0: dingue, il y a tout ce qu'on aime.
1: Non mais là les gars, c'est un marque-repère. J'ai jamais vécu ça. Merci Charlotte, tu viens d'où?
2: De Paris.
1: T'es de Paris?
2: Ouais.
1: T'allais acheter tout ça?
2: J'habite au Vésinet.
1: Oh là,
2: et
1: oh
2: je, non, je travaille à Paris.
1: Bah t'es un amour,
0: hein, merci beaucoup. Hein. Du saucisson, des myrtilles.
2: Des bonbons.
1: Attendez, il y a un couteau. Le couteau, c'est toi qui l'as ramené?
2: Ouais.
1: Non mais attendez, on n'arrive pas à revenir avec un chien. T'as réussi à rentrer avec un Opinel chez Énergie. C'est incroyable. Mon chien, je peux pas rentrer. T'es rentré avec un schlaz de 20 cm dans la radio.
2: Très beau couteau.
0: Un Opinel, c'est fou. Et je peux te dire que ça coupe. Hein,
2: mais attention.
1: C'est incroyable, je vous jure. On peut pas rentrer, on n'a pas de badge. On reste en bas. Elle est rentrée avec un Opinel. Oh là là là là.
0: Ah non, c'est dingue, des bonbons, du fromage, du gourmand. Bah,
1: merci beaucoup, je le répète souvent, il y a des auditeurs qui m'écrivent aussi sur les réseaux. Écrivez sur Camille Combal sur Énergie. Dites à l'équipe, on essaie de s'organiser pour que tous ceux qui ont envie de venir dans le studio, vous puissiez venir, qu'on fasse cette émission ensemble. Vous le savez, c'est avant tout la vôtre. Un numéro pour nous joindre complètement, gratuitement. Ce numéro, c'est combien? C'est le combien?
0: 0800
1: 49 27 22.
2: Oh,
1: bien sûr. Eh ben si, Norwich Union, les obsèques. C'est aussi important. Le Mont-Escalier Stana, c'est au 082. Ouais. Et nous, c'est le 0800 70 42 48. Gratos, vous passez sur l'antenne. Vous tombez sur Julia, notre standardiste, qui a bronzé encore. On va lui demander un peu. Il faut vraiment qu'elle ait un contrôle fiscal, c'est pas possible. Elle arrive, elle a passé toujours des meilleurs week-ends que nous. Hein.
0: Après, elle a peut-être un abonnement Point Soleil. Hein.
1: Et ben, on va tout lui demander. Vous savez quoi? On va tout savoir sur sa vie dans un instant. Julia, notre standardiste, on va la cuisiner, je peux vous dire. Restez avec nous en direct.
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1: Hola señor, les señores, on est tous ensemble, on est sur Énergie, je suis tellement heureux d'être là.
0: Regarde comme il est bien.
1: Ah, j'ai passé le week-end seul face à face avec mon fils. Vous êtes les premiers adultes à qui je parle depuis 3 jours.
0: Alors c'est sympa aussi.
1: Oh là là, ah, oui. là, je suis trop content de vous voir. Et alors là, vous écoutez du Julien Lib et puis après l'émission elle continue. On va avoir du monde au téléphone, 0870 42 48, vous parlez avec nous, vous jouez avec nous, bref. On est là, c'est l'ambiance, c'est lundi aujourd'hui.
0: C'est lundi,
1: ouais, c'est lundi pour ça, tout le monde. Oh là là, on est bien. On a Charlotte, une auditrice qui a carrément braqué un Franprix. On a tout et une armurerie également puisqu'elle est arrivée avec un Opinel dans la poche. Tout va bien niveau sécu en tout cas sur Énergie. C'est vraiment super.
0: La petite arme blanche.
1: Restez là, on est là jusqu'à 19h en direct, à tout de suite.
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1: J'espère que tout le monde va bien, on est en direct sur Énergie. Il y a Williams qui est avec nous. Ça va Williams?
5: Salut, ça va l'équipe?
1: Mais poto, mais c'est quoi ce prénom de fou malade? Tu t'appelles Williams? T'es américain des États-Unis du Kentucky?
5: Mais ouais, je suis américain de France.
1: Mais c'est fou ça, comment ça se fait que tu t'appelles Williams, poto?
5: Ah bah écoute, hein, je sais pas, ils ont dû kiffer le prénom mes parents, hein, faut croire.
1: Non, ça peut pas être sans raison. Tu peux pas me dire, je sais pas,
5: non,
1: t'as forcément demandé à tes parents.
0: Après.
5: Non, même pas.
1: Bon, bah alors fais-le tout de suite. Mais nous on double appel, demande à tes parents pourquoi tu t'appelles Williams.
5: Après j'ai envie de te dire, mon frère il s'appelle Dylan, hein.
1: Ah ouais.
5: Les prénoms américains.
1: Hein. Bah ouais, et t'habites où?
5: Moi je suis à Pavillon-sous-Bois.
1: Ah bah bien sûr. Pavillon Underwood.
5: Ah bah ouais.
1: Eh bah ouais, Underwood, bien sûr. Les copains, il y a Julia, notre standardiste, qui est arrivée dans le studio. Ça va, ma Juju?
2: Ouais, ça va, et toi?
1: On la voit jamais, elle est toujours dans son standard. Oui. Je vous explique, le studio radio, il est là, bien sûr, avec les micros. Notre réalisateur est dans le studio, mais le standard, lui, est derrière un mur porteur. Parce qu'on a essayé de faire une petite entrée un peu comme une cuisine américaine.
0: Mais non, ça passait pas.
1: Un truc un peu qui donne aéré, puis qui agrandit l'espace, et on peut pas, c'est porteur.
0: Non. On a essayé de mettre un IPN, mais ça passe pas.
1: Ça passe pas. On a un problème avec la GoPro. Julia, comment ça se fait que tous les week-ends, t'arrives lundi, t'es plus belle que nous, et beaucoup plus bronzée que nous?
2: C'est vexant.
1: Alors attention, oui. Je te coupe à moi-même ta réponse.
2: Vas-y.
1: Je veux pas entendre ce que tout le monde dit de « Mais non, mais en fait, j'ai la pommade parce que mon grand-père est espagnol. » La fameuse phrase que tout le monde dit, qui dit de genre, t'as, j'ai pas pris le soleil, je l'ai pris une heure, mais moi je bronze tout de suite, hein, parce que en fait, ma mère est andalouse. Non, je veux pas entendre ça.
2: Je suis juste maquillée.
1: Ah, tu te maquilles avec une teinte.
2: Mais non, mais je me suis un peu maquillée, quoi. C'est tout.
1: Ah ouais,
2: voilà,
1: mais
2: j'ai
1: là,
2: rien
1: c'est...
2: fait, je suis restée à Paris.
6: C'est fou, Julia est ch'ti. Et j'ai jamais vu une ch'ti qui bronzait.
2: Ouais, j'ai couru ce week-end. C'est peut-être ça.
1: T'as fait quoi ton week-end, Julia? J'ai envie de savoir, mais parce que alors, je te sens épanouie.
2: J'ai fait une petite course de 15 km.
1: De quoi?
2: À 6 du kill.
1: Attends, voilà. 15 bornes.
2: Dis bravo, s'il vous plaît. Une heure et demie.
1: C'est bien, ça me parle pas du tout, 6 du kill, je comprends pas du tout.
6: Elle a l'air
1: contente. 6 euros le kilo, c'est comme les bonibos, mais... c'est pareil. J'ai 6 kills sur Fortnite, mais j'ai pas 6 du kill, ça me parle pas.
2: Non mais voilà, j'ai couru, j'étais au concert de Taïk.
6: Ah, tu es allé?
2: Ouais,
1: c'est musical. Alors explique-moi un truc. 6 du kill, pourquoi vous faites pas en kilomètre-heure que tout le monde comprenne?
2: Je sais pas, je fais genre que je m'y connais. Ça fait 3 semaines que je cours.
1: 6 du kill, ça fait combien de kilomètre-heure? Ah, tu fais 6 minutes, 1 km.
0: Ouais, c'est la façon de courir.
1: Les joggeurs, je sais que vous comptez comme ça, mais du coup, nous qui ne courons pas, on ne comprend pas.
0: Maintenant,
1: à 10, c'est énorme. T'as couru à 10, 15 km?
2: Ouais. Ouais, ouais. Pendant une heure et demie.
1: Mais tu cours très vite en fait.
2: Bah.
1: Tu cours beaucoup?
2: Ah, je fuis les problèmes.
1: C'est vrai. Est-ce que tu cours souvent?
2: Non, ça fait un mois et demi que je m'y suis mise.
1: À 10?
0: Ah ouais, ouais, bravo. Là, c'est marathon dans la foulée. Hein.
6: Il paraît que la course, c'est le sport où on progresse le plus vite. On part de vraiment zéro et très très vite, on devient extrêmement rapide, il paraît.
1: Bah super. Ouais. En tout cas, tu mets un bel ego boost.
2: Merci.
1: Super. Une belle sororité. Hein. Ah non, mais je crois que c'est vraiment facile à courir comme celle du standard. Là. Par contre, on t'entend pas moi sur l'Aveyron, hein, quand il s'agit de pagayer.
6: Non, mais je félicitations, Julia, je sais pas courir un kilomètre, mais c'est ça qui est génial apparemment dans la course.
7: Ça sonnait mieux dans ta tête. Hein. Ouais.
1: Dans ta tête, ça semblait cool, je vais lui donner une petite perche et pas du tout.
6: Ouais. Le sport des flemmards qu'on dit, pas du tout.
7: Bien sûr.
1: Dans un instant, je vais vous jouer Rihanna Only Girl.
6: Oh. Oh.
1: Comment est-ce qu'on peut te joindre, Julia?
2: Vous m'appelez au 0800 70 42 48. Ah. Bah là, je réponds pas pour l'instant. Mais
1: là, t'es avec nous dans le sujet, bien sûr. Mais après, elle retourne derrière le mur porteur. Casser les murs porteurs. Une fois qu'elle est de côté du mur porteur, bien sûr, elle décroche et elle répond à tout fond. Ok, ouais. Merci, Julien.
2: Bisous.
1: Regardez, t'as pas trouvé l'amour, toi?
2: Non.
7: Si. Oh.
1: Ça se voit.
6: Elle s'est mise à la course. Elle a forcément changé un truc.
1: Non, non, mec, je vois, il y a un truc qui a changé.
0: Ah ouais.
1: T'as trouvé l'amour?
2: Non, il y a 2-3 trucs quoi.
1: T'as une amoureuse, t'as un amoureux?
2: Mmh, un truc du genre.
1: Et qui court?
2: Non, il court pas.
1: Il court pas? Ah, tu vois, on a l'info, regarde.
2: Je vais le motiver.
1: Oh, ça commence à vouloir faire du sport ensemble. Vous allez quoi? Dans 6 mois, vous allez skier avec la même combi. Ça, je vois. Vous allez aller chez Decathlon, chez Kichwa. On prend la bleue tous les deux et vous allez vous retrouver sur les pistes avec la même combi. Je vois le délire arriver, mon Dieu, ça, tu vois. Regardez, je connais les femmes. J'ai dit, ça y est, elle a l'amour.
0: Ouais, c'est vrai.
1: Elle a les quelque chose
5: de la même couleur.
1: Comment?
5: Ils vont marcher avec les baskets de la même couleur.
1: Exactement. Mais vous savez quoi? Regardez, au moins ça. Cette émission, elle apporte l'amour. Dans cette équipe, on a démarré avec plein de célibataires, filles, garçons. Tout le monde trouve chaussures à son pied.
6: C'est vrai que tout sur l'année, il y a eu énormément de couples qui se sont faits.
1: Mais plein. Et pas dans l'équipe, hein. Que à l'extérieur.
6: Ouais.
1: C'est aller piocher parce que peut-être qu'on est dégueulasse. Peut-être qu'on est dégueulasse.
0: C'est pas à moi.
1: Est-ce qu'on sent fort?
0: Peut-être à 18h30.
1: C'est vrai que personne n'est venu piocher dans ce qu'il y avait sous les yeux. Bon. Mais en tout cas, à l'extérieur, les filles ont trouvé l'amour, hein.
0: Ah oui. C'est beau, hein.
1: Fifax, de la vidéo, est-ce que t'as trouvé l'amour? J'ai envie de parler d'amour ce soir. J'ai parlé qu'à un enfant de 4 ans pendant 3 jours.
7: Non, moi, j'ai personne en ce moment.
6: Ah, ok.
0: Eh ben alors.
1: Il sort pourtant, il sort beaucoup, Fifax, hein.
0: Ah oui, il sort.
1: Il a pas encore trouvé chaussures à son pied.
0: Mais ça
1: après,
0: fait,
1: il a des semelles orthopédiques.
0: Après, je veux pas faire l'ancien, mais c'est vrai qu'il sort dans des soirées qui sont très techno-forts. Et je pense que pour faire connaissance, c'est compliqué.
1: Je t'entends rien, mec.
0: Voilà, en fait, bon.
1: Compliqué de faire connaissance, hein, regarde. Ouais, moi aussi. Bah oui, bah non pas faire des raves, va courir.
0: Bah oui.
1: Ah bah ouais, va courir dans un parc, tu verras, t'aurais déjà trouvé l'amour. Ou une garde à vue, mais.
7: Un des deux, en tout cas, on répare à ta peau.
1: Rihanna Only Girl, et dans un instant, je vous raconte quelque chose de dingue. Ah, ça concerne Jennifer Lopez.
0: Oh.
1: Ah ouais, je parle people ce soir, hein. Restez avec nous. Rihanna Only Girl in the World. Je l'adore ce morceau. On écoute ça tous ensemble. On est en direct sur Énergie.
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1: Bienvenue à tous. On est tous ensemble sur Énergie. Il est 16h31. On va passer une trop belle soirée ce soir. Vous croyez qu'on n'a pas d'invité? Si, on a un copain qui vient ce soir.
0: Ouais.
1: Jordan Mouirac, de Danse avec les stars. Il sera là avec nous et on perd un copain puisque quand Jordan arrivera, Rémi partira.
0: Ouais.
6: Hein?
1: Ils sont en embrouille.
0: Ah là là, oui, je dois quitter la pièce. Enfin, c'est ce que le juge a dit, donc.
7: Non, pas du tout.
6: Non, c'est quoi l'histoire?
1: Non, il n'arrive pas à résister dès qu'il retire sa chemise sur le plateau. Rémi n'arrive pas à résister et donc il a demandé une.
6: Il a posé une main courante.
0: Ouais. J'ai un bracelet, quand il arrive, ça bip. Tu dois partir.
1: C'est comme ça. Non, Rémi doit quitter l'émission un petit peu plus tôt parce qu'il a quelque chose avec sa fille. Rien de grave.
0: Attendez,
1: le dis comme si c'était grave. Il n'y a rien de grave. Il doit rentrer à la maison. Il a promis de rentrer. Et nous, on aura Jordan Mouirac que pour nous deux.
7: Rien de grave pour l'instant.
1: Enfin, bien sûr.
0: Je reste un peu quand même. Hein. Je pars pas tout de suite.
1: Ah bon,
0: hein.
1: Ouais. Oh, barre-toi direct. T'inquiète, on gère.
0: D'accord.
1: Il y a Salomé qui est avec nous. Salut Salomé.
8: Salut tout le monde.
1: Salut Salo.
6: Coucou.
1: Écoute bien Salo, Salomé, je vous ai promis que j'allais vous parler de Gillo.
6: Ouais.
1: Je dis Salo parce que Gillo. Gillo et Salo. Oh là là là là. Mais moi, je...

0: parler. Gilo vient de publier une annonce. Elle brade quelque chose qui lui appartient.
1: Ouais.
0: Elle quoi?
1: Elle brade.
0: Ah, j'ai compris, elle braque, ça m'a fait peur. Elle brade. Excuse-moi.
1: Elle brade quelque chose qui lui appartient.
0: C'est tout son dressing. Elle fait un vide dressing.
2: Non, ça pourrait être ça, mais non.
1: Des pompes?
0: Non. Sa voiture?
1: Non. Un truc qu'elle me porte sur elle?
0: Non. Oh, mais quelque chose qui lui appartient.
2: Mais dis pas que c'est sa maison.
0: Si.
2: Arrête.
0: Gilo brade sa villa.
2: Ah bon?
0: Eh ouais. Après leur divorce l'année dernière, Ben Affleck et Gilo ont décidé de se séparer de leur bicoque à Beverly Hills. Pour les puristes, elle est située à Wallingford Drive. Elle a été affichée 68 millions de dollars.
2: Oh, elle est à 50 millions. Une paille, hein.
1: Ouh là là, c'est que les taux sont hauts. Qu'est-ce que tu veux que je te dise?
0: Oui. Salomé, t'es motivé?
3: Ouais, j'ai le budget, bien sûr.
0: Très bien, t'habites où, toi?
3: Vers Bourges.
0: Peut-être faire un échange, hein. Ah bah, tu peux faire un home exchange.
3: Je peux tenter, hein.
0: Bah, t'as combien de mètres carrés à Bourges?
3: Je dirais 130, 140.
0: Là, 140 mètres carrés à Bourges, et là, tu récupères, je te le dis tout de suite, hein. 3530 mètres carrés habitables.
1: Pas mal. Qu'est-ce que tu fous de
0: tout ça? Je l'ai dit, et je me rends pas compte de ce que je viens de dire. 3500 mètres carrés habitables. Mais qu'est-ce qu'il y a dans cette maison?
1: Mais tu comptes pas le jardin?
0: Alors non, parce que le jardin, je l'ai. Mais alors, sachez que c'est un truc que je n'ai jamais compris. Les hectares, ça me parle pas. Tu me dirais, ah ben j'ai un terrain d'un hectare ou j'ai un terrain de 100 000 hectares, je vois pas le...
1: Pareil.
0: Ouais. C'est un truc, je comprends pas.
1: Faut juste me dire balançoire piscine ou pas balançoire piscine, quoi.
0: Bah en tout cas, à mon avis, elle a piscine puisqu'elle a plus de 2 hectares de terrain. Mais c'est vrai, je vous dis 2 hectares, oui.
2: Je crois que c'est 20 000.
0: De ce que ça fait.
2: 20 000 mètres carrés.
0: Tu peux me le faire 100 fois, je comprendrais toujours pas.
2: Bah c'est pas mal en tout cas. Et puis 3 000, mais qu'est-ce que tu fais de plus de 3 000 mètres carrés habitables?
1: Comment
2: qu'est-ce que tu mets là-dedans?
1: Et surtout, comment t'appelles les gens pour aller bouffer? À table, personne t'entend.
2: T'as forcément des zones que tu ne vois jamais. Des zones de ta maison que tu n'utilises pas, tu vois. Où tu te dis, bah, s'il y a même un gars ou un couple qui pourrait vivre là-dedans, tu les verrais jamais.
1: Et je pense qu'il y a des trucs de stockage. Elle garde plein de trucs à elle du passé. Elle les stocke dans un énorme sous-sol. Et puis, il y a d'autres pièces qui sont habitables.
0: Ah, comme une pièce en plus, là. C'est chez Gilo.
1: Ouais, je pense. Et surtout, je pense qu'elle loge des gens qui s'occupent d'elle.
0: J'ai le descriptif de la maison, évidemment. 12 chambres. Et 24 salles de bain, ça veut dire 2 salles de bain par chambre.
1: Oh, quel kiff.
0: C'est dingue. Une maison d'amis de 465 mètres carrés. Ah, il y a une maison d'amis sur la propriété.
1: 465
0: mètres. Vous vous rendez compte qu'on n'a pas ça, nous, et c'est la maison d'amis.
2: Mais c'est fou.
0: Un poste de surveillance 24/24. Donc, tu connais le logement, machin, vérissure. Garage de 12 places.
1: Oui.
2: Allez.
0: Un parking de 80 places.
2: Ah, bah, c'est un super rue, ouais. Ils ont monté un petit super rue, hein, dans le jardin.
1: Si elle fait un petit barbecue, on sait pas.
0: Un salon avec un court de tennis intérieur.
1: Ok.
2: Oh, ah bon?
0: Un piano. Ça paraît rien à côté de ce que j'ai dit.
2: C'est clair.
1: Ah, une commode. Bon, bah, c'est cool.
0: Non, bah, parfait. Une salle de sport, un terrain de basket.
1: Oh là là.
0: Bar. Une piscine extérieure à débordement en forme de boomerang pour profiter au maximum de la vue. Pas bête.
2: Ah ouais? Bah, chiant pour faire des longueurs, hein, je te le dis. Hein.
0: Mais c'est plus grand que la station des Ors.
1: Tu te passes ta vie seule. Comment tu retrouves les gens?
0: Dans un instant, tout le monde là autour de la table. Je veux que chacun me raconte la maison la plus dingue qu'il ait eu la chance de visiter.
1: Ah. Okay.
0: Moi, j'en ai une. J'ai eu la chance de voir une maison dans ma vie. Incroyable.
1: Ok.
0: On en parle?
1: Oui.
0: Chacun réfléchissez. Ok, on dit ça dans un instant. Taylor Swift qui arrive aussi. Et les infos pour Brio Dîner de ce soir. Le thème ce soir.
1: SNCF.
2: Je suis assez content.
0: Il est bien fait.
2: Allez, on reste ensemble jusqu'à 19h en direct.
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0: Bienvenue à tous, on est sur Énergie, il est 16h40, on est avec vous bien sûr, on va se parler de maisons. Les maisons les plus dingues qu'on ait pu voir dans notre vie. On la partage tous ensemble cette histoire et puis des infos pour Brio Dîner ce soir à la SNCF. Vous connaissez l'émission pour les plus fidèles, pour les autres je vous l'explique. On est là pendant 3 heures avec vous, 16h, 19h, des infos qu'on a croisées, tout ce qui nous passe par la tête, des jeux aussi bien sûr. 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En plus, Jordan Mouirak qui vient nous voir, c'est dingue. Oh là là, enfin, on n'aura pas le temps de tout faire.
2: Ah, c'est une belle soirée en tout cas, bien chargée comme on dit.
0: Ah, je vous jure, je suis trop content d'être là. On est en direct sur Énergie jusqu'à 19h, belle soirée.
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0: Bienvenue tout le monde, on est en direct sur Énergie, il est 16h43. Les infos pour Bruno Dinet de ce soir, c'est à 7h là, tous les jours en direct. On va tout petit peu les décaler les amis, ce sera le thème SNCF. Parce qu'avant on parlait villa.
2: Bah oui,
0: la Gilo, elle a mis la villa à 80 millions. Elle a pas réussi à la 68 millions, pardon.
2: Ouais.
0: Elle est obligée de peser de 20%. Attends, mais ouais, avec le détroit d'Ormuz, les crédits ça remonte, c'est une galère. Hein.
1: Bah peut-être que le DPE est nul, faut qu'elle isole mieux.
0: Faut qu'elle isole mieux, t'as raison, tu mets du double vitrage, ma Gilo. Hein.
1: Ouais.
0: Elle va changer les fenêtres sur 5000 mètres carrés.
1: Bah c'est ça, elle a la flemme, on a toujours la flemme avant de vendre, de faire changer les fenêtres. Bah
0: bien sûr, mais là, t'appelles Triba, ils sont contents là. Puis la moquette murale, pas fan moi perso. J'ai vu, c'est pas mon délire. Bon, en tout cas, ma Gilo, elle a mis en vente la maison, 50 millions. Et on s'est dit, tiens, venez, on se raconte tous. La maison la plus dingue qu'on a eu la chance de visiter. Et après, on se fait les infos pour Brio Dinet ce soir. Est-ce qu'il y en a qui ont eu la chance de visiter une maison dingue dans l'équipe?
2: Ouais.
1: Oui.
0: Oriane, vas-y.
1: Je m'en souviendrai toute ma vie. J'étais au collège avec une fille dont le père avait énormément réussi dans le céréal. Et elle avait une maison dans Paris. Et j'étais allée chez elle un jour. Déjà, la chambre de son père, pour y accéder, c'était une bibliothèque qui se retournait. Et wow. Il avait un cave.
0: Attends.
1: Une
0: Batman, gars.
1: Mais c'est hallucinant.
0: En bas, il a une cave avec un bat banc de muscu, une bat machine à Nespresso.
1: Non, mais il avait un cabinet médical sans être médecin construit dans sa baraque. C'est-à-dire qu'il était tellement hypochondriaque qu'il avait.
0: Ne justifie pas mon rêve.
1: Ah mais t'inquiète pas, je kiffais. Je me suis même allongée sur la table d'examen, mais il n'était pas là. Hein. Sur la table où tu te fais examiner, il y avait des stéthos, il y avait tout ce qu'il fallait.
0: Et bien sûr que c'était un truc de des trucs sur lesquels tu vas te débattre avec des menottes au mur au cas où quelqu'un partir alors qu'il est en fait l'examen. Pas grave quand même. Hein,
1: mais non, il y a même le rouleau pour protéger. Bon, salle de ciné.
0: C'est bien ce que je dis, fais gaffe. Ouais.
1: Et à l'époque, on était comme des folles. Il y avait une chambre des délices, genre, je sais pas comment on appelle ça. Ouais. un placard.
0: Un bathroom, je crois.
1: Non, un placard avec des savanes, des. C'était fou.
0: Ah bah oui, on appelle ça fou. Un cellier aujourd'hui, mais je vois. Oui. Petit, tu rentres dans une pièce, il y a que des gâteaux, je vois tout à fait.
1: Non, mais surtout, mes parents, ils aimaient pas trop acheter du sucre. Mais là, c'était une boutique de sucre. Et après, tu pouvais te faire examiner si t'avais mangé trop de sucre.
0: En plein Paris.
1: En plein Paris.
0: Ah wow. Rémi, la maison la plus dingue que t'aies vue.
2: Moi, je suis en vacances l'été avec des potes et notre pote Matt, c'est son surnom. Il me dit mais les gars, faut qu'on aille chez mes parents. Vous avez pas vu la maison de mes parents? Je dis bah non, mais ok, let's go. Si on fait un barbecue chez tes parents. Et là, j'arrive devant une baraque où je me dis ah tiens, il y a une ambiance Sainte-Maxime, donc dans le sud. Et on rentre dans cette baraque et l'entrée est déjà une sorte de cathédrale, tu vois. Et là, j'ai bon d'accord, il y a un délire et on avance un peu. Et t'as vu tout de suite sur la piscine à débordement sur la ville. 205 mètres carrés la piscine.
1: Quoi?
2: C'est-à-dire que la pistoche, je l'ai le chiffre, puisque ça m'a choqué. Incroyable. Quand le père a dit, le père il est venu en maillot de bain, bah c'est 250 mètres carrés, ouais, exact. Grosse piscine. Je te parle même pas des outils de machin pour le barbecue, c'était une folie. Bref, on a passé une après-midi incroyable dans cette baraque, avec une vue sur toute la ville. C'est la plus belle baraque que j'ai vue de ma vie, quoi. Avec une piscine de vue.
0: Ah, Anna Serena à Bastia là-bas, elle a dû voir des maisons aussi celle-ci.
5: Ouais, moi à Porto Vecchio. Mais des maisons, les proprios depuis ont disparu. Hein. Ils sont en cavale.
0: Vrai, les
5: ils sont
0: en cavale. Mince. Ah ben c'est la taxe foncière, hein, ça arrive. Hein. La taxe d'habitation, taxe foncière, non, quand tu ne peux pas la payer.
5: Piste d'atterrissage pour l'hélicoptère, des statues grecques dans tous les sens, trois piscines pareilles à débordement sur la ville. Enfin, c'est incroyable.
0: C'est fou.
5: Incroyable.
0: Thibaut, la maison la plus folle que t'aies vue?
6: Moi, je suis allé dans une maison sur trois étages, et en fait, ce qui m'a fait halluciner, c'est que dans la maison, il y avait un ascenseur. Et ça veut dire que je demande un chargeur au gars, je fais, oui, je peux avoir un chargeur? Il me dit, ouais, bouge pas. Tu peux envoyer le chargeur? Et le chargeur est arrivé par ascenseur.
0: On pense, c'est ce qu'est un ascenseur, mais c'est vrai que c'est rare. Et en fait, c'est comme une petite pièce qui descend à l'étage que tu demandes. C'est un peu fou, hein.
1: Mais c'était qui le mec qui lui envoyait son chargeur? Il y a un mec, qui était.
0: Ah, voilà.
1: Il y a pas un mec en haut qui lui fait envoyer des trucs toutes les deux secondes, quoi.
6: À la poste, mais.
0: Que des chargeurs.
6: Que des chargeurs.
0: Comme dans les pharmacies, avec un petit topo. Ça, ce serait génial. Et toi, t'as vu des trucs?
2: Moi, j'ai vu, sur la Côte d'Azur, un jour, je suis invité à dîner dans une maison, mais vous pouvez pas vous imaginer la beauté de la maison et la piscine magnifique, la table, piscine magnifique, tu descends trois marches et t'arrives sur une piscine magnifique et en face de la piscine, la vue sur toute la baie, d'accord ? Mais écoutez bien. Et donc là, il y avait tout évidemment tous les yachts, les bateaux et tout machin. Et il dit, et j'aime bien là parce que j'ai réussi à trouver le moyen pour pouvoir regarder mon yacht de chez moi. Donc en gros, il avait une maison de dingue et le gars, dans
0: son truc de d'été là, son matelas d'été.
2: Son transat.
0: Son transat au bord de sa piscine. Regardez son yacht. C'est-à-dire, il avait le yacht en bas garé de la. Vous avez compris. Comme quand tu gardes ta smart en bas de l'immeuble. Voilà. Et ben lui, il était garé et son yacht le regardait. Ils se regardaient les deux.
2: C'est fou quand t'arrives à contempler. Et admirer ton argent. Toute la journée, c'est mon yacht, c'est le yacht à qui, ça?
0: C'est le yacht à papa. C'est à qui? C'est le yacht à papa.
6: Il peut pas répondre, c'est un yacht.
0: Non, mais t'es à moi, hein. Saleté, va. Si je veux, je te remplace.
2: Justé, c'est ce qu'on écoute tout de suite, je me calme un peu. Et dans un instant, on va pouvoir faire des infos pour Brio Dîner de ce soir. Je suis injouable ce soir.
6: Ah ouais, bah alors attends, c'est pas prêt.
0: Injouable. Restez avec nous, on est en direct sur Énergie.
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0: Bienvenue tout le monde, on est sur Énergie, on est tous ensemble, on va se donner de la force pour recommencer cette nouvelle semaine. On est là tous les soirs.
1: Oui.
0: Lundi, vendredi, 16h, 19h. Faites le tour, hein.
2: Ah oui.
0: Alors là, je peux vous dire, on est là, on ouvre à l'heure, on ferme à l'heure.
2: Ah ça. On va pas nous reprocher.
0: On sera là. Les copains, on va prendre soin de vous toute cette semaine, une fois de plus. Bien sûr, on va prendre les soins les uns des autres avec des infos pour Brio Dîner de ce soir, notamment toutes les semaines à cette heure-ci, tous les soirs, pardon, de la semaine à cette heure-ci. On se fait une petite bataille.
2: Ouais.
0: Quatre infos sur un thème. Qui a la meilleure? Toujours un petit peu la guerre. Qui a la moins bonne? Souvent Rémi. Et on essaie de faire un classement. Le classement, c'est simple. J'ai 7 points. Les filles ont 4 points. Thibaut a 2 points. Rémi a moins 7.
2: Il n'y a pas de souci.
0: Il n'y a pas de souci. Oh là là.
2: Moi, je l'accueille. Hein.
0: Oui. Le thème de ce soir, c'est Anthony, tiens, d'ailleurs, qui va dire qui a la meilleure info ce soir. Salut, Anto.
7: Salut tout le monde.
0: C'est un moment important pour nous. J'espère que tu t'en rends compte. Tu es le juge, l'arbitre ce soir.
7: Je suis le juge, ouais.
0: Le thème ce soir, c'est la SNCF. Pourquoi? Parce qu'on est le 18 mai, le 18 mai 90, le TGV bat le record du monde ferroviaire en atteignant 515 km/h. C'est un peu plus que moi avec mon SPX en descente.
2: Pourtant, t'as mis un pot Paulini, c'est dommage.
0: Ah, carte noire, mon pote.
7: Encore eu en 17 aussi.
0: Bien joué, mais j'ai fait les segments. Anto, c'est parti, jingle, et on y va pour les quatre infos.
8: Qui aura la meilleure info sur la SNCF? Le train Camille Combal en provenance des Ors en direction de Paris-Saint-Lazare est arrivé voie 4.
0: Merci Anna, c'est gentil la dédicace. Ah ouais. Après vraiment on arrive Gare de Lyon. On voit que tu vas pas souvent parce que vraiment, Gare Montparnasse, on est sur Nantes et Bordeaux. Mais il n'y a pas de souci. Attention, qui veut y aller? Tiens, je commence si vous voulez.
2: Bah,
0: j'en ai deux, je sais pas laquelle faire.
2: Oh là là, regarde-le comme il se la raconte.
0: Mais non, les deux sont bien.
2: Il en a choix celui-là.
0: Bon allez, j'y vais. La SNCF a reçu en 2019 le cactus d'or.
2: En combien?
0: 2019. Vas-y, essaye. Le cactus d'or. Qu'est-ce qu'a que le cactus d'or?
2: C'est pas une bonne nouvelle pour eux.
6: Ça pique, c'est un truc qui pique.
0: C'est un truc qui pique.
2: Ah ben c'est par rapport au retard.
0: C'est quelque chose qui est décerné tous les ans. Sachez, pardon, hein, contre les marques, hein, le dernier cactus d'or, c'est Chine qui l'a reçu. Oula. Et en 2024, c'est Temu.
2: Ah oui, c'est pas
1: le plus polluant.
0: Non, c'est pas bon.
2: Bah non, la SNCF, pour le coup, c'est vraiment pas la société la plus polluante.
6: Le service client?
2: Elle est au charbon, rien.
0: Elle prend des trains. Ben, 2 minutes!
2: Un coup de bonne
0: minute. Pas bonne dame.
2: Oui, il y a Jean Gamin, il y a tout le monde. Attends, mais c'est, oui, la relation client. Et donc, ils ont eu un truc.
0: Eh ben non, le cactus d'or, c'est la société qui, tous les ans, est décernée à la société qui gâche le plus la vie des consommateurs. Et en 2019, ça a été pour la SNCF par 60 millions de consommateurs qui ont voté. Et donc, en 2019, à cause des retards, bien sûr, et tout le reste, la société qui a le plus gâché la vie des consommateurs.
1: En vrai, je pense que c'est les retards, parce que je parle pour ma propre expérience, j'ai toujours des contrôleurs absolument adorables dans le train.
0: Aussi, c'est vrai.
1: Toujours, mais vraiment beaucoup plus polis qu'ils ne devraient tellement, on leur rend pas forcément l'appareil, on est endormi et tout. Ils sont adorables.
2: Puis ils courent vite, hein.
0: Moi, je cache mon chien à chaque fois, tu sais, parce que c'est compliqué. En fait,
1: t'as pas le droit?
0: T'as pas le droit, faut prendre la moitié du ticket, du billet.
1: Ah, quand même!
0: Plus le tenir en muselière et tout, donc c'est un enfer, donc je prends pas.
1: Et tu le mets où?
0: Je prends des PV1.
1: Mais tu le caches où?
0: Eh ben, je le cache mes jambes, celle de ma femme, mon fils, on le met un peu au milieu, là. Ou derrière le barista, une voiture 14. Je suis calme. Ouais. Tiens, fais le malin, vas-y, toi.
2: Ah, alors, tiens, j'ai une question à vous poser. Sur la route, en voiture, on roule comment?
0: Pardon. On roule à droite.
2: Ouais.
0: Et dans le train, on roule comment?
1: À gauche, du coup.
0: Eh ouais. Hein. Et savez-vous pourquoi?
2: Vous l'avez jamais remarqué.
0: Dans un train,
2: tu remarqueras que souvent, quand tu prends ton train, tu te fais passer sur le côté, mais c'est souvent le côté droit.
0: Pourquoi? Quand tu t'endormis, comment ça fait peur?

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1: Michael Boumendi, c'était qui? C'était un petit pianiste, il jouait dans les cafés théâtres, dans les cafés à droite à gauche, il gagnait 3 francs 6 sous. Et un jour, la SNCF, qu'est-ce qu'il décide de faire? Il serait bien qu'on ait une identité sonore, serait bien qu'on fasse un jingle.
2: C'est lui qui l'a créé?
1: C'est lui qui a créé ça, il est devenu millionnaire. Millionnaire en créant le jingle de la SNCF. Il a créé sa boîte derrière, c'est lui qui a fait ça.
2: Ah ouais. Oui, mais du coup, en fait, il est devenu millionnaire parce qu'en gros, d'autres boîtes l'ont acheté, parce que vous savez que là où on devient millionnaire, c'est les droits d'auteur.
1: Bien
2: c'est-à-dire
1: sûr,
2: par exemple, Gims, c'est parce que il fait des morceaux et puis ça passe, et donc il a plein de droits d'auteur. Alors que je pense que tu le vends qu'une fois, le jingle SNCF. En fait, c'est pas dans chaque gare, tu prends un euro à chaque fois qu'il passe dans une gare.
1: En fait, il l'a vendu une seule fois, mais ensuite il le retravaille chaque année. Mais ce truc-là, qui a permis de faire le premier jingle, derrière, ça lui a ouvert plein de portes. C'est lui qui fait les jingles dans les aéroports de France, le jingle de la DG, Renault, Carrefour, But, il fait tout, en fait. Il est devenu millionnaire.
2: Il est jingleman.
1: C'est jingleman.
3: C'est que la musique chante, quoi.
2: Bah ouais, les musiques qui t'amènent quelque part, ouais, t'en as d'autres de lui?
1: Bien sûr, c'est lui qui a fait ça.
4: Oh, le salaud.
2: Ah, il est fort.
3: Il est bon, le mec.
2: Tout le monde fait appel à lui, quoi.
1: C'est Carrefour.
2: Et en même temps, il est fort parce qu'il crée une identité qui te colle.
1: Bien sûr. Et puis, il a trouvé son business parce que personne ne le faisait à l'époque, tu vois. C'est énorme. Bravo à toi, Mickaël. Et si t'as besoin un jour de musicien, moi, j'ai une petite flûte aussi.
5: J'aimerais trop qu'on en invente un. Ça a l'air tellement simple.
2: Ouais, c'est super dur, ça.
5: Oui, non.
2: Ta ta ta ta. Ah oui, ouais, ça reste.
1: Ouais, c'est ça. Mais c'est pas lui.
2: Ouais, ça c'est Princesse Erika, c'est vrai, j'ai mal choisi. Auriane.
5: Est-ce que
2: pour
5: vous
2: finir, Auriane, la dernière, la Queen.
5: La Queen. Est-ce que vous connaissez Simone Hérault?
1: Ah oui.
2: Oui.
5: Ah bon?
2: Non, bah non.
3: Non.
5: C'est la voix de la SNCF.
2: Ah oui,
5: elle a
2: une très belle voix.
5: Veuillez vous éloigner de la bordure du quai.
6: Voie Z, attention au passage d'un train. Éloignez-vous de la bordure du quai.
5: C'est la voix rassurante qu'on connaît tous.
2: C'est encore à l'époque où l'IA n'était pas complètement aboutie. Donc on sent les coupes. Ouais, c'est dingue, hein.
5: Eh bien, figurez-vous que j'ai appris que même si ça fait 40 ans que c'est la voix de la SNCF, elle paye ses billets de train.
2: Non.
1: Oh, Simone.
5: Eh oui.
2: Oh non.
1: Oh non.
2: Eh oui, mais c'est bien service public.
1: Exactement.
5: Oui, oui. Mais quand
2: non,
5: même.
2: Bah, Simone.
5: Un petit prix.
2: La maman.
5: Non,
2: bah, tu pourrais lui mettre une carte grand voyage.
1: Ah, bah, attends.
3: Tu lui mets la carte grand voyage. T'as la réduc, au moins.
5: Les employés.
2: Ouais, ouais, au moins une réduc.
5: Les employés SNCF, ils ont une énorme réduc.
2: Bien sûr, mais bien sûr, mais parce que c'est une société publique.
5: Ouais.
2: Et donc, les salariés de la SNCF ont des prix dégressifs, mais ils n'ont pas de gratuité, je crois. Enfin, peut-être, je sais pas.
7: Enfin, c'est pas de la gratuité. Moi, j'ai un pote, son père est cheminot. C'est vraiment 10 euros un billet de train pour aller Paris-Gare de Lyon.
2: Simone, elle paye.
5: Ben voilà. Simone paye.
2: Bon, vous êtes pas mal.
7: Simone paye, carrément.
2: Pas mal, c'est pas mal, sans rien. C'est pas mal, ça.
7: Ouais, ça fait Simone Veil.
2: Ouais.
7: Bien sûr, avec quoi, comme elle est contente.
2: Mais incroyable. Les trésors de la langue française.
5: Mais c'est fou.
2: Qu'est-ce qu'on s'amuse. On apprend en s'amusant.
5: Oui.
2: Anthony, abrège mes souffrances. Qui est le gagnant?
3: Alors, le gagnant, ça va être entre toi et Rémi, si je dis pas de bêtises, c'était à gauche, hein. C'est
2: ouais,
3: quand même à gauche. Ouais, je vais dire fin de Rémi, j'aime bien, ouais.
5: Oh,
3: je
5: la
3: connaissais pas.
2: Oh là là là là. Rémi passe à moins 6, c'est gagné pour Rémi, bravo!
5: Non, mais c'est bien!
2: Ah, oh, merci, tu me fais un bien fou, voilà, tout simplement, on est lundi, c'est à ça.
3: Comment
2: ça me fait la semaine? Ah là là, quel kiff. À qui est-ce que t'enlèves un point, Rémi? Vous pouvez me rappeler les points, monsieur?
1: J'ai 7. Les filles ont combien? Les
5: 4.
1: Filles ont 4 et Thibaut a 2.
2: Le Thibaut, je vais le faire redescendre un peu.
1: Oh là là, je le savais, je l'ai vu dans ce regard.
2: Ah oui.
1: C'était pour ma...
2: Mais c'est normal.
1: Non, c'est pas normal.
2: Ouais, Thibaut, qu'est-ce que tu fais habituellement?
1: Je t'arrache la tête.
2: Bah voilà. Excuse-moi pour enfin me défendre.
1: Oui, non,
2: avant, les copains, je profite de vous avoir tous là en direct. Sachez qu'il y a une tirelire qu'on offrira en fin de saison à un auditeur ou une auditrice en cas de fausse info, d'infos déjà faites. Thibaut, tu dois 5 euros. Rémi, tu dois 5 euros. Auriane, tu dois 5 euros.
5: Je sais. Je viens d'avoir un texto de ma banque il y a une minute. CIC, votre carte est bloquée.
1: Ouais.
2: Oh, qu'est-ce que t'as fait?
5: Je suis parti en week-end. Je pensais pas qu'il y aurait de telles conséquences. Excusez-moi. Insupportable.
2: C'est dingue, hein.
5: Insupportable.
2: C'est fou, hein.
7: C'est fou. Hein. Si on peut plus acheter un porte-cayenne sur un coup de tête.
2: Oui, eh ben, tant pis pour moi, j'ai mon Birkin. Le reste, je m'en fous.
5: Je n'ai plus de carte. Je ne sais même pas quand on rentrait chez moi.

0: Il te reste quand même 5 balles en monnaie.
1: Je vais y voir, ouais.
0: Allez.
2: Anto, merci d'avoir passé ce moment avec nous. On s'écoute Alex Warren sur Énergie, les 17h.
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0: Bienvenue tout le monde, j'espère que ça va pour vous. Nous, ça va, on est sur Énergie, on essaie de vous changer les idées tous les soirs. On espère qu'on y arrive un petit peu. Déjà, si vous êtes là, ça nous fait plaisir, hein. Merci d'être fidèles au rendez-vous. 16h, 19h. Merci aussi de nous penser en podcast. Il y a des gens qui ne peuvent pas nous écouter en direct. Vous êtes peut-être en train de m'écouter à complètement une autre heure que 16h, 19h à la maison, tranquillement. L'équipe, ça va?
1: Oui, oui. Pleine forme.
0: C'est vrai?
1: Oui.
0: J'ai une info pour vous. Tiens, il y a Guillaume qui est avec nous. Ça va, Guillaume?
4: Ouais, salut, ça va?
0: Oula, Guillaume, qu'est-ce qui se passe là?
4: Non, on est tranquille à la maison.
0: Ah ouais? Tu bosses dans quoi, toi? Qu'est-ce qui se passe? Pourquoi tu manges comme ça?
4: Moi, je suis manip radio. Je bosse à l'hôpital de Soissons.
0: Oh, ah, tu fais le mec qui dit mettez-vous à gauche, à droite?
4: Ouais, moi je fais le mec, ouais, qui fait les radios, les scanners, et puis qui voit les trucs bizarres là, que les gens ils font avec leur corps.
0: Ah, je te crois pas, des gens qui mettent des choses en eux.
4: Exactement.
0: Ah mon Dieu, t'as trouvé quoi?
4: Oh.
0: Bah une Nissan Micra. Je te cache pas que ça nous a pris l'après-midi.
4: Non, mais un peu de légumes, un peu le potager, il peut y passer. Hein.
5: Après, c'est 5 fruits, 5 légumes. Bah,
0: les mecs, tant que c'est... Oui, le plus dur, c'est les légumes oubliés. Ouais, le butternut, ouais. Chiant. La courge et le butternut, bon.
5: Tu passes pas une belle après-midi, mais.
0: En principe, ça va. Ça se passe bien.
2: Oh mon Guillaume, tu sais que c'est comme ça que j'ai appris que j'avais qu'un rein, hein.
5: Attends,
0: mais je faisais un examen, le gars il a allé appeler sa directrice, j'ai dit attends là il y a un problème. Elle allait la révéler, elle dit bah écoutez on voit qu'il y en a un, nous. Oh. J'ai qu'un rein. J'ai vu comme ça, manip radio. Hein.
1: Mais il faut que tu fasses hyper gaffe à ton rein.
0: Ah oui?
1: Ah oui, parce que nous on a un.
0: Merci docteur.
2: Je reviendrai vous consulter très vite, hein. Vous êtes de super bons conseils.
1: Comment on fait gaffe à un rein? Mais je sais pas comment on entretient un rein, moi.
0: Mais comment tu sais comment on entretient deux reins?
5: Mais l'autre, t'as qui est spécialiste en
0: rein. Un rein, je sais pas, deux reins, attention. C'est bon, pas trop d'eau.
5: Qu'est-ce que tu racontes? C'est la même chose quand on a deux.
1: C'est pas de réflexion.
2: Oh là là là là.
0: Bon, Guillaume, t'es heureux dans la vie?
4: Ouais, ça va, tranquille, hein.
0: Est-ce que tu connais le pape?
4: Le pape?
0: Pas personnellement, mais tu vois qui est le pape?
4: Là, j'ai plus le nom du dernier en tête, mais.
0: Alors, qui connaît le nom du pape?
5: Bah, bien sûr.
6: Léon.
0: Léon 14. Ah, exactement.
2: Il y a du hasard, il a tapé bon. Oh, il a fait vraiment une kin.
0: Ah ouais. Léon 14, il a avoué un truc fou. Est-ce que vous savez qui a raccroché au nez du pape?
5: Trump?
0: Non. Ils auraient pu. Ils sont embrouillés, les deux.
1: Ouais. Est-ce que c'est quelqu'un de généralement impoli?
0: Non. Est-ce que c'est un artiste ou une artiste? C'est pas quelqu'un de connu. C'est quelqu'un qu'il a dans son entourage et on en a tous un ou une.
1: Un papa?
0: Non.
1: Une maman?
0: Non.
1: Ah. Un frère?
4: Le banquier.
0: Papa et une maman ou un papa et un papa. Hein,
1: oui, non. Le message bien était sûr. assez oui, traditionnel.
0: Donc, oui.
2: Un papa. Pour moi, en tout cas. Hein.
0: Ah bon? Je vous laisse, j'ai une manif.
5: Écoutez, dans le 78, bah bref.
0: Excusez-moi, c'est Valérie Pécresse.
2: J'apprends rapide. Tu copies, j'apprends rapide à avoir une urgence.
1: Évidemment que non, c'est une blague.
0: Oui, ma Christine Boutin. Oui, ma Christine. Je suis en direct là, je reviens vers toi.
5: Bisous. Attends, excusez-moi, c'est mon mari. Oui, Gilles Derry.
0: Oui, eh ben oui, tu fous le gigot, oui, comme tout le monde.
2: Oh, pardon, Guillaume.
0: Oh, bah, c'est vendredi, hein.
5: Pas tant,
0: hein. Guillaume, alors, qui a raccroché au nez? C'est lui qui l'a dit, hein. Qui a raccroché, c'est complètement improbable, au nez du pontife?
1: Ou au banquier? Le banquier?
0: Oui, mais comment ça t'est venu?
1: Parce que je viens de recevoir un texto de ma banque comme quoi j'ai plus de carte. Et là, bah, ça m'est venu, quoi, comme ça m'est apparu.
0: Eh bien oui, il a raconté cette histoire dingue, je voulais absolument vous la raconter. Il a raconté ce week-end que son banquier lui a raccroché au nez.
5: Oh, mais attends. Oui.
0: En fait, il raconte cette anecdote folle où quand il est accédé au pontife, enfin à la papesse.
5: Pas pété. C'est pas pété, hein. C'est loin, hein, mais c'est beau.
0: Quand il est devenu pape, Guillaume, écoute ça. Le monsieur, il est américain et il a une banque. En fait, il était archevêque, j'imagine. Il a une banque à qui parler.
5: Ah, en tant que lui, pas en tant que pape, en tant que lui,
0: que Léon. En tant que. C'est quoi son vrai nom d'ailleurs? Il est marrant, son vrai nom.
5: Jason Fonegan.
2: comment il s'appelle, le pape Léon? Robert Prévost.
1: Mais non.
2: C'est vrai, c'est vrai.
0: Le pape, son vrai nom, c'est Robert Prévost.
1: Il est américain.
0: Ouais, ouais.
1: Ah oui, parce que tu le dis à la française, je suis con.
0: Robert Prévost.
1: Oui.
0: Et donc, Robert Prévost, il était dans une banque.
5: Oui.
0: Et donc, il appelle son CIC à lui et il dit, ben, bonjour, c'est pour changer d'adresse. Donc le gars prend au téléphone, ouais très bien, je suis client chez vous. Donc il appelle sa banque à lui, la banque en bas de chez lui. Il dit ouais très bien Robert Prévost, ok ouais, pourquoi vous changez d'adresse? Bah parce que je suis devenu pape. Pardon? Bah ouais. Et c'est quoi l'adresse? Le Vatican. Bon monsieur, arrêtez de vous foutre de nous. Ils lui ont raccroché au nez. Il a été obligé, il a essayé à plusieurs fois, les gars ne le croyaient pas. Il a été obligé de faire appeler quelqu'un de connu au Vatican, qui connaissait le directeur de la Société Générale ou peu importe où il était, pour faire changer l'adresse et pour dire c'est vraiment le pape qui veut changer d'adresse. Il reste quand même une personne avec une banque. Il a vraiment une banque,
5: mais
0: le pape. Et donc, il faut mettre juste son adresse postale au Vatican. Parce que maintenant, il va vivre au Vatican.
5: Bah oui, mais c'est dingue que personne ne s'occupe de ça, que ce soit le pape qui soit obligé d'appeler sa banque.
1: Claire.
5: Pour lui dire, bah, j'ai changé d'adresse, mon pote, je suis devenu pape. Tu vas faire quoi?
0: Et surtout, c'est fou que le pape ait le nom d'un personnage dans un dîner de con.
5: C'est clair.
0: Oh, pas Robert Prévost.
5: C'est fou. Robert Prévost, on le voyait pas là-dessus.
0: C'est fou, non?
5: Ah ouais. Lyon 14, là, ouais.
0: Voilà. La dernière fois qu'on vous a raccroché à la gueule, c'était qui?
5: Oh bah. Bah. Moi, c'est ma femme, avec tout le respect.
0: Vous vous raccrochez au nez?
5: Ça peut arriver, ouais. Oh,
0: je raccroche au nez de ma femme, écoute-moi, je dors plus dans la chambre pendant un mois.
5: Bah, c'est. Bonjour.
0: Bah, bienvenue dans ma life.
5: Ouais, ouais, ça nous arrive, ouais.
1: Ah bah, moi, mon père, mais.
0: Il te raccroche au nez?
1: Mais en fait, je crois qu'on lui a pas appris à dire au revoir au téléphone, donc c'est pas par colère. Genre, il va me dire, tu viens dimanche? Oui, on prend du rôti, ok, j'apporte du rouge. Et vu que pour lui toutes les infos étaient données, il va raccrocher dans un moment lambda mais sans m'avertir. Papa, je t'attends en bas. Ok, super. Tu peux descendre. Est-ce que tu peux me prendre du sopalin? Et il raccroche parce qu'il a considéré qu'il avait compris.
2: C'est génial.
5: Il y a pas de bisous, il y a rien.
1: Rien, jamais.
5: Et toi, tu...
0: Non, j'ai pas. Franchement, je sais pas.
1: Bah les démarcheurs, tu raccroches.
5: Ah oui, ça oui.
0: Non, mais qui m'a raccroché au nez à moi? Non, j'aurais pas à vous dire.
5: Ah ouais. Ta mère, elle te raccroche jamais au nez?
0: Mais pas jamais, pourquoi tu m'as même
5: raccroché? Bon, c'est jamais un truc un peu.
0: J'ai entendu ma mère déjà. Oh,
1: non, elle raccroche.
0: Mon âge bleu.
5: Ah. Elle raccroche au nez, mon âge bleu.
0: Guillaume, je te fais un gros bisou. T'es là, Guillaume?
5: Ouais, raccroché.
6: Je suis là.
0: Pardon, hein, parce que je viens de trouver une betterave. Je suis sur une petite urgence, c'est un pardon énergie, hein. Mais là, on a du boulot, là. Guillaume, on t'embrasse, poto. T'aimes pas là, voilà ce qui arrive dans un instant. 0870 42 48. Appelez-nous, on joue ensemble. Tiens, on vous offre des très beaux cadeaux dans un instant.
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0: Merci Bilal qui était notre invité il y a quelques jours. Ce soir, c'est Jordan Mouirak.
5: Allez.
0: Ouais. Premier invité de Danser avec les Stars. On va pouvoir débriefer la saison avec lui. On va avoir toutes les coulisses. Savoir s'il a eu un peu le seum de perdre en finale.
5: On a eu Marcus.
0: Pas en tant que danseur
5: professionnel, mais en tant que candidat.
0: C'est vrai. Mais là, on va vraiment débriefer la saison, quoi. Oh là là là là, il va nous dire tous les gens qu'il aime pas.
1: Ah, génial.
0: Oh, bah, le curant, je vais pas lâcher. Tev Impala, voilà ce qu'on écoute tout de suite sur Énergie. Je vous souhaite de passer une très belle après-midi. Nous, on est contents d'être avec vous jusqu'à 19h. On joue dans un instant nouveau jeu. Va falloir que vous deviniez le goût de nos animateurs, ou de Rémi, ou d'Oriane. Ah, bah oui, c'est un nouveau jeu pour vous aussi, pour tout le monde. J'arrive, je suis en train de calculer ça.
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0: Merci d'être là, on est sur Énergie, on est tous ensemble, on est en direct avec Rémi, avec Oriane. On va apprendre à vous connaître.
1: Super.
0: On va apprendre à vous connaître tout de suite sur Énergie, puisqu'on va essayer d'offrir un cadeau à Alexia. Pour ça, elle va devoir deviner ce que vous aimez dans la vie.
5: Ah, sympa.
0: Oui, j'aime bien. Vous voyez le délire?
5: Ouais.
0: Vous allez sortir du studio et on va essayer de deviner vos goûts.
1: Ok.
5: Oh, pas mal.
0: D'accord. Vous voyez le délire?
1: Oui. Ouais.
5: Carrément.
0: Okay. Et l'auditrice qui est là, Alexia, si elle devine bien vos goûts, qu'elle vous connaît bien, qu'elle a deviné comment vous étiez, et ça va lui permettre de gagner un très beau cadeau. Alexia, ça va?
8: Oui, salut.
5: Salut,
0: tu fais quoi dans la vie, Alexia?
8: Alors, je suis assistante administrative dans un lycée.
0: Tu fais les papiers, quoi. Tu fais ceux qui sont virés, c'est toi qui écris, quoi.
8: Non, pas du tout, non. Non, je m'occupe des élèves, je leur donne leur code, etc., quoi. Je les aide.
5: Ouais, tu fais en sorte que tout roule, quoi.
8: C'est ça, exactement.
5: Bah, la fiche de poste est faite en sorte que tout roule.
8: Exactement.
0: Et est-ce que tout roule?
8: Pour le moment, ça va, mais là, il y a les examens qui arrivent quand même.
5: Ah, les examens.
0: Aïe. Aïe, aïe. Le principe est simple. Tu vas choisir, selon toi, qui tu sens le mieux entre Oriane ou Rémi, Alexia.
1: dans la vie.
0: Non, parce qu'elle va jouer avec l'un d'entre vous.
1: Ok.
2: Oh là là.
8: On va dire Oriane, allez.
1: Allez, je sors.
0: Oriane, tu vas sortir du studio.
1: Ok.
0: Mais ne sors pas de nos vies, j'espère.
1: Oh, jamais.
0: Oh non.
1: Ça y est, j'y vais.
0: Ouais, vas-y, vas-y. Ah ouais. On va poser, je vous explique à toutes les deux le jeu avant. Je vous explique avant le jeu. Je vais vous poser des questions de la vie quotidienne, c'est-à-dire, par exemple, est-ce que vous êtes plutôt eau chaude ou eau froide? D'accord. Genre, est-ce que vous mettez des glaçons dans l'eau ou pas? Et ensuite, ah ouais, il faut qu'elle devine un petit peu quels sont tes goûts, et après, tu nous donneras tes goûts, toi.
1: Trop bien.
0: Mais on verra si oui ou non, elle, vous êtes copine.
1: Ok.
2: Ah là là.
0: Allez, file. C'est trop drôle. Attends, parce qu'il y a Anna Serena de l'équipe qui gère la porte et elle se prend vraiment pour la physio du... elle se prend pour la physio du Montana. Elle tient vraiment la porte. Hein,
5: merci.
0: Ouais, c'est bon. Ah, non, tu rentres pas encore.
2: C'est bon. Elle se croit que c'est la physio de chez Alban à 4.
5: Puis elle a monté un petit vestiaire, elle prend deux balles à chaque fois.
0: Je vais poser 10 questions, il faudra que tu aies au moins 7 bonnes réponses, Alexia.
8: Ouh là là, beaucoup.
0: Selon toi, Oriane dort côté droit ou côté gauche?
8: Côté gauche.
0: Côté gauche. Selon toi, Oriane, si demain elle a le choix, le matin, à la boulangerie, elle prend un pain au chocolat ou un croissant?
8: Un croissant, allez.
0: Selon toi, je crois qu'elle n'a pas d'animaux, elle n'est pas très animaux, Oriane, mais si elle devait en recruter, hein, en embaucher,
2: hein, je vais arriver en adopter, hein, merci. Je vais passer par tous les mots. Quoi.
0: Ce serait un chat ou un chien?
8: Un chat.
0: Un chat. Si elle prend un kebab, elle sera plus sauce samouraï ou algérienne?
5: C'est dur.
0: Oui, c'est dur.
5: Ah ouais.
8: Samouraï.
0: Samouraï. Est-ce que tu penses qu'elle est plutôt douche le matin ou le soir?
8: Les deux. C'est possible.
0: Non, je peux pas. Faudra choisir. Elle me dira sans doute ça, mais en vrai, c'est une grosse souillon. Donc,
8: soir. Allez, soir.
0: Soir. Elle est plutôt Kinder Bueno ou Kinder Country?
8: Country.
0: C'est un pari, ça. Mm-hmm. Est-ce qu'elle est plutôt mer ou piscine?
8: Piscine.
0: Piscine. Attends, je suis à combien de questions, là? Là, t'en as fait 7. 7, m'en reste 3. Est-ce qu'au resto, elle est plutôt entrée plat ou plat dessert?
8: Plat dessert.
0: J'aime bien. Est-ce qu'elle est plutôt comédie romantique ou film d'action?
8: Comédie romantique.
0: Comédie romantique, très bien. Bouge pas, hein. Et enfin, dans les tâches ménagères, est-ce qu'elle préfère faire la vaisselle ou faire le linge?
8: La vaisselle.
0: Faire la vaisselle, ça fait 10 questions, on va pouvoir faire encore. Yann, il faut que tu aies au moins 7 bonnes réponses.
2: J'ai joué moi aussi en même temps pour voir si je la connais.
0: Coucou Oriane.
1: Coucou.
0: On va, et après ce jeu, on va te connaître. Découvre-moi bien.
1: Écoutez, j'adore parler de moi, ça tombe bien.
0: Alors, on va parler que de toi. Bonne chance, j'ai posé 10 questions. Tu réponds, toi, t'as pas de risque, hein. Tu réponds que comment tu vis. On va essayer d'avoir 7 bonnes réponses. Est-ce que tu dors côté gauche ou côté droit du lit?
1: Quand je suis allongée?
0: Eh oui.
1: Gauche.
0: Ça fait un point. J'avais mis droit. Toi, t'es à droite?
5: Non, j'ai mis droit pour Oriane.
0: Ah mais réponds pour toi, tu réponds pour rien. Non, mais c'est drôle.
5: Mais moi j'ai joué, moi.
8: Il essaye de faire le jeu à ma place.
0: Je vois ça. Deuxième question. Si tu vas à la boulangerie le matin, tu prends plutôt... Alors parfois il y a des trucs que tu n'aimerais pas, mais est-ce que tu prendrais quand même plutôt un pain au chocolat ou un croissant?
1: À choisir un croissant.
2: Oh, deuxième bonne réponse.
0: Yes, moi aussi.
1: Bravo Alexia.
8: Merci Oriane, continue.
1: La vraie réponse, c'est pas en raisin, mais on va pas chipoter.
0: Ah,
1: mais
0: c'est bien, ouais, je me sens bon. On sait que tu détestes les animaux et que t'aimerais tous les noyer.
1: Non, c'est pas tout à fait ça. La connexion ne s'est pas encore faite.
0: Pas encore faite, voilà. Tu noies beaucoup de chatons.
1: C'est faux, hein, je précise. Je n'ai noyé aucun chaton.
0: Mais si tu devais demain adopter un animal, ce serait un chat ou un chien?
1: Un chien.
0: Un chien?
1: Ah oui.
8: Ah,
0: on a mis un chat.
5: Moi aussi.
1: Ah mince. Ah non, ça va. Alors. N'exagérons pas.
0: Tu vas au kebab demain? Sauce samouraï ou algérienne?
1: C'est quoi la différence? Attends, j'ai un doute.
5: Bah, y en a une qui fait du kung fu et pas l'autre.
1: Je dirais algérienne, moi.
0: Aïe, aïe, aïe. On a mis samouraï.
1: Ah là là.
0: Ça fait 4 questions, on n'a que 2 bonnes réponses.
8: Ça va être dur.
0: On sait que t'es quelqu'un qui a une hygiène impeccable.
1: Bien sûr.
0: on sait que tu te douches et le matin et le soir.
1: Oui, c'est vrai. Pourquoi vous riez?
0: Mais si tu devais faire un choix et que tu étais obligé d'enlever une des douches, tu garderais laquelle? Tu gardes laquelle, hein? Le matin ou le soir?
1: Je garde le matin.
0: Ah, yes!
8: Ah!
0: Mais non, mais le père.
5: Ah, pardon, non, mais c'est moi!
1: Il a son jeu parallèle.
5: Je suis de mon côté, je suis de mon côté, je joue.
0: Non, mais il a fait les paris, le père et lui content. Ah, bon.
8: Mais vu qu'il a une bonne réponse, je prends sa bonne réponse.
0: Ouais, mais non, ça peut pas marcher. Hein. C'est l'heure du goûter.
1: Cool, j'adore les goûter.
0: Kinder Bueno ou Kinder Country?
1: Bueno.
0: Oh merde.
5: Yes! Pardon, hein.
1: Je te connais,
5: je suis content.
0: Ouais, après, c'est un pari, hein, partir sur le country. Moi,
8: il me semblait que vous en aviez parlé une fois, alors je me suis dit peut-être.
0: Mais non. Trop mignonne, mais c'est moi qui suis country.
8: Ah, je sais plus, ouais.
1: J'avais été farouchement contre, Alexia. J'en avais parlé. Farouchement.
8: Je savais plus.
1: C'est pas grave.
0: J'en avais parlé. T'as pas lu ma biographie, ça? J'en parle, chapitre 7.
5: Country,
8: c'est vraiment.
0: Quand même fou, là. J'en parle tout au long de la partie 7. Oh non, je suis déçu.
1: Je suis désolée pour toi, Alexia. On a fini?
8: Bah...
1: Ah non.
0: Non, ça sent mauvais, hein.
8: Bah, il y a 4 mauvaises réponses, je crois, non?
0: Est-ce que t'es plutôt mer ou piscine? Ouais, je crois qu'on est à 4.
1: Mer.
0: Ah, on a mis piscine.
1: Bon, j'adore les deux, hein. Oui, donc c'est pas tout à fait faux. Oui, bon.
0: Faut choisir.
5: Moi j'ai mis mère.
8: C'est dommage, ça avait bien commencé.
0: Ouais, c'était bien parti. Peur là, on est à 5 d'affilée des fausses. Là, c'est pas bon là. S'il faut choisir au resto, t'es plutôt entrée plat ou plat dessert?
1: Ah, entrée plat.
5: Mais bien sûr.
8: Oh, bah, oh non.
1: Mince.
0: Ça
1: ah ouais.
0: Pas
1: ah zut, Alexia, j'adore les entrées.
8: Il va falloir que je vienne, mince, c'est faire connaissance.
0: J'adore les entrées, mais ça c'est pareil, chapitre 11.
1: Ah oui,
0: oh, j'en parle, c'est dans le chapitre où je parle de ma rencontre avec WF. Et je rencontre WF pour la première fois, on se parle un peu dans les couleurs d'énergie, on part manger, je dis mais je suis vraiment plus entrée plat, j'adore les entrées. C'est bien ma bio, hein, c'est chez Fayard. Hein.
1: Il y a tout un chapitre, arrête pas mal l'huile, mon amour. Bah voilà. Alexia!
8: Dommage.
0: T'es à la maison.
1: Oui.
0: C'est un petit film plutôt comédie romantique ou film d'action?
1: Comédie romantique.
0: Non, mais
1: comédie romantique. L'amour, là. Comédie
8: J'ai
1: romantique.
8: Pas hésité, là.
1: Ouais. Bon, c'est bien, Alexia.
0: Ça fait 3 bonnes réponses, il en fallait 7. Hein. Et enfin, chez toi, tu préfères, on n'a jamais envie de le faire, mais est-ce que tu préfères faire la vaisselle ou faire le linge?
1: La vaisselle.
0: Ah, c'était une nouvelle bonne réponse, ça fait 4.
1: Et il fallait
0: 7. On n'y est pas.
8: Aïe, aïe, aïe.
1: Eh ben, posez-moi d'autres questions, je suis sûre qu'on peut rajouter des points.
8: Ah ben oui. Il t'en restait des questions, je crois, Camille.
0: Bah oui, mais là, comme elle est en face de nous, c'est pas... C'est sûr,
8: oui,
0: que normalement,
8: partir,
0: vous allez battre.
8: C'est pas très grave.
0: Je suis désolé, Alexia, ça sera perdu, tu retenteras ta chance.
5: Aïe, aïe, aïe.
8: Ouais,
5: bah
8: oui.
0: T'avais fait combien?
5: J'ai fait 6 sur 10, moi. Je me suis sur le linge, à la fin, je te voyais plus sur le linge.
0: C'est dommage, c'est mort pour la Switch aussi.
5: Bah ouais. Dommage, à ça.
0: Désolé, Alexia, je suis vraiment désolé, on s'écoute Lady Gaga, All My End. Voilà ce qui arrive tout de suite sur Énergie, 17h30 pile. J'espère que tout le monde va bien. On est avec vous jusqu'à 19h, courage.
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0: Bonsoir tout le monde, merci d'être là sur Énergie. J'espère que tout le monde va bien. Vous avez passé un bon week-end?
1: Oui.
0: Et vous avez eu votre Swatch?
5: Ah bah non, t'as vu le bordel?
0: Oh là là, vous avez pas vu ça?
1: Hein?
5: Si, ouais.
0: Il y a une collab qui a été faite entre les montres Swatch et un horloger très connu qui s'appelle Audemars Piguet. Ce sont des montres qui valent une fortune. Et là, ils sont associés avec Swatch pour sortir quand même des montres qui valent un petit billet, entre 300 et 400 euros, je crois. Attendez, entre 300 et 400 euros selon les modèles. Mais sauf que, il y avait une queue de dingue. Et parce que, à peine on sortait du magasin avec cette montre-là, on pouvait la revendre jusqu'à 2000 euros.
1: Énorme!
0: C'est-à-dire, mais les gens attendaient, n'avaient pas fait la queue, et tu sortais du magasin, tu leur demandais immédiatement 2000 euros.
5: Mais t'as vu que les gens passaient la nuit?
0: Ah oui.
5: Devant le...
0: Bah, la nuit, il y en a qui étaient depuis mercredi.
5: Ah ouais?
0: Wow.
1: Mais elles
0: samedi,
1: sont jolies, ou c'est juste pour le prestige?
0: Mais en fait, j'ai pas compris, parce que je les avais pas vues, c'est que en cordon comme ça, c'est ça?
5: Ouais, mais tu peux acheter le bracelet. Après, sur Internet, un petit accessoire en plus, bah, tu rajoutes un petit billet, hein.
0: C'est une collab, bon.
5: Moi, je les trouve jolies, hein, franchement.
0: Ouais, moi aussi.
5: Je pouvais pas payer, tu vois, un truc cher comme ça, je me dis, ah, ça fait un petit truc sympa.
0: Sauf que c'est parti,
5: mais là, maintenant, c'est 2000 euros, maintenant, tu l'as. Ah, t'en as une?
0: Non, je n'ai pas du tout, ça coûte 300 balles, j'ai pas 300 balles à foutre dans une montre, mais si je les avais, peut-être, j'aurais craqué.
5: J'ai bien aimé, en vrai.
0: Après, je crois que le plus dur, c'était surtout de faire la queue, hein.
5: Ouais.
0: Bah, en fait, oui, le but, c'est de la porter autour du cou comme un laboubou.
1: Ah,
0: ou une montre à gousset, tu sais, à l'ancienne. Un quart d'heure que n'est pas humain. Et tu la remets, mon rêve d'avoir une.
5: Ah ouais.
0: Franchement, le summum de la classe, c'est ça.
5: Ça et la pipe.
0: Ah ouais.
1: Ah mais attends.
5: Bah une petite pipe avec du Amsterdamer. Bon,
0: pardon. Un monocle. Demain j'arrive, j'ai un monocle. Mais en plus teinté là, comme les acteurs.
2: T'es un peu teinté bleu là. C'est juste un monocle comme ça teinté.
1: Bonsoir. Après, si t'as le monocle.
2: Hey, 16h, bienvenue tout le monde.
5: Et je désamorce pas, j'ai un monocle.
2: Ah ouais, Pierre Ninoy.
5: Juste un œil.
2: Une paire d'inocs. Ah non. C'est fou, dans 2000 euros, vous l'avez peut-être vu les images, c'est pour ça que je vous en parle, je retourne à parler de ça tout le week-end, parce que, et surtout à Lille notamment, les autorités n'étaient pas du tout prévenues. Swatch n'avait pas prévenu qu'il y allait avoir cet événement, et donc tout le monde a été dépassé parce qu'il y a eu des petites bagarres, et puis surtout, ça a bloqué la circulation et tout, parce qu'il y avait des milliers de gens qui attendaient, et les autorités de Lille n'étaient pas prévenues, quoi.
1: Je ne savais même pas, mais je suis nul en montre, moi. J'y connais absolument rien. Je sais même pas qui est le gars en collab, là.
2: Et vous savez que je vous donne des collabs dingues qui ont existé. Mini et Lidl ont fait une collab.
5: Ah bon?
2: Ouais. À la base, c'était un poisson d'avril, et au final, ils se sont chauffés. Ils ont sorti 3 voitures. Des coopers au nom de Lidl. Oh,
1: non, aux couleurs de Lidl. C'était Mini la souris.
2: Hein?
1: Je croyais que c'était Mini la souris. Je comprenais pas cette collab.
2: Non, aussi. Je croyais.
5: Mini Cooper.
2: D'accord. Pardon. Et Lidl, c'est une collab. Crocs, vous connaissez les
1: gens? Ouais, j'adore.
2: On fait une collab avec KFC.
5: Hein?
2: En 2020, ils ont sorti des Crocs
5: à Wings.
2: À des Wings de dessinée.
1: Non. C'est drôle.
5: Oh là là.
2: C'est fou, non? Il y a une collab Renault et Énergie.
1: Ah bon?
5: Arrête.
2: Ouais. Pendant 2 ans, on pouvait trouver des Renault 5 Énergie.
5: Ah ouais, mais en quelle année?
2: 86 à 88, je crois.
5: Ah ouais.
2: Piégé, hein, tiens.
5: Ouais. Non, ça devait être sympa, ça. Elle devait être rouge et blanche avec la petite panthère sur le côté.
2: Bon, elle était grise, complètement grise.
5: Et okay.
2: Pas de problème. Écoutez, là, il y a eu une collab entre Nike et Uno, le jeu Uno.
1: C'était les baskets qui étaient en Uno.
2: Ils ont sorti des Air Force One aux couleurs du jeu Uno.
1: Ah, j'avoue, elles sont très stylées.
2: Elles sont très stylées. Non, ça, c'est la Renault 5 Energy.
5: Mais elles ressemblent vachement au Nike Lidl aussi. T'as vu, c'est marrant, les couleurs.
2: Elles ressemblent à la Cooper Lidl.
5: Bah ouais, tous se recoupent.
2: Bah, ressemble. Zao qui arrive dans un instant, elle a fait une collab avec MC Solar.
5: Ah, bien.
2: Collab aussi.
5: Ah ouais. Ah,
2: mais ça, pareil, fallait faire la queue. Hein.
5: C'est
2: l'air des collabs. Hein. On écoute ça tout de suite sur Energy. Restez avec nous, on est en direct chez 19h. Jordan Mouira qui est notre invité.
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2: Merci l'équipe.
5: C'est beau.
2: Vous vous rappelez de ça?
5: Bah ouais, un peu, ouais.
1: Comment ça s'appelait déjà?
2: Tous ensemble, Marc-Emmanuel.
1: On pleurait un peu, non?
2: Bah on pleurait, il allait chez Gédimat et il disait à Gédimat, ouais, en fait, il nous faut 200 mètres cubes de placo et gratos. Le mec de Gédimat, moi, il avait les caméras de téléphone dans lui, il disait, ouais, bon, on va y aller alors. C'est un peu prise d'otage de, il arrivait à la caisse, écoutez, du coup, c'est cadeau, hein, allez. Et c'était cadeau pour aider les gens, quoi.
5: Bah ouais. Bon, après, il a sauvé quelques petites familles, c'est vrai.
1: Non, mais je me souviens d'enfants qui disaient, oui, c'est trop bien et tout. Moi, je chialais.
2: Ah bah oui.
5: Ah bah il est quand même
2: des familles, bien sûr. Tiens, moi je vais vous parler de quelque chose qui est ma phobie, ma hantise. On est en direct sur Énergie, on est lundi aujourd'hui. Eh bien, sachez qu'un astéroïde d'une largeur de 35 mètres va passer juste à côté de la Terre cette nuit. Pour moi, c'est comme ça qu'on va tous mourir, sachez-le.
5: Alors, 35
2: pour moi,
5: mètres
2: un jour, on va, je vous dis, nos téléphones, ils vont. Où qu'on soit dans l'avion, on va regarder et on va avoir tous les présidents du monde qui vont dire, sachez qu'une astéroïde arrive, on peut rien faire. Bruce Willis a Parkinson, il pourra pas aller arrêter là, un truc. Donc, on va tous mourir. Pour moi, c'est comme ça que le monde va s'arrêter et on va le vivre de nos vies.
1: Ah, mais il n'y a rien de plus impalpable que toute l'histoire que tu viens de raconter. C'est de la science-fiction pour moi. Tout ce qui se passe globalement dans le ciel me passe complètement au-dessus du sifflet. Vraiment.
2: Bah après, le trait blanc, c'est vraiment un avion. Mais c'est après les avions.
1: Ah non, mais les trucs des planètes, astéroïdes. Trucs
2: mais je comprends, mais en fait, ma peur, c'est qu'un jour, une astéroïde, comme il y a eu le Big Bang, hein, c'est pareil qu'arrive et frappasse la Terre. Quoi.
5: Mais je pense que non. Je pense que.
2: Je pense qu'on sait.
5: Non, je pense qu'on peut la détruire.
2: Je vous donne info. Pourquoi je vous parle de ça? C'est parce qu'évidemment, il y en a une qui passe près de la Terre. Je vais vous dire, on peut même la voir à l'œil nu presque ce soir. Ouais, je vais vous raconter.
5: Mais
2: ça.
5: Non, je pense qu'on peut la détruire. Tu vois le film Apollo 13 là, c'est ça un peu, je crois.
2: Non, Armageddon.
5: Armageddon, voilà.
2: Apollo 13, c'est vraiment ceux qui sont restés dans l'espace.
5: Pas de souci.
2: Mais je vois le Shrek là, Shrek 2.
10: Non, ça c'est vraiment le avec Fiona dans le c'est l'ogre.
2: Autant pour moi.
5: Y a pas de souci.
2: Excusez-moi. Donc Monstre et Compagnie. Tu vois le Monstre et Compagnie quand ils vont péter l'astéroïde.
5: Bah, c'est ça.
10: C'est vraiment pas ça.
5: Mais je pense qu'on peut la détruire. Je pense qu'on a la capacité de faire grimper quelque chose là-haut qui va faire péter l'astéroïde pour qu'elle se dissout.
0: Il dit n'importe mais quoi. Non, on peut faire grimper quelque chose.
2: Une bombe.
0: Est-ce qu'on peut regarder
1: une fusée
0: si on sait faire
1: une fusée non,
2: une bombe.
0: C'est sûr et certain qu'on a pris les devants et que dorénavant on a des moyens, mais ça dépend peut-être aussi de la taille de l'astéroïde et tout.
5: Ah oui, mais là 35.
0: Alors 35 mètres, c'est pas énorme, mais bon, on préfère quand même qu'elle passe à côté. Elle passera à seulement 91 000 km de la Terre. Hein, c'est Paris-Nantes. Hein. C'est tout près en astronomie.
1: Bien sûr,
0: c'est
1: bien
0: quoi 7 hein.
5: Vous avez compris comme les chiens.
0: Par rapport à distance de l'univers, les gars, ça c'est un saut de puce. Hein. On pourra même l'observer avec des bonnes jumelles. À 23h23 précisément, faudra faire un vœu. Il faudra regarder en direction des constellations de la Grande Ourse et du Lion. Moi, je connais pas, facile. Je sais pas les voir.
2: C'est la casserole.
0: Ouais. Bah ouais, en tout cas, si vous le savez où c'est, ce soir, à un moment donné, 23h23, vous la verrez passer. Oh. C'est quand même fou avec des jumelles.
5: Et peu importe où on se trouve.
0: Ah oui?
5: Ah waouh!
2: Génial.
5: Non mais c'est génial, attends, tu rigoles?
1: Ouais, j'ai pas de jumelles.
5: Ah mince. Non.
2: Ah oui,
1: la tuile. Je vais prendre un truc de sopalin, vide. Mais vraiment, c'est de matin.
0: Oui, ça va marcher.
5: Ouais, ouais.
2: Fais-le.
0: Fais ça, ouais. Ouais,
2: fais-le.
0: Prends la photo, tu l'envoies. 23h23. Ah, Anna Serena, cellule fact-checking.
11: Alors, la péter comme dans Armageddon, c'est compliqué, mais on peut dévier
0: Une
11: astéroïde. Alors là,
0: c'est. Avec un gars, hein, qui dit non, pas là-bas. C'est pas là. Hein. Cherchez quoi, fond vert, c'est là-bas. Hein.
5: Non, mais je sais, forcément des choses ont été faites, mais bon.
0: Ah oui.
11: Ouais, en fait, il faut poser un objet spatial qui va amener par une force gravitationnelle.
0: Ah, ça va l'attirer. Ils sont malins.
2: Un gros aimant.
10: Mais ils sont malins.
1: Faut se dépêcher là, parce que c'est littéralement dans 6 heures.
5: Non, mais là, elle percute pas, elle en a dit.
1: Ah, d'accord.
2: Mais toi, t'es des câbles comme ça, on croit qu'une astéroïde allait nous percuter.
1: Moi, j'y crois
2: elle
1: pas.
2: Elle a terminé l'émission en mode. Bon, ben super.
0: On se dit pas demain, du coup. On va tous crever. Mais, bonne soirée. Allez.
2: Je filoche.
0: J'ai un risotto à finir.
2: C'est fou. T'étais calme comme ça qu'une astéroïde nous percutait.
1: C'est pas ma zone d'angoisse. J'en ai beaucoup, mais c'est pas celle-ci.
5: Ah ouais, alors que moi un peu quand même.
1: J'ai l'impression d'avoir des tumeurs tout le temps en revanche.
0: Oui, bah,
1: je peux pas être partout. Hein.
2: Ouais. Oui, mais si quand même une astéroïde va nous percuter, ton angine blanche, bon. C'est bien. Je veux dire, c'est pas le sujet.
1: Mais ceci dit, si elle touche la Terre, elle touche toute la Terre.
0: On est mort, je pense.
2: 35 mètres.
1: Est-ce qu'on est tous morts?
0: Mais non, mais là, par exemple, l'astéroïde qui a frappé la Terre et qui a créé l'extinction des dinosaures, elle a tapé au Mexique.
1: Oui.
0: D'accord. Ah. Bon, même si à l'époque, à peu près au Mexique, mais à l'époque les mers étaient pas les mêmes, tout ça. Mais elle a frappé au Mexique. Et en fait, c'est que ça a fait tellement un gros choc que ça a créé de la poussière pendant des années et des années. Il a fait noir absolu sur la Terre, et ce qui fait que les plantes et tout ça sont mortes. Donc les herbivores sont morts parce qu'il n'y avait plus de plantes à manger. Et les herbivores morts, bah, les carnivores, après, ils n'avaient plus rien à manger. Et donc, ils sont morts aussi à leur tour. Et l'extinction des dinosaures est arrivée là.
5: Mais arrête-toi. M'en dirais jamais.
2: C'est fou ce que. Mais c'est fou ce que tu me racontes.
5: Non, mais attends, j'apprends un truc là. Non,
2: j'apprends en ce moment parce que je lis des livres avec mon fils.
1: Ah oui, parce que t'es extrêmement renseigné.
5: C'est dingue.
0: Mais non, mais c'est ça.
1: Je te crois, tu nous apprends des trucs.
0: Et là, si la, en gros, la Terre n'est pas explosée, sinon on serait plus là pour en parler. C'est juste que. Ça a tout reparti de zéro.
1: Et tout a repoussé.
0: Ah oui, des années, notamment par les fonds marins, ça a recommencé par quand c'est arrivé. L'humanité a été créée par les fonds marins. Mais au fur et à mesure, les animaux, il y a eu des petites bactéries qui sont devenues des choses plus grandes, puis au fur et à mesure des animaux dans la mer, puis certains ont commencé à sortir de l'eau et c'est devenu les dinosaures.
5: Bah oui.
1: Ah, mais j'avais eu Ève avec la pomme, moi j'avais pas eu la même histoire, donc forcément je sais pas si.
2: Il y a plusieurs histoires,
5: ça dépend du bouquin. Hein.
1: J'avais pas le même livre aussi.
5: Quand tu choisis la bibliothèque, ça dépend. Mais après, oui, mais c'est fou, la poussière, elle a. Moi, je
2: viens. Oui, mais bon, la poussière, vous prenez
5: non, mais c'est hyper fort.
0: Bon, SVTFM, merci d'être avec nous. Sur ces vies de la Terre, je voulais parler juste d'une astéroïde, on a fait 10 minutes. Zao, comme Caroline, excusez-nous, on vient d'entendre de la pub. Maintenant, on se met un peu de musique et on est avec vous, bien sûr, jusqu'à 19h avec Jordan Mouirac qui va arriver.
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0: Ah, oh, j'ai une belle histoire, j'ai envie de vous raconter une belle histoire.
5: Ah, s'il vous plaît.
0: Oh, vous avez envie ou pas?
1: Oui.
0: Oh là là, on parlait d'une astéroïde qui est passée à ça de ma mère de nous percuter le.
5: Non, pas ta mère.
0: Ah, bah non, mais à ça de ma mère de. Moi, qui tape la planète Terre, ça me fait beaucoup de peine. Et elle tape pas, hein, je précise, elle passe à côté, mais pas loin. Mais ça m'aurait embêté. Surtout si ça impacte la station des ors.
5: Ah oui.
0: Si ça impacte pas les ors, ça va. Si les ors sont impactés, je peux pas.
5: Je comprends.
0: C'est au-dessus de mes forces. Il y a Derrick qui est avec nous. C'est nous, c'est Derrick.
13: Salut la team, comment ça va?
1: Ça va.
0: Tu t'appelles vraiment Derrick?
13: Hey Camille, le pire, c'est que je m'appelle vraiment Derrick et sache qu'avec ce que tu viens de dire là, tu m'as pourri pendant un bon moment.
0: C'est vrai, il y a beaucoup de gens qui t'ont dit c'est nous, c'est Derrick.
13: Je recevais des appels, je sais pas qui m'appelait, mais on m'appelait, on sait juste c'est nous, c'est Derrick, et on me raccrochait à la gueule.
0: C'est une blague qu'on faisait dans Touche pas mon poste. On parodiait l'inspecteur Derrick, bien sûr. Bon, Derrick, ça va toi?
13: Ben, ça va nickel. Dès qu'on vous écoute, quand on rentre du boulot, tout va bien.
0: Ça fait plaisir. Tu as des nouvelles de Jürgen?
13: Eh oui, il va bien. Il te passe le bonjour.
0: T'habites où, poteau?
13: J'habite à Montesson, dans le 78.
0: Oh, excuse-nous, c'est la bourgeoisie qui nous appelle.
13: Ouais, ouais, on est à Montes, quoi, ça va.
0: T'es sur ton canasson à l'heure actuelle.
13: Ça, c'est plus la ville d'à côté, Maison-Lafitte. Eux, ils se déplacent sur canasson, ils vont faire leur course en canasson.
0: Quoi, il y a un château?
5: Oui.
0: Il y a un château à Maison-Lafitte?
13: Ouais, Maison-Lafitte, Saint-Germain-en-Laye, tout ça, tout ça. Quoi.
0: Ah ouais, bien. Tu fais quoi là-bas?
13: Alors là-bas, moi, je suis formateur premier secours et sapeur-pompier volontaire dans ma petite bourgade de Montes.
0: Ah, trop bien. Bah écoute, félicitations, mon Derrick. Hein.
13: Écoute, merci, on fait ce qu'on peut. Hein.
0: Bah écoute, c'est très bien. Tu veux une belle histoire ou pas? Je pense que t'as besoin d'une belle histoire, toi.
13: Moi, des belles histoires.
0: Ouais, tu veux une belle histoire?
13: Ouais, moi, j'en veux.
0: Je vous amène au Canada. Il y a un mec qui a perdu sa bague de diplôme en or. Bah oui, il y a des bagues. Quand t'as un diplôme au Canada. Oui, nous, on reçoit un diplôme pourri.
5: D'accord.
0: Et eux, là-bas, ils ont une bague en or.
1: Ah, ok, génial.
0: C'est
1: très
0: bien.
1: Ouais,
0: c'est quand même bien et grosse valeur sentimentale. Et là, il y a un gars qui lui a ramené sa bague de diplôme 20 ans après. Comment est-ce qu'il a retrouvé la bague?
5: Ben, écoute, il a dû se promener sur une plage avec un détecteur de métaux et il a retrouvé la bague.
0: Eh ben non. Derrick.
13: Ok, le mec est parti pêcher, il a plongé, tout ça, il retombe sur le truc.
0: C'est vraiment pas ça, Derrick, mais j'aime ton énergie.
5: Ouais.
0: Mais c'est vraiment pas ça.
1: La bague était-elle gravée?
0: Ah ouais, il a su que c'était la sienne. Ouais, bien sûr.
1: Sur l'eBay?
0: Sur l'eBay?
1: Enfin, sur le.
0: Sur bon les coin. Internet.
1: Non, pardon, le bon coin. Genre, il l'a trouvé sur le bon coin, il l'a racheté pour lui.
0: Non. Il y a une personne qui est vraiment gentille parce que. Qui a retrouvé cette bague. Comment, vous allez devoir le deviner. Mais qui a retrouvé cette bague et qui a fait toutes les démarches pour la rendre à celui qui l'avait obtenue 20 ans plus tôt. Parce qu'en plus, là-bas, c'est quelque chose qui veut dire que t'as ton diplôme, c'est un moment important et on peut pas la refaire.
1: Okay.
0: Quand on l'a perdu, on l'a perdu. C'est pas comme la troisième étoile de l'ESF ou l'hiver d'après, tu peux dire je l'ai perdu, on l'a en fait. Là, tu l'as perdu.
1: Ok. Qu'est-ce qu'il a pu faire?
0: Alors, attends.
1: Est-ce que la personne qui l'a retrouvée déjà connaît le propriétaire?
0: Non. Pas un jour, le propriétaire de cette bague a reçu un mail avec pour objet j'ai en ma possession un objet qui vous appartient, donc la bague. Bradley pense que c'est une arnaque. Le lendemain, il reçoit un nouveau mail en disant ce n'est pas une arnaque, rappelez-moi, j'ai votre bague.
5: Mais attends, c'est pas un élève de la nouvelle génération qui l'aurait trouvé dans la.
1: À l'odeur, il a reniflé.
0: Oh non, ouais. Non.
13: Ah, il est fort.
0: Ouais. Non, mais c'est pas ça. Hein. Elle-même, elle s'est auto-éliminée. Elle a fait non.
1: Très
0: non,
1: lourd.
0: Non. Perds pas ton temps à me dire non.
1: Non.
0: Un bijoutier à qui on l'a revendu.
1: Oh non.
0: Ah, c'était bien.
5: Ouais.
0: Qu'il l'avait mise quelque part.
1: Dans un tiroir, une maison revendue dans
0: non,
1: le.
0: Pas bête, non.
1: Une plainte, non.
0: Dans un casier, le casier de High School Musical. Et qu'est-ce qu'on peut acheter en seconde main?
13: Une voiture.
0: C'est pas la voiture.
13: Une boîte à gants.
1: J'achète.
0: Vous en avez sur vous?
5: Des fringues?
0: Oui.
13: Des vêtements?
1: La poche.
0: A acheté un jean dans une friperie. Ce jean, ça faisait 20 ans qu'il passait de friperie en friperie que personne n'avait acheté. Il devait être dégueulasse. Et lui, il l'a acheté. Et en le mettant dans la poche, il a trouvé la bague. En voyant la bague, il a vu le numéro, tout ça. Il a fait les démarches pour le retrouver. Et il a retrouvé le propriétaire de la bague. Il lui a rendu gratuitement, car ils vivent tous les deux pas très loin. Et Bradley a précisé que la bague vaut quand même $700.
1: Il y a vraiment des gens bons.
0: Ouais.
1: C'est trop mignon.
0: C'est un brave.
1: C'est un brave.
0: C'est vraiment un brave.
1: C'est trop mignon.
0: Est-ce que vous vendez des trucs, tiens, sur Vinted, vous? On parle de Vinted, c'est le site pour revendre des habits. Est-ce que tu le fais, toi, Derrick?
13: Écoute, ça c'est pas moi qui m'en occupe, c'est plus les tâches de ma femme. Hein. Elle est à fond sur ces trucs-là. Moi, je comprends rien du tout. Je sais même pas vendre un paquet d'une fois. Donc.
0: Ouais, toi, tes petits polos Lacoste qui te vont plus parce que t'as pris du poids, ça part sur Vinted.
13: Ah ouais, plutôt des muscles. On est pompiers quand même.
0: Bien sûr. Rémi, est-ce que tu vends sur Vinted?
5: Ouais, et je suis un peu comme toi. Moi, j'ai du mal à comprendre, mais j'arrive à vendre des trucs.
0: Comme moi, tu me dis quoi?
5: Non, mais je.
10: Comme quoi? Attends, tu m'as remarqué dans un truc de moi, de je sais même pas quoi. C'est-à-dire comme moi.
1: J'ai
5: foutu
1: toi.
5: Dans ma team alors que pas du tout. Excuse-moi. Non, mais moi je le fais, mais je me fais toujours négocier. tu sais, tu peux négocier un plus bas, tu vois, les gens baissent le prix. Et j'arrive pas à dire non, quoi.
0: Ah non, moi je fais pas, moi je donne à des assos, mais non, j'ai jamais fait.
5: Ah, moi je vends, moi je suis arrivé de vendre. Mais après, ce qui est chiant, c'est qu'il faut faire le colis, le machin, ça c'est chiant.
1: Je suis comme toi, tout ce qui est textile, jeux, livres, je donne à des assos. Le seul truc que j'ai vendu, c'était sur le Bon Coin, c'était mon gros tonneau. J'avais un tonneau décoratif chez moi.
0: C'est pas ton mec, hein, c'est le.
10: C'est un tonneau d'apéro à la maison. Ouais.
1: Un énorme tonneau d'apéro. Et en fait, il fallait absolument le mettre sur le Bon Coin parce qu'il fallait que quelqu'un vienne le chercher, même pour 2 euros. Donc en fait, à la base.
10: Heureusement, il y a eu la chance de tomber sur deux Vikings. C'est le hasard. Fallait, parce qu'il n'y a vraiment que deux Vikings qui peuvent acheter ça.
0: Il y a vraiment deux Vikings qui habitent à côté, qui sont avec deux haches. On dit, nous, on veut le prendre, hein, parce qu'on part en tournée.
1: Non, mais à la base, comme des cons, on l'a mis à 200 euros, comme si ça allait partir. Et puis finalement, on l'a mis à 10 euros. Et oui, quelqu'un est venu le chercher pour un bar, quoi.
10: Ah oui.
1: C'est la seule expérience un petit peu de revente que j'ai, sinon je donne. Hein.
10: Ouais, vaut mieux. Ouais.
1: Ouais.
10: Après, quand on a des tonneaux, vaut mieux être dans le don. Hein. Je le dis franchement, bien sûr.
0: On va s'écouter du K-pop des Bon Hunters, ça te va, Derek?
13: Ça me va très bien.
0: Je suis trop content d'avoir fait ta connaissance.
13: Et ben moi aussi, franchement, depuis le temps, j'avais envie de t'appeler pour te dire ça, que merci beaucoup pour l'inspecteur Derek. Ben voilà, c'est fait.
0: Ça me fait plaisir, je t'embrasse.
13: Mmh. Allez, bisous.
0: Bisous, mon Derek. À bientôt. Et raye pas la BM, hein. Tu rayes pas la BM, hein. K-pop Demon Hunter, c'est ce qu'on écoute tout de suite. Belle après-midi sur Énergie. Bientôt 18h. Jordan Mourac est déjà dans les couloirs. On va pouvoir débriefer toute cette saison de danse avec les stars.
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10: Il est 18h, on est sur Énergie. J'espère que tout le monde va bien. Pardon, on rigole, mais parce que vraiment, on est comblé de cadeaux ce soir, par une de nos fidèles auditrices. Et, on mange, quoi. Et là, vraiment, le saucisson est coupé. L'opinel voilà, est sorti.
5: Pardon, hein. C'est 18h. Hein. Oui, désolé. Hein. C'est pas très classe. Hein.
1: Mais non, mais le saucisson, il faut prendre un peu d'avance pour le manger parce que ça demande de la mastication.
10: Ah, bien sûr. Juliette est avec nous. Ça va, Juliette?
15: Ça va très bien. Et vous? Bonjour à toute l'équipe.
1: Coucou.
15: Trop contente de vous entendre.
0: Oh, t'es gentil. Merci, Juliette. Et c'est vraiment. Et Rémi m'a fait ce qu'il me fait tous les jours. Mais tous les jours. C'est un prouveur, Rémi. Et donc, j'arrive tout à l'heure et je lui dis, bah, est-ce que tu veux qu'on mange? Et il me dit. Un poteau là, c'est là, machin. Donc là, j'ai fait fromage blanc, juste beurre de cacahuète, mais c'est juste ce qu'il faut, trois myrtilles et machin. Et je lui dis, ouais, puis à 18h, tu vas t'ouvrir un saucisson. Ouais. Et tout, à chaque fois, il fait ça. Et à 18h, il a le nez dans le saucisson, le pain, les haribos, oh, créma, cerise.
10: Oh, les cerises, je peux pas dire non, cerise, je dis pas non.
0: Mais à 18h, tout s'en va.
5: Bah oui, c'est l'heure qui me va pas, hein. Faut s'arrêter à 17h.
15: C'est grave. C'est la préparation du summer body, mais.
0: Ouais, bah là,
10: c'est que le somme, là. Il n'y a pas de summer.
0: Sound of Legend qui va arriver dans un instant. Juliette, avant ça, j'ai envie de t'offrir des AirPods.
10: Oh!
15: Ah, oh, ouais!
0: Trop cool. Ouais, mais pour ça, il va falloir compter sur Rémi. Voilà. Justement. Et Oriane.
1: Oui.
0: Puisqu'ils vont devoir découvrir en moins de 60 secondes quelle est l'info dont je vais parler maintenant. C'est le 60 secondes cadeau.
15: Fais confiance.
14: Peut-elle gagner à l'auditeur?
0: 60 secondes. Je vais aller droit au but.
5: Ouais.
0: Dans le journal le New York Times.
5: Oh.
0: La semaine dernière, il s'est passé un truc dingue. C'est la première fois de l'histoire que ça arrive pour ce journal. C'est historique. Les lecteurs sont chonchons. Ils sont colère tout rouge. Ils se sont plaints auprès du journal qui a dû s'excuser officiellement. Que s'est-il passé, top chrono?
5: Le journal n'est pas paru.
0: Si, il est paru.
1: Ils ont oublié l'horoscope.
0: Non. Oh, bien, bien. Mais c'est pas ça, mais bonne idée.
5: Ils ont intégré beaucoup trop de pubs.
0: Non.
1: Ils ont oublié un truc?
0: Non, ils ont mal fait quelque chose.
5: Ah, l'édito.
0: L'édito, oui. Ils se sont trompés dans le titre?
5: Ouais.
0: Non.
1: Est-ce que c'est plutôt loisir ou actu?
5: Non, mais. Ils ont oublié la grille de mon croisé.
0: Non, elle y était.
5: Ah, hein.
1: Ils ont pas mis les résultats?
0: Non.
1: Mais il faut qu'on aille vite là, on va pas.
0: Mais ça concerne les mots croisés.
5: Ça concerne les mots croisés.
1: Ils ont mal fait une erreur dans les mots croisés.
0: Mais quelle erreur?
1: Bah dans les grilles quoi.
5: Bah ils ont mis un truc et c'était pas le bon mot quoi, ou le bon artiste ou le bon ci, le bon là.
1: Il manquait des cases.
0: Non.
1: Une erreur dans les mots croisés.
5: C'était pas des mots croisés en anglais. C'est les mots croisés en
0: pas bête.
5: Non, mais ça comptait quoi? Les mots croisés ils devenaient quoi?
0: 10 secondes.
1: Des mots du cul. Des sudoku.
10: Des mots de cul. Mais pourquoi? Ça me fait des mots de cul.
0: Attends, stop.
10: Elle a mélangé mots croisés et sudoku.
0: Oh non.
10: Non mais je vais considérer que c'est bon, t'inquiète pas, Juliette.
15: Ah. Oh merci.
0: En fait, cool. Ils ont fait pour la première fois de leur histoire un mot croisé insoluble.
5: Ah. Oh.
0: Pour faire simple, il y a Degen qui a trouvé les mots, gros.
1: Ouais, ah, ça rend ouf.
0: Personne n'a pu finir les mots croisés. Et alors, je l'apprends là, parce que, bon, je connais pas New York. Dans le New York Times, les mots croisés du New York Times, visiblement, sont des institutions. C'est-à-dire que vraiment, il y a plein de gens, comment on appelle,
5: les mots croisés fils?
0: Les mots crucifiles, hein?
5: Crucifiles. Cruciforme.
0: Je cherche des trucs, hein.
1: Excusez-moi de proposer.
10: Des cruciflettes.
0: Non, toujours pas. Oh non.
1: Pourtant, j'essaye.
0: Les croustibates.
10: Non, pas possible. C'est pas possible.
0: On va pas y arriver.
1: On a trop mangé.
10: Des cruciverbistes. Oh là là là là là là. Des cruciverbistes.
0: Et donc, c'est vraiment leur passion. Tous les jours, il y a des milliers de gens qui achètent le New York Times, même uniquement pour ça, et pas que, mais beaucoup pour ça. Et donc, là, ils étaient impossibles à terminer. Le responsable de la rubrique, Weed Shorts, a reconnu l'erreur, a présenté ses excuses officielles. Il pourrait être viré.
5: Ah bon?
1: Oh, quand même. Oh,
5: ça va, il a le droit de faire une erreur, hein.
0: Bah, quand t'appelles le New York Times parce que t'es pas content, parce que les mots croisés sont insolubles, t'achètes pas le journal pour le détroit d'Hormuz, hein.
1: Oui, certes. C'est clair. Bah oui, c'est ridicule. Il va pas se faire virer, le pauvre.
0: Bah non, on espère pas, mais en tout cas, c'est la première fois que ça arrive, quoi.
5: Ah là là.
1: Mais globalement, moi, je trouve ça rarement faisable, hein.
0: Les mots du cul ou les
1: mots, les ou mots les, les mots fléchés, croisés. D'ailleurs, je sais pas la différence.
0: Pas du tout. Moi,
1: je suis nulle. Je suis naine niveau 1. Je suis assez fière quand j'en trouve 2-3, quoi.
0: Ma belle-sœur et son mec, c'est ce qu'ils font. Ils achètent le même.
5: Ah ouais,
0: le même, et ils se mettent et ils font la course. Et genre ils se se mettent à côté, ils font la course, même le soir, ils en font 3-4 avant de s'endormir.
1: Ah, ils sont
0: tac,
1: forts.
0: Tac tac tac tac tac, et ils font la course de qui finit plus vite.
5: Moi, ce qu'il y a de pire, je crois, c'est vraiment tenter d'en faire un et avoir quelqu'un sur ton épaule qui dit bah là c'est furiflon.
10: Ah ouais, non,
5: c'est furiflon, c'est ce qu'il veut dire.
1: Bah non. C'est ce que je passe derrière une épaule, je dis Amazonie, c'est pas du tout le même nombre de cases. Ouais. C'est pas le même nombre de cases, à chaque fois c'est faux.
5: C'est pire.
1: Oui.
10: C'est clair.
1: Je veux juste participer, quoi. Je dis des mots flottants en passant, en rangeant derrière.
0: Amazonie. Fenêtre sur cour. Amazonie, non, vraiment pas.
5: Pas du tout.
0: Juliette, bravo les AirPods pour toi.
16: Merci.
0: Bravo ma Juliette.
16: Écoutez avec les AirPods, c'est parfait.
0: Eh ben ça me fait très plaisir ma Juliette, on t'embrasse et on écoute Sound of Legend tout de suite. Et Jordan Mouirac va arriver après, on va parler de danse avec les stars.
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0: Merci, merci, merci d'être là les copains, on est tous ensemble, on se lâche pas jusqu'à 19h. Dans un instant on va parler de danse avec les stars et de plein de choses avec Jordan Mouirac qui va être avec nous. Première fois que je le vois avec un t-shirt. Première fois que je le vois fringué celui-là. Ça sera dans un instant, on va débriefer de cette saison. Il est 10h.

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1: On est en direct, Jordan Mouirac avec nous dans 2 secondes. Avant ça, on s'écoute du Shakira, et ça tombe bien parce que c'est idéal pour une rumba contempo. Il va rentrer en rumba contempo dans un instant dans le studio. Jordan Mouirac, restez avec nous. On est en direct sur Énergie. On va le garder avec nous jusqu'à 19h.
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1: Bienvenue à tous. On est en direct sur Énergie. Jordan Mouirac est avec nous. Le plus populaire de France.
2: Eh bien.
1: Il passe de ça à Bardella. Jordan Bardella, c'est mon Mouirac qui est au-dessus quand même. Il peut y aller tout droit, il se présente, il y va tout droit.
3: Bien sûr, là, prochain. Oula, oula.
1: Ah si, et tu rentres en foxtrot comme ça là, pour ton discours.
2: Ça a changé la donne, ça.
1: Ouais. Jordan Mouirac est avec nous, champion de France 2013 et 2017 de danse salsa. Mais là, c'est pas n'importe qui, les gars.
2: J'étais jeune.
1: Ah bah ouais, mais évidemment que c'est quelqu'un que j'aime beaucoup, que j'adore même. On fait l'émission Danse avec les stars ensemble. Mais voilà, c'est un vrai, véritable, immense danseur. 2 fois champion de France et vainqueur de l'édition 2025 de Danse avec les stars avec Lenny.
2: Ouais.
1: Et finaliste cette année avec la Juju Fit 4.
2: Et finaliste.
1: Ah ça, c'est raté.
2: Ah ça.
1: T'as eu le seum?
2: Ouais, grave.
1: C'est vrai.
2: En fait, j'ai eu le seum pour elle. J'ai eu le seum pour elle parce que tu vois, elle était là, elle vivait son rêve et tout. Et puis elle a fait une aventure de dingue tout du long, tu vois. Elle était vraiment. Elle était,
1: incroyable.
2: Elle était classée toujours là-haut, tu vois, à fond. Donc elle y croyait vraiment. Moi aussi, je t'avoue, j'y croyais. Après, Samuel, il méritait énormément aussi sa victoire, franchement, parce qu'il a.
1: Progression.
2: Ouais, progression, transmetteur d'émotions de fou, tu vois, t'as vu quand il a interprété?
1: Ouais, grave, c'était incroyable.
2: C'était un fou, franchement, c'est rare de voir quelqu'un qui n'a jamais dansé comme ça, et qui est pris par l'émotion, qui transmet tout ça. Après, il dansait avec Kana aussi, qui est ma collègue et qui est une sublime danseuse. Donc voilà, il mérite aussi.
1: Mais on aurait bien gagné, quoi.
2: Ben, l'année prochaine.
1: Mais en même temps, Jordan, son trophée, il l'a mis dans ses toilettes.
2: Allez! Franchement, Jordan. Avec ma femme, on a fait une déco des toilettes. On commence à avoir une belle déco et tout, mais c'était coloré, c'est festif. Et là, on voit le trophée, on sait pas trop le mettre dans notre déco parce que c'est plus, tu vois, c'est plus.
1: Ah, ça allait pas avec le reste.
2: Ça allait pas, c'est doux et tout ça. Et là, tu vois, boum, boule à facettes. Chaud. Tu vois, écrit danser avec les stars. Ah, donc dans les toilettes, festives et tout ça. Par contre, j'ai 2 toilettes. Mais j'ai pas 2 trophées.
1: Ah non. Bah tu vois, ouais. Heureusement, il aurait pris sa retraite, hein.
2: Non, c'est pour ça que j'étais triste.
1: Bah non, vaut mieux que tu cours encore après. Tu sais que je disais, à quoi ça ressemble un Jordan Mouirac en civil un lundi? Regardez ça, je le vois que le vendredi torse nu. Regardez ça.
2: J'ai mis un pantalon large comme vous parce que je vois que tu les fais parfois danser ou chanter, surtout chanter quand même. C'est jamais, je te connais donc.
1: Je vais pas te faire chanter toi. Rassure-toi, je vais pas te faire chanter.
2: J'ai chanté, attention.
1: Et tu viens nous voir aussi parce que t'as un spectacle qui va se lancer, ça s'appelle Danse la nuit, raconte-nous ça.
2: Alors ouais, c'est la team Pulse que j'ai créé.
1: Pulse, ouais, on parle anglais un peu. C'est ta team à toi que t'as créé?
2: Ouais, j'ai créé une team justement avec des danseurs de l'émission que j'adore. J'adore bosser avec eux. Il y a Elsa Bois dedans. Il y a Yann Alric Mortreuil, Calice Angoisse Doué. Il y a un ancien de Danse avec les Stars, Guillaume Foucault. Et d'autres qui ne sont pas de l'émission, mais qui sont des talents monstres. Donc des gros performeurs, des acrobates et tout ça, comme Joey Del Sindaco qui a fait Paradis Latin et tout. J'ai une danseuse de contempo qui danse très très bien, Sarah Brace, qui fait partie d'une team aussi sur Paris. Et que j'oublie personne, Charlotte Guérin, qui est aussi une très très grande danseuse de danse latine. On est tous des danseurs basés, comme sur Danse avec les Stars, basés de danse en couple à la base, mais avec beaucoup de danse en plus.
1: Voilà. Et donc, mais c'est toi qui vas faire le spectacle.
2: Ouais.
1: Regardez-le, moi.
2: C'est le spectacle, bien sûr.
1: Ah ouais. Wow. Non, mais c'est vrai. S'il y a des habitués de Dals là en train de m'écouter, les chorégraphies qui sort Jordan, c'est incroyable. Donc, merci. Tu vas pouvoir mettre toute sa contribution dans ton spectacle.
2: Ouais, c'est ça. Mais je veux aussi que le show n'appartienne pas que à moi. Je veux qu'il appartienne à tous les danseurs parce qu'ils sont tous très très bons. Elsa fait des super chorégraphies. Yann Alric aussi. Yann Alric, tu sais, il est champion de France, voire vice-champion du monde, je crois, de Charleston, de Boogie, tout ça. Donc voilà, il envoie du lourd aussi. Et je veux vraiment prendre le talent de chacun et le mettre en avant, justement sur scène, pour que tout le monde ait sa place, pas plus qu'un autre, mais que tout le monde s'y retrouve. Et que, dès qu'il monte sur scène, qu'il soit vraiment content d'être là avec moi, accompagné. Voilà, moi je fais la DA, je fais tout ça.
1: La direction artistique.
2: Toute la DA du show, toute la création, l'histoire aussi. En gros, l'histoire de ce show, ça raconte toutes les émotions qu'on va raconter dans une nuit, à travers les corps et tout ça, à travers la danse. Mais il y a aussi beaucoup d'interactions publiques avec de l'humour, Ouais, on met de l'humour aussi.
1: Ah ouais.
2: La danse, bien sûr, bien sûr. Donc voilà, le public est vraiment plongé dans cette immersion avec nous et dans cette. Je veux que ce show, tu vois, il soit chaud, il soit chaleureux, il soit intime et voilà qu'on raconte plein d'histoires, on te fait traverser les émotions au public.
1: Et la première, c'est quand?
2: Et la première, c'est le
1: à Lille
2: 10 octobre.
1: 10 octobre à Lille, Casino Barrière.
2: Exactement.
1: 17 octobre à Ajaccio, il y a du Lyon,
2: il y a Lyon qui vient de sortir là, comme t'as dit, il y a Lyon qui vient de sortir.
1: 15 novembre.
2: Il y a hier.
1: Non mais hier c'est dans le sud.
2: Ouais.
3: Les deux c'est hier.
1: Les deux c'est hier.
2: C'est à 20 minutes de Paris. Ouais.
1: Ok, donc hier aussi 22 novembre et Casino Partouche de Pornic, fait que des casinos. Il va te mettre sur le noir. Il va prendre la billetterie, il va dire tiens tu mets tout sur le quart, on voit ce que ça donne. Mon cousin. Bon ben c'est pas grave.
2: Alors du coup je veux plus jouer au casino moi, tu vois.
1: Il y a une tournée prévue mai-juin 2027 en suivant sur les réseaux, bien sûr les gens pourront voir tout ça. Raconte-nous, parce que je disais le talent que t'as de chorégraphe, raconte-nous une semaine type d'un danseur pro de Danse avec les Stars, entre le moment où dans un prime dit machin est éliminé et avant de me revoir ma tête dans mes costards qui me boudinent, dans toute la semaine, qu'est-ce qui se passe pour
2: vous ? Qu'est-ce qui se passe d'une semaine ? Donc on a terminé le prime le lendemain directement à 9h ou 10h, on est convié pour annoncer notre nouvelle danse directement.
1: Donc au candidat. Donc par exemple cette année t'es avec
2: à notre
1: Juju.
2: Artiste. Ouais. Voilà, cette année je suis avec Juju, le lendemain à 9h, je lui annonce sa prochaine danse qui sera, peu importe, un tango argentin.
1: Tout est filmé bien sûr, faut expliquer les répétitions, ce que vous voyez c'est que 100% des répètes sont filmées, vous voyez un montage de la semaine mais il y a pas une fois, il y a pas une caméra avec eux quoi.
2: Ah, les caméras, elles sont tout le temps là, elles sont même dans les coulisses, elles sont là tout le temps. Donc là j'annonce la danse à Juju le lendemain, et direct on doit lui faire les premiers pas. On doit aussi raconter une histoire, tu vois, parce que la musique nous est imposée par la production. Le choix de la danse est imposé aussi par la production.
1: Donc, comment vous dites pardon de te couper, ouais, on va te dire tu vas danser sur Dua Lipa, une rumba contempo, et après toi tu dois tout créer.
2: T'adores la rumba contempo, ouais, t'adores dire ça.
1: C'est vous, j'anime dalle, je connais pas une danse.
2: Donc on lui annonce la danse, on fait les premiers pas et directement on part sur la chorégraphie. Mais il faut aussi, par exemple, si on a une rumba contemporaine, pour raconter une histoire. Donc de là, il faut lui poser des questions sur cette musique, elle te fait penser à quoi, etc. Nayana, on part directement sur les premiers pas, l'histoire, l'interprétation, on part sur tout en même temps. Et le dimanche, on est off. Évidemment, ça fait du bien. C'est là où nous, on se permet d'avoir...
1: Le samedi, ça bosse et le dimanche, c'est off.
2: Le samedi, ça bosse direct, le dimanche, c'est off. Et puis après, lundi, mardi, mercredi,
1: et mardi,
2: ça arrête plus. Jeudi, prise plateau et après, c'est parti.
1: Et prise plateau, c'est les répétitions avant le direct de vendredi. Où il y a aussi des répètes toute la journée, mais ils commencent déjà à faire une répète pour changer encore des choses. Et quand t'as une candidate, genre t'as Juju, elle, on voit qu'elle la prend devant les caméras, on voit la séquence. Toi, combien de temps avant, tous les danseurs en gros, vous savez avec qui vous allez danser? Et pardon, est-ce qu'on vous demande votre avis sur... Est-ce qu'avec un gabarit comme ça, tu aimerais bien danser? Est-ce que voilà, parce que j'imagine aussi qu'il y a un truc de physique entre les danseurs.
2: Ah, tu veux savoir si on nous pose la question?
1: Exactement. Quel gabarit? Et à quel moment vous la prenez?
2: Ah, moi, si je pourrais avoir toujours des petites brunes, c'est super bien. Elle lève les bras derrière là-bas.
1: Avec plaisir.
2: Là, franchement, on ne sait pas, et ça c'est vrai, on ne sait pas du tout avec qui on va danser quand on va ouvrir la porte. Ou alors, on la prend une minute avant, parce qu'il faut... Il faut, tu vois,
1: c'est le jour même.
2: Jour même et c'est vraiment ça. Mais je parle du danseur.
1: Et donc tu ne sais pas du tout quand tu croises Juju, tu sais qui c'est, mais tu ne connais pas son niveau de danse, tu le découvres au moment où l'aventure commence.
2: Exactement. Mais alors là, là je le savais parce que je lui avais fait les castings, donc je savais comment elle dansait et tout ça parce que c'est moi qui l'avais castée il y a 2 ans. Et là, elle a refait les castings l'année dernière et du coup elle a été prise. Moi,
1: et tu connaissais son niveau de danse?
2: Je connaissais un petit peu, mais je l'avais oublié.
1: Et là,
2: il y a 2 ans.
1: Et là après tu découvres tout au long de la saison et donc vous avez 4-5 jours de répète. Est-ce que vous pouvez répéter plus en dehors, vous voir et répéter autant que vous voulez pour être prêt?
2: Tu peux.
1: Mais t'as le droit.
2: Tu peux, sauf quand t'es papa, tu vois, t'as 2 enfants à la maison. Tu ne peux pas trop. Donc après moi je suis un peu fou, c'est-à-dire que je suis pas trop comme les autres pour chorégraphier. Tout le monde prépare les chorégraphies un petit peu à l'avance et tout ça et après boum il carbure et tout ça. Ok. Et c'est bien parce qu'il se rassure aussi. Moi je fais différemment, c'est-à-dire que j'arrive, j'ai rien du tout. J'arrive, j'ai pas bossé avant pour faire la chorégraphie. J'essaie d'apprendre vraiment. J'écoute la musique. Elle m'envoie des perches à droite, à gauche et tout. Ça m'inspire. Après, j'apprends aussi à découvrir ma partenaire. Mais alors, je la bouscule un petit peu. Je la manipule un petit peu à droite, à gauche, voir ce qui lui va bien, ce qui lui va pas. Je la pousse à droite, à gauche, mais elle est au courant.
1: Bien sûr, ils veulent progresser.
2: Elle est au courant. Donc du coup, ce que je fais, voilà, j'ai bousculé un petit peu à droite à gauche, et là, je vois, essaye un petit truc, comme ça. Je veux qu'elle me propose des choses pour que ça sorte naturellement ensuite sur cette.
3: Génial, fort. Mais moi, il y a un truc qui me chafouine, c'est que le vendredi soir, c'est le prime. Le lendemain matin, à 9h, vous êtes en salle de répète.
4: Bah surtout quand, ouais, tu vois comment Jordan quitte le prime. Ouais. Le matin, 9h, en salle de répète, faut qu'il mette un masque FFP2. Ah, hein.
2: Attends, je suis passé dans ta loge la dernière fois.
4: Le Jojo. On continue de parler avec Jordan Mouira, que son spectacle s'appelle Danse la nuit. À partir d'octobre, donc ce sera en tournée un petit peu partout en France, et surtout à partir de mai-juin 2027. DJ Snake, c'est ce qu'on écoute tout de suite. Tu danserais quoi sur DJ Snake? C'est quoi, Jean?
2: Je crois qu'on ferait une samba, ou ouais, alors un petit peu d'afro, tu vois, ça dépend laquelle.
4: Aïe, aïe, aïe, on écoute ça tout de suite. On reste ensemble avec Jordan, on continue aussi de débriefer cette saison de Dance.
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0: Merci d'être là, on est en direct sur Énergie avec Jordan Mouyrak qui est notre invité. Bien sûr, danseur emblématique de Danse avec les Stars. T'as fait combien de saisons poteau de danse?
1: J'en ai fait, attends que je me trompe pas, je crois que j'en ai fait 7.
0: 7 saisons. Ah ouais, ouais, j'ai la liste des gens avec qui t'as dansé. T'as dansé avec Hafsa Toussi, Carla Ginola, Bilal Hassani, Eva Queen, Christina Cordula, Lenny, Juju Fit Cats. Il y en a avec qui tu restes en contact?
1: Bien sûr. Bien sûr, Christina Cordula, Hafsa Toussi.
0: Attends, tu peux enlever ton casque parce qu'il fait du bruit dans le micro.
1: Vas-y, je t'en prie. Hafsa Toussi, on s'écrit quelques fois. Christina Cordula, beaucoup.
0: Et Juju, genre, vous êtes pas encore.
1: Juju, ah bah, elle vient dans 3 jours, je crois, à la maison, un truc comme ça.
0: Ah ouais?
1: Oui,
0: ah
1: oui,
0: ouais.
1: Bien sûr. Ah, et Thibaut, ils viennent à la maison, moi.
0: Ah, parce que
1: on mange diète, on mange diète.
0: Ah bah non, mais c'est pas une plancha, plancha de butternut, hein, mais plancha de rien du tout avec toi. Ah, c'est génial.
1: Bien sûr, Lenny aussi, Bilal, évidemment.
0: Bien sûr,
1: Bilal, évidemment.
0: Il était là il y a quelques jours.
1: J'ai vu.
0: Et dis-moi, est-ce qu'il y a quelqu'un avec qui tu rêves encore de danser? Pas forcément dans Danser avec les Stars d'ailleurs, hein, mais est-ce qu'il y a quelqu'un qui tu dirais, ah, je rêverais de partager une danse avec?
1: Alors, qui j'aimerais danser? Ça fait un moment que je le dis depuis la saison avec Bilal, je crois. J'aurais aimé danser avec l'artiste et la chanteuse Christine and the Queen.
0: Ah, génial.
1: Parce qu'elle est très, très interprète, très possédée, tout ça. Mais c'est une sacrée danseuse aussi.
0: Elle danse super bien.
1: Voilà, après, il faut être là. Il faut être là parce qu'elle envoie du lourd. Mais j'aimerais tellement. Mais à jamais dalle.
0: Et c'est qui? Ah, peut-être, attends.
2: Pourquoi pas?
0: Et c'est qui la plus grande star avec qui t'as eu la chance de partager une scène? Parce que vous faites pas que dalle, bien sûr, vous faites aussi des shows, tout ça. Est-ce que t'as eu la chance? On l'a vu, il y a Anna Riera a dansé au concert de Jul. Elle était sur la scène.

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1: Quand je suis rentré sur Danse avec les Stars, ce qu'il faut savoir, c'est qu'on est accueilli par les anciens danseurs. Tu vois? Et Fauve, quand on s'est vu, ben, tu vois, elle a dit, ah, un grand gabarit, tu vois, je vais pouvoir lui sauter dessus. C'est sûr qu'elle s'est dit ça. Parce que Fauve, quand elle se jette, tu vois. Et après, on a beaucoup dansé ensemble, on a beaucoup fait duo. Elle m'a pris un petit peu sous son aile, à l'extérieur de Danse avec les Stars. Elle m'a fait bosser avec elle sur beaucoup de contrats et tout ça. Et, ça m'a beaucoup aidé parce que j'ai vu, sa mentalité, sa manière d'être, sa manière d'apprendre.
2: Que t'as vu l'émission à la télé, ça doit être impressionnant entre les danseurs et tout, de se retrouver dans
1: l'émission. En fait, parce que ces artistes-là, ces danseurs, que j'ai toujours respecté, c'était pour moi c'était les grands, tu vois, Maxime, Katrina,
2: Rémez, Katrina Pachette,
1: ça, ouais, etc. C'était vraiment des Voto, c'était vraiment des très grands danseurs pour moi. J'étais jeune encore, je me disais jamais je vais faire danser avec les stars à côté d'eux un jour. Et en fait, bah voilà, ça s'est fait tout seul. Ils m'ont appelé et puis là voilà, maintenant je m'entends super bien avec Fauve. Comme je te dis, elle m'a pris sous son aile, elle m'a un peu éduqué à la dalle, tu vois ce que je veux dire. Ouais. Et j'adore sa DA. Et j'adore sa DA, comment elle est, comment elle fonctionne, sa générosité et surtout son humilité. Tu vois, quand elle danse aussi.
2: C'est dingue.
1: Ah ouais. J'aime beaucoup.
2: Tout le monde dit, chaque fois je dis c'est la reine qu'elle pense être, elle dit arrête avec ça là.
1: Fauve, toujours quand elle va danser, elle te dit vas-y, tout doux, calme, tout doux, vas-y, on y va tout doux. Sauf qu'elle, elle va pas tout doux.
2: En fait, ça met d'élan, elle t'arrive dessus, bon, elle t'arrive. À 380,
1: tu vois. Elle me fait toujours un petit câlin de pouce, tu vois. Toujours avant de danser, on y va tout doux, hein. On y va tout doux, mon cul, on y va tout doux.
2: Le danseur pro est quitté le plus spot.
1: Le danseur pro avec qui je suis plus pote, ben il n'est plus là et c'est Anthony Colette.
2: Anthony Colette, vous êtes très amis ?
1: Ouais, on est cousins. Ouais. Non, pas du tout. Non, c'est un délire entre nous. Vraiment, il me manque sur Danse avec les Stars parce qu'il mettait un petit coup de folie, tu vois. On s'adore. On est rentré dans l'émission ensemble il y a 8 ans.
2: La même année ?
1: La même année, exactement.
2: Ah, génial.
1: Avant toi, Camille.
2: Ben moi, je t'ai toujours connu, hein.
1: Ben oui.
2: Ouais, je sais. Je suis arrivé après. Ah, ben je sais bien.
1: Ouais, t'es arrivé 2 ans après, je crois. Ouais.
2: Ah ouais. Je te manquais.
1: Et tu me manquais. Bien sûr.
2: Donc c'était Anthony Colette.
1: Ouais.
2: Et c'est comment l'ambiance entre vous, entre les danseurs pros?
1: Non, c'est très bien, c'est très sain, on s'entend super bien.
2: En vrai, moi je suis l'animateur et je vois que vous encouragez les uns les autres et tout. Il y a personne qui dit.
1: Non, mais c'est pas faux. On est tous sincères. En fait, le but c'est d'amener les stars et nos artistes le plus loin possible, de faire des chorégraphies au mieux, de les amener sur leur retranchement au max possible. Tu vois, même dans les émotions, il faut les pousser à bout. Et nous on est tous là pour ça, donc si Elsa elle travaille bien avec un et que ça se passe bien, nous aussi si on peut aller l'aider justement à ce qu'il en sorte un petit peu plus, ben on va les aider, on s'entraide vraiment, hein, tout le monde s'entraide.
2: On continue cette interview dans un instant, je mets un peu de pub avant.
1: Allez.
2: Sur TF1, il y a des pubs. Hein.
1: Ah bah oui,
2: ah là là.
1: C'est les choses qui arrivent.
2: Taylor Swift, voilà ce qu'on écoute tout de suite sur Énergie. Restez avec nous, on est en direct avec Jordan, on débriefe Danse avec les Stars, son spectacle, tout ça, jusqu'à 19h, à tout de suite.
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2: Bienvenue à tous, on est en direct ce soir sur Énergie avec Christophe Maé qui est avec nous. Salut Christophe.
3: Il est où le bonheur, il est où?
1: Non, c'est Jordan.
3: Mais ça, il est où? Il est là, le bonheur, il est là.
1: C'est fou.
3: Mais il est là, ouais.
2: Jordan Mouirac, imitateur officiel de Christophe Maé.
1: Attention.
2: Allez, c'est parti. Valérie Giscard d'Estaing.
1: J'ai peur que ça. Vraiment.
2: Jordan, reste avec nous. On va s'écouter du Taylor Swift. Et il y a Rémi qui s'en va.
1: Ah, allez.
2: Ouais,
1: bye.
2: Je te quitte sur un passo.
1: Allez.
2: Pardon, hein.
1: T'es énervé, alors.
2: Ah, bah là, regarde. Hop.
1: Bon, allez.
2: Oh là, c'est une passade.
1: T'as le casque, Le casque. Là.
2: Enlève le casque. Enlève le casque. Reste avec nous, on est en direct sur Énergie avec toute l'équipe bien sûr et puis surtout avec vous tous. On va jouer ensemble. 0870 42 48, un cadeau à gagner grâce à Jordan Mouirac. On reste en direct jusqu'à 19h.
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2: Wow, Jordan Mouirac est avec nous dans le studio. Regardez-le avec un t-shirt, celui-là.
1: Tu sais quoi, j'ai même pas de t-shirt.
2: Ouais, il est quand même en marseille. C'est quand même Jordan Mouirac. Hein. On parle de la dernière saison de Danse avec les Stars avec lui. Finaliste avec Juju Fitgas. Et puis n'oubliez pas, vous aimez ses chorégraphies comme moi, vous êtes fan de son travail. Et ben ça y est, se lance dans ce grand bain. Et se lance dans le bain gentil, du spectacle. Ça. Danse la nuit, spectacle bientôt en tournée avec des gens que vous adorez. Il y a Yann Alric, il y a Elsa Bois, il y a Calisson Guazdoué que vous avez découvert et plein d'autres hein, bien sûr, mais que vous avez découvert dans Danse avec les Stars. Et il y a une tournée, il y a des dates, ça commence le 10 octobre à Lille. Allez voir tout ça sur ton Insta, j'imagine.
1: Ah ouais, tout est sur mon Insta ou sur @PulseShow.
2: Le Pulse.

0: Pulse Show. Et je tiens à dire qu'il m'a fait hors antenne la demande d'intégrer la troupe.
1: Eh ben, c'est pas un...
0: Exactement. Il l'a pas fait du tout. Je l'ai vraiment de fou.
1: Et tu sais, il va y avoir des surprises dans ce show. Je vais faire venir des guests quand même à chaque fois.
0: Ah, je viens.
1: Donc, si je passe à Paris, je pense que c'est toi que je choisis.
0: Ah, je viens. Oh. Paris, Aix-en-Provence.
1: Aix-en-Provence?
0: Avec Aix-en-Provence, je suis d'Aix. Moi, tu fais une surprise d'Aix-en-Provence.
1: Il y a une salle à Aix-en-Provence?
0: Maman, tu sais pas les salles qu'on a à Aix-en-Provence, magnifique.
1: Il y a des grandes salles.
0: Bien sûr qu'il y a des grandes salles à Aix-en-Provence.
1: À Aix-en-Provence, il y a des grandes salles.
0: À Aix-en-Provence, mais magnifique, il y a une nouvelle salle magnifique.
1: Ah bon?
0: Ah bien sûr, il y a Gad qui joue et tout, il y a des salles, je pense qu'elle fait 2000 places. Hein.
1: Ok, ça c'est bien
2: Attends,
1: donc si je veux t'avoir, faut que j'aille à Aix-en-Provence.
0: Voilà,
1: ok, ça reste dans le coin de ma tête.
0: On continue l'interview, je voudrais connaître, on parlait de Danse avec les stars, tu nous as dit plein de choses, avec qui t'es tes potes, le juge que tu préfères. Ton meilleur souvenir, si en une seconde, le souvenir qui te revient, peut-être la victoire et peut-être pas forcément.
1: Non, pas forcément la victoire. Pas forcément la victoire. Mon meilleur souvenir. Mon meilleur souvenir, c'est chaud ça comme question.
0: Wow, ouais, t'es très beau. Je sais que c'est dur de choisir un, mais un très beau souvenir.
1: Non, je sais que quand j'ai dansé avec Bilal, ce qui était très bien, c'était qu'on pensait plus qu'il y ait deux mecs qui dansaient ensemble. Quand on nous regardait danser, on voyait justement un duo qui dansait ensemble.
0: Génial, bien sûr.
1: Et ça a changé beaucoup de mentalité, je pense, j'espère, en tout cas. Et cette ouverture d'esprit qu'on a pu véhiculer, en tout cas, c'était la première fois que deux hommes dansaient ensemble.
0: En France, c'est arrivé, je crois, à l'étranger. Je vais pas dire de bêtises, je suis pas sûr, mais je crois qu'à l'étranger, c'est arrivé. En France, c'était la première fois deux hommes ou deux femmes que deux personnes du même sexe dansent ensemble dans l'émission.
1: Ça met une petite pression quand même.
0: Bien sûr.
1: Tu vois, tu te dis, ah là là, j'appréhende un petit peu et tout, surtout. Surtout les blabla qu'on peut avoir sur les réseaux et tout ça. Et en fait non, Bilal était très cool avec moi, c'était on s'entendait super bien, puis Bilal il est envoyé aussi hein.
0: Ah ouais, c'était trop beau.
1: Et
0: franchement,
1: Bilal il balance des bras, il a une interprétation, il va à fond au max et tout, donc ça allait très très vite pour faire des chorégraphies avec lui.
0: Très beau.
1: Très vite.
0: Si tu gardes un souvenir un peu plus dur, un moment, peut-être une danse, quelque chose, qu'est-ce qu'il y a, ou peut-être une saison qui t'a moins plu.
1: Ah, une saison qui m'a moins plu.
0: Non, un moment, pas cool. Je mets des guillemets parce que s'il me lâche une dinguerie, après je fais
1: ouais, il est capable, là, tu sais que je suis capable. Non, ce qui a été très dur, ça a été, la saison, justement, celle où j'ai gagné avec Lenny. Ce qui était très dur, c'est que, d'un autre côté, il y avait ma femme qui était alitée, tu vois, qui...
0: C'est vrai que t'as vécu.
1: C'était très dur pour elle, comment dire. Sa grossesse.
0: Sa grossesse.
1: Ouais, voilà. Sa grossesse était très dure, elle était alitée au bout de la 18e semaine, ce qui est très tôt. Tu vois, on pensait aussi perdre notre enfant, tout ça. Donc, et je devais continuer l'émission. Bon, j'étais prêt. Il y a un moment, j'ai failli arrêter justement de danser avec Lenny parce que je lui dis là, c'est compliqué, on est à l'hôpital et tout ça. Et ma nana, mais elle m'a dit, ma femme, elle m'a dit, vas-y, va danser. Je veux te voir content. Je veux te voir. Vas-y, reste pas assis avec moi sur le.
0: C'est pas que ça. Le vendredi, c'est les semaines de répète et
1: oui, il fallait
0: la préparation.
1: Que je parte tous les jours, tout ça. Donc sûr, j'ai raté pas mal de répétitions, mais la production m'a beaucoup aidé. La production était très à l'écoute de tout ça. M'ont aidé vraiment. Même ils ont aidé ma femme et tout. Donc vraiment, je les remercie pour ça. En tout cas, mais c'était pas la saison la plus facile et pourtant on l'a gagné.
0: Bien joué.
1: Enfin, après Lenny, elle envoie.
0: Et tout s'est bien terminé, bien sûr. J'ai vu d'ailleurs.
1: Tout s'est bien terminé. Mon bébé, il est là. Mmh. Et
0: j'ai
1: voilà.
0: vu d'ailleurs. Attends déjà. Parce que c'est sur les réseaux. Donc je peux en parler. J'ai vu qu'il y avait un tatouage commun.
1: Je déteste les tatouages. Elle m'a fait faire ça.
0: Trop bien. C'est quoi tatouage commun?
1: Ce doigt là, pardon.
0: Le majeur.
3: Il y a pas de
1: sur
3: France.
1: Le majeur, voilà. Et en fait, moi, j'ai fait le A et le M. Et quand tu croises les doigts comme ça, ça fait amor.
3: Voilà.
1: C'est un basique, mais en tout cas, voilà, c'est un lien entre nous et. Je déteste les tatouages. Pas de corps étranger sur moi, là, les tatouages, les piercings et tout, boucles d'oreilles, rien du tout.
3: Et vous vous croisez parfois, le soir, vous dites, allez, on se croise. Et vous me croisez les doigts.
1: Ouais, on le fait souvent.
0: Ouais. Ça va durer 3 mois après, vous avez même plus, on va.
1: Non, 3 heures.
0: Et il y a des fiançailles alors?
1: Oula!
0: Mais c'est pas fils.
1: Non, mais c'est ma nana, c'est une dinguerie ce qu'elle a fait.
0: Mais c'est sur les réseaux.
1: Elle comptait faire un poisson d'avril, mais le 3 avril.
0: Ouais, c'est bon.
1: Et elle lance, ça y est, en gros, elle avait mis une grosse bague faite par l'IA et tout ça. Non, t'as pas vu le diamant, il fait la taille de mon pouce. Pas du tout. Calme-toi.
0: Bon, on se calme un peu. Ton animateur préféré dans Danse avec les stars?
1: MD.
0: Quel enfoiré.
1: De quelle saison?
0: Quel est le candidat? Peut-être de toi.
1: C'est évidemment toi, Camille. T'es au top.
0: C'était pour la blague.
1: Non, mais t'es magique.
0: Jojo, quel est le candidat qui t'a le plus impressionné? Peut-être un des tiens, peut-être pas un des tiens, où vraiment tu te dis, mais c'est incroyable. Le niveau de danse ou la progression, en tout cas, un candidat qui t'a bluffé dans toutes tes saisons de Dalzante. 8 saisons, hein, essaie de te remémorer.
1: Qui m'a bluffé. Waouh. C'était question.
0: Tu peux même m'en donner 2-3, hein, t'inquiète.
1: Ouais, je peux t'en donner 2-3. Tyke, j'adore. Tu vois.
0: Trop fort avec Fauve, extraordinaire.
1: Tyke, Billy Crawford. Bon, bah après, on sait que c'est des danseurs quand même qui envoient déjà sur scène. Mais bon, Tyke, on le voyait pas vraiment sur scène avant, tu vois. Et là, il a tout sorti après Danse avec les Stars, il a explosé.
0: Et surtout, parce qu'on le fait de moins en moins, je trouve, dans les saisons. Mais moi, quand je suis, et je trouve ça bien d'ailleurs, hein, que ça soit de moins en moins. Mais au début, genre Tyke va danser une salsa et tout, parce qu'on dit aussi oui, bien sûr, qu'il y a du groove parce que il sait danser, c'est un showman. Mais quand même, après faire des danses cadrées et faire des passos, des trucs.
1: C'est ça. C'est mais le fait délire. Qu'il ait dansé avec Fauve, tu vois, le fait qu'il ait dansé avec Fauve a cette ouverture d'esprit, c'est-à-dire que quand on lui dit de faire une salsa, Fauve, ça part à une salsa à la Fauve. Tu vois ce que je veux dire? Et ça, c'est ce qui est trop bien, c'est ce qui est trop riche. On est là pour faire du show. Tu vois, donc moi, ce que j'adore dans Danse avec les Stars, c'est qu'on est libre. Tu vois, on nous fait confiance, plus ou moins. Plus ou moins au début, bon, tranquille.
2: Mais après 8 saisons, ça va.
1: Après 8 saisons, les gars, c'est bon, on fait confiance. Et ça, on leur dit merci pour ça, tu vois. Et du coup, on peut varier. Tu vois, si par exemple Tyke il envoie dans l'afro et tout ça, ben bah, faire une salsa, mais basée sur l'afro, c'est ce qu'elle faisait avec Billy Crawford aussi. On va dans son style, il fait du Michael Jackson, mais on y va, on fait un cha-cha, mais à la Michael. Et on y va, on les exploite au maximum, nos artistes. Dès qu'il y a un peu de talent, il faut l'exploiter. Donc, des fois, tu sors un petit peu de la danse, mais à 70%, tu respectes la danse, mais après, il faut raconter.
0: Il faut raconter chaud. Et trouver l'ADN de chacun des candidats.
1: Ouais, c'est ça.
0: Et est-ce que tu penses que Juju est une des candidates qui a le plus bossé?
1: Juju, c'est une malade. Je crois qu'elle a un livre de notes. Tu vois?
0: Ouais.
1: De toute la saison. Mais tout ce que disaient les juges, paf, mais elle prenait des notes. Tu vois, il y avait 3 pages de Chris Marquez, tu vois. Non, vraiment. Elle, c'est une bosseuse, elle bossait dans son appart, je te jure, elle était pas, hein. Là, elle a retrouvé Thibaut, il est content, Thibaut.
2: Ça y est, elle a retrouvé.
0: On s'écoute Jake et Carla dans un instant, j'ai des infos à vous faire deviner. Si vous arrivez à les deviner, vous savez quoi? Faites gagner un cadeau à quelqu'un.
3: Merveilleux.
0: iPhone.
1: Un iPhone
0: 17, mon cousin, c'est pas le top, ça?
1: Allez.
0: On fait ça dans un instant. Regarde, monsieur, reste avec nous. Il est 7h10, on est en direct sur Énergie.
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0: Et on est en direct encore quelques minutes. On profite d'avoir Jordan Mouirac avec nous. Bien sûr qu'il est là avec nous. Et on va parler de plein de choses. Je voudrais vous faire deviner une info. Si vous y arrivez en 60 secondes, vous faites gagner un cadeau à Aurore qui est avec nous. Salut Aurore!
5: Et salut à tous.
0: Coucou. Aurore, je te présente Jordan. Tu peux mettre le casque, ouais. Jordan n'avait pas le casque pour qu'il t'entende.
1: Bonsoir. Salut Aurore.
5: Salut, enchantée.
1: Enchantée, tu vas bien?
5: Je suis trop contente d'être là, c'est incroyable.
1: Aurore, tu nous viens d'où, Aurore?
5: Moi, je suis de Toulouse.
1: Ah, de Toulouse. Eh, on n'est pas loin.
0: Tu passes à Toulouse ou pas encore?
1: Moi, tu sais que j'habitais à Cahors.
0: Ah, juste à côté. Pas loin, quoi.
1: Tu connais
0: pas
1: Cahors? Non, c'est à 1 heure.
0: Bon, ça va.
5: Ouais, je connais.
1: Ah, tu connais bien.
0: Il est de Cahors, Jordan. Il passe pas à Toulouse. Tu passes ou pas encore? Pas encore.
1: Pas encore. Mais c'est dans l'idée. Mai-juin.
0: Quand est-ce que tu annonces les autres dates de ton spectacle?
1: Je les annonce. On va dire plutôt septembre-octobre. Voilà. 2026.
0: Ou septembre-octobre. Il y a les premières dates qui démarrent. Ils jouent essentiellement dans des casinos. Donc vous pas aller perdre toutes les économies sur le rouge.
1: Des casinos.
0: Et ensuite vous allez le voir. Bah, casino Barrière.
1: Oui,
5: il y a casino Barrière à Toulouse. Hein.
0: Et casino Partouche.
1: Je le connais bien. J'y vais plus.
0: Bien sûr.
3: Parce qu'on me l'a demandé.
2: Bien sûr.
0: Je me suis fait interdire. Oh, est-ce que si tu t'es fait interdire de casino, t'as le droit de jouer dans un casino en tant qu'artiste?
2: Tu peux me poser la question, je te jure.
0: Ah. Oh, la bonne question du père Combal.
3: J'imagine, c'est les jeux d'argent qui posent problème.
0: C'est
3: l'addiction
0: mieux, hein.
3: Vient pas du fait de chanter ou de danser.
0: Non, mais c'est de passer le casino.
1: Ouais, parce que tu passes quand même la barrière avec ta carte d'identité.
3: Ah, donc à voir si tu passes
0: pas par l'arrière. Oui, mais tu accèdes à la salle de spectacle sans passer la barrière, je crois.
1: Ça dépend lesquels.
3: Il nous faudrait un patron de casino. Qui fait en même temps salle de spectacle.
0: Même un casino cafétéria, on prendra.
3: Oui,
0: mais Jacquet, qui a longtemps été l'égérie. L'équipe, vous trouvez? Ben ouais, c'est impossible. J'ai levé un lièvre, là. Ah ben, on va chercher la réponse. En attendant, on va essayer de deviner cette info. Écoutez bien. J'ai une info sur Jennifer Lopez. Encore
3: oui.
0: Elle.
3: Ben oui.
0: Ben, ce soir, c'est une spéciale Gilo.
3: C'est sa fête.
0: Il y a quelques années, Gilo faisait passer des journées entières d'audition pour ses danseurs pour sa nouvelle tournée. D'accord?
1: Okay.
0: Plein de danseurs rêvaient d'intégrer la tournée de Jennifer Lopez, vous imaginez? Et elle a eu un critère éliminatoire. Elle a refusé de prendre tous les gens qui avaient cette particularité. Laquelle, top chrono?
3: Particularité physique?
0: Non.
3: De genre?
0: Non. Parce qu'il fallait tout, il fallait des hommes, des femmes, il fallait tout. Qu'est-ce que ça peut être? Qu'est-ce qui a fait que ça élimine? Jordan.
1: Waouh, attends, c'est pas possible ça. Une particularité?
0: Et une particularité, elle a dit, si vous êtes ça, je vous faites pas ma tournée.
3: Un signe astro?
0: Exactement.
3: Oh là, quel relou.
1: Non. Les Gémeaux.
0: Vierge. Pourquoi
6: les Gémeaux. Je dis pas ma femme est Gémeaux. Non, t'es parti vite sur les Gémeaux.
1: Les Gémeaux, ils sont très relous.
6: Non.
3: Les Gémeaux sont un peu particuliers.
6: Ah bon, pourquoi?
3: Bon, parce que
1: la légende. Ils ont toujours raison, c'est une évidence, c'est évident.
6: Tu connais qui, Gémeaux?
1: Ma sœur est Gémeaux.
6: Ah,
3: qu'il y a quelque chose sur le cas. Non, on dit, bah, j'y crois moyennement, mais que souvent tu passes un peu du chaud au froid à Gémeaux, quoi. T'es double.
6: C'est pas Balance, ce signe-là?
3: Oui, bah, c'est les deux, c'est Gémeaux et Balance.
6: Bon, en tout cas, sachez que J-Lo a refusé tous les gens qui étaient vierges pour sa tournée. Oh. Elle a dit, il y a des vierges parmi vous, donc il y en a qui ont levé la main, et elle a dit, tout le monde dehors.
3: Mais elle est elle-même vierge, non? En plus, c'est ridicule.
6: Ben, je sais pas, en tout cas, elle les a tous virés. Ah non, parce qu'à l'époque, son ex, Marc-Anthony, était vierge.
3: Ah.
6: Elle venait de divorcer, ouais, donc elle a dit, les vierges, ça dégage. C'est fou, non?
3: Ouais, c'est quoi? Ah ouais. C'est absurde.
6: T'as jamais fait d'audition comme ça pour des grands artistes?
1: Non, non, sinon j'aurais plus trop le choix, vraiment. Si je commence comme ça, c'est chaud.
6: Bah, Aurore, on n'a jamais gagné un iPhone aussi facilement sur Énergie, hein.
5: Mais complètement, mais bravo, vous êtes trop fort.
6: Mais c'est toi, bravo. Ben, bravo, c'est
3: Aurore. Mais de rien.
6: Oriane, elle est déterre, on dirait qu'elle le veut, elle, l'iPhone, j'ai jamais
3: vu. Oui, il est cassé, j'ai plus de zoom, là.
5: Je l'ai senti déterre de fou. Merci beaucoup.
6: Eh ben, j'ai quand même une autre info pour vous qui est intéressante, qui parle de danse. Et vous allez la prendre à la maison, ça, vous pouvez le ressortir ce soir. Vous connaissez trois danses de salon, le twist, le swing et le tango, ont inspiré un truc cultissime qu'on connaît tous, quoi. J'aurais dû faire celle-là, elle était plus dure.
1: T'as dit trois danses.
6: Pas que je veux que tu perdes, Aurore, pardon, hein. Mais elle était mieux, cette info.
5: Moi, ça valait bien, l'autre, hein. Celle de J-Lo, c'était parfait.
6: Elle était très facile.
1: Alors, répète, répète.
6: Écoutez bien. Le twist. Le swing.
1: T'as dit des danses de salon.
6: Et le tango.
1: Oui.
3: Mais c'est quoi la question?
1: Oui, c'est quoi la question?
6: Ils ont tous les trois inspiré un objet culte, lequel?
3: Ouais, c'est toi qui sais, Jordan, ça. C'est ton domaine.
6: Écoutez, c'est par rapport au nom des danses, hein.
3: Ah!
6: Le
3: twist.
6: Swing. Le swing et le tango.
3: Tango, les tongs,
1: le
3: non.
1: Thé.
6: Non, ça a inspiré un objet culte. Le nom des trois a inspiré le nom d'un objet culte.
3: Tango.
1: Tango, twist, swing.
3: Swing. Tango. Swing, balançoire.
6: Non.
3: Non.
1: Il faut le dire vite, non.
6: Écoutez bien. Twist.
1: Twist.
6: Swing.
3: Twist, swing. Switch.
6: Tango.
3: Swing. Tang, tanga. Swing. Tango.
6: Swing. Swing, ces trois danses ont inspiré un objet culte, lequel?
3: Donne-nous un indice, mais mini, pas trop simple.
6: C'est un gros objet, on peut tous monter dedans.
3: Une voiture?
6: Oui.
1: Ah, la Twingo.
6: La Twingo. Waouh,
1: waouh, waouh. Tango.
6: L'iPhone 17, Jordan.
1: Merci. Le Pro Max?
6: Non. Il a vraiment cru. Les copains, bravo. Aurore, félicitations. Tu gagnes donc ton iPhone, toi, hein.
5: Mais merci, mais franchement, vous me régalez déjà tous les jours, mais là, en plus, vraiment,
1: ça, c'est l'accent toulousain. Vous me régalez. Ouais,
6: ça régale.
5: Et ah, si... pardon.
6: Et s'il passe, bah, non, bah, c'est magnifique. Et s'il passe à Cahors, bah, écoute, on t'offrira des places pour aller voir Danse la Nuit, hein.
1: À Toulouse, hein.
5: Non, à Toulouse, ça serait super.
1: On
5: l'a suivi avec ma fille, c'était génial, Dals, on s'est régalé. Donc, franchement, ça serait.
6: Tu es venu quand, Aurore?
5: Hein?
6: Tu es venu quand voir Dals?
5: On l'a suivi à la télé, non? À la télé?
6: Ah, j'ai cru que t'étais venu dans le public, pardonne-moi.
5: Non, on aurait adoré, mais non, à la télé, on a suivi, c'était vraiment super, donc ça sera avec grand plaisir.
6: Et j'en profite qu'il y ait Jordan là, témoin, parce que j'ai tellement de gens qui me demandent des places pour Danser avec les Stars, on dirait que c'est Bad Bunny. Sachez que 3 semaines, un mois avant le début de l'émission, l'émission est complète.
3: Ah, déjà?
6: Mais vous savez, c'est impossible, ouais. Parce qu'on a que 3-4 places chacun tous les soirs.
1: Vraiment.
6: Et vous pouvez pas imaginer la demande qu'il y a. Quand on démarque, on dit bonsoir, c'est la première de Dals, dites-vous que c'est complet jusqu'à la fin de la finale.
1: Toi aussi, tu reçois les messages, comment on fait?
6: Et ouais, je sais, et j'aimerais faire plaisir aux auditeurs. Je crois que c'est plus simple de trouver des places pour Céline Dion que pour Dals. Il y a 200 personnes du public, et dès qu'on démarre les saisons, c'est plein, déjà un mois à l'avance.
3: C'est fou, mais moi aussi, parce que je te connais, on me harcèle de messages. On me demande de venir à ton truc.
1: Après, toi, Camille, t'as quand même 15 places, je crois, non?
6: Ouais, c'est ça.
1: Vous pouvez lui demander, quand même.
6: C'est pas vrai. Bon, on va vous laisser sur Énergie. Merci encore à Jordan d'être venu nous voir. Tu sais pas du tout, tu seras avec nous l'an prochain, quand même.
1: Je serai avec sur Danse avec les Stars.
6: Bah, j'espère.
1: Bah, évidemment que je serai
6: Évidemment
1: que je serai là.
6: Mais il sait pas avec qui. Il découvre. Je pensais que vous le découvriez un peu avant, votre candidat. En fait, vous l'avez découvert vraiment pour les caméras. Découvre.
1: Bon, là, déjà, je sais pas. Tu vois, si je le ferai encore. Ça a été rappelé. Ça vient de se terminer.
6: Deux minutes.
1: En tout cas, tant que l'émission sera là, je serai là parce que j'adore cette émission.
6: Ouais, bah, c'est un kiff. Et vraiment, je sais qu'à quel point je t'adore. C'est un kiff aussi de faire
1: aussi,
6: cette émission.
1: Moi aussi, je t'adore, mon Camille.
6: Avec toi, mon Jojo, un immense merci. Le spectacle s'appelle donc Danse la Nuit. Toutes les dates, c'est sur son Instagram. Nous, on va se retrouver demain, on vous lâche pas cette semaine, 16h-19h tous les soirs sur Énergie. Et maintenant, c'est Charlie qui prend la suite.
3: Ouais.
7: Oui, salut mes chippies.
6: Salut mon Charlie, coucou. On te fait des gros bisous.
7: Gros bisous, bonne soirée les chippies.
6: Allez, ciao.

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0: distribution. Bienvenue sur Energy, on est en direct, on est jusqu'à 19h. Vous êtes Oriane ?
1: Tout à fait.
0: J'entends de plus en plus de bien de vous.
1: En bien ?
0: On a d'excellents retours panel. On a beaucoup de panel à l'heure actuelle et vous vraiment vous faites un carton.
1: Je ne pourrais
0: pas en dire autant de votre interlocuteur Rémi.
2: Oui, c'est
0: qui est face à vous, face à vous. Également, on a des chiffres qui tombent chaque seconde.
2: Alors,
0: ça ne vous rend pas service.
2: Voilà, super. Mais écoutez, moi je donne le max en tout cas. Ça plaît pas. Bon.
0: Merci d'être là tous les deux. Merci à toute l'équipe. Il y a Julien au standard, il y a Thibault à la réalisation. Salut. Bien sûr. Et il y a Maxence qui est avec nous au téléphone. Ça va Maxence ?
3: Bonsoir, ça va et vous ?
0: Bienvenue Maxence, t'habites où ?
3: J'habite à côté de Tours, une petite ville, ça y est.
0: Ah très bien. Maxence, je suis très heureux de te présenter ma mère qui est au téléphone aussi.
3: Bonsoir, bonsoir madame.
4: Bonjour Maxence, bonjour à tous.
1: Bonjour.
0: Alors, regarde là, attends. Alors, elle est en prochain, fait le 16-19 sur Énergie ma mère.
4: Mais oui, pourquoi pas.
0: Ah ouais. Maman.
4: Oui.
0: Merci d'avoir trouvé un peu de temps pour être avec nous sur l'antenne. J'ai une grande nouvelle à t'annoncer à Maxence et à toute la France.
4: Ah.
0: T'es où déjà là? Qu'est-ce que tu fais?
4: J'écoute. Et là, je suis sortie parce que j'avais rendez-vous. C'est le premier rendez-vous vétérinaire de Bola après-midi.
0: Ah oui, parce que ma mère a adopté une petite chienne et du coup, elle le présente à sa vétérinaire, bien sûr.
1: Ah, génial.
4: Voilà, c'est son rendez-vous aujourd'hui. Et du coup, on est rentré que on est ressorti. Le vétérinaire, il m'a dit encore une avec qui ça va bien se passer.
0: Débarre. C'est voilà. LOL. Trop marrant, maman. Des bars, on se tape des bars avec toi maman. Mais c'est fou les bars qu'on se tape. Maman, écoute bien, j'ai reçu un courrier ce matin. Là, oui. De l'équipe vient de le donner. Je le découvre en direct maman.
4: Oui.
0: Je te le lis ou pas?
4: Oui, volontiers, oui, j'écoute.
0: Bonjour Camille. J'ai entendu à l'antenne que notre Intermarché d'Embrun vous avait fait faux bond sur une commande de fruits de mer il y a quelques années.
4: Non, mais c'est pas vrai.
0: Je te jure que c'est vrai. Maman, ils nous ont envoyé un cadeau pour se faire pardonner. Mais avant, est-ce que tu peux nous réexpliquer le Bourriche Gate? Que s'est-il passé avec le plateau de fruits de mer? Respecte-nous s'il te plaît depuis le début.
4: Non mais attends, c'est lui qui s'écrit Embrun, Baratier ou Paris?
0: Non, c'est les relations médias de Intermarché. C'est Intermarché
4: d'accord,
0: France. Là, c'est
4: d'accord.
0: Vraiment, c'est D'Artagnan là. C'est le,
4: mais,
0: c'est
4: le
0: top des mousquetaires.
4: Comment c'est qui t'envoie le cadeau à toi? Donc c'est moi qui...
0: C'est cocasse. Vas-y, raconte-nous l'histoire, maman.
4: Bon, en fait, c'est simple. On devait réveillonner dans le sud, chez le frère Camille. Bon, changement de cap au dernier moment, on réveillonne au sort.
0: Oui, alors oui, on va un peu plus droit.
4: On réveillonne au sort, voilà. Donc on doit se retrouver au sort pour un petit réveillon et le lendemain quelque chose de grand d'organisé. Mais le petit réveillon, je commande pour faire plaisir à tout le monde un grand plateau de fruits
0: ça
4: de mer.
0: Ça se fait pour les fêtes,
1: oui,
0: rien.
1: Oui, on a toujours qu'il y a des crevettes.
4: Oui, parce que tout le monde arrivait très tard, on ne savait pas les horaires, donc je me suis dit, un plateau de fruits de mer, c'est l'idéal. Donc voilà, je commande ça, tout, bien complet et tout. Et je téléphone et je dis, dans une heure, je passe le prendre. Et là, la dame responsable, elle me dit, mais c'est très bien parce que de toute façon, il est prêt. Je viens de voir votre nom et tout, il est dans les...
0: Donc oui, donc ma mère descend pour le récupérer.
4: Alors,
0: des heures à Maratier.
4: Descends, et j'arrive à la poissonnerie pour récupérer mon plateau. Et là, on commence à le chercher, c'est pas moi, mais les employés. Et plus de plateau. Donc je dis, mais c'est pas
0: vrai. Ils avaient vendu le plateau de ma mère à quelqu'un d'autre.
4: Et j'étais venue le récupérer en dernier... à la fermeture, presque, je pourrais être sûr de. Voilà,
0: j'abrège un peu, maman, j'ai un peu de concurrence quand même en face.
4: Oui,
0: et à ce moment-là, ils sont plutôt en forme à 16h.
4: Et donc là, oui, mais Camille, attends, je te racontais comment ça s'est passé.
0: Pardon, de te couper,
4: là,
0: excusez-moi.
4: La poissonnière.
0: Excusez-moi, monsieur Dorphilippe.
4: Elle me dit, mais regardez un petit peu ce qui reste, si ça peut vous contacter. Mais j'ai dit non, on est juste. Vous n'avez plus rien sur le stade.
1: Vous avez eu raison, c'était
0: donc,
1: une honte.
0: Bilan, ma mère.
4: C'était un désastre pour nous, quoi. C'était vraiment...
0: un désastre.
1: Et vous avez mangé quoi?
0: Ah bah écoute bien, des friandes. Non seulement on n'a mangé pas le plateau de fruits de mer, parce qu'il n'y en avait plus. Ma mère n'a plus jamais remis les pieds chez Intermarché d'Embrun.
1: Non, je comprends.
0: Et maintenant, elle va chez Super U.
4: Non.
0: Mais sauf que la dernière fois, j'étais avec ma mère au Super U. Qu'est-ce qui s'est passé? On arrive à la poissonnerie. Bah, c'était la poissonnière d'Intermarché qui a été recrutée par Super U.
4: Et en plus, on avait commandé un certain poisson, un beau poisson. Et moi, je dis, mais attendez, vous êtes sûr que moi, c'est ça que je vous ai commandé? Ouais. Et elle dit, attendez, je vous appelle la responsable. Et là,
0: elle arrive. Du coup, c'est vraiment ce que j'aime bien.
2: Et dites-nous qu'elle avait oublié le poisson.
5: Bah non, elle l'avait.
2: Mais ça va.
4: Non, elle l'avait.
1: Elle était embarrassée.
4: Mais bon, on s'est souri, mais en pensant, bon, c'est quelle histoire ou quoi?
2: C'est encore vrai. Et alors, sachez qu'elle.
4: Toutes les deux, je suis sûre qu'elle a pensé, mais l'histoire va se répéter. Et moi, j'ai pensé pareil.
2: Et donc, qu'est-ce qui se passe? L'Intermarché d'Embrun, mais sachez que j'adore l'Intermarché d'Embrun. Je dis souvent j'adore l'Intermarché parce qu'ils m'ont donné mon premier contrat de travail. Bah oui, j'ai vendu les poulets rôtis devant l'Intermarché, donc je suis moi-même un mousquetaire de la distribution. Je fais partie de la team, les gars.
4: Mais moi, pareil, je suis pas. Voilà, je l'offre.
2: Oh, tu revêches.
4: Oui, je revêche, il refait pas, mais je ne retourne pas faire mes courses. Voilà.
2: Alors, qu'elle va chez au garagiste Intermarché, parce qu'à côté, il y a Rodi qui est tenu par la Mylène, et elle va chez Mylène, qui est le garagiste Intermarché. Mais elle passe, mais elle toise. Elle va même chez Bricomarché, le magasin d'outillage Intermarché, mais elle va pas chez Intermarché.
4: Mais c'est que les autres, ils sont des bons commerçants, ils font attention à leurs clients, et c'est important, quoi.
2: Eh ben, maman, alors je te dis quand même le cadeau du coup que t'as reçu, mais je vais l'offrir à toute l'équipe, bien sûr. Oui. Le cadeau que merci encore Intermarché, ils disent pour vous faire pardonner, ils n'avaient pas besoin d'Inter, on vous adore. Non pas des fruits de mer, mais de quoi profiter de la Coupe du Monde. Profitez bien de ce mondial avec vos amis, à bientôt. Donc Intermarché, ils nous ont envoyé plein de goodies Intermarché Fédération Française de Foot.
1: C'est très joli tout bleu.
2: C'est mignon, il y a une casquette, il y a une casquette. C'est le fact-checking. J'ai une écharpe, qui veut l'écharpe?
0: Ouais,
2: c'est Thibaut.
0: Merci.
2: J'ai des chaussettes, c'est pour Fifax. J'ai les jeux de cartes.
4: Profitez bien, ça me fait plaisir de vous offrir.
1: Non, mais on va vous garder quelque chose, madame, quand même.
2: Un petit jeu de cartes.
1: Un jeu de cartes.
4: Oui, ben voilà. Ben voilà.
1: Gardons un jeu de cartes pour ta maman, quand même.
2: Non, je garde, maman, je garde ton thermos pour ta vodka pomme. Comme ça, elle reste bien au frais, d'accord?
4: Si tu veux. En tout cas, profitez bien et distribue-leur, qui a raison, ouais, voilà.
2: Un cœur. Je t'embrasse, maman, des gros bisous.
1: Bisous.
4: Des bisous à tous, merci. Bisous, Camille.
2: Bisous. Bon, même Maxence, je suis désolé, t'as vu, elle est bavarde, ma mère. J'ai pas pu trop te la présenter.
3: J'ai vu.
2: Reste avec nous, il y a plein d'infos dont on va parler ce soir, 16h-19h. Merci les mousquetaires de la distribution, merci la France, merci d'être là. Des cadeaux ce soir, Thibaut.
0: La Switch de l'Apple Watch et puis bien sûr le retour de la plancha.
2: Sachez que depuis hier, je suis harcelé sur les réseaux sociaux pour avoir des photos de moi torse nu. Non, pour avoir une plancha. Tout le monde s'en fout de moi torse nu. Tout le monde veut une plancha. En fait, il y a plein de gens qui la veulent. On tombe pas sur les bons interlocuteurs.
0: Oui, je pense.
2: Plein de gens veulent cette plancha. On en a plein à offrir. On vous régale ce soir. Une fois encore, 0 870 42 48. Et Sound of Legend tout de suite. Belle soirée sur Énergie.
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2: Merci de nous choisir pour terminer ces après-midi. Maxence, t'as passé une belle journée, toi?
3: Une très belle journée.
2: C'est vrai, au boulot, c'était bien?
3: Je suis toujours au boulot, mais oui, c'est génial.
2: Tu fais quoi dans la vie?
3: Superviseur de McDonald's.
2: Dis-moi pas que tu rigoles, arrête-toi. Tu fais les. Tu connais la recette des McChicken et tout?
3: Ah, c'est fait après, mais oui, je connais toutes les recettes.
2: Wow. Et bah alors, toi qui bosses chez McDo, qui est superviseur, quel est ton burger préféré chez McDo?
3: Ils sont tous bons, franchement.
2: Non, après, mais ton prêtre, ça veut pas dire qu'ils sont pas.
3: Pour le CBO quand même.
2: Ah, c'est beau, il se place là, bien sûr.
1: Ah, il est riche. Hein.
3: Le nouveau CBO avec la sauce curry mangue, franchement.
2: On l'a vu passer, t'inquiète pas qu'on l'a vu passer la pub. Bah, t'inquiète pas, mon Maxence. On va débarquer. T'es dans quel coin, toi?
3: De Tours, 37.
2: Parfait. Bah, reste avec nous, Maxence, parce que dans un instant, il y a UGL.
1: Ah!
2: Marseillais, depuis que je sais que c'est un Marseillais, je vous le vends bien. Hein.
1: Trop bien.
2: Jamaïcain, voilà ce qui va arriver sur Énergie. Le meilleur du son, les meilleurs auditeurs, les meilleurs jeux, les meilleures infos. Avec les infos pour briller au dîner de ce soir. Ce soir, quel est le thème?
1: Frères connus. Brothers.
0: Ouais, je suis pas mal, moi.
2: Je suis bien aussi, moi. J'ai pas le temps de vous demander quel frère, on en parle dans un instant. On reste en direct sur Énergie avec le meilleur du son qui arrive.

0: Je m'y prends au dernier moment et vous allez m'en vouloir. Mais je vais vous mettre une pression fiscale de last minute.
1: Oh non.
0: Je suis désolé, mais pardon, je ne suis que le messager et vous savez quoi, c'est du serviciel. Je préfère le faire. Donc vous vous disiez, j'écoute Combal tous les soirs, je savais pas, je suis passé à côté. Désolé si je vous mets une petite pression. Si vous habitez les départements du 55 à 95, il vous reste que quelques heures pour déclarer vos impôts.
2: Avant minuit. Mais faites-le sans trembler, sinon vous allez vous gourer de casse, vous allez prendre un redressement.
0: La déclaration ferme ce soir à 23h59. Si vous êtes en retard, majoration de 10 points.
3: Oh là là, attends, je vais appeler ma femme, savoir si elle l'a fait.
0: Thibaut, tu l'as fait ?
3: Je l'ai fait justement ce midi, ma coloc m'a envoyé un message pour dire c'est maintenant ou jamais. Et bah, pas bonne surprise.
2: Quoi ? T'es redressé ?
3: Ouais.
2: Bah bien sûr. Bah
0: comment ça redresser?
3: Parce que tu sais, ça a la source et moi je repasse et tout, les trucs et tout, et je dois un peu d'argent du coup.
4: Eh ouais, mais on va la trouver la source, gars.
3: Bah ouais, t'inquiète pas.
0: Les impôts, c'est comme Jean de la Fontaine. Comment il s'appelle? C'est ça, non?
2: Oui.
0: Jean de la Source. Tu vas trouver la source, Galilette. Il a toujours la source, les impôts, Galilette.
3: Ouais.
0: T'as dit quoi, Aurélien?
2: Cigale et la fourmi.
5: Oh, non, c'est pas vrai.
2: Je croyais que tu parlais d'économie. Je suis lancé.
5: Oh là là là là là là là.
2: Oui.
0: T'es bien avec nous, hein?
2: Ah, je suis bien.
5: Ah, bah oui.
0: Les copains, on s'écoute Ugel tout de suite avec Solto, Jamaican, et on est ensemble, on a plein d'infos. Il y a Maxence qui est encore avec nous, ça me fait trop plaisir, il appelle de tour, on n'a pas encore pu trop discuter avec lui, on le récupère dans deux secondes.
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0: Bam, bam, bam, bam, bam. Maxence, ça te plaît ou pas?
7: J'adore ce son.
0: Oh, j'adore ce son. Tiens, d'ailleurs, rien à voir, mais Maxence est notre invité demain.
2: Oui.
0: Maxence qui chante ça, c'est un autre délire, mais c'est magnifique. C'est encore les jours. Passe par la fenêtre sur sous un plus. La plus belle chanson que j'ai entendue depuis 5 ans.
3: C'est magnifique.
0: C'est magnifique, je suis trop content. Il vient nous la chanter demain, c'est un cadeau qu'il me fait. J'ai dit est-ce qu'on peut la voir, il a répondu oui. Et il vient demain dans le studio, c'est mon petit gift.
3: C'est un petit écrin,
0: un petit moment. Je suis trop content les copains.
2: J'espère qu'on va pas chialer. C'est très gênant.
0: Je pleurais, elle me touche beaucoup cette chanson.
2: C'est très embarrassant.
0: Ça s'appelle 30 ans déjà.
3: Oh.
0: Je suis pas dedans.
3: C'est pour ça.
0: Moi, ça me parle.
2: C'est toi.
0: C'est ta life. Je comprends le mec qui raconte ta vie. Quoi, tout le monde se marre dans le studio. Pourquoi tu rigoles, Fifax? Maxence, écoutez bien ce que j'ai pour vous, les copains, là. Sachez que j'ai mon petit marronnier que j'adore tous les ans. Moi, tous les ans, vous le savez, j'ai les prénoms préférés. Ça, on connaît les prénoms préférés des Français.
3: Ouais.
0: C'est le petit truc que j'adore. Et les objets oubliés dans les Uber.
3: Les objets oubliés dans les Uber. C'est trop long pour mettre une ambiance.
0: Les objets oubliés dans les Uber, tous les ans, ils sortent la liste. Réellement, tous les chauffeurs Uber créent une liste des trucs les plus fous qu'ils aient trouvé dans leur Uber. Et je comprends toujours pas comment c'est possible. Quel objet a encore été oublié dans un Uber cette année, hein.
3: C'est la prothèse?
0: Prothèse de jambe.
3: Ah, à chaque fois!
0: Non mais Maxence, tous les ans, il y a un chauffeur Uber qui dit j'ai retrouvé une prothèse de jambe. Mais c'est incroyable.
7: Je pense
0: quand même que c'est le même gars qui a Alzheimer et qui tous les ans réoublie sa nouvelle prothèse.
2: Non, peut-être qu'il est un peu pompette et il rampe entre le Uber et chez lui et il s'en rend pas compte. Parfois, on fait des trucs physiques incroyables quand on est ivre.
0: Oui, voilà.
2: Et c'est pas une caisse, c'est pas positif.
0: Non mais c'est pas positif. Comment tu peux oublier une prothèse? Alors vous voulez la suite de ce qui a été oublié?
2: Ouais.
0: Écoutez, j'ai oublié, alors il n'y a pas la liste des taxis, hein. Bien sûr, on vous embrasse aussi. Il y a plein de chauffeurs de taxi qui nous écoutent. Mais c'est le Uber qui font ça chaque année. La suite des objets oubliés, écoutez bien, deux barbecues.
2: Hein, deux barbecues.
0: Pas un, deux. Ça, si c'est un gars qui joue au ferme à plancha et qui l'a laissé dans le Uber, je suis pas content. Hein.
3: Ah bah non, il y a de quoi.
0: Deux barbecues, les mecs.
2: Un organisateur de festoche. De manif.
0: Oui, bah t'imagines, t'arrives, t'as pas tes barbecues. Bon, bah qu'est-ce que tu fais?
2: Tu sais, parfois, t'as des endroits où t'as plein de barbecues, bah eux, ils ont nous zappé deux dans le coffre. Genre, les festivals. Les festivals.
3: Oh là,
2: je suis fatiguée.
3: Attention, les festivals, hein.
2: C'est vous, hein.
0: Oh, les festivals. On n'a rien dit pour la cigale et la fourmi. Là, les festivals, là, c'est.
2: C'est la fatigue.
0: Ah non, là, c'est les anges versus les chis, là.
2: Non,
0: à Mykonos. Envoyez-la moi à Mykonos avec Bastos et on n'en parle plus.
2: Et quand je suis pas avec vous, je suis super dans ma

0: la cigale et la fourmi, vraiment c'est trop bien. Et vraiment grosse ambiance à la maison en tout cas. Du lait maternel a été oublié dans un Uber.
1: Oh là là.
0: Attends, excuse-moi, je peux avoir l'info, savoir comment ils savent les gars que c'est du lait maternel?
2: Bah ouais, c'est.
0: Voilà, moi je vais toujours au bout du truc, hein. Ça veut dire qu'à un moment donné, faut goûter.
3: En vrai, t'as raison, ah oui, je sais pas du tout. Je sais pas. En tout cas, c'est écrit du lait maternel.
0: Okay.
3: Une boîte de laxatifs, ça je donne l'idée de.
1: Tout va bien.
3: Et un chien.
0: Oh non,
4: oh non, c'est triste.
0: Non, mais ça, c'est pas un objet, attention. Hein.
3: Oui, mais je dis dans les objets, en tout cas, dans les choses insolites, t'as bien raison, oubliées. Je rappelle, tous ces objets ont retrouvé leur propriétaire, donc le chien, c'est pas un abandon. C'est vraiment un gars, il est parti sans pipou, quoi. Il est parti sans pipou, il a laissé dans la voiture, il a oublié le chien dans la voiture.
4: Mais du coup, le chauffeur a dû le garder, j'imagine.
3: Bah, il a dû l'appeler derrière, vous avez oublié votre chien. Oui, en tout cas, c'est dedans, quoi.
0: C'est le même mec qui avait oublié sa jambe. Il était sur une belle ambiance.
3: C'est quoi le que vous oubliez tout le temps dans votre vie?
4: Apparemment
2: la conjugaison.
4: La conjugaison, c'est vrai que mon badge énergie, tiens.
3: Tout le temps.
4: Je le perds tout le temps. Je sais pas si c'est un signe, mais en tout cas, je le perds tout le temps.
1: Thibaut,
2: moi c'est mes clés. Hier encore, je sors de
1: Picard. Hier encore. Hier encore.
2: Je sors du Picard avec tout mon congelé et tout, et j'arrive chez moi et en fait j'avais pas mes clés, donc j'ai bouffé un paquet de Mars glacé entier devant chez moi en attendant que mes colocs rentrent.
3: Mais les clés étaient où?
2: Les clés étaient à l'intérieur.
3: Oh,
2: voilà, ma spécialité. Mais tu sais que c'est en partie pour ça que j'habite pas tout seul. Hein. C'est que je sais que si j'habite tout seul, tous les deux secondes, mes clés.
3: Alors j'ai fait un truc que j'ai mis à mon appart, c'est j'ai mis un code qui ouvre la.
2: Ah, la petite boîte?
3: Bah non, j'ai mis un code.
2: Ok, sur ta serrure.
3: Tit, et la serrure fait bzzzt, et ça ouvre.
2: Énorme.
4: Ah, trop bien.
3: Ça coûte rien du tout.
2: Et tu peux le faire à distance en plus du coup.
3: Ah non, j'ai pas l'option moi. Mais tu tapes le code et la porte s'ouvre. Mais attention, c'est branché sur le courant.
2: Ah, s'il n'y a plus de courant?
3: S'il n'y a plus de courant, tu peux plus rentrer chez toi. Donc à ce moment-là, il faut tes clés. Mais comme tu prends l'habitude de pas rentrer tes clés, ça m'est arrivé. Donc coupure de courant, tu peux plus rentrer chez toi parce que le truc ne marche plus. Non, t'es pris dans un truc. Rémi, qu'est-ce que tu oublies tout le temps, toi?
0: Le bip du parking de chez moi. Donc, je suis obligé, en fait, si vous, moi, j'ai mon petit truc, c'est-à-dire que je prends ma voiture, j'arrive en bas de la rampe, j'ai oublié mon badge à la maison, je descends de la voiture.
3: Attendez.
0: Je monte la rampe et j'ouvre le truc.
3: Il faut que tu m'expliques un truc parce que moi, je suis en scooter Maxence. Enfin, je sais pas comment tu circules dans la vie, mais Rémi, il est en voiture et je comprends pourquoi à l'accueil d'énergie, tu fais que monter. Je te vois, tu montes, tu descends, tu demandes un badge, tu prends un autre ascenseur, je comprends rien. Est-ce que tu peux nous expliquer comment ça marche?
0: Ouais, je vais t'expliquer avec grand plaisir. En fait, depuis quelques temps, je demande un badge pour pouvoir avoir accès au parking de la maison d'énergie. Et en fait, j'ai pas le badge. Donc, je suis obligé de garer ma voiture devant la radio, rentrer voir la sécurité en disant salut, c'est moi, je peux avoir le badge du parking. On me donne le badge du parking. Ensuite, je descends ma voiture. Et une fois que j'arrive en bas, les gars se souviennent plus que je suis descendu. Donc, une fois que je suis en bas, je suis bloqué. Donc, j'ouvre la porte de sécurité de je sais pas quoi. Je remonte à pied et ils disent on t'a pas vu. Je sais, les gars. J'ai monté les trois étages. Je reviens, je donne mon badge.
3: Et après, tu prends l'ascenseur dans ma.
0: C'est ça que tu fais tous les
3: jours. Ah, je viens de comprendre.
2: Il arrive à 8h le matin.
0: Ah oui, j'arrive tôt.
3: À la base, il devait bosser avec Manu le matin. Je lui mets tellement de temps à se garer, on l'a récupéré. À 15h, il traîne dans les couloirs, il dit autant qu'il bosse avec nous. Hein. Et alors, je vous donne quand même des choses qui ont été oubliées dans le métro.
2: Oui.
3: La RATP, le métro parisien, a dit une paire de skis a été oubliée, une urne funéraire pleine.
0: Ça c'est cool.
3: Quelqu'un a oublié sa tatie dans le métro. Plusieurs dentiers, une robe de mariée
4: a été retrouvée,
3: un crâne d'alligator.
4: Quoi?
2: C'est quoi ce délire?
3: Mais qu'est-ce qui se passe, Crocodile Dundee à Wakatepe et une cornemuse.
0: Ah bah ça c'est un écossais, tu sais comment c'est. Une Guinness, deux Guinness, trois Guinness. Bon pas la cornemuse.
3: Une cornemuse a été retrouvée cette année hein, dans le métro parisien, c'est fou quand même.
4: Mais en plus ça vaut cher, t'en faire un petit concert. Il y a toujours un peu de musique dans le coup.
3: Je pense que c'est jamais une bonne idée un concert de cornemuse.
0: Jamais.
3: C'est pardon sans faire aux forces, mais je viens de là-bas. C'est comme le corps des Alpes quoi, c'est vraiment une grosse trompette.
4: Bah c'est lent surtout en plus quoi.
3: Tu pars du dieu, tu dis allez corps des Alpes. Et dès que tu joues une seconde tu dis Maria, c'est vraiment pas un instrument quoi. C'est l'enfer. C'est un bruit, ouais, c'est un fond sonore. Maxence, merci d'avoir passé un long moment avec nous.
5: Merci. Est-ce que je peux passer un tout petit message?
3: Bien sûr, mon pote. Au McDo, au Quick, tu veux parler à qui?
5: Pas à ma femme.
3: Ah bon, vas-y.
5: Alors, j'ai mon fils qui a eu un accident de voiture en début d'année, qui a 5 ans et qui est paraplégique.
3: Ah mince, mon Dieu, mais c'est arrivé cette année-là?
5: Oui, en janvier.
3: Oh mon Dieu, ça va être terrible. Hein. De la force à tous les deux. Hein.
5: Merci beaucoup. Du coup, elle a arrêté de travailler pour l'accompagner au centre. Moi, je m'occupe de ma fille la semaine et du travail. Et elle a fait un petit compte Instagram pour pouvoir le suivre, si c'est pour gré, montrer une autre image du handicap.
3: Eh ben génial, redonne le compte, tu l'as dit très vite.
5: Alors, le compte, c'est les roues du courage avec un point entre chaque mot.
3: Les roues du courage avec un pantoche. Je te suis tout de suite, ok Maxence?
5: Oh, c'est génial, merci beaucoup Camille.
3: Non, mais grand plaisir, c'est moi qu'on puisse faire.
5: Je précise, on ne demandera jamais d'argent, pas de cagnotte, juste un petit mot, un petit message de soutien.
3: Eh ben, ça m'arrange, super, ça m'arrange bien Maxence, donc je te suis encore plus.
5: Génial, merci beaucoup.
3: Non, vraiment, un grand bon. Et vous imaginez, j'ai démarré l'émission, on ne sait pas tout ça, bien sûr, j'ai dit à Maxence, t'as passé une bonne journée? J'ai passé une très bonne journée.
5: Je passe quand même une bonne journée, la vie continue et on s'adapte comme on peut.
3: Eh ben, écoute, beaucoup de courage, on reste en contact, on va se parler sur les réseaux et puis beaucoup de courage en tout cas à toute la famille Maxence, on te fait des gros bisous à toi, à ta femme, ton fils bien sûr, ta fille, tout le monde. On s'écoute du Wiz Khalifa tout de suite, See You Again. On se revoit, c'est pour Maxence que je dis ça. Reste avec ton nez en direct sur Energy, c'est comme ça jusqu'à 19h, ça bouge pas.
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3: Shakira Burnaboy qui arrive, Die Die, oui Rémi.
0: J'ai une surprise aujourd'hui pour toi. J'en dis pas plus. Je laisse planer comme ça une sorte de voilà, un petit moment suspendu. J'ai une surprise pour toi aujourd'hui.
3: C'est un soil élastique. Alors attends, on est en direct sur énergie.
0: Ouais. Je te dis, là, dans quelques minutes, il va se passer, écoute-moi, une dinguerie à l'antenne.
3: C'est à l'antenne? Il y a quelqu'un au téléphone?
0: Non. Il va. Non. Moi, je ne sais pas garder les surprises. Donc, me pose pas trop de questions. Tu vas voir, dans quelques minutes, ça va être une folie. Voilà, c'est tout.
4: Mais je ne sais pas ce que
0: une
4: c'est.
0: Une folie.
3: Une surprise me concernant qui a à voir avec les infos pour Brio Dîner de ce soir ou pas?
0: Pas du tout.
3: Les infos pour Brio Dîner de ce soir, 4 fun facts qui vont arriver. Qui aura la meilleure info? On parle de frères connus aujourd'hui. Thibaut, ça parle de qui toi?
0: Les Bogdanov.
3: Oh, ouais. Pas mal, bonne idée, bonne idée.
0: Très bien ça.
3: Rem.
0: Les Bee Gees.
3: Oh. Ouais, moins ouf.
4: Ça va pas. Les frères Hanson.
3: C'est beau, ils sont peut-être toujours. Moi, les Dalton.
4: Ah
3: mais les Dalton ont vraiment existé, c'est pas une invention de Franquin, pardon. Ils ont vraiment existé, je vais vous raconter leur histoire et comment ils se sont fait attraper les Dalton. J'ai une surprise, c'est quoi?
0: Tu vas voir là dans quelques minutes, il va.
3: C'est quelqu'un que je connais qui arrive?
0: Non mais tu vas être ravi de le voir.
4: Ah j'ai dit bien le. Personne.
0: Oui, c'est une personne. C'est le père foire.
3: Alors, avec tout ce qui se passe aujourd'hui,
0: je ne sais vraiment pas à quoi m'attendre.
3: Tiens voir. Tu vas pas être déçu, mon pote. On va voir ça dans un instant. N'hésitez pas, 0870-42-48, le numéro pour passer sur l'antenne, pour voter pour les infos pour Brio Dîner de ce soir, pour rigoler avec nous, même pour jouer. 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
2: Alors, soit il y a toujours la plancha qui est de retour.
0: Bien sûr.
2: Parce qu'elle est très demandée. Et puis, forcément, on est quand même parti sur de la console, donc de la Switch 2. Et puis, la petite Apple Watch. Hein. Ça part comme des petits pains. Hein.
4: Sûr. C'est très élégant.
3: Ouais, après demander ça. Alors ça, on fait un coup avec ça.
2: Ça fait l'unanimité.
4: C'est en même temps un accessoire de mode et un accessoire multimédia.
3: Vous pouvez changer les bracelets. Nous, il y a qui ont bracelets. Ça vous change un peu vos bracelets. Vous faites votre truc et tout.
0: J'ai vu ça, les petits bracelets un peu. Allez, moi, j'ai un petit bracelet gros.
4: Bien sûr. Très joli.
3: Bien sûr. Enfin, ça, c'est après chacun.
0: C'est quoi la surprise? Vas-y, j'ai envie de dire.
2: Il est tendu.
7: Je crains les surprises. Tu sais même pas comment.
3: Là, tu vas voir, c'est super.
0: C'est malaisant?
3: Ah, pas du tout. Au contraire.
0: C'est un animal.
4: Moi, je suis pute un truc.
3: Non, c'est une personne.
0: Non,
3: Benoît Porcero, celui qui m'a piqué toutes mes copines au collège.
0: Lui-même.
3: Non, en vrai ou pas?
0: Pas du tout.
3: Non, Nicolas d'ailleurs, pas Benoît, son cousin, son pote.
0: Tu vas être très content de le voir.
3: Voilà, c'est
0: donc. J'en dis pas plus.
3: Un homme ou une femme?
0: C'est un homme. Voilà, c'est la dernière info que je vais vous donner ce soir. Mais dans quelques minutes, ici, à l'antenne, en direct sur Énergie, folie totale.
4: Mais il va pleurer?
0: Ah non, il va pas pleurer. Non, j'ai pas envie de le faire.
3: C'est que je vais être content de voir.
0: Oui, très.
4: J'ai l'impression d'être devant le rideau là.
3: Non, pas Eminem.
4: Alors, c'est Rémi, il a pas non plus ce pouvoir.
0: Je te cache pas que j'ai pas son faune. Oh
3: quoi? Me dis pas moustache? Moustache? Francis Cabrel?
0: Non. Non,
3: mais arrête de chercher parce qu'à un moment donné, tu vas dire, ouais, d'accord.
0: Non. C'est moins bien que ça?
3: Ah non, c'est pas que c'est moins bien, c'est un truc un peu particulier, vous allez voir.
7: Je suis comme un fou.
0: C'est toi qui a fait. Attendez.
3: Est-ce que l'équipe est au courant ou c'est toi, Rem, tout seul qui a fait le truc?
0: Moi, tout seul, comme un grand, j'ai organisé ma petite sauterie.
3: Claqué.
0: C'est sûr, ça va être claqué. Je voyais l'équipe, je me dis, si Johan, Anna ont un peu aidé, ça peut être ouf.
7: Mais lui tout seul.
0: C'est un bourbier qui m'attend. Bougez pas, on reste ensemble sur l'énergie.
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3: Merci d'être là tout le monde, il est 5h moins le quart et on est tous ensemble sur Énergie. 5h moins le quart, l'heure du...
0: Réga.
3: Non.
0: Mais non,
3: l'heure des infos pour Brio Dîner ce soir.
0: Aïe.
3: Mais dans un instant, avant ça on va s'écouter Shakira et Burna Boy, Die Die.
0: Die Die. Comment tu l'écris?
3: D-A-I-D-A-I, tout simplement. Die-die.
4: Ah, pas meurmure.
3: Ah non, c'est pas meurmure. Ah ouais, mais... bah non.
4: C'est elle en colère, ça qui
3: non, je dis, elle passe autre chose avec son ex. Ça y est, elle a une nouvelle vie, elle repart, une nouvelle DA, elle est partie, elle fait du pilate, elle sert d'aplomb, hein, ma Shakira. Hein.
4: Imagine.
3: Ah, ne crois pas, c'est con, cool, la salle mercredi soir, elle est super, elle a pris un petit bar à cocktail, elle hésite pas, elle y va, de temps en temps, elle se prend un petit Martini Rosso, elle a pris quoi la vie. Moi, je te dis, ma Shakira, elle est repartie, c'est tout droit pour elle, ma Shakira. Elle va beaucoup mieux, elle a arrêté la peinture sur assiette, ça y est. Elle s'est remise d'aplomb, ma Shakira, et elle y retourne. Je dis pas qu'elle se fait pas un coup de foudre à Notting Hill de temps en temps. Oui. Elle replonge un peu dans dans le pot d'Agendas, mais elle est là, elle est repartie, ma Shakira, elle a repris le dessus, elle est à fond, quoi.
4: Génial.
0: Ah, ah oui, c'est sympa.
3: Elle s'est acheté un petit rangé Vogue, et
0: elle s'en va chez les copines, à droite, à gauche, on va à Péro, hein. Allez, on s'écoute Shakira Burna Boy tout de suite.
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0: Die Die, Shakira Burna Boy et dans un instant notre invité de lundi.
3: Ah bon? This is...
9: ah ouais. Comme un son que t'aurais pas, Shazam. Je suis comme un con dans ce mélodrame. Ça fait si mal, on
0: s'en... Julie, t'habites où?
10: Eh ben j'habite à Coulommiers dans le 77.
0: Tu fais quoi dans la vie?
10: Psychologue de l'éducation nationale.
0: Oh, non, ouais. Et ben tu vas à la fois nous juger et nous analyser dans le même temps, oh, puisqu'il est temps de passer aux infos pour briller au dîner de ce soir. 4 fun facts sur un thème, le voici.
11: Qui aura la meilleure info sur des frères connus? Ouais. Et les fratés, ah oh, les fratés, les gars, hein.
0: Pourquoi? Parce qu'on est le 4 juin. Le 4 juin 1783, les frères Montgolfier font voler pour la première fois un parapente. Bah non, une montgolfière. À Annonay en Ardèche.
3: Ah, mais oui, je te dis que tout se passe chez nous.
0: Puis il y a de la pente. Hein.
7: Bon, c'était il y a 243 ans. Hein.
3: Ça se passait fort. Hein,
4: ouais. Vous avez un petit musée de la montgolfière pour
0: bien
4: ce
0: sûr.
4: Fait
0: bien non, sûr.
3: En vrai ou pas?
0: Bien sûr.
3: Ah, génial.
0: Oui, il y a une petite dédicace aux frères montgolfiers. Je ne suis jamais monté dans une montgolfière de mon existence.
4: Et moi non plus.
0: Non.
4: Dans alors, moi, un palier,
0: fait.
4: Là
0: mais... Ouais, moi j'ai fait, mais alors elle était attachée au sol et ça m'a rassuré. Parce que j'ai du mal à comprendre.
3: Elle était
0: comment...
3: amarrée, quoi.
0: Enfin, ouais, elle était. Voilà, on a pu monter un peu, mais à un moment donné, il y a un mec qui a tiré la corde et qui nous a ramené. J'ai du mal à comprendre comment on arrive à se balader, à un moment donné, à atterrir et tout.
3: Ah, bah c'est très simple.
0: Un panier, quoi.
3: Bah non, c'est le gaz en fait, parce que le CO2 lui monte. Bah non, je rigole.
0: Il va regarder, il va le savoir.
3: Ah non, je sais pas. Bon, en tout cas, je sais pas, c'est très sécurisé de Montgolfière. Il y a des accidents, mais comme dans tout, mais peut-être qu'il y en a pas beaucoup, je crois. Je crois pas que ce soit très accidentogène une.
4: Je pense qu'ils ont étudié le machin et tu vas pas non plus hyper haut, tu vas pas.
3: Bah ouais, mais bon, quand si t'as plus de gaz, donc foutez au moins un petit poil à granule de secours au cas où.
0: Bah ouais. Puis y a pas que ça, c'est que le côté panier. Bon, tu dis c'est quand même un panier et deux, c'est quand même une voile avec une flamme en dessous, quoi.
4: Bah, après,
0: le tout fait pas hyper sécure.
4: Faut pas y aller avec un gros relou qui décide de sauter comme dans les ascenseurs. Ah, on va voir si je bloque.
3: Ouais, c'est moi ça.
0: Bon, les frères connus, vous voulez que j'y aille?
3: Ah ouais.
4: Oui.
3: Ah oh là là là là là là. Hier, je devais gagner avec le fraisier, c'est un vol organisé. Un vol organisé.
0: Non, pas tant.
3: Je sais que Rémi vous fait pitié, vous lui donnez beaucoup de points en ce moment, mais on va quand même essayer de vous faire rêver. Moi, je vais vous raconter les frères peut-être les plus connus au monde, les Dalton. J'ai dit une bêtise d'ailleurs tout à l'heure, ce n'est pas Franquin qui a écrit Lucky Luke, c'est Maurice.
4: Oui.
3: Donc c'est dans la BD Lucky Luke qu'on parle des Dalton, mais les Dalton ont vraiment existé.
0: C'est fou ça déjà.
3: Ils n'étaient pas quatre frères, ils étaient 10 garçons et 5 filles.
0: Ah oui, de...
3: Respect, ma Dalton.
0: Bravo. Ah ouais.
3: Parmi eux, seuls 3 sont devenus célèbres pour une série de braquages. Donc c'est un peu l'imaginaire, les amis, à 4. Ils étaient quand même 3 frères Dalton. Et comment est-ce qu'ils se sont fait choper? Donc ils ont fait plein de braquages, bien sûr, mais personne ne savait que c'était eux, puisqu'ils étaient cagoulés, masqués. Donc on cherchait les 3 braqueurs masqués, mais on ne savait pas que c'était les Dalton. Et ils ont fait des dizaines et des dizaines, voire des centaines de banques. Ils sont devenus très riches grâce à ça. Et sauf qu'ils ont dit, on fait un dernier coup.
0: Voilà.
3: Le fameux.
0: Le coup de trop.
3: Dernier coup, le coup de trop. Donc le dernier coup, les 3 frères Dalton ont dit on y va. Ils étaient tellement sûrs d'eux, ça fait tellement des années que personne n'arrivait à les arrêter, qu'ils ont décidé de braquer la banque de leur ville d'origine.
0: Ah.
3: Sauf que les cagoules n'ont pas suffi, ils sont rentrés dans la banque, ils ont réussi à braquer la banque. Sauf que dès qu'ils sont partis, le shérif est arrivé, le banquier a dit, je vous le dis tout de suite, c'est les 3 frères Dalton, je les ai reconnus à la taille, les sourcils, les yeux, c'est les 3 frères Dalton qui m'ont braqué. Le shérif est arrivé chez Madalton. Elle dit mais ils sont pour rien. Les 3 ont fini en prison et ils se sont fait choper. C'était leur dernier coup. Ils allaient partir, devenir très riches et ils ont été trop
4: gourmands
3: et trop arrogants. Ils sont venus braquer leur propre ville.
4: Excès de confiance.
0: Mais voilà, puis jamais revenir à la maison, les gars. Tout le monde te connaît, c'est comme aller dans la boulangerie et demander la caisse à la boulangerie. Bah, on les connaît ces affaires là.
3: Bien sûr.
0: Là, je t'ai reconnu, Christian.
3: Bah oui. C'est comme si Denis Gonesse, il louait un T2 à Nantes. Il y a le voisinage.
4: J'adore les gens connaissent.
3: Je t'ai connu, toi. Tu vois, il est parti ailleurs, quoi. On sait pas où, mais pas à Nantes, visiblement. Thibaut, c'est à toi, mon pote.
2: Moi, je vais vous parler des Bogdanov. Alors, figurez-vous que les Bogdanov, je dis bien Bogdanov, s'appellent les Bogdanov parce qu'ils avaient un papa qui était russe et leur nom de famille termine bien par OFF. Et en fait, ils ont fait changer leur nom de famille par OV aux hommages aux ovnis pour faire Bogdanov avec OVNI. Bon, c'est pas mon info, mais quand même, c'est pas leur vrai nom.
3: Et je vais dire, tant mieux.
2: Ils avaient une émission de télé dans les années 80 qui s'appelait Temps X. Ouais. Ils ont fait un truc de fou malade. Avant tout le monde, ils ont inventé quelque chose qui existe maintenant qu'on utilise tous. Avant tout le monde.
3: Je suis sûr d'un truc.
2: C'est les Bogdanov qui ont créé ça.
3: Le prompteur?
2: C'est pas le prompteur.
4: L'IA.
2: C'est plus gros que ça, mais on est dans l'IA. On est un peu dans ce truc-là.
3: Bon.
2: Ouais.
4: Photoshop.
2: Ils ont inventé Internet avant Internet. En gros, dans les années 80, dans Temps X, ils font une émission, ils disent en gros, un jour, il y a un truc qui va exister, qu'il faut créer. C'est une espèce de toile qui sera reliée, qui va relier le monde entier. On appellera ça, alors c'était pas Internet, ils ont dit, on appellera ça Internex. Et en gros, quelques années après, genre 15 ans après, Internet existe, mais eux avaient déjà le concept dans leur tête, dans leur émission, d'avoir inventé Internet. C'est les Bogdanov.
3: Mais parce qu'après, bon, ils avaient fait beaucoup de chirurgie, c'est devenu des personnages de télé. C'était des garçons brillants à la base, hein, qui ont fait des grandes études. Hein.
2: Ah, c'était des vrais génies de
3: science. Ouais, très bien.
2: C'est pas mal quand même. Hein.
3: Pour l'instant, Julie, tu préfères les Dalton ou les Bogdanov?
10: Pour l'instant, on va pas se mentir, je partirais plutôt sur les Dalton.
3: En remerciant, bien sûr, petit.
10: Mais merci beaucoup. Hein,
3: les compliments de la clientèle.
4: Mais merci pour ton travail.
2: Merci Julie de
10: m'assassiner. Merci pour ton investissement.
3: Oriane et Rémi, pour finir, Oriane, tu vas nous parler de qui ce soir?
4: Des frères Hanson. Vous vous souvenez? C'était mon premier CD ever. Je les aimais trop. Ils s'appelaient comment? Zach, Taylor et Isaac. Tout le monde était dingue d'eux. Et on se demande souvent qu'est-ce qu'ils deviennent parce qu'ils sont pas faits.
3: Pas si souvent, mais.
4: Moi, très régulièrement. Très, très régulièrement.
3: D'accord.
4: Donc je suis allée chercher pour satisfaire la curiosité de tout le monde et je les ai retrouvés. Et aujourd'hui, ils font quoi? Ils vendent de la bière. Ils sont devenus brasseurs.
3: Ah oui?
4: Okay. Ils ont un site internet et tout. Et les frères Hanson font de la bière. Ils ont créé leur propre bière qui s'appelle. C'est un jeu de mots alors. Hops.
3: Pour Mbop.
4: Pour Mbop. Hops. Dont une petite IPA à 7% qui est pas très chère.
3: Ouais, si qui est bien forte. Ouais. Très bien. Pour l'instant, t'es plus sur les Dalton ou sur les Hanson, Julie?
10: Alors, les Hanson, c'est un peu nostalgique pour moi, c'est un peu mon adolescence, mais bon, l'info est pas.
4: De la bière? Vous êtes du brasseur, Julie.
3: Et alors, ça, c'est le côté juge des infos, et en tant que psy, je pense que t'as des problèmes cognitifs.
10: Oui, je pense qu'on va passer au cabinet prochainement.
3: Allez, il nous reste Rémi. Rapidement, Rémi,
0: oui, rapidement.
3: Tu vas parler.
0: Alors, moi, je vais vous parler des Bee Gees. Maurice Gibb, Robin Gibb et Barry Gibb. Les Bee Gees, pourquoi? Parce que c'est Brother Gibb, Gees, et voilà, ça
3: existe. Pardon, déjà, je savais même pas qu'ils étaient frères.
0: Bah, ils sont tous frères. Il y en avait un quatrième, mais bon, qui est un peu à la base, on lui a dit, c'est pas ouf, va faire un peu de solfège. Et donc, ils étaient en France, les gars, en train de réaliser un album, chez nous, au château d'Hérouville. Et là, il y a un réalisateur qui les appelle, qui dit, les gars, on est en train de préparer un petit film, on n'a pas du tout de budget, les acteurs sont pas connus, est-ce que vous pouvez nous gratter, c'est un truc qui parle de la nuit, la night, le disco, est-ce que vous pouvez nous gratter 3 titres rapides, et on les mettra dans la BO? Le gars, il dit, bon, bah, ok, si ça peut vous faire plaisir, voilà, on vous fait ça. Et donc, il crée Night Fever, Staying Alive et How Deep Is Your Love, comme petit slow.
3: Ouais.
0: Ça devient l'un des albums les plus vendus. Juste avant que Michael arrive avec Thriller, c'était le plus gros casse de l'histoire de la musique disco. Et c'est pour rendre service à un pote réel, parce que personne n'était connu dans ce film, ni John Travolta, ni le reste. Et voilà comment ils ont démarré leur carrière.

0: Alors, mon info préférée, alors Jenny Crémy, elle a fait beaucoup d'efforts.
1: Elle est bien.
0: Elle était pas mal ce soir.
1: Elle était top. Elle était top.
0: Mais, étant une grande fan de toi, Camille, et ton info était enfin quand une. Même la meilleure
1: enfin
0: ce soir.
1: Une, enfin une.
0: Il faut le dire. Il faut le dire.
1: Merci.
0: Je vais donner mon point à Camille ce soir.
1: Merci. Je passe à 7 points. Je prends la tête du classement. Les filles sont à 6.
0: Yes.
1: Rémi à moins 3. Thibaut à 0. Bah, Thibaut, tu passes à moins 1.
2: Ah, là, là. Yes.
1: Comme ça, il y a une vraie compétition.
0: Ah, il y a de l'enjeu.
1: Yes. Ça y est. Ah, je suis content.
3: Ouais, mais ça me motive. Tu sais quoi, je prends pas ça comme.
1: Non, prends pas perso. Hein.
3: Non, je prends ça comme
1: enfin, quand même, mais.
4: Non. Comme son prénom dans la phrase, donc forcément,
1: oui, c'est contre toi vraiment personnellement, mais le prends pas perso.
3: Mais je prends pas perso.
1: Bon. Julie, je t'embrasse, on va passer un trop bon moment avec toi. Dans un instant, une surprise ou pas?
3: Oui, une surprise.
1: Gars,
3: quelques
1: minutes, qu'il y a une surprise, personne. On en est où de cette surprise?
3: Ah non, mais attends, il est en train de repasser son costard et tout. Attends, deux minutes, il arrive.
4: Moi, je sais, je suis allée fouiller.
1: Moi aussi.
3: Tu sais?
4: Je suis allée voir.
1: Donne-moi un indice. Ah non, tu donnes pas d'indice. Il va trouver tout de suite, je le
4: oui.
1: connais.
4: En fait, le problème, c'est tellement niche que je préfère ne pas te guider.
1: Voilà, c'est niche, exactement.
4: C'est niche. Prépare-toi vraiment à du gros niche, hein.
1: Ah,
4: tout à l'heure, t'évoquais Eminem.
1: C'est trop sur Cabrel.
4: Bah, éloigne-toi de Eminem et Cabrel.
1: Ok. On enlève. Ok, ok.
4: Bah, on enlève le plaisir.
1: Mais tu vas être content ou pas?
4: Oh, oui.
1: Oui, tu vas être comme un dingue.
4: Si.
1: On voit ça dans un instant. Je ne sais pas qui arrive dans le studio. Le temps d'écouter notre invité de lundi soir, This is Mélodrama.
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1: La surprise. Il faut que j'explique. Depuis quelques mois, je te dis, oui, je vais te le ramener. Mon presse-agrumes.
3: Oh, je sais qui c'est.
1: Attends, mais j'ai rien dit encore. Donc moi, qu'est-ce que j'ai fait aujourd'hui?
3: Non.
1: C'est pas possible.
3: Ramené le vendeur.
1: Ça fait 6 mois, écoute-moi, je dis ça fait 6 mois que je te parle de ce presse-agrumes. Donc je te l'ai ramené enfin au bout de 6 mois. Mais j'ai fait mieux. Alors j'explique, c'est le presse-agrumes, vous l'avez vu sur les réseaux, où le gars il fait tu plies, tu sens la butée, tu retournes d'un côté, bien sûr, puisque tu le sais, d'un côté c'est comme ça, c'est la santé, c'est parti, on verse, est-ce qu'il a déjà eu cette couleur, c'est la pisse, non c'est pas de la pisse, c'est du jus.
3: Je l'adore.
1: Quoi, dis-moi que c'est lui. Tu sais quoi, on va demander au vrai de le faire en vrai. Les amis, voici le commis malin. Le commis malin, il est où?
6: Qu'est-ce que je suis content de te voir.
7: Bah moi aussi, c'est
1: vrai. Oh, laisse-moi te faire la bise. Vous faites la bise.
6: Ah oui,
1: faites-moi une bise.
6: Ça me fait trop plaisir.
1: Je parlais Francis Cabrel, c'est 10 fois mieux. Viens te mettre là. Je suis trop content. C'est quoi ton prénom?
8: Nelson Mourad. Vous êtes en manque d'énergie? Avec le commis, c'est booster de vitamines sur énergie.
1: Déjà,
8: 30 petites pièces à assembler, mon petit Camille. On m'a dit que t'étais pas très très bien en ce moment et qu'il fallait que je te mette un petit booster de vitamines.
1: Alors écoute bien, attends Nelson, oui. On va expliquer. C'est donc toi qui fais, on peut dire camelot, c'est ça?
8: Bien évidemment.
1: Un camelot. T'es sur les marchés, sur les foires, sur plein de choses et tu fais la démonstration de cet objet. C'est pas que je te ponce sur les réseaux. Mais t'es là, tout le monde, tu dis, là, tout le fruit est la butée. Clac, vas-y. Ah, tu vas me le faire vraiment?
8: Avec en direct live.
1: Les amis, vous allez voir. Vous l'avez forcément vu sur les réseaux, vous l'avez en direct sur Energy. Gars, je suis comme un fou. Je voulais que ce soit Eminem, c'est 10 fois. Je t'ai dit.
8: Ah, c'est un vrai cadeau. Alors simplement, vous avez un récipient, vous le posez à plat, la tête conique, un quart de tour, un clic. On a fait le plus dur. Des lames en forme d'argot, pas d'inquiétude Camille, ça ne blesse pas pour tes petits doigts. Et là, un petit capuchon qui a une particularité. Bah simplement, on va mettre une pomme à l'intérieur, chose qu'on n'a pas l'habitude de faire à la maison, hein, presser des pommes à la main. Et là, on vous demande simplement d'exercer des rotations de gauche à droite. Alors pas besoin d'appuyer fort, hein. C'est pas la pression qui va me permettre d'extraire le jus, mais simplement les rotations. Un coup, deux coups, trois coups, un tour à gauche, un tour à droite. Si Camille veut se faire un dessert, je relève, je tape, je libère. Plus rien à la terre de ma pomme. Ce qui m'amène à vous dire, mon cher public, bien évidemment, j'ai tout pris avec moi. Attention Camille, j'ai une idée.
1: Tu
8: remets simplement ça, le jus de pomme à l'intérieur, direction le congélateur, 100% naturel. Cyril Lignac n'a qu'à bien se tenir, bien évidemment. Un coup, deux coups, trois coups, on va arriver en butée, toujours un tour au complet. Et là, ce qui est génial, c'est qu'en fait,
1: un tour au complet,
8: on a fait que dissocier les trois corps de notre fruit. Là, vous avez la peau, la pulpe et le jus. La véritable couleur de jus de pomme n'a jamais eu la couleur d'un test urinaire matinal. On voudrait nous faire croire que le jus de pomme a la même couleur que l'essence. Je vous répondrai un peu de bon sens et voici la différence. Alors, en termes de quantité, la nature est généreuse, une seule pomme. En termes de qualité, ouais, je vais vous laisser culpabiliser un instant parce que si vous avez déjà acheté ça à vos enfants, dites-vous qu'il est encore temps de choisir son camp.
1: Ouais, voilà.
8: Camille, tu veux goûter un véritable jus de pomme 100% naturel?
3: Alors, j'explique pour une fois. Attends, parce que je vais essayer de le faire.
8: Hein. Avec plaisir.
3: Parce que ton truc de ça tourne et la butée, je suis sûr
8: que
3: c'est très dur.
8: J'ai pris des pommes avec moi. On sait jamais.
3: T'as un bon.
8: On est organisé.
3: Alors là, j'ai du jus qui vient d'être pressé avec une pomme. T'as mis toute la pomme là?
8: Toute la pomme.
3: Toute la pomme est passée. Attention.
1: Goûte. Là, tu goûtes là. Alors?
3: Gros, c'est trop bon. Là, il n'y a pas de sucre.
8: On a l'impression de nager dans le fruit.
3: Non, mais c'est fruit. Pas de sucre.
8: Pas de colorant, pas de valeur ajoutée. On joue essentiellement la carte diététique. Alors là, 100%, c'est bluffant.
3: Ah, mais là, je nage dans une pomme. T'as, t'as tout dit. Voilà. J'ai même pas pied, je suis là. C'est incroyable, poteau.
8: C'est fou, hein.
3: Nelson, t'es trop fort. Je veux essayer.
8: Un grand merci. Allez, activité créative avec nos enfants. Vous voulez faire une activité créative? On est tous des grands enfants. Il y a que le prix des jouets qui change aujourd'hui, Camille. Par contre, vu que c'est la première fois que tu t'en sers, je vais adapter l'appareil. Je la coupe en deux. Tu glisses la demi-sphère à l'intérieur. Et là, ça me fait rêver.
3: Là,
8: ça,
3: là, on se parle vrai. Hein. Si ouais. je galère. Hein.
8: Alors là, c'est à mon tour de kiffer.
3: Donc là, il n'y a pas de pince.
8: Non, c'est juste des stries à l'intérieur qui permettent.
3: Donc c'est des petits stries à l'intérieur. Je rentre. Là, je viens de rentrer ma demi-pomme. Et attention, là, la butée, tu connais. Un tour, encore un tour. Oh, dis-moi ce que tu dis à la fin.
8: Arrivé en butée, un tour au complet. Alors déjà, là, on se met en opposition. On fait des petites rotations de gauche à droite.
3: Sans apprécier.
8: Voilà. On attend que le capuchon descende.
3: C'est pas la force, c'est la rotation. Hein.
8: C'est exactement ça. Tu peux incliner légèrement ton appareil. Là, parfait. Rappelle-toi de la chanson. C'est la danse des canards. Mais parfait, les deux en même temps. Tiens bien le capuchon bien droit. Arrivé en butée, un tour au complet. Je vois que tu mets vraiment de la belle énergie. Alors insiste plus sur la rotation que la pression, parce que là t'as vraiment appuyé. Quelle énergie, quelle force. Arrivé en butée, un tour au complet. Ça tourne dans le vide, c'est terminé. Si tu veux tapoter pour nous montrer le résultat, sur le côté.
3: Eh ouais, y a plus rien dans la pomme. Alors, voilà. Y a plus rien dans la pomme.
8: Si tu peux taper un grand coup comme ça.
3: Ouais, mais j'ai peur pour le micro. Attends.
8: Hop là, voilà. Nickel. Le studio d'énergie, est-ce que c'est la première fois de votre vie que vous voyez ça?
3: Mais oui,
8: parce que d'habitude on a un wow effect tous ensemble, s'il vous plaît. Oh Camille, c'est pas terminé. Tac. Non.
3: Regarde. Attends, mais regardez ce qu'il y a dans une demi-pomme. Je le mets tout de suite. Et excusez-moi, je sais pas ce qu'on vous raconte depuis que vous êtes enfant, mais enfin, le jus de pomme n'a jamais ressemblé à du pipi d'éléphant.
8: On est d'accord.
3: Donc, vous mettez ça là-dedans. Il y a le petit verre doseur et tout. T'as un bon Nelson.
8: Et attends, c'est le tien.

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1: Ouais, là je suis invité sur les Journées nationales de l'agriculture qui aura lieu demain et après-demain aux arènes de Lutèce.
2: Oh là là, j'ai.
3: Refais-moi le truc. Tu vas avant
1: ta coche. Et là, un petit jus de pomme rapidement.
3: Allez, je sais simplement. Allez.
2: C'est beau les camelots en fait, tu
1: en
2: vois.
1: En fait, je peux être aussi en location. Hein. Tu m'invites un soir, je viens toute la soirée. Un tour à gauche, un tour à droite. Ouais, je rigole bien évidemment.
2: Enfin, un petit burrito.
1: Très simplement, j'ai mis une pomme. Alors, attention quand même, ne travaillez pas avec n'importe quelle pomme. Travaillez avec des pommes dites juteuses. Parce que si je mettais une pomme farineuse, on ferait des belles tartes, des belles compotes, mais jamais du jus. Là, la pomme, elle claque de marque Mounerac, parce que c'est un ami. Je fais des rotations de gauche à droite. Un tour à gauche, un tour à droite. Une fois que le capuchon est dans l'axe, pas besoin d'appuyer fort sur le corps de l'appareil, c'est pas en lui tapant sur la tête qu'on aura une récolte, mais simplement des rotations. Alors moi je travaille avec les deux mains. Si jamais tu veux faire un dessert, tu vas pas jusqu'en buter. Et là pour le coup, pour de vrai, je suis à la maison, j'ai des invités, je veux faire un truc sympa, salade de fruits, joli joli. T'as un petit chat à la maison? Fais-lui un casque sur la tête.
2: Oh là,
1: je rigole bien évidemment, pas de méchanceté avec les animaux. Je recommence rapidement. Et en fait, ce qui est bien, c'est que ça marche à tous les coups. Vous êtes en manque d'énergie.
2: Bah, bien sûr, énergie. Sur Instagram, mais je dois le dire quand même. Ah oui. Quand je te voyais faire, je me disais, gars, en fait, il doit appuyer comme un sourd et ça doit pas être simple à faire. Je me disais, donc je demandais à Rémi, gars, hyper simple, ça marche.
1: Ça fonctionne, c'est magnifique.
2: Je dis, ça marche. Et je le fais à la maison pour les filles.
4: Oui, bien sûr.
1: Ce breuvage de pommes.
2: Vas-y, tu vas nager dans la pomme. Alors,
5: mais c'est effectivement ça, on nage dans une pomme.
2: Oui, je te dis.
5: C'est délicieux.
2: Tu le fais à la maison ou c'est sur une étagère, ça traîne? Ah non, tu rigoles, je fais tous les matins, quasiment tous les matins, un jus de pomme pour les filles. Et puis ça marche avec les oranges, ça marche avec tout, hein. C'est un presse agrume.
1: Tous les fruits, tous les légumes.
2: Ah ouais, délicieux.
1: Pas banane.
2: Ah non.
1: Il y a de la jus dans la banane, mais à une condition. Faut la secouer, la banane, pour qu'elle soit juteuse. Alors, du coup, on a réussi à le faire, hein. Mais, ça demande un peu plus de préparation, parce que le jus de banane n'existe pas, mais on pourra faire un jus d'orange de la banane.
2: Combien ça vaut en vrai?
1: Alors là, on est sur 29,90€ seulement. Un petit appareil que tu vas garder pendant 30 ans, fabriqué en Allemagne, le vrai, l'original. Et j'ai l'exclusivité de cet appareil. C'est pour ça que tu vois que moi avec cet appareil.
2: T'inquiète, c'est juste pour savoir la hauteur du cadeau de Rémi. C'est juste savoir s'il m'avait arnaque ou pas.
1: C'est le geste qui compte. Rien ne remplace le geste, même pas le cadeau.
2: Et c'est une trop bonne surprise. Merci d'être venu, Nelson.
1: Ben, un grand merci. Hein. Merci à vous.
2: On s'écoute un petit peu de Jérémy Frérot. On est sur Énergie. Nelson, on reste ensemble, bien sûr. Je fais tourner 2-3 pastèques. Hein. J'arrive tout de suite, on reste en direct. Mais regarde, je fais on est en direct, on fait tourner 2-3 pastèques. Tout va bien. Elle a buté un dernier tour, tu connais. Et c'est pas du pipi d'éléphant, tu vois pas. Merci d'être là. Merci Rémi pour la surprise. Allez, on reste en direct avec vous.
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2: C'était notre invité il y a quelques jours maintenant, Jérémy Frérot. Vous retrouvez toutes les émissions en podcast, vous le savez, et il y a même le ça s'est passé pendant la pub, une petite séquence que pour vous qui nous écoutez en podcast, qu'on enregistre pendant les pubs. Ça tombe bien, une pub, on va pouvoir l'enregistrer maintenant.
3: Ah ben let's go.
2: Et vous retrouverez la séquence pour vous en podcast. Belle soirée sur Énergie. On est là en direct jusqu'à 19h avec vous, avec un invité génial. Je vous en parle dans quelques secondes, restez avec nous.
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2: Bienvenue à tous sur Énergie, on est en direct. On passe un trop bon moment comme tous les soirs, 16h-19h. J'espère surtout que vous aussi. C'est grâce à vous qu'on se marre tous les soirs. 0870-42-48, passez sur l'antenne. Venez jouer à des jeux, venez rigoler avec nous. Le numéro il est 100% gratuit, on s'écoute The Second Voice tout de suite sur Énergie. On reste tous ensemble, belle soirée.
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0: même pas sûre de m'en souvenir.
1: Bah alors. Si.
0: Je devais avoir arrêté la musique à cette période.
2: Tu devais être heureuse en amour, c'est des morceaux de rupture, ça.
0: Bien sûr.
2: À ce moment-là, quand t'es heureuse, les poumons t'es heureux en amour, les slow, ils te passent un peu à côté.
0: Exactement.
3: Ça, c'est un titre pour pleurer contre la vitre du train, en regardant un peu le paysage défiler, tu vois.
2: Exactement, je suis d'accord avec toi. On va écouter ça dans un instant. Avant ça, il y a Caro qui est avec nous. Salut Caro.
4: Bonjour.
2: Comment ça va?
4: Bonjour à toute l'équipe.
2: Est-ce que t'es heureuse en amour, toi? Est-ce que t'as une chérie? Est-ce que t'as un chéri? Raconte-nous.
4: Alors oui, j'ai un chéri, oui.
2: Ça se passe bien, t'es heureuse?
4: Oui, je suis très heureuse.
2: Je voudrais, mais je suis heureux pour toi, Caroline. Je voudrais vous lire des messages Instagram qu'on reçoit depuis hier. Les gens, ils sont trop drôles. Parce que, en gros, hier, j'ai dit, ouais, si vous voulez une plan de chat, allez-y, écrivez-nous plein de messages. Et donc, il y a des messages de plan de chat, mais pas que. Je vous lis des petits messages qu'on a reçus.

0: sur les réseaux. N'hésitez pas sur mon Instagram, écrivez-moi sur l'Instagram de l'émission Camille Combat sur l'énergie. On lit tous vos messages tous les jours, bien sûr. Mais là, j'en ai retenu quelques-uns. Il y a un message de Fanny qui met, parce qu'on parlait de Xavier Dupont de Ligonnès, et elle me dit, Xavier Dupont Ligonnès, c'est mon curé, j'habite à côté de Roquebrune-sur-Argent, c'est là où il a disparu. Il y en a un autre qui nous dit, salut, Rémi est un escroc.
1: Pourquoi il dit ça? Juste ça? Juste point.
2: Ça. Il n'y a même pas besoin de resituer.
1: Super. Ouais, c'est pas complètement ça.
0: Il y a un message de Mohamed qui dit, dis à Thibaut qu'il est nul. Notre réalisateur.
1: L'équipe, ils m'ont transféré ce message. C'est le premier message que j'ai eu aujourd'hui. Genre, dis à Thibaut qu'il est nul. Du coup, j'ai retrouvé le gars, je lui ai fait un vocal. Et il m'a répondu.
0: Ah ouais?
1: Ouais. Il m'a répondu, il me dit hello Thibaut, c'était hier soir pendant que Camille lisait les messages. Je pensais que c'était drôle pendant un moment qu'il y avait des infos pour briller. Voilà, mais je voulais pas être méchant, je voulais pas.
0: Mais non, c'est pour lisait. Rigoler.
1: Je lui ai dit, non, t'es trop fort,
0: bah, oui.
1: Trop drôle.
0: Message de Lucie, c'est le meilleur. Elle écrit, coucou Camille, désolé, moi aussi je ne suis pas intéressé par la plante.

0: On l'a à offrir à 0870 42 48. Tu veux gagner une plancha, Caroline? Tu veux gagner autre chose?
1: Une Switch 2, je veux bien.
0: Et bah, bon, tu sais quoi, et tu t'y attendais pas, tout de suite on va jouer pour une Switch 2.
1: Ah, super.
0: Tout de suite.
1: Cool.
0: Le principe est simple. Aujourd'hui, c'est la journée mondiale de la chocolatine. Pas en chocolat, je dis pas chocolatine, je dis chocolatine, merci de sortir pour l'éternité de mon studio.
1: Pas en chocolat, c'est bien.
0: Pas en chocolat. Mais on dit chocolatine dans certaines régions. Bien, je vais vous demander, chacun votre tour, de me dire à quoi correspond ce mot dans telle région. Et vous allez devoir deviner ce que c'est. Si un de vous trois devine, ça fait un point. Si à la fin de mon questionnaire, vous avez trois points, Switch 2 pour Caro.
2: Ok, pas mal ça.
1: Waouh, va falloir être fort alors.
0: Qu'est-ce qu'une Wasing dans le Nord? Je commence avec toi, Caroline.
1: Serpillière.
0: T'es du Nord? Oui, t'es du Nord?
1: Non, mais j'avais un collègue qui était du Nord. Et la Wasing, il nous l'a dit.
0: Ça fait un point. Une Wasing est une... Vous saviez?
3: Non, mais c'est marrant que ton collègue parle souvent de serpillière sur son lieu de travail. Au point que tu l'aies retenu.
2: Moi, c'est OK avec ça.
0: En Bretagne, qu'est-ce que ça veut dire, se traler?
3: Se traler? Se faire beau?
0: Se faire beau, non. Caroline? Vite, vite, vite.
1: Se faire engueuler?
0: Non.
4: Mais moi, je dirais partir d'un endroit. Je me trale.
0: Ah, pas mal, comme genre je me nachave.
4: Ouais, je me nachave.
0: Je me nachave, pas nachave, on est pas là.
4: Ah bon?
0: Je me nachave.
4: On met pas un thé?
0: Bah non.
3: Se traler.
0: Se traler, c'est se casser la gueule. C'est tombé
4: pas loin. Ah.
0: Je me suis tralé.
3: Bah, si, bah non, loin, ça n'a rien à voir.
4: Se casser, bon, la gueule. Bah, je suis pas loin.
0: En Vendée, qu'est-ce que ça veut dire? Ça me fait zire. Et là, les Vendéens qui m'écoutent disent, mais évidemment.
3: C'est comme.
0: Allez.
3: Ça me fait peur.
0: Non. Ah, ça me fait zire.
4: Ah, ça me fait mal.
0: Non. Caro,
1: ça me fait plaisir.
0: Non. Tu le sais, Thibaut?
4: Ça me fait yèche.
0: Pas du tout.
4: Mais pourquoi tu dis tu sais pas?
2: Je crois que c'était ça.
0: Ah non, ça, c'est, je suis mal à l'aise.
4: Ah ok, d'accord.
3: Je suis précis.
0: Je suis mal à l'aise. Alors je savais ça. Qu'est-ce que c'est une clanche en Normandie?
3: Une clanche?
0: Une clanche. Qu'est-ce que c'est, Caro?
1: Une clanche,
0: Eh ouais, les mecs,
3: une rouste.
4: Non, c'est une poignée de porte.
0: Ouais, oui, c'est exactement, ça. Ouais, ouais. Rémi. Une clanche, une poignée, ça fait deux points. C'est pas mauvais, hein.
4: Allez. En Belgique, ils disent une clanche.
1: Super.
4: Ah ouais? Ouais, une clanche.
0: Une clanche?
4: Ouais, en Belgique. Et en Suisse, ils disent une cluche. C'est fou, hein. Des poignées de peu.
0: En Charente, qu'est-ce que c'est? Un baignasoute.
4: Oh là.
0: Un baignasoute. Vous allez demain en Charente, vous dites, ah, tiens, il y a un baignasoute. C'est quoi?
4: Un touriste.
0: Oui. Oh,
3: mais
0: oui,
3: enfin.
1: Waouh,
3: yes. Quel linguiste.
4: Je suis content parce que tu m'as un peu guidé en disant tiens, il y a un beignasoute. Je me suis dit tiens, c'est un touriste.
0: Ok. Et maintenant, je vous fais un questionnaire purement marseillais puisque voilà, je suis du sud et donc il y a plein de mots que je croyais qu'ils existaient dans toute la France et en fait non. Qu'est-ce que ça veut dire? Je l'ai déjà souvent dit. Qu'est-ce que ça veut dire? Je passe chez toi, je te chale.
4: Ah oui. Moi, je sais.
3: Je te fais un bisou.
0: Non. Oh. Si je te monte à l'arrière du scooter ou de la moto.
3: Ah ouais, c'est précis.
0: Je vais chaler quelqu'un. Qu'est-ce que ça veut dire quelqu'un qui t'escagasse?
3: Qui t'agace?
0: Qui te gonfle?
3: Eh oui. Ouais.
0: Ah, il m'escagasse. Ça, c'est normal. Qu'est-ce que ça veut dire moulon?
3: Je me fais du souci, comme mouron.
4: Ah non, c'est quand il y a du monde?
0: Non.
4: Non?
0: Ouais. Ah ouais, c'est pas vraiment ça. Moulon.
3: Moulon.
4: Il y a moulon de.
0: Il y a moulon de problèmes, il y a moulon de courrier, il y a moulon de gars. Il y a beaucoup?
4: Eh voilà, il y a beaucoup.
3: Il y a masse.
0: Il y a moulon.
3: Oui, il y a moulon.
0: Et qu'est-ce que c'est je suis à Cafi. Ah, c'est vraiment là, je peux pas, je suis à Cafi. Les Marseillais qui m'écoutent, vous savez. Hein.
3: Je suis débordé.
0: Non, je suis à Cafi.
4: De quoi je suis à Cafi?
0: Je suis à Cafi.
4: Ah, j'ai plus d'argent.
0: L'inverse, c'est je suis plein.
4: Ah, je suis plein de.
0: Je suis plein.
4: Ah ouais, ah, quand t'es à Cafi, c'est vraiment, c'est à taper un loto. Hein?
0: Ah, t'es la Cafi.
2: La Cafi.
0: Caroline, en rien faisant, la tranquille, t'es venue parler chocolatine, Wesang, et tout ça, tu gagnes une Switch 2, bravo! Oh là là, les gens ils en rêvent, ils se disent mais attends, mais elle a répondu à deux trucs, elle gagne une Switch 2. Bah ouais, c'est comme ça sur énergie. Tu attends pas, tu gagnes une Switch.
3: On a appris des trucs en plus, je savais pas.
1: Non mais j'y crois pas, c'est vrai.
0: Oui, je te jure que c'est vrai. Ça te fait plaisir?
1: Ah oui, carrément.
0: Eh ben je te fais un gros bisou, Caro.
1: Merci, gros bisous, Camille. Merci à toute l'équipe en tout cas.
4: Bisous.
0: Caro, tu nous lances Pink sur énergie?
1: Allez, je vous lance Pink sur énergie, là tout de suite.
0: Merci Caro, t'as un cœur, des bisous en direct. Merci. Jusqu'à 19h.
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0: On a la fight. Bon, c'est pas sa meilleure.
2: Ma Pink. Voilà. C'est vraiment la meilleure.
6: meilleure des annonces de l'histoire.
0: C'est pas sa meilleure, on l'adore. C'est une des meilleures chanteuses. Bref, voilà. C'est vrai que Pink, t'es plus là-dessus, pardon. Hein.
6: Bah oui.
0: Mais voilà. Mais bon, ça va les coups. C'est aussi, dans tous les albums, il y a le petit slow. Ouais, ça fait pas toujours des singles. Hein. Nike qui arrive dans un instant. Ça, c'est Canon One Track Mind qui va arriver. Avant ça, je vais parler avec vous. Il y a Emeline qui est avec nous. Salut Emeline.
7: Salut, comment ça va l'équipe?
0: Ça va bien, trop ça bien. Va. Je vais vous raconter une histoire qui s'est passée dans le Kansas. Elle est folle. Un homme vient d'acheter un pick-up Ford chez un concessionnaire. Ok, ouais. Pas, je dis Ford, mais passons. Non, j'adore. Vous avez déjà vu des pick-up Ford?
6: Ah bah oui.
3: Peut-être. Je ne saurais pas reconnaître, mais peut-être j'en ai vu.
0: Bah, en gros, bah, rarement dans les villes, mais dans la ruralité ou quoi, on peut mettre plein de trucs dedans. Et surtout, ils sont très américains, tu vois. Ça fait vraiment genre, je suis américain, quoi.
3: Faut enjamber vraiment pour monter dedans, non?
0: Mais laisse tomber. Ils sont immenses, sont magnifiques. Bref, il le paye 90 000 dollars, il récupère les papiers, il récupère la clé. Finalement, problème, il n'a pas le droit de démarrer sa nouvelle voiture. Écoutez bien, sa voiture est à lui. Okay. Il l'a payée. En gros, ils ont dit, je vous dis n'importe quoi, mais à peu près ça, on l'a reçu il y a 15 jours. Il dit se passer, il dit, bah, je peux le temps de vendre l'ancienne, tout ça, je vous la récupère dans 15 jours. 15 jours après, il arrive pour récupérer sa voiture. Il récupère la voiture, on dit, je suis désolé, elle doit rester immobilisée plusieurs semaines. Pourquoi? Vous ne pouvez pas la récupérer tout de suite.
3: C'est une pièce à conviction, ça a été utilisé pour un meurtre.
0: Elle est neuve. Elle n'a jamais servi. Mais c'est pas bête, mais elle n'a jamais servi. Il ne peut pas, il n'a pas le droit de la sortir de chez le concessionnaire.
4: Est-ce qu'il ne s'est pas fait retirer son permis sans le savoir? Donc il a encore le permis sur lui et donc il n'a pas le droit de conduire.
0: Non, monsieur Guillotin.
6: Très bien, monsieur Combal.
0: Non, monsieur Guillotin, mais à charge d'en manche.
6: On passe une tête.
0: On passe quand vous voulez. Hein.
6: Je suis là, moi. Hein,
0: je suis là. Si je vous mets là, je vous mets la petite sœur.
3: Le problème vient du véhicule ou du conducteur?
0: Véhicule. Le propriétaire du véhicule, il a juste dit, donnez-moi un petit délai de 15 jours, je vends mon ancien pick-up. Une fois qu'il l'a vendu, il est venu le récupérer à la concession. En ce moment, il arrive, je suis désolé, on est obligé de le garder plusieurs semaines, on ne peut pas vous le donner.
3: Est-ce que une loi
0: mais
3: est
0: passée? Non.
3: Douilleur.
0: Je sais où on va.
3: Tu sais où je vais?
0: Non.
3: En gros, est-ce qu'une loi est passée entre le moment où il l'a acheté et il est venu la chercher, trop polluante, vous ne pouvez plus l'utiliser dans cette région?
0: Ok, spoiler alert, non.
3: Mince.
4: Est-ce que c'est mécanique? Est-ce qu'on est sur de la mécanique?
0: Pas du tout. Il y a quelque chose, je vais essayer de vous aider. Au moment de reprendre possession de sa voiture, les gens qui allaient lui donner sa voiture se sont rendus compte qu'il y avait quelque chose à l'intérieur et donc ils ne pouvaient plus lui rendre sa voiture qui est neuve. Hein.
3: Un corps?
0: Non.
4: Un animal?
0: Oui.
4: Un boa constructor?
0: Non. Mais pas si loin, une espèce protégée d'oiseaux a fait son nid dans une roue.
3: Non, trop mignon.
0: La voiture était stockée sur le parking, neuve, absolument neuve. Et en fait, une espèce très rare, a le temps des 15 jours où le véhicule a attendu sur le parking, eh ben, a fait son nid sur la roue. Sauf que la loi, là-bas aux États-Unis, interdit de toucher à une espèce protégée tant que les œufs n'ont pas éclos. Mais sinon, prison. Comme c'est une espèce protégée qui a fait le nid là, eh ben, on attend que les petits bébés oisillons sortent du nid. Et ils disent, bah, on sait pas trop quand, s'il faut, couvez-les vous-même, hein. Mais en tout cas, tant qu'ils sont pas nés, on peut pas vous donner le Ford.
4: Ça, je vois ce que c'est. C'est un oiseau un peu passionné de bagnole qui a dû dire à sa femme, tiens, on va se foutre là, dans la roue, là. Ça, c'est chat, c'est mon ambiance. Le Ford, tu vois. Là, on est bien.
0: C'est sûr.
4: Qu'est-ce que tu vas. Vous avez déjà vu un nid dans un pneu de voiture?
0: Jamais, moi, j'ai jamais vu. Sur un pneu, hein, pas dans. Il est vraiment sur le pneu, il est sur la jambe, enfin, sur le pneu, entre le pneu et la carcasse, quoi. Mais ça, c'est fou comme histoire.
3: Ouais, c'est mignon. Je m'attendais à un truc un peu hardcore, là, je suis contente.
0: Ah ouais, t'as été beaucoup sur les morts. Hein.
3: Ouais, la mort.
0: Un cadavre. Non, ça a servi pour un meurtre. Non. Elle a découvert que son mec laissait toujours des poils dans le lavabo, donc elle l'a buté. Non, rien du tout. On n'est pas là-dedans. T'es morbide ce soir.
3: Ce soir, je suis un peu dark.
0: Ouais, t'es un peu dark.
3: Ouais.
0: T'as un côté un peu évanescence.
3: Ouais, ce soir, c'est une évanescence à mort.
0: Là, t'as un côté un peu errant. Il y a Emeline, je voudrais te faire un gros bisou. Merci d'avoir appelé 0870-4248. Tu nous confirmes que t'as appelé, que c'est gratuit et que tu passes sur l'antenne?
7: Exactement, j'appelle, on profite du bon moment avec vous, rigolade comme à chaque fois et c'est génial.
0: Ouais, bah c'est top.
4: Je peux poser une petite question à Emeline, rapide, très rapide.
7: Oui.
4: J'ai mon meilleur pote, sa fille, elle s'appelle Emeline et on n'a pas le droit de l'appeler Emeline.
7: On est tous pareil.
4: Tu vois, c'était juste pour être sûr que vous soyez tous dans le même mood parce que c'est un truc.
7: Et ouais.
4: Quand tu l'appelles Emeline, il te dit non, c'est Emeline.
0: C'est normal.
3: Mais c'est comme Adeline.
4: Ok, y a pas de souci.
3: Bien sûr.
0: Bonne soirée, Emeline.
7: Bonne soirée.
0: Gros bisous, merci d'être passé sur l'antenne. Et Naïka, qui a resté notre invitée, elle aussi, il y a quelques semaines. Belle soirée sur NRJ. 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
0: Merci de nous choisir pour terminer vos après-midi. J'embrasse la station du Grand Tourmalet. C'est dans les Pyrénées.
2: Ah oui, oui, bien sûr.
0: La station met en vente. C'est assez courant dans les stations. Les anciens télésièges suivent à l'implantation de la nouvelle télécabine. Ils changent les télécabines. Et donc, les anciennes cabines, bah, tu vends les ou les télésièges ou les œufs quand tu changes télécabines. Bah ouais.
2: Et tu les vends à qui?
0: Bah, il y a plein de restos qui mettent à l'intérieur, des hôtels, des particuliers, ceux qui ont la chance d'avoir des grands chalets. Ça se vend hyper bien. Et surtout, en général, c'est soit pour payer la nouvelle installation, soit pour aussi aider à faire des projets un petit peu verts, un petit peu écolo dans les stations.
2: Okay,
0: donc là, ils sont vendus 200 euros l'exemplaire. C'est pas si cher.
2: Ah bah non.
0: Et en vrai, si, évidemment, dans un appart à Paris, pas ouf. Mais si t'as une maison ou quoi et que t'as envie d'avoir ça, ou même dans le jardin, c'est fait pour. Hein.
3: C'est très stylé, ouais, j'avoue.
0: Moi, j'adore. Hein.
2: Ah ouais. Il y a des restos qui avaient monté ça, des œufs en terrasse, et tu vas aller manger dans l'œuf, bien sûr. Ta petite fondue, ton truc.
0: Pas mal. En tout cas, une limite de 4 télésièges a été fixée par acheteur pour qu'il y en ait pour tout le monde, c'est vous dire la demande. Ils mesurent 3,10 m et font 120 kg. Pour en réserver, je vous le dis, c'est sur le site de la station. Ils seront à récupérer le 19 septembre. Pour vos propres moyens. En revanche, petite remorque.
2: Ouais, faut avoir le permis poids lourd quand même, hein.
0: Et voilà, et les bénéfices, donc regardez, je dis pas de bêtises, seront reversés à des assos caritatives proches de la station.
2: Oh bien.
0: Ah, bien sûr que c'est cool, les mecs. Mais montagnard, ça. 6h moins le quart, on écoute Naïka tout de suite sur Énergie. Belle soirée.
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0: Bienvenue tout le monde, j'espère que ça va. On est en direct sur Énergie, bien sûr, comme chaque soir, avec vous et avec Gérald qui est avec nous. J'aime bien ce prénom, Gérald.
3: Ouais.
0: Ah, les Gérald, ils sont sympas. Ouais. Tu as croisé un Gérald pas sympa dans ta vie? Ah, j'ai l'impression que oui. Non, personne.
3: Non, j'avais Gérald de Palma, c'était sympa, non?
0: Sympa,
3: mais j'ai pas Gérald autour de moi.
0: Moi aussi, mais quand on croise un, en général, sympa. C'est le bon gars, c'est le mec qui te dépanne un cric.
3: Même veine que Lionel, un peu. Même bande.
0: Ah, Lionel, ouais.
2: Attention, Lionel, il y a quelques petits loulous chez les Lionel.
0: Ouais, pardon pour les Lionel, on vous adore, mais tu sais qu'un Lionel, il rend pas toujours ton oseille. Lionel, il démarre toutes ses phrases par si on faisait un trick count. Ouais, mais on fait trick count.
2: Ouais, c'est ça, dis-moi. Lionel, ça. Lionel, tu me dois 20 balles.
0: Ça va. Tu vois, attends, c'est toi, ça va. Sous 15 ailes, là, je suis un peu ricrac. Alors que les Gérald, c'est carré. Ça va, mon Gérald?
8: Ça va, Camille, ça va, l'équipe?
3: Coucou, Gérald.
0: Très bien, t'habites où, mon pote?
8: J'habite à côté de Lens, à Los Angeles.
0: Je croyais que t'allais dire à Los Angeles.
2: À Los Angeles.
0: Gérald, t'es pour le RC Lens ou tu t'en fous du foot?
8: Ouais, bien sûr que je suis pour Lens.
0: T'as vu, il s'en va, Pierre Sagen.
8: 60 000 supporters, mon gars, zéro casse. Et ouais, on est des vrais.
0: Gérald, tu sais que je suis supporter de l'OM parce que je suis du Sud, mais mon deuxième club de cœur que j'adore, je rêve un jour d'y aller, un peu comme à Nantes d'ailleurs, je rêverais de voir un match à Bollaert.
8: Bah viens, je t'invite.
0: Je te jure, j'adorerais, j'arrête pas de le dire, je vais le faire un jour. Gérald, Pierre Sage, il s'en va, votre entraîneur, hein.
8: Bah ouais, il s'en va au bout d'un an, mais bon, on a gagné, c'est pas grave.
3: Ah mais voilà.
0: Il a fini deuxième du championnat et il sera toujours le mieux, c'est deuxième maintenant. Et Coupe de France, c'est magnifique pour les Lensois.
8: On les a chicotés.
0: Gérald. J'ai envie de vous raconter une belle histoire.
3: Ah, s'il vous plaît. Ouais,
0: une belle histoire, j'ai Gérald, j'ai envie que ça soit cool, que ça soit bien. Belle histoire qui concerne une joueuse de Roland-Garros. Tu regardes un peu Roland-Garros, mon Gérald?
8: Non, du tout.
0: Eh ben, une Polonaise qui s'appelle Maja Czaolinska, j'espère que je le prononce bien, pardonnez sinon. Elle vient de se qualifier pour les demi-finales du tournoi féminin qu'elle est en train de jouer au moment où on se parle là d'ailleurs. Elle est en pleine demi-finale.
3: Ok.
0: Avant le tournoi, elle avait lancé un appel à tous les Polonais dans un journal local pour un truc précis. Quoi?
2: Ah, une cagnotte pour pouvoir s'acheter des raquettes et tout le matos.
0: Non.
8: Une cagnotte. Pour un shoot de vodka.
0: Non, Gérald. Mais une cagnotte.
3: Une cagnotte pour pouvoir organiser une énorme fête au cas où elle pourrait gagner avec tous les Polonais.
2: Non. Ah, pour qu'elle puisse faire venir un peu de famille. Donc payer le logement, le transport.
0: T'es pas loin, je vais te dire oui, mais c'est pas pour la famille, c'est pour elle-même, pour payer son logement à Paris. Mais ouais, parce que les joueurs de tennis paient de leur poche leur staff matériel. Vous savez qu'on parle toujours de ouais, mais le grand gagnant il a gagné tant, mais il y a tous ceux qui gagnent moins. Et il faut savoir qu'un joueur de tennis, dans le price money qu'il prend, il doit payer à l'année hein, son entraîneur, ses déplacements, son matériel et tout ça. Enfin le matériel quand tu fais Roland Garros il est offert, mais il y a énormément de frais que tu dois prendre. Et elle avait pas les sous de payer son hôtel à Paris. Et donc elle a lancé lancé une cagnotte en Pologne, dans son pays officiel, en disant si pour aller représenter le pays, je suis 114e mondial, j'ai la chance de pouvoir disputer le tournoi, mais j'ai pas de quoi me payer mon hôtel. Est-ce que vous êtes d'accord pour m'aider?
2: Bah, elle aurait dû me dire, j'ai le canapé dispo, elle serait passée à la maison tranquille.
3: Et alors, elle a eu assez?
0: Bah, l'appel a marché. Une marque de boissons énergétiques a décidé de payer la facture. Et ils ont bien fait parce qu'elle est en demi-finale et elle va toucher minimum 750 000 euros.
3: Oh, génial!
0: Elle aurait pu perdre, vous comprenez, au tout début et perdre de l'argent. Bah, là, du coup, elle va en gagner. Est-ce qu'elle va rembourser la marque? Je sais pas. Est-ce que c'est Lionel?
6: Ça se trouve, c'est Lionel.
9: Gérald,
6: elle va payer, alors elle va payer, bien sûr.
0: C'est fou, non?
2: Ah, c'est beau.
3: C'est fou de se dire qu'il faut quand même demander une cagnotte pour pouvoir se loger et disputer Roland-Garros. Pour moi, c'était un package, quoi, tout compris, comme le Club Med.
0: Est-ce que vous devez de l'argent à quelqu'un? Voilà ma question, elle est simple.
2: Oh là là.
0: Est-ce que, là, autour de la table, et Gérald aussi, ça peut être un parent, ça peut être un pote, moi, je vois rien déjà, c'est sûr.
3: Non, je suis en train de compter.
0: Je vous demande pas le montant, je vous dis, il n'y aura pas de piège. Est-ce que, oui ou non, autour de la table, vous devez de l'argent à quelqu'un?
2: Moi, comme d'hab, seul argent que je dois, c'est
0: Tu nous as 20 balles.
2: À la petite boîte de la maison, quoi.
0: On a une tirelire en boîte du respect, il doit 20 balles, il les a toujours pas mis.
2: Toujours pas.
0: Et Thibaut?
9: Moi, c'est un enfer. Je dois vraiment beaucoup d'argent à ma sœur et beaucoup d'argent à un pote à moi, beaucoup d'argent à mon ancien coloc et beaucoup d'argent à mes parents.
0: Oh, mon pote, mais toi, tu vas finir dans l'Hudson River. Toi.
9: Mais franchement, là, je
0: toi, tu vas finir, mon pote, resté dans l'Hudson River.
6: Il est où, Thibaut?
0: Il est tombé sur Joe Dante. Tu joues au casino ou quoi?
9: Non, c'est en fait, je fais mal les comptes. Ouais. En fait, à la fin, il manque des sous et puis Et puis tu déménages et puis t'as besoin de 2000 balles, un coup comme ça, tu dis, et puis il faut les rembourser, quoi.
0: Oriane. Non, Gérald avant, parce qu'Oriane, je pense que la liste est longue. Gérald.
8: Non, rien, je suis pas un Lionel, moi.
0: Lionel, on dit juste, il rembourse pas tout le temps, Lionel.
8: J'en ai connu un, il était pareil, je suis toujours une vraie pince.
0: Et Oriane, alors, la Lionel de l'équipe. Hein.
3: Alors, à mes parents, je dois, c'est sûr, parce que il y a eu un dépassement de travaux quand j'ai acheté un appartement, puis j'avais plus, forcément. Donc, ils m'ont prêté pour une durée indéterminée. Je dois forcément à ma meilleure amie quelque chose que j'ai zappé.
0: Mais pas elle, je te le dis d'avance. Des fois, tu crois que tu dois pas d'argent. Moi, je suis là, vous me demandez. Ouais. Je pense que je dois pas d'argent, puis autant il y a un pote qui m'écoute là qui dit ouais, t'es gentil.
3: Qu'elle me le dit. Alors, si elle écoute, qu'elle me le dit, je lui enverrai avec plaisir. Et il y a quelques tricounes de week-end entre meufs.
0: Ouais, chaque fois. Des tricounes, comment on dit
6: Je crois que tu parlais de tricounes.
0: Tu sais que je prends des cours de tricounes.
6: Ah non, mais j'ai fait un petit peu en tricounes. Ah,
0: Je rappelle quand même qu'elle a le passeport américain.
3: J'ai pas eu le passeport, mais ma mère, effectivement, est américaine. Elle m'a parlé anglais toute ma vie.
0: Tricount.
3: Donc, j'ai plein de tricounts où, en fait, on rentre les montants et on se rembourse jamais entre copines. Donc, ça ne sert à rien. Donc, je dois forcément des tricounts de week-end, je ne sais où, avec mes potes.
0: Remboursez vos potes, remboursez les. Combien doit Rémi dans la tirelire? Oh, ça allait très vite, l'équipe.
6: J'ai jamais vu des gens répondre aussi.
0: Mais vous êtes sûr,
6: 20.
0: Parce que j'avais compté 15.
6: Non,
0: 20 euros. Okay. Combien y a-t-il avec. Une fois que toutes les dettes seront payées, parce que je rappelle qu'en fin d'année, on offre cette tirelire à un auditeur ou une auditrice.
3: 180.
0: Oh, c'est beau, les gars.
3: C'est joli, hein.
0: Vous pouvez faire confiance à l'équipe, on va être à 200, c'est sûr, d'ici la fin de l'année, minimum.
6: Faites-moi confiance.
0: 5 euros par 5 euros. Rémi, faut les mettre.
6: Oui, mais je les mets demain.
3: Moi, j'ai remboursé mes dettes. J'avais du cash, j'ai tout mis.
0: T'as dit quoi, mon Gérald?
8: Je dis, c'est toujours ça de prix, même pour les glaces pour l'été, garde.
0: Attends, mon pote, celui qui va prendre les 200 euros, ça fait plaisir. Hein. Gérald, je t'aime bien, je t'offre une plancha.
8: Oh. Une plancha?
0: Ouais.
8: Allez, vas-y.
0: Allez, t'as gagné une plancha. Je t'aime bien, je t'offre la plancha.
8: Une plancha. J'ai dit une switch encore pour les gosses.
0: Bah non, mais arrêtez de me demander une switch quand j'offre une plancha. Vous merdez là. Plancha.
8: Bah vas-y.
3: Mais elle est bien, hein. Qualitative.
0: Et toi,
8: on peut jouer à Mario Kart dessus.
0: Ouais, t'embête pas. On trouverait une solution. Gérald, il gagne la plancha. Ce soir, on l'avait pas encore offerte. On écoute Angèle, What You Want?
3: Ouais.
0: Ça vous dit? On écoute ça ensemble. Faites comme Gérald, appelez-nous 0870 42 48. Et ça décroche. Voilà, Julia, elle est un peu sur son portable perso. Mais, bien sûr. T'as pas de chance dans le nouveau studio, je te vois.
10: Non, mais je peux me voir. Rien faire.
0: Mais je te vois, là,
10: j'ai les pieds en éventail.
0: Je sais bien, mais là, je vois que t'es sur ton portable. Tu faisais quoi?
10: Je commandais des maillots de bain.
6: Bah top, t'as continué d'appeler, puis un jour ou l'autre, dès que c'est passé sur Zalando, dès que la
11: commandez pas assez, de toute façon, elle redécroche le téléphone.
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2: Merci d'être avec nous, on est en direct sur Énergie. On est tous ensemble, bien sûr. Je vous présente Rémi, je vous présente Oriane, je vous présente la France. La France, la tout France. Simplement. Dans un instant, on aura un invité avec nous.
0: Ah bon?
2: 18h, ouais. Je suis très content de l'avoir. C'est un comédien qu'on aime beaucoup qui s'appelle Xavier Lacaille. Et Xavier Lacaille, il sort un film, The Giacomo. Et ça va sortir dans quelques semaines, dans quelques jours. Ce film est fou. C'est en fait, il joue un influenceur. Il est allé s'amuser et piéger d'autres influenceurs comme influenceurs ou créateurs de contenu comme Thibaut InShape, comme Bastos, comme Benjamin Castaldi, animateur mais qui a fait de la télé-réalité. Et il les piège dans son personnage. Le film sortira dans son personnage, un peu dans l'esprit peut-être d'un Borat qu'on a pu voir à l'époque. Vous voyez,
3: okay.
2: Il joue un rôle. Et donc on va le recevoir. Un peu de Xavier Lacaille, et puis ensuite il sera en Giacomo.
0: Ah, génial!
2: Et donc on aura tout ce qu'on connaît d'un influenceur aujourd'hui, d'un gars, Damien, qui va absolument devenir influenceur.
3: Ok.
2: Je pense qu'on va bien se marrer, ça va être un concept. Soyez avec nous, on se prend par la main et on s'accompagne jusqu'à 19h.
0: Yes!
2: Ok, Sound of Legend, ça va arriver pour Anthony qui adore. Anthony, il adore Sound of Legend. Ça va, Anthony?
13: Ça va, toi?
2: T'es content que je te le mette?
13: Bah écoute, ouais, plaisir.
2: Oh, alors j'ai vu un truc de fou. Je vous emmène dans l'Allier.
0: Ah, oui. Très bien, l'Allier, on adore.
2: Bien sûr. Mieux que l'ennemi, hein. Je déconne.
0: Ouais, l'Allier.
2: Je déconne, j'aime bien l'humour.
0: Ah bah ça, c'est l'humour, ton truc, hein.
2: C'est bon. Grosse tête, c'est grosse tête. Marc-Antoine Lebrec. Un homme a joué à un jeu à gratter, il a gagné 100 000 euros.
0: Combien?
2: Truc de Margoulin, il va au tabac, il découvre un truc de dingue.
0: Attends.
2: 100 000 euros en allant les récupérer, il découvre un truc de dingue.
0: Que c'est malheureusement une blague?
2: Non.
0: Parce que ça existe, c'est les faux tickets.
2: Les faux... Ah, je vois. Je l'ai fait une copine à moi, c'était terrible.
3: C'est la pire vanne à faire. Oh,
2: j'embrasse Mélodie, je lui ai vraiment fait cette blague. Vous l'achetez sur Amazon, c'est archi bien fait. Vous avez le même jeu à gratter, mais ce qui est tellement bien fait, c'est que maintenant, ils offrent des jeux à gratter. Et t'as trois potes qui grattent le même et qui perdent. Le même. Et t'as la quatrième qui se prend un temps.
3: Mais tu sais que je suis sceptique à cause de cette blague qu'on m'a faite. Dès qu'on m'offre un jeu à gratter, je suis sûr qu'il est faux.
2: Il faut connaître les vrais. C'est parce qu'ils n'ont pas le droit de prendre un vrai et de le détourner. C'est une marque qui n'existe pas, tu vois.
3: Oui, non, mais je sais, mais je les confonds. Ça me perturbe.
2: Ouais, c'est stressant. Bon, en tout cas, là, il va au bureau de tabac pour retirer 100 000 euros. C'est beau, pour valider 100 000 euros. Et pour aller valider son ticket, il découvre un truc.
0: Bah, que le bureau de tabac n'existe plus, c'est devenu.
2: Il ira à l'autre tabac, c'est pas lié au bureau de tabac.
0: Ah ouais.
2: Au pire, tu vas celui d'à côté. Hein.
0: C'est pas faux.
3: Il découvre, est-ce qu'il a vraiment bien gagné les 100 000 ou que c'était une erreur par exemple?
2: Non, c'est une erreur. Mais une erreur positive.
3: Oh, c'est 1 million.
2: Oui, 1 million.
3: Oh, quel kiff.
2: Vous vous rendez compte? Il est chez lui, il voit les numéros et il dit: oh là là, j'ai trop bien, j'ai gagné 100 000 euros dans l'Allier, hein, là en France. Hein. Il dit: j'ai gagné 100 000 euros au loto. La fête avec toute la famille, j'ai gagné 100 000 euros. Le lendemain, il va chez son buraliste, Dédé. Il dit: Dédé, c'est le billet, on le valide comme quoi c'est moi qui le gagne et tout. Et Dédé, il regarde, il dit. Il passe dans la machine, il dit: bah gros, c'est pas 100 000, c'est 1 million, mon pote.
3: Okay, c'est merveilleux.
2: C'est génial. La tournée, elle est pour toi. Moi, je comprends, la tournée, elle est pour moi.
0: Ah ouais, c'est pas des choses.
2: Bam, il a pris 1 million, on croit d'avoir pris 100 000, il a fait la fête des 100 000, il a refait la fête d'un million le lendemain. Et incroyable.
3: Est-ce qu'il appelle sa famille pour dire que c'est pas le même montant? Ou il reste tranquille avec lui?
2: Vous savez où c'était? Au Chiquito, à Commentry.
0: Oh bah alors, il a dû en mettre 2-3 des tournées. Ouais.
2: Je te confirme. Allez, va, ça part.
0: Frérot, il a mis la moitié dans les tournées.
2: Un Blue Lady.
0: Putain, j'adore les noms de mocktail.
2: Un Blue Lady. Il pense à regagner 100 000 au millionnaire, exactement. Voilà, j'ai le jeu, c'est le millionnaire. Et finalement, c'était les 1 million qu'il a pris. Alors, nous, on gratte 200 banco, on prend 0 balle.
0: C'est fou. Et on le connaît pourtant. Tu peux gagner 100 000 au millionnaire, je crois pas. C'est le fameux Le Million. Le Million.
2: Ah, c'était pour les 3 télés, mais il n'y a plus les télés maintenant.
0: Ah bon?
2: Ça, vous voyez bien, vous avez mis la télé, il n'y a pas le jeu.
0: Ah, c'est vrai.
2: Anthony, c'est quoi la plus grosse somme que tu as pris dans un jeu de chance?
13: T'es sûr de vraiment vouloir savoir?
2: Ouais.
13: J'ai gagné 2 euros au banco. J'ose même pas retourner au tabac pour le faire l'échange.
2: Ouais.
3: J'aime pas me la péter, mais j'ai pris 500 francs au banco quand j'étais plus jeune.
2: Moi, j'ai pris 250 euros au blackjack.
3: C'est énorme.
2: Ah ouais. C'est énorme, bien sûr, c'était fou. Et toi, Rémi, ton plus gros gain?
11: 180 euros dans un casino en Ardèche contre des Corses. Je suis parti en scooter. Je pensais me faire suivre dans la montagne et je me suis caché dans les bois. Alors que les mecs, alors que les gars en avaient strictement rien à faire, ils ont continué leur partie. Mais moi, d'avoir joué avec des Corses, j'étais comme un ouf. Je suis parti. Yeah, faut vous rattraper. Voilà, plus gros gain, 180.
2: Et ben, je vous pose la question qui a dû vivre. J'aime bien faire ça, vous le savez, qui a dû vivre ce monsieur là dans l'Allier. Si vous gagnez 100 000 euros, vous achetez quoi? Si vous gagnez 1 million d'euros, vous achetez quoi? Oriane.
3: 100 000 euros, une piscine. Donc un bien avec une piscine, parce qu'il faut bien être rattaché à cette piscine. Et 1 million.
2: Mais tu peux pas acheter la piscine d'un gars et dire, adorer la vente, toi t'as la maison, moi j'ai la piscine.
3: Une maison, où que ce soit, dans le coin, avec une piscine et 1 million.
2: Je crois que c'est plus 1 million la maison avec piscine. Hein.
14: Bah oui.
3: Ah oui, je suis con.
2: Ouais.
3: Mais alors, 1 million, 000, ouais. Maison avec piscine et 100 000, un énorme voyage avec tous mes meilleurs potes et ma famille.
2: Ah ouais. Rémi, 100 000 à 1 million.
14: 100 000, j'achète
2: Anthony,
14: un.
2: Anthony, prépare-toi, je te pose la question après.
14: J'achète un van aménagé pour pouvoir partir
2: dehors.
14: Donc là, déjà,
2: un camping.
14: Ouais, il y en a déjà pour 50, 60 000 balles. Donc après, le reste, c'est pour kiffer. Et 1 million, je pense que je fais un achat. Je fais un achat à Paris, c'est tellement cher. J'achète un appart. J'achète un appart. Ah ouais, en vrai.
2: Là, franchement, t'as 12 mètres carrés, t'es bien.
14: Bah, attends,
2: 1 million à Paris, t'as 12 mètres carrés, t'es super. Ah non, faites pas les plombs, t'as pas une kitchenette.
14: Attends. Non, tu as bouffé chez le voisin, sur le palier, ouais, hein, oui. Une kitchenette palier. Hein.
2: Mais je pense que je fais ça. Anto, tu fais quoi, toi?
15: Bah, 100 000, je solde mon crédit.
3: Ah oui.
15: Et puis, bah, 1 million, on change de maison.
2: Ah bah bien sûr. Moi, 100 000 euros, j'achète une Nissan Micra, c'est sûr. C'est ma voiture de mes rêves. 1 million d'euros, 10 Nissan Micra.
14: J'aime que les Nissan Micra.
2: Je monte une boîte de location de bagnole. De location de Micra.
14: Ah oui, de
2: Micra.
14: Ok.
2: C'est ça qui me plairait. Anto, je te fais un gros bisou. Sound of Legend, notre invité qui va pas tarder à arriver. Nous, on reste en direct sur Énergie avec vous, bien sûr, comme tous les soirs. Ça se passe jusqu'à 19h. J'espère que vous êtes heureux dans nos vies, dans vos vies. Nous, dans les nôtres, ça se passe très bien et on est heureux de les partager avec vous. Ces moments entre 16h et 19h. Belle soirée, tout le monde, et courage.
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2: Merci tout le monde d'être là sur Énergie. Il est 18h07. On est en direct live.
14: Ah oui, oui.
2: Ah oui. Ah là, c'est Nirvana, MTV Unplugged. Hein. On est en live de live avec notre invité Xavier Lacaille, The Giacomo, un influenceur qui vient nous voir. Enfin, un comédien qui joue un influenceur. Je vous rassure, je vous expliquerai tout ça au moment de son arrivée. Rassurez-vous. Et avant tout ça, on va s'écouter du Jennifer Lopez.

0: La machine à poupa, mon cousin.
1: Et là, c'est un petit soeur qui est dans la musique, on soutient à fond.
0: Attends,
1: hein.
0: Et oh, c'est marrant. Faut la voir, hein, à la fête des loges, ce qu'elle envoie. Faut la voir.
1: Si d'être là sur Énergie. On est en direct à 19h.
0: Salut mon Camille, comment ça va? C'est Kenji, dis-moi, j'ai entendu un truc là. Pourrais pas changer le générique un peu de Énergie? Je sais pas, à la place tu mets mon Dieu, laissez-les-moi. Les beaux yeux de Camille Combal. Qu'est-ce t'en dis? Allez, fais-moi un retour s'il te plaît. À bientôt.
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1: Bienvenue à tous, on est sur Énergie, on est en direct. Non, je fais semblant d'avoir le micro coupé pour faire peur à Maël, puisque Maël a pris 2 secondes les manettes d'Énergie. Attention, Thibaut a laissé la main, il a le droit?
3: Je sais pas.
4: On fait des expériences.
0: Ouais, oui, non.
5: Je suis stressé. Hein.
1: T'es comment? T'as eu peur ou pas? J'ai mis à ta tête, j'ai fait semblant de pas arriver à parler. C'est dit, gars.
0: Notre invité Xavier Lacaille est arrivé. Avant ça, Maël, attention, tu te sens de lancer Gilo?
5: On y va, hein.
0: C'est parti, on y va. Lanzillo, tiens, c'est toi qui cale l'intro, c'est parti.
5: Ah ouais, tout de suite là, ouais. Je la cale. Bon, bah, on est sur Énergie, 16h-19h, Xavier Lacaille arrive, Gilo, c'est venu tonight. Belle après-midi tout le monde.
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0: J'ai que les bonnes nouvelles ce soir pour vous sur Énergie. Vous êtes en voiture, vous êtes à la maison tranquillement en train de nous écouter. Un immense merci, peut-être en podcast aussi. Merci de nous poncer. J'ai que des bonnes nouvelles. Déjà, on a un invité que j'aime trop. Il y a Xavier Lacaille qui est avec nous ce soir.
6: Merci.
0: Xavier Lacaille, comédien que vous avez vu dans plein de choses, bien sûr. On l'aime beaucoup, notamment dans ma série presse Parlement.
6: Ouais.
0: Il le sait parce que je lui dis 100 fois. Je lui ai demandé s'il suit dans et tout. Il demandait, c'est une série qu'on retrouve, je ne veux pas dire de bêtises, sur France Télévisions.
6: Absolument.
0: France Télévisions, c'est la première fois qu'il y a une série hilarante qui parle quand même et vraiment avec précision du Parlement européen.
6: C'est bizarre, hein. C'est très très bizarre c'est que fou. Ça existe ce truc. Une comédie sur le Parlement européen, c'est même. Enfin, franchement, ça, c'est... j'ai l'impression que c'est faux ce que tu dis.
0: Mais c'est fou.
6: Ouais.
0: Et tout est drôle, c'est ouais. Génial. Allez voir cette série si vous l'avez jamais découvert. Il est également auteur, il a bossé sur Validé, sur Miskina aussi.
6: Ouais, absolument.
0: Entre autres. Et là, il y a un film à lui qui sort qui s'appelle The Giacomo. C'est de Baptiste Drapeau. Oui. T'as bossé dessus, bien sûr. Tu joues le personnage principal.
6: Oui, absolument. Je joue le personnage principal qui s'appelle Giacomo, italien.
0: Qui s'appelle Giacomo. Il faut expliquer quel est ce concept.
6: Waouh. Alors le concept, c'est que c'est un faux documentaire sur un influenceur qui s'appelle Giacomo que je joue. Donc il existe pas vraiment. Il existe. Hein, j'ai rien dit. Et on explore son parcours dans le monde de l'influence. Et c'est un gars qui veut buzzer. Et il finit par buzzer. Et il rencontre plein d'influenceurs. Et j'en dis pas plus, mais ça il se passe des dingueries comme disent la Gen Z.
0: Et c'est génial parce que c'est évidemment les curseurs sont au max de ce qu'est un peu le monde de l'influence aujourd'hui pour à la fois découvrir, un peu se moquer, mais voir un peu jusqu'où ça peut mener, mais en rencontrant des vrais influenceurs, mais aussi des créateurs de contenu, en tout cas des gens qui évoluent dans ce monde-là. Ouais. Il y a Thibaut InShape, mais je crois que je dis pas de bêtises, les gars ne savent pas du tout qu'ils sont en train d'être, entre guillemets, filmés et piégés, quoi.
6: En fait, ce qui est fou, c'est que nos références étaient Borat et un peu Tout Simplement Noir de Jean-Pascal Zadi, le faux documentaire, sauf que nous, il n'y avait pas de scénario. Les choses n'étaient pas dialoguées, donc en fait, les guests, les influenceurs, que ce soit Thibaut InShape, Benjamin Castaldi, Bastos, tout ça, en fait, ils savent pas ce qui va se passer. Mais moi, quand je suis un personnage, je ne sais pas ce qui va se passer. Il y a des vagues idées, mais en fait, les scènes, on les improvise, et c'est pour ça qu'il y a des trucs, des dingueries, comme disent la Gen Z, je l'ai déjà dit. Il y a des trucs fous qui se passent parce que rien n'est prévu. Et donc, forcément, les choses dérapent. On dirait que je suis en train de vendre le truc, et ça va déraper. Regarde à la minute 17 sur heure. Regarde le truc.
0: Il y a la réaction qui se passe vraiment dans ces moments-là. Il y en a qui sont presque un peu touchants. Il y en a qui s'énervent. Il y en a qui comprennent pas, qui sont un peu éberlués. Et bref, il y a tout ça dans ce film, mais ils sont vraiment, ils savent que Giacomo arrive, qu'ils le connaissent pas, qu'il arrive avec des caméras,
6: oui, c'est ça.
0: Mais ils savent pas du tout. Et Xavier en Giacomo non plus ne sait pas ce qui va se passer.
6: Non, absolument. Et même moi en Xavier, j'ai pas rencontré ces gens. C'est vraiment quand je suis en personnage, ça tourne déjà. Donc en fait, c'est une vraie rencontre qui est filmée de A à Z. Et franchement, à la fin, il y a coupé. Et moi, je pars.
0: Et ouais, donc tu restes dans ton perso. Tout et ils se disent, on a rencontré un influenceur.
6: Oui,
0: ouf.
6: Oui, vraiment. Et C'est trop bizarre parce que moi-même j'ai été très surpris par des choses, des scènes qui se sont passées avec certains des influenceurs. Je vais pas en dire plus, mais il y a vraiment des moments où je sors du truc. On a tourné pendant 3 heures parce que on tourne tout le temps. C'est un documentaire, enfin un faux documentaire. Et je me dis mais c'est pas possible. Tout ça, ça a été dit, c'est vrai en fait là. J'étais dans la confusion totale. Il y avait une vraie confusion entre la réalité et la fiction. Et c'est même moi j'étais un peu bouleversé parfois par ça quoi.
0: Et ça démarre un peu comme pour tous ceux qui ont adoré. On est très nombreux, c'est le cas. Comme l'histoire d'Aurel San, le documentaire sur Aurel San, filmé par le petit frère. Ouais. Lui, il a l'accueil d'un Basic Fit, en gros, à l'hôtel.
6: C'est trop drôle, ça démarre à Amiens.
0: À Amiens, et on voit l'ascension avec la seule volonté de choper des abonnés, être prêt à tout pour la course aux abonnés, choper des abonnés.
6: Ils veulent 1 million d'abonnés.
0: Le 1000K,
6: ils veulent les 1000K, il est prêt à tout. Et ouais, mais tu vois, par exemple, la Fit Zone à Amiens, c'est une vraie salle de sport. On avait une journée entière, j'étais à l'accueil, je travaillais là-bas, en personnage, et ça tournait. Et tout ce qui se passait là-bas, c'était avec des vrais gens qui venaient s'inscrire.
0: Ah ouais.
6: J'étais en personnage. Et évidemment qu'il y a des choses folles qui se passent, parce que les gens, ils y croient. Ils voient un loustique qui est là, avec une tête pas possible, qui se filme, qui fait des vidéos, machin. Ça crée des trucs. Et à un moment, dans le premier jour de tournage, on va dans une pizzeria, parce que Giacomo, il est italien, donc il veut manger des magnifiques pizzas.
0: L'Italie d'Amiens, tu sais, c'est l'Italie du Nord.
6: Là, bah ouais, Amiens, c'est la petite Venise du Nord. Non, attends, franchement. Et on est dans un restaurant, et il y a un gosse qui vient, qui fait, ah, j'adore ce que tu fais sur les réseaux, alors que j'existe. Giacomo n'existe pas encore, tu vois, c'est pas possible. Et il est sûr de me connaître parce que je suis en influenceur, machin. Et on a une scène qui est dans le film.
0: Qui est dans le film, vers le début, où il prend un selfie. En fait, il s'est pas quitté. Il comprend que t'es connu parce qu'une caméra est en train de te filmer. Oui. C'est fou.
6: Et il est dedans, et on en a fait une vraie scène, alors que c'est pas prévu. Et les parents étaient là, ils étaient trop contents.
0: Et tu dis, t'es fan de Giacomo, il dit, ouais, je t'adore et tout. Ouais. Alors tu n'existes pas.
6: Non,
0: c'est fou.
6: J'adore tes vidéos, j'adore ta dernière vidéo. J'aurais pu lui dire, menteur. Mais non, parce que je suis dans le film. Non, vraiment, il y a eu ça tous les jours, tout le temps, quoi.
0: Et j'ai dit, on a deux cadeaux ce soir. Parce qu'on a Xavier Lacay que quelques minutes, parce que il va vous faire un délire, il va se mettre en Giacomo maintenant.
6: Moi, je vais partir, j'ai une autre émission à faire. Je crois que vous recevez Giacomo après.
0: Ouais, il arrive. Ah, vous croisez pas?
6: Non, je l'ai croisé une seule fois, ça s'est pas bien passé. Donc, non.
0: Ah ouais?
6: Non.
0: Oh, c'est Clark Kent, quoi, c'est vraiment.
6: Quasiment. Non, moi, j'ai une autre émission, je dois partir, mais ouais, je crois que vous recevez Giacomo après.
0: Bah écoute, on va le recevoir tout de suite, et je vous ai promis une deuxième bonne nouvelle, j'ai même pas eu le temps de vous la dire, c'est qu'on écoute Leslie Sobry. Laissez-vous emparer par la musique. Et dans un instant, merci Xavier d'être venu nous voir.
6: Merci, désolé, je dois y aller, excusez-moi.
0: On va recevoir la vraie star du film. Giacomo est avec nous dans un instant dans le studio.
6: Ciao.
0: Bienvenue tout le monde, bienvenue sur Énergie. Leslie, à fond les copains.
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0: Merci d'être avec nous en direct sur Énergie. Un documentaire sort sur lui le 17 juin au cinéma. Merci d'accueillir. Waouh, un vrai, vrai, vrai, vrai talent.
3: Oui.
0: Je t'en prie, Giacomo, t'es chez toi.
3: Ouais,
0: prends ta place.
3: Regarde,
0: tu viens de rater Xavier, malheureusement.
3: Okay. Ah, il est le Xavier là.
0: Ouais.
3: Ah, le frérot, tout le monde me dit c'est mon sosie, il est moche comme un crabe.
6: sérieux, le mec il est chum de fou, mais bref.
0: Giacomo, trop content de t'avoir. Est-ce que t'es un peu stressé? Le docu sort sur toi, dans quelques jours maintenant.
6: Alors en fait, tu dis docu, mais c'est un biopic en vrai. C'est un biopic sur ma vie. Enfin, je sais pas si vous avez vu le biopic sur Michael Jackson. C'est la même c'est la même chose, mais sauf que c'est sur ma vie. Donc il y a pas de la danse, c'est de l'influence. Mais en vrai, l'influence c'est de la danse, c'est la même chose. C'est du rythme, etc.
0: Et toi, comment Alors je sais qu'à ton apogée, t'as atteint carrément les 1 million d'abonnés.
6: Et ouais, les 1000K.
0: 1000K, ouais.
6: Juste apogée. C'est-à-dire
0: au moment max de ta carrière, t'as un peu baissé.
6: Oui. Apogée.
0: Apogée.
6: Non, mais j'avais.
0: En un mot, hein.
6: Le mot apogée, frérot. Personne sait, en fait. Et pour les hit music only, apogée, définition.
0: Apogée, c'est à ton max, à ton prime, quoi.
6: Oui, vas-y. Ok. Bah, dis le max, le prime. Faut un dictionnaire de synonymes quand t'écoutes Camille Combal. Oui, c'est le frérot. Bref, on est à l'apogée, vas-y.
0: À l'apogée, t'avais 1 million de followers. Comment tu te décrirais pour ceux qui peut-être te connaissent pas? Oriane est un peu déconnectée de tout ça. C'est quoi lifestyle? C'est quoi ton style à toi?
6: Oui, Oriane, je vais t'expliquer en deux mots. Enfin, en deux mots, c'est compliqué. C'est lifestyle.
4: Ouais.
6: C'est sport extrême. Donc tout ce qui est parachute ascensionnel, MMA. Donc je suis sportif de haut niveau de MMA.
0: T'as fait des combats?
6: J'ai fait à mon actif, j'ai zéro combat. Hein mais là, je cherche un sponsor pour combattre dans la cage, dans une vraie cage, en mode contre Cédric Doumbé ou Cyril Gane. Gane, frérot, il est en train de se Marseillais, je te suis. C'est très bien que j'arrive dans le game. Attention, attention.
0: Mais t'as pas de combat à l'heure actuelle.
6: Pour l'instant, non, mais tu sais, c'est pas le, c'est pas ça qui compte.
0: Ah ouais.
6: Non, c'est dans la tête. C'est dans la tête.
0: Mindset, t'arrive... quoi.
6: Mindset, oui, mindset, exactement. Donc, fooding aussi. Je fais des reviews de fooding. Je fais, on va dire, de la, tout ce qui est,
0: la danse.
6: Et de la danse, oui.
0: Ouais, danse.
6: Oui. Bah, tu sais, tout ce qui est un peu genre sexy machin, sexy lady. En fait, en vrai, je suis un mec qui est capable de beaucoup de choses.
0: Ouais.
6: Il y a très peu de choses.
4: Polyvalent, on dit, c'est ça.
6: C'est-à-dire.
0: Tu fais beaucoup de choses.
6: Voilà.
0: Tu fais plein de trucs.
6: Dictionnaire des synonymes. Ouais, ouais, non, je fais plein de trucs. En vrai, ouais. J'ai pas de spécialité. J'ai plein de trucs, plein de talents dans ma besace, en fait. T'as capté.
0: Et toi, ça, tout a démarré à Amiens?
6: Alors, tout a démarré, en fait, en Italie, à la Juve. Moi, je suis originaire de la Juventus.
0: C'est-à-dire de Turin?
6: De la Juve.
0: À Turin?
6: Non, de la Juve. Je suis né à la Juve. En gros,
0: Le club de. Mais c'est pas. Tu peux pas naître dans un club. Tu es dans une ville.
6: T'as dire. Non, tu n'es où tu veux naître. En vrai, tu fais ce que tu veux. T'es libre. Il veut m'imposer ma naissance. Il veut le certificat. Non, non. En vrai, je suis né. Ah, je vois ce que tu veux dire. Ouais. Ok, la Juve de Turin. La géographie. Ok. Ouais. Et la Juve de Turin, bien sûr. Donc moi, je suis italien. Après, c'est vrai que j'ai grandi. On va dire. Concrètement, à Amiens. Mais c'est la petite Venise du Nord, donc en fait, tu sais, tous les chemins mènent où?
0: À Venise?
6: À Rome. À Rome.
0: Ouais. À Rome.
6: Et en vrai, c'est faux. Tu prends la A6, tu termines pas à Rome, bande de menteurs. Bref, ouais, moi, j'ai commencé à Amiens, et ensuite, je suis arrivé à Paris. Très vite, j'ai capté que la capitale, c'était Dubaï, en fait.
0: La capitale du monde?
6: Oui.
0: De l'influence?
6: Aussi, mais notamment du monde. Et en fait, je suis allé vivre. Maintenant, je vis à Dubaï. C'est là que je fais tous mes contenus. C'est là que je fais mon business, machin.
0: Je te crois pas, t'es une maison à Dubaï?
6: J'ai pas une maison, maison. C'est-à-dire,
0: t'as un appart?
6: Oui, ouais, c'est une loc pour l'instant. C'est une petite loc. Enfin, je suis chez un ami. Enfin, bref, je t'expliquerai. Mais là, on va dire que officiellement, tu couperas. Mais j'ai une maison à Dubaï. J'ai une villa à Dubaï sur la Marina. Je fais les allers-retours. Là, je suis venu exprès pour toi. Voilà.
0: Après. Ah, genre là, tu viens d'arriver?
6: Là, je viens d'arriver. Mon avion, mon jet, il est arrivé.
0: T'as un jet
6: là.
0: Privé?
6: Oui.
0: Ah ouais. T'as ton voyageur. Là, t'as un appart à Dubaï, juste un appart en loc, oui. Chez un pote, mais tu voyages en jet privé, toi?
6: Oui. Enfin, jet. Non, mais après, les mots, oui, j'ai l'équivalent d'un jet privé, on va dire.
0: C'est quoi un équivalent?
6: En fait, non, en vrai, ça tu couperas, mais voilà.
0: On est en direct,
6: je suis sur Ryanair.
0: Ah ouais, voilà.
6: Ouais. Non, mais ça tu couperas.
0: Mais tu viens, voilà, c'est ambiance jet privé, quoi.
6: Ambiance jet privé de fou, quoi, tu vois ce que je veux dire.
0: Et tu l'as vu, toi, le docu qui sort là, le 17 juin, est-ce que tu l'as vu?
6: Oui, en fait, je l'ai vu en accéléré, je l'ai vu en x2, mais non, mais tu sais, là, j'ai trop de trucs à gérer, machin, donc je l'ai mis en x2, mais franchement, ça tue de fou. Il y a des scènes de malade, il y a de l'action. À un moment, il y a même une voiture, mais laisse tomber, je la démonte. Une vraie.
0: Un tonneau.
6: Je fais un tonneau, oui.
0: Oh, wow.
6: Oui. Qui a déjà fait des tonneaux ici?
0: Moi, une fois.
6: Non. Hein. Ah oui.
0: Ouais, je tape un sanglier, je fais un tonneau.
6: Oh, la flemme. Le sanglier, il est dead.
0: Il est dead.
6: Oh, le pauvre.
0: Eh ouais.
6: Respect, le pauvre.
0: Respect au sanglier.
6: Et toi, tu t'es fait mal, hein?
0: Rien, j'ai la voiture, mais la voiture a vraiment fait un tonneau. Le sanglier, c'est très fort, c'est plus fort qu'une pierre. Hein. Ça, tu tombes, quoi.
6: Le sanglier est plus. Et ça, pas une fable de La Fontaine, ça?
0: De quoi, le sanglier?
6: Le sanglier et la pierre.
0: Non, je me jure que non.
6: T'es sûr? T'es pensé au renard et à la fourmi, là.
0: J'ai des petites questions pour toi, parce que du coup, moi, j'ai vu le docu, j'ai appris plein de trucs. Pour les gens qui rêvent comme toi de devenir influenceur, est-ce qu'il y a une routine? Est-ce qu'il y a un secret? Là, il y a peut-être des gens qui nous écoutent, ils rêvent de devenir très influent. C'est quoi?
6: Et la routine. Alors, j'ai ma morning routine. Moi, je fais partie d'un club, c'est le 4AM Club. Je me réveille à 4AM.
0: 4h du matin?
6: Oui.
0: Ah, wow. Tu fais quoi?
6: Bah, bonne question. Je me lève, workout. Premier workout. Je fais du shadow.
0: Shadow, bam, bam. Et t'as pas fait de combat, ouais, mais tu boxes. Ouais.
6: Oui, je m'entraîne.
0: Ouais.
6: Bam, bam, bam, tu fais du shadow. Je sais pas si je vous le fais en entier, c'est 15 minutes.
0: Ouais, non, c'est de la radio. Bon. Ouais, non, vas-y, fais 2 secondes, c'est bien, on voit shadow.
6: Et après, à la limite, tu feras x2, machin. Je fais ma morning routine, petit-déj, machin, hyper protéiné, poulet, thon. Poulet, lentilles, riz blanc, riz complet, pâtes, poulet, repoulet, des flocons d'avoine.
0: C'est énormément de poulet. C'est beaucoup de poulet. Hein.
6: Principalement, c'est du poulet. Ouais. Voilà, il n'y a pas de souci. Hein. Après, c'est chacun son truc. Ouais. Moi,
0: Donc, tu dirais aux gens se lever tôt, bien petit-déj, et après dans l'influence.
6: Ensuite, je réponds mes mails, business, et ensuite, je fais du contenu. Et là, il est quoi? Il est 6:45 AM.
0: Ouais.
6: Donc j'ai déjà fait 2 journées. Alors que la plupart des gens, les humains normaux, ils sont déjà
0: ils dorment encore.
6: Dorment de fou.
0: Et toi, t'as déjà fait deux journées.
6: J'ai déjà fait deux journées de travail. Oui, absolument. Et après, voilà, ça dépend du truc. La vie, elle nous mène. Tu sais jamais où elle te mène, la vie. Tu peux te taper un sanglier, tu sais même pas qu'il est là. Moi, c'est pareil. Je sais pas où je vais aller. Je sais même pas où je serai là dans une heure. Je sais même pas où je serai.
0: Bah, on sera là, hein.
6: Ah, on sera là, oui, j'avoue. Non, en fait, je suis encore chez Energy. Oui. Bon, ça, je le sais pour une fois.
0: Ouais, pour une fois, tu sais.
6: Pour une fois, je sais. Mais normalement, tu sais, la vie, c'est des défis.
0: C'est quoi. Un aller simple. Moi, je dis souvent, la vie, c'est un aller simple, Giacomo.
6: Ah oui. Mais pour. C'est quoi la destination?
0: Non, mais il n'y a pas de destination. C'est, je veux dire, c'est une image. C'est pour dire la vie. Tu vois, c'est, tu prends pas la tête, c'est un aller simple. Tu te prends pas la tête, quoi. Je veux dire, faut profiter, quoi.
6: Oui, mais quand t'es sur opodo.com, tu mets bien.
0: Je suis pas sur opodo. Je veux dire, c'est une image. La vie. Mais c'est pas la vie. Oui. Tu voyages, tu prends pas vraiment l'avion. Je veux dire, c'est un aller simple. C'est faut profiter parce que ça va vite, quoi.
4: C'est pour okay. Savourer, voilà.
0: Voilà, c'est, okay. Là, c'est un peu philo, hein.
6: Ok, ok. Oui, c'est un peu philo.
0: Ouais.
6: T'es à ton apogée, j'ai l'impression.
0: C'est vraiment pas le bon mot. Okay. Mais t'inquiète. Giacomo, reste avec nous. Lugé, tu restes avec nous?
6: Oui, je vais rester un tout petit peu. J'ai pas non plus ton temps, mais vas-y, je suis là.
0: J'ai plein d'anecdotes d'influenceurs. Va falloir que tu les devines. On va jouer ensemble aussi. Giacomo, reste avec nous jusqu'à 19h sur Energy. On est en direct. Le son de Tame Impala. T'aimes bien? T'écoutes quoi en ce moment, Giacomo?
6: Et là, je suis sur du rap parce que je fais du rap aussi. J'ai oublié de te dire, Oriane, je fais du Peurin. Là, je suis en train. C'est Oriane, c'est ça?
4: Ouais, c'est ça.
6: Oui. Et là, je fais du rap. Je suis en train de faire un album de tubes.
4: Ah,
6: pas un
4: génial.
6: Album de son, juste des tubes. À fond les tubes.
4: Génial, j'adore les tubes.
0: Et on est pressé. Voilà. Bah, écoute, là, il y a le docu. Puis après, on verra quand est-ce que sort l'album de tubes.
6: Oui, oui.
0: On revient avec toi dans deux secondes. Restez là, on est en direct sur Énergie.
6: Let's go.
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0: En effet, je suis pas tout seul. Il y a Rémi, il y a Oriane, il y a toute l'équipe, bien sûr. Yes. Et on a Giacomo ce soir, un influenceur. Il y a un docu qui sort sur lui. Ce sera le 17 juin.
4: Giacomo est en chaussette.
0: Giacomo est en chaussette, ouais.
6: Petite collab. Juste, je voulais rappeler 5 fruits et légumes par jour. Les avocats, ça fait partie du truc. C'est une petite collab. Et, avec Jacques Mus. Et, enfin, c'est une collab. Pas officielle.
0: J'ai vu Kriki Abi.
6: Oui, parce qu'en fait, en vrai, Camille, tu m'affiches de fou. En vrai, je cherche la collab avec Jacques
0: Mus. Ah ouais, voilà. Mais là, c'est pas une Jacques Mus, là.
6: Non, mais attends, j'ai du Jacques Mus, là. Et juste là, Jacques Mus.
0: Tu vois, oui, il nous montre caleçon, c'est caleçon Jacques Mus.
6: Jacques Mus.
0: Ah ouais, la classe.
6: Donc, monsieur Mus, si tu vois la pub là sur Combal, hésite pas, tu m'envoies un DM, je suis chaud de ouf. Moi, je suis très très très chaud là.
0: Ouais, bon, on va voir, peut-être qu'il regarde, on sait jamais. Hein, bah, je suis là tous les soirs.
6: Sûr. Oui.
4: Sans doute.
0: Il écoute en podcast et tout, monsieur Mus. Dans un instant, tu sais ce qu'on fait?
6: Oui.
0: On va te faire, je sais pas si t'as encore eu l'occasion de le faire, le Fast and Curious de Combini.
6: Non, ils n'ont pas répondu à mes DM Combini encore.
0: C'est comme Jacques Mus, quoi.
6: Oui.
0: T'as pas encore eu. Dans un instant, on va le faire, on leur pique le concept. Ils le font plus en plus en ce moment, c'est leur meilleur concept. J'ai des copains Combini, on te le fait comme ça, comme si t'avais fait Combini. Tu vois,
6: c'est ça.
0: C'est sympa. Avant ça, on s'écoute Tame Impala, Jenny, et le G reste avec nous, d'accord?
6: Vas-y, mais j'ai pas ton temps, frérot, donc
0: je fais vite, non, je fais juste le disque, on y va.
6: Vas-y.
0: Ok, ça va?
6: Ça tue.
0: Allez, Giacomo est avec nous. Vous allez voir le docu sur sa vie, son œuvre, ça sort le 17 juin au cinéma.
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0: Tame Impala, voilà ce qu'on écoute à l'instant sur Énergie. Giacomo est avec nous, c'est un influenceur, il y a un docu qui est fait sur lui, un docu biopic, tu m'as dit, hein.
6: Oui, biopic, plus que documentaire, biopic sur ma vie, comme le biopic sur le danseur là, Michael Jackson. Ou
0: Michael Jackson, ouais.
6: Comment il s'appelle là? Elvis Presley.
0: Tu connais pas Elvis Presley?
6: Non, je le connais pas personnellement, je l'ai pas rencontré.
0: Non, mais non, parce qu'il est mort, mais je veux dire, tu connaissais pas.
6: Oh, le frérot, il est dead.
0: Ah ouais,
4: il est pas très en forme.
0: Le frérot, il est dead, ouais, il est dead.
6: Rest in peace, Elvis.
0: Ah ouais.
6: La flemme de fou, le pauvre. Il est mort de.
0: Ouais, c'est un peu, t'as un peu la flemme de mourir, non?
6: Oh, c'est trop relou, frérot. C'est là, c'est game over. Tu sais, c'est terminé, c'est bonsoir.
4: C'est ça, c'est la meilleure définition.
6: Bah, c'est la meilleure def. T'es pas à ton apogée quand tu mets, on est d'accord. Ok.
0: Tout le monde est dithyrambique sur le docu, tu vois, ça te parle, ça va, ça? Dithyrambique?
6: Ouais.
0: Ça veut dire, ouais, en gros, ça veut dire, franchement, c'est
6: statut de fou.
0: Ouais, ça veut dire vraiment, les gens, ils aiment beaucoup. Hein.
6: Oui.
0: Ouais, ils aiment beaucoup.
6: Ok. Alors, ça fait plaisir, entendre.
0: Ah ouais, pléthore de bonnes critiques.
6: Pléthore de.
4: Masse.
0: Il y a masse.
6: Ouais. Masse de masse.
0: Non. Parce que le docu, on est d'accord, c'est quand même une introspection.
6: Oui, en fait, c'est. Oui, à mon avis, oui, c'est. Non, c'est, ouais, un bio, c'est un biopic.
0: Oui, mais c'est une introspection, quoi.
6: C'est plus un biopic.
0: Ouais, qu'une introspection.
6: Oui. Ouais. Oui. Et c'est. Oriane, définition.
4: C'est en. Tu te vois en toi, quoi.
6: Non, dans les. Fond, non, sur les réseaux, sur mon tel.
4: Ouais.
0: Ouais.
6: Je me vois sur le tel.
0: Oui, non, mais c'est. Non,
4: c'est
0: mais
4: un miroir de ton âme, tu vois.
6: Ok. Mais en fait, moi, il y a un truc que j'ai toujours dit. L'âme, ok, si tu veux, la chanteuse, elle tue de fou. C'est bien ce qu'elle fait. Et, mais le. En fait, ce qui est plus important dans la vie, c'est la carrosserie. l'énergie, plus que ce que t'as à l'intérieur.
0: Non, ça, je suis pas d'accord.
6: Oh, bah vas-y, prouve le contraire. Défi, prouve-moi le contraire.
1: De quoi?
6: Ouais, voilà, il perd ses mots, le mec. Non, mais la carrosserie, frérot, quand je te vois, d'abord, je vois ta carrosserie.
0: Oui, mais l'âme est plus importante, ce qu'il y a à l'intérieur. Toi, est-ce que tu connais l'amour, par exemple? Est-ce que tu fréquentes quelqu'un, par exemple, Giacomo?
6: Ok, ça y est, on rentre dans les vrais boys. Bah, en fait, disons que je suis amoureux.
4: Ah ouais? Alors...
6: Oui, je suis amoureux. Là, il y a un truc qui se passe, là, je suis un peu amoureux, ouais.
0: On la connaît?
6: Elle est connue, mais Elle, ça, c'est une ancienne Miss France.
0: Oh!
6: Oui, oui, je peux pas trop en dire, mais on est gros, vraiment, on est en love de
0: fou. En love de love, mais ouais,
6: elle est au courant. En fait, elle m'a mis en vue pour l'instant.
0: Ah ouais, en vue, elle a vu quand même.
6: On va dire que c'est pas encore clair. Ouais. C'est it's complicated sur Facebook.
0: Ok.
6: À l'ancienne. Mais je suis super amoureux là, ouais. Super. Et je peux pas le dire.
0: Ouais.
6: C'est une ancienne Miss France. Mais des années 80.
0: Okay. Ah ouais.
4: Ah ouais.
6: Ouais. Elle est très très très très belle.
1: Très, très belle.
6: Oui, oui.
0: On espère. Je t'ai promis, on allait te faire te Fast and Curious à la Combini. T'es prêt?
6: Let's go.
0: C'est parti, merci Combini. On vous emprunte cette séquence.
6: Oui.
0: Un grand merci, c'est bien sûr la vôtre. Le Fast and Curious, c'est parti. Tu dois répondre, toujours faire un choix et nous dire pourquoi.
6: Okay.
0: Tong ou espadrille?
6: Tong. Parce que c'est un de mes restaurants préférés, c'est un restaurant chinois qui est à côté de chez moi. C'est chez Tong et voilà, le B12 est excellent menu.
0: Ice Tea ou Coca?
6: Ice Tea parce que le rappeur.
0: Ah, bien sûr,
6: le rappeur. Je vais dire. Et comme je t'ai dit, je veux faire des tubes là. Je veux faire des tubes de rap.
0: Un album de tubes, ouais.
6: Voilà,
0: je vous ai dit.
6: Je t'ai déjà dit, oui.
0: Facebook ou Instagram?
6: Insta. J'ai pas 60 000 ans, excuse-moi.
0: T'es à combien de followers maintenant?
6: Là, je suis à 0,26K.
0: Ah ouais?
6: Oui.
0: C'est 26, c'est 26.
1: Ouais, c'est 2006, quoi, ouais. À peu près, oui.
6: Ouais. 0,26. 0,26.
0: T-shirt ou chemise?
6: Et chemise, actuellement.
0: Ah ouais, bien sûr, tu l'as.
6: Oui.
0: Se raser un côté du crâne ou se raser les sourcils?
6: Déjà, se raser le pubis parce que, excuse-moi.
4: Ce n'était pas.
6: Non, mais parce que.
0: En fait, pas dans les propagandes.
6: Tu l'as pas.
0: Pardon, autant pour moi,
6: tu l'as pas. Non, mais je me permets de te le rajouter parce que là, l'été arrive et il y a trop de gens, ils négligent. Faut toujours être nickel parce que le slip, c'est important. Et sinon, c'était quoi? Se raser le.
0: Se raser un côté du crâne ou les sourcils? Ou le pubis, c'est bien.
6: Le pubis, ouais, le pubis.
0: Courir vite ou sauter haut?
6: Faut faire les deux. Si tu veux sauter haut, faut courir vite. Mais en vrai, je vais te dire la vérité.
1: Ah, c'est vraiment pas bête.
6: T'as capté? T'as déjà vu les sauts en longueur?
0: Ouais.
6: Le frérot, il est pas juste à l'arrêt et il fait ça.
1: Ouais, il pourrait pas.
6: Et ils ont réfléchi deux secondes. En fait, il court de fou, il court et ensuite il saute le furet.
0: Ça va ensemble, quoi.
6: Et ça va. Les deux vont ensemble.
0: Bah, bien exactement. Juventus de Turin ou Amiens?
6: Juventus de Turin, Amiens et c'est dur parce que le cœur c'est la Juve, mais mon compte, mon premier compte en banque c'était à Amiens.
0: Amiens. Paris ou Dubaï?
6: Dubaï.
0: Direct. Kawaii ou parapluie?
6: Ni l'un ni l'autre. La pluie, c'est les catastrophes naturelles, faut les accepter, faut arrêter de refuser la nature. Je suis contre. La pluie, elle tombe, tu la prends dans ta tête et voilà, c'est un combat contre toi, contre la nature.
0: Et l'argent ou la gloire?
6: Et la gloire.
0: Ah, c'est mieux, hein?
6: Oui. Et tu sais pourquoi?
0: Pourquoi?
6: La gloire donne l'argent. Alors que pas l'inverse.
0: Allez, le G!
6: Ça tue, ça tue. T'as des bonnes questions, il y en a, j'ai failli.
0: Bah, tu vois, ça te paie, c'est celle de Combini, hein. J'ai vraiment pris celle de Combini.
6: Ah, voleur.
0: C'est pour ça que ça aide.
6: Plagiat.
0: Les gars, j'ai des histoires de fous qu'ont fait d'autres influenceurs. Tu m'autorises à parler d'autres influenceurs, le G?
6: Oui, vas-y.
0: Bon, écoutez bien à la maison, dans la voiture, l'équipe aussi, vous essayez de deviner. Écoutez bien. Liendra, un influenceur colombien, 6,2 millions sur Instagram.
6: Wow, alors qu'il est colombien. Bravo à lui.
0: Il a eu une idée de à la fois géniale et un peu débile. Pour faire le buzz, il s'est fait un tatouage un peu spécial. Qu'est-ce qu'il s'est fait tatouer? Tatouage sur le...
6: Le pubis?
0: Non, pas le pubis. Sur le... La nuque.
6: Les trapèzes. La nuque.
0: Qu'est-ce qu'il s'est fait tatouer?
4: Est-ce que c'est un truc qui représente le dos? C'est-à-dire...
0: Non. C'est un personnage?
6: Non.
0: Est-ce quelque chose qui lui sert?
6: Est-ce que c'est un organe génital?
0: Ah, je sais. Un QR code.
6: Pour
0: qu'on puisse aller sur son compte Insta direct.
6: Malin.
0: Non?
6: Très, exactement très ça, mais tu l'as vu, bon.
0: Ah non, oui. Je te jure que non.
6: Et c'est sur ton téléphone, il est sur son téléphone.
0: Mais non, pas du tout.
6: Oh, le tricheur.
0: Si influenceur, le petit QR code, tu passes derrière lui, boum, tu prends le QR code.
6: C'est
0: et
6: pas
0: ça,
6: bête.
0: Faut qu'il y pense, hein, Giacomo, le G.
6: C'est pas bête.
0: Ah ouais, bête du tout.
6: Oui,
0: alors, sauf que lui, il a fait un tatouage juste au-dessus de sa nuque. Le problème, c'est que quelques jours après, le QR code ne fonctionnait plus.
6: Ah ouais.
0: Son tatouage sert plus à rien, mais il a pris 1 million supplémentaire en racontant cette histoire. Oh, donc il a chopé encore 1 million de plus.
6: Malin, malin. Il s'appelle comment, tu m'as dit?
0: Il s'appelle, gros, il s'appelle Liendra.
6: Et il est colombien.
0: Ouais.
6: Allez, ça tue de fou. Bravo à la Colombie.
0: Et attention, je te parle de Stéphanie Malto, influenceuse américaine. Elle gagne 50 000 $ par semaine. C'est une idée que tu pourrais avoir. Mm-hmm. Elle a lancé la nourriture. Ça y est, il y a plein de gens qui lancent des boissons, qui lancent de la bouffe. Je crois que tu as lancé des choses protéinées, toi.
6: Oui, un complément alimentaire qui s'appelle le Happy G. Ça te rend plus heureux et plus efficace dans ta tête.
0: Il y a quoi dedans?
6: Il y a plein d'ingrédients. Je peux pas révéler la recette du chef, mais parce que c'est pas validé encore par la médecine. Mais là, ça fait du bien, je te jure. Moi,
0: je le mets pas en vente. Hein, le mets pas en vente si c'est pas validé.
6: Oui, mais si je le mets pas en vente, l'oseille.
0: Oui, mais il faut attendre la médecine.
6: Oui, après, si t'attends, il y a un moment où t'attends.
0: Le train, il passe.
6: Exactement, le train, tu le loupes et après, t'es sur le quai solo.
0: Bah, écoutez bien, tu devrais faire comme elle. Stéphanie Matteau, influenceuse américaine, gagne 50 000 $. Elle vend de la nourriture spéciale. Qu'est-ce que c'est?
1: Est-ce que c'est de la nourriture pour les animaux?
0: Non.
6: Allez.
4: Est-ce que c'est pour humains, du coup?
0: C'est pour humains. C'est pour ses fans, même.
6: Ok. Est-ce que c'est un truc à base de fluide génital?
0: Non, mais ça pourrait être ça. Il y a plein de jeunes filles qui vendent l'eau du bain ou des choses comme ça. On n'est pas là-dedans. Mais quand même, il y a un côté, il faut vraiment être fan d'elle pour acheter cette bouffe.
1: Ah, je sais. C'est reste.
0: Pas ses restes, mais t'es pas loin.
4: J'aurais dit des gélules de son placenta.
0: Oh, non. C'est une bouffe
4: c'est
0: normale.
4: Très commun.
0: C'est une bouffe qu'elle a cuisinée, elle, mais qui arrive d'une certaine façon pour vraiment être fan d'elle. Donc, il y a un peu d'elle dans cette bouffe.
4: Si elle a pré-mâché.
0: Exactement.
1: Oh,
4: c'est
0: ça, le j'ai pensé. Eh ouais, tu fais un croque-monsieur, tu le pré-mâches et les fans, ils y vont.
6: C'est pas une mauvaise idée. En plus, à Dubaï, tu sais, je pourrais ouvrir un concept de resto. Je pré-mâche tous vos plats, je vous les recrache dans l'assiette.
0: Ça part en tupeur.
1: Ouais,
0: ça
1: part. Tu fais une fortune.
6: Ouais, même à emporter, t'as raison, tu peux ouvrir. Je vais être à mon apogée, je le sens là.
1: Et attends, 50 000 $ par semaine, tu disais?
0: Oui, avec sa bouffe, parce qu'il y a les fans. Avant, attendez, je vous dis pas de bêtises. Avant, quand même, elle vendait ses pets dans des pots. Et maintenant, elle s'est mise. Ouais, tout est vrai. Et maintenant, elle s'est mise à vendre de la bouffe pré-mâchée, tout est vrai. Tu vois, c'est sans forme.
6: Ça, c'est excellent, Moi, en plus, comme j'ai des problèmes gastriques, je pourrais faire fortune. Rien qu'avant de rentrer dans le studio, je suis désolé pour tous les gens dans le couloir et tout. Là, j'ai lâché des trucs, des selles. Mais payez-moi pour ce que vous avez senti, du coup.
0: Bah, franchement, tu mets dans un pot opéra. Il est quasiment 19h. Vous savez ce qu'on fait, on écoute Carbone, Imagine, et dans un instant, on va malheureusement te dire au revoir, Giacomo. Dans un
6: de toute façon, je dois y aller, donc il n'y a pas de souci.
0: T'as pas mon temps. Reste avec nous, on est en direct sur Énergie jusqu'à 19h, bougez pas.
6: En direct.
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0: On est en direct sur Imagine, j'allais dire, non, sur Énergie, on écoute Imagine de Carbone. Le G était avec nous, Giacomo, un immense merci d'être venu nous voir.
6: Merci à vous les frérots, merci à tous.
0: Dis-nous un peu, il te reste une semaine.

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1: C'est l'apogée, ouais.
2: Ok, d'accord. Hein? En un mot,
1: il n'y a pas de souci, gros.
2: Ok, ok.
1: Y a pas après, c'était Turin, enfin Damien, mais.
2: Bah oui, ouais. L'apogia.
1: Bah, tiens, bah, fais-nous, tiens, toi qui es italien.
2: Oui.
1: Peut-être une phrase en italien pour dire aux gens de venir.
2: Oui, oui, bah. Ah, c'est compliqué parce que les Français, ils ne comprennent pas, mais bah, je vais. Voilà, ciao, le ma. Calabino, et fala. Giacomo, la cinema, la vena, la galabedo.
3: C'est le 27 juin.
2: Le 17 juin. Les 17 à juin,
3: on a tous les talents. C'est on fou. Applaudit Giacomo.
1: C'est un événement, hein, les gars. C'est un événement. Dans 10 ans, on vous dira, bah, j'étais le premier à voir Giacomo.
2: Ouais.
1: Voilà, vous vous rendez pas compte, ces mecs. Bah ouais, c'est au début. C'est au début, c'est le premier.
2: Clair, c'est clair. Dans 10 ans, de toute façon, on sera sur la Lune.
1: Je crois pas vraiment. Mais...
2: Ah ouais, ok, dommage.
3: Après, vu qu'on s'installe.
2: C'est sûr.
3: Ouais.
2: Il y a le gars qui a dit on va aller sur la Lune. Là.
1: Qui?
2: Le gars, là. Le gars.
1: Elon Musk? Jeff Bezos?
2: Oui, je crois. Le mec, là.
1: Ah, un de ces jours, peut-être pas dans 10 piges, quoi, ça, je veux dire. Ah bon, on sait pas, le géant.
2: Moins, peut-être que dans quelques.
1: 6 mois, ouais.
2: Peut-être, je sais pas.
1: Non, non, je te jure que non.
2: Ok, d'accord.
1: Il y a un truc qui est sûr, c'est que tu regardes la transition, c'est notre invité de demain. Demain soir, on a Maxence avec nous.
2: Ok, ça tue.
1: C'est bien, hein?
2: Oui, c'est très très
1: Maxence
2: bien.
1: Maxence sera là. Lundi, on a D6 qui est avec nous, puis on a plein d'invités, bien sûr, qui arrivent. Merci, Giacomo, d'être venu nous voir.
2: Ça fait plaisir.
1: Ça se passe en podcast, ça se passe en live sur Énergie chaque soir. Il y a Charlie qui va prendre la suite maintenant. Je vous fais un gros bisou, tout le monde. Gros bisou, la team. Et à demain, 16h en direct. Ciao.
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2: Merci à tous d'être là. Comment va Oriane?
3: Trop bien.
2: Comment va Rémi?
4: Oh là là.
2: Comment va l'équipe?
5: Super.
4: Oh, wow.
6: Qu'est-ce qui se passe?
3: Il dit le micro était loin.
6: Manon, qu'est-ce qui arrive?
3: Oui, c'est mon surnom, Nanou.
2: Alors, Anna Serena. Alors, ça a été Anna. Puis après, c'est devenu Anna Serena. Après, oui. Ça a été Anna Serena Mariani. Après, ça a été Anna Serena Mariani de la cellule fact-checking. Vous l'entendez souvent. Et Anna, maintenant, nous apprend, là, à limite fin de saison, que son surnom, c'est
3: Nanou.
2: Mais pourquoi ouais. Nanou
3: Anna, Nana, Nanou.
2: Ouais. Oh, ça marche, c'est cool.
3: Ouais. Mais ce qui est fou, c'est qu'il n'y a pas un seul membre de cette équipe qui t'a déjà appelé Nanou. Non, parce qu'apparemment, il y a beaucoup de personnes, leurs grands-parents s'appellent Nanou en surnom et donc ça leur fout un peu l'angoisse.
2: Ah, tu vois? Et si je peux me permettre, pourquoi tu te mets sur la pointe des pieds? Pourquoi tu baisses pas plutôt ton micro?
3: Ça, c'est Nanou. Typiquement Nanou.
4: Nanou, elle est comme ça.
3: Je suis pas très fut-fut.
2: C'est vrai qu'il ne se règle pas. J'ai jamais vu ça de ma vie. Et en fait, bon, tout le monde va bien?
4: Ouais.
2: Alors attention. Hier, on a fait un peu le tour du bureau. J'ai vu qu'il y avait des choses qui avaient disparu, les gars.
3: Ah,
2: ah oui, t'es passé.
4: Ah bon, quoi donc?
6: Ah, il a vu.
2: Mes Lego.
6: Mmh.
2: Ah ouais? Mes Lego ont disparu. Mmh. Vous savez ce qui est à moi est à vous?
4: Oui.
2: Sauf
6: les Lego.
2: Tout. Mais je voudrais quand même que vous me brainstormiez avant. J'ai la chance que Lego m'a envoyé des beaux Lego. Je les avais mis dans le bureau et je vois que l'équipe s'est servie. J'aimerais juste savoir qui est-ce. Vous auriez pu au moins me prévenir et me dire: Camille, on est en train de faire une OPA agressive sur tes Lego et désormais ils ne sont plus à toi. C'est ok l'équipe. Attendez. Safe place, je suis ok avec ça. Quand même, mettez un petit WhatsApp en mode gars, on a filé, j'avais une Ferrari, une Ford. Il n'y a plus de Ferrari, plus de Ford.
3: On te les a offert il y a une éternité, tu les avais toujours pas rapportés chez toi?
2: J'ai toujours pas rapporté parce que mon fils il a que 4 ans. Quand on fait un Lego, après c'est que de la frustration parce qu'il veut pas vraiment jouer avec, parce qu'à un moment donné c'est pas fait pour. Et donc il est trop petit pour regarder un truc joli et ne pas jouer avec.
3: Donc c'est
2: soit
3: pas
2: il
3: voulu,
2: le défonce en 24 heures, soit je lui crée une frustration de fou. Ben, donc j'ai arrêté 2 secondes les Lego, le temps qu'ils grandissent, ou alors je le rends des lui ou les Lego. Qu'est-ce que je fais?
3: Tu vas rendre les Lego, bien sûr.
2: J'ai longtemps hésité, mais c'est le choix que j'ai fait. Notre producteur, qu'est-ce qu'il en dit, Johan?
7: Moi, vivant, je ne dénoncerai jamais qui a pris tes Lego. Mais il y a une personne qui est là et l'autre qui est pas là.
2: Oh là là!
3: Ah, c'est quand il a dit,
2: je suis très fort en body, tu sais, quand tu regardes les gens, tu sais un peu de quoi.

0: Il a dit la première personne qui est là, il a regardé Anna.
1: Le vol, attendez, je n'accepte pas le vol.
0: Anna, oui.
1: Le don, je vous le donne. Mais le vol, je suis sûr et certain, Anna, c'est pas toi. Nanou, t'as pas pu me faire ça. Toi.
2: Si, j'ai fait ça.
3: Oh non.
1: Il n'y a qu'une personne que j'estime, en qui j'ai confiance dans cette équipe, et c'est bien toi. Si. Tu ne peux pas me faire
2: alors
1: ça,
2: Nanou. J'ai fait ça parce que mon copain Claude.
1: L'intelligence artificielle, elle n'a pas fait trop ça. Elle croit que l'ordinateur est son mec. Hein. Je vous expliquerai. Il sait tout sur tout, mais c'est incroyable. Je lui mets un tableur Excel, il me le résume. Une minute. Mais Claude, il est intelligent.
2: Pas très affectueux, mais très intelligent. Non, alors, il adore les voitures.
1: Et qui est très beau, hein, Claude.
3: Ah ouais,
1: très, très beau. Il a voilà, il a l'âge de son père, mais en tout
2: ils
1: cas.
2: Ils s'entendent hyper bien.
3: Ils s'entendent bien. Ouais.
1: Alors, Claude, il a. Donc,
2: il a
1: Claude a récupéré. Quoi ?
2: Ouais.
1: Mais pourquoi ?
2: Bah, il adore les voitures. Et quelqu'un avait shotgunné en premier la Ferrari, donc je n'ai pas pu la prendre.
1: Donc, la Ferrari, je fais simple, regardez mon regard, c'est Julia.
4: Non, Julia, elle est pas du tout du genre
1: Julia
4: qui fait
1: standard.
4: Les Legos. Non, je m'en fous des voitures.
1: Ouais, mais tu t'en fous, mais t'as une tête de voleuse. Même si tu t'en fous des voitures et des Legos, t'as une tête à avoir volé un truc tout le temps, toi.
4: Je te jure que non.
1: C'est pas toi ?
4: Non, c'est pas moi.
1: C'est qui ? C'est Jeanne ?
4: C'est un OG.
1: La Havraise ?
3: Ouais.
1: Oh. Elle est même pas là.
3: Je te propose de l'appeler.
1: On l'appelle en direct ?
3: Ouais.
1: On l'a ?
3: Ouais.
1: Pardon, on est en train de régler un petit problème de l'équipe.
0: Ouais. Ah mais c'est bien, faut régler ses comptes en
3: non,
0: fait.
3: Non, bah attends,
0: je suis d'accord, ça se fait pas.
3: Puis ça vaut un petit billet. Hein.
1: Ah, t'es en direct sur. Bah j'ai énergie, bah tu travailles sur énergie et t'es en direct à la radio. Et comment ça va, Jeanne ?
5: Ça va, merci. Oui, je suis au Havre, ouais.
1: Est-ce que je pourrais savoir comment ça se fait que tu avais volé ma Ferrari ?
5: Alors, en fait, en tant que personne hyper, hyper honnête, au début, je voulais demander de prendre ta Ferrari, mais après, je me suis dit, si je demande.
1: Attends, excusez-moi. Parce que si les gens zappent en Lego, hein, la Ferrari. Oui. Les gens qui zappent là, ils disent, mec, il aime bien son équipe, le gars, une Ferrari, pas dingue. Pas dingue comme annonce. On parle bien dans Lego. Hein.
5: Oui. Oui. Et donc, je me suis dit que bah, si je te demandais, t'allais t'en rappeler, donc t'allais repartir avec. Donc, du coup, je me suis servi.
2: C'est encore pire comme justification. Si j'allais te demander, j'allais te rappeler que tu possédais la Ferrari.
1: C'est pour toi ou pour ton mec ?
5: Ah, c'est pour moi. Non. Ah non, pour moi.
1: Déjà, ça passe un peu mieux. Parce que moi, de récupérer mes trucs pour les filer au vieux Claude.
3: Vieux Claude.
1: À Claudio les dentés, ça c'est non. Hein.
0: On parle quand même, pardon Camille, de mettre de l'huile sur le feu.
1: Non.
0: On parle de vol, là. On est en train de parler de vol. Hein.
1: C'est
0: pardon,
1: du vol.
0: Hein.
1: Ben, merci de mettre de l'huile sur le feu, mais c'est vrai.
0: Mais c'est du vol. Hein, c'est
1: Jeanne, t'es en train de bosser, t'es au Havre ?
5: Ouais, ça bosse dur là. Vraiment, c'est waouh.
3: Il fait quel temps là, ouais, ouais.
1: L'équipe, qu'est-ce qui se passe ? Parce que je vois que tout le monde fait une tête. Qu'est-ce qu'elle fait ? T'es où vraiment ?
5: Je suis en télétravail.
1: Je suis
5: à le nomade de Roland-Garros. J'avoue. Je suis à Roland-Garros.
1: Attends,
5: désolée.
2: Mais elle est pas au Havre.
1: Mais attendez, j'ai la seule équipe qui est à 16h pendant l'émission. Elle est à Roland-Garros. Non, mais c'est une blague ou pas ?
5: Non, c'est ma fin de saison, hein. Tu sais.
2: Mais ouais. Jeanne, il y a des nocturnes. C'est-à-dire que t'avais le choix dans tous les horaires.
1: Mais on n'a pas le choix, c'est 10 heures de travail. T'as pas le choix. Vous êtes là à 16h, mais qui fait ça de... Vous t'avez le choix, toi, t'es le matin. Mais non, on est sur une journée de travail.
5: Désolée.
1: Une journée
5: double
1: de travail.
5: Désolé.
1: Bah attendez, on s'est dit heure de travail, c'est midi, 20h, 19h.
3: Moi j'ai un tournoi de pétanque là à 16h30.
1: Mais qu'est-ce que vous faites ? Non mais Jeanne, t'es vraiment Roland-Garros ?
5: Oui.
1: Je reprends la Ferrari. Je reprends immédiatement la Ferrari.
3: Bien sûr.
1: Non mais faites le tour des radios. J'ai la seule équipe qui en direct. On dit bah là, désolé, faut que je te laisse parce qu'il va servir Joko. Mais c'est fou de faire ça.
5: Ah, oui. Mais Roland Garros c'est égal vacances. Hein. Tu sais ce que ça veut dire aussi dans la tête des gens. Bah voilà.
1: Eh ben je retire. Et regarde, Julia, elle est là devant son standard dans l'ombre. Ouais. Dans l'ombre, elle est là dans un truc. C'est tamisé. C'est triste l'endroit où
3: un
1: elle
3: peu,
1: est. Il y a un vieux Dyson Ventilo, mais tu sens qu'il a le typhus. Tu sens qu'il recrache. Tu vois, il en peut plus. C'est déjà depuis.
0: Bah là, l'air qui recrache, c'est de l'air de 87.
1: Mais c'est l'air, il recrache l'air de WF. Il a aspiré depuis 16, depuis 12 heures là, et il est en train de recracher, on peut plus. Et elle est là. Et elle, je l'accuse de voleuse, alors que je me fais voler ma Ferrari par l'autre qui a Roland Garros avec son mec.
3: On est où là ?
5: Mais j'ai eu l'accord de Johan. J'ai demandé à Johan, le producteur, il m'a dit vas-y, fonce, fais-toi plaisir.
2: Vas-y, on en a plus rien à foutre, il a dit.
3: Okay, évidemment, c'est compensé.
1: C'est
3: compensé par des chouquettes. Donc, bah, elle a pu partir.
1: Jeanne, évidemment, tu connais la sentence. T'es morte à mes yeux. Je t'embrasse. Bisous. Non, mais je me fais. Non, mais vous rendez compte de ce qui se passe ?
0: Non, là, c'est assez.
1: Je voyais l'équipe en plus. Je voyais tout le monde. Non, non. Et Roland Garros.
2: Mais on n'entendait même pas les balles.
1: C'est fou, ça.
0: Mais non, mais attends, quoi. T'as parlé de tes Lego, pardon, Cam. J'ai une petite question. Quid de mon saucisson ardéchois ? On a des nouvelles ? Il a été bouffé ?
3: Ouais, il était super bon.
6: Il est, ça sera compensé également.
7: Ouais. C'est fou, hein. C'est tout disparaît, tout disparaît.
1: Bon, bienvenue sur Énergie. Vous l'avez compris, l'équipe est à Roland-Garros. Moi, faut que je me dépêche. J'ai un squash à 17h30. Donc, faut tout faire avant 17h30. Allez, puis après, vous vous débrouillez. Bah non, on est en direct avec vous jusqu'à quelle heure, Thibaut?
7: Jusqu'à 19h.
1: Toi, t'es ma perle.
7: Mais c'est toi, ma petite.
1: Toi, tu vas aller tous les jours. Il est content d'être là. C'est il est là, Roland-Garros ou pas, c'est les vrai, copains. On est là avec vous. C'est la meilleure nouvelle, franchement, de savoir qu'on est là encore 3 heures à vos côtés en direct avec un invité que j'adore. Je vous en parle dans un instant. Le temps d'écouter The Second Voice. Très belle après-midi. Soyez prudents en voiture et on va vous changer les idées jusqu'à 19h. Bisous la France.
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1: Ah, j'ai des cadeaux à vous offrir. Vous pensez que j'ai pas de cadeaux? J'ai des cadeaux géniaux à vous offrir ce soir. Apple Watch, Nintendo Switch 2.
7: Et on l'a né ou pas? Ou aujourd'hui?
2: T'as fini en l'air, il m'en fait un peu.
7: Plancha.
1: Allez. La plancha. Petite plancha, idéal pour l'été. Ça c'est super. Vous régalez.
2: C'est pour tout le monde.
1: Plateau de grillade, faudrait pas faire des grillades avec du Switch 2, tu vois.
2: Et si vous mangez pas de viande, vous y mettez du champignon, c'est bon ça.
7: Vous mettez de la courgette, des poivrons, des aubergines, anti-adhésifs, 2500 watts, il y a une pince pour retourner la barbaque. Et sous les puces.
1: Merci Alexandre Devoise. Marie, vous en avez une à la maison, hein, je crois. Hein,
2: exactement. Ce week-end avec mes enfants, nous avons même fait de la lotte. De la lotte à
1: inscrivez-vous. Il y a un numéro, il est gratuit, Marise. Hein.
2: Oui, 0800 70 42 48. Excusez-moi, j'en perds mes moyens.
7: Il n'y a pas de problème.
1: Donc, n'hésitez pas. Voilà, un cadeau que vous voulez gagner. Et alors, un invité. Mais je suis heureux. Maxence est notre invité ce soir.
2: Ouais.
1: Ça va être beau. Ça va être un petit moment suspendu comme ça. Il va chanter en live. C'est mon morceau préféré du moment. Je l'adore. Ouais, il va passer un moment avec nous. Et puis surtout, il va chanter ce morceau en live que j'adore. Et j'espère que vous aussi, vous allez adorer. Un peu suspendu. Ouais, c'est beau, tu vois. Ça arrive dans un instant sur Énergie, reste avec nous.
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1: Bienvenue à tous, merci d'être là sur Énergie avec nous. On est en direct, bien sûr, avec toute l'équipe. On part dans le Tarn.
7: Ah,
1: ouais.
7: Cool.
1: Ouais. Gauthier de Ginet, habitant de Castres, a eu une belle idée. Fin mars, il a lancé l'appli Pet Meter, qui permet à votre animal de compagnie d'en rencontrer d'autres pour se sociabiliser.
2: Ah, c'est cool.
1: La différence avec l'appli de Gauthier, c'est qu'elle concerne toutes sortes d'animaux. En gros, des chats, des chiens. Il a ouvert aussi l'appli aux chevaux, aux reptiles, aux lapins. T'as un petit lapin pitou, t'as envie qu'il rencontre une lapine.
7: Ah oui.
2: Mais c'est cool, parce que si t'es propriétaire d'un lapin, il y a peu de gens dans ton entourage que ça intéresse vraiment finalement comme sujet. Donc les propriétaires de lapins entre eux vont s'intéresser mutuellement. Peut matcher.
1: Et puis même attends, et d'ailleurs, et comment on est rétrograde comme ça? Un lapin qui a envie aussi de rencontrer un chat?
2: Bien sûr.
7: Ouais, bon.
2: Pourquoi pas un couple mixte, on est qui pour dire quoi?
1: Bah voilà,
7: c'est vrai. Après, je te cache pas qu'un lapin avec un doberman, ça fera pas un truc de fou. Ça va être la même après.
1: Vous voyez, tu vois, c'est ça ton problème.
7: Oui.
1: C'est à cause de mecs comme toi que les filles ne vont plus. Ne vont plus sur des applis de rencontre. Toi, tout de suite, c'est pour. Ça peut aussi être amical et tranquille et passer un bon moment entre un lapin et un doberman.
7: Oui,
1: ça,
7: mais je dis juste qu'un doberman, quand il voit un lapin, c'est pas le même après pour lui.
2: Peut-être qu'il a envie de parler, peut-être ça peut être purement platonique.
1: S'il tombe sur un lapin psychologue, il n'y a pas de souci. Si deux animaux matchent, les propriétaires peuvent ensuite se donner rendez-vous pour une vraie rencontre, une promenade.
2: Sympa.
7: Ah oui, d'accord, j'ai compris. La douille. C'est qu'en fait, c'est une appli de rencontre pour les animaux, mais qui permet au maître de se rencontrer par le biais des animaux malinx.
1: Mais si, c'est sûr. C'est ça.
7: Faut vraiment que tu te rabiboches avec ta chérie. Là,
1: là, il est temps. Il est temps vraiment. Parce que là, ça fait trop longtemps que tu es sur ce canapé.
7: Peut-être. C'est mal au dos.
1: Jérémy Frérot, c'était notre invité la semaine dernière. Il a retrouvé son portefeuille ou pas?
7: Toujours pas.
1: Toujours pas. Bah non, ça y est, c'est perdu. Voilà, ça y est. Il est venu, il venait de le perdre. Bon, bah voilà, il l'a pas retrouvé. Qu'est-ce que tu as rendu à Miloy?
2: Faut tout refaire là. Faut la
7: carte,
2: autre chose.
7: La carte, elle marche encore en son contact.
1: On l'embrasse fort. Il doit être en train d'appeler AXA pour refaire les papiers d'assurance, la carte vitale et tout. Bisous, Jérémy. On écoute Frérot tout de suite en direct.
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1: Salut tout le monde, on est sur Énergie, on ouvre la boîte à Malice jusqu'à 19h ensemble. Salut les loustiques.
2: Salut Camille.
1: Oriane est avec nous, c'est pas la dernière, un sacré Zébulon.
2: C'est vrai, coucou.
1: Et préparez vos zygomatiques parce que Rémi est là aussi et il a plein d'un temps dans son sac.
11: Carrément, je suis complètement dingue.
1: Et Thibaut Manette, attention, j'espère que t'as enlevé tes moufles.
11: Je suis là les zozos, mais là j'ai encore mes moufles.
1: Ah non. On se prend la poire jusqu'à 19h tous ensemble. Yes. Attention à un rythme effréné. Puisque
7: les séquences vont s'enchaîner à toute berzingue.
11: Ah oui.
7: Le rythme est fou et tout le monde est là. Des infos cocasses vont arriver et également insolites et inattendues et surprenantes. Avant ça, la musique arrivera aussi. Et là, attention, parce qu'on va également vous bourlinguer et vous surprendre. Florida avec David Guetta.
11: En tout cas, nous, on pète le feu, quoi. C'est...
7: Voilà encore un morceau qui pulse. Ça donne vraiment une niaque à toute épreuve sur la bande FM. Vous ne trouverez pas mieux à l'heure actuelle. C'est les Loustiques. La bande de Loustiques est là, comme tous les après-midi, 16h, 19h. Thibaut, salut.
6: Salut.
7: Salut Thibaut, comment vas-tu?
6: Bah ça va bien, merci, et vous?
7: Ça va trop bien. On est trop dans une ambiance de passe ici. Et tu vas voir, on ne laisse rien passer. Thibaut, donne-moi une info sur toi et je vais improviser. Tu fais quoi dans la vie?
6: Je bosse dans un laser game.
7: Un laser game? Eh ben peut-être attention au laser de Dark Vador.
2: Oh pas mal. Wow,
7: ah ouais,
2: génial.
7: Ah ouais, là carrément. Et t'as mis tout?
6: J'habite en Haute-Savoie.
7: Où ça? Thonon-les-Bains? Ah bah je préfère les douches. Quand, je te rappellerai quand t'habiteras à Thonon-les-Douches. Allez, on devient.
0: Thibaut, je suis content de t'avoir. Ça va ou quoi?
6: Bah ouais, nickel.
0: Thibaut, on reçoit quelqu'un que j'adore. Vous l'avez peut-être vu dans Incroyable Talent. Il fait Incroyable Talent il y a longtemps.
7: Ah bon?
0: Personne, en tant que youtubeur, il est comédien aussi, il s'appelle Maxence. Et il a sorti un EP avec que des chansons comme ça à 12 piano voix. Passe par la fenêtre. C'est un peu mon cadeau, quoi. Ouais, merci à l'équipe de l'avoir calé. Merci à Maxence de venir. Je suis trop content. On finira l'émission avec lui. On va bien se marrer aussi. Il est très drôle. Tout va bien se passer. 0870 42 48. C'est le numéro pour nous joindre, Thibaut. Tu confirmes, hein?
6: Oui, c'est ça.
0: T'es tombé sur la Julia?
6: Sur Julia, ouais.
0: Et ça raconte la Julia?
6: Eh ben, elle voulait te voler tes Lego, mais c'était trop tard.
0: Bah, bien sûr, mais c'est le reste de l'équipe m'a volé tous mes Lego. Tout disparaît dans le bureau. Dans un instant, il y aura les infos pour Brio Dîner de ce soir. Quel est le thème, Julia? Au standard?
2: Les Lego.
7: C'est fou de d'avoir décroché comme ça.
0: Roland Garros.
2: Ah ouais, bah ouais.
0: Bah oui,
2: j'étais au téléphone.
0: Le thème, c'est Roland Garros.
2: Oui.
0: Ah tiens, d'ailleurs, on a une de nos personnes de l'équipe qui a Roland Garros. On l'a au téléphone, c'est Jeanne. T'es là, Jeanne?
12: Oh oui, je suis là. Pas longtemps, mais je suis là.
0: Jeanne, tu ressors du cours à chaque fois pour téléphoner, c'est ça?
12: Oui, c'est ça.
0: Alors Jeanne, tu vas plus avoir besoin de parler. Tu rentres avec ton téléphone et va falloir que tu lances un pop pop pop pop pop pop.
12: Allez maintenant alors.
0: Non. Et je veux entendre que t'es sur le cours.
12: Je suis sur le cours là.
2: Mais tu parles pas comme ça sur le cours.
12: Parce qu'ils sont en pause. Ah, ils sont en train de boire.
0: Alors,
12: allez, je lance maintenant.
0: Attends, on va vérifier avec la télé.
12: Oui.
0: Attention, c'est parti. Hurle et on va voir si c'est repris. On va voir si c'est repris, c'est parti.
12: C'est pas du tout repris. C'est le premier titre de ma carrière.
0: Tu l'as vraiment fait dans le cours?
12: Je l'ai fait dans le cours, je vous jure, sur la vie de mon chien.
0: Personne n'a suivi.
7: Pauvre, ça n'a pas suivi.
12: C'est le premier beat de ma carrière.
0: Waouh. Elle doit être au rouge pivoine. On te reprend tout à l'heure. Jeanne, alors c'est quelqu'un de l'équipe qu'on a cherché à 16h et qui nous dit bah, je suis à Roland Garros. La vie est belle. Hein.
7: C'est une belle équipe. Hein.
0: Thibaut?
6: Oui.
0: Je vais vous parler de quelque chose qui s'est passé un 5 juin, 5 juin 1882 à Paris. Quelque chose qui draine 700 000 visiteurs par an. A été inauguré le 5 juin 1882. Qu'est-ce que c'est?
2: Est-ce que c'est un pont?
0: Oh non.
2: Tu sais, avec les cadenas, le pont des Arts, où on
7: roule les arbres. Je sais ce qu'est un pont, ouais.
2: Tu vas de droite à gauche.
0: Tu traverses, t'as une rivière et tu vas de l'autre bout sans pouiller les pieds. Ouais, un pont, ouais, ça va.
7: Merci en tout cas de vraiment l'intelligence que tu me prêtes.
0: Thibaut, est-ce que t'as une idée? Inauguré, vous allez être surpris, hein, en 1882 à Paris.
6: Un musée?
0: Oui.
7: Oh!
6: Le Louvre?
0: Non.
7: Le musée d'Orsay?
0: Non.
2: Le musée Carnavalet?
0: Non, je vais vous le dire, vous allez halluciner. Que ce soit aussi vieux, le musée Grévin.
7: Ah
0: Ah bon?
7: Avec les statues, les statues de cire en 1882. Ah, les premières, ça devait être quelque
1: chose. Les premières, je pense que quand tu devais pointer pour inaugurer la tienne, tu vas dire, oula.
0: Ah, mais c'est la cire de bougie, hein.
7: C'est la cierge? Ah non, c'est Pompidou, monsieur.
1: Vous n'avez pas les deux yeux?
2: C'est fou. Mais ils avaient combien de statues? C'est-à-dire que ce qui est personnage historique pour nous aujourd'hui, c'était leur star à eux.
7: En fait. Bien sûr, évidemment que c'était leur star. En 1882, je vais vous faire un jeu, on va jouer avec toi Thibaut, et comme ça dans la voiture, vous allez être surpris. Je vais vous donner des personnalités, vous essayez de deviner si oui ou non ils ont leur statue au musée Grévin.
2: Allez, yes.
7: T'es prêt, okay. Thibaut?
6: Ouais.
7: Gilles Lellouche.
2: Oui.
7: Thibaut, je...
2: Ah pardon.
7: Je t'en prie, je reviens vers toi. Hein.
6: Je dirais oui aussi.
7: Bah c'est non.
1: Bah non.
2: Ah bon?
7: Gilles Lellouche, mais c'est surprenant de dingue. Ah ouais, il n'a pas sa statue au musée Grévin.
1: Tu dis, il y a des influenceurs et tout, pourquoi il n'y aurait pas genre un Gilles Lellouche?
7: Non, je suis pas étonné, moi. Rémi.
1: Ouais.
7: Marc Lavoine.
1: Non.
7: Oui, mais retiré.
1: Ah bon?
7: Ah ouais?
1: Bah parce qu'il est...
7: Ah, il a pas payé.
1: Mais non, mais attendez, je peux me permettre, et c'est pas vraiment... voilà. Je pense que si tu l'as fait dans les années 80, et je pense que ta statue change, tu changes physiquement, et donc du coup, peut-être que tu...
7: Je pense qu'il y a ça de refaire, et puis je pense qu'il y a aussi... c'est normal de parfois de faire de la place ou quoi, et que je pense qu'il doit revenir, peut-être qu'il l'enlève un mois, il remet deux mois, enfin voilà. Ça dépend un peu aussi de l'actu, et le musée Grévin, j'ai jamais eu la chance de le faire, mais ils doivent manquer de place un peu, tu vois.
1: Ah oui, c'est sûr.
7: T'es sûr?
1: C'est sûr, ils peuvent pas pousser les murs.
7: Oh, Yann, t'as envie de jouer, hein?
2: Ah, j'ai ça envie.
1: Ah, je sens.
2: Je suis agité.
7: Nikos Aliagas.
2: Oui.
7: Oui.
1: Ah ouais?
2: Ah ouais. Ah, il est tellement populaire.
1: Oui, c'est vrai.
7: Nikos, là.
0: Toi, d'ailleurs, tu vas pas tarder à la voir, je pense.
7: Ah non, je crois pas, non. En tout cas, je l'ai pas.
2: T'aimerais la voir?
7: Pas spécialement, mais en tout cas, je l'ai pas. En tout cas, rassure-toi, j'ai pas eu à hésiter. Je pourrais te dire, bah, je savais pas si dire oui ou non.
1: On
7: m'a pas proposé. Attention, on continue de chercher oui ou non. Est-ce qu'ils ont leur statue au musée Grévin? Thibaut?
6: Ouais.
7: Attention. Ouais. Aya Nakamura?
6: Non.
7: Oui.
1: C'est la reine de France, pardon, on n'a pas elle, on n'a personne. Ouais.
7: Rémi.
1: Ouais.
7: Pierre Ninet.
1: Ah, le Pierre. Eh bien, je ne crois pas, malheureusement.
7: Et non. Il l'a pas.
2: Non, bientôt.
7: Mais il n'a pas encore. Éric Antoine, Oriane.
2: Ah bon, non.
7: Oui.
1: Oui.
2: Bah pourquoi pas, très belle carrière.
1: Il fait 16 mètres. Hein.
7: Ah bah, c'est clair. Mon pote, c'est un budget de dingue. Vous savez combien vaut une statue? Entre 20 et 30 000 euros de faire une statue.
2: Mais quand même. Hyper pressé. En fait, il y en a des extrêmement bien faites et d'autres un peu plus surprenantes.
7: Je suis d'accord.
2: D'autres gênantes même.
7: Mais cela dit, il y a des musées de cire un peu dans tous les pays et quand même le Grévin est au-dessus de tous les autres.
2: Il est au-dessus du Tussaud. Ah, je suis bien d'accord. J'ai vu ni l'un ni l'autre, mais je le sais.
7: Je fais un dernier tour de piste.
1: Allez,
7: dernier tour de piste. Thibaut, oui ou non, ils ont leur statue au musée Grévin? DJ Snake.
6: Oui.
7: Oui.
2: Avec les lunettes donc.
7: Ah bien sûr.
2: J'imagine.
7: Rémi.
1: Ouais.
7: Antoine Dupont.
1: Ah, Antoine Dupont, tiens. Rugbyman, non, je crois pas.
7: Eh ben si.
1: Ah ouais.
7: Il l'a. Et enfin, Oriane, tout pour toi. Daniel Auteuil.
2: Ah oui, Daniel.
7: Eh ben non.
1: D'une voix de il a et il a pas.
2: Mais enfin.
7: Ils ont pas fait Daniel Auteuil.
1: C'est fou, hein.
2: C'est une institution, Daniel Auteuil.
7: Alors qu'ils ont retiré Gérard Depardieu. Ce qui a libéré de la place.
2: Oui.
7: Et Daniel Auteuil l'a pas.
2: Ah, ça me frustre, tu vois.
7: Ouais, je te dis.
2: Je suis deux doigts d'écrire.
7: Je te fais un gros bisou, Thibaut.
6: Ben, merci, moi aussi.
7: Passe une belle après-midi, comme vous tous qui nous écoutez. 0870 42 48, Florida, avec David Guetta, Club Can't Handle Me. Vous avez vu, les programmes en anglais sont pas encore là. C'est pas fou. Restez avec nous, on est là en direct jusqu'à 19h avec
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7: J'aime bien, c'est dire ça. J'adore Florida, toujours t'as l'impression d'être un perso dans American Pie.
2: C'est vrai.
7: L'impression d'être aux États-Unis, tu vois.
2: Dans une voiture.
7: Et voilà, et puis là, regardez, le morceau se termine et non, t'es dans ta Sandero. Et t'es pas aux États-Unis. Mais la vie est tout aussi belle. Arrêtez de rêver des autres. Hein.
1: Ah non, faut rester. On est bien aussi à Compiègne. Hein.
7: Bien sûr qu'on est trop bien. On vous embrasse d'ailleurs là-bas et partout en France, vous qui nous écoutez, 16h, 19h. Dans un instant, Gibbs.
1: Bah oui, c'est ça.
7: Il a sorti un nouveau titre aujourd'hui, non?
1: Ah oui, bah de toute façon, on est.

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1: Bien sûr.
0: Ouais, parce qu'après la clim est à 19 dans les jets. Hein.
2: Après la trappe 3, qu'est-ce qu'il fait? Tournée annulée, plus de concert, plus de
0: gîte.
1: Et une vitre, il a un système ORL assez défaillant, Gims.
0: Donc ramenez-lui sa veste avec écrit Gims. Elle est simple à trouver, il y a écrit GMIS derrière. Donc tu sais que c'est la sienne, la sécriture.

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2: On va mettre Soleil, on va pas mettre le nouveau tout de suite, mais il y en a un autre qui est sorti aujourd'hui de Gims. Et là, ce week-end, vous t'as bien fait de mettre Julien Febraud. Thibaut, oui. C'est Monaco.
3: C'est Monaco, hein.
2: On dit pas ça, non ?
3: Tu me disais que c'était pas le plus dingue en termes de Grand Prix.
2: Bah, si les fans de Formule 1 écoutent comme moi, il est prestigieux, il est beau, mais tous jouent au qualif.
3: Ah voilà, c'est ça.
2: Tu peux pas doubler, il y a rarement de casse parce que c'est pas trop sollicitant. Donc, globalement, il n'y a pas d'accrochage. Donc, globalement, normalement, ça arrive plein de fois que non, mais celui qui prend la pole gagne le Grand Prix. D'accord. Il fait pas d'erreur.
3: Il fait peur, le tunnel. Il y a un moment, ils arrivent dans un tunnel et en fait, ils ont plus de visibilité à la fin du tunnel avec ouais. Le soleil et tout. Ils voient plus, à chaque fois, ça me terrorise.
2: Oh. Ah bah, c'est. Mais c'est pas le seul, à Spa aussi. Hein. Quand ils remontent la butée là-haut, ils voient pas ce qu'il y a derrière, et sauf qu'ils sont à 340.
3: C'est fou.
2: Là, en haut de Spa, ils sont à 340 et ils savent pas du tout ce qu'il y a derrière. Et si, imagine-toi, il y en a un qui a un accident mécanique à cet endroit-là, t'es obligé de te le prendre.
3: Ça fait trop peur.
2: Mais c'est technique. Ouais, hein. C'est un délire.
3: Monaco, c'est technique.
2: Monaco. Et devinez qui sera ce week-end. Eh non, pas toi. Eh ben, Kim Kardashian.
3: Pas moi, en tout cas.
2: Tu sais, ils sont mignons les deux avec Lewis Hamilton. Je les ai vus à New York en Vélib.
4: Oui, ouais. Du vélo, trop mignon.
2: Ouais, ils sont mignons là. En live, mais ils étaient là, tranquille. Bah, ça y est, ils sont amoureux. Et là, elle est à Monaco là.
4: Ah oui.
2: Dans l'an, pour la première fois, on va avoir Kim K avec le casque de Ferrari derrière en train de dire mon Dieu, pour eux qui prennent la pole.
4: Il doit avoir discussion, il doit lui parler de quel truc, Spa 360, elle doit rien comprendre, elle doit tellement l'aimer, elle adore.
2: Bah là, il y a un truc génial, il y a une image qui a été prise sur un yacht à Monaco où il y a Lewis Hamilton, Kim K et DiCaprio en train de parler sur un yacht. Et tu dis, il y a des discussions qui doivent rester sur un yacht.
3: Dis, on sait pas de quoi il parle, mais le gars, vraiment, le la légende, c'est
2: il y a des discussions qui ne méritent que d'être sur un yacht.
4: Comment tu les fais, tes courgettes, toi?
3: Bah, avec de la nette. Ouais, c'est vrai qu'elle a vachement cuisiné ses courgettes qui casse, ça va être fou quoi.
4: Évidemment,
2: j'ai un Tupperware là, prends le Tupperware,
3: j'ai ramené.
4: Mais je prends pas plastique, hein, ça conserve mieux que le verre.
2: C'est des bolos, enfin, je les ai fait hier soir, on va pas les gâcher.
3: C'est meilleur le lendemain, hein, bah, toujours. Hein. Allez, on écoute Gim Soleil et dans un instant, 4 infos sur Roland Garros. T'es comment mon Tibbs?
5: Franchement, je suis trop bien.
3: Ouais, franchement,
2: je t'ai rarement vu aussi confiant.
3: Mais j'ai trouvé un truc que je connaissais pas, du coup j'ai découvert un truc, je vais vous le partager, j'espère que ça va être bien quoi.
2: On en parle dans un instant, restez avec nous sur Énergie.
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3: Il s'ambiance, mon
2: Thibaut.
3: Thibaut
2: National est là avec nous, bien sûr, comme chaque soir, avec Rémi, avec Oriane, puis surtout avec vous tous. Je ne dirai jamais assez, cette émission, c'est avant tout la vôtre. 0 870 42 48, vous passez sur l'antenne. Vous voulez nous parler avec le cœur, vous voulez jouer, allez-y, vous voulez voter pour l'info pour briller au dîner de ce soir, celle qui est censée être la meilleure. Et ben, c'est maintenant. Jingle, et je vous explique tout.
4: Qui aura la meilleure info sur Roland Garros? Non, attends, Roland Garros? Sur Roland? Sur un Roland Garros. Une info sur Roland Garros.
2: Roland Garros, allez, chaque fois je me fais avoir Roland avec un seul L.
3: Ah oui.
2: Deux R, un L.
4: Vous savez, c'est pas mon info, mais en cherchant l'info, j'ai vu cette info, qu'il y a un graphiste une fois qui a fait l'erreur, c'est lui qui a fait la campagne d'affichage de je sais plus quel Roland Garros, il a dû tout refaire parce qu'il avait mis deux L.
2: Ah bah oui, c'est plus le même Roland, c'est Roland Courbis.
4: Exactement.
3: Non mais c'est fou que personne n'ait checké avant que ce soit imprimé, c'est ça que je veux dire.
4: Ah mais bien sûr.
3: Quand même.
2: Là, ça arrive au meilleur. Et la perfection n'est pas de ce monde.
3: Ah non.
2: Je crois qu'on le prouve chaque soir. Et c'est bien comme ça. Vous voulez être quoi? Qu'on soit tous Claude, une intelligence artificielle? Non, c'est bien la perfection, je vous jure, c'est ce qui fait la beauté de ce monde.
3: L'aspérité.
2: Merci.
3: Pas que ce soit tout lisse.
2: C'est bon, voilà. Ouais.
3: C'est pas grave si.
2: Oui, non. Voilà, ouais.
3: C'est bon, c'est bon, tu vois.
2: Il y a Vincent qui est avec nous. Ça va, Vincent?
6: Salut, ça va et toi?
2: Ça va très bien. Vincent, c'est toi ce soir qui va voter pour l'info préférée.
6: Allez. C'est vous qui choisissez, c'est ça, et moi je note.
2: Ah bah non, mais nous on fait nos infos et c'est toi qui choisis quelle est la meilleure info.
6: Allez, ça marche, je suis tout oui.
2: Tu donneras un point au meilleur, moi j'ai 7 points, les filles 6 points, Thibaut moins 1, Rémi moins 3.
3: Oui, bah j'arrive, je suis en train de remonter, les gars.
6: Ah ouais, Thibaut à la ramasse un peu.
2: Bah ouais, enfin, surtout Rémi. Ouais, mais tout peut se jouer là.
3: Ouais, c'est vrai.
2: Si Rémi gagne ce soir, ça peut faire -2/-2 pour la première fois que vous retrouveriez vraiment dans le bas d'échelle. Ouais,
3: et il va gagner.
6: Allez,
3: ce soir.
6: Thibaut, allez,
3: crois-toi. Crois-moi, mon vieux.
2: Bah c'est toi qui vas voter. Vincent a pas compris le principe. C'est toi qui donneras le point à la fin, Vincent. Hein.
6: Si, mais c'est pour ça, j'espère qu'il a la bonne info.
2: Ouais. Elles sont toutes bonnes, hein. C'est celui qui a la meilleure. Mais tu me fais peur parce que t'es vraiment Team Thibaut, quoi.
6: Non, pas du tout. Allez,
2: t'es vraiment bonjour. Thibaut, tu commences.
5: Alors, info sur Roland Garros, pourquoi? Parce qu'on est le 5 juin, il y a 43 ans, victoire de Yannick Noah sur le suédois Mats Wilander en finale de Roland Garros. La première et la dernière fois qu'un Français a remporté le Grand Chelem de Paris.
7: Mon Vince, tu préfères une info sur quelque chose, une demande incroyable qui s'est passée à Roland Garros ou sur les ramasseurs de balles?
6: Une histoire incroyable.
7: Eh ben mon Vin, je vais te régaler. J'ai une histoire incroyable qui s'est passée à Roland-Garros. Figurez-vous qu'il y a Catherine, la duchesse de Kent, qui est proche d'Elisabeth II. C'était vraiment genre la famille royale et tout ça. Elle a été invitée à Roland-Garros et elle a dit je viens.
2: Par la coste?
7: Je viens par.
2: Elle était à la coste entre Adèle et Pierre Linet.
7: Exactement. Entre les deux. Elle a dit écoutez, elle adore le tennis, cette Catherine, il faut le savoir. Elle a été invitée par Roland-Garros et elle a dit écoutez, je viens faire honneur à Roland-Garros, mais j'ai une demande très particulière. Si vous mettez ça en place, je viens un petit peu kiffer, je viens montrer un petit peu ma frimousse. Mais s'il n'y a pas ça, je serai pas là. À votre avis, c'est quoi?
2: Et puis je joue un peu.
7: Du champ.
2: Du champagne.
7: Du champagne.
2: Est-ce que c'est elle sur le terrain?
7: Non, c'est de l'intimité, c'est du confort.
4: Ah, un fauteuil particulier, un peu moelleux.
7: On est un peu sur ça.
2: Ouais, mais des toilettes.
7: Des toilettes.
2: Ah ouais.
7: Elle a demandé à avoir des toilettes construites exactement pareilles, des toilettes privées et équipées d'une lunette recouverte d'un tissu de luxe. Elle a dit si les exigences sont respectées, je viens, sinon je viens pas. Roland Garros, qu'est-ce qu'ils ont fait? Bah, ils ont construit tout ça. Avec le plus grand respect. Et elle, qu'est-ce qu'elle a fait? Elle est pas venue.
2: Non.
7: Je te jure, elle est pas venue.
2: C'est pas vrai.
7: Elle a décliné l'événement. Elle a dit, elles sont pas assez bien pour moi, ces toilettes.
2: À cause des toilettes, elle est pas venue?
7: Bah, exactement. C'était pas exactement comme elle voulait.
2: Moi, vous savez quoi? Si un jour, demain, je sors un album, je fais le tour du monde et tout, je crois que c'est ça que je demanderais.
7: Bah ouais, des bonnes
2: des toilettes. D'avoir des toilettes de partout où tu vas, de dire qu'il y a des toilettes que personne d'autre n'a le droit d'utiliser.
7: Bah ouais, je comprends.
2: Mais c'est pas un bureau, t'as que tes toilettes à toi. Énergie, t'as que tes toilettes à toi. Là où tu vas, t'as que tes toilettes à toi. Je trouve que c'est l'intimité de fou, je trouve ça génial.
4: Sur l'autoroute, parce que moi je peine beaucoup à faire des pipis confortables sur l'autoroute, il y a beaucoup trop de passages, il faudrait que tu aies des points Camille toilette, genre toutes les 10 km à peu près.
8: Je me souviens avoir bossé sur un événement de dingue où il y avait des artistes et des techniciens, forcément. C'était un grand plateau où les artistes venaient chanter. La productrice en feu dans les couloirs. Mais non, les techniciens, ces toilettes sont réservées aux artistes. Je vous avais dit quoi? On ne va pas dans ces toilettes. Et forcément, il y a un gars qui était passé qui avait cassé les toilettes, on va pas se mentir. Et du coup, elle avait avoiné tout le monde parce que c'était les toilettes des artistes.
2: Ah bah oui.
8: Les artistes, pas pareil, hein. Ah bah attends.
2: Si l'artiste arrive et quelqu'un est passé 5 minutes avant, c'est un peu dommage.
8: Oui, c'est dommage. Mais on est tous pareils, hein.
2: Bah, quand oui, bien sûr.
8: Artiste ou pas artiste, c'est pas une papillon.
2: Si voilà. Demain, vous voyez, des fois, vous avez rendez-vous avec des gens qui ont des salles de bain dans leur bureau, mais je trouve ça dingue chic.
4: Ouais. Bien sûr.
2: Ah oui. Là, je me dis, mais tiens, tes salles de bain à toi, tes toilettes à toi, c'est fou, au bureau.
4: Tu laisses ton savon de bureau. Là. Tu dois sentir bon tout le temps.
2: Rémi, ton info sur Roland Garros, c'était pas toilette à la base, hein, c'était Roland Garros.
7: Alors, Roland Garros, moi, je vais vous parler de.
2: Attention, parce qu'il y a un match dans le match, hein. Faut que ce soit mieux que Thibaut.
8: Ah bah, tu vas voir, c'est pas compliqué.
7: C'est pas bon,
8: je vais vous parler d'un tennisman dont j'étais très fan quand j'étais gamin, c'est André Agassi.
2: Oh, c'est nul.
8: André Agassi, jamais. Commence pas. Je t'ai saboté, Thibaut. Je t'ai saboté.
7: Hein? Non, t'as pas besoin.
8: Bah, alors, André Agassi, j'avais les baskets, j'avais la raquette, j'avais tout ce qu'il mettait en fluo, c'était magnifique. Il avait des cheveux longs.
2: T'as même la calvasse maintenant. Tu vois,
8: Ben justement, on va parler de calvasse.
2: Bah, oui, il jouait avec une perruque, c'est ça ton info?
8: Oui, mais attends, je te donne l'info. 90, il est en finale. On le sait maintenant qu'il y portait malheureusement une perruque, en tout cas des rajouts et machins pour essayer d'avoir la choupane. Sauf que quoi? Il perd la finale. Parce qu'il a peur de perdre sa perruque, parce que la veille, elle s'est complètement décrochée, elle était décousue. Et donc, en fait, toute la finale, avec son bandeau, il était focus là-dessus, en se disant, si je fais un aïe, c'est un truc ou quoi, et que la perruque s'envole, je vais pas le faire. Et donc, il a avoué après, j'ai perdu cette finale parce que j'étais focus sur ma calebasse, j'avais peur de perdre ma perruque. Il est revenu 9 ans plus tard, il a gagné Roland Garros, et je lui en remercie.
2: Comme un œuf. 9 ans plus tard, il était comme un œuf.
8: Ah ben après, il était
2: comme un œuf. Comme un œuf.
8: Après, il a mis un coup de tondeuse, il a compris.
2: Bien sûr. Oriane, tu veux y aller ou tu veux que j'y aille?
4: Je souhaite y aller.
2: Bah allez-y alors dans ces cas-là. Je ne veux pas être un frein.
4: Je vais vous parler de la nuit où Federer a enfin battu Nadal à Roland et il a gagné donc le seul tournoi du Grand Chelem qu'il n'avait pas en 2009. Il gagne, il est trop heureux, il saisit la coupe, la coupe des mousquetaires et il avait un rêve, s'il gagnait Roland Garros, il voulait absolument montrer la grosse coupe à son père. Il faut savoir que quand il soulève la coupe, quand il gagne Roland Garros, c'est pas pour l'emporter chez lui, faut le redonner à la fédération et on lui donne une réplique.
2: Une plus petite.
4: Exactement, une plus petite, très bien faite, mais plus petite. Et là, il dit...
2: Tu peux faire corbeille de fruits, pour vous donner une idée, voilà, la plus petite, voilà, tu mets 3 cerises de pêche, c'est très joli l'été, quoi.
4: Exactement, mais la grosse, elle reste à la fédé. Et là, il s'est dit... il faut absolument que je la montre à mon père, c'est mon rêve depuis toujours. Donc il supplie, et négocie. Et on lui autorise de partir une seule nuit avec la Coupe des Mousquetaires dans un hôtel avec son père et tout son entourage. Donc il a passé avec la nuit avec la vraie, à faire la teuf autour, mais avec au moins 5 gardes du corps autour qui gardaient la coupe pendant qu'il faisait la fête avec son père et ses entourages.
8: Pareil qu'ils ont fait une petite soupe champenoise quand même.
5: Bah, à bien l'intérieur. Sûr, bah, c'est normal, un petit ponche. Maman, elle sait faire le ponche. Bon, bah, je vous donne une info, ça m'embête, c'est moi qui vais gagner ce soir. Hein. Je vais encore prendre un point d'avance. Dans le vestiaire, dans les vestiaires de Roland-Garros, pour les joueurs, juste au bord du stade, le Philippe Châtrier, le grand cours central, bah, il n'y a pas de numéro 19 dans les casiers.
4: Pourquoi ?
5: Il y a 16, 17, 18, 20, 21, sans fin. Il n'y a qu'un numéro qui n'y est pas dans tous les vestiaires, c'est le 19. Est-ce que vous savez pourquoi ?
8: Alors, attends,
5: parce que c'était c'est le numéro de vestiaire de Steffi Graf. Madame Agassi d'ailleurs.
8: Absolument.
5: Maintenant. Steffi Graf de 87 à 99, finaliste à 9 reprises dont 6 qu'elle a remportées. Elle a quand même 6 Roland-Garros, Steffi Graf. Et lorsqu'elle a mis fin à sa carrière, les organisateurs lui offrirent de la porte démontée en hommage à son palmarès. Et donc il y a les casiers historiques des vestiaires sont refaits, tout ça. Mais le 19, il n'y a pas de porte parce qu'on l'a donné à Steffi Graf et il ne remplace pas la porte. C'est culte, personne ne prend le 19. Ça reste le vestiaire de Steffi Graf.
4: C'est classe.
5: Eh ouais, ça t'embête, Rémi, hein.
8: C'est une info comme ça que je cherchais, hein. Et c'est fou que j'ai pas trouvé l'info, quoi. Je suis parti sur une calvasse, mais à la base, c'était ça, je cherchais ça.
3: Vincent?
6: C'est très dur. Je suis quand même en pleine hésitation. J'hésite entre parce que la calvitie, parce que ça me ressemble en fait. J'ai un début de calvitie aussi. et celle de Thibaut était quand même pas mal aussi.
3: Oh
6: les cuvettes.
3: Oh la pression.
6: Les cuvettes. Ouais.
3: Je vais te dire, Vincent, il n'y a pas de mauvais choix. Fais juste le bon.
8: Ouais. Fais le bon.
6: Attention. Fais le bon. Roulement de tambour.
3: Oh là là.
6: Ça va être pour Thibaut.
3: Oui. C'est énorme. Merci Vincent, merci à tous.
5: Ah mais c'est démarré, hey. Il était Team Thibaut depuis le début.
3: Depuis le début. Thibaut repasse à zéro et Rémi. Et Rémi du coup, je vais pas être méchant avec lui, mais bon je lui enlève quand même un point.
8: C'est fou, on pouvait, tu te rends compte, on pouvait se retrouver là.
3: C'est ouais, tellement mais bon,
5: Vincent, vraiment il avait pas la meilleure. Je suis désolé, je suis un peu mauvais perdant, je t'adore Thibaut. Mais là Vincent, t'étais trop Team Thibaut depuis la minute 1.
6: Non, pas du tout. Franchement, le truc de la cuvette.
3: Il a kiffé l'anecdote.
5: La reine, il y a Milan qui est pas venu parce que les toilettes. Attendez, Steffi Graf numéro 19.
8: Ouais, ouais, ça c'était énorme.
5: Oh là là,
8: c'était
5: énorme.
6: C'est le mauvais joueur.
5: Ah oui, je suis un peu mauvais joueur.
3: Mais t'as quoi ?
5: Bah, il y a de quoi. Vincent, je te fais un gros bisou quand même. Tu n'auras pas ma haine. Taylor Swift, Hop Light. Voilà ce qu'on écoute tout de suite. Belle après-midi sur Énergie. Tout le monde, on est en direct pendant encore 2 heures avec vous.
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5: Bienvenue tout le monde, on est en direct sur Énergie. Comment vous allez ?
3: Oh, bien.
5: Oh là là, Céline, ça va ?
10: Oui, ça va et toi, Camille ?
5: Oh, Céline, t'habites où ?
10: J'habite à Laval.
5: Alors, Laval, je sais qu'il y a un truc que vous aimez plus que tout, c'est Jennifer Lopez.
10: Ah, bah, carrément.
5: Elle est de Laval.
4: Évidemment.
5: Elle est native de Laval.
10: Oui,
5: tu sais, de son père et de sa mère, elle est d'Angers, mais de son père, elle est de Laval. Jennifer Lopez, et ça tombe bien parce qu'on va l'écouter dans un instant.
8: Tu sais que ses parents tenaient un camping à Laval.
10: Ah oui.
8: Ah oui, mais j'ai passé une tête.
10: En fait, il y avait beaucoup de campings à Laval.
3: Ah, le camping municipal, c'était quoi ?
5: C'est vrai que t'es pas parti sur le truc le plus simple. C'était très prime ou un truc, mais vraiment, camping. T'es parti camping, c'était un peu niche.
8: C'est sympa.
5: Bon, c'est ce qui va arriver dans un instant. Céline, t'as des enfants ?
10: Oui, 2 filles.
5: Quel âge elles ont ?
10: 6 et 9 ans.
5: Tu leur donnes du goûter, j'imagine, c'est l'heure du goûter à cette heure-ci.
10: Évidemment.
5: Qu'est-ce que vous leur donnez à goûter ? Puisqu'il est sorti une étude de 60 millions de consommateurs qui a fait une énorme enquête sur tous les goûters dispo dans nos supermarchés. Ok. Et elle a élu les parmi les meilleurs et parmi les pires.
10: Ok.
5: En gros, globalement, ce qu'on achète au supermarché, globalement, souvent quand même, c'est pas des. C'est globalement ce que les enfants préfèrent et ce que nous on préfère, c'est pas le meilleur. Un Nutri-Score, quoi.
4: Non, faut essayer d'équilibrer entre du pas trop mal et du un peu horrible, quoi.
5: Donc quels sont les goûters que vous donnez à vos enfants?
8: Moi je donne alors un fruit, quelques graines avec du fromage blanc.
3: Oh, c'est bon, mais
11: non, c'est faux.
3: Mais une bonne vieille pitch.
5: Et dire, gars, c'est quoi tes enfants, des mésanges? Voilà, puis après je leur donne un peu d'eau dans une pipette. Bon, je dis, reprends ton envol, ma fille.
8: Bien sûr. Non, pitch, c'est souvent le, ça part souvent sur une pitch, hein, pas de mentir.
4: Mm. Bah en vrai, en semaine ils prennent le goûter à l'école. Le week-end je donne du salé, genre du chavroux, des œufs durs.
5: Chavroux frais de goût.
4: J'avoue, frais de goût. Non, mais tu sais, en crème, à manger à la cuillère, un peu d'œuf dur, du fromage.
5: J'ai découvert le
8: Saint-Agur. La crème de bleu, là.
5: Oh, bon,
4: c'est énorme. C'est incroyable.
8: C'est bien, ça.
4: Tu me donnes... Tu finis le pot.
5: Mon Dieu, c'est
8: bon. Oui, sur une petite tradition, là.
4: Oh, tu trempes du concombre dedans.
5: Alors, moi, je vous donne pas les pires. Dans l'étude, vous irez voir, parce que c'est important, là. Il y a plein de parents qui nous écoutent. C'est, en gros, ce qui est vraiment vendu dans les rayons du supermarché. Il y a le top des pires. Je vais pas les dire, je veux pas de problème, ouais. Bien sûr. Mais bon, globalement, voilà, il y a les trois pires. Je vais pas les citer ici. Et il y a les meilleurs, quand même.
4: Ok.
8: Ah, cool.
5: Ah, c'est un peu boring, hein, mais je vous donne quand même ce qui a été élu meilleur dans cette étude. Les pains au lait.
4: Ah bon?
8: Ah ouais.
5: J'adore ça, gars.
4: Mais je croyais que c'était bourré de sucre. J'ai arrêté de donner le pain au lait.
5: Meilleur de ce qu'il y a dans les supermarchés.
4: D'accord.
5: Il y a toujours mieux. Ce qu'on disait tout à l'heure, une biscotte avec rien dessus, c'est mieux.
4: Okay.
5: Mais il parle en gros des goûters qui sont donnés dans le rayon biscuits.
4: Pain au lait.
5: Les biscuits au beurre type galette Saint-Michel.
4: Ah c'est bon ça aussi.
8: Attends, c'est chargé ça. Enfin, c'est chargé,
5: c'est
8: mauvais, mais
5: moins d'autres trucs, c'est moins mauvais. Il y a du bon et du mauvais gras. Attention, je dis pas que c'est bon. Parce qu'il y a peut-être des nutritionnistes qui m'écoutent, c'est le moins mauvais de ce qu'il y a au supermarché.
8: Okay.
5: Et le troisième, les petits gerblés nature. Et allez, ton fils te fasse la gueule.
4: Non, mais tremper dans la tisane, en vrai, ça sera molli.
3: Ouais,
8: 16h30. Mais vous savez, je vous l'ai déjà dit, hein, mais vous savez que moi, mes potes avaient des pains au chocolat à l'époque quand je rentrais en primaire, je rentrais de la maison, de l'école. Pain au chocolat, croissant, machin, pain au lait. Et moi, j'avais vraiment, pour de vrai, un sandwich avec du fromage de chef dedans.
4: C'est
8: et ma
4: génial.
5: Mère me disait, mange, c'est bon, c'est bien, c'est que les bonnes choses.
4: Mais moi, j'avais sandwich tarama aussi.
8: Mais
4: évidemment, à l'école, moi, j'avais du salé, pareil.
8: Ah ouais.
5: Alors, je vais vous demander un truc tout simple et je veux que tu répondes, Céline. Quelle est votre galette préférée? Vous allez au supermarché, au rayon galette, biscuit, je sais pas comment vous dites.
4: Ah, biscuit.
5: Bah, les galettes ou les biscuits, quoi. Moi, je dis galette, mais en gros, ça va du Kinder au Petit Lu, aux animaux, aux Cadbury Finger. Voilà, vous me dites votre préférée. On oublie le sucre, on oublie le Nutri-Score, on oublie tout.
4: Ok.
5: Attention, me sort pas un Chamonix ou un Pimsa. Pas Chamonix ou Pimsa.
4: Non, c'est pas ça, mais c'est dans la même veine. Je suis très figolu.
5: Je travaille figolu, mais c'est niche. Hein.
4: Sinon,
3: faut les tremper dans la tisane.
4: Bah, c'est ce que j'allais, j'y venais. Ou un petit écolier, c'est toujours sympa, un petit écolier. Ça t'a l'air ennuyé.
5: Alors là, on est là pour se dire les choses. Ça fait rien contre le petit écolier. Moi, je suis pas petit écolier.
4: T'es dinosaurus, je suis sûr.
5: Ah, je suis dinosaurus à fond les ballons,
3: Oui.
4: Tu as tout d'un mec qui mange des dinosaurus.
5: Moi, je suis dinosaurus. Bam, bam. Alors, qu'est-ce que c'est ça, Diplodocus? Viens voir.
3: Allô, l'allosaure, je vais te manger.
5: Eh non, c'est moi qui te mange. Bam. Tu me régales, dinosaurus.
4: Je parle
5: toute une histoire. C'est extraordinaire, les dinosaurus. Rémi,
8: moi, je suis très granola. Je suis très granola,
5: attention.
8: Ouais,
5: granola ou granola coco?
8: Alors j'allais dire granola tout court, mais granola biscuit un peu complet là. Je vais te dire pourquoi, parce qu'ils sont croustillants plus que les autres. Et tu peux un peu les tourner au frigo,
5: granola. Frigo.
8: Et là tu peux pas t'arrêter. Hein.
4: Tu sais pourquoi tu ne peux pas t'arrêter les granolas? Ils mettent plein de sel.
5: Ah c'est ça. Mais vous êtes pas du tout dans le meilleur. Je vois vos trucs, c'est bon hein, ce que vous citez. Hein. Mais là je suis obligé de vous juger, vous passez à côté du meilleur des meilleurs. Céline, ton biscuit préf?
10: Moi, j'avoue, c'est le napolitain.
4: Il y a de l'alcool dedans.
10: Il n'y a pas d'alcool dans le napolitain.
4: Il y a un peu de rhum dans le napolitain, non?
10: Ah bon?
4: Je
10: le donne à mes enfants, alors.
5: C'est moelleux, là. T'es là, tu mouelles, tout est moelle.
4: J'ai une théorie sur toi, hors dinosaurus. C'est le petit écolier, mais avec du blanc dedans, là. Tu sais, un peu surélevé.
5: Pas du tout. Thibaut, ton préf?
11: Moi, c'est la barquette de Lu.
5: Arrêtez.
11: C'est trop bon. Alors, tu manges déjà le biscuit, et après, il te reste que l'intérieur, le chocolat. Et c'est énorme. Et je vais vous dire, même, les sous-marques sont encore meilleures que les vraies barquettes.
5: Je vais vous dire vraiment le meilleur du meilleur. Vous arrêtez tout. C'est frigo, déjà. Frigo, tout de suite.
11: Ouais.
5: Oreo enrobé chocolat blanc.
4: Ah, j'avoue.
5: Pas.
4: Mais t'en manges pas 10.
5: Mais je les achète pas. Mais t'en manges pas 10. Je les achète pas. Je suis obligé de manger tout le paquet.
4: Tu les trempes dans quoi?
5: qui rentre dans mon ventre.
8: Je suis fou. Ah, je peux pas. Chocolat blanc, je peux pas.
5: Ah, sucré, bon, tu enrobé. Non, mais dedans, c'est pas du chocolat blanc. Tu en demandes dedans, c'est un Oreo. C'est juste l'enrobage. Le chocolat blanc, c'est bon.
4: Il y a un truc, c'est que c'est tellement sale que t'as l'impression de faire un truc interdit.
5: Respecte-moi, j'ai rien dit. Non, j'ai rien dit sur tes petits colliers. Donc tu retires tout de suite sur mes Oreos. C'est sale.
4: Non, mais c'est sale dans le bon sens du sol.
5: J'adore.
10: Tout ce qui est à base de Nutella, de toute façon.
5: Attends, je vais voir Julien au standard. Julien au standard, ton préféré. Je te lis en toi. Je vous donne votre biscuit, regardez, j'ai même pas besoin de regarder. Julia, t'es. Malheureusement. Hein. Toi, t'es prince de lutte.
4: Pas du tout, Elfinger. Non, je suis les pires gâteaux, mais je les adore. Soit les Pimps à l'orange.
5: Oh là, ouais, c'est bon.
4: Allez, coupez-moi
5: le micro. Non, stop, stop, coupez le micro. Pimps à l'orange. Va où là?
4: Attends, est-ce que tu vois ceux qui sont en bas du rayon et qu'on n'achète jamais fourrés à l'orange aussi?
5: Allez, bon, allez.
4: Les chamonix.
5: Dès le départ, j'ai dit pas Pimps, pas Chamonix, mais je dis Pimps et Chamonix.
11: C'est mamie.
5: C'est fou. C'est Jennifer Lopez, Save Me Tonight. Voilà ce qu'on écoute tout de suite. Restez avec nous. On est en direct sur Énergie. On est là jusqu'à 19h. Un invité canon ce soir aussi.
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5: Et alors, comment ils vont la compagnie là? Ça va super, trop bien. Il y a du Sound of Legend qui arrive dans un instant. Auriane, ça va?
4: Trop.
5: Pas le temps. J'ai pas le temps. On est à fond. J'ai un jeu dans un instant. On n'a pas assez joué cette semaine. Je vais faire plus que des jeux. Oui. À partir de maintenant, jusqu'à ce que notre invité arrive, on ne fait plus que des jeux. Je veux vous régaler. 0870 42 48. J'ai une plancha à vous offrir. J'en ai 10 des planchas. J'ai Switch 2 et d'autres trucs. Allez, régalez-vous. Appelez-nous. On joue jusqu'à 18h.
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5: Merci à tous les artistes qui viennent nous rendre visite, vous retrouvez bien sûr tout ça en podcast comme ce qu'on vient juste d'enregistrer à l'instant. Ça s'est passé pendant la pub.
4: Exactement.
5: C'est que pour vous en podcast. Vous retrouvez toute l'émission, des moments de l'émission et puis des petites séquences qu'on enregistre que pour vous pendant les pubs. Vous qu'allez nous récupérer un petit peu plus tard dans la soirée en podcast sur Énergie. Merci de nous écouter. J'ai les dates qui viennent de tomber.
8: Lesquelles?
11: Les dates de quoi?
5: Vous les attendiez avec impatience, les voilà. Les dates des soldes.
8: Ah, sympa. Je dois m'acheter un maillot de bain.
5: Eh ben, très bien. Les soldes d'été auront lieu du 24 juin, 8h du matin, jusqu'au 11 juillet au soir.
4: Très bien, j'ai hâte, j'ai des choses à acheter.
5: Qu'est-ce que t'as acheté?
4: Priorité, une carafe qui s'appelle la Brita, c'est les carafes.
5: C'est pas en solde les carafes, c'est solde d'habits.
4: Il y a pas la carafe.
5: Bah non, mais c'est pas des choses c'est pas des choses soldées.
4: Mais j'attends juillet pour pas acheter.
5: Attends, c'est pas interdit, mais globalement la vaisselle, c'est pas, t'attends pas les soldes d'été pour acheter de la vaisselle.
4: Ah bah j'ai deux leggings pour ma sœur, pour ma mère, pour ma fille.
11: Voilà. Bon, ça fait 6 leggings. Hein.
4: J'adore offrir des leggings.
5: Et en Corse. Ah, c'est plus tard, les soldes d'été commenceront plus tard le 8 juillet jusqu'au 4 août.
4: On n'a pas un Black Friday qui traîne là?
5: C'est pas cette date.
8: Non, c'est pas là.
5: D'ailleurs, peut-être des gens qui m'écoutent qui disent si Camille, la vaisselle est soldée aussi, je crois pas, mais peut-être que là, je suis pas du tout calé en solde.
8: Non, c'est plutôt fringue hein, en principe là, c'est tout ce qui n'a pas été vendu, c'est soldé quoi.
4: Ok.
8: En fringue, en maillot,
4: bah,
8: en
4: t-shirt. Sinon, j'ai un mariage et j'ai rien à mettre.
5: Eh ben, des leggings aux mariés, ou à ton oncle, ou à ta tante, ou à ta sœur, ou à ta fille.
4: Tout le monde en leggings, ouais.
8: C'est marrant que les Corses soient plus tardifs que nous. Pourquoi? Qu'est-ce qui vous arrive?
5: Parce que la saison est plus tard.
4: Exactement.
5: Faut que je profite un peu. Les touristes, ils les attendent. Ouais. Si dès que les touristes arrivent, tout est soldé. Les saisons, c'est de plus en plus court.
8: Bien sûr.
5: Bien sûr. Bah, maintenant, les saisons, c'est un mois. Hein.
8: Ah ben, c'est vrai.
5: Il faut tout faire. C'est un mois.
8: Mais oui. Compliqué.
5: 17h20, en direct avec vous. C'est parti. On s'écoute tout de suite. Sound of Legend sur Énergie. Belle après-midi, tout le monde.
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5: Merci d'être là, il y a un copain de l'émission, Joe. Il est venu aussi dans l'émission, c'est trop bien passé, on était trop contents de l'avoir, c'est ce qui arrive dans un instant pour le Hit Music Only. Il y a Flore qui est là avec nous, ça va Flore?
14: Bonjour, ça va et vous?
5: Flore, parmi les milliers d'appels qu'on reçoit chaque soir, auxquels Julia reprend au moins 5 ou 6, je sais qu'on t'a choisi pour jouer maintenant parce que c'est ton anniversaire dans 2 jours.
14: Oui, exactement, c'est ça.
5: Bah, je suis très
14: malheureusement
5: content.
14: J'approche la trentaine, donc j'ai pas le choix.
11: C'est le nouveau 20.
4: Bien sûr.
8: Ça va bien se passer.
14: Ça va, là, je pète les 29, donc ça va.
5: C'est toujours dur quand t'as 40 d'entendre des gars qui disent je suis dégoûté, là, 25 ans, là, ça commence à être vraiment mal au dos.
11: Je pensais que t'avais plus de 40.
5: Hein?
11: Je pensais que t'avais plus de 40.
5: J'ai plus que 40.
11: Oui, oui.
5: Je suis en ma quarantaine, j'ai 44, moi.
11: Tu lui fais pas.
5: Bon, tu verras.
11: Tu
5: verras. Oh, merci. Tu sais quoi, ça? Guy Verters original dans le cœur.
11: Ah, bah, c'est avec plaisir.
5: Bah, ça fait plaisir. Toi, je ne m'attendais pas, bah, tu joues, c'est toujours sympa. Même si tu ne le penses pas, je mais prends le compliment. Merci, mon loup.
11: Avec plaisir, bonhomme.
5: Flore, le jeu il va être très simple. L'équipe doit trouver en moins de 20 secondes. J'ai d'accord. plein de questions. Vous avez 20 secondes. Vous me posez toutes les questions que vous voulez. Wow. Et vous devez trouver en moins de 20 secondes. Si vous trouvez en moins de 20 secondes, vous faites gagner un point. Alors, si okay. Flore. Si Flore obtient 3 points, Flore, tu gagnes un cadeau. Flore, écoute bien. T'as soit une Switch 2, c'est nul. C'est une console de jeu. T'as soit une Apple Watch, c'est pourri.
4: Naze.
5: Ou alors t'as.
15: Elle répondait au nom de Planja. Ouais. Ouais. Les gens du voulaient pas lâcher là.
5: La Planja a fait depuis 2 ans que j'arrive pas à refourguer. Qu'est-ce que tu choisis, Flore?
14: L'Apple Watch, je suis désolée, Camille.
5: Allez, top. C'est impeccable.
14: Même si je suis certaine que les planchettes sont géniales.
5: Impeccable. Ah oui. Impeccable. Écoutez bien. Voici ma première question. L'équipe, 20 secondes pour essayer de faire remporter un point à Flore. Nous sommes le 5 juin. Combien de dodos reste-t-il avant Noël, top chrono?
11: Tu veux un chiffre exact?
5: Ah bah oui.
4: Oui, le 5 juin. Non, attends, c'est jusqu'au 5 juillet. Jusqu'au
11: 142. 5...
5: Plus.
4: Ah, dans la vidéo,
11: 175.
5: Plus.
4: Mais arrête, on calcule juste non. du 5 juillet jusqu'au 5 août. Jusqu'au 5 septembre.
11: Dans les milieux d'année.
4: 150, 180.
5: Plus. C'est fou, mais vous êtes. Mais vous discutez, vous avez 20 secondes et vous discutez sur la méthode dont on m'a proposé plein de dates. C'est 203.
11: Ben j'étais à 200.
5: Ben oui, mais tu. Non, pas. Mais qu'est-ce que vous avez fait? Mais je comprends pas comment vous fonctionnez.
4: Je pense qu'on peut être très clair, nous avons perdu nos moyens, Camille.
5: Oui, voilà.
14: Et ça arrive à tout le monde.
4: Et ça arrive.
5: Ouais. Et on peut le dire calmement. Hein. Oui, tout va bien, on a juste perdu nos moyens.
4: Tout simplement. Je peux en témoigner avec un peu de recul, je dézoome et nous avons perdu nos moyens.
5: Mais c'est tellement vrai, mais. Ouais, non, mais je pense que. Mais non, mais attends, mais moi, tu vois. Mais non, mais truc. Mais qu'est-ce que vous m'avez fait 20 secondes proposer plein de chiffres et je vous dis plus ou moins?
4: Mais heureusement qu'on n'est pas sur un bateau en train de couler, t'imagines?
5: Ah ouais. Bah nous,
4: l'instinct ouais. de survie nul.
11: Ne faites pas du bateau.
5: Oh là là là là. 20 secondes.
11: Allez, ça va, allez, t'inquiète.
5: Vous y avez 20 secondes.
14: Vous, l'équipe, allez-y.
11: Oui, t'inquiète pas.
5: Pour refaire. Déjà raté, vous avez plus droit qu'à une erreur.
4: Hein. T'as
5: j'ai 5 questions et vous devez avoir 3 bonnes réponses en moins de 20 secondes. Citez-moi, sans oublier une seule personne, tous les membres de cette équipe, c'est parti.
4: J'ai Camille, Rémi, Oriane, Thibaut, Anna Serena, Johan, Alex, Jeanne, Maëlle, Julia, Charlotte, Gary,
11: Victor,
4: Hugo, Pépé,
11: Camille,
4: j'ai Fifax. Camille. Fifax, en plus un mamie.
5: Il manquait Ornella, Émilie et Dalila.
4: Oh, je regardais physiquement les gens dans le studio, mon Dieu. En plus,
11: non, mais c'est pas ça. On t'a dit,
5: génial. Non. Camille, Dalila, super. Alors, hein, merci beaucoup, la team. Merci pour la force. Ornella et Émilie.
4: Mais pour notre défense, le gong s'est arrêté sur un des prénoms, mais on allait continuer indéfiniment.
11: Ouais, c'est le concept des 20 secondes, quoi. C'est. Il fallait aller plus vite.
5: Deuxième erreur, pour l'instant, c'est toujours pas gagné.
11: Et là, on a plus droit à l'erreur, du coup.
5: Ah non, on a plus droit à l'erreur.
11: Ok, allez, allez.
5: C'est parti, je vous rappelle, si vous nous rejoignez, vous jouez avec nous dans la voiture. Il faut trouver en moins de 20 secondes. Cette semaine, Hollywood a rendu hommage à une star. Une star qui aurait fêté ses 100 ans. Quelle star, top chrono?
4: Est-ce que c'est une femme?
5: Oui.
4: Est-ce qu'elle est actrice?
5: Oui.
4: Est-ce qu'elle est américaine?
5: Oui.
4: Audrey Hepburn?
5: Oui. Non.
11: 100 ans.
4: Est-ce qu'elle elle a joué dans...
11: Marilyn Monroe. Oh.
5: Oui.
14: Oh yes!
5: Mais parce que t'as Oriane qui en mode. Est-ce que machin et l'autre qui a qui? 100 ans! Est-ce que c'est une actrice? Oui. Est-ce qu'elle est américaine? Et t'as le juste là qui fait. Oh, 100 ans! Non, c'est fou ce que ça passe! Hein. C'est fou, c'est fou!
16: Le temps, ça file à une vitesse!
5: La vie, ça n'allait simple, hein. Ça ne reviendra pas!
11: Mais tu sais quoi? En vrai, c'est vrai que tu fais la réflexion. Et du coup, bam, Marine Monod!
5: Mais non, parce que tu utilises aussi les réponses d'Oriane. Bravo, c'est un duo. Mais tu te nourris des réponses d'Oriane, mais t'es vraiment derrière en train de dire. Mais c'est quoi ce chantier là? Ils font quoi avec la gueule là? C'est fou, mais bon. Ça fait un point. L'équipe doit trouver en moins de 20 secondes les réponses à mes questions pour faire gagner une Apple Watch à Flore. Flore, t'es prête?
14: Oui. Allez, l'équipe.
5: Le classement est sorti cette semaine. Vous voulez que je vous donne le classement?
4: Oui. Mais classement de quoi?
5: C'est le classement des noms de famille les plus portés en France.
11: Okay.
5: Top chrono.
8: Marthe, il faut.
5: Tu veux quoi?
8: Je vous donne le deuxième. Les Bernard et les Moreaux.
5: Enlevez le chrono, on a perdu.
8: Les Bernard et les Moreaux, faut trouver le premier.
4: Les Martins.
8: Les Martins. Bonne réponse, c'est Martin. Bonne réponse, Dorian.
4: Yes, félicitations.
8: J'aurais pas eu.
4: J'ai énormément de Martins autour de moi.
8: Nom de famille, j'entends.
4: Oui, bien sûr.
8: Wow, t'as été efficace hein. Ah ouais là très fort, très fort, bravo.
4: Trop fort.
8: Ça rattrape pas la première mais c'est déjà pas mal.
5: Vous êtes prêts?
8: Oui. Dans quelle ville en France aura lieu le concours de la meilleure frite en 2026? Top chrono.
4: À Lille?
8: Non, pas du tout.
4: Okay. Est-ce que c'est dans le Nord?
8: Non.
5: Après la frite elle est pour
4: en Normandie?
8: Non.
5: Frontière belge?
8: Non.
4: Sud-ouest?
8: Non.
4: Sud-est?
8: Bretagne?
5: Non.
8: Bretagne?
5: Non.
4: Savoie?
8: Non.
5: Attends. Marseille, c'est dans le sud.
8: 5.
5: Aix-en-Provence.
4: Dans le nord?
8: 3.
5: Non.
4: Dans l'est?
8: Oui.
5: Strasbourg.
4: Belfort, Colmar.
8: Metz.
4: Oh, j'aurais pas eu.
8: On n'y pense pas, Metz, on n'y pense pas. C'est. Oh. Oh non.
4: Vas-y, on refait l'équipe. Je culpabilise.
5: Pour encore m'oublier, pour encore m'invisibiliser.
8: Non, c'est non, pas un non, truc non, de Messin faire des frites. C'est pour ça que ça. Ça
4: on les embrasse. Pas.
8: Allez, je vous fais un super banco parce que j'aime Flore. Hein. Oh, vraiment, l'équipe, vous méritez pas, c'est pour Flore. Flore, je rappelle, l'équipe trouve cette réponse en moins de 20 secondes. Vous cherchez dans la voiture et ce sera gagné. Voici la question. En fin de semaine, on en aura utilisé 65 000 top chrono.
5: Des balles à Roland Garros. Oui. Ouais.
4: Félicitations,
5: les gars. Personne n'applaudit Rémi. Mais si. Non, tu sais pourquoi? Ils ont tous la bouche ouverte.
4: Quoi? Mais bien joué. J'étais sur des mouchoirs.
8: Je l'ai lu ce matin. Flore, voilà. Bah, Flore, écoute, ça te permet, grâce à Rémi, à Oriane, on a galéré, mais on peut t'offrir ton Apple Watch.
5: Ouais.
8: Bravo.
5: Yes!
17: Merci les filles, merci à tous, merci Camille, merci tout ce que vous faites, c'est génial.
8: Bah ça nous fait trop plaisir et belle anniv, du coup c'est dans deux jours, on t'embrasse fort, on écoute Joe sur Énergie, on continue de jouer. Maxence, notre invité, arrive tout à l'heure. Avant j'ai dit on fait que des jeux, on vous offre la plancha, on vous offre de la Switch, appelez-nous, c'est le moment, on pète en plomb. C'est vendredi 0870 42 48.
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8: Attention, nouveau jeu, nouvel auditeur, nouvelle auditrice, nouveau cadeau. On n'arrête pas ce soir, on est en direct. Le vendredi, qu'est-ce qu'on fait? On pète les plombs ici. C'est les 12 coups de midi. 12 coups de 16h. Nous, le vendredi soir, on pète les plombs, on fait que les jeux, on offre des vitrines. N'est-ce pas, Zed?
4: Bien sûr! Des vitrines. Que voici.
8: Zed, c'est la voix off des 12 coups de midi.
4: Et tu sais, alors je vais te dire
8: donc,
4: un truc.
8: Quand il dit un truc du genre c'est vrai que c'est la Loire le fleuve le plus joli. Et là t'as Zed qui dit bah oui, puisque la Loire a été inventée machin.
4: Ah, c'est une femme pleine de culture. Je n'ai jamais regardé 12 coups de midi. C'est les potes?
8: Non, c'est plus les potes, c'est longtemps.
4: C'est ça, je connais pas.
8: Ça c'était attention, les potes c'était attention à la marche. Après ils ont pris la marche donc après il y a des problèmes. Donc du coup ils ont mis un monte-escalier et maintenant c'est 12 coups de midi.
4: D'accord. Bah Zed, très bien, j'apprends un truc tous les jours avec toi, c'est fou.
8: Bah dans un instant on va jouer à toute autre chose. On va jouer, sachez-le, au passe à ton voisin.
4: Ah
8: on
4: j'adore.
8: Et ouais, c'est comme un petit bac mais avec des thèmes différents et variés.
4: Extrêmement stressant en revanche.
8: Différents et variés. Et
5: oui.
8: Qui va jouer? C'est Vanessa. Comment tu vas Vanessa?
19: Eh ben ça va très bien.
8: Et ça va super Vanessa. Vanessa, est-ce que t'as envie de gagner une Switch 2 ou est-ce que t'as envie de gagner une plancha?
19: Une Switch 2.
8: T'es morte à mes yeux. Mais je comprends et j'aurais fait le même choix. On garde la plancha et un jour ou l'autre on l'offrira cette plancha.
5: Oui, bien sûr.
19: Mais bien sûr.
8: Ok. En tout cas on jouera pour une Switch 2 avec toi dans un instant. Vanessa, continue de nous appeler, on va jouer. Jusqu'à ce que notre invité arrive, on n'arrête pas. Tout droit, et même avec lui d'ailleurs. Nos invités, vous le savez, viennent pour s'amuser avec nous. Il va chanter en live et en plus il vous fera lui aussi gagner un cadeau. 0870 42 48, c'est le numéro pour nous joindre. Qu'est-ce qu'elle cherche Anna Serena? Elle est autour de moi, elle tourne.
5: Qu'est-ce qu'elle fait?
8: C'est fou, mais je sais pas, elle est au bord du café, je sais pas ce qu'elle fait, mais on dirait qu'elle fait le service.
4: Non, je regardais la table pour la pousser pour le live de Maxence.
5: Ah oui, on est dans un endroit.
4: On est en train de parler littéralement, il y a un moustique autour de nous.
8: C'est dingue. Et d'un côté, je l'ai regardé garder le thermos comme ça en mode. Je vais bien pouvoir faire.
5: On dirait qu'elle est au petit-déj continental en train de dire je prends un céréal ou j'y vais sur le miel.
4: J'avais une idée en tête et je voulais la faire de suite.
5: Ma mère, quand elle veut changer le salon, elle fait comme ça, elle se met au milieu du salon, mais elle la foutre là au tableau bas finalement. Tu vois, le canapé, il va virer à gauche.
20: Et ton père, mais c'est bien comme ça. Toujours pareil, les dents d'Alain, ils ont venu super ce canapé. Il y a des trous partout, il est mort depuis 10 ans. Il est parfait ce canapé que tu as acheté, des conneries pour dépenser. Reste avec nous sur Énergie, on est en direct, le son de Julien Libre qui arrive aussi, le temps de bouger la table.
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3: Bravo, bravo d'avoir fait ce jingle. C'est notre câbleau, c'est Nelson qui est venu hier nous présenter le Presse-Agrumes, celui qui fait un carton sur Instagram. C'est trop bien qu'il ait fait un jingle.
5: Le commis malin.
3: Non, mais je te jure. J'ai fait le jeu hein, ce matin, mon fils. Hein.
22: Ah, ça y est.
3: Ouais, mais les pommes étaient pas bonnes.
22: Il a dit juteuse. Il a dit faut prendre juteuse.
3: J'avais que ce que j'avais, tu vois. En revanche, je le redis, pardon, j'ai pas d'intérêt. Ça marche de fou. Ouais. Parce que quand on le voit pressé là sur Instagram, on dit ouais, en fait, il a pu comme un dingue, tu l'as chez toi. C'est ces fameux trucs de tu l'as acheté que ça marche pas déjà. Tu vois, ce que je veux dire, dès que tu arrives chez toi, ça marche plus. Ça marche trop bien.
5: Ah oui,
3: c'est
5: ça
3: clac, clac, clac, tout est bon.
22: Et est-ce que t'avais la pomme vide pour en faire un cendrier ou un objet réinventé? Moi, c'est ça qui m'a le plus épaté, c'est de voir cette peau de pomme.
3: Mais tu m'as pris pour de la méga ou
22: des effets physiques.
3: Des panneaux solaires. J'ai des cendriers avec des pommes.
22: Non, tu peux en faire des photos fortes. Tu mets de la cire que tu fais fondre dedans. Tu laisses ça durcir, t'en fais des bougies. J'ai trouvé ça impressionnant, cette peau vide. Je suis sûre.
5: Ça, c'est le truc qui t'a le plus passionné.
3: Bah, je peux pas parce que moi, tu sais, je suis en train de.

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1: Le premier intervenir, personne.
2: Non, on te laisse faire.
1: Regardez.
2: Ouais.
3: Et parce qu'on est en sécurité en fait avec toi.
1: Exactement.
3: Ça va bien se passer.
1: Ça me fait plaisir. Ouais. Je suis un peu un baudrier.
3: Mais c'est ça en fait.
4: Exactement.
1: Ouais, t'es une ceinture de sécurité, t'es un truc, t'es là, t'es.
2: Je suis la ligne de vie.
1: T'es la ligne de vie.
2: T'es de la ligne de vie, exactement.
1: Tout simplement.
2: Fort.
1: Vanessa. T'es de retour, Vanessa, ça va?
5: Ben oui, nickel.
1: T'habites où, Vanessa?
5: Anglette.
4: Oh, génial.
1: Oh, c'est beau là-bas, mon Dieu. Mais tu fais quoi là-bas?
5: Ben, je travaille.
1: Mais pourquoi? T'es née là-bas? T'es originaire de là-bas?
5: Non.
1: Eh ouais, t'as bougé?
5: Ouais, ça fait 16 ans que je suis ici.
4: Les Basques t'ont bien accueilli?
5: Très, très bien.
4: Ils sont sympas, les Basques.
5: Très sympa.
1: Oh, j'adore. Ouais, oui. Non, mais vraiment, c'est beau. Biarritz, je suis allé qu'une après-midi parce que moi, je suis allé un été. J'ai passé un été à Seignos, ça te parle?
5: Oui.
1: Voilà, bon, il a plu sur 15 jours, il a vraiment plu 13 jours.
5: Seignos, c'est plus les Landes.
4: Oui.
1: Ouais. Mais du coup, on allait faire un après-midi à Biarritz parce qu'au bout d'un moment, on tournait un petit peu en rond dans le T3, là. donc, au bout d'un moment, la pluie nous a eu. On est parti à Biarritz, c'était trop beau.
4: C'est spectaculaire, Biarritz.
3: C'est sublime. Le BAB, c'est top.
1: C'est quoi?
3: Le BAB, Bayonne, Anglette, Biarritz. C'est comme ça qu'on appelle là-bas.
4: Ah, oh, Isa?
3: Oui, c'est le BAB.
4: Of course.
3: Le BAB?
4: Mais oui, le BAB.
3: BAB, c'est
4: oui.
3: C'est magique, quoi.
1: Et comment on appelle le village? Spelette. Le village où il y a les piments qui sont accrochés partout. Mais j'ai vu ça aussi.
5: Oui, Spelette.
3: C'est énorme. Il y a le moulin des Spelettes là-bas. Faut aller au moulin des Spelettes. C'est un petit gîte qui est sympa.
4: Et il faut aller à Saint-Jean-Pied-de-Port. Magnifique aussi. C'est juste à côté.
5: Il y a un très bon magasin d'épices à Saint-Jean-Pied-de-Port.
4: Ouais. C'est sublime.
1: Eh ben écoute, là, j'y retourne pas cet été, mais peut-être l'été d'après, j'y retournerai. D'accord, Vanessa?
5: Ok.
1: Pour l'instant, on va essayer de t'offrir une Switch 2.
2: Allez, on va tout donner.
1: Let's go. Tu veux pas la plante, Chavanne? C'est le dernier appel, faudra pas chialer. Hein.
5: Non, je pleurerai pas, je te promets, Camille.
1: Non, mais parce que le nombre de gens qui, une fois qu'ils ont leur Apple Watch, me disent: ouais, bah en fait, on était plus parti pour une plante chat, même si elle donne pas l'heure, est proche de zéro, mais c'est peu quand même créer du conflit.
4: Oui,
5: je changerai pas d'avis.
1: Vanessa, vraiment, dernier appel. T'es sûr?
5: C'est mon dernier mot.
1: Ouf. Tu vas jouer face à Mickaël. Comment il va, Mickaël?
6: Ça va, impeccable, merci.
1: Mickaël ou Michael?
6: Mickaël.
1: Mickaël, très bien. Tu fais quoi dans la vie, Mickaël?
6: Je suis chauffeur de taxi.
1: Ah ben, je suis content. Tu sais pourquoi?
2: Pourquoi?
1: Parce qu'aujourd'hui, pas plus tard qu'aujourd'hui, Mickaël, je me suis dit, on ne salue pas assez les chauffeurs de taxi.
4: Oui.
1: On pense très souvent, et on ne le fait jamais assez, mais on pense aux ambulanciers, on pense aux livreurs, on pense à tous ceux qui font beaucoup de temps sur la route. Et on dit souvent, et les chauffeurs de taxi, si vous êtes nombreux et nombreuses à nous écouter, donc un immense merci. Mika, merci Delta. Tu veux la plancha ou tu veux la Switch?
6: Je veux la Switch 2.
1: Ah bah, c'est pas vrai.
2: Elle arrivera pas, hein.
1: C'est pas vrai. Elle est en train de me rester sur le ventre, hein.
2: Bon, on va bien la refourguer, t'inquiète.
1: Bon, Mickaël, Vanessa, le principe est simple. Mickaël, tu vas jouer avec Rémi. Vanessa, tu vas jouer avec Oriane.
4: Super.
5: Allez, Oriane.
1: Ok.
6: Parfait.
1: Allez, Rémi, Rémi, Oriane, je vais vous donner des thèmes. Vous aurez 5 secondes maximum pour me donner ce que je considérerais comme être une bonne réponse. Il y a du subjectif là-dedans. Faudra pas râler.
2: Ok.
1: Ok.
2: Bah, ouais.
1: Si vous mettez plus de secondes ou si vous me donnez quelque chose que je considérerais comme pas être une bonne réponse, vous entendrez.
4: Oh là là.
1: Et vous serez éliminé. Le point ira à l'autre.
2: Ok, très bien.
1: Comme un peu un petit bac, mais les thèmes sont différents et variés.
4: Très bien.
3: Est-ce qu'on se met un petit jingle pour se mettre dans l'ambiance un peu à l'américaine, un truc
1: avec t'as un jingle?
2: Allez, on a
1: avec grand plaisir. Écoute-moi, tu chez toi ici.

0: à ton voisin.
1: Ouais.
0: Vous en voulez encore?
2: Le passe à ton voisin.
0: Mais c'est, franchement, c'est génial. Hein. Jamais on ne dort pas. Hein.
3: Attention, on va commencer avec Oriane. Pour les filles, cite-moi, en moins de 5 secondes, quelque chose qui est un motif de rupture.
4: Une mauvaise odeur.
0: Non mais déjà ça démarre fort là.
3: En premier une mauvaise odeur.
4: Ah oui, j'aime pas les mauvaises odeurs.
0: Le pH de peau, de toute façon, si c'est pas le pH qui te correspond, c'est pas le pH.
4: Bah, bien sûr, autant être honnête.
3: Une tromperie.
4: Bah un manque d'amour.
0: Bah oui. Ah oui, d'accord.
3: Bah un manque d'amour, il tient plus quelqu'un. C'est peut-être le premier sujet.
0: Les ronflements de la tierce.
3: Rupture.
0: Ah oui, au bout de quelques années, je peux dire j'en connais.
3: Je le prends.
4: Un déménagement lointain.
3: Bien sûr, à distance.
4: Évidemment.
3: Les relations à distance, c'est dur. Pardon, je termine ma phrase.
0: Parce qu'après, je vais l'oublier, tu connais. Les travaux. À faire des travaux en couple, ça. Des travaux en couple, c'est motif de rupture. Tout le monde le sait.
3: Motif de rupture, pas du tout. Allez.
0: Enfin, vous le savez, c'est motif de rupture, les travaux.
4: À titre personnel, nous avons fait des travaux avec mon ami, nous sommes toujours ensemble.

0: ça ne fonctionne pas.
1: Avec mon ami.
0: Tout à fait. Trois mois de travaux. On était dans les temps. Tout s'est bien passé.
1: Mais les gens savent que les travaux, c'est très compliqué pour tous les couples qui nous écoutent.
2: Non, mais c'est pas un motif de rupture.
1: Si, ça peut être un motif de rupture.
2: Ça peut créer une rupture. C'est pas un motif. Non, non. Mais je sais pas pourquoi je me suis fiché. Je suis arbitre.
0: Non, tu l'as pas justifié.
1: Ok. Mais touche la ligne quand même. Ça fait déjà un point pour les filles. Première équipe qui a 3 points gagnera la Switch 2. Attention, on y va pour le deuxième thème.
3: Le passe à ton voisin.
2: Un objet qui commence par B, Rémi.
1: Un bâton.
0: Une batterie.
1: Un bibelot.
0: Un béret.
1: Une baguette.
0: Une bouilloire.
1: Une balle.
0: Une barrette.
1: Une botte.
0: Un baudrier.
1: Une bite d'amarrage.
2: Merci. Un grand merci.
1: Avec plaisir.
0: Une boisson fraîche.
4: Un objet.
2: C'est pas un objet.
0: Bah c'est,
1: bah non, c'est une canette.
2: Oui, là, tu tiens une canette.
0: Oui, mais le générique, c'est la boisson fraîche.
2: C'est bon, c'est perdu.
1: Allez,
2: un point partout. J'adore ce jeu. Vous jouez avec nous dans la voiture, bien sûr.
1: Attention, citez-moi. Un jeu auquel on joue dans une cour de récré, les filles.
0: La corde à sauter.
1: L'élastique.
0: Le ballon.
1: La marelle.
0: Les billes.
1: La balle au prisonnier.
0: Les pogs.
1: Les... Ah bah les... Rémi, les Pikachu.
2: J'ai 102 ans. J'ai 102 ans de dire les Pikachu.
0: Ces petits animaux jaunes.
2: Alors, Mika, 2 points. Il y a une balle de match pour les filles déjà.
1: Non. Balle de match pour les filles. Attention. Citez-moi. Vous êtes prêts?
0: Oui,
1: on est prêts, je suis stressé.
0: Moi aussi.
1: Citez-moi une molécule qui commence par V.
2: Non, c'est pas vrai.
1: T'as cherché.
0: En fait, je pensais, mais je vais passer pour une idiote. Est-ce que je préfère pas dire je ne sais pas plutôt que dire une mauvaise molécule? Et tout ça m'est passé par la tête
2: Pardon, 2-1 pour les filles. Ça peut être balle de match. Allez, non, on joue au passe à ton voisin.
1: Attention, voici la question suivante. Allez, citez-moi des stars avec un nom de famille qui finit par un I. Les garçons.
2: Waouh!
1: Attends, le nom, attends, excuse-moi.
2: Finis avec la sonorité I.
0: Ok. Thierry Bernard Tapie.
2: Non, tu dis Bernard Tapie, t'as fait rien du tout. Mais
1: Bernard Tapie, Patrick Fiori, Monica Bellucci, Christian Clavier.
2: Je jure que j'allais dire Christian Clavier pour de vrai. Ah non, là j'ai rien du tout.
1: On en refait deux. Allez, on en refait deux.
2: Merci,
1: allez, elle compte
2: pardon,
1: pour du beurre. Michael, Vanessa, je suis désolé, elle comptait pas.
0: Ouais.
1: Ça se casse si ça tombe, les garçons, top chrono.
2: Ah merde.
0: J'ai pas entendu.
1: Ça se casse si ça tombe.
0: Ok.
2: Bah, ça va.
0: Une carafe.
2: Un vase.
0: Un œuf.
2: Un tableau.
1: Le cadre d'un tableau, si tu veux.
2: Un cadre.
0: Un objet en cristal.
2: Bah, quoi? Il y a un objet en cristal.
1: Enfin, quoi?
2: Allez, 2-2. Oh!
0: Un objet en cristal.
1: Un objet en cristal, mais il faut préciser un truc.
2: Toi, j'avais des lunettes,
1: on avait déjà dit un vase, on avait déjà dit un verre. Bon.
0: Ok, fair enough.
2: Attention.
1: Allez,
2: citez-moi.
1: Là, c'est la finale. Vous nous suivez sur Énergie, on est en direct. Allez, attention, les filles, les garçons, joue au passe à ton voisin. Il y a deux partout. L'un des deux va gagner. Vanessa, t'es toujours là?
5: Je suis toujours là.
1: Un point de peut-être gagner ta Switch 2. Mickaël, t'es toujours là?
6: Toujours là.
1: Un point de peut-être. Vous pouvez souhaiter bonne chance à Oriane et à Rémi.
5: Allez, Oriane.
6: Allez, bonne chance, Rémi, on compte sur toi.
0: Merci.
1: C'est la manche finale. Il n'y en aura pas d'autres. C'est maintenant que ça se joue. Vous êtes avec nous dans la voiture. Voici le thème. 5 secondes maximum pour me donner ce que je considérerais comme être une bonne réponse. Rémi prêt?
2: Oui.
1: Oriane prêt?
0: Oui.
1: Oriane, la main est à toi?
0: Oui.
1: Citez-moi quelque chose au restaurant qu'on mange avec les mains.
0: Du pain.
2: Bien sûr.
4: un œuf.
0: Quoi?
4: Un œuf, moi un œuf dur, je le mange avec les mains. Ah non, s'il vous plaît, écoutez bien ce que je dis. Écoutez bien ce que je dis. Un œuf dur maillot, je vous jure que je le mange avec les mains.
2: Mais c'est fou.
1: J'ai mis un enjeu de dingue. On était à la finale de Roland Garros. Premier, il a pas eu barrette.
4: Tu le gardes, attends, ça.
1: Déjà, on t'a sauvé sur le i, mais arrête, au restaurant, j'ai bien précisé, au restaurant.
4: Le demi-œuf dur.
0: Ne mange jamais maillot au restaurant des avec moi.
1: Un burger, une pizza. Une quiz de poulet, quiz de poulet, des wings, c'est sans fin. Non, les petits toasts de la salade des bergers là.
4: Ouais.
1: Toast aux chèvres. Bah ouais, pardon, je les prenais les seufs.
0: La cuisse de poulet, faut vraiment être dans un endroit un peu détente,
4: ah,
0: quoi.
4: Ah, tu vois, donc ça marche avec les œufs maillots.
2: Avec deux doigts,
4: cuisse de poulet, œufs maillots, c'est pareil.
1: Deux doigts, avec deux doigts. Mais l'œuf, pas du tout.
2: Sur loi.
1: Michel, on a tout essayé pour te faire gagner, mais c'est Vanessa qui gagne, bravo.
3: Le passe à ton voisin.
0: Merci Ryan, avec plaisir.
1: Félicitations. Ah, un œuf. Je mange rarement avec les
5: œufs. Il y avait les cacahuètes aussi.
1: Il y avait les cacahuètes. Oui. Bien joué. Attention, il y a plus de 10 échantillons d'urine dans un bol de cacahuètes. Oui.
0: C'est vrai?
1: Oui. Bah, dans les bars, alors, quand on te dit bâtonnet avec l'apéro pour les cacahuètes, en général, quand ils font les sondages, il y a quasiment 10 sortes d'urine différentes.
0: Quelle horreur, on se jette dessus avec ma famille. Ça, on n'en laisse pas une, quoi.
4: Avec cacahuètes, bah, ton pipi, hein.
1: Bah, au moins, t'as à boire et à manger. Vanessa, c'est félicitations à toi. Mickaël, je suis désolé.
0: Merci.
1: Ah là là. T'as choisi le mauvais bois.
4: T'as parié sur le bon bois.
1: Mais non, mais franchement. Moi, je mange rarement avec les mains, déjà, premièrement. Et puis, j'ai séché.
4: On continue de jouer dans un instant. On joue jusqu'à l'arrivée de notre invité, je vous l'ai promis. Mais alors maintenant, arrêtez de parler chinois. On parle d'une plancha.
1: Oui,
4: plancha à gagner dans un instant. Je vais vous faire tout le reste.
1: Ça y est, maintenant, faut y aller. Avec le 60 secondes cadeau, on revient dans un instant. Bougez pas.
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1: Bienvenue à tous. Je vous présente Joachim. C'est Joachim qui va maintenant jouer sur Énergie. J'ai pris un peu tôt, pardon. Elle n'avait pas fini. J'ai fait du man spreading à Shakira. Je te prie de m'excuser.
2: Tu vois, t'en veux pas?
1: Shakira, dis-le moi franchement. Est-ce que tu m'en veux? Je suis content, donc on peut rester en bon terme.
4: Oh bah non.
1: Bon, écoute, c'est pas grave. Est-ce que tu penses que la France va gagner la Coupe du Monde? Ah mince.
4: C'est dur, hein.
1: Mais elle le sait, elle connaît, hein. Ouais, ça a bien joué la France hier soir contre la Côte d'Ivoire. Ouais. Question. Bah dis-moi, Shaki, t'as retrouvé quelqu'un quand même dans ta vie là? On s'inquiète.
0: Ouais. Oh, génial.
1: Bah non, elle dit non.
0: Ah zut.
2: Elle n'a pas compris notre sketch, visiblement. C'est peut-être le cas de plein de gens dans la voiture, parce que vraiment, t'as pas du tout compris notre sketch.
1: Oh, super.
4: Non.
0: Il y avait deux possibilités. Un oui ou un non.
1: Mais voilà. Bon, je vous présente Joachim qui est avec nous. C'est lui qui va sans doute gagner un cadeau maintenant grâce à vous. Salut Joachim.
8: Salut Camille, salut toute l'équipe.
1: Coucou. Joachim, je vais te laisser le choix des armes. D'accord, ouais. Joachim, t'habites où?
8: À côté de l'image.
1: C'est pour une plancha que tu m'appelles.
8: Ouais,
1: très bon parfait. Choix. Plancha de grande qualité que j'ai à offrir ce soir. J'ai deux jeux à vous proposer. C'est soit les questions du poète-poète. C'est-à-dire, ouais, on découvre sur les Français, il y a une partie du sondage qui est cachée, à vous de retrouver le sondage. Soit 60 secondes cadeau, Joachim, c'est toi qui choisis.
8: Le poète-poète. Le poète-poète, il y aura plus de chance.
1: J'aime bien ta DA, on part sur le poète-poète. Alors attends, je vous retrouve ça une seconde, parce que je sais pas où je me le suis fourré.
4: Un tas de
1: bureau.
4: Regarde-moi ça.
1: Qu'est-ce que c'est ça? Alors ça, c'est quoi? Les déclarations de la TVA, non, c'est pas ça. Qu'est-ce que c'est ça? Relance, machin, vous avez pas payé votre Freebox, non, c'est pas ça non plus.
4: Fou, hein.
1: Pas de soucis.
4: Tas de trucs.
1: C'est fou ça. Camille, je t'aime, Anna Serena, non, c'est pas ça. Voilà. C'est pas ça, voilà. L'étude du poète-poète. Des questions, je cache une partie de l'étude par des. Et vous devez la retrouver, vous avez chacun une proposition à me faire. Si l'un des trois me trouve l'étude qui concerne des Français, en plus on en apprend sur les habitudes des Français, et ben vous faites gagner un point à Joachim.
4: D'accord? Très bien, ça nous va.
1: J'ai trois études, vous avez droit qu'à une erreur.
4: Ouf, ok, ça marche.
1: Bonne chance. Pendant qu'il se douche, 20% des Français ne se lavent pas. Joachim. Les pieds, c'est non.
0: Le dos,
1: c'est non.
4: Le pipou,
1: c'est non. La tête, non plus. Sachez que 20% des Français, un Français sur 5, ne se lave pas les jambes au moment de la douche.
4: Ah bon?
1: Bah, peut-être qu'ils prennent deux douches et ils font que le soir ou quoi. Mais ils se lavent pas les gens. Alors que je trouve, pardon, hein, que c'est le plus agréable à laver.
4: Oui, mais c'est chiant, faut te baisser, tu peux te faire mal au dos. Donc c'est quand même.
0: Faut se baisser et tu peux te dire que techniquement l'eau coule du haut vers le bas. Donc naturellement, l'eau du haut vers le bas avec le savon qui tombe nettoie naturellement tes jambes.
1: Bah, moi je me les lave.
4: Tu les frottes?
1: Bah, j'aime bien. Hein, je trouve que la sensation est sympa. Bon, en tout cas, ça te fait 0 points, Joachim. Hein. On y va, attention. 25% des Français, un Français sur 4, a déjà invité chez lui à dîner. Qui ça?
4: Moi je dirais ses voisins.
1: Non.
0: Son patron.
1: Bonne réponse, oui, simple. Bien joué, Mauriane. Un Français sur 4, c'est votre cas ou pas? Vous avez déjà invité votre patron? Moi j'ai pas invité. Non. Ah si, oui, j'ai fait en fait. Oui.
0: Non, jamais, je mélange pas trop.
4: Moi, ça me foutrait mal à l'aise, en fait. Je sais pas,
1: Oui, j'étais mal à l'aise.
4: Mais j'ai fait conversation, faut te prendre la tête sur la bouffe.
0: J'ai fait.
2: Tu recommandes pas?
1: Non, j'adore, mais j'ai. Attention, mais je m'étais gêné. Hein. Attention. Tout se joue là, faut la trouver. Hein.
2: Ok.
1: 57% Oula. Des parents français refusent que leur enfant.
4: Regarde des dessins animés avant 3 ans.
1: Non. J'aurais accepté n'importe quel âge. C'est pas les dessins animés, je suis désolé. On va dire ado. Allez. 57% des parents français d'adolescents refuseraient que leur ado
0: aille sur les réseaux sociaux.
1: Non, pas du tout, ma grande. Non, c'est moins quand même. 57%, plus d'un Français sur deux. Joachim, tout repose sur toi.
8: Je dirais
1: sorte
8: tout seul.
1: Aïe. Non. Le piercing.
4: Ouais.
0: Le piercing.
1: Allez, un super banco.
4: Ouais. Allez, merci.
1: Un super banco. C'est parti, vous êtes prêts?
0: Oui.
4: On est complètement
1: prêts. Tout va se jouer là. 60% des Français avouent s'être déjà allongés sur leur lit pour. Joachim.
8: Wow. Voilà, j'ai pas. D'accord.
1: Je reviens vers toi.
4: J'ai.
1: 60%, 6 Français sur 10 ont déjà dû s'allonger sur leur lit pour y parvenir.
0: Fermer son jean.
1: Oh, bon.
0: Ah bah j'ai pris à Pâques comme tout le monde.
4: Hey, t'as fini les chocolats. Voilà.
0: Ouais. Nous voilà bien. Je ne vais pas avouer, vous le faites tous souvent.
1: Bien sûr.
0: Oui.
1: Non, moi je suis arrivé à un âge où vraiment arrivé à une certaine heure à la soirée, paf, j'enlève le dernier bouton, on voit pas, il y a la chemise par-dessus et ça passe. On va écouter The Second Voice tout de suite. Je voudrais remercier et féliciter Joachim. Bravo, tu gagnes une plancha.
8: Merci beaucoup, surtout merci Ariane.
0: Avec plaisir Joachim, bonne plancha à toi, bonne barbecue.
1: Un mot pour Rémi quand même.
8: Non.
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1: Oh, mon cadeau de l'année arrive. Maxence est avec nous dans un instant en direct. Il va chanter en live dans le studio. Je suis trop content. J'adore l'univers. J'adore le son. J'espère que ce sera pareil pour vous tous. Un petit moment comme ça à attendre qu'on va s'offrir tous ensemble sur Énergie. Reste avec nous. On est en direct jusqu'à 19h.
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1: Là, c'est un cadeau que me fait l'équipe, c'est un cadeau pour moi, j'espère que ça va être un cadeau pour vous aussi, puisque c'est quelqu'un que je voulais trop recevoir, ça va être un cadeau pour votre conduit ORL. Maxence est avec nous dans un instant sur Énergie. Avant ça, on s'écoute Tyke tranquillement, Girlfriend, et juste après, on kiffe avec lui jusqu'à 19h, vous pouvez bien sûr nous appeler 0870 42 48, on va jouer ensemble aussi, à tout de suite.
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1: Je veux vraiment qu'on mette un maximum de bordel pour Maxence qui est avec nous ce soir. Maxence, tu sais que tu me fais un cadeau là.
2: Mais arrête, c'est toi.
1: Je te jure,
2: non,
1: Maxence.
2: C'est toi.
1: Je t'ai écrit sur les réseaux, j'ai dit à l'équipe, appelez-le, je trouve ça formidable. On n'avait pas la chance de se connaître, mais je te suis bien sûr, je connais ton travail, t'es chanteur, t'es comédien. Le grand public t'a aussi découvert dans Panda sur TF1 côté de Julien Doré.
10: C'est vrai. C'est
1: On en reparlera tout à l'heure parce que vous avez aussi un lien particulier avec Julien. Et là, tu viens en tant que t'as fait tellement de choses, tu fais tellement de choses, mais tu viens en tant que chanteur parce que tu sors un EP aujourd'hui qui s'appelle Déjà. Que vous entendez, c'est le premier titre de cette EP, ça s'appelle 30 ans déjà. Là, j'en parle de l'entendre, un extrait, regarde, ça me met les poils. Je sais, je crois que c'est mon morceau préf de ces 5 dernières années. Je te l'ai dit, hein, avant, j'en suis fou de ce morceau. J'espère que ça va vous plaire pareil, parce que tu vas nous chanter en live dans un instant.
10: Avec plaisir.
1: Et c'est trop beau, quoi. Je veux savoir comment il est né ce titre. Remets les premières paroles. C'est pas les premières paroles. C'est maman, mon bonheur, faut que tu apportes.
10: Ah, tu l'as, hein.
1: Ouais, je l'ai, tu l'as.
10: Bon, la première phrase, mais. Ça.
1: C'est beau comme tout. Merci Thibaut.
10: Avec plaisir, Kat. Si moi je peux faire bien.
1: C'est tout piano-voix. Le EP est 100% piano-voix.
10: Exactement.
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1: C'est trop beau ce que tu dis.
10: Est-ce que j'ai pas besoin de la chanter? Est-ce que tu la ferais pas à ma place là?
1: Oh là là, t'as fait un EP 100% piano voix. Exactement. Pourquoi? T'as des voisins relous? Qu'est-ce qui se passe?
10: Je vais pas. Non, alors est-ce que t'as un morceau good vibe qui passe après? Parce que je risque de plomber un peu le truc là.
1: Mais alors moi je suis pas du tout là-dedans parce que je crois que les morceaux. On va avoir du Ed Sheeran.
10: Ok, ça va. Parfait.
1: Moi je ne crois pas que les morceaux tristes rendent tristes.
0: Mais je suis d'accord.
10: Ok, super.
0: Ça va juste creuser en toi des moments qui peuvent être super heureux.
1: Et il y a tout. J'ai pas parlé de nos auditeurs, c'est cool, il y a du Jennifer Lopez, mais il y a ça aussi, et je suis sûr qu'ils vont l'accueillir avec plein de bonheur, parce que ça fait partie de tous, comme une journée, des moments bien, des moments moins bien.
10: Partie des sentiments humains, et à ce propos, bah, en fait, c'est tout simplement, j'ai écrit cette chanson parce que j'ai eu 30 ans il y a un an, et que c'était assez symbolique, assez fort dans ma vie, et j'ai traversé une phase pas forcément facile. En témoignent les paroles de cette chanson, j'ai eu envie d'écrire la chanson qui était lié à ça, quoi, à cet état mental. Et tout simplement, bah, comme quand j'écris des trucs, je les écris, ça me fait du bien. Et au final, je me dis, bon, bah, ça a l'air de faire plaisir à des gens, de leur faire du bien en les écoutant, donc autant en faire un EP. Et voilà.
1: C'est un moment un peu plus à l'ombre dans ta vie, et ça va beaucoup mieux maintenant, mais de rechanter ces chansons, mais qui sont magnifiques, mais qui viennent d'un état un peu mélancolique, c'est cool quand même, maintenant que ça va?
10: Franchement, c'est...
1: Tu m'as dit que ça allait, hein,
10: je c'est trop cool ça. Même. Non, ouais. En vrai, oui. Alors oui, déjà, ça va beaucoup mieux. Mais écoute, je pense que c'est tout comme la comédie. Alors loin de là de dire que je joue la comédie en les chantant, mais c'est vraiment de l'interprétation, donc forcément, ça me replonge dans l'émotion. Mais l'émotion dure, elle est passée, quoi. Là, c'est oui, ça me remet dans un truc, mais c'est ça va, ça passe, et une fois la chanson finie, on n'y est plus, quoi.
1: Trois morceaux inédits et trois reprises de tes morceaux, mais là encore version piano-voix.
10: Ouais, exact.
1: C'est ça qu'il y a dans cette EP.
10: Ouais.
1: Oh là là. Il y a aussi des chansons dédiées à ta compagne.
10: Exactement. Oui, parce que bah dans ces moments compliqués, en vrai de vrai, bon, je lui ai déjà écrit beaucoup de chansons.
1: Donc ça y est, c'est bon là. C'est bon, on va arrêter les dédicaces.
10: Et ouais, c'est ça. Et en fait, elle adore quand je chante dans les aigus, donc je voulais faire une chanson, je chante dans les aigus. Et elle reste un peu quand même ma lumière au bout du tunnel dans ces moments. C'est un peu la raison pour laquelle j'ai envie de sourire, donc forcément j'avais envie de lui dire.
1: Il y a des moments où on est moins bien, c'est ce dont tu parles dans cette EP. Je sais aussi qu'il y a plein de lycéens, de collégiens qui nous écoutent. En ce moment, c'est la période des révisions, puisque c'est Roland-Garros, tu connais, c'est toujours le moment. T'étais comment, toi, au lycée? C'est aussi des moments de stress. T'étais comment? Je crois que t'étais lycée Philippe Lamour. Hein.
10: Exact. Oh, dédicace d'ailleurs. Ah, j'ai toujours rêvé de dire ça sur Énergie. Dédicace au lycée Philippe Lamour, seconde B, on est là. écoute, j'étais, je crois que j'étais un peu relou pour les autres. Parce que j'étais le mec qui avait des bonnes notes. Qui en parlait pas beaucoup et qui en même temps était cool.
1: Mais t'assumais d'avoir été pas le gars qui disait je me suis planté, j'ai 16.
10: Non, ça
1: t'étais
10: va.
1: Pas ça
10: va, non. Mais j'étais un peu le caméléon et en vrai j'ai passé des super années au lycée, c'était super. T'as montré.
1: Moi je connais vraiment. Je connais les gens, je connais les chanteurs. T'as eu mention.
10: Oui. J'ai frôlé là très bien.
1: Wow.
10: Ouais. J'ai eu 14,62.
1: Bah quoi?
10: Elle, évidemment.
1: Bien sûr. Les bolas.
10: Évidemment. Les cheveux longs, ils sont plus là.
2: Évidemment. Tira sur l'épaule, mais une ambiance, quoi.
10: Option théâtre, j'étais le seul mec, évidemment. Évidemment.
1: Est-ce que ça va partir en concert à des petites dates de prévues, pas encore?
10: Écoute, je l'annonce en exclu, mais alors c'est un truc.
1: Non. Moi, j'aime les exclus.
10: C'est un truc un peu fermé pour les gros fans. Je chante le 15 dans un format piano-voix à Paris.
1: Génial.
10: Voilà, donc je vais l'annoncer sur mon Insta. Je peux pas trop dire où et tout, machin, pour l'instant, que voilà. Et effectivement, événements, j'essaie de mettre en place quand même. Ce serait chouette de pouvoir proposer ce format-là à des gens. Donc, sûrement à l'automne. Donc pareil, n'hésitez pas à venir vous renseigner sur mon Instagram.
1: Ça se passe sur l'Instagram, ouais. Bien sûr. On parlait de deux secondes quand même, je voudrais en parler parce que je trouve que votre lien, il est génial et je l'ai appris juste avant que tu viennes. Mm-hmm. On t'a vu dans Panda avec Julien Doré. Et comment est-ce que tu t'es retrouvé dans le programme? C'est pas juste un casting, c'est qu'en fait avec Julien, vous avez un lien qui date déjà longtemps.
10: Ouais, alors, c'est quand même un casting. Mais en fait, le lien, disons qu'il est un peu plus mystique, c'est que moi, en fait, quand j'avais 12 ans, que j'ai découvert Julien Doré en 2007 à Nouvelle Star, moi j'ai halluciné parce qu'il venait de la même ville que moi. Et forcément, quand tu viens d'une petite ville, Nîmes, t'as une représentation à la télé, tu dis, en fait, c'est possible, quoi. Moi, je suis un petit gars de province avec des parents qui n'étaient pas du tout dans le milieu.
1: Il est décalé dans une émission hyper standardisée, ouais. Donc ça crée aussi un truc de dire, on peut faire ça, on peut bouger les lignes, c'est génial.
10: Exactement, donc fan. Et un jour, je reçois un casting et je vois que c'est pour jouer un personnage de flic qui lui-même est fan du flic qui représente Julien. Et en fait, je me dis, mais attends, c'est fou. Et le tournage se passait exactement chez nous, en plus. Donc, dans la Camargue et tout, c'était assez hallucinant. Je me suis dit, bon, là, il faut que je laisse ce casting.
1: Mais vous vous connaissiez quand même avec Julien?
10: On s'est connus, en fait.
1: Vous avez même chanté, je crois, ensemble.
10: Oui, ça s'est fait après. Ça s'est fait après. J'ai eu la chance. On a fait un duo ensemble sur mon précédent EP. Effectivement, j'étais très content. Là, pour le coup, l'enfant en moi, il était très, très, très heureux, ouais.
1: Un des mecs qui t'a inspiré, tu t'es retrouvé à jouer avec lui et même à faire un morceau avec.
10: C'est génial.
1: Le lien, vous êtes toujours en contact.
10: Bien
1: sûr. Donne des nouvelles de ses courgettes.
10: Mon tonton.
1: Un duo de rêve.
10: Oui, c'est ça.
1: Est-ce que t'as un duo, vraiment une personne ou en tout cas un artiste avec qui t'aimerais trop collaborer?
10: C'est toujours compliqué ça comme question. Et alors, en fait, je vais citer un blast que peut-être personne ne connaît ici. Donc, c'est un ricain, il s'appelle Chino Moreno, c'est le chanteur Deftones.
1: Bah attends, tu me parles.
10: Tu l'as?
1: Chino Moreno.
10: Ah, tu me fais trop plaisir.
1: Je l'ai tellement pas.
10: Ah, désolé.
1: J'avais pas envie d'être le gars qui savait pas.
2: On y croyait quand même.
10: Non, en vrai, c'est mon idole absolue, mais c'est du shoegaze, donc ça, c'est du métal, quoi. Donc, c'est encore plus. C'est pas lui du tout.
2: C'est-à-dire, même sur Spotify, on a pas réussi
10: à faire. Ah merde, oui, j'aurais dû dire Deftones, en fait, c'est son groupe.
1: Ah, Deftones, ouais, ça me parle un peu. Excuse-moi de quand même Deftones, ça me parle.
10: Oui, c'est le chanteur, mais en gros, du coup, il a plein de projets. Moi, je chante avec le chanteur.
1: Tu veux pas chanter avec les Deftones?
10: Non.
1: Pas du tout, moi, ton respect. Non. On va s'écouter un peu de Ed Sheeran. Dans un instant, Maxence va chanter en live. J'ai plein de choses aussi à faire avec lui. J'ai une info dingue à vous faire deviner. Bref, il va se passer plein de choses. On reste en direct tous ensemble sur Énergie avec Maxence et le live dans un instant.
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1: Merci de nous choisir. Merci d'être en direct avec nous sur Énergie. Plein de choses qui vont arriver. Le single de Maxence qui s'appelle.
0: Parce que
1: 30 ans déjà. Alors qu'il a 31 ans, c'est fou. Mais il a gagné 30 ans. La vie, ça a l'air simple.
0: Un truc qui.
1: Passe vite. On va chanter ça dans un instant, ça va être magnifique. On aura aussi le tout nouveau Gims, parce que tous les vendredis sort un titre. C'est vendredi, C'est nouveau.
10: Alors,
1: hein.
10: Renommer le jour de la semaine.
1: Ah, bien sûr. C'est celui de vendredi d'avant. Ah, c'est celui d'avant encore. Il y en a un autre aujourd'hui, mais ça, c'est l'avant-dernier, donc déjà, qui est sorti il y a 6 jours. Et c'est déjà l'avant-dernier de Gims. Avant ça, on va parler tous ensemble, puisque t'as quelque chose que. Tu fais, c'est des reprises en français de chansons anglophones.
10: Mmh.
1: Ok, notamment Bohemian Rhapsody. Oh là là. Vous allez la chercher la note, hein.
10: Ah ouais.

0: Eh ben, je vais vous parler de Bohemian Rhapsody, la team et Maxence, puisque le clip de Bohemian Rhapsody a une particularité qui a marqué l'histoire de la musique le 31 octobre 75. Qu'est-ce que c'est? Qu'est-ce qu'il a de particularité? De particulier, waouh! Le clip de Bohemian Rhapsody.
1: Il a été tourné en une prise.
0: Ouais. Ah non, c'est pas un plan séquence. Pas du tout même.
2: Il était diffusé en direct?
0: Non, il était pas diffusé en direct. Très bonne idée, très bonne idée. C'est pas ça. Vous savez, ils sont un peu dans une lumière noire, c'est ça. Hein.
2: Et
0: ils chantent tous les uns après les autres. Il a une particularité. L'année, une indication, hein, 75. Autant vous dire, ça date!
2: C'est à l'époque
0: des Mérovingiens.
3: C'est la manière avec laquelle ils ont le matos qu'ils ont utilisé.
0: Mais faites fausse route complètement. Vous allez sur la route des fruits et des vins.
3: Oui,
0: mais mettez les warnings, faites demi-tour, reprenez l'autoroute de la connaissance.
3: Je cherchais un petit chardonnay, je reviens tout de suite.
0: Merci. Non, qu'est-ce qu'il a ce clip?
2: C'est le filmé avec un kiddy zoom.
0: Non. Ça serait fou. Non, non.
1: C'est sur les fringues?
0: Non.
1: C'est sur un téléphone fixe? Il y avait que des téléphones fixes.
3: Oui, je sais. Pardon, je
1: j'ai fini.
3: Ils l'ont tourné en concert.
0: Il faudrait que tu revoies le clip. C'est pas du tout ça.
3: Parce que là, on voit le faire pas vu le clip.
0: Pas du tout ce clip. Non, c'est le premier clip de quelque chose. Bohemian Rhapsody, tu l'as chanté, tu as fait la reprise française.
2: Je connais pas tout le Wikipédia parce que je chante. Hein.
1: Oh, j'ai le premier clip diffusé sur MTV.
0: Non. Mais le premier clip de quelque chose, je vous donne un indice, hein, c'est le premier.
2: De quelque chose.
0: Premier.
2: C'est pas la manière dont il est diffusé.
0: Non, c'est le premier clip de quelque chose.
3: Ah, bah, de chanson, d'un single, quoi. On pensait que c'était Michael Jackson, mais c'est eux, en fait.
0: Ah, d'un groupe? Bohemian Rhapsody est le premier clip de l'histoire.
2: Oh. Non.
0: Eh oui. C'est la première fois de l'histoire qu'un groupe artiste sort un clip pour faire la promo d'une chanson. Auparavant, les artistes sortaient parfois quelques séquences filmées de leurs chansons où on revoit les Beatles qui étaient enregistrés en live dans un studio d'un studio en Angleterre.
3: D'Abbey Road.
0: Mais c'est la première fois qu'il y a un clip vraiment. Ils se mettent en studio, ils font un clip, ils le montent, ils le donnent à une antenne télé pour pouvoir le diffuser.
2: Incroyable. C'est pas Thriller là?
0: Eh ben non, c'est celui-là.
2: Ok, incroyable.
0: Le clip que t'as le plus poncé, Maxence?
2: Que j'ai le plus poncé?
0: Le clip. C'est pas le clip d'ailleurs, le morceau que t'as le plus poncé dans ta vie.
2: Je crois que c'est Clocks de Coldplay.
1: Ah, elle est belle.
2: Elle est trop belle cette chanson.
0: J'ai une trop bonne info sur Coldplay aussi.
2: Allez, balance.
0: J'ai pas le temps, je la fais après.
3: Ah
0: la
3: là, là. Oh là là, le teaser.
0: Non, j'ai une super.
2: Il est très fort, hein.
0: Tu sais que je suis pas loin d'être sur Coldplay aussi, hein.
2: Ah ouais?
0: Ah, j'adore.
2: Qu'est-ce qu'il est beau ce morceau. Une note là.
0: Tu sais que j'avais un groupe au lycée, je reprenais du Coldplay. Les Digitals.
1: Tu ouvres ton cœur là.
2: Tu faisais quoi dans le groupe?
0: Chanter.
2: Arrête,
0: je chante pas un truc.
2: Non.
0: On reprenait, on reprenait un peu. On était les Digitals. Parce que mon père, il m'avait acheté un lecteur CD.
2: Ouais.
0: Et donc on s'entraînait avec le lecteur CD. Et en bas, il était en digital. Donc il y avait écrit Digital. Donc on s'appelait les Digitals.
2: T'as fait t'appeler Thompson quoi.
0: Ouais. À ça, il est passé, à ça. Bon, reste avec nous, on va avoir trop de chance. Non, Maxence, écoutez ce qu'on va voir dans un instant et après il y aura du Gims. Mais c'est Maxence qui va chanter dans un instant en live, voilà.
4: 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Est-ce que j'ai pas.
2: Je te regarderai droit dans les yeux. Est-ce que
0: Maxence, tu sais même pas, je vais m'asseoir et je vais plus rien faire d'autre que te regarder. Avec un regard moitié passionnant, moitié angoissant.
3: C'est vraiment
0: mélange des deux. Mais on va vivre un moment. Maxence en live sur Énergie dans un instant. Restez bien avec nous, on est en direct. On prend soin de vous jusqu'à 19h. À tout de suite.
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0: On est en direct sur Énergie, on est tous ensemble. Là, ce qu'on vous offre, c'est un moment câlin, un moment tendresse, un moment magnifique. Puisque Maxence est avec nous, il a sorti un EP de 6 titres, s'appelle Déjà. C'est que du piano-voix et le premier extrait s'appelle 30 ans déjà. Parce que la vie, c'est un aller simple. Et la vie, elle passe vite.
3: Ça file.
0: Parfois, on va bien, parfois, on va pas moins bien. Puis après, on va mieux. C'est ça qui est cool, c'est tout ce que raconte cette chanson. Écoutez bien, merci encore à Maxence. J'ai un coup de cœur inimaginable pour ce titre, donc j'espère que ça vous plaira autant qu'à moi. Maxence en direct sur Énergie avec 30 ans déjà.

partant. Est-ce que j'ai passé l'heure? 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

0: Alors, est-ce que c'est pas la plus belle chanson ever? Bravo! Oh, je me mets debout sur la chaise! Debout sur la chaise! Je l'ai jamais fait, je suis debout sur la chaise!
1: Ouais, c'est quoi moi aussi?
0: C'était pas trop beau, merci ma
2: Mais vous êtes fous!
0: Bravo! Marianne aussi, allez debout sur la chaise!
2: Mais je ne sais plus, j'aime pas les pentes! C'est mort.
0: Oh, j'adore. Max,
2: bravo,
0: merci,
2: hein.
0: Tu m'as fait un cadeau. Je suis sûr que les auditeurs ont aimé. Autant que moi, c'est beau comme
1: c'est
0: tout, c'est magnifique.
1: Fait un cadeau. Merci.
0: Oh là là, c'était
1: merci.
0: trop beau. Maxence, l'EP s'appelle donc déjà. Et le titre, allez voir sur ses réseaux partout, 30 ans déjà. Allez le poncer, j'imagine, et sur toutes les plateformes.
1: Ouais, bien sûr. Et d'ailleurs, je tiens à souligner aussi que là, cette EP est plutôt tristou, mais je fais pas que des chansons tristou. Il y a des trucs un peu plus pop, un peu plus dansant. Donc n'hésitez pas aussi à aller découvrir le reste.
0: T'as tout un univers, bien sûr. Mais je sais, parce qu'on en a parlé un peu, t'étais un peu stressé du fait que ce soit tendre et tout, mais c'est génial,
1: bah c'est, sûr,
0: c'est super.
1: C'est là où je te dis que c'est toi qui m'as fait un cadeau, parce que je sais que c'est pas forcément les chansons les plus écoutables, disons, et donc je suis très très content d'avoir pu proposer ça sur une antenne nationale comme ça.
0: C'était génial.
1: C'est trop plaisir, j'ai encore plein d'émotions, ça me fait trop plaisir, merci.
0: Dites-nous sur les réseaux, on va lui faire lire les messages, envoyez de l'amour à Maxence, c'était canon. Je vous ai promis une info sur Coldplay, vous la voulez?
2: Ah oui,
0: on enchaîne. Bon, on passe. Ah, ben moi ça va direct, hein, les gars. On change d'ambiance. Entre 2002 et 2025, Coldplay s'est lancé dans une énorme tournée mondiale, Music of the Spheres. On parlait de Coldplay tout à l'heure.
3: Ouais.
0: Et pour que leur tournée ait un impact environnemental le plus faible possible, bah c'est important pour eux. Et puis eux, c'est pas du greenwashing, c'est une démarche assez sincère chez Coldplay, d'essayer de faire d'avoir le moins d'impact possible avec une tournée, avec les semi-remorques, enfin avec tout le matos à déplacer. Ils ont décidé de faire un petit geste, en plus de tout ce qu'ils essaient de faire, pour qu'il y ait le moins d'impact environnemental. Lequel?
1: À votre disposition. En vélo cargo. Sur tout déplacé.
0: Ça parle de vélo.
1: Ah!
0: Bien joué. C'est pas ça, mais ça parle de vélo. Ce n'est pas en Gaïa. Ils n'ont pas fait la tournée en Gaïa.
1: Non. Offert des vélos?
0: Non.
1: Ok.
2: Ils se déplaçaient en vélo dans les villes dans lesquelles ils étaient.
0: Je viens de dire non à Maxon, je vais pas te dire oui à toi. Essaie pas de me négocier.
3: Ah. Attends. Est-ce que c'était pas des vélos qui permettaient de fabriquer d'électricité?
0: On est là-dessus?
3: Non.
0: Dans la fosse, les spectateurs avaient à dispo des vélos qui servaient à produire de l'électricité utilisée par le groupe sur scène.
3: Wow, merde.
0: Pas uniquement, vous imaginez bien. Sinon, à bout de trois chansons, il faut dire en passant en heure creuse. Mais vraiment, le public pouvait créer de l'électricité avec les vélos dans la fosse pour essayer de faire le maximum pour qu'ils utilisent moins d'électricité une fois sur scène.
1: Et tu sais qu'il y a des événements en plus comme ça où t'as plein de cyclistes et il y a de la musique et tu sais, ça les motive et tout. Donc en plus, il y a des gens qui ont dû kiffer faire ça.
0: Il y a des gens qui ont kiffé dans la salle. Avec Coldplay.
3: Après, quand t'es avec ton pote, tu te dis t'as payé 100 balles la place, faut que tu pédales parce que sinon t'as pas de concert, faut y aller. Bah vas-y, oui, parce que je peux, mon pote. Faut brancher l'ampli, quoi.
0: L'électricité générée est ensuite réinjectée pour alimenter directement le concert, notamment au Stade de France.
3: Ah, ils l'ont fait.
0: Résultat, émission de CO2 50% plus faible que leur précédente tournée.
3: Énorme, c'est énorme 50%.
0: Mais bien sûr. Fort. Concert que t'as vu, meilleur concert que t'aies vu, Maxence. Mm-hmm. Pardon, c'est un peu interrogatoire, je me rends compte, c'est un peu directif. Est-ce que tu peux me donner le meilleur concert que t'as vu?
1: Oui.
0: Et le groupe que t'aimerais voir en concert que t'as pas encore vu, ou groupe ou artiste d'ailleurs?
1: Ouf, pourquoi il y a des musiques de suspense comme ça?
0: Parce que j'ai envie de te foutre la pression, je vais cuisiner mon pote, on va tout savoir.
1: Alors, Chino Moreno.
0: Tu l'as vu?
1: Ouais, j'ai vu Deftones, c'est incroyable.
0: Oh, wow.
1: Je vais répéter pour qu'il n'y ait pas d'erreur à la musique, c'est pour ça.
0: Ah bah oui, là il va te mettre Claudio Moreno.
3: Je me mets dessus.
1: Et le groupe, ce serait Linkin Park, la reformation.
0: Ah,
1: ouais.
0: Jamais vu Linkin Park, ça va être très bien.
1: Ah,
0: bah là, ça part vite.
1: Ouais,
0: ça.
1: Bon.
0: Mais y a pas un ancien chanteur qui s'appelait Moreno aussi?
2: Danny.
3: Si, Danny Moreno.
2: Danny Moreno.
3: Ouais.
1: Danny Briand Moreno, je crois.
0: Quasiment, ça marche. Les copains, dans un instant, on joue avec toi. On va te faire le jeu du fredonnage.
1: Allez, je suis chaud.
0: On va faire ça. On va essayer de faire gagner un cadeau à quelqu'un. C'est Swazik qui est avec nous. Ça va, Swazik?
4: Bonjour les têtes, bonjour tout le monde, ça va bien, merci.
0: T'as tu viens d'où, Swazik?
4: De Laval, je suis originaire du Mans, mais je suis à Laval.
0: Deuxième auditrice de Laval.
3: Ah ouais,
2: ouais, c'est ce soir.
0: Même soir.
4: Oh.
0: Ah ouais, t'es la deuxième, ne bouge pas dans un instant, tu vas jouer avec nous au jeu du fredonnage. Avant ça, T-Gims, en prison.
3: Ah bah attends.
0: Sur Énergie, ça passe tout seul, on se retrouve dans un instant, bougez pas.
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0: Quasiment 19h, on est sur Énergie. Maxence est notre invité, et grâce à lui.
6: Ah ouais. Passe plus là, importe.
0: C'est ça qu'on vient d'entendre. Hein.
6: Est-ce que j'ai passé?
0: Eh bien sûr, c'est magnifique, c'est bucolique, c'est tout ce qu'on aime. Oh là là. Il y a Swazik qui est avec nous. Ça va, Swazik?
7: Ça va bien, bien, bien. Et j'ai découvert hier par hasard Maxence, que je connais déjà, mais j'ai découvert son son sur TikTok.
0: T'as vu ça?
7: Je sais pas ce que ça a chamboulé en moi, si c'est l'enfant, la maman, je sais pas. Je merci, sais pas, sérieux.
1: Merci beaucoup.
7: C'était j'avais les yeux en bleu, j'arrivais même plus à lire les phrases, quoi, en fait.
1: Oh là là.
7: C'était terrible. Magnifique.
0: Moi, ça me fait pareil, ça rentre dans mon cœur, ça me parle de moi, ça fait tous, et je me dis, c'est fou, il a mis exactement les paroles sur un truc qu'on vit tous.
1: Ouais.
7: Exactement ça.
0: Oh là là. Sois-y, qu'on va quand même essayer de te faire gagner un cadeau, mais on aura envie qu'il la rechante, là. Il nous reste 5 minutes. Bon, en même temps, il devait aller voir Roland Garros, la demi-finale est annulée. Donc, yes, on est tranquille, on l'a pour jusqu'à demain soir.
7: On est bon.
1: Pas lui, dégoûté.
2: C'est drôle.
1: J'essayais même de te presser un peu, je t'avoue, tout à l'heure, mais bon.
0: J'adore parce que t'as ceux qui allaient qui sont dégoûtés et ceux qui vont pas, on est un peu contents. Ceux qui n'ont pas les places, on fait, mais c'est con, ouais.
1: C'est le joueur le plus dégoûté, je pense.
0: virus. Hein.
3: Oui, oui.
1: Oui, virus.
0: On connaît les virus.
1: Virus des toilettes, peut-être.
0: C'est souvent ça. Un petit virus. Sois-y, c'est parti. Le principe est simple. Maxence va nous fredonner un morceau et il va falloir deviner quel est l'artiste. Ah, on a été mis en attente par Sois-y, c'est fou ce qui est en train de se passer. C'est incroyable. C'est fou d'être en direct à la radio et se dire ouais, ça c'est pas c'est pas l'urgence. L'urgence, elle est là pour moi.
3: Elle est en clientèle.
0: Non, mais peut-être c'est ses enfants. Peut-être c'est une mauvaise manip et puis peut-être c'est ses enfants. Si c'est ses enfants, c'est normal. Sois-y.
7: Oui, pardon.
0: N'hésite pas à nous mettre en attente. Hein,
7: non, j'ai pas
0: voulu
7: exprès, je suis désolée.
0: Non, je t'en prie, Sois-y, il n'y a aucun problème. Sois-y, on va y aller, donc il faut que tu reconnaisses l'interprète du morceau qui est fredonné, bonne chance. Ah, je te laisse mettre le deuxième casque sur et on va te lancer le morceau.
3: On me lance dans
0: celui-ci. Ouais, dans celui-ci. On te met un autre casque, merci Maxence.
1: Sublime.
0: Tu vas entendre une chanson, tu te fais que...
1: Ok.
0: Vas-y, quand tu veux.

0: Incroyable parce que ben, je l'ai pas et moi je vais même te dire mieux, j'ai le, la réponse sous les yeux et je l'ai pas reconnue avec la réponse sous les yeux.
1: J'ai chanté si faux.
2: Il a la terre.
0: T'as pas chanté faux, t'as fredonné peut-être un peu faux.
3: Non, ah, pas faux, mais... oui, oui.
0: C'est ah ouais Jean-Jacques Goldman, c'est
3: oui
0: ça. Je l'ai pas reconnu.
3: Ah, c'est ça, c'est ça. Ah ouais, c'est ça, on l'a pas, quoi.
0: Pour celle-là, deuxième essai.
3: Ah, c'est dur.
0: T'auras que trois essais. Bien sûr que c'est dur. Deuxième essai.
3: Oh, elle est dure, la deux. Elle est dure. C'est parti.
1: Oh non. Le temps des cafés.

0: Dans un nouveau. C'était quoi ça, le bossu?
1: Notre-Dame de Paris,
2: ouais, bien sûr.
3: Notre-Dame de Paris.
2: Fiori oui.
1: Et. Pelletier.
3: Voilà.
0: Eh ben écoute, c'était aussi simple que ça. Sois-y que c'est gagné. Qu'est-ce que je t'offre à toi? Qu'est-ce qu'il me reste? Plancha?
4: On peut faire partir la plancha maintenant.
2: Mais attendez, oh,
0: tu sais la personne. Je... Ça fait un an et demi que j'ai des planches à offrir.
2: J'ai ramené les aubergines, c'est parfait.
0: Tu sais que j'offre des Switch, on offre des iPhones, on offre des Apple Watch, et je me suis dit ça ferait plaisir à nos auditeurs d'offrir des planches. Personne ne me les prend.
2: Ça, ça te fait
3: iPhone,
2: plaisir,
3: iPhone, iPhone, iPhone, iPhone.
0: Je faisais un peu le malin devant l'invité. Que là, non, sois-y, Chenille, il me reste que la plancha. Non, n'insiste pas.
1: Sois-y, c'est un cadeau fédérateur que tu peux partager avec tes amis. Un iPhone, c'est la seule.
3: Oui, mais l'iPhone, je vais partager aussi des sons, tout ça, c'est mieux pour moi.
4: Bah, ce serait une plancha.
2: Elle marque en point.
4: Elle marque en point.
2: De toute façon, globalement, tout est mieux qu'une plancha. Mais moi, c'est les planchas que j'ai offert.
0: Parce que si on commence à faire l'argumentaire de tout ce qui est mieux qu'une plancha, c'est sans fin.
4: Il y a pas mal de trucs.
0: Bravo Soizic pour ta plancha.
3: Oh, mais...
0: je suis ravi de te l'offrir. Je voudrais qu'on remercie encore Maxence d'être venu nous
2: merci,
0: voir.
2: Merci, merci.
0: Allez poncer ces sons, cette EP, ces piano-voix, c'est tendre, c'est magnifique. Il y a des nouveautés, il y a des trois nouveautés et il y a des morceaux à lui qu'il a repris. Et puis allez découvrir, il a bien raison, son univers aussi, parce qu'il y a plein d'autres morceaux plus pop.
2: Exactement.
0: C'était pop aussi.
2: Pop, oui.
0: Bravo.
2: Merci Maxence d'être venu nous voir. Le live était canon. Vous retrouverez tout ça bien sûr en podcast lundi soir à la même heure à la place de Maxence. Ce sera DC's
0: qui sera là en direct sur Énergie. Passez un bon week-end. Tout le monde, c'est un kiff d'être avec vous. On est de retour la semaine prochaine en direct, 16h, 19h. Salut Maxence, je te dis pas bon Roland. Hein.
2: Je vais aller me faire une plancha moi.
0: Bah me chauffe pas, tu pars avec deux. Hein. Je te dis tout de suite, je sais pas quoi foutre. Belle soirée tout le monde. Merci l'équipe, merci, merci, ciao, bon week-end.
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0: qui est avec nous.
1: Absolument.
2: Je suis là. Non, c'était une blague. C'est moi, Auriane.
0: Ah, pardon, tant pour moi. Je monte du doigt Rémi en disant bonjour, Auriane. Et avec Rémi qui est avec nous.
3: Salut tout le monde.
2: Ah là là. Non, c'est dur, hein.
0: Bah ouais. Comment vous allez, tout le monde? Je vous présente Mylène. Mylène sera notre première auditrice ce soir. Elle lance officiellement l'émission. Comment tu vas, Mylène?
4: Bonjour à tous. Bonjour, équipe. Ça va très bien, et vous?
0: Ah, ça va super. Ça va super. Comme un mardi, quoi.
3: Comme un mardi.
0: Partout, oui. Ce combat. Bah, mardi, ça va en principe. Hein. Bah ouais, comme un mardi, quoi.
4: Début de la semaine, avec des semaines courtes au mois de mai, on apprécie.
0: Bah bien sûr, non mais mardi, c'est bien, on dit pas que c'est pas bien le mardi.
2: Le mardi, c'est la saga du mardi.
0: Ouais, pardon, mardi c'est bien, c'est pas vendredi.
3: Bah non, vendredi c'est...
0: Alors,
2: mais vendredi, il est presque trop franc. Moi je suis un peu jeudi, où l'excitation avant le vendredi commence à monter. Vendredi, t'as trop la pression de devoir kiffer ta soirée.
0: Non mais jeudi, c'est le pote que t'aimes bien le jeudi, mais parce que t'es impatient quand même que vendredi arrive pour faire la vraie soirée.
3: Après, jeudi, c'est after work, hein. La pinte, elle a 5 balles, hein. Pardon. Hein.
0: Ouais.
2: C'est le nouveau vendredi.
0: Ben voilà. En revanche, t'en reviens vite de dimanche.
3: Ah ouais.
0: Parce que dimanche, tu l'adores jusqu'à midi. À partir de midi, c'est donc on commence à préparer le lundi. Allez, donc 14h. On pense déjà à être bon, ben faut rentrer, faut machin.
3: Ah ouais, c'est cafard.
0: Faut préparer les trucs, les couches.
2: Faut l'occuper le dimanche. Je supporte pas ne rien faire le dimanche. Ouais. Je l'occupe, je bourre.
0: Comment va l'équipe? Tiens, regardez, quel est votre jour? Attendez, on se fait tous notre jour préféré de la semaine. La vérité. Notre jour préféré de la semaine. Ok, Auriane.
2: Jeudi.
0: Rémi.
3: Samedi.
0: Ah non, ce week-end.
3: Ah, de la semaine? Bah, c'est de la semaine. C'est samedi.
2: Non, mais t'as bien compris, fais pas l'endouille.
0: Je suis. Il avait vraiment pas compris.
5: Mignon parce qu'il dit ouais, je fais l'endouille, mais samedi.
0: Pas compris.
3: Non, moi j'aime bien le mardi, bah, j'aime bien ce jour, moi. J'aime bien,
0: bien le mardi.
3: Ouais, j'aime bien le mardi.
0: Qu'est-ce qu'il y a de bien le mardi?
3: Eh ben, c'est pas lundi, parce que lundi t'es là, ouais, et ça y est, mardi, t'es dans l'ambiance, t'es dans le truc. J'aime bien mardi.
2: Je l'aime bien aussi, mais t'es un peu au milieu de l'océan. C'est-à-dire qu'il te reste.
3: Mais je sais nager, donc cool.
0: Pas fou.
5: Ouais. Moi, c'est mercredi, c'est déjà le week-end, le mercredi. Enfin, en gros, il reste que jeudi.
0: Ah oui,
5: parce que vendredi, ça compte pas.
0: Moi, je suis pas du tout mercredi.
5: Ah bon?
0: Ah non, t'es au milieu, c'est pareil. Là, je suis un peu d'accord. T'es Paris-New York et t'es en plein océan, mais trop loin pour revenir. C'est encore très loin d'y aller.
2: C'est ça.
5: Oui, mais là, tu sais où tu vas. C'est-à-dire que tu sais déjà ce que tu vas faire le week-end. Demain, là, je sais déjà que je vais booker mes trucs de vendredi, de samedi, tu vois.
0: Ah ouais, puis attends, mercredi, on voit que t'as pas d'enfant.
5: Voilà, c'est ça.
0: Il faut Elucie qui est gérée, l'amener là. Et toi, tu travailles, il faut l'amener à dos gauche, à droite. C'est l'enfer.
5: Moi, je suis en popcorn, je vois les parents en galère et je regarde et je suis content.
0: Mylène, ton jour préféré, c'est quoi, toi?
4: J'aime beaucoup le mercredi parce qu'on approche du week-end et on a passé la bascule de fin de semaine. Oui. Mais je suis team vendredi parce que possibilité de RTT aussi. Voilà.
0: Bien sûr. Fifax qui fait la
4: le
0: vidéo.
4: Week-end déjà.
0: Bah, je comprends. Fifax qui fait la vidéo, ton jour préféré. Alors lui, je sais, bah, lui c'est la danse. Ah bah oui, vie pour la danse électro, donc toi c'est le vendredi.
6: J'aime bien le jeudi, hein. Comme ça tu démarres un peu comme il faut, un petit after work et tu sais que t'as vendredi, samedi
0: encore
6: pour enchaîner.
0: C'est
6: quoi.
0: Fou, hein. C'est fou, quoi.
6: On boit un petit verre et on sait que vendredi ça commence le week-end et on a encore samedi et dimanche pour se reposer.
0: Anna, est-ce que tu veux me faire un micro-trottoir et partir bien dans sûr. Les couloirs, me dire un peu quel est le jour préféré des gens? Pour l'instant, on est quasiment mercredi, vendredi, égalité. Ouais.
2: Alors, on se retrouve dans quelle ville, Camille, aujourd'hui?
0: À Tours.
2: À Tours, okay.
0: Les habitants de Tours?
2: Oui. Alors, je suis devant un habitant de Tours.
0: Quel est leur nom?
2: Bonjour, comment vous appelez-vous?
7: Bonjour, Christian.
2: Christian, tu as quel âge?
7: 40 ans.
2: Waouh. Quel est ton jour préféré de la semaine?
7: J'aime bien le samedi.
0: Non, c'est pas la semaine, c'est le week-end.
7: Ouais. De la semaine. J'aime bien le mardi.
2: Pourquoi?
7: Ça sonne bien, c'est un bon jour.
2: Ok, 40 ans, il aime le mardi.
0: D'accord, on note le mardi, c'est très rare.
2: Okay,
0: demande à Julia, notre standardiste, qui curieusement est à Tours à ce moment précis.
2: Ah oui, elle est à Tours. Comment allez-vous? Ça va, Bing. Quel jour vous préférez?
0: Excusez-moi, attends, c'est Julia qui a fait cet accent?
2: Oui,
0: Tu peux lui expliquer que c'est vraiment pas l'accent de Tours?
2: C'est pas l'accent de Tours, apparemment. C'est quoi l'accent de Tours?
0: Bah, y a pas d'accent.
3: Y a pas d'accent.
2: Ah, y a pas d'accent. C'est le lundi.
5: Donc, toujours l'accent.
3: Après, elle a le droit de venir de Marseille et être mutée à Tours. Hein.
2: Elle vient de Dunkerque quand même.
0: C'est vrai, elle aime bien le lundi, Julia?
2: Oui, pourquoi le lundi? Parce que je vous retrouve.
0: Ah,
2: lâche-cul un peu.
5: La journaliste de France Info, là.
2: Je t'entends.
0: Bah, dans les couloirs, vite là-bas, allez.
2: Elle
0: a encore deux personnes au moins, dans les rues de Tours.
2: Je me retrouve devant une jolie demoiselle. Bonjour, comment vous appelez-vous?
8: Laurie.
2: Laurie est avec nous. Quel âge avez-vous?
8: 42 ans.
2: Et quel jour vous préférez?
8: Le vendredi.
0: C'est bah
8: le
0: vendredi. Bah bien sûr, team vendredi, bah bien sûr.
3: Allez, encore quelqu'un, allez.
1: Ouais. Attendez, je me déplace.
3: C'est la carte
1: loin,
3: au trésor.
1: Bonjour.
3: Pour l'instant,
1: comment
3: à deux lundis, deux mardis.
1: Bonjour, je m'appelle Carla. Et Carla, quel âge avez-vous?
9: J'ai 18 ans.
1: Et vous préférez quel jour, vous?
9: Le jeudi.
1: Et le jeudi pour l'apéro aussi, hein.
3: Alors attendez, on a une égalité parfaite entre le jeudi et le vendredi. C'est important pour moi parce que je crée un véritable sondage. On élimine lundi, mardi, mercredi. Il va me falloir une dernière personne.
1: Waouh.
3: Eh ouais. C'est pour être déjà revenu au studio. T'as vu Tour Paris, attendez, c'est deux secondes. Dans le journaliste terrain, il y a terrain.
1: Waouh. Maintenant, je me retrouve aux étages de Chérie FM. Peut-être que la date va changer, du coup.
3: Ils vont dire 1902.
1: Excusez-moi, bonjour. Sur Énergie, on est en direct de Tours. Ici, et on voulait savoir quel jour de la semaine vous préférez.
10: Le vendredi.
3: Eh ben voilà, ça prend la tête balle. Eh bien sûr.
1: Merci beaucoup.
3: Je savais, mais c'est un peu logique.
10: Mais
3: c'est avec le jeudi quand même. Ouais, c'est pas mal. J'aime bien ces sondages qui servent à rien comme ça, ça me met de l'intensité, moi. Ouais, mais ça sert pas à rien parce que ça représente un peu la France, qui on est, pourquoi, où on va, tu vois. On devrait faire une émission avec que des gens dans les villes, on pose des questions et on fait des sondages dans les villes.
11: Ah ouais.
3: Ah ouais, c'est une bonne idée, hein.
11: Bah ok, tourbus.
3: Non mais nous on reste là.
11: Ah d'accord.
3: Et on envoie des gens dans toute la France. Et tu dis tiens à Nancy, qu'est-ce qu'en pensent les gens? Bah je suis avec machin. Pas mal.
1: Ah bah c'est sûr quand même. Tours et Angers n'ont pas le même jour préf.
3: Si c'est sûr que oui, le vendredi, ça reste le vendredi maintenant.
11: Ah ouais, mais comme quoi ça veut dire que c'est, tu vois, on sait là, c'est un peu tristoun. Ça veut dire qu'on.
3: Mais non, on est pressé de retrouver notre famille, nos amis, c'est normal.
1: Oh, oui.
3: Bon les copains, pas de chance pour arriver dans l'émission Thème Impala, bien sûr, on a des cadeaux magnifiques à vous offrir cette semaine.
11: Une Switch 2, une Apple Watch et des AirPods 4.
3: Oh wow, t'entends ça Mylène?
12: Ah oui.
3: Mais bon, on t'offre tout pour toi.
12: Ah ben c'est bien, c'est sympa. C'était mon anniversaire il y a pas si longtemps.
3: Oh, je te souhaite un bel anniversaire. C'est pas vrai pour les cadeaux. Bel anniversaire. On t'envoie une carte immédiatement dédicacée par toute l'équipe et notre journaliste à Tours. Restez avec nous, on est sur Énergie, on est là jusqu'à 19h, c'est ça.
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2: Merci de nous choisir pour terminer vos journées. On est là, il y a Oriane, hein?
3: Ben oui.
2: Et vous, êtes Rémi?
4: Non.
2: Ouais, c'est marrant, on dirait, hein.
4: Vous êtes qui?
2: Son frère jumeau.
4: Incroyable.
2: Michel.
4: Vous lui ressemblez étrangement.
2: C'est fou, hein?
4: Ouais, c'est dingue.
2: Ah, mais j'ai une petite, je vous montre pas là, mais j'ai une petite coiffure qui est pas dégueu. À l'inverse de Rémi, qui a malheureusement.
4: Bah, qui a une calvasse,
2: hein. Voilà, c'est tout.
4: Comme Marilyn, hein.
2: Chauffe comme un homme. On part à Bordeaux. La semaine dernière, un joueur de casino a remporté 80 000 balles sur une machine à sous. Quand le montant s'est affiché, le joueur qui souhaite rester anonyme a une réaction inattendue. 80 000 euros au bandit manchot, là, vous savez, les machines, là. Il a annoncé qu'il reversait l'intégralité de son gain à des œuvres caritatives. Il
3: n'y
2: a pas un centime.
4: Oh, si, franchement, ça, je trouve ça énorme. C'est 80 000 quand même quand tu les prends à la machine à sous.
2: Et c'est pas du mytho, hein. Il a dit au casino, il a dit, vous versez directement l'argent à une œuvre caritative.
3: Et on sait si ce monsieur était extrêmement fortuné, si 80 000 c'était rien pour lui ou c'était vraiment un mec lambda.
2: Non, c'est rien du tout. Peut-être juste qu'il a un grand cœur, pas toujours une mauvaise intention derrière.
3: Pardon. Ah, ça doit être ça, ouais.
4: J'ai une petite question, Camille. On connaît l'association? On sait à qui il a reversé.
2: Les vacances de Bernard, association loi 1901, qui vont lui permettre de voyager. Non, on sait pas, il a voulu que ça reste anonyme, c'est très très bien. Et sachez que lui, il a rien dit. Hein. Il a demandé au casino et c'est le patron du casino qui a rendu ça public. J'ai un client magnifique qui a fait ça. Lui, il a même pas demandé, il a pas sa photo dans les journaux, il a rien demandé.
4: J'ai un petit coup de gueule à passer d'ailleurs concernant
2: les gens généreux. Parce que nous, on passe pour quoi après?
4: Non, mais concernant les machines à sous, je vais très très très rarement au casino, mais j'y étais récemment à La Rochelle. Et les machines à sous maintenant sont des machines électroniques, tu vois, c'est que des trucs, t'appuies sur des boutons. Remettez-nous les machines à l'ancienne où vous pouvez tirer un truc.
3: Il n'y a plus la machine.
2: Non, mais si tu tires, mais c'est juste que c'est électronique. Vraiment pareil, je suis pas très casino, mais c'est juste que tu vis avec ton temps, quoi.
4: Ouais, non, j'aime bien. Moi, j'aimais bien les trucs à l'ancienne. Tu te dis que, je sais pas, le hasard, il joue aussi sur la manière.
2: Bien, tu fais. T'as l'impression de te servir une bière.
4: Ouais.
2: Allez, hop là. Mais j'aimais bien. Mais faut vivre avec son temps.
4: Oui, aussi,
2: c'est bon.
3: Moi, j'aime bien aller aux tables, sur le petit tabouret, là, comme ça.
2: Moi, j'ose jamais. J'ai trop envie d'y aller. J'ose pas.
3: Mais c'est génial.
2: Comme je sais pas jouer, je me dis c'est la honte. Et tu sais, je me dis, je vais être le lourd qui va leur couper des mains. Tu sais, je crois qu'il faut pas faire n'importe quoi au blackjack et tout ça.
3: Sur la roulette, il suffit clairement de miser sur un chiffre. Hein.
4: Moi, je suis l'assistant de ma femme au casino. Elle se met à la roulette, elle connaît tout par cœur.
2: Bon, globalement dans la vie. Hein.
4: Oui, dans la vie aussi. Oui.
2: Le casino, beaucoup quand même.
4: Ah, je suis vraiment, elle est là, la rouge, un père. Et moi, je suis là,
2: un petit coca, peut-être.
4: Je suis là, un enfant.
2: Qu'est-ce qu'on a perdu, la maison? Bon, pas de soucis.
3: Pas de soucis.
4: Il n'y a pas de problème.
2: Allez, Zao, tout de suite. Dans un instant, je vous parle d'un nouveau métier dingue qui arrive en France. Ça va forcément vous intéresser, restez avec nous, on est sur Énergie.
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2: Bienvenue tout le monde, comment va Angèle sur Énergie? Tiens, salut Angèle.
5: Salut, ça va?
2: Ça va très bien, et on l'attend le nouvel album, hein?
4: Bah ouais, dis-moi.
2: faut te bouger la main, Angèle, hein?
5: Ouais, j'y vais.
2: On attend, hein, parce que Brawl, ça fait un moment, hein?
5: Ça va venir, là, je suis en pleine écriture.
2: T'habites où, Angèle?
5: À Melun.
2: Ça se passe bien là-bas?
5: Ça va.
2: Ça change. Ça change de Bruxelles, quoi. C'est.
4: Ah bah,
2: autre chose. À Bruxelles, cette Angèle-là, elle est à Melun. Hein.
4: Ouais, c'est autre chose.
2: Tu fais quoi là-bas à Melun?
5: Je suis enseignante.
2: Oh, en quoi?
5: En maternelle.
3: Oh, bravo!
2: Génial, mon Dieu, mais je t'aime, mais je vous aime trop. Mais c'est un. Quelle chance on a de vous laisser nos enfants.
3: Quel courage.
2: Attendez, je l'ai eu tout seul ce week-end, moi, j'ai en burn-out. Tu le laisses à la crèche. Tu le laisses à cette dame à l'école, et tu dis, mais elle va le prendre toute la journée là, et c'est même pas le sien, mais c'est fou.
3: Non, mais
2: c'est
3: elle beau, le prend toute la journée multiplié par 30.
4: Ben ouais.
3: T'imagines? Et ce mélange, et c'est pire parce qu'ils s'agressent les uns les autres. Franchement, bravo Angèle. Bravo.
2: Ah non, mais bravo, franchement, toi, les ATSEM, tout le monde, franchement, bravo Angèle. Hein.
5: Ouais.
2: Ah non, mais il vous faut une décoration, faut arrêter, c'est même
4: plus... Au-delà de la déco, faut peut-être leur rallonger un peu la paye le mensuel, quoi. Essayez.
3: Angèle,
2: moi, il est en privé, je te cache pas que c'est déjà une belle rallonge.

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0: Angèle, tu parles, toi, tu nous fais perdre un temps, mon Dieu, mais quelle bavarde. Oh là là, Angèle, tu me fous dedans, Angèle. Hein. J'ai un article du Parisien aujourd'hui en France qui fait beaucoup réagir. Sachez qu'il existe un nouveau métier qui cartonne aux États-Unis depuis des années et qui arrive en France. Ce métier facture 65€ la séance de 45 minutes. Qu'est-ce c'est ? À quoi sert ce métier ? 65€ la séance de 45 minutes. Je vous laisse chercher. Pendant ce temps, je mange mon sandwich. Allez, c'est sportif ?
1: Non.
2: Mais est-ce que tu coaches quelqu'un pour qu'il s'améliore dans la vie ?
0: Pour répondre à un besoin. La bouffe, savoir faire un manger.
3: Ah, arrête avec ta bouffe. Je savais qu'il allait réagir. Je le connais par cœur.
2: Bah, ton couple ? Mais bon, ça existe déjà, c'est thérapeute, quoi.
0: Non.
2: Tu te coaches pour être poli ?
0: Non.
3: Alors, attends.
0: Angèle, si t'as une propale, on t'écoute. Hein.
4: Sur du sport ?
0: Non, c'est pas du sport. Est-ce mais ça aide les couples quand même. Hein.
3: Ah, donc c'est peut-être pour savoir dispatcher la charge mentale à deux ?
0: Non.
2: Faire le ménage, on t'apprend à balayer ?
0: Non.
3: Attends,
2: ça aide les couples à faire des courses.
0: Quelque chose parfois on a du mal à se mettre d'accord en couple.
2: Les vacances ?
0: Non.
3: La déco ?
2: Le programme télé ?
0: Non.
4: Les enfants ?
0: J'ai l'impression qu'il y a beaucoup de choses sur lesquelles vous n'êtes pas d'accord. oui, ça concerne les enfants. Quelque chose de précis concernant un métier. 65€ la séance de 45 minutes. Normalement, il n'y a besoin que d'une séance et c'est réglé. Et ça vous met d'accord avec votre chérie.
2: Le prénom de l'enfant.
3: Oui.
2: Ah, trop bien.
3: Quoi ?
2: Ah, j'adore.
3: Bravo.
2: Bravo, Oriane. Oui.
3: Quoi ?
0: Bravo, Oriane. Un iPhone 17 pour Oriane. J'ai décidé maintenant, à chaque bonne réponse, vous gagnez un iPhone.
3: Allez.
0: Yeah. Oui. Il existe, et ça peut peut-être arriver en France, 65€ la séance de 45 minutes pour vous aider à choisir le prénom du bébé.
3: Quoi ? Mais ma femme, avant la naissance de mes filles, avait déjà un carnet rempli depuis 10 ans.
2: Ah bah oui, la liste.
0: Tu comprends pas ce que je te dis ? C'est se mettre d'accord. Après toi, je sais que souvent se mettre d'accord, c'est donner raison à ta femme.
3: Bah exactement.
0: Mais là, c'est pour se mettre d'accord parce que t'as pas forcément la même idée de prénom. Et c'est pour en choisir un des deux ou trouver un troisième qui mette d'accord tout le monde.
3: Oui, mais de là à faire intervenir une tierce personne, je trouve ça un peu fort de café.
2: Parfois, tu as besoin de quelqu'un qui prend un peu de hauteur. Mais c'est quand même un des choix les plus importants de ta vie.
0: Ouais, bien sûr. Sachez que 9 parents sur 10 sont satisfaits du prénom qu'ils ont donné à leurs enfants. Ce qui veut dire quand même qu'il y a un couple sur 10 qui est pas, qui est un, je sais pas, comme un fou sur le prénom, quoi.
3: Bah oui, moi c'était sur l'orthographe.
0: Zébulon, j'ai cru, tu vois, puis c'est chiant à écrire.
3: C'est pas
0: chiant à dire, bon bah Zébulon, c'est pas fou.
3: Nous, on s'est pris la tête sur l'orthographe des prénoms. Plus que sur le choix des prénoms.
0: Ah bon ?
3: Ouais.
2: Bah,
3: Mila, ma fille, avec, on savait pas si on voulait deux L ou un L. Et Sacha, la deuxième, elle me demandait S-A-C-H-A et ça s'écrit S-A-S. Je trouvais ça plus joli.
0: Ah, je trouve ça plus joli.
3: Voilà. S-A-S-H-A.
2: Et finalement, c'est quoi ?
3: S-A-S-H-A.
2: Qui vient de t'as dire, gagné. Ouais.
3: Et ça a été un peu compliqué.
0: Les petites absences, hein.
2: C'était le gruyère.
3: Il y a un deuxième truc, Camille. Regarde, c'est deuxième et troisième prénom. Est-ce que vous validez en couple ou pas ? Nous, on s'est un peu chauffé là-dessus, hein.
0: Jusqu'à moi, j'ai mis, ils sont durs parce que moi, j'ai mis les prénoms des grands-pères.
3: Ah bah moi j'ai mis le prénom des grands-mères bien sûr, mais ça a été un vrai débat.
0: Ah bah moi pareil, elle déteste. Elle déteste ma chérie, moi j'ai mis le prénom des grands-pères, bah donc voilà. Je te cache pas que notre deuxième prénom c'est Henri.
3: Ah bah oui,
2: mais c'est souvent comme ça. Nous on en a qu'un et c'est le prénom et de mon grand-père et de sa sœur. Comme ça tout le monde participe un peu.
0: Ouais, c'est un
3: Gérard quoi, sa sœur Gérard est très sympa.
2: Emmanuel.
0: 45 minutes seulement, il choisit le prénom, c'est fou quand même. Moi, j'ai même pas le temps de choisir ce que je mange au McDo en 45 minutes.
3: Je sais pas si je suis capable de payer pour ça, moi. Franchement, je trouve ça. Aux States, il y a des.
0: Ça se tente, je sais pas, ça se tente, hein. Comment il s'est fait, toi, le prénom de vos enfants ? Comment vous êtes mis d'accord ? Est-ce que c'était dans une liste ? Est-ce que toi, t'as choisi ceux de ta femme ? Comment ça s'est passé, Oriane ?
2: Ma fille s'appelle Luz, comme dans Saint-Jean-de-Luz. Exactement.
0: Et c'est vraiment pour ça ?
2: Pas tout à fait. On dîne avec des potes chez moi et j'ai une énorme affiche avec écrit Saint-Jean-de-Luz. Et bon, les autres étaient bourrés, pas moi par définition.
0: Donc c'est Jean, un garçon, ça aurait été Jean.
2: Je pense, peut-être. Mais en gros, on était là, comment il va s'appeler cette fille? Et donc, on faisait chaise, table, on montrait des objets dans la pièce pour rire. Et là, pour rire, quelqu'un pointe Luz. Et là, on est là, c'est très drôle. Sauf que moi, dans ma tête, je fais, mais c'est magnifique ce truc.
0: C'est vrai que je trouve ça joli.
2: Et il y avait un mec, il est toujours là d'ailleurs, un dessinateur de Charlie Hebdo qui s'appelait Luz et qui arrêtait pas de passer à la télé par définition. Et je voyais tout le temps son nom, je disais, c'est trop stylé. Et j'en ai parlé à mon mec quelques jours après, il a dit, c'est trop stylé. Et on s'est mis d'accord comme ça.
0: Eh ben, c'est mis d'accord. Et toi, comment t'as choisi ?
3: Bah nous, on voulait un truc, on voulait des prénoms qui ont un petit rapport un peu avec les Balkans, les origines de ma femme. Donc Mila, ça a été cohérent et ça, c'est moi qui.

0: l'ai trouvé celui-ci.
1: Qui est une fille Balkany, bien sûr.
0: Ah oui, rien à voir avec la région. C'est le Valois-Perret, voilà. Et ma fille, la deuxième, c'est ma femme qui voulait absolument Sacha. Donc on a trouvé un équilibre plutôt cool. Et pour les garçons, on avait des idées aussi sur lesquelles on s'était mis d'accord tous les deux.
2: Ah, c'est quoi?
0: C'était Marlo.
2: Ah, c'est
0: stylé, hein. Spécial, mais stylé.
1: Bah nous, on avait une liste. Et moi et elle une liste et on a trouvé un des prénoms qui était dans la liste des deux.
2: Ah oh, génial, ça fait rare.
1: Et ça fait un match, ouais.
2: Ah oh, génial.
1: Pour aucun des deux c'était le top 1, mais en gros il était dans le top 3 de chacun et du coup on a dit bah match, ça part.
0: Ah,
1: on a fait
0: fort.
1: La liste, chacun sans s'en parler, chacun de notre côté.
2: Très simple son histoire.
1: Pas mal, hein.
2: Ah ouais.
0: Ah, mais
2: ouais.
0: Ouais.
1: Les copains, on va s'écouter DJ Snake, Justin Bieber tout de suite sur Energy. Je vous souhaite de passer une très belle après-midi. Merci de nous choisir. On est là jusqu'à 19h avec vous.
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1: Oh, je vous ai même pas parlé des infos pour Brio dîner de ce soir. Vous qui avez l'habitude de nous écouter, vous connaissez ce rendez-vous. Il y a peut-être des gens qui nous écoutent pour la première fois. On est là avec vous, 16h, 19h avec vous, en podcast, sur l'appli Energy. Et les infos pour Brio dîner de ce soir, 4 fun facts.
0: Oui.
1: 4 infos, on essaie d'avoir la meilleure ce soir encore. Le thème, Oriane?
2: Le gagnant du loto?
1: Ouais. Gagnant du loto.
2: Oui.
1: Pas le gagnant.
2: Le seul et unique.
1: Que des gagnants de loto. Que oui. Des gagnants compris.

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2: Nous choisir, on passe cet après-midi ensemble, bien sûr, comme tous les soirs, avec Rémi, avec Oriane.
3: Oui.
2: Et oui, et je vous emmène en Haute-Garonne.
3: Allez.
2: Depuis quelques jours, un vent de panique souffle sur la commune de Castelginet.
4: Oula,
2: un cobra.
4: Hein?
2: Un cobra. Serpent au venin mortel a été aperçu mardi dernier sur la route de Fontbezard et n'a pas été retrouvé.
3: C'est horrible.
2: Faites bien gaffe, les gars. Il y a un cobra en Haute-Garonne.
5: Ça, c'est un serpent. On dirait un film avec Steven Seagal. Un cobra en Haute-Garonne.
6: On y croit, moi j'y vais. Hein. Je mets 10 euros dans un ticket.
3: Non, mais j'aurais tellement l'impression qu'il me grimpe dessus la nuit. Je deviendrais ouf.
6: Mais surtout, c'est ce que c'est, ça. C'est un vivarium de chien particulier qui est resté ouvert et il est sorti, il a fait sa vie quoi.
2: Bah ouais. Oh, et c'est on parle d'un cobra, c'est le venin mortel, hein. Il te mord, tu meurs.
3: Mais pourquoi t'as ça chez toi?
2: Il y a des collectionneurs, je crois même que c'est autorisé, je sais pas, mais en tout cas, il s'est échappé, ça c'est sûr. Hein. Pour protéger les habitants, la ville a mis en place un arrêté préfectoral pour fermer les parcs. Et oh les écoles.
6: Bah attention, ils aiment les combles.
2: Imagine, ils débarquent dans l'école Jean Ferrat, là, t'es mal. Hein.
3: Mais ils sont combien à le chercher? Il faut être spécialisé pour chercher un serpent, là.
2: Le serpent, il reste introuvable. La ville a décidé de rouvrir les écoles, parce que ce rapport à la scolarité. Fait appel à la plus grande prudence.
6: Ah, c'est chaud. Après, je te dis, ils aiment les. Je connais un peu les cobras, moi. Hein. J'ai été cobraïste. Et ils aiment les combles. Ils aiment se foutre dans les combles des maisons. Ils grimpent et ils se foutent.
2: Faites gaffe au collège, avec les cours de musique, avec votre flûte avec.
6: Oh là.
2: C'est ça qui est les cobras. Vous allez commencer à jouer au Well the Sense. Le cobra, il va arriver, il va se dresser dans la salle. Vous allez moins faire les marioles. Hein.
3: Non, mais c'est ça. Il faut qu'on fasse tous de la flûte. Enfin, qu'ils fassent tous de la flûte dans la rue pour l'attirer. Et qu'on puisse le capturer.
2: Bon, évidemment, en tout cas, sans blaguer, si vous voyez le serpent, n'agissez pas seul parce que c'est vraiment dangereux. Quoi.
3: Il faut un expert en nuisible. J'ai un très bel expert en nuisible. J'ai un ponte qui s'occupe.
6: Un peu plus, c'est bon.
3: Et c'est vrai.
5: C'est 5 fois qu'elle nous raconte ce truc de.
3: Si, c'est un mec, dès qu'il y a un nuisible.
2: Attends,
3: il les repère.
2: Pourquoi tu me parles tout le temps de ce gars?
3: Parce que c'est un génie, que
2: c'est
3: ça sauve des vies.
2: C'est son amant, c'est sûr. Tu peux pas avoir autant envie de placer un gars. Non,
3: c'est parce qu'il m'a sauvé la vie. J'avais la phobie des punaises et grâce à lui, je suis tranquillisée.
2: J'ai trouvé l'amour. J'ai plus peur des punaises et je suis une femme comblée. Tant sur le plan émotionnel que sexuel.
3: Sauf qu'effectivement, il est très bel homme, mais là n'est pas le problème. Mais tous les nuisibles, à l'odeur, ils les sentent. C'est incroyable.
6: Tu regarderas quand même, il y a une petite différence entre la punaise de lit et le cobra, quoi.
5: Rien.
6: Non, rien.
3: Mais il est expert en tous les nuisibles. Oui. Moi, c'est mon problème, c'est les punaises. Mais je pense qu'il sait capturer les cobras.
5: Et puis, il embrasse super bien.
2: Ouais. La chose qu'il a plus vite capturé, c'est mon cœur. Qu'il a mis dans une cage dorée. Et qu'attendait que ça, mon beau Benjamin. Gims, soleil, voilà ce qu'on écoute tout de suite. Dans un instant, les infos pour briller au dîner de ce soir sur les gagnants du lot.
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2: Merci d'être là sur Énergie, j'espère que vous allez bien. Rémi, ça va?
6: Ça va super plein.
2: Une bonne info ce soir?
6: Ah oui, je suis pas mal, oui.
2: Je sais que vous êtes en train de nous écouter dans la voiture, à la maison, au travail, sur l'appli Énergie, partout. Un kiff d'être là avec vous. Oriane, t'as une bonne info?
3: Oui.
2: Je te connais, t'es pas stable.
3: Je sais plus ce que c'est en fait.
2: Est-ce que je commence à te connaître ou pas?
3: Par cœur.
2: T'as vu, j'ai dit, elle est pas stable, elle me faisait semblant, elle l'était pas. Thibaut, t'es comment ce soir?
5: Je suis trop bien, j'ai trouvé un truc qui m'intéresse de fou en tout cas.
2: Le thème,
5: c'est le loto.
2: Le gagnant du loto, je vous explique pourquoi, jingle.
7: Qui aura la meilleure info sur les grands gagnants du loto?
2: Oh, jingle en live. Oh, Anna Serena, qui nous fait les jingles tous les soirs en live ce soir.
3: C'est pas mal, hein.
2: Pète un coup, mais foutez-la, vous l'aimez bien, hein.
8: Mettez-moi dans la reverb. Je le fais mettre là en direct, mettez-moi la reverb.
2: Il y a Julien qui est avec nous, salut Juju.
9: Salut tout le monde, salut Oriane, salut Camille,
3: coucou.
2: Ça va? Ça va très bien mon poteau, merci d'être là. Tu fais quoi dans la vie?
9: Je suis responsable commercial à Bordeaux.
2: Tu surveilles les commerciaux?
9: Ouais, exactement, une belle équipe de commerciaux.
2: J'ai cru que t'avais équipe de cons.
9: Non. Bah, ils sont géniaux, faut pas dire ça, ils sont géniaux.
2: Bah, j'en suis sûr. Tu t'es dans quoi toi, Jules? Tu vends quoi? Ils vendent quoi tes commerciaux?
9: De la prise de rendez-vous en ligne, ça te parle?
2: Bah non.
5: Ah non.
2: Et si c'est?
9: Est-ce que tu connais Doctolib?
3: Ah,
9: déjà ça parle. Est-ce que tu connais quelque chose pour éventuellement les coiffeurs ou les instituts de beauté?
2: Non.
3: Oui.
2: Planity.
9: Exactement.
2: Ah, il était commercial pour Planity. Enfin, tu es responsable commercial.
9: Exactement.
6: Alors je m'excuse, je pense que je suis pas le seul à être largué. Je connais pas du tout. Tu peux faire de la pub, profite-en, mais je sais pas du tout ce qui est planifié.
9: La meilleure plateforme de réservation pour tout ce qui est beauté, soins. 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
6: Je connaissais pas du tout.
3: Extrêmement pratique. Avant, on galérait à joindre nos coiffeurs, nos esthéticiennes.
9: Exactement.
8: Et puis, ils te renvoient un petit message juste avant le rendez-vous pour dire attention,
9: Exactement.
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9: c'est la vie. C'est la vie. 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Et sauf que c'est Planity, c'est le feu. Faut prendre rendez-vous, Camille.
6: Bah, franchement, je m'en servirais. Je la connaissais, mais je l'ai pas vu du tout.
8: Il faut surtout que le professionnel ait l'appli. Parce que c'est lui. C'est via le professionnel.
6: C'est eux qui démarchent, c'est pas les clients. Lui, il démarche les professionnels.
9: D'où l'intérêt d'avoir mes commerciaux, exactement.
6: Et bien sûr. Bah, attendez, monsieur Jobert, vous voyez bien que c'est votre salon de coiffure. Pourquoi est-ce que les coiffeurs voulaient absolument mettre votre nom? Je me demande vraiment aux coiffeurs, parce qu'on rigole souvent sur sélectif, diminutif, mais il y a quand même très souvent, j'étais à l'île de Ré l'autre jour, et il y a Jean-Marc Jobert.
3: Oui, c'est vrai.
6: Coiffeur vis-à-vis. J'ai dit, on s'en fout, mais coiffeur, pourquoi tu mets ton nom?
9: C'est plus personnalisé.
6: Ouais, mais j'aimerais vraiment comprendre. Je suis sûr qu'on m'écoute dans plein de salons de coiffure. Tu sais, je comprends pas. Quand tu vas sur un resto, il y a pas j'écris chez Pierre-Henri, restaurateur pizzaiolo. Il y a écrit le Vésuvio, quoi.
3: Ouais, c'est vrai qu'il y a un vrai truc de nominatif chez les coiffeurs.
8: Ouais, de genre un peu Jacques Dessange.
6: Il y a un truc de gage de confiance. Tu sais, tu sens que s'il y a le nom du proprio, c'est comme Franck Crovaux, en effet, Jacques Dessange, Jean-Louis David, et c'est que des noms, quoi.
8: Patrick Sandrin, coiffeur visage.
6: Sinon, c'est juste, t'étais dans ma rue, j'y vais, quoi.
3: Mais pour le boucher, moi, je préfère qu'on me dise où c'est. Boucherie du centre, boucherie de l'église. Ça, j'adore.
6: Jamais, c'est très rare que t'aies Patrick Bouvier, coiffeur.
8: Boucher.
6: Il y a qu'un truc qui marche pas, c'est souvent le café des sports. Bah non, on est tous à la pince, donc on fait pas. Enfin, tu vois.
8: Oui, mais on regarde le sport.
6: Oui, mais moi aussi, mais c'est marrant le rapport. Tu vois.
8: Le Balto, le café des sports. Et excuse-moi, je vais sur une mairie. Il y a pas le café de la mairie, c'est pas
3: le café. Ah ouais, café.
6: Le café de la mairie, place de la mairie. Où que t'ailles en France, t'as envie de trouver le café de la mairie,
8: mec. Bien sûr.
3: Avec des cacahuètes.
6: Et avec chaque fois, il t'y va, mais où la mairie? Ah ben, elle a changé maintenant. Elle est zone là-bas, mais c'est resté le café de la mairie.
8: On adore ça.
6: La base. Pourquoi je parle aigu comme ça? Je sais pas. Shakira dans un instant. Avant ça, Julien. Ah ouais, c'est ce qui arrive. On va commencer ces infos sur les gagnants du loto. Pourquoi? Parce qu'on est le 19 mai. Et le 19 mai 1976, il y a 50 ans, jour pour jour, premier tirage du loto de la Française des Jeux.
8: Ah ouais,
6: le loto a 50 ans.
8: Ah ouais.
9: En tout cas, c'est pas nous qui avons gagné, ça c'est sûr.
6: Ah non, on n'a pas gagné. Moi, je joue pas, donc je peux pas me plaindre. D'ailleurs, la cagnotte, elle a combien ce soir du loto? Ça doit être fou pour les 50 ans.
8: 50 millions.
6: Non, ils font plus.
8: Plus,
6: il y a forcément plus.
8: Après, on parle d'un loto, c'est pas l'euro million.
6: C'est déjà énorme.
8: Un loto.
6: Moi, s'il est à 50 millions, c'est fou.
8: Ouais, mais ça me
6: Il y a forcément un truc. Les 50 ans du loto, ils le fêtent. Anna Serena.
4: Je suis en train de regarder.
6: Ah ouais, bah pour faire les jingles en live, du coup.
4: 92 millions d'euros.
9: Waouh. Allez, ça part. On fait un ticket, c'est parti.
6: Oh là là, je suis comme un fou. Bonjour, on y va, on commence avec Thibaut.
8: Eh ben moi, j'ai une belle histoire à vous raconter. Je vous amène aux États-Unis, là-bas, il y a un loto aussi, un peu comme en France. Et il y a un mec qui a décidé de jouer des chiffres un peu particuliers, des nombres un peu particuliers au loto. Et je trouve que l'histoire, elle est trop mignonne. Il était dans un restaurant chinois, et vous savez, à la fin du petit resto chinois, ce qu'il y a, c'est des petits biscuits avec dedans soit une petite phrase. Et là, il y avait une petite phrase, il y avait marqué « Jouer ses numéros au loto ». C'est sa petite fille qui a récupéré le biscuit. Il s'est dit, bah, vous savez quoi? Je vais le faire. Il a joué une fois l'auto, il n'arrive pas à gagner. Deux fois, il ne gagne pas. Trois fois, il ne gagne pas. Quatre fois, il ne gagne pas. Au bout de 10 fois, il gagne. Et ce mec-là a remporté 344,5 millions de dollars au Powerball, donc le loto des Américains. Il a gagné comme ça. Il a refait sa vie grâce à un petit biscuit qu'il a trouvé.
6: Est-ce qu'il a donné de l'argent au resto? Pas du tout, non.
8: Alors, l'histoire ne le dit pas.
6: C'est que ça n'existe pas. Sinon, l'histoire le dirait.
8: Mais je trouve que c'est fou parce qu'à chaque fois, il y a des petits signes comme ça. On dirait, c'est si je devrais le jouer peut-être au loto. Moi, je ne fais jamais. Mais là, ça me donne envie de le faire. Voilà, belle histoire du jour.
6: Pas mal. Mmh. Pas mal, pas mal. Rémi pense savoir mieux, je crois.
8: Bah, moi, je suis aussi aux States. Je suis aussi aux States. Alors, moi, je vais vous parler de Tonda. C'est une serveuse d'un bar. Et en fait, il y a un client qui a un peu l'habitude souvent de filer des tickets de loterie en guise de pourboire aux employés. Et donc, elle a l'habitude de recevoir, et puis c'est jamais gagnant. Bon, là, t'as compris, un jour, c'est gagnant, elle prend 10 millions. Et là, elle se dit, bah, ça y est, c'est la timbale, je me casse, ciao, bye bye, elle jette son tablier. Sauf que là, les employés portent plainte. Pour le dire, bah, en gros, nous, c'est considéré comme un pourboire, et les pourboires, on les divise.
6: Ah.
8: Donc là, procédure. Ensuite, le mec qui lui a filé le ticket, qui file des tickets toute l'année, il dit, mais attends, tu m'avais pas promis un camion si tu gagnais que des paroles. Reprocès. Et là, le clou du spectacle, malheureusement, son ex, la kidnappe.
6: Aïe, aïe, aïe.
8: Écoute bien.
6: La kidnappe.
8: Il la kidnappe.
6: Il la fout dans un coffre, elle chope, elle arrive au machin, elle arrive à choper une arme ailleurs, elle lui tire dessus. Non mais écoute bien le truc. Légitime défense.
9: C'est un film.
6: C'est fou de. Rémi, c'est fou, c'est vous le savez si vous êtes des fidèles de l'émission. Les anecdotes, elles sont toujours trop longues. Mais genre, pour nous parler d'un rideau, il va mettre une heure et demie. Et là, il nous emballe, et donc il fait, on comprend rien. Au moment où on avoue, il dit, bon, là, elle est dans le coffre, et là, elle lui tire dessus avec une arme. D'où l'arme,
10: rapide. Non, mais en gros, il l'a kidnappé. À ce moment-là, je pense qu'ils sont, on n'a pas les détails vraiment de l'histoire, mais ils sont dans une maison qui est peut-être l'ancienne maison commune, dans laquelle il y a des armes, parce que le port d'armes est autorisé aux États-Unis. Elle chope une arme pour se défendre, elle tire dessus, elle ne le tue pas. Légitime défense et reprocès.
6: Si vous tuez pas, vous rend plus fort.
10: Exactement. Reprocès. Et du coup, tout le monde a été débouté dans ces histoires. Et les employés, et le proprio du ticket qui voulait son camion, et son ex qui a été condamné parce qu'il a voulu la kidnapper. La belle histoire, c'est qu'elle est quand même repartie avec ses 10 millions. Mais t'imagines toute cette tanasse?
3: Non, mais l'argent rend ouf.
10: Ah, mais c'est ça. La prochaine fois, vous laissez 2 euros et on n'en parle plus, hein.
6: Incroyable, cette histoire.
3: Bon.
10: Voilà.
6: Kidnappé.
10: Ouais. Tonda dans l'Alabama. Ah, bah, je peux te dire.
6: Peu importe.
10: Elle est millionnaire, mais.
6: Ouais, ça a été une galère. Elle les mérite. Toi, elle a dû dépenser en vérissure, je t'explique. C'est clair. Mon gars, elle a dû dépenser le commercial vérissure, il a dû faire une belle année, lui.
10: C'est clair.
6: Julien reste avec nous dans un instant, il reste Aubryane et moi.
3: Ah.
6: La Champions League? Je sais pas, c'est pas à moi de. Non. Non. On va vérifier ça dans un instant qui aura la meilleure info, le temps d'écouter Shakira.
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6: On est toujours là ensemble, on est toujours sur Énergie.

0: tout le monde trouve un peu du kiff. Et c'est pour ça aussi qu'on a Rémi et Oriane pour que chacun puisse trouver un peu son kiff où il est.
1: Bien sûr.
2: Le yin, le yang.
1: On picore, bien sûr.
0: On picore. On est en train de se battre, pas du tout. Non, hein, s'affronter, en tout cas, dans la bataille des infos, dans les infos pour briller au dîner de ce soir. 4 fun facts. Le thème ce soir, en fait, les 50 ans du loto aujourd'hui, c'est gagnant du loto.
2: Ouais.
0: On a eu une anecdote de Rémi, une anecdote de Thibaut. Il reste Oriane et moi. Tu veux que j'aille ou tu veux finir?
1: Non, je veux pas finir. Je veux y aller.
0: Tu veux y aller? Allez, vas-y, alors je terminerai. C'est parti. Oriane, tout de suite pour son info. Je rappelle, c'est Julien qui va décider qui a la meilleure info ce soir.
1: Nous sommes le 11 mars 2020. Et Julien, à ce moment-là, on approche d'une date hyper importante, le confinement. Sauf qu'à ce moment-là, exactement, il y a un couple de Belfortin qui choisit ce jour précis pour jouer au loto. Et là, jackpot, il remporte 2 millions d'euros. Sauf que justement, quelques jours après, le 16 mars, on est tous enfermés. Et là, ils doivent attendre 3 mois avec leur ticket gagnant dans un coffre-fort avant de toucher l'argent en juin quand on est tous déconfinés. Donc, ils sont restés enfermés avec le ticket sans que...
3: Ils auraient pu se faire une autorisation pour aller chercher le ticket et chercher l'argent quand même.
1: Non, ils n'ont pas eu.
0: Parce que la française des jeux était fermée.
1: Exactement.
0: Quel stress.
1: Donc pendant 3 mois.
3: Il y a bien un responsable.
1: Bah, en fait, tu te dis, il ne faut pas que je sois hospitalisé ou qu'on soit tous les deux hospitalisés, sinon le ticket reste tout seul à la maison.
0: Ils avaient dit combien?
1: 2 millions.
0: Ce qui est absolument
1: énorme.
0: T'es dans ton 25 mètres carrés avec ta cuisine en formica, en train de tourner en rond avec ton chat bubule, qui ne peut pas sortir, t'es au balcon en train d'applaudir le service médical et tu sais que t'as 2 bars qui t'attendent. Maman.
2: Tu m'étonnes. Mais franchement, ils avaient une cachette ou un coffre ou un truc?
1: Bah, ils sont achetés sur internet un petit coffre-fort en fait.
0: Bon
1: je crois, ouais. Et enfin, je crois, je sais.
0: De toute façon, c'est le confinement, personne ne pouvait rentrer chez toi, donc t'étais bien.
1: Ouais, mais tu sais, t'es parano, tu te dis, sur un moment de folie, tu l'avales, je sais pas, moi je me dirais. En fait, tu sais qu'il ne faut pas faire un truc, tu te dis tout le temps.
3: Des choses bizarres,
1: tu le déchires, tu le jettes à toi. Tu sais, parfois, quand tu ne dois pas dire un truc ou faire un truc, tu as l'impression que tu vas forcément le faire.
0: Mais tu dois aller vérifier toutes les 6 secondes s'il est bien caché sous la salière. Mais ça
1: bien
0: doit être
1: sûr,
0: pas mal,
1: tu ne le dors pas. Et puis, est-ce que tu le dis aux gens? D'entre moi, je serai riche.
2: Ah bah non, t'attends de l'être.
1: Mais moi, je suis jamais excité, mais moi, je suis un peu plus
0: info. Après, tu faisais, tu faisais ton petit zoom apéro avec toute la famille, le vendredi.
2: Imagine, t'as mis une énorme caisse.
0: Faut que je vous le dise. Voilà, tu es mis millionnaire. Voilà.
1: Et finalement, ils ont eu l'argent, ils ont pas perdu le ticket, ils sont malins.
2: Et quand ils n'ont pas mangé sous coup de pression, c'est ce que plein de gens feraient, bien sûr. Hein,
0: bien
2: il
0: sûr.
2: Est bon,
0: sur
2: mon Dieu, j'ai gagné au loto, faut surtout pas que j'avale ce billet. Oh, non, c'est plus fort que moi,
1: je suis obligé de manger.
2: Quel couteau.
1: Vous voyez pas ces pensées intrusives où parfois tu vois un balcon hyper haut, tu dis faut pas que je saute.
0: Ah oui,
1: j'ai pas envie de sauter.
0: Ça porte un nom.
2: Ce truc de t'es même dans une réunion, tu dis mais là, si je pète, je peux pas, je suis en réunion pro. Mais c'est vrai, ça arrive.
3: Ça fait des démons, c'est différent ça.
1: Je m'attends.
2: Mais c'est vrai, c'est des réactions intrusives.
0: Mais qu'est-ce qu'il raconte?
2: Mais je vous jure que ça existe.
4: Mais moi ça me fait ça aussi des fois, genre à la radio j'ai envie d'appuyer sur un bouton, on entend.
0: Bon écoutez, moi je vais vous parler de Bill Morgan. C'est la plus belle histoire. Je sais même pas comment tu pourrais ne pas voter pour moi, Julien. Je vais vous présenter Bill Morgan. Puisqu'on parle de gagnant du loto, c'est l'homme le plus chanceux au monde. Écoutez bien, déjà il a survécu à une crise cardiaque. On est en 1998. D'accord. Deux buts de Zidane de la tête. Bref, vous vous rappelez de 98.
3: Et un but d'Emmanuel Petit, pour pas l'oublier.
0: Bien joué, mais on a tendance à l'oublier quand même. Crise cardiaque en 98. Bill Morgan gagne quelques jours après 30 000 dollars avec un ticket à gratter. Vous comprenez, il survit, il sort de l'hôpital. Pour le truc qu'il fait, il va chez le buraliste. Il gratte un ticket, 30 000 dollars. L'histoire fait le tour et le JT australien, parce qu'il est australien, dit c'est extraordinaire cette histoire. Si vous êtes d'accord, on fait un reportage là-dessus pour une télé locale, quoi. Donc, il retourne et il est devant la caméra de la télé australienne et il dit c'est là, mardi dernier, que je suis allé acheter mon ticket. Bah, incroyable et tout. Bah, venons, re-rentre. Donc, vous imaginez la télé locale qui dit alors, le buraliste, il dit ça va. Bah, alors, ils refont la scène. Là, je vais acheter le ticket. Voilà, j'avais acheté le ticket il y a une semaine. Il dit là, après, je me suis mis sur cette table et j'ai gratté. Là, il regratte le ticket. Il prend 250 000 dollars en live devant la télé.
1: Non.
0: Devant les caméras.
2: T'imagines? 2 fois de suite le mec.
0: Non mais vous rendez compte qu'il y est allé.
1: C'est ouf.
0: Et la caméra dit maintenant vous pouvez le gratter. Il gratte et il prend 200. Et il y a l'image qui existe. Allez voir sur YouTube de l'image du gars. Elle a fait le tour du monde. Vous l'aviez peut-être connu. On va l'écouter. Il y a une archive de ce gars devant la télé qui apprend, qui découvre, qui regagne au loto. Écoutez.
5: Je viens juste de gagner 250 000. Je ne rigole pas. Je viens de gagner 250 000.
0: 250 000, tu peux te garer 2 heures à Paris avec ça. Avec un SUV, c'est pas mal.
2: C'est pas mal.
0: C'est pas mal.
1: C'est gourmand.
0: Pardon de vous le dire.
3: faut retourner une troisième fois dans le bureau de tabac, c'est pas possible.
0: Je te jure, il a dû retourner, c'est obligatoire. Tu sais que je connais quelqu'un, pardon, je donnerai pas son nom, qui a gagné deux fois au loto. Hein? Je connais quelqu'un, un pote de mon père. Non, il a pas trop dit, mais on sait. Il a gagné deux fois au loto.
1: Mais qu'est-ce que
0: Mais moi, je connais personne qui a gagné au loto.
3: Enfin, ouais. déjà connaître une fois.
0: Ouais. En fait, je vous explique ce qui s'est passé. C'est un pote de mon père, il a gagné une fois au loto. Avec cet argent-là, il était jeune, il s'est acheté un bureau de tabac. Et dans le bureau de tabac, donc tous les jours, il continue de jouer les mêmes numéros. Et genre 10-15 ans après, les numéros sont retombés, les mêmes numéros. Il a regagné cette fois-ci en gros lot au loto.
2: Énorme. Moi, j'ai une pote sur qui on a des doutes. Le quand le train de vie change un peu, les voyages, les voitures, les trucs, on se dit ah, il y a eu
1: sûr qu'il n'a pas changé de job, juste
2: non ou un bel héritage,
0: ou peut-être. un go fast
2: ou
0: alors voilà, maintenant elle part au Mexique, c'est peut-être une mule, hein.
3: il y a des signes,
2: bien sûr, il y a des signes. Julien, quelle est la meilleure info selon toi ce soir?
3: Entre l'Australie, les États-Unis de Rémi et Thibault et Belfort, allez, on va se jouer Chauvin, on va jouer pour Oriane avec les 2 millions.
1: Yeah, merci Juju, c'est gentil.
0: Pourquoi Chauvin?
3: On va la jouer Chauvin.
1: Parce que c'est une histoire française.
3: Voilà, la France. La France,
1: Belfort dans l'Est.
0: Mais c'est une très bonne info, bravo, tout le monde avait une bonne info ce soir. C'est mérité, Oriane. C'est toi qui prends le point, tu nous diras qui tu veux éliminer. J'ai pas envie que tu retires un point.
1: Mais moi non plus, j'ai pas envie de le retirer là.
0: Bah, il faudra quand même le retirer, mais j'ai pas envie maintenant, on le fera plus tard.
1: Ok.
0: En tout cas, ce sera pas moi quoi. Tu peux le dire, non?
1: T'es où là? Il est à la laisse-moi me regrouper.
0: Là, actuellement, je fais pousser des asperges là, si tu cherches.
3: Compliqué à l'eau en ce moment.
0: Ah ouais, c'est dur. Julien, je t'embrasse fort.
3: Merci beaucoup.
0: Merci d'avoir passé un moment avec nous. Oh, pardon, je t'ai coupé la chic, excuse-moi, Julien.
3: Est-ce que je peux faire un petit coucou à mes enfants et à ma femme?
0: Bien sûr, Poto, t'es chez toi, vas-y.
3: Bisous à mes deux enfants, à mes deux fils que j'aime et à ma femme plus que tout, Sandra, mon amour. Voilà, merci à tout le monde. À bientôt. Bisous.
0: Des gros bisous, Julien. Passe une belle après-midi. Merci d'avoir passé un moment avec nous. PLK, tout de suite.
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0: Oh, je vais vous parler d'une histoire de dingue. 16h-19h, vous le savez, vous sortez du boulot, vous sortez d'une journée de cours, vous n'avez pas eu le temps de voir toutes les infos. On les a pour vous et on va jouer aussi 0870 42 48 dans un instant. Quel jeu je vous ai préparé? Dites-moi, je sais, hein.
2: Ah, dis-nous.
0: Je sais, mais je sais plus. Il y a un jeu qui arrive. Hein.
2: Des indices?
0: Non. L'histoire selon les... Ah, je vais essayer un truc d'histoire.
2: Ah oui.
0: L'histoire selon l'équipe. Je vous explique tout dans un instant.
2: Ok.
0: Avant, j'ai une info que je vais partager avec Aurélie. Salut Aurélie.
7: Salut Camille, salut tout le monde.
0: Salut. Aurélie, tu fais quoi dans la vie?
7: Moi, je suis coiffeuse.
0: Ah bah énorme. Je parlais des coiffeurs. Pourquoi est-ce que les coiffeurs donnent souvent leur nom à leur salon de coiffure? Est-ce que c'est le cas du tien?
7: Oui, c'est exactement ça. Mais je suis pas la patronne.
0: Et comment il s'appelle ton salon?
7: David's Coiffure.
0: C'est David dingue. Coiffure.
2: C'est ton nom de famille, coiffure?
0: Oui.
7: Non, pas du tout.
2: C'est génial.
7: C'est le prénom, quoi.
0: Imagine-toi, un matin, tu nais, tu t'appelles Adrien Plombier. Est-ce que vraiment, tu te dis pas...
7: Adrien Plombier.
0: La vérité, tu te dis pas, bah gars, on y est, quoi.
1: Mais tu te formates à ça, peut-être.
2: Je pense que c'est conditionné. T'es conditionné, tu dois faire des trucs gamin, tu dois raccorder des tuyaux, tu dois être dans un truc quand tu t'appelles plombier.
1: Et quand tu t'appelles fort, il y a plein de forts.
0: Moi, je m'appelle fort.
2: Non, mais je m'appelle Guilloton.
0: Mais le syndrome du personnage principal.
1: Il
0: s'appelle Rémi Guilloton et moi, je m'appelle fort. Mais non, on sait que non.
2: Pardon. Pardon, je précise. Voilà, ma mère, son nom de jeune fille, c'est fort.
1: Et elle est forte?
2: Et elle est très forte.
1: Ça veut rien dire, vraiment.
2: Non, mais c'est fort. Souvent, les forts en France, c'est F-A-U-R-E, pas F-O-R-T.
0: Ouais, je connais un fort, c'est F-A-U-R-E.
1: Ouais, mais je trouve que ça te forge, justement.
2: Je me demande si c'est pas lié, justement. Parce que tu te souviens, les noms à l'époque, c'était l'inverse. Ça venait de ta profession. On t'appelait un tel parce que t'étais ferronnier. On t'appelait machin.
0: C'était des pseudos, c'était pas
2: non,
0: ton nom.
2: Non, non, ça devenait ton nom de famille après. Quand tu n'étais pas noble,
0: tu veux dire quand tu n'étais pas noble, David Coiffure, il se serait vraiment appelé David Coiffure.
2: Exactement.
0: Exactement.
2: Parce qu'il fallait les gens.
0: Ouais.
2: Bien sûr.
0: Vous force, ça vient de... Parce qu'on met 5 balles dans la tirelire.
2: Ah, je suis sûr de moi.
0: Ah ouais, on verra.
2: J'adore le
0: Après, ça fait longtemps que j'ai pas lu ça. Enfin, bon, bref, on verra. Je vais vous parler d'une femme argentine qui a perdu son chien et elle l'a retrouvé. Merci à tous, l'équipe.
1: C'est génial.
0: Écoutez bien, il y a une dame qui a perdu son chien, elle l'a retrouvé d'une façon complètement improbable tout en restant sur son canapé. Ah. Comment elle l'a retrouvé?
2: Il est passé à la télé.
0: Oui.
2: Oh. Il est passé à la télé dans une série?
0: Non.
2: En direct?
0: Oui.
1: Ah. Au journal?
0: Non. Elle le cherchait, elle était très triste, elle l'avait perdu. Et dans quoi elle est devant la télé, elle le voit passer?
2: Ah. Il a été retrouvé par quelqu'un qui était avec. Mais si, mais attends, c'est mon chien, ça, c'est Pépette?
0: Non. On est en Argentine.
2: comment est-ce que cette dame a vu son chien, que son chien était en bonne santé, qu'elle allait pouvoir le retrouver. Tout est bien qui finit bien, elle a réussi à le retrouver.
1: Un concours de chiens filmé?
2: Non.
1: Un concours de quelque chose filmé?
2: Non. Oui, quelque part oui. En tout cas, filmé, puisque c'est à la télé, oui. Ah, il est devenu chien renifleur et il sauvait des gens.
0: Ah non, mais elle l'a perdu quelques jours.
2: Ah d'accord. Pas le temps de se faire une reconversion non plus.
1: Est-ce que c'est devenu déjà le chien de quelqu'un de connu?
2: Non, pas du tout. Elle l'a perdu 2 jours après, elle l'a vu en direct à la télé.
1: Il passe en arrière-plan ou en, bah devant, oui. ou en avant-plan?
2: En plein avant-plan. Ah, mais il est passé pendant une interview de quelqu'un dans la rue et...
7: Dans la rue, ouais.
2: Non. Ah là là. Il a traversé un terrain de foot en plein match.
1: Oh chérie.
2: Imaginez-vous Lorient l'OM et d'un coup tu vois mon Gaspou, mon chien Gaspou qui passe au milieu du truc. Mais qui est arrivé là? Non mais c'est magnifique comme histoire.
1: Mais il a dû flipper. Je comprenais pas ce qu'il faisait là.
2: C'est un petit chiot coco 7 mois. Il s'était échappé lors d'une promenade et elle est dans le canapé, son mari est en train de regarder le match, d'un coup elle passe et parce que en plus ça fait beaucoup de bruit parce que le match a dû être interrompu, c'est tellement rare qu'un chien traverse un stade de foot que tout le monde s'est arrêté, ça tourne autour de ça, elle dit mais c'est mon chien, c'est Coco. Après il s'est peut-être barré parce qu'il voulait voir le match hein. Faut s'en couper hein, tu vois. Mais sache qu'elle a appelé le club et elle a pu venir chercher son chien après le match.
0: Ah bah voilà.
2: Le club avait retenu le chien. C'est beau, non?
1: Ah oui, c'est magnifique. Sympa. C'est ma hantise. Quand j'étais petite, je suis allée promener le chien de quelqu'un parce que je trouvais ça mignon. Je l'ai perdu, je l'ai lâché. Il y avait... Non mais depuis, je ne veux plus jamais qu'on me donne une laisse. D'ailleurs, je ne tiens jamais les chiens en laisse, je les perds tous. Et donc j'avais, je sais pas, 8 ans, on louait la maison de quelqu'un en Bretagne. Il m'a dit, oh, bah, va balader le chien, je connaissais pas trop.
2: T'as perdu un chien?
1: Et il est revenu le soir. Mais quelle horreur, j'ai cru que j'avais perdu le chien à tout jamais. Donc depuis, je ne tiens plus le chien en laisse. J'ai pas cette force dans le bras. Tu perds jamais
2: mon
1: ton chien?
2: Mon mari, parfois. Ça dépend des soirées, ça dépend de l'ambiance. Mais les chiens, non.
8: Comme dire le Christian, je l'étais bien au pied. Là, bouge pas, calme-toi.
2: Aurélie, embrasse David Coiffure pour nous.
7: Ça marche, bisous Camille.
2: Bisous, on joue dans un instant 0870 42 48. Avant tout ça, on écoutera du Taylor Swift. Restez avec nous.
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2: Bienvenue sur Énergie, bel après-midi tout le monde, on va jouer dans un instant, ça vous dit?
1: Oui.
2: 0-870-42-48, c'est le seul numéro, il est gratos, vous passez sur l'antenne, vous pouvez me parler, vous pouvez parler à l'équipe, vous pouvez jouer avec nous. Dans un instant, je joue avec vous, on fait duo ensemble et l'équipe, vous allez essayer de nous berner avec des filles historiques.
1: On va vous berner. Yes.
2: Je vous explique tout dans un instant. Restez là, sachant que je lis en eux comme dans un livre ouvert. C'est-à-dire que ça va être... Normalement, c'est tout droit vers... Quel cadeau on a?
4: On a une Switch 2, une Apple Watch ou les AirPods 4.
2: Oh, c'est pas mal. Excellent, restez avec nous, on est en direct sur Énergie.
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2: Bienvenue sur Énergie, bienvenue chez vous, 16h, 19h, votre rendez-vous, vous le savez, pour vous accompagner, pour ceux qui ont une longue soirée de travail, pour ceux qui terminent une journée de boulot sur le chemin retour, vous avez quelques minutes à nous accorder, ça nous fait très plaisir. Vous nous retrouvez aussi beaucoup en podcast.
4: Oui.
2: Rémi, Oriane sont là.
4: Absolument.
2: Je vous présente Delphine. Ça va, Delphine?
10: Ça va et vous?
2: Ça va, tout le monde. Très bien, Delphine. Tu fais quoi dans la vie, Delphine?
10: Je suis vendeuse à domicile.
2: On va essayer de te faire gagner un cadeau, Delphine.
10: Trop bien.
2: Ah ouais, t'as envie de quoi? D'une Switch 2, d'une Apple Watch?
10: Apple Watch, pour le boulot, ça va être pratique.
2: Parce que vendeuse à domicile, t'as besoin d'une Apple Watch?
10: Alors, en fait, je suis vendeuse à domicile et je vends des articles culinaires, des moules en silicone et de l'électroménager. Donc, je fais des ateliers chez les gens, mais je fais également des lives sur mes réseaux sociaux. Donc, quand il faut mettre les minuteurs pour les cuissons et tout ça, c'est vachement pratique.
2: Ah ouais.
10: Plutôt que de mettre...
2: C'est génial. Donc, les moules en silicone plus le matériel électroménager, tu vas chez les gens faire des démos.
10: C'est ça, chez les gens, et puis du coup, ils peuvent également venir chez moi pour en faire.
4: Et puis si tu fais de la vidéo, tu peux avoir le petit retour de la vidéo sur l'Apple Watch en plus. C'est énorme.
10: Ah bah trop bien.
2: Ah oui. Ah bah trop bien. Tu fais ça où, Delphine?
10: Je suis du côté de Gap.
2: Me lève-toi.
10: Depuis peu, mais je suis du côté de Gap.
2: Mais tu sais, je suis né à Gap. Je suis pas de la région, je suis né à Gap.
10: Ah bah écoute.
2: Mais attends. Ta mère qui adore cuisiner, il faudrait qu'elle passe une petite tête lors des ventes.
0: Ah bah ouais, va vendre chez ma mère. Hein. Ma mère, ça peut être vraiment un pigeon. Hein.
10: Non.
0: Ah bah tu cherches des pigeons, là, Evelyne, tu peux y aller, là.
10: Ah non, mais elle peut te faire prendre 5-6 kilos avec nos moules sans souci.
0: Delphine, c'est parti. Le principe de l'histoire selon l'équipe. Vous allez chacun nous donner une info, chacun votre tour, et on devra deviner si elle est vraie ou fausse pour Delphine. On va le jouer 5 fois, il faudra qu'on ait 3 bonnes réponses.
1: Ouais, allez, c'est bien.
0: On va voir si vous arrivez à me piéger. Oriane.
1: Le mot viking signifie mourir pour notre roi. Le mot viking signifie mourir pour notre roi.
0: T'en penses quoi, Delphine? Moi, je pense qu'il y a un piège parce que viking, c'est pas les vikings, c'est un. Parce que king, c'est roi en anglais, mais je pense pas que c'est les anglais qui aient nommé les vikings. Je pense que les vikings se sont appelés vikings eux-mêmes.
10: C'est des chefs. Ouais, c'est des chefs, c'est pas des rois, donc. Ça n'irait pas en fait. Le raisonnement il est bizarre. Donc pour moi ça serait faux.
0: Bah moi aussi, donc on est raccord. Après j'en sais rien, on va vérifier, c'est vrai ou faux.
1: C'est faux.
0: Allez,
2: oh, bravo, ça vient un point pour nous.
1: Pas mal.
2: Allez, à moi.
0: Bah oui, parce que King Roy, mais c'est, je vois où vous voulez vous nous amener avec le film. On n'est pas complètement con.
1: Non, mais ouais, j'ai bien senti que vous n'étiez pas con, j'ai bien senti.
10: Bon, moi, je suis blonde, donc ça peut. J'aurais pu foncer dedans, hein, mais.
0: Non, moi aussi je fais le malin, mais t'inquiète, on va se refaire.
2: Moi je vous fais un petit sujet que je maîtrise très bien. L'inventeur du saucisson s'appelle Pierre de Rosette, d'où le nom de la rosette. Pierre de Rosette, inventeur du saucisson, de la façon de faire du saucisson. Qui a inventé la rosette.
10: Pierre de Rosette.
0: J'ai envie de dire vrai, Delphine, t'as envie de dire quoi?
10: J'ai envie de dire vrai aussi.
0: J'en sais rien.
10: Ça paraît tellement logique. Enfin...
0: Ouais, j'en sais rien du tout. Après, lui, c'est un beau parleur. Hein. Je peux dire, elles sont nombreuses à être tombées dans ses filets. Je crois que je suis aussi en train de tomber dedans.
10: Après, c'est de la bouffe, alors je serais capable de tomber dedans aussi. Moi, je dis vrai.
0: Allez, je dis vrai aussi.
2: Eh bien, c'était faux. Voilà.
1: Quel coquin.
0: J'ai cru. Oriane.
10: Même aussi.
1: Les Mayas pensaient que l'intelligence se mesurait au nombre de cheveux qu'on avait sur la tête.
0: C'est archi faux.
2: Ah, j'étais vraiment très con moi à l'époque. Hein.
0: C'est archi faux. Pour moi, ouais, c'est archi faux.
10: Je pense pas non plus. Je pense que c'est faux.
0: Moi, ouais, je pense que c'est faux, Oriane.
1: C'est faux.
10: Mais après, allez.
1: Vous êtes fort ou je m'en mal?
0: Je m'en mal.
1: Ah oui, c'est ça. Attends, ça m'énerve.
10: On en fait que le jeu avec Oriane alors.
2: Rémi.
4: Allez, à moi.
2: Vous connaissez Charlemagne?
0: Ouais.
2: Vous me connaissez Charlemagne?
1: Oui.
4: De toute façon, ça va être vrai parce qu'il va alterner avec une vraie. Vas-y. Ça fait trois fois s'il va aller sur une vraie, c'est sûr.
2: Vas-y, Charlemagne. Charlemagne, il a inventé l'école. Vous savez. Bah, sachez que il ne savait ni lire, ni écrire. C'est fou, hein? Et il a inventé l'école.
1: Il répète.
2: C'est ce sacré Charlemagne.
0: Sacré. C'est quoi déjà ça?
2: C'était Sheila qui chantait ça. Dans les années 60.
0: Ouais, bisextile.
2: Ouais. Voilà, Charlemagne, il savait pas lire, il savait pas écrire.
0: Delphine, moi je dis oui.
10: Moi je dirais vrai.
0: Ouais, moi aussi, mais c'est sûr, il a pris une vraie, ça fait trois fois s'il a pris une vraie. Bah,
10: voilà, ce que j'allais dire depuis tout à l'heure, c'est que du faux, alors.
0: Rémi.
4: Ah, il me connaît trop bien.
0: C'est vrai. Je t'ai dit même avant Charlemagne, je te l'ai dit.
4: Oh, t'es fort.
0: Allez, pour le plaisir, Oriane.
2: Pourquoi tu caches tes yeux?
1: Faut pas que tu me regardes.
2: Ah.
1: Faut pas que tu me vois pas. Napoléon III avait interdit les lunettes et les lentilles à ses militaires car selon lui, je cite, « voir flou rend les soldats plus courageux ».
10: Ça existait à cette époque ?
1: Oui.
0: Ouais, c'est fou, c'est moi. Le oui, il est fou. Delphine, tu l'as grillé. Oui. Le oui de panique. Mais il y a assez de cadeaux pour tout le monde là sur le Titanic. Oui. Vous êtes sûr? Parce que je crois qu'on a bien pris l'iceberg là. Oui.
1: Oui, parfaitement.
4: Ouais, c'est complètement faux.
10: Moi, je dirais faux.
1: C'est faux.
4: Allez.
10: Mais c'est pas faux. Encore les lunettes, ça aurait pu passer, mais les lentilles, je pense que c'est plus tard. Bien
1: oui,
10: plus
1: oui.
10: tard que
1: bah, ça. Oui, parle, tout donc. À fait.
0: Napoléon III disait pas de switch quand on est sur le front parce que ça déconcentre. Est-ce que c'est vrai? Est-ce que c'est faux?
1: Mais j'avoue, c'est complètement con.
0: C'est anachronique.
2: Ouais, c'est ça.
0: Bon, Christophe bah, Colomb roulait en T-Max. Vrai ou faux? À Waterloo, attention, il est parti en Y. Hein. Ah, c'est quelqu'un. Hein. Bon, ça veut dire que c'est gagné pour Delphine. Bah moi aussi, Delphine, l'Apple Watch pour aller arnaquer ma mère aux ors. Bravo.
10: Non, je lui ferai des bons gâteaux que tu pourras venir manger.
0: T'as un cœur, je t'embrasse.
10: Moi aussi. Je peux juste donner ma page pour que les gens
0: Bien
10: puissent
0: sûr,
10: venir
0: vas-y,
10: voir.
0: Vas-y, je t'en prie.
10: Alors, c'est Delphine et c'est Gourmandise. Et du coup, je suis sur Facebook, TikTok et Instagram.
0: Oh là là, et t'es partout, voilà. Toi. Et copain d'avant. Et

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0: Bienvenue, merci de nous choisir pour passer ce mardi avec nous. Ça nous fait trop plaisir. C'est notre meilleur moment de la journée de savoir qu'on est avec vous pendant quelques heures pour vous accompagner après une journée de taf. Il y a Oriane qui est là.
2: Oui, oui, oui.
0: Il y a Machin qui est là aussi. Il est là, bien sûr, mon Rémi. Et Émilie. Ah!
3: Bonjour, je suis trop contente d'être parmi vous.
0: Ah oh là là là là. Émilie, tu me dis rien, toi tu es pâtissière.
3: Ah, pas du tout.
0: Allez, tu fais quoi dans la vie?
3: Je suis infirmière libérale.
0: Ah, c'est bien ça. Donc tu fais les rondes avec ta voiture?
3: Tout à fait.
0: T'as quoi comme voiture? Ne me dis pas.
3: Alors,
0: attends, dis-moi ta ville.
3: Lens.
0: Pour ta voiture, alors pour toi, pour faire ta tournée, t'as une Peugeot 3008.
3: Non.
0: Ah, Rémi, non. Une Zoé.
3: Je suis partie grand pays.
0: Attends. Zoé?
3: Non.
2: Dacia?
3: Non. Électrique.
0: Bah, oui. Électrique. Une Tesla?
3: Oui.
0: Oh la veule, moi c'est là. Eh ben, oh, ça marche bien les petits cousins.
3: Ah ben, ça marche bien. Ouais. Un petit lancement, une petite prise de sang.
0: Ah ouais, t'es en Tesla, trop bien. Bon, Émilie, alors écoute bien, moi je vais vous parler de justement, je t'amène aux États-Unis.
2: Ah,
0: aux States. Ah, je vous amène aux States. Le pays de Tesla, hein.
4: Ah bah oui.
0: Il y a la Coupe du Monde qui va arriver aux États-Unis. Du 11 juin prochain, c'est demain, hein, au 19 juillet, aux USA, au Mexique et au Canada. D'ailleurs, j'en profite pour préciser les gens qui ont l'habitude de nous écouter, qui vont peut-être en avoir marre du foot, ça sera pas une spéciale foot ici. S'il y a des petites choses qui se passent là-bas, on vous le racontera, mais on va pas être tous les jours à regarder les matchs, tout ça, rassurez-vous. On vous fera une offre pour ceux qui ne suivent pas forcément la Coupe du Monde. Il y a tellement de gens qui vont être à fond Coupe du Monde, on sera sur autre chose.
4: Merci.
0: D'accord?
4: Oui.
0: Pour tous ceux qui peut-être sont pas fans de Mexique-Danemark, par exemple, bah, on parlera d'autres choses, bien sûr.
2: Exactement.
0: Eh ben, sachez en tout cas que la Coupe du Monde va démarrer et que le patron de la FIFA, Gianni Infantino, pourra, le jour de la finale, vous apporter un hot dog et un coca à votre siège.
2: Ah ouais?
0: Deux personnes choisies, ou peut-être plusieurs, vont recevoir le service livraison d'hamburgers et de coca directement par le président de la FIFA. Ouais. Il n'y a pas au-dessus dans le monde du foot. À une seule condition, laquelle?
4: Qu'on a un numéro précis de ticket?
0: La réponse est non, machin.
2: Et de payer un prix quelconque, un prix. De payer, quoi.
0: Quelconque? Bien sûr, on est aux États-Unis, c'est de payer la bonne réponse.
2: C'est ça?
0: Hein? Il y a des places qui sont mises en vente pour la finale de la Coupe du Monde. S'il y en a qui l'achètent, le président de la FIFA a dit, si des gens achètent les places ce prix-là, voilà, elles sont disponibles, sachez que j'amènerai moi-même le coca et la Sampé ou la Perrier Fine Bulle.
2: D'accord.
0: Les places valent 2 millions d'euros la place.
2: Oh,
4: mais attends.
0: La place.
4: Mais moi, il faut m'annoncer Dua Lipa. Annonce-moi Taylor Swift, le patron de la FIFA.
2: Alors, oui,
4: pardon, avec tout le respect.
2: Je ne saurais pas le reconnaître.
4: Ben voilà.
2: Je ne sais pas qui est.
0: C'est Rémi en plus grand.
4: Ouais. C'est vrai. Oui, c'est vrai.
2: J'avoue que c'est pas vraiment indexé sur le prix de la place. Il est charmant, hein, au demeurant. Je viens de voir sa photo.
0: Ah non, c'est un sale type.
2: Ah merde.
0: En plus.
4: Ouais, c'est vraiment un sale type.
2: Alors, on a vraiment pas envie qu'il nous apporte un hot dog.
0: Non, je vous assure. Attends, c'est pas du bien en foot.
4: Mais dis-moi qu'avec ces 2 millions, on n'a pas que ça. Que le service du patron de la FIFA, il y a forcément autre chose.
0: Non, mais il y a les billets, vous apportent les meilleures places dans le stade. Vous imaginez bien 2 millions. Après, il y a un grand débat sur le fait que les billets sont très chers. Puisqu'en gros, la moyenne, hein, d'un billet en finale de la prochaine Coupe du Monde, c'est 11 000 dollars. La moyenne.
2: Mais voilà. Non.
0: Sachant qu'au Qatar, où c'était déjà cher, c'était 1 300 dollars.
2: Bien sûr, c'était déjà cher.
0: Donc, il dit qu'il a mis en vente ce billet-là parce qu'en gros, il justifie le fait qu'en gros, la FIFA, ils ont tous les 4 ans pour rentabiliser tous les frais. Et donc, il faut mettre les billets très chers. C'est n'importe quoi. Comment? En tous les cas, vous aurez les plus belles places. Et en plus, il a dit, je vous amènerai moi-même le coca.
2: Il a quand même un ego de ouf. C'est-à-dire, pour croire qu'on va être tout excité en payant 2 millions qui nous apporte un hot dog, faut vivre dans une autre planète. Enfin,
4: surtout, il est prêt à tout pour empocher de l'argent. Parce que déjà, les mettre à 2 millions, c'est énorme. Ça reste quand même un match de foot en finale, d'accord, mais 2 millions, c'est fou. Et puis, ça a plus value d'amener
0: surtout,
4: à.
0: Surtout, t'achètes avant. Imagine-toi, t'es pour la France et t'es pas à l'abri que ça sorte en quart et tu te retrouves à aller voir Mexique-Suède. Hein.
4: Ouais.
0: Pardon, hein, contre les deux équipes, mais quand c'est pas ton équipe, à 4 millions de dollars avec ta femme, tu vois, Mexique-Suède, t'es un peu deg. Hein.
2: Non, ouais. C'est un peu. Oh, Céline Dion, elle vendait des places. Et ben, il y avait des packages où t'avais ta place, un petit ras-le-cou avec écrit Céline Dion, la sacoche et une lettre écrite par Céline, bon, photocopié, ouais. Il est écrit par Céline.
4: Après, à 2 millions, elle t'amène un burger, hein, Céline.
0: Attends, elle te cuisine devant toi, il met une planche à mon pote. 2 millions d'euros, bah, tu verras.
2: deux titres.
0: Ah bah, ma Célie, elle te fait une salade de choux, hein. Elle te fait tout, puis t'as le tuto, tu pars avec, hein.
4: Ah oui. Voilà.
0: Je te jure, hein. Est-ce que vous avez fait une bonne affaire dernièrement, vous tous?
2: Oui.
0: Pas le droit des bonnes affaires, mais moi j'ai un pote à moi, il m'a fait son vélo électrique.
4: Ouais.
0: Il le vendait, et du coup j'ai trouvé le vélo électrique exactement que je voulais, d'occasion. Mon pote le vendait, j'ai dit vas-y, je te le prends.
2: Oh, génial.
0: Ouais, et je pense qu'il vaut au moins 2 500, 3 000 euros, et je l'ai payé 900 euros.
2: C'est vrai?
0: Il le vendait 900, et je lui ai dit, mais le mets pas sur le bon coin, je te le prends tout de suite.
2: Trop
0: il avait
2: bien.
0: Quelques années, hein. Il avait 2-3 ans,
2: on
0: voyez,
2: s'en
0: mais.
2: Fout.
0: Oui, bah, bien sûr, mais ouais. Il est en Paris, il s'en est servi 5 fois. Et j'ai payé 900 euros.
4: Moi j'ai fait une bonne affaire, mais. Comment dire? Bon, en gros, j'ai été acheter de la vaisselle, d'accord? Dans un gros magasin qu'on connaît tous. Et la caissière n'a pas tout bipé parce que toutes les assiettes forcément se ressemblaient et les tasses aussi. Donc j'ai payé que la moitié des tasses. Et forcément, t'imagines bien que je ne l'ai pas dit.
0: Ouais.
4: Hein, voilà, donc c'est une bonne affaire.
2: Mais si elle se fait gronder?
4: Ah, mais elle se fera
0: alors,
4: pas gronder.
0: Attention, parce que j'ai envie, qui a fait une bonne affaire, pas qui a volé Ikea.
4: Ah, d'accord. Ah, c'est pas ça l'info.
0: Ah, non, c'est
4: ah,
0: pas
4: pardon.
0: Qui a volé Ikea pour
4: pardon.
0: Avoir plus d'argent sur son compte. C'est vraiment qui a fait une bonne affaire.
4: Hein.
0: Attention, hein, vous perdez pas. Oriane, toi, tu dois négo.
2: Je négo. En fait, là, c'était sur Internet. Donc, en fait, je suis tombée sur une bonne affaire. Mais souvent, je négo. T'as raison. Et c'est. Vous voyez les packs de glace qu'on met au congèle pour
4: bien
2: mettre dans le sac à dos isotherme? Bon, il y avait une promo, j'ai pris les 4. Voilà.
5: Vous regardez là, moi.
2: Oh. À l'aube de l'été, normalement.
5: Mais
2: à l'aube de l'été.
5: Jeff Bezos, ça se calme ou quoi là?
2: Écoutez, normalement, vaut mieux les acheter en hiver. C'est comme les clims ou les ventilos pour payer moins cher. On est à l'aube de juin. J'ai eu une promo sur les 4 packs. Je sais pas, je suis contente parce que j'avais le sac isotherme.
0: Ça s'entend.
2: Oui, je suis contente. Vous me cueillez le lendemain, en plus. Donc, vous me l'auriez demandé dans 3 jours. J'aurais été un peu plus.
5: Tu es redescendu, ouais, ça reste 4 packs, quoi. Mais là, hier, t'es encore dans l'euphorie du truc, quoi.
2: Je suis contente.
4: Elle a un sac isotherme. Allez.
0: Moi, j'ai un sac isotherme.
4: J'ai une glacière isotherme. Et de là à l'avoir en sac à dos, la glacière.
2: C'est beaucoup plus pratique que de la tenir à bout de bras. Je mets mon sac à dos, je mets mes 4 nouveaux packs de glace.
0: Ah oui, mais si à un moment donné tu veux faire une partie de pêche, tu n'as pas ta sang sur ton sac à dos. Alors que la glacière devient un
4: bidolé. Oui, hein. Il y a les Twitchy, il y a les asticots, hein, pour la tout le bazar. T'as ce que tu veux dans le truc.
5: Oh là là.
2: Je suis contente.
5: Émilie, je te fais un énorme bisou. On va s'écouter Justin Bieber et Nicki Minaj. Dans un instant, restez avec nous sur NRJ.
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0: Aïe, on va avoir un peu de tristesse là maintenant sur NRJ.
4: Ah,
0: on a
4: joué
0: dans Barra, oui, il va y avoir un peu de tristesse. Puisque c'est le dernier jour d'Oriane. Non. Jeudi dernier, le chien Lazare est mort.
4: Oh non.
0: C'est sa propriétaire qui a annoncé la nouvelle sur Instagram. Pourquoi est-ce que tout le monde en parle et moi ici maintenant? Parce qu'il était probablement le plus vieux chien au monde. Il était âgé, les papiers le certifient. Ouais, c'est pas juste à peu près. Il est âgé de 30 ans et 5 mois.
4: Ah, quand même.
0: Ah, mais quand même.
2: Mais en année chien, c'est quoi ça?
4: 210. Ça fait une belle année.
2: C'est énorme.
0: 210 ans, il avait. Ouais.
2: Mais il devait être à bout.
0: Ah ouais, même lui, il devait dire ça. Il est, laissez-moi.
4: Oh ouais,
0: ça, il est. Ça, il est.
4: Tu lui files pas des croquettes à Lazare. Hein. Il n'a plus rien.
0: Ah bah non. C'est de la compote. Au moins votre compote, Lazare. Au moins la compote et le carré frais.
2: Oh bah ouais, le pauvre, il était temps. Il a eu une belle vie, là.
0: Et ouais, alors le chien entendait plus, il voyait plus, il portait des couches, il dormait toute la journée, mais il était encore très vif, selon Félix, sa maîtresse. Elle était en train de le faire les démarches pour l'inscrire au Guinness Book, et malheureusement, le temps que les démarches aboutissent, il est mort.
4: Non, mais je pense que vraiment, c'est, pardon, hein, c'est le chien qui allait dire à sa propos.
5: Mais tu me fais chier.
2: Regarde
5: la gueule que j'ai, j'allais faire coco du plus vieux chien du monde, moi. Mais pas sortir de chez moi.
4: Il a dû lui dire, allez, c'est bon, allez, fin du bal. Terminé.
0: Vous vous rendez compte que Lazare était né le 4 décembre 95. C'est fou pour un chien.
4: C'est dingue.
2: Il a vu la Coupe nourri. Du Monde 98.
0: Il a vu, bien sûr qu'il a vu.
4: Mais il a été bien nourri, elle s'en est bien occupée, c'est ça qui est beau. Tu vois?
2: Bon entretien.
4: Pour tenir autant, non mais c'est vrai.
0: Ah bah oui.
4: T'imagines en frais veto là sur 30 ans, combien ça a dû lui coûter la propriétaire?
0: Je sais même pas, vous savez à quel point j'aime les chiens et mon chien, mais je sais même pas au bout d'un moment si vraiment au bout de 25 ans là quand ça commence, je dis pas bon allez.
4: Ouais. Parce que de là lui mettre les couches et tout, t'imagines tous les matins.
0: Mais il faut les chiens, tu sais, dans le dur aussi. Hein.
4: Mais t'es dans le dur là.
2: Vous avez une mutuelle pour les chiens?
4: Il a pas de mutuelle, hein, j'ai pas de mutuelle pour mon chien, mais j'ai fait venir une psychologue là récemment.
2: Ah mais alors, ça donnait quoi? Mais oui.
5: Attends,
2: mais
5: il y a une psychologue qui est venue à la maison.
4: Oui. parce qu'il commençait à chiquer tout le monde, parce qu'il s'était embrouillé avec le chat de la voisine, et ça l'avait retourné complètement, mon pauvre Pablo, là. Alors qu'au début, c'était un peu le chat du quartier, puis à un moment donné, il s'est pris une ratasse par le chat d'en face, et il est un peu redescendu
7: ça l'a tué dans son égo.
4: Ouais, dans son amour propre. Et donc, il pétait les plombs, et j'ai fait venir une psychologue, qui est venue.
0: Tu pouvais pas ramener le chat et refaire une revanche?
4: Mais j'ai essayé.
0: Allez, revanche.
4: Mais j'ai essayé, mais j'ai vu. Hein, c'est comme quand tu pousses un pote sur un ring où tu dis, ah non, on va pas y aller. L'autre en face, il était trop chaud. Et donc, elle est venue. Elle a juste regardé mon chat, son attitude et tout machin. Elle m'a pris 135 balles.
2: Ouais. Bah, bien sûr, c'est le prix des psys. Hein.
4: Mais je dois le dire.
2: Des psys habituels, je veux dire, mais.
4: Elle a réglé le problème. Et elle est trop mime, parce qu'hier, elle m'a envoyé un mail en disant, comment va Pablo? J'ai pas eu de nouvelles.
7: Est-ce que je peux revenir?
0: Voilà. J'ai pas eu le virement.
4: Non, mais bon, ça coûte très cher, mais mon chat est sauvé.
2: Mais qu'est-ce qu'elle a fait à part l'observer?
4: C'est des attitudes qu'elle nous a demandé d'adopter par rapport à lui.
2: Tu fais quoi, d'une révérence, par exemple?
4: Pas que, c'est...
7: Ils font semblant d'avoir peur de lui pour le redonner du courage. Les gars, ils disent, oh mon dieu, Pablo! Et ils vont de l'autre côté, genre en mode, oh mon dieu, le renégat! Le renégat de Saint-Ouen!
4: Et il passe à côté de nous comme ça. Voilà, c'est mieux, mais non, je joue la comédie, tu vois. Elle préfère ça, ouais.
0: Voilà, non, mais j'ai remis le respect ou j'ai pas remis le respect.
4: Voilà. Ah mais bon, ça a marché. Hein.
0: Justin Bieber, Nicki Minaj, voilà ce qu'on écoute tout de suite. Et dans un instant, Rémi nous donnera l'adresse de son podologue de son chat. Pareil, tu lui as fait de la création angulaire, c'est magnifique. Ouais. Il va nous dire tout ça. Reste avec nous, c'est sublimissime. Écoutez ça, Beauty and the Beast.
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0: Ah, bienvenue tout le monde sur Énergie, j'espère que vous allez bien, tout le monde à la maison. Il y a Alexandra qui est avec nous. Salut Alexandra.
8: Bonjour à tous.
0: Alexandra, voilà, bienvenue sur Énergie. On est là tous ensemble, on passe l'après-midi bien sûr. On est là, on va enchaîner plus de 4 heures de Hit Music Only, c'est parti.
4: J'ai des nouvelles de Madame Combal.
0: Oh, doigt.
4: Bah, qui d'autre?
0: Dua Lipa. La seule et unique Madame Combal.
4: Appelle ta femme quand même.
0: T'inquiète pas.
4: Passez une bonne soirée, celui-là encore.
0: Elle risque d'avoir un beau chèque de 15 millions de dollars. Il en manquait un peu.
4: Ah ouais?
0: Elle va prendre peut-être un chèque de 15 millions de dollars de la part de Samsung. Pour quelle raison?
4: Oh, c'est une histoire de contrat qu'elle aurait signé avec eux et non, il en manquait.
0: Non.
2: Ils ont utilisé son image à son insu.
0: Exactement. Samsung a utilisé l'image de Dua Lipa sans son consentement. C'est ce qu'elle dit en tout cas. Bien Samsung, hein. Sur tous les emballages, ils ont utilisé une photo de Dua Lipa dans la télé qu'ils vendaient en mode c'est cool, si vous achetez cette télé, vous pourrez regarder Dua Lipa. Mais d'accord, mais en plus pour dire on est fan d'elle, quoi, je pense que ça parlait d'une bonne intention. Ce qui laisse penser que Dua Lipa, elle est gérie de la marque. Sauf que elle dit maintenant je suis pas gérie de la marque. Elle est déjà Bulgari, Chanel, Nespresso, Yves Saint Laurent beauté, mais pas Samsung.
4: Et paysan breton, t'as pas noté, mais elle est dans le Nord.
0: Et donc elle dit mais non, mais là je peux pas. En fait, c'est pas bon pour mes autres marques aussi. Et en gros, j'ai pas fait de contrat. En plus, à la maison, on est une LG.
2: Bah oui. Et elle en est très satisfaite. En
0: on en est très content. Ça nous permet de regarder l'amour est dans le pré. The love is in the grass.
4: Non, mais ce qui est fou, c'est quand tu t'appelles Samsung, qui est l'une des plus grandes marques mondiales, tu fasses pas gaffe à ça.
0: Mais non, mais je pense qu'ils ont fait attention. Mais je pense qu'ils se sont dit dans la télé, comme si on regardait un concert, ils auraient pu mettre, Bad Bunny.
4: Ouais, mais là, c'est son visage, quoi.
0: Elle leur réclame de l'argent. Les avocats de Doha ont montré des captures d'écran de publications sur les réseaux sociaux dans lesquels des utilisateurs affirmaient avoir acheté la télévision pour voir Dua Lipa qui figurait sur la boîte.
4: Ah là là, 15 millions. Bah. On t'a pas prévu, hein. Je veux dire, quand, dans la ligne de budget, tu l'as pas prévu. Bon,
0: ça va dans les charges, ça va pas dans les produits. Hein.
4: Non, tu le sais.
0: Hein. Oh là là, mais c'est pas possible ça.
4: 15 millions.
0: Ça fait du grabuge. Ah, attention Samsung, si on s'en prend un doigt, on s'en prend un doigt.
2: Non, mais elle a raison, ils sont larges, ils ont un matelas. Tu vois, c'est pas un pauvre monsieur qui a une petite marque de petite télé, quoi.
0: Puis tu mets pas doigt dans un écran plat. Doigt, c'est quelqu'un qui a besoin d'espace.
4: Ah oui.
0: Qui a besoin de s'exprimer, ma doigt. Oh.
4: C'est du plein air.
0: Ah, hein. C'est quelqu'un qui a besoin de donner le max.
4: Oui.
0: On la bloque pas dans une télé, elle est sur scène, c'est une showgirl. Voilà, c'est tout ce que c'est. Elle y va, hop, on y va, mettez de la cryo froide, on y va. Oh là là, let's go, show must go on. On m'encadre pas dans une télé, je suis doigt imaginé. Bref, elle est pas contente, voilà. Est-ce qu'il y a une marque où vous pourriez être égérie?
4: Moi je te faisais la blague sur Paysan Breton là il y a 2 secondes, mais moi j'ai été un peu. Hein. J'ai été égérie de la marque.
2: Vous voyez ta tête?
4: Ouais, en fait j'allais rencontrer les producteurs et les agriculteurs partout en France.
2: Mais filmé?
4: Bien sûr. Toi, ça serait quoi?
0: Bah moi, parce que j'ai été leur salarié, qu'on a fait un très bel été ensemble, moi, je pourrais être gérer Intermarché.
2: Ah bah oui.
0: Bien sûr. Les mousquetaires de la distribution.
2: Tu y vas encore, en tant que client?
0: Non, ma mère est fâchée.
2: Ah, ah mais oui, elle est passée chez U.
0: Attends, elle est passée chez U. Parce qu'elle a toujours été cliente chez Intermarché. Intermarché, le jour de Noël, elle est descendue récupérer son plateau de fruits de mer le 24. Le plateau de fruits de mer de Madame Combal était pas prêt.
2: Je me souviens,
0: même
2: la
0: pas prêt. Ils ne savaient plus, ils n'avaient plus aucun rien. Et elle n'avait pas eu son plateau de fruits de mer, elle n'est plus jamais allée chez Intermarché.
2: Mais c'est une femme d'honneur, elle a sa parole.
0: Bien sûr.
2: Mais
0: comme Corinne Touzé.
9: Exactement.
2: La même.
9: Mais j'ai une question. Ta mère donc est fâchée avec Intermarché, c'est que toute la famille Combal est fâchée finalement avec la avec l'Inter parce que tu ne peux plus mettre les pieds.
0: Ah ben non, c'est pas moi, mais moi je vais là où moi quand je rentre chez moi, je vais pas aller là, je vais là où ma mère va faire les courses. Okay. Donc on va à Super U.
2: Et non, mais... elle est contente chez U.
0: Ah, on est super chez eux.
2: Vous êtes bien?
0: Ah, ouais, ils sont super. Non, je vous jure, ils sont super. Ils sont très gentils, franchement, ils sont adorables. Vraiment, un très bon. Puis ils ont un petit espace culture à l'entrée.
2: Hein. Ah, sympa.
0: Ah, le Super U d'Embrun, tu rentres, il y a le petit espace culturel, t'as toujours de conneries à acheter dont t'as pas besoin pour ton fils, bien sûr, machin. Tu rentres dans le magasin, t'arrives tout de suite aux bonnes affaires, machin, les barbecues et tout. Non, il est bien organisé.
9: Ah, bien.
0: Et en plus de ça, ce qui est fou, c'est que la poissonnière qui s'était larguée chez Intermarché, qui avait oublié la bruche d'huître, elle est passée chez Super U.
2: Mais non, elles se sont recroisées.
9: Et j'étais là. Écoute bien, c'était à Noël là. C'était à Noël où ma mère et elle se revoient. Et donc, ma mère arrive et dit... Et ma mère arrive et dit bah écoutez, je ne savais pas que vous étiez venu ici. Elle dit oui, je suis là maintenant, Madame Combal et tout machin. Et ma mère arrive, dit bon bah écoutez, en tout cas on est sans rancune et j'espère qu'on repart du bon pied. Beaucoup de pression. Et là, je dis, bien sûr, elle était adorable d'ailleurs. Mais donc en plus, celle qui part, pour laquelle elle est partie à Intermarché est partie à Super U. Donc Super U ont tout gagné, hein. La poissonnière et la cliente.
10: Hein. Ouais, enfin, attends, il y a un truc, c'est que là, décembre 2026, attention quand même, la poissonnière. Hein.
9: Pas se louper, là.
10: Vérifiez deux fois quand même. Hein.
0: Oh là, elle se foirera plus. Là. Ouais, la bourriche d'huître de la mère Combal, je peux dire, elle est prête. Je peux pas dire qu'elle aura pas craché dans un mulot, mais en tout cas,
9: ce sera prêt.
0: Il sera prêt. Il sera prêt en temps, bien sûr. Alexandra, je te fais un énorme bisou. On va s'écouter que Black et Franglish tout de suite. On reste sur Énergie tous ensemble.
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0: Bienvenue tout le monde, bienvenue sur Énergie. Merci de nous choisir pour terminer vos journées. Oriane, Rémi, je vais avoir besoin de vous. C'est le 60 secondes cadeau. Vous trouvez l'info en 60 secondes, vous la devinez.
9: Let's go.
0: Et vous ferez gagner un cadeau à Florian Jingle. Et
11: fera-t-elle gagner un auditeur?
9: Ah, bah, je sais pas.
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0: Après, c'est Rémi Oriane, hein, c'est pas forcément bien embarqué l'histoire. Mais.
2: Rémi, il est bon en vrai.
0: Non, vous êtes bons tous les deux.
2: Il est vif.
0: Vous êtes très bons tous les deux, les copains. Attention, on va vous faire la connaissance de Florian qui a peut-être gagné des AirPods grâce à vous. Salut Florian.
13: Salut.
0: Salut Flo. Salut. Tu appelles d'où Flo?
13: Toulouse.
0: Toulouse. Très bien. Ça se passe bien là-bas, t'es heureux?
13: Bah ouais, tout se passe bien, on a une bonne équipe de rugby, un peu moins au foot, mais ça va.
0: C'est une belle ville, très belle ville Toulouse.
9: Ah ouais, magnifique.
0: C'est bien, il fait bon vivre. Il y a plein de gens qui déménagent à Toulouse, ouais. Alors qu'il n'y a pas la mer. Hein.
9: Non, il n'y a pas la mer, mais c'est vrai que la ville est belle, la ville rose, quoi. Tout est...
13: C'est à côté de tout, la mer, génial. La montagne, l'océan, c'est pas mal.
2: Jamais été.
0: Ah bon? Ah
2: mais vas-y. Il y a des villes comme ça, je les connais sans les connaître, j'ai jamais été. J'irai Florian, tu me donnes envie.
13: Ah non, franchement, faut venir. Vous êtes tous les bienvenus.
0: Ah ouais, c'est un régal. Tu vois, la canebière. Après, tu remontes promenade des Anglais, là. Là tu finis Croisette.
9: Ah ouais, ouais. Et puis, attends, il y a Big Flo et Oli. Toujours, à un moment donné, tu croises Big Flo et Oli. Hein.
0: Ah bah, ils sont en concert. C'est eux, ils annoncent quand ils sont pas en concert à Toulouse.
9: Voilà.
0: Ils disent, en fait, samedi prochain, on sera pas en concert. Là, c'est l'événement. C'est rare.
9: C'est rare.
0: La salle soit libre. Eh bien écoutez, voici le 60 secondes cadeau. Vous trouvez la bonne info en 60 secondes, tu gagnes des AirPods. Florian, je vais vous parler du club de foot de Southampton, qui est dans la sauce. Le club de Middlesbrough accuse le club de Southampton d'avoir triché la veille du match. Comment, top chrono?
9: Ils ont foutu des trucs dans les plats, du coup tout le monde a eu la castaf et voilà.
0: C'est arrivé à Michael Jordan, ouais. Non, c'est pas non. Ça.
2: Et d'avoir pris du dopage.
0: Du dopage.
2: Page. Du de la dope.
9: C'est sur des. Est-ce que ça a un rapport avec les paris sportifs?
0: Non.
2: Ouais. Un joueur aurait été pot de vin, on lui aurait donné un pot de vin.
9: Non, c'est pas non, ça. Ça aurait été coco vin.
0: Attends,
9: le gazon, c'est une histoire de gazon, le jardinier a mis quelque chose sur le gazon.
2: C'est une histoire de joueur ou une histoire de terrain?
0: C'est une histoire d'avant-match.
9: Ils ont fait boire tout le monde en mode ouais, c'est la bamboche et machin.
2: Et c'est une histoire de femme?
0: Non, il n'y a pas de femme.
10: La veille du match,
2: famille, c'est lié à la famille?
10: Non.
2: C'est lié aux habits?
10: Non.
2: Oh, on leur a piqué quelque chose dont vous avez besoin?
10: Oui.
2: Les chaussures, plus de lacets?
10: Il n'y avait plus de crampons.
2: Non, c'est pas est-ce qu'on leur a fait quelque chose
14: pour qu'il y a la veille des entraînements? La veille des entraînements? La veille des jours?
10: L'entraînement?
14: Mais il s'est passé quoi?
10: Il n'y avait pas de. Il n'y avait pas quoi s'entraîner.
2: De la pluie? Ils ont mis de la fausse pluie. Ils ont fermé le stade à clé.
10: Il n'y avait pas de quoi s'entraîner.
2: Ils ont les clés du bus.
10: Il n'y avait pas de ballon. Il n'y avait pas de ballon. Pas de ballon, pas de match. Hein.
15: Donc, pas de palais, pas de pierre, pas de palais.
2: Ah zut.
10: Eh non.
14: Oh non.
10: Sachez que le club de Southampton a envoyé un espion camouflé à l'entraînement de l'autre équipe. Et il s'est fait griller. Ah bah fallait le dire, Flo.
13: Je n'osais pas le dire, ça parlait trop.
10: Oh là là là là.
13: J'allais dire qu'ils allaient espionner la tactique.
10: Eh ben exactement. Écoutez bien, c'est digne d'un James Bond. Hein. Révélé par la BBC, je vous dis ça pour vous dire que c'est pas une connerie, hein. C'est vrai de vrai. Veille d'un match très important, entraînement fermé au public. Les joueurs ont vu un buisson bouger pendant l'entraînement. Je vous jure que ça, mais qui se cache encore dans des buissons? À part l'inspecteur Gadget.
15: Ben ouais.
10: Ils le poursuivent jusque dans les toilettes d'individus. À l'intérieur, le gars a effacé les données de son téléphone et s'est changé pour passer incognito. Le photographe du club présent à l'entraînement a réussi à prendre l'individu en photo, ce qui a permis de l'identifier et retrouver son profil. Il appartient bien au club de Southampton. Southampton a envoyé un mec de son club dans un buisson pour surveiller l'entraînement. Moi, je fais pas avec Rémi tous les jours à 14h, il a fun radio.
15: Bah ouais. Je suis en buisson. Hein. Si vous voyez un buisson aux toilettes, c'est moi. Hein.
10: C'est un buisson qui fait pipi, oui.
15: C'est chaud, hein.
10: Mais il va y avoir
2: heureusement
10: des
2: que c'est chaud. C'est...
10: Puis tu passes pour un. Tu passes vraiment pour un tricheur.
15: Ah ouais.
2: Non, un con. Enfin, c'est ridicule.
15: Je vois le gars, mais comme le concert de Bad Bunny, tu sais, toutes ces vidéos qu'on a vues sur les réseaux, les petits ficus qui bougeaient là, qui se mettaient en place dans le Super Bowl, c'est vraiment ce gars-là qui devait être poursuivi.
10: Bon, Florian, maintenant on va changer les règles comme t'as failli le dire. C'est gagné, bravo!
2: Ouais!
13: Ouais, trop bien, merci.
10: Les AirPods, c'est le jeu du tu as failli le dire.
13: Non, mais j'étais pas sûr si c'était que à vous de dire ou si j'avais le droit.
10: Ouais, t'avais le droit, poteau, mais c'est très bien, t'inquiète pas. Florian, félicitations, AirPods pour toi!
13: Merci beaucoup, c'est super cool.
10: Bah,

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1: De cinémaille.
2: Cinémaille. Avec de, autour de l'ail, du concept de l'ail.
3: Non. Mikey Mai.
2: Non.
3: La moutarde.
2: Mikey Mai.
3: Oui.
2: Cinémaille. Ah, autour de l'argent. La maille.
4: Non.
3: Maille. Maille.
2: Bon, le tricot, les gars.
3: Ah, oh,
2: bon,
3: la enfin, maille.
2: Non, la maille, le tricot. Bah, non, je sais pas, je vous confirme.
4: Hein.
2: Il parle de Moulaga, lui. Mais non, la maille du tricot.
4: Ah, oui.
2: Bah, bien sûr. Ambiance tamisée, c'est-à-dire qu'en gros, pas noir complet comme dans les salles de cinéma habituelles. Le film intouchable qui passe pour tout le monde. Donc, t'es vraiment dans de la salle de ciné du Vauban. Mais avec les lumières un peu plus allumées que d'habitude, d'accord? Avec tamisée, quoi. Et, thé ou café mis à disposition des spectateurs. Et donc, pendant le film, tu fais ton tricot comme à la maison.
3: Ah, mal. C'est pas mal. Je peux pas du tout faire ça. Je ne sais pas faire deux choses à la fois. J'en suis, là, par exemple, si je reçois un texto et que je le lis, je suis incapable d'écouter ce que vous me dites. Pas un mot, pas une syllabe. Ah non, non, mon cerveau est très bizarrement fait.
2: Mais genre, si tu faisais du tricot, tu pourrais pas regarder la télé en même temps?
3: Bah non, j'écouterais rien. En fait, parfois, ça m'arrive de faire un truc en regardant un film, je dois remettre trois fois la même scène, si même quelqu'un me parle ou passe devant moi.
2: Moi, il m'arrive, j'arrive très bien à faire... Moi, je fais deux trucs en même temps, si j'arrive à écrire un SMS et faire semblant d'écouter ma femme. C'est deux trucs en même temps.
4: Ah bah ouais.
2: Mais pas de l'écouter, hein.
4: Non.
3: Tu l'écoutes pas?
2: Genre, je l'écoute.
3: Parce que mon mec fait genre, il prétend vraiment m'écouter. Je dis, est-ce que tu peux m'écouter, s'il te plaît? Il dit, mais je t'écoute. Je dis, mais je n'ai pas tes yeux. Il fait, mais je t'écoute quand même. Je ne suis pas censé savoir si je n'ai pas ses yeux, s'il entend vraiment ce que je dis.
2: La technique, vous savez ce que c'est, hein? C'est, on te parle et tu fais, ouais, ouais.
4: Oui.
2: Ouais, ouais. D'un coup, c'est quoi? Non.
4: Non, non, non.
2: Ouais.
4: Non.
2: Et ça repart. C'est la meilleure technique. Ouais, ouais, ouais. Non, non, non. Bien sûr, non, non. Ah bon. Et ça repart pour deux minutes.
4: Moi, ça marche plus. Hein. Moi, c'est, ça va très vite. Bah, qu'est-ce que je viens de te dire alors? Et là, t'as pas l'info. Et là, t'es dans le dur.
3: Oui, mon mec, il dit c'est complexe à ce que je dis.
2: Ah,
3: je
2: ouais.
3: Dire tout ah, n'importe quoi.
2: Dire, ça veut dire faut qu'on en reparle plus tard. Quoi.
3: Ah, c'est complexe. Je te comprends, c'est complexe. Je te comprends pour me caresser dans le sens du poil. Il y a un tu as raison qui doit passer comme ça. C'est complexe.
4: Tu as raison, ça marche bien, ouais.
2: Mais parce que vous aimez trop débriefer les journées.
3: Mais en fait, les gars, on se voit pas de la journée.
2: Mais vraiment, en plus, je le dis avec tout mon cœur, je pense que vous avez raison. Enfin, je genre un peu, mais vous avez raison. En tout cas, ceux qui aiment bien débriefer les journées. Et c'est vrai que je suis en mode, la journée, je l'ai vécue, j'ai pas envie de la revivre et de faire un soirée diapo de ma journée. Mais je comprends que sinon, tu partages rien, donc je te donne raison.
4: Ben oui.
2: Mais c'est au-dessus de mes forces. Après une journée, j'ai pas envie. Laissez-moi, je vais refaire ma journée. À 9h, j'ai eu rendez-vous avec lui, puis après, j'ai fait ça, puis Rémi a fait cette blague. Non. On l'a vécu, ce qu'on a vécu, on l'a vécu. Non. Place au futur.
4: Bah ouais, mais il faut avoir des sujets de conversation aussi, c'est ça le truc. En couple, le soir, c'est soit t'es sur ton phone, soit devant une série, mais quand tu veux discuter, c'est le... On s'est vu avec ma femme là ce week-end pour en discuter justement, pour se parler de ça, pour se dire le soir, il faut qu'on se retrouve des petits moments.
3: Ah,
2: attention, poteau, attention. Je dis pas discuter, je dis refaire la journée.
3: Oui, mais toi.
2: Mais tu peux discuter d'un week-end, d'un truc, dire du mal de sa mère, ça me dérange pas. Mais refaire ta journée de, hey, à midi, j'ai mangé du. Ah non.
3: Oui, mais si elle te fait sa journée, tu n'es pas au courant
2: parce
3: qu'elle
2: a fait.
3: Oui, il faut.
2: Si elle veut.
3: S'il faut pas le portable du coup.
2: Ah non, mais ça va, parce que je vais faire semblant d'écouter.
3: La boucle est bouclée.
2: Ça va bien. Tamine Pala, c'est ça?
4: Ouais.
2: C'est ce qui va arriver dans un instant. Ah là là, le Thibaut. Ah non, c'est tout de suite. Thibaut, il aime trop Tamine Pala.
4: Ça nous va,
2: ça nous va, Thibaut, t'es chez toi ici. Ah bah nous, on est tolérés ici. Allez, c'est parti.
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2: Merci d'être là, 0870 42 48. Il nous reste une Switch 2 à vous offrir qu'on n'a pas encore offert. Allez-y, venez vous inscrire, on va faire un jeu dans quelques instants. Le temps d'en trouver un, quoi. Et puis Julien Lib qui va arriver. Dis-moi où.
4: Bah là, hein. 16h, 19h, hein. 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
2: Bah s'il nous écoute dans la voiture, juste c'est maintenant sur Énergie, bougez pas.
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2: Merci de nous choisir pour finir vos journées, pour terminer une journée de cours, pour terminer une journée de taf. Il y en a d'autres qui, bien sûr, continuent, qui ont encore plein de boulot à faire. On vous embrasse fort. Qu'est-ce qui te fait rire, Rémi?
4: Je croyais que t'avais dit pour terminer une journée de con. T'as dit une journée de cours.
2: Entamer une journée de con.
3: Voilà. T'as dit
4: cours, pardon.
2: Je crois que tu nous retardes, Rémi. Vraiment, je crois. T'inquiète pas, le mieux, c'est que tu restes là. Et nous, on va essayer de choper l'hélicoptère. Okay. Et on dira à ta femme.

0: D'accord.
1: Merci.
0: Ok, lâche la médaille, on lui donnera la médaille. Lâche-la.
2: Ça fait plaisir.
0: On va pas s'en sortir. Ils ont annoncé le napalm. Là, ça tombe dans deux minutes. C'est mieux que tu restes là pour tout le monde.
1: Pas de soucis. De toute façon, voilà. J'ai tout donné. Hein.
0: Tiens, je voudrais vous amener en Vendée. J'aime de plus en plus la Vendée.
1: Ah, c'est bien.
0: J'aime l'océan. J'aime de plus en plus. Noirmouth.
3: Noirmouth, c'est en Vendée. Noirmouth. À chaque fois, je me plante. Je dis des trucs qui sont pas en Vendée, des trucs en Vendée qui sont en Vendée.
0: Noirmoutier, l'Île-Dieu, un peu plus loin, bien sûr, on quitte la Vendée, mais j'étais il y a pas longtemps à l'île de Ré, La Rochelle, c'est la Charente-Maritime là, mais c'est magnifique.
2: Ah ouais, l'Île-Dieu, extraordinaire.
0: J'amène en Vendée pour une idée de génie de la semaine. La semaine dernière, la ville a demandé, la ville de Génétouze a demandé à toute la ville de ses habitants.
2: Oh, j'en peux plus, mais
3: c'est
2: lourd.
1: Mais j'ai rien fait. Mais pas du tout.
3: Et tu penses à tout.
1: Mais c'est le nom de la ville, ça sonne.
0: J'en peux plus. Mais j'ai l'impression de faire une émission de radio avec mon tonton Michel. Tu sais, tire mon doigt. Attention, 10 camions, ouais.
3: Tu vas prendre une calculette, tu vas marquer Elbeth.
1: Oui, je vais le faire.
2: D'abord, il y aura écrit Soleil, mais après, il y aura écrit Soleil.
0: C'est pas possible.
2: Bon, alors qu'est-ce qui s'est passé?
0: La semaine dernière, la ville a demandé de l'aide à ses habitants pour une mission spéciale.
1: Ah bah oui.
0: Déménager la médiathèque en faisant une chaîne humaine.
1: Bah, bien sûr. Bien sûr, TTA, quelqu'un a vu la chaîne ou pas? Juste pour voir, pour savoir.
2: Ben, on l'a. Si ça ressemblait vraiment à une chaîne, ça que je veux savoir.
0: Pourquoi ça ressemble à quoi?
1: Bah, je sais pas, une ambiance.
0: Ah oui, une ambiance comme quoi?
1: Bah, une ambiance un peu avec des gens festifs. Comme ce qu'on fait à Génétouze quand on passe à Génétouze. Moi, j'aime beaucoup Génétouze.
0: Mais pourquoi? Qu'est-ce qui te fait autant rire avec Génétouze?
1: Mais parce que je sens que cette ville est funky et qu'elle fait pas tout comme tout le monde. Pas du tout, non, hein, monsieur.
0: Ça suffit à ton bonheur.
1: Ouais.
0: Bon, Génétouze donc, excusez-moi les habitants de là-bas. Plutôt que de charger des cartons lourds dans des camions, ils ont demandé en fait tout simplement de l'aide. Ils chargeaient des petits cartons et la nouvelle bibliothèque était située à quelques centaines de mètres. Les habitants ont fait une chaîne humaine et donc en fait ils passaient.
3: Ah,
0: mais attendez les gars, c'est le meilleur truc du monde.
3: Bien.
0: Et tout le monde passait le carton de l'ancienne médiathèque à la nouvelle.
3: Trop bien. Je peux un peu paniquer sur ce genre de truc de synchronisation des gestes, mais je trouve ça très mignon.
0: C'est juste à prendre un carton et passer à Micheline.
3: Oui, mais je suis capable de repasser le carton, la personne.
0: Toi, c'est moteur. Mais toi, c'est des problèmes. Là, on est sur un problème moteur.
3: Je vous rappelle que mes parents m'ont désinscrit de toutes les activités collectives pendant des années avant de trouver les ateliers du théâtre. Mais
0: non, du coup.
3: Du coup, mais je pars pas sur la danse pour ça. Et oui, je suis capable de faire foirer énormément de trucs collectifs à cause de mes problèmes moteurs. Je fais pas de vélo. Je tombe en pente. Je tombe en pente.
0: Attends, mais t'as pas juste un pied beau, t'as peut-être un truc de tête et bancale, mais t'es déjà mesuré, t'as peut-être une jambe plus petite que l'autre.
3: J'ai jamais su le problème, mais par exemple, même une pente qui n'est pas glissante, j'ai du mal.
0: Mais c'est-à-dire,
3: elle part. Surtout quand ça descend.
1: Tu dévis vers les habitations.
0: Ouais,
3: je
0: bancale.
3: Je fais des petits pas. Parfois, je descends sur les fesses. Je préfère.
0: Une rue sur les fesses.
3: Ouais, non, pas une rue, mais tu sais, un peu dans la forêt, quand c'est un peu en pente, je vois un peu des. J'y vais sur les fesses.
1: C'est un concept.
0: C'est une pierre.
1: Ah,
0: c'est une pierre ronde.
1: C'est une pierre.
0: Ça fait une pierre. Les amis, je fais 5 minutes de quoi? De rien. Je voulais juste vous raconter. Je vous embrasse à Génétouze. T'arrives avec partout.
1: Il a pensé.
0: On avance. J'ai pas que ça à faire. Julien Libre. On va faire de la vraie radio dans un instant. Je n'en peux plus de cet enfant.
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0: Merci d'être là sur Énergie. On est tous ensemble jusqu'à 19h. Plein de choses qui arrivent encore dans l'émission. Bien sûr. Il y a Rémi, il y a Oriane. Dans un instant, je vous remets un classique.
1: Ah.
0: Vous vous rappelez Kekon a fité avec Eminem?
3: Non.

0: passer. Vous l'avez vu ce bonus dans le DVD. Vous savez qu'à la fin, dans les bonus DVD d'Eight Miles, il n'avait pas le droit de chanter, de rapper face à ses concurrents dans le film. Parce que le réalisateur lui a dit, surtout tu protèges ta voix, tu protèges ta voix. Sauf que les mecs en face le clashaient tellement, ils avaient été castés pour profiter de ce moment. Il coupe tout, il coupe la scène du film. Il dit au réalisateur, maintenant vous allez m'allumer ce micro. Et là tu le vois éclater tous ses concurrents en live, puisqu'il n'avait rien prévu. C'est extraordinaire. C'est là que tu te rends compte de la bête de scène que c'est.
1: J'étais amoureuse de lui, mais pendant des années.
2: Comprends Eminem.
0: Ouais. Annabelle est avec nous, ça va Annabelle?
3: Oui, bonjour tout le monde, bonjour Camille, bonjour Oriane.
0: Bonjour Annabelle, bonjour. Merci pour la politesse, ça fait toujours plaisir. Merci toi également, bienvenue à qui de droit.
3: Merci pour l'accent.
0: Veuillez agréer mes sentiments distingués. Qu'est-ce que tu fais dans la vie, Annabelle?
3: Je travaille dans une compagnie d'assurance.
0: Oh, laquelle? On la connaît?
3: Sûrement.
0: 0315, 0 blabla?
3: Non, le même groupe.
0: Assureur militant?
3: Non.
1: T'es bon, slogan?
0: Ouais, t'es fort.
3: C'est quoi? Assurément humain.
0: Hop, hop, hop, c'est la GMF.
3: C'est ça, bravo.
0: Oui, assurément humain. C'est fort. Ah, je veux placer en assurance. Ah, t'es fort.
1: Je suis peut-être chez eux. Je sais plus chez qui je suis.
0: Ah, bah, j'ai fait 2-3 coups d'assurance dans ma vie. Hein. J'en ai fait brûler des paillotes en mon pote. Un coup à la GMF, un coup chez MMA. Ouais, après, c'est pas simple. Faut te faire, ben, bien sûr, faut te faire assurer partout. Annabelle, on a envie de t'offrir un cadeau. Est-ce que t'as envie de gagner une Switch 2?
3: Ben ouais, carrément.
0: Eh ben écoute, c'est parti. Le principe est simple. Il y a une liste avec des choses à faire en ASMR. D'accord? À faire avec des bruits de bouche. À bruiter. Et j'ai tout simplement numéroté de 1 à 20 ces bruits. Donc l'équipe, je vous donnerai un numéro et vous devrez faire le bruit qu'il y a en face du numéro. Et ensuite, dans la voiture, vous essayez de deviner. Et Annabelle aussi, bien sûr. Yes.
3: Okay. Allez. Ok, bon, pas de pisophone alors.
0: Ah non, là, c'est, non, c'est horrible. C'est quant à la phobie des bruits.
3: Ouais. C'est ça.
0: C'est pas la phobie des soupes-miseaux. Ce serait hyper niche. C'est pas ça. On commence avec Oriane. Oriane, fais-moi la une.
1: Clic. Non. Si.
0: Pourquoi pas?
1: Attends. Clic.
4: Mais qu'est.
1: Non. Vous l'auriez fait
0: non,
1: trop.
0: Non, j'aurais pas fait comme ça. Mais vas-y, Annabelle, t'as une idée?
3: Donc il y a une clé, c'est ça? T'entends un clic et après un bruit, c'est ça?
0: Bah, c'est le son, on peut pas t'aider plus. C'est le son que t'as entendu.
3: Non, mais c'est ce que je. Attends, ouais, j'entends pas trop bien. Elle peut refaire ou pas?
0: Une dernière fois.
1: Moi, je peux.
3: Clic. Ah, super. Un mixeur.
1: Presque, c'est une voiture qui démarre.
0: Oui, c'est quasiment un mixeur.
3: J'ai pas dit ça en première. J'ai pas dit ça en première.
0: C'est fou de dire presque. C'est une voiture qui démarre, un mixeur. Ah, oh, quasiment.
4: Oh, c'est fou.
0: Quasiment. Ben, une Micra, c'est un gros mixeur. Hein. Tout simplement. C'est fou de dire presque.
1: Alors,
0: pardon, c'est.
3: Fermez le clic, j'ai pensé à la clé. Je suis là, je m'en veux.
0: C'est.
1: Ça, c'est une tondeuse.
0: Ah bah attends, attends.
4: Non, c'est une deux temps.
0: Vas-y, ferme une voiture qui démarre. Ah bah elle est au diesel, hein,
4: ouais, donc
0: elle.
4: Ouais.
0: C'est une Subaru, c'est un V6.
4: C'est une Subaru.
0: Ah ouais,
4: elle est un peu quittée.
0: Ah ouais, j'ai. Bah attends, mais garde-la là parce que là, déjà, pardon, c'est pour moi. Mais là, mais bon, presse de livraison, ça va encore coûter deux. Rémi,
4: oui,
0: tu me fais numéro 6. C'est pas bon hein, pour le moment. Hein.
4: Ah ok, let's go.
0: Attends, pardon. Pardonnez-moi. C'est un peu niche.
4: Il est fort.
1: Hein. Oui.
4: Très bien. Annabelle, est-ce que t'as une idée?
3: Un clavier d'ordinateur?
0: Ah non, c'était quoi Rémi?
4: C'était pas mal.
1: Mais ça aurait été un bon clavier.
0: Ouais, mais un clavier vraiment
3: fou.
0: Des claquettes, une personne qui fait des claquettes.
3: Des claquettes.
0: Oui, des claquettes
3: avec
0: des
3: chaussures.
0: Avec des chaussures, exactement. C'était pas mal, refais.
3: Ah non.
0: Ah, oh, franchement,
4: ouais,
0: c'était pas mal.
4: Ouais,
0: c'est
4: ouais, ouais.
0: Thibaut, attention, c'est à toi. Thibaut.
5: Allez.
0: La numéro 17.
5: Ok. C'est parti. Ping.
4: Oula.
5: Ok, ok. J'y vais. C'est parti, je me lance. Ok. Hop, là, je me lance. Hop. Ça va vite à la fin.
0: Annabelle.
3: J'ai pas d'idée. Vraiment.
0: Alors, c'est dommage parce qu'il allait partir pour te donner un vrai indice puisqu'il a commencé en faisant ping, pong, ping, pong, pong, ping, ping, pong, ping. Je pourrais un peu
3: aider. Je l'ai du coup.
0: Bah non, mais c'était bien sûr une partie de ping-pong.
3: Ah ouais.
0: Ça fait déjà 3 mauvaises réponses.
4: Ouais.
0: Attention, Oriane.
1: Tu fais pas toi?
4: Non.
1: Non, sans passant, non.
4: Oriane, la 12.
2: C'est pas...
4: Un mixeur cette fois, non?

0: Annabelle.
1: Ah, j'hésite. J'ai droit à deux essais ou pas?
0: Non.
1: Une perceuse.
0: Tous jouent sur la dernière, c'est simple. Annabelle, tu trouves la dernière, c'est gagné. La dernière de Rémi, tu trouves pas, malheureusement, ce sera perdu.
2: Oh, la pression.
0: Tous jouent sur la dernière.
1: Ouais. Rémi, je compte sur toi.
2: Je vais faire le max, promis.
1: Merci. Oh.
0: Attention. Rémi.
2: Ouais.
0: La 20.
2: Oh, wow. Ok. Alors, écoute tout.

0: pas faire mieux quoi, c'est ça?
1: Ah bah oui, bah tu franchement.
2: Annabelle.
3: Ça peut être une action en fait ou...
2: Ah non, non, c'est un objet.
3: C'est un objet? Oh, je sais pas.
2: Aïe, aïe, aïe, aïe.
3: J'ai plein de choses. Non, non, mais si, non, mais je vais dire quelque chose. Hein. Une bouteille d'eau vide.
2: Non, c'est pas une bouteille d'eau. Non.
4: Il y avait de l'eau. Glou.
2: Il y avait de l'eau.
4: Glou.
2: Mais non, mais ça fait... Il y a un bruit dans un jacuzzi.
0: Ah ouais.
3: C'est un jacuzzi,
2: mais introuvable, Annabelle. Hein, t'en veux pas, c'était introuvable. J'ai vu sur la dernière, c'était dur.
0: Bah, c'est dur, un jacuzzi.
2: Non, mais t'avais l'ambiance bain, mais après, tu faisais pas le...
4: Non, mais en fait, tu gémissais.
0: Mais parce que je fais la personne qui se détend dans le jacuzzi, il faut tout écouter.
3: C'est
0: le
3: pièce.
0: Il y avait peu de monde. On plus à l'hôtel, là.
5: Vous vérifierez le pH de son jacuzzi en partant, parce que ça m'a l'air bien dégueu, son jacuzzi.

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1: Oh, je vous régale ce soir sur Énergie, j'espère que vous prenez autant de plaisir que nous. Jennifer Lopez, Save Me Tonight qui arrive. Don't know where...

0: avec vous jusqu'à 19h.
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0: Qui va écouter Gilo?
2: Oui, moi.
0: Ah là là, Jennifer Lopez tout de suite, Save Me Tonight sur Énergie. Elle en est où sentimentalement, Gilo? Elle est toujours avec Ben Affleck ou pas?
2: Ah bah non, ils ont divorcé.
0: Ah, mais on les voit tout le temps ensemble sur les tapis rouges.
3: Ils ont le droit de rester proches, hein.
0: Bien sûr, c'est ça que je demande, s'ils sont ensemble ou juste copains, moi y a pas de mal.
2: Ils l'ont vu ensemble sur les tapis rouges.
0: Ah ouais? Je crois même au Met Gala ou pas loin, ils sont allés ensemble.
2: Non, pas du tout.
0: Après, ils font des cours de Zumba ensemble, mais c'est des potes.
2: Tu confonds Chalamet et Kylie Jenner, je pense.
0: Non, mais je confonds pas Kylie Jenner et Jennifer Lopez, je suis pas complètement Alzheimer.
2: Mais ils ont divorcé il y a 3 ans.
0: Mais ils sont déjà, ils étaient très amis pendant qu'ils étaient séparés, avant de se remarier. Ils se sont remariés et rien ne les empêche d'être restés copains. Mais peut-être qu'ils se sont remis ensemble. Anna Serena a l'air bien plus au courant que nous. Notre Bastiaise qui gère le service Info People.
4: Ouais, en fait, ils font beaucoup d'avant-premières où ils sont les uns avec les autres pour se soutenir. Mais effectivement, on ne sait pas s'ils sont remis ensemble. Il y a quelques photos où on les voit très très proches. Mais bon, quand il y a un
0: deux
4: flou, il y a un
0: fois.
4: Loup.
5: Et ceci ne nous...
0: quand il y a un flou, il y a un loup. Regardez-la, moi.
5: Ceci ne nous regarde pas.
0: C'était quoi, ça, déjà?
5: Les inconnus.
0: Ah oui, c'est vrai. Je me dis, ça me parle, ce truc.
5: Ouais, c'est très
0: Gilo, donc on l'écoute. Bon, c'est plus où elle en est. J'espère qu'elle, elle sait où elle en est, en tout cas, et que son cœur se porte bien. Save Me Tonight, voilà ce qu'on écoute.
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0: On est sur Énergie, regardez qui on accueille dans le studio, regardez-le,
2: le beau gosse,
0: le gendre idéal. Hein.
6: Salut mes amis, salut Rémi.
2: Salut.
0: Il commence. Regardez-le avec son petit pantalon beige, sa petite chemise bleue, le Rotary Club.
3: Attends, puis c'est du velours côtelé ça, cette petite chemise.
0: Ouais. T'es beau parrain. Pardon, c'est Charlie qui prend la suite avec la hitlist et qui est également dans le super show avec Louis et Marie à partir de 22h. Charlie, est-ce que tes beaux-parents, ils t'adorent? Toi, tu dois être.
6: Ouais, ça se passe très bien avec Céline et Patrick, ça se passe très bien. Je les embrasse. Hein.
0: Tu les vouvoies?
6: Ouais, je les vouvoie. Ouais, j'ai du mal. Oh, vous tutoyez?
0: Non, je vous vouvoyais, moi.
2: Ah ouais, je vouvoie. Ouais. Ah, je vouvoie aussi.
0: Moi, ma belle-mère veut que je la vouvoie, mais mon beau-père, je lui dis tu, hein. J'ai ma gueule. Ta belle-mère, elle veut que tu la vouvoies. Bah, elle m'a jamais proposé, c'est elle qui m'a proposé. Mon beau-père, en 2 secondes, il m'a dit, on se tutoie, il n'y a pas de ça.
2: En fait, ça dépend des moments. Fin de soirée, j'avoue qu'il y a quelques tues, moi, qui partent.
0: Moi, je trouve ça ridicule. Et moi, mes parents, c'est pareil. Ma femme, elle tutoie mon père et elle dit vous à ma mère. Et je trouve ça ridicule maintenant. Et comme sa vie se fait tellement longtemps et tout, tu dis mais tutoyez-vous.
6: Et ben tu sais pourquoi? Tu laisses toujours une petite distance avec la belle-mère. J'ai vu ça. Moi j'avais un peu ça. Tu vois, j'avais ce truc de la belle-mère, tu vous vois, et le père c'est souvent un peu salut, tu vas bien, toi?
2: Comment on va? Non, moi, je pense que ou tu vous vois les deux ou tu tutoies les deux.
6: Il y a deux écoles.
5: Ouais, du respect. Ouais.
0: C'est pas un manque de respect, tu n'as rien que tu me racontes.
5: Non, mais au moins, vous voyez, ça met un peu de respect. Moi, j'aime bien, c'est cool, même si l'ambiance est très détente.
0: Rien, moi, le châtelain, là, rien.
2: L'ambiance est très détente, on se fait des blagues.
0: Oui, après, c'est normal.
5: Je vous vois mes parents.
0: Attention, parfois, même quand ça commence à pas chauffer pendant la chasse à cour, attention, j'ai dit à mon père, j'ai dit faites attention parce que vous montez sur le temps, c'est pas n'importe qui, là. Là, c'est quand même un vrai canasson, là. Et il me répond, tu verras, on verra ça ce soir quand on mangera chez Balkany. On réglera les trucs. Non, il nous arrive aussi dans la famille. Ah, il se trouve aussi chignon avec.
6: Avec Balkany, je tutoie par contre.
0: Une fois, il s'est largué, Charlie, il a dit, comment il s'appelle ton beau-père?
2: Patrick.
6: Ah ouais, Patrick, ouais.
0: Patrick, est-ce que ton terrain est constructible? Il a pété les plombs. Mais il est revenu tout de suite à la raison, bien sûr. Évidemment. Bon, les copains, on n'est pas là pour rigoler, hein. On n'est pas là pour parler de Patrick, on est là pour faire le jeu de l'injustice.
6: Ouais.
0: Jeu de l'injustice, qu'est-ce que c'est? Bah, c'est le jeu le plus injuste du monde qui a l'image de la vie. La vie, elle est comment? Elle est injuste.
6: Complètement injuste.
0: Le principe est simple. Les questions de culture générale. Mais celui qui gagne la manche peut éliminer qui il veut. C'est souvent Charlie et Rémi au premier tour. Même si Thibaut joue un petit jeu un peu sournois.
7: Ah, je fais, attention, je joue mon petit jeu à moi de mon côté.
6: Ouais, un peu vicieux.
0: Mais là, il surfe sur le clash Rémi. Charlie, il arrive à se mettre au milieu.
7: Je me faufile.
0: Pop,
6: regarde-le-moi. Puis qu'il a la moustache d'Artagnan, là. Hein. Il pique, hein.
0: Il pique
6: le fleuret, là, dans les côtelettes.
7: T'inquiète pas, le fleuret, il est de sortie. Là.
0: Ouais. Voilà. Thibaut la brocante. C'est ça, voilà. C'est Thibaut la brocante. Bon, les copains. Les questions sont là. Tu veux les voir? Regarde, hop, retard.
2: J'en ai vu une. Filou.
0: On y va. Voici. Le premier tour, je vais commencer avec Charlie.
7: Ah.
0: Parce que c'est quand même souvent le champion.
6: Oui, mais ça lui fait une question de plus à chaque fois.
0: Mais il paraît qu'il y a un avantage, il est souvent champion. Charlie, bonne chance, c'est parti. Une minute de questions pour le premier tour. Vous êtes 4, vous éliminez de tour en tour, bien sûr. À la fin, il n'en restera qu'un. Top chrono. Qu'est-ce qui débute le 11 juin et se termine le 19 juillet?
8: La Copa del Mundo. De

0: premier métro.
1: Londres.
0: Oui. Rémi, quel est le prénom du rappeur Oli? Olivio ou Olivier?
1: Olivio.
0: Olivio, bonne réponse. Charlie, quel acteur joue Truman dans le Truman Show?
1: Jim Carrey.
0: Oui. Oriane, quelle pipe à long tuyau fumaient les Indiens d'Amérique du Nord?
2: Oh. Le calumet?
0: La chicha. Non, le calumet. Thibaut, qui a écrit Cendrillon en 1697?
3: Alexandre...
0: Allez, ciao. Charles Perrault. Rémi, dans quelle ville européenne se trouve le musée du Prado?
1: Ah ouais, ouais, en Italie, ouais.
0: Ouais, Madrid. Charlie, que signifie le R de DRH?
1: Ressources.
0: Oui. Oriane, quel sens est touché chez quelqu'un d'astigmate?
2: La vue.
0: La vue. Thibaut, Jules a rempli deux fois le Stade de France. Comment s'appelle Jules en vrai?
3: Il s'appelle Julien.
0: Allez, je prends. Et Rémi, quel type d'animal est la linotte?
1: Une rascasse, un oiseau.
0: Quel type d'animal est une linotte et de sortir un type d'animal?
3: Et de sortir un animal.
0: La rascasse.
3: La rascasse
0: est en poisson. Donc.
1: Bah oui, oui.
0: Qu'on met dans la bouillabaisse, bien sûr. Rémi, un point.
1: Ah là là.
0: Thibaut, deux points. Charlie et Oriane, trois points. Ça va se départager sur une ultime question. Bonne chance, rapidité. Oriane, Charlie. Qui est pour moi le père du père de ma mère?
2: Le père de ma mère, mon grand-père?
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0: Mauvaise réponse.
2: Le père du père de ma mère.
0: Mon arrière-grand-père. Bravo, Charlie, champion de la première manche. Charlie, qui est-ce que tu fais sauter?
3: Rémi, donne-moi un argument pour pas que je te fasse sauter.
0: Bah, change un peu, diversifie un peu ton offre. Fais tomber Thibaut, il le sait. En fait, tu le sais, tu vas essayer de te vendre, tu vas essayer de machin, mais à chaque fois ça devient.
5: C'est vrai que tu diversifies pas l'offre. Après, au bout d'un moment, on va se tourner, on va quitter MyCanal, on va aller sur Disney+.
0: Bah oui, t'es marrant, c'est toujours la même chose. Bah vas-y, élimine-moi, regarde, je mets déjà le bouton en vert.
3: On l'entend plus, voilà. Ok.
0: Il
3: a tout essayé. Au pied du mur, au pied du
2: mur. C'est parfait, fais donc ça.
0: Charlie, champion de la manche précédente, je recommence avec toi. 45 secondes cette fois-ci de question. C'est parti, top chrono. Charlie, quel couple d'anglais vient de devenir milliardaire?
3: Beckham.
0: Bonne réponse. Oriane, à quel objet associe-t-on Damoclès?
2: L'épée.
0: Oui. Thibaut, quelle est la couleur de la bande la plus haute du drapeau lituanien?
3: Mais il est vert.
0: Il est jaune. Charlie, comment s'appelle celui qui va succéder à Tim Cook à la tête d'Apple?
3: Je sais pas.
0: John Ternus. Ouais. Oriane, 9 x 6.
2: Ah, 63.
0: Thibaut, quelle rivière passe à Chartres?
3: La Loire, L'Eure. Bon.
0: Charlie, quel John a reçu une palme d'honneur à Cannes?
3: Travolta.
0: Oriane, quel objet peut être circulaire ou sauteuse?
2: Si.
0: Oui.
3: Oui.
0: Thibaut, quelle voyelle ne mettons jamais d'accent circonflexe?
3: Oui, mais je... Le A?
0: Le Y.
3: Oui, oui.
0: Les scores. Charlie, 1 point. Thibaut, 0. Oriane, 2 points.
2: Ouais, on s'en fout des maths. Alors, je déteste les tables. Ça me stresse. C'était évidemment face à la réponse.
3: C'est ça, ouais.
2: Qu'est-ce que je fais? Il n'y a plus Rémi.
3: Non. Charlie ou moi?
0: Rémi, il fait signe de faire sauter Charlie. Il joue plus, mais il continue de faire signe de faire sauter Charlie.
3: Bien. Pourquoi tu fais ça, toi? Pourquoi tu fais ça? Il est marrant, lui.
2: Non, mais je vais garder Charlie pour le jeu, pour que ça brille un peu. Non pas que ça ne plie pas avec toi, mon chat.
0: Enfin,
2: Chana, c'est pas ça que je dis.
3: J'ai bien compris.
0: En réel, j'ai remarqué un truc.
3: Ouais.
0: La décision est prise, on revient pas.
2: Je sais ce que tu veux dire.
0: Mais non, mais... Thibaut, tu dis toujours c'est mon chouchou, tu l'élimines tout le temps, tu gardes ton Charlie, je pense qu'il t'a tapé dans l'œil, il arrive en tout cas à créer quelque chose en toi qui te donne envie de le garder. Je sais pas, c'est un peu toxique, mais.
2: Je pense qu'il a une emprise évidente sur moi, il va me faire perdre, il m'a déjà fait perdre.
0: Là, je fais un usage, j'ai l'impression de regarder mon roi.
2: Ah ouais.
0: Il a une emprise sur toi et du coup, tu n'arrives pas à l'éliminer, t'élimines le plus gentil, tu passes ton temps à dire on a fait la matinale ensemble, je l'adore, c'est mon chouchou, et tu l'élimines, parce que ça fait plein de fois que les deux se retrouvent en finale, parce que lui, sont toujours en premier.
2: Oui.
0: Et tu gardes systématiquement Charlie tout en disant allez pour une fois, mais c'est tout le temps.
2: En fait, Charlie, c'est un peu le gras. grappin sur la petite peluche Pikachu. Tu es mon grappin. On a une relation et à chaque fois il me laisse tomber à la fin comme ça.
3: Ouais, ah, moi je veux bien être ton grappin un jour.
2: Non mais il a raison. Je ne faisais pas attention. Camille a raison. Et je ne le ferai plus. C'est la dernière fois.
3: Merci. T'es une fille bien, rien. Ouais. N'oublie jamais. Oui, oui. T'es vraiment une fille super.
0: En tout cas, t'as sauvé Charlie qui va pouvoir continuer tout de suite. Charlie, tu n'es pas champion. C'est Oriane, pardon, la championne de la manche précédente.
2: Même.
0: Oriane, je commence avec toi. 30 secondes de questions, il n'en restera qu'un. C'est parti, top chrono. Quel est le nom italien de la ville de Turin?
2: Torino.
0: Oui. Charlie, quelle partie du corps est désignée par le mot guibole?
3: Les jambes.
0: Oui. Oriane, donne-moi au moins une des deux équipes qui jouera la finale de la Coupe de France de foot vendredi.
2: Auxerre.
0: Lens et Nice. Charlie, quel code télégraphique utilise un alphabet fait de traits et de points?
3: Binaire.
0: Le morse. Oriane, quel mot désigne la cicatrice laissée par le cordon ombilical?
2: Je sais pas.
3: Mais enfin, mais
0: le nombril.
3: Oui. C'est pas possible. C'est dur, hein. Oriane, un point. Charlie, un point. Oriane,
2: les cicatrices. Pardon, je n'ai jamais considéré le nombril comme une cicatrice. Vous êtes là outré. Excusez-moi, beaucoup de gens dans leur voiture se disent elle a raison de ne pas savoir.
6: Non, je pense pas.
3: Moi, je le morse, là.
0: Rapidité pour le champion du jour. Ah. Dans quel jeu faut-il arriver sur la case 63 pour gagner?
2: Si vous savez pas. Jeu de loi.
0: Bonne réponse.

0: de ma petite. Non, mais j'apprends un truc, c'est une cicatrice.
1: Bah, il coupe, bien sûr.
0: Ah, oui. C'est oui, c'est un trou, c'est une cicatrice, bah, oui. T'as raison.
1: On n'a pas tous la même d'ailleurs, tu regarderas. Si tu regardes des nombrils dans ta vie, tu verras.
0: Non, mais ça va, je suis pas complètement con.
1: Elle en a vu énormément.
0: Je sais que tous les nombrils ne sont pas les mêmes.
1: Permets-nous d'en douter. Charlie, tu vas prendre la suite maintenant?
2: Ouais.
1: Et bah juste après avoir écouté un peu de DC's Mélodrama.
2: Ah super.
1: Parce que c'est plus dans ta équiste.
2: Ah ici, ils sont un peu dans le classement.
1: Ah il peut y être.
2: Ici, c'est
1: et bah prends-nous pour le plaisir, on écoute ça. Et dans un instant on se dit au revoir tout le monde. On vous annonce le planning de la semaine. À tout.
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0: liste, Charlie, c'est quoi la suite?
1: Mais c'est parti là pour une petite liste. Je sais que Rémi en avait envie.
0: Ah merci.
1: Le classement des 40 plus gros hits à connaître à 22h autour du Super Show. À la bien.
2: Sans invité encore?
1: Ah ouais, pas d'invité ce soir. Non, ce soir tranquille.
0: Et il invite personne. Il est fou quand même, hein. C'est quoi, faut être sur un WhatsApp, dites-nous.
1: Ah, pour vous que vous veniez?
0: Ouais.
1: Ben, on est en train de caler une date avec
0: Arrête!
1: Ouais, on est en train de caler une date.
0: Ah, oh, trop bien.
2: Ah, c'est cool.
0: Non, vraiment?
1: Ah oui, non, attends, moi je parlais de Camille. Les copains, c'est le programme de la soirée sur Énergie. On vous souhaite de passer une très très belle soirée. On se retrouve demain 16h. Ciao tout le monde.
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2: Bienvenue tout le monde, merci d'être avec nous. On est en direct sur Énergie. Et oui, comme chaque soir, 16h-19h, avec le retour de Rémi. Ça va Rémi?
6: Oui, je suis là, ça va et toi?
2: Avec le retour d'Emilie, comment va Emilie?
7: Ça va et vous?
2: Et le retour, pardon les copains.
7: Quoi?
2: Et le retour du soleil, du beau
7: ah
2: temps
7: ouais,
2: dans toute la France.
7: On n'en parle pas.
2: Quel kiff, mais même trop, non?
7: Elle rêve.
2: 30 degrés,
7: oh non, c'est jamais trop.
5: Oh,
7: yeah.
5: Il fait pas beau, ça se voit, il fait beau, ça se voit. Ah, c'est genre,
2: je suis frontière, hein. Non, mais c'est vrai, j'ai vu plus de 30 ce week-end, c'est
7: oui,
2: fou.
7: Oui, mais écoute, tu as vu d'où on sort, là, du tunnel de l'enfer?
2: Mais je sais pourquoi il dit ça. Là où je peux pas lui donner tort, on est content, évidemment. Tiens, il y a Julien qui est avec nous. Ça va, Julien?
8: Ça va, Camille, ça va, la team?
2: T'habites oui. Où, Julien?
8: Alors j'habite à Aurillac dans le Cantal.
2: On peut pas parler de météo, la minimale est toujours Aurillac.
8: C'est ça.
2: Donc est-ce que et même pourtant, Aurillac il fait beau?
8: Ah oui, il fait vraiment grand soleil, il fait même 30 degrés.
2: Ah oui, wow, 30 degrés. Mais là où je donne raison à Rémi, c'est juste sur un truc.
7: Quoi?
2: C'est qu'il n'y a pas de pédiluve.
7: Bah oui.
2: On passe de moins 4, la doudoune avec vraiment terrible. La veste de ski.
7: Ouais.
2: Et le lendemain, la veste sans manche jotte, quoi.
6: Je suis obligé de ressortir les espadrilles. Elles étaient au KGB, imagine.
2: Non, fais pas ça, t'es obligé. T'es jamais obligé à les espadrilles. Non, je te jure.
7: Moi, je suis ravie, vous me connaissez. Hein.
2: C'est-à-dire?
7: Ben, je me suis réveillée ce matin en me disant, mais pourquoi j'habite à Paris, en fait? Puisqu'il n'y a que ça qui me rend heureuse dans la vie. Le soleil et le beau temps.
2: Attention, pourquoi je vous en parle, les copains? Je suis pas l'Angelo Pétré. Je vous en parle ce soir parce que c'est pour une semaine.
6: Oh.
2: Ah oui,
6: et
2: voilà, parce qu'il est mort aussi, son chéri.
7: Oui, sinon, ouais.
2: Donc je suis pas l'Angelo Pétré. En revanche, c'est pour une semaine, ce qui veut dire que dans une semaine, je suis pas au fait complètement de la météo, mais on n'est pas à l'abri de se reprendre un petit coup de pelle derrière la tête.
7: Non, bien on sûr. Est fermé, c'est impossible.
2: Mais si, attends. Mais voilà, mais moi je suis d'accord avec
7: mais
2: toi.
7: Arrêtez,
2: il n'y a pas de.
7: Écoutez. Ça fait presque 30 ans que j'habite à Paris.
2: Hey, tu fais pas du woman spreading?
5: Elle lui a coupé la parole. Oh.
2: Non, mais y a pas de souci.
5: Elle a fait. Écoutez, elle nous a fait. Oh, mais elle.
7: Mais vous avez vu comme je suis autoritaire,
2: Chavagne.
7: Comme je suis autoritaire, comme vous m'avez écouté.
2: Ouais, bah oui.
7: Tu vois, finalement.
2: C'est la météo de la semaine prochaine ou d'aujourd'hui?
9: La semaine prochaine.
2: La semaine prochaine?
7: Oh. Et ben quoi?
2: Et ben ça redescend.
7: Non, ne me stressez pas.
2: Aurillac, 20 degrés.
7: Oui, mais oh, ça va.
2: Non, ça va, mais je vous dis, attention, ne croyez. Il pleut.
7: Non.
2: Ne pensez pas que ça y est, on en était. L'été, il est sournois. L'été, c'est comme un chat.
6: Ça se mérite. Hein.
2: L'été, c'est un chat. C'est tu crois qu'il veut jouer avec toi et en fait, il te griffe.
6: Exactement.
7: Mais au nord de la Loire, parce qu'après, il y a tout le reste de la France qui en été et pour jusqu'à fin octobre. Hein.
2: Je vous dis, faites gaffe quand même.
7: Ouais.
2: Mais là, on part pour une semaine. En revanche, là, les gars, pendant une semaine, c'est Bora Bora.
6: Non, mais attendez, excusez-moi, vous avez sorti vos shorts, vos claquettes, tout ce que
7: mais
6: vous
7: avez. Mais moi, je les avais sortis en avril, figure-toi.
6: Ah oui, mais parce que
7: il
6: toi,
7: a
6: tu
7: fait
6: voyages.
7: Hyper beau. Oh, mais moi, je voyage.
8: En avril, il a fait super beau aussi.
2: Bref, voilà. En tout cas, là, on est parti pour une semaine de grand délire. Donc, on en profite, les amis. Il va faire beau partout, il va faire chaud. On y va.
6: On se fait une soirée plein de chasse ce week-end?
2: Oh, ouais. Non, mais on y va. Mais on y va, chacun de son côté. Chacun de son côté.
7: Si on peut se faire un petit apéro et inviter des auditeurs. Pourquoi tu me dis non, arrête? Tu veux pas faire d'apéro avec moi?
2: Je veux plus rien faire avec
7: toi. Oh, écoutez, on va leur dire ce qui s'est passé, tout simplement. Camille m'a mis un lapin.
2: Oh,
7: je lui ai mis un contre-lapin.
2: Je m'excuse, elle a fait Ken contre Ken. Julien, je t'explique, on devait dîner avec Émilie cette semaine, elle devait me rejoindre, ou je dînais avec des potes, elle devait me rejoindre. Elle m'a écrit un SMS pour me dire je peux venir. J'ai répondu une demi-heure après Julie.
7: Non, allez, à chaque fois, il y a un quart d'heure qui s'enlève. Il m'a répondu une heure après.
2: Je dis, bien sûr, machin, on est là, on est à table. Et toi, t'es où? Elle ne m'a plus jamais répondu.
7: Contre lapin.
8: Ah, mais ça.
7: Contre Kems. C'est tout. La prochaine fois, tu me répondras du tac au tac. J'étais partie sur autre chose, j'avais d'autres projets. Excuse-moi.
2: Ah ouais, t'as fait quoi?
7: Je peux pas te dire. Je te dis pas.
2: Ah, on aimerait bien savoir.
7: Non, mais après j'ai eu un rendez-vous. Pas du tout. J'étais au resto, j'ai rejoint des copines puisque tu ne me répondais pas. J'étais en attachement anxieux pendant une heure.
2: Et après, quand t'as eu mon SMS, tu t'es pas dit, tiens, répondons-lui pour lui dire, non, je suis dans une autre soirée.
7: Ouais, je l'ai eu plus tard parce que ça captait pas là où j'étais.
2: Allez.
7: Non, mais voilà.
8: La mauvaise foi des femmes, Camille, tu peux pas lutter.
2: Julien, merci, Julien d'Aurillac. Heureusement que t'es de mon côté. Julien, pour fêter le beau temps, et uniquement pour fêter le beau temps, je peux vous dire que s'il y avait de la tramontane aujourd'hui, je n'offrirais pas ce cadeau. Je vais vous offrir un cadeau de malade. Un cadeau de fou malade. qu'on n'a jamais eu dans l'émission.
1: Non, les gars, c'est pas un cadeau qu'on a jamais eu.
2: C'est fou, les gars. C'est... Imaginez-vous le cadeau le plus fou, vous l'avez, vous le visualisez.
7: Une Porsche.
2: Visualise, ferme les yeux, visualise le cadeau le plus fou.
1: Ouais.
2: À côté de ce que je vous propose maintenant, ce cadeau que vous avez dans les yeux, c'est de la merde. Écoutez bien. Je vous offre un golden ticket.
1: Oh. Arrête.
2: Golden ticket. Vous voyez ce que c'est? Un ticket en or.
7: Ouais.
2: Je parle pas anglais. Si vous entendez Shakira. Ok. On vient de l'entendre là. Vous entendez Shakira et que le prochain disque arrive dans deux secondes, s'il est enchaîné avec Bruno Mars. D'accord. Ok.
7: Ouais.
2: Si c'est maintenant, bah, tout de suite vous appelez. Si c'est pas maintenant, vous appellerez un petit peu plus tard. Ouais.

0: deux billets pour aller applaudir BTS au Stade de France en juillet. Plus deux billets pour applaudir Gims à la Défense Arena.
1: Ah, trop sympa.
2: Non mais Camille, il y a une guitare, je suis déjà au téléphone.
0: Julien, plus deux places pour applaudir Harry Styles à Londres.
1: Mais je te crois pas. Avec mais arrête.
3: Me dis pas qu'il y a le, il y a tout ce qu'il faut.
0: Ah ben c'est tout compris les gars.
3: Arrête. Hébergement, le trajet, le transport, tout ce qu'il faut là-bas.
1: C'est vrai, sans blague.
3: Je croyais que je m'arrête là.
0: Non.
1: Et deux tickets pour aller voir.
0: Plus Shakira à

0: on est les seuls à vous offrir ça. On vous offre 10 places de concert, tout frais payés, transport, hôtel, hébergement, tout. Bruno Mars, BTS, Gims, Harry Styles, Shakira.
1: Attends, c'est génial. En plus, c'est à Londres et Madrid, ça te fait des petits week-ends et ouais. Tout.
0: Une année de concert. Et au Stade de France, on fait un petit week-end aussi, selon
1: vous. Ah bah, oui, c'est vrai. Hein. Oui, oui, non, mais même, c'est vrai, si tu viens à Paris, c'est trop sympa.
2: Oh là là là là.
3: C'est fort. Et tu peux rajouter un apéro avec Émilie, non, aussi.
2: Attends, ça se rajoute. Hein.
1: Ah, et je
2: rajoute.
1: Moi, si vous voulez. Hein, et alors, je rajoute. Alors, il y a plaisir.
0: Bruno Mars le 21 juin, BTS le 17 juillet, Gims le 17 décembre, Harry Styles le 3 juillet, Shakira septembre-octobre. Et Émilie vous pose un lapin à la date de votre choix.
1: Choisissez votre date. Alors ça, c'est vraiment à votre convenance.
0: Vous dites, bah, c'est bien, c'est sûr là que j'aimerais bien me faire planter. Et Émilie vous posera un lapin.
1: Ah, je serai là. Voilà. Franchement, je ne serai pas là. Comptez sur moi, je ne serai pas là.
0: Ce qui m'arrange, moi, c'est le 11 août. Eh bien, Émilie s'engage à ne pas être là le 11 août.
3: Voilà. Tout simplement. Voilà.
0: Merci à toi, Émilie.
1: Ah, bah, oui, et bien, alors, là-dessus, je suis loyale. Hein.
0: Ah, bien sûr.
1: Ah, ben, bah, croyez-moi.
0: Émilie vous posera des lapins où que vous soyez en Europe. Vous pouvez dire, tiens, j'ai envie de ce soir en Nouvelle-Zélande.
1: Oui, oui.
0: Bah, Émilie ne viendra pas en Nouvelle-Zélande.
1: Non, mais en vrai, si quelqu'un veut m'emmener voir Harry Styles ou Shakira, moi, je viens avec la personne.
0: Oh.
1: Non, mais une fille,
0: et là, tu
1: une
0: poses
1: copine.
0: Pas la main, là, t'y vas.
1: Là, j'y vais, là, ah, bah, je pose pas de la main.
0: Écoutez-moi.
4: Et visiter le Cantal, non.
0: Ah, et pourquoi pas.
1: Fois. Et pourquoi pas. Je suis ouverte à
4: la
1: tout.
4: La truffade,
1: hein.
4: Les choses comme ça.
0: Bon, en tout cas, j'ai un seul numéro. Arrêtez de parler de truffade, parce que là, je vous parle
1: oui.
0: De concert.
1: Oui.
0: Les copains, je vous amène 5 concerts, une année de concert, 10 billets de concert, tout frais payé. C'est simple. Shakira, on vient de l'entendre. Est-ce que c'est Bruno Mars qu'on va entendre maintenant? On écoute? Alex Warren.
2: Eh ouais, mais voilà,
0: ça veut dire qu'on part à zéro. Vous restez avec nous. Interdit de zapper, les amis. Dès que vous entendez Shakira, si c'est enchaîné avec un Bruno Mars, 39-37, le premier décroché par Julien, notre standardiste, repart avec 10 places de concert dans toute l'Europe.
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0: J'aurais aimé que ce soit Bruno Mars, ce serait réglé, hein. Oui. Ça y est, ce serait là, on aurait déjà le ticket d'or et je pourrais offrir des places de concert dans toute l'Europe à quelqu'un. J'ai 5 fois 2 places de concert. Vous vous rendez compte?
3: C'est énorme.
0: Il faut entendre Shakira, on venait de l'écouter juste avant l'émission. Enchaîné avec Bruno Mars. Que ce soit clair. Si je vous en parle, là c'est garanti sur facture. D'accord, je vous garantis.
3: C'est TTC ou c'est comment là, en retard?
0: Ah non, là je pourrais récupérer, c'est TVA collectée, TVA déductible, vous récupérez la TVA, il n'y a pas de problème.
1: Arrêtez de parler de TVA devant moi. Ça me stresse à chaque fois.
0: Mais bon, en tout cas, je vous le garantis, ce soir, ça va tomber.
3: Avant 19h?
0: Il y aura avant 19h Shakira, il y aura peut-être d'autres Shakira, mais à un moment donné, il y aura Shakira qui est enchaînée avec Bruno Mars. Vous pouvez pas zapper, vous êtes obligé de rester avec nous, vous pouvez pas rater un cadeau pareil.

0: autour d'Harrison Ford. Hein, donc voilà les rôles qu'il a interprétés. Ça va être très sympa, moi je suis énorme là. Bébé Rexha, c'est ce qui arrive. Et juste après, je vous dis s'il y a un Shakira qui se prépare. Okay. Ça peut arriver. Allez. Bougez pas, restez avec nous sur Énergie. On est en direct, 16h11. Courage à vous tous en voiture, soyez prudents.
1: Salut Camille, c'est Malhamedia, ta média bref. Je t'envoie ce message codé car personne ne doit comprendre. Le bœuf bourguignon est dans la Nissan Micra. Je répète, le bœuf bourguignon est dans la Nissan Micra. Ok Camille, c'est bon, j'espère que t'as bien reçu le message 5 sur 5. Allez, bonne émission.
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0: Merci Malra, il est 16h19, on est en direct sur Énergie. Je vous l'ai promis, Shakira enchaînée avec Bruno Mars. Ça vous emmène où? Ça vous amène au bout du monde?
3: Ça nous emmène sur un tour d'Europe de dingue, non?
0: De dingue?
3: De dingo?
0: Bah attends, déjà un tour d'Europe, c'est dingue. Mais alors un tour d'Europe où chaque fois que vous vous arrêtez, vous voyez un concert de Marboule.
4: J'adore.
0: Écoutez ça. On vous invite, vous avez deux places pour aller voir Bruno Mars au Stade de France. On pourrait s'arrêter là.
3: Ouais.
0: BTS. Pour BTS. Ben moi je les ai. 17 juillet, vous allez le voir. Vous aimez le 17? 17 décembre, vous allez voir Gims à la Défense Arena. Okay. Là, on vous offre des places. Et puis, il y a des concerts où on vous envoie qui sont carrément ailleurs en Europe. Là, à ce moment-là, on vous paye le transport et l'hébergement en plus des places. Harry Styles à Londres.
4: Génial.
0: Ouais. On est hébergé, on est logé, nourri, blanchi. Chez l'habitant, j'ai une tante qui habite là-bas. Qui est partie pour raison fiscale et qui peut vous accueillir. Je vous expliquerai, elle a une chambre de bonne, c'est très agréable. Et Shakira à Madrid.
4: Ah, trop sympa.
0: J'ai un correspondant là-bas, c'est pareil, il va nous trouver un truc. Vous dormez à l'hôtel, Shakira, vous réveillez le matin, petit Nespresso dans l'hôtel, c'est pour nous. Après, vous partez, vous allez voir Shakira.
3: Les patatas bravas, tu nous les mets?
0: À Madrid, les copains, là. Un appel, 5 concerts, trouvez-nous.
4: Voilà. Moi, j'adore.
0: T'adore?
4: Bah, moi, j'en ai tout fait. Sauf BTS, je connais pas bien.
0: Ah bah génial, c'est ça.
4: Et ça c'est pas Bruno Mars bizarrement.
0: Comment?
4: Ça c'est pas Bruno Mars.
0: Non, c'est BTS.
4: Incroyable.
3: C'est vrai, il y a un ton un peu.
4: Ça sonne carrément Bruno Mars.
0: Un appel, 5 concerts. Et je rappelle, en plus de ça, on vous rajoute, Émilie vous pose un lapin dans la ville de votre choix en Europe.
4: Ah, bah, où vous voulez, je ne serai pas là. Donc vous pouvez même, imaginez même que c'est au Japon. Que de toute façon, je ne viens pas. Donc faites-vous plaisir sur la destination.
0: Voilà, vous nous donnez à quelle date, quel mois de l'année, la destination. Ouais. Et Émilie s'engage à ne pas être là.
3: Voilà. Une destination de rêve. Hein.
0: Allez-y. Hein.
4: Comptez sur moi, je ne serai pas là.
3: Et là-dessus, croyez-moi, en tant que professionnel de la connaissance, vous pouvez vraiment compter sur elle.
0: Bébé Rexha, New Religion. Voilà ce qu'on écoute tout de suite sur Énergie. Belle après-midi tout le monde, on va bien s'occuper de vous jusqu'à 19h.
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0: Bonjour à tous, vous êtes sur Énergie, on est tous ensemble. On flash pas les copains, c'est Bébé Rexha, le stand, tout va bien. On est bien sûr en direct avec vous jusqu'au bout de la nuit, tous ensemble.
4: Mais ça c'est un manège, je l'adore.
0: C'est la soirée, le cutisarc ce soir, vous le savez.

0: parler comme ça.
1: C'est clair. Bravo Mickaël, tu viens de mettre une petite bouteille de Malibu. On rajoute la bouteille de Cutisac. C'est la soirée, bien sûr. Je vois les néons très haut en l'air. J'ai tous des néons dans les verres. Vous les montez très très très très haut en l'air. Et n'oubliez pas, ce soir, on n'a pas de panini, malheureusement. On va rétablir tout ça, on va rétablir la chine, il n'y a aucun problème. Et la carte bleue est bloquée également, bien sûr, tu connais le délire. Soirée elle bleue la semaine prochaine, ratez pas ça. C'est la soirée gauloise, mais on peut pas dire gauloise, donc on dit elle bleue.
0: Les soirées des infirmières aussi.
2: Ah bah bien
0: tout le temps.
2: Mais quel jeudi, jeudi pas tout le temps, mais
0: ah
2: jeudi.
0: Ah bah génial. Attends, moi la pire soirée, ça avait été catch dans la salade. Je vous jure que c'est
2: attends,
0: vrai.
2: Waouh. Il y a Marie qui est avec nous. Marie, elle habite Poitiers. Salut Marie.
3: Salut Camille, salut tout le monde.
2: Salut Marie. Alors attendez, parce que là, s'il y a une soirée, je te fais jouer, tiens Marie, dans un instant, je t'offre des cadeaux. Avant ça, la soirée catch dans la salade, qu'est-ce que c'est?
0: Je vous jure. Mais aujourd'hui, ça serait interdit. C'était des stripteaseuses qui se battaient dans un ring avec de la salade. Elles se jetaient de la salade dessus, c'était. Et tout le monde applaudissait. Non, mais c'était en Corse aussi, c'est à l'ancienne, non? Je vous dis pas que c'était dans les quartiers chics à Paris, hein?
2: Énorme.
0: On est en Corse. Catch dans la salade, je vous le jure, sur mes gosses. Ils avaient 90, quoi.
2: Ah, bah oui. Bah, ils savaient plus quoi inventer comme soirée des pauvres. Vous avez fait le tour, hein?
4: Bah,
2: moment,
4: t'as tout fait, hein? Bah,
0: attends, les infirmières, elle était réputée, la soirée des infirmières.
2: Ah, bah ça, c'était le jeudi, hein?
4: Ah, oui. Ouais.
2: Jeudi, soirée infirmière, hein? La Ladies Night, c'était vendredi.
0: Ladies Night. Ouais,
2: avant minuit, c'était offert pour les filles.
0: Bien sûr, on adorait.
2: Bah,
0: mais
2: oui,
0: c'est dans des verres en plastique.
1: On adorait tout ça,
2: c'est clair. Bon, il y a Marie, est-ce que t'as envie de gagner un cadeau?
3: Ben avec plaisir, oui, carrément.
2: Eh ben écoute, toi t'appelles 0870 42 48. C'est ça que je préfère dans la vie. C'est que toi t'appelles avec ton cœur, t'as juste envie de nous parler et la surprise, tu gagnes un cadeau. T'appelais même pas pour jouer.
3: Carrément pas.
2: Et bah voilà.
3: Non, je vais participer pour le plaisir d'être avec vous.
2: Et bah ça me fait encore plus plaisir. Et comme ça, c'est à toi que je vais offrir un cadeau ce soir. Entre autres, on en a d'autres des cadeaux. Dans un instant, Shakira enchaînée avec. Ça veut dire que vous partez avec 10 places de concert partout en Europe. Mais pour l'instant, on va jouer pour quoi, Énergie?
5: Alors, ce soir, nous allons jouer pour une Switch 2, pour une Apple Watch et également pour des AirPods 4.
2: Les AirPods 4, on les cadre tout à l'heure pour le 60 secondes cadeau. Mais je te laisse ou Apple Watch ou Switch 2. T'as envie de quoi, Marie?
3: Franchement, la Switch 2, ça serait vraiment le bonheur. Ça ferait le grand plaisir de mes fils.
2: Ça te ferait plaisir?
3: Ah ouais, trop.
2: Ah bah parfait, je te rajoute une bouteille de Cocombelle.
3: Allez, c'est parti.

0: bagarre. Quentin, bagarre à l'entrée, bagarre à l'entrée. Non, mais... Quentin, rapidement.
1: Arrêtez, je vous jure, c'était les meilleures soirées. Là, t'es en train d'activer un truc, j'ai envie de chialer, j'ai envie d'y être.
2: Mais pareil.
1: Ah ouais, avec

0: Je vous en supplie, venez, on en fait une.
1: Il faut que ça revienne nos années des fins 90.
0: Mais c'était tellement, j'ai aimé même la

0: Et la voiture mal garée.
1: Ah bah oui.
2: Bah, Mimi, viens, je t'invite à Poitiers, si tu veux. On a une super boîte, ça me rappellera aussi.
0: Comment elle s'appelle, la boîte?
2: La Grande Boule.
3: Oh, ah bah c'est bon, on y est.
0: Allez, j'y vais. Allez, ce week-end, je suis à la Grande Boule.
3: Il est 16h28, dans 5 heures. Bagarre à l'entrée, à la Grande Boule. Corentin, bagarre à l'entrée.
4: Marie,
3: on va jouer au jeu de l'étude. Le jeu du poète-poète. J'ai des études sur les Français, toutes ces études sont vraies. Entendu? Donc on va en apprendre à la fois plus sur les habitudes des Français, sauf que... Vous devez retrouver la fin de l'étude. Je vous donne le début de l'étude et à la fin, on entend un poète-poète, ce qui est l'étude du poète-poète. Vous aurez la chance, Marie, Émilie et Rémi, chacun de me faire une proposition. Si dans vos trois propositions, une est vraie, banco, illico, c'est gagné, ça fait un point. À trois points, c'est gagné. Ça marche?
0: Allez,
3: let's go. Et plus de deux erreurs, ce sera perdu.
2: Ouais,
3: Marie, ce sera perdu, ok?
2: On veut pas ça.
3: Voilà. Et je rappelle que toute sortie est définitive. Une fois que c'est perdu, c'est perdu. C'est parti, attention. Seulement 17% des Français ont toujours avec eux un... un quoi, Marie?
2: Attends, laisse-moi réfléchir.
3: Alors, je reviens vers toi sous quinzaine. Rémi.
2: Merci, Azad. Ouais.
5: Alors, moi, j'aurais dit... Le petit couteau, petit la gueule dans sa pochette à la ceinture.
6: Ça fait beaucoup de pourcentage.
5: Le Leatherman. Bah, Leatherman, tu vois?
6: Ah, non, j'adore Leatherman.
5: C'est pas ça?
3: C'est pas ça.
6: C'est un ou une? Tu
3: un,
6: dis
3: j'ai
6: un.
3: Dit un.
6: Un, d'accord. On t'a un mouchoir.
3: Non.
6: Oh.
2: Ah non, c'était à ça que je pensais.
3: Seulement 17% des Français ont toujours avec eux un, Marie, 3 secondes.
2: Un document d'identité.
3: Ah, c'est une super idée, c'est pas ça, c'est un parapluie. Deux Français sur 10 ont toujours un parapluie dans leur sac à main ou avec eux au cas où il pleut.
1: Ah ouais? Non mais dans la voiture, mais pas sur moi. Là ça veut dire qu'il y a des gens avec autant qu'il fait qui ont un parapluie
3: c'est
1: sur
3: peut-être eux. Dans la voiture c'est compté, en tout cas selon l'étude, presque de 1 Français sur 5 a toujours un parapluie avec lui. Info suivante, c'est parti. 50% des Français sont amis avec quelqu'un qui... Une particularité bien sûr, laquelle?
6: Votre RN.
3: Émilie, comment?
6: Je sais pas.
1: C'est pas ça.
6: C'est pas ça.
1: Émilie. Okay.
6: C'est
1: une belle proposition.
3: Avec quelqu'un qui... 54% des Français sont amis avec quelqu'un qui a une particularité. Avec eux, laquelle?
1: Qui...
3: Un point commun avec eux, lequel? Je vous aide un peu.
2: Wow. Un point commun?
3: Un point commun, Marie, si t'as une idée.
2: Qui sont de leur famille?
3: Non. Bah non, tu peux être ami de ta famille. Non, c'est plus que ça, je pense. Un Français sur deux est ami avec quelqu'un qui a un point commun avec lui.
1: Qui fait le même travail?
3: Non. Je laisse à Émilie une dernière chance.
6: Qui est son ex?
3: Non.
6: Ah,
3: qui est né le même jour?
6: Ah bon?
1: Combien?
3: Un Français sur deux est ami avec quelqu'un qui est né le même jour.
6: Mais alors, je connais personne qui est né mon jour.
3: Bah nous on a des copains là, on a deux autres en équipe, ils sont nés le même jour.
1: Mais ils se détestent en vrai, mais
3: ils sont nés le même jour.
6: Mais de la même année?
3: Non, il y a vraiment... C'est dur pour un des deux parce qu'il y a vraiment 15 ans de différence. C'est vraiment ça.
6: Je ne connais pas
2: Moi, je suis né le même jour que ma grand-mère.
3: Ah bah tu vois,
6: regarde. Ouais, c'est vrai.
3: Mais je l'aime pas. Bon, donc ça ne rentre pas dans l'étude. Voilà. Vous avez plus droit à l'erreur, bonne chance.
2: Oh, okay. Non,
6: attends, il est dur ce jeu, viens, on en fait un autre.
3: Non.
6: C'est pas drôle.
3: 30% des Français ont chez eux, dans leur appartement ou leur maison, écoutez bien, 30%, si je vous le dis, c'est surprenant.
6: Un extincteur?
3: Non.
6: Oh.
3: Bonne idée.
1: Un animal de compagnie?
3: C'est presque ça.
6: Ah bon?
3: C'est l'endroit où on met un animal de compagnie.
6: Une litière.
3: Non. Marie, un endroit où on met des animaux.
6: Une cage.
3: Dans l'appartement. Je peux pas vous aider plus.
6: Un panier pour chien.
3: Ça y est, vous, c'est fini. C'est
6: Ok.
3: Non, c'est pas un chien, c'est pas les chats. C'est un autre type d'animal.
2: Un aquarium.
1: Oui. On a un point.
3: Je suis heureux, on dirait qu'elle est pour moi la console.
6: Ah ouais?
1: Bien joué.
3: Allez, on lâche pas la rampe.
6: C'est pas évident, hein. Faut faire les briques, hein.
3: Oui, mais on a compris. Tu vas pas me dire que mon jeu est nul à chaque question.
1: T'es fou.
3: Je suis la seule émission qui... Je fais un jeu et toutes les questions, elle m'a dit qu'il est nul, hein.
6: Non, c'est pas nul.
3: C'est dur, c'est nul.
6: Mais c'est dur. Il est pas nul, mais il est dur.
3: Mais c'est fou.
1: T'imagines la prochaine fois que t'animes Famille en Or
0: à la télé. En cours,
5: excuse-moi, hein, j'aurais préféré faire le Big Deal, hein, je te le dis.
0: Ah, mais en cours, j'étais pareil.
3: Ah, non, mais imaginez quelle époque, t'as quelle époque, elle anime Léa Salamé, toutes les deux secondes, t'as Hugo Clément, c'est nul ce soir. Franchement, hein, je vois que vous essayez, hein, ce soir, l'émission, elle est nulle.
0: J'ai pas dit que c'était nul, c'est trop dur.
3: Attention. On y va, tous jouent là. Allez, on en fait une dernière, tous jouent là. 31% des Français ont déjà volé au travail.
1: Ok.
3: Allez-y. Okay.
2: Les fournitures ?
3: Non, c'est trop facile.
0: C'est plus précis.
3: Plus barasse que ça.
1: Ah, des capsules de café ?
3: Non.
0: Des feuilles ?
3: Eh non. Du papier toilette.
0: Oh, mais non.
2: Du papier toilette, j'allais le dire.
3: Eh ben ouais, mais fallait le dire, Marie. Non, c'est perdu, Marie.
2: Oh non.
3: Ah là, ouais, là, Marie, je suis désolé, c'est perdu. En même temps, tu venais pas pour jouer, du coup, t'as vraiment passé un mauvais moment. T'es pas venu pour jouer, d'un coup, tu joues, t'es contente, et finalement, tu perds. Donc, vraiment, c'est spirale
2: de chat. C'est l'ascenseur émotionnel.
3: Oh non. Ah ouais, je t'avoue, il reste à la cave. Hein. Oh. Je suis désolé, Marie, je suis désolé. On écoute 21 Pilots tout de suite. Ça ira ou c'est nul?
0: Non, c'est super, bon, j'adore. Merci.
1: Allez, les infos pour briller au dîner de ce soir, carré.
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3: Merci de nous choisir sur Énergie. Je sais ce que vous vous dites. Quand est-ce qu'il passe Shakira? Je peux pas vous dire.
1: Tu sais pas, si, tu sais.
3: Non, peut-être dans un instant. Il y a les infos pour briller au dîner de ce soir qui arrive, le thème, Rémi.
1: Harrison Ford, on l'adore.
3: Indiana Jones, les films, Star Wars. On parlera de films cultes. Qui aura la meilleure info et surtout, est-ce que là, juste après la pause, là, dans quelques secondes, vous entendez Shakira, si c'est enchaîné en plus avec Bruno Mars, vous partez dans toute l'Europe, assister au plus beau concert au monde grâce à Énergie. On vous dit tout ça dans un instant, restez avec nous, on est en direct.
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3: Ah, on reçoit que des gens qui ont du talent.
1: Hein. Ah oui.
3: Oh, ce soir, j'ai même pas dit ce qu'on recevait ce soir. Oh, les amis, ce soir, à partir de 18h, l'émission, c'est un inversement proportionnel. Là, on est dans la joie, on est dans la bonne humeur, on fait la fête, on vous envoie applaudir Shakira à Madrid, BTS à Paris, on vous envoie partout. Et à partir de 18h, on reçoit un invité extraordinaire. Vous savez ou pas l'équipe ?
0: Coucou. Ah, bien sûr qu'on sait.
3: Ça va être fou, les gars.
0: On l'a préparé, nous, l'émission.
3: On reçoit Max Kays. Si ça vous parle pas encore, c'est tout simplement... Qu'est-ce qu'il y a ? Qu'est-ce que j'ai raté ?
0: Non, c'est parce que j'ai dit on a préparé l'émission et l'équipe rigole. Comment je dois le prendre ? Je sais pas.
3: Mais pour nous, déjà, quand t'as réussi ton émission, déjà, c'est quand t'es là à 16h pour nous. Déjà, d'être là à 16h, je te jure, pour nous, Émilie, c'est
0: une je lis les fiches et je sais exactement qui on reçoit.
3: On reçoit Max Kays, qui est tout simplement, vous le connaissez, vous êtes très nombreux à le connaître, et pour les autres, peut-être aujourd'hui le spécialiste du true crime en France.
0: J'adore.
3: Des faits divers, d'élucider des faits, de continuer à enquêter sur des événements, des affaires non résolues. Et on va se régaler. Je sais que vous êtes comme moi, nombreux et nombreuses à aimer les faits divers, à aimer les histoires comme ça. Et on va avoir le spécialiste, on va pouvoir en parler, on en a qu'on a trouvé, on va pouvoir avoir son avis, on va pouvoir savoir selon lui où est Xavier Dupont de Ligonnès. Oh là là. C'est un spécialiste de ça. Et on va parler tout ça de 18h à 19h. Dans la bonne humeur quand même, va vraiment rentrer dans des faits divers très connus et d'autres que vous connaissez pas forcément et que vous allez découvrir et qui sont formidables.
1: Tu t'endors toujours avec des cold case, toi, dans ton podcast
3: j'adore
1: et tout?
3: J'adore, mon pote. J'adore. Je suis trop content de le recevoir. Et vraiment, on va faire une grande spéciale à partir de 18h. Dès qu'il est là, dès qu'il arrive dans le couloir, on le fait rentrer et on bascule en faits divers.
0: Allez. On va lui poser plein de questions sur nos meilleurs faits divers. Toi, c'est lequel?
3: J'en ai plein, si tu savais.
0: Ah, moi, c'est les flactifs au Grand Bornand.
3: Ah, ouais, l'histoire est terrible, cette histoire.
0: Enfin, quand je dis, je l'adore.
3: C'est toujours passionnant, on est passionné de faits divers. Il veut pas dire évidemment qu'on trouve ça cool pour eux,
0: bien sûr que non.
3: Mais je veux dire, voilà, il y a plein de gens qui partagent cette passion qu'on a, Émilie et moi. On parlera de tout ça à partir de 18h. C'est Jennifer Lopez qu'on écoute maintenant.
0: Thibaut, tu
3: joues de nous. Thibaut, notre réalisateur, je pensais qu'il allait mettre dans Shakira, il met un gilo. Il me regardait avec ses yeux de Shakira. Je connais ses yeux de Shakira. Et boum, il m'envoie Jennifer Lopez.
0: Oh. Mais c'est Thibaut qui décide.
1: Ah bah tiens.
0: À quel moment il les envoie?
1: Je
0: ne crois pas.
3: C'est même Thibaut qui m'a mis sur Énergie, hein. C'est parce qu'il est jeune. C'est Thibaut qui décide de tout. C'est le neveu du patron.
0: C'est fou ça.
3: Il s'appelle Thibaut Vautrou.
0: Ah voilà. Je comprends mieux.
3: Ah bah bien sûr.
0: Les wagons se raccrochent.
3: Ah bien sûr. Ah oui, on comprend mieux les boulettes. Jennifer Lopez tout de suite. Mais je vous rappelle ce soir, si vous entendez et vous l'entendrez dans l'émission, un Shakira enchaîné avec un Bruno Mars. 5 concerts, ça se passe au 39 37. Surtout, ne zappez pas, restez bien avec nous, ça peut arriver à tout moment.
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3: Merci d'être avec nous. Peut-être que dans un instant, la prochaine disque, c'est Shakira. Peut-être, peut-être, peut-être. En tout cas, je vous le dis, il y a Shakira derrière, il y a quand même 99% de chances que ce soit enchaîné avec un Bruno Mars. Et les deux enchaînés ensemble, déjà, c'est un super moment musical. Ouais, ouais. Ça vous transporte. Et en plus, ça vous amène, on vous offre 2 fois 5 places de concert de malades. BTS, Gims, Bruno Mars.
6: Harry Styles.
3: Harry Styles. Et Shakira. Shakira, on vous met Shakira aussi, hein. Quand c'est en France, on vous offre des places. Quand c'est hors de la France, on vous paye aussi le transport et l'hébergement.
1: Ça, quand même.
6: Mais quelle star, Shakira. Vous avez vu, elle a chanté des millions de spectateurs au Brésil.
3: Et elle
6: classe.
3: Et elle refait la musique de la Coupe du Monde. Trouve une chanteuse qui a fait 2 fois la musique de la Coupe du Monde.
6: Elle a mon âge, non? Je crois, hein.
1: Ouais, à peu près, ouais.
6: Ouais, ouais.
1: Oui, je pense.
6: Elle est canon, hein. Purée, je la voyais sur scène.
3: Mais toi aussi, Emily.
6: Ouais. Oui, bah, un peu moins, mais bon. Bah, c'est
3: bah, moi, pas, tu... pas, pas exactement pareil, quoi. Je vais dire. Ouais. Dans la même catégorie avec
1: Shakira. Là.
5: Franchement, je connaissais pas Shakira, mais j'y arrive. Bougez pas.
6: Alors, j'ai pas mes lunettes. C'est très gentil de me montrer des choses de près.
1: Que...
3: je suis en train de te mettre au max et il lui montre une photo de Shakira et elle fait j'ai pas mes lunettes. J'ai pas mes demi-lunes. Va à la pharmacie, me bats, tu me prends une paire.
6: Tu sais que mon père, il a celle qui s'aimante sur le devant. Tellement pratique.
3: Les amis, avant de savoir quel disque arrivera dans un instant, déjà jingle, c'est les infos pour vous au dîner de ce soir. 4 infos, 4 fun facts sur un thème. Je vous explique tout et je vous présente notre juge ce soir dans un instant.
9: Qui aura la meilleure info sur Harrison Ford? Harrison Ford, mais je le fais comme Camille, sur Martin Scorsese ou Patrick Swayze ou Bruce Willis.
3: Allez, le respect est mort. Ouais.

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1: Tu sais où tu vas, quoi. Quand tu vas chez Loi Merlin,
2: c'est que vous parce que.
1: Tu vas réussir.
2: Hein. C'est vous parce que vraiment, la Tona, elle y était pas du tout. Quand t'as essayé de faire une blague et tu t'es rendu compte par la blague que la Tona pourrait réussir. C'était chaud, la Tona.
1: J'ai pas réussi à prendre la tierce.
2: Bon, il y a Julien ce soir qui va noter la meilleure info pour Brio Dîner de ce soir. Ça va, Julien?
3: Ça va très bien, et vous?
2: Ouais, très bien, mon poteau. Je suis ravi de t'entendre. T'es d'où, Jus?
3: Sur Bordeaux, de Bordeaux.
2: Ok, très bien. T'es fan d'Harrison Ford, pas spécialement?
3: Mais bien sûr, je suis fan d'Harrison Ford. Qui ne l'est pas?
2: Eh ben ça tombe bien, moi je le suis en tant qu'Indiana Jones. J'ai jamais vu Star Wars et pourtant moi mon info elle concerne Star Wars. Mais on va commencer avec Emily ce soir et à la fin tu diras qui a la meilleure info.
4: Ouais, moi j'en ai une, elle est pas mal. Alors quel est le point commun entre

0: sujet qui nous concerne. Indiana Jones.
1: Alors c'est quoi? C'est un point commun, c'est quelque chose que les acteurs ont en commun ou que la saga a en commun?
0: Tout a en commun, tout a un rapport avec ça. Je vais vous raconter qu'au début, donc George Lucas voulait un moustachu pour incarner
1: Indiana Jones.
0: Qui est le plus grand moustachu du monde?
1: Je dirais mon père, mais ça compte. Ouais, il était peut-être pas dans les radars de Steven Spielberg, je cache pas. José Bové?
2: Non, Tom Selleck.
0: C'est ça, Tom Selleck. Donc, ils font appel à Tom Selleck, ils passent les essais, qui sont d'ailleurs disponibles sur YouTube, vous pouvez les regarder. Tom Selleck est ravi, va faire partie d'une saga internationale, sauf que quoi? Il est sous contrat avec CBS dans Magnum. Impossible de jouer là-dedans. Alors qu'il avait passé toutes les étapes, il se retourne vers Harrison Ford, dont il ne voulait pas parce qu'il incarne trop Han Solo, selon eux, et ils l'ont gardé. Et chacun fait sa carrière. Ceci dit, moi, Tom Selleck, je la trouve cool, sa carrière, quand même.
1: En Ferrari, Hawaï, hein, c'est pas
0: avec des Doberman et Higgins.
1: Monsieur Higgins, c'est Apollon, les Doberman.
0: C'est Apollon, je les adorais, et il est en Ferrari. Et pardon, sacré séducteur, chemise hawaïenne et tout.
1: Bien sûr.
0: J'adore, c'est toute notre enfance.
1: Attention, c'était le look de Carlos, mais dans une Ferrari aux États-Unis. Donc
0: oui, ça change tout.
1: Et ça chantait pas Papayou, quoi. C'était sur un autre délire.
0: Elle est bien, non? J'adore.
1: Très bonne info. Donc Tom Selleck aurait pu être Indiana Jones. Moi, je veux partir sur Star Wars. Sachez qu'à la fin de Star Wars 5, Han Solo, joué par Harrison Ford, le personnage est gelé dans une cuve de carbonique. Je spoil un peu, mais en 1980, c'est bon.
3: Je suis d'accord.
1: Vous n'avez pas vu le film il y a 45 ans, vous le verrez plus. Pardon. Et donc, il finit dans une. Il est congelé, donc gelé, dans une cave, dans une cuve de carbonique. Tu connais le film, Julien?
2: Bien sûr.
1: Voilà. Est-ce que vous savez pourquoi?
0: Non.
3: Pourquoi? Parce que ça parle cryogénie, machin. C'est un
1: en
3: truc
1: gros,
3: un
1: le
3: peu...
1: personnage est congelé, on ne sait pas ce qu'il va devenir.
3: Ah, donc du coup, il le glace pour le faire renaître plus tard?
0: Eh oui.
1: On ne sait pas. Tout simplement parce qu'au moment du tournage, Harrison Ford n'arrivait pas à se mettre d'accord sur son contrat. Donc au moment où le film est tourné, ils ne savent pas si Harrison Ford acceptera d'être dans le prochain ou ils devront faire mourir son personnage. Donc ils disent on congèle, comme ça au prochain, au pire on dit congélation, pas ouf, c'est la chaîne. Quand tu casses la chaîne du froid, c'est comme avec les verrines Picard, tu peux tout foutre à la poubelle. Donc ils se sont laissés ça et au cas où ils disent on l'a décongelé, tout va bien, Han Solo est de retour. Et donc c'est pour ça qu'ils ont congelé à la fin du 5. Brillant.
0: Bonne idée.
3: Très bonne histoire.
1: Alors que la moustache de Tom Selleck passait pas au congé.
0: On l'adore.
1: Tu veux pas de ravoir,
3: ça ramollit. Ça frise après.
1: Thibaut, on finit par Rémi.
3: Est-ce que vous saviez qu'Harrison Ford adore faire ses cascades? Il est grand passionné de cascades. Le problème, c'est qu'il est nul en cascade parce qu'il s'est tout pété. Sur tous les Indiana Jones, il s'est fait les ligaments croisés du genou, il s'est pété une épaule, il s'est pété un genou. Sur The Fugitif, il s'est carrément cassé le dos, hernie discale. Sur un Star Wars, il s'est pris une porte hydraulique parce qu'il a loupé une cascade, il s'est cassé la jambe et la cheville. À chaque fois qu'il fait une cascade, le pauvre, il est nul. Voilà. Il se casse un truc. Grand passionné parce qu'il y retourne.
1: Il y retourne, bravo. Et j'apprends surtout un truc, c'est que donc Harrison Ford, il a sans doute plus l'âge, mais a longtemps fait ses cascades lui-même, comme Belmondo.
3: Exactement.
2: Ou Jackie Chan.
1: Ou Jackie Chan, bien sûr.
3: C'est des trucs importants.
1: Ouais, c'est bien.
0: Je l'adore.
1: C'est fou. Bonne info.
3: Pas mal. Moi, je fais très court. Très, très court. Je vous avais déjà parlé du chien de George Lucas. Vous vous souvenez? Ce chien?
1: Non, ça nous a pas, apparemment.
3: Ça nous a pas marqué. Attends, je t'en reparle. Le chien de George Lucas, c'est celui qui, ce chien a inspiré Chewbacca. Le personnage de Chewbacca. Parce que très poilu, machin. Vous savez comment il s'appelait, ce

0: Chewbacca.
1: Bah non. Il s'appelait Indiana.
0: Arrête.
1: Et vous savez pourquoi Indiana Jones s'appelle Indiana Jones?
0: Ben non.
1: Parce que c'est ce chien qui s'appelle Indiana. Ils n'avaient pas de nom. Ils voulaient l'appeler Smith. Spielberg a dit Smith, c'est pas du tout notre personnage. On va l'appeler Indiana comme mon chien. C'est quand même dingue que ce chien ait inspiré autant de persos quand même. Et physiquement et au niveau du nom. Voilà pourquoi Indiana Jones s'appelle Indiana Jones.
2: Il reboucle toujours son la fin de son.
1: Oui, mais écoute,
3: mon chien se faisait opérer aujourd'hui.
2: Oh non,
1: ça s'est bien passé.
3: Faut opérer de la patte.
2: Ça va.
0: Mais il va bien.
3: Non, mais il va bien, mais j'en parle.
2: Qu'est-ce qu'il a eu à la patte?
3: Eh ben, il a un truc à la patte, on lui a retiré. Maintenant, il faut analyser, voir si c'est pas
2: galère.
3: Un petit kyste, quoi, tu vois, mais qui peut être anodin.
2: Mais c'est peut-être rentré un truc. Tu fais gaffe aux chenilles processionnaires, là, hein. Très, très compliqué pour les chiens.
3: C'est quoi, celles qui font Saint-Jacques-de-Compostelle, là?
0: Chenilles partent de Paris, elles vont à Saint-Jacques avec des bâtons. Tu l'as pas vu avec les bâtons? Avec leur bâton là?
2: À la mec, allez, tous ensemble.
3: Julien, est-ce que tu as une info préférée ce soir?
4: Ouais, franchement, et j'aime bien la dernière info quand même. C'est mignon quand même. De se dire qu'un simple chien a pu inspirer autant une série de films incroyables que Star Wars.
3: C'est une très bonne info, ça veut dire que Rémi t'es à moins 6, tu passes à moins 5, Rémi.
2: Yes, wow, t'es à moins 6.
0: En ce moment, je suis bien.
3: Deuxième fois, alors, les gars. Encore, si tu mets pas le moins 1, Thibaut, je serais pas loin.
0: Bah ouais.
3: À qui tu mets moins 1, Rémi?
0: Thibaut.
3: Il retourne. Là, on est comment? Il descend là, non?
0: Bah, je suis à moins 1 là.
3: Rémi est à moins 5, Thibaut à moins 1, les filles à 5 et moi à 7.
0: Je suis dégoûté.
3: Là, je le vois arriver dans le parking là, souterrain, regarde.
0: Il arrive gentiment là.
3: C'est trop le seum. Rémi, ce qui est fou, c'est lui, c'est pas de gagner, c'est non, juste non. Que les gens descendent avec lui.
0: Bah, je suis un peu solo, hein, donc, si on peut me rejoindre, c'est cool quoi.
3: Et bah, j'arrive. Et là, t'es pas le genre de l'équipe. Julien, tout le monde, merci d'être là sur Énergie, merci vraiment de votre fidélité, merci de nous écouter en direct chaque soir, 16h, 19h, c'est votre rendez-vous de fin d'après-midi. Vous vous dites, ouais, t'es bien sympa, Combal, mais nous, ce qu'on veut, le père Combal, c'est gagner les places de concert.
0: Ah oui.
3: Pour ça, faut entendre Shakira. Quel est le morceau que tu nous a préparé maintenant?
0: J'ai préparé. DC's aimait le drama, mais c'est très sympa.
2: On s'en lasse pas.
3: Désolé pour DC's parce qu'il écoute, tout le monde fait en l'entendant. On adore le morceau, c'est vrai qu'on est pressé d'avoir Shakira et je vous le jure. Avant 19h, on le fait ce ticket d'or.
0: Ouais.
3: C'est Shakira enchaînée avec Bruno Mars et ça se passera au 39-37 pour nous appeler.
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3: Merci de nous choisir pour terminer vos après-midi. Vous avez bien raison, il est 17h02. C'est ici qu'il y a les plus beaux cadeaux. Dans un instant, on vous envoie à Madrid applaudir Shakira. On vous

0: Arrête. C'est incroyable.
1: Pardon, hein.
0: C'est beau, hein.
1: C'est très beau. C'est fou.
2: C'est magnifique.
1: Cadeau magnifique à vous offrir dès que vous entendez Shakira. Soyez bien sur le coup, ça se passera au 39-37. C'est aussi la seule émission qui se transforme en émission de faits divers à partir de 18h. Oh, on a deux thématiques ce soir. La rigolade, la fanfreluche.
2: Bien sûr.
1: Et à partir de 18h, on bascule en faits divers.
2: On pourra changer un peu la lumière du plateau, un peu du studio pour se mettre dans des conditions un peu.
1: Ah bah attends, tu rigoles, bien sûr que je suis passé chez Action là, j'ai des lettres de femmes. Tu me donnes le temps, j'installe tout à la prochaine pub. Hein.
0: Ah, comment on serait bien si on faisait des missions comme ça.
1: Max Skies sera avec nous. Vous êtes très nombreux à le connaître, il a des millions d'abonnés sur YouTube. Et on va pouvoir parler avec lui des plus grands faits divers français, avoir son avis, puis d'autres qu'il connaît pas forcément. J'en ai trouvé des extraordinaires, choses qui sont passées folles dans tous les faits divers. On parlera de tout ça à partir de 18h. C'est tout simplement une figure incontournable du true crime en France. On pourra parler de tout avec lui.
2: Ok. Parfait. Let's go.
1: Coucou. Ok. Je suis comme un fou.
2: Bah ouais,
0: moi j'écoute que ça donc.
1: Avant ça, on vous enverra en concert bien sûr. Puis à Teddy qui est là. Salut Teddy.
3: Salut Camille.
1: Comment tu vas mon Teddy?
3: Eh ben ça va très bien.
1: Alors, il habite où Teddy?
3: J'habite à Angers, dans le 49.
1: Ah, je suis allé une fois à Angers, c'est magnifique.
2: Le Maine-et-Loire.
3: Ah, c'est magnifique, une superbe ville. Hein.
1: Alors je suis arrivé en train, j'ai fait la gare. Très beau, on m'a juste amené à un entrepôt où j'ai tourné puis je suis reparti. Mais j'ai eu la chance de voir la ville, c'est super beau.
3: Je crois que c'est magnifique Angers.
2: Je crois que c'est à Angers qui fait le plus bon vivre, comme on dit.
1: Ah, je crois
2: que
1: vraiment c'est à Ibiza.
2: Non, en France, c'est la ville numéro 1. Qualité de vie, les gens sont heureux.
1: Est-ce qu'on peut vérifier cette petite info C'est le fact-checking qui a apparemment été sur WhatsApp avec son mec.
2: Ça va encore me coûter 5 balles.
1: Est-ce que Angers est la ville où on vit le mieux en France? Ça change tous les ans, poteau. T'as peut-être raison.
2: Je crois. Hein.
1: Je te prendrai pas.
0: C'est
1: 5
0: pas
1: balles.
0: Nantes. J'avais lu Nantes.
1: Non. Pas en ce moment. Non. Vous savez qu'une année, le département où on a mieux vécu en France, c'était les Hautes-Alpes.
2: Ah bon?
1: Mon département.
2: Les Ors.
1: Les Ors. Bien mais sûr. C'est à longtemps.
2: Ouais. Je suis sûr. Je suis sûr de moi.
1: Une année.
2: Ça change souvent.
4: Oui. Angers a été élu à un moment donné la ville où on vivait le mieux.
1: Ah, tu vois. Bon.
2: Oui. A été élu, mais bon.
5: Oui. Ils ont le tram et tout, ils ont un beau château.
1: Non, j'ai vu une église magnifique. Vous avez une belle église. Tiens, bah, arrêtons de parler pour toi.
2: Oui.
1: T'es angevin depuis combien de temps, Teddy? Depuis toujours?
3: Depuis toujours, depuis 44 ans.
1: Eh bah, très bien, Teddy, je fais simple. Demain, je suis Angers, donne-moi trois choses à voir Angers.
3: Trois choses. La patinoire d'Angers, magnifique. Hein.
1: C'est vrai, vous avez une belle patinoire?
3: Ouais, on a l'une des plus belles patinoires de France. Hein.
2: Tu iras faire un triple loot si t'as deux minutes, hein. En sortant du train.
1: Je patine bien, moi j'avais une équipe de hockey. Les gars, j'avais une équipe de hockey sur glace.
0: Ah, ça te va bien de faire du hockey, toi.
1: Bah, en station, c'était notre foot à nous, les gars.
0: C'est ça, t'as raison. Mais t'as complètement la physique de hockeyeur.
1: Bien sûr, on joue au hockey sur glace. T'es dit quoi d'autre?
3: Oh, on a les bars, les restaurants.
1: Non, mais attends, t'es du coup, ma gueule. Mais t'es jamais allé dans la ville ou quoi? Qu'est-ce qu'il y a de beau à Angers? Il y a des églises, il y a un château. Ah, il me dit, bah, les bars et à patinoire.
3: J'ai pas trop le temps d'aller au centre-ville. Donc, avec mes enfants, c'est un peu compliqué. Donc,
1: Le Haut-Champ.
2: Et toi, le Haut-Champ. Tu as pété un câble. Hein.
1: Je me permets, tu m'as dit trois, j'en ai un quatrième, Grand Optical dans le centre-ville. Ils ont refait les devantures, faut voir, ils ont des persoles et tout, c'est le top. Hein. Là, tu vas, je vais fermer mon pote de ma part. Hein.
2: Non, mais Teddy. Ils ont la chapelle, tu sais, ils ont pris une chapelle, ils ont mis une discothèque dans Angers. Rue de
3: c'est ouais, Cardel, c'est ça, ouais, dans une ancienne chapelle. Ouais.
1: Et ben voilà, quand tu me disais bar, tu pensais à ça.
3: Oui, ça, bah, après, moi, je vais pas trop dans les bois, donc.
2: Faut y sortir un coup.
1: Non, mais
3: je préfère aller dans les bars, dans les pubs.
1: Je savais même pas que les patinoires pouvaient être belles, sans faire offense.
2: Ouais, bien sûr.
1: Elles peuvent être grandes, mais une belle patinoire, c'est rare.
0: Bah, ça dépend dans quelle site elle est. Si elle est dans un vieux château ou.
3: Ah non, pas du tout. Non,
0: c'est sur le parking
1: côté du Lidl. C'est le parking commun. Tu fous le Lidl. C'est la zone industrielle. Il y a le Buffalo, il y a la patinoire, et puis t'es tranquille. Dans un instant, je vous raconte une histoire dingue. Mais dingue. L'histoire la plus dingue de la journée.
0: Ah bon?
1: On a un peu trop parlé d'Angers, donc avant on écoute Zao, comme Caroline, ça
2: bien
1: vous
2: sûr.
1: Va enfin, on parle jamais trop d'Angers, hein. Teddy, tu restes avec nous, c'est juste qu'on a pris du temps. Je vous mets Zao, et juste après je vous raconte une histoire folle. Puis bien sûr, on attend toujours Shakira. Là c'est Zao, peut-être c'est juste après, c'est Shakira. Et juste après c'est Bruno Mars. Et juste après c'est le bonheur au 39-37, partez dans toute l'Europe en concert.
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1: Merci de nous choisir sur Énergie. J'espère que tout le monde va très très bien. On est là avec vous en direct, 17h10. J'ai une info incroyable dont je dois vous parler.
2: Mais genre.
1: Et après on a des faits divers toute la soirée.
2: Incroyable à quel niveau?
1: Folle. Ok. Ouais, franchement, vous allez essayer de la deviner. Vous nous appelez. Il y a un numéro pour nous joindre, 0870 42 48. Et un autre numéro ce soir.
2: Oui.
1: Parce qu'il y a un jeu exceptionnel. Il y a le 39-37. 39-37, c'est simple. On va faire une petite pause. Si juste après cette pause, le premier disque qui passe, c'est Shakira, ça sent bon. Vous restez. Je dis pas que c'est Shakira, c'est peut-être Shakira. Tout à l'heure, j'ai dit c'est peut-être Shakira, c'était pas Shakira.
2: Oui.
1: Et là, c'est peut-être Shakira. Et si après Shakira, j'enchaîne avec Bruno Mars, bon, bah alors là, attention. Premier qui appelle au 39-37, le premier décroché, d'accord ? La première personne qui entendra la voix de Julia au 39-37, s'il y a Shakira enchaînée avec Bruno Mars, gagnera des places de concert dans toute l'Europe. Paris, Londres, Madrid, 10 places de concert, 5 concerts en un appel. Restez avec nous, il y a qu'ici que vous l'avez, on est en direct sur Énergie et je rappelle, Émilie vous pose un lapin également, vous voulez en Europe.
7: Oui, avec grand plaisir, je ne viendrai pas. Choisissez la destination.
1: Pour que ça soit juste Europe, Schengen.
2: Ouais, Schengen.
7: Oui, oui,
1: elle
7: oui.
1: Quitte pas, elle quitte pas Schengen.
7: Non, enfin, en l'occurrence, je ne viendrai pas, donc en vrai, vous pouvez vraiment choisir une destination, même la Nouvelle-Zélande. Hein,
1: ouais, non, elle a pas envie de poser un lapin au Mexique.
7: Non, non. Voilà, c'est vrai, je préfère vous poser un petit lapin à Angers, par exemple, oui. Ou à non, autour de Marseille.
1: Ou Copenhague.
7: Oui, en Copenhague, je pose volontiers un petit lapin. Je viens pas.
1: Restez avec nous, on est en direct sur Énergie jusqu'à 19h.
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1: On est tous ensemble, on est en direct sur Énergie, 16h-19h tous les soirs. Vous le savez, avec Émilie, avec Rémi, on est là à vos côtés. On vous donne du courage, on vous change les idées.
2: Ouais.
1: Du mieux qu'on peut, bien sûr, après une longue journée de cours, après une longue journée de taf, dans la voiture, sur le chemin retour. Il y en a d'autres qui continuent de bosser encore pendant longtemps, qui passent la journée sur les routes. Et merci de votre fidélité. On essaie aussi de vous offrir les plus beaux des cadeaux.
2: Ah ça oui.
1: On essaie tous les soirs d'avoir des cadeaux magnifiques qui vous font plaisir, qui font plaisir à vos enfants, à vous. Ce soir, je pense qu'on a un cadeau qui est obligé de faire plaisir à tout le monde. On a un cadeau dingue. Il suffit de nous appeler et vous gagnez 5 concerts. Ah, ça s'appelle le ticket d'or. Je vous redonne ces concerts. Bruno Mars au Stade de France.
7: Génial.
1: 2 places.
2: C'est...
1: BTS au Stade de France.

0: billets de concert en un appel. Le numéro, c'est le 3937. Tout ce que je peux vous dire là maintenant, c'est qu'il faut qu'il y ait un Shakira enchaîné avec un Bruno Mars. On a déjà eu un Shakira, et pas enchaîné avec un Bruno Mars, ça n'a pas marché.
1: Ah, ouais. Ah, on a déjà eu un Shakira
0: juste avant de démarrer l'émission. Ça, on a démarré juste après un Shakira, c'est juste un peu avant 16h. On a démarré, on a dit si maintenant là on vous met un Bruno Mars, c'est gagné. Il n'y a pas eu de Bruno Mars. Il y avait cette vieille branche d'Alex Warren qui a passé une tête.
2: Qu'on adore aussi, mais c'est pas le concept.
0: Moi, ce que je peux que vous garantir maintenant, je reprends juste après, c'est que là maintenant, je vous mets un Shakira.
1: Là, maintenant. Ouh là là.
0: Là maintenant.
2: Ah non, c'est pas le bon. C'est pas le bon.
0: C'est celui-là. C'est le dernier Shakira. On l'écoute maintenant en direct sur Énergie, 17h20. Et juste après, on se parle un peu. Il y a des chances, pas 100%, mais il y a des chances que ce soit enchaîné avec un Bruno Mars. Bel après-midi sur Énergie, c'est le ticket d'or si c'est le cas, 39-37.
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0: Oh là, la petite flûte à la fin, on va laisser jusqu'au bout. Hein. Je sais que vous êtes impatients de savoir ce qui arrive juste après. À l'instant, c'était Shakira, vous êtes archi nombreux là à nous écouter en direct sur Énergie. Vous avez raison, les plus beaux cadeaux, ils sont là tous les soirs, 16h, 19h. Et ce soir encore plus, puisque s'il y a Bruno Mars, vous gagnez 5 concerts. Vous partez avec la personne de votre choix. Applaudir Bruno Mars, BTS, Gims, Harry Styles et Shakira. Je vous ai promis que ça allait arriver ce soir. Ça a failli arriver au tout début d'émission.
1: Oui. Trop sympa.
0: Je vous ai juré que ça allait arriver ce soir.
4: Oh là là. Oh là là, le super.
0: Qu'est-ce que je fais? C'est pas moi, hein.
2: Ah non.
0: C'est Thibaut. Est-ce que Thibaut, il nous a préparé un Bruno Mars? Ou est-ce que Thibaut, je le connais? Peut-être c'est Loris Aubry. Peut-être il nous a sorti autre chose.
2: Ouais. Mais il a une tête de... On sait pas, on n'arrive pas à
0: on n'arrive pas à dire.
1: Normalement, c'est souvent à la fin des émissions qu'il y a le fameux...
0: Quoi qu'il arrive, si c'est pas maintenant, je vous rassure tout le monde. Hein, si c'est pas maintenant, avant la fin de l'émission, j'ai pris l'engagement. Il y aura un autre Shakira et vous pourrez gagner le cadeau. Aux premières notes, on va le savoir. Thibaut, est-ce que t'es OK pour jouer le morceau?
1: Oh, c'est le track.
2: Je vais appuyer sur le bouton, j'envoie.
1: Waouh.
2: C'est parti.
1: Ceci dit, je l'adore.
2: Ça, c'est Lou Béga.
1: C'est mon année de terminale, j'adore.
2: Bon, je me suis peut-être trompé de bouton. J'espère.
0: Attention, quel est le morceau qu'on va écouter maintenant?
2: On fait un décompte?
0: 3, 2, 1.
1: Mais ça, c'est dans notre playlist de notre boîte. On est le DJ. Il faut qu'on se fasse la playlist.
0: Oui,
1: ça, on la passe.
0: Arrête avec tes blagues, tu te joues de nous.
2: Mais c'est pas des blagues, c'est que j'appuie sur le mauvais bouton.
1: Mais arrête, moi je suis trop sensible.
2: Moi
1: à chaque fois, j'ai des pics d'adrénaline.
0: Attention.
1: Là.
2: Allez, j'appuie sur
0: le
2: bon.
0: 3, 2, 1, extrait suivant.
2: Non, mais c'est pas vrai. C'est pas le bon, Thibaut.
0: Thibaut, arrête, il y a des gens qui ont peur là.
1: Bah, c'est peut-être pas. C'est peut-être pas le moment. C'est tout. C'est pas pour maintenant.
2: Bon, on arrête de blaguer.
0: On vient d'écouter Shakira maintenant en direct sur Énergie. On écoute. Vas-y, Thibaut. Bruno Mars.
2: Oh, ça y est.
0: Bruno Mars.

0: forcément il y aura des déçus, mais sachez qu'on ne prend que le premier décroché sur l'antenne. Il y a tout le monde qui appelle en même temps, il y a plein de lignes qui s'éclairent au standard pour Julia, et la première personne qu'elle choisit de décrocher parmi toutes ces lignes qui s'éclairent, qui a la chance d'être choisie, on va l'avoir en direct maintenant sur l'antenne. Je voudrais qu'on dise bonsoir à Laura qui est avec nous. Salut Laura!
1: Salut!
0: Laura, t'as été la première décrochée au 39-37, t'as entendu Shakira enchaîner avec Bruno Mars, tu gagnes le ticket d'or énergie. Bravo! Ouais,
1: incroyable! Merci beaucoup!
0: On est trop contents, Laura!
1: Oui!
0: On va récapituler un petit peu ce que t'as gagné, j'espère que t'as une demi-heure devant toi.
1: Première question. Bah,
0: t'inquiète pas, si ça coupe, on te rappellera, mais on a ton numéro maintenant, c'est gagné. Même si ça coupe, c'est toi la gagnante, rassure-toi.
1: Merci.
0: Pas de panique, pardon. T'inquiète pas, même si on se perd, tout ira bien. Laura, première question, est-ce que ton passeport est OK? C'est très important puisque l'Angleterre a voulu le Brexit. Parmi tous les concerts, il y a l'Angleterre, tu sors de Schengen, est-ce que ton passeport est à jour?
1: Oui.
0: Ça tombe bien, tu vas pouvoir aller applaudir Harry Styles.
2: Waouh, trop sympa.
3: C'est en juillet?
0: C'est en juillet, le 3 juillet prochain. Laura, tu seras avec la personne de ton choix au concert de Harry Styles.
1: Parfait.
0: Sympa, hein. Mais avant ça quand même, tu feras un petit saut à Paris puisque tu pourras applaudir Bruno Mars au Stade de France le 21 juin. Voilà.
4: Oh, le soir de la fête de la musique.
2: Ah, sympa.
4: C'est la meilleure fête de la musique, là.
1: Je m'en remets pas.
0: Juste après, tu seras allé voir Harry Styles le 3 juillet et 15 jours après, tu dis, j'ai encore envie de me faire des concerts, ça devient ma passion. Eh ben, ça tombe bien. Énergie, tu restes à Paris.

0: proposer, je peux?
1: Ah, bien sûr.
0: Laura?
2: Oui.
0: Est-ce que t'es fan de l'un des artistes vraiment?
2: De tous.
0: Oh, génial. Tous.
1: Mais je vais rejoindre Émilie. Est-ce que parmi les cinq, c'est quel concert qui te hype le plus? De quel t'as le plus envie d'aller voir?
2: Je pense Shakira, ce serait un gros show.
0: Ça va être génial.
2: Après, j'en ai pas de préférence, mais je pense que ça va être très très beau à voir.
0: Et surtout c'est Madrid, bien. c'est trop sympa. Et j'ai une dernière question. T'as déjà gagné quelque chose?
2: Oui, sur Energy.
0: Ah ouais?
1: Oh là là, quelle chance.
0: Moi, j'ai jamais rien gagné. Même un peu 2 euros à Gémeaux en grattant un truc, tu vois.
1: Ouais, pareil, je suis pas. Mais je joue pas au jeu.
3: Je t'appelle, est-ce que tu joues?
0: Non.
1: Je suis comme Émilie. Moi, je regarde le match sur TF1. Je joue pas pour gagner la télé. À la fin, je vois le nom. Je dis, ah, c'est encore pas pour moi.
0: Exactement.
1: Je vais pas gagner un écran plat, je suis pas inscrit.
0: À chaque euro million, je me dis, voilà. Tu vois? J'ai pas joué en même temps.
3: T'as choisi ton plus ça ou pas? La personne qui va t'accompagner?
2: Je sais pas, je vais voir avec mon entourage ceux qui veulent venir.
1: Surtout, Laura, peux amener un cousin à Madrid, copain à Paris, une tante à Londres, tu fais ce que tu veux.
0: Trop sympa.
2: Ça va être trop bien.
1: Mais je suis très heureux pour toi. J'espère que t'aimes le pudding et les tapas parce que là, tu vas voyager.
2: J'aime tout. En Ardèche, on aime tout.
1: Ah, génial. Qu'est-ce que j'ai entendu? Une Ardéchoise. En Ardèche? T'es Ardéchoise?
2: Oui.
1: Allez, il est reparti un quart d'heure sur son Ardèche.
0: Il
1: va encore nous dire, les gars, il y a des collines et des torrents, c'est génial, tu peux te baigner dans l'eau.
3: Oui, excuse-moi, c'est l'un des choix qui vient de gagner le ticket d'or, donc pardon.
0: Tu es toujours en train de dire que c'est mal desservi en transport. Moi, je me fais du souci pour Laura.
1: Ah non,
2: mais
1: Laura,
2: tout va bien.
3: Non, mais Laura, oui, il y a une petite heure pour sortir de la montagne, aller récupérer l'autoroute pour monter à Paris, ça c'est sûr. Donc faut prévoir dans le
1: langage. Je te cache pas qu'il n'y a pas Albi Madrid en direct.
3: Non, monter Limar à Madrid, tu le fais pas tout de suite. Mais bon, c'est une orga, bon, ça va bien se passer.
1: Génial. Laura, on est très heureux pour toi, on te fait des gros bisous.
2: Merci pour tout, franchement vous êtes au top et continuez comme ça et vous m'avez régalé là.
1: Bah ça nous fait plaisir, ça vaut quand même la valeur, plus de 2 500 € de cadeaux. C'est bon, merci à Énergie de nous permettre d'offrir des si beaux cadeaux aussi.
2: Merci beaucoup.
1: Eh ben ça nous fait plaisir, Laura, on t'embrasse.
2: Merci, gros bisous.
1: Pardon, d'ailleurs tu nous écoutes depuis 16h ou pas, Laura?
2: Non, là, j'allais chercher ma fille à l'école, je me suis arrêtée.
1: Quand la chance, elle te frappe, c'est-à-dire que c'est le moment et tout ça, sache que Laura, en plus, pardon, j'ai oublié de te dire, dans les dotations, tu gagnes les 5 concerts et tu gagnes également un lapin d'Emilie. Emilie te pose un lapin où tu veux en Europe. T'as envie qu'elle te pose un lapin où?
2: Peu importe.
3: Bah, de toute façon...
0: Non, s'en fout. Bah, écoute, j'ai qu'à te poser un lapin à Rome, par exemple. Qu'est-ce que t'en penses?
2: Allez,
1: Rome. Je mets quoi, le 11 août?
0: 11 août, je viendrai pas.
2: Mais parfait, j'y serai pas non plus.
0: Eh ben voilà, on n'y sera pas toutes les deux.
1: Eh bien, le 11 août, tu ne rencontreras pas Emilie à Rome.

0: fait divers à partir de 18h sur Énergie.
1: Oui.
0: Bref, on s'occupe de vous jusqu'à 19h comme chaque soir en direct. Merci de votre fidélité, tout le monde, on reste là.
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0: Laura, t'as été la première décrochée au 39-37, t'as entendu Shakira enchaîner avec Bruno Mars, tu gagnes le ticket d'or Énergie. Bravo. Ouais.

0: merci de nous choisir, merci d'être si nombreux et de plus en plus nombreux chaque soir à nous écouter 16h-19h sur les podcasts aussi.
1: Ah oui.
0: Hein. Et je vous le dis, hein, vous aimez Émilie, vous avez même un moment inédit d'Émilie et de toute l'équipe, ça s'est passé pendant la pub.
2: Absolument.
0: Pendant les pubs, et il y en a.
2: Ouais.
0: Et bon, on enregistre un petit podcast pour vous. Donc il y a toute l'émission en podcast. Vous retrouvez aussi notre invité qui arrive à partir de 18h. On fera une spéciale fait divers ce soir avec lui. Max Sky.
2: Ouais.
0: Qui a le roi du fait divers en ce moment sur Internet. Qui a des millions d'abonnés YouTube. On va pouvoir parler de plein de choses avec lui. Toutes les affaires qui vous intéressent. Bref, j'espère que vous êtes fans comme Émilie et moi de fait divers parce qu'on va basculer à partir de 18h. Et puis, bien sûr, donc vous avez cette séquence inédite quand vous allez sur les podcasts. Sound of Legend. Comment vous le traduiriez?
3: Ah, le son des légendes.
2: Ouais, le son de la légende, quoi.
0: Et San Francisco, comment vous le traduiriez?
3: San François,
0: bah, je dirais la Rochelle.
2: Ouais, ou Noirmoutier. Hein.
3: Ouais, il a raison, la Rochelle.
0: La Rochelle, ouais, Sound of Legend, c'est ce qu'on écoute tout de suite. Bah, la pub sur Énergie.
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0: Est-ce que tout le monde va bien?
1: Oui, Camille.
2: Ça va,
1: oui,
2: oh, non, ça va, on s'en sort.
0: Et toi, c'est
1: sûr.
0: Ça va, toi?
3: Mais moi, ça va. Je me suis foutu la rate au courbouillon.
0: Ah, là, là,
3: ah oui. Je me suis foutu la rate au courbouillon parce que depuis tout à l'heure, je vous dis, j'ai une info géniale. Maintenant, il est le temps de vous dire et je me dis, est-ce qu'elle méritait vraiment 30 minutes de teasing? Je suis pas sûr.
1: Nous, on aime tout.
3: Elle est super. Super plus, mais je veux dire, est-ce qu'elle méritait de vous faire rester une demi-heure? Peut-être des gens qui restent en disant, gars, je vais pas voir mes enfants grandir ce soir parce que Camille m'a dit qu'il avait une info de malade et après ils vont dire, bah, hyper déçu, c'est bon, c'est plus ma vie.
1: Non,
4: on te met la petite marche.
3: Je n'aime pas décevoir les gens.
1: Te mets pas la pression comme ça. On est entre nous, on est en famille, on est avec nos auditeurs, on s'adore tous, tout va bien.
3: Franck, si je te déçois, tu me le dis, hein.
5: Bah vas-y.
3: Mais pour moi, j'ai une super info à faire deviner.
0: Allez, on a.
3: Après, on bascule en fait divers, les gars. Après, là, je vous le dis. Hein, après, là, c'est Dupont de Ligonnès, les flactifs et tout. On y va. On a le spécialiste des faits divers avec nous. On va parler de toutes les affaires non résolues ou résolues cultes avec lui. On va lui demander son avis. Je pense qu'il a plein d'infos inédites qu'on n'a pas. Et puis, on va aussi apprendre de nouvelles histoires, les gars. J'ai des histoires folles de faits divers que j'ai trouvées. Ça part en Christophe Ondelatte à partir de 18h sur Énergie.
0: Très bien. Je peux mettre mon petit cuir, du coup, là. Le petit cuir.
1: Ah bah oui,
0: sortir parce que j'ai mis de côté pour l'occasion.
3: Oh là, pas, je pensais que tu parlais de la veste, pas du fut. Ouais, non, garde.
0: Non, mais je mets que des futs en cuir.
3: Pardon, je te vois partir fort. Franck, je vous amène dans la ville suisse et vous tous qui m'écoutez dans la ville suisse de Baden, qui a annoncé l'ouverture d'une nouvelle ligne de bus.
0: Baden.
1: Non, ça c'est pas pareil.
0: Non, ah d'accord.
1: Comme tu sais,
3: Baden en Suisse. Baden ouvre une nouvelle ligne de bus. Ils ont des bus déjà qui desservent toute la ville. Le bus est hyper bien desservi là-bas. Mais cette ligne a une particularité que n'ont pas les autres lignes de bus. Quelle est la particularité incroyable de ce bus? Si je vous en parle, c'est, j'ai essayé de vérifier, en tout cas j'ai rien trouvé, une première mondiale.
1: Ah,
3: apparemment. Tu sais, dis pas tout de suite.
1: Non, je sais pas.
3: Ah bah alors, t'as bien raison de dire je sais. Bah tu penses savoir.
1: Non mais je pense savoir. Il y a pas de conducteur.
3: Il y a un conducteur.
1: Oh.
3: Il y a un conducteur dans ce bus.
0: Est-ce que c'est un rapport avec la fête?
3: Non. Alors, pour ceux qui habitent dans les grandes villes, Bordeaux notamment, je sais qu'il y a un bistrot bus à Bordeaux. Ouais. Vous pouvez manger dans un bus qui fait le tour de la ville. Il doit y en avoir à Paris, j'imagine, à Lyon, dans les grandes villes. Il y a aussi le disco bus.
1: Une
3: discothèque dans un bus. Je vous parle de quelque chose. Je n'ai jamais vu ça ailleurs dans le monde.
1: Ah ouais?
0: Attends.
3: Invention de cette ville suisse. Peut-être à vérifier, mais selon moi, invention absolue
1: alors,
3: de cette ville suisse.
1: Attends. Ouais, vas-y. C'est le bus en lui-même qui est insolite.
6: Un bus?
5: Ouais.
3: Un bus? T'es complètement malade, toi. Non, le bus est tout à fait ce qu'il y a de plus normal. Il y a de quoi demander un arrêt. Il y a de quoi se tenir. Il y a des places assises, des places debout. Un chauffeur, ne parlez pas au chauffeur, merci.
0: Est-ce que c'est un rapport avec le prix du ticket? En fonction de la personnalité du client, entre guillemets, du voyageur ou de la voyageuse?
3: Non. Le prix est régulier. Le prix est normal. C'est le même prix pour tout le monde.
1: C'est un bus spécial femme. Pour pas se faire emmerder.
3: Bonne idée, mais c'est pas ça.
1: Ah, dommage. Bah, il faudrait l'inventer, ça.
5: La marque du bus.
3: Tu m'as dit quoi, Franck?
5: La marque du bus.
3: Non, c'est pas la marque du bus. C'est pas un karaoké.
1: C'est un concept.
3: Non, c'est marrant, Franck, ce que tu dis. Ça aurait pu être Lamborghini qui a sorti un seul bus. C'est pas ça. C'est pas le karaoké. C'est pas concert. C'est pas festif.
1: Concept, je dis. Il y a pas un concept de bus.
3: Ah,
1: il y a de la bouffe. Il y a de la bouffe.
3: Non.
0: C'est en rapport avec la conduite de ce bus.
3: Non.
0: Oui.
3: Enfin, non.
0: Non.
3: Excuse-moi. Oui et non. C'est un rapport avec la destination de ce bus.
1: Ah
0: bah c'est un peu comme ce qu'ils ont fait actuellement pour une compagnie aérienne. Tu payes ton ticket, tu sais pas où tu vas. Ils l'ont fait avec le bus.
3: C'est pas exactement ça.
1: Ah mais c'est presque ça.
3: Bah ça a à voir avec la destination. Donc chercher ce qu'il peut y avoir d'insolite quand on prend un bus avec la destination. On est à Baden en Suisse. Vous montez dans ce bus
1: et destination au fin fond là-bas à Vladivostok.
3: Non.
1: Non, c'est pas un bus qui traverse toute l'Europe.
3: Non, c'est pas
1: la Russie.
0: C'est un bus qui n'a pas vraiment de destination.
3: Ça existe un bus qui traverse.
0: C'est un bus qui n'a pas de destination.
3: Bonne réponse de Rémi.
1: Mais non.
3: C'est la première fois au monde que vous montez dans un bus qui ne va nulle part. Vous montez dans le bus, il y a un chauffeur évidemment qui est assermenté par la ville, qui est un chauffeur de bus, qui est un chauffeur de bus de la ville. Sauf que le bus roule et c'est les passagers à l'intérieur qui disent à gauche, à droite.
0: Mais non.
3: Et il tourne toute la journée et il a aucune destination.
1: C'est génial.
3: Et quand vous appuyez, quand il y a un arrêt de bus, il s'arrête, vous descendez à l'arrêt de bus. Les gens qui sont à l'arrêt de bus peuvent monter dans ce bus, mais vous savez pas où vous allez.
0: Mais
3: ça vous amène en fonction de qui crie dans le bus.
1: Ouais, mais bon, imagine si tu veux aller à droite et que tout le monde part à gauche au lieu de mettre 5 minutes, ben bah, tu te retrouves mais à.
3: Surtout
1: à
3: pas monter dans ce bus si tu as un endroit où aller.
1: Ah,
3: si tu
1: veux aller prendre un truc sympa, quoi.
3: Mais c'est un truc, je trouve insolite, c'est génial. C'est le bus magique, on n'a pas fait mieux.
1: Ah, c'est vrai.
3: Et tu montes et t'es, en fait, c'est une rigolade avec tes potes, tu visites la ville en même temps, tu vois des quartiers que t'aurais pas forcément vu, mais n'y va surtout pas si t'as un point B à atteindre.
0: C'est clair.
1: C'est poétique, quoi. C'est une expérience. Oh, j'adore.
0: Ça ne va nulle part. Mais tu sais pourquoi? Parce que l'important, c'est pas la destination.
1: C'est le voyage. Oh, d'ailleurs, c'est le jingle.
3: Ah ouais, ça c'est vraiment une phrase Instagram.
0: Ah ouais, j'ai fait un réel hier.
1: J'adore l'idée, c'est trop sympa.
3: Je trouve ça génial. Après, faut pas se planter. C'est vrai que si t'es lundi matin, tu vas au travail, donc t'as tous les fous du bus. Tu veux juste aller chez Ron Poulenc.
1: Mais attends, il pousse l'expérience jusqu'à sortir des frontières ou non? Ça reste quand même dans la ville.
3: Il reste dans la ville, il est obligé de rester dans la ville.
1: Voilà.
3: Et vous pouvez, je vous le rappelle, dire je descends et il attend au prochain arrêt, parce que même en flânant dans la ville, il y a des arrêts de bus.
1: Oui.
3: Donc, il s'arrête aux arrêts de bus, des gens peuvent monter, des gens peuvent descendre. Mais il ne va nulle part, il tourne toute la journée.
1: Mais c'est moins drôle, en vrai, ce qui serait trop drôle, c'est qu'il l'emmenait n'importe où, genre en Turquie, tu vois.
3: Bah oui, mais après, le chauffeur et tout, bon, il y a quand même une logistique à gérer, quoi.
0: Et puis lui, il a une ville, mec.
3: Bah ouais, chérie, je suis désolé.
0: Ça fait une semaine que je suis en Afghanistan, je suis passé par la Turquie.
3: En même temps, j'ai fait les golfs, hein. J'ai profité, mais bon, c'était pas prévu, j'ai fait des petits implants, mais bon, en tout cas, moi, j'espère que les enfants vont bien.
0: Imagine.
1: Non, mais j'adore l'idée. Un peu de folie et d'absurdité dans ce monde où on fait que courir, j'aime bien.
3: Mais un peu de choses poétiques, presque.
1: Oui, de poésie, je suis d'accord.
3: Franck, je te fais un gros bisou, on s'écoute. Sève d'Aliza. Oh, ah mais oui.
1: Ah.

0: jusqu'à 19h.
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0: J'espère que tout le monde va bien, on est toujours en direct avec vous sur Énergie. Je vous présente Émilie, je vous présente Rémi.
2: Bonsoir.
0: On est tous ensemble, bien sûr. Il y a Johan qui est avec nous aussi. Salut Johan.
3: Salut Camille, salut l'équipe.
0: Salut Johan, sois le bienvenu. Tu viens d'où Johan?
3: Je viens de Haute-Savoie, un petit patin qui s'appelle Sionzé, pas très loin d'Annemasse, Genève.
0: D'accord, très bien. Et t'es bien là-bas?
3: Je suis très bien.
0: Ah ouais, c'est beau.
3: Très bien.
0: Oh là là, tu fais quoi dans la vie?
3: Je travaille dans tout ce qui est réseau d'eau potable, fontainier.
0: Attends, fontainier?
3: Fontainier.
0: Fontainier, c'est-à-dire tu fais quoi?
3: Eh ben, en fait, tout ce qui est réseau d'eau, potable, en fait, eh ben, on donne de l'eau aux gens. On contribue à donner de l'eau saine aux gens.
0: J'adore. On appelle ça un fontainier?
3: Oui, c'est ça.
0: Moi, je savais pas.
2: Moi, mais non, donc, il y a une grosse différence avec le sourcier qui, lui, trouve de l'eau avec sa petite baguette. Fais pas ça.
3: Et alors, ça peut. Oh. Je crois, quand on cherche des réseaux, les baguettes peuvent marcher.
4: Waouh, wow, j'adore.
0: Est-ce qu'il y a beaucoup de sources en France ou quasiment toutes les sources sont devenues des sources d'eau minérale?
3: Nous, on fonctionne essentiellement avec de la source. Après, en France, il y en a qui utilisent des lacs pour rendre de l'eau potable aux gens. Nous, c'est essentiellement des sources de montagne et liées aussi à la fonte des neiges.
0: Oh là là là, t'es un bon. Est-ce que tu veux gagner un cadeau, Johan?
3: Ah oui.
0: Eh ben ça tombe bien, c'est l'heure du 60 secondes cadeau.
4: Allez, jingle.
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4: Ok. Allez.
0: On va parler de la radio anglaise, Radio Caroline. Elle a fait beaucoup parler d'elle depuis deux jours parce qu'elle a fait une grosse boulette. Écoutez, Radio Caroline, c'est ça? Ah, faut bien écouter, ouais. On l'a pas plus fort?
6: Bah,

0: Alors c'est une radio qui émet aujourd'hui, et c'est une erreur récente hein, qui a eu lieu, mais c'est une vieille radio, mais en tout cas elle est là, elle a eu lieu, cette boulette qu'ils ont fait, c'était il y a quelques jours seulement. Quelle boulette a fait Radio Caroline Top Chrono?
1: Est-ce qu'ils ont diffusé une interview qui n'était malheureusement pas diffusable parce que ça donne un message de malade?
0: Exactement
2: non.
0: Pas.
2: Oh, non. Ah voilà. Est-ce qu'ils ont dévoilé un secret de la couronne?
0: Non. Non, non. Non.
1: Ah, est-ce
0: non,
1: qu'ils ont perdu une couronne?
0: Ça arrive.
1: Attends. Est-ce que je pourrais
2: perdre un point?
1: Attendez.
0: Il nous dit mais arrêtez. C'est génial.
1: Ils ont basculé sans le faire exprès. Ils ont changé de fréquence sur leur fréquence. Ils ont balancé une autre radio.
0: Non. Ah non.
2: Ils ont laissé le micro branché. Ils ont dit un gros truc qui craint.
1: Non, c'est pas ça.
0: Ah ouais.
1: Qu'est-ce que ça peut être? Il y a eu malheureusement des insultes.
2: C'est un rapport avec la politique. Rapport avec la politique.
0: Oui, quelque part.
2: Ah,
0: pas un homme politique, mais de la politique.
2: Il y a
0: non.
2: eu des propos racistes.
1: Est-ce que ce sont les animateurs qui ont fait une dinguerie au micro?
0: Non, c'est un problème de réalisateur, comme d'hab.
2: Ah, réalisateur qui les a diffusés sur une autre émission.
1: Il a ouvert alors que c'était la pub et là, il s'est passé une folie.
0: Attends,
1: mais allez, on continue.
2: Qu'est-ce que ça peut être?
1: Les animateurs.
3: Ça va être perdu pour notre fontainier, perdu pour Johan, pas trouvé en 60 secondes. C'est une radio anglaise, ça aurait pu vous mettre sur la voie. Radio Caroline. Les radios, faut savoir un truc que je vais vous apprendre. Les radios ont toujours prévu, pas nous, hein, mais les radios, d'information et les chaînes d'information, malheureusement, prévoient souvent des messages posthumes au cas où quelqu'un de connu parte.
2: Les nécrologies,
3: merci. Pour les artistes qui prennent de l'âge, malheureusement, quand vous vous dites, l'artiste il est mort à 12h20 et aux 13h ils ont déjà 9 minutes d'image, c'est que malheureusement, en général, c'était prêt dans les tiroirs en mode, dès qu'ils passent, on y va, on les a. Et donc, c'est bien normal, en Angleterre, toutes les radios ont au cas où, pour la mort du roi.
2: Oh.
3: Et Radio Caroline a fait une énorme erreur, ils ont passé leur message d'hommage, d'annonce du décès du roi, avec des archives, tout ça. Le réalisateur s'est planté dans les bandes entre le journal du jour et le journal qui est enregistré au cas où le roi meurt, qu'ils peuvent passer à 3h du matin si le roi est mort. Et il a balancé le mauvais journal avec la mort du roi.
0: Oh,
3: énorme boulette.
0: Ah oui, tu m'étonnes.
2: Elle est très écoutée cette radio.
3: Écoutée quand même en Angleterre quoi.
0: Ouais.
3: En tout cas, le prince William était déjà en train d'embarquer à Windsor, il était déjà en train d'installer.
0: Il était en train de lustrer la cour.
2: Ouais, tu m'étonnes.
3: Il était déjà en train de citer ses posters Star Wars et tout.
2: Les déménageurs bretons étaient garés devant le truc.
3: Et donc heureusement d'ailleurs, le roi d'Angleterre va bien, mais ils ont fait l'erreur. C'est déjà arrivé en France, rappelez-vous, avec l'annonce de la mort du chanteur Carlos sur une autre radio française. Écoutez.
4: On lui souhaite une bonne dernière. Une bonne bon courage.

0: Parce qu'il a envie de dire bon rétablissement. En fait, ici, et d'un coup, il est pris dans un bombier.
1: Tu sais où il démarre, où il a sa foi, où il dit on lui souhaite. Et là, il se dit qu'est-ce
2: qu'il
1: fait.
2: Ah, bah oui,
3: on lui souhaite une bonne dernière. Bon courage.
2: Tu peux plus revenir en arrière, qu'est-ce que lui souhaiter?
1: Bon courage, il est fou.
2: Le gars est dead, bon courage. Bah oui, bah, enfin, alors.
1: Vraiment, hein.
0: Bon, on rigole, mais en tout cas, Radio Caroline te fait perdre, Johan. C'est pas Énergie qui te fait perdre, c'est Radio Caroline. Hein.
2: Ah ouais, désolé, Johan.
4: C'est pas grave.
0: C'est nous, faut assumer.
2: C'était un peu niche.
0: Johan, il est énervé.
4: C'était pas évident.
0: S'il est en Angleterre, Johan, il va pas écouter Radio Caroline. Il écoutera Radio Nicole ou Radio Solange. Mais Radio Caroline, c'est sûr. Je peux entendre parler. Vous avez vu, j'ai vu ça la semaine dernière. Il m'est arrivé un truc de fou. D'ailleurs, en parlant de mort, pardon. Sur mes comptes Facebook et Instagram, ils m'ont dit, en gros, vous avez deux choix. Si vous mourrez, faites un choix. Est-ce que vous souhaitez, on annonce votre mort, est-ce que vous souhaitez que vos comptes soient supprimés? Ou est-ce que vous souhaitez que votre compte devienne une sorte de mémorial où les gens peuvent laisser des messages?
5: Ah ouais?
0: Ça existe, ça?
2: Dit quoi?
0: Ah non, j'ai dit on supprime.
5: Ah bon?
0: Ouais, j'ai mis l'option. Ah bah flemme, là, tout le monde va laisser des photos comme si c'était mon anniv.
5: Non, mais des petits messages, ça fait peut-être plaisir à la famille.
0: Ça ferait plaisir des messages, mais je sais pas.
5: Non, ça te ferait pas plaisir, t'es mort. Mais les gens de ta famille seraient très contents. Ton fils.
2: Oh, parlez pas de ça, après ça me.
0: Non, je dis ça, c'est surprenant, mais comme
2: ça, ouais.
0: Mais j'ai pas envie de
2: bader.
0: Non, en plus, on part pour une heure de Dupont de Ligonnès.
1: Ouais, ouais.
0: Attention, là, c'est la fiesta ce soir.
2: Le plus tard possible.
0: Bien sûr. 18h02, on va s'écouter un petit peu de Alex Warren tout de suite sur Énergie. Belle soirée, tout le monde. Merci à Johan, merci à vous tous qui nous écoutez dans toute la France.
3: On lui souhaite une bonne dernière. 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
0: Il est là avec nous dans le studio. Qu'est-ce que je suis content, je suis à fond. L'équipe, vous êtes heureux? Il est 18h05. Attention, l'équipe, on bascule ce soir. 16h-19h, d'habitude, c'est la fiesta, c'est la bamboche, on s'amuse. Ce soir, on est très heureux de l'accueillir, mais on va basculer dans un autre univers, l'univers du true crime. True crime, du fait divers, puisqu'on a la chance d'avoir vraiment, vraiment une des figures incontournables du true crime ce soir avec nous.

0: T'es arrivé dans Coucou, c'est nous, t'sais.
1: S'il vous plaît, on va faire peur à l'animal. Bah, le fais pas bien, déjà.
0: Et donc, on est trop heureux de t'avoir, puisqu'on va partir dans les faits divers. Merci d'être là.
2: Merci, merci pour l'invitation. Ça fait super plaisir d'être ici et puis de pouvoir partager sa passion.
0: Eh ben, écoute, c'est ta passion. Je sais que je vais te présenter à des gens, mais qu'il y a énormément de gens pour qui t'es une référence dans le domaine. Et c'est mérité. Tu fais un travail fou. Je dis pas de bêtises. Tu sors une vidéo par semaine.
2: C'est ça. Une vidéo par semaine tous les vendredis à 18h.
0: Ouais. Que sur les faits divers?
2: Que sur des faits divers, que des histoires vraies, disparitions, meurtres, tueurs en série.
0: Ouais, que du feel good, que du réveillon.
2: C'est ça.
0: Oui, que de la bamboche. Bien sûr.
2: Donc c'est joyeux, je lis plein de livres, plein d'articles et tout.
3: Oh, ah ouais, tu dois avoir une sacrée
0: liste
3: quand même. Ouais.
0: Rémi aime ça, mais je veux dire, il est moins passionné que tout. Alors c'est toujours bizarre de dire avec Émilie, on dit on aime les faits. C'est toujours bizarre de dire, parce que c'est des affaires terribles souvent.
4: Bah oui.
0: Je veux dire, on a une passion pour ces sujets-là, Émilie et moi. J'ai l'impression qu'on est tous les deux calés. Je pense qu'il y a plein d'auditeurs qui le pensent aussi. Donc on va te poser des questions et on va se sentir peut-être bien moins calés une fois qu'on t'en a parlé.
2: Ça marche.
0: D'accord. T'as 28 ans, il a plus de 2 millions d'abonnés sur YouTube.
3: Ah oui.
0: Mais oui. Et tu viens quand même nous voir, on aura l'occasion d'en parler bien sûr. Mais tu viens nous voir pour une série documentaire inédite, l'affaire Céline Giboire. Je le dis bien. Qui est en ligne demain sur Prime Video.
2: Exactement, c'est une contre-enquête sur la mort d'une adolescente de 16 ans qui a été retrouvée morte en bas d'une falaise à Saint-Malo dans le parc des Corbières. Et ça fait près de 15 ans que sa famille se bat pour découvrir la vérité.
4: Quelle horreur.
2: Parce que au début, on leur parlait de suicide, ce que la famille n'a jamais voulu accepter. Et nous, en découvrant le dossier et les rapports d'autopsie, on s'est dit, mais c'est impossible, c'est impossible qu'elle se soit suicidée parce qu'il y a des traces de violence sur elle qui prouvent que quelqu'un lui a fait du mal. Et pendant la contre-enquête, on a donc été voir des experts, on a été voir des médecins légistes également qui appuient notre contre-enquête.
0: Ouais. Rien que médecin légiste, j'ai des frissons. Rien que le mot. Donc Max Keys Joris, hein,
2: oui,
0: ton
2: ça.
0: Vrai prénom. C'est la première fois que tu quittes un peu YouTube, je crois, que tu vas sur Amazon cette fois, et puis où tu pars vraiment mener l'enquête.
2: Oui.
0: Là, tu pars avec ton sac à dos et c'est de relever des nouveaux indices, quoi.
2: Ouais, c'est ça. On a fait une vraie contre-enquête. On a été toqué aux portes. On a retrouvé la dernière personne connue à avoir vu Céline Giboire vivante le soir de sa mort au parc des Corbières. Donc on a fait une vraie contre-enquête avec le dossier pour prouver qu'il fallait aller plus loin dans cette affaire en fait.
0: Et Joris, il arrête pas, hein, 7 ans qu'il raconte des histoires criminelles, l'affaire Marc Dutroux, le flic tueur François Vérov, vous savez qui a fait
2: passer
0: chez Nagui.
3: Bah, le grêlé.
0: Ah, ouais. Exactement. La fusillade du lycée de Columbine, le petit Grégory, bref, que du feel good. la chaîne. On a aussi des infos, je vais essayer de te faire deviner, et les auditeurs vont essayer de deviner sur des histoires que peut-être tu connais pas. Tu penses connaître quasiment toutes les histoires de faits divers?
2: Oh,
0: les plus grandes?
2: Pas toutes, mais en tout cas, je pense les plus connues, ouais.
4: Ah, moi, j'ai une colle. Je peux?
0: Bah, vas-y, t'es chez toi, hein.
4: Est-ce que tu connais le fait divers La femme sans tête?
2: Oui, c'est en Belgique.
4: Non,
2: c'est pas dans un cimetière. C'est
4: oui,
2: une femme
4: c'est
2: qui est retrouvée enterrée. Oui,
4: ouais.
2: On m'en a déjà parlé, mais je sais plus où ça se passe. Où
4: c'est mon frère en fait qui a écrit un bouquin dessus.
0: C'est
4: ça
0: mon frère qui
4: encore.
0: A coupé les têtes. Excuse-moi, Pierrick.
5: La boulette, mon Pierrick. Pardon.
4: Je savais, il m'a dit n'en parle pas.
0: Et moi, tu peux être sûr, je voulais deux pieds dedans.
2: Non, c'est en Corse.
4: Oui, voilà, c'est ça, c'est en Corse. Ouais. Mais elle est passionnante, hein, cette affaire aussi.
0: C'est des affaires
4: la
0: passionnantes. On en a toutes qui nous ont passionnés. On va essayer de parler des plus grandes. Si on a le temps, on fera celle-là, bien sûr, qui passionne Émilie. On va essayer aussi d'avoir ton avis sur les plus grandes dans un instant. Déjà, est-ce que t'as, toi, parmi toutes les affaires, une affaire qui te fascine particulièrement?
2: Moi, j'en ai plusieurs. J'en ai une qui m'avait beaucoup touché à l'époque. C'était l'affaire de la famille Troadec, parce que c'était des gens complètement normaux. Une famille française qui se fait massacrer en pleine nuit, et ça m'avait fasciné de traiter ce genre d'affaires. Sinon,
0: et qu'est-ce qui était, pour ceux qui connaissent pas, qu'en gros s'en vont?
2: En gros, la famille Troadec, c'est un espèce de complot familial. L'oncle de la famille Troadec va être persuadé qu'il y a un trésor caché par cette famille. Il va se monter la tête. La grand-mère aussi va lui monter la tête en lui disant ouais, je pense qu'il y a un trésor. Du coup, il va se pointer en pleine nuit chez les Troadec et il va les massacrer.
0: Pour absolument rien, il n'y a absolument aucun trésor.
3: T'imagines après?
0: Ah bah non. Prends au moins le vanouten.
4: Mais c'est vrai que...
5: Je prends les capsules de caf, hein. Au moins les capsules de
4: mais
5: caf.
4: Mais c'est vrai que la cupidité, en fait, est toujours... Enfin, moi qui en écoute beaucoup pendant que je travaille, j'écoute beaucoup de podcasts, j'écoute ta chaîne aussi. Il y a beaucoup de... C'est toujours... L'argent est souvent au centre.
2: Oui.
4: 80% du temps, c'est des affaires de cœur ou d'argent.
2: Oui, bah, Ondelat dit quelque chose de très bien. Il dit, on tue pour deux choses, l'argent ou le cul.
4: Bah, c'est vraiment ça, hein.
0: Vous vous rendez compte? On va dans un instant avoir son avis sur les principaux faits divers au monde. Qu'est-ce que j'ai fait?
4: Je sais pas, t'étais en train de lire un truc.
0: Non, j'y vais, je fais pour l'argent ou pour
2: le cul.
0: C'est terrible.
5: Ouais, bah oui, c'est terrible. C'est clair.
2: Que je dis à ça, c'est horrible.
0: Bah non, bon, on est quand même dans les faits divers, les amis. Bah je peux pas non plus.
4: Non, c'est vrai.
0: À chaque fois, les affaires, il y a plein qui sont un peu anciennes, donc on en parle parfois avec un peu plus de légèreté, mais il y a quand même des familles derrière. À chaque fois, on peut pas non plus.
4: Non, bien sûr, mais il y a une telle fascination pour le sujet depuis des années, avec justement, au-delà de la vachement démocratisée, qu'on est tous un peu sortis du bois et on a admis qu'on aimait beaucoup les faits divers, même si on est en empathie totale avec les victimes et les familles, évidemment.
0: Un des tauliers du true crime en France est avec nous. Qu'est-ce qu'il pense de l'affaire Xavier Dupont de Ligonnès? On le saura dans un instant. Le petit Grégory, Bernard, il est innocent ou il est pas innocent? On le saura dans un instant. Restez avec nous sur Énergie.
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0: Oh là là là là, on parle true crime ce soir, on parle faits divers, on a trop de chance, on a Joris alias Max Skies que vous connaissez, qui a une chaîne YouTube qui cartonne spécialisée là-dedans, bien sûr, et qui a une série documentaire qui sort sur Amazon Prime demain soir, l'affaire Céline Giboire. On va parler de tout ça ensemble, le temps d'écouter un petit peu de musique, Tame Impala, et on continue de parler, on va parler de Xavier Dupont de Ligonnès, évidemment.
2: Bah oui,
0: on va parler d'un truc, je veux toutes les théories de Joris surtout. On le cuisine en antenne, on va continuer de le cuisiner à l'antenne. Dans un instant, bougez pas.
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0: Merci de nous choisir sur Énergie pour terminer les après-midi. Allez, après-midi un peu plus spécial, on est sur des faits divers cet après-midi jusqu'à 19h avec Joris Max Skies que vous suivez bien sûr sur YouTube et dès demain avec l'affaire Céline Giboire sur Prime Vidéo. On en parle juste dans un instant, c'est Harry Styles, Son of the Time. Je suis obligé de le dire parce que vraiment, musicalement, on n'a rien fait de mieux.
4: Oh, je l'adore.
2: Ah ouais, ouais.
4: Oh là là, je l'adore.
0: Vous rappelez, je vous rappelle le clip où il s'envole?
2: Oui, oui.
0: Réalisé par Woodkid, que j'embrasse fort.
4: Ah, c'est vrai?
0: Woodkid qui a réalisé ce clip, c'est fou. Joris, avant de rattaquer sur plein d'affaires que j'ai trouvées, sur les affaires cultes, bien sûr, en France, sur tous les gens sont impatients d'avoir ta théorie, pourquoi est-ce que, pour ton premier documentaire, c'est cette affaire-là qui t'a fait aller vers ce docu, un peu sortir de ce que t'as l'habitude de faire chaque semaine sur YouTube?
2: On a été sur l'affaire Céline Giboire parce que quand on m'a proposé l'affaire et quand j'ai découvert l'affaire, je me suis rendu compte que dans les médias, on parlait encore beaucoup de cette fameuse théorie de l'accident, du suicide, de la fugue. Et en ayant le dossier entre les mains et en regardant aussi les différents rapports, je me suis dit, mais c'est incroyable, on est près de 15 ans après la mort de Céline et on nous parle encore d'un possible suicide alors que tous les documents indiquent que quelqu'un lui a fait du mal et que elle ne s'est pas jetée de la falaise d'elle-même. Et donc on a voulu mettre la lumière en fait sur cette affaire et on a eu de la chance parce que la famille aussi nous a fait confiance et ça c'était très important pour nous d'avoir une affaire dans laquelle la famille nous faisait confiance. Nous qui venons aussi du monde de l'internet, ça peut peut-être être mal vu au début.
0: Ah mais toi tu te documentes énormément. Tu fais beaucoup de travail de recherche pour tes vidéos aussi. Et t'as même accès à des documents policiers et d'enquête.
2: Oui, maintenant j'ai réussi au fil des années aussi à avoir quelques contacts, à recevoir des documents par mail et autres. Donc c'est vachement important pour écrire d'être le plus sérieux possible et de pas dire n'importe quoi parce qu'on parle d'histoires vraies et de vraies personnes.
0: Et donc on va parler d'affaires cultes françaises, cultes dans le mauvais sens, mais en tout cas très connues de tous les Français. Et je voudrais avoir ta théorie. Et là, c'est important de le dire. Là, t'as mené une enquête très précise pour l'affaire Céline Giboire. J'imagine que tu l'as fait pour Xavier Dupont de Ligonnès, pour le petit Grégory. Mais on va rester dans le monde de la théorie. J'aimerais connaître tes théories sur ces affaires-là. Dans un instant, l'affaire de Nantes, Dupont de Ligonnès. Mais déjà sur le petit Grégory, selon toi, qui est responsable? Qu'est-ce qui s'est passé dans ce drame familial?
2: Moi, je pense que dans le petit Grégory, Muriel Boll, lors de sa première garde à vue, elle ne ment pas. Elle dit la vérité.
0: Ouais, c'est la nièce.
2: Ouais, c'est la nièce. Elle dit aux enquêteurs, en gros, j'ai quitté l'école, Bernard m'a pris en voiture et on a été chercher le petit Grégory et ensuite on l'a donné à quelqu'un.
0: Sauf que ce qui est dingue, c'est qu'il la mette chez lui le soir et qu'elle se prend une rouste.
2: Exactement. Il libère Muriel Boll. Sauf que Muriel Boll, elle arrive chez elle, elle dit « Ah bah j'ai un peu... » Enfin, en fait, Muriel Boll ne dit rien, mais c'est le petit juge à l'époque dont j'ai oublié le nom. Je sais plus comment il s'appelle, le juge.
0: On va le retrouver. Non, je l'ai plus en tête, mais bien sûr.
2: Mais lui, il aimait trop les caméras.
0: Ouais, il fait
2: et
0: pas
2: donc,
0: du bon travail.
2: Il prend le...
0: Norbert ? Lambert, pardon.
2: Oui, oui Lambert, le juge Lambert. Lambert, voilà, pardon. Et il dit, c'est bon, hein, on verra ça lundi, mais l'affaire est résolue. Muriel Boll, elle a balancé tout le monde. Donc forcément, le week-end chez elle, elle se fait massacrer. Et le lundi matin, elle se pointe à la gendarmerie. Elle dit, non, non, j'ai menti, c'est pas vrai, c'est
0: innocent.
2: Pas vrai. Ouais, Bernard, elle est innocent. Bernard, innocent. Exactement, c'est à ce moment-là qu'elle dit ça, ouais. Et donc moi, je pense que la vérité dans cette affaire, c'est Muriel Boll qui l'a de toute façon.
0: Et ensuite, je voudrais ton analyse, parce qu'on a tous un avis. Il n'y a pas un Français qui n'a pas un avis sur l'affaire Xavier Dupont de Ligonnès. Avant ça, il faut que je rappelle quelque chose, enfin que je rajoute quelque chose à vous tous qui êtes en train de m'écouter. C'est sorti quelques minutes avant que tu arrives. Il y a M6 qui vont faire une émission spéciale Xavier Dupont de Ligonnès, une émission Appel à témoins avec Julien Courbet, et qui ont annoncé, là, ils ont dit, c'est quand c'est le 2 juin, et ils ont annoncé, donc, je voudrais, parfois c'est un peu raccord, je sais pas, qu'ils avaient une preuve de vie de Xavier Dupont de Ligonnès qu'ils allaient révéler dans l'émission. Qu'ils avaient une preuve que Xavier Dupont de Ligonnès était en vie. On n'avait pas cette info quand on t'a invité. On l'a eu, je peux vous dire, à 17h30. Donc voilà l'info qui devrait être révélée sur M6. C'est rien, en tout cas c'est ce qu'ils disent. Selon toi, où est Xavier Dupont de Ligonnès? Est-ce qu'il s'est jeté d'une falaise? Est-ce qu'il est ailleurs? Est-ce qu'il a refait sa vie? Quel est ton avis?
2: Moi j'ai fait une longue vidéo sur Xavier Dupont de Ligonnès. Faut savoir que c'était un mec qui était ruiné. Il avait pas beaucoup d'amis. Il avait plus d'argent. Il était complètement foutu. Moi, je pense qu'il est mort très peu de temps après les meurtres. Je sais qu'il y a énormément de gens qui le pensent encore en vie, qui s'enfuient je ne sais où. Moi, je pense vraiment qu'il est mort peu de temps après les meurtres. Et en fait, à mon avis, il a caché les corps et il pensait pas que ça allait être découvert si rapidement. Parce qu'il faut rappeler que la policière qui découvre les corps, elle les découvre complètement par hasard. Elle voit qu'il y a une espèce de bâche sous la terrasse avec la gamelle du chien. Elle l'enlève, elle creuse, elle se dit mais ça a été creusé là. Et donc ils découvrent les corps. Et moi je pense
0: qu'ils auraient pu mettre des mois
2: exactement.
0: Et des mois de plus.
2: Ouais. Et moi je pense que Dupont de Ligonnès il meurt en fait, parce que même s'il y a
0: On le retrouve pas alors.
2: Mais parce qu'en fait là où il se suicide, il part avec sa carabine
0: à Roquebrune sur Argens, il quitte.
2: Il y a énormément de grottes et en fait on a toujours ce fantasme de se dire ouais mais on a cherché. Ouais mais c'est des recherches à taille humaine en fait. C'est-à-dire qu'il y a eu je sais pas 150 flics qui sont partis dans la forêt essayer de regarder les grottes, mais on sait que les grottes qu'il y a dans ce coin-là, c'est des kilomètres et des kilomètres. Donc il a pu marcher peut-être même pendant des jours et des jours et des jours avant de s'affaiblir. On n'en sait rien.
0: Et ça, dans ce que tu fais là, qui arrive donc sur Amazon Prime demain, l'affaire Céline Gibois, des gens l'ont fait. Est-ce que c'est pour être un des prochains sujets, de vraiment partir et d'aller mener l'enquête toi aussi et d'essayer de retrouver des traces de vie ou de mort?
2: Ah bah ça, étant donné que l'affaire est toujours non résolue actuellement, puisque Dupont de Ligonnès n'a jamais été jugé pour l'instant, oui, ça pourrait le faire.
0: Ouais. C'est rare ceux qui pensent comme toi.
2: Ouais. Oui, mais je sais, on me le dit souvent, mais en fait, il était tellement ruiné, et puis dans sa famille, il y a un côté aussi qui est très religieux, on n'aime pas, l'échec, le suicide et autres, et il avait vraiment honte de sa situation. Donc je pense que il massacre vraiment toute sa famille, et il le dit dans ses lettres, je les tue un peu... pour leur bien, entre guillemets. Et je pense qu'il avait honte de ça et il part ensuite se foutre en l'air, quoi.
4: Honte, c'est un euphémisme.
0: Ouais. Harry Styles, Sign of the Times.
4: Ça colle bien avec ce sujet.
5: On prend le titre, là.
0: On est dans une autre ambiance que d'habitude.
5: Ça nous fait respirer.
0: Mais j'espère que ça vous plaît. En tout cas, je sais que, c'est des sujets qui intéressent beaucoup, notamment Émilie et moi. On s'en rend toujours avec des enquêtes comme ça. On espère que ça vous plaît. Soirée un peu spéciale ce soir sur Énergie. On a beaucoup de chance d'avoir Joris avec nous. Restez là. On est en direct jusqu'à 19h avec vous tous.
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0: Oh là là, on n'arrête pas de parler. Le pauvre Max Kays, Joris, on le lâche pas. Il rappelle le micro, il est coupé. On enlève les casques. Oh là là, ça va être ta vie, non? T'es un passionné, une référence de true crime.
2: True crime.
0: Je sais plus où on met le où, lui. True crime. Et donc, en permanence, les gens qui te reconnaissent doivent te demander des avis sur telle affaire ou telle affaire.
2: Oui, on me demande mes théories sur des affaires, sur ce qu'il y a. Mais même quand il y a des nouvelles affaires qui sortent, on me l'envoie tout de suite en message. T'as vu passer ça? T'en penses quoi? Donc, je reçois énormément aussi de messages sur les nouvelles affaires,
0: Est-ce que il y a une erreur que les assassins font souvent?
2: Que les assassins font souvent, peut-être à notre époque, garder un peu trop souvent leur téléphone quand ils vont commettre des crimes. parce que le téléphone peut borner même quand il est en mode avion.
0: Pensez-y là, les assassins qui m'écoutent, ouais, vous êtes nombreux là. Laissez le portable à la maison. Hein.
2: Et sinon, c'est des petites erreurs toutes bêtes. Tu prends par exemple l'affaire Delphine Jubilard.
4: Oui, j'allais dire ça.
2: Où son mari, j'ai oublié son prénom, là j'ai un trou.
0: Cédric Jubilard.
2: Pardon, voilà, Cédric a été condamné. Il a fait des erreurs toutes bêtes. Il prend la voiture pour aller déplacer le corps, d'après la théorie officielle. Et quand il la regarde, en fait, Delphine, elle avait l'habitude de garer la voiture d'une telle façon. Et lui, la gare d'une autre manière. Et donc, il se fait choper presque comme ça au final.
0: C'est ça. Je crois qu'aussi, il avait le GPS de, du GP, son GPS de voiture qui pouvait, ils ont réussi à remonter informatiquement, non?
2: Ça, le GPS de voiture, c'est dans l'affaire Alexia Daval.
0: Ah, voilà.
2: Ouais.
0: Ah.
2: C'est ça.
4: Moi, en tant que spécialiste, hein, puisque j'ai ma propre chaîne YouTube aussi d'enquête, comme chacun le sait.
0: Bien sûr. Je trouve le Cat Size 22.
4: Je trouve que leur erreur principale, c'est le péché d'orgueil, en fait. Il y a toujours ce moment où ils vont se vanter auprès de quelqu'un. Oui. De
0: se vanter ou se confier ou se libérer aussi.
4: Il y a ce côté un peu se vanter avec Jonathan Daval et avec Cédric Jubilard. Oui. Parce que d'un coup, ils ont les caméras braquées sur eux, ça suscite un engouement et ils ont envie de dire, bah ouais, c'est moi. D'une certaine façon, tu vois.
0: Dans l'affaire Flactif, c'était ça. Ils n'avaient pas pu s'empêcher d'aller répondre à un grand reportage sur TF1 et à dire, ah bah non, mais attends, ça s'appelle, c'était quand même un sale type, alors qu'il avait tué toute la famille une semaine avant.
4: C'est dingue, tu vois.
2: Et le mec, il se pointe devant le chalet dans l'affaire Flactif et il dit, bon, moi, je sais pas ce qui s'est passé là-dedans, mais à mon avis, ça a dû très, très mal tourner. Hein. Oh. Alors qu'il a même massacré les enfants, on a retrouvé des dents dans le plancher et tout.
0: Oh là. Bon, écoutez, Sound of Legend, San Francisco. Et dans un instant, j'ai des affaires qui ont été découvertes et résolues de façon complètement folle et de façon pas marrante, mais en tout cas insolite. Ouais. Tu vas essayer de le découvrir dans un instant. Joris, reste avec nous. On est en direct spécial Fait divers ce soir sur Énergie jusqu'à 19h.
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0: Bienvenue tout le monde, on est en direct sur Énergie. On garde avec nous Joris, vous le connaissez sous le nom de Max Keys, spécialiste de True Crime. True Crime.
2: True Crime.
0: C'est vrai, l'équipe, quand je dis trop bien en anglais, ils se moquent de moi.
2: Oui, bah, c'est pareil. Moi, je le dis à l'arrache, je dis True Crime. C'est très
0: bien. Si j'ai True Crime, après,
5: il a dit True Crime.
0: Ouais, bah voilà. Allez, gosse. Sound of Legend, c'est ça?
5: Un peu.
0: Et après, je vous allais essayer de découvrir comment ont été élucidés des meurtres de dingue dont je vais vous parler. Ouais, je sais, on passe un peu de musique de boîte, à fait divers. Mais bon, c'est ça, Énergie le soir. Ce soir, c'est une spéciale. On est ensemble jusqu'à 19h. Belle soirée, tout le monde.
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0: Max Keys, plus de 2 millions d'abonnés sur YouTube.

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1: Aujourd'hui, il est en prison et tout, ça va. Il y avait une autre émission sur TF1, non élucidée. Ou à la fin, t'avais un gars qui disait, bon, ben voilà, il a tué 19 gars chez lui à 1h du matin, et aujourd'hui, bon, on sait pas qui c'est. Alors, on sait pas, il est en région parisienne. Bonne soirée sur TF1, c'est parti, Koh-Lanta. Et toi, t'étais assis, gars, frère. Il peut être partout, ce gars.
2: Oui, c'est vrai, ouais.
1: Pire, les non-élucidés.
3: Moi, j'étais étudiante à Paris au moment de Guy Georges. Quand ils ne le trouvaient pas, je peux vous dire qu'on était terrorisés. Il était dans l'Est bien parisien. Sûr. Et depuis, je ferme la porte en me retournant, tellement je suis traumatisée par le fait qu'il
1: très important les filles, pardon, parce que c'est vraiment une des techniques terribles pour une agression, hein,
3: bien
1: je veux
3: sûr.
1: Dire c'est de quand vous rentrez dans votre porte cochère là, c'est de bien la fermer derrière vous avant d'aller à la deuxième porte, parce que c'est à ce moment là qu'on peut se
3: et
1: faufiler.
3: Moi ça me vient depuis Guy Georges, vraiment.
1: Voilà, est-ce que tu connais l'histoire de Juan Catalan?
2: Là de nom ça me dit quelque chose, mais je saurais pas te dire.
1: En 2003, il a été arrêté et accusé d'avoir assassiné quelqu'un. Pourtant pendant plusieurs mois, Juan a été placé en détention provisoire. Pourtant, Juan n'a pas commis ce meurtre. Il est innocent. Personne ne pouvait confirmer son alibi. Il disait, mais non, j'étais pas là, je vous jure, j'étais dans la rue, à ce moment-là, j'étais en train de me balader. Et les gens disaient, bah non, il faut une preuve de ça, mais il vivait seul, pas de preuve. Et il correspondait au portrait robot. Bref, Juan était en prison, condamné pour un meurtre qu'il n'avait pas commis. Ses avocats ont fini par trouver une image dingue qui le montrait ailleurs que sur le lieu du crime. Comment ils s'y sont pris pour découvrir l'image?
4: Google Maps?
1: Non.
2: Ils ont trouvé une image.
1: Ils ont réussi à finir par trouver une image, une vidéo de lui qui prouvait qu'au moment précis du meurtre, il ne pouvait pas être avec la victime et qu'il était en effet dans une rue. Il avait donc un alibi. Et il n'est pas meurtrier, il a passé des mois en prison pour.
2: En 2003, du coup, ça veut dire qu'il y a eu une vidéo qui a été réalisée.
1: De très bonne qualité.
2: Très bonne qualité.
1: Ah. Je précise, c'est pas une caméra de surveillance, ça serait très attendu. C'est pas une caméra de magasin, c'est pas la caméra d'un distributeur de billets, non. Comment est-ce qu'il a été prouvé qu'il était innocent?
4: Un reportage dans la rue?
2: Où non, il passe derrière
3: film,
2: le.
3: Un film.
2: Un film et il était figurant, loin, à l'arrière.
4: Exact, mais non.
1: Il y a une série pour ceux qui connaissent, qui est culte, qui est très drôle, qui est la série Curb Your Enthusiasm. Qui est une série très connue aux États-Unis avec Larry David et qui se tourne dans la vraie vie, dans la rue. Et en gros, il filme avec une caméra à épaule et il se filme dans la rue comme on tournerait, je sais pas, les anges de la télé-réalité, mais c'est une série. Et il s'avère que les avocats ont mené l'enquête, et ils se sont rendus compte qu'en fait, la série tournait à cet endroit-là. Ils sont allés à la production, ils ont saisi toutes les vidéos et on arrive à voir pendant une seconde Juan dans le champ pendant qu'il tourne la série derrière au moment précis du meurtre, ce qui prouve qu'il a été innocent. Il a été innocenté puisque par hasard il est passé dans le tournage d'une série.
3: Incroyable.
2: Oh, voilà. Il a fait combien de temps de prison, tu sais?
1: Quelques mois,
2: ok.
1: Il a passé quelques mois en 2003, c'est déjà long, quelques mois.
3: Même une nuit, hein, t'as pas envie.
1: Parce que quand on dit comme ça, quelques mois, du bois, ça va.
2: Ça va.
1: Enfin, quand t'es à Los Angeles avec des gangs de latinos, quelques mois, tu les sens passer, ouais. Netflix n'ont jamais rien fait là-dessus. Attends, ils ont fait des trucs surtout, bientôt ma mère a fait une quiche et une série Netflix. Et
3: là, il y a Evelyne.
2: On l'adorerait d'ailleurs.
3: Ah ouais, moi je veux la série avec Evelyne.
1: Oui. La quiche Lorraine. C'est fou, non? Elle est folle cette histoire, non?
2: Incroyable. Ouais, c'est ouf.
1: Je vais vous raconter une autre histoire dingue. Une belle histoire. Ah. Une histoire de fou. En 1993, t'as quel âge en 93?
2: J'étais pas né.
3: Il était pas né.
1: Arrogant. Bah. En 93, 21 enfants américains portés disparus. D'accord? Rien à voir, ils sont pas disparus en une fois, je veux dire. Malheureusement, plein de cas non résolus, avec 21 disparitions, ont été retrouvés en une seule fois. Ces enfants avaient disparu sur de plusieurs semaines, plusieurs mois, plusieurs années. Ils ont été retrouvés en une seule fois. Comment? Ils avaient disparu, certains depuis des semaines, certains depuis des mois, certains depuis des années.
2: Et ils ont été retrouvés en même temps, tous étaient retrouvés.
1: Grâce à quelque chose, ils ont été retrouvés en même temps. Comment est-ce qu'ils ont été retrouvés, Joris?
2: Alors là, de tête, je saurais. Petite parenthèse, mais il y a une affaire comme ça avec plein d'enfants qui disparaissent et c'est quelqu'un qui enlève des gamins et qui va enterrer le bus carrément sous terre de gamins pour demander une rançon. Oh. Et il enterre le bus avec tous les enfants. Et j'allais dire...
1: Ils s'en sont sortis?
2: Oui, ils s'en sont sortis.
3: Mais attends, mais cette histoire est folle. Oui. Mais où est-ce qu'on peut le... Tu t'as fait une vidéo dessus?
2: J'avais écrit dessus à un moment.
3: Mais tu te rends compte?
1: Ils ont déterré le bus après.
2: Oui.
1: Il a kidnappé tout le bus.
2: Exactement.
1: Il a dit, les parents, vous le voulez, bah, c'est comme ça.
4: C'est parce que ça prend du temps à creuser, pardon.

0: être sur les fondamentaux. Hein. Ouais, mais bon, pour mettre un bus, c'est long. Hein.
1: Et le mec enterre le bus avec les gamins. Et c'est le chauffeur de bus qui réussit ensuite à libérer les gamins parce que les ravisseurs, ils envoient la demande de rançon et ils vont faire la sieste. Mais en fait, pendant la sieste, le chauffeur de bus qui est enterré dans le bus avec les gamins, il essaye de pousser, de creuser et il réussit à s'enfuir. Wow. Et quand les mecs se réveillent, en fait, il n'y a plus personne.
2: Il a réussi à libérer tous les enfants. Il aurait pu mourir et tout.
1: Oui, exactement, ouais. Il a libéré tous les gamins.
3: Ils étaient dans le bus fermé. Avec toute la terre au dessus.
2: Oui, mais justement, s'ils étaient restés, 6 heures, il n'y aurait plus d'air, en fait.
1: Oui, oui.
2: Fallait la payer en son vide, quoi. Fallait l'idéal, là.
3: Waouh.
0: Dingue.
3: Elle est folle, cette histoire.
2: Elle est mieux que la mienne, mais bon, elle est mieux que la mienne.
0: C'est horrible de faire ce que t'as fait. Juste, je rebondis sur ton info, j'ai beaucoup mieux. Info de ouf. Et maintenant, on va faire ton info éclatée par terre.
3: Attends, excuse-moi. Ils ont été retrouvés au même moment et au même endroit?
2: Non, ça a permis quelque chose. Je vous aide.
0: Non.
2: Un appel à témoins particulier a permis de retrouver 21 enfants, malheureusement pas tous les enfants disparus, mais en tout cas 21 enfants. Magnifique.
0: Est-ce qu'ils ont envoyé le chien d'un des enfants retrouvé avec l'odeur, l'un des mots, mais donc du coup tu retrouves tout le monde.
4: Oh là là là.
2: On appelle Pépette. Pépette.
0: Attends un peu pour monter ta chaîne de YouTube. Attends un peu.
4: Ça finira pas.
0: Je vous dis je suis pas sûr.
2: Reste sur la rénovation, toi.
3: C'est pas une histoire de comptine, de chansons qu'ils ont diffusées.
2: Il y a de la musique.
0: Et ils ont retrouvé tous les enfants.
2: Pas tous, mais 21. Il y avait malheureusement encore plus de disparitions. Il y avait, pour être précis, 36 disparitions. Ils ont réussi, grâce à cet appel à témoins, à retrouver 21. Un appel à témoins très particulier, pas un truc classique à la télé ou sur un paquet de céréales.
1: Ah oui,
2: c'était un appel très particulier.
1: Oui, c'était pas des enfants qui avaient appris une comptine en particulier chose.
2: Non.
3: C'est pas ça, mais ça,
1: il y a une histoire comme ça aussi,
3: histoire.
0: Elle est vraiment mieux. Je suis pas sûr d'un temps, mais elle est beaucoup mieux que ton info. Mais en fait, c'est une histoire folle. C'est des mecs qui étaient enterrés avec leur saxo.
4: Et du coup, ils ont pu jouer du saxo. Ça les a déterrés. Enfin, c'est un truc fou, quoi. Et là, il y a Iron Man qui arrive. Enfin bon, continue ta merde, hein. Mais
0: ça a donné les Bee Gees. Enfin bon, une belle histoire, quoi.
3: Non mais bon, excusez-nous, ça nous rappelle d'autres trucs quoi.
0: Non, Joris et l'équipe, c'est pas ça.
3: Une émission de radio.
2: Je suis sûr qu'il y a des gens qui connaissent cette info et qui sont en train de m'écouter là.
3: C'est pas ça, une radio.
0: Attends, il y a de la musique, pourquoi?
3: Pourquoi
2: où est-ce qu'on peut répandre un appel à témoins de façon internationale de partout?
3: Ah bah un satellite.
2: Non.
3: Ah.
1: Sur les briques de lait. Ah.
2: Non, c'est un peu commun, mais ça aurait pu marcher, c'est un peu commun.
3: Des CD, un album.
2: Non. On se rapproche, ça, avec la musique.
0: Une compétition, genre Super Bowl, mais ils mettent
3: Un concert.
2: Non.
3: Oh.
2: Un concert, il y a que les gens dans le concert qui voient les 36
0: à la radio.
2: Témoins. Non.
0: On verrait pas les photos.
3: À la télé. Une émission.
2: Dans un clip de musique.
3: Ah.
2: Écoutez cette info comme elle est belle. Je voudrais qu'on les embrasse. Soul Asylum. C'est un groupe de rock très connu à l'époque aux US.
3: Je l'adorais, bien sûr.
2: C'est magnifique ça.
3: Il était pas bien.
2: Du tout. C'est genre Christophe Maé. Donc il y avait cette chanson là et ils ont sorti un clip. Tous les groupes font un clip. Et eux, vous savez ce qu'ils ont décidé? Plutôt que sortir un clip qui allait passer sur MTV à l'époque, on parle à l'époque 90, imaginez un tube comme ça, un clip. Ils ont dit attends, il y a 36 enfants qui ont disparu. Le clip, c'est l'appel à témoins pour retrouver ces photos. Ils mettent les 36 photos. Ça me donne des frissons.
3: Mais je m'en souviens très bien de ce clip. Et bien en fait, sûr, voilà, c'est vrai.
2: Et en fait, c'était des enfants disparus. C'est écrit au début du clip. Ils sont servis de leur notoriété et du fait que le clip allait passer des millions de fois pour aider à retrouver ces enfants. Et sur les 36 disparus, 21 ont été retrouvés grâce à ce clip et grâce à ce groupe. C'est magnifique.
3: C'était les débuts d'MTV. Je m'en souviens très très bien de ce clip. J'adorais cette chanson.
1: Et du coup, les gamins, ils se sont reconnus en photo.
2: Mais je pense que les gamins, malheureusement, étaient placés dans les familles. Ils ont été pris très jeunes. Ils pensaient être dans une autre famille qui n'était pas la leur. D'accord, et donc, ils ont vu leur photo. Le voisin a reconnu pour dire mais attendez, c'est le petit Bastien là. Voilà. Et ça a permis de retrouver 21 des 36.
0: C'est énorme.
2: Énorme.
3: Mais c'est fou. Et il y a la petite Maddy aussi. Tiens, qu'est-ce que tu en penses?
1: Ah, Maddy McCain.
3: Ouais.
1: Il va y avoir apparemment une mise en accusation là de l'allemand.
2: Maddy, je précise, une petite fille malheureusement qui a disparu au Portugal dans un centre de vacances avec ses parents. Ils sont allés dîner à quelques pas de l'appartement qui était en rez-de-chaussée. Mm-hmm. Et quand ils avaient laissé la fenêtre ouverte pour qu'il y ait de l'air, et quand ils sont revenus, la pauvre avait disparu. Et ils ont toujours pensé qu'il y avait quelqu'un qui est un pédocriminel qui était dans la région et qui malheureusement ils ont pas pu le faire condamner.
1: C'est ça. Et justement là, je crois pas que ce soit déjà fait, mais il va y avoir prochainement, je crois, une mise en accusation d'un pédocriminel justement qui est connu pour ce genre de fait. Et là, qui devrait être extradé pour passer devant le tribunal.
2: Pour voir si ça peut être lui.
3: Mais c'est pareil, ça a 20 ans, cette histoire.
1: Ouais.
3: Facile,
1: ah oui, ça date,
3: hein,
1: là, maintenant.
2: Ouais, ouais. On s'écoute Docteur Yarrow. C'est vraiment deux ambiances, hein, ce soir sur Énergie. Docteur Yarrow, confirmé. Et juste après, on dit au revoir à Joël Skédoté, notre invité ce soir.
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2: Le spécialiste du true crime, qui était qu'avec nous ce soir.
3: Les vrais crimes.
2: Avec le père Guillotin, le père Combal et Momone.
3: Ah, bah, Momone, elle aura pas un.
2: Bah, attention.
3: J'adore.
2: Merci d'être venu nous voir, Joris. Et bien sûr, c'est Max Skies. Vous pouvez le suivre sur YouTube. C'est passionnant, son contenu. C'est tous les vendredis, je sais pas précis.
1: Tous les vendredis à 18h.
2: Toutes les semaines, ça doit te demander un travail fou d'être régulier de façon hebdomadaire.
1: C'est ça, c'est du vrai travail à temps plein. En plus, on fait produire des illustrations, des scènes 3D. C'est des vidéos longues qui durent entre 45 minutes, voire 2 heures parfois. Donc, c'est beaucoup de taf. Mais c'est la, comment dire, c'est vraiment la passion, quoi, et la communauté, les retours autour des vidéos qui
2: continue d'aller le voir. Franchement, c'est canon. Merci d'être venu nous voir. Et l'affaire Céline Giboire, ça c'est un docu très particulier. Ça change de ce qu'il a l'habitude de faire. Là, il est vraiment parti tout seul, petit sac à dos, trousse de toilette, un petit bic, et ça part. Et on a traversé plein d'endroits pour essayer de résoudre cette affaire. En tout cas, d'amener beaucoup de nouveaux indices et de témoignages.
1: Oui, c'est ça. On a été à Rennes, Saint-Malo, Bretagne. On a passé des coups de fil, on a fait des interviews, on a toqué à des portes. On a vraiment fait une vraie contre-enquête sur le terrain. C'est pas seulement des interviews assis classiques entre guillemets. C'est vraiment une vraie contre-enquête avec le dossier sous le bras, quoi.
2: Et c'est sur Amazon Prime et c'est à partir de ce soir minuit une. Minuit une, 3 fois 35 minutes. Merci beaucoup d'être venu nous voir.
1: Merci pour l'invitation.
2: Eh ben c'était trop cool. Alors t'es Damien, dès que t'es à Paris, tu reviens, on refait une spéciale, on refait une heure.
3: J'adore.
2: Une heure, on refait. On n'a pas pu tout faire. On va se retrouver bien sûr demain en direct. Vous le savez, on est en podcast. Vous retrouvez toutes les images aussi sur nos réseaux sociaux. Camille Combal sur Énergie. Vous voulez venir dans l'émission?
3: Assister.
2: Il y a plein de gens qui me demandent. Anna Serena vous répond, c'est elle qui gère le Camille Combal sur Énergie. Attention, si vous recevez une box qui vous demande un petit peu d'argent parce qu'elle a la fin d'ici, sachez que vous êtes en train de vous faire racketter par Anna Serena Margani.
3: Aucun souci avec ça.
2: Bien sûr, je sais. N'hésitez pas. Et en podcast, bien sûr, il y a le Ça s'est passé pendant la pub, une petite séquence que pour vous qui nous poncez en podcast. Merci à tous de nous avoir suivis. Il y a qui ça qui prend la suite?
6: Bon, c'est Charlie. Hein.
2: Ah, c'est Charlie. Ah. Je crois qu'il y avait une surprise. Salut Charlie.
7: Ah, bah, Dieu, si tu fais chier.
2: Non, pas du tout. La meilleure surprise, c'est ta grosse tête.
7: Ah, ça fait plaisir. Salut Michi.
2: Comment il va?
7: Salut Émilie.
3: Ça va, cheveux?
7: Oui, ça va et toi?
3: La vue, il se déplace plus, c'est fini. Ça, non, ça c'était l'année dernière.
2: Ah non, quand il y a Oriane, il se déplace.
3: Voilà. Ah oui, ah, bah, bien sûr. Ah oui, c'est vrai que
2: toi, tu l'impressionnes. Tu lui fais peur.
3: Non, mais moi, je suis la dernière roue de la charrette. De toute façon, on le sait, hein. Mais c'est pas grave.
2: La charrette.
3: Ça me va. La charrette.
2: Toujours pareil.
7: Charlie, ça fait plaisir de t'entendre. Passe une très belle soirée, mon pote. Et on se retrouve tous demain. Ciao!
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0: 48. Merci d'être là, on est en direct sur Énergie. Il est 16h. Les écrans ne fonctionnent plus. C'est cassé. C'est en train de charger là. On a payé la facture ou pas? Non. Sachez qu'on est, bon, pour ceux qui ont l'image, s'il y a des vidéos qui sortent là sur les réseaux de ce moment précis, nous sommes en heure creuse. Mais apparemment, la direction n'a pas payé Total Énergie. Ah, ouais, ça a été coupé, on n'a plus aucun écran.
1: Ouais, entre 16 et 18, c'est pour faire les machines.
2: Ah bah oui.
1: Faire tourner toutes les fringues de Rémi. Hein.
2: Bah, faire tenir du blanc, ouais.
0: Bien sûr, on peut pas faire et la gaufrière et les écrans. Tu vas faire péter les
1: écrans. Et le sèche-cheveux.
0: Énergie, c'est du 16 ampères. Hein. Ils ont pas assez tiré fort. Ils ont mis un compteur 16 ampères. C'est mort. Il y a Mickaël qui est avec nous. Ça va, Mickaël?
3: Oui, ça va très bien, et vous?
0: Mickaël, je vais pas passer par quatre chemins. Tu fais quoi dans la vie?
3: Je fais quoi? Je suis policier.
0: Oh, bah, la vie d'un policier m'intéresse. Ah, parce qu'on va partir en Corse, là.
1: Ah.
0: Donc, la vie du policier m'intéresse aussi. Là, ce soir, on va parler d'amour. Ça va, mon Mika?
3: Oui, ça va.
0: Je voudrais déjà vous embrasser fort parce que c'est vendredi, tout le monde. On est en direct avec vous, 16h, 19h. Je sais qu'il y a plein de gens qui vont être sur la route parce que c'est un week-end de 3 jours. Ouais. Sachez qu'on sera là aussi lundi en direct avec vous.
2: Ouais.
0: D'accord, pas de week-end, on est là ce soir jusqu'à 19h, on est en direct absolu et on sera là aussi lundi pour tous ceux qui ont envie de nous écouter et ceux qui n'ont pas envie, bah tant pis, on sera là aussi. On va parler d'amour, pourquoi Mickaël? D'ailleurs, j'aimerais, si des gens m'écoutent, 0870 42 48, qu'ils m'appellent pour parler d'amour. S'il y a des sexologues.
1: Mais attends, je voudrais comprendre pourquoi.
0: Oui, voilà. Bah, je vais vous le dire pourquoi.
1: Ah, okay.
0: On parle d'amour parce que c'est un moment important qui est franchi ce soir dans l'équipe.
1: Oh. Oh.
0: Puisque vous le savez, je la considère comme ma petite sœur, comme ma fille. Anna Serena Mariani, de la cellule fact-checking.
4: Oui.
1: Quoi?
0: Est amoureuse.
1: Ah, j'ai eu peur. J'ai cru qu'elle allait me demander.
0: Non.
1: En mariage, elle était
0: encore
1: déjà allongée par terre.
0: On est en train de s'y approcher, bougez pas. Ah, puisque Anna Serena Mariani, de la cellule fact-checking, qui est là avec nous depuis toujours, qui bosse avec moi depuis des années, bah, pendant l'année, a trouvé l'amour. Elle a trouvé l'amour avec un certain Claude, 67 ans.
1: Non, elle a,
0: que par amour, elle a sorti de l'EHPAD. Par amour, il était pensionnaire au Tilleul. Elle lui a dit, finis ta compote, Claude, je t'embarque. Elle a pris le rocking chair et il est parti à l'aventure avec elle. Quel âge a Claude?
4: 32.
0: Comme son prénom ne l'indique pas.
2: Exactement.
0: Il a 32 ans, Mika. Combien de temps que t'es avec? C'est pendant l'année qu'elle tombe amoureuse.
4: Ça va faire 7 mois là.
1: Oh là. C'est beaucoup 7 mois. Hein. Tu sais que c'est un petit cap qui est franchi.
0: Eh bien, il y a un cap, puisque, écoutez bien, ce soir, elle me l'a pris juste avant l'émission. Ce soir,
1: il va venir.
0: Anna présente pour la première fois son père à Claude.
2: Oh là là,
0: le père corse. Hein.
1: Ouais, il monte exprès à Paris.
4: Il monte exprès avec ma belle-mère et ma petite soeur.
0: Attends. Il monte exprès pour rencontrer Claude.
4: Ouais.
0: Oh, énorme.
4: Il avait un rendez-vous, il est monté un jour plus tôt pour le rencontrer.
0: Oh là, et Claude, il est comment? Il a les pétoches?
4: Ah bah, il est allé chez le coiffeur.
1: c'est tellement mignon.
0: Ah ouais.
1: Ça, c'est un green flag.
0: C'est ma vie. Alors, très simple. Ce soir, déjà, je veux tout savoir. Mickaël, je pense que toi aussi. Anna, ça se passe où?
4: Ça se passe en bas de l'appartement de mon père et de ma belle-mère, dans le 6e arrondissement de Paris.
0: À Saint-Germain?
4: À Saint-Germain-des-Prés.
0: Ouais, bah, ça lui gardait beaucoup d'assure, hein.
2: Bah, allez donc.
0: Pour ceux qui connaissent pas, Saint-Germain-des-Prés, c'est les beaux quartiers, hein.
2: Oui, oui.
1: Ouais.
0: Voilà, le Roucasse Blanc à Marseille, hein. Pour ceux qui sont à Marseille, je vous situe un petit peu l'histoire. Ça se passe où? Dans un restaurant?
4: D'abord un verre.
0: Super.
1: Oui, mais tant mieux parce que ça délie un peu langues et tout.
0: Faites gaffe, vous avez réservé, il faut qu'il y ait de la piétra.
4: Oui.
0: Ah bah là, ton père il boit quoi à l'apéro?
4: Mon père il boit le pastis.
2: Après tu sais comment faire. Hein.
0: Pastis servi à Paris.
1: Il y en a à Paris du pastis.
0: Il y en a, mais il est servi d'une façon.
1: Olé quoi.
0: Il y a pas beaucoup quoi.
1: On peut venir.
4: Ah, s'il vous plaît.
0: On fait une chorale.
1: Oh, ça nous fait une soirée. Moi, j'ai envie de sortir un peu. J'en ai marre.
0: Attends, je suis en train de te raconter qu'elle présente son mec.
1: Oui, mais
0: t'as le syndrome du personnage principal. Qu'est-ce que tu fais mieux?
1: C'est pas vrai. J'adore les histoires d'amour. Moi, je me roule par terre. Tu me racontes ça. Moi, j'en peux plus.
0: Déjà, alors, je sais pas ce que t'en penses, Mika, policier. T'es en couple ou pas, Mika?
3: Oui, je suis en couple. Je suis marié.
0: Bon, la première fois que t'as rencontré le beau-père, ça s'est passé comment?
3: Je l'ai pas rencontré avant un an. C'était la clause libératoire, fallait que je sois avec sa fille depuis un an.
0: Et après seulement tu le rencontrais. Ben là c'est 7 mois, mais ça va très vite. Hein. Là je sens que là ça peut aller vite en fiançailles, en tous les délires.
1: Tu nous inviteras.
4: Oui.
1: Elle va nous inviter à la
0: team. Ah oui,
1: moi je viens d'office.
4: Ça sera en Corse.
1: C'est en Corse, moi j'y vais, je passe une tête.
0: Bien sûr.
1: Et alors, ça va.
0: Est-ce qu'il a prévu un cadeau? Qu'est-ce qu'il a prévu?
4: Il a prévu déjà de les vouvoyer.
0: Oui, il va pas arriver. Bah attends, mais il va pas arriver. Comment il s'appelle ton père?
4: Jean-Marc.
0: Jean-Marc, attends, tu vas pas mon JM, comment il va? Non, bah, la claquante.
5: Non, c'est
0: non, mais attends, tu peux pas faire ça JM.
4: Ouais.
0: Donc il va vous voyez, il est allé chez le coiffeur. Est-ce qu'il y a un petit cadeau?
4: Non, parce qu'en fait, il les rencontre aussi avant, parce que dans un mois, il vient une semaine en Corse. Et il vit chez eux.
0: Oh là là. Attends, il vient avec toi chez eux, donc vous rencontrez avant.
4: Ouais.
0: Et donc, il y a d'abord apéro et ensuite, ça fait quoi?
4: Et ensuite, on va au resto. Je sais pas comment ça va se passer.
0: Et t'as réservé le resto?
4: Non, mon père s'en est occupé.
1: Venez, on trouve des sujets de conversation. J'ai peur des blancs.
4: Oui, j'ai une angoisse. J'ai peur de vraiment du malaise.
1: J'ai une angoisse.
4: Alors, non. Mon père est taiseux et Claude est taiseux.
0: Ah, bah, ils vont pas se parler. Maman, va y avoir des. Tes œufs, pour ceux qui connaissent pas, c'est chiant, hein. Bah, attends, on verra lundi. Je réfléchis. Maman, Claude, il faut qu'il trouve des sujets de conversation. Qu'est-ce qu'il aime, ton père?
4: La chasse.
5: Et il est végétarien, son mec.
0: C'est con.
5: Non, il est pas végétarien.
4: Non.
5: Ah non.
1: Bah, on peut lui faire des petites fiches sur les sangliers là dans l'après-midi vite fait. Des fiches.
0: Il faut qu'il arrive. Il dit alors mon Jean-Marc, hein, c'est ça?
4: Jean-Marc.
0: Mon Jean-Marc, qu'est-ce que t'as buté cette semaine? Ton père, il va dire bah rien se faisant là, rien de ça comme ça pisse le sang. Ouais, tu vois, il faut qu'il y ait une conversation, faut qu'il trouve un truc quoi. Essentiel. Hein.
4: Ouais.
5: Et puis attention, pardon, mais c'est vrai que s'il aime bien le pastis, faut pas hésiter à arroser un peu le verre pour qu'il se détende un peu. Et que ce soit plus facile aussi, tu vois.
4: Je pense que mon père veut le tester justement sur l'apéro.
0: Attention, son père très gentil est venu nous voir dans l'émission, adorable.
1: Il nous avait emmené à manger. J'avais mangé 12 mètres de nougat.
0: Je crois que c'est sa mère.
4: C'est sa tante.
0: Ouais, c'est la tante. Ouais.
4: Il y a toute
0: c'est
4: la famille.
0: Pas le père. Tu confonds le père et la tante.
1: Vraiment, non, c'est... mais bon, je me souviens que ça venait de chez Anna et que j'avais mangé beaucoup trop de mètres de nougat. Voilà.
0: Qu'est-ce qu'il y a d'autre comme sujet de conversation? Qu'est-ce qui intéresse ton père?
4: Je sais pas.
1: Les voitures.
0: Attendez, excusez-moi, pardon. Il faut aussi qu'il s'intéresse à ton mec, hein. C'est
1: oui,
0: ça
1: c'est vrai, il aime bien Claude.
0: Donc, mais Claude, bon. il va. J'adore parce que il va faire ce qu'on fait tous quand on rencontre nos beaux-parents. On est la version 2.0 de.
1: Ah oui,
0: genre on se lève, on débarrasse. C'est ce qu'on fait pas dans la vie. On est la version améliorée de ce qu'on est dans la vraie vie. Sachez que tous les beaux-parents qui rencontrent le gendre, dites-vous qu'il est bien moins bien dans la vie que ce qu'il vous montre.
1: Ouais, mais il a l'air bien, le sien, en vrai, quand même. Il a l'air bien sur tout rapport.
0: Après, ouais, bah forcément, 67 ans, t'as aussi pas roulé. T'as fait ton chemin, tu
1: il
0: vois ce que je veux
1: élevé,
0: dire.
1: Il est bien élevé, quoi. Ah bah,
4: ils ont le même âge. Hein.
0: Vous pouvez en parler des mêmes choses. Tiens, on va écouter Gims Soleil tout de suite, parce que vous le savez, ici, on s'amuse beaucoup avec l'équipe. On a des infos qu'on a retenues toute la journée. Les infos pour Brio Dîner de ce soir, je vous raconte ça dans un instant. Pas d'invité, on est entre... Oui, hein,
1: ouais, on va jouer, on va faire plein de jeux.
0: On va faire plein de jeux, on va s'amuser avec vous. Qu'est-ce qu'on a comme cadeau ce soir, Énergie?
5: Ce soir, il y a une Switch 2, l'Apple Watch. De retour et puis les AirPods 4.
0: Fantastique.
5: Ah oui.
0: Des cadeaux, des infos, 0870 42 48, le numéro pour nous joindre. Et bien sûr, le meilleur du Hit Music Only jusqu'à 19h en direct.
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0: Merci à tous d'être là avec nous. On est en direct, il est 16h10 et on est sur Énergie du Guy.

0: vous changez les idées, surtout si vous faites un peu de route pour ce week-end de 3 jours. C'est le week-end de quoi? Je sais même plus.
1: Haute-Côte.
2: Haute-Côte. Ok. Ouais. C'était un sur deux, bah, je suis mal tombée.
0: C'est pas pour rien que Emilie, une de mes meilleures amies. Ce que j'aime chez elle, c'est quand elle sait pas, elle répond quand même.
2: Bah oui, on sait jamais.
0: À un moment donné, tu dis, je sais pas, je dis rien. Émilie, quoi qu'il arrive, elle répond.
2: Mais voilà, je pensais...
0: C'est Noël, je crois, Noël.
2: Je pensais savoir, je ne sais même pas quelle date on est. Moi, vous savez, mais je vogue au gré du calendrier. Hein.
0: Bien sûr.
2: Je ne sais pas exactement le jour. On est vendredi.
0: En tout cas, ça sera vraiment lundi de Pentecôte. Et on sera là aussi en direct avec vous. Donc, on va vous accompagner dès je l'ai dit. 0870 42 48 pour nous joindre.
3: Ouais.
0: Apple Watch, Switch 2 à gagner. D'accord. Et puis, les infos pour Brio Dîner de ce soir. Quel est le thème, Émilie?
2: Le tennis.
0: Pourquoi?
2: Parce que c'est Roland Garros.
0: Ça commence ce week-end?
2: Ça n'a pas de...
0: Dis si ça a commencé. Les qualifs français? Non, c'est les pré-matchs, ceux qui ne sont pas encore qualifiés pour le vrai tournoi. Et le vrai tournoi commence dimanche, donc que des infos sur le tennis. Et le petit bruitage de Rémi, c'est gratos.
2: Ah, j'aime pas les bruits de bouche, je t'avais pas dit.
3: Ah, mais t'es chiante.
2: Ah, bah si, désolé.
0: Jennifer Lopez.
2: Allez.
0: Save me tonight.
3: Oui? Ça veut dire.
0: Ça veut dire. Je suis dans la sauce, viens aller quoi. Viens chercher. On écoute ça dans un instant. Restez avec nous, on est là sur Énergie. On va bien s'occuper de vous jusqu'à 19h.
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0: partout et peut-être dans le Finistère.
1: Eh oui.
0: En direct sur Énergie, écoutez bien, je vous amène le 11 juillet prochain. Au complexe de Bellevue à Plouvenay-Locrist aura lieu le 5e championnat du monde d'arrachage d'échalotes.
1: Oh.
2: Hein?
1: Bah alors attends, je sais même pas qu'on arrachait les échalotes. Respectez-les.
0: Tu croyais quoi qu'il y avait des échalotiers, des arbres d'échalotes?
1: Hein, ouais. Bah oui, comme l'ail, comme l'oignon. Hein,
0: bah, bien sûr, bah, évidemment. Les candidatures sont ouvertes à tous à partir de 14 ans. Tu peux y aller, Émilie. Toi, je sais que t'as ton rêve.
3: Ah bah moi, les échalotes, c'est un peu ma passion.
0: Hein. Deux rêves, c'est vraiment Bouillave, Bon Jovi.
3: Voilà.
0: La main. Arracher un champ d'échalotes.
3: Mais évidemment.
0: Donc faut arracher le plus vite possible, mais de façon qualitative, les 100 mètres de planche d'échalotes. Plusieurs okay. positions autorisées, à genoux, debout ou sur le côté. Eh bien non,
1: sur le côté.
3: Attendez, on est vendredi?
0: Oui.
3: Non, mais c'est un rapport avec ce que tu viens de dire.
0: Je suis inquiet juste parce que ça peut arriver de pas savoir. Mais là, c'est vraiment la troisième fois en 19 minutes que tu nous demandes.
3: Non, mais si. Mais est-ce qu'on pourrait mettre ta dit Finistère? Vous aimez bien les innocents?
0: Ah, j'adore.

0: mystère.
1: Mais ils en ont une mieux. Ils en ont une autre encore
2: mieux. Ah, mon père, celui du père.
1: Non.
2: Non, les innocents, ils en ont une encore mieux.
1: Ah, waouh.
2: Je l'adore. Oh, s'il vous plaît, on peut la mettre en entier.
1: On la met deux secondes. Non, on peut pas la mettre en entier.
2: Dommage. C'est pas mon émission. Enfin, je veux dire, on est pas contre nous, quoi.
1: Non, mais après, prends un iPod, tu vois, tu te régales. Mais là, c'est Gilo Carine, mais avant, ouais, on lance un petit coup d'innocent.
2: Je l'adore. Mais le début, hein.
0: Extraordinaire.
2: Oh, elle est belle.
1: Un homme extraordinaire, exactement.
0: Qu'est-ce
1: qu'ils deviennent, eux?
2: Ah,
0: bah ils arrachent des échalotes dans le film.
2: Attends, attends.
1: Je crois, hein.
2: Va jusqu'à On se souviendra.
1: Attends. Ah, le refrain.
2: Faut pas parler. Camille a dit ça et pas mal. J'ai hâte.
1: Ça va arriver. On le fait, hein, on le fait refrain.
2: Bien sûr.

0: Et n'oubliez pas que Émilie est à l'Alhambra le 1er octobre. N'hésitez pas à y aller. La reprise de tous les tubes de 91 et 92.
1: Avec les mauvaises paroles.
2: Les Innocents, ils sont vraiment en concert à Paris le 1er octobre.
3: Oh, venez, on y va, ouais. C'est trop sympa.
0: Et bah, autant, on n'a pas eu de place pour Bad Bunny. On n'est pas à l'abri de réussir dans la voie. Je m'avance pas trop, je me dis, on n'est pas à l'abri pour tous être aux Innocents. Jennifer Lopez, Save Me Tonight. Voilà ce qu'on écoute tout de suite. C'est cadre, on est sur Énergie, on est en direct 16h22. Belle après-midi, tout le monde, soyez prudents si vous êtes en voiture.
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0: après une longue journée de boulot. Il y a Hugo qui nous écoute aussi. Salut Hugo.
1: Salut l'équipe, salut Camille.
0: Salut Hugo, tu viens d'où toi Hugo?
1: De Lyon.
0: Te crois pas, d'où ça? Et tu fais quoi là-bas à Lyon?
1: Alors moi je suis dans le TP, dans les travaux publics.
0: Ah mais pas BTP, quelle est la différence entre le BTP et le TP par exemple?
1: Alors BTP c'est le bâtiment, tout ce qui est bâtiment, logement, etc. Et TP c'est vraiment travaux publics, donc voie publique,
0: les
1: ronds-points, les pistes cyclables, il y en a beaucoup sur Lyon là, ça et se donc, développe pas mal.
0: C'est quoi ta spécialité à toi? Enfin je veux dire, on t'appelle pourquoi?
1: Alors moi on m'appelle par exemple si y a un carton, il y a des choses qui ont été endommagées, je répare le mobilier, donc les bancs publics, les feux rouges, les panneaux de signalisation, etc.
0: Ouais d'accord, si avec ma Micra j'ai tapé un abribus, le lendemain c'est toi qui refais l'abribus.
1: C'est ça, ouais. Exactement.
0: On arrive très souvent avec ma Micra.
2: Ah oui, j'adore.
3: Et parce que tu prends ça comme un karting, toi. Calme-toi.
0: Tout le temps Nissan Micra, tu vois, j'adore.
2: J'adore.
0: Et pareil, j'adore les Ford Fiesta parce que je trouve qu'elles ont un côté Fiesta. Ouais. Tu vois, je trouve qu'elle représente un peu la Fiesta là-bas. Ouais. Je trouve que le nom est très bien trouvé, tu vois.
1: C'est vrai.
0: Une ambiance.
2: J'adore, moi.
0: Les copains, quelle est votre marque de prêt-à-porter préférée? Truc vraiment qui se trouve partout, votre marque de prêt-à-porter préférée, parce qu'on va parler d'une marque de prêt-à-porter dans un instant. Rémi,
3: Uniqlo.
0: Ah, très bien,
3: j'aime bien, c'est carré.
2: Oui, voilà, moi ça va être trop pointu pour vous, donc je vais dire Uniqlo aussi.
0: Tu prends pour qui?
3: Oh là,
0: mais qu'est-ce que c'est, elle se prend pour qui?
3: Mais ça va ou quoi?
1: Uniqlo, c'est pas mal quand même.
2: J'ai envie d'être un peu star aujourd'hui.
0: Non, mais du prêt-à-porter, quelque chose qu'on trouve dans toute la France. C'est quoi? Uniqlo?
2: Ouais, Uniqlo.
3: Qui a dit c'est chambé. Sans rire, les t-shirts
2: oui,
3: qui a dit sont trop bien.
2: Pour les enfants.
3: Les petits super. Basiques, les petits basiques de tous les jours, ça marche très bien.
0: Bah moi, prêt à porter, bon, Adidas.
3: Oui.
0: Ouais, c'est vrai que très Adidas. Je suis très Adidas.
2: Ah, moi, je suis plus Nike, hein, non?
0: Ah ouais?
2: Je suis team Nike. Nike a ce côté américain sympa.
0: Moi, je suis vraiment Adidas. Okay. Bah, je suis comme mon gars Bad Bunny. Hein.
2: Il est Adidas?
0: Ah ouais? Bah oui, il a
2: ah bon
0: bah, il a bien un contrat. Bah, il est Adidas. Ben là, ouais. Il a fait une collab avec Zara pour ceux qui aiment Bad Bunny, mais sinon il est Adidas. Il a sorti des baskets. Ah bah oui, tu les as au pied.
3: Ah bien sûr.
0: Bon les copains, pourquoi je vous parle de ça? Parce qu'on va parler de Mango. Tu connais Mango, Hugo?
1: Ouais, bien sûr. Ouais.
0: Eh bien sachez que le fils du fondateur de la marque de vêtements Mango a été arrêté par la police espagnole. Vous l'avez peut-être vu passer.
1: Non.
0: Vous savez pourquoi? L'équipe, vous savez?
2: Ah,
3: bah
2: oui.
3: Ouais.
0: Il est soupçonné d'avoir tué son père pour toucher l'héritage.
2: Et a poussé dans le ravin.
0: Hier soir, on avait fait une spéciale fait divers et notre invité nous a dit, franchement, le crime parfait, c'est quelqu'un qui pousse quelqu'un puisque ça laisse pas de traces, quoi.
3: Bah oui.
0: Tu vois, il n'y a pas de traces de main comme un impact de balle. Et ben, c'est ce dont il est soupçonné. Tu te rends compte?
3: Tu te rends compte? Il a envoyé son père, il lui a dit, allez papa, ce week-end on se fait une petite rando tous les deux, bâton de marche, pâte au gaz, allez, let's go! Sont montés et allez, disons.
2: Mais surtout,
1: il avait quel âge le papa sans indiscrétion?
0: Eh ben, je vais te dire ça, Isaac Andic, qui a quand même créé la marque Mango, c'est pas rien, les gars, hein. C'est digne d'un film, hein. Il avait 71 ans.
3: Bah, pas si vieux, hein.
0: Fortune de 4 milliards. Et demi d'euros.
3: Ouais, ça fait.
0: Ah, j'aime mon père, mais je t'avoue, je conseille de penser. J'adore mon père, hein. Enfin, 4 milliards et demi, en haut d'une crête, je dis pas que je le fais. Mais je suis obligé de vous dire que j'y songe. Je dis pas que je le fais.
2: Un petit télésiège et hop là.
0: T'enlèves un peu de garde-corps pour le bâton, là. 4 milliards et demi, les gars, réveillez-vous, hein.
2: Oui, mais bon, enfin, je veux dire, il allait en hériter. Il fallait être un petit peu patient. Et puis, tu vas pas me dire qu'il avait pas déjà des parts dans la société. C'est quand même très étrange.
0: Je vous dis tout. Vous allez voir l'histoire, pourquoi il est vénère contre son père et énervé, vous allez comprendre. On est en 2024, c'est là que ça s'est passé. Il marche avec Jonathan, son fils de 45 ans. Il est pas tout jeune non plus, il est impatient. Hein.
2: Bah, je t'en prie.
0: Sur un sentier de randonnée. Et il chute dans un ravin, lui il appelle les secours, il dit bah il est mort, il a chuté quoi. Sauf qu'il y a toujours eu le soupçon. Mais là, ça y est, il a été arrêté, suspecté de l'avoir poussé. Bah si, attention, présomption d'innocence.
2: Oui,
0: hein.
2: Oui.
0: Presumptiencia d'innocencia, hein, oui. Comme on dit.
2: Les Espagnols.
0: Oui, Alicante. Jonathan, il avait repris la boîte de son père quelques années avant, puisque son père déjà il avait dit ça y est, c'est bon pour moi, tu reprends la boîte. D'accord? Mais ça veut pas dire qu'il prend la fortune, il gérait la boîte. Sauf que il a été jugé un peu incompétent et le père lui a repris la boîte. En succession.
2: Ça arrive, hein.
0: Tu vois?
3: Il paraît que ça savait pas faire les tableaux Excel et tout ça, ça a commencé à saouler tout le monde. Moi je te dis, j'ai les petites infos, commencé à saouler.
0: Une petite galère, il sait même pas écrire polyester. C'est pas trop d'Amazon, de Mango. Et donc, il est soupçonné d'avoir tué la marque, d'avoir tué son père.
3: Et surtout, je pense qu'il y avait une assurance vie, il y avait un truc, tu vois, là-dessous où, il devait prendre un sacré pactole. Au-delà de la boîte, je veux dire.
0: Excusez-moi, 4 milliards et demi, tuer ton père pour ça. Aujourd'hui, c'est quoi? C'est 3 pleins d'essence. Avec l'inflation, le détroit d'Hormuz, c'est rien du tout. C'est une paille, hein.
2: Ça valait pas un meurtre.
0: C'est que des problèmes.
3: Tu sais, on arrive à l'été, il a peut-être pas fait la piscine. Il se dit, bon, allez, il me faut un peu. Je suis court sur le.
2: Il avait pas d'autres enfants, ce monsieur?
0: Sûrement si, il a d'autres enfants et les enfants justement, c'est eux qui ont. Il en a trois et c'est eux, les autres enfants qui ont poussé à dire il faut continuer l'enquête et voir si le frangin il n'a pas fait des conneries. T'allais dire quoi, Hugo?
1: Ben, je disais, ça va être dur à prouver, par contre, il va falloir un sacré enquêteur. Hein.
0: Ouais. S'ils y reviennent quelques années après, c'est qu'ils doivent avoir des infos. Peut-être un écureuil qui est témoin d'un truc. Je n'y étais pas.
2: Mais non, y a c'est fou. Et il est incarcéré, le monsieur?
0: Ça y est, ouais. Là, ils l'ont mis en prison et ils attendent. Il n'est pas encore jugé coupable.
2: Oui,
0: il est présumé non coupable, mais ça, ils l'ont mis en prison. Ouais. Ah, il est déjà sorti parce que la caution était de 1 million d'euros.
3: Oui, bah tu sors, oui.
0: Bah, surtout quand t'as pris 4 milliards et demi.
2: Oui, c'est pas grand-chose, quoi.
0: 1 million, tu les as sur toi. Regarde, un pochard du jean, bah c'est bon, voilà, je sors.
2: Petite pince à billes.
0: Bah, bien sûr. La morale de tout ça, c'est quoi?
3: Il faut tuer son père?
0: Non.
3: C'est pas la morale.
0: C'est ça.
3: C'est l'inverse.
0: Ne faites pas de marge digestive.
3: Non.
0: Enfin, en tout cas, pas être riche.
3: Oui, oui.
2: Arrête, moi j'adore faire des marches digestives, c'est trop sympa. Vous aimez pas?
3: Ah, j'ai horreur de ça.
0: Et puis tu sais comment
2: c'est? Tu sors du resto, tu dis viens, on marche un peu. Ouais. Ça fait du bien, tu vois. Tu... Peut-être parce que tu manges pas autant que moi.
1: Bah, nous, on peut un peu plus vu qu'on a moins d'argent, quoi. Donc.
0: Ouais, oui, tu risques moins, bien sûr. Je suis d'accord avec toi. C'est un petit livret A, ça va.
3: Et surtout, arrêtez de marcher les mains dans le dos. Si. Tu sais, on marche tous les mains dans le dos comme ça quand on fait des marches digestives.
0: Falaise, oui. Ça les mains devant.
3: Oui, mais ça aurait peut-être pu se rattraper.
0: Mais jamais avec les mains devant, il va pas s'envoler, mon gars. À un moment donné. Bon, Wilfried, là, il est parti.
2: Ah, j'aimerais pas mourir comme ça, tomber d'une falaise. Tu dois te voir tomber, ça doit être horrible.
0: Ouais, ça doit être long. Il paraît que tu fais un arrêt cardiaque pendant la chute.
2: Ouais, j'espère. Je me raccroche sinon, à ça, vraiment, j'espère.
3: Ça dépend de la hauteur. Tu vois?
2: Ah, mais du coup, tu meurs pas si c'est d'un mètre.
3: Tu meurs, c'est le choc après.
0: C'est d'un mètre, c'est là, c'est. C'est l'inverse, tu vois. Ouais, c'est pas assez. On écoute Ed Sheeran.
2: Oui. Allez, pourquoi
0: pas? Badabit, ça veut dire mauvaise habitude. Bien sûr, manger avec les coudes sur la table. Écoutez ça, on écoute ça tous ensemble. Et dans un instant, les infos pour Brio dîner de ce soir. Le thème, Roland Garros, le tennis.
3: Oui,
0: ça commence dimanche, les siestes de mon père. Belle après-midi, tout le monde, 16h32.
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0: 16h35 sur Énergie. Courage à vous tous qui terminez une journée de boulot. Vous êtes peut-être en train de récupérer tout le monde, toute la famille, à droite, à gauche. Soyez bien prudents sur la route. Émilie, elle est là ce soir. Vous le savez, c'est vraiment la Shakira de l'équipe. Et face à elle, Rémi est là aussi.
3: J'ai un peu le Joe Dassin de l'équipe.
0: Bien sûr, le Gérard Piqué.
3: Voilà,
0: va se piter entre eux. Dans un instant, on a les infos pour Brio dîner de ce soir. 4 infos. On va essayer d'avoir la meilleure info sur un thème. C'est Roland Garros qui démarre ce week-end. Ça sera le tennis.
3: Ouais.
0: Qui joue au tennis dans l'équipe?
3: Moi, je joue au tennis. J'adore personne.
0: Allez, moi, j'ai essayé.
3: Ouais, c'est pas joué donc.
0: Ouais, j'aime bien, mais
3: je suis nul quoi.
2: Ouais, moi je suis nullissime.
0: Bah, moi j'adore le tennis, j'adore y jouer, on va en parler dans un instant, voilà, je me livre. Hein. Shakira, Algotou, la fosse, hein. La vraie c'est Émilie, là c'est la fosse, elle va chanter. Reste avec nous, on est en direct jusqu'à 19h avec vous.

0: Bienvenue à tous, bienvenue sur Énergie. Vous êtes nombreux à nous écouter en voiture, je le sais, en direct avec Rémi et Émilie. Bah, j'ai une alerte pour vous tous.
1: Ah bon, qu'est-ce qui se passe?
0: Vous tous qui êtes en train de m'écouter en voiture.
2: Quoi?
0: Vos voitures vont exploser, non? Vous avez encore le permis rose?
1: Ah non, moi j'ai le...
2: Moi, oui, ouais. Non, pas du tout.
0: Mais il sera bientôt plus valable.
2: Ah, c'est vrai.
0: Ah bon, faites gaffe, le gouvernement vient d'annoncer qu'il allait être définitivement supprimé car il est trop fragile. Et bref, ils vont l'arrêter. Vous êtes obligé de lancer les démarches pour absolument avoir le nouveau permis, celui qui ressemble à la carte d'identité maintenant.
1: Ouais, je suis là, moi.
2: Je vais le perdre, lui, c'est sûr. J'ai déjà perdu le rose, t'imagines? Il est quand même grand et qu'il y a 4 pages.
0: Ah oui, c'est vraiment c'est une feuille à 3. Hein,
2: bah oui,
0: le perdre,
2: c'est insupportable.
0: Quoi, tu t'as perdu un poster, quoi. si vous l'avez encore, vous avez jusqu'au 19 janvier 2033 pour effectuer. 23. 2033?
1: Ah oui?
2: Ça va, on a le temps.
0: Bon, attendez, mais c'est pas une info que je vous donne alors. Je fais une info, genre vous avez encore 6 ans, je vous fais alerte, et je lis la date, je dis.
1: Bah non,
0: T'imagines toujours dans les voitures, bon, on a encore 2 minutes, pire combat là, tranquille. Hein. Tu vas nous laisser faire
1: moi,
0: les courses,
1: fais des alertes et tout. Bah bon, écoutez, oubliez ce que j'ai dit, ça sert à rien.
0: Enfin, en même temps, attention, 2033, c'est demain.
2: Là, c'est demain. Ça... Non, en vrai, ça arrive vite. C'est
0: et
2: bon
0: puis
2: à
0: quand
2: savoir.
0: Tu vois le permis de tes parents, t'as vu le permis de tes parents qui a été fait en 62 là? Puis surtout.
1: T'as vu la tête qu'il a?
0: Ouais, puis surtout, excusez-moi, hein, si vous le faites pas d'ici 2033, vous risquez une sacrée amende.
1: Non, bon, 11 euros.
2: Ouais, vraiment, c'était de l'info, quoi.
0: Ouais,
2: il fallait qu'on le sache.
0: Bon, vous emmerdez pas, quoi. T'as 2 000 tontois, sinon 11 balles, vraiment.
1: Ça va.
0: Allez, c'est bon. Autant pour moi. Reprenez votre trajet, j'ai rien dit. Shakira et les infos pauvres au dîner de ce soir dans un instant.
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0: On est tous ensemble, on est en direct, tout ça sur
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0: Angèle qui arrive dans un instant avec What You Want, ça fait plaisir. C'est ce qu'on va écouter dans un instant, mais avant on va un peu parler puisque je vous en parle depuis tout à l'heure. Il est temps de faire les infos pour briller au dîner de ce soir. 4 infos, 4 fun facts, qui va avoir la meilleure? C'est un autre point. On va vérifier dans un instant. Avant ça, je voudrais qu'on accueille Corentin. Ça va Corentin?
5: Ouais, salut.
0: Salut Coco, tu viens d'où Coco?
5: Je suis d'Ardèche, un peu comme Rémi.
0: Mais non, mais c'est pas vrai, vous allez me faire pleurer à force, il y a beaucoup d'Ardèche.
1: Il y a beaucoup d'Ardèche.
0: On va en même temps, il y a aucune émission par autant d'Ardèche.
5: Sur Énergie.
0: Tu m'as dit
5: c'est une submersion Ardéchois sur Énergie.
0: Ah ouais, ouais, magnifique. Tu te caches pas qu'il y a une époque, c'était Trex-en-Provence et je sens qu'on est en train de se faire devancer par Obnas. Ah oui, ça fait plaisir, t'es d'où?
5: Ouais, voilà, c'est ça.
0: Bah voilà, Obnas. Ah, t'es d'Obnas?
5: Ouais, un petit peu en dessous, plus vers Rosière, Joyeuse, tout ça là-bas.
0: Non, je te crois pas, t'es de Joyeuse? Arrête-toi!
1: C'est bon.
0: Mais laisse tomber, Joyeuse, mais près du rond-point? Près du rond-point, près de la poste.
5: Ouais, celui où il y a toujours les flics.
0: Bah là, où il y a toujours les flics, et pas si loin de la poste. Tu vois la poste?
5: Où ça, Joyeuse?
0: Ouais.
5: Oui.
0: Bah ouais, trop bien, mais je fais trop bien. La poste, il y a pas de poste.
5: J'étais au collège là-bas.
0: Bah, le collège, bah attends, bah, bien sûr, la poste,
2: attends,
0: le collège.
2: L'église,
0: sortir collège d'en Ferrat. Il y a l'église, il y a l'église. Tu vois où est l'église?
5: Bien sûr.
0: Bah voilà, bah, je connais très bien l'Ardèche. Il n'y a pas que toi, Rémi. Hein.
1: Bah, ça me plaît.
0: Bien sûr. Corentin, tu vas avoir 4 infos et sur le tennis. Pourquoi? Parce que Roland Garros commence dimanche. Et en plus, aujourd'hui, c'est l'anniversaire de Novak Djokovic.
1: Ah bon?
0: Bah ouais, alors je vais parler badminton. Mais non, Novak Djokovic, 39 ans aujourd'hui.
2: Il est gémeaux, fais voir, 22 mai. Ouais.
1: Ascendant quoi?
2: Merci. Ça m'intéresse.
0: Merci, Tati. Allez. On avance, jingle. Et juste après, on fait les 4 infos.
6: Qui aura la meilleure info sur le tennis?
0: Gagné.
1: T'as suivi, t'as vu?
0: Ouais. Il n'y a rien que je préfère au monde, sachez-le. Il n'y a rien que j'aime plus au monde qu'un gars qui veut faire le barbeau et qui fait le pop-pop-pop et personne ne suit. Quoi.
2: Ah bah,
0: j'adore.
2: Avant.
0: Ah là là, qu'est-ce que j'aime ça. Bon, les copains, c'est parti. C'est Thibaut, tiens, qui va démarrer ce soir. Ça arrive rarement. Il va démarrer sur le tennis. On a tous une info.
7: Ah, j'ai trouvé une info incroyable. Pourquoi les balles de tennis, elles sont jaunes? Je me suis posé cette question.
0: Eh ben, pour qu'on les voit.
7: Et ben, voilà, super info. Non, ça s'est passé avant. Elles étaient blanches, figure-toi. Au tout début, les balles de tennis, ils jouaient avec des balles qui étaient pas jaunes. Et en fait, quand ils ont commencé à mettre des matchs à la télé, c'est pas pour que les joueurs les voient mieux, mais c'est pour que les téléspectateurs voient mieux la balle. En 1972, quand la télé est passée en couleur et tout ça, la blanche passait pas bien. Et ils se sont dit, bon, on va trouver la meilleure couleur. Les scientifiques se sont mis dessus et ils ont établi que la couleur jaune optique, donc le jaune fluo, c'est la couleur qui ressort le mieux à la télé. Voilà pourquoi les balles sont jaunes au tennis.
0: Oh, super info,
2: timing
0: parfait. Rien. Bravo. Là, Thibaut, c'est quoi, hein? Là, c'est un tout droit pour toi.
7: C'est vrai? Tu sens?
0: On va voir. Tout droit pour toi, selon moi. Mais attention, Rémi va en découdre.
1: Je vais en découdre. On va parler de Roland-Garros. Pourquoi on appelle ça ce stade et ce tournoi Roland-Garros? Roland-Garros, c'était un aviateur. Il a jamais joué au tennis. Mais son meilleur pote, Émile Le Sieur, à qui on a demandé de construire le stade, a dit, les gars, je veux bien le faire. Mais vraiment, il y a une condition que je vous demande, c'est que ce stade-là, on l'appelle Roland Garros. C'était mon pote, un aviateur. On était ensemble dans l'aviation. Il est malheureusement décédé lors de la Première Guerre mondiale. C'était un crack de l'aviation. Et pour lui, en sa mémoire, je vous le dis, faut que ça s'appelle Roland Garros. C'est pas le nom d'un joueur de tennis. Les gars ont dit oui. Et voilà pourquoi le stade s'appelle Roland Garros. Et le tournoi en 1925 a démarré.
4: Parce que l'architecte a donné le nom de
1: son meilleur ami, exactement. C'était une dédicace, quoi. Un aviateur qui est mort à la guerre, Première Guerre mondiale.
4: C'est bon,
1: vous voulez que je vous la rappelle?
4: Non, ça va, c'est bon, ça y est, c'est bon. Là, vraiment, de premier coup. Bien sûr.
1: Et en replay, tu sais, il est en mode.
2: Ouais, il est en replay.
4: Quand tu mets une histoire à ton fils le soir, tu la mets en boucle, elle repart au début, Rémi, c'est pareil. Et tu l'arrêtes pas, cinq fois d'affilée, il a pas. Et un aviateur. Et en fait, dédicace.
2: Son meilleur ami.
4: Parce que son meilleur ami. Et le stade s'appelle comme ça parce que le gars a préféré dédicacer, c'est une dédicace à son meilleur ami, Roland Garros, qui était pas tennisman. Roland Garros, c'est son meilleur ami qui lui a donné le stade. Ah, et ouais, c'est pour ça qu'il s'appelle Roland Garros. L'amitié qui fait que
2: un jour
4: Roland Garros, et donc il lui a donné le je vais le redire, hein, Roland Donoff, qui est le truc. C'est lui qui a fait, mais il a pas donné le nom, il a donné son meilleur ami, Roland Garros. Et c'est pour ça, parce que lui jouait pas au tennis, Roland Garros. Et c'est lui qui l'a, parce que son pote, lui, a été appelé au consulat et il a dit, c'est pas moi qui l'ai, vous le mettez à mon meilleur ami, Roland Garros, amitié.
1: Roland Garros, voilà. Il l'a, ouais, voilà.
4: Ouais.
2: C'est vrai qu'il fait ça,
1: c'est en boucle. Et que vous l'avez amitié, bon, tout le monde là.
4: J'y vais, on termine avec la Queen, on termine avec toi, Émilie.
2: Allez,
4: j'y vais, moi. Je vais vous livrer le secret d'une des plus grandes rivalités du tennis. André Agassi contre Boris Becker. D'accord, c'est genre Nadal Federer à l'époque, des années 90. C'est les deux plus grands tennismans du moment. Et Boris Becker a systématiquement l'ascendant dans les matchs contre André Agassi. Ils sont à 4-5 matchs l'un contre l'autre et Boris Becker gagne tout le temps. Sauf que pendant ces matchs-là, André Agassi a eu le temps d'analyser Boris Becker. Et il s'est rendu compte qu'il avait un tic. Et que quand il servait avec un tic de langue, genre la langue qui sort de la bouche, quoi, il avait un tic de langue qui faisait que quand il servait avec la langue rentrée, c'était un service à l'intérieur, donc il pouvait rentrer et rentrer de son revers. Et quand il sortait la langue, c'est qu'il allait servir à l'extérieur. Donc ça lui donnait un temps d'avance sur là où il allait servir. Et du moment où il a eu ça, il a gagné Boris Becker. Sauf que Agassi a fait une erreur, c'est qu'il l'a raconté à ses entraîneurs et tout. Les entraîneurs, ils ont parlé entre machin. Boris Becker l'a appris. Et du coup, après, il jouait. Agassi, il a retiré son tic de langue. Ah, mais les deux l'ont dit. Il aurait pu gagner toute sa carrière, sauf que l'autre a su qu'il avait grillé son tic de langue.
1: Moi, j'aurais fait l'inverse. J'aurais fait n'importe quoi avec ma langue avant de faire.
4: Alors, je sais quoi, là, je fais quoi? Vas-y. Je vois bien le numéro mondial. Et donc, il a inversé son truc en rentrant sa langue parce qu'il avait un titre de langage. C'est Agassi qui l'avait, alors qu'à la base il gagnait Boris Becker qui gagnait, mais qui après a rentré sa langue. Et donc voilà, t'as compris, Corentin, voilà mon info. On finit avec Queen Emily.
2: Vous savez que moi j'adore Nadal.
5: On était presque sûr du Rémi,
4: bien sûr, comme mon père son préféré Nadal.
2: Ah, je l'adore, il est tellement mignon et puis je sais pas, il est génial. Alors du coup, une étude très sérieuse a listé le nombre de tics qu'il avait. Vous savez que Nadal a des tics. Et je vais vous les lister et vous pourrez en
4: parler.
2: Ah non, mais c'est ouf. Donc déjà, il ne rentre sur le court qu'avec la raquette dans la main gauche. Ensuite, il aligne ses bouteilles avec précision, toujours placées exactement au même endroit. On avait même vu, si vous vous souvenez,
4: un ramasseur de balles, lui remettre.
2: Ouais, lui remettre, exactement. Jamais marcher sur les lignes blanches. Est-ce que vous en connaissez d'autres, vous?
4: Il tire son slip.
2: Il tire sur le slip, le short et le t-shirt.
4: Il tape exactement le même nombre de fois sur ses chaussures avant de servir.
2: Il touche ses cheveux, ses oreilles, ses cheveux, ses oreilles, ses cheveux.
1: Les rebonds aussi, non, des balles.
2: Poser toujours sa raquette de la même façon, essuyer sa transpiration avec un ordre précis. D'abord le visage, ensuite les bras, les visages, le bras. Et c'est un petit peu une boucle comme toi. Hein, il le fait.
1: Ouais, mais c'est les talents, les génies, c'est un peu comme ça. Hein,
2: voilà. Bien sûr. Et ensuite, respecter.
4: Tu te mets comme ça, donc tu te mets dans la même case que Nadal.
1: Bien sûr.
4: C'est pour savoir. Je vais sur la compris.
1: Tu m'as pas vu sur terre battue.
2: Et toujours le même rituel précis avant chaque service. Nombre de rebonds, je m'essuie. Nombre de rebonds, je m'essuie. Donc il a avoué quand même lors d'une interview dans un podcast que c'était il s'était un peu laissé envahir par tous ses tics, mais en psychologie...
1: Ah bah il a pas besoin de se révéler. Hein. Non, mais qui tire son slip avant chaque service, c'est déjà, il commence à être en forme.
2: Il s'en est... Oui, il ne marche pas non plus sur toutes les lignes blanches, jamais. Il est vite au maximum. Et en fait, derrière ça, il y a évidemment toute une démarche un peu pour réguler le système nerveux. En fait, ça lui permet de rentrer dans le jeu, se concentrer. Je trouve ça génial. C'est pas ma meilleure info, mais j'avais bien envie de le lister.
1: Moi, je vous donne info gratuite, juste pour compléter la tienne. Cadeau, hein. Je la facture pas énergie, hein.
2: C'est vrai?
1: Pour moi.
2: Sympa.
1: Sachez que Raphaël Nadal a gagné 277 sur Roland Garros. Il a gagné, bien sûr, 14 fois Roland Garros. Il a perdu que 37. Il a disputé 307.
2: C'est incroyable.
1: Sur les 307 qu'il a disputé, il n'en a perdu que 30.
2: Et vous trouvez pas que depuis qu'il est à la retraite, le tennis, c'est plus.
1: Roland Garros, c'est plus pareil.
2: C'est la fin d'une ère. Bah, oui. C'est comme, bon, bah voilà, c'était, on l'aura vécu, on aura été là.
1: Juste avec Michael Jordan quand il a pris sa retraite, j'étais dégoûté.
2: Bah, ouais,
1: c'est bon, c'est fini.
2: Ouais, c'est fini. Tu vois,
1: c'est pas fini, ça continue un peu quand même.
2: Bien sûr, non, mais ça va être super, la suite du tennis avec Alcaraz et tout, mais c'est fini.
1: Bah, voilà. Il est blessé, mais ouais.
7: Il a sa statue et tout à Roland Garros.
1: Il a une plaque, c'est jamais arrivé. Il a une plaque sur le court central.
2: Il a pleuré quand il l'a vu. Mignon.
1: Extraordinaire. Corentin, quelle est ton info préférée ce soir? C'est toi qui vas nous dire qui a la meilleure.
5: Ah, franchement, compliqué à juger, hein. Compliqué à juger. Après, j'avoue, mes préfs, c'était celle de Thibaut, là, avec ses histoires de balles blanches, et celle de Rémi, la dédicace à son meilleur pote.
2: Ah ouais?
1: Ah oui, bien sûr.
7: Ah ouais, il a dédicacé à son meilleur pote.
2: Incroyable.
1: Incroyable.
2: Et il était tennisman, son pote?
1: Non, c'est fou, parce qu'il était juste aviateur.
2: Mais
1: il n'a jamais touché une raquette de tennis. Et laquelle tu choisis alors entre Thibaut et Rémi?
5: Allez, Rémi.
1: Ok, Rémi, on remonte à dalle, les amis. Rémi est à moins 9 et sachez qu'il prend encore des moins 1 de temps en temps parce qu'on retire un point à celui qu'on veut. Rémi, tu passes à moins 4. Bravo, à qui est-ce que tu retires un point?
7: Super, à Thibaut.
1: Oh, il a fait très bonne target de toi.
7: Ouais, j'adore.
1: Puisque du coup, Thibaut passe à moins 2, t'as plus qu'un point d'écart. Vous vous rendez compte, avec une fois, Thibaut était à 5 et Rémi à moins 9. Hein.
7: J'étais au max.
2: T'étais à moins 9.
7: Ah ouais, moi j'étais au sous-sol. Hein.
2: Mais je te crois pas.
7: Ah oui.
2: Mais comment tu travailles?
1: Après, t'es à moins 4, t'es pas non plus au penthouse encore.
2: Ouais.
1: Hein. Non,
7: mais à moins 9, j'avais des prix sur le pétrole. Hein.
2: Là, t'es au parking.
1: Là, je suis au moins 4.
2: Le P4. Ok.
7: Gentiment. Et je vais recroiser mon fils.
1: Je suis pas bien loin. Hein. Non, qu'ils vont se croiser à moins 3, les deux. Ce serait la meilleure histoire. Bon, en écoutant, Angèle, tout de suite, Corentin, je t'embrasse très fort. Merci de nous appeler depuis l'Ardèche. Vous soyez en France, on vous change les idées jusqu'à 19h. Vous pouvez compter sur nous. On est en direct chaque soir sur Énergie, 16h-19h, avec Émilie, avec Rémi, avec toute l'équipe. Oui. On reste à vos côtés, on s'occupe de tout pour vous. Il est à peine 17h, on a encore 2 heures à s'occuper ensemble.
2: Du temps.
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1: Bienvenue à tous, il est 17h pile sur Énergie. J'espère que tout le monde va bien, on est tellement content d'être à vos côtés. C'est notre meilleur moment de la journée, 16h-19h en direct, chaque soir du lundi au vendredi, avec, oh je le crois pas, me dites rien, Camille au standard. Je vois qu'il y a une Camille au standard qui nous a appelé 0870 42 48. Et là, je ne sais pas pourquoi, je sens que c'est un Camille garçon. Allô? Ouais.
8: Salut!
1: Et non. Je l'ai senti, je me suis monté, j'ai dit ça y est, un Camille garçon, ça arrive jamais. Et non.
8: C'est raté.
1: Ça va, ma Camille? T'es d'où?
8: Bah ouais, ça va. J'habite à Manosque dans le 04.
1: Eh, je connais Manosque, quoi.
8: Bah oui, c'est pas très loin des Ors, hein, finalement.
1: Bah c'est pas très loin, j'ai plein de familles à Peruy, à Digne, à Manosque aussi, à Sainte-Tulle.
8: Eh bah je travaille à Peruy, figure-toi.
1: Oh. Allez, tu fais quoi à Peruy? Rien à faire à Peruy.
8: Ah bah si, je suis graphiste packaging pour une marque de d'épicerie fine haut de gamme.
1: Donc quoi, c'est quoi, la pizza de Manosque?
8: Non.
1: Vous connaissez la pizza de Manosque?
7: Ah oui, mais j'ai goûté.
1: Tu m'en as parlé, j'ai goûté. Pizza congelée, pizza de Manosque.
2: Hein. Ah ouais, quoi? Mais tu l'achètes où?
1: La pizza de Manosque?
7: Bah partout.
1: Et bah au supermarché, chez Intermarché. Tiens, on a des auditeurs qui ont un Intermarché à Cannes.
2: C'est vrai?
1: Est-ce qu'on peut leur donner un micro? Lequel des deux veut parler? Attention, aucun des deux, ils ont pas arrêté. T'inquiète pas, c'est quoi ton prénom? Attends, on peut l'avoir. Vas-y, redis.
9: Vincent.
1: Vincent, est-ce que déjà tu as en magasin la pizza de Manosque?
9: Bien sûr.
1: Ouais. Est-ce que ça se vend bien à Cannes?
9: Oui.
1: Oula, c'est un petit oui.
2: Pourquoi, attends, je connais pas.
7: Cam, explique-nous la pizza de Manosque. Qu'est-ce que c'est? C'est quoi?
1: C'est une pizza surgelée qui est faite à Manosque et qui est excellente. Ça s'appelle la pizza de Manosque.
2: Mais il y a quoi dessus? C'est à quoi?
1: Ah ben non, mais il y a tout. Il y a la reine, il y a la mozza. C'est une marque, c'est la pizza de Manosque.
7: Ah ok.
2: Ah, je connais pas du tout moi.
1: Ouais.
2: Ah non, mais la chaîne du froid. J'allais dire, ils auraient pu nous en envoyer pour qu'on goûte.
9: Si, ils peuvent.
7: Ils peuvent.
2: Ah bon?
1: Attendez les gars, je sais bien qu'on est les rois de l'apéro, mais enfin à un moment donné, je vais pas non plus foutre. Je vais pas non plus foutre un four pour décongeler des pizzas dans le studio. À un moment donné, la direction, je vais pas passer.
2: Ce serait tellement génial si on avait ça.
1: Si vous nous écoutez en direct, maintenant on a des auditeurs qui viennent, ils nous amènent tellement des gros morceaux de fromage qui rentrent avec des opinels que tu pourrais détourner un A380 avec. Et on sort des opinels en studio. Si quand même je demande un four pour décongeler des pizzas, et à un moment donné, on va avoir des problèmes.
2: Mais c'est tellement un concept. Ce serait génial qu'on fasse pizzeria émission de radio.
1: Je vous embête un peu, tout va bien, les micros et tout, c'est super. Il y aurait moyen d'avoir deux crochets pour des jambons crus. Ça casse, ça insonorise bien. Juste, je me fous mes deux petits jambons crus là. Et comme ça, moi, après, je viens direct, je me prends dessus, tu vois, c'est mieux.
2: C'est des extracteurs pour la friteuse. Vous pouvez nous installer à l'AMC, c'est pour les friteuses.
1: C'est pas... Moi, je fais des tourtons toute la journée, l'équipe se régale, mais moi, ça sent trop dans le studio, ça poque. Vous me faites marrer, c'est pas possible, ça.
7: Non. C'est vrai qu'on serait peut-être la première émission de radio avec ce petit conseil.
2: Ouais, la machine à panini, je la branche où? On n'a plus assez de prise.
1: C'est une galère, mec. Oh là là là là. Camille, je t'aime trop, tu m'as fait parler de Manosque. Tu passes pour l'antenne juste pour discuter avec nous, c'est ça que j'aime ici sur Énergie.
9: Trop bien.
1: Tu passes sur l'antenne pour discuter avec nous, et bah tu sais quoi? Dans un instant, je t'offre ou une Apple Watch ou une Switch 2.
9: C'est incroyable.
1: Tu sais pourquoi? Tu t'attendais pas à jouer, je vais t'expliquer. Parce que c'est vendredi et qu'on va refaire le jeu des indices.
2: Oh
1: yes! On va rejouer à Pyramide tous ensemble, ça vous dit?
2: C'est ça le jeu des indices, parce qu'à chaque fois vous changez les noms des jeux.
1: Non, on n'a jamais changé, je crois que c'est toi qui change de. Qui reboot à chaque fois.
2: C'est les briques?
1: C'est les briques.
2: Ok.
7: C'est mon jeu préféré.
1: Bien sûr. Bah vous savez quoi? On joue dans un instant, vous allez pouvoir jouer avec nous, essayer de retrouver avant Camille, essayer qu'elle gagne son Apple Watch. Et avant ça, on va s'écouter Tame Impala. Ça me permet de vite aller au poulailler, je vais récupérer des œufs, comme ça je fais une omelette. C'était bon, en direct sur Énergie. Tame Impala et on joue juste après.
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1: Le jeu des indices, Camille croit qu'il s'appelle les briques. Le jeu des indices, Camille croit qu'il s'appelle les briques. Le jeu des indices, Emily a toujours pas compris qu'elle croit qu'il s'appelle les briques. Et à le moment où je vous parle, elle croit qu'elle est sur Chérie FM. Les copains, on va jouer avec Camille. Camille, elle est graphiste et elle est à Manosque. Camille, elle a envie de gagner, bien sûr. On va te trouver un adversaire, Camille, parce que ça se joue de ce jeu.
2: Attends, on fait pas. On choisit pas un nombre de briques. Ça, c'était un peu compliqué, je trouve.
1: Ah, on va choisir un nombre de briques. Oh. Bah oui, hein. Moi, j'ai préféré cette version.
2: Ah bah, c'est mieux. Vrai?
1: Ah ouais.
2: Tout
1: ouais.
2: Pour me contrarier.
7: Ouais.
1: Mais déjà, on fait ton jeu préféré.
2: Oui, c'est vrai. Oh là là, d'accord, moi, je suis content. Oh là là, allez, je suis content.
1: Possible, j'ai l'impression de devoir aller coucher mon fils le soir. Quoi. Et qu'il faut refaire un dernier puzzle Avengers, sinon tu vas avoir un
7: drame.
1: Et là, elle est là. Son jeu préféré, elle est courte. Et après, non, mais toujours un peu plus, un peu plus.
2: Ah,
1: un
2: ouais.
1: Peu plus.
2: Ah oui, on lui donne ça et elle veut ça.
1: Émilie, tu joueras dans un instant avec Camille.
2: Bien sûr, Camille. Cool. Tu sais que moi, je gagne. Hein.
1: Rémi, attention. Tu joueras dans un instant avec.
7: Ouais.
1: Cyril.
7: Ah, le Cyril où?
2: Quel sens, Cyril?
7: Attends, il répond pas.
10: Salut.
1: Cyril.
10: Salut tout le monde. C'est Cyril, ouais.
1: Cyril. Mince, j'ai dit Cyril, du coup, il démarre sur mon portable. Cyril, tu as envie de gagner une Switch 2 ou une Apple Watch?
10: Allons-y pour la Switch 2.
1: Camille, tu as envie de gagner une Switch 2 ou une Porsche Cayenne? Non, ou une Apple Watch?
11: Si seulement. Une Switch 2 aussi, carrément.
1: Un des deux va la gagner dans un instant.
7: Bien sûr.
1: Va falloir compter sur votre équipe. Le jeu de l'indice, pour les plus anciens, c'est Pyramide. Pour les autres, c'est le jeu des briques. Vous choisissez en combien d'indices vous pensez pouvoir faire deviner une personnalité à votre auditeur ou votre auditrice. Ça arrive, on aura aussi Sound of Legend, San Francisco.
7: Il n'y a pas un vendredi sans un Sound of Legend.
1: Ah bah là, en les vrai. Mecs, là, vraiment, en voiture, vous êtes au volant, vous fermez les yeux. Non. Là, vous partez avec cette musique-là, vous êtes des gens week-end, vous êtes des gens en vacances, même s'il vous reste des heures de boulot. Courage à vous tous, merci d'être là et de nous choisir. On est en direct sur Énergie.
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1: Bah, comme le patron d'Énergie. Pas de dire mieux, maman, t'es raccord avec Morgane. Hein. On s'écoute justement de la musique, ça tombe bien pour ceux qui aiment ça. On adore aussi le son de Énergie du Hit Music Only, c'est Sound of Legend San Francisco. Et dans un instant, un jeu qu'on a fait 100 fois, qu'Emily ne comprend toujours pas et dont elle ignore le titre, c'est le jeu de l'indice.
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1: Enfin, on joue
4: jouer. On en a des cadeaux ce soir. On a des Apple Watch. Là, ça joue pour une Switch 2 maintenant. Il y a Camille d'un côté, il y a Cyril de l'autre côté. Ça va, Cyril?
10: Ouais, impeccable. Salut tout le monde.
4: Salut. Cyril, je t'ai déjà eu au téléphone?
10: Absolument.
4: Ta voix, elle me parle.
10: Ah, ouais. je suis de Briançon, c'est pour ça.
4: Ah, bah, bon, j'oublie jamais en haut alpin. Briançon, c'est de chez moi, c'est dans les Hautes-Alpes.
2: Oui, il n'y a pas un centre pour les grands asthmatiques à Briançon?
10: Ah, si. Ah, ouais, tu tout vois. À fait. Ouais.
4: J'allais dire non, pardon, mais je veux dire, c'est pas non, il y a sans doute à Briançon, mais globalement, même tous les établissements scolaires des Hautes-Alpes, il y a toujours un truc d'échange avec des personnes atteintes d'asthme, parce que ça aide beaucoup. Et genre, le collège dans lequel moi je suis allé, à Embrun, représente lycée Honoré Roman, toi, même tu sais.
2: C'est fou, parce que l'air est tellement bon qu'ils envoient les enfants malades, quoi.
4: Zéro population, et puis tu fais plus de globules, t'es en altitude, tu vois, t'es à 900, 1000, 1100. Mètres, donc voilà, tu fais davantage de globules, ça aide beaucoup. Donc,
2: ouais. Ok.
4: Allez. C'est beau d'apprendre ça, tu vois, moi je savais pas.
2: Tu savais pas, j'avais une copine qui était là-bas.
4: Voilà, je sais bien, vous avez rien à foutre des asthmatiques en Ardèche, mais.
2: En Auvergne. En Ardèche. Pourquoi c'est pas la même chose
4: que l'Auvergne et l'Ardèche, mais les mecs,
2: J'ai fait exprès.
4: Avec tout l'amour pour les Auvergnats.
2: J'ai fait exprès.
4: Bien sûr. Bon, après, bon, il y a des rivières et des collines dans les deux. Hein, mais...
2: Non. Vous n'avez pas d'autres sources, malheureusement.
4: Mais vous rigolez ou quoi? La Valse, la pétillante, c'est de l'autre source.
2: La Valse, je connais pas.
4: Le Premier ministre, Manuel Valls, ça ne pas.
2: De quoi tu me parles? J'en connais aucune.
4: Ça va m'énerver. Bon, les copains, ça fait une demi-heure que je dois faire un jeu. Il est temps que je fasse un jeu. Les gens nous écoutent, ils disent bon, il va le faire son jeu, le Père Combal. C'est maintenant. Camille, tu joues avec Émilie. Cyril, tu joues avec Rémi. J'ai des personnalités devant moi, je vais leur montrer.
2: Attends,
4: je vais leur montrer les personnalités. Suite à ça, chacun leur tour, ils diront en combien de briques, en combien d'indices ils pensent pouvoir vous faire deviner cette personnalité.
1: Oui.
4: Mais quand la personne choisit, l'autre a le droit de prendre l'enchère d'en dessous. Oui. À ce moment-là, il aura la main. S'il laisse la main, à la personne de faire découvrir à son auditeur. Le premier auditeur à 3 points gagne Switch 2. Allez, let's go.
2: Camille, parce qu'il m'empêche, on me muselle ici dans cette émission.
4: Je suis en train d'expliquer les règles.
2: Je sais, t'as raison, excuse-moi. Je suis un peu TDA. Camille, n'oublie pas que je peux te donner aussi des contraires ou des mots qui te font penser à...
9: Ok, mais on est entre filles, donc il faut penser à un truc vraiment entre filles, quoi.
2: Voilà, tu vois, façon
9: on est dans
2: filles.
9: Le même cerveau. Ouais.
4: Et je répète pour Rémi.
2: Rémi,
4: je répète.
2: Écoute les consignes.
4: Deux mots. Pas d'année 1984, c'est 5 mots, tu vois ce que je veux dire.
1: Okay.
4: Un mot.
1: Ouais, ça marche, j'ai compris, je crois.
4: Ouais,
1: on va voir. Voilà.
2: Et puis pas le nom de la personne non plus.
4: Qui est sur la photo.
2: Voilà.
4: Ouais, d'accord. Sinon, après, bon, c'est l'inspi qui arrive à l'instant où elle arrive. Hein.
1: Ouais, c'est pas... ouais.
4: Même si tu veux faire deviner quelqu'un, tu veux dire Victor Hugo, tu dis Victor ou Hugo. Si tu dis Victor Hugo, c'est deux mots.
1: Oui, bah c'est le nom prénom, oui, d'accord.
4: On va voir, je vais essayer de faire au mieux. Cyril, t'inquiète. Un mot. Et là, je le dis cette fois-ci parce que Rémi, je suis agacé avant qu'il ait démarré. Rémi, sache que je donnerai le point à Émilie si tu te trompes.
2: Ouais, c'est éliminatoire.
4: Non, pas Émilie, calme-toi. Ouais. Tu es licencié, on rentre en scène et on kidnappe ta fille. Si tu fais, voilà,
1: c'est et comme on te jette du 7e.
2: Voilà.
4: Ok, très bien. Allez. Émilie, je commence avec toi.
2: Ouf,
4: je nous dis en combien d'indices tu penses pouvoir faire deviner cette personne.
2: En deux.
4: Rémi, est-ce que tu prends un ou est-ce que tu laisses en deux?
1: Je t'entends un.
4: Oh. Attention, je sais où tu vas. Je sais où tu vas. Je suis dans ta tête.
1: Oui, mais non.
4: Si tu mets en deux mots, c'est non.
1: Non, je te jure que non.
4: Ah ouais.
1: Non, je sais ce que tu penses.
4: Je sais.

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1: Incroyable. Pardon mon Cyrilou, mais ça va venir, t'inquiète. Non mais là, je sors une affiche là maintenant, il y a Christian Clavier, il va te dire, mais vraiment il va te dire, Vélux, parce que Nuit sur un Vélux, c'est un film qu'il a fait au tout début de sa carrière en fait, mais un bon film, hein. Le permet, mais c'est vraiment un bon film.
2: J'ai vu, ouais, j'ai adoré.
1: Il y a du visiteur, du bronzé.
3: Je récupère le point ou pas?
1: Ah bien sûr, le point va à toi.
3: Ah.
1: Ça fait un point pour Camille, enfin surtout Camille.
3: Oh, j'adore.
4: Oh yes.
3: Qu'est-ce que t'es mauvais joueur, c'est incroyable.
1: Non, tu fanfaronnes. Attention,
3: si.
1: Deuxième individu. En combien, Rémi, tu penses pouvoir faire deviner cette personne? Non, c'est, elle a eu l'enchère en premier, c'est à toi.
2: Attends, je peux réfléchir juste 3 secondes.
1: 3.
2: Je fais en 2.
1: Oh.
3: En 1.
1: En 1.
3: Ah oui, en 1, les gars.
1: Émilie. Un mot. Hein.
3: Un mot. Camille, écoute-moi bien.
1: Moi, je pense en un mot, comment tu pourrais le faire deviner. Attention, hein, commence pas à parler, tu dis un mot.
3: Gâté.
4: Joule.
3: Oh, oh merde, non.
1: Partout. C'était SCH. SCH,
3: c'est lui qui dit ma gâté, ah ouais, mon gâté.
1: À la vraie gâté, c'est SCH.
2: Ah ouais.
1: Moi, j'aurais dit Julius.
3: Ah, alors, mais c'est pointu, Julius. Hein.
1: C'est son surnom et c'est le.
3: C'est, oui, c'est son sa trilogie album. D'album. Trilogie d'album.
2: Oui, mais c'est okay. Pointu.
3: J'aurais pu dire.
1: C'est pointu, il me sort Five pour Pierre Ninet, il fait ouais.
2: Julius, c'est pointu, ouais.
3: J'aurais pu dire Crush, Target, bientôt, pourquoi pas, mais t'aurais pas compris.
1: Inch'Allah. Ça fait un partout, on continue ce jeu. Je sais que vous jouez avec nous dans la voiture et que vous essayez de deviner avant nos auditeurs. Attention. Voici la personne suivante. Émilie, en combien d'indices tu penses pouvoir faire deviner cet individu?
3: Attends, j'ai un truc en aparté.
1: Non, il n'y a pas.
3: Ok. En un.
1: Oh,
3: ouais, non,
1: j'ai trop l'enchère direct. Non, c'est pas mal, tu peux complètement y arriver.
3: Ouais, je suis joueuse, mais attends. Attendez, laissez-moi une seconde.
1: Camille, ça arrive, hein?
3: Ah ouais, écoute bien. Ah ouais, merde. Non, parce que c'est un.
1: Non, Émilie, okay.
3: Ah oui, pardon, excusez-moi. Ah,
1: là, c'est pas pour.
3: Allez,
1: hein.
3: Allez,
1: ouais, ouais.
3: Bella.
4: Twilight, Edouard?
1: Ah non, c'était l'autre Bella, mais très bien. Tu vois, Camille, on n'avait même pas eu ton association d'idées. Ouais. C'est un très bon indice que t'as donné, Émilie. C'était Maître Gims.
3: Oh waouh. J'aurais dû dire Dem. Tu vois, c'est pas. Ouais. C'était en deux mots.
1: Ben non. Dem, j'aurais pris.
3: J'aurais dû dire Dem.
1: J'aurais pris. Ça fait deux points pour Cyril. Eh, faites pas la fête, vous donnez que les points aux autres.
2: Oui, attends. Ça fait deux, hein.
3: C'est tellement mal gagné, je comprends même pas pourquoi tu.

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1: Kaki, bravo aux équipes d'Énergie de nous mettre cette musique là chaque soir, c'est le top. Vous avez le meilleur des musical leads d'aujourd'hui et des petits old school qui passent de temps en temps. Comptez sur nous, bien sûr, chaque soir entre 16h et 19h. Rémi et Emily sont en train de jouer réciproquement avec Camille.
2: Ah oui, c'est vrai.
1: Et Cyril, elle a déjà oublié qu'elle jouait.
2: Ouais. Complètement.
1: On va passer à notre séquence.
3: Ouais, ouais.
1: Tout va bien.
2: J'avais oublié.
1: Tout va bien, tout va bien. Cyril, Camille, vous êtes de retour ?
4: Yes.
1: Allez, on finit vite tant qu'on a un peu de lucidité d'Emily. Là, c'est le moment, je vois, j'ai capté son regard, je vois qu'elle est de retour avec nous, on va en profiter pour lui faire signer 2-3 papiers. Voilà. Et en même temps, pour voilà. Finir
2: après, je
1: le jeu.
2: Hein. Voilà. 5 minutes d'attention.
1: Tu signes ça pour l'héritage, là, tu mets le truc, et après, on va faire le jeu. On est en train de faire deviner des personnalités, vous jouez avec nous dans la voiture, bien sûr. C'est à Rémi de faire l'enchère sur la personnalité suivante. Je vais la faire.

0: en 1. Ça peut être la balle de match. Ça peut être la balle de match. 1. Attention, Rémi est à 2. Émilie et Camille à 1. C'est parti, Rémi.
1: C'est parti, mon Cyril.
0: Qui? Ah.
2: Danny Boone.
3: Oui, oh, mon gars. Oui, mon gars.
2: Yes.
4: Insupportable aujourd'hui.
2: Franchement, j'ai la sensation d'avoir fait un gros hold-up quand même.
4: Voilà, tu vois, quelqu'un qui a la victoire humble.
2: Non, mais ouais, avec l'audace d'Emilie, merci, parce que ça fait des points gratos, j'aurais jamais trouvé.
0: Et quand même, sur 3 points, normalement, c'est comme si tu avais joué avec Emilie, sur 3 points, il y en a 2 que tu as filé Emilie.
1: Ouais, mais les gars, attendez, la finalité, c'est quoi? Est-ce qu'il a gagné, mon Cyril? Est-ce qu'il a gagné sa Switch?
0: Ah, il a gagné la Switch, bien sûr. Bah,
4: voilà. Camille, t'inquiète, tu rappelles et moi je te refais gagner un autre truc.
5: Allez, je rappellerai, c'est promis.
0: Avec grand plaisir. Camille, elle appelait même pas pour jouer à la base. Et là, elle se retrouve dans un jeu, embarquée dans un truc et elle perd. Bon, voilà. Ça arrive, hein.
5: Mais c'est de ma faute, j'ai été nulle.
0: Oui, non.
4: Camille, on ne se dévalorise jamais.
0: Camille.
4: Jamais.
0: T'as été max pas ouf.
4: Non,
0: mais faut aussi être objectif.
4: Le pouvoir de la manifestation. Si elle se dit qu'elle était nulle, son cerveau va l'enregistrer. Non, t'es super.
0: Les gens ne disent pas qu'on est nul. Et puis c'est comme si, imagine-toi, là, t'étais venu pour assister à Roland Garros. Et donc on t'a donné une raquette, on t'a dit, tiens. Pardon, j'avais comparé. Excusez-moi, j'avais comparé Rémi à Djokovic.
1: Pardon.
0: Mais moi, ça m'a bien retrouvé sur le terrain en découte, t'as assuré. Et puis toi, Cyril, bah, une Switch 2. Tu vas être le premier Briançonnais avec une Switch 2. Hein.
2: Ça va.
0: On t'embrasse,
2: merci
0: mon pote.
2: Beaucoup, hein. C'est super, merci.
0: Salut, embrasse tout le monde là-haut. Et puis, on va faire une petite pause. On va s'écouter Naïka dans un instant.
4: Yes.
0: One Track Mind. Elle était venue le chanter ici dans le studio, en direct. Les images sont à retrouver, bien sûr. Et puis. On est à mi-chemin, il est 17h30. Nous, chaque soir, c'est pas jusqu'à 18h, c'est jusqu'à 19h qu'on vous accompagne. On continue de jouer.
4: Oui.
0: On continue de jouer. C'est vendredi, vous savez, ici, le vendredi, c'est centre aéré hein, sur Énergie. À tout de suite.
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0: Salut tout le monde, on est sur Énergie, ça tombe bien qu'elle nous écoute Naïka parce qu'elle va pouvoir s'entendre en direct sur Énergie et ça c'est quand même canon.
1: Ah ouais,
0: apparemment elle nous écoute tout le temps entre 16h et 19h. L'équipe, on va continuer de jouer ensemble, c'est le moment de nous appeler 0870 42 48. On a offert une Switch 2, j'offre tout là.
1: Oh,
0: là le vendredi, vous le savez à cette heure-là, je pète les plombs, je fais plus que des cadeaux. Vous voulez braquer la banque, c'est maintenant qu'il faut appeler. 0870 42 48, vous braquez Énergie. Juste avant quand même, je suis obligé de vous parler d'un truc, ça m'énerve. Je suis dégoûté pour lui. C'est à cause de moi d'ailleurs. Ce qui se passe maintenant, c'est un peu à cause de moi.
4: Non, mais quoi?
0: Pour la troisième fois en direct sur Énergie, on repart à la brasserie de l'imprimerie dans le Finistère.
1: Mais non.
0: Ah. Oui. C'est un brasseur adorable, Aurélien, qu'on embrasse, qui a sorti les bières John Lemon.
4: Ah oui, ça fait, on en parle beaucoup, hein.
0: C'est remonté jusqu'à Yoko Ono, qui a dit, gars, tu vas arrêter de faire des bières avec le nom de mon ex-mari, à savoir John Lennon. Quand même, t'as un coup de fil des avocats de Yoko Ono, c'est un délire. Il a arrêté. Et on lui a juste laissé le droit, la justice a juste dit, t'as le droit d'écouler tes bières en un mois. Il a tout écoulé.
4: Ah.
0: Et sauf qu'en disant, je dis, bravo, il n'y avait pas que moi. On est allé, plein de gens sont allés parler de ce brasseur en disant, franchement, courage à lui, il a réussi à vendre toutes ses bières. Et je rappelle que vous pouvez tous acheter également la bière Mireille Mathieux en hommage à Mireille Mathieu. Sauf que, non, à force, c'est remonté aux oreilles de la Mireille qui a dit non, mais ça c'est pas possible, hein. Non, c'est hors de question.
4: Mais
0: Mireille n'est pas une bière. Mireille, elle est là pour faire rayonner la France en Orient et de partout. Et je ne traverse pas le Japon, la Chine, je suis une star de partout dans le monde. J'ai chanté pour Nicolas Sarkozy. En place de la Concorde, on va pas faire des bières avec ma tête. Non, pas avec la Mireille. Et donc Mireille, elle a pété un plomb. Elle dit à ses avocats, elle dit, vous allez appeler tout de suite. Mais c'est pas Mireille être une binouze. Et donc, les avocats ont demandé de retirer aussi sa bière.
1: Mais non,
4: je te jure,
0: il peut plus, c'est une bière ambrée. Et donc elle s'appelle plus Mireille Mathieu. Maintenant la bière s'appelle la Jeanne d'Arc. D'Arc, D-R-A-K. Bon, je
1: dis, mais là il est tranquille. Là il est tranquille avant que quelqu'un se réveille.
0: Quoi, qu'est-ce que j'entends? Elle est finie au barbecue et maintenant on la fout sur une bière.
1: Là, ça va m'écraser, en principe.
7: Jamais, quoi.
1: Oh là là là là. Oh,
7: le pauvre. Mais Mireille Mathieu, mais.
0: Eh, c'est pas tout. Pardon, pardon, Aurélien, je t'adore, mais je suis obligé de dire aussi, il faut pas que ça revienne aux oreilles de Jean-Paul Gaultier, parce qu'il a aussi une bière qui s'appelle la Jean-Gaulle Potier.
1: Jean-Gaulle Potier.
4: Voilà, oui, mais bon, là, c'est tiré par les cheveux. On sait même pas que c'est lui, tu vois.
0: Bah, ouais. Si,
4: vraiment. Ouais, c'est vrai. Mais il est très sympa, il dira rien.
0: Ah oui, Jean-Paul, oui, je pense qu'il est sympa. Tu envoies une caisse, Aurélien.
4: Oui.
0: Alors que la Mireille.
4: Mais c'est fou,
0: je pas de ça.
4: Je ne pensais pas qu'elle était comme ça, ouais, notre Mireille.
0: Bah écoute, le nom, c'est le nom, hein. C'est l'IP. Hein.
1: Après, il faut dire, je crois qu'il a mis la photo de Mireille sur, la, oui, oui. Sur l'étiquette. Donc ça a dû la gonfler un peu.
4: Ah
1: je
4: oui,
1: pense.
4: Ouais. Ouais. Dommage, c'est drôle, Mireille Mathieu.
0: Il y a une caricature de Mireille Mathieu, ouais. Qui tient des colombes dans la main. Elle n'a pas apprécié, ça retient.
1: Bon, en même temps, écoute, bon, il a des idées, il va au bout de son projet.
4: Ouais, hein. Il en aura d'autres.
0: En tout cas, Naïka, on va l'écouter tout de suite. Et dans un instant, on continue de jouer tous ensemble. Je voudrais aussi qu'on ait un auditeur exceptionnel. Vous avez fait un truc exceptionnel dans votre vie. Vous nous appelez 0870-4248 et l'équipe, vous devrez deviner ce qu'il a fait d'exceptionnel. On adore, bien sûr, passion. On est là jusqu'à 19h en direct.
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0: Bienvenue tout le monde, on est en direct sur Énergie, il est 17h47 et on est tous ensemble. On commence à avoir du monde qui nous appelle pour être auditeur exceptionnel. Et croyez-moi, dans un instant, on a quelqu'un qui est canon.
1: Ah cool.
0: 0870-4248, vous nous appelez, des auditeurs exceptionnels. Vous nous appelez, vous passez en direct, vous faites des jeux. Il y a Coralie et Sébastien qui sont là, salut tous les deux.
9: Salut.
0: Bienvenue tout le monde, les copains. J'ai pour vous un jeu pour gagner cette fois-ci une Apple Watch. T'as déjà une montre, Coralie?
9: Non, pas du tout.
10: Eh ouais, j'ai une Rolex.
9: Ah bah allez, c'est parti, moi je prends tout.
0: Bah je m'imagine, non là c'est une Apple Watch quand même. Et Seb, t'as une montre?
11: Non, j'ai pas d'iPhone.
0: Bah mais une Apple Watch ça peut servir quand même sans iPhone.
11: Ça va servir, y'a pas de soucis.
0: T'as quoi comme téléphone, Seb?
11: Oh, un vieux téléphone encore, un Samsung.
0: Moula, tu m'as pas l'air nouvelle technologie, toi.
11: Non, c'est plus pour ma conjointe, elle a anniversaire. Hier, elle avait anniversaire.
0: Ah bah génial, et bah écoute, on te l'envoie vite, si tu l'as, faut encore la gagner, hein.
11: Bah bien sûr.
0: Seb, tu vas jouer avec Émilie.
4: Allez.
0: Coralie, okay. Tu vas jouer avec Rémi.
1: Allez.
9: Tu donnes tout.
0: Bien sûr. C'est très simple. Je vous fais des énigmes type perfoura.
1: Oh,
0: je vous fais la voix ou pas, comme vous voulez.
1: Ah si, toi,
0: ouais,
1: si,
0: je la fais la voix.
4: Je suis pas très fort, hein, ça.
0: Je vous fais les énigmes. Le premier qui trouve entre Émilie et Rémi, vous donnez un point à votre auditeur.
4: Okay. D'accord. Rappelle-moi ton nom, mon auditeur.
0: Camille, ah pardon.
11: Seb.
4: Ok.
11: Allez, Émilie.
4: Allez.
0: Coralie et Seb, vous êtes avec nous. Ouais. Mais attention, okay, vous ne pouvez pas aider vos animateurs.
4: D'accord.
11: Ok.
0: Écoutez bien, c'est jouez dans la voiture.
4: C'est le premier
0: qui des deux qui trouve. Vous avez le droit à des mauvaises erreurs, c'est le premier qui trouve.
4: Ok.
12: On la tourne pour avancer, mais quand on l'est, cela signifie être branché. Qui est-elle?
1: La mode.
0: Non.
12: Non.
4: Ouais, redis la deuxième phrase, Parfouras.
12: Je suis en plein personnage. Comment?
4: Redis la deuxième phrase.
12: Je redis tout. On la tourne pour avancer, mais quand on l'est, ça signifie être branché.
1: La roue?
0: Non.
12: Non.
0: Être branché.
4: Ouais, l'aiguille.
1: Rémi, il est que sur la première partie, tu sais.
0: Non, attends. Elle t'avance,
1: Il s'en prend,
4: on est branché.
1: Il fait pas le lien avec la deuxième.
4: Allumé?
1: Attends.
4: Non,
0: il y a le branché là.
1: Non, c'est un truc, c'est
12: La quoi?
1: Là.
0: La. La.
1: La. La. La. La. La. La. La. La. La. La. La.
0: La. Je vous dis, c'était la page. Vous l'aviez ou pas, Coralie, Seb?
9: Non, pas du tout.
0: Ah ouais, c'est dur. Alors moi, c'est facile, je l'ai devant moi, mais alors c'est vraiment le jeu auquel je suis le plus nul du monde.
9: Moi, c'est pareil, je suis nulissime à ça.
0: Les énigmes, je suis nul, tout le monde est nul. Est-ce que ce jeu est nul?
1: Sans doute.
0: Peut-être. Mais la voix est sympa.
1: En même temps, je vais offrir des cadeaux, j'improvise.
0: Bah ouais, mais bon, je suis sur Internet, je cherche un jeu rapide, j'ai des énigmes, hein, si tu chies.
9: Oui, après, on fait ce qu'on peut avec ce qu'on a.
0: Bien sûr. Attention Coralie, parce que je vais pas te donner Apple Watch, ça te... Quand on
9: c'est
0: y
9: pas
0: est.
9: Grave. Tant qu'ils donnent tout, ça me va.
0: Bah, ils vont donner le max. C'est parti, ça fait 0-0 bien sûr. Quand on y est, on ne sait pas où on est.
1: Vous avez muet?
0: Ouais, j'ai la flemme.
1: Attends pour moi.
0: Tu me dis, c'est bon, je vous la refais une dernière fois en parfois.
1: Ouais, parce qu'on l'aime bien partout.
0: Ouais, mais après j'en ai ras le fion.
12: Quand on y est, on ne sait où on est. Il n'est fait que d'eau, mais peut devenir un impénétrable rideau.
1: Là, mur. C'est un peu facile.
12: Non, un mur.
1: Bah, bien sûr, parce qu'un mur est fait d'eau.
12: Mur d'eau, bah, ça existe.
4: Un puits, je sais pas, un torrent.
1: Vous êtes pas loin. Écoutez bien, quand on y est, on sait plus où on est. Il est fait que d'eau, et ça peut devenir un impénétrable rideau. Vous avez tout.
12: Ah, le brouillard. Bonne réponse. Bonne réponse pour Coralie, ça fait un point.
1: Bien joué.
9: Je te donne tout.
4: Ça me saoule, j'ai envie d'arrêter de jouer.
9: Bon, si t'assistes, vas-y. Hein.
1: Non, t'inquiète, on va la faire.
12: Non, mais c'est fou ce qu'on a fait.
1: Trouver une émission où le gars est en train de faire un jeu. Il y a l'animatrice qui dit j'en ai marre et l'auditrice qui joue pour une Apple Watch dit franchement, moi aussi, on arrête. Et elle bête d'un point. Elle est à 1-0. Elle joue pour une Apple Watch.
12: Dit, bah, viens, franchement, c'est trop chiant, moi aussi, j'arrête.
1: Mais trouvez, faites le tour. Quelqu'un ou un auditeur en direct dit vraiment. Ton jus me gonfle.
4: Non, c'est pas que ça me gonfle. J'arrête pas de perdre aujourd'hui.
1: Allez,
4: c'est pas
1: on y
4: ce
1: va.
4: Que
1: non.
4: J'ai.
1: Appelle, comme tu dis. Appelle la victoire.
4: Ouais, j'appelle la victoire. Je vais gagner.
1: Si de bon parfois il est qualifié, à transporter, il peut aider. S'il possède une certaine beauté à lui, on peut vous envoyer.
12: Quoi, maman?
9: En français?
1: Si de bon, parfois, il est qualifié.
4: Ouais, le bon samaritain. Mm-hmm. Un bon.
1: À transporter, il peut aider.
12: Un âne.
1: S'il possède une certaine beauté, à lui, on peut vous envoyer.
12: Oh, maman.
1: On peut vous envoyer à lui.
4: Oui, j'ai compris.
1: Restez là-dessus. On peut vous envoyer et il peut aussi vous aider à transporter. Restez là-dessus.
4: Un bus?
7: Une charrette, hein.
4: Un bus.
1: Mais t'es complètement malade.
7: C'est pas une charrette ou quelque chose comme ça?
1: Les amis, vous l'avez. Je vous
4: attends,
1: donne.
4: Attends, vas-y. Alors, il peut être bon. Ok.
1: Enlève ça.
4: Ouais, je l'enlève.
1: À transporter, il peut aider.
4: Oui.
1: Et on peut vous y envoyer.
12: Oui.
4: La charrette, une échelle.
12: Non. Attends. C'est plus. Ils sont plus subtils là. C'est un truc.
4: Ça c'est Johan. Je reconnais très bien son.
1: Sa patte. Notre producteur, patte. Bien sûr. La ouais. Patte de l'expert. Feu vert.
12: C'est dur.
4: Mais attends.
1: On
4: mais
1: peut le diable. Envoyer.
4: Hein?
1: Transporter quoi avec le.
7: Ah le diable, bon sang. Ah ouais.
1: Mais oui, on peut vous y envoyer. On t'envoie au diable. Elle va au diable.
4: Ah oui. Oh ouais, et le bon, quel rapport avec bon?
1: Mais je vais vous l'enlever. C'était confondant. Je vous ai dit restez sur ça. Je vous ai
4: oui,
1: dit
4: un bon. Il fallait dire un bon petit diable.
1: Ah ouais, ça devait être le premier en 3 points gagnant. C'est 20 minutes de jeu. On a un point.
9: J'espère que vous avez le temps. Hein.
4: Non mais moi, allez, je vous le dis. Hein, je n'ai pas un cerveau qui est fait pour les énigmes. Mais on peut essayer. Hein.
12: Bah essayons.
4: Continuons.
1: Allez, on y va. J'en fais une dernière. Allez. Super banco, tout se joue là. On oublie. Il y a 0-0.
12: Non.
1: Bah non. Ok. Allez, bon, ok, passez en zéro. Mais c'est le premier en 2 points qui gagne, hein. J'en peux plus de ce jeu. Il est le point de départ sans mener nulle part. Le point de départ sans mener nulle part.
12: Oui.
1: Terreur de l'écolier, surtout s'il est pointé.
4: Zéro.
1: Oh, oui. J'adore ce jeu.
4: Trop sympa. On continue.
1: Voilà, ça allez. C'est votre niveau. Vous êtes allé trop loin.
4: Oui,
1: les gars.
4: Bien sûr.
1: Ah, ça c'est le niveau de mon équipe.
4: Bah hein, oui. Voilà. Vous croyez quoi?
1: Tu vois, moi, il nous faut des trucs du téléprix qui croyait. Oh, ouais. Voilà. Faut pas sortir de ça, les gars. Vous allez trop loin là dans le truc. Allez. Allez, on y va. Balle de match.
4: Allez, j'ai manifesté, je vais gagner. Seb, tu dis rien.
1: Ça va aller très vite.
4: Non, Seb, non, il s'est barré.
9: C'est pour nous, là. C'est pour nous.
7: Je suis dans le brouillard.
1: T'inquiète, Coralie. 2 secondes, ouais, je suis sur l'autre ligne, je suis en train de faire tourner à Skyroulette, là. Je reviens vers toi. Alors, écoutez bien, ça va être de la rapidité, elle est facile.
12: Pas de soucis.
1: S'il se montre en paillettes, ce n'est pas pour faire la fête. On l'apprécie pour nettoyer.
4: La lessive.
1: On le passe. Non, c'est
4: pardon,
1: pas ça.
4: C'est pas ça. Ok.
1: S'il se montre en paillettes, ce n'est pas pour faire la fête. On l'apprécie pour nettoyer. On le passe pour enguirlander.
4: Le savon de Marseille.
9: Le savon. Non, je l'ai.
4: Le savon.
9: Je l'ai aussi.
1: C'était quoi, Coralie?
9: Je sais pas, moi j'aurais dû la serpillère.
1: Non, j'adore quand on s'arrête sur un truc, dire bah, on peut pour nettoyer. C'est Émilie.
12: Le savon. Bah, elle a dit Marseille, j'ai dit non, c'est savon.
4: Ouais,
12: non.
4: Pardon.
12: Excuse-moi.
7: Il l'avait. Excusez-moi.
4: Il est insupportable.
1: Émilie avec savon de Marseille gagne.
10: Bien joué, Émilie.
1: Et c'est Sébastien qui a fait une micro-sieste de 10 minutes qui repart avec son Apple Watch. Et Coralie, elle n'avait rien à foutre du cadeau, donc ça tombe bien.
9: Non, mais je suis contente quand même parce que c'est une femme qui a gagné, donc je suis contente.
4: Oh, ma bichette, c'est ça les femmes. Tu vois comment on est entre nous.
9: Exactement.
4: Et vous voyez le pouvoir de la manifestation.
1: C'est vrai, je te l'ai dit.
4: T'as vu, il m'a dit manifeste, et j'ai dit je vais gagner, j'ai gagné.
1: Mais voilà.
9: Il faut croire en toi tout le temps.
4: Trop mignonne, Coralie, je t'adore.
1: T'es mignonne comme tout, Coralie. T'auras quand même pas de cadeau, mais t'es vraiment adorable, Coco. Je sais, je sais que c'est pas grave. Coralie, je t'embrasse fort. Merci d'être passé sur l'antenne. Sébastien, félicitations. Apple Watch, dans un instant, auditeur exceptionnel.
4: On va trouver ce qu'il fait.
1: Qu'est-ce qu'a fait d'exceptionnel notre auditeur dans un instant? On joue en direct. Avant ça, on s'écoute Oria. Soirée mondaine.
4: C'est bien non?
1: Ah, c'est super ça. Écoutez, c'est magnifique. On est en direct sur Énergie. Il n'est même pas 18h. Et nous, on prolonge jusqu'à 19h tous les soirs.
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1: Bienvenue à tous, bienvenue. Merci pour votre fidélité. On est en direct sur Énergie. Je le dis souvent, vous êtes avec nous dans la voiture tout le temps. On essaie de partager plein de choses avec vous. Et quand vous êtes à Paris, dans le coin, si vous voulez venir assister à l'émission, ça nous fait plaisir. Camille Combal sur Énergie. Vous nous contactez. Et dès qu'on peut, on ramène du monde. On a toute la grande distribution française aujourd'hui avec nous dans le studio. On a un couple qui a des Intermarchés à Cannes, on a quelqu'un qui bosse chez Auchan à Lille, et on a le chéri, lui, il pose les enseignes Intermarchés à Lille.
7: Ah ouais, d'accord.
4: Ah,
7: ouais,
4: regarde, incroyable.
1: Mais c'est fou.
4: Ouais.
1: Et on sent qu'il y a un vrai clivage qui s'est fait. Ouais. Intermarché ne se mélange pas avec Auchan.
7: Ah non.
4: La grande distri.
1: Hop, il se parle pas trop. Hein. Quel est ton prénom?
13: Amanda.
1: Amanda. Ça se passe bien? T'as rencontré les Lillois?
13: Oui, ça se passe très bien.
1: Alors Amanda, c'est celle qui a les Intermarchés avec son chéri.
7: Ok.
4: À Cannes.
1: Combien d'Intermarchés?
13: Un seul.
1: Un seul, c'est bien déjà. Tu sais que j'ai bossé, on est confrères. Hein. J'ai bossé dans un Intermarché, je vendais des poulets rôtis.
4: Trop mignon. Bah je t'en aurais tellement acheté, moi, des poulets rôtis.
1: Pour me draguer. L'époque.
4: Peut-être, qui sait. Si après tu m'emmènes à ton match de hockey et que je te vois dans la grande tenue à l'époque, on fallait pas plus à Momon pour l'embarquer en l'air rôti.
1: Je peux vous dire, on a joué au hockey, ça a ramené pas beaucoup de meufs.
4: Mais c'est tellement sexy le hockey. Non?
1: Je sais pas. Sur glace, sur gazon, c'est pas la même ambiance.
4: Bien sûr. Ou le patinage artistique non plus. Il faut la crosse, quoi, pour que ça soit sympa.
1: Bon, les copains, en tout cas, il y a quelqu'un avec nous qui n'est pas là dans le studio, mais qui est au téléphone, qui a nos auditeurs aussi. Merci à nos auditeurs qui viennent, qui nous écoutent. Et lui, c'est un auditeur exceptionnel. Il nous a appelé 0870-42-48. Il a une particularité. Il a fait quelque chose que pas tout le monde fait dans sa vie. Que je n'ai jamais eu la chance de faire dans ma vie.
7: Okay.
1: Vous allez devoir deviner quoi. Lucas est avec nous. Salut Lucas.
14: Bonjour.
1: Lucas, sois le bienvenu ici sur l'antenne. Lucas, c'est simple. Je vais même dire d'où tu es. Je dis rien. Okay. Je veux que rien donne un indice. Hein? L'équipe, vous allez avoir 2 minutes. Vous posez toutes les questions que vous voulez à Lucas. D'accord. Et il faut que vous deviniez quel a été son auditeur exceptionnel. Qu'est-ce qu'il a fait dans sa vie qui sort du commun des mortels, si j'ose dire. En tout cas, que pas tout le monde, est loin de là, a fait dans sa vie. Top.
4: Ok.
1: Gros.
4: Non.
1: J'ai pas dit non, j'ai pas dit.
7: Mahu.
1: J'ai pas dit. Top chrono. J'ai pas dit non. Attention. Chrono.
7: Ok, j'ai pas dit top.
1: Top chrono.
7: Est-ce que tu as fait atterrir un avion d'urgence alors que tu n'es pas pilote?
14: Non.
1: Attends, stop. Comment ça peut être la première question? Normalement, il faut faire l'entonnoir. Il faut partir un peu large.
7: Je sais pas.
1: Parce que si tout de suite, c'est fou de dire top chrono. Devine ce qu'il a fait dans sa vie. C'est incroyable de dire est-ce que un jour t'as fait l'amour à un chevreuil. C'est hyper niche, quoi.
7: Je suis pas sûr qu'on l'aurait pris à l'antenne, mais
1: c'est ça. Ouais, j'ai mes petites vibes à moi, quoi. Top chrono.
4: Est-ce que c'est un rapport avec les échecs?
14: Non, pas du tout.
1: Les échecs, le jeu?
4: Ouais.
1: Ah oui. Est-ce que c'est sportif?
14: Oui.
4: Est-ce que c'est un sport de glisse?
14: Non.
1: Ok, alors donc est-ce que tu es champion de quelque chose?
14: Non, pas vraiment.
4: Attends. Est-ce que tu as joué, t'es le seul en France à jouer à une discipline en particulier?
14: Non, mais on est très peu.
1: Est-ce que tu fais je vais aller parler dans un truc niche, du wing flight, là, les trucs où vous passez avec des ailes de chauve-souris dans les montagnes là?
14: Non, pas du
1: fly
14: tout.
1: Suit. Fly suit.
4: Ouais. Est-ce que wing c'est un suit. Sport de l'extrême, pardon.
1: Non. De l'excrément, est-ce que vous...
4: Oui, non, vous jetez du caca.
1: Pardon,
4: non,
1: vous chiez okay. dessus dans une combi et faut courir vite.
14: Non, non,
1: c'est vraiment pas ça.
4: Alors, ok, pas glisse, pas extrême. Très peu de gens qui jouent.
1: Ça se passe dans les airs ou pas? Il reste une minute.
4: Ah.
14: Non, ça se passe pas dans les airs.
4: Est-ce que c'est un rapport avec les sumo?
14: Non, pas du tout.
1: Vous allez trop loin. Est-ce que ça se passe dans l'eau? Ça se passe. On parle d'un sport très répandu. Hein.
4: Ah ok. Bah alors.
1: C'est dans l'eau
4: c'est
1: ou pas?
4: Du foot?
14: Pas dans l'eau, non.
4: C'est du foot?
14: Non plus.
1: C'est du hockey?
14: Non.
1: Toujours pas. Arrêtez.
4: C'est du tennis?
14: Oui, ça a un lien avec le tennis.
4: Ah, badminton?
14: Non.
4: Padel?
14: Non plus.
1: Non mais il a dit c'est du tennis.
4: Il a dit c'est du tennis. Ok.
1: Tu as rencontré un grand champion lors d'un tournoi français ou mondial. Ah. Ça se rapproche.
14: Entre autres.
4: Il a joué en fait contre un grand champion par un jeu de sélection. Non, c'est pas
14: ça.
4: Je
14: l'ai pas joué, non.
1: T'as sauvé la vie d'un champion sur le terrain parce qu'il était en carafe.
14: Non plus.
4: T'es ramasseur de balles.
14: Exactement.
1: Oui. Oh, Roland Garros. Ah
4: et c'est tout.
1: Eh oui, Lucas, t'as quel âge Lucas?
14: J'ai 17 ans.
1: Il a 17 ans et je voulais absolument passer parce qu'il nous appelle et il nous dit on est dimanche, commence Roland Garros et il fait partie des... Attendez, dans une vie les amis.
4: Mais oui, c'est vrai, en plus c'est des petits joueurs de tennis, pardon, je dis des petits, c'est pas péjoratif.
1: Non, mais ce sont des jeunes.
4: Des jeunes joueurs de tennis.
1: Des jeunes joueurs c'est de ça, tennis, oui. Dans une vie, pardon, j'aurais
4: adoré, bien sûr.
1: Un jour passer du filet à l'autre filet en ramasseur de balles. Donc t'as eu la chance d'être ramasseur de balles l'an passé à Roland Garros?
14: C'était en 2024 à Roland Garros, oui.
1: Donc t'avais quel âge?
14: J'avais 15 ans.
1: 15 ans? Et raconte-nous, t'as vu les plus grands champions du monde alors?
14: Oui, j'ai fait un match avec Djokovic sur le cours central par exemple.
4: Waouh, génial.
1: Alors attends, il faut qu'on commence par le commencement. Lucas, pour tous les parents et les enfants qui nous écoutent, qui rêveront un jour d'y être, raconte-nous comment est-ce qu'on devient ramasseur de balles à Roland Garros?
14: Eh ben, il suffit d'avoir une licence à la Fédération Française de Tennis et après de s'inscrire sur Internet pour passer des sélections dans sa région. Et à l'issue de ces sélections, on est sélectionné pour un stage d'une semaine. Ah. Et à la fin de ce stage, il y a encore une sélection. Au départ, on est 5000 et à la fin, on est 280 à peu près pour aller à Roland-Garros.
1: Donc vous imaginez, à 66 millions de Français, il n'y a que 280 ramasseurs de balles tous les ans qui ont la chance de le faire une fois dans leur vie. Et alors... Donc là, c'est pour être sélectionné. Donc j'imagine, en plus, tu dois évidemment être fan de tennis.
14: Oui, évidemment.
1: Donc ça doit être comme un fou de la rencontrer. Et là, on est obligé de savoir. Explique-moi un truc. C'est quand vous tenez la balle comme ça, vous la montrez pour lui dire que t'as une balle neuve et qu'il te la prend pas à toi. T'as un peu le seum ou pas?
14: Un petit peu, ça arrive quand même.
1: Ouais. T'as envie de lui donner, pardon.
14: C'est ça, oui.
1: Ouais. Non, moi j'ai une question aussi. Est-ce qu'il y a vraiment des joueurs ou des joueuses?
10: Oh, super question. Oh là là là.
1: Tu vois? Toi, tu sais où ça pique.
10: Ah bah moi,
1: toi,
10: je picote. Hein.
1: Toi, t'es Catherine Sellac.
4: Toi, la grattée de l'émission.
1: Ah, oui. Ah,
10: la boule piante.
1: On va te faire, on va mettre une émission sur France 2, toi. T'es où, chicha?
10: Ah bah.
1: Tu vois, boum, le matin, et t'es là, t'arrives, tu dis alors.
10: Hein? Vous entends moins?
1: Est-ce que franchement, il y a un joueur que t'as trouvé pas sympa ou une joueuse, hein, bien sûr?
14: Bah, je vais pas dire qu'il est pas sympa, mais Richard Gasquet, il est compliqué parce qu'il veut toujours rejouer avec la même balle avec laquelle il a gagné. Et parfois, c'est compliqué, faut être très rapide, il est très pressé. Ah. Mais après, sinon, en dehors du terrain, il est très gentil.
1: Attends, excuse-moi, c'est-à-dire que s'il met une balle complètement out de l'autre côté là-bas, il veut resservir. Ah bah non, si quelqu'un a mis dans le filet de l'autre côté, il veut récupérer pour rejouer tout de suite avec celle-là?
14: Exactement, c'est ça, ouais.
1: C'est superstition, ça. C'est un truc de, elle a gagné, je la reprends.
4: Oui, bah, je comprends.
1: Pas mal.
4: Je peux comprendre.
1: Pas mal. Donc Richard Gasquet plus dur. Nadal, t'as eu la chance de voir Nadal?
14: Je l'ai vu s'entraîner, oui, mais malheureusement j'ai pas pu assister à son match.
1: Oh là là, et comment tu sais quel match tu fais et tout? Ça doit être fou ça, vous devez vous tirer la bourre entre vous.
14: Bah, chaque matin on arrive et il y a une affiche avec le nom de chaque personne et le cours sur lequel il va ramasser pendant toute la journée et chaque jour ça change.
1: Oh là là. Et combien de fois tu fais, selon toi, en l'entendant Roland Garros, combien de fois t'as fait d'un côté du filet à un autre côté du filet accroupi là?
14: Bah moi j'étais trop grand, du coup j'étais pas souvent au filet.
1: Ah,
14: j'étais
1: bien
14: plus
1: sûr.
14: Au fond.
1: Est-ce que t'as déjà pris une balle en pleine tête après un gros service, tu vois, un ace? C'est parce
14: alors,
1: que c'est dangereux parfois.
14: Pas en pleine tête, mais ça m'est arrivé de me prendre dans les doigts et parfois ça peut faire assez mal quand même.
1: Ouais. Et tu penses que tu cours combien de temps sur un match?
14: Bah sur un match on tourne à peu près toutes les 30 minutes, donc ça va quand même, il y a d'autres équipes qui sont là pour nous remplacer. Mais ouais, parfois ça peut être très long, surtout la Roland-Garros, c'est en plein été, c'est de mai à juin, donc il fait très chaud.
1: Tu dois prendre des carreaux, pas possible, ouais. 1,50 là mon pote. Hein.
14: Ouais, c'est intensif quand même.
1: Oh là là. Et est-ce que tu vas plus vite avec un joueur ou une joueuse que t'aimes bien?
14: Non, pas forcément. Après, évidemment, quand on fait des gros matchs, qu'on voit des gros joueurs, c'est quand même très impressionnant. On est très admiratif. Et comme on est sur le terrain, on voit vraiment la vitesse des balles et c'est très impressionnant.
1: Je vous assure, quand t'arrives au début, parce qu'on voit à la télé, et quand t'arrives, j'ai eu la chance d'aller à Roland-Garros voir un match, le premier service, ton œil, il arrive pas à le...
15: Ah ouais?
1: Tu peux, au bout d'un moment, oui. Mais sur le coup, quand ça sert, tu dis, mais attends, c'est pas Roland-Garros, c'est n'importe quoi. On dirait, je peux pas savoir comme ça va vite.
4: Ouais, ouais.
1: Tu vois quasiment pas la balle.
4: Incroyable.
1: Ouais. Incroyable.
4: Bah, c'est des centaines de kilomètres heure.
1: Bah ouais, c'est près quasiment 200. Hein.
4: Et attends, bah, c'est attends. Une Porsche.
1: Bah,
4: sur autoroute, ouais, sur la 6.
1: Bien sûr. Hein.
15: Le bourrasque, c'est.
1: Lucas, et je suis content de t'avoir eu au téléphone, Lucas.
14: Moi aussi.
1: Et on t'embrasse.
14: Merci beaucoup.
1: Salut, Lucas. Ah, t'as fait Sabalenka aussi?
14: Oui.
1: Oh là là, ah, j'adore. J'ai un petit crush pour elle.
4: C'est vrai, je te comprends. Hein. Elle est sexy, elle est trop sympa.
1: Sabalenka, petit crush, hein, je vous dis.
4: Très sympathique.
1: J'aime beaucoup. Hein. Lucas, je t'embrasse fort. On s'écoute Gims, Soleil tout de suite sur Énergie.
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0: Salut tout le monde. Et non, c'est Rémi. Bah oui, voilà, c'est les choses qui arrivent. Parfois, il arrive, il est dans le couloir, je crois. Oui. Tu l'as vu, Émilie?
2: Je sais pas, je regardais un Reels.
0: Ah, tu regardais un Reels, ok.
2: Moi, ouais, j'étais occupée. Bon, bon. Pourquoi t'es là?
0: Mais parce que j'ai pris la place du patron.
2: Mais,
0: il arrive, il arrive. En attendant qu'il arrive, on va écouter Jérémy Frérot. Vous savez que Jérémy Frérot, c'est le crush de ma femme. Pardon,
3: c'est vrai,
0: je vais le lancer comme ça, oh. Mais bon, avec son titre. Frérot?
2: Je crois qu'il s'appelle vraiment que c'est son vrai nom de famille, Frérot.
0: Bien sûr.
2: Incroyable.
0: Ah, bah ouais, c'est bien foutu. À tout de suite, les copains.
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0: Merci à tous d'être là. Justin Bieber, Nicki Minaj qui va arriver dans un instant. Hein. Ah, sympa ça.
7: Ah ouais, on va faire ça, les copains. Beauty and the Beat.
0: Alors, Beauty and the Beat.
2: C'est, eh ben, c'est un jeu de mots pour Beauty and the Beast, la Belle et la Bête, et c'est un de Beat,
0: and the
2: Beat
0: goes on. Ah ouais.
2: Bam, bam. Il pensait à quoi, toi?
0: Mais rien, non.
7: Ce qui m'inquiète surtout, c'est que vraiment la semaine dernière, on lui a expliqué, la semaine d'avant aussi. et vraiment, une fois par semaine.
0: Mais qu'est-ce que c'est?
7: Qu'est-ce que c'est, Beauty and the Beast, là, les gars? Je comprends pas la phase, là.
0: Mais, vous savez, je commence à avoir peur, j'ai des trous de mémoire parfois, là.
2: Ah, ben, bah, c'est large, bienvenue, hein.
0: On vient d'écouter Jérémy Frérot, vous savez que c'est notre invité la semaine prochaine?
7: Bah oui, hein.
2: Ouais.
0: Non mais je veux dire, jeudi, il sera là. Écoutez la programmation de la semaine prochaine. On a Jungeli et Emma qui vont venir.
7: Allez.
0: On a Chloé Joannet qui sera là avec nous.
7: Ah cool.
0: Génial. Michel Denisot vient la semaine prochaine.
7: La classe.
2: Sympa.
0: Et Faustine Boller.
2: Oh, je l'adore.
0: J'espère qu'elle
2: lui fera un bisou. Je l'adore.
0: Bah, écoute, on va vraiment, je te le jure qu'on commence comme ça. On va arriver. Faustine Boller, t'as été avec nous. T'as un bisou d'Emilie.
2: Bah ouais. Faites-le. Soyez sympa.
0: Je vais le faire. Évidemment, je vais le faire. Il y a Amélie qui est avec nous. Ça va, Amélie?
8: Oui, ça va, merci.
0: Comment elle va, Amélie? Elle vient d'où?
8: De Lyon. Et ça va plutôt bien.
0: On a beaucoup de Lyonnais ce soir.
7: Ah oui, ça marche très fort.
2: Les bouchons.
7: Les bouchons dans les
2: bouchons
7: Lyonnais. Ah, je voyais les bouchons genre dans les...
8: Ah, moi, je voyais les bouchons d'autoroute aussi.
0: Ah, non,
7: excusez-moi, voilà, mais ça marche aussi.
8: Je voyais
7: aussi,
8: pas le rapport, mais...
2: Non, non, les bouchons lyonnais, c'est vos petits restos sympas, ça,
0: les
2: non
0: bouchons, mais attends,
8: ouais,
0: mais faut rien.
8: C'est pas ouf, hein.
2: Ah, c'est pas bien,
0: ça,
2: vrai
0: c'est pas ouf. Oh là là, j'ai l'impression qu'elle n'aime rien, Amélie.
2: Ah, Amélie.
8: J'aime pas ça, en tout cas.
0: Amélie.
8: Non, j'aime pas ça, c'est sûr.
0: Ah ouais, pourquoi t'aimes pas les bouchons? Mais c'est la spécialité de là-bas, t'es pas lyonnaise ou quoi?
8: Je suis pas lyonnaise, non.
0: Eh, voilà. T'es d'où, toi, à la base?
8: De Rouen.
0: Il y a quoi à Rouen? C'est quoi la spécialité Rouen?
8: Pas grand chose. Il y a trois gros à Rouen.
0: Il y a trois.
7: Ah oui,
0: il y en a à la gare.
7: À la Balbus Fontenoy.
8: Non, c'était pas ce compte-là, non.
0: Le cuisinier.
8: Exactement.
0: Trois gros.
7: Le chef cuistot.
2: Ah, oui, étoilé. Voilà, c'est vrai, il y a étoilé. Un étoilé à Rouen.
0: L'étoilé. Attends, celui qui a un hôtel là? Non, c'est pas ça.
7: Non,
0: il a un grand resto.
8: Je crois pas qu'il est d'hôtel. Non, c'est un très grand resto gastronomique, ouais.
0: Ah ouais, je connais pas du tout.
7: Pas du tout.
8: Bah voilà.
0: Bah écoute, Amélie de Rouen, mais qui maintenant est à Lyon et déteste Lyon, on va faire un jeu avec toi pour gagner des AirPods 4.
2: Ouais.
0: Ça t'ira parfait, comme ça tu mets ça dans les transports, t'entends plus aucun Lyonnais que tu détestes.
8: Parfait.
0: Elle dit non à rien, vous avez remarqué. Je te donne pas tort. On va faire ça tout de suite, c'est le 60 secondes cadeau, c'est parti.
1: Ah. L'équipe fera-t-elle gagner un auditeur?
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0: On part au pays du soleil levant.
7: Oh,
0: les États-Unis.
7: Exactement.
0: Il y a quelques jours, un Américain aurait pu avoir le seum de sa vie, mais il a regardé la télé et depuis sa vie a changé. Qu'est-ce qu'il a vu à la télé, top chrono? Son ex?
7: Non.
2: Un rapport avec le loto?
0: Oui.
2: Il a vu les numéros du loto?
0: Non, il n'a pas vu un tirage de loto, ça arrive à plein de gens tout le temps. Ouais. C'est pas ça qu'il a vu, mais ça a un rapport avec le loto.
2: Ça a un rapport avec un ticket qu'il avait perdu, qu'il a retrouvé. On a dit à la télé, on a retrouvé un ticket.
0: Non.
2: Et c'était le sien.
0: Mais c'est pas loin. Est-ce que ça lui a permis de devenir très très riche?
7: Oui.
0: Ok, très bien. Alors ça veut dire que.
2: Il avait perdu son ticket.
0: On lui a trouvé. Exactement, mais il n'avait pas son ticket.
2: On lui a volé son ticket.
0: On lui a trouvé son ticket. Non. Allez, à la télé, il a dit oh là là, mais en fait, c'est moi qui ai gagné.
2: Et alors, il n'avait pas son ticket sur lui. C'est sa femme qui l'avait, qui était partie en voyage.
3: Non. Une interview dans une émission, dans un café, qui dit ah bah bon, on sait pas qui est le gagnant. Et du coup, bah, c'est peut-être sûrement Jason, parce qu'on est au Texas et que le mec, il est venu jouer au Texas, il s'en souvient. Non?
6: Allez, 15 secondes.
3: Allez, je l'accepte. Franchement, tu y es quasiment. Écoutez bien cette histoire, elle est folle. On adore les histoires de tickets retrouvés ici. Je crois que c'est vraiment les histoires qu'on a le plus racontées. Il y a un an, le 22 mai 2025, un ticket gagnant avait été acheté dans une station-service de Roseland.
6: Ah, Roseland, bien.
3: Le gagnant avait un an pour se manifester la semaine dernière. Ils sont retournés voir parce qu'on parle quand même de 6 millions de dollars. Et la semaine dernière, bon, ben, les journaux, ils disent qu'est-ce qu'on fait? On parle encore du détroit d'Ormuz. Non, bah, ben, tiens, viens, on fait un peu là, le truc. Il y a dans cette station de service, dans 6 jours, les gains retournent, sont perdus puisque le gagnant ne s'est jamais manifesté. Ils font un reportage, sauf qu'à ce moment-là, le gars, il est devant la télé et il dit, mais c'est ma station de service. Et en gros, il y va une fois par semaine, il achète un billet. Il dit, mais si ça se trouve, c'est moi. Il repart dans ses poches et tout machin, il trouve un billet qu'il n'est jamais allé faire valider. En regardant le reportage, il retombe sur le ticket, il va le faire valider à la station essence, c'était lui le grand gagnant, il a vu le reportage et il vient de prendre 6 barres.
6: Eh ben bravo, en plus c'est vraiment là, c'est vraiment les planètes qui s'alignent, parce qu'il aurait pu passer complètement à côté de ce reportage, en vrai. Faut vraiment tomber devant la télé, devant le truc, enfin je veux dire, c'était écrit quoi.
3: Imaginez la probabilité de gagner à la loterie mélangée à la probabilité de tomber sur le reportage qui te dit que t'as oublié que t'as gagné.
6: Exactement.
3: La proba, c'est proba fois proba, je sais plus comment ça fait, c'est fou. 6 millions de dollars, c'est énorme. Bon, on a des patrons d'Intermarché, ça les fait pas bouger, mais pour les dans le studio ce soir, eux, ils disent ouais. Faut quand même retourner à la station service. Hein. Mais c'est énorme.
6: C'est fou. Le petit chou qui est là, il est reparti comme en...
2: Mais tu sais que depuis le début, t'as dit on part au pays du soleil levant et moi je voyais pas le rapport avec le Japon du coup. Mais c'était juste une vanne en fait.
3: Ah ouais, ouais.
6: Oh là là.
2: Ah voilà. Et j'étais là, j'ai dit mais peut-être qu'il a regardé une émission au Japon. Vous m'avez induit en erreur en fait. Depuis le début.
6: Ouais.
2: Et en plus, j'ai donné toutes les pistes pour qu'il trouve. Non, aujourd'hui, je suis pas d'accord avec la façon qu'il a de gagner.
3: Aujourd'hui, alors ce soir, Émilie, pardon pour nos auditeurs.
2: Je vais avoir mes règles, j'imagine. Je suis dans ma mauvaise phase de cycle.
3: À mon avis, même avant 19h. Hein. Là, aujourd'hui, les auditeurs qui nous écoutent, elle est à prendre avec des...
2: Ouh, ne m'en parlez pas.
3: Oh là là là. Est-ce que je peux quand même féliciter Amélie qui gagne les AirPods? Parce qu'en fait, vous jouez ensemble.
2: Ouais, c'est vrai, en plus. C'est vrai qu'on joue ensemble. Bravo Amélie, t'es contente?
8: Ben oui, écoute, j'avais jamais rien gagné de ma vie.
2: C'est super.
3: Eh ben, je suis très heureux. AirPod 4, Amélie, qu'est-ce qu'il y a un truc que vous perdez systématiquement? C'est les lunettes de soleil. Les lunettes de soleil que je les ai achetées, je sors du magasin, deux heures après, elles sont perdues.
2: T'as pas perdu tes nouvelles qui t'allaient super bien là. Hein.
3: Non.
2: Ah, c'est là, tu les as.
3: Encore, mais c'est une histoire de 24
6: ans. Non, mais il a mis un petit cordon, une petite chaînette en or, ça va hyper bien.
2: C'est à la mode en vrai.
6: Depuis que t'as fait ton balayage, je peux dire que les deux ensemble, ça y va.
3: Petit délire.
2: C'est pratique. Moi, le AirPod droit, si bien que je suis venu au filaire, tout simplement.
6: Ah oui.
2: Parce que je l'enlève, je sais pas où il est, j'ai vraiment 4 AirPods gauche. Ça fait cher, c'est ça fou. Coûte cher.
6: Il y a un voisin, il doit écouter toutes tes conversations avec AirPods.
3: C'est bien, c'est bon.
6: Rémi, moi, c'est le bip de mon parking souterrain, enfin le bip de ma compo, tu vois. Donc je suis obligé de me sortir de la voiture, ouvrir à la main, ressortir de la voiture, fermer à la main. C'est trop long de le refaire.
2: Attends, moi je connais un mec, si tu veux, il te refait tous les bips que tu veux. Même soi-disant ceux il faut demander à la copro et tout. Je vais te dire, je vais te donner l'adresse. Non, c'est pas sous le manteau, c'est un petit monsieur, c'est un Cambodgien.
3: Et qui fait ça, qui arrive à le refaire?
2: Ouais, il fait tous les bips et tous les. Tu sais, les trucs, les vigiques, comment ça s'appelle là, pour entrer dans les immeubles et tout.
3: D'accord.
2: Ok.
3: Ça sonne quand même comme un fait divers. Hein, je te dis, tout sonne fait divers, mais tant mieux si c'est carré. Mais
2: non,
3: là, ça part. Très fait divers quand même ton histoire.
6: C'est clair.
2: Non.
3: Bien sûr.
2: Je vais être content.
3: Justine Bieber.
2: Justine Bieber.
3: Autant pour moi. Petit dodan. Justine Bieber, Nicki Minaj, Beauty and the Beat. Ça veut dire quoi?
6: Ça veut dire que.
3: On est en direct sur Énergie. Il ne reste plus qu'une demi-heure avant de partir en week-end. On va en profiter à fond. On est en direct jusqu'à 19h. Bougez pas.
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3: Salut à tous. On est sur Énergie. On est ensemble avec Émilie et avec Rémi, bien sûr. On est jusqu'à 19h encore avec vous. 0870 42 48, c'est le numéro complètement gratuit pour nous joindre tout au long de la soirée. Il reste une demi-heure hein, globalement. Donc allez-y, perdez quand même pas trop de temps. On va faire un petit jeu de l'injustice tout à l'heure, avant de se quitter, pour bien se quitter de mauvaise humeur dans la semaine. À la dernière séquence de la soirée, on a du PLK qui arrivera tout à l'heure, bien sûr. Avant ça, j'ai un sujet qui va parler à tout le monde, tous ceux qui nous écoutent. Mm-hmm. Un truc qu'on kiffe tous dans les voitures va être amené à disparaître, quoi?
11: Ah non, l'allume-cigare, oh non.
2: Non, mais ça fait longtemps.
11: T'as l'allume-cigare?
2: Mais ça fait des années qu'il n'y est plus.
11: Ça fait des années que j'ai plus l'allume-cigare. Pourquoi cette déception?
12: Attendez, mais moi j'ai un allume-cigare, vous rigolez quoi?
11: Oui, mais ça t'embêterait qu'il
12: fume. Bah, je sais pas, ça me ramène à des trucs cool. L'allume-cigare, t'as un allume-cigare.
3: Ouais, quand ton père il fumait deux Marlboro, t'avais 4 ans à l'arrière, bien sûr.
2: Ah ouais, avec les vitres fermées sur la route du ski.
3: Le siège auto, il sentait la clope froide.
2: Ah ouais, c'est fou, c'est fou. C'est vrai, ce qu'on a vécu.
3: Non, c'est pas ça. Quelque chose va disparaître des voitures.
2: Un truc dont on ne se sert plus à cause des nouvelles technologies?
3: Non, rien à voir avec les nouvelles technologies.
2: Non.
3: Un truc qui dans les voitures, mais qui ne dure pas longtemps dans les voitures.
2: Ah.
3: Le lave-vitre. Non, c'est pas ça.
2: Qui dure pas longtemps dans les voitures.
3: Non. Je sais que c'est pas simple.
2: Tiens, attends, moi je vais trouver. Donc, t'achètes une voiture.
3: Voilà, c'est au moment où tu l'achètes.
2: D'ailleurs. Voilà, il y a un truc dedans.
3: Ouais. Et ça dure pas longtemps.
2: Ça dure pas ou les gens le perdent?
3: Non, ça se perd pas sur la route, ça ne dure pas longtemps dans la voiture.
2: Ça dure pas longtemps dans la voiture.
11: Ouais, la boîte quoi. La boîte.
12: Non, puis à un moment donné,
3: ça dure la boîte vraiment.
12: Sinon, c'est que tu t'es fait racheter.
11: L'échange, moi.
3: C'est même pire. Ça dure pas longtemps. Ça dure même à peine une semaine. Mais on adore.
11: Ah bah l'odeur neuf, quoi, le truc.
2: L'odeur du neuf.
11: Bravo Rémi. L'odeur.
2: De toute façon, je vous déteste. Ça fait 2 mois que vous êtes horrible avec moi. Il a dû se passer un truc. Non mais riez. Non mais riez. Moi je m'en fous de vous. Hein. Moi je vous calcule pas. Hein. Moi ça me gêne pas. Vous pouvez rigoler entre vous. J'ai l'habitude. Hein. J'ai eu un grand frère. Mais franchement vous êtes naze.
11: Ça va.
2: J'ai envie d'appeler une auditrice. Tiens, qu'on soit 2 filles.
11: Il y a plein de filles dans l'équipe.
2: Oui c'est vrai. Mes copines disent.
3: L'odeur des voitures neuves. Des chercheurs allemands ont analysé plein de voitures neuves. Conclusion, il y a des substances toxiques.
2: Oh. Ah.
3: Colle, plastique, tous les véhicules. Oui, hein, je fais pas de mauvaise pub à une marque. Hein, toutes les véhicules ont ça. Et pourquoi cette odeur est un sujet? Parce que dans cette odeur de neuf, il y a des composants chimiques. Donc il faudra faire en sorte dorénavant qu'ils soient éliminés avant que la voiture aille dans le commerce pour éviter que des nouveaux-nés, tout ça, sentent ça pendant plusieurs semaines, plusieurs mois dans la voiture. Donc en fait, l'odeur qu'on adore des nouveaux modèles, bah en fait, c'est pas cool du tout pour les naseaux.
11: Mmh. Ok, alors qu'il y a un petit sapin.
2: C'est tellement sympa.
3: Bah oui, alors que il y a un petit arbre magique.
11: Chèvrefeuille.
3: Ouais, bah bien sûr, ça passe. Mais tranquille.
2: Un feu rouge.
3: Pelka, ça arrive, je vous l'ai promis. Dans un instant, on reste en direct avec vous jusqu'à 19h. On va bien se marrer avec Rémi.
2: Je m'en fous de vous.

0: est en direct, bien sûr, avec vous. Vous le savez, j'aime vous faire un agenda le vendredi. Nous, on est là lundi, hein. Je précise, lundi, on sera là en direct à vos côtés, bien sûr, à continuer d'être avec vous, pour vous qui rentrerez le week-end, et puis aussi pour vous qui continuerez de travailler comme un jour normal pour ce lundi de Pentecôte. L'agenda un petit peu partout en France. Habitez dans la Loire, à Montbrison. Marathon de la bière ce week-end.
1: Ah, c'est les Monts. Ah, je les connais, les gens de Montbrison. Ça envoie un peu.
0: Marathon de la bière est de retour. 8500 visiteurs sont attendus pour courir et boire de la bière.
1: Oh bien,
0: si vous n'avez pas très envie de courir, c'est pas grave.
1: C'est pas pour vous le sujet de base.
0: Bah voilà, écoutez, donc n'hésitez pas à y aller. Ouais. Si vous êtes plutôt du côté du Mans, festival auto et moto rétro tout le week-end.
1: Ah, pas mal.
0: 200 exposants, vous voyez des vieux tracteurs, des vieilles caravanes, des vieilles voitures, enfin vous allez le délire.
1: Des petites 103.
2: Mignon.
1: Guidon torsadé.
0: Ah, tu peux avoir. Hein.
1: Au Paulini.
0: Non, j'avais j'ai un pote, il avait le guidon, tu sais, vraiment nu comme ça, que tu peux être conduire avec les menottes.
1: Ah,
0: pour rappeler de ça.
1: Ouais, bien sûr.
2: Évidemment.
0: Mégoton, dimanche à Lyon. L'asso World Cleanup Day organise un mégoton toute la ville de Lyon dimanche. Le but, ramasser le plus de mégots possible dans la ville pour les foutre dans une crèche. Non. Gants et seaux fournis, départ 9h45. Le but, c'est de ramasser le plus de mégots, de nettoyer la ville. C'est canon, quand même.
1: Ça, c'est magnifique.
2: Ah, oui, bien sûr.
1: Bravo.
0: Et enfin, vous êtes dans le Cantal. Il y a plein d'autres choses en France, monsieur, mais si vous êtes dans ces coins-là. Dans le Cantal, à Foutange, vente de pain, faites du pain.
1: Oh là, elle vend le mieux.
0: Parce que
1: là,
0: vous... Vente de pain et tarte cuite au four de four à bois, pardon. C'est la fête du pain, quoi.
2: Attends, moi la fête du pain, j'adore manger du pain. Je pourrais faire que des repas de pain.
0: Toi, c'est un peu la fête du pain toute l'année. Tira.
2: Moi, j'irai.
0: C'est dans le Cantal. En plus, ambiance musicale et buvette prévue jusqu'à 2h du matin.
1: Là, d'accord.
2: Bah, voilà.
1: Là,
2: tu vois, je voulais sortir. Ben, je vais faire ça.
0: Repas champêtre, charcuterie, chou farci cuit au four. Fromage, tarte cuite au four, mais vous voulez quoi de plus, les mecs?
2: Moi, j'adore.
1: Ça, on veut ça,
2: tout ça, j'ai aimé. Tout ce que t'as dit, j'adore. Et les tartes, les choux farcis.
1: Oh là.
2: Excellent.
0: Vous avez fait le tour de France. En deux secondes, je vous ai fait le tour de France. Dans un instant, c'est le jeu de l'injustice.
1: Ouais.
0: Toute l'équipe va s'affronter dans un grand quiz. Restez avec nous. On est en direct sur Énergie avec le son de PLK tout de suite.
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0: Merci d'être là tout le monde, on est sur Énergie, j'espère que ça va. Attention, l'enfant prodigue d'Énergie est avec nous.
1: Ah, bonsoir.
0: Charlie est ici.
1: Bonsoir,
0: Charlie qui a une meilleure vie que la nôtre. Moi, je croyais que notre vie était cool. Sachez que Charlie qui prend la suite sur Énergie, un vendredi après-midi, il arrive en short, bronzé.
1: Ouais.
0: Bronzé, mais les gars, mais on dirait qu'il vient de faire le Vendée Globe. On dit, t'as fait quoi? Il vient de faire un tournoi de padel. Enfin, il vient pas de faire d'ailleurs, il vient de gagner.
1: Il vient de gagner un tournoi de padel. C'est la première fois que je gagne un tournoi de padel.
0: Merci.
1: C'était un peu 100 pour ceux qui connaissent. Je gagnais 100 points, ils avaient plus de t-shirt. Normalement, tu repars avec un t-shirt, là, ils en avaient plus.
0: Ah mince, ouais, super. Ouais.
2: Regardez les cheveux pour quelqu'un qui a fait un tournoi et t'as fait un brushing ou quoi?
1: Non, bah, c'est avec la casquette, mais désolé pour l'odeur, vraiment.
0: Ah ouais, vraiment, c'est une ambiance.
1: Ouais,
0: ambiance. Mon gars, je suis à côté de toi, on dirait un facochère.
2: Mais abuse pas, c'est pas vrai, vous êtes pas gentil.
0: Dis-moi, vous êtes pas.
2: C'est toi qui es pas gentil.
0: Il est à côté de moi, pardon, il sort d'un tournoi, il a le droit de puer, c'est pas grave, c'est la vie. Bravo pour le sport, bravo pour.
2: Ah, mais en plus, t'assumes pas ce que tu dis.
0: Mais il pue.
1: T'as couru toi aussi?
0: Moi, j'ai couru un peu. Moi, je suis là depuis.
1: T'as fait un set.
0: J'ai pu ses dents. En tout cas, on a fait une journée de travail, nous, Charlie. Elle est bien préparée. Préparé la cliste en tout cas.
2: Elle est bien la case de Charlie en fait.
0: Ah,
2: il fait tout ce qu'il veut toute la journée. Juste, il est pas là. À quelle heure c'est toi? 19h22h?
1: Ouais, c'est ça.
2: Elle est bien sa case. Hein. Il est tranquille.
1: J'ai préparé le classement ce matin. Au réveil, ouais.
0: Ouais, juste avant le tournoi.
1: Juste avant le tournoi. Mmh.
0: Bien sûr, bah, sinon il ne serait pas allé l'esprit tranquille, il aurait pas gagné. Hein. Allez, mon Dieu. Tout le tournoi, il s'est dit, mais qui est numéro 7, qui est numéro 6?
1: Bien sûr.
0: Donc t'es bon, ça fait longtemps que tu joues?
1: Paddle, ouais, ça fait 2 ans peut-être. Non, je suis très mauvais, mais là.
0: Bah comment très mauvais? Tu gagnes un truc 100 là, je sais même pas ce que c'est, mais.
1: 100, ouais, c'est pas des très gros tournois, mais ça va. C'est pour ceux qui commencent à jouer un peu en compétition, c'est cool.
0: Non, bien joué, mon pote, bien joué. Mais est-ce que tu vas gagner le jeu de l'injustice?
1: Ah, j'espère. C'est là
0: que
1: le
0: Paddle, t'as mérité, t'as gagné chaque point. Le jeu de l'injustice, c'est injuste à l'image du Paddle.
2: Il est bon quand même.
0: Ah, bien sûr qu'il est bon. Attends, on ne peut rien dire sur Charlie. Elle nous a mis lourd toute la soirée. Charlie, il arrive. Oh, regardez-moi ses cheveux. Arrêtez de dire qu'il pue. Il est beau. Excuse-moi.
2: Ça vous apprendra en fait. Vous me rejetez? Ben, je me suis trouvé quelqu'un d'autre.
1: Merci.
2: Avec moi, ça va très vite. C'est les chaises musicales de l'amitié.
1: C'est ça, ouais, bien sûr.
0: Et ben, c'est parti.
1: Oui.
0: Jeu de l'injustice, je vous explique le principe. J'ai des questions pour vous. De culture générale, de l'actu d'aujourd'hui, d'il y a longtemps. Et avec toutes ces questions, on fera un classement à la fin de ma minute de questions. Celui qui a le plus de points, non seulement devient champion de la Manche, mais ça lui donne le droit d'éliminer la personne qu'il veut. personne qui l'a le plus dans le pif ce soir. Ça peut être complètement injuste. Émilie, évidemment, ça ne sera pas Charlie. Ça peut être quelqu'un d'autre
2: si
0: de l'équipe.
2: Si j'élimine parce qu'il est fort, tu rigoles ou quoi? Là, il n'y a plus d'amitié, il n'y a plus rien.
0: Eh ben, je commence avec toi, Émilie.
2: Allez.
0: Ça peut peut-être te donner la chance d'avoir une question de plus que les autres. C'est un avantage de démarrer. Émilie, pour une minute de questions, chacun votre tour, c'est parti. Top chrono. Natacha Saint-Pierre vient d'obtenir la nationalité française. Elle a d'ailleurs changé de nom. Comment s'appelle-t-elle?
2: Aucune idée.
0: Natacha Saint-Pierre, avec deux R-E, non pas I-E-R. Thibaut, quelle chanteuse vient d'annoncer qu'elle prolongeait sa tournée avec 9 dates supplémentaires?
1: Ah, Yana Kamura.
0: Dorothée. Oh. Rémi, quel coquillage long et plat porte le même nom qu'un couvert?
4: Un couteau.
0: Oui. Charlie, quelle personnalité est désignée par l'acronyme JCVD?
4: Jean-Claude Van Damme.
0: Oui. Émilie, quelle pâtisserie est la gourmandise préférée d'Homer Simpson?
2: Les donuts.
0: Oui. Thibaut, à quelle couleur l'adjectif écarlate fait-il référence?
1: Bleu?
2: Rouge.
1: Rémi,
0: quel mot désigne le bijou en forme de couronne qui orne la tête des Miss France?
4: Un diadème.
0: Un diadème. Charlie, selon le proverbe, en quoi est-on malheureux si on est heureux au jeu?
4: En amour.
0: En amour. Émilie, par quelle lettre le permis poids lourd est-il désigné?
2: Ah, oh, je sais pas.
0: Le C. Thibaut, quel est le prénom du chanteur de Préto?
1: Eddy.
0: Oui. Ah. Rémi, quel animal est présent sur la canne de parapluie de Mary Poppins?
4: Un canard.
0: Un perroquet.
4: C'est quasi pareil.
2: Je suis mal tombé, les gars.
0: Ouais, c'était dur tes questions. Je suis tout à fait d'accord. Émilie, t'as un point. Thibaut, un point. Ouais, Charlie et Rémi, deux points.
4: Allez, rapidité.
0: Bonne chance à vous. Voici la question de rapidité. Quel est l'aliment de base d'une mouclade? Répondez rien si vous ne savez pas.
4: Rémi.
0: Une mouclade?
1: Ah, quand même, la mouclade.
4: J'ai jamais entendu parler.
0: Bah, la mouclade, c'est un plat de Charente. Quelqu'un sait?
1: La moule?
4: Non, tu te
1: dis. C'est Johan qui lui a dit.
0: Jamais de ma vie, c'est Johan qui m'a dit.
1: Il t'a regardé droit dans les yeux, il fait moule.
0: Bonne réponse de Rémi.
2: Je connais sa tête par cœur.
0: Rémi, regarde-moi, est-ce que t'as triché ou pas?
4: J'ai pas triché.
1: T'as un peu d'honneur ou t'as pas d'honneur?
0: Rémi, certifié qu'il n'a pas triché.
1: Regarde, t'as aucun honneur, Rémi. Je famille ta fille.
0: Que la vie de qui?
1: De ta fille.
0: Que moi j'ai des enfants?
1: Vas-y, ouais.
0: Il a eu une tête qui aurait pu me faire penser, mais il a pas dit moule avec sa tête. On l'a refait, je suis d'accord.
1: On l'a refait. Oh,
0: oui, on l'a refait.
2: Non, allez, vas-y, j'allais pas la refaire. La peine,
1: c'est normal.
0: Non. Arrête avec ta peine.
2: Je déteste quand je dis ça. Il me fait de la peine, pauvre, regarde.
0: Non, là on y va sérieusement.
1: Moi c'est juste, j'ai pas réussi à lire ce qu'il disait sur ses lèvres.
0: Écoutez bien. Voici donc la question. Très classe, Rémi.
4: Là, je suis hyper classe quand même.
1: Pas d'état un peu d'eau au mur, mais très classe.
0: Bon, écoutez bien.
4: Oui.
0: De quel duo fait partie Thomas Bangalter?
1: Les Daft Punk. En premier. Non, pas du tout. Jamais tu l'as dit en premier.
4: Ouais, ça se joue sur un point.
0: Jamais il l'a dit en premier.
4: Je peux pas.
0: Là, c'est trop en même temps.
1: Rémi, je suis beau joueur, il n'y a pas de problème.
0: Eh ben, il n'y a pas de souci.
2: Tu sais quoi, t'as perdu du temps, toi, en disant les Daft Punk.
0: Eh oui, moi, je dis Daft Punk direct. Je suis même en avance sur toi. Mais c'est pas grave, vas-y. Encore une. Allez, troisième chance. C'est bon. Qui présente, c'est à vous.
1: En fait, c'est Bollard.
4: Non,
1: Anne-Elisabeth
2: Lemoine.
1: Tu l'as reçu dans l'émission, Rémi.
4: J'avais le trip.
1: Excuse-moi.
0: Sur la troisième, je me plante et l'autre, il arrive derrière.
1: Dans l'émission, t'es là. Où est ma babette?
0: Tu devrais me garder dans la course pour ce qu'on vient de vivre ensemble. Ce petit moment. Ça, si tu. Mais après, tu peux avoir.
2: Moi, tu m'élimines pas.
1: Je choisis d'éliminer Thibaut.
0: Aïe.
2: C'est cool. Moi, j'aime trop jouer le sel.
0: C'est cool, c'est
4: Thibaut,
0: cool.
4: Ça saute. Allez. Ça veut dire que pour une fois, Charlie décide de garder Rémi dans le bain.
2: Mon frère. Ça, c'est du beau jeu. Ça, ouais.
1: On aime bien. Ça m'émeut.
0: On y va, c'est parti. Voici ma question suivante. C'est à Charlie, le champion de la manche précédente, de commencer. Puis Émilie, puis Rémi, ainsi de suite. C'est parti. On laisse une minute, tiens.
1: Ah, je remets une petite minute.
0: On remet une minute. Ah, on se fait plaisir, on y va sur une minute.
2: Oui. Allez, on joue.
1: Allez, je mets 7 minutes.
0: Top chrono, quel personnage Harrison Ford incarne-t-il dans Star Wars?
1: Han Solo.
0: Oh, bien joué. Un point. Émilie, quelle marque a fait hier sa conférence annuelle?
4: Oh.
0: Comme tous les ans.
4: Ouais.
2: TF1.
0: Apple.
2: Je sais rien, c'est quoi ces questions?
0: Rémi, comment s'appelle la voiture de Retour vers le futur?
4: DeLorean.
0: Oui. Charlie, quelle émission de Canal diffusait les moments télé les plus marquants de la veille?
4: Zapping.
0: Oui. Émilie, quelle est la capitale de la Turquie?
2: Ankara.
0: Oui. Rémi, combien y a-t-il de grammes dans 12 kilogrammes?
5: 12 000.
0: Bien joué. Charlie, dans quel Disney peut-on voir le capitaine Crochet?
1: Dans...
5: Non, c'est pas celui-là.
1: Nemo.
0: Non, mais Emily, de quelle marque française de vêtements vient d'être acheté par un groupe américain?
2: Oh, je sais pas, moi. Oh,
4: petit bateau.
2: Ah ouais. Ah bon?
0: Rémi, quand il est au pluriel, quelle est la dernière lettre du mot gaz?
5: Mais il n'y a rien, c'est Z.
0: Bonne réponse de Rémi.
4: Je me serais fait avoir, j'aurais dit ça.
0: Charlie, 2 points.
2: Bravo, Charlie. Ah bah moi je saute.
0: Émilie,
2: hein.
0: 1 point.
2: Je suis dégoûté.
0: Rémi, 3 points pour Rémi.
2: Mais merde. Nerve.
0: J'ai rien fait. Rémi, qui est-ce que tu souhaites?
2: Que le meilleur gagne.
1: Sauter. Là, c'est juste Rémi, il faut garder face.
2: Bah, bien sûr.
5: Après, il sent fort, hein.
2: C'est pas
5: sent fort, hein.
1: Ouais, je vais faire le jeu depuis le couloir.
5: Mais je suis obligé de le garder parce que c'est bon ce qu'on est en train de vivre. Et malheureusement, sortir.
0: J'en reviens pas.
2: C'est pas grave.
0: Émilie, je te le dis, je te regarde dans les yeux, je t'aurais jamais fait ça de ma vie.
2: Je sais, mais nous on est amis, lui. Mais c'est non, la je t'aurais jamais.
5: Lui m'aurait viré, clairement. Mais moi, je veux l'amener au bout et vivre le truc et le sortir.
1: Je te ramène en finale aussi.
2: C'est du beau jeu. Aujourd'hui, je vous trouve bien ensemble.
5: Ben voilà,
2: je vous laisse
5: ensemble
2: volontiers.
5: Pardonne-moi.
2: Tu es tout pardonné.
5: Je
2: vais regarder ça avec.
1: Oh, je t'aime carrément.
5: Ouais, je t'aime.
1: Bon, c'est vous.
2: Il s'en base.
5: Non,
2: je
5: suis pas
2: là un petit peu. Je regarde ça avec attention.
1: Allez.
0: 1 minute de questions pour cette finale.
1: Une
0: minute entière.
1: On est capable de pas donner une seule bonne réponse.
5: Ouais, c'est clair.
1: Bonne finale, mon frère.
0: Rémi, bravo Rémi.
5: Merci.
0: Tu as été champion de la manche précédente. Je commence avec toi. Ouais. C'est parti. 1 minute de questions. Top chrono. Rémi, que signifie le S de OMS?
5: Santé.
0: Oui. Charlie, dans quel océan sont situées les Maldives?
1: Atlantique.
0: Indien. Rémi, quel est le nom du super-héros de Tony Stark?
5: Superman, j'y connais rien.
1: Oh là là.
5: Iron Man.
0: Pas de soucis. Charlie, quelle est la forme du panneau stop?
1: Hieron.
0: Octogonal.
5: Ah oui, merde.
0: Hieron. Rémi, en Belgique, quel nombre est désigné par le terme 98?
5: 98.
0: Bonne réponse. Charlie, qui a prononcé la phrase Ich bin ein Berliner en 63?
1: JFK.
0: Bonne réponse. Rémi, au foot, quel joueur est identifié par un brassard?
5: Le capitaine.
0: Bonne réponse. Charlie, quel mot d'origine italienne désigne une inscription ou un dessin sur un mur?
1: Un graffiti.
0: Oui. Rémi, dans Blanche-Neige et les Sept Nains, quel nain porte des lunettes?
5: Farceur.
4: Ah, c'est prof.
0: Oh, c'est pas vrai. Charlie, combien de fois Daniel Craig a-t-il incarné James Bond?
1: 4.
0: 5. Rémi, combien y a-t-il de fois le C dans le mot coccyx?
5: 4.
1: Non, 3. Allez, remets-moi une question.
5: Non, mais c'est moi qui prends là.
1: Non,
5: mais il y en a 4, il y en a 4.
1: Il y a 3.
0: Mais j'ai pas le temps, j'en mets 4.
5: Mais j'ai pas le temps de faire coccyx.
2: C'est moi qui fais le. Tu sais comment faire
0: Formula 1. Ah ouais, tu fais la ring girl.
5: Et voilà.
0: Charlie, 2 points. Rémi, 3 points, c'est gagné.
5: Je me
0: rends compte d'un truc ce soir, c'est que Rémi est beaucoup plus fair play que Charlie.
1: Quoi?
2: C'est vrai, hein.
0: Charlie,
1: t'es
0: très fort, mais du coup, tu gagnes souvent la première manche, tu fais systématiquement sauter Rémi.
1: Ouais.
0: Et Rémi, quand il a eu la main, t'as pas fait sauter, et à la fin, il vient de checker toi alors que tu fais Gustave, t'es nul.
5: Voilà, mais tu te rends compte, il est beaucoup plus fair play que toi.
2: Il était comme ça en paddle.
5: Et pourquoi il fait sauter au début? La preuve en image. Parce que quand on finit en finale tous les deux, c'est terminé.
0: Ah, voilà, c'est
4: bien
0: tout.
4: Sûr. Mais t'as vu, c'est des questions faciles parce qu'il faisait un peu de peine.
5: Je peux pas gagner normalement.
2: Pauvre Rémi, tout le monde est contre
1: lui.
2: C'est bien miskin. De temps en temps, tu gagnes un peu. Nous, ça nous fait plaisir.
1: Il y a pas un gâteau.
4: C'est normal.
5: En tout cas, je suis très content de t'avoir sorti mon petit loulou.
1: Bravo.
0: Bien joué. Charlie va prendre la suite maintenant. Je voudrais vous remercier de nous avoir suivis toute cette semaine. Vous l'avez compris, on a des invités canons la semaine prochaine. Jérémy Frérot, Michel Denisot, plein de monde. Ça va être vraiment super. On a Chloé Joannet aussi qui va être avec nous. Faustine Belert. Jungle, il sera notre invité lundi avec Emma. Bref, gros programme la semaine prochaine. On se retrouve en direct 16h-19h. On sera là lundi et Charlie qui prend la suite maintenant.
1: Ouais, avec la hitlist, les 40 plus gros hits à connaître pour démarrer le week-end. Parfait.
4: Regardez, il a gagné son pas derrière.
0: Il a failli gagner les deux, hein.
1: Il a failli gagner les deux, absolument.
4: Ah, je suis très content de vous avoir vu. Ça fait longtemps qu'on n'avait pas joué, ça me fait.

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4: Ah, je suis avec vous. Enfin, je suis avec vous. Oh mon Dieu. Oh, mon week-end commence maintenant, ça y est, il est 16h, je suis officiellement au week-end. Wow, c'est samedi, c'est l'avant-boche. Oh là là là là, le week-end solo. Week-end célib à m'occuper de mon fils.
5: T'as un peu kiffé quand même.
4: Non mais arrête-toi, c'est un test d'endurance.
5: Assez physique quoi.
4: Ah non, mais je te jure, comment on appelle là quand tu dois calculer ton cardio en courant, je sais pas quoi, là, savoir à combien.
5: Un test d'effort.
4: Hein? Bah, ma VMA, voilà.
5: Ah,
4: voilà. J'ai fait mon test de VMA.
5: Ouais.
4: Oh là là. Mais alors, est-ce que c'est la vie? Je me suis occupé de mon fils. De vendredi, il y a rien d'exceptionnel, hein, plein de papas l'ont fait, hein, mais je veux dire, ça occupe à 100% du temps, parce que j'avais rien, il pleuvait tout le temps. Et donc, je me suis trouvé de vendredi soir à

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1: Yeah, tu kiffes tes enfants et tout. Y'a qu'un truc quand même, tu te couches hier soir là, 22h là, tu te mets dans le lit et tu dis, quand même, je comprends que parfois, les lionnes bouffent leurs enfants. Que font ça les lionnes? Eh ben, tu te couches, tu dis, hein, je comprends.
2: Mais le petit sauté de veau là. Non, le tête à tête, ça c'est mignon.
1: J'ai kiffé, meilleur week-end en vrai, mais ça y est, mon week-end il est maintenant.
2: C'est bon, oui.
1: J'ai vu personne.
3: Personne.
1: T'es vraiment all inclusive avec le. Je n'ai eu aucune interaction avec qui que ce soit. Je l'ai amené au McDo à un moment donné et j'ai fait à la borne là. Ils veulent plus te prendre la commande maintenant. Je comprends, ils sont en cuisine et tout.
3: Bah oui.
1: Et il y a des bornes. C'est emporté ou sur place? Sur place. Alors c'est bornes là-haut et c'est emporté ces bornes là et il n'y a plus de.
3: En tout cas, c'est beau que tu saches encore parler
1: Allô, McDo
3: aux adultes. Non, parce que tu sais, quand tu fais 3 jours avec un enfant, c'est beaucoup de. Je dis pas que ton fils est.
1: Mais... Tu vois le nombre de pourquoi j'ai jamais autant parlé. Mais t'as l'impression d'être un puits de savoir. T'as l'impression d'être Samuel Etienne qui a une question pour un champion. Parce que c'est des questions à mon niveau, quoi.
2: Mais tu réponds à tous ces pourquoi. Moi, il y en a plein que je laisse passer.
1: Pourquoi il y a des lacets? Pour attacher des chaussures. Ah, t'as l'impression d'être un génie, gars. Parce que les questions, elles sont vraiment de mon niveau. Moi, en fait, j'aurais fait une question pour un champion avec des questions écrites par un enfant de 4 ans. Ça me va.
2: Ah, t'as pas encore les questions genre pourquoi on meurt ou des trucs comme ça.
1: C'est 6 ans,
2: commence.
1: Il est un peu dark.
2: Non, mais ma fille aime bien parler de la mort.
3: C'est 6 ans. Sur un mois avec un sandwich, c'est l'ambiance d'Orient.
4: Sur un mois avec un sandwich.
1: Non, mais tu vois. Des trucs de... tout simple, quoi, tu vois.
2: Non, mais oui, c'est mignon, t'as un peu de puissance comme ça. C'est vrai que t'as l'impression d'être le roi du monde.
1: Alors pourquoi tu montes devant? Parce que c'est que là qu'il y a un volant pour conduire.
4: J'ai toutes les réponses.
3: Alors que quand t'as un ado ou une ado, tu passes ton week-end à quoi? Aller récupérer ton môme à minuit et demi en sortant de soirée.
2: Déjà
1: des soirées, ça y est.
3: Des soirées dans des apparts parce que c'est l'anniversaire d'un tel ou d'une telle.
1: T'inquiète pas, je fais très bien ce que c'est. On appelait ça une boum, ils appellent ça des soirées.
3: Voilà, c'est
1: des
3: ringards, mais c'est une boum. T'es pas en boîte de nuit, mais tu vas. Mais moi, c'est ma vie. Ma vie de week-end, c'est d'aller la chercher avec ses copines. Et voilà, et donc d'attendre. Allez, on n'est pas prêtes. T'entends la musique à fond. On arrive dans 5 minutes. On arrive, papa, y a pas de soucis.
4: Et donc Rémi doit croire que c'est le papa cool. Alors que
1: regarde-moi ton daron en bas. Il est encore warning, ce con.
3: Et j'attends.
2: Non, mais attends,
3: 25 minutes.
2: Minuit et demi, c'est hyper tard. Tu dois commencer à piquer du nez à 23h, quoi.
3: Bah, bien sûr.
2: Tu dors dans la bagnole en l'attendant?
3: Je pourrais, parce qu'elle me fait galérer, je te le dis.
1: Tu fais quoi?
3: Je dis rien, j'écoute la radio, je suis sur mon téléphone, je suis en warning, je me fais klaxonner par des gars qui disent ben va, c'est la route de ta mère. Donc j'attends que ma fille descende, quoi. Elle me dit on n'a pas été trop long. Je dis non, ça va, ça fait une demi-heure, c'est cool.
1: Il y a pas d'autres parents qui vont les chercher, parce que ça dépend.
3: Moi j'ai mes petites habitudes où en gros j'aime bien aller les récupérer, les faire la tournée,
1: arriver chez
3: les
1: parents, fliquer un peu, foutre un AirTag dans son sac, enfin des trucs normaux de daron, quoi.
4: Tu connais ton gars.
3: Non mais j'ai fait des trucs comme ça en Espagne. Elle était avec plein de potes sur la plage. Venait de rencontrer grâce à une copine en commun. J'ai pris mon téléphone, j'ai pris une photo et j'étais loin. Et j'ai zoomé la photo pour voir les têtes des copains, des copines qui s'étaient.
2: Mais bien sûr.
3: Je suis un peu ce gars.
2: Je comprends, je suis un peu taré. D'ailleurs, vous taguez vos enfants avec des AirTags? Mon mec dit que c'est pas éthique, moi j'ai envie de mettre 10 000
1: tags. Comment ça, pas éthique? Ça dépend l'âge. Comment ça, pas éthique?
2: Non, mais il dit. C'est pas éthique, il dit on va rentrer dans une psychose, on va regarder toutes les deux secondes pendant la journée si elle est là à l'école.
1: Il existe un truc, après pareil, je dis pas c'est bien, pas bien, j'en sais rien. Tu vois, je sais qu'il existe des chaussures où en fait tu enlèves la semelle et dans la semelle t'as la place de mettre un AirTag si jamais à la sortie de l'école ou quoi. C'est dans la semelle de la chaussure, le petit sait même pas qu'il a un AirTag.
2: Je suis d'accord, moi si je pouvais taguer mon enfant absolument sur tous les accessoires qu'elle porte, je le ferais. Mais apparemment, faudrait le consentement du père. Donc
1: puis comme il a déjà deux AirTags dans ses baskets,
2: je peux pas trop.
1: J'en ai foutu un AirTag dans les berlutis, puis un AirTag dans les TN. Donc j'ai plus d'AirTags, donc j'en recommande deux. Il a déjà deux dans les pompes.
2: Non, mais ça me chauffe trop. Je vais le faire.
3: Je comprends, mais je vois ce que veut dire ton mec. Il y a des trucs où tu te dis
1: Allez, je veux plus vous entendre. Allez, je veux m'amuser ce soir. J'ai passé un week-end à jouer à la patte patrouille. Je peux plus blairer Marcus. Je peux plus blairer Ruben. J'avoue, j'aime bien Stella. Mais j'accroche vraiment sur Stella. Ça aussi à mourir. Il a un truc VTech là où il répond. Tu sais, c'est comme un téléphone, les pattes patrouille. Et gars, à un moment donné, j'ai dit, mais à qui il parle celui-là? Et je descends, il était en train de dire, non, mais ça, j'ai déjà dit à Stella. Il parlait à la patte patrouille comme s'il les avait vraiment, je peux mourir.
3: Oh non.
1: Il disait, non, mais ça, je l'ai déjà, Rocky, ça, je l'ai déjà dit à Stella. Genre, il voulait pas se répéter non plus. Donc, sur la foutre, son planning est un peu chargé, quoi. On s'amuse ce soir, je veux des cadeaux. Qu'est-ce qu'il y a comme cadeau?
3: Il y a un iPhone 17 ce soir à gagner.
1: C'est pas assez.

0: faire, mais c'est pas assez. Qu'est-ce qu'on a d'autre?
1: On va rajouter une Switch OLED, tout le monde la veut.
0: C'est pas assez. Quoi d'autre?
1: Dernière chance, ça c'est énorme, les AirPods 4.
0: AirPods 4, Switch 2, iPhone.
1: Switch 2, iPhone 17, hein, le dernier.
0: Oh.
1: On se sert la main avec Camille, alors attention parce que j'ai la main moite.
0: Allez, on check. C'est super. Et ça suffit.
1: Oui,
0: bah oui. Et ça nous suffit. Je suis content d'être là, on est là jusqu'à 19h. Oh là là, j'ai tellement tout. Je vais parler à des adultes.
2: Oui, c'est nous. Ouais,
0: oh là, là. Mais là, au téléphone 0870 42 48. Si vous avez plus de 4 ans, vous êtes tous les bienvenus sur l'antenne. Les autres aussi, je vous répondrai à vos pourquoi et tout. Je suis un génie. Voilà, demande un pourquoi de 4 ans, je sais répondre à tout.
2: Incroyable.
0: Pourquoi le soleil brille? Ben, le soleil brille parce qu'on fait le tour. Ouais, c'est un peu dur. Sound of Legend tout de suite sur Energy. Belle après-midi tout le monde, on va kiffer jusqu'à 19h en direct.
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0: Merci d'être là tout le monde, on est sur Energy, figurez-vous. Il y a du Julien Lib qui arrive dans un instant.
2: Ah, sympa.
0: Laquelle? Ça, je vous le fais avec des petites mirabelles, ça. Le total, ah, 14 oui. balles.
2: Ah, c'est, ah, j'y vais, je monte dessus. Hein. Il y a des noix de cajou.
0: Ouais, bien sûr que tu veux des noix de cajou. Il y a Charlotte, qui est une auditrice à nous, qui vient d'arriver dans le studio. Écoutez, on nous a jamais ramené autant de bouffe.
4: C'est magnifique.
2: C'est dingue, il y a tout ce qu'on aime.
0: Non, mais là, les gars, c'est un marque-repère. J'ai jamais vécu ça. Merci, Charlotte. Tu viens d'où?
4: De Paris.
0: T'es de Paris?
4: Ouais.
0: T'as acheté tout ça?
4: J'habite au Vésinet.
0: Oh là, ah,
4: et je demande, non, je travaille à Paris.
0: Bah t'es un amour, hein, merci tout. Beaucoup. Hein.
2: Du saucisson, des myrtilles.
4: Des bonbons.
0: Attendez, il y a un couteau. Le couteau, c'est toi qui l'as ramené?
4: Ouais.
0: Non mais attendez, on n'arrive pas à revenir avec un chien. T'as réussi à rentrer avec un Opinel chez Energy. Mais c'est incroyable, mon chien, je peux pas rentrer. T'es rentré avec un schlasse de 20 cm dans la radio.
4: Très beau couteau.
0: Ah, non,
2: mais c'est fou. Et je peux te dire que ça coupe. Hein,
4: fais attention.
0: C'est incroyable, je vous jure, on peut pas rentrer. On n'a pas de badge, on reste en bas. Elle est rentrée avec un Opinel. Oh là là là là.
2: Ah non, c'est dingue, des bonbons, du fromage, du gourmand. Bah,
0: merci beaucoup, je le répète souvent, il y a des auditeurs qui m'écrivent aussi sur les réseaux. Écrivez sur Camille Combal sur Énergie. Dites à l'équipe, on essaie de s'organiser pour que tous ceux qui ont envie de venir dans le studio, vous puissiez venir, qu'on fasse cette émission ensemble. Vous le savez, c'est avant tout la vôtre. Un numéro pour nous joindre complètement, gratuitement. Ce numéro, c'est combien? C'est le combien?
2: 0800
0: 49 27 22. Bien sûr. Eh ben si, Norwich Union, les obsèques. C'est aussi important. Le Montescalier Stana, c'est au 082. Ouais. Et nous, c'est 0800 70 42 48. Gratos, vous passez sur l'antenne. Vous tombez sur Julia, notre standardiste, qui a bronzé encore. On va lui demander un peu. Il faut vraiment qu'elle ait un contrôle fiscal, c'est pas possible. Elle arrive, elle a passé toujours des meilleurs week-ends que nous. Hein.
2: Après, elle a peut-être un abonnement Point Soleil. Hein.
0: Et ben, on va tout lui demander. Vous savez quoi? On va tout savoir sur sa vie dans un instant. Julia, notre standardiste, on va la cuisiner, je peux vous dire. Restez avec nous en direct.
5: 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Donc bah désolé Camille, mon choix est vite fait.
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0: Hola señores, señores, on est tous ensemble, on est sur Énergie, je suis tellement heureux d'être là. J'ai passé le week-end seul face à face avec mon fils. Vous êtes les premiers adultes à qui je parle depuis 3 jours.
2: Alors c'est sympa aussi.
0: Oh là là, ah oui. là, je suis trop content de vous voir. Et alors là, vous écoutez du Julien Lib et puis après l'émission elle continue. On va avoir du monde au téléphone, 0870 42 48, vous parlez avec nous, vous jouez avec nous, bref. On est là, c'est l'ambiance, c'est lundi aujourd'hui.
2: C'est lundi,
0: ouais, c'est lundi pour ça, tout le monde. Oh là là, on est bien. On a Charlotte, une auditrice qui a carrément braqué un Franprix. On a tout et une armurerie également puisqu'elle est arrivée avec un Opinel dans la poche. Tout va bien niveau sécu en tout cas sur Énergie. C'est vraiment super.
2: La petite arme blanche.
0: Là, on est là jusqu'à 19h en direct, à tout de suite.
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0: J'espère que tout le monde va bien. On est en direct sur Énergie. Il y a Williams qui est avec nous. Ça va Williams?
6: Salut, ça va l'équipe?
0: Mais poto, mais c'est quoi ce prénom de fou malade? Tu t'appelles Williams? Ben ouais. T'es américain des États-Unis du Kentucky?
6: Mais ouais, je suis américain de France.
0: Mais c'est fou ça, comment ça se fait que tu t'appelles Williams, poto?
6: Ah bah écoute, je sais pas, ils ont dû kiffer le prénom mes parents, hein, faut croire.
0: Non, ça peut pas être sans raison. Tu peux pas me dire, je sais pas,
6: non,
0: t'as forcément demandé à tes parents.
2: Après.
6: Non, même pas.
0: Bah alors fais-le tout de suite. Mais nous on double appel, demande à tes parents pourquoi tu t'appelles Williams.
6: Après j'ai envie de te dire, mon frère il s'appelle Dylan, hein.
0: Ah ouais.
6: Les prénoms américains.
0: Hein. Bah ouais, et t'habites où?
6: Moi je suis à Pavillon-sous-Bois.
0: Ah bah bien sûr. Pavillon Underwood.
6: Ah bah ouais.
0: Et bah ouais, Underwood, bien sûr. Les copains, il y a Julia, notre standardiste, qui est arrivée dans le studio. Ça va, ma Juju?
4: Ouais, ça va, et toi?
0: On la voit jamais, elle est toujours dans son standard. Oui. Je vous explique, le studio radio, il est là, bien sûr, avec les micros. Notre réalisateur est dans le studio, mais le standard, lui, et derrière un mur porteur. Parce qu'on a essayé de faire une petite entrée un peu comme une cuisine américaine.
2: Mais non, ça passait pas.
0: Un truc un peu qui donne l'air et qui agrandit l'espace et on peut passer porteur.
2: Non. On a essayé de mettre un IPN, mais ça passe pas.
0: Ça passe pas. On a un problème avec la GoPro. Julia, comment ça se fait que tous les week-ends t'arrives lundi, t'es plus belle que nous et beaucoup plus bronzée que nous?
4: C'est vexant.
0: Alors attention, je te coupe avant même ta réponse.
4: Vas-y, vas-y.
0: Je veux pas entendre ce que tout le monde dit de, mais non, mais en fait, j'ai la pommade parce que mon grand-père est espagnol.
2: La fameuse phrase que tout le monde dit, qui dit de genre, t'as, genre, j'ai pas pris le soleil, je l'ai pris une heure, mais moi, je bronze tout de suite, hein, parce que en fait, ma mère est andalouse.
0: Non, je veux pas entendre ça.
4: Je suis juste maquillée.
0: Ah, tu te maquilles avec une teinte.
4: Mais non, mais je me suis, bah non, mais enfin, je me suis un peu maquillée, quoi. C'est tout.
0: Ah ouais,
4: voilà,
0: mais
4: j'ai
0: là,
4: rien c'est... fait, je suis restée à Paris.
7: C'est fou, Julia est ch'ti. Et j'ai jamais vu une ch'ti qui bronzait.
4: Ouais, j'ai couru ce week-end. C'est peut-être ça.
0: T'as fait quoi ton week-end, Julia? J'ai envie de savoir, mais parce alors, que je te sens épanouie.
4: J'ai fait une petite course de 15 km.
0: De quoi?
4: À 6 du kill.
0: Attends, voilà. 15
4: bornes. Dites bravo, s'il vous plaît. Une heure
0: et demie. Ça me parle pas du tout, 6 du kill, je comprends pas du tout.
7: Elle a l'air
0: 6 euros le kilo, c'est comme non, les Dodi mais... c'est pareil. J'ai 6 kills sur Fortnite. Mais j'ai 6 du kill, ça me parle pas.
4: Non mais voilà, j'ai couru, j'étais au concert de Taïk.
7: Ah, tu as vu?
4: Ouais,
0: c'était musical. Alors explique-moi un truc. 6 du kill, pourquoi vous faites pas en kilomètre heure, que tout le monde comprenne?
4: Je sais pas, je fais genre que je m'y connais. Ça fait 3 semaines que je cours.
0: 6 du kill, ça fait combien de kilomètre heure?
2: Ah, tu fais 6 minutes, 1 km.
0: Ouais, c'est la façon de courir. Les joggeurs, je sais que vous comptez comme ça, mais du coup, nous qui ne courons pas, on ne comprend pas.
2: Mais non,
0: à 10, c'est énorme. T'as couru à 10, 15 km?
4: Ouais. Ouais, ouais. Pendant une heure et demie.
0: Mais tu cours très vite, en fait.
4: Bah.
0: Tu cours beaucoup?
4: Ah, je fuis les problèmes.
0: C'est vrai. Est-ce que tu cours souvent?
4: Non, ça fait un mois et demi que je m'y suis mise.
0: À 10?
2: Ah ouais, ouais, bravo. Là, c'est marathon dans la foulée, hein.
7: Il paraît que la course, c'est le sport où on progresse le plus vite. On part de vraiment zéro et très très vite, on devient extrêmement rapide, il paraît.
0: Bah, super. Ouais. En tout cas, tu mets un bel ego boost.
4: Merci. Super.
0: Une belle sororité. Hein. Ah non, mais je crois que c'est vraiment facile à courir comme celle du standard, là. Par contre, on t'entend pas moi sur l'Aveyron, hein, quand il s'agit de pagayer.
7: Non mais je félicitations Julia, je sais pas courir un kilomètre, mais c'est ça qui est génial apparemment dans la course.
5: Ça sonnait bien dans ta tête. Hein.
7: Ouais.
0: Dans ta tête, ça semblait cool. Je vais lui donner une petite perche, et pas du tout.
7: Ouais. Le sport des flemmards qu'on dit, pas du tout.
5: Bien sûr.
0: Dans un instant, je vais vous jouer Rihanna Only Girl.
7: Oh.
0: Comment est-ce qu'on peut te joindre, Julia?
4: Vous m'appelez au 0800 70 42 48. Ah. Bah là, je réponds pas pour l'instant. Mais
0: bah là, t'es avec nous dans le studio, bien sûr. Mais après, elle retourne derrière le mur porteur. Casser les murs porteurs. Une fois qu'elle est de l'autre côté du mur porteur, bien sûr, elle décroche, elle répond à tout fond. Ok, ouais. Merci, Julien.
4: Bisous.
0: Regardez, t'as pas trouvé l'amour, toi?
4: Non.
2: Si.
0: Ça se voit.
7: Elle s'est mise à la course. Elle a forcément changé un truc.
0: Non, mais je vois, il y a un truc qui a changé.
2: Ah ouais.
0: T'as trouvé l'amour?
4: Non, il y a 2-3 trucs, quoi.
0: T'as une amoureuse, t'as un amoureux?
4: Un truc du genre.
2: Et qui court?
4: Non, il court pas.
2: Il court pas? Ah, tu vois, on a l'info, regarde.
4: Je vais le motiver.
0: Oh, ça commence à vouloir faire du sport ensemble. Vous avez quoi? Dans 6 mois, vous allez skier avec la même combi. Ça se voit, vous allez aller chez Decathlon, chez Quechua, on prend la bleue tous les deux et vous allez vous retrouver sur les pistes avec la même combi. Je vois le délire arriver, mon Dieu, ça, tu vois. Regardez, je connais les femmes. J'ai dit, ça y est, elle a l'amour.
2: Ouais, c'est vrai.
0: Elle a les quelque chose
8: de la même couleur.
0: Comment?
8: Ils vont marcher avec les baskets de la même couleur.
0: Exactement. Mais vous avez quoi? Regardez, au moins ça. Cette émission, elle apporte l'amour. Dans cette équipe, on a démarré avec plein de célibataires, filles, garçons. Tout le monde trouve chaussure à son pied.
7: C'est vrai que tout sur l'année, il y a eu énormément de couples qui se sont faits.
0: Mais plein. Mais pas dans l'équipe, hein. Que à l'extérieur.
7: Ouais.
0: C'est aller piocher parce que peut-être qu'on est dégueulasse. Peut-être qu'on est dégueulasse. C'est pas moi.
2: Est-ce qu'on sent fort?
0: Peut-être à 18h30. C'est vrai que personne n'est venu piocher dans ce qu'il y avait sous les yeux. Bon. Mais en tout cas, à l'extérieur, les filles ont trouvé l'amour, hein.
2: Ah oui. C'est beau, hein.
0: Fifax, de la vidéo, est-ce que t'as trouvé l'amour? J'ai envie de parler d'amour ce soir. J'ai parlé qu'à un enfant de 4 ans pendant 3 jours.
9: Non, moi j'ai personne en ce moment.
7: Ah, ok.
2: Eh ben alors.
0: Il sort pourtant, il sort beaucoup Fifax, hein.
2: Ah oui, il sort.
0: Il n'a pas encore trouvé chaussures à son pied.
2: Mais ça
0: après,
2: fait...
0: il a des semelles orthopédiques.
2: Après, je veux pas faire l'ancien, mais c'est vrai qu'il sort dans des soirées qui sont très techno-forts. Et je pense que pour faire connaissance, c'est compliqué.
0: Bah j'entends rien, mec.
2: Voilà, en fait, bon. Compliqué de faire connaissance, hein, regarde.
0: Ouais, moi aussi. Bah oui, bah non pas faire des raves, va courir.
2: Bah oui.
0: Bah ouais, va courir dans un parc, tu verras, t'aurais déjà trouvé l'amour. Ou une garde à vue, mais.
2: Un des deux, en tout cas, on répétera ta porte.
0: Rihanna Only Girl, et dans un instant, je vous raconte quelque chose de dingue. Ah, ça concerne Jennifer Lopez.
10: Oh. Ah ouais, je parle people ce soir, hein. Reste avec nous. Rihanna Only Girl in the World. Je l'adore ce morceau. On écoute ça tous ensemble. On est en direct sur Énergie.
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0: Bienvenue à tous. On est tous ensemble sur Énergie. Il est 16h31. On va passer une trop belle soirée ce soir. Vous croyez qu'on n'a pas d'invité? Si, on a un copain qui vient ce soir. Ouais. Jordan Mouirac, de Danser avec les stars. Il sera là avec nous et on perd un copain puisque quand Jordan arrivera, Rémi partira.
2: Ouais.
7: Hein?
0: Ils sont nombreux.
2: Ah là là, je dois quitter la pièce. Enfin, c'est ce que le juge a dit, donc.
10: Non, pas du tout.
7: Non, c'est quoi l'histoire?
0: Non, il n'arrive pas à résister dès qu'il retire sa chemise sur le plateau. Rémi n'arrive pas à résister et donc il a demandé une.
7: Il a posé une main courante.
2: Ouais. J'ai un bracelet, quand il arrive, ça bip. Je dois partir.
0: C'est comme ça. Non, Rémi doit quitter l'émission un petit peu plus tôt parce qu'il a quelque chose avec sa fille. Rien de grave. Le dis comme si c'était grave. Il n'y a rien de grave. Il doit rentrer à la maison. Il a promis de rentrer. Et nous, on aura Jordan Mouirac que pour nous deux.
10: Ah, rien de grave pour l'instant.
0: Enfin, ah, bien sûr.
2: Je reste un peu quand même. Hein. Je pars pas tout de suite.
0: Ah bon,
2: hein.
0: Ouais. Oh, barre-toi direct. T'inquiète, on gère.
2: D'accord.
0: Il y a Salomé qui est avec nous. Salut Salomé.
11: Salut tout le monde.
0: Salut Salo.
7: Coucou.
0: Écoute bien Salomé, je vous ai promis que j'allais vous parler de Gillo. Ouais. Je dis Salo parce que Gillo. Gillo et Salo. Oh là là là là. Mais moi.

0: parler. Gilo vient de publier une annonce. Elle brade quelque chose qui lui appartient.
1: Ouais.
2: Elle quoi?
1: Elle brade.
2: Ah, j'ai compris, elle braque. Ça m'a fait peur. Elle brade. Excuse-moi.
1: Elle brade quelque chose qui lui appartient.
2: C'est tout son dressing. Elle fait un vide dressing.
3: Non, ça pourrait être ça, mais non.
1: Des pompes?
2: Non. Sa voiture?
1: Non. Un truc qu'elle porte sur elle?
2: Non. Oh, mais quelque chose qui lui appartient.
3: Me dis pas que c'est sa maison.
2: Si. Arrête. Gilo brade sa villa.
3: Ah bon?
2: Eh ouais. Après leur divorce l'année dernière, Ben Affleck et Gilo ont décidé de se séparer de leur bicoque à Beverly Hills. Pour les puristes, elle est située à Wallingford Drive. Elle a été affichée 68 millions de dollars. Oh. Elle est à 50 millions. Une paille, hein.
1: Ouh là là, mais c'est que les taux sont hauts. Qu'est-ce que tu veux que je te dise?
2: Bah oui. Salomé, t'es motivée?
4: Ouais, j'ai le budget, bien sûr.
2: Bah, très bien, t'habites où, toi?
4: Vers Bourges.
2: Peut-être faire un échange, hein. Ah bah, tu peux faire un home exchange.
4: Je peux tenter, hein.
2: Bah, t'as combien de mètres carrés à Bourges?
4: Je dirais 130, 140.
2: Bah, 140 mètres carrés à Bourges, et là, tu récupères, je te le dis tout de suite, hein. 3530 mètres carrés habitables.
1: Pas mal.
4: Rendu.
1: Qu'est-ce que tu fous de
2: Attends,
1: tout ça?
2: Parce que je l'ai dit et je me rends pas compte de ce que je viens de dire. 3500 mètres carrés habitables. Mais qu'est-ce qu'il y a dans cette maison?
1: Mais tu comptes pas le jardin?
2: C'est vraiment... Alors non, parce que le jardin, je l'ai. Mais alors sachez que c'est un truc que je n'ai jamais compris. Les hectares, ça me parle pas. Tu me dirais, ah ben j'ai un terrain d'un hectare ou j'ai un terrain de 100 000 hectares, je vois pas le...
1: Pareil.
2: Ouais. C'est un truc, je comprends pas.
1: Faut juste me dire balançoire piscine ou pas balançoire piscine, quoi.
2: Bah en tout cas, à mon avis, elle a la piscine puisqu'elle a plus de 2 hectares de terrain. Mais c'est vrai, ouais, je vous dis 2 hectares, oui. Je n'ai aucune
3: je crois
2: notion
3: que c'est 20 000,
2: de ce que ça fait.
3: 20 000 mètres carrés.
2: Tu peux me le faire 100 fois, je comprendrai toujours pas.
3: Bah c'est pas mal en tout cas. Et puis 3000, mais qu'est-ce que tu fais de plus de 3000 mètres carrés habitables? Qu'est-ce que tu mets là-dedans?
1: Et surtout, comment t'appelles les gens pour aller bouffer? À table, personne t'entend.
3: T'as forcément des zones que tu ne vois jamais. Des zones de ta maison que tu n'utilises pas, tu vois. Où tu te dis, bah, s'il y a même un gars un couple qui pourrait vivre là-dedans, tu les verrais jamais.
1: Et je pense qu'il y a des trucs de stockage. Elle garde plein de trucs à elle du passé. Elle les stocke dans un énorme sous-sol et puis il y a d'autres pièces qui sont habitables.
2: Ah, comme une pièce en plus, là. C'est chez Gilo.
1: Ouais, je pense. Et surtout, je pense qu'elle loge des gens qui s'occupent d'elle.
2: J'ai le descriptif de la maison, évidemment. 12 chambres. Et 24 salles de bain, ça veut dire 2 salles de bain par chambre.
1: Oh, quel kiff.
2: C'est dingue. Une maison d'amis de 465 mètres carrés. Ah, il y a une maison d'amis sur la propriété.
1: 465
2: mètres. Vous vous rendez compte qu'on n'a pas ça, nous, et c'est la maison d'amis. C'est fou. Un poste de surveillance 24/24. Donc, il y a du bonnet, le logement, machin, bien sûr. Garage de 12 places.
1: Oui.
3: Allez.
2: Un parking de 80 places.
3: Ah bah, c'est un super-U, ouais. Ils ont monté un petit super-U, hein, dans le jardin.
1: Si elle fait un petit barbecue, on sait pas.
2: Un salon avec un court de tennis intérieur.
1: Ok.
3: Oh, ah bon?
2: Un piano. Ça paraît rien à côté de ce que j'ai dit.
3: C'est clair.
1: Ah, une commode. Bon, bah, c'est cool.
2: Non, bah, une salle de sport, un terrain de basket.
1: Oh là là.
2: Un bar. Une piscine extérieure à débordement en forme de boomerang pour profiter au maximum de la vue. Pas bête.
3: Ah ouais? Bah, chiant pour faire des longueurs, hein, je te le dis.
2: Mais c'est plus grand que la station des Ors.
1: Tu te passes ta vie seule. Comment tu retrouves les gens?
2: Dans un instant, tout le monde là autour de la table. Je veux que chacun me raconte la maison la plus dingue qu'il ait eu la chance de visiter.
1: Ah. Okay.
2: Moi, j'en ai une. J'ai eu la chance de voir une maison dans ma vie. Incroyable.
1: Ok.
2: On en parle?
1: Oui.
2: Chacun réfléchissez. Ok, on dit ça dans un instant. Taylor Swift qui arrive aussi. Et les infos pour Brio dîner de ce soir. Le thème ce soir.
1: SNCF.
3: Je suis assez content.
2: Il est bien fait.
3: Allez, on reste ensemble jusqu'à 19h en direct.
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2: Bienvenue à tous, on est sur Énergie, il est 16h40, on est avec vous bien sûr, on va se parler de maisons. Les maisons les plus dingues qu'on ait pu voir dans notre vie. On la partage tous ensemble cette histoire et puis des infos pour briller dîner ce soir à la SNCF. Vous connaissez l'émission pour les plus fidèles, pour les autres je vous l'explique. On est là pendant 3 heures avec vous, 16h, 19h, des infos qu'on a croisées, tout ce qui nous passe par la tête, des jeux aussi bien sûr. 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Plus Jordan Mouirak qui vient nous voir, c'est dingue. Oh là là, on n'aura pas le temps de tout faire.
3: Ah, c'est une belle soirée en tout cas, bien chargée comme on dit.
2: Ah, je vous jure, je suis trop content d'être là. On est en direct sur Énergie jusqu'à 19h, belle soirée.
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2: Bienvenue tout le monde, on est en direct sur Énergie, il est 16h43. Les infos pour Brio Dîner de ce soir, c'est à 7h là, tous les jours en direct. On va tout petit peu les décaler les amis, ce sera le thème SNCF. Parce qu'avant on parlait villa.
3: Bah oui.
2: La Gilo, elle a mis la villa à 80 millions. Elle a pas réussi à la 68 millions, pardon.
3: Ouais.
2: Elle est obligée de peser de 20%. Attends, bah ouais, mais ouais, avec le détroit d'Ormuz, les crédits ça remonte, c'est une galère. Hein.
1: Bah peut-être que le DPE est nul, faut qu'elle isole mieux.
2: Ah ouais, faut qu'elle isole mieux, t'as raison, oh. T'as raison, tu mets du double vitrage, ma Gilo. Hein.
1: Ouais.
2: Elle va changer les fenêtres sur 5000 mètres carrés.
1: Bah c'est ça, elle a la flemme, on a toujours la flemme avant de vendre de changer les fenêtres.
2: Bah bien sûr, mais là t'appelles Triba, ils sont contents là.
3: Puis la moquette murale, pas fan moi perso. J'ai vu, c'est pas mon délire.
2: Bon, en tout cas, ma Gilo, elle a mis en vente la maison 50 millions. Et on s'est dit, tiens, venez, on se raconte tous. La maison la plus dingue qu'on a eu la chance de visiter. Et après, on se fait les infos pour Brio Dîner ce soir. Est-ce qu'il y en a qui ont eu la chance de visiter une maison dingue dans l'équipe?
3: Ouais.
1: Oui.
2: Oriane, vas-y.
1: Je m'en souviendrai toute ma vie. J'étais au collège avec une fille dont le père avait énormément réussi dans le céréal. Et elle avait une maison dans Paris. Et j'étais allée chez elle un jour. Déjà, la chambre de son père, pour y accéder, c'était une bibliothèque qui se retournait. Et wow. Il avait un cave.
2: Attends.
1: C'est Batman, gars. C'est hallucinant.
2: En bas, il a une cave avec un battement de muscu, une batte machine à Nespresso.
1: Non, mais il avait un cabinet médical sans être médecin construit dans sa baraque. C'est-à-dire qu'il était tellement hypochondriaque qu'il avait.
2: Ne justifie pas mon rêve.
1: Ah mais t'inquiète pas, je kiffais. Je me suis même allongée sur la table d'examen. Il n'était pas là. Hein. Sur la table où tu te fais examiner, il y avait des stéthos, il y avait tout ce qu'il fallait.
2: Et bien sûr que c'était un truc de des trucs sur lesquels tu vas te débattre avec des menottes au mur au cas où quelqu'un va partir alors qu'il est en fait l'examen. Fais gaffe quand même. Hein, le
1: mais non, il y a même le rouleau pour protéger. Bon, salle de ciné.
2: C'est bien ce que je dis, fais gaffe. Ouais.
1: Et à l'époque, on était comme des folles. Il y avait une chambre des délices, genre, je sais pas comment on appelle ça. Ouais. un placard.
2: Un bathroom, je crois.
1: Non, un placard avec des savanes, des c'était fou.
2: Ah bah oui, on appelle ça fou. Un cellier aujourd'hui, mais je vois. Oui. Un petit, tu rentres dans une pièce, il y a que des gâteaux, je vois tout à fait.
1: Non, mais surtout, mes parents, ils aimaient pas trop acheter du sucre. Mais là, c'était une boutique de sucre. Et après, tu pouvais te faire examiner si t'avais mangé trop de sucre.
2: En plein Paris.
1: En plein Paris.
2: Ah, wow. Rémi, la maison la plus dingue que t'aies vue de ta
3: vie. Moi, je suis en vacances l'été avec des potes et notre pote Matt, c'est son surnom, il me dit, mais les gars, faut qu'on aille chez mes parents. Vous avez pas vu la maison de mes parents? Je dis, bah, non, mais, ok, let's go, si on fait un barbecue chez tes parents. Et là, j'arrive devant une baraque où je me dis, ah, tiens, il y a une ambiance, Sainte-Maxime. Donc, dans le sud. Et, on rentre dans cette baraque. Et l'entrée est déjà une sorte de cathédrale, tu vois. Et là, j'ai dit, bon, d'accord, il y a un délire. Et on avance un peu. Et t'as vu tout de suite sur la piscine, à débordement, sur la ville, 205 mètres carrés, la piscine.
1: Quoi?
3: C'est-à-dire que la pistoche, je l'ai, le chiffre, puisque ça m'a choqué. Incroyable. Quand le père a dit, le père, il est venu, tu sais, en maillot de bain, bah, c'est 250 mètres carrés, ouais, exact. Grosse piscine, je te parle même pas des outils de machin pour le barbecue, c'était une folie. Bref, on a passé une après-midi incroyable dans cette baraque, avec une vue sur toute la ville. C'est la plus belle baraque que j'ai vue de ma vie, quoi. Avec une piscine de vue. Oh,
2: Anna Serena à Bastia là-bas, elle a dû voir des maisons aussi, celle-ci.
6: Ouais, moi à Porto Vecchio. Mais des maisons, les proprios depuis ont disparu. Hein. Ils sont en cavale.
2: Vrai, les pauvres, ils sont en ah ben c'est la taxe foncière, hein, ça arrive. Hein. Oui. Taxe d'habitation, taxe foncière, non, quand tu ne peux pas la payer.
6: Piste d'atterrissage pour l'hélicoptère, des statues grecques dans tous les sens, trois piscines pareilles à débordement sur la ville. Enfin, c'est incroyable.
2: C'est fou.
6: Incroyable.
2: Thibaut, la maison la plus folle que t'aies vue?
7: Moi, je suis dans une maison sur trois étages et en fait, ce qui m'a fait halluciner, c'est que dans la maison, il y avait un ascenseur. Et ça veut dire que je demande un chargeur au gars, je fais oui, je peux avoir un chargeur. Il me dit ouais, bouge pas, tu peux envoyer le chargeur. Et le chargeur est arrivé par ascenseur.
2: On pense c'est ce qu'est un ascenseur, mais c'est vrai que c'est rare.
7: C'est fou.
2: Mais c'est vrai que ouais. Et en fait, c'est comme une petite pièce qui descend à l'étage que tu demandes. C'est un peu fou. Hein.
1: Mais ouais, c'était qui le mec qui lui envoyait son chargeur? Il y a un mec qui était.
2: Ah, voilà.
1: Ah, il n'y a pas un mec en haut qui lui fait envoyer des trucs toutes les deux secondes, quoi.
7: La poste, mais
2: que des chargeurs.
7: Que des chargeurs.
2: Comme dans les pharmacies, avec un petit toboggan.
3: Ça, ce serait génial.
2: Et toi, t'as vu des trucs?
8: J'ai vu sur la Côte d'Azur. Un jour, je suis invité à dîner dans une maison, mais vous pouvez pas vous imaginer la beauté de la maison et la piscine magnifique, la table, piscine magnifique. Tu descends trois marches et t'arrives sur une piscine magnifique. Et en face de la piscine, la vue sur toute la baie. Oh. D'accord? Mais écoutez bien. Et donc là, il y avait tout, évidemment, tous les yachts, les bateaux et tout machin. Et il dit, et j'aime bien là parce que j'ai réussi à trouver le moyen pour pouvoir regarder mon yacht de chez moi. Donc en gros, il avait une maison de dingue. Mais non. Et le gars, dans son truc de d'été là, son matelas d'été.
3: Son transat
8: au bord de sa piscine, regardez son yacht. C'est-à-dire il avait le yacht en bas garé de la vous avez compris. Quand tu gardes ta smart en bas de l'immeuble, voilà. Et ben lui il était gars et son yacht le regardait. Ils se regardaient les deux.
3: C'est fou quand t'arrives à contempler et admirer ton argent. Toute la journée, c'est mon yacht, c'est le yacht à qui, ça?
8: C'est le yacht à qui? C'est le yacht à papa.
7: Il peut pas répondre, c'est un yacht.
8: Non, mais t'es à moi, hein. Saleté, va. Si je veux, je te remplace.
3: Justé, c'est ce qu'on écoute tout de suite. Je me calme un peu. Et dans un instant, on va pouvoir faire les infos pour Brio Dîner de ce soir. Je suis injouable ce soir.
8: Injouable. Restez avec nous, on est en direct sur Énergie.
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8: Bienvenue tout le monde, on est sur Énergie, on est tous ensemble, on va se donner de la force pour recommencer cette nouvelle semaine. On est là tous les soirs.
1: Oui.
8: Lundi, vendredi, 16h, 19h. Faites le tour, hein.
3: Ah oui.
8: Alors là, je peux vous dire, on est là, on ouvre à l'heure, on ferme à l'heure.
3: Ah ça.
8: On va prendre 3 heures, on sera là. Les copains, on va prendre soin de vous toute cette semaine, une fois de plus, bien sûr, on va prendre les soins les uns des autres avec des infos pour Brio Dîner de ce soir, notamment toutes les semaines à cette heure-ci, tous les soirs, pardon, de la semaine à cette heure-ci, on se fait une petite bataille.
3: Ouais.
8: 4 infos sur un thème, qui a la meilleure, toujours un petit peu la guerre, qui a la moins bonne, souvent Rémi, et on essaie de faire un classement. Le classement, c'est simple, j'ai 7 points, les filles ont 4 points, Thibaut a 2 points, Rémi a moins 7.
3: Il n'y a pas de souci.
8: Oh là là,
3: moi je l'accueille. Hein.
8: Tutut, oui. Le thème de ce soir, c'est Anthony, tiens d'ailleurs, qui va dire qui a la meilleure info ce soir. Salut Anto.
9: Salut tout le monde.
8: C'est un moment important pour nous, j'espère que tu t'en rends compte. Tu es le juge, l'arbitre ce soir.
9: Je suis le juge, ouais.
8: Le thème ce soir, c'est la SNCF. Pourquoi ? Parce qu'on est le 18 mai 90, le TGV bat le record du monde ferroviaire en atteignant 515 km/h. C'est un peu plus que moi avec mon SPX en descente.
3: Pourtant, t'as mis un pot Polini, c'est dommage.
8: Ah, carte noire, mon pote.
9: Encore eu en 17 aussi.
8: Bien joué, mais j'ai fait les segments. Anto, c'est parti, jingle, et on y va pour les 4 infos.
10: Qui aura la meilleure info sur la SNCF ? Un Camille Combal en provenance des Ors en direction de Paris. Saint-Lazare est arrivé voie 4.
8: Merci Anna, c'est gentil la dédicace. Ah ouais. Après vraiment on arrive Gare de Lyon. On voit que tu vas pas souvent parce que vraiment, Gare Montparnasse, on est sur Nantes et Bordeaux. Mais il n'y a pas de souci. Attention, qui veut y aller? Tiens, je commence, si vous voulez.
3: J'en ai deux, je sais pas laquelle faire.
8: Oh là là, regarde-le comme il se la raconte.
3: Ben non, ouais. Les deux sont bien.
8: Il en a choix celui-là. Bon allez, j'y vais. La SNCF a reçu en 2019 le cactus d'or.
3: En combien?
8: 2019.
3: Vas-y, essaye.
8: Le cactus d'or. Qu'est-ce que ça coûte, le cactus d'or?
3: C'est pas une bonne nouvelle pour eux.
7: Ça pique, c'est un truc qui pique.
8: C'est un truc qui pique.
3: Ah ben c'est par rapport au retard.
8: C'est quelque chose qui est décerné tous les ans. Sachez, pardon, hein, contre les marques, hein, le dernier cactus d'or, c'est Chine qui l'a reçu. Oula. Et en 2024, c'est Temu.
3: Ah oui, c'est pas
1: le plus polluant.
8: Non, c'est pas bon. Bah non, la SNCF, pour le coup, c'est vraiment pas la société la plus polluante.
7: Le service client?
8: Elle est au charbon, rien.
3: Elle prend des trains.
8: Ben, 2 minutes!
3: Un coup de bonne
8: dame. Pas bonne dame.
3: Ouais, il y a Jean Gamin, il y a tout le monde. Attends, mais c'est, oui, la relation client. Et donc, ils ont eu un truc.
8: Eh ben non, le cactus d'or, c'est la société qui, tous les ans, est décernée à la société qui gâche le plus la vie des consommateurs. Et en 2019, ça a été pour la SNCF, par 60 millions de consommateurs qui ont voté. Et donc, en 2019, à cause des retards, bien sûr, et tout le reste, la société qui a le plus gâché la vie des consommateurs.
1: En vrai, je pense que c'est les retards, parce que je parle pour ma propre expérience, j'ai toujours des contrôleurs absolument adorables dans le
8: dire
1: train.
8: Aussi, c'est vrai.
1: Toujours, mais vraiment beaucoup plus polis qu'ils ne devraient tellement, on ne leur rend pas forcément l'appareil, on est endormi et tout. Ils sont adorables.
7: Puis ils courent vite, hein.
8: Moi je cache mon chien à chaque fois, tu sais, parce que c'est compliqué. En fait,
1: t'as pas le droit.
8: T'as pas le droit, faut prendre la moitié du ticket, du billet.
1: Ah quand même.
8: Plus le tenir en muselière et tout, donc c'est un enfer, donc je prends pas.
1: Et tu le mets où?
8: Je prends des PV1.
1: Mais tu le caches où?
8: Eh ben je le cache mes jambes, celle de ma femme, mon fils, on le met un peu au milieu là.
3: Ou derrière le barista, une voiture 14, je suis calme.
8: Tu as fait le malin, vas-y toi.
3: Ah alors, tiens, j'ai une question à vous poser. Sur la route, en voiture, on roule comment?
8: Pardon. On roule à droite.
3: Ouais.
8: Et dans le train, on roule comment?
1: À gauche, du coup.
8: Et savez-vous pourquoi? Vous l'avez jamais remarqué?
3: Attends.
8: Dans un train, tu remarqueras que souvent, quand tu prends ton train, tu te fais passer de sur le côté, mais c'est souvent le côté droit.
7: Pourquoi? Quand tu t'es endormi, comment ça fait peur, ça?
8: En train, on roule souvent à gauche. Je vous raconte pourquoi.
3: Quand tu dis souvent, donc c'est pas tout le temps.
8: Non, c'est quasi 80. Je dis plus de 90% des voies sont prévues pour que le train roule
3: à gauche. Je vous explique. Au 19e, les ingénieurs britanniques dominaient la technologie ferroviaire. C'est eux qui géraient le truc. Et donc, les premières grandes lignes françaises, elles ont été construites avec du matériel britannique.
8: Ouais, et roule à gauche.
3: Exactement. Inspiré des méthodes anglaises. Donc, depuis, on s'en rend pas compte, mais en France, on roule à gauche. Sauf du côté de l'Alsace, tout ça. Parce que là, pour le coup, c'est les Allemands qui ont fait un peu le taf. Et eux, ils étaient plutôt à droite. Mais tout le reste de la France, tu roules à gauche.
11: Ils étaient vraiment à droite. Ouais. Ils étaient, comment dire?
8: C'est trop.
11: C'est rien de le dire. Ils étaient vraiment à droite.
8: C'est trop à droite.
11: C'est rien de le dire. Peut-être, ouais, mais vraiment trop. Ouais. Ouais.
3: C'est une bonne info, ça, hein?
8: Ouais, c'est une bonne info. Mais surtout, moi, c'est mon angoisse. Si tu dis, bah, vous plantez pas, les gars. Faites, parce que si tu me dis qu'il y a des régions où c'est à droite, d'autres c'est à gauche, les gars, faites quand même qu'on se retrouve pas sur la même.
3: Bah, ouais, mais ils doivent gérer le truc, mais plus de 90% de la France.
8: Thibaut, c'est à toi.
7: Moi, j'ai une info qui est incroyable, parce qu'il faut savoir que la SNCF a changé la vie d'un homme qui s'appelle Michael Boumendi. Michael Boumendi, c'était qui? C'était un petit pianiste. Il jouait dans les cafés théâtres, dans les cafés à droite, à gauche. Il gagnait 3 francs 6 sous. Et un jour, la SNCF, qu'est-ce qu'elle décide de faire? Ce serait bien qu'on ait une identité sonore, ce serait bien qu'on fasse un jingle.
3: C'est lui qui l'a créé.
7: C'est lui qui a créé ça, il est devenu millionnaire. Millionnaire en créant le jingle de la SNCF. Il a créé sa boîte derrière, c'est lui qui a fait ça.
8: Ah ouais. Oui, mais du coup, en fait, il est devenu millionnaire parce qu'en gros, d'autres boîtes l'ont acheté, parce que vous savez que là où on devient millionnaire, c'est les droits d'auteur.
7: Bien
8: c'est-à-dire
7: sûr,
8: par exemple Gims, c'est parce que il fait des morceaux et puis ça passe et donc il a plein de droits d'auteur. Alors que je pense que tu le vends qu'une fois, le jingle SNCF. En fait, c'est pas dans chaque gare, tu prends un euro à chaque fois qu'il passe dans une
7: en
8: gare.
7: En fait, il l'a vendu une seule fois, mais ensuite il le retravaille chaque année. Mais ce truc-là qui a permis de faire
8: ça
7: le premier jingle,
8: de
7: derrière ça lui a ouvert plein de portes. C'est lui qui fait les jingles dans les aéroports de France, le jingle de la DG, Renault, Carrefour, But, il fait tout en fait. Il est devenu millionnaire.
8: Il est jingleman.
7: C'est jingleman.
9: Il a que la musique chante quoi.
8: Bah ouais, les musiques qui t'amènent quelque part, ouais, t'en as d'autres de lui?
7: Bien sûr, c'est lui qui a fait ça.
11: Oh, le salaud.
8: Ah, il est fort.
9: Il est bon, le mec.
8: Tout le monde fait appel à lui, quoi.
7: C'est Carrefour.
3: Et en même temps, il est fort parce qu'il crée une identité qui te colle.
7: Ouais, et puis, il a trouvé son business parce que personne ne le faisait à l'époque, tu vois. C'est énorme. Bravo à toi, Mickaël. Et si t'as besoin un jour de musicien, moi, j'ai une petite flûte aussi.
1: J'aimerais trop qu'on en invente un. Ça a l'air tellement simple.
3: Ouais, c'est super dur, ça.
1: Oui, non.
8: Ta-ta-ta-ta.
3: Ah oui, ouais, ça reste.
8: Ouais, c'est ça.
7: Mais c'est pas lui. Ça.
8: Ouais, ça c'est Princesse Erika, c'est vrai, j'ai mal choisi. Auriane.
1: Est-ce que
8: pour
1: vous
8: finir, Auriane, la dernière, la Queen.
1: La Queen. Est-ce que vous connaissez Simone Hérault?
7: Ah oui.
3: Oui.
1: Ah bon?
3: Non, bah non.
9: Non, non.
1: C'est la voix de la SNCF.
3: Ah oui,
1: c'est
3: elle a une très belle voix.
1: Veuillez vous éloigner de la bordure du quai.
12: Voie Z, attention au passage d'un train. Éloignez-vous de la bordure du quai.
1: C'est la voix rassurante qu'on connaît tous.
8: C'est encore à l'époque où l'IA n'était pas complètement aboutie. Donc on sent les coupes.
3: Ouais, c'est dingue, hein.
1: Eh bien, figurez-vous que j'ai appris que même si ça fait 40 ans que c'est la voix de la SNCF, elle paye ses billets de train.
8: Non.
7: Oh, Simone.
1: Eh oui.
3: Oh non.
8: Mais oui, mais c'est bien service public.
7: Exactement.
1: Oui, oui. Mais quand
3: non,
1: même.
3: Bah, Simone.
1: Un petit prix.
3: La maman.
8: Non, bah, tu pourrais lui mettre une carte grand voyage.
3: Ah, bah,
8: tu lui mets la carte grand voyage.
9: Elle a la réduc au moins.
1: Les employés.
8: Ouais, ouais, au moins une réduc.
1: Les employés SNCF, ils ont une énorme réduc.
8: Bien sûr, mais bien sûr, mais parce que c'est une société publique.
1: Ouais.
8: Et donc, les salariés de la SNCF ont des prix dégressifs, mais ils n'ont pas de gratuité, je crois.
3: Enfin, peut-être, je sais pas. Enfin, c'est pas de la gratuité. Moi, j'ai un pote, son père est cheminot. C'est vraiment 10 euros un billet de train pour aller Paris, Gare de Lyon.
8: Simone, elle paye.
3: Ben voilà.
1: Simone paye.
8: Bon, vous êtes pas mal.
3: Simone paye, carrément. Pas mal, c'est pas mal ça, Auriane. C'est pas mal ça.
8: Ouais, ça fait Simone Veil.
3: Ouais.
11: Bien sûr, avec toi, comme elle est contente.
1: C'est dingue.
8: Mais
1: incroyable.
8: Les trésors de la langue française.
1: Mais c'est fou.
11: Qu'est-ce qu'on s'amuse. On apprend en s'amusant.
1: Oui.
11: Anthony, abrège mes souffrances. Qui est le gagnant?
9: Alors, le gagnant, ça va être entre toi et Rémi, pas de bêtises, c'était à gauche, hein. C'est
11: ouais,
9: à gauche. Ouais, je vais dire fin de Rémi, j'aime bien. Ouais.
1: Oh,
9: je
1: la
9: connaissais pas.
11: Oh là là là là.
8: Rémi passe à moins 6, c'est gagné pour Rémi. Bravo.
1: Non mais c'est bien.
3: Ah oh, merci, tu me fais un bien fou. Voilà, tout simplement. On est lundi, c'est à ça.
9: Comment
3: ça me fait la semaine. Ah là là, quel kiff.
8: À qui est-ce que t'enlèves un point, Rémi? Vous pouvez me rappeler les points, monsieur?
7: J'ai 7. Ouais. Les filles ont combien? Les
1: 4.
7: Filles ont 4 et Thibaut a 2.
3: Le Thibaut, je vais le faire redescendre un peu.
13: Oh là là, je le savais, je l'ai vu dans ce regard. Ah oui. C'était pour ma...
3: Mais c'est normal.
13: Non, c'est pas normal.
3: Ouais, Thibaut, qu'est-ce que tu fais là habituellement?
13: Je t'arrache la tête.
3: Bah voilà. Excuse-moi pour enfin me défendre.
13: Oui,
3: avant, je les copains, je profite de vous avoir tous là en direct. Sachez qu'il y a une tirelire qu'on offrira en fin de saison à un auditeur ou une auditrice en cas de fausse info, d'infos déjà faites. Thibaut, tu dois 5 euros. Rémi, tu dois 5 euros. Ariane, tu dois 5 euros.
1: Je sais. Je viens d'avoir un texto de ma banque il y a une minute. CIC, votre carte est bloquée.
3: Ouais. Oh, qu'est-ce que t'as fait?
1: Je suis parti en week-end. Je pensais pas qu'il y aurait de telles conséquences. Excusez-moi. Insupportable.
3: C'est dingue, hein.
1: Insupportable.
3: C'est fou, hein. C'est fou, hein. Si on peut plus s'acheter un porte Cayenne sur un coup de tête.
13: Oui, eh ben, tant pis pour moi, j'ai mon Birkin. Le reste, je m'en fous.
1: Je n'ai plus de carte. Je ne sais même pas quand rentrer chez moi.
3: Bon. Mais il te reste quand même 5 balles en monnaie.
1: Je vais aller voir, ouais.
3: Allez.
13: Anto, merci d'avoir passé ce moment avec nous. On s'écoute Alex Warren sur Énergie, les 17h.
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3: Bienvenue tout le monde, j'espère que ça va pour vous. Nous, ça va, on est sur Énergie, on essaie de vous changer les idées tous les soirs. On espère qu'on y arrive un petit peu. Déjà, si vous êtes là, ça nous fait plaisir, hein. Merci d'être fidèles au rendez-vous. 16h, 19h. Merci aussi de nous penser en podcast. Il y a des gens qui ne peuvent pas nous écouter en direct. Vous êtes peut-être en train de m'écouter à complètement une autre heure que 16h, 19h à la maison, tranquillement. L'équipe, ça va?
13: Oui, oui. Pleine forme.
3: C'est vrai?
13: Oui.
3: J'ai une info pour vous. Tiens, il y a Guillaume qui est avec nous. Ça va, Guillaume?
15: Ouais, salut, ça va?
3: Oula, Guillaume, qu'est-ce qui se passe là?
15: On est tranquille à la maison.
3: Ah ouais? Tu bosses dans quoi, toi? Qu'est-ce qui se passe quand tu manges comme ça?
15: Moi, je suis manip radio. Je bosse à l'hôpital de Soissons.
3: Ouh, ah, tu fais le mec qui dit mettez-vous à gauche, à droite?
15: Ouais, moi je fais le mec, ouais, qui fait les radios, les scanners, et puis qui voit les trucs bizarres avec les gens ils font avec leur corps.
3: Ah, je te crois pas, des gens qui mettent des choses en eux.
15: Exactement.
3: Ah mon dieu, t'as trouvé quoi?
15: Oh.
3: Bah une Nissan Micra. Je te cache pas que ça nous a pris l'après-midi.
15: Non, mais un peu de légumes, un peu le potager, il peut y passer. Hein.
13: Après, c'est 5 fruits, 5 légumes par jour.
3: Le plus dur, c'est les légumes oubliés. Ouais, le butternut, ouais. Chiant. La courge et le butternut, bon,
13: il passe pas une belle après-midi, mais
3: en principe, ça va. Ça se passe bien.
13: Oh mon Guillaume, tu sais que c'est comme ça que j'ai appris que j'avais qu'un rein, hein.
3: Non, mais attends, je faisais un examen, et le gars il a allé chez appeler sa directrice, j'ai dit attends là il y a un problème. Et là elle arrive, elle dit bah écoutez, on voit qu'un rein, nous. Oh. J'ai qu'un rein. J'ai vu comme ça, manip radio. Hein.
1: Mais il faut que tu fasses hyper gaffe à ton rein.
3: Ah oui?
1: Ah oui, parce que nous on a un.
3: Merci docteur.
13: Je reviendrai vous consulter très vite, hein. Vraiment, vous êtes de super bons conseils.
1: Comment on fait gaffe à un rein? Mais je sais pas comment on entretient un rein, moi.
3: Mais comment tu sais comment on entretient deux reins?
13: Mais l'autre, il y a un spécialiste en rein.
3: Un rein, je sais pas, deux reins, attention. C'est pas trop d'eau.
13: Qu'est-ce que tu racontes? C'est la même chose quand on a deux.
1: Pas de réflexion.
13: Oh là là là là.
3: Bon, Guillaume, t'es heureux dans la vie?
15: Ouais, ça va, tranquille, hein.
3: Est-ce que tu connais le pape?
15: Le pape?
3: Pas personnellement, mais tu vois qui est le pape?
15: Là, j'ai plus le nom du dernier en tête, mais.
3: Alors, qui connaît le nom du pape?
13: Bah, bien sûr.
3: Léon. Léon 14. Ah, exactement.
13: Il y a du hasard, il s'est tapé bon. Oh, il a fait vraiment une quine.
3: Ah ouais, ouais. Léon 14, il a avoué un truc fou. Est-ce que vous savez qui a raccroché au nez du pape?
13: Trump?
3: Non. Ils auraient pu, ils sont en embrouille les deux.
13: Ouais.
1: Est-ce que c'est quelqu'un de généralement impoli?
3: Non. Est-ce que c'est un artiste ou une artiste? C'est pas quelqu'un de connu. C'est quelqu'un qu'il a dans son entourage et on en a tous un ou une.
1: Un papa?
3: Non.
1: Une maman?
3: Non.
1: Ah. Un frère?
15: Le banquier.
3: Papa et une maman ou un papa et un papa. Hein,
1: oui, bien sûr. Le message bien était sûr. Assez oui, traditionnel.
3: Disons, oui.
13: Un papa. Pour moi en tout cas. Hein.
3: Ah non, tu voulais, j'ai une manif.
13: Écoutez, dans le 78, bah bref.
3: Excusez-moi, c'est Valérie Pécresse.
13: J'apprends rapide. C'est copie, j'apprends rapide à avoir une urgence.
1: Évidemment que non, c'est une blague.
3: Oui, ma Christine Boutin, oui, ma Christine. Je suis en direct là, je reviens vers toi, souhait. Je reviens vers toi.
13: Bisous. Attends, excusez-moi, c'est mon mari. Oui, Childéric.
3: Oui, eh ben oui, tu fous le gigot au four, oui, comme tout le monde.
13: Oh, pardon, Bon, Guillaume, c'est vendredi, hein.
3: Pas tant,
13: hein. Guillaume, alors, qui a raccroché au nez, c'est lui qui l'a dit, hein, qui a raccroché, c'est complètement improbable, au nez du pontife.
1: Ou au banquier. Le banquier.
13: Oui, mais comment ça t'est venu?
1: Parce que je viens de recevoir un texto de ma banque comme quoi j'ai plus de carte. Et là, ça m'est venu, quoi, comme ça m'est apparu.
13: Eh bien oui, il a raconté cette histoire dingue, je voulais absolument vous la raconter. Il a raconté ce week-end que son banquier lui a raccroché au nez.
3: Oh, mais attends. Oui.
13: En fait, il raconte cette anecdote folle où quand il est accédé au pontife, à la papesse.
3: C'est pas pété, hein. C'est loin, hein, mais c'est beau.
13: Quand il est devenu pape, Guillaume, écoute ça. Le monsieur, il est américain et il a une banque. En fait, il était archevêque, j'imagine. Et il a une banque à qui parler.
3: Ah, en tant que lui, pas en tant que pape, en tant que lui.
13: Que Léon, c'est quoi son vrai nom d'ailleurs? Il est marrant, son vrai nom.
3: Jason Fonegan.
13: Comment il s'appelle, le pape Léon? Robert Prévost.
1: Mais non.
13: C'est vrai. Le pape, son vrai nom, c'est Robert Prévost.
1: Il est américain.
13: Ouais, ouais.
1: Ah oui, parce que tu le dis à la française, je suppose.
13: Robert Prévost.
1: Oui.
13: Et donc, Robert Prévost, il était dans une banque.
3: Oui.
13: Et donc, il appelle son CIC à lui et il dit, bonjour, c'est pour changer d'adresse. Donc, le gars prend au téléphone, ouais, très bien, je suis client chez vous. Donc, il appelle sa banque à lui, la banque en bas de chez lui. Il dit, ouais, très bien, Robert Prévost, ok, ouais, pourquoi vous changez d'adresse? Parce que je suis devenu pape. Pardon? Bah ouais. Et c'est quoi l'adresse? Le Vatican. Bon, monsieur, arrêtez de vous foutre de nous. Ils lui ont raccroché au nez. Oh. Il a été obligé, il a essayé à plusieurs fois, les gars ne le croyaient pas. Il a été obligé de faire appeler quelqu'un de connu au Vatican, qui connaissait le directeur de la Société Générale, ou peu importe où il était, pour faire changer l'adresse et pour dire, c'est vraiment le pape qui veut changer d'adresse. Il reste quand même une personne avec une banque. Il a vraiment une banque,
3: mais
13: le pape. Et donc, il faut mettre juste son adresse postale au Vatican, parce que maintenant, il va vivre au Vatican.
3: Bah oui, mais c'est dingue que personne ne s'occupe de ça, que ce soit le pape qui soit obligé d'appeler sa banque pour lui dire, j'ai changé d'adresse, mon pote, je suis devenu pape, tu vas faire quoi?
13: Et surtout, c'est fou que le pape ait le nom d'un personnage dans un dîner de con, quoi.
3: C'est clair.
13: Oh, pas Robert Prévost.
3: C'est fou. Robert Prévost, on le voyait pas là-dessus.
13: C'est fou, non?
3: Ah ouais. Lyon 14, là, ouais.
13: Voilà. La dernière fois qu'on vous a raccroché à la gueule, c'était qui?
3: Moi, c'est ma femme, avec tout le respect.
13: Vous raccrochez au nez?
3: Ça peut arriver, ouais.
13: Je raccroche au nez de ma femme, écoute-moi, je dors plus dans la chambre pendant un mois.
3: Bonjour.
13: Bienvenue dans ma life.
3: ça nous arrive, ouais.
1: Moi, mon père, mais
13: il te raccroche au nez?
1: Mais en fait, je crois qu'on lui a pas appris à dire au revoir au téléphone, donc c'est pas par colère. Genre, il va me dire, tu viens dimanche? Oui, on prend du rôti, ok, j'apporte du rouge. Et vu que pour lui, ouais, toutes les infos étaient données, il va raccrocher dans un moment lambda, mais sans m'avertir. Papa, je t'attends en bas. Ok, super. Tu peux descendre. Est-ce que tu peux me prendre du sopalin? Et il raccroche parce qu'il a considéré qu'il avait compris.
3: C'est génial. Il n'y a pas de bisous, il n'y a rien.
1: Rien, jamais.
3: Et toi, tu...
13: Non, j'ai pas. Franchement, je sais pas.
1: Bah, les démarcheurs, tu raccroches.
3: Ah oui, ça oui.
13: Non, mais qui m'a raccroché au nez à moi? Non, j'aurais pas à vous dire.
3: Ah ouais. Ta mère, elle te raccroche jamais au nez?
13: Mais pas jamais. Pourquoi tu m'as même
3: raccroché? C'est jamais un truc un peu
13: T'as entendu ma mère déjà? Ah ouais.
1: Non, elle
13: raccroche. Mon ange bleu. Mon ange bleu. Guillaume, je te fais un gros bisou. T'es là, Guillaume?
3: Tu l'as ouais. Raccroché.
16: Je suis là.
13: Pardon, hein, parce que je viens de trouver une betterave. Je suis sur une petite urgence. C'est un pardon énergie, hein. Mais là, on a du boulot, là. Guillaume, on t'embrasse, poto. T'es Impala, voilà ce qui arrive dans un instant. 0870 42 48. Appelez-nous, on joue ensemble. Tiens, on vous offre des très beaux cadeaux dans un instant.
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13: Merci Bilal, qui était notre invité il y a quelques jours. Ce soir, c'est Jordan Mouirac.
3: Allez. Ouais.
13: Premier invité de Danser avec les Stars. On va pouvoir débriefer la saison avec lui. On va avoir toutes les coulisses, savoir s'il a eu un peu le seum de perdre en finale.
3: On a eu Marcus.
13: Pas en tant que danseur
3: professionnel, mais en tant que candidat.
13: C'est vrai. Mais là, on va vraiment débriefer la saison, quoi. Oh là là là là, il va nous dire tous les gens qu'il aime pas.
1: Ah, génial.
13: En l'occurrence, je vais pas lâcher. T'es Impala, voilà ce qu'on écoute tout de suite sur Énergie. Je vous souhaite de passer une très belle après-midi. Nous, on est content d'être avec vous jusqu'à 19h. On joue dans un instant, nouveau jeu. Va falloir que vous deviniez le goût de nos animateurs, ou de Rémi ou d'Oriane. Ah, bah oui, c'est un nouveau jeu pour vous aussi, pour tout le monde.
2: J'arrive, je suis en train de calculer ça.
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2: Merci d'être là, on est sur Énergie, on est tous ensemble, on est en direct avec Rémi, avec Morgane. On va apprendre à vous connaître.
1: Super.
2: On va apprendre à vous connaître tout de suite sur Énergie, puisqu'on va essayer d'offrir un cadeau à Alexia. Pour ça, elle va devoir deviner ce que vous aimez dans la vie.
3: Ah, sympa.
2: Oui, j'aime bien. Vous voyez le délire ?
3: Ouais.
2: Vous allez sortir du studio et on va essayer de deviner vos goûts.
1: Ok.
3: Oh, pas mal.
2: D'accord. Vous voyez le délire ?
1: Oui. Ouais.
3: Carrément.
2: Okay. Et la auditrice qui est là, Alexia, si elle devine bien vos goûts, qu'elle vous connaît bien, qu'elle a deviné comment vous étiez, eh ben, ça va lui permettre de gagner un très beau cadeau. Alexia, ça va ?
19: Oui, salut.
2: Salut. Salut. Tu fais quoi dans la vie, Alexia ?
19: Alors, je suis assistante administrative dans un lycée.
2: Tu fais les papiers, quoi. Tu fais ceux qui sont virés, c'est toi qui écris, quoi.
19: Non, pas du tout. Non. Non, je m'occupe des élèves, je leur donne leur code, etc., quoi. Je les aide.
2: Ouais, tu fais en sorte que tout roule, quoi.
19: C'est ça, exactement.
2: Bah, mais la fiche de poste, c'est faite en sorte que tout roule.
19: Exactement.
2: Et est-ce que tout roule ?
19: Pour le moment, ça va, mais là, il y a les examens qui arrivent, quand même.
3: Ah, les examens.
2: Aïe. Aïe, aïe. Le principe est simple. Tu vas choisir, selon toi, qui tu sens le mieux entre Oriane ou Rémi, Alexia.
1: Dans la vie
2: Non, parce qu'elle va jouer avec l'un d'entre vous.
1: Ok.
3: Ah, oh là là.
19: On va dire Oriane, allez.
1: Allez, je sors.
2: Oriane, tu vas sortir du studio.
1: Ok.
2: Mais ne sors pas de nos vies, j'espère.
1: Oh, jamais.
3: Oh non.
1: Ça y est, j'y vais.
2: Ouais, vas-y, vas-y. Ah ouais. On va poser, je vous explique à toutes les deux le jeu avant. Je vous explique avant le jeu. Je vais vous poser des questions de la vie quotidienne, c'est-à-dire, par exemple, est-ce que vous êtes plutôt eau chaude ou eau froide? D'accord. Genre, est-ce que vous mettez des glaçons dans l'eau ou pas? Et ensuite, il faut qu'elle devine un petit peu quels sont tes goûts, et après, tu nous donneras tes goûts, toi.
1: Trop bien.
2: Mais on verra si oui ou non, vous êtes copine.
1: Ok.
3: Ah là là.
2: Allez, file. C'est trop drôle. Attends, parce qu'il y a Anna Serena de l'équipe qui gère la porte et elle se prend vraiment pour la physio elle se prend pour la physio du Montana. Elle tient vraiment la porte, tu perds sa...
3: Hein, merci. Ouais, c'est bon.
2: Ah, non, tu rentres pas encore. C'est bon. Elle se croit que c'est la physio de chez Alban à 4.
3: Puis elle a monté un petit vestiaire, elle prend deux balles à chaque fois.
2: Je vais poser 10 questions, il faudra que tu aies au moins 7 bonnes réponses, Alexia.
19: Ouh là là. Beaucoup.
2: Selon toi, Oriane dort côté droit ou côté gauche?
19: Côté gauche.
2: Côté gauche. Selon toi, Oriane, si demain elle a le choix, le matin, à la boulangerie, elle prend un pain au chocolat ou un croissant?
19: Un croissant, allez.
2: Selon toi, je crois qu'elle n'a pas d'animaux, elle n'est pas très animaux, Oriane, mais si elle devait en recruter, hein, en embaucheur,
3: je vais arriver à en adopter, hein, merci.
2: Je vais passer par tous les mots. Quoi. Ce serait un chat ou un chien?
19: Un chat.
2: Un chat. Si elle prend un kebab, elle sera plus sauce samouraï ou algérienne?
3: C'est dur.
2: Oui, c'est dur.
3: Ah ouais.
19: Samouraï.
2: Samouraï. Est-ce que tu penses qu'elle est plutôt douche le matin ou le soir?
19: Les deux. Possible.
2: Non, je peux pas. Faudra choisir. Elle me dira sans doute ça, mais en vrai, c'est une grosse souillon. Donc.
19: Soir. Allez, soir.
2: Soir. Elle est plutôt Kinder Bueno ou Kinder Country?
19: Country.
2: C'est un pari, ça. Mm-hmm. Est-ce qu'elle est plutôt mer ou piscine?
19: Piscine.
2: Piscine. Attends, je suis à combien de questions, là? Là, t'en as fait 7. 7, m'en reste 3. Est-ce qu'au resto, elle est plutôt entrée plat ou plat dessert?
19: Plat dessert.
2: J'aime bien. Est-ce qu'elle est plutôt comédie romantique ou film d'action?
19: Comédie romantique.
2: Comédie romantique, très bien. Bouge pas. Hein. Et enfin, dans les tâches ménagères, est-ce qu'elle préfère faire la vaisselle ou faire le linge?
19: La vaisselle.
2: Faire la vaisselle, ça fait 10 questions, on va pouvoir faire rentrer Oriane. Il faut que tu aies au moins 7 bonnes réponses.
3: J'ai joué moi aussi en même temps pour voir si je la connais.
2: Coucou Oriane.
1: Coucou.
2: On va, et après ce jeu, on va te connaître. Découvre-toi bien.
1: Écoutez, j'adore parler de moi, ça tombe bien.
2: Alors, on va parler que de toi. Bonne chance, j'ai posé 10 questions. Tu réponds, toi, t'as pas de risque, hein. Tu réponds que comment tu vis. On va essayer d'avoir 7 bonnes réponses. Est-ce que tu dors côté gauche ou côté droit du lit?
1: Quand je suis allongée?
2: Eh oui.
1: Gauche.
2: Ça fait un point.
3: J'avais mis droit.
2: Toi, t'es à droite?
3: Non, j'ai mis droit pour Oriane.
2: Ah, mais réponds pour toi, tu réponds pour Oriane. Non, mais c'est drôle.
3: Mais moi, j'ai joué, moi.
19: Il essaye de faire le jeu à ma place.
2: Je vois ça. Deuxième question.
8: Si tu vas à la boulangerie le matin, tu prends plutôt... Alors parfois il y a des trucs que tu n'aimeras pas, mais est-ce que tu prendrais quand même plutôt un pain au chocolat ou un croissant?
1: À choisir un croissant.
8: Oh, deuxième bonne réponse. Ouais. Yes, moi aussi.
1: Bravo, Alexia.
19: Merci, Ariane, continue.
1: La vraie réponse, c'est pas en raisin, mais on va pas chipoter.
8: Ah, mais c'est bien, ouais. Je veux savoir. On sait que tu détestes les animaux et que t'aimerais tous les noyer.
1: Non, c'est pas tout à fait ça. La connexion ne s'est pas encore faite.
8: Pas encore faite, voilà. Tu noies beaucoup de chatons.
1: C'est faux, hein, je précise. Je n'ai noyé aucun chaton.
8: Mais si tu devais demain adopter un animal, ce serait un chat ou un chien?
1: Un chien.
8: Un chien?
1: Ah oui.
19: Ah,
8: on a mis un chat.
1: Moi aussi. Ah mince. Ah non, ça va. Alors. N'exagérons pas.
8: Tu vas au kebab demain? Sauce samouraï ou algérienne?
1: C'est quoi la différence? Attends, j'ai un doute.
3: Bah, y en a une qui fait du kung fu et pas l'autre.
1: Je dirais algérienne, moi.
8: Aïe, aïe, aïe. On a mis samouraï.
1: Ah là là.
8: Ça fait 4 questions, on n'a que 2 bonnes réponses.
19: Ça va être dur.
8: On sait que t'es quelqu'un qui a une hygiène impeccable.
1: Bien sûr.
8: On sait que tu te douches et le matin et le soir.
1: Oui, c'est vrai. Pourquoi vous riez?
8: Mais si tu devais faire un choix et que tu étais obligé d'enlever une des douches, tu garderais laquelle? Tu gardes laquelle, hein? Le matin ou le soir?
1: Je garde le matin.
8: Ah yes!
19: Ah!
8: Mais non, mais le père...
3: Ah pardon, non, mais c'est moi.
1: Il a son jeu parallèle.
3: Je suis de mon côté, je joue...
8: Il a fait les paris, le père et lui content.
19: Mais vu qu'il a une bonne réponse, je prends sa bonne réponse.
8: Ouais, mais non, ça peut pas marcher. Hein. C'est l'heure du goûter.
1: Cool, j'adore les goûter.
8: Kinder Bueno, Kinder Country?
1: Bueno.
8: Oh merde.
3: Yes! Pardon, hein.
1: Je te connais,
3: je suis content.
8: Ouais, après, c'est un pari, hein, partir sur le country. Moi,
19: il me semblait que vous en aviez parlé une fois, alors je me suis dit peut-être.
8: Mais non. Trop mignonne, mais c'est moi qui suis country.
19: Ah, je sais plus, ouais.
1: J'avais été farouchement contre, Alexia. J'en avais parlé. Farouchement.
19: Je savais plus.
1: C'est pas grave.
8: J'en avais parlé. T'as pas lu ma biographie, ça, j'en parle, chapitre 7.
3: Country,
19: on l'a envoyé.
8: Quand même fou, là. J'en parle tout au long de la partie 7. Oh non, je suis déçu.
1: Je suis désolée pour toi, Alexia. On a fini?
19: Bah...
1: Ah non.
8: Non, ça sent mauvais. Hein.
19: Bah, il y a 4 mauvaises réponses, je crois, non?
8: Est-ce que t'es plutôt mer ou piscine? Moi, je crois qu'on est à 4.
1: Mer.
8: Ah, on a mis piscine.
1: Bon, j'adore les deux, hein. Oui, donc c'est bon, pas tout à choisir. Fait faux, oui bon.
8: Faut choisir.
3: Moi j'ai mis mer.
19: C'est dommage, ça avait bien commencé.
8: Ouais, c'était bien parti, peur là. On est à 5 d'affilée des fausses, là c'est pas bon là. S'il faut choisir au resto, t'es plutôt entrée plat ou plat dessert?
1: Ah, entrée plat.
3: Bah bien sûr.
19: Oh non.
1: Ça va, ouais. Ah zut, Alexia, j'adore les entrées.
19: Il va falloir que je vienne, mince, super reconnaissant.
8: Dans les entrées, mais ça c'est pareil, chapitre 11.
1: Ah oui,
8: j'en parle, c'est dans le chapitre où je parle de ma rencontre avec WF. Et je rencontre WF pour la première fois, on se parle un peu des couleurs d'énergie, on part manger, je dis mais je suis vraiment plus entrée pas, j'adore les entrées. C'est bien ma bio, hein, c'est chez Fayard. Hein.
1: Il y a tout un chapitre, Aaron, pas mal l'huile, mon amour. Bah voilà. Alexia!
19: Dommage.
8: T'es à la maison?
1: Oui.
8: C'est un petit film plutôt comédie romantique ou film d'action?
1: Comédie romantique.
3: Non, mais comédie romantique.
1: L'amour, là. Comédie
19: j'ai pas
1: romantique.
19: Hésité, là.
1: Ah ouais. Bon, c'est bien, Alexia.
8: Ça fait 3 bonnes réponses, il en fallait 7. Hein. Et enfin, chez toi, tu préfères, on n'a jamais envie de le faire, mais est-ce que tu préfères faire la vaisselle ou faire le linge?
1: La vaisselle.
8: Ah, c'était une nouvelle bonne réponse, ça fait 4.
1: Et il fallait
8: 7. On n'y est pas.
3: Aïe, aïe, aïe.
1: Eh ben, posez-moi d'autres questions, je suis sûr qu'on peut rajouter des points.
19: Ah ben oui. Il t'en restait des questions, je crois, Camille.
8: Bah, mais là, comme elle est en face de nous, c'est sûr ouais, que normalement, vous allez battre.
19: C'est pas très grave.
8: Je suis désolé, Alexia, ça sera perdu, tu retenteras ta chance.
3: Aïe, aïe, aïe.
19: Ouais, ben oui.
8: T'avais fait combien?
3: J'ai fait 6 sur 10, moi. Je me suis sur le linge, à la fin, je te voyais plus sur le linge.
8: C'est dommage, c'est mort pour la Switch aussi.
3: Bah ouais. Dommage, là,
8: désolé, hein. Alexia, je suis vraiment désolé, on s'écoute Lady Gaga, All My End. Voilà ce qui arrive tout de suite sur Energy, 17h30 pile. J'espère que tout le monde va bien. On est avec vous jusqu'à 19h. Courage.
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8: Bonsoir tout le monde, merci d'être là sur Energy. J'espère que tout le monde va bien. Vous avez passé un bon week-end?
1: Oui.
8: Et vous avez eu votre swatch?
3: Ah bah non, t'as vu le bordel?
8: Oh là là, vous avez pas vu ça?
1: Hein?
3: Si, ouais.
8: Il y a une collab qui a été faite entre les montres Swatch et un horloger très connu qui s'appelle Audemars Piguet. Ce sont des montres qui valent une fortune. Et là, ils sont associés avec Swatch pour sortir quand même des montres qui valent un petit billet, entre 300 et 400 euros, je crois. Attendez, entre 300 et 400 euros selon les modèles. Mais sauf qu'il y avait une queue de dingue. Et parce que à peine on sortait du magasin avec cette montre-là, on pouvait la revendre jusqu'à 2000 euros.
1: Énorme.
8: C'est-à-dire, mais les gens attendaient, n'avaient pas fait la queue, et tu sortais du magasin, tu leur demandais immédiatement 2000 euros.
3: Mais t'as vu que les gens passaient la nuit devant le.
8: Bah, la nuit, il y en a qui étaient depuis mercredi.
3: Ah ouais. Wow.
1: Mais elles sont jolies ou c'est juste pour le prestige?
8: Mais en fait, j'ai pas compris parce que je les avais pas vues. C'est que en cordon comme ça, c'est ça?
7: Ouais, mais tu peux acheter le bracelet après sur internet, un petit accessoire en plus. Bah tu rajoutes un petit billet. Hein.
3: C'est une collab, bon.
7: Moi, je les trouve jolies, hein, franchement.
8: Ouais, moi aussi.
7: Je pourrais pas payer, tu vois, un truc cher comme ça. Je me dis, ah, ça fait un petit truc sympa.
3: Sauf que c'est parti.
8: Mais là, maintenant, c'est 2000 euros. Maintenant, tu l'as. Ah, t'en as une?
7: Non, non, je n'ai pas du tout. Ça coûte 300 balles. J'ai pas 300 balles à foutre dans une montre. Mais si je les avais, peut-être, j'aurais craqué. Bah ouais. J'ai bien aimé en vrai.
8: Après, je crois que le plus dur, c'était surtout de faire la queue, hein.
7: Ouais.
8: Bah, en fait, oui, le but, c'est de la porter autour du cou comme un laboubou.
1: Ah,
8: ou une montre à gousset, tu sais, à l'ancienne. Un quart d'heure que n'est pas humain. Et tu la remets. Mon rêve d'avoir une montre.
3: Ah ouais.
8: Franchement, le summum de la classe, c'est ça.
3: Ça et la pipe.
8: Ah ouais.
1: Ah mais attends.
3: Bah une petite pipe avec du Amsterdamer. Bon,
8: pardon. Mais... un monocle. Oh demain j'arrive, j'ai un monocle. Mais en plus teinté là, comme les acteurs. C'est un peu teinté bleu là. Juste un monocle comme ça teinté.
1: Bonsoir. Après, si t'as le monocle.
8: Hey, 16h, bienvenue tout le monde. Et je désamorce pas, j'ai un monocle.
3: Ah ouais, Pierre Ninoy.
8: Juste un œil.
3: Perninoc.
8: Ah non, c'est fou. Dans 2000 euros, vous avez peut-être vu les images, c'est pour ça que je vous en parle. Je retourne à parler de ça tout le week-end, parce que et surtout à Lille notamment, les autorités n'étaient pas du tout prévenues. Swatch n'avait pas prévenu qu'il y allait avoir cet événement, et donc tout le monde a été dépassé parce qu'il y a eu des petites bagarres, et puis surtout ça a bloqué la circulation et tout parce qu'il y avait des milliers de gens qui attendaient, et les autorités de Lille n'étaient pas prévenues quoi.
1: Je ne savais même pas, mais je suis nul en montre moi. J'y connais absolument rien. Je sais même pas qui est le gars en collab là.
8: Et vous savez que je vous donne des collabs dingues qui ont existé. Mini et Lidl ont fait une collab.
3: Ah bon?
8: Ouais. À la base c'était un poisson d'avril et au final ils se sont chauffés. Ils ont sorti 3 voitures. Des Cooper au nom de Lidl. Aux couleurs de Lidl.
1: C'était Mini la souris.
8: Hein?
1: Je croyais que c'était Mini la souris. Je comprenais pas cette collab.
8: Aussi. Non, je croyais.
3: Mini Cooper.
8: D'accord. Pardon. Et Lidl, c'est une collab. Crocs, vous connaissez les
1: Crocs? J'adore.
8: On fait une collab avec KFC.
3: Hein?
8: En 2020, ils ont sorti des Crocs à des Wings de dessinée.
1: C'est drôle.
3: Oh là là.
8: C'est fou, non? Il y a une collab Renault et Énergie.
1: Ah bon?
3: Arrête.
8: Ouais. Pendant 2 ans, on pouvait trouver des Renault 5 Énergie.
3: Ah ouais, mais en quelle année?
8: 86 à 88, je crois.
3: Ah ouais.
8: Piégé, hein, tiens.
3: Ouais. Non, ça devait être sympa, ça. Elle devait être rouge et blanche avec la petite panthère sur le côté.
8: Bon, elle était grise, complètement grise. Et
3: okay. pas de problème.
8: Écoutez, là, il y a eu une collab entre Nike et Uno, le jeu Uno.
1: C'était les baskets qui étaient en Uno.
8: Ils ont sorti des Air Force One aux couleurs du jeu Uno.
1: Ah, j'avoue, elles sont très stylées.
8: Elles sont très stylées. Non, ça, c'est la Renault 5 Energy.
3: Mais elles ressemblent vachement au Nike Lidl aussi. T'as vu, c'est marrant les couleurs.
8: Elles ressemblent à la Cooper Lidl.
3: Bah ouais, tous tout recoupent.
8: Bah, ressemble. Zao qui arrive dans un instant, elle a fait une collab avec MC Solar.
3: Ah, bien.
8: Collab aussi.
3: Ah ouais.
8: Ah, mais ça, pareil, fallait faire la queue. Hein. C'est l'air des collabs. Hein. On écoute ça tout de suite sur Energy. Reste avec nous, on est en direct chez 19h. Jordan Mouira qui est notre invité. Caroline.
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8: Merci l'équipe,
3: c'est beau.
8: Vous vous rappelez de ça?
3: Bah ouais, un peu, ouais.
1: Comment ça s'appelait déjà?
8: Tous ensemble, Marc Emmanuel.
1: On pleurait un peu, non?
8: Bah on pleurait, il allait chez Gédimat et il disait à Gédimat, ouais, en fait, il nous faut 200 mètres cubes de placo et gratos. Le mec de Gédimat, moi, il avait caméra de TF1 dans lui, il disait, ouais, bon, on va y aller alors. J'ai un peu prise d'otage, il arrivait à la caisse, écoutez, du coup, c'est cadeau, hein, allez. Et tout était

0: Donc, bah, on va tous mourir. Pour moi, c'est comme ça que le monde va s'arrêter et on va le vivre de nos vies.
1: Ah, mais il n'y a rien de plus impalpable que toute l'histoire que tu viens de raconter. C'est de la science-fiction pour moi. Tout ce qui se passe globalement dans le ciel, mais me passe complètement au-dessus du sifflet. Vraiment.
0: Bah après, le trait blanc, c'est vraiment un avion, mais après les avions.
1: Ah non, mais les trucs des planètes, astéroïdes, trucs.
0: Non, mais je comprends, mais en fait, ma peur, c'est qu'un jour, une astéroïde, comme il y a eu le Big Bang, hein,
2: bah oui.
0: Voilà, ben, bah, c'est pareil, qu'arrive et frappasse la Terre, quoi.
2: Mais je pense que, non. Je pense que.
1: Ça va alors.
0: Mais je pense qu'on sait.
2: Non, je pense
0: attends,
2: qu'on peut la détruire.
0: Je vous donne info, pourquoi je vous parle de ça, c'est parce qu'évidemment, il y en a une qui passe près de la Terre. Je vais vous dire, on peut même la voir à l'œil nu presque
2: non.
0: ce soir. Ouais, je vais raconter
2: mais
0: ça.
2: Non, je pense qu'on peut la détruire. Tu vois le film Apollo 13, là, c'est ça un peu, je crois.
0: Non, Armageddon.
2: Armageddon, voilà.
0: Apollo 13, c'est vraiment ceux qui sont restés dans l'espace.
2: Pas de soucis.
0: Mais je vois le Shrek, là, Shrek 2.
3: Non, ça, c'est vraiment le. Avec Fiona dans le. C'est l'ogre.
0: Autant pour moi.
2: Autant pour moi.
0: Pas de soucis. Excusez-moi. Donc, Monstre et compagnie. Tu vois le Monstre et compagnie quand ils vont péter l'astéroïde.
2: Bah, c'est ça.
3: C'est vraiment pas ça.
2: Non, mais je pense qu'on peut la détruire. Je pense qu'on a la capacité de faire grimper quelque chose là-haut qui va faire péter l'astéroïde pour qu'elle se dissout.
0: Il dit n'importe
2: mais
0: quoi.
2: Non,
0: on peut faire grimper quelque chose.
3: Une bombe.
0: Est-ce qu'on peut regarder
1: une fusée
0: si on sait faire
1: une fusée
2: une
0: attendez,
2: bombe.
0: C'est sûr et certain qu'on a pris les devants et que dorénavant ah oui. on a des moyens, mais ça dépend peut-être aussi de la taille de l'astéroïde et tout.
2: Ah oui, mais là 35.
0: Alors 35 mètres, c'est pas énorme, mais bon, on préfère quand même qu'elle passe à côté. Elle passera à seulement 91 000 km de la Terre. Hein, c'est Paris-Nantes. Hein. C'est tout près en
3: astronomie.
1: Bien sûr, bien
0: c'est
1: sûr.
0: Quoi 7 hein.
2: Vous avez compris comme les chiens.
0: Par rapport à distance de l'univers, les gars,
2: ça
0: c'est un saut de puce. Hein. On pourra même l'observer avec des bonnes jumelles. À 23h23 précisément,
2: faudra faire un vœu.
0: Il faudra regarder en direction des constellations de la Grande Ourse et du Lion. Moi, je connais pas,
2: facile.
0: Je peux pas les voir.
2: C'est la casserole.
0: Ouais. Bah ouais. En tout cas, si vous le savez où c'est, ce soir, à un moment donné, 23h23, vous la verrez passer. Oh. C'est quand même fou avec des jumelles.
2: Mais peu importe où on se trouve.
0: Ah oui.
2: Ah waouh.
3: Génial.
2: Non mais c'est génial. Attends, tu rigoles.
1: Ouais, j'ai pas de jumelles.
2: Ah mince.
1: Non.
2: Ah oui. La
1: je,
2: tuile.
1: Je vais prendre un truc de sopalin vide. Mais vraiment, c'est matin.
0: Oui, ça va marcher.
2: Ouais, bah ouais.
3: Fais-le.
0: Fais ça, ouais.
3: Fais-le.
0: Prends la photo, tu l'envoies. 23h23. Ah, Anna Serena, cellule fact-checking.
4: Alors, la péter comme dans Armageddon, c'est compliqué, mais on peut dévier
0: une
4: astéroïde. Alors là,
2: c'est. Avec un gars hein, qui dit non, pop, par là.
0: C'est pas là. Hein. Chercher quoi, fond vert, c'est là-bas. Hein.
2: Non, mais je sais, c'est forcément des choses ont été faites, mais bon.
3: Ah oui.
4: Ouais, en fait, il faut poser un objet spatial qui va amener par une force gravitationnelle.
0: Ah, ça va l'attirer. Ouais. Ils sont malins.
3: Un aimant, hein, un gros aimant.
4: Mais,
3: non, mais ils sont malins.
1: Faut se dépêcher là, parce que c'est littéralement dans 6 heures.
2: Non, mais là, elle percute pas, elle en a dit.
1: Ah, d'accord.
3: Mais toi, t'es des câbles comme ça, on croit qu'une astéroïde allait nous percuter.
1: Moi, j'y crois
3: elle
1: pas.
3: Elle a terminé l'émission. Bon, ben super.
0: On se dit pas à demain, du coup. On va tous crever. Mais, bonne soirée.
3: Allez, je filoche.
0: J'ai un risotto à finir.
3: C'est fou.
0: T'étais calme comme ça, on voit qu'une astéroïde nous percutait.
1: C'est pas ma zone d'angoisse. J'en ai beaucoup, mais c'est pas celle-ci.
2: Ah ouais, alors que moi, un peu quand même.
1: J'ai l'impression d'avoir des tumeurs tout le temps, en revanche.
0: Oui, bah,
1: je peux pas être partout. Hein.
3: Ouais. Oui, mais c'est quand même une astéroïde va nous percuter, ton angine blanche. Bon.
0: C'est
3: je veux dire, c'est pas le sujet.
1: Mais ceci dit, si elle touche la Terre, elle touche toute la Terre.
0: On est mort, je pense.
1: Est-ce qu'on est tous morts?
0: Mais non, mais là, par exemple, l'astéroïde qui a frappé la Terre et qui a créé l'extinction des dinosaures, elle a tapé au Mexique.
1: Oui.
0: D'accord. Ah. Bon, même si à l'époque, à peu près au Mexique, mais à l'époque les mers étaient pas les mêmes, tout ça. Mais elle a frappé au Mexique. Et en fait, c'est que ça a fait tellement un gros choc que ça a créé de la poussière pendant des années et des années. Il a fait noir absolu sur la Terre, et ce qui fait que les plantes et tout ça sont mortes. Donc les herbivores sont morts parce qu'il n'y avait plus de plantes à manger. Et les herbivores morts, bah, les carnivores, après, ils n'avaient plus rien à manger. Et donc, ils sont morts aussi à leur tour. Et l'extinction des dinosaures est arrivée là.
2: Mais arrête-toi. M'en dirai jamais.
0: C'est fou ce que.
2: Mais c'est fou ce que tu me racontes.
0: Non, mais attends, j'apprends un truc là.
2: Non,
0: j'apprends
2: en ce moment parce que je lis des livres avec mon fils.
1: Ah oui, parce que t'es extrêmement renseigné.
2: C'est dingue.
0: Mais non, mais c'est ça.
1: Je te crois, tu nous apprends des trucs.
0: Et là,
1: chaque
0: jour. En gros, la Terre n'est pas explosée, sinon on serait plus là pour en parler. C'est juste que. Ça a tout reparti de zéro.
1: Et tout a repoussé.
0: Ah oui, des années, notamment par les fonds marins, ça a recommencé par comme c'est arrivé. L'humanité a été créée par les fonds marins. Mais au fur et à mesure, les animaux, il y a eu des petites bactéries qui sont devenues des choses plus grandes, puis au fur et à mesure des animaux dans la mer, puis certains ont commencé à sortir de l'eau et c'est devenu les dinosaures.
2: Bah oui.
1: Ouais, mais j'avais eu Ève avec la pomme, moi j'avais pas eu la même histoire, donc forcément
0: bah,
1: je sais pas
3: si. Dans
0: histoire, ça dépend du bouquin. Hein.
1: J'avais pas le même livre aussi.
2: Quand tu choisis la bibliothèque, ça dépend. Mais après, oui, mais c'est fou, la poussière, elle a. Moi, je viens
0: oui, bon, la poussière, bah, vous prenez
2: non, mais c'est hyper fort.

0: SBTFM, merci d'être avec nous. Sur ces vies de la Terre, je voulais parler juste d'une astéroïde, on a fait 10 minutes. Zao, comme Caroline, excusez-nous, on vient d'entendre de la pub, maintenant on se met un peu de musique et on est avec vous bien sûr jusqu'à 19h avec Jordan Mouirac qui va arriver.
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0: Ah, j'ai une belle histoire, j'ai envie de vous raconter une belle histoire.
2: Ah, s'il vous plaît.
0: Oh, vous avez envie ou pas?
3: Oui.
0: Oh là là, on parlait d'une astéroïde qui est passée à ça de ma mère de nous percuter le...
2: Non, pas ta mère.
0: Ah bah non, mais à ça de ma mère de... Moi, qui tape la planète Terre, ça me fait beaucoup de peine. Elle tape pas, hein, je précise, elle passe à côté, mais pas loin. Mais ça m'aurait embêté, surtout si ça impacte la station des ors.
2: Ah oui.
0: Si ça impacte pas les ors, ça va. Si les ors sont impactés, je peux pas.
2: Je comprends.
0: C'est au-dessus de mes forces. Il y a Derrick qui est avec nous. C'est nous, c'est Derrick.
4: Salut la team, comment ça va?
3: Ça va.
0: Tu t'appelles vraiment Derrick?
4: Hey Camille, le pire, c'est que je m'appelle vraiment Derrick. Et sache qu'avec ce que tu viens de faire là, tu m'as pourri pendant un bon moment.
0: C'est vrai, il y a beaucoup de gens qui t'ont dit c'est nous, c'est Derrick.
4: Je recevais des appels, je sais pas qui m'appelait, mais on m'appelait, on sait juste c'est nous, c'est Derrick. Et on me raccrochait à la gueule.
0: C'est une blague qu'on faisait dans Touche pas à mon poste. On parodiait l'inspecteur Derrick, bien sûr. Bon, Derrick, ça va toi?
4: Ben, ça va nickel. Dès qu'on vous écoute, quand on rentre du boulot, tout va bien.
0: Ça fait plaisir. Tu as des nouvelles de Jürgen?
4: Eh oui, il va bien. Il te passe le bonjour.
0: t'habites où, poteau?
4: J'habite à Montesson, dans le 78.
0: Oh, excuse-nous, c'est la bourgeoisie qui nous appelle.
4: Ouais, on est à Montes, quoi, ça va.
0: T'es sur ton canasson à l'heure actuelle?
4: Ça, c'est plus la ville d'à côté, Maison-Lafitte. Eux, ils se déplacent sur canasson, ils vont faire leur course en canasson.
0: Quoi, il y a un château?
2: Oui.
0: Il y a un château à Maison-Lafitte?
4: Ouais, Maison-Lafitte, Saint-Germain-en-Laye, tout ça.
0: Ah ouais, bien. Et tu fais quoi là-bas?
4: Alors là-bas, moi, je suis formateur premier secours et sapeur-pompier volontaire dans ma petite bourgade de Montes.
0: Ah, trop bien. Bah écoute, félicitations, mon Derrick. Hein.
4: Écoute, merci, on fait ce qu'on peut. Hein.
0: Bah écoute, c'est très bien. Et tu veux une belle histoire ou pas? Je pense que t'as besoin d'une belle histoire, toi.
4: Moi, des belles histoires.
0: Ouais, tu veux une belle histoire?
4: Ouais, moi, j'en veux.
0: Je vous amène au Canada. Il y a un mec qui a perdu sa bague de diplôme en or. Bah oui, quand t'as un diplôme au Canada... Oui, nous on reçoit un diplôme pourri.
2: D'accord.
0: Et eux là-bas, ils ont une bague en or.
3: Ah ouais, okay, génial.
4: Ouais,
0: c'est quand même bien et grosse valeur sentimentale. Et là, il y a un gars qui lui a ramené sa bague de diplôme 20 ans après. Comment est-ce qu'il a retrouvé la bague?
2: Ben, écoute, il a dû se promener sur une plage avec un détecteur de métaux et il a retrouvé la bague.
0: Eh ben non. Derrick.
4: Ok, le mec est parti pêcher, il a plongé, tout ça, il retombe sur le truc.
0: C'est vraiment pas ça, Derrick, mais j'aime ton énergie.
2: Ouais.
0: Mais c'est vraiment pas ça.
3: La bague était-elle gravée?
0: Ah ouais, il a su que c'était la sienne. Bien sûr.
3: Sur l'eBay?
0: Sur l'eBay?
3: Enfin, sur le.
0: Sur bon les coin. Internet.
3: Le bon coin. Genre, il l'a trouvé sur le bon coin, il l'a racheté pour lui.
0: Non, non, non, non. Il y a une personne qui est vraiment gentille parce que. Qui a retrouvé cette bague. Comment, vous allez devoir le deviner. Mais qui a retrouvé cette bague et qui a fait toutes les démarches pour la rendre à celui qui l'avait obtenue 20 ans plus tôt. Parce qu'en plus, là-bas, c'est quelque chose qui veut dire que t'as ton diplôme, c'est un moment important, et on peut pas la refaire.
3: Ok.
0: Quand on l'a perdu, on l'a perdu. C'est pas comme la troisième étoile de l'ESF où l'hiver d'après, tu peux dire je l'ai perdu, on l'a refait. Là, tu l'as perdu.
3: Ok. Qu'est-ce qu'il a pu faire?
0: Alors, attends.
3: Est-ce que la personne qui l'a retrouvé déjà connaît le propriétaire?
0: Non. Pas un jour, le propriétaire de cette bague a reçu un mail avec pour objet, j'ai en ma possession un objet qui vous appartient, donc la bague. Bradley pense que c'est une arnaque. Le lendemain, il reçoit un nouveau mail en disant ce n'est pas une arnaque. Rappelez-moi, j'ai votre bague.
2: Mais attends, c'est pas un élève de la nouvelle génération qui l'aurait trouvé dans la.
3: À l'odeur, il a reniflé.
0: Oh non.
4: Ah, il est fort.
0: Ouais. Non, mais c'est pas ça. Hein. Elle-même, elle s'est auto-éliminée. Elle a fait non.
3: Très lourd.
0: Non. Perds pas ton temps à me dire non.
3: Non.
2: Un bijoutier à qui on l'a revendu.
0: Oh non.
2: Oh, c'était bien.
0: Ouais. Il l'avait mise quelque part.
3: Dans un tiroir, une maison revendue dans
0: non,
3: le.
0: Pas bête, non.
3: Une plainte, non.
2: Dans un casier, le casier de High School Musical.
0: Qu'est-ce qu'on peut acheter en seconde main?
4: Une voiture.
0: C'est pas la voiture.
4: Dans la boîte à gants.
3: J'achète.
0: Vous en avez sur vous?
2: Des fringues.
0: Bah, oui.
4: Des vêtements.
3: La poche.
0: A acheté un jean dans une friperie. Ce jean, ça faisait 20 ans qu'il passait de friperie en friperie que personne n'avait acheté. Il devait être dégueulasse. Et lui, il l'a acheté. Et en le mettant dans la poche, il a trouvé la bague. En voyant la bague, il a vu le numéro, tout ça. Il a fait les démarches pour le retrouver. et il a retrouvé le propriétaire de la bague. Il lui a rendu gratuitement, car ils vivent tous les deux pas très loin. Et Bradley a précisé que la bague vaut quand même 700 dollars.
3: Il y a vraiment des gens bons.
0: Ouais.
3: C'est trop mignon.
0: C'est un brave.
3: C'est un brave.
0: C'est vraiment un brave.
3: Trop mignon.
0: Est-ce que vous vendez des trucs, tiens, sur Vinted, vous? On parle de Vinted, c'est le site pour revendre des habits. Est-ce que tu le fais, toi, Derek?
4: Écoute, ça, c'est pas moi qui m'en occupe, c'est plus les tâches de ma femme, hein. Elle est à fond sur ces trucs-là. Moi, je comprends rien du tout. Je sais même pas vendre un paquet de mouchoirs, donc.
0: Ouais, toi, tes petits polos Lacoste qui te vont plus parce que t'as pris du poids, ça part sur Vinted.
4: Ah ouais, plutôt des muscles. On est pompiers quand même.
0: Eh bien sûr. Rémi, est-ce que tu vends sur Vinted?
2: Ouais, et je suis un peu comme toi. Moi, j'ai du mal à comprendre, mais j'arrive à vendre des trucs.
0: Comme moi, tu me dis.
2: Non, mais je.
0: Comme
5: quoi? Attends, tu m'as remarqué dans un truc de moi, je sais même pas quoi. C'est-à-dire que moi.
3: Je t'ai
2: foutu dans ma team alors que pas du tout, excuse-moi. Non, mais moi, je le fais, mais je me fais toujours négocier. Tu sais, tu peux négocier plus bas, tu vois, les gens baissent le prix. Et j'arrive pas à dire non, quoi.
0: Ah non, moi je fais pas, moi je donne à des assos, mais non, j'ai jamais fait.
2: Ah, moi je vends, moi je vends. Mais après, ce qui est chiant, c'est qu'il faut faire le colis, le machin, ça c'est chiant.
3: Je suis comme toi, tout ce qui est textile, jeux, livres, je donne à des assos. Le seul truc que j'ai vendu, c'était sur le Bon Coin, c'était mon gros tonneau. J'avais un tonneau décoratif chez moi.
0: C'est pas ton mec, hein, c'est le.
5: C'est un tonneau d'apéro à la maison. Ouais.
3: Un énorme tonneau d'apéro. Et en fait, il fallait absolument le mettre sur le Bon Coin parce qu'il fallait que quelqu'un vienne le chercher, même pour 2 euros. Donc en fait, à la base.
5: Heureusement, il y a eu la chance de se trouver sur deux Vikings. C'est le hasard. Parce qu'il y a vraiment que deux Vikings qui peuvent acheter ça, quoi.
0: Il y a vraiment deux Vikings qui habitent à côté, qui sont avec deux haches. On dit, nous, on veut le prendre, hein, mais ils sont en tournée.
3: Non, mais à la base, comme des cons, on l'a mis à 200 euros comme si ça allait partir. Et puis finalement, on l'a mis à 10 euros. Et oui, quelqu'un est venu le chercher pour un bar, quoi.
5: Ah oui.
3: C'est la seule expérience un petit peu de revente que j'ai, sinon je donne. Hein.
5: Ouais, vaut mieux. Ouais.
3: Ouais.
5: Après, quand on a des tonneaux, vaut mieux être dans le don. Hein. Je le dis franchement, bien sûr.
0: On va s'écouter du K-pop des Bon Hunters, ça te va, Derek?
4: Là, ça me va très bien.
0: Je suis trop content d'avoir fait ta connaissance.
4: Et ben moi aussi, franchement, depuis le temps, j'avais envie de t'appeler pour te dire ça. Que merci beaucoup pour l'inspecteur Derek. Ben voilà, c'est fait.
0: Ça me fait plaisir, je t'embrasse.
4: Mmh. Allez, bisous.
0: Bisous, mon Derek. À bientôt. Et raye pas la BM, hein. K-pop Demon Hunter, c'est ce qu'on écoute tout de suite. Belle après-midi sur Énergie. Bientôt 18h. Jordan Mourac est déjà dans les couloirs. On va pouvoir débriefer toute cette saison de danse avec les stars.
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0: Il est 18h, on est sur Énergie. J'espère que tout le monde va bien. Pardon, on rigole, mais parce que vraiment, on est comblé de cadeaux ce soir, par une de nos fidèles auditrices. Et, on mange, quoi. Là, vraiment, le saucisson est coupé. L'opinel voilà, est sorti.
2: Pardon, hein.
0: C'est 18h. Hein. Désolé. Hein. C'est pas très classe. Hein.
3: Mais le saucisson, il faut prendre un peu d'avance pour le manger parce que ça demande de la mastication.
0: Ah, bien sûr. Juliette est avec nous. Ça va, Juliette?
7: Ça va très bien. Et vous? Bonjour à toute l'équipe.
3: Coucou.
7: Je suis trop contente de vous entendre.
0: Oh, t'es gentil. Merci, Juliette. Et c'est vraiment. Et Rémi m'a fait ce qu'il me fait tous les jours. Mais tous les jours. C'est un prouveur, Rémi. Et donc, j'arrive tout à l'heure et je lui dis, est-ce que tu veux qu'on mange? Et il me dit. Un poteau là, c'est là, machin. Donc là, j'ai fait fromage blanc, juste beurre de cacahuète, mais c'est juste ce qu'il faut, trois myrtilles et machin. Et je lui dis, ouais, puis à 18h, tu vas t'ouvrir un saucisson. Ouais. Et à chaque fois, il fait ça. Et à 18h, il a le nez dans le saucisson, le pain, les haribots. Oh, créma, cerise.
5: Oh, les cerises, je peux pas dire non, cerise, je dis pas non.
0: Et à 18h, tout s'en va.
2: Bah oui, c'est l'heure qui ne va pas, hein. Faut s'arrêter à 17.
7: C'est moi, c'est la préparation du summer body. Et...
0: Ouais,
5: là, c'est que le somme. Il n'y a pas d'humeur, il n'y a que le somme.
0: Sound of Legend qui va arriver dans un instant. Juliette, avant ça, j'ai envie de t'offrir des AirPods.
7: Oh! Ah, oh, ouais!
0: Ouais, mais pour ça, il va falloir compter sur Rémi. Justement. Et Oriane.
3: Oui.
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7: Fais confiance.
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0: 60 secondes. Je vais aller droit au but.
2: Ouais.
0: Dans le journal le New York Times.
2: Oh.
0: La semaine dernière, il s'est passé un truc dingue. C'est la première fois de l'histoire que ça arrive pour ce journal. C'est historique. Les lecteurs sont chonchons. Ils sont colère tout rouge. Ils se sont plaints auprès du journal qui a dû s'excuser officiellement. Que s'est-il passé, top chrono?
2: Le journal n'est pas paru.
0: Si, il est paru.
3: Ils ont oublié l'horoscope.
0: Non. Oh, bien. Mais c'est pas ça, mais bonne idée.
2: Ils ont intégré beaucoup trop de pubs.
0: Non.
3: Ils ont oublié un truc?
0: Non, ils ont mal fait quelque chose.
2: Ah, l'édito.
0: L'édito, ils se sont trompés dans le titre?
2: Ouais.
0: Non.
3: Est-ce que c'est plutôt loisir ou actu?
2: Non, mais... ils ont oublié la grille de mon croisé.
0: Non, elle y était.
3: Ils ont pas mis les résultats.
2: De non.
3: Mais il faut qu'on aille vite là. On va pas.
2: Mais ça concerne les croisés. Ça concerne les mots croisés.
3: Ils ont mal fait une erreur dans les mots croisés.
0: Quelle erreur?
3: Bah, dans les grilles quoi.
2: Bah, ils ont mis un truc et c'était pas le bon mot quoi, ou le bon artiste ou le bon ci, le bon là.
3: Il manquait des cases.
2: Non.
3: Une erreur dans les mots croisés.
2: C'était pas des mots croisés en anglais. C'est les mots croisés en
0: pas bête.
2: Non, mais ça rendait quoi les mots croisés, ils devenaient quoi?
0: 10 secondes.
3: Des mots de cul. Des sudoku.
5: Des mots de cul. Mais pourquoi? Ça faisait des mots de cul.
2: Attends,
5: elle a mélangé mots croisés et sudoku.
2: Oh non.
0: Non mais je vais considérer que c'est bon, t'inquiète pas, Juliette.
7: Oh merci.
0: En fait, cool. Ils ont fait pour la première fois de leur histoire un mot croisé insoluble. Pour faire simple, il y a Degen qui a trouvé les mots gros.
3: Ça rend ouf.
0: Personne n'a pu finir les mots croisés. Et alors, je la prends là parce que bon, je connais pas New York. Dans le New York Times, les mots croisés du New York Times visiblement sont des institutions. C'est-à-dire que vraiment, il y a plein de gens. Comment on appelle
2: les mots croisés fils.
0: Les mots crucifiles. Hein?
2: Non, crucifiles.
0: Cruciforme.
2: Je cherche des trucs, hein.
3: Excusez-moi de proposer.
5: Des cruciflettes.
2: Non, toujours pas. Oh non.
3: Pourquoi? J'essaye.
2: Des croustibates.
5: Non, c'est pas possible.
2: On va pas y arriver.
3: On est trop mangé.
5: Des crucis. Verbistes. Oh là là là là là là. Des crucis verbistes.
0: Et donc, c'est vraiment leur passion. Tous les jours, il y a des milliers de gens qui achètent le New York Times, même uniquement pour ça. Pas que, mais beaucoup pour ça. Et donc, là, ils étaient impossibles à terminer. Le responsable de la rubrique, Will Shorts, a reconnu l'erreur, a présenté ses excuses officielles. Il pourrait être viré.
2: Ah bon? Ça va, il a le droit de faire une erreur, hein.
0: Bah, quand t'appelles le New York Times parce que t'es pas content parce que les mots croisés sont insolubles, t'achètes pas le journal pour le détroit d'Ormuz, hein.
3: Certes. Ah non, bah oui, c'est ridicule. Il va pas se faire virer, le pauvre.
0: Bah non, on espère pas, mais en tout cas, c'est la première fois que ça arrive, quoi.
2: Ah là là.
3: Mais globalement, moi, je trouve ça rarement faisable, hein.
0: Ce genre les mots du cul ou les mots,
3: les
0: ou
3: mots les mots fléchés, croisés. D'ailleurs, je sais pas la différence.
0: Pas du tout, moi,
3: mais je suis nul, je suis nul niveau 1. Je suis assez fier quand j'en trouve 2-3, quoi.
0: Ma belle-sœur et son mec, c'est ce qu'ils font. Ils achètent le même.
2: Ah ouais,
0: le même, et ils se mettent et ils font la course. Et genre ils se mettent à côté, ils font la course, même le soir, ils en font 3-4 avant de s'endormir.
3: Ah, ils sont
0: tac,
3: forts.
0: Tac tac tac tac tac, et ils font la course de qui finit plus vite.
2: Moi, ce qu'il y a de pire, je crois, c'est vraiment tenter d'en faire un et avoir quelqu'un sur ton épaule qui dit bah là c'est furiflon.
0: Ah ouais, non,
2: c'est furiflon, ça c'est ce qui veut dire
3: Amazonie.
2: Bah non.
3: C'est ce que je passe derrière une épaule, je dis Amazonie, c'est pas le même nombre de cases, à chaque fois c'est faux.
0: C'est pire.
3: Oui.
2: C'est clair.
3: Je veux juste participer quoi. Je dis des mots flottants en passant, en rangeant derrière.
0: Amazonie. Fenêtre sur cour. Amazonie, non, vraiment pas. Pas du tout. Juliette, bravo les AirPods pour toi.
7: Merci.
0: Bravo, ma Juliette.
7: Je vais écouter avec les AirPods, c'est parfait.
0: Eh ben, ça me fait très plaisir, ma Juliette. On t'embrasse et on écoute Sound of Legend tout de suite. Et Jordan Mouira va arriver après. On va parler de danse avec lui, ça.
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0: Merci d'être là, les copains. On est tous ensemble, on se lâche pas jusqu'à 19h. Dans un instant, on va parler de danse avec les stars et de plein de choses avec Jordan Mouira qui va être avec nous. Première fois que je le vois avec un t-shirt. Première fois que je le vois fringué, celui-là. Ça sera dans un instant, on va débriefer de cette saison. Il est 10h.

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1: On est en direct. Jordan Mouirac avec nous dans 2 secondes. Avant ça, on s'écoute du Shakira. Et ça tombe bien parce que c'est idéal pour une rumba contempo. Il va rentrer en rumba contempo dans un instant dans le studio. Jordan Mouirac, restez avec nous. On est en direct sur Énergie. On va garder avec nous jusqu'à 19h.
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1: Bienvenue à tous. On est en direct sur Énergie. Jordan Mouirac est avec nous. Yeah, oui, le Jordan le plus populaire de France.
2: Eh bien,
1: il passe de ça à Bardella. Jordan Bardella, t'as mon Mouirac qui est au-dessus quand même. Hein. Il peut y aller tout droit, il se présente, il y va tout droit.
2: Bien sûr, là, prochain. Oula.
1: Ah si, et tu rentres en foxtrot comme ça là, pour ton discours.
2: Ça a changé la donne, ça.
1: Ouais. Jordan Mouirac est avec nous, champion de France 2013 et 2017 de danse salsa. Mais là, c'est pas n'importe qui, les gars.
2: J'étais jeune.
1: Ah bah ouais, mais évidemment que c'est quelqu'un que j'aime beaucoup, que j'adore même. On fait l'émission Danse avec les stars ensemble. Mais voilà, c'est un vrai, véritable, immense danseur. Deux fois champion de France et vainqueur de l'édition 2025 de Danse avec les stars avec Lenny.
2: Ouais.
1: Et finaliste cette année avec la Juju Fit 4.
2: Et finaliste.
1: Ça s'est raté.
2: Ah ça.
1: T'as eu le seum?
2: Ouais, grave.
1: C'est vrai.
2: En fait, j'ai eu le seum pour elle. J'ai eu le seum pour elle parce que tu vois, elle était là, elle vivait son rêve et tout. Et puis elle a fait une aventure de dingue tout du long, tu vois. Elle était vraiment. Elle était,
1: incroyable.
2: Elle était classée toujours là-haut, tu vois, à fond. Donc elle y croyait vraiment. Moi aussi, je t'avoue, j'y croyais. Après, Samuel, il méritait énormément aussi sa victoire, franchement, parce qu'il a.
1: Progression.
2: Ouais, progression, transmetteur d'émotions de fou, tu vois, t'as vu qu'elle a interprété?
1: Ouais, grave, c'était incroyable.
2: C'était un fou, franchement, c'est rare de voir quelqu'un qui n'a jamais dansé comme ça, et qui est pris par l'émotion, qui transmet tout ça. Après, il dansait avec Kana aussi, qui est ma collègue et qui est une sublime danseuse. Donc voilà, mérite aussi.
1: Mais on aurait bien gagné, quoi.
2: Ben, l'année prochaine.
1: Mais en même temps, Jordan, son trophée, il l'a mis dans ses toilettes.
2: Allez, franchement, avec ma femme, on a fait une déco des toilettes. On commence à avoir une belle déco et tout, mais c'était coloré, c'est festif. Et là, on voit le trophée, on sait pas trop où le mettre dans notre déco, parce que c'est plus, tu vois, c'est plus...
1: ça allait pas avec le reste.
2: Ça allait pas, c'est doux et tout ça. Et là, tu vois, boum, boule à facette. Chaud, tu vois, écrit « Danser avec les stars ». Ah, donc dans les toilettes festives et tout ça. Par contre, j'ai deux toilettes. Mais j'ai pas deux trophées.
1: Ah non. Bah tu vois, heureusement, il aurait pris sa retraite. Hein.
2: Non, c'est pour ça que j'étais triste.
1: Vaut mieux que tu cours encore après. Tu sais que je disais, à quoi ça ressemble un Jordan Mouirac en civil un lundi? Regardez ça, je le vois que le vendredi, t'es en tenue. Regardez ça.
2: Ah, j'ai mis un pantalon large au cas où, parce que je vois que tu les fais parfois danser ou chanter. Surtout chanter quand même. Je sais jamais, je te connais donc.
1: Je vais pas te faire chanter toi. Rassure-toi, je vais pas te faire chanter.
2: J'ai chanté, attention.
1: Mais tu viens nous voir aussi parce que t'as un spectacle qui va se lancer, ça s'appelle Danse la nuit, raconte-nous ça.
2: Alors ouais, c'est la team Pulse que j'ai créé.
1: Pulse,
2: ouais, on parle anglais un peu.
1: C'est ta team à toi que t'as créé?
2: Ouais, j'ai créé une team justement avec des danseurs de l'émission que j'adore. J'adore bosser avec eux. Il y a Elsa Bois dedans, il y a Yann Alric Mortreuil, Calice Angoisse Doué, il y a un ancien de Danse avec les stars, Guillaume Foucault, et des d'autres qui ne sont pas de l'émission mais qui sont des talents monstres, des gros performeurs, des acrobates et tout ça, comme Joey Del Sindaco qui a fait Paradis Latin et tout. J'ai une danseuse de contempo qui danse très très bien, Sarah Brace, qui fait partie d'une team aussi sur Paris, et que j'oublie personne, Charlotte Guérin, qui est aussi une très très grande danseuse de danse latine. On est tous des danseurs basés, comme sur Danse avec les stars, basés de danse en couple à la base, mais avec beaucoup de danse en plus.
1: Voilà. Et donc, mais c'est toi qui vas faire le spectacle?
2: Ouais.
1: Regardez-le, moi.
2: C'est le spectacle, bien sûr.
1: Non, mais c'est vrai. S'il y a des habitués de Dals là en train de m'écouter, les chorégraphies qui sort Jordan, c'est incroyable. Donc, tu vas pouvoir mettre toute sa contribution dans ton spectacle.
2: Ouais, c'est ça. Mais je veux aussi que le show n'appartienne pas que à moi. Je veux qu'il appartienne à tous les danseurs parce qu'ils sont tous très très bons. Elsa, elle fait des super chorégraphies. Yann Alric aussi. Yann Alric, tu sais, il est champion de France, voire vice-champion du monde, je crois, de Charleston, de Boogie, tout ça. Donc voilà, il envoie du lourd aussi. Et je veux vraiment prendre le talent de chacun et le mettre en avant, justement sur scène, pour que tout le monde ait sa place, pas plus qu'un autre, mais que tout le monde s'y retrouve. Et que dès qu'il monte sur scène, qu'il soit vraiment content d'être là avec moi, accompagné. Voilà, moi je fais la DA, je fais tout ça.
1: La direction artistique.
2: La direction artistique. Toute la DA du show, toute la création, l'histoire aussi. En gros, l'histoire de ce show, ça raconte toutes les émotions qu'on va raconter dans une nuit, à travers les corps et tout ça, à travers la danse. Mais il y a aussi beaucoup d'interactions publiques avec de l'humour. Ouais, on met de l'humour, nous aussi.
1: Allez,
2: la danse, bien sûr. Donc voilà, le public est vraiment plongé dans cette immersion avec nous. Et dans cette... je veux que ce show, tu vois, il soit chaud, il soit chaleureux, il soit intime. Et voilà, quand on raconte plein d'histoires, on fait traverser les émotions au public.
1: Et la première, c'est quand?
2: Et la première, c'est le...
1: À Lille?
2: 10 octobre.
1: 10 octobre à Lille, Casino Barrière.
2: Exactement.
1: 17 octobre à Ajaccio, il y a du Lyon, il y a... Hier? Ires?
2: Ouais, il y a Lyon qui vient de sortir, là, comme t'as dit, il y a Lyon qui vient de sortir.
1: 15 novembre.
2: Il y a hier.
1: Hier. Non, mais hier, c'est dans le sud.
2: Oui.
3: Les deux, mais c'est
1: là,
3: hier.
1: Là, les deux, c'est hier.
2: C'est okay, à 20 super. Minutes de Paris, ouais.
1: Ok, donc hier aussi 22 novembre et Casino Partouche de Pornic, fait que des casinos. Il va tout mettre sur le noir. Il va prendre la billetterie, il va dire tiens, tu mets tout sur le 15, on voit ce que ça donne. Ah, mon cousin.
3: Bon, bah c'est pas grave.
2: Alors du coup, je veux plus jouer au casino. Tu vois.
1: Il y a une tournée prévue mai-juin 2027 en suivant sur les réseaux, bien sûr, les gens pourront voir tout ça. Raconte-nous, parce que je disais le talent que t'as de chorégraphe, raconte-nous une semaine type d'un danseur pro de Danse avec les Stars. Entre le moment ou dans un prime gym, machin, est éliminé. Et avant de me revoir ma tête dans mes costards qui me boudinent, dans toute la semaine, qu'est-ce qui se passe?
2: Qu'est-ce qui se passe d'une semaine? Donc, on a terminé le prime le lendemain, directement, à 9h ou 10h. On est convié pour, annoncer notre nouvelle danse. Directement.
1: Donc, au candidat. Donc, par exemple, cette année, t'es avec
2: Juju. À notre artiste. Ouais. Voilà, cette année, je suis avec Juju. Le lendemain, à 9h, je lui annonce sa prochaine danse qui sera, peu importe, un
1: tambour argentin. Parce que tout est filmé, bien sûr. Faut expliquer les répétitions. Ce que vous voyez, c'est que 100% des répètes sont filmées. Vous voyez un montage de la semaine, mais il n'y a pas une fois où il n'y a pas une caméra avec eux, quoi.
2: Ah, les caméras, elles sont tout le temps là. Elles sont même dans les coulisses. Elles sont là tout le temps. Donc là, j'annonce la danse à Juju le lendemain. Et direct, on doit lui faire les premiers pas. On doit aussi, raconter une histoire, tu vois, parce que la musique nous est imposée par la production. Le choix de la danse est imposé aussi par la production.
1: Comment vous dites pardon de te couper, ouais, on va te dire tu vas danser sur Dua Lipa, une rumba contempo, et après toi tu dois tout créer.
2: T'adores la rumba contempo, ouais, t'adores dire ça.
1: C'est vous, j'anime dalle, je connais pas une danse.
2: On lui annonce la danse, on fait les premiers pas et directement on part sur la chorégraphie. Mais il faut aussi, par exemple, si on a une rumba contemporaine, il faut raconter une histoire. Donc de là, il faut lui poser des questions sur cette musique, elle te fait penser à quoi, etc. Nayana, on part directement sur les premiers pas, l'histoire, l'interprétation, on part sur tout en même temps. Et le dimanche, on est off. Évidemment, ça fait du bien. C'est là où nous, on se permet d'avoir...
1: Le samedi, ça bosse et le dimanche, c'est off.
2: Le samedi, ça bosse direct, le dimanche, c'est off. Et puis après, lundi, mardi, mercredi,
1: et ça arrête plus.
2: Jeudi, prise plateau et après, c'est parti.
1: Et prise plateau, c'est les répétitions avant le direct de vendredi. Où il y a aussi des répètes toute la journée, mais ils commencent déjà à faire une répète pour changer encore des choses. Et quand t'as une candidate, genre t'as Juju, elle, on voit qu'elle la prend devant les caméras, on voit la séquence. Toi, combien de temps avant, tous les danseurs en gros, vous savez avec qui vous allez danser? Et pardon, est-ce qu'on vous demande votre avis sur... Est-ce qu'avec un gabarit comme ça, tu aimerais bien danser? Est-ce que voilà, parce que j'imagine aussi qu'il y a un truc de physique entre les danseurs.
2: Ah, tu veux savoir si on nous pose la question?
1: Exactement. Quel gabarit? Et à quel moment vous l'apprenez?
2: Ah, moi, si je pourrais avoir toujours des petites brunes, c'est super bien. Elle lève les bras derrière là-bas.
1: Avec plaisir.
2: Franchement, on ne sait pas, et ça c'est vrai, on ne sait pas du tout avec qui on va danser quand on va ouvrir la porte. Ou alors, on la prend une minute avant, parce qu'il faut... Tu vois?
1: Ouais, c'est le jour même.
2: Jour même et c'est vraiment ça. Mais je parle du danseur.
1: Et donc, tu ne sais pas du tout quand tu croises Juju, tu sais qui c'est, mais tu ne connais pas son niveau de danse, tu le découvres au moment où l'aventure commence.
2: Exactement. Mais alors là, je le savais parce que je lui avais fait les castings. Donc je savais comment elle dansait et tout ça parce que c'est moi qui l'avais casté il y a 2 ans. Là, elle a refait les castings l'année dernière. Et du coup, elle a été prise. Moi, j'ai...
1: Et tu connaissais son niveau de danse?
2: Je connaissais un petit peu, mais je l'avais oublié.
1: Et là?
2: Il y a 2 ans.
1: Et là, après, tu découvres tout au long de la saison, et donc vous avez 4-5 jours de répète. Est-ce que vous pouvez répéter plus en dehors, vous voir, et répéter autant que vous voulez pour être prêt?
2: Tu peux.
1: Mais t'as le droit.
2: Tu peux, sauf quand t'es papa, tu vois, t'as 2 enfants
1: à la maison.
2: Tu ne peux pas trop. Donc, après, moi, je suis un peu fou. C'est-à-dire que je suis pas trop comme les autres pour chorégraphier. Tout le monde prépare les chorégraphies un petit peu à l'avance et tout ça, et après, boum, il carbure et tout ça. Ok. Et c'est bien, parce qu'il se rassure aussi. Moi, je fais différemment, c'est-à-dire que j'arrive, j'ai rien du tout. J'arrive, j'ai pas bossé avant pour faire la chorégraphie. J'essaie d'apprendre vraiment. J'écoute la musique. Elle m'envoie des perches à droite, à gauche et tout. Ça m'inspire. Après, j'apprends aussi à découvrir ma partenaire. Mais alors, je la bouscule un petit peu. Je la manipule un petit peu à droite, à gauche, voir ce qui lui va bien, ce qui lui va pas. Je la pousse à droite, à gauche. Mais elle est au courant.
1: Bien sûr, ils veulent progresser.
2: Elle est au courant. Donc du coup, ce que je fais, voilà, j'ai bousculé un petit peu à droite à gauche, et là, je vois, essaye un petit truc comme ça. Je veux qu'elle me propose des choses pour que ça sorte naturellement ensuite sur
1: cette... C'est génial, fort. Mais moi, il y a un truc qui me chafouine, c'est que le vendredi soir, c'est le prime, le lendemain matin à 9h, vous êtes en salle de répète. Bah surtout quand tu vois comment Jordan quitte le prime, le matin à 9h en salle de répète, faut qu'il mette un masque FFP2.
2: Je suis passé dans ta loge la dernière fois.
1: Jojo. On continue de parler avec Jordan Mouira, que son spectacle s'appelle Danse la nuit. À partir d'octobre, donc ce sera en tournée un petit peu partout en France et surtout à partir de mai-juin 2027. DJ Snake, c'est ce qu'on écoute tout de suite. Tu danserais quoi sur DJ Snake? C'est quoi, Jean?
2: Je crois qu'on ferait une samba ou alors un petit peu d'afro, tu vois, ça dépend laquelle.
1: Aïe, aïe, aïe, on écoute ça tout de suite. On reste ensemble avec Jordan, on continue aussi de débriefer cette saison de Dalles.
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0: Merci d'être là, on est en direct sur Énergie avec Jordan Mouirac qui est notre invité. Bien sûr, danseur emblématique de Danse avec les Stars. T'as fait combien de saisons poteau de danse?
1: Attends que je me trompe pas. Je crois que c'est un effet 7.
0: 7 saisons. Ah ouais, ouais, j'ai 7, la liste 7. Des gens avec qui t'as dansé. T'as dansé avec Absa Toussi, Carla Ginola, Bilal Hassani, Eva Queen, Christina Cordula, Lenny, Juju Fitcat. Il y en a avec qui tu restes en contact?
1: Bien sûr. Christina Cordula, Absa Toussi.
0: Attends, tu peux enlever ton casque parce qu'il fait du bruit dans le micro.
1: Vas-y, je t'en prie. Absatou, on s'écrit quelques fois. Christina Cordula, beaucoup.
0: Et Juju, genre, vous êtes
1: Elle vient dans 3 jours, je crois, à la maison, comme ça.
0: Ah ouais?
1: Oui,
0: ah
1: oui,
0: ouais.
1: Bien sûr. Avec Thibaut, ils viennent à la maison.
0: On mange diète. Ah bah non, mais c'est pas une plancha de butternut, hein, mais plancha de rien du tout avec toi. Ah, c'est génial.
1: Bien sûr, Lenny aussi. Bilal, évidemment.
0: Bien sûr,
1: Bilal, évidemment.
0: Il était là il y a quelques jours.
1: J'ai vu.
0: Et dis-moi, est-ce qu'il y a quelqu'un avec qui tu rêves encore de danser? Pas forcément d'en danser avec les stars d'ailleurs, hein. Mais est-ce qu'il y a quelqu'un qui tu dirais, ah, je rêverais de partager une danse avec?
1: Alors, qui j'aimerais danser? Ça fait un moment que je le dis depuis la saison avec Bilal, je crois. J'aurais aimé danser avec l'artiste et la chanteuse Christine and the Queen.
0: Ah, génial.
1: Parce qu'elle est très, très interprète, très possédée, tout ça. C'est une sacrée danseuse aussi.
0: Elle danse super bien.
1: Voilà, après, il faut être là. Il faut être là parce qu'elle envoie du lourd. Mais j'aimerais tellement. Mais il fera jamais d'âle.
0: Et c'est qui? Ah, peut-être, attends.
2: Pourquoi pas?
0: Et c'est qui la plus grande star avec qui t'as eu la chance de partager une scène? Parce que vous faites pas que d'âle, bien sûr, vous faites aussi des shows, tout ça. Est-ce que t'as eu la chance? On a vu Anna Riera danser au concert de Jules. Elle était sur la scène avec Jules, j'ai pas rêvé.
1: Ouais, moi je fais pas trop ça.
0: Tu fais pas trop ça, toi?
1: Non, je fais pas trop ça.
0: Tu fais des spectacles, hein?
1: Ah bah attends,
0: c'est une chorégraphie des spectacles, évidemment.
1: Non, c'est vrai, je danse pas avec des artistes qui chantent, je danse pas. J'ai pas fait.
0: T'as pas envie?
1: Ouais, j'ai pas envie.
0: Ouais, je te le dis, j'ai pas envie.
1: Voilà. On va pas aller une fois de temps en temps, mais là.
0: Jules, mais je préfère aller au concert et boire des pintes. Ouais. C'est gentil, mais.
2: S'il faut danser, je danse un peu devant le bar, mais. Max.
0: Alors, je te fais question sur Danse avec les Stars. T'es obligé,
1: évidemment.
0: Toi et moi, il n'y a pas de langue de bois.
1: Allez.
0: Le juge que tu préfères?
1: Favoto.
0: Crédibilité 8000, même si tous les autres ont un magnifique parcours.
1: Attends, mais je l'adore dans la vie, voilà. C'est ma sœur. Demain, elle vient manger à la maison, tu vois, on s'entend super bien, c'est ma sœur. Tu sais, quand je suis rentré sur Danse avec les Stars, ce qu'il faut savoir, c'est qu'on est accueilli par les anciens danseurs, tu vois. Et Fauve, quand on s'est vu, ben, tu vois, elle a dit, ah, un grand gabarit, tu vois, je vais pouvoir lui sauter dessus. C'est sûr qu'elle s'est dit ça. Parce que Fauve, quand elle se jette, tu vois. Et après, on a beaucoup dansé ensemble, on a beaucoup fait duo. Elle m'a pris un petit peu sous son aile à l'extérieur de Danse avec les Stars. Elle m'a fait bosser avec elle sur beaucoup de contrats et tout ça. Et ça m'a beaucoup aidé parce que j'ai vu sa mentalité, sa manière d'être, sa manière d'apprendre.
0: Quand tu as vu l'émission à la télé, ça doit être impressionnant entre les danseurs et tout de se retrouver dans l'émission.
1: En fait, parce que ces artistes-là, ces danseurs que j'ai toujours respectés, c'était les grands, tu vois. Maxime, Katrina,
0: Rémez,
1: Katrina, ouais, etc. C'était vraiment des... Voto, c'était vraiment des très grands danseurs pour moi. J'étais jeune encore. Je me disais jamais je vais faire danser avec les stars à côté d'eux un jour. Et en fait, voilà, ça s'est fait tout seul. Ils m'ont appelé. Et puis là, voilà, maintenant, je m'entends super bien avec Fauve. Comme je te dis, elle m'a pris sous son aile. Elle m'a un peu éduqué à la dalle. Tu vois ce que je veux dire? Ouais. Et j'adore sa DA. Et j'adore sa DA, comment elle est, comment elle fonctionne, sa générosité et surtout son humilité. Tu vois, quand elle danse aussi.
0: C'est dingue.
1: Ah ouais. J'aime beaucoup.
0: Tout le monde dit, chaque fois, je dis, c'est la reine qu'elle pense être. Elle dit, arrête avec ça, là.
1: Fauve, toujours quand elle va le danser, elle te dit, vas-y, tout doux, calme, tout doux, vas-y, on y va tout doux. Sauf qu'elle, elle va pas tout doux.
0: En fait, ça met d'élan, elle t'arrive dessus. Bon,
1: elle t'arrive.
0: À 380, tu vois.
1: Et elle me fait toujours un petit câlin de pouce, tu vois. Toujours avant de danser, on y va tout doux, hein. On y va tout doux, mon cul, on y va tout doux.
0: Le danseur pro avec qui t'es le plus pote?
1: Le danseur pro avec qui je suis le plus pote, ben il n'est plus là et c'est Anthony Colette.
0: Anthony Colette, vraiment, c'est très amis.
1: Ouais, on est cousins.
0: Ouais.
1: Ah, non, pas du tout. Non, c'est un délire entre nous. Vraiment, il me manque sur Danse avec les Stars parce qu'il mettait un petit coup de folie, tu vois. On s'adore. On est rentré dans l'émission ensemble il y a 8 ans.
0: La même année,
1: exactement.
0: Ah, génial.
1: Avant toi, Camille.
0: Bah moi, je t'ai toujours connu, hein.
1: Ben oui.
0: Ouais, je sais. Je suis arrivé après. Ah, bah, je sais bien.
1: Ouais, t'es arrivé 2 ans après, je crois. Ouais.
0: Ah ouais. Je te manquais.
1: Et tu me manquais.
0: Bien sûr. Donc c'était Anthony Colette.
1: Ouais.
0: Et c'est comment l'ambiance entre vous, entre les danseurs pros?
1: Non, c'est très bien, c'est très sain, On s'entend super bien.
0: En vrai, moi, je suis l'animateur et je vois que vous encouragez les uns les autres et tout. Il y a personne qui dit vas-y.
1: Non, mais c'est pas faux. On est tous sincères. En fait, le but, c'est d'amener les stars et nos artistes le plus loin possible, de faire des chorégraphies au mieux, de les amener sur leur retranchement au max possible. Tu vois, même dans les émotions, il faut les pousser à bout. Et nous, on est tous là pour ça. Donc, si Elsa elle travaille bien avec eux et que ça se passe bien, nous aussi, si on peut aller l'aider justement à ce qu'il en sorte un petit peu plus, ben on va les aider. On s'entraide vraiment, hein, tout le monde s'entraide.
0: On continue cette interview dans un instant. Je mets un peu de pub avant.
3: Allez.
0: Sur TF1, il y a des pubs. Hein.
3: Ah bah oui,
0: ah là là.
3: C'est les choses qui arrivent.
0: Taylor Swift, voilà ce qu'on écoute tout de suite sur Énergie. Restez avec nous, on est en direct avec Jordan. On débriefe danser avec les stars, son spectacle, tout ça, jusqu'à 19h. À tout de suite.
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0: Bienvenue à tous, on est en direct ce soir sur Énergie avec Christophe Maé qui est avec nous. Salut Christophe.
1: Il est où le bonheur, il est où? Non, c'est Jordan. Mais ça, il est où? Il est là le bonheur, il est là.
0: C'est fou.
1: Mais il est là, ouais.
0: Jordan Mouirac, l'imitateur officiel de Christophe Maé.
1: Attends, dingue.
0: Allez, c'est parti. Valérie Giscard d'Estaing.
1: J'ai peur que ça. Vraiment.
0: Jordan, reste avec nous. On va s'écouter du Taylor Swift et il y a Rémi qui s'en va.
1: Allez.
0: Ouais,
1: bye bye.
0: Je te quitte sur un passo.
1: Allez.
0: Pardon, hein.
1: T'es énervé alors.
0: Ah, bah là, regarde. Hop.
1: Là,
0: hop
1: là.
0: Oula, c'est une passade.
1: T'as le casque, là, le casque.
0: Enlève le casque. Enlève le casque. Reste avec nous, on est en direct sur Énergie avec toute l'équipe, bien sûr, et puis surtout avec vous tous. On va jouer ensemble. 0870 42 48. Un cadeau à gagner grâce à Jordan Mouirac. On reste en direct jusqu'à 19h.
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0: Oh wow, Jordan Mouirac est avec nous dans le studio. Regardez-le avec un t-shirt, celui-là.
1: C'est quoi, j'ai même pas de t-shirt.
0: Il est quand même en Marseille. C'est quand même Jordan Mouirac. Hein. On parle de la dernière saison de Danse avec les Stars avec lui. Finaliste avec Juju Fitcats. Et puis n'oubliez pas, vous aimez ses chorégraphies comme moi, vous êtes fan de son travail. Et ben ça y est, il se lance dans ce grand bain. Il se lance dans le bain du spectacle. Ça. Danse la nuit, spectacle bientôt en tournée avec des gens que vous adorez. Il y a Yann Alric, il y a Elsa Bois, il y a Calisson Guazdoué que vous avez découvert et plein d'autres, hein, bien sûr, mais que vous avez découvert dans Danse avec les Stars. Et il y a une tournée, il y a des dates, ça commence le 10 octobre à Lille. Allez voir tout ça sur ton Insta, j'imagine.
1: Ah ouais, tout est sur mon Insta ou sur @PulseShow.
0: Le Pulse Show, parce que c'est la troupe, le Pulse Show. Et je tiens à dire qu'il m'a fait hors antenne la demande d'intégrer la troupe. Eh bien, c'est
1: pas vrai. Exactement.
0: Il l'a pas fait du tout, je l'ai vraiment de fou.
1: Et tu sais, il va y avoir des surprises dans ce show. Je vais faire venir des guests quand même à chaque fois.
0: Ah, je viens.
1: Donc, si je passe à Paris, je pense que c'est toi que je choisis.
0: Ah, je viens. Oh. Paris, Aix-en-Provence.
1: Aix-en-Provence?
0: Ah, bah, Aix-en-Provence, je suis d'Aix. Moi, tu fais des surprises.
1: Il y a une salle à Aix-en-Provence?
0: Maman, tu sais pas les salles qu'on a à Aix-en-Provence, magnifique.
1: Mais des grandes salles.
0: Bien sûr qu'il y a des grandes salles à Aix-en-Provence.
1: À Aix-en-Provence, il y a des grandes salles.
0: À Aix-en-Provence, mais pourquoi? Magnifique, il y a une nouvelle salle magnifique.
1: Ah bon?
0: Ah bien sûr, il y a Gad qui joue et tout, il y a des salles, je pense qu'elle fait 2000 places. Hein.
1: Ok, ça c'est bien ça.
0: Ah ouais,
1: ça
0: va.
1: Donc si je veux t'avoir, faut que j'aille à Aix-en-Provence.
0: Voilà,
1: ouf. Ok, ça reste dans le coin de ma tête.
0: Ça marche aussi. On continue l'interview, je voudrais connaître, on parlait de Danse avec les Stars, tu nous as dit plein de choses, avec qui t'es tes potes, le juge que tu préfères. Ton meilleur souvenir, si en une seconde, le souvenir qui te revient, peut-être la victoire et peut-être pas forcément.
1: Non, pas forcément la victoire. Pas forcément la victoire. Mon meilleur souvenir. Mon meilleur souvenir, c'est chaud ça comme question.
0: Ouais, t'es très beau. Je sais que c'est dur de choisir un, mais un très beau souvenir.
1: Non, je sais que quand j'ai dansé avec Bilal, ce qui était très bien, c'est qu'on pensait plus qu'il y ait deux mecs qui dansaient ensemble. Quand on nous regardait danser, on voyait justement un duo qui dansait ensemble.
0: Génial, bien sûr.
1: Et ça a changé beaucoup de mentalité, je pense, j'espère, en tout cas. Et cette ouverture d'esprit qu'on a pu véhiculer, en tout cas, c'était la première fois que deux hommes dansaient ensemble.
0: En France, c'est arrivé, je crois, à l'étranger. Je vais pas dire de bêtises, je suis pas sûr, mais je crois qu'à l'étranger, c'est arrivé. En France, c'était la première fois, deux hommes ou deux femmes, que deux personnes du même sexe dansent ensemble dans l'émission.
1: Tu sais, ça met une petite pression quand même.
0: Bien sûr.
1: Tu vois, tu te dis, ah là là, j'appréhende un petit peu et tout, surtout. Surtout les blabla qu'on peut avoir sur les réseaux et tout ça. Et en fait non, Bilal était très cool avec moi, c'était on s'entendait super bien. Puis Bilal, il est envoyé aussi, hein.
0: Ah ouais, c'était trop beau, franchement.
1: Bilal, il balance des bras, il a une interprétation, il va à fond au max et tout, donc ça allait très très vite pour faire des chorégraphies avec lui.
0: Très beau,
1: très, très vite.
0: Si tu gardes un souvenir un peu plus dur, un moment, peut-être une danse, quelque chose, qu'est-ce qu'il y a, ou peut-être une saison qui t'a moins plu.
1: Ah, une saison qui m'a moins plu.
0: Non, un moment, pas cool. Je mets des guillemets parce que s'il me lâche une dinguerie, après je fais la base.
1: Il est capable, là, tu sais que je suis capable. Non, ce qui a été très dur, ça a été, Mais la saison, justement, celle où j'ai gagné avec Lenny, ce qui était très dur, c'est que de notre côté, il y avait ma femme qui était alitée, tu vois, qui.
3: C'est vrai que t'as vécu.
1: C'était très dur pour elle, comment dire. Sa grossesse.
3: Sa grossesse.
1: Ouais, voilà. Sa grossesse était très dure. Elle était alitée au bout de la 18e semaine, ce qui est très tôt. Tu vois, on pensait aussi perdre notre enfant, tout ça. Donc, et je devais continuer l'émission. Bon, j'étais prêt à, il y a un moment, j'ai failli arrêter, justement, de danser avec Lenny, parce que je lui dis, là, c'est compliqué, on est à l'hôpital et tout ça. Et ma nana, mais elle m'a dit, ma femme, elle m'a dit, vas-y, va danser, je veux te voir content, je veux te voir, vas-y, reste pas assis avec moi sur le
3: c'est film, pas que ça. Le vendredi, c'est les semaines de répète et
1: oui, il fallait
3: la préparation
1: que je parte tous les jours, ouais, tout ça. Donc sûr, j'ai raté pas mal de répétitions, mais la production m'a beaucoup aidé, la production était très à l'écoute de tout ça, m'ont aidé vraiment, même ils ont aidé ma femme et tout. Donc vraiment je les remercie pour ça en tout cas, mais c'était pas la saison la plus facile et pourtant on l'a gagné.
3: Bien joué.
1: Bah, après Lenny elle envoie.
3: Et tout s'est bien terminé, bien sûr. J'ai vu d'ailleurs.
1: Tout s'est bien terminé. Mon bébé, il est là. Mmh. Et
3: j'ai
1: voilà.
3: vu d'ailleurs. Attends, moi déjà. Parce que c'est sur les réseaux. Donc je peux en parler. J'ai vu qu'il y avait un tatouage commun.
1: Ah non, c'est que je déteste les tatouages. Elle m'a fait faire ça.
5: Trop bien.
1: Elle m'a fait faire ça.
3: C'est quoi, tatouage
1: sur
3: commun?
1: Sur ce doigt là, pardon.
3: Le majeur.
5: Il y a pas
1: sur
5: de
1: le majeur, voilà. Et en fait, moi, j'ai fait le A et le M. Et quand je croise les doigts comme ça, ça fait amor.
5: Ah.
1: Voilà. C'est un basique, mais en tout cas, voilà, c'est un lien entre nous et. Je déteste les tatouages.
3: Donc,
1: fait, moi, je
3: n'ai
1: pas de corps étranger sur moi, là, les tatouages, les piercings et tout, d'oreilles, rien du tout.
5: Et vous vous croisez parfois, le soir, vous dites, allez, on se croise. Et vous me croisez les doigts.
1: Ouais, on le fait souvent.
3: Ouais, ça va durer 3 mois après, vous avez même plus, on va.
1: Non, 3 heures.
3: Et il y a des fiançailles alors?
1: Oula!
3: Mais c'est pas fiscal.
1: Non, mais ça, c'est ma nana, c'est une dinguerie ce qu'elle a fait.
3: Mais c'est sur les réseaux.
1: On comptait faire un poisson d'avril, mais le 3 avril.
3: Ouais, c'est bon.
1: Et elle lance, ça y est, en gros, elle avait mis une grosse bague faite par l'IA et tout ça. T'as pas vu le diamant, il fait la taille de mon pouce. Pas du tout. Calme-toi.
3: Bon, on se calme un peu. Ton animateur préféré dans Danse avec les Stars?
1: MDR.
3: Quel enfoiré.
1: De quelle saison?
3: Quel est le candidat? Peut-être de
1: c'est
3: toi.
1: C'est évidemment toi, Camille. T'es au top.
3: C'était pour la blague.
1: Non, mais t'es magique.
3: Jojo, quel est le candidat qui t'a le plus impressionné? Peut-être un des tiens, peut-être pas un des tiens, où vraiment tu te dis, mais c'est incroyable. Le niveau de danse ou la progression, en tout cas un candidat qui t'a bluffé dans toutes tes saisons de danse, dans tes 8 saisons, hein, et c'est
1: bluffé. Waouh, c'était question.
3: Je peux même m'en donner 2-3, hein, t'inquiète.
1: Ouais, je peux t'en donner 2-3. Tyke, j'adore, tu vois.
3: Trop fort avec Fauve, extraordinaire.
1: Tyke, Billy Crawford. Bon, après, on sait que c'est des danseurs quand même qui envoient déjà sur scène, mais bon, Tyke, on le voyait pas vraiment sur scène avant, tu vois. Et là, il a tout sorti après Danse avec les Stars, il a explosé.
3: Et surtout, parce qu'on le fait de moins en moins, je trouve, dans les saisons. Mais moi, quand je suis, et je trouve ça bien d'ailleurs, hein, que ça soit de moins en moins. Mais au début, genre Taïk va danser une salsa et tout, parce qu'on dit aussi, oui, bien sûr, qu'il y a du groove, parce que il sait danser, c'est un showman. Mais quand même, après faire des danses cadrées et faire des passos, des trucs.
1: C'est ça. Mais le fait qu'il ait dansé avec Fauve, tu vois, le fait qu'il ait dansé avec Fauve a cette ouverture d'esprit, c'est-à-dire que quand on lui dit de faire une salsa, Fauve, ça part à une salsa à la Fauve. Tu vois ce que je veux dire? Et ça, c'est ce qui est trop bien, c'est ce qui est trop riche. On est là pour faire du show. Donc moi, ce que j'adore dans Danse avec les Stars, c'est qu'on est libre, tu vois. On nous fait confiance, plus ou moins. Plus ou moins, au début, bon, tranquille.
3: Mais, après 8 saisons, ça va.
1: Après 8 saisons, les gars, c'est bon, on fait confiance. Et ça, on leur dit merci pour ça, tu vois. Et du coup, on peut varier. Tu vois, si par exemple, Ty qui l'envoie dans l'afro et tout ça, ben, elle va faire une salsa, mais basée sur l'afro. C'est ce qu'elle faisait avec Billy Crawford aussi. On va dans son style, il fait du Michael Jackson, mais on y va. On fait un cha-cha, mais à la Michael. Et on y va, on les exploite au maximum, nos artistes. Dès qu'il y a un peu de talent, il faut l'exploiter.
3: Donc, t'as raison.
1: Des fois, tu sors un petit peu de la danse, mais à 70%, tu respectes la danse, mais après, il faut raconter une histoire,
3: il faut raconter
1: faire du show.
3: Et trouver l'ADN de chacun des candidats.
1: Ouais, c'est ça.
3: Et est-ce que tu penses que Juju est une des candidates qui a le plus bossé?
1: Juju, c'est une malade. Je crois qu'elle a un livre de notes, tu vois, de toute la saison. Mais tout ce que disaient les juges, paf, mais elle prenait des notes. Tu vois, il y avait 3 pages bosseuse. De Chris Marquez, tu vois. Non, vraiment. Elle, c'est une bosseuse, elle bossait dans son appart, je te jure, elle n'était pas, hein. Là, elle a retrouvé Thibaut, il est content, Thibaut.
3: Ça y est, elle a retrouvé. On s'écoute Jake et Carla dans un instant, j'ai des infos à vous faire deviner. Si vous arrivez à les deviner, vous savez quoi? Faites gagner un cadeau à quelqu'un.
5: Merveilleux.
3: iPhone.
1: Un iPhone 17,
3: mon cousin, c'est pas le top ça?
1: Allez,
3: on fait ça dans un instant. Regarde le chien, reste avec nous, il est 7h10, on est en direct sur Énergie.
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3: Et on est en direct encore quelques minutes, on profite d'avoir Jordan Mouirac avec nous, bien sûr qu'il est là avec nous. Et on va parler de plein de choses, je voudrais vous faire deviner une info si vous y arrivez en 60 secondes, vous faites gagner un cadeau à Aurore qui est avec nous. Salut Aurore.
6: Et salut à tous.
3: Coucou. Aurore, je te présente Jordan. Tu peux mettre le casque, ouais. Jordan n'a pas le casque pour qu'il t'entende.
6: Bonsoir.
1: Salut Aurore.
6: Salut, enchantée.
1: Enchantée, tu vas bien?
6: Je suis trop contente d'être là, c'est incroyable.
1: Aurore, tu nous viens d'où?
6: Moi, je suis de Toulouse.
1: Ah, de Toulouse. Eh, on n'est pas loin.
3: Toulouse ou pas encore?
1: Ah, moi, tu sais que j'habitais à Cahors.
3: Ah, juste à côté. Ah. Pas loin, quoi.
1: Tu connais Cahors? Non, c'est à une heure.
3: Bon, ça va.
6: Ouais, je connais.
1: Ah, tu connais bien.
3: Il est de Cahors, Jordan, il passe pas à Toulouse, tu passes ou pas encore? Pas encore,
1: pas encore, mais c'est dans l'idée, mai-juin.
3: Quand est-ce que tu annonces les autres dates de ton spectacle?
1: Je les annonce, on va dire plutôt septembre-octobre, voilà. 2026.
3: Donc septembre-octobre, il y a les premières dates qui démarrent, ils jouent essentiellement dans des casinos, donc vous pouvez aller perdre toutes les économies sur le rouge.
1: Des casinos.
3: Et ensuite, vous allez le voir, bah, Casino Barrière.
6: Oui, il y a un Casino Barrière à Toulouse. Hein.
3: Et Casino Partouche.
1: Je le connais bien, j'y vais plus.
3: Bien sûr.
5: Parce qu'on me l'a demandé.
3: Bien sûr, je me suis fait interdire. Oh! Est-ce que si tu t'es fait interdire de casino, t'as le droit de jouer dans un casino en tant qu'artiste?
7: Je me posais la question, je te jure.
3: Ah! Oh, la bonne question du père Combal.
5: J'imagine, c'est les jeux d'argent qui posent problème.
3: Ah, c'est
5: l'addiction
3: mieux, hein.
5: Vient pas du fait de chanter ou de danser.
3: Non, mais c'est de passer le casino.
1: Ouais, parce que tu passes quand même la barrière avec ta carte d'identité.
5: Ah, donc à voir si tu passes
3: pas par l'arrière. Oui, mais tu accèdes à la salle de spectacle sans passer la barrière, je crois.
1: Ça dépend lesquels.
5: Il nous faudrait un patron de casino. Qui fait en même temps salle de spectacle.
3: Même un casino cafétéria, on prendra.
5: Ouais,
3: Aimé Jacquet, qui a longtemps été l'égérie. L'équipe, vous trouvez? Ben ouais, c'est impossible. J'ai levé un lièvre, là. Ah ben, on va chercher la réponse. En attendant, on va essayer de deviner cette info. Écoutez bien. J'ai une info sur Jennifer Lopez. Encore elle.
5: Ben oui.
3: Ben ce soir, c'est une spéciale Gilo.
5: C'est sa fête.
3: Il y a quelques années, Gilo faisait passer des journées entières d'audition pour ses danseurs pour sa nouvelle tournée. D'accord?
1: Okay.
3: Plein de danseurs rêvaient d'intégrer la tournée de Jennifer Lopez, vous imaginez? Et elle a eu un critère éliminatoire, elle a refusé de prendre tous les gens qui avaient cette particularité, laquelle top chrono?
5: Particularité physique?
3: Non.
5: De genre?
3: Non. Parce qu'il fallait tout, il fallait des hommes, des femmes, il fallait tout. Qu'est-ce que ça peut être? Qu'est-ce qui a fait que ça élimine? Jordan?
1: Waouh, attends, c'est pas possible ça. Une particularité?
3: Et une particularité, elle a dit, si vous êtes ça, je vous faites pas ma tournée.
5: Un signe astro?
3: Exactement.
5: Oh là, quel relou.
1: Non. Les Gémeaux.
3: Vierge.
7: Pourquoi les Gémeaux? Je dis pas ma femme est Gémeaux. Non, t'es parti vite sur les Gémeaux.
1: Les Gémeaux, ils sont très relous.
7: Non.
5: Les Gémeaux sont un peu particuliers.
3: Ah bon? Pourquoi?
5: Bon, parce que
1: ils ont toujours raison, c'est une évidence, c'est évident.
3: Tu connais qui, Gémeaux?
1: Ma sœur et Gémeaux.
7: Ah ouais, quelqu'un de Gémeaux.
5: C'est pour ça qu'il y a quelque chose sur le cas. Non, on dit, j'y crois moyennement, mais que souvent tu passes un peu du chaud au froid à Gémeaux, quoi. T'es double.
3: C'est pas Balance, ce signe?
5: Oui, c'est les deux, c'est Gémeaux et Balance.
3: Bon, en tout cas, sachez que Gilo a refusé tous les gens qui étaient vierges pour sa tournée.
1: Oh.
3: Elle a dit, il y a des vierges parmi vous, donc il y en a qui ont levé la main, et elle a dit, tout le monde dehors.
5: Mais elle est elle-même vierge, non? En plus, c'est ridicule.
3: Je sais pas, en tout cas, elle les a tous virés. Ah non, parce qu'à l'époque, son ex, Marc-Anthony, était vierge.
5: Ah.
3: Elle venait de divorcer, donc elle a dit, les vierges, ça dégage. C'est fou, non?
5: Ouais, c'est quoi? C'est absurde.
3: T'as jamais fait d'audition comme ça pour des grands artistes?
1: Non, mais sinon, j'aurais plus trop le choix, vraiment. Si je commence comme ça, c'est chaud.
3: Aurore, on n'a jamais gagné un iPhone aussi facilement sur Énergie. Hein.
6: Mais complètement, mais bravo, vous êtes trop fort.
3: Mais c'est toi, bravo. Ben, bravo, c'est
5: mais
3: Auréal.
5: De rien.
3: Oriane, elle est déterre, on dirait qu'elle le veut, elle, l'iPhone, j'ai jamais vu.
5: Oui, il est cassé, j'ai plus de zoom, là.
6: Je l'ai senti déterre de fou. Merci beaucoup.
3: Eh ben, j'ai quand même une autre info pour vous qui est intéressante, qui parle de danse. Et vous allez la prendre à la maison, ça, vous pourrez le ressortir ce soir. Vous connaissez trois danses de salon, le twist, le swing et le tango, ont inspiré un truc cultissime qu'on connaît tous, quoi. J'aurais dû faire celle-là, elle était plus dure.
1: T'as dit trop dans.
3: Pas que je veux que tu perdes, Aurore, pardon. Hein. Mais elle était mieux, cette info.
6: Moi, ça m'allait bien, l'autre. Hein. Celle de Gilo, c'était parfait.
3: Elle était très facile.
1: Répète, très bien.
3: Écoutez bien. Le twist. Le swing.
1: T'as dit des danses de salon.
3: Et le tango.
1: Oui.
5: Mais c'est quoi la question?
1: Oui, c'est quoi la question?
3: Ils ont tous les trois inspiré un objet culte. Lequel?
5: Ouais, c'est toi qui sais, Jordan, ça. C'est ton domaine.
3: Écoutez, c'est par rapport au nom des danses. Hein.
5: Ah.
3: Le
5: twist,
3: swing. Le swing et le tango.
5: Tango, les tongs?
1: Le thé.
3: Non, ça a inspiré un objet culte. Le nom des trois a inspiré le nom d'un objet culte.
5: Tango.
1: Tango, twist, swing.
5: Swing. Tango. Swing balançoire.
3: Non.
5: Non.
1: Il faut le dire vite, non.
3: Écoutez bien. Twist.
1: Twist.
3: Swing.
5: Twist, swing.
3: Switch. Tango.
5: Swing. Tanga. Swing.
3: Swing, ces trois danses ont inspiré un objet culte lequel?
5: Donne-nous un indice, mais mini, pas trop simple.
3: C'est un gros objet, on peut tous monter dedans.
5: Une voiture.
3: Oui.
1: Ah, la Twingo.
7: La Twingo.
1: Waouh. Twingo Tango.
7: Il y a l'iPhone 17, Jordan.
1: Merci. Le Pro Max.
7: Non.
1: Il a vraiment
7: cru. Les copains, bravo. Aurore, félicitations. Tu gagnes donc ton iPhone, toi.
6: Mais merci. Mais franchement, vous me régalez déjà tous les jours. Mais là, en plus, vraiment.
1: Ça, c'est l'accent toulousain. Vous me régalez.
7: Ouais, ça régale.
6: Et si, pardon.
7: Et s'il passe. Bah, non, bah, c'est magnifique. Et s'il passe à Cahors, bah écoute, on t'offrira des places pour aller voir Danse la nuit. Hein.
1: À Toulouse. Hein.
6: Non, à Toulouse, ça serait super. On a suivi avec ma fille, c'était génial, Dals, on s'est régalé, donc franchement, ça serait...
7: Tu es venu quand voir ?
6: Hein ?
7: Tu es venu quand voir Dals ?
6: On l'a suivi à la télé, non ? À la télé ?
7: Ah, j'ai cru que tu étais venu dans le public, pardonne-moi.
6: Non, on aurait adoré, mais non, à la télé, on a suivi, c'était vraiment super, donc ça sera avec grand plaisir.
7: Et j'en profite qu'il y ait Jordan là, témoin, parce que j'ai tellement de gens qui me demandent des places pour Danser avec les Stars, on dirait que c'est Bad Bunny. Sachez que... 3 semaines, 1 mois avant le début de l'émission, l'émission est complète.
5: Ah, déjà?
7: Vous, c'est impossible, parce qu'on a que 3-4 places chacun tous les soirs.
1: Vraiment.
7: Et vous pouvez pas imaginer la demande qu'il y a. Quand on démarque, on dit bonsoir, c'est la première de Dals, dites-vous que c'est complet jusqu'à la fin
1: aussi,
7: de la
1: finale. Toi aussi, tu reçois les messages, comment on fait?
7: Et ouais, je sais, et j'aimerais faire plaisir aux auditeurs. Je crois que c'est plus simple de trouver des places pour Céline Dion que pour Dals. Il y a 200 personnes du public, et dès qu'on démarre les saisons, c'est plein, déjà 1 mois à l'avance.
5: C'est fou, mais moi aussi, parce que je te connais, on me harcèle de messages. On me demande de venir à ton truc.
1: Après, toi, Camille, t'as quand même 15 places, je crois, non?
7: Ouais, c'est ça.
1: Vous pouvez lui demander quand même.
7: C'est pas vrai. Bon, on va vous laisser sur Énergie. Merci encore à Jordan d'être venu nous voir. Tu sais pas du tout, tu seras avec l'an prochain quand même.
1: Je serai avec sur Danse avec les Stars.
7: Bah, j'espère.
1: Bah, évidemment, je serai
7: évidemment,
1: je serai là.
7: Mais il sait pas avec qui. Il découvre. Je pensais que vous le découvriez un peu avant votre candidat. En fait, vous l'avez découvert vraiment pour les caméras. Découvre.
1: Bon, là, déjà, je sais pas. Tu vois, si je le ferai encore. Ça a été rappelé. Ça vient de se terminer.
7: Deux minutes.
1: En tout cas, tant que l'émission sera là, je serai là parce que j'adore cette émission.
7: Ouais, bah, c'est un kiff. Et vraiment, je sais qu'à quel point je t'adore. C'est un kiff aussi de faire cette émission.
1: Moi aussi, je t'adore, mon Camille. T'es le meilleur.
7: Avec toi, mon Jojo, un immense merci. Le spectacle s'appelle donc Danse la nuit. Toutes les dates, c'est sur son Instagram. Nous, on va se retrouver. Demain, on vous lâche pas cette semaine, 16h-19h tous les soirs sur Énergie. Et maintenant, c'est Charlie qui prend la suite.
5: Ouais.
7: Salut, Michipi. Salut, mon Charlie. Coucou. On te fait des gros bisous.
8: Gros bisous. Bonne soirée, les
7: Chipi. Allez, ciao.

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1: Bienvenue tout le monde qui est au micro, bienvenue tout le monde. J'espère que vous allez bien, c'est le retour d'Oriane.
5: Oui.
1: Comment vas-tu toi?
5: J'étais dans ta région, j'étais à Aix.
1: Aix-en-Provence? Ah oui, t'es allé pour un mariage?
5: Non, pour la vie, comme ça, pour visiter.
1: Ah oui, t'es allé voir des potes échangistes,
5: c'est vrai. C'est à peu près ça.
1: J'avais oublié l'histoire. Ah bah, il y avait eu un petit peu une partie de jambes en l'air dans la Sainte-Victoire.
5: C'était vraiment au pied de la Sainte-Victoire, je vous ai ramené des, comment on dit, calissons.
1: Oh, attends, tout de suite. Alors, excusez-moi. Bonjour à tous. Bonjour la France.
6: Bonjour,
1: bonjour Rémi. Bonjour Thibault. Bonjour toute l'équipe. Et bonjour à tous les gens qui nous écoutent là. Il y a Canel qui est avec nous. Tiens, dites bonjour à Canel.
6: Bonjour Canel.
7: Bonjour Canel.
8: Hello. Salut.
1: C'est joli comme prénom.
6: Après, j'ai un coup de gueule. Oh là.
8: Merci.
1: Coup de gueule à passer.
6: Oh là. Attends, d'abord, regarde.
1: Le coup, j'ai pas d'heure. Pour ces conneries là sur Dupont de Ligonnès.
5: J'ai
1: regardé, attends, pour avoir un gars qui se fait passer pour un prêtre qui est même pas un pâte.
9: Mais il est venu chez moi la semaine dernière, j'ai changé son pare-brise, je vais chez Mondial pare-brise.
1: Ah bah incroyable. Non, la preuve qu'il est vivant, une semaine qu'il nous tease, y'a rien. Non.
5: Il paraît qu'il n'y avait pas grand chose.
1: Non, mais c'est pas grave, mais me faites pas coucher à 23h pour ça, c'est non. C'est
6: oui,
1: non.
6: Bah oui.
1: Dis fermement. Ou t'as un truc, tu dis aux gens, ça fait une semaine, tu dis bon les gars, on sait que Dupont de Ligonnès, il est mort ou il est pas mort. Tu dis pas aux gens, on a un truc, et puis tu prends un vieux coup de fil de c'est Jean-Yves Lafesse au bout. Non.
5: Donc on sait pas.
1: Bah oui, bah c'est Vincent. Là, je l'ai bien croisé. Non, attendez, c'est des personnages, arrêtez. On dirait l'appel crétin de Martin.
6: On est où là?
1: C'est fou, non mais c'est fou. Moi, je reste jusqu'à 23h comme un bonnet là. Calisson d'Aix, elle les a achetés où? Allez, pas acheté au bon endroit.
5: T'es la troisième personne à me dire ça.
1: Non, mais c'est pas possible, tu nous respectes. Bravo, on donne pas la marque de là où tu l'as acheté, mais ça, c'est à la gare.
5: Non, c'est au marché d'Aix, il y a un monsieur qui a coupé des calissons en 8 et qui me faisait déguster. Une fois que j'avais dégusté, je ne pouvais pas ne pas lui acheter. Après, il paraît que je me suis fait vraiment arnaquer.
1: Comment t'as payé le petit sachet? Je précise, elle revient d'Aix-en-Provence, les calissons, c'est la spécialité. On lui a dit, tu vas soit chez Puricard, soit le Roi René.
5: C'est exactement ce qu'on m'a dit.
1: Quel là où il y a le marché, hein, donc.
5: Non, moi je suis une impatiente, j'ai vu un calisson, j'ai acheté 17 euros là le paquet. Mais je peux pas lui dire non, j'ai su après le prix.
1: Il t'a vu arriver, il a dû en parler à tout le marché. C'est la journée, Jean-Pierre. Bah, j'ai réussi à vendre une connerie. 17
5: après...
1: balles.
6: Arrête-toi.
1: 17 balles. Je sais pas quoi, une meuf de Saint-Jean-de-Luz.
5: Il paraît que. Mais il prenait le sans contact, je pouvais pas refuser.
6: Bien sûr. Je suis sûr qu'elle a même laissé un pourboire.
1: Non, je la connais pas bien. Donc on a la petite boîte de calissons. Visiblement, ils étaient bien enfoncés sous la trousse de toilette aussi.
5: Effectivement. Ouais. Et c'est pas la forme qui compte, hein, c'est le goût.
1: Bien sûr. Alors je vais sur le goût.
6: Là, c'est pas la forme, je te confirme.
10: Alors? Oh là, fait une drôle de tête.
5: T'es déçu?
1: Non, très bon.
5: C'est bon.
1: T'as croustillé. Et du moelleux.
5: Peut-être que ce monsieur l'a acheté là où tu dis, les a mis dans
9: mais
5: un autre paquet.
9: Mais écoute-moi, bécasse. Il y a du moelleux, il y a du croquable, mais c'est bon comme tout, ça. Il n'y a que des bonnes choses, ça. Goûte un peu, mon Rémi, tu peux la peau sur les os.
6: Donne-moi 9.
9: Mais non, prends un chien, tu peux la peau sur les os. Là où il y a de la gêne, il n'y a pas de plaisir. Hein. Ah, tu n'as pas commencé à m'embêter, non. Attends-moi quand tu pètes sous les draps. Hein. Allez, vas-y un peu, mais j'ai un coup de crevard. Oh là là, excuse-nous le Rothschild. Hein.
5: En même temps, il vient d'Ardèche, il connaît rien au calisson.
9: Mais non, mais alors dis, t'es bon ou pas bon?
6: C'est très bon.
1: Eh ben voilà, tout ce qui est pâte d'amande, je suis fan.
5: Je suis ravie.
9: Allez, qui veut goûter, les enfants? Anna Serena, c'est que la peau sur les os, ma petite.
5: Allez-y doucement, c'est 3 euros le calisson, du coup.
9: Mange un peu, là, ça a baigné un peu. Il y a que du bol, là, de l'huile et du beurre. Ici, Hugo, si.
5: Si, Hugo.
9: Pourquoi?
11: Je suis allergique.
9: Mais qu'est-ce qu'il a, celui-là, sous peine à jouir, là? T'es allergique de quoi? Mais tu n'es pas allergique à la connerie, surtout. Mais attendez, il n'y a que des bonnes choses, là. Tu ne peux pas être allergique. Qu'est-ce qu'elle a dit à faire checking? Le bœuf parle?
5: C'est très bon.
9: Eh ben voilà, c'est ça qu'on va entendre.
5: Je suis ravie.
9: Évidemment. Tiens, moi, je les emboue.
5: Ah, bah, je vais goûter.
1: Allez. Ah, la pâte feuilletée, hein, pardon.
9: Bon, la pâte feuilletée, un peu trop.
5: Ah, c'est bon?
6: Non, c'est très bon le calisson, bien sûr.
5: Après...
1: Non, mais la petite pâte feuilletée, il y a un trop bon retour, je voudrais te remercier. Donc voilà, on sait que t'es pas allé au plus. T'es allé au plus simple, mais ils sont très bons.
5: Ça me fait plaisir quand vous êtes heureux. Si vous êtes heureux, je suis heureuse.
9: Oh, bon, d'accord. Tiens, un peu de beurre, on va ramener comme tout.
1: Bon, alors, qui a regardé? T'as fait quoi hier soir de ta soirée, Canel?
8: Moi, hier soir, dis donc, c'est si loin que ça. J'ai aidé mon fils à faire ses devoirs de physique. Très
1: excitant. Bon, ok, bon, ta soirée est quand même moins bonne que la mienne. Oui. Moi, je l'ai passé devant Xavier Dupont de Ligonnès. Pardon! Moi, je peux pas me faire balader comme ça. J'ai pas le temps pour ça. Je peux pas consacrer 2 heures de ma vie à regarder un truc où on dit révélation, révélation, révélation et rien.
6: Ouais, décevant. Rien. Mais c'est surtout que tout repose là-dessus. Donc, comment tu peux te planter à ce point? Avoir un faux témoignage, c'est pas possible.
1: Non, mais tu sais quoi? Connerie pour faire vendre ça.
6: Bah, c'est ça.
1: Ouais, voilà, mais on vous attire une semaine quand même que dans l'émission, on dit rendez-vous compte. M6 nous dit, ils ont un truc. On se retrouve, il y a Walou. Non, mais on est où là?
5: C'est un peu ici Paris. Je suis d'accord.
1: Oui. Est-ce que nous, quand on vend notre plan de chien en disant, oh, la plan de chien, elle est super, il y a une hôte aspirante. Non, c'est une planche. Voilà, on ment pas sur la marchandise.
6: On vend pas, personne la veut, mais on ment pas.
1: Oui. Et ben voilà, c'est vrai. Elle a gagné ce soir encore la planche d'ailleurs. Hein. Si ils nous écoutent, vous avez du prendre les gonnettes. Ou le père Marc, là, ils ont fait appeler un père. Le lendemain, il y a le patron du diocèse. Il dit, mais j'ai aucun prêtre de ce nom dans ma paroisse. Bon, ben c'était un canular. Ouais. C'était mon Johan, le producteur.
9: Figurez-vous que j'ai pris sa confession.
1: Voilà, ben ouais, tout le monde. Alors, on fait n'importe quoi alors.
5: Mais il y avait des trucs distrayants. Ils ont mis un peu de trucs cool.
1: Bah, distrayant. Ça reste quand même un gars qui a mis 5 personnes sous une terrasse. Hein. C'est pas Toy Story 3. Hein. pas le même délire. Hein.
5: Non, mais on est assez addict à ce genre de truc. Donc il y avait de quoi de faire un petit peu.
1: Je suis déçu, j'étais chonchon, je me suis couché chonchon.
6: Moi j'ai zappé, j'ai vu Julien Courbet avec ce qu'on appelle les hirs dans les oreilles.
1: On l'adore, c'est le meilleur. On l'adore, mais il a, ça manquait de trucs.
6: Je me suis dit, qu'est-ce qu'il fait? Il va nous chanter une chanson. Après j'ai vu un couple, j'ai pas compris ce qu'il foutait là. J'ai dit, bon, allez, je suis parti quoi. J'ai quitté.
1: Moi j'attendais la révélation, puis après il y a les appels. Donc on s'est dit, il y a un gars qui va appeler, qui va dire, bah il est à côté de moi. Je peux pas vous dire, il est à côté de moi. Donc là, je sais pas ce qu'il fout là. Xavier, tu veux leur parler?
9: Non, je suis un peu timide.
1: Bon, bah il est timide, il veut pas parler. Rien de tout ça, les gars.
6: C'est fou, hein.
1: Ah, j'étais en une pelote. Une pelote, tu pouvais faire un pull avec ma gueule là.
5: Faut qu'on fasse une pause. De toute façon, on consomme trop de Xavier Dupont de Ligonnès.
1: Oui, exactement. Oui. Je suis trop branché Dupont de Ligonnès. Faut que j'arrête, faut que je parte sur Rémi Louis, un mec un peu
5: oui,
1: plus.
5: Mais Paris, non, t'es criminel.
1: Mais oui.
6: Oui, enfin.
1: Qui a regardé dans l'équipe? Vous avez regardé? Il n'y a que moi qui a regardé. FIFA que ça a regardé, viens voir. Comment t'as trouvé?
10: J'ai été déçu comme
1: ça. Bien sûr que t'as été déçu. Encore, t'as pas goûté les calissons. D'ailleurs, t'as un autre ascenseur émotionnel, je te le dis tout de suite. Canel, t'habites où?
8: J'habite en Haute-Savoie.
1: Oh,

0: Ça doit, oh, ça doit être là le soir, j'ai même pas besoin d'y aller, ça doit être l'hôtel du cul tourné.
1: Mais
2: c'est
1: sûr.
2: Mais non, on s'adore.
0: On fait d'abord. On s'adore. Oh là là.
2: On fait notre pierrade ensemble en amoureuse, qui a pas plus symbolique avec notre plancher en appartement.
0: Oh là
2: on est
0: là,
2: trop mignon. On met des brocolis parfois, on peut tarer.
0: C'est trop lol qui ressort. C'est ce qu'on fait.
3: Non.
0: On écoute un peu de musique. Canel. Bon, bah, écoutez, à l'image de tout le monde, même quand t'offres la plancha, les gens ne la veulent pas. Faites rien cuire sur une switch de. Vous me faites marrer. On écoute The Second Voice. Ah, oh. Let Me Be. Voilà ce qu'on écoute tout de suite. On est en direct sur Energy. Hakim Jebili, Benjamin Tranier, ses comédiens, ils vont nous rejoindre tout à l'heure dans l'émission. Et nous, on reste en direct avec vous jusqu'à 19h. Des jeux, des infos pour briller au dîner de ce soir. Un seul numéro pour nous joindre. 0 870 42 48. Belle soirée tout le monde.
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0: Salut tout le monde, merci de nous choisir. Il y a tellement de choix, franchement. Merci d'être là avec nous chaque soir, 16h, 19h ou de temps en temps, ou même quelques minutes. Le temps que vous avez à nous consacrer, ça nous fait trop plaisir. C'est notre moment préféré chaque soir avec Rémi et avec Oriane.
2: Oui.
0: D'être avec vous en direct, de pouvoir vous faire gagner des cadeaux, de pouvoir partager un moment. Tout ce que vous voulez vous venir nous raconter sur l'antenne, vous le faites. Il n'y a qu'une règle. Accepter cette foutue plancha.
2: Mais oui, oui.
0: Me foutre cette plancha dans la gueule.
2: C'est offert avec le cœur.
0: Il y en a un auditeur qui est venu nous voir ce soir. Dans un instant, on va voir s'il doit repartir avec une plancha. Restez avec nous, le temps d'écouter Tame Impala et Jenny. Parce que j'ai même pas eu le temps de vous dire que le meilleur du son, il est là aussi. Bien chaque sûr. Soir avec nous, 16h, 19h. Belle soirée tout le monde.
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0: peut-être dans l'Ain, là, en train de m'écouter en voiture. Vous êtes peut-être pas loin de l'endroit où je vous emmène. Soyez prudents sur la route. Moi, je vous parle de Patrick Kroll.
1: Patrick Kroll,
0: créateur du musée du train miniature.
2: Ah, c'est trop bien, ça.
0: Ah, bah, c'est niche, mais c'est bien, faut aimer.
1: Oui.
0: Et bah, vous savez quoi, il a 79 ans, il prend sa retraite. Rideau.
1: Bah, c'est tard.
0: Oui. Ça y est.
2: Bah, attends, il passe la main à quelqu'un quand même.
0: Et bah, justement, pourquoi j'en parle sur l'antenne? Il cherche.
2: Arrête!
0: Un passionné de train miniature qui est prêt à reprendre le musée.
2: Cam, est-ce qu'il y a le petit train comme dans Ricky ou la belle vie? Tu te souviens de la série
0: C'est beaucoup plus petit. Toi, tu parles d'un train où le petit pouvait monter. Ouais. Non, là, c'est beaucoup plus petit. C'est vraiment miniature. C'est comme une.
1: Train des enfants, en fait.
0: Ouais,
1: oui, voilà. Oui, c'est ça.
0: Mais attention, les gars, il y a des montagnes, des gares, des tunnels, des grottes. C'est magnifique.
1: Ah bah,
0: il a ouvert son musée en 2020. Ça fait plus de 200 mètres carrés.
1: Ah, faut que le successeur soit au taquet. Parce que le mec, il a mis toute sa carrière dedans s'il fait n'importe quoi.
0: Ah, bah non, il faut. Faut pas avoir 1000 activités en dehors. Il faut être passionné de ça, je pense. Hein. En tout cas, Patrick cherche un passionné avec quelques connaissances en électricité, électronique et pas de meuf. Non.
2: Ça peut aider.
0: Oui, ça peut aider.
2: Bah,
0: ça prend du temps.
2: Hein. Bah, je vous cache pas. Il est 16h20, Tem Impala. Voilà ce qu'on écoute sur Énergie. Belle après-midi, tout le monde. Oh, dans un instant, je vous piège, l'équipe. Et vous tous qui m'écoutez, vous m'appelez maintenant 0870 42 48. Je vous annonce, vous allez être piégés.
1: Ouh.
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0: Bienvenue tout le monde. Merci d'être là. On est en direct sur Énergie. Merci d'être si nombreux à nous suivre. On a du monde au standard, bien sûr. Il y a Julia qui vous récupère. On a Jérémy. Ça va, Jérémy?
4: Ça va et toi? Bonjour l'équipe.
0: Salut Jérém, t'as mis tout mon Jérém?
4: Paris 18ème.
0: Arrête-toi.
4: Je travaille pour 18.
0: T'as Paris 18, c'est mon quartier. Hein.
4: C'est vrai?
0: Ah, mais j'ai toujours vécu là-bas. Paris 18.
4: Où ça?
0: La Marque.
4: Ouais, très bien, je suis à côté.
0: Ah, bah tu vois, on va se rejoindre ces quatre. On se sert la pogne. Hein.
4: Allez, bien.
0: Ah, bah ouais. Bon, Jérém, et en plus, on a même des auditeurs qui sont avec nous dans le studio. Comment tu vas, toi?
5: Salut Camille, salut toute l'équipe. Bah, ça va bien et vous?
0: Je te laisse te présenter.
5: Bah, je m'appelle Dany.
0: Ouais, ça on sait.
5: Mais
0: pas, mais non, les gens le savent pas, pardon, moi je fais comme ça. Ouais. Nous on sait, pardon. Dany,
5: bah, voilà.
0: Je te remercie qui a ramené un franc prix à son tour.
2: C'est fou quand même. Hein.
0: Ah, on peut aller.
5: J'ai fait un hold-up, faut aller pas le dire, mais merci Camille.
0: Merci d'être là, poteau. T'es de Paris, région parisienne?
5: Je suis de Compiègne.
0: D'accord, à côté, merci de venir nous voir.
5: Merci d'avoir accepté de me recevoir, c'est super sympa.
0: Tu sais quoi, je vais t'attraper au vol, mon pote, puisque, attention, test d'orthographe. Test d'orthographe, interro, surprise. On va voir qui a bossé.
1: Mais avec le correcteur automatique, je ne sais plus rien écrire.
2: Mais j'ai oublié mon effaceur, vas-y là.
0: Quelqu'un de Gobidou? Non, alors, commencez pas.
1: J'espère qu'il ne va pas nous demander d'écrire accueil. C'est très dur, accueil.
2: Oh non, c'est facile.
0: Pourquoi je vous parle de ça, Jérém, qui est là avec nous au téléphone? C'est très simple. C'est parce que notre ministre de l'Éducation nationale a déclaré qu'il avait décidé d'être intransigeant sur l'orthographe. Il dit que c'est un vrai mal du siècle. Il faut absolument.

0: absolument que les élèves soient meilleurs en orthographe. Et hier, il était à 7 à vous. Ils lui ont fait écrire dilemme et il a fait une faute.
1: Ah, oh, j'adore.
2: Ah, génial.
0: Mais ce qui n'empêche pas. Et comme il dit, en gros, je le défends et ça prouve même que, même nous, responsabilité, on peut avoir des problèmes d'orthographe. Comment vous écririez dilemme, la team?
3: Avec un stylo?
4: Deux M.
0: Oh.
3: Ça vous plaît, ça?
0: La blague de tonton.
4: Ah, tonton, ça.
2: D-I-L-E, deux M-E.
0: D-I-L-E, deux M-E, exactement. Et moi, je l'aurais écrit comme lui, M-N-E.
2: Ah, ça, c'est dilemme. Indemne.
0: Ben ouais, et ben je me serais fait avoir exactement comme notre ministre. Je suis honnête avec vous, je suis transparent. Et
4: d'ailleurs, Camille, j'ai une question. C'est qui le ministre?
0: Alors, ça, c'est le plus dur. C'est peut-être le plus dur, ça. C'est plus dur que d'écrire dilemme. Édouard Geffray.
4: Connais pas.
1: Ah, ben enchanté, Geffray. Remets-nous des glaces.
5: Remets-nous des glaces.
0: La voix que je respecte.
1: Non, attendez, non, pas dire que c'est faible. Moi, j'ai glace.
3: Mais respect, monsieur le ministre, pardonnez-moi. C'est la moindre des choses.
0: Bah, tiens, on va commencer avec toi, Rémi.
3: Allez.
0: Écris-moi. Connaissez tous l'expression. Je me dis que tout part à volo. Oh, comment est-ce que t'écris volo?
3: Impossible.
6: Quel enfer.
3: Bah, alors là, j'en ai aucune idée, donc je vais improviser un truc.
0: Alors, écris-le sur. Alors, il a une ardoise, mais dis-le aussi à voix. Épelle-le à voix haute pour que les gens, bien sûr, dans la voiture l'entendent.
3: J'essaye.
0: Waouh,
3: c'est écrit, bah. L-O.
0: T. Allez, volo. Bah, lui, il l'a vraiment écrit comme vélo, quoi.
3: Volo, vélo, bah, tu mets un O, ça fait volo.
0: Bah oui.
3: Oui, pourquoi on se prend la tête, André?
0: Mais pourquoi on se prend la tête? Alors, je vous le dis, hein. Auriane, tu saurais?
6: Bah, c'était Rémi, dis-nous. Je sais plus.
3: V-A-U-L-O-T, j'ai écrit.
0: C'est V-A-U tiré et l'eau comme l'eau. À volo.
3: Ah, ok.
6: Ah, c'est pas, je l'aurais jamais su. Je l'écris très peu. Je l'écris extrêmement peu.
0: C'est mon défi en arrivant sur Énergie, c'était qu'on s'amuse tout en apprenant. Mais je crois qu'on est en train de le toucher du doigt, ce petit rêve que je m'étais fixé.
6: Après une saison, on a compris comment faire cette émission.
0: Je crois qu'on est vraiment envie de le toucher du doigt. Auriane.
6: Oui.
0: Comment est-ce qu'on écrit acquiesçons. Nous acquiesçons sans sourciller. Comment est-ce que tu écris acquiesçons.
6: Et
0: je suis pas avec toi, je suis pas sympa avec toi, c'est dur. Hein.
6: Son 1-1-1, il y a un piège.
0: Prépare-toi.
6: Oui, j'imagine. Ah, j'hésite entre 2 S et CDI. Bon, allez, on s'en fout.
0: Bah, c'était CDI.
7: Les deux,
6: ah mince.
0: Ah non. Bah, non, alors c'est A, faut les... tu peux bien le dire aux gens.
6: Ah oui, pardon, excusez-moi.
0: Bonsoir.
6: A-C-Q-U-I-E, 2 S-O-N-S, mais en fait CDI, O-N-S.
0: Eh bah, ben c'était C-CDI, O-N-S, l'entité c'est S et C-CDI.
6: Okay. Oh, c'est dur.
0: Ouais, c'était dur, c'était dur. C'est 0 points également pour Auréliane. J'ai Jérémy au téléphone.
7: Là.
0: Jérémy, comment tu écris concupiscence? Je ne vais pas vous demander d'écrire maison. Hein.
3: Je ne sais même pas ce que ça veut dire.
0: Concupiscence.
7: Alors, c'est O-N-C-U-P-I-S-C-E-N-C-E.
0: Non.
6: Waouh! Wow.
3: Alors là.
0: Voilà, ça tire vers le. C'est le 18e à Paris, ça.
3: Non, mais tous les auteurs, tous les poètes, on est là-haut. Hein.
0: C'est vrai,
6: sur un banc en train de gratter des lettres.
0: Bien sûr. Bah sur un banc en train de gratter, c'est vraiment juste dégrader un banc, mais.
6: Mais sur le papier. Genre poète, quoi.
3: Oui, oui, c'est un foulard autour du cou, voilà. Ça dit des trucs.
0: Bien sûr. Attention. Ah, notre auditeur en studio, c'est
2: moi. Moi, j'aurais préféré jouer à qui triche le plus vite, quoi, tu vois.
0: Comment t'écris amygdale? Les amygdales, j'ai mal aux amygdales.
2: C'est une bonne question pour quelqu'un qui ne les a plus.
0: C'est vrai, tu les as plus?
2: Non.
0: Pourquoi?
3: Il les a filés.
2: Oh, les dents d'organes.
3: Tonton Thibault ce soir,
0: c'est tonton Thibault.
2: Tonton il est au taquet.
7: Ah ouais.
2: Non, il y avait trop d'angines quand j'étais petit. À l'époque, il les enlevait. Je crois que maintenant,
0: il les laisse maintenant. Voilà. Il les traite. Ouais. Bon, ça va. Et là, t'as envie de faire une langue de bois, on dirait Edouard Philippe.
2: Non, non, ouais. Allez. Je pars pour A-M-Y-G-D-A-L-E-S.
0: Oh, j'adore.
3: Ah, le G, il fallait le sortir.
6: Ah ouais. Bravo.
0: Oh là là, mais en fait, il n'y a que nous qui
6: arrivons pas. Ça, c'est gênant, c'est embarrassant.
0: C'est très embarrassant. Et Thibaut, pour le plaisir, hein, Thibaut. Je ne vais pas te laisser partir comme ça.
3: C'est gentil comme tout.
0: Bah, ça me fait plaisir. Attention, comment est-ce que tu écris trottinette?
3: Alors, il y a deux T déjà, je pense. T-R-O-T-T-I-N-E-T-T-E.
0: Il y a deux fois deux T. Je fais ça un plein pour Thibaut.
3: Ah, c'était dur.
0: Bien joué.
3: Merci.
0: Bravo.
3: Bravo.
0: Voilà.
3: Autant.
0: Et ben. Et c'est Anna Serena, c'est une fact-checking.
6: Ok.
0: Comment est-ce qu'on écrit Kouign-Amann?
6: Voilà.
0: Ah ouais, bah.
6: Déjà, c'est pas ma région, donc je peux pas savoir.
0: Kouign-Amann. Si t'étais de Bretagne, j'irais Figatel.
6: Je peux pas. Ça, je sais l'écrire.
0: Figatel.
6: Alors, Kouign-Amann. Q-O-U-G.
0: Ah, déjà, c'est un K, ouais, ça dépend.
6: Non, K.
3: Bah oui, bah,
6: mais je suis dyslexique.
3: Bah, moi aussi, hein.
6: K-O-U-G.
0: Non, elle y a.
6: Non, j'ai pas.
3: C'est vous parce que elle, on dirait qu'elle passe un test of Tamo.
6: Je fermais les yeux.
7: C'est pas du
6: tout,
7: non.
0: Ouais, c'est waouh.
6: Je suis quelqu'un qui visualise.
0: Test of Talmud. Ouais, ça c'est fou tout. D'ailleurs, les tests of Talmud, t'as vu comme tu veux jamais lâcher l'affaire. Moi qui suis très atteint, mais je veux jamais lâcher l'affaire. Je suis là, je dis oh non, ah ouais, vas-y, mets un cul pour voir. Le mec, il aurait te dire, là on lâche l'affaire.
3: L'autre jour, j'étais trop fier parce qu'il m'a fait l'œil droit. Vous savez, j'ai des problèmes aux yeux, peu importe, j'étais pas des bons yeux.
0: Et l'autre jour, je suis chez Oftalmo, il me dit bon, Camille, vas-y, mets la main. Donc j'ai que l'œil droit. Et je commence à lire, encore à lire. Je dis, gars, ça va bien en fait, mon œil là aujourd'hui, je sais pas, ça va bien. Et derrière la dernière ligne, il me dit, allez, on tente la dernière là. Je l'ai pas. Il me dit, bon, on retente la même. Et là, je commence à dire, ok, ouais, ah, X, machin, je termine la ligne. Il me dit, bon, c'est bon, t'as 2,5. Je croyais qu'il allait me dire, t'as 7. Là, il t'a 2,5. Je vois, avec des lentilles, avec mes lentilles, 2,5.
6: Ah, avec tes lentilles, ah ouais, oh là. Mais il vous met pas des images, moi, mon ophtalmo, il me met des voitures, des trucs comme ça.
3: Oula.
7: Ça, c'est le petit.
0: Je crois que ta famille te dit non mais viens chez l'ophtalmo, mais
3: pas ouais.
0: Non, il vous fait pas ça, il m'attache au lit pendant 2 jours. Il me donne des gélules rouges et il me montre des dessins. Enfin, un ophtalmo normal.
3: Bon, reste avec nous, on s'écoute Shakira tout de suite sur Énergie.
0: Waka Waka, Coupe du Monde 2010.
3: Mais non.
0: Alors qu'elle fait la Coupe du Monde de cette année. Combien ça fait? Ça fait 14 ans après, 16 ans après. Oh là là.
3: Putain,
0: mais c'est fou pas les
3: ouais,
0: gars.
3: 16 ans.
0: Elle avait. Waka.
3: Jeune, en fait.
0: On disait quand même en 16 ans, Shakira fait plus de Coupe du Monde que l'Italie. C'est fou.
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0: Salut à tous, j'adore ce morceau.
3: Bien,
0: on adore, non?
3: Ah ouais.
0: Oh, le Shakira là.
6: On n'avait pas gagné avec elle. Si? La France.
0: 2010, non, je t'avoue que c'est pas l'année, c'était Nice, c'est vraiment l'année où on n'est pas descendu du bus.
6: Ah, c'est celle-ci. Ah, ok. Mais bon, c'est le sport quand même, c'est sympa.
0: C'est le sport aussi, le bus fait partie du sport, ouais. C'est vrai qu'on était resté un peu longtemps dans le bus. Les copains, je vais vous parler. Dans un instant, je vais vous parler d'une personne extraordinaire. Vous allez deviner pourquoi est-ce qu'elle est extraordinaire. Elle a 6 ans seulement. On aura aussi les infos pour briller au dîner de ce soir. 4 fun facts sur un thème, ça arrive, je sais, vous la consommez énormément en direct et en podcast cette séquence. Quelle est le thème ce soir, Oriane?
6: Pâtisserie. Gourmandise.
0: Vous avez choisi?
6: Oui.
0: C'est sur quelle pâtisserie?
6: Kouign-Amann, justement, on en parlait tout à l'heure.
0: Comment on l'écrit, c'est le fact-checking? Attends, on va y aller.
6: Q.
0: Mais non, c'est fou, elle repart sur un cul.
6: La barbe, Anna.
0: Je ne l'ai pas dit d'ailleurs, je n'ai pas donné la correction il y a un instant. Ouais, vas-y.
3: Si tu me dis si c'est bon. K-O-U-G-N-Amann, A-M-A-N.
6: Qui veut dire? Oui, moi.
3: Tout simplement, gâteau.
0: Non, c'est pas bon, c'est pas bon.
3: Ah mince.
0: C'est pas bon, je l'ai là, bougez pas. K-O-U-I-G-N-A-M-A-2-N.
3: Ah ben oui, les 2-N qui veut dire
0: gâteau au beurre en breton.
3: C'était mon info pour ce soir, donc c'est super.
0: Non,
3: je plaisante.
0: Kouign-Amann, on a, c'est sur quoi toi, Thibaut?
3: Moi j'ai choisi le Saint-Honoré.
0: Oh, on va faire un truc sur Saint-Honoré, c'est pas du fromage ça?
3: Non, c'est un gâteau de choux, c'est des choux farcis un petit peu.
0: J'adore,
3: c'est énorme.
6: Tu confonds avec Saint-Félicien.
0: Ah oui. Pardon, excuse-moi. Rémi, moi je vais faire les profiteroles.
3: Oh, c'est un banger ça.
0: Ouais, mais ça va déjà caler là. Tu vas voir, l'info est malade. Les profiteroles, tu les as à la carte, tout le monde veut les partager. Tu peux pas en vendre deux.
3: Oui, c'est le fils de restaurateur qui vous parle. Mais quand t'as les profiteroles, c'est vous mettrez avec 2 cuillères.
0: Bah non, mais les saisons, c'est de plus en plus court.
3: Restez avec nous sur Énergie, on arrive. Le son de Gims qui débarque sur Énergie.
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0: Ma mère est gilétaire, ma mère, ça tire à balles réelles, il n'y a rien du tout. Ma mère, comme elle dit toujours, ma mère, la piraterie n'est pas finie. Jamais finie la piraterie, ma mère. On part à Paris, 23 juin prochain, le musée Carnavalet va accueillir dans sa cour d'honneur un dîner canin. 40 chiens sont invités. Les plats seront concoctés par Thierry Marx.
6: C'est pas vrai. C'est fou, c'est magnifique le musée Carnavalet.
0: Je connais pas, mais en tout cas, c'est fou de faire un dîner pour 40 chiens. Et que ce dîner, les organisateurs espèrent battre en record celui du plus grand dîner gastronomique canin au monde.
3: Okay.
0: Ouais.
6: Moi, il mérite aussi de manger bien.
0: Mais attends, je vais essayer de mettre mon chien. Tu vois, il va trouver quelqu'un pour fréquenter.
3: Mais attends.
0: Il va se trouver un chéri ou une chérie, mon chien, qu'est-ce que tu crois?
6: Elle donnait du magret à son chien.
0: Oh non,
6: je te jure.
0: Moi, un jour, j'ai mangé dans un resto. Il y a qu'ici qu'on voit ça à Paris, mais vraiment, c'est fou. J'étais à un resto, la table à côté, c'était des étrangers. Le mec avait un, je veux pas dire de conneries, je crois que c'est un Doberman, je suis quasiment sûr, assis, donc ils étaient trois, il était sur la quatrième chaise et il commandait des tartares de bœuf pour le chien, non-stop. Mais... Et le chien recevait, il mangeait sur la chaise à côté et il mangeait son tartare de bœuf dans l'assiette sur la table.
6: Mais après, ils aiment la viande, ceci dit, donc c'est pas non plus délirant.
0: Le prix, pardon.
6: Ah oui, ça oui, bien sûr.
0: À Paris, hein.
6: Oui, non, j'entends.
3: Parigi. Tu manges pas qu'un, hein. Te cache pas.
6: Et après, il y en a aussi qui les baladent en poussette. Vous faites pas ça? Enfin, toi qui as un chien.
0: Alors attention avec ça, parce qu'on rigole beaucoup. Et souvent, c'est aussi malheureusement parce qu'il y en a qui ont le train cassé à l'arrière, tu vois. Enfin, qui sont en situation d'handicap, les chiens.
6: Ok.
0: Donc parfois, c'est chaunette un peu trop. Et puis parfois aussi, c'est cette solution-là parce que le chien peut plus se mouvoir. Mm-hmm. Donc avant de juger, demandez quand même.
6: Ok, très bien.
0: J'ai aucun recul sur les chiens.
6: Surtout personne à juger.
3: Après, si vraiment ils le mettent sur la table, allongé, lui change la couche, c'est un autre délire.
0: Il y a des chiens malheureusement qui sont incontinents. Je crois, évidemment.
3: Faut leur mettre des couches et tout.
0: Bah bien sûr. Mais pareil, quand ils ont une plaie sous le ventre, faut leur mettre des bodys.
6: C'est vrai.
0: Mais oui.
6: Ah, mais en fait, c'est des bébés.
0: Mais tu t'en prends soin. C'est des chiens, ils ont besoin de nous. Mais ils comptent sur nous pour survivre. Ouais, ouais. Eux, ils prennent soin de toi de l'autre côté.
6: Mais j'ai un pote qui me dit, je viens d'avoir une chienne, elle fait pas ses nuits, je dors pas en ce moment. Je ne savais pas qu'un chien ne faisait pas ses nuits.
0: Personne me demande des nouvelles de mon chien.
6: Alors,
0: pas
6: grave. Ah, oui,
0: eh ben, la patte. Donc c'est analyse. En analyse, on n'a pas encore le truc, mais il a mis la patte dans l'eau, donc ça s'est infecté. Donc il faut refaire tous les pansements. Et j'ai été obligé de lui mettre la collerette pour qu'il arrête de se gratter. Donc mauvaise nouvelle, ça est inconfortable. Mais... bonne nouvelle, je capte TPS tard. Je l'avais pas avant. À la maison, j'ai TPS tard. Donc, c'est ça, c'est la belle nouvelle.
6: Tout chic avec son cou.
0: Ah là là, le pauvre. Bon, qu'est-ce qu'on écoute?
3: Oh, me dis pas Gims Soleil.
9: On se met un petit Gims.
0: Oh là là là là. Un 50, hein.
3: Ah bah
0: toujours. Tout le monde, hein. Et après, on se met Gims. C'est dans un instant les infos pour Brio dîner de ce soir. Chacun sur une pâtisserie. Je vous ai même pas. En fait, coupe tout. En fait, je m'intéresse à vous. Vous vous intéressez
6: je sais.
0: Mais pas du tout à
3: mais moi. On n'a pas eu le temps de te demander. Ouais.
0: Écoute,
3: mais on
0: est. Arrête. Je vous demande.
3: On amène une autre.
0: Non, mais écoutez bien. Je vous dis, mon chien, il est malade. Il a la patte opérée. Personne me demande de nouvelles. Alors moi, je suis là. T'as passé un bon week-end avec. Lui, ça va. Ta chérie son petit doigt de pied hier, moi mais personne. Et là je vous dis, c'est quoi votre pâtisserie? Et moi c'est en mode bon, allez, vas-y, on a fait le tour, on est le centre du monde et moi rien, on me demande même pas.
6: Tu nous poses des questions pour qu'on te les retourne.
0: Je sais même pas qui me parle, t'es morte à mes yeux.
6: Bon, la réponse est oui. C'est quoi ta pâtisserie, Camille, pour les...
0: Je dis pour les gens qui m'écoutent, parce qu'il y a encore 2-3 personnes qui m'aiment en France, le fraisier.
6: Ah c'est bon.
0: Ne faites pas semblant de m'aimer, d'être content. Je peux plus vous entendre, bande d'ingrats. Gims, Soleil. Bonne soirée sur Énergie.
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10: Oh Zaré, j'envoie banger sur un banger depuis des années. Oh Zaré,
3: On a perdu.
0: Oh là là là là.
6: Je chante bien.
0: Comment vous allez tout le monde? Je suis en train de regarder mes messages Instagram.
3: Alors ça dit quoi?
0: Alors bah, j'ai Sandrine qui me dit qui veut des places pour Bruno Mars. Elle me dit c'est mes 50 ans le 9 juillet. Je peux rien faire pour ça, ma petite Sandrine. Je suis désolé, excuse-moi. Je réponds en direct, hein, pour une fois, je fais jamais.
3: Mais fais-le parce que t'as raison. Les gens pensent
0: pareil. Si des gens sur Camille Combat sur Energy, vous me dites là, en direct, je réponds à vos messages. Salut Camille, si personne veut de la plancha, on est preneur. Bah tiens, Deb CH, on va te rappeler, on va t'offrir une plancha. T'inquiète pas, j'en ai 315, personne la veut. Ah bah tiens, Erving. Coucou Camille, en vrai ta plancha maudite, moi ça m'intéresse.
3: Tu vois, ah bah tiens.
0: T'es vraiment super, dommage que tu sois entouré d'ingrats. Bon.
3: T'as pas changé la fin du message.
0: Je suis sûr. Un petit peu. Salut, je viens te voir au théâtre à Clermont-Ferrand. Bah merci Lali, c'est sympa.
3: Bah oui. Je comprends que la plancha elle part, mais sur les réseaux quoi.
0: Cindy, j'écoute vos podcasts tous les jours, je suis morte de rire. Vous êtes géniaux. Pardon, parce que c'est hyper. On est géniaux. Je l'ai lu au hasard et là, c'est vraiment que du. Mais ouais. Ça fait plaisir. Mais le gars qui lit que des messages sympas. C'était vraiment le message d'après. Je vais en trouver un méchant. N'a pas. Hein.
11: Alors, Père Combal.
0: Bonjour Camille. Hier, une collègue, Faustine Boriel, a joué à l'antenne. Elle a perdu. C'est une chic fille. Faites-la rejouer. Bah, ouais.
6: C'est une chic fille.
0: Ah bah attends, c'est Faustine Dancy. Bah ouais, elle avait pas de réseau. Elle a perdu. Ouais. Bah, elle joue avec Rémi, quoi.
3: Mais non, même pas. Tu vois comment t'es, hein? Tu vois comment t'es cette mauvaise langue?
0: Je savais qu'il allait me démarrer.
3: C'est dingue, le gars, quand même.
0: Je savais qu'il allait me démarrer, je le mérite. 0-870-42-48, vous nous appelez, vous nous parlez, bien sûr. Vous êtes ici à la maison. 4 infos sur quel thème? Jingle.
12: Qui aura la
6: la meilleure info sur une pâtisserie. Alors quand je dis pâtisserie, alors on parle évidemment de éclairs au chocolat, de millefeuille, de Paris-Brest, de Saint-Honoré, d'opéra, de tarte à tartatin, de tarte au citron meringuée, de baba au rhum, de religieuse, de financier, de madeleine, de cannelée.
0: Il y a Alicia qui va voter ce soir, ça va Alicia?
6: De phare breton, plus de roi, des chaussons aux pommes, des tartes.
0: Ça va Alicia?
6: Sourénin, des charlottes de framboise, des chouquettes, des profiteroles. Enfin,
9: on prend tout.
3: Profiterole. Non mais quelle sudiste là.
0: Alicia, bienvenue, je suis contente de t'entendre. Ça va Alicia?
9: Ça va super, et vous?
0: Ça va très bien, t'es d'où?
9: À côté de Dijon, Selonger.
0: Ah, très bien, Dijon, j'embrasse mon ami Benjamin qui est dijonnais, mon Benji, je l'embrasse fort. J'ai passé un week-end avec lui à Rouen, et tout le week-end à Rouen, il faisait que me dire, bah, ça ressemble à Dijon, mais c'est moins bien. Tout le week-end.
6: Ça va très bien.
0: Alors, avant toute chose, j'aimerais qu'on commence par... votre pâtisserie préf, qui est peut-être pas la pâtisserie dont vous allez me parler ce soir.
3: Du tout même.
0: Par exemple, moi je vais parler de fraisier et je déteste le fraisier.
6: Ah ouais. C'est ma pâtisserie préf.
0: Ah je déteste. Ah je déteste. Mais attends, crème et tout ça.
6: Et la pâte d'amande au-dessus, ça te fait pas
0: non.
6: Et un crumble.
0: Eh ben crumble, une de mes pâtisseries préférées.
6: C'est bon hein.
0: Crumble, et moi je peux être un peu crumble. Je peux même aller jusqu'à la rhubarbe. Oh.
6: Bien sûr. Oh, avec la petite acidité.
0: Je suis pas forcément crumble pomme, tu vois. Pas tellement.
6: Ah bon.
0: Et aussi pourquoi? Parce que je trouve que je ne sais pas pourquoi en France, je trouve que la pomme est beaucoup trop surcotée par rapport à la poire.
6: La poire, le problème c'est qu'elle s'écrasouille.
0: Je suis d'accord. Moi j'aime la poire dure.
6: Oui, je suis d'accord.
0: Mais pardon, je trouve que beaucoup de desserts qui sont faits à base de pommes, les tartes, les crumbles, chacun ses goûts. Hein. Mais tu remplaces la pomme par de la poire, tout est meilleur. Pardon, le crumble poire c'est meilleur, la tarte aux poires c'est meilleur. Et c'est sans fin ça.
6: Est-ce que ton crumble tu le manges avec de la crème fraîche ou de la glace?
0: Ah, je le mange comme ça.
6: Ah, pur. Ah, t'es un ouf, toi.
0: Moi, je suis un malade. Moi, je suis un malade, quoi.
6: Il est un ouf.
0: Thibaut, alors toi, c'est le fraisier.
6: Oui.
0: Moi, je crois que c'est le crumble. Toi, c'est quoi, Thibaut?
12: Moi, c'est le baba au rhum. J'adore ça.
0: Ah, pas du tout. Hein.
12: Moi, tu mets pas beaucoup de baba.
0: Ouais,
12: quoi.
0: Voilà. J'ai horreur de l'alcool dans la nourriture.
12: Ah, moi, j'adore de plus en plus, mais depuis peu.
0: J'ai horreur.
6: Ah bon?
0: Mais non, mais même dans la Savoyarde, dans la fondue Savoyarde, donc qui est de chez moi des montagnes, je fais 120 blancs. J'ai horreur de ça.
12: Tu mets quoi à la place?
0: Bah rien. Tu mets le fromage, quoi. Ah, mais j'aime pas du tout. Moi, j'aime pas le coco vin. J'aime pas quand il y a de l'alcool dans la nourriture, ça me dégoûte.
6: Écoute, ça viendra avec l'âge. Je mets une bonne glace rhum raisin.
0: Ah, la Malaga. Non, on dit Malaga dans le sud.
6: Ah d'accord.
0: Rhum raisin, c'est la Malaga.
6: C'est très bon.
0: Ah ouais, non, c'est pas pour nous.
6: Ça sympa.
0: Ça, tu sais que t'as vieilli, ça. En même temps, normalement, tu dois même pas, tu fermes les yeux, tu as pris une robe raisin, dans l'après-midi, tu mets une galerie de toi sur la voiture. Tu prends rendez-vous chez Neuroto, tout va très vite. Tout va très vite. Rémi,
12: moi c'est Paris-Brest. J'adore la noisette, ce petit feuilleté là, enfin ce truc là, j'adore. Ce petit chou,
0: Paris-Brest,
12: en fait.
0: J'ai failli être mon info que j'ai pas faite. Le Paris-Brest a été inventé pour célébrer le cyclisme. C'était une commande. Et en fait, ça représente une roue de vélo.
6: C'est
0: donc ils me font rire maintenant, ils le revisitent, il n'y a plus de truc. Mais si t'as pas le trou au milieu, sans être vieille école, ça fait moins le truc parce que c'est censé représenter une roue de vélo, le Paris-Brest. Paris-Brest.
12: Moi, je fais un truc souvent dans les boulangeries quand il y a un Paris-Brest qui...
0: On n'a pas le temps,
3: Je rigole avec toi, vas-y.
12: C'est une bâche,
3: ah ouais.
12: Il n'a pas vu venir celle-là. C'est le Paris-Brest quand il est en forme d'éclair au chocolat et qu'il me le cherche. Non, je ne vous ai pas demandé un éclair, je demandais un Paris-Brest, c'est le truc rond et tout. Non, ça valait vraiment pas le coup.
3: Ouais, on avait pas le temps.
0: Ouais, c'était ça.
3: Tu vois, je l'ai senti en fait, on avait pas le temps.
12: Très bien fait, tu vois.
0: Ren, c'est parti, on commence avec toi. Première info sur une pâtisserie, rappelle-nous laquelle.
12: Alors, profiterole, pourquoi? Parce que, vous savez, bon, la pâtisserie en France, ça date il y a des centaines d'années. La profiterole, c'est arrivé à peu près au 16e siècle. Et ce qui s'est passé, c'est que tous les apprentis pâtissiers, les jeunes pâtissiers, pour se faire un peu d'argent, ils avaient de la pâte à choux qui restait souvent. Et ils faisaient des petits choux, ils allaient les vendre un peu derrière la pâtisserie en mode, bon, dans la rue, tiens, pif, paf, paf. Et qu'est-ce qu'ils faisaient avec ce petit chou? Ben, ils faisaient des petits profits. Ils faisaient un peu d'argent. Et donc, pourquoi on a appelé ça les profiteroles? Parce que le petit chou servait à récupérer un peu d'argent, un petit peu de monnaie pour ces petits choux qui apprenaient la pâtisserie. Les petits pâtissiers.
0: Et pourquoi Hérol?
12: Et là, c'est parce qu'on l'a pimpé avec chocolat, vanille et tout machin. Mais ça vient de là. Et c'est juste pour
0: pour lui donner un petit nom.
12: Pour lui donner un petit nom.
0: Comme si aujourd'hui on l'appelait le moula Hérol.
12: Voilà, exactement. Ouais, c'est ça.
0: De la moula.
6: J'ai.
12: Pas mal, hein? Elle est belle cette info, hein.
6: Elle est sympa.
0: Très bonne. Alicia, t'as raison. T'as du pif. Elle est très très bonne. J'y vais moi si vous voulez. Moi j'ai une info sur le fraisier.
12: Mais
0: une info de vie qui va vous intéresser, que j'ignorais complètement. Sachez que si vous êtes invité à dîner un soir chez des amis, si vous arrivez en couple avec ton chéri, enfin ton ami,
6: mon ami, oui,
0: avec un fraisier, et ben le message c'est que vous voulez un plan à 4.
6: C'est pas vrai.
0: Oui. Oula.
6: Mais j'apporte très régulièrement des fraisiers.
0: Je vous jure que je suis allé vérifier. Alors, que vous avez compris,
12: c'est un peu anecdotique. C'est-à-dire anecdotique. Si tu ne sais pas et que le savent
0: oui,
12: pas.
0: Oui, tu ne sais pas, mais si un couple, en gros, apparemment, c'est un message, c'est un couple. D'ailleurs, peut-être qu'il y a des gens libertins qui nous écoutent et que apparemment, c'est vraiment le message pour dire on est OP, on est prêt, on est douché, ouais. Ça part. Et donc, peut-être, voilà, vous ne le savez pas en le faisant, mais en tout cas, visiblement, le fraisier est un appel à ça.
12: Mais ça veut dire que si toi, tu le sais, donc tu l'amènes avec ta femme et que le couple en face ne le sait pas, la soirée est longue, quoi. On a amené un fraisier, hein. Regardez ce que ça vous dit. Un fraisier, hein.
9: Je reviens en fraisier de la même façon.
6: Ah ouais. Ton info m'angoisse au plus haut point. Pourquoi j'apporte régulièrement des fraisiers? Parce que toute mon enfance, ma mère, chez des potes, a toujours apporté des fraisiers.
0: Ta mère voulait peut-être un plan A4 et c'était pas du tennis.
10: Si on voyait ce que je veux dire, c'était pas pour faire un padel.
6: Arrête, je n'y pense plus.
0: Ah non, énorme.
6: Je te jure, c'était son truc.
0: Bon, ben voilà. Hein.
6: Ouais, ben, juste elle aime les fraises.
9: Ça change la vision du fraisier. Ah ouais.
0: Ça change la vision du fraisier, mais vraiment, c'est quelque chose pour reconnaître qu'il y a un couple qui a envie de d'y aller. Quoi. C'est le fraisier, c'est on est OK. Bon. Voilà. Thibaut,
12: moi je vous explique.
0: Hop, hop, hop.
12: Okay. Pourquoi Camille
0: j'allais
12: a commencé
0: Thibaut et Oriane, mais j'ai pas commencé, je viens de la faire. Oh là là. Thibaut, il est en jet lag. Il n'est pas du tout avec sur l'émission. Je ne sais pas ce qu'il a aujourd'hui. Thibaut et Oriane, j'allais dire, c'est dans un instant. Mais avant, écoute un peu de Taylor Swift. Ça, vous savez quoi? Ça va vous booster.
6: Mais bien sûr.
0: Vous êtes toujours des Swifties. Vous êtes toujours meilleurs après Taylor Swift. Taylor Swift, on continue avec les deux prochains Fun Facts. Bien sûr, on est en direct sur Énergie avec vous jusqu'à 19h.
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0: en direct, mes messages Instagram, pardon, vous pouvez m'écrire sur mon Instagram. Je suis en train de tout lire en direct. Il y a un instant, je vous ai dit quoi? Que le fraisier, c'était un message quand on est libertin, ouais, et qu'on s'entend, pour partir sur un petit plan A4. Et ben, j'ai l'établissement divin qui me dit, je suis pâtissier et libertin.
1: Énorme.
0: Je pouvais pas tomber mieux, hein.
2: C'est fou. Clair.
0: Ouais, et mec, je pouvais pas trouver une info qui t'intéresse plus. Pâtisserie et libertin. C'est fou. Et il m'écrit, effectivement, l'histoire est bien fondée.
1: Dingue.
0: Parce que j'ai quelqu'un d'autre, une auditrice qui me dit aussi, non, c'est pas vrai, c'est la tarte aux fraises. C'est Delphine qui me dit, mais bon, là, le pâtissier et libertin, pardon, j'y crois, hein.
1: J'espère que c'est pas la tarte aux fraises. J'en ai fait une dimanche pour l'anniversaire de ma fille. On a reçu des amis. J'espère qu'ils sont pas égaux là.
0: Quand t'es reçu chez des amis, tu peux quand même faire un fraisier à la maison.
1: Ça, maintenant, ça me fait flipper, tu vois.
0: Ça n'est pas que ça, le fraisier. Mais je veux dire, c'est quand t'es invité à deux en couple à la maison et que t'es avec un fraisier, ça veut quand même dire on est open. On est open d'Australie. Nicolas me dit, je voudrais une plancha, je suis d'Annecy. On est beaucoup écouté à Annecy, hein.
2: Ouais.
0: Ils aiment beaucoup les planchas à Annecy. Alors là, maintenant, les gens savent, ils me parlent de Grenoble. Vous savez à quel point j'aime Grenoble. Donc tout le monde me dit qu'ils sont de Grenoble et qu'ils veulent une plancha. Bah merci. Finalement, la plancha revient, hein.
1: Mais je te dis, puis elle revient fort sur Insta, hein.
0: T'as vu, ouais, Adrien, pareil, BDN, il me dit, je veux une plancha pour cet été, ça me ferait plaisir. Haha.
1: Mais on a qu'à lancer un concours sur Instagram. Attends.
0: Si vous pouvez me faire plaisir, je vous écoute en rentrant du boulot, Mélène. Si vous pouvez me faire plaisir, passez la musique Les Oies Sauvages pour une dédicace à mes collègues. C'est
2: à l'ancienne, là.
0: Ah ouais, là, on va être hors format. Là, on va pas y être.
3: Faut vous mettre ça, sinon.
4: Oh, plancha.
0: Ah ouais.
4: Y'a pas moyen, plancha.
0: On nous écoute en Guadeloupe, Noah nous écoute en Guadeloupe. Gros bisous, Noah. Un grand merci à toi en Guadeloupe de nous écouter en direct en plus. Ah bah, il y a un plan
1: direct en Guadeloupe, il est quelle heure?
0: Bah dis-moi, Noah, réponds à la question de Rémi maintenant.
1: Bah c'est plus 6 ou moins 6, je sais plus.
0: Tiens, Margot, elle me dit ça répond pas au standard.
2: Non, mais il y a beaucoup de gens qui appellent en même temps.
0: Et je la vois, elle est sous mes yeux là, notre standardiste qu'on adore, Julia, elle est en train de répondre. Hein. Après peut-être elle appelle aussi sa mère, j'en sais rien. Oui, Zalando, oui, ben j'ai pas de retour sur mon colis. Je sais pas, j'ai une vitre qui nous sépare, en tout cas elle est au téléphone. Hein. Alicia, on est en train de parler de la meilleure info possible concernant les pâtisseries. Ah, pâtisserie, j'ai donné le fraisier. Rémi, il a donné les profiteroles. Je passe à Thibaut, on finira avec Oriane. Thibaut, tu nous parles de Paris-Brest, je crois.
3: Ouais, moi je vais vous expliquer pourquoi le. Non, je parle pas du tout du Paris-Brest.
0: Ah non, je parle de quoi?
3: Non, je parle du Saint-Honoré. Ça m'a mis le doute.
2: Je confonds les deux d'ailleurs.
3: Ah ouais, mais c'est rien à voir. C'est pas pareil, il y a du chou et tout ça. Mais en tout cas, moi je vais vous expliquer pourquoi le Saint-Honoré est le graal des graals du gâteau des pâtissiers.
0: Je sais même pas que ça existait, le Saint-Honoré.
3: Bah, le Saint-Honoré, en fait, c'est un. Ça combine la pâte feuilletée, le chou, la crème de chibouste. Et en fait, pourquoi le Saint-Honoré? Bah, à ce nom-là, c'est qu'en fait, c'est le nom du saint patron des pâtissiers. Le dieu un peu des pâtissiers, il s'appelle Saint-Honoré. Et en fait, ça s'appelle comme ça.
0: Ça s'appelle pas Cédric Grolet?
3: Mais maintenant, oui. Hein.
0: Pardon.
3: En 2026, bien sûr, c'est
0: Cédric. J'ai Instagram, hein. Je ne vois pas pourquoi ton honoré, là.
3: C'est ce beau vieux Cédric, maintenant. Mais je te parle de longtemps. C'est Saint-Honoré. Et en fait, c'est l'épreuve ultime pour être un bon pâtissier. En gros, ils appellent ça le test de noblesse. Quand tu arrives à faire un bon Saint-Honoré, ça veut dire que tu as un pâtissier confirmé. C'est en gros l'épreuve des épreuves de
0: la pâtisserie. Brave, quoi. C'est vraiment le temps.
3: Le Saint-Honoré, c'est pour ça que c'est une des meilleures pâtisseries.
0: Ouais, ça gagne pas, mais bonne info.
3: Si, c'est énorme, ça.
2: Et j'ajoute que si tu veux bosser dans un palace ou un grand restaurant, souvent le test, c'est de faire une bonne omelette. Je ne le savais pas.
0: Je te crois sur parole.
2: Parce que si tu fais une omelette merveilleuse, t'es capable de faire énormément de choses. Donc parfois, t'arrives avec un background énorme, mais tu dois juste faire une omelette.
0: Je suis complètement d'accord avec toi. Je sais pas ce que t'en penses, Alicia, parce que les peu de fois où je commande une omelette, elle est immangeable.
2: Ah bon?
0: Ouais, parce que je ne l'aime pas baveuse. Bah alors pas, mais à un point de je peux pas la manger.
3: Tu veux une crêpe, quoi?
0: Bah non, et après, c'est tout de suite trop cuit. C'est pas bon.
2: Non, non, la semelle, c'est pas bon.
0: Il y a un moment mieux. Moi, baveuse, c'est impossible.
1: Ah, moi non plus. Comme toi, je peux pas.
0: Autant trop cuit. Je me régale pas, mais je peux la manger. Mais alors, un truc qui bave là comme ça.
2: Ah, mais c'est un art d'une précision, l'omelette.
5: Non, c'est pas bon.
0: Ah, bah, je suis d'accord. Alicia, on est tous d'accord. Est-ce que t'as envie de l'info d'Oriane ou on se dit tout de suite qu'elle a perdu?
5: Non, on va écouter quand même.
2: Merci, alors, Alicia, de me laisser cette chance. Je vais vous parler du Kouign-Amann, le gâteau breton. Et bah, figurez-vous que le Kouign-Amann est né d'une pénurie.
0: Arrête.
2: Arrête.
0: Je fais rien.
2: En 1865, à Douarnenez,
0: Douarnenez, mais ça va pas, mais t'as pété les plombs.
2: Douarnenez, pardon. Douarnenez.
0: Pardon, hein, elle est
1: de. Ah bah non,
2: excusez-moi, à Douarnenez. En plus, je le sais, j'ai déjà été. À Douarnenez, il y a un pâtissier qui s'appelle Yves René Scordia qui se retrouve.
0: Cordia, mais t'es femme malade. Mais
1: t'es malade, Cordia.
0: Elle est malade.
1: Ça joue ou quoi?
2: Il se retrouve complètement démuni parce qu'il a plus de farine. Il a fait tellement de gâteaux qu'il a plus de farine. Donc là, les gens viennent lui acheter des gâteaux, il sait pas quoi faire. Et là, qu'est-ce qu'il fait? Il prend de la vieille pâte à pain un peu rassis, il prend ce qu'il a sous la main, il prend du sucre et là, il met du beurre, du beurre, du beurre. Il s'est dit, c'est les seuls ingrédients que j'ai. Et ça fait quoi?
0: Il est découvert. Donc c'est en train de nous dire un peu que c'est une créa accidentelle, finalement.
2: Accidentelle, de la vieille pâte à pain, du sucre et du beurre, du beurre, du beurre. À Douarnenez.
0: Douarnenez.
2: Douarnenez.
1: Créer le Kouign-Amann et le diabète, hein, c'est marrant. Hein.
0: En même temps,
1: ouais. Ouais, en même temps, c'est fou.
0: Alicia, quelle info t'as préférée ce soir?
5: Ben moi, ce soir, j'ai préféré l'info de Rémi. C'est trop troll.
0: C'est super, Rémi.
1: Merci.
0: Bravo.
1: Ouais. Rappelle-nous, les profiteroles d'ici qui faisaient un peu d'argent.
0: Franchement, je trouve que c'est la mieux à ressortir à un dîner.
1: Écoutez, vous m'envoyez ravi.
0: Rémi, c'était énorme.
5: Un petit peu d'histoire, c'est bien.
0: Rémi, tu étais à moins 4 avant le point, tu passes à moins 3.
1: Ah, sympa.
0: Je rappelle que ton objectif, c'est que Thibaut vienne avec toi. Il est à un point.
1: Mais pas aujourd'hui.
0: Moi, j'aime bien être, j'aime pas être seul. Voilà, je suis quelqu'un que je n'ai pas vu seul. Donc, on va redescendre un peu Thibaut encore d'un étage, qui va descendre au rez-de-chaussée, j'imagine. Il arrive au zéro.
1: Voilà, super. Je suis dégoûté. C'était un travail de longue haleine. Des jours et des jours que je travaille.
6: Et puis, de toute façon, dès que tu prends des points, tu tapes sur l'un.
0: En fait, ils font leur combat entre eux. Nous, on est à 6 points depuis 8 jours.
2: Oh hein,
0: mais on sert plus à rien dans cette équipe.
1: Ouais. Je suis deg.
0: Félicitations.
1: Merci. Bravo, merci, je suis content. Très content.
2: Bravo, l'ami.
0: Vous voulez le thème de demain si vous voulez commencer à travailler?
2: Ah oui.
0: Demain, ce sera la première montgolfière qui a volé dans le monde, qui a été créée par les frères montgolfiers. Vous saviez ça?
1: Bien sûr.
0: Je savais pas du tout.
2: Non,
1: je sais pas.
0: C'est deux frères montgolfiers qui ont créé la montgolfière. Et donc demain, le thème des frères connus.
1: Ah, ok.
0: Ça peut être les frères Gallagher.
2: Ouais.
0: Les frères Combal, on est moins connus, mais enfin, on est quand même deux frères.
2: Voilà. C'est vrai.
0: J'ai frère Guillotin, mais tonton qui a été catcheur à Belleville. Il y a peut-être une histoire.
2: Mais c'est vrai.
0: Connu, hein.
1: Connu?
0: Ouais, bon, pas dingue.
1: On en parle demain. Taïk tout de suite. Merci Alicia d'avoir passé un bon moment avec nous du côté de Dijon. Belle soirée tout le monde en direct sur Énergie.
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0: On est ensemble, on est en direct sur Énergie. On va jouer, on n'a pas encore joué. 0870 42 48, plan de chat à gagner.
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0: Apple Watch et Switch 2.
1: Pas mal. Cette chanson n'a jamais été aussi à propos que pour une planche. Hein.
0: C'est vrai, hein.
1: Vraiment. Elle faisait le village. Les gens voulaient pas lâcher là. Moi, tu franchement pas.
0: Bien sûr. Mais à la base, il a changé au dernier moment, c'était vraiment plan de chat, ça c'est l'original. Voilà. Et après, il a mis Bella, mais à la base, c'était vraiment plan de chat. On jouera dans un instant, on a plein d'infos aussi à partager avec vous. Bref, restez avec nous, on est en direct. Hakim Gemili, Benjamin Tranier viennent de nous parler de leur prochain film sur Amazon aussi. À tout de suite.
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0: Merci Fred Testo, Jojo Fantasy de nous faire tous ces petits jingles, on l'embrasse fort. Les copains, vous savez ce qu'on fait? On part à Nice.
1: Ah, sympa.
0: Je vous amène à Nice juste avant d'écouter Sound of Legend sur Énergie. Les habitants de la résidence du Vallon Monari sont en galère.
1: Qu'est-ce qu'il y a?
0: Depuis 4 ans, ils reçoivent plus de lettres, plus de colis, plus de recommandés, plus rien. Ah. Walou, Macache, Nada.
1: C'est un EHPAD?
0: Non. Le facteur titulaire ne ramène plus le courrier.
2: Mais pourquoi? Il n'y a plus de boîte?
0: Quand il se fait remplacer sur ses congés, ils reçoivent le courrier. Mais quand c'est le facteur titulaire, dans cette résidence-là, ils ne reçoivent pas. Sylvie a même décidé de vendre sa voiture. Sylvie qui habite dans la résidence, vous avez compris. Je ne sais pas si elle est présidente du conseil syndical, j'ai pas l'info. lassée par les amendes majorées, parce qu'elle ne reçoit pas ses PV. Elle a rendu sa voiture, parce que comme elle ne reçoit pas les PV, elle reçoit les majorations, elle en a marre.
2: Mais il y a un facteur spécifique qui boycotte cet endroit.
0: Tu sais que toi, ton facteur attitré, tu le vois, ton facteur?
2: Non.
0: C'est toujours le même. Bah, moi, j'ai ma.
1: Ouais, aussi.
0: J'ai la chance, elle est charmante d'ailleurs. Ma factrice à vélo et donc elle passe, je la salue tout ça et que de temps en temps elle est en vacances, il y en a un autre, mais donc il y en a quand même un qui est responsable de la ronde.
2: Mais il y a un chien méchant, il y a quelque chose.
0: Ben, le voisinage a monté une asso, la poste assure vouloir les rencontrer pour trouver une solution. Pour la poste, pas de souci de facteur, juste des adresses incomplètes ou imprécises. La poste dit non, il y a pas de problème. Les habitants disent il y a un problème. Qu'est-ce que je fais? Je suis Julien Courbet moi pour les trucs.
1: Ben non mais ouais.
2: Après,
1: non,
2: mais moi, je n'ouvre pas mon courrier. Voilà. C'est-à-dire que je n'ai pas ouvert mon courrier depuis des mois.
0: Ah bon?
2: Je sais pas, ouais.
0: Mais t'as une phobie?
2: Non, j'ai pas une passion, on va dire.
0: Pas ouvrir là, ouais. Donc t'es pas au courant pour. Non, je me disais, c'est curieux que tu sois là ce soir, mais. Si tu ouvres pas ton courrier, oui, je comprends mieux. Essaie d'ouvrir tes mails au moins. Hein, on va faire ça, t'inquiète pas.
1: Non, mais c'est marrant parce que si, quand le gars est en vacances, son remplaçant, là, t'as du courrier, c'est qu'il y a un problème avec
0: Y a un problème.
1: Le facteur.
0: Après, ça peut être à la raison, Yann. On a déjà parlé d'histoires où le gars disait, bah, tant qu'il y a un chien méchant dans le quartier, je viens plus. C'est normal. S'il est pas en sécurité, là, il s'est pas plein le facteur.
1: À checker avec les voisins, s'il n'y a pas un staff qui traîne, quoi.
0: Il doit y avoir une histoire d'ex là-dessous.
2: Mais bien sûr.
0: Je crois.
1: C'est le genre d'histoire, pardon. Ça, c'est un terreau de ex-en-Provence, j'allais dire, de ex-en-copro, quoi. Il y a un problème de copro.
2: Il a dérapé avec une dame du deuxième, il veut plus la croiser, il a honte, il veut plus venir.
1: Ah ouais, ma Sylvie du conseil syndical.
0: Ah, ça serait génial.
1: Ça a dû faire une petite soirée à la siesta. Pour ceux qui connaissent un peu Nice, c'est marrant, il veut plus donner le courrier. Sound of Legends, San Francisco. Je connais les femmes. Hein.
0: Ah oui, ça, tu connais les hommes.
1: Je connais l'amour. S'il y a un gars qui connaît l'amour, c'est moi.
0: Oui.
1: Sound of Legends, on est sur Énergie. Je vous souhaite une belle après-midi. Tout le monde, on est en direct jusqu'à 19h. Tu as vu
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1: Je connais pas les paroles, les gars. J'ai voulu donner, j'avais la bonne tonalité. Je connais pas les paroles. Un copain de la maison qui arrive dans un instant.
2: Ah, Gims.
1: Ah, Eric Ciotti, non.
10: Damiano arrive dans un instant.
1: Ah, merci.
0: Eh bien, bonjour.
1: Ça arrive dans un instant. On va l'écouter The First Time. Alors, ce sera pas la première fois qu'on l'écoute, hein, je vous cache pas. On est très content de l'avoir. Il est même pas 17h30. On est même pas à mi-parcours. On va continuer l'après-midi ensemble avec Hakim Jemili et Benjamin Tranier, deux humoristes, deux comédiens. Ils seront là avec nous. On terminera l'émission avec eux. Pour le moment, j'ai Alexis au téléphone. Salut Alexis.
11: Salut, ça va?
1: Ça va trop bien Alexis. Qu'est-ce que tu racks?
11: J'avoue que je suis un peu stressé, c'est la première fois que je passe à l'antenne.
1: Mon pote, il faut pas. Alors là, t'es chez toi. À la maison, c'est comme si tu me parlais dans la vie, c'est comme si tu parlais à Rémi. On est là, crois-moi, dans la vie, on est grotesque.
2: Bien sûr, Alexis.
1: Là, on a un peu de
11: pouvoir. Vous êtes les meilleurs des meilleurs.
1: Non, t'es gentil. Mais là, ça nous donne un peu d'assise, un peu de. Parce qu'on est là derrière notre micro et vous nous entendez au téléphone. Mais je te jure, dans la vie, tu nous verrais dans la vie, il y a zéro charisme, il n'y a rien du tout.
2: On est presque embarrassant même.
1: Ah ouais.
0: Ouais, c'est un peu gênant, ouais. Ouais, c'est vrai.
1: Détends-toi, regarde, ferme les yeux, Alexis. Tu vois ma tête? Tu m'as déjà vu à la télé?
11: Oui, je t'ai déjà vu et j'adore ce que tu fais. De toute façon, tu réussis tout ce que tu fais. Ça...
1: C'est fou, mais c'est meilleur. Gentil, merci Alexis. Eh ben regarde, ferme les yeux deux secondes, c'était pas en voiture. Et imagine-moi en pyjama pilou en train de faire des bisous à mon chien, en train de dire « Ouh, dis mon petit gâteau, dis mon petit gâteau ». Bah voilà, c'est, tu vois, j'ai perdu en charisme tout de suite. Détends-toi, tout va bien.
0: Elle est top cette image, bravo. J'y étais moi aussi, j'étais là « Ouh, dis mon petit gâteau, c'est bien ». C'est une belle idée là.
1: Tu vois, c'est qu'il a failli me péter. Bon, on s'en
0: fout. Oh là là.
1: J'ai pété le nez, faut que je passe une radio. Bah, parce que je suis arrivé, fait qu'à un bout d'un moment. Et il était content aussi, et il m'a mis un coup de tête. Et je sais pas s'il m'a pas pété un bout de cartilage.
2: Il a pas la tête molle. Comment il a pu te faire mal?
1: Un chien, ça va du tout la tête molle.
11: Moi, ça m'est arrivé, mais il m'a fait un croche-pied en voulant me faire un câlin.
2: Bah, tu peux même pas t'énerver en plus, le pauvre.
1: Ah, bah non, il peut rien du tout. C'est toi-même qui viens rentrer dans son. Dans sa bulle, quoi. Ouais, ben bien sûr. C'est pas bulle que je cherche, c'est
0: dans son espace vital.
1: Merci. Ouais. Merci beaucoup, Thibaut, de tirer un peu la France vers le haut.
0: Foot, j'essaye à ma.
1: L'autre
0: ma
1: à côté, là. De sa bulle.
0: Son univers.
1: Bon, je vais besoin du générique de Turbo. TURBO. On va voir les bagnoles. Je vais parler bagnoles. Ah, cool. Vous êtes très nombreux en bagnoles, j'ai une info très intéressante. Après, on va jouer. Pam, pam, pam, pam, palam. Tatou, tatou, tatou, tatou. Palabalam. Ok, je suis tombé. Ah, mais moi, automoto, t'as automoto aussi?
2: Il a tout.
6: Ah, j'ai tout sous la main.
1: C'est automoto? Ouais, c'est Quentin Moziman qui l'a mis. Et alors, attention, je crée un truc. Mashup. Écoutez, hein.
6: Oula.
1: Automoto TF1, Turbo M6, mashup des deux, tu me fous les dents en même temps.
6: Attends, je te mets les deux là en même temps? Ok.
1: Ah, bah, mais mec.
11: C'est pas si mal.
1: C'est pas si dégueu, merci Alexis.
0: Attends, c'est fou.
11: Non, c'est pas si mal.
1: On dirait du Coldplay. C'est du Coldplay. C'est Coldplay.
2: C'est de quoi la différence entre Automoto et Turbo?
1: Coldplay, c'est un groupe. Automoto, c'est l'émission.
2: Turbo et Automoto.
0: Non, alors ben, c'est déjà deux chaînes différentes, c'est quand même pour parler des voitures et tout. Mais c'est vrai qu'Automoto, c'est un peu plus sur la compétition. Genre, ils vont essayer d'avoir Sébastien Loeb ou Sébastien Ogier pour essayer d'avoir un peu des infos, des coulisses. Turbo, vraiment, c'est la meilleure planque du monde. Il y a Dominique Chapat, ça fait 40 ans qu'il traverse le monde avec des Velsatis.
2: Ok, j'ai
0: l'idée. Le gars, il arrive, il dit bon, ben là, j'ai la nouvelle Sandero. Je pense que le mieux, c'est d'aller vraiment l'essayer sur les hauteurs de Rio de Janeiro parce que. La route de Schumacher, elle est sinueuse, mais d'une certaine façon, je verrais bien l'adhérence.
12: Et tu peux pas faire ça à Vélizy?
0: Non. On m'a envoyé avec la Sandero là-bas et ça va me permettre de faire des belles images, puis surtout de bien voir si un peu l'éjection est un peu à l'arrière, parce qu'on est un peu plus à l'arrière. Ça, voilà. Et ça, je pourrais le voir qu'à Rio de Janeiro.
12: Bon, ben d'accord. Ben écoute, on te prend un petit billet, tu pars vendredi, tu reviens lundi.
0: Non, faut que je reste 3 semaines. De voir si l'airbag il fonctionne ou pas aussi. Voilà, je faisais 3 semaines à Rio. Lui, il a fait la planque du millénaire.
2: C'est effectueux ça.
0: Non, mais il teste des Dacia Sandero dans le monde entier. Donc lui, il essaie vraiment les voitures. Quoi.
2: Très bien.
0: Bon, pourquoi je vous parle de ça? Je suis tombé sur une étude très sérieuse. Si vous roulez en Mercedes, Citroën et BM, vous êtes ceux qui le font le plus quoi?
2: C'est quelque chose de bien ou de pas bien?
0: C'est pas bien.
2: Jeter les déchets par la fenêtre.
0: Non.
11: Ça se passe sur la route?
0: Ça se passe sur la route, c'est le niveau de compétence routière, c'est pas une incivilité.
1: Les mauvais créneaux? Le créneau qui touche un peu. Le créneau qui touche.
0: C'est pas aussi précis, c'est ceux qui se garent le plus mal.
1: Ah bah tu vois.
0: Une étude très sérieuse a été menée. Tu roules en quoi, Alexis?
11: En Mégane électrique.
0: Bon, ça va, tu passes. Mercedes, Citroën, BM. Oh, bah, toi, t'es en BM. Ouais. Apparemment, ce sont les automobilistes qui se garent le plus mal.
1: Je sais pas faire de créneau à gauche.
0: Ah ouais?
1: Si on garé à gauche, je suis sûr qu'à un moment donné, ça va taper, quoi. Enfin, en tout cas, je vais frotter, il y aura un problème. Donc, je vais que essayer de. En fait, je fais des tours pour trouver des places à droite.
0: C'est marrant, très cool. C'est
11: marrant. Comme mon beau-père.
1: Ben voilà, tu vois.
0: C'est marrant, je trouve, parce que. Les voitures, on a celle qui nous convient parce qu'on aime bien la conduire et tout ça. Et une voiture qui te va. Et je trouve que Rémi a une voiture qui ne lui va pas du tout.
2: Je suis d'accord quand je l'ai rencontré il y a un an.
0: Et tous les soirs, je dois ouvrir sa voiture. Et tous les soirs, dans ma tête, je me dis, elle lui va pas sa voiture. Elle est pas pour toi, cette voiture.
2: Tu m'as klaxonné un jour dans la rue quand on a commencé à travailler ensemble. Je sais qui, lui, j'ai mis un certain temps à faire le lien entre le conducteur et la voiture. Je suis bien d'accord.
1: Après, t'as vu rater ton créneau à gauche. Elle a dit, ah, c'est bon, c'est une
2: Je te vois bien dans une Twingo.
0: Tu peux me dire le modèle de ta voiture?
1: Mais c'est une petite BM familiale en plus, c'est une vieille. Je sais même pas comment elle s'appelle, j'y connais rien moi en voiture. C'est une toute petite BM.
0: Je vais pas faire offense à BM parce qu'elle est très belle ta voiture.
1: Ouais.
0: Et t'es même quelqu'un de très stylé, très beau. Mais les deux. Non mais je le pense. Mais vous avez deux beautés différentes.
2: Oui.
0: Elle ne te va pas cette voiture.
1: Mais alors qui tire l'autre vers le haut? C'est ça le truc. Est-ce que je suis en surchop avec ma BM ou c'est ma BM qui est en surchop avec moi?
0: Ça matche pas, poto. Je peux pas dire mieux, ça ne matche pas. Okay. C'est comme si t'avais un suite qui tirait bien sur tout le monde et toi il te va pas.
1: Okay. On sait pas pourquoi.
0: C'est pas pour
1: alors
0: toi,
1: donnez-moi des modèles qui pourraient m'aller.
2: Je te vois.
11: Aston Martin.
1: Ah ouais, bah ça va à tout le monde.
2: Une voiture haute, je te vois escalader. Là, tu te baisses pour aller dans ta voiture.
0: Ça va pas cette voiture.
1: Ah ouais.
2: T'es trop recroquevillé, un être de lumière, faut que tu sois plus haut.
0: Je pense que bon là, faut connaître Rémi et sa voiture, mais c'est pas ça. Mais je suis sûr que dans la voiture, vous dites ah ouais, c'est vrai que j'ai déjà vu ça. Un pote qui a une voiture qui ne lui, ça,
2: oui.
0: Elle lui va pas sa voiture.
2: Je suis d'accord.
0: Une pote, bien sûr. Ben ouais.
1: Bon, faut que je la change. Hein.
0: Alors, vous voulez les infos, les véhicules ou de ceux qui se garent le moins bien. Donc numéro 1, Mercedes.
2: Ok.
1: La Merco. Trop gros.
0: Ouais, la Merco, c'est pas simple. Citroën. Deuxième, troisième BM, quatrième Tesla. Pour toi, elle se gare seule, Tesla?
2: Non, je pense qu'il y a un peu de manip quand même, non?
0: Bah non, je crois qu'elle le fait toute seule.
1: T'appuies sur le bouton et
0: t'appuies sur le bouton et c'est Elon Musk à Los Angeles qui te la gare. Il y a 4h du mat, pas simple. Et j'ai vu sur l'ordi avec sa souris en train de te garer, quoi. Et Volkswagen en 5.
2: Ok.
0: Ah ouais.
11: Et vous savez.
0: T'habites où, Alexis, tu m'as dit?
11: J'habite du côté de Troyes dans l'Aube. J'habite Clermont exactement.
0: Eh ben t'es pas dedans puisque je vais vous donner également les villes où on se gère le plus mal en France.
2: Ouais, j'imagine qu'il y a Paris, non?
11: Bah,
0: numéro
11: Paris.
0: 1, pas de surprise. Ouais. Numéro 1. En 2, Bordeaux. En 3, Grenoble.
1: Ah bon?
0: Ça te tape sur la cuvette, j'aime pas ça. En 4, Nantes. En 5, Rennes. Et en 6, Marseille. Même classement qu'en Ligue 1.
1: Ah ouais.
0: 6e. C'est pile la même place qu'au foot.
1: T'es fou.
0: Ah là là. Bon ben voilà, vous avez toutes les infos. Alexis, je t'aime particulièrement. Dans un instant, je t'offre un cadeau, toi.
1: Oh, il est tombé dans les pommes.
0: Non, Alexis, dans un instant, je te fais un jeu. Tu le gagnes. Tu sais ce que tu gagnes? Ou une Switch 2, ou une Apple Watch, ou une plancha. Tu veux quoi?
11: Eh ben. J'avoue qu'il y a tellement de choix. Tu peux me les redire, s'il te plaît, je suis tellement stressé.
0: Alex, si tu te déstresses, je te les redis tranquille. T'as le choix, t'as le temps du 10 pour choisir. Rassure-toi, c'est comme la question pour un champion. T'as un peu de temps pour te choisir. J'ai déjà oublié.
1: Bah, la Apple Watch.
0: La plancha, bien sûr.
1: Ah oui.
0: Toi qui choisis.
2: Génial.
0: C'est énorme. Tu veux une plancha, Alexis?
11: Ouais, une plancha, depuis le temps que j'en entends parler.
8: Les gens disent quoi, ne voulaient pas lâcher là.
0: Pour une plancha, Alexis, je t'aime d'amour. On joue dans un instant. Avant ça, on s'écoute Damiano, David.
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0: Dans un instant, un Marseillais. Eh oui, un Marseillais.

0: T'aimes bien Alexis?
1: Ouais, je suis plutôt classique, opéra.
0: Ouais, mais comme c'est un Marseillais, t'aimes bien?
1: Oui,
0: super. Tu me dis que je suis fort.
1: C'est toujours Marseille que Paris.
0: Bah, bien sûr. Alexis, ça va arriver dans un instant. On va jouer avec toi pour une plancha aussi. On va jouer à... C'est simple. Aujourd'hui, Raphaël Nadal, c'est son anniversaire aujourd'hui.
2: Oh,
0: on fête ses 40 ans. Nous sommes le 3 juin et on fête ses 40 ans aujourd'hui. On va faire un jeu. Je vous donne des choses et vous devez me dire si c'est plus âgé ou moins âgé que Raphaël Nadal.
2: Très bien.
0: Ça va?
2: Oui, okay. Let's go.
0: On joue tous ensemble dans un instant pour faire gagner Alexis avec vous tous dans la voiture, bien sûr. Merci de nous choisir des invités canons. Benjamin Tranier et Hakim Jebili seront là dans un instant aussi sur Énergie.
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0: Je remercie tous les auditeurs qui m'écrivent sur mon Instagram Camille Combal, puisqu'on est en train de parler d'un facteur qui délivrait plus les lettres,
4: ouais,
0: qui avait peut-être eu une histoire dans la copro, et plein de gens sur les réseaux, on n'y a pas pensé, me disent un jour il a peut-être ramené un fraisier.
4: Ah oui.
0: Et depuis ça se passe pas bien.
4: Ben oui,
0: parce que rappelez-vous, on a appris ce soir, et c'est vrai que dans le monde libertin, quand un couple ramène un fraisier quand il est invité à dîner, ça veut dire
4: mais t'imagines, passe la casserole. Mais t'imagines ce qui est en train de se passer, tous les gens qui n'avaient pas l'info, qui vont se retrouver ce week-end avec des potes, avec des fraisiers.
0: Je crois qu'ils veulent canne. J'ai toujours su Sandrine, toi, c'est une chaudière. C'est une chaudière, je peux pas te dire, c'est une pack.
4: Puis Patrick, avec son petit fut en sky, c'est pas le dernier.
0: Merci de nous choisir pour terminer les soirées, tout le monde. UGL, voilà ce qu'on écoute tout de suite. Jamaica, on est sur Énergie en direct. Et dans un instant, on joue.
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0: Bienvenue tout le monde, on est sur Énergie, on est en direct bien sûr comme chaque soir avec notre auditeur de 3, c'est Alexis, ça va Alexis?
1: Ça va, un peu moins stressé mais ça va.
0: Bah t'es à la maison Alexis, tu sais ce qui se passe d'ailleurs à 3 là, vous tous qui habitez 3, les Troyens, les Troyennes, tu sais ce qui se passe à partir de dimanche?
1: Alors là, pas la moindre idée.
0: Bah mon pote, je sais pas si t'es au courant mais c'est un truc de fou. C'est un truc de dingue.
2: Vas-y.
4: Et quoi donc?
0: Bah, il y a un événement de fou à partir de dimanche. L'ancienne prison, il y a une ancienne prison à Troyes.
1: Oui.
0: Bah, elle est transformée en escape game.
4: Oh, génial.
2: Mais non.
1: Non, c'est vrai.
0: Écoute bien, Alexis. À l'intérieur, tout est resté quasiment intact. Il y a encore des mots des prisonniers, des dessins gravés sur les murs. Première session aura lieu dimanche. Vous pouvez faire un escape game dans la prison de Troyes.
2: Très bonne idée. Et le but, c'est de récupérer de l'argent pour la rénover? Non, c'est pas ça?
0: Le but, bah non, c'est de gagner de l'argent avec un escape game.
2: Ah d'accord, je croyais que c'était pour rénover la prison ensuite.
0: Et non, non.
4: C'est les projets de réno, hein. Parce que je pense qu'il faut mettre un petit peu de Béatrice dans les CD.
2: Mais c'est complètement con, c'est pas un hôtel.
0: Je comprenais rien de ce qu'elle disait. Mais tu veux rénover, pas rénover, c'est l'ancienne prison. Il y en a une nouvelle.
2: Ah d'accord.
0: L'ancienne prison, ils savent pas quoi en faire. Ils font des escape games. Inscris-toi, je t'en supplie, Alexis.
1: Ah bah j'essaierai.
4: Après, ouais. ils ont gardé 4-5 dollars quand même pour l'ambiance.
0: Ah bah pour mettre du piment. Bah,
2: bien sûr, sinon,
0: mon pote, tu t'ennuies un peu là, ça met du piment d'Espelette. Hein. Je peux te dire, mec, quand tu vas avoir Patrick Le Boucher qui te court après, je peux te dire que, crois-moi, cardio ou pas, tu cours. Hein.
4: T'as plus d'entorse, hein.
0: Ah, c'est clair. Alexis, c'est parti, on va jouer avec toi. On va jouer. L'équipe, vous pouvez donner votre avis. Mais à la fin, je validerai l'avis de Alexis. Hein.
4: Ok.
0: Le principe, Raphaël Nadal fête ses 40 ans aujourd'hui. Il est né combien du coup?
2: Mais on est le 3 juin.
0: Le 3 juin 2006.
4: 86,
0: voilà. Le 3 juin 86. Je me suis trompé de 20 ans. C'est une erreur de vraiment sur 40 ans, je me suis trompé de 20 ans.
1: J'ai presque 40 ans et j'ai pas son talent.
0: Ah bah écoute, 3 juin 86, c'est le jour où il est Raphaël Nadal. On va faire un jeu plus ou moins vieux que Raphaël Nadal.
4: Allez.
0: Ouais. Windows.
4: Ah, plus vieux.
0: 86, on parle. Hein. Rappelez-vous, Raphaël Nadal, c'est pas qui fait le plus vieux physiquement. Hein, c'est... Nadal est né en 86, en juin 86. Est-ce que Windows est né avant ou après, d'après toi, Alexis? Faut marquer 5 points pour
1: les deux. Je dirais un peu avant.
0: Donc, dis-moi plus vieux ou plus jeune, sinon je vais pas y arriver.
1: Plus vieux.
0: Bonne réponse. T'aurais dit ça? T'aurais dit plus jeune, toi?
2: Bien sûr, j'aurais dit plus jeune.
0: 41 ans, Windows.
4: Ah, donc 85.
1: Oh, pas grand chose.
4: Je vais vite. Hein,
0: du coup, 85, oui, c'est
4: ouais,
0: ça.
4: C'est ça, ouais.
0: Attention, question suivante. Michel Drucker, non.
5: le GPS.
0: Oh, plus jeune. Ça va là.
1: Ouais, je dirais plus jeune comme l'équipe, ouais.
0: Plus jeune, tu dis?
1: Oui.
0: Eh ben plus vieux, 48 ans, le GPS a été inventé. Mais il a été inventé avant.
6: Ah bon?
0: Ouais, avant, avant Windows.
2: Mais je revois mes parents, moi j'ai qu'à presque 40 ans, je revois mes parents avec leurs énormes cartes Michelin là, qui fait toute la. Toute la bagnole.
0: Mais ça manque un peu, les petites embrouilles entre ton père et ta mère pour savoir qu'il fallait sortir là, ça manque un peu.
2: Ah, nous,
6: sur l'air de repos avec la carte sur le capot là, c'était magnifique.
0: Je te dis que le triangle de Reconcours à 20h.
6: Les vrais moments quoi.
0: Attention, on est à un point seulement. Lionel Messi.
6: Aïe aïe aïe.
1: Je connais.
6: Plus jeune moi.
1: Plus, mais pas grand chose.
0: Tu dis plus jeune ou plus vieux?
1: Plus vieux.
0: Plus jeune. 39 ans.
1: Ah merde.
0: Lionel Messi est plus jeune que Nadal. Bah, ouais. Je trouve pas, physiquement, je donne un peu plus.
2: Je crois que je les confonds.
1: Ouais,
2: surtout.
1: Bah. Je suis étonné. Hein.
0: Mais, tu vois, celui qui a des crampons avec le maillot de l'Argentine, c'est Messi. normalement, tu. Et celui qui se gratte le cul avant de servir, c'est Nadal.
2: Mais c'est ça, un peu technique.
0: Ça peut t'aider, hein.
6: Ah bah oui.
0: Bon, et toujours un seul point. La PlayStation.
6: Aïe, aïe, aïe. Bon, non, bah, la plus jeune, c'est pas possible.
2: Plus jeune, oui.
6: Ou alors on nous a menti parce que.
0: Eh, t'énerve pas, on joue. T'énerve pas, Rémi. Non, la plus jeune, si on s'est chaud, je te fais de la gueule. Hein.
6: Mais non, mais je veux dire, j'avais la Sega Master System.
1: Moi, je vois plus jeune quand j'économisais pour l'avoir, ouais, plus jeune.
0: 32 ans, la PlayStation, c'est plus jeune, bonne réponse. C'est bon, Rémi, tu peux te détendre.
6: Merci.
0: Attention. La Peugeot 205, je rappelle, on joue au plus vieux, au plus jeune que Nadal. La Peugeot 205.
6: Plus vieille.
1: Plus vieille, je suis l'équipe, ouais.
0: Tu donnerais quel âge à la Peugeot?
6: Ah, je lui donne un petit 45 à la Peugeot.
0: Bah ouais. Elle est sortie en 84.
6: Ah, tu vois.
0: 43 ans, elle a la Peugeot. 84. 83? Ouais, j'arrive pas. 83, bon, vous avez compris, un peu plus vieille, quoi. Est-ce que d'après vous, quand Nadal est né, on avait inventé le patch de nicotine?
6: Oh, c'est dur ça.
2: Ah, je pense. Un gros patch, mais peut-être avant, ouais. Plus jeune.
6: Ah là là, ouais, bah moi je dirais aussi plus jeune.
1: Ouais, bah plus jeune. Je suis ton équipe.
2: Non,
1: t'es
2: plus
1: les
2: vieux.
1: Meilleurs.
2: Plus donc, vieux, je voulais dire.
0: Attendez, quand Nadal est né, vous pensez que le patch de nicotine existait?
6: Non, pour moi ça n'existait pas.
0: Eh bah, vous vous trompez, ça existait.
6: Ok.
2: C'est ce que je voulais dire.
0: Les lentilles de contact.
6: Ah, je crois que tu...
0: Est-ce que ça existait quand Nadal est né?
2: Oui.
6: Bah quand même, je pense.
0: Eh ben non.
6: Mais c'est pas vrai.
0: Ça a 39 ans les lentilles. Il n'y en avait pas avant. Il y en avait moins de 40 ans les lentilles.
2: Oh, donc nos parents n'avaient pas la possibilité d'avoir des lentilles.
0: Ah ben non, t'as vu comment ils se sapaient. Regarde, pas. T'as vu leur intérieur ou pas?
6: Surtout, regarde les albums photos avec les cul-bouteilles là.
0: Bah non, regarde les années 70, la moquette sur les murs, ça vient de là. Hein. C'est pas parce que c'était joli, hein. Ils y voyaient rien du tout. Hein.
6: T'es sûr, Martine? Ouais,
0: c'est. T'inquiète pas. Allez, un dernier, tout se joue là. Allez, super banco. Super banco, super banco. Mario Bros.
6: Aïe, aïe, aïe, aïe.
1: Super. Ah,
0: super Mario Bros.
6: Je serais de ton avis aussi.
1: Plus vieux.
6: Ouais.
2: Plus vieux.
6: Ok.
2: Aussi, je pense.
0: Quel âge vous lui donnez?
6: 83, 84 à Mario, à peu près.
0: L'année de naissance, pas l'âge.
6: Non, l'année de naissance.
0: Il a 41 ans, Mario Bros. Il est plus vieux, puisqu'il est né en 85.
6: C'est gagné, bravo! Yeah.

0: Tu vas te faire plein de côtelettes.
1: Una bocca de chips.
2: C'est nickel.
1: Babila.
3: Alexis, félicitations, une plancha pour toi, mon pote. On a passé un très bon moment sur l'antenne. Je t'embrasse, Alexis. T'étais stressé, t'as été super.
2: Ouais, je peux juste dire un mot. J'avais fait une promesse à ma femme, je passais sur énergie, de lui dire que c'est la femme la plus adorable et que je l'aime pour toujours et qu'elle se fasse pas de soucis. Elle voulait que la France le sache et maintenant c'est fait.
0: Oh, c'est mignon,
1: Alexis.
3: On sent que ça a dû faire quelques conneries, mon Alex, mais t'inquiète. Ouais. Elle voulait que la France entière et Karine le sache. Donc voilà, qu'au moins la France entière et surtout Karine le sache.
2: Non, ça vient du cœur, il n'y a rien derrière, ça vient du cœur.
3: T'inquiète pas, bah, je suis là, ton serviteur a bien compris le message. Alexis, beau message bien romantique.
1: Non, mais c'est pas ça, mais ça fait deux semaines que je suis sur Satodax.
3: Comment ça, des petits problèmes de lombaire.
4: Le cuir, ça colle, quoi. C'est chiant. C'est chiant.
3: K-pop des Mod Hunter sur Énergie, belle après-midi.
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3: J'espère que tout le monde va bien à la maison, dans la voiture, au travail, où que vous soyez, là, au moment de nous écouter à quasiment 18h sur Énergie. On est là avec vous en direct. Et je vous rassure, nous, on en a là encore une heure. Peut-être que vous nous écoutez pour la première fois. C'est jusqu'à 19h qu'on vous accompagne tous les soirs avec deux invités canons, Benjamin Tranier, Hakim Gemini.
6: Oh
3: là là, les gars, ils ont un film qui sort, il est canonissime, ça s'appelle Une famille de bâtards. Et on parlera de tout ça avec eux, bien sûr, et on va bien se marrer jusqu'à 19h. 0870 42 48, c'est le même numéro pour nous joindre maintenant, pour les joindre après, pour gagner des cadeaux, pour nous parler. Il y a Xav qui est avec nous. Ça va, Xavier?
7: Ouais, ça va, et toi?
3: Oula, qu'est-ce qui se passe, mon gars?
7: Une
3: petite laryngite, là?
7: Ouais, une petite extinction.
3: Tu m'as fait, toi, tu chantes, t'es chanteur, t'es quoi dans la vie?
7: Pas du tout, je suis militaire. Justement, tu vois.
3: T'es militaire quoi? Actuellement?
7: Armée de l'air.
3: Arrête tes conneries, dis-moi que tu conduis un avion.
7: Non, je suis mécanicien avion.
3: Oh, tu peux réparer un avion?
7: Ouais.
3: Genre c'est quoi? Genre toi, c'est les moteurs, c'est quoi que tu répares?
7: Non, moi c'est le système d'armement.
3: Oh là là! Faut pas se tromper. Arrête tes conneries.
7: Attends, Xavier.
3: Ouais. Du genre toi, c'est toi qui dis attends les mecs, si on veut lâcher un missile, ça marche pas bien, faut changer l'écran?
7: Exactement.
3: Oh, moi, c'est pas t'as déjà vu un missile?
7: Bah bien sûr. J'en ai posé plein même.
3: T'as posé des missiles? Et comment ils se détachent?
7: Ah, avec ce propulseur, un système intérieur de verrouillage, et puis après, bah, le pilote il tire et ça déclenche électriquement le verrouillage et ça part.
3: Mais tu me dis, hein, parce que je pense que ça c'est pas secret défense du tout, je veux pas aller trop loin, mais j'ai jamais vu ça de ma vie. Donc, parce qu'en vrai, le missile, faut qu'on puisse le lâcher, c'est le principe, qu'il fasse. Pour essayer
7: Il y a plusieurs systèmes, c'est soit tu l'éjectes, soit il est éjecté et après le missile part, soit il part le long d'un rail avec le propulseur au bout du missile. Et ça
3: donc
7: part.
3: Ça, ok, je capte, c'est comme sur un porte-avions, donc il y a le propulseur derrière. Et pour ceux que tu lâches, comment est-ce qu'ils tiennent à la carlingue? Ils sont retenus par quoi?
7: Décrochés, tout simplement, décrochés et finis.
6: Des cercables. C'est fou ça.
3: Mais c'est incroyable.
6: Et attends, tu m'étonnes qu'il ait plus de voix là. C'est là que tu peux pas te planter. T'es obligé de rappeler le pilote.
3: C'est sûr, t'as pas oublié de Samsonite là. C'est sûr. Parce que autant sur Air France, tu dis, oh, t'as oublié les bagages du père Durand là.
6: C'est pas la même.
3: Ça va lui manquer à Tenerife, il aura pas de maillot. Là, c'est quand même, t'as oublié deux missiles quoi.
4: J'ai pas mis le crochet.
3: Oh là là. Et t'as déjà été sur un porte-avions quoi?
7: Non, pas porte-avions, pas armée bien.
3: Et donc tu les as?
7: Porte-avions, c'est l'aéronaval, c'est la marine.
3: Mais oui, mais pour équiper les avions?
7: Et moi, c'est sur les bases.
3: Sur les bases, d'accord, sur les bases qui décollent du tarmac, quoi.
7: C'est ça.
3: Oh là là là.
0: C'est fou les débriefs que tu fais le soir à ta femme ou à ton mec. Ah, t'as fait quoi aujourd'hui? Un bilan comptable, moi, j'ai installé un missile, c'est ouf.
3: Oh là là. Mais attends, mais du coup, ils arrivent comment les missiles? Genre, ils sont dans des caisses et c'est toi qui les places?
7: Ouais, c'est ça, ouais. On se cache, dans des caisses de stockage, tout à fait.
6: C'est une livraison Amazon, non? On commande et puis ça débarque, quoi.
3: Mais non, mais comment tu les. Donc, toi, t'as déjà vu dans une caisse un missile?
7: Bien sûr.
3: Oh là là. Attends, calme. Et les caisses, c'est des caisses en bois avec de la paille dedans?
6: Le truc, là.
0: Une polystyrène?
3: Oui, bon, peut-être.
7: Non.
6: Ah, c'est pas ça?
7: Non, c'est une caisse métallique. Bien solide.

0: Sur le côté santé, il n'y a pas une bonne nouvelle, mais il lui est arrivé un truc de dingue dans sa vie.
1: Il a gagné à la loterie.
0: Exactement.
2: Oh, ouais, c'est bien.
0: Il a gagné au loto, c'est ce qu'on appelle un ascenseur émotionnel. Il y a quelques semaines, l'Australien de 40 ans, le pauvre, a appris que dans quelques mois...
3: C'est la quille.
0: Ouais, il sera plus là, il vivra plus. Et ce week-end, foutu pour foutu, il joue au loto, il valide son ticket 3 minutes avant la clôture du tirage. Il a pris 1 million de dollars.
1: Oh, bah, c'est en même temps génial et en même temps un peu frustrant. Faut aller très vite pour les dépenser.
0: Et bah, il a décidé de voyager avec sa famille.
1: Ah, trop bien.
0: C'est le choix qu'il a fait. Voilà. Il met un petit peu à gauche pour la famille et le reste, bah, ça voyage, quoi.
3: Et voilà.
1: Bah, c'est la meilleure décision à prendre.
3: Ah, bien sûr.
0: Non.
3: Pas le moment de s'acheter, tu vois. La dernière écran, la dernière télé, écran plat, quoi. C'est pas, tu t'en fous.
0: Eh ben, ma question, elle arrive. Imaginez, mon Xavier, il s'est raté en posant un missile nucléaire. On a un vrai problème ce soir.
1: Merci.
0: En gros, on a une nouvelle là. Le téléphone, il sonne. Astéroïde. Je fais pas mal de téléphone qui sonne.
1: Ouais.
0: Astéroïde, machin. Tout va s'arrêter.
3: Ouais.
0: Demain. Ok, vous apprenez que tout va s'arrêter demain. Quel est le kiff que vous faites avant de mourir demain?
3: Là, on a 24 heures.
0: Parce que bien sûr qu'on passe du temps avec sa famille, on se rapproche des siens, on profite à fond. Mais vous, perso, pas le monde s'arrête. Vous, ça s'arrête. Quel est le truc que vous faites?
1: Bah, après avoir enlacé les miens, je vais au bain. Je vais dans un bain.
0: Attends, ton truc de fin, c'est prendre un bain?
1: Mais je n'ai plus de baignoire. Donc pour moi, c'est le Graal du Graal ou dans une grande piscine. Je me mets dans l'eau et j'attends que ça passe et j'attends de mourir dans l'eau. Comme je suis arrivée dans le ventre de ma maman, je vais dans l'eau.
0: Je deviens de pire en pire, je me suis baigné dans une piscine à 28 week-ends et j'ai trouvé ça trop froid.
1: Oh, j'en peux plus, des gens comme toi, tu mets une heure à rentrer. Tu laisses les mollets pendant 28, une heure.
0: C'est fou d'être agressif comme ça. Puis t'as dit que j'avais mis une heure à rentrer, je l'ai même pas fait.
1: Si. Tu restes au bord et oui. Tu mets les mollets.
0: Oui.
2: Oh les fraîches.
1: Mais j'ai pas de tolérance pour les frileux.
0: 28 degrés 2, c'était trop froid.
1: Mais c'est bouillant, c'est un bain, 28
3: ouais,
1: degrés.
3: C'est trop.
1: Okay. Tu te baignes pas dans la mer ou l'océan, toi.
0: Rem, dernier truc que tu fais. Je vais te demander après, Xav, réfléchis bien. Hein.
2: Ouais, voilà,
3: moi, je crois que c'est un truc avec le voyage. Moi, je pense qu'il y a un truc de je pars. J'ai que 24 heures, hein, tu m'as dit là. J'ai que 24.
0: Ouais, demain, c'est demain. Demain, terminados.
3: Demain soir, tu me laisses 19h30.
0: Ouais.
3: 19h30. Ouais, non, un peu plus tard, il y a l'apéro. Je fais. Je crois que je pars vraiment, je pars. Et je veux pas me retourner. Écoute-moi, je veux pas savoir où je vais. Mais il faut me faire partir quelque part.
1: Alors, je veux pas faire ma rabat-joie, mais si tu vas loin, tu tapes le jet lag plus le temps de trajet, en fait, tu profites pas du tout des 24 heures.
3: Je veux pas partir en avion. Je veux être dans une voiture, mais tu m'amènes. Je veux pas connaître la destination, je veux voyager. La tête contre la fenêtre et puis attendre que ça se passe.
1: Ok.
3: Ouais. En écoutant Énergie. Voilà.
0: Moi, je vais, puisque personne me demande.
1: Alors, Camille, tu vas mourir.
0: Je vais vous dire, je vais aux ors.
1: Tu retournes chez toi?
3: Oui, mais tu fais quoi? Tu vas pas chez tes parents? Tu
0: non, mais voir la vue et tout.
3: Ouais,
0: voilà, tu vois.
1: Pendant 24 heures, tu regardes la vue pendant 24 heures.
0: Déjà, tu mets 12 heures à y aller, donc.
1: Oui, c'est vrai que c'est.
0: Je te cache pas que c'est aussi loin que d'aller aux Maldives. Hein. Tu fais quoi, toi, Xav?
4: Moi, j'aimerais bien faire 24 heures d'une écurie de moto ou de Formule 1.
0: J'avais ça, j'ai pas voulu le dire, je me suis dit, je sais pas si j'essaierais pas d'aller faire un tour de Formule 1.
4: Ouais.
0: Je rêverais un jour de conduire une Formule 1. Bah, tu vois, Xav, en fait, on est un peu pareil. J'essaierais.
1: Mais tu sais qu'il y a des smart box pour te faire des petits tours de circuit, non,
4: ouais,
1: dans les voitures?
0: Ouais, peut-être un truc. Non, mais une vraie Formule 1, tu vois. J'ai pas envie de faire tour d'une Ford Escort, j'ai envie d'une Formule 1.
1: Je sais pas la différence entre les deux que tu viens de citer.
0: Ouais, bah 13 millions d'euros, je dirais.
3: Vraiment, 13.
0: Xav, on te fait des gros bisous. Dans un instant, nos invités arrivent. Avant ça, on s'écoute The Second Voice, Let Me Be.
3: Ah, bah, qui veut dire,
0: laisse-moi être moi-même, en fait. Ouais, arrête de me juger, quoi. C'est bon, il y en a marre du body shaming.
3: Ouais, ça va.
0: Donc, on est soi-même à puce, en fait, et je suis bien comme ça. Donc, en fait, pas pour me juger. Moi, je suis bien, je suis dans mon comportement. Donc, arrête de jeter tes petits regards. Tout ça, ça me fait rien du tout. Miroir, tout ce que tu penses de moi, ça revient à toi. D'accord? Et à la fin, c'est ton cœur. Karma.
1: Okay.
0: En fait, c'est juste toi et ton karma.
3: Ouais.
0: Et en fait, ce que tu projettes sur moi en essayant de me critiquer et de me mettre dans un mal-être, c'est juste ton mal-être à toi que tu essaies de me rejeter. Mais ça prend pas ma puce avec moi, en fait. Ok? Donc fais ta vie, je fais la mienne. Voilà ce que ça veut dire. Belle soirée sur Énergie.
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0: et Benjamin Tranier sont nos invités ce soir. Les images, bien sûr, ce sera en direct, en podcast, et toutes les images sur nos réseaux sociaux.
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0: Merci d'être avec nous. On a des invités canons. Ils vont être avec nous dans le studio dans une seconde. Je vais vous les présenter.

0: santé. Restez là, on est en direct sur Énergie. Avant ça, le son de Shakira et Burna Boy. Die die.
1: Ah, ça c'est bon.
0: Ça c'est bon. Mais tout est bon, tout ce qu'on met est bon jusqu'à 19h. Allez, on reste tous ensemble, la team, jusqu'à 19h sur Énergie. Belle soirée, tout le monde.
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0: On est en direct sur Énergie. Regardez-moi ces deux boules de talent là qui viennent d'arriver dans le studio, qui vont nous péter à la gueule. Hakim Jemili et Benjamin Tradi.
3: Ouais.
0: Planète rap. Les copains, ils sont dans un film qui est canon. Le film, il est signé Mourad Winter, ça sort le 12 juin sur Prime Video. Ils sont entourés de La Fine Fleur, Laura Felpin, Benjamin Gélia, ouais. Florence Foresti, Kad Merad, Alexandre Kominek. Faut que vous voyez ce film. J'ai dit, vous n'avez pas besoin d'y aller, le film vient à vous puisqu'il est sur Amazon le 12 juin, c'est hilarant, c'est bien. On est dans du snatch, il y a de la comédie, c'est ce qu'on veut.
4: Mais il a bossé, putain.
0: C'est ce qu'on veut voir.
4: Mais oui, c'est exactement ça. On peut pas dire mieux là.
0: Et il y a ce qu'on adore. Vous êtes. Je veux pas trop dire, mais dans le film, c'est un peu le sujet de départ, je dois même mettre dans la bande-annonce. Vous êtes. On le dit
4: frère. Oui, c'est ça.
0: On découvrez que vous êtes très tôt dans le film.
4: Exactement.
0: Et alors, vous n'avez rien à voir.
4: Ouais, le personnage d'Hakim est un peu au milieu de deux nouveaux, une nouvelle fratrie qui découvre et c'est un peu complexe pour lui quoi.
1: De deux cassos.
4: Deux cassos, ouais, on est bien sûr. Ouais,
1: faut dire les termes quoi.
0: Ah oui, voilà, oui. Personne se tire vers l'eau.
4: Non.
1: Ah non, mais en vrai, même moi non plus, je tire pas vraiment vers l'eau de ouf. Mais
4: non, c'est vrai.
1: Un peu mieux quand même.
4: Oui.
0: Ça se passe dans un. Bah, pitch-le en entier le film parce qu'on va trop vite. Hein. Le film est bien, après on va se marrer et tout, mais quand même, faut parler de ce film.
4: Pas simple. Parce qu'il faut pas trop spoiler quoi. Mais en gros, Hakim apprend du jour au lendemain que son père a plusieurs enfants qu'il ne connaissait pas. Et son père vient donc d'être dans le coma et il doit récupérer le bar de quartier de son père, mais sauf qu'il pense que ça va être un simple bar kabyle, mais pas du tout. Il est plein de mystères et il découvre tout ça et c'est un peu hardcore pour lui puisque ça change pas mal sa life.
1: C'est voilà. Super bépiché, gros.
0: Ouais, franchement,
4: merci.
0: Je vais te dire, hein, Gilles Lelouch, il nous a pitché Jean Moulin. On n'a rien compris. Alors, on a pris Jean Moulin à l'école. Mais en le pitchant, on ne comprenait rien. Et toi, c'est parfait.
4: Bah, merci, j'ai essayé de taffer. Franchement. Gilles Lelouch, quoi. J'ai été plus fort que Gilles Lelouch. Bah, ça fait plaisir.
0: L'endroit principal, tu l'as dit, c'est un bar.
4: Kabyle, ouais.
0: Un bar de quartier, quoi. Enfin, ouais. un bar de petit village. Je dis ça parce que je suis fils de barman, de restaurateur. Et donc, forcément, ça parle à plein de gens, des parents. Je crois que c'est le cas de ton papa qui fréquentait.
4: Exactement, ouais, qui était un bon pilier, ouais. pas le dernier, ouais. Genre, buvait des cafés, oui, bon, allez, à d'autres. Et c'est toujours un endroit où plein de gens se retrouvent et où tu peux avoir vraiment toutes les catégories socio-professionnelles qui se retrouvent. Et ces catégories sociales, professionnelles.
1: Ouais, on fait
4: allez, personne ne juge, hein, voilà, non, j'ai pas le bac, donc aller, voilà. ok, pire que nous. Et c'est l'enfer.
1: Ça va, ce nous dit mal, ça.
4: Ouais, c'est fou, c'est
1: mais
4: fou.
1: Mais non, ça. Genre, on est tranquille ici, on se prend pas la tête.
4: Bah, c'est hyper sympa. Ah,
0: ça fait longtemps qu'on n'a pas placé un COD dans l'équipe. Ouais,
1: c'est nous qui filmons un adjectif.
4: Pour voir.
1: Juste pour voir. Un adjectif, ça applaudit.
4: Ouais. Vous allez voir, le film est très bien. Je sais pas si c'est un adjectif ou un épithète, on verra.
0: Mais donc c'est le lieu parce que je crois que le réal du film, oui. Son papa justement tenait un bar au-dessus. Comme ça et il vivait au-dessus. C'est un peu ce qu'on avait aussi dans Un air de famille à l'époque avec Jean-Pierre Bacri et tout. C'est petit.
4: La plus hardcore quand même. Hein, on est sur un air de famille plus quand même.
0: Je veux dire, c'est ces bars de quartier avec souvent le propriétaire qui est au-dessus et tout se passe dans cet environnement là.
4: Exactement. C'est ce que voulait faire Mourad. Absolument, il a grandi là-dedans. Alors il a rajouté quand même des choses beaucoup plus Ardos quoi, mais pas tant que ça. Et pour l'anecdote, on a vraiment tourné dans le bar de son daron. Il y a une scène qui a été tournée dans le bar du daron.
0: Ouais. Celui où vous allez après.
4: On fait 1000 bars à un moment donné. On va dans plein de bars et il y en a un, c'est le vrai bar du père de moi.
0: Et question, le bar dans lequel vous tournez, c'est un studio ou c'est vraiment un bar que vous avez investi pendant un mois?
1: C'est vraiment un bar.
0: Oh, ouais,
4: c'était fou. Ouais. C'était fou parce que tout était les chefs d'écho, enfin taf de Maboul, et c'était incroyable vraiment. Dès qu'on rentrait dedans, on était plongé direct dans l'ambiance. C'était assez incroyable quoi. Ouais, il y a eu un gros taf. Même toutes les pièces qui sont le réfrigérateur, enfin là où ils stockent la viande dans le film, étaient faux quoi. Donc c'était vraiment mortel de vivre là-dedans et d'être dans cette ambiance-là H24 quoi. C'était trop bien.
0: Mais après je suis un peu inquiet. Benjamin, pardon.
4: Ça fait trois fois que je fais l'émission, tu peux dire ben.
0: Ça fait deux fois que Mourad, le réalisateur, te demande de jouer un mec raciste.
4: Oui, alors je suis un peu moins raciste. Mais je pense qu'il essaye de me dire un truc. Je pense qu'il essaye de taffer ça aussi, Mourad. Peut-être, c'est un sous-texte pour lui, pour m'annoncer quelque chose. Mais à chaque fois, mais moi je me régale. C'est vraiment les persos les plus drôles à faire.
0: Et puis il y a un truc qu'on n'a pas forcément encore dit, c'est en 97.
4: Ouais.
0: Donc on se replonge aussi là-dedans quoi. Il y a plein de refs, plein de vannes sur les années 97.
4: Et même dans le texte, il y a une vanne un moment sur Shirley et Dino.
0: Bien sûr,
4: parce que 97, je dis Shirley et Dino, c'était pour 97.
0: Fais la même remarque.
4: Eh bien, premier spectacle est en 94. Hein. Voilà.
1: On est Max Shirley et Dino, et je me suis plus pas.
4: Et ben non, il a fait attention. C'est le premier truc que je lui ai dit. Il m'a dit, regarde, le premier spectacle est de 94. C'était pas aussi connu qu'à notre époque, mais voilà.
0: Vous étiez où en 97, les deux?
3: En Alsace, moi.
0: C'est quel âge? 8 ans, c'est quoi? 8 ans?
4: Ouais, c'est ça, ouais.
3: Dans ces eaux-là.
0: D'ailleurs, vous étiez comment? C'était quel genre d'enfant à 8 ans?
3: J'ai pas tellement de souvenirs, moi.
0: Il y a des gens qui ont ça, moi je me rappelle plus trop.
3: Ouais, je me rappelle plus trop, je sais peut-être que j'aimais un peu le foot.
0: Mais qu'est-ce que te racontent les gens? En fait, t'as tes souvenirs de ce que les gens ils te rappellent, ils mangeaient pas, lui, machin.
3: Ah oui, c'est vrai. Alors j'étais très teubé à l'école. On me le rappelle assez régulièrement.
0: Ça veut pas dire teubé. En tout cas, t'étais pas dans les meilleurs.
3: En échec scolaire, ça veut pas dire teubé. Je suis d'accord avec toi. Ça veut pas dire teubé. C'est important de le rappeler.
4: J'ai l'impression pour mieux un truc là. il fait le malin, mais je vois que là, ça
3: m'enchamboule. Ça m'enchamboule, frérot.
0: Pardon, c'est le petit moment à dimanche à la campagne. Mais là, je suis mon petit moment Fred Lopez.
4: Et moi je me faisais bolosser par tout le monde et j'avais pas d'amis. J'avoue, je sais pas trop l'insouciance quoi. À l'époque je croyais que les Pokémon existaient vraiment.
0: Ça c'est teubé,
4: voulu me vendre un dragon feu vivant. Mais j'étais prêt à lâcher de l'oseille.
3: Tu sais pourquoi je laisse parler depuis tout à l'heure? Parce que ça me fait du bien.
1: Je veux dire
3: en fait ça va, je suis pas si con que ça.
4: J'ai un bon background.
0: Et vu que ça se passe en 97, on voit plein de choses qui ont disparu. Et ça aussi, c'est cool. On revoit les billets en francs.
4: Ben oui. C'était fou. C'était fou, les journaux. C'était vraiment les journaux, la presse de l'époque et tout. Ouais, c'était assez dingue.
0: La 205.
1: Même vos fringues. Même le style, en fait, de fin 90, c'est fou.
3: Surtout ces fringues à lui.
4: J'étais bien servi en fringues. Mais Kim, à chaque fois qu'il venait sur le plateau, on pensait que c'était ses fringues perso.
1: Non.
3: Figure-toi que je suis un teubé, j'ai rien gardé.
4: Quoi? Mais oui, c'était son style.
1: Tu pouvais tout remettre, gars.
4: C'était dingue.
3: Mais j'avais déjà tout à la maison, je t'avoue.
0: Oui, c'est vrai. Et en musique, les gars, on est bien. On a du Ophélie Winter.
4: Ouais. Ah non, il sait bien. Il a bien bossé sa BO aussi.

0: film qui a eu lieu, pareil, qui s'est déroulé dans un... Bref, je vais vous expliquer ça dans un instant. On va s'écouter un petit peu de musique avant. David Guetta, Hakim Gemili, Benjamin Tranier, restez avec nous, ils viennent de nous parler de Une famille de bâtards. Ça arrive le 12 juin sur Prime Vidéo. Belle soirée tout le monde sur Énergie, on reste en direct.
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0: Hakim Gemili, Benjamin Tranier sont avec nous. On est en direct sur Énergie, on parle d'un film. Quel film on parle? Une famille de bâtards.
2: Ben oui.
0: Le 12 juin, c'est sur Prime Vidéo. Vous avez kiffé tourner, vous avez adoré tourner ensemble, non?
2: Ben oui, c'était trop bien.
0: Toujours.
2: Franchement, c'était toujours trop cool. Et on tournait
0: de potes, il y avait Laura, il y avait Laura Felpin, ouais. Alex Cominec, Florence Foresti.
2: Exceptionnel.
3: Non, mais Benj, c'est un très très bon camarade de jeu, d'acting. C'est toujours trop agréable de passer les journées avec
2: lui. T'es sympa.
3: C'est vrai.
0: Tu le penses ou pas, dis-le,
2: non,
3: je te jure que je le pense.
2: Ouais, t'es trop gentil. Et non, c'est bien marré. Surtout, on tournait vraiment de nuit. Pour les images, on va dire. Et comme ça tournait dans un bar et qu'on ne pouvait pas boire puisque c'est du jeu, le sommeil fait que t'as l'air bourré forcément à un moment donné, donc ça aidait pas mal. T'étais pas obligé de trop jouer, juste montrer que t'étais fatigué, ça fonctionnait quoi.
0: Et tout est vrai, vous allez vous marrer. Évidemment, il se passe des choses dingues dedans, mais ça part d'un truc qui pourrait être vrai. Alors moi, mes parents avaient un troquet comme ça. Mm-hmm. Je peux le dire aujourd'hui puisque mes parents sont à la retraite, mais ils avaient l'arcade qui se transformait en casino. En fait, que le bar est un peu plus qu'un bar,
2: bien sûr.
0: Le principe du film.
2: Ouais.
0: Et donc mon père avait mis ça. Et moi, je croyais personne. Mon père, j'ai jamais, il a mis une borne arcade. Et en fait, tu mets trois boutons et là, je joue au poker dessus.
2: Ah, c'est ouf,
0: j'ai connu ça. Elle est corse, il était pas loin de chez moi.
2: Bah oui. Il y a une vraie histoire.
0: Une fois par mois,
2: d'accord.
0: Ah, ben ça a payé la fac.
2: C'est marrant.
0: Bah ouais, vous faites marrer tous.
2: Non, mais c'est vrai.
0: Ça, j'ai une info dingue, info incroyable. Je vais vous parler de Gladiator.
2: Alors, oui.
0: Sur le tournage de Gladiator sur 97. L'île de Malte.
2: Ok.
0: De quoi? Pas 97, c'est parce que je vais vous parler d'une histoire, vous allez comprendre, d'une histoire de bar.
2: Ok, trop bien.
0: Ça se passe dans un bar, le film. Sur le tournage de Gladiator, ils ont allé tourner sur l'île de Malte, le dernier de Gladiator.
2: Ah, ok.
3: Denzel.
0: Ah, le premier, pardon. Autant pour moi.
3: Wow. Celui avec Russell Crowe.
0: Il leur est arrivé une grosse tuile à cause du bar d'à côté. Que s'est-il passé? Ils tournaient et ils ont eu une galère avec le bar d'à côté. Qu'est-ce qui s'est passé? Et là, on rentre un peu dans le jeu, là.
2: Parce que,
3: faut proposer.
0: Deviner. Et on joue pour un flambolo.
2: Alors attends, Dagny, il y a de la nourriture. Moi, je suis premier degré. J'ai pris d'ailleurs pas mal de poids pour le film, mais c'est une autre histoire. On en parlera plus tard.
3: C'est pour le rôle.
0: Vous savez ce que c'est? La télé donne toujours 20 kilos.
3: Je crois que c'est 5, Benjamin.
2: Est-ce qu'il y a une histoire de boisson où ça faisait trop la fête dans ce bar?
0: Non, c'est pas ça. En tout cas, un problème avec ce bar d'à côté qui les a beaucoup compliqués pendant le tournage.
2: Est-ce qu'ils mangeaient là-bas et ils sont tombés malades?
0: Intoxication alimentaire, c'est pas ça.
2: Ah merde.
0: Mais j'aime ton univers.
2: Ouais, merci.
4: Est-ce que c'est une histoire de prise de son? On les entendait trinquer dans la...
0: Non, c'est pas ça. Il s'est passé quelque chose dans ce bar et qui a mis d'ailleurs le tournage a dû se mettre en pause.
2: Gros truc quand même.
5: Parce que les mecs qui malheureusement buvaient un peu trop dans le bar se pointaient sur le tournage en disant moi j'ai un gladiateur et ça foutait un peu
0: d'angoisse.
5: Non,
0: j'aurais aimé ça mais non, c'est pas ça.
3: Il y a des animaux qui ont des tigres.
2: Alors,
4: il ne fait
2: plus de phrases. Il faut qu'on devine ce qu'il y a des tigres.
3: Ça sera la quête secondaire, ça sera de deviner ce qu'Hakim veut dire. Bon, moi, l'arche principale, c'est mon histoire.
5: J'écris à la Warren Winter, là. Je t'écris.
3: Tigre? Non. Vélux? Non,
5: d'abord. Rétroviseur ou pas?
0: C'est passé un truc dans ce bar, Camille. Vous vous rendez compte? On est plus gros tournage au monde. Gladiator. Arrêtez.
2: Est-ce que le malt a une importance?
0: Le malt a aucune importance.
4: Est-ce que l'alcool a une importance?
0: Oui.
2: L'alcool a une importance.
4: Des vapeurs d'alcool se sont échappées et a tué le matos.
0: Non.
2: Il y a eu une explosion d'alcool.
3: Russell Crowe était bourré.
0: Pas Russell Crowe, mais il y a eu quelque chose comme ça.
3: Le Real.
0: Non.
2: Joaquin Phoenix.
0: Non, un acteur, je peux même vous dire, Olivier Reed.
2: Oliver Reed.
0: Et pas respecté. Oliver Reed, regardez sa tête. Vous la reconnaissez sa tête?
4: Ah oui, bien sûr. Eh
2: ben, très bien.
0: Un des premiers rôles du film. Là, vous allez vous taper sur internet, vous allez voir Oliver Reed, immense acteur et un des premiers rôles de Gladiator.
5: Il a fait un coma éthylique.
0: Il est mort.
5: Hein?
0: Il a bourré la gueule.
2: Quoi?
0: Il a fait un coma éthylique dans le bar. Il est mort dans le bar pendant le tournage de Gladiator.
2: Mais c'est pas vrai.
0: Il a pas pu terminer le tournage. Ils ont gardé que des scènes dans lesquelles il était. Il avait d'autres scènes à tourner. Il est mort pendant le tournage à Malte tellement il s'est bourré la gueule dans le bar. Il a un problème d'alcool, hein, le pauvre.
2: Ah oui, oui, oui.
4: Ah oui, ça lui est pas tombé dessus à Malte. Continuez à aller à Malte. Je veux dire, ça va pas vous arriver.
0: Tout le monde savait qu'il avait un problème d'alcool et dans le bar il y allait et tout le monde savait qu'il buvait beaucoup trop. Mais sauf qu'il s'est tellement tué la santé qu'il en est mort et il est mort pendant le tournage sur le bar.
5: Ça, c'est un truc de ouf, ça.
2: Ah ouais,
0: ça feel good, hein.
2: Très bonne année, très bonne anecdote. Ceci.
0: Ah ouais, bonne anecdote.
2: Ouais. Ouais, j'adore Gladiator. Ben, voilà.
5: Je préférais mon jeu.
0: Non mais c'est fou d'apprendre ça.
2: Mais oui, c'est vrai. C'est
5: donc ouais, ils l'ont gardé dans le film quand même. Et à un moment donné, ils font disparaître quoi. Faut revoir le film pour voir comment ils ont géré le truc.
0: Ils ont adapté. Et sur quelques scènes, ils l'ont reproduit numériquement à l'époque. C'était pas aussi évolué qu'aujourd'hui. Et ça a quand même coûté 3 millions de dollars à Universal.
5: Wow.
0: La famille qui s'est plainte, tout ça pour dire wow. Les gars, fallait le surveiller quoi.
2: Wow, ah, c'est dingue. Ah, ouais. Bah, nous, il y avait une tireuse à bière, mais pas d'alcool.
0: Je me suis demandé ça, parce que d'ailleurs, ça sert de la bière.
2: Ouais.
0: Et d'ailleurs, vous pourrez dire pour moi, Laura, il y avait trop de mousse dans la bière.
2: Merci.
0: Mais beaucoup trop de mousse. Si c'est un demi comme ça, moi, je le renvoie.
2: J'étais obligé de repasser derrière.
5: C'est ce qu'on a joué.
2: Mais oui.
5: C'est ce qu'on a joué. Ouais.
2: Non, c'était trop marrant. Et les figurants qui étaient là voulait vraiment boire parce que tu sais il fallait mettre l'ambiance, tu faisais non mais c'est vraiment en film hein, là, donc faut vraiment faire semblant, mais ouais, du coup pas de, effectivement peut-être jurisprudence Gladiator, peut-être,
0: et
2: peut-être.
0: Pas de tigre,
2: et pas de tigre, dans tigre. Le... et pas de tigre dans le
5: pour m'assurer,
2: de tigre,
5: ah oui,
2: voilà, attends, qu'est-ce qu'il va dire.
5: je t'entraîne,
2: ça c'est very bad trip,
5: c'est un autre jeu les frères.
0: Reste avec nous, on reste en direct sur Énergie bien sûr avec Hakim et Benjamin et toute l'équipe du GIMS. Ce soleil qui arrive tout de suite. On reste en direct avec vous jusqu'à 19h. Ciao.
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0: Me dites pas que c'est le Tranier et le Gemili qui sont là avec moi, les deux compères qui jouent deux frères. Le film, allez le voir, hein, franchement, c'est le 12 juin sur Prime Video. Enfin, allez le voir, non, restez chez vous, le film vient vous voir.
2: Exactement.
0: C'est réalisé par Mourad Winter qui a fait que des trucs canons et vous pouvez y aller, vraiment, c'est très, très, très, très drôle. Il y a aussi Laura Felpin, il y a aussi Florence Foresti, il y a Kad Merad dans le film. Attendez, mec,
5: vous jouez Kad Merad.
2: C'était dingue.
0: L'autre a le sixième rôle, quoi. C'est Kad Merad, sixième rôle. Impeccable.
5: Très bon.
0: Et Florence Foresti aussi joue un rôle. On l'attend pas là-dedans. C'est vraiment hyper bien. Tout le monde. On va jouer dans un instant, les copains. Je sais pas encore à quoi, comme vous le sentez.
5: J'ai déjà proposé. Hein.
2: Il faut qu'on devine les règles et tout. Hein.
0: On va se démerder avec. T'inquiète pas, on est un peu staffé.
5: Allez, s'il te plaît.
0: Vraiment pas. Vraie question comme ça, et un peu chiante, je sais, enfin un peu pénible, pardon, de. Mais c'est quoi un de vos films préf? J'aime bien demander ça aux acteurs, aux réalisateurs.
5: Français?
0: Ou pas? Parce que t'as envie.
5: Moi, je dirais que c'est un dîner de con.
0: Ah, je suis super.
5: Villeray, je suis fan de Villeray, j'aime trop ce mec-là.
0: Ah, il est chaud, très bien.
5: Aussi.
2: Ouais, putain, j'en ai plein.
0: Mais tu peux en dire franchement.
2: Alors, moi, j'ai vu 800 fois Speed. Mec exceptionnel.
5: Dans le bus. 90 miles à l'heure.
2: Ouais, il y a même un des acteurs qui est dans le bus, qu'on retrouve dans Succession, qui fait, tu sais, le frère un peu que personne calcule vite fait dans Succession. Vous voyez ce gars-là?
0: Ah ouais,
2: il veut devenir président et tout. Il est dans le bus, dans Speed. Vraiment, on le voit. Il dit une phrase dans le film.
0: Ah, il est dedans.
2: Incroyable.
5: Il est dans le bus.
2: Et en comédie, j'adore. C'est un peu niche, mais c'est Quasimodo del Paris. Je sais pas si tu l'as déjà vu.
0: Ah,
2: mec.
0: Team Seed.
2: Ouais. Et Mélanie Thierry. Et c'est Vincent Elbaz qui joue. Enfin, c'est exceptionnel.
0: Ouais, j'ai une vieille comédie française qui ressort jamais.
2: Ouais.
0: Et je sais pas pourquoi, parce que je l'avais adoré petit, enfant, je l'ai pas revu depuis très longtemps. Avec Christian Clavier, La Soif de l'or.
4: C'était formidable.
0: Où il cache Catherine Jacob. Dans une maison et il est ranin de fou.
2: Ah ouais, génial. La scène de début, elle est géniale. Il essaie de récupérer un billet qui vole. Et c'est tout le générique, c'est un billet qui vole et il le rattrape dans une merde absolue.
0: Oh, t'es fort, non.
2: Et j'adore ce film.
0: Oh là là.
2: Bien joué. La BO est exceptionnelle.
0: Et d'ailleurs, dedans passe à un moment un acteur qu'on retrouve après dans Maggie.
2: Ah non, mais bon, allez me suivre sur mon blog et puis vous verrez tout ça.
0: Bon, il vous les GIMS. Ben, vous l'avez le GIMS. Après, on se quitte plus. On est en direct chez 19h. Petit GIMS, on joue ensemble. On va faire un juste prix de l'année 97. On va retourner en 97. Combien coûtaient les choses? On va voir si vous n'êtes pas un peu déconnectés dans votre tour d'ivoire, les deux là. Le monde du Cinoche là.
3: Pathéfilm. On va voir un peu comment on s'en sort. Là. Restez avec nous, on est en direct sur Énergie.
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0: Et on est là tous ensemble, on est en direct sur Énergie. Regardez-les moi, Benjamin Tranier, Hakim Jemili. Il nous présente le film Une famille de bâtards. Ça sort le 12 juin sur Prime Video. Tout se passe dans un bar. Et ce bar, en fait, il découvre qu'il n'est pas exactement ce bar. Et puis eux, ils croyaient qu'ils ne se connaissaient pas. Puis en fait, ils se connaissent. C'est pas hyper bien pitché, mais c'est très drôle.
2: Non, mais il y a beaucoup de rebondissements, si je puis me permettre. C'est un peu ça l'idée. C'est un peu ça l'idée.
3: C'est un trampoline. C'est un trampoline park. Le film le plus mal vendu du monde. Ouais, c'est clair. Le film, c'est un peu un trampoline d'art. Ça rebondit.
5: Mourad, il a envie de se tirer le bras s'il écoute l'émission.
2: Ouais. Et pourquoi il dit ça? Mais c'est n'importe quoi.
0: Mais rendez-vous compte quand même, il y a Florence Foresti.
2: C'est
0: plaisir de la revoir au cinéma. C'est une légende,
5: Foresti. Bah,
0: on la voit pas suffisamment souvent. Elle joue pas énormément dans les films et tout. Ça fait du bien de la voir aussi.
5: C'est quoi? J'étais trop content. Enfin, j'étais surpris et très content qu'elle accepte de faire le film.
2: Ouais, moi aussi. Ça nous a tous trop fait plaisir quand Mourad nous a annoncé ça. On était comme des zinzins. Ouais, c'était trop bien.
0: Comme des zinzins.
2: Bah écoute, on a l'air d'être un petit peu vieux déjà. Écoute, 37 piges, j'en fais 50 de plus. Voilà.
0: Rapidement, tous les deux, vous êtes copains dans la vie, vous avez la chance de jouer ensemble, vous jouez deux frères en plus dans le film, vous allez me dire, on va faire un petit questionnaire de la franchise. Chacun votre tour, donnez-moi, selon toi, Benjamin, la plus grande qualité d'Hakim. Et tu te doutes bien qu'il y a le défaut qui va arriver assez vite.
2: Ouais.
0: Et Hakim, tu me donnes la plus grande qualité de Benjamin.
2: Est-ce qu'on parle dans le jeu ou dans la vie? Dans la vie de tous les jours.
0: De tout ce que tu veux. Pas dans l'acting, ça peut être, mais
5: vous en avez.
2: Non. Qualité, c'est quand même un gars qui prend vachement soin des autres, de beaucoup de monde. Le Hakim est souvent un peu au taquet pour essayer de gérer le maximum de gens autour de lui, ce qui est très cool, mais du coup, je pense qu'il se pense pas assez à lui.
0: Il s'oublie un peu.
2: Les autres, quoi. Voilà, exactement. Et une qualité de jeu aussi, qui est le texte, c'est assez fou. Il l'imprime en une seconde.
0: Il lit une fois
2: et il le connaît pour la vie dans sa tête. Ça c'est ouf. Voilà, qualité.
5: Ça fait plaisir.
2: Ouais.
5: Deux qualités.
0: Il en avait deux parce que vraiment il t'estime.
2: Ouais, voilà.
0: Déjà essayé d'en trouver une.
2: Ouais.
5: Alors non, je vais te dire un vrai truc sur Tranier que je pense, mais que j'ai jamais.
2: Ça peut être sur le physique.
5: Mais que j'ai jamais dit. Je pense que Benjamin Tranier, c'est le meilleur acteur comique de sa génération.
2: Sympa.
0: C'est mieux qu'il lit bien le texte. Hein.
3: Il apprend bien son texte.
0: Mais c'est le meilleur acteur comique. Et je suis d'accord. Il faut du rythme. Et il a un truc.
2: C'est hyper sympa. Ça, c'est hyper sympa. Il faut que je dise un truc méchant maintenant.
5: Deux secondes, hein.
3: On peut digérer un peu le compliment.
2: J'aime pas trop. Le compliment, là, c'était trop, là. C'est trop intense. Ça fait très plaisir, mais c'est. Je préfère qu'on s'envoie des pics, c'est plus marrant. Comme des frères.
0: Comme des frères, finalement, qui est le sujet du film, bien sûr. Benjamin, donc, qui était impatient, on écoute selon toi, le plus grand défaut d'Hakim, de ce que tu connais d'Hakim.
2: Waouh.
0: On parle français, on y va, les gars, on se dit un vrai défaut, je trouve qu'il a le
2: gros défaut, c'est de d'Hakim, c'est de trop dire oui. Voilà. Je pense pas.
0: Regarde, mais là il m'a fait le perfectionniste à
2: n'importe quel moment. Mais c'est vrai,
5: on en a déjà parlé. Et il a raison et je suis d'accord.
0: Il sait pas dire non.
5: Là ça va mieux.
2: Oui.
5: Mais c'est vrai que
2: il le bosse.
5: Ça m'a mis dans la merde pas mal de fois.
0: Parce que
5: tu dis oui, puis après tu veux plus, puis après tu donnes ta parole dans le vent.
0: Dans la vie ou dans des projets?
5: Dans tout.
0: Je vois, j'ai un peu. C'était un yes man, et après t'arrives, tu dis, je peux plus dire non, je suis embarqué, tout, plus la merde.
5: Tu fais pas les choses bien, puis tu. Mais là, franchement, j'ai progressé. À ce niveau-là.
0: Un défaut du petit Benji.
2: T'as pas le droit de faire sur le physique.
5: Non, le physique, moi j'adore tout ce que tu es physiquement, Flo.
2: Merci.
5: Putain, comment est-ce que je pourrais le
2: sans, comme moi, quoi, pour
5: définir le truc. Peut-être.
2: Ouais, vas-y.
4: Oh là. C'est très dur quand ça commence par peut-être.
2: Ouais, parle pas du catering parce que.
0: Peut-être si que c'est vrai que dans l'isoloir.
5: C'est bon, j'ai trouvé. Parce que peut-être qu'il fait pas assez face aux situations.
2: Ah, je déteste.
5: Alors que parfois, peut-être qu'il faudrait.
2: Ouais, t'as raison. Ouais, il a raison.
5: Exemple. La traîneur, c'est un.
2: Un lâche.
5: C'est pas un lâche. Mais tu sais, par exemple, quand il y a un petit conflit.
0: Mais un petit conflit de rien du tout.
5: Un truc, un débat.
2: Je m'en vais.
5: Ouais. Il bouge, il fuit, et tu vois comme ça se bouger comme ça.
3: sans même bouger les pieds comme ça. Et où, Benjamin, il a disparu.
2: Ah ouais, exactement. Dès qu'il y a un once d'embrouille, au revoir, je suis déjà plus là.
0: Voilà. Mais tu l'assumes, c'est pareil, moi, il n'y a pas longtemps, on m'a dit ça, et je dis, ouais.
2: J'assume.
0: On va maintenant jouer ensemble, les copains.
2: Ah.
0: On va essayer de faire gagner un cadeau à Clément qui est avec nous. Salut Clément.
6: Salut.
0: Clément, sois le bienvenu sur l'antenne. Clément, je vais essayer de te faire gagner un cadeau maintenant grâce à nos invités Benjamin et Hakim. Le principe est simple, il va falloir qu'ils retrouvent le vrai prix des choses.
5: Oh là là.
0: Oh, le générique, génial. Chacun leur tour.
5: Il est brisolé.
0: Ben oui, ils vont jouer pour un prix. D'accord. Chacun votre tour, vous retrouviez le vrai prix d'un objet en 97. Donc on sera en francs, les mecs. Waouh.
2: Ah putain, en plus.
0: Ah ouais, faire la conversion et tout. On est sur. Bah 97, c'était des francs. Donc il va falloir deviner combien ça valait ces choses-là en 97 en 20 secondes max.
5: Et attends, on lui fait gagner quoi,
0: Clément?
6: Oui.
0: Tu pourras gagner une 205 Roland Garros. Non, non. Tu vas pouvoir gagner soit une Apple Watch, soit une Nintendo Switch.
6: Wow. Ouais,
5: super. Vachement bien. Hein.
0: Qu'est-ce que tu veux, Clem?
6: J'ai pas d'Apple, donc l'autre.
0: L'Apple Watch? Pardon, la Nintendo Switch.
6: La Switch, ouais.
0: D'accord. On sent que t'es pas emballé, mais c'est quand même un bon cadeau. Tu Nintendo Switch, puis tu la vendras, puis tu t'achèteras de la meuf.
6: Ça va remplacer ma Switch qui fonctionne plus.
0: Bah, t'es Switch 2. Et bon, on va pouvoir y aller. Chacun votre tour. Je commence avec Hakim.
5: Je peux poser une question?
0: Ouais, s'il vous plaît.
5: Juste 1500 francs, ça fait combien d'euros?
0: Oula, hyper dur.
4: Ah bah là, il faut multiplier.
0: Ça fait 200 euros à peu près, s'il faut 12, ouais, 250 euros.
4: Tu divises par
5: 6,5. Ah ouais, je
0: vois, 250
5: euros. Ouais. 1500 francs, ça fait 250 euros.
0: Ok, d'accord.
4: Mais il y a l'inflation, attention, il faut calculer avec l'inflation.
5: Ah, il y a l'inflation aussi.
4: Bien sûr.
5: C'est quoi l'inflation?
0: C'est quand t'as les jambes qui gonflent. Attention. Thibaut, 20 secondes, je joue d'abord avec Hakim. Faudra au moins que vous arriviez à trouver
5: deux.
0: Okay. Deux fois le prix. Oh, okay. 20 secondes.
2: Okay, mais vas-y. Pile ou...
0: Ah non, pile.
2: Ah, bon, pile.
0: Ah, c'est pas le tyrolien là. Là, on est sur le juste pile.
5: Okay. Vas-y, vas-y, okay. Okay. Ok.
0: C'est parti, Hakim.
5: Vas-y.
0: Dis-moi, combien coûtait en 1997 avec une manette et un CD démo la PlayStation 1? Faut proposer, je te dis plus ou moins.
5: Ah, ok. 600 francs?
0: Pas plus.
5: 1500 francs?
0: Pas moins.
5: 1200 francs?
0: Pas plus.
5: 1300 francs?
0: Pas plus.
5: 1400 francs?
0: Plus.
5: 1450?
0: Plus.
5: 1455?
0: Plus.
5: 1500?
0: Plus. Moi.
5: 1570?
0: Ah non, c'est 1490.
4: Pas loin, hein?
0: Ah,
5: c'est pas loin.
0: Vous vous rendez compte, ça coûtait 1490 francs?
5: C'est très cher.
0: Eh mais combien elle vaut aujourd'hui?
2: Ah bah c'est 500 balles, non?
0: Bah 500 balles, donc ça fait combien en francs?
5: 3000.
2: Ah non, là, ça fait
0: 3000 francs. Ouais, on s'est fait avoir, hein?
2: Ouais. Aïe.
0: Donc ça fait zéro là déjà.
2: Aïe, aïe, aïe, aïe. Moi je vais jouer dans le plus moins.
0: Je vais vous poser un truc simple. Non, voilà. Est-ce que vous êtes ancré dans la vraie vie? Est-ce que vous êtes avec nous là, les comédiens? On est pas Fouquet's là, je vous mets dans la vraie vie.
5: Mon pote pour traîner, il adore ça, traîner.
0: Ah ouais. Là c'est fini là. Là c'est pas les frères d'Arlène, les frères Taloche et tout. On est ensemble dans la vraie vie. Écoutez bien. Combien coûtait?
2: Ouais.
0: La Peugeot 106 Inès de la Fressange, 1 litre, sorti en 97, c'est parti.
2: 10 000 francs?
3: Oh, beaucoup plus.
2: 20 000 francs?
3: Plus.
2: 30 000 francs?
3: Plus.
2: 50 000 francs?
3: Plus.
2: 60 000 francs?
3: Plus.
2: 70 000 francs?
3: Plus.
2: 80 000 francs?
3: Moins.
2: 75 000 francs?
3: Moins.
2: 74 000 francs?
3: Plus.
2: 74 500 francs?
3: Moins.
2: 74 400 francs?
3: Ah non.
2: 300?
3: 74 100 francs.
4: Oh, c'était pas loin.
2: Mais c'est un cauchemar.
5: Ouais, c'est
2: ce jeu, il est horrible.
5: Je préfère mes jeux, je vous ai déjà dit.
4: Le jeu du lion.
0: 74.
3: Bon, allez, je fais un dernier à deux.
5: Eh, si on l'a, c'est bon.
0: Si je vous ai le dernier, c'est bon.
5: Vas-y, ouais, Clément, on va essayer.
0: Tonton Clément, même s'il l'a pas, je croyais pas trop décent. Ça va.
2: Oui, non, ça va.
0: On sent que c'est pas vraiment trop.
5: Lui, il est avec son joint, il est tranquille là.
0: Clément, écoute bien, attention, c'est parti, là, vous jouez ensemble.
2: Ok.
0: Combien coûtait un Big Mac en 1997.
3: Top chrono.
2: 7 francs. 7 francs.
0: Oh, plus,
2: 10 francs. 15 francs.
0: Ah, attends, 15 francs, c'est moins. C'est moins.
2: Et 14 francs. 13 francs.
0: C'est moins, c'est moins.
2: 13 francs.
3: 9 francs.
2: 12, plus, 12, 10 francs. 12, plus, 12, 12 francs.
3: 12 francs. Oui, c'est bon. Bien joué, bravo.
2: Quel salaud.
3: Oh.
2: Quel salaud.
0: 12 balles.
2: 12 balles.
0: 2,60€ avec l'inflation, aujourd'hui, vaut 6 euros.
5: Putain.
0: Ouais, 6 euros. Bah ouais, en fait, j'ai oublié de vous faire les trucs pour vous dire quand même, voilà, ça fait un peu le côté un peu grande gueule derrière. Vous vous rendez compte quand même que.
2: Ouais, l'inflation, c'est ouf, quoi. Et avec le pass imaginaire, je pense que c'était encore moins. Hein, bon.
0: Clément, tu gagnes une Switch 2 grâce à nos invités, bravo.
6: Non, bah nickel.
0: Je suis très heureux.
2: Eh ben super.
5: Clément, t'es gentil, t'as trop, merci.
2: Ça me rendra pas mon travail non plus, mais c'est pas grave.
3: C'est vrai, merci les mecs, c'est vrai que bon bah le fait que Corinne se soit barrée, ça va me donner du temps libre pour jouer, mais j'ai pas goût.
0: Clem, je t'embrasse très fort, félicitations, Switch 2 pour toi. Et donc, Hakim Benjamin, est-ce que vous avez un dernier mot à dire sur ce film, sur le Real, sur l'équipe, quelque chose qui donne envie de le regarder? Ça sort le 12 juin sur Prime Video.
5: Écoute, c'est personnellement un de mes meilleurs films, je trouve.
0: Qui est super.
5: Grand respect à Mourad Winter, qui est un des mecs pareil, les plus talentueux de sa génération. Très fier de faire partie de cette équipe et j'espère que le film aura le succès qu'il mérite.
2: Ouais, exactement. Et je trouve que c'est une nouvelle forme de comédie, un peu à la Snatch, comme tu disais, où il y a plein de rebondissements et je trouve qu'on ne s'ennuie pas une seule seconde.
0: Il y a de l'action, il y a des meurtres, il y a plein de trucs.
2: Donc foncez, franchement, c'est trop bien.
0: Merci tous les deux d'être
2: venus
0: nous voir.
2: Merci à vous, vous êtes trop sympas.
5: C'était trop stylé. Même si Clément, il casse la tête, mais c'était bien comme
3: il est déjà parti. Hein,
2: oui, on l'a
5: encore écouté.
0: Ah bah là, il est sur Vinted en train de vendre le.
3: il est sur toute autre chose.
0: Merci à vous tous de nous avoir suivis aussi sur Énergie, bien sûr, une nouvelle fois en direct. Demain, il y a Xavier Lacaille qui vient nous voir pour Giacomo.
2: Sympa, il viendra en Giacomo.
0: Il vient en Giacomo. Va falloir vous expliquer ça parce que c'est un personnage d'un influenceur qui rêve de percer, mais c'est un personnage et il vient dans le personnage. Donc peut-être vous allez tomber sur l'antenne et trouver un gars insupportable.
2: C'est possible.
0: Mais c'est un perso.
5: J'ai fait son podcast exceptionnel.
0: Oui, je l'ai fait aussi.
5: Ah, moi, tu l'as fait aussi.
0: Je l'ai fait.
5: Il est génial.
3: Ouais, il est très, très drôle.
0: Bon, bref, ça sera demain. Lundi, on a DC's qui sera avec nous.
5: Ah, ça fera bien.
0: Ah, ouais, bah, avec plaisir. Ah, ouais, je commence par ça.
5: Ouais,
0: tu vois, tu vas
5: voir.
0: 18h, je commencerai par ta bisou d'équipe.
5: Ouais.
0: Je le connais pas.
5: C'est mon gars de ouf. C'est mon gars.
0: Vous retrouvez bien sûr toutes les émissions et toutes les émissions en podcast. L'équipe, on se voit demain.
3: Bah, on se voit complètement demain, ouais.
0: On est trop là, cool. Et puis là, il y a Charlie qui va prendre la suite maintenant, Charlie.
3: Ouais, salut, Michipi.
0: J'ai jamais eu 15 secondes d'avance.
3: Ah ouais, c'est fou ce que j'allais dire tout à l'heure, c'est dingue.
0: Bah, t'as 15 secondes, t'en fais ce que tu veux, elles sont à toi, Charlie.
3: Ah, je stresse, tu me prenais pour lui.
5: Charlie, tu veux gagner quelque chose?
3: T'as dit quoi, Hakim, pardon?
5: On doit faire gagner un truc aussi?
0: Bah non, c'est l'animateur d'après. C'est pas mal.
3: Fais gagner ce que tu veux, avec plaisir. Hein.
0: Passez une bonne soirée sur Énergie. À demain, tout le monde. Ciao.
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0: pour vous tous aussi. Vous avez passé une belle journée, que vous allez terminer tranquillement votre journée de taf, votre journée de cours. Vous allez prendre la voiture et nous, on va être là avec vous jusqu'à 19h.
1: Oui.
0: Hier soir, on avait DC's avec nous. Allez voir en podcast et tout, c'était canon. Il nous a fait try, try, try.
2: Quel homme.
0: Try, try, try. Il y a pas. Alors, je vous explique. Hein, les filles de l'équipe, là, on n'avait plus de.
1: Ça y est, en avant et en après.
0: Ah oui, oui, c'est sûr.
2: Écoutez, il a une syntaxe et un champ lexical vraiment large.
0: Oui, c'est la syntaxe.
2: Il a utilisé des mots comme majesté. Personne ne dit ça.
1: Oui, bien sûr. Hey. C'est la syntaxe.
0: Il y a une syntaxe au niveau des yeux et du visage qui est folle. Hein, qui est folle. Hein, ouais.
2: Excusez-moi, il est très lettré.
0: Les amis, je suis comme un fou. DC's, bon, hier c'était trop cool, mais moi surtout je suis à J-2 de la Coupe du Monde. Hein.
1: Ah oui, c'est vrai.
0: Ah, c'est bien beau, DC's et tout, mais je reste en gros bof. Hein. Vous êtes sympa, tous énergie, on reçoit la crème de la crème, je suis content. Mais au fond de moi, je suis un gros bof, pardon.
2: On a imprimé des tableaux pour faire des pronos avec les enfants, ça a l'air très rigolo avec les petits drapeaux.
0: Bien sûr, ouais. Attends, je suis comme un fou. Vanessa, tu vas regarder la Coupe du Monde ou pas?
3: Pas trop, non.
0: Un petit peu quand même ou pas?
3: Oui, vraiment, parce que quand la France va jouer, sinon...
0: Voilà. Alors quand est-ce que joue la France? Le 16 juin.
4: Le 16 juin.
0: Le mardi pro.
2: Je le note.
0: Mardi pro, ça joue France-Sénégal. Ensuite, on joue aussi l'Irak et la Norvège. Vous avez vu la Norvège?
2: Non.
0: Leur photo officielle? Ils ont fait une photo devant un drakkar habillé en viking et tout. Toute l'équipe de Norvège genre prête à en découdre.
5: Eh ben attends, j'ai vu un truc, je sais pas si... Je pense que c'est eux, mais... Ou les Danois peut-être. Ils ont un cri de stade, de supporters qui est dingo. Ils tapent sur un tambour, ça fait...
0: Bah, pas les Danois parce qu'ils sont pas à la Coupe du Monde, donc je pense
5: ils sont pas à la Coupe du Monde, les Danois.
0: Non, je crois que les Danois ils sont pas à la Coupe du Monde.
2: À moins qu'ils soient venus juste pour taper sur un tambour et en partir, mais.
5: Ils crient comme des, justement, des Vikings, ils font. Mais tout un stade, c'est complètement fou.
2: C'est eux qui ont un maillot rouge.
5: Oui.
2: Je les ai vus dans la pub Nike, il me semble, avec Kim Kardashian. Bah, vous avez pas vu? Incroyable cette pub.
1: J'adore parler foot avec Oriane.
0: C'est quoi un maillot rouge? Je crois que je les ai vus dans une pub Nike ou peut-être Reebok avec Kim K. Donc je les ai identifiés, quoi. Alors, quand même, ça commence J-2. Je suis bouillant, les gars. Vous savez quel match ouvre cette Coupe du Monde?
5: Non.
0: Mais Rico, Afrique du Sud.
5: Ah, pas mal. Belle affiche.
0: Capitale du Mexique.
2: Mexico.
0: Bah oui, Mexico, il n'y a pas de piège, Vanessa. Capitale de l'Afrique du Sud.
2: Ah, Johannesburg.
0: Johannesburg. Donc là, les gars, c'est match d'entrée, mais j'ai l'impression que vous n'êtes pas hypé sur cette Coupe du Monde. Hein.
5: Est-ce qu'on peut ressortir les vouvouzelas là ou pas? J'ai envie de ressortir le dos de l'époque.
2: Ah, j'avais oublié.
5: Les vouvouzelas là, les grosses trompettes.
1: Je le reconnaîtrai entre mille.
2: Moi, je vais commencer à être excitée quand on sera en danger. J'adore le danger. Quand on sent que la France est sur le bord de se faire évincer, là, je vais commencer à m'intéresser à la chose. Oui, j'aime le danger.
5: Mais attends, Camille, moi qui n'y connais rien, et on n'a pas un souci avec le Sénégal? On n'a pas déjà perdu contre eux ou un truc comme ça?
2: C'est DC qui nous disait ça hier. Oui. Il nous l'a appris, comme il nous a appris tant de choses en une heure. Et il nous a dit que la dernière fois qu'on avait joué contre le Sénégal, on est parti hyper confiant. Résultat, 1-0, il l'avait pronostiqué.
0: Comme quoi, il faut pas se voir trop beau, c'est ce qu'il disait. Enfin, une meilleure syntaxe, hein.
2: Oui.
1: Avec mes mots, un peu de, pardon, de manant, hein. Je me permets, c'est ce qu'il a dit d'ici, avec une syntaxe. Bon, après, il y a les gens lettrés, quoi.
2: Mais il l'a très bien dit, et j'y ai pensé le soir. J'ai beaucoup pensé.
0: À d'ici, ou à ce qu'il a dit?
2: À tout ce qu'il a dit, bah, il me fait ressasser. Et ça, c'est le principe des grands génies, il faut ressasser le soir.
1: On est passé à génie, carrément.
0: Bon, l'équipe, on a des cadeaux à offrir ce soir. Je crois que vous vous rendez pas compte des cadeaux qu'on a à offrir. Parce que vous vous dites, mais attends, ils vont pas oser offrir le tout dernier iPhone.
2: C'est fou.
0: Oh. On va offrir le tout dernier iPhone.
5: Allez.
0: Oh. Eh ouais, Vanessa, c'est pas pour tout de suite. Faudra nous rappeler. Mais Vanessa, on offre l'iPhone 17.
2: Je connais quelqu'un qui l'a. Il y a 3 zooms. Ça fait des photos absolument dingues.
5: Il y a 3 zooms.
1: Ouais, depuis l'iPhone 14 à peu près. Hein.
5: Surtout, qu'est-ce que ça veut dire 3 zooms?
1: Non, mais elle veut dire. Il y a trois objectifs.
5: Ah oui, d'accord.
2: Ah, mais toi aussi.
1: Alors, c'est pas le dernier, moi.
2: Ah, d'accord. Oui. Ah, ouais, mais je suis la seule à avoir deux
1: zooms.
3: Et je suis la seule à avoir un iPhone 11.
0: Ah ben non, attends, moi je vais te dire un truc, Vanessa, je te promets que c'est vrai. Je change pas mes iPhones à chaque fois du tout. Je change quand ils marchent plus.
2: Oui.
0: Donc là, il a pas marché il y a peut-être 1 an et demi, donc je l'ai changé, j'ai pris le dernier. Mais alors moi, je peux le garder 7 ans comme toi, ça me pose aucun problème. J'ai une flemme de faire l'actualisation et tout, j'y arrive.
2: L'histoire du cloud, on me demande chez Bouygues si on a le cloud, tu ne sais jamais répondre.
0: Cloud.
2: Et
3: c'est la qualité des photos qui est super, qui change vraiment d'année en année.
0: Vanessa, ah bah tu te fais des souvenirs, évidemment.
5: C'est vrai que sur l'iPhone 11, bon. Bon, c'est du 24-36, c'est de la péloche, hein, c'est pas ouf.
3: Oui, j'ai des photos en noir et blanc.
0: Voilà, exactement. Vanessa, on a l'iPhone à offrir, on a quoi d'autre?
5: On
6: On a la plan de chat qui est de retour quand même.
0: La plan de chat, Vanessa, je t'entends moins emballé sur la plan de chat.
2: Il n'y a pas trois zooms. Sur la planche.
0: Il y a pas trois, mais il y a peut-être trois parties pour faire grillade.
2: Ah, ouais.
0: Il y a cinq cuissons. Pardon.
5: Oui.
0: L'iPhone, il y a trois zooms. La planche, il y a cinq cuissons.
2: Bah voilà, il gagne.
0: Ah
5: ouais. Oui. Si tu mets tes chipots, t'as cinq cuissons, tu peux les avoir comme un peu comme tu veux.
0: Bien
5: quoi.
0: Sûr. C'est après, il y a pas partage de connexion, mais t'as partage de bons moments.
2: Bien exactement. Sûr. Est-ce qu'il y a un petit tiroir pour que la graisse tombe dedans?
0: Bien sûr, qu'il y a le tiroir, il y a le compartiment à graisse que tu peux retirer pour laver.
2: Ah, en c'est fait, appréciable. Ouais.
5: Mais bien sûr, sur les saucisses, après, c'est top.
0: Tu remets le gras sur les saucisses.
5: Non, non, tu mets pas le gras sur les saucisses.
0: J'ai cru, c'était gueule. Je suis dit, là, vraiment, on a passé un cap. Hein.
5: Du gras sur du gras sur du gras.
0: Mais pourquoi pas. Bon, c'est ce qu'on a à offrir ce soir. Et avant ça, on va s'écouter The Second Voice. Vous voulez?
5: Ah oui, tu veux.
0: The Second Voice, c'est parti. C'est ce qu'on écoute tout de suite pour démarrer cette soirée. Vanessa, je te fais un gros bisou. On est avec vous jusqu'à 19h.
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0: Je sais que vous êtes très nombreux, très nombreuses à être stressés avec le bac. Les élèves, bien sûr, mais aussi les parents.
5: Et oui.
0: Et on a lancé ça depuis hier. On essaie d'avoir des correcteurs.
5: Yes.
0: Des correcteurs du bac. Alors, c'est souvent des profs, vous l'avez compris. Donc, prof de philo, prof de maths, prof de français, prof d'histoire géo, peu importe. Mais qui sont correcteurs cette année ou qui l'ont été pour donner des petits tips pour vous aider à prendre des points supplémentaires. Par exemple, hier, on avait un correcteur de philo.
2: Gilles.
0: Il nous a dit, pas d'arrogance. Gilles. Ah, t'as pas retenu que This is.
2: Tous ces hommes, écoutez, qui gravitent autour de nous en trois heures. Aussi, mais... Il était fascinant, lui aussi.
0: Mais alors, il nous a cité du Schopenhauer et tout, mais alors on reste sur This is qui a dit majesté, hein, bien sûr.
2: Parle bien, mon c'est chaton. Fou,
5: hein. On est quand même face à un prof de philo.
0: Hein. Bon. Prof de philo, il n'y a aucun souvenir. Les gars, nous a cité Schopenhauer quand même.
5: Quand
0: hein.
5: Même.
0: Oh là là. Bon, écoutez, en tout cas, on aura quelqu'un d'autre. On va réviser une nouvelle matière ce soir. Et puis surtout, essayer de vous donner des astuces. C'était passionnant hier. On espère que ce sera pareil ce soir. Restez avec nous. iPhone a gagné. Les infos pour Brio Dîner de ce soir. C'est quoi le thème, Rémi?
5: Ce soir, le thème.
2: Personnage
5: c'est
2: Disney.
5: Personnage Disney.
0: Merde, bien calé, hein.

0: Allez, restez là, on est sur Énergie.
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0: Merci de nous choisir, merci pour terminer vos journées. On est là avec vous, on vous lâche pas, 16h-19h chaque jour, avec une alerte dans l'Orne, en Normandie.
3: Oh là, qu'est-ce qui se passe?
0: Le 24 avril dernier, un joueur de loto a remporté 13 millions d'euros au Super Loto. Bah, pourquoi je vous en parle?
3: Il n'a pas récupéré son gain.
0: Exactement, poteau. Il n'a pas récupéré son gain. Il a plus que 60 jours pour se faire connaître, soit avant le 22 juin. Écoutez-moi bien. Vous avez joué le 24 avril dernier au loto. D'accord, dans ces zones-là, vous avez un doute, essayez de retrouver votre ticket, vous avez pris 10 patates, 13 balles. 13. Donc allez-y, inscrivez-vous. Pour rappel, les numéros gagnants, je les redonne. Le 2, le 12, le 16, le 20, le 26 et le 2. J'en avais 0.
3: Ah, moi aussi.
0: 1. S'il se reconnaît là maintenant, si je peux aider à mon petit niveau à faire gagner, oui, bien sûr que je prends 10%.
3: Merci, voilà, merci.
0: Mais s'il a gagné 13 millions, eh ben, faut appeler le 01 41 10 79 81, numéro dédié pour réclamer son lot.
3: Ou alors le 0870 42 48.
0: On s'occupera du reste. Voilà, qui nous envoie le billet, on prend tout en charge. Bien sûr. Allez, tout de suite, on s'écoute Gibbs sur Énergie.
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0: Merci d'être là sur Énergie, on est tous ensemble. Lauriane, on lâche les téléphones. Qu'est-ce qu'elle fait sur son téléphone, Lauriane?
4: J'ai réécrit mon info pour briller au dîner de ce soir parce que je n'aime pas du tout comment je démarre.
0: Aïe, vu qu'il y a tellement une belle syntaxe.
4: Ah bah avec sa plume, je risque pas de tomber à côté.
0: Alors, Mickey.
3: Alors, vous savez ce qu'on fait? Ce sera dans un instant, bien sûr, les infos pour briller au dîner de ce soir. Moi, je comprends que tu sois stressé. Hein. J'ai pas de problème avec ça. Mais c'est pas tout de suite.
4: Oui.
3: Bon, d'accord,
4: je pose
3: tout à l'heure. De qui est-ce que vous parlez, tiens, d'ailleurs, pour les infos pour briller au dîner de ce soir? C'est quoi votre info?
4: Ce bon vieux Aladdin.
3: Ah,
0: cette vieille branche.
4: Ouais, cette vieille branche. Prince des voleurs.
5: Moi, je parle de Blanche-Neige et les sept nains.
0: Ah, moi, je parle de la petite sirène.
3: Oh.
0: Rémi.
6: De Blanche-Neige et des sept nains.
4: Mais hier, c'était pareil, les gars.
3: C'est fou qu'ils nous arrivent.
0: Hier, ils avaient la même info. Et en plus, vous savez, chaque fois qu'il y en a un qui gagne, il retire un point à l'autre. Il y a un match dans le match.
3: Là, il y a un match dans le match, clairement, ouais.
0: Alors, attendez, je suis bien parti, là. Vous parlez de Blanche-Neige ou des sept nains, Thibaut?
5: Ah, moi, je parle de Blanche-Neige et les sept nains.
0: Et toi, Rémi?
6: Bah, moi, je parle du film Blanche-Neige et les sept nains, quoi.
5: Attention, parce que le thème, c'est personnages de Disney.
6: Ah ouais?
0: C'est ce que
6: Blanche-Neige et les sept nains.
5: Mais s'il parle du film en lui-même, attention.
3: C'est incroyable, il a vraiment le même thème que toi et c'est incroyable de dire attention, il est peut-être hors sujet.
5: Parce que, du coup, tu parce que lui est hors sujet, mais moi non.
3: Ouais, on va voir ça.
0: Ah oui, un personnage Disney.
5: Ah oui, bien sûr.
0: Enfin, un film Disney.
5: Oui, sois gentil. Hein.
6: Y a pas de soucis. tu me laisses repasser une petite tête sur l'info.
3: Ça sera dans un instant. Il y a du David Guetta qui va arriver avec I'm Good.
0: Mais avant ça, je vais vous amener aux États-Unis. Tiens, il y a Alice qui est là. Ça va, Alice?
7: Ça va et toi, Camille?
0: Trop bien, Alice. Tu fais quoi dans la vie?
7: Alors, moi, je suis responsable d'agence et on accompagne des entrepreneurs.
0: Alors, attends. L'agence de quoi? Parce qu'il y a plein d'agences. Il y a l'agence Tourisme.
6: Ouais.
0: Il y a l'agence Impossible.
6: Ouais, bien sûr.
4: L'agence Fram.
0: L'agence Fram Voyage.
3: Les agences de location de voitures.
0: Alors, je suis très fâché. Je dis pas la marque. Une marque de location de voiture. Une marque Orange.
6: Ouais, bon. On l'a, ouais.
0: Une marque Orange qui vend des voitures.
4: C'est clair, oui. Ils t'ont compté une rayure qui n'était pas la tienne.
0: Ils m'ont mis des. Vous savez, comme quand t'as un téléphone au début que tu connais pas, des packs d'assurance de je sais pas quoi et tout.
6: Ouais.
0: J'ai loué une voiture pour aller voir ma mère à Noël, là.
4: Ouais.
0: Et j'ai reçu la. Enfin, ils te font signer. Tu sais, tu dois prendre ton train et c'est ma faute. J'ai signé un devis qui était pas le bon. Après, ils disent ah ben signé, c'est signé.
4: Oh.
0: Mais c'est fou, je les ai au téléphone. Ils reconnaissent qu'il y a des frais qu'ils n'avaient pas à mettre, que j'avais pas souscrit, mais ils disent bah vous avez signé, maintenant vous les prenez.
4: C'est dingue. Ouais.
0: Franchement pas cool.
3: La prochaine fois tu gardes la bagnole.
0: Non, ouais, tu la broies dans le mur. C'est à la fin ils te remettent assurance bris truc que t'as pas pris du tout. Et franchement il y a une différence de 120 euros. Hein.
4: C'est vrai?
0: Mais attendez les gars, pour 4 jours 120 euros?
4: Mais moi ça me met un stress de louer une voiture. J'ai toujours l'impression qu'on va me voler quelque chose.
0: Ah ouais non. Mais plus ma tête. Je vous dis. Hein.
3: Ah bah, non mais t'as raison de me dire.
0: Mais après, ta dame a été sympa, elle me dit non mais fais vite, tenez, signé. J'ai signé des bêtises.
6: Ah oui.
0: J'ai le train qui m'attendait, tu sais comment c'est, t'as le petit machin,
6: bien
0: les
6: sûr.
0: Trucs, les sacs, au milieu de la route là, et j'ai signé ce qu'il fallait pas signer. Ouais. Derrière ils disent en effet, mais vous avez signé. Mais ça se fait pas de faire ça.
6: Bah non, tu restes commerçant quand même.
0: Oh là là.
6: À un moment donné.
0: Je vous amène aux États-Unis, moi. Ah là là, un Américain vient de gagner 400 000 euros grâce à des bitcoins qu'il avait depuis 11 ans.
3: Oh, vous
0: connaissez cette histoire, les fameuses bitcoins, combien ça vaut? Moi, j'y comprends pas trop. Hein. Mais je sais qu'en tout cas, c'est de la monnaie qui peut prendre de l'argent de dingue, d'accord? C'est pas matériel, on la palpe pas, quoi, d'accord? Et donc, ça fait 11 ans qu'il gardait ses bitcoins. Pendant 11 ans, il avait essayé de les récupérer. D'accord, parce que les bitcoins avaient perdu, monté, perdu. Et en fait, il était bloqué. Il pouvait pas récupérer ses bitcoins.
3: Ok.
0: Ok. Et ce qui a fait que du coup, il a gagné 400 000 euros parce qu'il a mis 11 ans à pouvoir les récupérer. Pourquoi?
3: Parce qu'il avait pas son code. Ah. Il avait perdu son code. C'est comme ça que tu récupères tes bitcoins.
0: Et pourquoi est-ce qu'il avait perdu son code? T'as tout à fait raison. Il avait perdu son mot de passe.
4: Et il était trop compliqué à retenir?
0: Non.
5: C'est un petit papier qui était dans sa poche et le jean est passé à la machine à laver.
0: C'est pas ça.
4: C'est un Alice, truc de caractère.
0: Comment il a pu faire?
4: Spéciaux.
7: Ah, je sais pas. Il s'est fait pirater?
0: Non, il s'est pas fait pirater.
7: Sa femme a changé son code.
0: Il y a 11 ans, à l'époque où personne croyait aux bitcoins, personne savait même ce que c'était, il a acheté des bitcoins, d'accord? Et il a fait quelque chose avec son mot de passe.
4: Ah, il a mis un symbole qui n'existe plus.
0: Ah, oh, pas bête, c'est pas ça. Il a fait quelque chose avec son mot de passe qui fait qu'il, pendant 11 ans, il s'est battu comme un fou pour les récupérer, il n'a pas pu.
3: Ben, au lieu de mettre son propre mot de passe, il a fait comme ce qu'on te propose, mot de passe robuste, là, et tu sais plus ce qui te pète là-dedans.
0: C'est pas ça.
4: Est-ce que il a fait le test de je ne suis pas un robot et il a raté? Tu sais, non. Quand tu dois choisir des motos sur des photos.
0: Non, il a juste changé son mot de passe, mais bourré.
4: Il a changé
0: son mot de passe bourré le matin au réveil. Impossible de se rappeler de son mot de passe.
4: Mais il n'y a pas de mot de passe oublié?
0: Eh ben, c'était le début des trucs des bitcoins, les sites et tout n'avaient pas ça et donc il s'en rappelait pas.
3: Mais comment c'est revenu?
0: Il avait 5 bitcoins.
3: Et que maintenant, ça vaut une blinde.
4: Ben, c'est la meilleure nouvelle au monde.
3: Non, mais il y a surtout un truc. Pour retrouver ton code que t'as fait bourrer, est-ce que tu te rebourres pour te dire «
0: Ah, mais c'était ça !» Alors ce soir-là, il se dit vraiment « C'est une super idée, je suis un génie, ce mot de passe est génial, personne ne pourra le retrouver. » Et il est tellement génial que même lui. Voilà. Même lui ne l'a pas retrouvé. Quoi.
4: Mais au moins, ça l'a forcé à ne pas retirer sa mise, entre guillemets, et à gagner une blinde. Donc c'est très bien.
0: Bah ouais, du coup, ça lui a permis, bien sûr.
7: Bah, du coup, on peut dire qu'il est riche grâce à une cuite.
0: Eh ben, exactement, parce qu'il a quand même, grâce à sa cuite, il a réussi à pouvoir les garder, parce qu'à la base, il a misé 1000 balles, qui aujourd'hui valent 401 000 euros.
4: Mais moi, je suis la pire. Oh, wow. Parfois, je me prends à miser sur des actions, et j'ai tellement peur dès que c'est baisse, je dis enlevez tout. Donc, en fait, je ne gagne jamais d'argent.
0: Ouais, t'as trop peur.
4: Bah oui.
0: Pas joué. Alors, je vous dis comment il a fait ou pas?
4: Oui.
0: Vous n'allez pas en revenir. Il a demandé à l'intelligence artificielle, Claude, de l'aider à retrouver son mot de passe. Il a donné toutes les données de ses ordinateurs, son ordinateur actuel et ses deux anciens ordinateurs, parce que en 11 ans, il a eu le temps de changer deux fois d'ordinateur. Il a tout rentré, les disques durs, les mails, les notes Apple, tout, même ses tweets. Claude a trouvé un vieux fichier à l'intérieur avec le mot de passe, et le mot de passe, il lui a retrouvé, il a dit, ben selon moi, il y a ce fichier, c'est-à-dire il a donné des milliards de data à Claude qui a travaillé longtemps, il a dit, et c'est ça. Donc je vous le donne, son code, c'était quoi?
3: Ouais,
0: parce que maintenant il l'a changé. LOL 420 fuck the police
5: point d'exclamation. C'est vraiment un code de bourracho, ça. Non, mais c'est vraiment un code de bourracho, vraiment.
4: Ah, l'andouille.
0: Eh, je vous dis, peut-être que si je rentre tout, peut-être qu'il peut retrouver les codes de mon Skyblog, Claude.
5: Non, bien sûr. Mais c'est sûr.
4: Bah moi, ceci dit, j'ai le même code depuis que je suis dotée d'Internet. Je n'ai jamais changé de code. Je mets des points d'exclamation quand on me le demande ou une majuscule quand on me le demande, mais je n'ai jamais changé.
0: Bah, t'essaies de changer le moins possible. Hein.
3: Et je vous avais raconté ça. Que ma femme avait, à l'époque, elle était avec un ex. Bon, bref, elle a fait sa vie et elle avait une clé USB. Et cet ex lui avait dit, bah tiens, ça s'appelle des bitcoins. Je te parle de ça 2011, hein. 2010, 2011. Ça s'appelle des bitcoins. C'est de la monnaie virtuelle et peut-être qu'un jour ça vaudra de l'argent. Enfin, en tout cas, voilà, je te laisse ça sur une clé. Il y en avait 10.
4: Oh,
3: 10.
4: Elle a combien du coup aujourd'hui?
3: 10 bitcoins. On n'a jamais retrouvé la clé USB avec les déménagements et tout. Je suis comme un fou. Là, on serait millionnaire. Peut-être plus même, non?
5: Ah bah oui, bah, plus,
0: ouais. Plus, ouais.
3: Plus,
0: ouais.
3: Plus, ouais.
0: Bah, 400 000, pour un peu que vous ayez le même truc, vous seriez à, vous seriez à 1 million d'euros.
4: Oh, et
3: on la cote, la clé USB, elle est blanche, nacrée, avec une petite ficelle, je la vois très bien.
0: Non, mais attends, mais
3: je te jure.
0: Je la retrouve.
3: Et je ne sais pas où est cette clé.
4: Tu crois qu'elle est perdue ou juste elle est quelque part?
0: Sans... Est-ce que tu vis encore avec l'espoir? Ouais, c'est ça, Oriane. Est-ce que tu vis encore avec un petit espoir de la retrouver ou tu fais le deuil?
3: On a fait le deuil avec ma femme, on l'a un peu oublié en se disant, bah, allez, ça, tant pis, c'est pas grave, mais peut-être un jour on tombera dessus et je vais pas là, les copains.
4: Mais surtout, qui est cet ex merveilleux?
0: Ben, un gars qui était connecté à ce genre de truc. Moi, j'y connais rien, donc.
3: Ça lui va demander sa part, hein.
0: Ah bah non, il n'existe plus, je ne sais même pas.
4: Je l'ai éliminé.
0: Bah non, je l'ai
3: Bon, bah Ali, je te fais un énorme bisou en tout cas. On écoute du David Guetta, I'm Good sur Énergie. Belle après-midi tout le monde, merci d'être là. J'embrasse tout le monde, sauf la marque Orange qui loue des voitures à Grenoble.
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3: Un grand merci de nous suivre chaque soir. On est là sur Énergie avec la mère Oriane et le père Guillotin.
8: Ah bah toujours là, toujours présent. Hein.
3: Elle est Lascar, là, je vous présente le Ch'toun, là, le Ch'toun Thibault, là. On a tous préparé une info pour Brio dîner de ce soir. Je vous le redis, là, c'est la bonne ambiance. Pour le moment, on s'aime tous bien. Dans un instant, attention, c'est plus la même ambiance. C'est une ambiance médiatique qui se frite.
8: Ah bah c'est la castagne, hein.
3: C'est la castagne parce qu'on veut tous gagner le point. Notamment Thibaut et Rémi, ça y est, une compète dans la compète. Ah ouais, on est un peu plus cool avec les filles.
4: Bien sûr.
3: Mais on a quand même envie de gagner. On aura des infos sur des personnages Disney. Je rappelle, j'ai la petite sirène.
6: Moi, j'ai Blanche-Neige et les sept nains.
4: Aladdin.
0: Moi c'est Blanche-Neige, mais bon, un autre délire que... Bah, c'est Blanche-Neige. Ouais, c'est Blanche-Neige, pas bon.
6: Si tu veux, je prends les 7 tasses, je prends Blanche-Neige.
3: Allez,
6: on peut faire ça.
0: Non, mon truc, en fait, c'est un... Moi, franchement, Thibaut, tu devrais te...
3: Retirer.
0: Tu devrais te retirer. Mais non, passer à autre chose.
6: Mais moi, c'est énorme ce que j'ai.
0: J'ai un truc... Non, gars. Je vais vous apprendre quelque chose, elle est tombée de l'armoire. Et pas une petite armoire, gars. Une armoire normande. Hein.
3: L'armoire Louis XVI.
0: Ah, attention, ah, oui. C'est du chêne massif. Hein. C'est 2,50 m. Hein. Tu tombes de là-haut, ça te fait mal au coccyx. Donc vraiment, tu devrais te retirer.
6: Regarde, je suis en flip là.
0: Thibaut, tu te retires?
6: Mais pas du tout, je suis énorme.

Sophie ce soir, c'est ça. Histoire Géo ce soir, on aura un correcteur avec nous qui va vous donner des astuces pour essayer de passer peut-être du 9 à 10 ou de 10 à 11. Vous avez compris le petit point qui peut tout changer. J'ai parlé tellement longtemps qu'il a dû remettre les référents.

0: instant, les infos pour Brio dîner de ce soir. On y arrive. C'est dans un instant. Restez bien avec nous. Avant ça, on s'écoute Jérémy Frérot, du Blanche-Neige, de la Petite Sirène.
1: Et du Aladdin.
0: Oh, bon vieux père Aladdin.
1: Eh oui.
0: Restez avec nous. On parle de tout ça dans un instant.
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0: Ça y est, on y est, ça y est, c'est mon moment préféré peut-être de l'émission. Les infos pour briller au dîner de ce soir. 4 infos, 4 fun facts sur un thème. Chacun de l'équipe a bien bossé, a amené son info et a envie de gagner cette compète. Jingle et je vous présente la personne qui sera le juge ce soir.
3: Qui aura la meilleure info sur des personnages de Disney?
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0: je me prépare aux voix, hein.
1: Ah oui. Tu fais des karaokés?
0: Beaucoup.
2: Ah, on faisait des karaokés.
0: Mais mon karaoké préféré, c'est Liane Folie.
2: Ah ouais?
0: Ouais.
2: Faut pas qu'on fasse de karaoké.
0: Non.
3: Attendez, mais venons, on fait plutôt ça, la soirée de fin d'année de l'équipe.
0: Un karaoké?
3: On se fait un gros karaoké.
2: Allez, let's go. Non, parce que j'avais un petit peu booké la soirée pour la fin d'année, le gars, faut que je dise, bah finalement on sera plus 24 mais 0.
3: Ah oui, d'accord, ouais, bon, ça peut
2: te mettre mais un ça peu. Ça peut le faire.
3: Bah, bon. Demande-leur qu'ils bookent un karaoké dans leur.
2: Mais je suis en train de penser, ça peut être possible.
3: Mais vous êtes combien en moins?
4: Bah oui, on va être 0 quoi.
3: N'arrange pas.
2: C'est moi que oui.
3: C'est bien moins de 24.
2: C'est moins de 24.
3: Bon, on est en train de caler ça, vous en faites pas. En tout cas, je me dis karaoké, bon délire.
2: Ouais, très bon délire. Mais ça peut être la deuxième partie de soirée.
3: Il y a deux parties de soirée, j'ai plus l'âge de faire des deux parties.
2: Si, mais ça a trop vigoré un peu, ça a trompé ta jeunesse.
0: Moi, quand on me déplace d'un point A à un point B, j'abandonne entre le point A et le point B. Faut me laisser au point A. Mais on mettrait pas des écrans avec des paroles de Liane Folie, éventuellement.
2: Comme je crois qu'il y a la Coupe du Monde en même temps, quand on va faire ça, il y aura la team Coupe du Monde.
3: Parce que c'est pire, c'est que moi, entre le point A et le point B, en général, j'y tout de suite au point B et je n'y vais pas. C'est vraiment, j'y tout de suite et mon Uber, c'est ça va aller chez moi. Merci. Et vraiment, je ne vais jamais au point B.
2: Posez pas la question, je serai au point B.
3: Pas de soucis, tu seras même au point C. Je
2: pas faux. Je vais faire l'alphabet, moi. Je suis au point S. Au point S, regarde.
3: Bon, les copains, attendez, on se les garde. À 2 heures qu'on parle de notre soirée de fin d'année, on vous tiendra au courant de ce qu'on fait, bien sûr. Mais pour le moment, on va faire les infos pour Brio Dîner de ce soir. Personnage de Disney, pourquoi? Parce qu'on est le 9 juin. Et le 9 juin, première apparition de Donald Duck.
2: Ça veut dire Rémi, tu vas t'exploser ce soir, Thibaut, t'es énorme.
3: Je sais même pas que je vais le faire.
0: C'est énorme. Fait mais trop bien.
3: Maintenant essaye de parler, de nous dire quelque chose. Non mais il parle pas Donald.
2: Non.
3: Vas-y,
2: il parle de temps en temps.
3: Incroyable. C'est fou, je l'avais jamais essayé de ma vie.
2: Mais tu le tiens.
3: Ah ouais.
0: On dirait.
3: Mais oui, non, je parle pas.
2: Non mais tu parles pas, mais tu l'as.
0: Donald, il parle pas.

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1: Passe à partout.
2: C'est ta tête et tes mains. C'est extrêmement drôle.
1: On voit que tu dis des trucs. On sent que tu t'exprimes. Bah oui. Bien sûr qu'on a. On est d'accord. Bah oui, mais t'es marrant. Je me fais rattraper par les impôts. C'est pas moi qui ai fait la décla. Hein.
3: Pardon. Il est un peu en train de se transformer en Mélenchon.
1: La République, c'est moi là.
4: Ouais, c'est ça.
1: Bon, c'est parti. Personnage de Disney. Donc, Léa, c'est toi qui vas voter ce soir, hein, Léa.
5: Ok, très bien.
1: 4 fun facts. Bon, on va le faire dans un instant parce qu'on a perdu 1000 ans. Avec Donald Duck, on va se mettre un petit peu de Blast Jax. Comment on dit Blaster Jax en Donald?
3: Je vous fais l'intro en Donald Duck.
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1: On est toujours sur Énergie, on est toujours ensemble, bien sûr. Vous attendez ce moment, c'est les infos pour briller au dîner de ce soir. J'espère que vous l'attendez, en tout cas nous on l'attend. C'est le moment où on est en compète. Sachez qu'on s'aime beaucoup dans l'équipe, mais cette séquence-là, on se hait tous.
6: Absolument.
1: On veut tous se tirer vers le bas parce que tout ce qu'on veut, c'est avoir la meilleure info. Est-ce que c'est un bon mood? Non. Est-ce que c'est un bon exemple?
6: Non.
1: Mais pendant 5 minutes, permettez-nous vraiment d'être chacun pour soi.
6: Ah oui.
1: C'est la séquence la plus nombriliste de toute la bande FM. C'est le moment où on veut gagner. Et pour gagner, parfois, il faut écraser les autres, malheureusement. Et
2: un peu de médiocrité, ça fait du bien.
1: Bah, bien sûr. Tu parles de médiocrité, l'enchaînement est vite fait. On va commencer avec Rémi. Et son info sur Blanchard. Je rappelle que c'est Léa ce soir qui vote pour les 4 fun facts sur des personnages de Disney.
6: Écoutez cette info. Attention.
1: Personnages de Disney, t'as raison, Léa. Et attention. Attention à quoi? Je trouve pas le mot.
6: Hors sujet.
1: Ah non. Écoutez bien. Je vais vous parler du premier personnage Disney. Alors au-delà de Mickey, en long métrage, c'est Blanche-Neige et les Sept Nains. C'est le premier long métrage de Disney. Ça a été très dur pour lui de le monter. Oui.
6: Je m'excuse. C'est pas Mickey Fantasy?
1: Non, Mickey Fantasy, c'était pas un long métrage. C'était un programme court. La première fois qu'il a réussi à faire un long métrage, c'est Blanche-Neige et les Sept Nains, plus d'une heure et demie. Il a fallu le financer. Personne n'y croyait, donc il a dit ok, j'hypothèque la baraque. Walt Disney a hypothéqué sa maison, machin. Et là, énorme succès, on le sait tous, puisque tout le monde l'a vu. Mais qu'est-ce qui s'est passé derrière? Il a chopé, je ne sais pas combien d'Oscars, mais la petite particularité, c'est quand on lui a remis l'Oscar, on lui a remis quoi? Un Oscar et 7 petits Oscars qui représentent les 7 nains. Et il y a la photo. Il y a la photo de Walt Disney qui récupère pour la première fois de l'histoire son Oscar avec 7 petits Oscars de
6: c'est hors sujet.
1: C'est
6: un véritable
2: hors sujet.
1: C'est Blanche-Neige. Je parle de Blanche-Neige, c'est le film Blanche-Neige.
6: Mais non, mais photo, tu parles pas d'un. On doit apprendre un truc sur un personnage de Disney. Tu parles du film. On t'a mis en warning avant. T'as dit, je vais parler du film. On t'a dit, attention, le film n'est pas un personnage de Disney. C'est Léa qui tranche. Je te promets, c'est pas pour te prendre 5 balles. Je rappelle, on a une tirelire. Hors sujet fake news, la tirelire monte et on l'offre à un auditeur en fin d'année. Donc, ce qui pourrait t'inciter Léa à dire que c'est une fausse joke parce que ça met 5 euros en plus. Mais je te promets, je pense que c'est hors sujet. Hein.
2: Si c'était Blanche-Neige à 3 narines, là, t'étais dans le truc. Là, c'est pas Blanche-Neige à 3 narines, c'est. Il a 8 Oscars Disney.
1: Je peux
6: le dessin animé.
1: Je te connais bien Rémi, même ton body language, t'as pas plus envie que ça de te défendre.
6: Sinon tu seras en train de faire des grands gestes avec les bras et tout.
1: Non, je vous pose juste la question, on est d'accord que donc vous ne parlez pas des films,
2: non,
1: du perso.
2: Des personnages.
1: Vous m'avez donné une info Aladdin, sur le personnage du film. Aladdin, c'est pas le film, c'est le personnage. Si je dis La Belle et le Clochard, en fait, le chien a été inspiré d'un de ses chiens et machin, ça veut être cette race, c'est le personnage. Si je te dis le film Roxy Rookie a gagné 4 Oscars, c'est le film, c'est pas les personnages.
6: Ok.
1: Qu'est-ce qu'on pense de moi? C'est Léa qui va décider. Hein.
5: Ouais, après, bah oui, là, c'est vrai que ça parlait plutôt du personnage, mais les Oscars, c'est le film en lui-même, non?
1: Ouais, donc c'est hors sujet.
5: Oui, bah pour le goût, oui.
1: Après, c'est le personnage qui fait l'Oscar, hein. Mais bon, ok. Moi, vous savez comment je suis.
6: J'ai
1: le
6: cœur ouvert. J'accepte quand même que tu dois 20 balles. Hein, donc t'as 25 là.
1: Ça commence à faire petite ardoise. Hein. J'ai la même au PMU d'en face. Donc allez.
6: Et Thibaut, tu dois aussi 5 euros. Hein.
7: Ah bah tiens, j'y mets tout de suite. Je les ai là. J'y mets. C'est maintenant jamais.
1: Allez. Et bah sachez que la cagnotte fait 160 euros. Hein.
2: Oh, c'est beau.
1: Avec mes 25. Oh, je compte avec tes 25.
6: Ah ouais,
1: mais
6: tu
1: les dois et ça fera 160 euros.
7: Ok. Vous voulez que je rattrape un peu le tir du coup sur Blanche-Neige?
1: Allez, on y va. Ouais. Blanche-Neige et 7 nains, faut pas être hors sujet.
7: Voilà, Léa, ma douce, ma belle, ma puce, je vais régler un peu les comptes là avec Blanche-Neige. Tu vois, moi je vais t'apprendre un truc de fou. Comment a été créée Blanche-Neige? Il faut savoir que Blanche-Neige et les 7 nains, c'est la première fois que Disney fait un dessin animé où il y a des humains représentés dans ce film.

0: Et du coup, pour représenter Blanche-Neige, l'équipe de Disney a pris des cours d'anatomie. Ils ont pris des cours d'anatomie pour pouvoir bien représenter les humains. Et c'est la première fois que dans un dessin animé, des personnages humains arrivent et avec des cours d'anatomie. C'est énorme. Blanche-Neige, la première humaine dans Disney.
1: Ils ont pris des cours de... Enfin, ils dessinent.
2: Mais c'était pour la dessiner.
0: Exactement.
2: Les cours.
0: Exactement, ils ont pris des cours.
3: Des cours d'anatomie pour les proportions, parce qu'évidemment, c'est des dessinateurs, mais jusque-là, ils dessinaient des Winnie l'ourson et des tigrous, tu vois. Et donc, ils voulaient être sûrs qu'elle soit très ressemblante.
4: Bah, elle est d'ailleurs très proportionnée, cette Blanche-Neige.
0: C'est un très bon travail. C'est devenu un exemple après pour tous les dessins animés où il y a des humains dedans. En gros, ça vient de là. Et derrière ça, après, je pourrais compléter en disant que ce film a permis de créer derrière Pinocchio, Fantasia, Dumbo, Bambi, tellement ça a rapporté d'argent.
3: Qui ferait une super Blanche-Neige?
0: Ah, bah, Ryan. Nolwenn Leroy.
4: Ah oui.
0: Orient, une belle blanche.
3: Vous savez qui? Laetitia Casta.
1: Ah, pas mal aussi.
3: Super Blanche-Neige.
4: Ah, je la verrais plus Mulan, tu vois.
3: D'accord. Oui. Et donc qui ferait une bonne Blanche-Neige?
4: Je vais te dire. Adjani? Bah quoi? Lorraine Bacall?
3: À qui toi, Oriane?
4: Aladdin. Je vais vous expliquer comment le personnage a été créé. Le patron à l'époque de Disney fait plein de réunions pour trouver vraiment le bon Aladdin, le bon concept du personnage. Il fait des réunions, il se rend compte qu'à force de faire des réunions, Jasmine est vraiment au-dessus, beaucoup plus charismatique, beaucoup plus intéressante. Ils se disent, bon, on va essayer de s'inspirer de quelqu'un qu'on connaît, Michael J. Fox. Il continue de bosser dessus.
3: C'est l'acteur de Retour vers le futur.
4: Tout à fait. Et là, ils se disent, non, il est toujours pas assez fort. Et là, il a une révélation. Il va dire, on va suivre une ligne directrice. Pendant toutes les séances de création, on va s'inspirer de... Oui, tout à fait, comment tu sais?
3: Je sais pas, d'un coup j'ai eu le tilt, il se ressemble un peu.
4: Tom Cruise, donc, Top Gun. Ouais.
3: Bah, tu vois.
4: Il a été calqué un petit peu, sur, de point de vue comportemental, sur Tom Cruise dans Top Gun. Et au dernier moment, ils ont dit, il manque un truc. On va lui rajouter le Serwell de MC Hammer.
3: Ah!
4: Donc, Aladdin, maintenant, si vous re-regardez le film.
3: C'est Tom Cruise avec un Serwell.
4: C'est Tom Cruise avec un Serwell.
3: C'est Tom Cruise qui a fait un baquel.
0: Ah ouais, c'est Tom Cruise que tu voulais appeler. C'est Tom Cruise au Festival d'Avignon.
3: Ah ouais, c'est lui, hein.
0: C'est Tom Cruise devant un monoprix avec un malinois. Tu veux voir Aladdin? C'est tout simple.
4: Mais c'est vraiment le mélange de Tom et MC Hammer.
2: Du coup, ça donne envie de re-regarder juste pour ce détail-là.
4: Mais je suis d'accord.
3: Eh ben moi je vais vous parler de la petite sirène et je vais vous faire une très belle révélation que je vais sans doute gagner, ça m'embête, mais sachez que c'est beau parce que c'est progressiste et il était temps. La petite sirène est la seule princesse Disney à avoir un enfant.
4: Ah bon?
3: Elle a pas d'enfant plus. Ah, si. Ariel est la seule princesse Disney à avoir un enfant, sa fille Mélodie apparaît dans La Petite Sirène 2.
4: Ah.
3: Retour à l'océan.
1: Ah ok.
3: Eh oui. Et c'est la seule princesse qui a un enfant.
1: Ah, pas mal.
3: Ah, bah, pas mal. C'est super. Et il est temps. Et il en faudrait plus.
1: Bien sûr.
4: Je suis parti pris. Je vais peut-être jeter un pavé dans la mare. Je n'aime pas du tout Ariel, la petite sirène, le personnage. Elle m'agace énormément.
1: Comment tu peux dire ça?
4: Elle veut des pieds pendant tout le truc. Elle donne sa voix. Et meuf, mais ça se voit qu'Ursula est quand même odieuse. Elle fait pas d'effort, quoi. Les je veux des pieds, je veux des pieds. Elle m'a saoulée.
1: Marrant, toi. Bah, tiens, on va te mettre une queue de saumon. Tu vas voir des pierres, à un moment donné.
3: T'es sirène, t'es sirène.
4: Mais tous ses potes ont des queues de saumon. Son père est adorable. Elle est là à vouloir un ailleurs tout le temps pendant tout le film, alors que sa famille l'adore. Elle finit sans voix, sans pouvoir marcher sur ses pieds, vu qu'elle ne sait pas marcher, fatalement.
1: Et elle est amoureuse.
4: Oui, et c'est toute la partie qui m'énerve, d'ailleurs. D'ailleurs, le prince, je ne l'aime pas du tout. Je l'aime pas, ce film. Il me met très en colère.
3: Oui, parce que pour l'amour, elle oublie la famille et tout le monde, quoi. Non, mais qu'est-ce que c'est?
4: Elle oublie la famille, le pote, le crabe, Sébastien. Elle oublie tout.
3: C'est super.
4: Il a une super énergie. Sébastien, il a une super énergie. Paulochon est charmant et elle s'en va.
1: Mais excusez-moi, c'est l'histoire de la vie. Moi, ma fille, elle vient de me dire qu'elle avait un mec.
4: C'est pas vrai.
3: Attends, mais qu'est-ce que tu dis?
1: Je suis en train de vous annoncer une folie là.
3: Attends, oh là là, coupure. Attends, reviens dans un instant. Léa, dans un instant, tu nous dis qui a gagné selon toi. Et là, la réveil, il est fou lui.
4: Il a fait mieux des infos Disney. En parlant de la petite sirène, mais ça n'a rien à voir.
1: Si, ça me fait penser à ça. Tu dis qu'elle oublie sa famille, machin. Je suis là-dedans, là.
3: Oh là là, Colanda, ça y est, les beaux-pères.
1: Bah non, attends.
3: Ah, c'est beau papa, ça y est.
1: Non.
3: Oh là là, Maléa. Il nous apprend ça d'un coup. Restez avec nous sur Énergie, on veut tout savoir. Oh là, il y a du crousti qui arrive.
1: Ah bah là,
3: Vladi, pas qu'elle a trouvé un mec. Ah là là, on veut tout savoir sur lui. Restez là, le temps d'écouter Naïka.
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3: Oh mon Dieu, tout ce qu'on est en train de vivre ensemble sur Énergie, je crois que vous vous rendez pas compte. On vient de faire des infos Disney. On a appris plein de choses sur Disney. On a en même temps, d'un coup, notre il nous révèle que sa fille, Rémi, a un mec.
0: Elle va se marier.
1: Non, on se calme. Elle a, c'est la première fois, elle a un petit copain.
0: Hein. Quel âge elle a déjà?
1: 14.
0: Ah oui, elle va pas se marier.
3: Alors attendez, on y revient. Avant ça, quand même, Léa, tu vas nous dire qui a la meilleure info selon toi ce soir, Léa, sur les personnages Disney.
2: Alors pour moi, c'est Oriane avec Aladdin.
4: Oh merci.
2: Parce que du coup, ça m'a donné envie de le regarder. Juste pour.
4: T'es au top, Léa, je suis ravie. Merci.
3: Oriane, à qui est-ce que tu vas retirer un point? J'ai 7 points, les filles avaient 6 points, Thibaut a 0 et Rémi a moins 3.
4: Ben, je vais t'enlever un point.
1: Ah oui.
4: Pour que je prenne avec les filles la tête de ce classement.
1: L'égalité.
4: Ah bon ?
1: On a 6-6 si j'ai un point au moins.
4: Oui, voilà, faisons ça.
3: Très bien, on a égalité.
1: Oui.
3: Et Rémi et Thibaut restent à 3 points d'écart.
1: Ouais. Voilà, mais ça arrive là. Là, on est en train de se remettre. Ouais. Le but du jeu. Arrive,
3: tu dois quand même 5 balles dans la tirelire.
1: J'en dois 25. Mais voilà. Non, mais l'important, c'est qu'on soit à l'équilibre tous les deux.
3: C'est ça.
1: Voilà.
3: On veut finir tous les deux à 0, c'est notre objectif.
1: On va y arriver.
3: Bon, ça c'est fait. Léa, tu restes avec nous parce qu'on voulait savoir qui a gagné les infos. C'est Oriane ce soir et bravo, mais pour l'instant, qu'est-ce qui se passe? Ta fille a un mec?
1: Ma fille a un petit copain.
3: 14 ans, elle te l'a annoncé.
1: Elle me l'a annoncé, 14 ans, collège, 4e, la classe d'en face, bon ben voilà. Et du coup...
2: Ah c'est dur le premier.
1: Ah le premier, je te cache pas qu'il pique un peu.
3: Ah là là.
1: Je vois à peu près qui c'est, parce qu'elle m'a montré un peu en photo derrière un truc, je vois à peu près... Mais je suis un peu, parce que je vois bien.
3: Est-ce qu'il te l'a présenté? Parce que l'autre jour, on a fait une soirée avec Rémi. Et pendant ce temps, les filles avaient une soirée à la maison avec des mecs.
1: Exactement, mais il n'était pas là.
3: Il n'était pas là.
1: Ouais, il n'était pas là, ouais.
3: Oui, c'est ce qu'elle t'a dit.
1: Alors attends, donc l'idée c'est que elle ne veut pas me le présenter, bien sûr, c'est trop tôt. Puis de toute façon, elle n'a pas envie parce que je suis gênant. Bref, c'est une autre histoire. Et donc voilà, donc je suis un peu tout bouleversé. Pourquoi? Parce que elle passe son temps dans sa chambre à lui parler, sur son téléphone et tout, tu vois.
4: Je deviendrais dingue.
3: Et donc, ça va t'arriver. Elle a quel âge, toi?
4: 5 ans.
1: Hein? Ah ouais, tu vas y venir. Hein?
4: Non, mon beau-fils va avoir 11 ans, donc j'imagine que ça va commencer à l'intéresser bientôt.
1: En même temps, c'est mignon parce que je la vois avec ses petits gousis, les petits papillons dans le vent. Tu vois qu'elle est en train de vivre un petit moment, ce premier amour. C'est mignon.
4: Elle te
1: en
4: fait
1: même
4: pas lire.
1: Temps, je suis dans une tendance.
4: Elle te fait jamais lire les messages.
1: Ah ben non. Je dis non, je dis pas les messages. Non, mais je lui dis rien. Je lui dis que je suis content. J'espère qu'il prend soin d'elle, qu'il est gentil, que ça se passe bien. Et de temps en temps, j'arrive au père gênant ou à la porte. Alors, il y a un petit premier bisou. Ah, je prends la porte dans le nez. Hein. Ça, c'est d'office. Mais donc, j'ai envie d'avoir des infos. Et en même temps, je la laisse dans son truc, dans son petit moment.
2: Non, en même temps, c'est bien si elle s'exprime dessus, si elle le dit.
1: Exactement.
3: C'est génial.
2: Moi,
3: je suis content.
2: Que mes enfants, ils font pareil. Ils me diront quand même.
3: Ah, ben ouais. Bah, ils ont quel âge, tes enfants, Léa?
2: Alors, mon fils a 5 ans et ma fille, elle a 11 mois.
1: Ouais, bon, elle a un peu de temps, ouais.
3: Temps de voir venir.
4: Mais alors, attends, tu n'as pas la réponse. Tu ne sais pas s'ils se sont embrassés.
1: Bien, en tout cas, que tu crèves l'abcès et que tu dises, si tu veux m'en parler, tu peux m'en parler. Oui. Sous rigolade, mais c'est bien. Parents, là, laisse tomber. Il n'y avait pas un mot de ça. On parlait de rien.
4: Ah, tu pouvais pas en parler.
1: On pouvait pas, mais on parlait de rien, quoi. Donc, il n'y avait pas de ça, quoi.
4: Mais c'est notre génération, bien sûr.
1: Je serais voir mon père en disant, ben, en fait, j'ai galoché. Moi, qui tu parles pour rêver? Laisse-moi tranquille. Il y a Roland Garros, là. Laisse-moi tranquille, là. Va parler avec qui tu veux. Va parler avec ta mère. Ma mère lui dit, ben, moi, je sais pas. Parle ça à ton père. Non, mais le débat, il n'était pas hyper ouvert à l'époque, c'est sûr. Là, on en parle un peu et c'est mignon, tu vois. Après, je sais qu'ils passent des petites après-midi ensemble. Ils vont de temps en temps se promener, machin. C'est mignon. Ils vont.
3: Et donc, elle te dit là, elle te dit pas, je vais avec des copains. Elle te dit, je vais avec mon copain.
1: Voilà. Prénom. Et une fois, elle me l'a pas dit. Elle m'a dit, je vais avec des copines, machin. Et j'ai appris le soir même parce qu'elle arrive rien à garder. Elle est trop mignonne. Elle dit, bon, en fait, j'étais avec lui, machin.
4: Oh, chérie.
1: Dis-moi les choses, ça n'a pas de problème.
3: Prénom.
1: Je le balance.
4: Oui.
1: Allez, c'est parti. Léon. Oh le Léon, oui. Je suis prêt, hein, mon gars, si tu m'écoutes. Hein.
4: Tu connais les
1: petites têtes à la baraque.
4: Tu connais les parents?
1: Non, je connais pas les parents. Je connais pas les parents.
3: Ils ont le même âge?
1: Qui?
3: Léon et ta fille.
1: Ils sont quatrième, les deux.
3: Ils sont quatrième.
1: Ah non, ils sont doublés, tu sais, c'est pas un petit redoublant.
4: Non,
1: ils sont mimes. Ils ont fait 6e, 5e dans la même classe. 4e, ils sont plus dans la même classe. Ils sont un peu retrouvés, quoi.
3: Ah, ça a dû écrire des mots sur le cahier de texte.
1: Et t'es allé très vite sur le. Non, je lis pas les messages. Tu lis vraiment pas les messages? Parce que quand on t'a dit tu lis pas les messages, j'ai dit non.
4: C'est pas la légende.
1: Non, alors, je lis pas les messages, mais c'est vrai qu'un jour le téléphone était un peu ouvert. J'ai passé une petite tête rapide, vite fait, juste pour voir.
3: Être sûr que ce soit carré.
1: Voilà, et c'est carré total. Très drôle. Le Léon.
2: C'était 30 ans.
1: Et il est marrant, le Léon.
3: Il est marrant, il a des bonnes punchlines et tout. Je dis, oh, c'est bon, ça, t'es mon gars, tu vois, c'est rigolo.
1: Voilà, donc après, voilà, j'espère qu'il prend soin d'elle.
3: Il a pas regardé les messages.
1: Ah non, mais vite fait.
3: Mais il est très drôle, je sens. Hein.
4: Sur les 2-3 heures de échange que j'ai lu.
1: C'est le premier, donc je suis un peu tout bizarre, tu vois, je sais pas trop comment me comporter.
3: On dirait que c'est son premier à lui. Je sais pas, ça me met des papillons dans le ventre.
4: C'est Léon, quoi, il est drôle. Léon.

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2: Merci de nous choisir, merci d'être là les copains. Je sais que vous êtes nombreux à nous suivre. On va se passer plein de choses. Il va y avoir un correcteur d'orthographe de... On va se passer plein de choses, c'est fou, ça ne veut rien dire. Il va même se passer plein de choses. Et nous, on va rester avec vous. Il y a un correcteur d'histoire-géographie pour le bac. Okay. Qui a l'habitude de corriger des épreuves du bac, d'histoire-géo, qui va nous donner des petits tips pour vous tous qui nous écoutez, pour les parents aussi que vous pourrez donner à vos enfants, pour peut-être gratter le petit point en plus qui ferait plaisir en histoire géo. Hier on a eu philo, vous pouvez réécouter en podcast. Ce soir c'est histoire géo, on va essayer de faire ça tous les soirs. On découvre des choses et en même temps je vais tester votre niveau d'histoire géo.
3: Oh là, bah tu vas pas être déçu.
2: Ouais, on va essayer de faire ça avec l'équipe. On va aussi essayer de trouver un champion. J'ai envie de faire cette séquence. Champion de quoi?
3: Ah oui.
2: Vous avez deux auditeurs et il faut deviner très vite de quoi est-ce qu'ils sont champions. Donc on a besoin de vous. Là encore, ça se passe au 0870 42 48. Et c'est le même number, pourquoi? Pour gagner un iPhone dans un instant.
3: Et c'est le retour du Battle Quiz.
2: Ah oui,
3: le jeu qu'on a créé avec Thibaut. Le Battle Quiz.
4: Le Battle Quiz.
3: Le Battle Quiz.
5: Ça arrive dans un instant. Mais avant ça, c'est Sound of Legend.
4: Le Battle Quiz.
5: A tout de suite.
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2: Merci d'être là sur Énergie. Qui veut jouer au Battle Quiz?
7: Moi.
2: Êtes en direct avec nous, les copains. Le bac, on en parle dans un instant, bien sûr. Vous êtes champion de quelque chose, on a besoin de vous. 0870 42
3: 48.
2: Exactement, jeune. Julia et Jessica sont là, ça va tous les deux?
8: Oui, ça va,
9: c'est
2: Camille. Les copains, vous êtes là, il y a aussi plein d'autres personnes qui attendent pour jouer. Vous voulez tous l'iPhone. Julien, je te reprends tout à l'heure si Julien ne gagne pas, et ainsi de suite. On aura un gagnant quoi qu'il arrive pour cet iPhone maintenant, puisqu'on va commencer avec Jessica, qui sera peut-être la première à gagner, puisqu'on va jouer au Battle Quiz.
10: C'est l'heure de jouer au Battle Quiz.
2: Le Battle Quiz, on l'a créé avec Thibaut. Thibaut, je te laisse même l'expliquer aux gens.
10: C'est très simple. Pendant 45 secondes, on va poser des questions aux personnes qui sont autour de la table. Mais avant ça, la personne qui est avec nous au téléphone va devoir miser si c'est Rémi ou Oriane qui va avoir le plus de bonnes réponses.
2: Eh ouais, mon pote.
10: Voilà. Une fois que ce petit truc est passé, bah, Oriane et Rémi vont répondre aux questions.
2: Et vous ne savez pas, vous, sur qui elle a misé, Jessica. Donc vous, votre but, c'est d'essayer d'avoir le plus de bonnes réponses et surtout de vous battre l'un et l'autre, d'avoir d'essayer d'avoir le plus de réponses. Et ensuite, on verra si elle a fait le bon pari.
10: Faut miser sur la bonne personne.
2: Voilà, faut miser sur le bon cheval, comme on dit. C'est comme à l'hippodrome de Vincennes au Grand Prix d'Amérique.
10: C'est pareil. Chose, hein.
2: Oriane, Rémi, je vais vous demander tous les deux de quitter le studio.
7: Oui.
2: Les deux sortent. Jessica, selon toi, qui va... Je rappelle, hein, c'est les mêmes questions qu'on va poser aux deux. En 45 secondes, selon toi, qui aura le plus de bonnes réponses?
8: Allez, je mise sur Rémi, le pauvre. Je mise jamais sur lui.
10: C'est un bon canasson.
2: Eh ben, écoute, en tout cas, hier, ça t'aurait porté chance, puisque Rémi a gagné hier.
8: Ouais.
2: Bah, une manche Rémi, une manche Oriane. Tu mises sur Rémi, très bien. On va pouvoir vérifier tout de suite. Faisons d'abord rentrer Oriane.
5: Rémi a voulu rentrer aussi, il n'a toujours pas compris le jeu.
7: Parce qu'il était en train de me parler de mon parfum et il me poursuivait. Hé, il y a une odeur marine. Je suis un nez, je sens tout, je suis truffié. Merci Rémi.
5: Tout en se frottant, enfin bref.
7: Il me lâche.
2: T'es prêt pour 45 secondes de questions?
7: Tout
2: Oriane,
7: à fait.
2: Hier, c'était...
7: Si, j'ai gagné hier.
2: Oui, mais première manche, 2 points en 45 secondes.
7: Oui, effectivement.
2: Pardon, c'est pour que tu te reconcentres.
7: Très bien.
2: On y va, c'est parti. Top chrono. Quelle est l'unité monétaire principale de la Réunion?
7: Le franc. L'euro.
2: Quel est le genre grammatical du mot insigne?
7: Je sais pas.
2: Un insigne. Masculin. Combien de S faut-il mettre au mot récipicé pour l'écrire correctement au pluriel?
7: 2.
2: 3. De quel pays sont traditionnellement originaires les chanteurs ambulants appelés mariachi?
7: Mexique.
2: Oui. Quelle actrice incarne Marie dans le film Marie à tout prix?
7: Cameron Diaz.
2: Oui. Comment appelle-t-on un journal qui paraît 2 fois par semaine?
7: Un bi-hebdomadaire.
2: Oui. Le 1er novembre est un dimanche, quel jour de la semaine est le 30 octobre?
7: Samedi.
2: Un vendredi. De quel mot vélo est-il l'abréviation?
7: Vélocyclette.
2: Vélocipède. Et quel est le prénom de Maupassant?
7: Jean.
5: Guy.
7: C'est des mots courts. Guy. Jean.
5: Dis Georges.
7: Dis Georges.
5: Georges.
2: Combien de bonnes réponses? 3 sur 9.
7: Pas ouf.
2: Ah non, pas ouf, pas ouf. Jessica, on va accueillir maintenant Rémi. Bon, je vais vous dire après sur qui est-ce qu'elle a misé. Rémi, on y va, attention. 45 secondes.
9: Elle tire.
2: Allez. Prêt?
9: Ouais.
2: Top chrono. Rémi, quelle est la température de fusion du napalm?
9: 1000 degrés.
5: Non, c'est pas une vraie question. Il y va, lui.
9: Oui, j'y vais.
2: Et on sait combien c'est?
5: Non, c'est
2: ça. Ça se trouve, c'est 1000. Voilà. On sait pas.
5: Attention, on y va. Top chrono. Quelle est l'unité?
2: Ah, pardon, je reprécise pour les gens qui nous écoutent pour la première fois. Je repose les mêmes questions qu'Auriane en 45 secondes aussi. Top chrono. Quelle est l'unité monétaire principale de la Réunion?
9: Le franc.
2: L'euro.
9: Le franc, mais...
2: oh, attends, stop. Quel est le genre grammatical du mot insigne?
9: Masculin.
2: Bonne réponse. Combien de S faut-il mettre au mot récipicé pour l'écrire correctement au pluriel?

0: Mike, on me la fera pas.
1: Je vous dis que y a pas de... Ah, la bonne réponse était trop.
0: Et c'est de la merde vos vaccins, oui, merci. Pas de soucis.
2: Je te dis que la terre est plate, quand t'es à Deauville, tu vois. Ah pardon, je sais pas ce qui m'a pris. Je me suis dit, il est en train de me faire une entourloupe. Il n'y a que des C.
0: C'est stressant, je suis d'accord.
2: Je suis sûr, je suis pas bien là, j'ai mal démarré. Oh, tu vois.
1: Ah là là là non. Voilà. C'est sûr. Pardon, Jessica, on est à une bonne réponse pour le moment. On reprend le chrono. Top chrono. De quel pays sont traditionnellement originaires les chanteurs ambulants appelés mariachi?
2: Le Mexique.
1: Quelle actrice incarne Marie dans le film Marie à tout prix?
2: Ah, je passe. Il ne sait jamais ça.
1: Comment appelle-t-on un journal qui paraît deux fois par semaine?
2: Un billet hebdomadaire.
1: Oui. Si le 1er novembre était un dimanche, quel jour de la semaine était le 30 octobre?
2: Un lundi.
1: Vendredi. De quel mot vélo est abrévié?
2: Vélocipède.
0: Oh. Je te comprends, t'es dans un tel état de stress.
1: Pardon, je suis hyper stressé.
0: Je sais, c'est gênant.
1: Dedans, je suis désolé.
0: Sachez que ce n'est pas notre vraie nature, c'est le stress.
1: Oh là là, mais je suis fou.
2: Je suis au bout du stress. Oh là là.
1: Oh, mais c'est fou ce qui nous a sorti. Le 1er novembre, c'est un dimanche. Le 30 octobre, c'est un lundi.
2: Il y a un petit moment spatio-temporel qui est. Bon, bah voilà. On a zappé des jours.
1: C'est vendredi, hein. La bonne réponse. J'étais sûr. Rémi, Tasson, tu veux le planter, tu retrouves le nom d'un acteur américain.
2: Ah, c'est clair.
1: Cameron Diaz dans Maria tout prix.
0: Je peux dire Diaz.
2: Attends, mais qui dit Cameron Diaz?
1: C'est son vrai nom. Non,
0: Diaz.
1: Comment on dit non.
0: Diaz. Même non, en anglais, ils disent Cameron Diaz.
1: Bah oui.
2: Ah bon,
1: vérifié.
2: Ah bah oui, mais là.
1: Tu trouves un américain qui dit le nom.
2: Ah bah non, mais là, tu peux pas dire Diaz.
1: Et quand lundi, c'est le. Quand il n'y a pas de S à récipiter, aucun. Au pluriel, aucun. Ouais, c'est ET, hein.
2: Mais tout le monde dit Cameron Diaz.
0: Diaz.
2: Mais non.
0: Diaz.
2: Comment on dit un I en anglais?
0: I?
2: Non, le I, comment c'est prononcé en anglais?
0: Ça dépend de comment il est placé.
2: Ah, d'accord. On dit comment donc? I ou I?
0: Cameron Diaz. Et ils appuient sur le I.
2: Mince,
0: Diaz.
2: On dit Cameron Diaz, hein. T'as toujours dit ça?
1: Bah ouais.
2: Et les gens te disaient, ah ouais, ça va, c'est cool.
1: Bah après, je parle pas souvent à elle, hein, donc. Elle m'a pas repris, quoi. Peut-être elle me reprendrait.
2: Vous trouvez ou pas? Essayez le fact-checking.
1: Il nous faut un américain.
3: Je suis dessus.
1: Il faut trouver quoi? C'est pas possible d'avoir moins d'énergie. Une heure.
2: Je suis dessus. Bon, écoutez, d'ici jeudi soir, on aura la réponse. Restez avec nous dans un instant. En tout cas, Jessica, ah ça oui. Fait 4 points pour Rémi. T'avais parié sur Rémi.
0: Oui, oui. J'étais plus nul. J'ai fait 3.
1: Merci Rémi.
0: Merci
2: pour tous les autres qui sont en attente. Rassurez-vous, vous pourrez retenter votre chance demain puisqu'on refera le Battle Quiz.
1: Yeah.
2: Restez avec Don Fécoute Damiano. Ah, on l'a? Alors? On va se mettre à l'antenne. Attendez, okay. On va mettre à l'antenne. Attention, on va voir la réponse.
4: Ladies and gentlemen, Cameron Diaz.
2: Pas Diaz, mais il dit Diaz.
0: Diaz. Diaz.
2: Il dit pas Diaz.
0: Diaz. Diaz.
2: Remets-le.
4: Cameron Diaz.
2: Ouais,
0: Diaz. Diaz. En fait, c'est ni toi ni moi, c'est Diaz. Ouais.
1: On est d'accord, je suis prêt à faire 50% à venir vers toi pour dire j'ai tort, mais je sais pas Diaz non
0: c'est
1: plus.
0: C'est pas un franc I comme Franprix.
4: Ladies and gentlemen, Diaz.
2: Diaz.
0: C'est un mi-mi.
2: C'est pas Cameron Diaz.
0: Non, c'est pas Cameron Diaz. C'est Diaz comme un
2: Diaz. C'est pas Diaz, mais c'est Diaz. Diaz, yeah.
0: Diaz. Cameron Diaz. You know?
1: Va écrire récipicé, toi. Et on écoute Damiano tout de suite. Born with a broken heart. Et ça, c'est pas simple.
2: Oula. Ah, il est né avec un cœur brisé, toi.
0: Ah, bah, il est mal parti, ouais.
2: Ah, il est parti, bah, ouais. Pas simple.
1: Tu fais pas un 100 mètres.
2: Hein, il a galère à passer un moment en couveuse. Hein.
1: Reste avec nous, on reste là sur Énergie, on est en direct jusqu'à 19h.
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2: Oh, j'ai une info pour mon Rémi. Et pour vous tous qui nous écoutez, encore merci de votre fidélité sur Énergie. Vous êtes en train de bosser, vous terminez peut-être cette journée de taf, en train de rentrer à la maison en famille. Soyez bien prudents après une journée de cours aussi. Désolé, mais on vous replonge dans le bac, mais dans le bon sens.
1: Eh oui.
2: Vous devez donner des petits tips juste pour peut-être pas réviser, mais en tout cas savoir ce qui peut vous aider à avoir une bonne copie avec un correcteur d'histoire-géographie dans un instant. Avant ça, je voudrais qu'on embrasse Arnaud Burnichon. Arnaud Burnichon, tu sais pas qui c'est, tu vas avoir envie de le rencontrer.
1: Déjà, le nom, ça sonne.
2: Ça nous plaît, le nom.
1: Burnichon, ouais, c'est une belle soirée.
2: Ah ouais. Arnaud Burnichon, sachez que cet artisan boucher charcutier installé à Saint-Yan, en Saône-et-Loire, ou Yann, je sais pas, Saint-Yan, ou Saint-Yann, a battu un record vendredi. Il a réalisé, tout simplement, le plus long pâté en croûte au monde.
1: Bravo.
2: Ça, c'est le
0: Burnichon.
2: Voilà. Là, on discute, là, on parle.
0: Il n'y a rien de plus bouleversant qu'un bon pâté aux croûtes.
2: Bien sûr. Ce qui est important, c'est bien sûr le goût. Mais quand tu coupes ta petite tranche et que tu vois comment c'est bossé à l'intérieur, c'est de l'art. Hein. C'est
0: il faut que la gélatine, elle tienne. Hein,
2: bien sûr. J'aime bien le pâté en croûte, mais j'ai jamais vu le côté bouleversant du pâté en croûte.
0: C'est beaucoup plus raffiné que ce qu'on croit. Parce que le mot croûte, ça alourdit. Mais entre la gélatine, l'équilibre avec la pistache, si c'est pistaché, et le canard au milieu. Et moi, j'étais élevée dans le pâté en croûte, hein, bizarrement. Mais vraiment, j'ai des parents qui sont fans de pâté en croûte.
2: Oui. Il mesure exactement 2 mètres 50 de long.
0: Ah oui, ça fait une soirée.
2: C'est ce que c'est. C'est un Wembanyama allongé. Ça fait quasiment fou. Le pâté croûte. Hein. Arnaud a demandé l'aide de sa famille, ses amis, pour confectionner cette pièce. Il attend maintenant que la création soit homologuée par le Guinness Book. Il aura la réponse cet été. Bon, il a pris les photos. Hein. D'ici là, il le bouffe. Hein.
1: Ah oui, non, mais parce que là, cet été, c'est pas le même pâté croûte. Hein. Faut passer une tête Guinness là. Ça va pas avoir le même goût.
2: Allez vite. Hein.
1: Ah bah oui,
2: bien sûr. Venez vite, hein, les Irlandais là.
1: Ah oui.
2: Bah, 2,50. Waouh. Comment il a fait? C'est impossible d'avoir. Pardon, moi je suis technique, hein. Mais il n'y a pas de.
1: Il y a une petite image, il a un très très long établi.
2: Ah voilà, mais
1: ça prend tout le plan de travail, quoi.
2: Ouais, il bosse, hein.
1: Ah, bah, c'est mon Burnichon.
2: Ah, c'est Burnichon.
1: Bravo, Arnaud, on est fiers de toi et fiers de te passer un petit coucou sur Énergie, hein.
2: Et tu feras gaffe, tout ce qui finit en on. Burnichon, guilloton, tous ces mots en on, c'est la charcute, c'est le plaisir, c'est la viande, c'est bon, voilà.
1: Mélenchon.
2: Ah, mais non. Pareil. Demande-lui, je pense qu'il aime nos saucisses. Là.
1: Papon.
2: Moi, ouf.
1: Je cherche à voir si ça marche.
2: Hein. Ça marche pas tout le temps.
1: Vous êtes champion aussi, appelez-nous 0870-4248. Il y a un jeu qui arrive, bien sûr. Mais avant ça, le correcteur d'histoire géo qui sera avec nous, c'est Maxime, hein, dans un instant.
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2: Merci de nous choisir pour terminer vos journées. Oui, l'iPhone 17, vous en rêvez tous, je vois les messages, oui. Rassurez-vous, il y en aura un autre à gagner. Rassurez-vous, 0870 42 48. Mais il y a beaucoup moins de gens qui se manifestent pour la plancha. Hein.
1: Bah, comme d'hab. Hein.
2: Je le redis, hein, iPhone 17, 3 objectifs derrière l'iPhone, là. La plancha, 5 cuissons possibles.
1: Ouais,
2: 5, c'est plus que 3.
1: Nos auditeurs ne se rendent pas compte.
0: Non, ils n'anticipent pas, parce que quand ils vont être en plein mois d'août dans un jardin sans plancha, ils vont se dire, j'aurais dû prendre la plancha.
2: Ben voilà. Et alors, avec leur iPhone, qu'est-ce qu'ils vont faire? À part commander des chipots.
0: Hein,
2: bien sûr. Pas les
1: bah, bien sûr.
2: En tout cas, c'est ce qu'on va vous offrir encore ce soir, bien sûr. Je vous l'ai promis, on parle du bac ce soir. On va essayer de vous donner un coup de main correcteur d'histoire-géographie ce soir.
1: Ouais.
2: Hier soir, on a eu la philo, vous réécoutez en podcast. Ce soir, c'est de l'histoire géo. Et tous les soirs, on va essayer de faire une matière pour essayer de vous faire gagner quelques points le jour de l'épreuve. Je testerai aussi l'équipe en histoire géo.
1: Oh, ouais. Tu vas pas être déçu.
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2: Bienvenue tout le monde, bienvenue sur Énergie. On essaie de vous rendre service aussi le soir. Que vous soyez parents, que vous soyez élève du bac. Il y a les épreuves qui arrivent dès jeudi. Ça commence avec l'écrit de français pour les premières. Puis tout débarque, bien sûr, bah vous les connaissez, hein. Vos dates d'examen. Pour le brevet, c'est vraiment fin juin. Le 26, 29 et 30 juin. Mais donc tous les soirs, on va essayer d'avoir un prof correcteur dans une matière. On a trop de chance, on a Maxime qui est avec nous ce soir. Salut Maxime.
7: Salut Camille, salut équipe.
2: Salut Maxime. Un grand merci d'avoir trouvé du temps.
1: Alors je sais que tu n'es pas correcteur cette année parce que félicitations, t'es en congé pat.
7: Exactement. J'étais d'ailleurs en train de changer une couche là à l'instant, vous voyez, donc ça tombe bien là.
1: Ben je connais bien ça. Où les fenêtres? Ça va bien se passer, mon Max. Merci en tout cas d'être là. Donc t'es prof d'histoire géo en lycée?
7: Ouais, c'est ça, exactement.
1: Et donc t'as longtemps été, enfin tu es souvent aussi correcteur, parce que on a appris hier grâce à notre prof de philo que les profs de philo, peut-être il y en a moins, sont systématiquement correcteurs. Et vous, c'est de temps en temps, c'est ça?
7: Voilà, bah là moi cette année, merci le congé paternité, on va pas se le cacher, mais sinon tous les ans, ouais, je suis de correction. Alors avec une petite variante là, je sais pas si vous avez su, mais avec la réforme depuis quelques années, maintenant je ne corrige plus que l'histoire géographie, mais aussi la science politique et la géopolitique. En fait, c'est la nouvelle épreuve qui s'appelle l'HGGSP, et en fait il y a plus d'épreuve d'histoire géo comme à l'époque, en fait.
1: Ah, c'est ouais. Un peu différent, d'accord. Ok, très ouais. Bien. Et donc je vais te poser des questions, bien sûr, en tant que correction. Avant ça, je vais demander à l'équipe combien vous avez eu, vous, en histoire géo au bac.
8: Moi, j'ai dû avoir 12, je crois, 12, 12 et demi, un truc comme ça.
0: Alors moi, il y a eu un petit souci, j'ai eu 6. Et sans faire de la psychologie de comptoir.
1: Parce que je ne crois pas aux frontières actuelles.
0: J'ai pas voulu rentrer dans leur jeu.
1: Selon moi, ces frontières, c'est pas les bonnes.
0: Non, mais en vrai, mon père est historien. C'est un grand historien. Et tout le monde s'attendait à ce que je fasse de l'histoire et que je devienne historienne. Donc je pense que j'ai fait un rejet. Ouais. Et j'ai toujours été nulle en histoire géo. Donc je fais un rejet de cette matière pour m'émanciper. C'était un doigt d'honneur, finalement.
1: Mais je peux comprendre, franchement. Ouais. Je suis sûr qu'il y a de ça. Hein. Et toi, Max, combien t'as eu au bac, toi?
7: Moi, j'ai eu 15 en histoire géo.
0: Alors, Max?
1: Vous savez combien? Bah, j'ai eu, je crois, 12 ou 13. Enfin, rien qui te marque, quoi, dans ces eaux-là. Vous savez combien a eu mon frère au bac en histoire géo?
0: Non.
1: 20.
0: Oh!
1: 20, mais comment tu peux avoir 20? Il a eu 20 sur 20.
0: Mais c'est une thèse, ton frère, globalement, non?
1: Mon frère, il ne bossait pas du tout, il faisait que fumer des joints. En revanche, il avait des notes de dingue. Il est hyper mémorel, c'est-à-dire il vient une fois en cours, quand il y était, et il retient tout, et il est hyper intelligent. Derrière, il a fait Sciences Po et tout, il a fait des études, enfin tout l'inverse de moi, et il a eu 20 sur 20 au bac. Je vous le dis là, il a jamais ouvert un cours.
0: Mais c'est l'hypermnésie, on appelle ça. C'est-à-dire tu lis, tu retiens, C'est fou.
8: Il a un truc en plus, quoi. Que les autres n'ont pas, je veux dire.
0: Bah, il y a
8: un petit truc en plus.
1: Maxime,
7: ouais.
1: Est-ce que tu peux nous donner des petits tips, des petits conseils pour quelqu'un qui l'a sur le point de passer le bac, pour peut-être réussir en tant que correcteur? Qu'est-ce qu'est une copie qui est mieux réussie que peut-être une autre copie à un niveau équivalent?
7: Bah, moi, je dirais qu'il y a deux trucs qui sont vachement intéressants. D'abord, comme on a toujours l'habitude de dire, la première impression, elle est quand même la bonne, ou en tout cas, quand on se fait l'impression de quelqu'un, bah voilà, si on laisse une bonne impression, c'est bien, et bah sur une copie, c'est pareil. Par exemple, ça serait bien de bien commencer une copie par une bonne intro. Je veux dire, vous faites une bonne intro, tout de suite, le correcteur, il est mis dans un bon mood, il est bien disposé par rapport à la copie. Alors, ça veut pas dire que ça peut pas se gâter derrière,
1: bien sûr,
7: mais on va pas se le cacher, une bonne introduction avec les bonnes définitions, la fameuse bonne phrase d'accroche, vous savez, la bonne citation qui est parfois un peu de l'esbrouf, mais c'est pas grave, ça passe bien auprès de tout le monde, ça c'est pas mal. Et puis je dirais, le deuxième conseil, c'est vraiment de bien aérer la copie. Il n'y a rien de pire pour un correcteur de lire une copie qui est en masse, un bloc là, où on n'arrive même pas à distinguer l'intro du développement, de la conclusion. Ça c'est quand même la tannée quand on est correcteur, on va pas se le cacher, c'est vraiment... Voilà, les deux conseils que je pourrais donner là aux élèves qui vont passer leur bac, quoi.
1: C'est génial, parce que c'est exactement ce qu'on veut, c'est-à-dire en plus de dire bah révisez bien vos cours, machin, c'est vraiment avoir des petites choses de gens qui ont l'habitude de lire des copies, et ça on l'entend nulle part ailleurs.
8: C'est clair.
1: On n'a pas l'habitude d'entendre un correcteur qui donne des petits conseils. Donc tu nous as expliqué ce qui était selon toi une bonne intro. Est-ce que il y a quand même une vérité qui est de plus on fait long et plus on a des chances d'avoir des bonnes notes? Est-ce que c'est vrai ou pas du tout?
7: Non, alors là vraiment là-dessus c'est pas la vérité. Déjà pour le correcteur, moi j'ai une copie qui fait 8 pages, je vais être dans l'angoisse dans la correction, hein, c'est très clair. Je veux dire, moi je dis toujours aux élèves, qu'est-ce qui distingue un très bon élève d'un élève plus lambda? C'est qu'un très bon élève arrivera à dire en 5-6 lignes ce qu'un élève plus lambda aura plus difficilement du mal à dire en 10-15 lignes. Ouais, ouais. En fait, c'est avoir même on le voit chez vous certainement dans le milieu un peu journalistique, etc., bah c'est de dire le plus de choses possible, mais en moins de temps ou en moins de lignes possible. Et ça, c'est vraiment très intéressant. Et c'est pour ça que parfois, j'ai des élèves qui me disent « Mais monsieur, là, la disserte, est-ce que vous attendez un nombre de pages? Est-ce qu'une copie double, c'est assez ?» Tout ça. Et je leur dis « Mais peu importe, en fait. Le principal, c'est ce qu'il y a dedans, que vous me fassiez une copie double, mais que ce soit vachement bien, bah c'est super. Vaut mieux ça que deux copies doubles où on a du mal à dire les choses, on a du mal à expliquer. Et là, franchement, ça va être pénible, même pour le correcteur, en fait. Ça va être pénible donc, de lire deux copies doubles comme ça.
8: Donc, on pète l'idée reçue, toi, presque, plus c'est succinct, mieux c'est.
9: Mais il faut que ce soit
7: exactement
9: vachement bien.
8: Bonne intro. Voilà ce qu'on apprend là aujourd'hui. Faut bien introduire parce que tout de suite, ça te met dans un bain de. En fait, c'est bien de voir dans le cerveau du correcteur, ça te met dans un bain de OK, c'est cool, et donc tu es positif un peu sur tout ce qui arrive après.
7: Bah, en fait, dans l'introduction, tu définis ton sujet. Si tu l'as bien défini ton sujet, il y a peu de chances derrière dans le développement que tu te loupes, et en tout cas, le correcteur, il est dans ce truc-là en disant ouais, il a compris, il a cerné les enjeux du sujet, les définitions, donc ça ne peut que rouler, entre guillemets. En tout cas, il a une très bonne impression au départ, quoi.
9: Et ouais, surtout bien aéré, tu nous disais bien aéré, ça c'est important, moi j'ai vachement bien aéré.
8: Ça, c'est par rapport à sa couche, ça sert à rien à voir.
9: sur le problème de la couche du petit.
8: Non, c'est vrai, moi j'ai vachement aéré moi au bac. Hein. Parfois ouais, trop bah, aéré quoi. Il restait plus grand chose, mais c'est vrai.
7: Il faut bien voir les parties quoi. Il faut bien voir les parties, bien distinguer l'intro, le grand 1, le grand 2, la conclusion, c'est vachement important quoi.
8: Et est-ce que vraiment, je suis un peu scolaire, mais est-ce que de pas faire trop de fautes d'orthographe, même si tu juges pas l'orthographe, pas faire trop de fautes d'orthographe et pas écrire en pâté, moi j'ai une très mauvaise écriture par exemple, est-ce que ça aide aussi à avoir une bonne note ?
7: Bah ouais, ça fait partie aussi de l'impression que tu laisses. Et puis on l'a bien vu là, ils veulent mettre le paquet sur attention, pas trop de fautes dans les copies, faut que ce soit lisible, sinon il y aura pas forcément la moyenne. Bon, je sais pas ce qui va en être concrètement de cette recommandation qui émane du ministère, mais c'est sûr que voilà, c'est comme quand vous ouvrez un mail et que c'est bourré de fautes à chaque bien mot, ça fait pas trop sérieux quoi. Donc nous, en tant que correcteur, bien sûr aussi qu'on est sensible à une belle écriture, à voilà peu de fautes d'orthographe, même s'il y en a, mais si le moins possible, c'est mieux quand même.
8: Et surtout que bon, on dit beaucoup maintenant l'intelligence artificielle, mais il y a des moments où elle peut pas vous rattraper. Là, le jour du bac, tu peux pas demander à Claude de te corriger. Là où un mail, tu peux le faire maintenant. Donc c'est important, franchement, d'avoir l'orthographe très vite. Je te pose encore deux questions rapides, et après je vais vous faire un qui veut gagner des millions version histoire géo, un peu d'histoire, un peu de géo, même si les épreuves elles ont un peu évolué. Il y aura de l'histoire et de la géo dans un instant. Okay. Et c'est Maxime qui donnera la bonne réponse, bien sûr. Est-ce qu'il y a un sujet qui tombe plus souvent qu'un autre au bac ?
7: Bah là, par exemple, sur l'épreuve d'AGGSP, faut bien avouer que ces dernières années, ils aiment bien mettre un peu l'espace, les mers et les océans comme des, vous savez, des nouveaux territoires de conquête. On voit bien les pays qui ont vraiment plus en plus de concurrence entre eux, aller vers l'espace, aller sur la Lune de plus en plus, et puis aller dans le fond des mers et des océans. Donc ça, c'est vraiment un sujet qui revient. Et puis aussi, c'est dans le contexte actuel, on a toute une thématique sur la guerre et la paix dans le monde. Alors là, malheureusement, il y a de quoi faire dans le contexte actuel. Ouais. Donc ça, c'est vraiment des sujets qui sont très porteurs. Il y a aussi l'environnement. L'environnement, c'est un peu un classique. On a l'impression qu'on a toujours fait le développement durable en géo. Bah, ça continue et ça reste des sujets à la mode, quoi, et qui sortent beaucoup. Ouais.
8: Très bien. Et une dernière question. C'est quoi l'erreur la plus fréquente d'un candidat, selon toi ?
7: L'erreur la plus fréquente, moi je dirais que c'est le candidat qui va pas assez argumenter. Alors parfois ça paraît un peu aride comme ça, dit aux élèves, souvent ils disent monsieur c'est quoi argumenter? Bah, c'est simplement t'as une idée, il faut expliquer derrière. Voilà, tu dis que par exemple on dit Camille Combal, je l'adore quoi. Ok, d'accord, mais pourquoi tu l'adores? Bah, parce qu'il est beau, parce qu'il est intelligent, parce qu'il est drôle, etc. Mais voyez un peu l'exemple, c'est-à-dire voilà, vous donnez une idée, mais il faut quand même développer derrière un petit peu, il faut expliquer quand même.
8: C'est donc, franchement, voilà. Et c'est passionnant, ouais. Je pense que ça vous aide, mais même pour tout. Hein.
0: Bien sûr.
8: C'est génial d'entendre un correcteur, le gars qui vraiment lit vos copies du bac. Maxime, est-ce qu'on étudie toujours la Roure?
7: Oui, bien sûr. Ah, voilà. Alors, c'est un peu quand même d'une ancienne époque. Hein,
8: merci. C'était mon époque, on étudie toujours la Roure en géo. On s'écoute Bébé Rexha dans un instant, on se fait qui veut gagner des millions version histoire géo avec Maxime qui sera l'appel à un ami quelque part, qui sera le gars qui dira si oui ou non c'est la bonne réponse. Restez avec nous, on est sur Énergie, on s'occupe de vous jusqu'à 19h.
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8: On est toujours sur Énergie, on est avec Oriane, avec Rémi, on a trop de chance, il est tellement sympa, on a Maxime avec nous, prof d'histoire géo, pas correcteur cette année, mais très souvent correcteur bien sûr, mais cette année encore félicitations Maxime, c'est un jeune papa.
7: Yes. Ouais, merci.
8: Bravo mon Max. Max, que je vais faire, c'est que je vais faire un question pour un champion à l'équipe, avec 4 propositions à chaque fois. Et à la fin, tu nous dis s'ils ont oui ou non la bonne réponse, d'accord?
7: Ok, ça marche.
10: Oh là là. Bonsoir à tous.
0: Bonsoir Jean-Pierre.
10: C'est Jean-Pierre Foucault.
8: Bonsoir Jean-Pierre.
10: Merci d'être là. On est tous ensemble. Qui veut gagner des millions? Voici la première question. Joueur duo, bien sûr. Oriane et Rémi.
0: Oui.
8: Vous avez une petite angine blanche, hein, Pierre, non?
10: C'est que la voix me fait mal et je veux pas trop forcer. Rapport à la journée.
8: Oui, je comprends.
10: Vous jouez pour la Fondation Pièce Jaune, bien sûr.
2: Bernard Chirac est dans le public.
0: Non,
8: bah non. Bah non,
2: je suis dans le public.
10: Oui, c'est plus moi l'animateur. Hein. À l'époque.
2: Oui.
10: Voici ma première question. Quel Français a été le principal interlocuteur de George Washington? A. Napoléon Bonaparte. B. Louis XVIII. C. Jérôme Star. Ou D. Le marquis de Lafayette. Ah là là. Quel Français a été le principal interlocuteur de George Washington?
8: Moi, je...
10: Pardon, hein, c'est vraiment simple.
0: Quoi?
8: Ah ouais, Jean-Pierre.
10: Ah bah, c'est hyper simple.
0: Je déteste les gens qui font ça.
8: Ouais, je sais, mais là.
10: Napoléon. Bah,
0: déjà pas Jérôme Star.
8: Napoléon. Sur le papier, c'est Napoléon.
0: Ah bah moi, j'aurais dit pas Napoléon. J'aurais dit Napoléon était un peu avant George Washington. Et j'hésitais entre Louis XVIII
10: et. Il va falloir une réponse.
8: Bah écoute, je te suis. Ah, moi, j'aurais dit Napoléon. Mais
10: oui. Napoléon, c'est votre dernier mot.
8: Ah, on n'a pas quel Napoléon? 1, 2, 3, 4. Non, le retour.
10: Napoléon.
8: Bah, Napoléon, allez.
10: Napoléon, c'est votre dernier mot, Maxime?
7: Ah, bah non, je crois pas, non.
0: Voilà.
8: C'était Maxime.
7: C'était Lafayette.
0: Bah oui.
8: J'ai hésité. Marquis de Lafayette, les amis, qui a aidé au moment de la Constitution avec George Washington, bien sûr. Et avec Hamilton aussi.
10: Hamilton?
8: C'est pas possible. Hamilton, qui est un grand financier et qui a aidé aussi à la Constitution et à la Constitution des droits des États-Unis, bien sûr.
10: Bien sûr.
8: Et d'ailleurs, Washington s'appelle Washington grâce à. Enfin, s'appelle. C'était à Washington par George Washington. C'est ça, hein, je dis pas de bêtises, Max. Hein.
7: Exactement, c'est ça. Voilà.
8: Et c'est pour ça que la ville de Washington s'appelle Washington.
0: Ouais, mais...
8: okay. Et c'est pour ça que que la capitale gouvernementale est à Washington.
10: Très bien.
8: On apprend des choses, hein.
10: Bah évidemment.
8: Le marquis de Lafayette, les amis.
10: J'ai eu un doute, pardon. C'est pour moi.
0: Pas grave.
10: Voici ma deuxième question.
8: Oui.
10: Quel homme politique est nommé Premier ministre de Valéry Giscard d'Estaing au soir de son élection en 1974? A. Jacques Chaban-Delmas. B. Jacques Chirac. C. Raymond Barre. Ou D. Jérôme Star.
8: Alors.
0: Ça marche à chaque fois.
8: Moi, j'aurais dit comme ça, de but en blanc, Chaban-Delmas. Mais après.
0: Pour quel motif?
8: Parce que ça me parle. Mais 74, on n'était pas nés, donc c'est vraiment des trucs que j'ai vus à la télé en me disant.
0: Je connais Jeanne d'Arc et j'étais pas née. Mais oui, je te suis.
10: Il va falloir une réponse.
8: En tout cas, le soir de son élection, Chaban-Delmas. Allez,
10: Chaban-Delmas.
8: C'est bon.
10: Maxime, la réponse?
7: Eh ben, toujours pas, non. Et Jacques Chirac.
0: Ben oui,
7: Jacques
0: Chirac.
8: Là, vous savez ce qui est en train de se passer. C'est terrible ce que tu fais, Rémi. Tu fais du manspreading. C'est-à-dire que Oriane, elle a une idée. Et t'écrases avec ton truc, t'as que les mauvaises pistes. Et elle dit, moi je pense pas Napoléon. Ouais. Et en fait, t'écrases la pauvre Oriane qui a tout le temps la bonne réponse.
0: Après, la pauvre Oriane utilise un petit peu le final code de Rémi. Merci. Pour que l'humiliation soit posée sur lui.
8: Merci Oriane de le reconnaître. Et deuxièmement, pardon, je suis parti quand même sur une info qui était importante. Deux petits 6 au bac en histoire géo. Donc je me dis, bon, peut-être qu'elle a pas, elle a pas toutes les infos.
10: Mais non, c'est Jacques Chirac qui est élu Premier ministre par Valéry Giscard d'Estaing, puisque en gros c'est Jacques Chirac qui est je sais plus, ouais, mais qui est le deuxième homme important à droite, quoi.
0: Mais c'était avant qu'il devienne maire ou après?
7: C'était avant.
0: D'accord.
8: Il était maire en 95 et en 81. Ils sont en embrouille. Jacques Chirac démissionne du gouvernement de Valéry Giscard d'Estaing. Il dit, je n'ai pas en ma possession le moyen de mener ma politique. Il démissionne et c'est lui qui fait, enfin il aide à faire élire Mitterrand et à faire perdre Giscard d'Estaing en 81. Et donc après, ils se sont détestés jusqu'à leur mort. Ils se sont plus adressés la parole jusqu'à leur décès. Ils se détestaient, Valéry Giscard d'Estaing et Jacques Chirac.
7: Mais tu sais, Camille, on cherche des profs, hein. Là, tu peux parfaitement y aller, hein.
0: Non, mais c'est vrai, non, mais culture.
8: Non, mais ça me passionne, ça.
9: Ah ouais, mais je vois ça.
8: La constitution américaine, ça, pardon, hein, mais la politique française et tout, c'est passionnant. Et en gros, ouais. Valéry Giscard d'Estaing a su qu'il allait perdre l'élection présidentielle, vous savez à quel moment ?
9: Non.
8: Parce qu'il a appelé le RPR à l'époque, le groupe qui était censé de Jacques Chirac le soutenir.
0: L'ancienne UMP, ouais.
8: Il a appelé de l'Élysée, il a pris le téléphone, il a dit « Bonjour, je suis un électeur lambda,
9: non.
8: Je ne sais pas pour qui je dois voter au deuxième tour de l'élection. » Et le standardiste au RPR a dit « Il faut voter François Mitterrand. » Il a raccroché le téléphone, Giscard d'Estaing, il a dit « On a perdu, c'est fini, le RPR est contre nous, il demande aux militants de voter François Mitterrand. »
0: Mais c'était pas illégal de faire ça ?
8: Ben non, c'est pas illégal, tu sais ce que tu veux. C'est le avec qui tu veux voir le voix.
0: C'est génial.
11: Allez, une dernière question pour le plaisir. On va avoir un peu le plaisir pour la mort de l'histoire.
8: Merci.
11: Bonsoir à tous. Dans un instant, Jean-Marc Morandini sur TF1 avec la part photo.
9: Il n'y a pas photo. Vous avez zappé.
11: Sur les aventures de la femme à barbe. Quelle période de forte croissance économique se termine avec le choc pétrolier en 73? Les années folles, la belle époque, les 30 glorieuses ou Jérém Star?
0: Répète la question.
11: Quelle période de forte croissance économique se termine avec le choc pétrolier 73? Rémi n'ose plus parler.
8: Non, mais là, pour le coup, j'ai la réponse.
0: C'est les 30 glorieuses.
8: Voilà, on est d'accord. Enfin, je crois. J'espère. Qu'est-ce que tu dis, Oriane?
0: Je te suis avec grand plaisir sur les 30 glorieuses.
8: Non, mais moi, je pense que c'est ça, mais je me plante depuis tout à l'heure. Donc,
0: mais fonçons.
8: Allez, 30 glorieuses.
11: Maxime?
7: Ouais, c'est la bonne réponse.
11: Oh, ouais,
7: c'est
11: ça. Eh bien, bravo à tous les deux, vous avez été un super duo.
0: Merci Jean-Pierre.
8: Mais c'est gentil.
11: Vous êtes content?
0: Oui, Jean-Pierre.
11: Allez, maintenant c'est François Berléand et Mickaël Gregorio qui vont jouer à Nantes. Maxime, je voudrais te remercier, on t'a pris de ton temps, je sais que t'es jeune papa, on a passé un trop bon moment avec toi, un immense merci Max.
7: Merci à vous, avec grand plaisir. À bientôt.
11: Passe une très belle soirée, vous aussi, sur Energy. On écoute tout de suite The Second Voice.
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8: Un grand merci à vous, vous avez répondu présent. Ça y est, on a deux champions à l'antenne dans un instant. On sort d'un correcteur d'histoire géo. Et maintenant, on a des champions. Il va falloir deviner le plus vite possible. Champion de quoi?
9: Ah, j'adore.
8: Champion de quoi? Merci de nous avoir appelé. Ça se passe au 0870 42 48. C'est bien sûr gratos. Ça vous coûte pas un flèche de nous appeler. Donc, n'hésitez pas, on a encore des plans de à vous offrir, on a des Nintendo Switch, on a des iPhone 17, bref, on vous régale cette semaine et on a même le son de Tame Impala.
11: Oh, non, non, si c'est pas mon son très actuel.
8: On adore ça, restez avec nous sur Energy.
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8: Merci tout le monde d'être là, merci de nous choisir sur Energy. On passe une trop belle après-midi tous ensemble. Vous savez qui va vous lancer ce disque là?
9: Non.
8: C'est Fifax de la vidéo. Fifax, branche ton micro. Fifax qui gère la vidéo dans l'équipe, c'est à toi. Présente-nous tout ce que tu veux sur Tame Impala.
12: Eh ben, Tame Impala sur Energy, le hit du moment qui va nous faire plaisir pour cet été qui arrive. Et on est parti pour jouer dans quelques instants à un jeu que tout le monde...
8: Qui sera le champion? 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
12: Qui est le champion?
8: Ah ben moi, je ne sais pas, donc.
12: On a une planche à gagner, donc 0870-42-48. 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
11: Bien joué.
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8: Ils sont avec nous, ils sont à l'antenne, ça va être à vous de deviner de quoi est-ce qu'ils sont champions. Laissez-moi vous présenter Bruno et Gabin, j'adore ce prénom,
9: oh ouais.
8: Ils sont là. Salut tous les deux.
13: Bonjour.
0: Bonjour.
8: Bruno, je vais juste te demander, je te remercie d'être là, déjà de prendre un peu de temps et de nous avoir appelé Bruno. Bruno, est-ce que tu pourrais juste me dire, s'il te plaît, d'où tu viens, si ça ne donne pas d'indice sur ta championnerie?
13: Je viens de la Loire, on va dire.
8: De la Loire, ok, très bien. Et Gabin, tu viens d'où, toi?
13: Donc moi, je viens des Landes, du sud de la France.
8: D'accord, très bien. Le principe est simple, chacun votre tour, vous allez jouer avec un auditeur. Bruno, c'est Oriane qui devra deviner dans quel domaine est-ce que tu es champion, d'accord. Et dans un instant, Gabin, ça jouera avec Rémi. Celui des deux dont on devine le plus rapidement ce dont il est champion, bah, c'est très simple. Ici, va se passer, il gagnera une Switch 2.
9: Allez.
8: Switch 2, les gars.
9: La 2, attends.
8: Elle arrive quand, la 3?
9: La 3, j'ai prévu de la lancer la semaine prochaine.
8: Ok.
9: Semaine pro.
8: Vous savez que j'ai eu un. Enfin, bah, c'est pas moi, mais dans ma voiture, il y a quelqu'un qui m'est rentré dedans. Dans ma voiture, rien de grave, mais presque à l'arrêt, mais bon, bref. Et donc, elle est partie chez le carrossier. Le carrossier m'a prêté un véhicule de courtoisie. J'ouvre la boîte à gants, une Switch 2.
9: Mais non. Ah bon, ouais. C'est énorme.
0: C'est la marque de voiture qui prête des Switch 2 à
8: son monde. Non, c'est quelqu'un qui le gars d'avant qui l'a oublié.
0: Ah, je croyais que c'était dans le forfait. C'est très sympa.
9: C'est quelqu'un qui s'est fait carjacker l'auto et la Switch 2 elle est dans la boîte à gants.
8: Ah, la Switch 2 à sa voiture. Hein. Ouais, donc en tout cas, du coup, Switch 2. Bah, j'ai prévenu, je l'ai rendu. Hein.
0: T'as essayé.
9: Ça, c'est la version officielle.
8: J'ai ouvert, ouais, c'était Mario Kart.
9: Ah ouais? Ah, bah, t'as fait une petite partie quand même.
8: Ah, j'avais pas le temps. Je pourrais te raconter que oui, mais non, j'avais pas le temps. Alors, attention, on récupère Bruno. Bruno.
13: Je vous suis.
8: Super. Bruno, on va avoir 2 minutes maximum pour deviner ce en quoi tu es champion. Je rappelle, c'est important, Bruno, tu ne réponds que par oui ou par non aux questions d'Oriane, d'accord?
13: Oui, pas de souci.
8: Je donne 3 mots, 3 indices pour aider Oriane. Fond. Fond.
0: Fond.
8: Réseau. Et scolaire.
0: Top. Est-ce que d'accord. Et c'est une performance physique, Bruno?
13: Pas vraiment physique.
0: Scientifique?
8: Non.
13: Attendez.
0: Est-ce que ton métier est lié à finalement ta performance?
13: Oui, tout à fait. Oui.
0: Est-ce que c'est lié à la téléphonie?
13: Non, pas du tout.
0: Est-ce que c'est intellectuel?
13: Non.
0: Est-ce que c'est numérique, mathématique, scientifique?
8: Non. Rond. Hein. Est-ce que c'est avec d'autres mots.
0: Artistique?
13: Non.
8: Je redonne les mots. Hein. Fond, réseau, scolaire.
0: Est-ce que tu construis quelque chose?
13: Non.
0: Est-ce que tu utilises tes mains pour gagner?
13: Ah oui. Oui.
0: Tu construis pas, mais tu utilises tes mains. Est-ce que tu escalades avec tes mains?
13: Non.
0: Est-ce que tu crées quelque chose pour le scolaire, pour les écoles justement? Non.
13: Non.
0: Champion, tu es champion de athlétisme?
13: Non.
0: D'accord. Alors je suis champion scolaire, réseau. Ça n'a rien à voir. Le réseau téléphonique, rien à voir?
13: Non.
0: Scolaire, champion scolaire. Oh, est-ce que manuellement, prof de techno? Manuel?
13: Non.
0: Tu crées des choses? Est-ce que tu crées des choses?
13: Non.
8: Il est un champion avec ses mains. C'est un talent qu'on peut avoir avec ses mains. Il a un talent pour faire quelque chose.
0: Tu fais le poirier?
8: Scolaire, non. Je répète. Scolaire, réseau au fond.
0: Tu as réseau au fond. Tu vas au fond des catacombes scolaires.
13: Non.
0: Oh là là, réseau. Ah, tu es informatique? Dans l'informatique?
8: Pas du tout.
13: Non.
8: Qu'est-ce qui peut être scolaire?
9: 10 secondes.
0: Un manuel scolaire?
8: Non, autre chose?
13: Non plus.
0: Un établissement scolaire?
8: Non.
0: Un tableau scolaire?
8: Non.
0: Des chaises scolaires?
13: Non plus.
0: Une récré scolaire?
8: Un bus scolaire. Ouais, t'es parti sur. Vraiment, t'es tout de suite parti sur l'high-tech, toi.
0: Je suis. Bah, le réseau, tu m'as un peu perdu, ouais.
8: Tu peux nous dire de quoi tu es champion?
13: Je suis champion de bus de France.
8: Champion de France de conducteur de bus.
0: Ah, mais je savais même pas qu'il pouvait conduire.
8: Eh bah oui, explique-nous en quoi ça consiste, Bruno. C'est fou, bravo déjà.
13: Oui, merci, ouais.
8: Ça consiste en quoi, mon Bruno?
13: Eh ben, on passe plusieurs épreuves, dont du slalom entre des quilles, on a des arrêts de précision. Et puis voilà, on est une 60aine à faire tout ça. Et le meilleur, eh ben, il gagne le concours.
8: Donc ça vient de toute la France?
13: Oui, tout à fait, oui, toute la France. Ouais.
8: C'est génial.
0: Bravo.
8: C'est quoi les qualités indispensables pour être un bon conducteur de bus?
13: Ah bah, faut aimer conduire déjà.
8: Ah bah ça, oui, bien sûr.
13: Et aimer le contact avec la clientèle. Ouais.
8: Ah bah bien sûr. Et tu sais quoi, ce conducteur de bus, ça doit être génial en montagne. T'as confiance quand tu sais qu'il passe entre les plots. Tu te dis en montagne.
9: Moi j'avais ça. Moi il montait le col tous les jours. Oui. Notre conducteur de bus, Jamel.
8: C'est flippant un peu. C'est vrai, en montagne c'est pas la même chose. Hein.
13: C'est pas pareil, mais bon, ça se fait aussi. Hein.
8: Ah bien sûr que ça se fait. Tu sais que nous des fois on s'arrêtait, on les aide à mettre les chaînes. Hein. Ah ouais, bien sûr. Je oui, te dis, le but c'était tanker, on l'aidait à mettre les chaînes.
0: Artisanal comme enfance.
8: Bah, montagnarde quoi. Oh, voilà. Manuel. Bon, en tout cas, on a mis, malheureusement, on n'a pas trouvé. On a mis plus de 2 minutes à trouver. Attendez, rien n'est perdu. Peut-être que Rémi va pas trouver pour Gabin dans un instant. On va le savoir. On a un autre champion. Il faut essayer de trouver en moins de 2 minutes le temps d'écouter Florida et David Guetta sur Énergie.
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8: On est sur Énergie. On est en train de chercher le talent de nos deux auditeurs. Le talent. Ils sont tellement de talent qu'ils sont champions de quelque chose. Champion. On a un instant Bruno qui est champion de France de bus.
9: Ouais, il conduit des bus.
8: Il y a personne qui conduit mieux. C'est pas qui conduit des bus. Rémi, c'est que personne ne conduit mieux un bus que lui en France.
9: C'est ça.
8: Et champion de France de bus.
9: Bien entendu.
8: Lui, il a l'heure. L'abribus, il s'arrête au millimètre, ça ouvre, bam, ça repart.
9: Ah ouais.
8: Et ne parlez pas au chauffeur.
9: Est-ce qu'il fait le truc où quand tu lui dis je suis là, et il s'arrête un peu plus loin, tu sais, moi j'ai déjà fait ça, t'arrêtes le bus, tu lui dis ça va, t'es passé devant l'arrêt, je suis 100 mètres plus loin, tu t'arrêtes, Bono. Je suis sûr qu'il s'arrête parce qu'il a l'air sympa.
8: Ou quand il voit les gars courir comme ça, ouais. Et allez, vas-y, cours encore. Bon, en fait, j'explique les trois mots fond du bus. Réseau pour le réseau de bus et scolaire pour le bus scolaire.
0: Ah non, j'étais à côté, j'y étais pas.
8: Bon, on va essayer de faire mieux avec Gabin et Rémi. C'est celui qui est trouvé le plus rapidement, bien sûr, qui repart avec sa Switch. Rémi, tu peux faire gagner une Switch à Gabin maintenant.
9: Eh bien, bien sûr, on va essayer.
8: 2 minutes max, tu poses toutes les questions que tu veux à Gabin. Gabin, tu réponds que par oui ou non, d'accord?
7: Ouais.
8: Écoutez bien, je te donne cours, comme ouais. Animal et père.
9: C'est parti. Gabin, est-ce que tu fais du sport dans la montagne avec des chiens?
7: Non.
9: Ok. Est-ce que c'est un vrai sport?
7: Oui.
9: Ok. Est-ce que c'est un sport où ça demande de l'endurance?
7: Oui.
8: Insolite, quoi.
9: Est-ce que c'est un sport que tu fais avec un objet?
7: Non.
9: Ok. Est-ce que ça se fait en montagne?
7: Non.
9: À la mer?
7: Non.
9: Sur une piste comme de l'athlétisme?
7: Non.
9: Est-ce que ça se fait en l'air, dans les airs?
7: Non.
9: Ok. Alors
8: en indoor.
9: C'est en indoor. Donc c'est ok. Alors c'est est-ce que ça peut ressembler à du padel?
7: Non.
9: Ok. Ça se fait avec une raquette?
7: Non.
9: Est-ce que ça se fait avec un ballon ou une balle?
7: Non.
8: Je rappelle les trois mots: cours, animal et père.
9: Ah, je sais. T'es champion de, tu dresses des chiens et tu leur fais passer des agrès. Et à un moment donné, ton chien c'est le meilleur. Ok. Est-ce que moi j'ai déjà fait ce que tu fais?
8: Oui.
7: Oui.
8: Tout le monde l'a fait.
9: Alors, pardonne-moi de te poser cette question, mais est-ce que c'est un sport à part entière ou est-ce que c'est vraiment un hobby, quoi?
8: Ah non, c'est insolite. C'est un sport à part entière, mais ça parle d'un truc insolite.
9: Ouais, ouais. Quand on dit cours, tu dois courir?
7: Oui.
9: Tu dois courir. Ok. Alors, est-ce que tu fais des sauts? Est-ce que tu sautes des trucs?
7: Oui.
9: Ah, est-ce que tu fais le ballon de baudruche là? Il doit pas tomber par terre.
8: Non.
9: Alors ok, j'enlève le ballon de baudruche. Est-ce que tu dois faire un chat ou un truc comme ça?
7: Oui.
9: Champion de chat perché quoi, de chat.
7: Oui.
8: C'est champion de chat.
9: Bravo.
8: Je vous explique les mots. Cours, parce que cours de récré, ce que Rémi a compris, c'est qu'on l'a tous fait enfant.
9: Yes.
8: Ce jeu, c'est le chat, on joue à la police, aux gendarmes, aux voleurs. Bref, le champion de chat, c'est le boule Gabin. Et Gabin, on est d'accord, ça s'appelle le chase tag, c'est ça?
7: C'est ça.
9: Ah, je connais, c'est génial ça.
8: Et ben, donc, le animal pour le chat, parce que c'est le nom du jeu, et père, parce que pas le droit de toucher son père.
9: Bien sûr.
8: Bien sûr.
0: C'est fascinant.
8: Mais raconte tout ça, Gabin. Comment on devient? T'es champion de quoi déjà? De France?
7: Je suis vice-champion de France junior et on a fait les championnats du monde il y a 2 jours avec mon équipe.
8: Mais quoi? Et t'as fini combien?
7: 3e.
9: Oh, c'est bien.
8: T'es 3e au championnat du monde de chase tag?
7: Oui.
8: Oh là là, incroyable mon pote. Et comment on se professionnalise dans le jeu du chat?
7: Déjà, faut avoir la chance d'avoir une structure à proximité. Il y en a que 3 en France, une à Roubaix, une à Évry et une dans les Landes près de chez moi. Et puis on s'entraîne et on trouve une équipe et voilà.
8: Mais donc c'est quoi? Mais on s'entraîne comment? C'est courir vite, c'est quoi?
7: C'est énormément de stratégie et après c'est énormément physique. Tu dois courir vite, sauter et après beaucoup de stratégie.
8: Alors j'ai déjà vu, parce que ça peut être marrant comme ça de dire champion de chat, mais je te dis ça parce que j'essaie de décrire pour les gens qui connaissent pas, mais moi j'ai déjà vu les images et c'est impressionnant parce que il y a des structures un peu comme dans un trampoline park si tu veux, mais ils montent à une vitesse folle et en fait le but c'est de pas être touché et l'inverse après un coup t'es le chasseur, un coup t'es le chassé, c'est ça?
7: C'est ça.

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1: C'est franchement bravo. Ouais, c'est fou. Moi, j'ai vu aussi
2: mais les mecs, le champion de France de bus et le troisième championnat du monde de chat. Hein.
1: Et c'est du parcours même un peu tellement ils vont vite.
2: C'est exactement ça.
1: C'est du parcours. Incroyable. C'est fou.
2: Incroyable. À voir, c'est fort. Ben bravo. Et en plus, regarde, on te rajoute une Switch 2, mon pote.
3: Bravo. Incroyable. Merci beaucoup.
2: Mais ça me fait trop plaisir, mon pote. Qui c'est les meilleurs au monde d'ailleurs?
3: Là, ceux qui ont gagné donc il y a deux jours, c'est les Marocains hollandais de Rooftop King. Qui ont fait une perf incroyable.
2: D'accord. Marocain hollandais, c'est quoi? Ils sont moitié marocain, moitié hollandais?
3: En fait, bah, du coup, il y a des joueurs du Maroc qui ont créé une salle en Hollande et du coup, il y a des joueurs marocains et hollandais.
2: Oh là là. Ah ouais, non, mais ça devient hyper pro là.
4: Ah, mecs, ouais. Pour le champurchi.
2: Champurchi, c'est champurchi.
4: C'est sans fin.
2: Gavard, félicitations. Merci aussi à Bruno, notre champion de France de bus. Malheureusement, ils gagnent pas là, mais on était trop contents de l'avoir sur l'antenne. Deux champions qui écoutent Énergie. Et dans un instant, c'est Julien Lille qui arrive. Bougez pas.
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2: Bienvenue à tous, on est toujours sur Énergie, on s'écoute un peu de Julien Lille, et vous savez quoi, ce soir on a le temps, c'est rare. Retour du jeu de l'injustice.
6: Oh, génial.
2: Le jeu de l'injustice, en hollandais qui se dit...
7: Flakeldi.
2: Un lip, c'est injustice.
7: Flakeldi.
2: Le jeu de l'injustice arrive dans un instant. Avant tout ça, on s'écoute Julien Lille. Ah, j'ai autre chose dont je voulais vous parler d'ailleurs. Ah, beaucoup ouais longtemps, on en parle dans un instant.
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2: On est sur Énergie, je vous le disais il y a un instant. Bienvenue à tout le monde, j'espère qu'on vous change les idées pour cette soirée. C'est jusqu'à 19h qu'on vous accompagne chaque soir. Vous savez que ce soir c'est Koh-Lanta,
6: ouais.
2: À la téloge, vous regardez peut-être sur TF1 ou sur TF1+ en replay. Peut-être vous pouvez pas le mardi soir. Mais là c'est l'épreuve d'orientation.
1: Ah j'adore,
2: il y a la boussole, faut retrouver les couteaux et machin.
1: Mais si tu sais pas utiliser la boussole, t'es mort dans le game, hein,
2: oui, je pense que quand tu vas à Koh-Lanta, quand tu sais que t'es sélectionné, t'as qu'à un moment pour te préparer avec une boussole.
1: J'espère.
6: Ils sont encore un côté jaune, un côté rouge, ou ils ont été réunifiés?
2: Ah non, ça fait longtemps, ma chérie, ça fait au moins 15 jours, ça fait un mois qu'ils sont réunis.
6: Le mardi soir, je vais nager, je sais pas, je regarde pas.
2: Ah ben, c'est super, l'épreuve d'orientation, j'adore ça. Je vais vous poser des questions. Parce que moi, vous savez ce qui m'empêche de faire Koh-Lanta, moi?
1: M'a dit
2: manger avec les doigts.
6: Oh, arrête, il y a que du riz, ça salit pas.
2: Comment tu manges du riz avec les doigts? Il n'y a rien de pire. Parce qu'autant, moi, j'ai pas de problème. Hein. Manger un nugget, manger une pizza avec les doigts, je veux bien. Bouffer du riz avec les doigts.
1: Non, mais il y a une technique. Tu sais, tu le mets dans le creux de ta main, tu fais une petite boule comme ça et hop, ça part tout seul.
2: Mais déjà, il faut le mettre dans le creux de ta main, dégueulasse,
6: en fait,
2: de sable.
6: Tu fais Koh-Lanta, il faut considérer que ta paume est une bolinette. Donc, à partir du moment où tu as changé la perception de ta paume, je pense que tu peux aller
2: oui,
6: très
2: mais ta
6: loin.
2: Paume, t'es d'accord que t'as quand même, t'as couru partout, t'as machin, t'as touché des goyaves, t'as effleuré Sandrine qui s'est pas lavé depuis un mois et demi. Et après, tu fous du riz là-dedans, pardon. Hein.
6: En termes de bactéries, je pense que t'es beaucoup moins sale d'un point de vue bactérien à Koh-Lanta que quand tu vas prendre le bus pour venir au boulot. Hein.
2: Vous savez d'ailleurs que c'est prouvé que les enfants qui grandissent avec des animaux domestiques, ils chopent moins, et en fait ils font plus d'immunité, et ils chopent beaucoup moins de trucs que les autres.
6: C'est intéressant.
2: Moi le mien en plus, c'est un gros lécheur mon chien, donc je te cache pas que ouais, t'as plus rien qui peut t'arriver.
6: Mais tu vois, tu es prêt pour Koh-Lanta.
2: Eh ben, je vais vous proposer des choses et vous me dites si vous les mangez avec les mains ou pas.
1: Oh, bah, t'embêtes pas tout. Moi, je mange tout avec les mains.
2: Ah ouais? Les crevettes.
1: Bah, avec les mains, mais bien sûr, tremper dans la maillot.
2: Moi aussi, attendez. Eh, moi, je fais pas le bourgeois. Hein. Je mange avec les mains. Je vous dis juste, moi, le riz. Pardon, c'est impossible de manger du riz. Mais moi, je préfère ne pas manger.
6: La crevette, il y a un côté foutu pour foutu.
2: Ah, moi, la crevette, je mange.
6: Et quand je décortique, excusez-moi, vous m'avez pas peut-être demandé autant de détails, mais je suce la tête.
2: Ah, moi, non. Il y a deux écoles, moi, non.
6: Ah, bah ouais. Gros suceur de tête dans ma famille. Du coup, de père en fille.
1: Ah ouais, ouais.
6: Voilà.
1: Ah non.
2: Les tomates cerises.
6: Bah oui.
1: Bah
6: oui,
1: moi aussi. Alors, tu peux, sinon c'est vrai que le petit cure-dent est recommandé.
2: Ah, quand le pot est collectif, c'est toujours mieux, ouais.
1: Bah ouais, petit
2: cure-dent. Ouais, sympa. Le poulet. Le poulet, poulet.
1: Ah bah c'est...
2: Je parle pas du poulet frit, le poulet.
1: T'es obligé. La cuisse, tu la manges avec les mains.
2: Ah non.
6: Non.
2: Ah non, moi non.
6: Quand je suis à table, je prends les couverts, mais quand il reste du poulet froid, je vais le manger debout, à la main, le lendemain, dans le Tupperware. Quoi.
1: Ah ouais. Oh là là.
6: Mais je précise que le poulet chaud à table, je l'ai mangé avec des couverts.
2: Ah, moi, je peux pas, c'est familial.
1: Vraiment, la tête dans le frigo en train de bouffer.
6: Mais avouez que le Tupperware, c'est un truc qui se mange debout.

0: cachette dans la cuisine.
1: En slip, ouais.
2: On passe vite fait les frites. On est tous, oui, d'accord. Le melon.
1: Bah, on n'a aucune raison de le manger avec les mains, mais c'est vrai que tu peux le manger avec les mains.
3: Et ça revient dans le collectif un peu cure-dent quand il y a du monde aussi, parce que sinon tu fous les doigts dedans.
0: Surtout, ça te glisse des mains à chaque fois.
1: Ouais.
2: Attention.
1: Les crêpes.
0: Je préfère, ouais.
1: Les crêpes, attendez, vous êtes au resto, une grosse crêpe?
0: Non, oui. Le problème de la crêperie, c'est qu'ils te la plient carré et donc la garniture est à vue comme ça. Mais quand on te la fait en triangle à la foire, moi je préfère avec les mains.
1: Mais il y a deux ambiances. Il y a le resto, en effet, tu vas pas y mettre les mains parce que c'est mal foutu. En revanche, je vais demander à un Rennais s'il mange sa galette saucisse avec des couverts. Il va te répondre. Hein. La galette saucisse, c'est roulée, mon pote. C'est une saucisse.
3: Je parle pas d'une galette saucisse. Non, je t'aurais dit galette saucisse.
1: Mais c'est une crêpe.
3: Je te parle d'une crêpe.
1: Demain,
3: tu commandes au resto une crêpe au sucre.
1: Non, je peux.
3: Non, moi je mange avec des couverts à la crêpe. Je respecte parce que mes parents l'ont tellement fait.
0: Je viens d'inventer une règle qui est divine. Quand il y a de l'œuf, tu prends des couverts. Quand il n'y a pas de l'œuf, tu y vas avec les mains.
3: Ah ouais, pardon, une crêpe au Nutella qui va avec la main. Pas à la maison, hein, au resto, les gars. On vous fait une crêpe Nutella, tu vas manger à la main, moi non.
0: Oui, je l'enroule sur elle-même.
3: Non, je suis honnête, moi non. Attention, j'en ai une dernière. Des saucisses.
1: Alors là, c'est pareil. Il y a deux écoles. Il y a les knackis, ça se bouffe avec les mains. Et la morto, c'est un peu plus compliqué. Bon, donc voilà.
0: Excusez-moi, bis repetita, quand c'est chaud à table, je les mange. Et le lendemain, dans le Tupperware, la merguez froide, bah, j'y vais avec les mains.
3: Le lendemain, dans la gamelle du chien, bah, j'y vais direct avec la truffe.
2: Allez, on s'écoute Shakira, tout de suite sur Énergie, le jeu de l'injustice qui arrive, bougez pas.
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3: Bienvenue sur Énergie, on va se dire au revoir dans un instant, mais je vous l'ai promis, sans faire un petit jeu de l'injustice, ça fait longtemps. Charlie, qui prend la suite sur Énergie, est là avec nous. Ça va, Charlie?
5: Oui, salut Michipi, bonsoir.
3: Merci
5: bonsoir.
3: De prendre deux minutes. Hein.
5: Ah, ben avec plaisir, mais pourquoi il y a un jeu de Bonneto à côté, là, c'est Rémi, fait des.
3: Non, alors, je sais pas, on peut t'expliquer, t'as 20 balles. On peut tout t'expliquer, mais on va pas t'expliquer si t'as pas 20 balles, on a pas de temps à perdre.
5: Ah, vous tapez des sous aux amis.
3: Ah, mais non, pas le temps, pourquoi pas aller où la noire et où la rouge. Ça fait 20 balles. D'ici, il a laissé ça, c'est bien. Et je remets. Bah, tiens.
0: Je sais qu'elle est là,
3: quel
0: joueur.
3: Ah, mon pote, Denzel Washington va devoir faire Gladiator 3. Il est obligé, on lui a tout pris, Denzel. Les copains, on va jouer au jeu de l'injustice. Pourquoi le jeu de l'injustice, Charlie?
5: Parce que la vie, elle est injuste.
3: Et qu'il est à l'image de la vie.
5: Ouais.
3: Tout simplement. Pourquoi? Parce que même si vous êtes le gars qui a le mieux répondu, le deuxième qui a le mieux répondu, bah, le gars qui a le mieux répondu, il élimine qui veut. Donc, en gros, même si vous avez été un des bons de la manche, bah, vous pouvez sauter. Même souvent, vous sautez. Parce que la vie est injuste et ce jeu est injuste. Celui qui gagne la manche élimine qui veut. Il y a Charlie, il y a Oriane, il y a Thibaut, il y a Rémi. Tous les quatre sont en compète à partir de maintenant. La première manche, c'est une minute de questions générales. De culture générale, pardon. Qui sera éliminé. Je rappelle les scores. Rémi, t'as 8 points à ce jeu.
5: Ouais,
3: Thibaut, 7 points. Charlie, 8 points. Vous êtes à égalité, Rémi et Charlie.
5: Oh là là.
3: Et les filles, 18 points.
5: Oh là là.
3: Les filles, elles écrasent tout dans ce jeu.
5: Croise.
3: Charlotte Cardin, 1 point. On a joué une fois. Ambre Chalumeau, 1 point. Et Marie du Super Show, 1 point aussi. Une fois, une victoire.
5: C'est bien.
3: On y va, c'est parti. Une minute de questions. Je commence avec toi, Oriane.
0: Oui.
3: Top chrono. Qui a annoncé quitter la Starac?
0: Michael Goldman.
3: Oui. Thibaut, selon le magazine Forbes, qui est devenu l'artiste musical la plus riche de l'histoire?
5: Taylor Swift.
3: Bonne réponse. Rémi, quelle série Netflix vient d'annoncer le retour de sa saison 4 le 23 octobre prochain?
5: Mercredi.
3: Lupin. Charlie, à 1000 tonnes près, combien de tonnes de melons les Français ont mangé l'été dernier?
5: 995.
3: 96 000 tonnes, très dur. Oriane, quel est l'animal dont la corne désigne une pâtisserie orientale?
0: La gazelle.
3: Oui. Thibaut, quel est le prénom de ma mère?
5: Evelyne.
3: Ouais. Rémi, quel est le prénom de ta mère?
5: Guylaine.
3: Je te crois. Charlie, de quel pays le gorgonzola est-il originaire?
5: L'Italie.
3: Bien, bonne réponse. Oriane, nous sommes aujourd'hui la journée mondiale d'un moment de la journée, lequel?
0: Le midi.
3: Le petit déjeuner. Thibaut, quel commerce tient ordre alphabétique dans le village d'Astérix?
5: La bibliothèque.
3: C'est le poissonnier. Rémi, de quel pays viennent les voitures avec la lettre NL à l'arrière?
5: Hollande.
3: Pays-Bas, bonne réponse de Rémi. Thibaut, 2 points. Rémi, 2 points. Charlie, 1 point. Oriane, 2 points.
0: Oh là là là là là.
5: Ah, les melons, attends, je peux pas.
3: C'est dur, elle était dure pour toi.
5: C'était pas facile.
3: Vous êtes tous à égalité, sauf Charlie. Question de rapidité pour tous les trois. Je rappelle, hein, si vous me dites une bêtise, vous êtes éliminé. Les deux autres, vous aurez une autre question. Rapidité. Okay. Voici ma question. Comment s'appelle la chatte de Karl Lagerfeld?
5: Pépette.
3: Éliminé Rémi, c'est Choupette. Tu l'avais? Charlie, tu l'avais ?
5: Ouais, j'avais, bien sûr.
3: Waouh.
5: J'ai passionné de chat, moi, depuis deux ans. Hein.
1: C'est vraiment insolite, quoi.
3: J'étais pas loin, moi. Hein. Ah, parce qu'il l'appelait Pépette en privé, mais bon.
5: Elle est riche, il lui a laissé son argent et tout.
3: Je sais pas, c'est pas une légende urbaine.
5: Ah ouais ?
3: Je sais pas.
5: Ah,
3: je pense pas, tu puisses donner
0: à un chat. Est-ce qu'on peut légalement léguer quelque chose à un chat ?
6: Je viens de lire un article hier là-dessus, me questionnez pas trop sur ma vie. 1,5 million elle devait toucher, pour l'instant elle n'a rien touché, tout est bloqué.
3: Ah oui.
6: Parce qu'en France, c'est pas légal de léguer à un animal.
0: Mais voilà.
6: Qui passe par un montage fiscal, etc.
3: Sont sympa tes lundis, toi.
6: Je vous avais dit pas mieux.
3: Quand t'es curieux, t'es curieux. Bah, ouais, bon, en tous les cas, ça veut dire que Rémi est éliminé. Nouvelle question de rapidité entre Organe et le Tibbs.
7: On a pas eu la réponse, c'était Choupette, c'est ça ?
3: C'est Choupette, j'ai
7: eu. Ah, on a eu la réponse.
3: Ouais. Sur un échiquier, quelle pièce est la voisine de droite de la reine ?
7: Le cavalier ?
3: Ah, t'as failli dire le roi.
7: Ah ouais, je vais le dire.
3: C'était le roi.
7: J'ai confondu.
3: Oriane, sans rien faire, tapis dans l'ombre. Bravo.
0: Et regardant.
3: Et championne de la première manche. Bravo, Oriane. Qui est-ce que tu veux faire sauter, Oriane ?
0: Pas Thibaut, parce que je l'élimine souvent et à regret. J'hésite entre Charlie qui ne me regarde pas et Rémi qui me regarde un peu trop.
3: T'as pris une cuite, Charlie ?
5: Non, pas du tout, mais je suis en train de réfléchir au truc des échecs. T'es sûr que c'est le roi à droite ?
3: Ah, moi j'y comprends rien, j'ai jamais joué aux échecs, donc j'ai ce qu'il y a sur l'appli. Hein.
5: Ok. Ah, j'aurais dit que c'était le fou à droite.
3: Trompé. On va vérifier. En tout cas, moi, c'est ce que j'ai, je peux même pas te dire, gars, je sais pas. Je fais un peu de baguette mode, ça t'intéresse. Non, les échecs, je l'ai pas.
0: Je ne vois pas assez souvent Charlie pour le voir partir si tôt. Je suis désolé, Rémi. Et l'affection que j'ai pour toi est incommensurable.
3: C'est incroyable.
0: Charlie, il est même pas dans l'équipe. Justement, il y a un effet nouveauté, excitation, on le voit jamais. Là, je n'ai pas envie de le voir partir si vite.
3: C'est la bonne réponse. En plus, Charlie nous dit des conneries, c'est pas le fou. Il fait Zarma, le gars qui s'y connaît aux échecs. On est en échec. 11 échecs.
0: Mais Rémi, j'espère que tu resteras autour de la table pour participer à la suite de l'événement.
3: Oh non, mais tu fais 3 heures d'émission avec lui, en fait, t'es vraiment très
0: fou. À chaque fois, tu me critiques sur l'éviction que je.
3: T'aurais éliminé rien de toi ?
1: Jamais de la vie.
3: Mais c'est fou, on est une
0: quoi. Quand j'élimine Thibaut, tu m'engueules.
3: On peut pas toucher Thibaut. Moi, tu sais, moi, on ne touche pas Thibaut.
0: Donc en fait, j'élimine Charlie à chaque fois, selon toi.
5: Non, merci, Oriane.
3: Charlie, il a pris une cuillère et les yeux qu'il a, mon Dieu.
5: T'es une fille bien,
3: t'as les yeux vitreux, toi, t'as un problème.
5: Ah ouais ? Ah, c'est gentil.
0: T'as fait la teuf ?
5: Non, pas du tout.
3: T'as pas fait le fou. Il a une tête à avoir fait la teuf.
5: Ouais, ouais.
3: Ou à choper le tétanos. Il y a un truc en tout cas.
5: Non, vous êtes super méchants tous.
3: Non, on dit pas que t'es moche. On dit que t'as la tête, t'as les yeux un peu gonflés, donc t'as fait la teuf.
5: Vitreux, t'as dit quand même.
7: Je pense qu'il fait une allergie à son chat. À mon avis, il fait trop de câlins à son chat.
5: Non, non, ça va, je suis en pleine forme. Mais ça m'inquiète du coup quand tu dis ça, ça me fait fatiguer.
3: C'est notre départ, tu pleures beaucoup.
5: Ah ouais.
0: Mais il y a ça aussi, il faut profiter de lui. Le gars, on le revoit peut-être jamais de notre vie dans quelques jours.
3: C'est même sûr.
5: Je te confirme.
3: Attention, on y va. Question suivante. 45 secondes de questions. Vous êtes encore trois en compétition. Rémi a sauté. Et je commence avec la championne de la veille, c'est Oriane. Oui. Non, on n'envoie pas des je t'aime après.
0: Elle est un mode
3: je t'aime. Hein. Je ne l'ai pas pris. Hein.
0: Il m'a pas.
3: Je l'ai bien reçu, t'inquiète pas.
0: Toxique, toi.
7: Je suis un peu. Ouais.
0: Je t'aime. On me le dit souvent.
3: Allez, on y va, c'est parti. Top chrono, Oriane. Quelle locution latine signifie c'est ma faute ?
0: Mea culpa.
3: Bien sûr. Thibaut, quel était notre invité hier soir ?
7: Ce bon vieux d'ici la peste.
3: Ah, bien sûr, avec son.
0: Son génie créateur.
3: Son génie verbatim. Il est lettré. Bien sûr, très lettré. Charlie, quel est le prénom du youtubeur Amixem ?
5: Maxime.
3: Maxime, ouais. Oriane, de quel fruit la Pink Lady est-elle une variété ?
0: Une pomme.
3: Oui. Thibaut, grâce à quel fruit Newton a découvert la gravité ?
7: La pomme ?
3: Oui. Charlie, avec quoi fait-on des frites ?
5: Une pomme. Des pommes de terre.
3: Oriane, quel a été le premier homme à marcher sur la Lune ?
0: Armstrong ?
3: Oui. Rémi ? Thibaut, un angle supérieur sur un angle droit est-il aigu ou obtus ?
7: Ah, obtus.
3: Obtus, bonne réponse. Charlie, que porte souvent Obélix sur le dos ?
5: Un menhir.
3: Oui. Oriane, quel vin est étudié en œnologie ? Bah non, pardon. Quelle boisson est étudiée en œnologie ? Je passe à la suivante. J'ai beaucoup raté, donc j'en fais une de plus. Quelle ville française organise chaque année la fête des Lumières ?
0: Lyon.
3: Bonne réponse. Oh. D'accord, je vous ai fait perdre plein de temps et je m'en excuse. Oriane, 4 bonnes réponses. Charlie, 3 bonnes réponses. Thibaut, 3 bonnes réponses. Je savais pas que ça ferait la différence. Oriane, t'es donc la championne une nouvelle fois de la manche.
7: Bravo, Oriane.
3: Oriane, qui est-ce que tu fais sauter ?
5: Non, on n'a jamais eu autant de bonnes réponses.
3: Ah ouais, elle est fou.
7: Elle était exceptionnelle.
3: Ouais, que des bonnes réponses. Après, vraiment, les gars, c'est l'invité d'hier soir.
0: C'était pas moi, ça.
5: Et quoi, on fait des frites. Hein.
7: Globalement,
3: ça va.
0: Écoutez, nous avons du coup bien profité de Charlie. Je suis rempli de lui, de son amour. Je peux m'en séparer à présent.
8: Et leur sentence.
7: Normal.
0: Et je vais affronter ce bon vieux Thibaut. Ah, j'étais ravie.
3: Merci Oriane. C'est parti. Oriane, t'es la championne. 30 secondes de questions. Maintenant, il faut être la meilleure sur 30 secondes. C'est parti. Top chrono. Quel est le prénom de la présentatrice du JT nommée Coudray?
0: Anne-Claire.
3: Oui. Thibaut, que signifie le jet de Gmail?
1: Google.
3: Oui. Calme-toi. Oriane, dans quel département se trouve la ville de Montélimar?
0: L'Ain.
3: La Drôme. Thibaut, dans l'univers d'Harry Potter, quel est le prénom de Dumbledore?
1: Dumbledore. Rufus.
3: Albus. Oriane, combien Mickey a-t-il de doigts à chaque main?
0: 2.
3: 4. Thibaut, quelle est la capitale du pays de Mozart?
1: Angoulême.
0: Berlin.
3: Enfin.
0: Vienne, Berlin.
3: C'est Vienne. Oriane, Thibaut, un seul point. Ah, sans Charlie, c'est moins bien. Hein.
1: Angoulême.
3: Question de rapidité. Oh, celui qui se trompe, malheureusement, sera éliminé. Ouh. Quelle bataille a marqué la fin de Napoléon en 1815?
7: Marignan.
0: Waterloo.
3: Il entend
1: Waterloo.
3: Lui, il aurait dit Waterpolo.
7: C'est gagné pour Ariane. Bravo.
0: Ah, youpi!
7: Bravo, Thibaut, bien battu.
1: Bah oui, c'est bien.
3: Bah ouais,
1: bien battu.
3: Les copains, je voudrais vous remercier d'avoir été là avec nous. On va se retrouver demain, évidemment. J'espère qu'on aura à nouveau un jeu de l'injustice à faire.
1: Oui, s'il vous plaît.
3: On verra ça, on réglera les comptes. Merci à tous de nous avoir suivis. On est disponible, bien sûr, en podcast. On est avec vous 16h-19h toute la semaine. Passez une belle soirée sur Énergie. Allez, Charlie, like list.
7: Ouais, jusqu'à 22h, les 40 plus gros hits à connaître.
3: Et après,
7: super chaud.
3: Allez,
7: et voilà. Ça part.
3: Belle soirée sur Énergie.
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4: I'm gonna rain now. Comment vous allez tout le monde?
5: Je suis content, je suis triste.
4: Oh là,
5: parce que c'est vendredi.
4: Oui.
5: Mais je suis content parce que je passe 3 heures avec vous, l'équipe.
4: Ah ben oui.
5: C'est bon, ça fait plaisir. 16h-19h, hein, un peu bipolaire, le père Combal.
4: Ah non, mais je suis content d'être là, mais je me dis demain je suis pas là.
5: Ah oui.
4: Donc
5: oui,
4: ça me rend un peu triste.
6: Mais on est un peu, faut se prendre comme des propulseurs les uns les autres vers le week-end, quoi.
4: Ah ouais.
6: On se propulse.
4: On est du mince.
6: Une sarbacane?
4: Non. Le que tu bois quand t'as trop bu la veille, là.
6: Du Red Bull?
7: Du citrate de bétaïne?
4: Non!
6: De l'hydratis!
4: Hydratis!
7: Ah ouais, d'accord,
4: vous êtes mon hydratis, vous m'hydratez la peau.
5: Ah oui.
4: Je vous vois, je suis hydraté, vous êtes de l'hydratis.
6: Ça, c'est trop mignon.
4: Bien sûr.
7: Ouais, c'est mine.
4: Oh là là, il y a Stella qui est avec nous aussi. Ça va, Stella?
8: Oui, ça va, je suis trop contente de vous entendre et d'être avec vous.
4: J'ai fait un nouveau jeu aujourd'hui, il faut absolument qu'on joue.
7: Ah, très bien, trop bien.
4: J'ai joué avec un pote à moi, il m'a fait découvrir le jeu Priorities.
6: Ça me parle. Je connais pas.
4: C'est génial. On est en train de tout préparer avec l'équipe. En venant là, j'ai dit mais faut qu'on joue à ça, c'est trop bon à la radio. C'est simple. Il y a un bol avec plein de choses du quotidien. Je suis n'importe quoi, la pizza hawaïenne, se laver les pieds, je sais pas quoi. On tire 5 choses et ensuite on doit faire la liste de ce qu'on préfère du 1 à 5 et les autres doivent deviner. On doit deviner, selon nous, ce que la personne a mis en 1, en 2, en 3, en 4, en 5. C'est bien, non?
6: C'est très
4: bien.
6: Plaisant. Ah,
4: j'adore.
6: Très plaisant.
8: Trop bien.
7: Moi, je vois ça jusqu'à 19h.
4: Oh là là, annuler l'invité, c'est qui?
7: Faustine.
4: Oh bah non, elle n'aime pas.
7: Ah bah non,
4: on l'adore. Faustine Bollard.
7: T'arrives pas à dire normalement ça,
4: Faustine Bollard. Hein.
6: Mais elle aime jouer, on va jouer avec elle.
4: On va jouer avec elle, bien sûr, on aura les priorités aussi de Faustine Bollard. Vous allez bien, tout le monde?
6: Ouais.
7: Bah, je vais super bien, mais il y a Tom Sawyer dans le studio, vous êtes au courant?
4: Ah ouais, c'est vrai.
7: C'est fou.
4: Un auditeur qui est venu, qui est charmant, qui est en cravate et tout, et avec un petit chapeau de paille.
6: Trop mignon.
4: Très mignon. C'est quoi ton prénom?
9: Jonas.
4: Jonas? Très bien. Je me serais douté. T'as une allure de Jonas. Vraiment, bienvenue. Hein.
9: Merci.
4: Tu viens d'où, Jonas?
9: De Belgique.
4: Oh.
7: Ah. Et c'est vrai qu'il a le même chapeau que Tom Sawyer, pardon.
4: Ouais, bien sûr.
9: J'ai un petit cadeau à t'offrir, c'est du chocolat de Belgique.
6: Oh.
4: Tu m'as ramené du chocolat, merci Jonas, t'as un cœur.
6: C'est
4: merci
6: trop sympa.
4: Beaucoup. C'est trop sympa. Jonas, on va le manger, on va faire connaissance avec toi dans un instant, à comprendre pourquoi le chapeau, tout ça.
7: Ah, mais franchement, il est magnifique ce chapeau.
9: Trop beau.
4: Mais Jonas, on n'est jamais venu nous voir en costard cravate comme ça.
9: Ah bah c'est dur de bien m'habiller comme ça.
4: Oh là là, t'as un côté Pierre Demar.
6: Ouais.
9: On me l'a déjà dit.
4: Eh bah,
9: Mike de Belgique me l'a déjà dit.
4: Eh bah t'as un côté Pierre Demar.
5: Ouais, ouais. C'est vrai.
4: Mais génial. Ouais. Bah, on va faire connaissance avec toi tout à l'heure. Mais avant.
5: Oui.
4: Tu vois, tu m'as tout fait oublier, Jonas.
5: Tu voulais faire quoi? Attends, d'habitude j'arrive à lire dans tes yeux. Donc, regarde-moi.
4: T'as pas fait les cadeaux.
5: Un de moi.
4: Non, voilà ce que je voulais faire. Parce que c'est week-end fête des mères. Vous avez prévu, hein?
6: Moi j'ai eu mon cadeau déjà.
4: Avance.
6: Pourquoi? Parce qu'on part en week-end et c'était trop gros à mettre dans la valise. Donc mon mec avec ma fille m'ont fait une grosse boîte à bijoux qu'ils ont peint avec des gommettes et tout. Et je l'ai eu hier.
4: C'est moche?
6: Non.
9: Elle est moche, attends.
6: Non. C'est pas du tout moche. C'est gros. C'est très gros.
9: Et moche.
6: Attends,
7: c'est dégueulasse.
6: Il y a plein de couleurs. Tu plaisantes. Ouais. C'est trop mignon.
4: C'est audacieux. Hey. C'est pas moche, mais c'est un parti pris, quoi.
6: C'est exactement ça. C'est audacieux. J'adore les couleurs. J'adore la vie. C'est gros. Faut lui trouver sa place, mais j'adore.
4: Ça se pas dans le sac. Qui sera la cave, hein, sa place. Hein,
9: bien sûr que non. Mais bon.
4: D'ailleurs, tu sais, moi, je suis prêt. Bah, mon fils, on va voir ce qu'il ramène de l'école.
5: Ah, il a parlé encore.
4: Ah, non,
5: ce soir.
4: Stella, t'es maman, toi?
8: Oui, je suis maman. J'ai 3 enfants.
4: Et ben, d'habitude, on fait un truc le lundi. Je vous dis. Un truc qui était bien dans votre week-end et un truc qui était nullasse. Et bien là, je vais vous demander autre chose. Tout le monde autour de la table, et toi aussi, Stella, vous allez me dire un truc auquel vous croyez beaucoup ce week-end et un truc qui vous fait un peu yesh ce week-end.
6: Ok.
4: Dans ce qui vous attend ce week-end, vraiment, un truc rassera et le truc où vous dites, ça c'est une embellie pulmonaire. Et peut-être ça sera l'inverse, peut-être au final vous serez déçus. Oriane.
6: Je pars.
4: Attends, d'abord, bien ou pas bien?
6: Ah, là je vais
4: un truc bien, un truc nul.
6: un truc bien, c'est que je pars chez des potes en week-end, les meilleurs potes de mon mec, et ils ont, alors je suis ravie de les voir.
4: Ils ont une piscine.
6: Ils ont une piscine.
4: Alors, question,
6: je peux t'arrêter. Mais je suis ravie de les voir.
4: Mais il faut leur parler.
6: Non, je les adore.
4: Le mois bien, ça va falloir discuter.
6: Je les embrasse, Pierre et Tiffaine. En revanche, ils habitent au pied d'une pente, tu connais.
4: Ah oui, tes pentes, toi, alors.
6: Méreuil.
4: Ah, bien sûr, il y a une pente, Méreuil.
6: C'est quoi la pente, là?
4: Une pente.
6: Tu sais qu'ils arrêtent pas de dévaler, on va aller monter là.
4: C'est quoi, la Sainte-Victoire?
6: La Sainte-Victoire. Enfin,
4: ah non, mais toi, tu tiens pas dans les pentes, la Sainte-Victoire, c'est trop pentu pour
6: ah
4: toi.
6: Ah non, mais je ne vais pas à Montmartre, à Paris, où il y a des escaliers. Et il nous a mis sur le WhatsApp.
4: Non, c'est pas pour ça.
6: Hâte de vous faire découvrir la région, prenez
4: non,
6: les baskets.
4: Sous canicule et tout, non.
6: J'ai dit non. J'ai dit non, merci.
4: Ouais. Bah, non, mais vous avez une piscine, donc non, on va pas.
6: Il dit, on va quand même pas rester à la maison pendant tout le week-end. Et donc j'ai pris mes baskets.
4: Rémi, un truc, tu t'es trop content et un truc, t'es dégoûté.
10: Content de l'anniversaire de ma fille dimanche, ça va être sympa, je pense, petit brunch avec
4: la
10: famille.
4: Elle pique la vedette de la fête des mères?
10: Ouais, ça va être mignon, on va faire une paire de coups, mais ouais. En vrai, c'est son birthday. Mais ce soir, la même personne a un anniversaire d'un pote à l'autre bout de la terre, et tu connais ton gars, c'est à moi d'amener tous les mômes et d'aller les chercher. Donc qu'est-ce qui se passe? Ce soir, après la radio, je file, je récupère tout le monde, et après, j'attends dans la voiture à minuit, jusqu'à minuit et demi, et ça sera peut-être une heure moins le quart, et voilà, et ça c'est ma vie de ce soir. Donc,
6: et aucun parent ne s'est dévoué à part toi,
10: non,
6: t'es cool.
10: Je suis vraiment le
4: non, mais il est sympa.
6: Ah ouais, t'es sympa.
10: Je suis maxi.
4: Voilà. Stella?
11: Oui.
4: Quel est le super truc de ton week-end, le truc moins bien?
11: Alors, le super truc, à côté de chez moi, à Champagné, il y a les journées portes ouvertes du 2e AEMA, donc de la base militaire, donc militaire à gogo, démonstration de combat, plein des danses et tout, donc ça va être super top. Le truc bad, j'ai pas mon petit dernier pour la fête des mamans, donc je vais devoir attendre qu'il rentre pour fêter la fête des mères.
4: Ah, wow.
11: Ouais. Ouais.
4: Ça, c'est la tuilasse.
11: C'est mieux, c'est mieux.
4: Tu feras la semaine prochaine.
11: La semaine prochaine, exactement. Mmh.
4: Alors moi, vous voulez savoir?
10: Ah oui, on veut savoir.
4: Trop bon truc du week-end. Qu'est-ce que j'ai? J'ai rien. Hein. Là.
6: T'as rien
4: là.
6: Bien?
4: Week-end. J'ai quoi? Bah, ce
10: demain
4: week-end.
10: Soir, on sort ensemble en principe.
4: Oui, bah là, je pars là. Après là, je pars après la radio. Pam, je reviens demain à Paris. Donc, ouais, mais je sais pas si je le mets dans les biens ou les moins bien.
10: C'est pour ça. J'ai vu ça.
4: Je vois Rémi samedi, mais dans quel côté ça balance?
6: Ça dépend. Vous faites quoi? Vous faites quoi?
4: Dans une soirée, quoi.
6: Bah non, mais bon, une soirée.
4: Ah, jalouse. T'as piscine à Aix, toi. Laisse-moi tranquille.
6: Non, vous pouvez donner des détails.
4: Une petite soirée, pas vendredi, donc demain et ce soir et donc demain, ouais, j'ai de la route. Ouais, je vais mettre Rémi dans le bon.
10: Ah, sympa.
4: Et j'ai de la route, quoi, demain à refaire et tout. Donc, parce que demain, je peux pas être là. Bref.
6: T'as la clim?
4: Oui, j'ai la clim. Bah voilà, la route. J'ai 3 heures de route. Tu me fais marrer, toi. Tu conduis pas? Moi, je conduis. Hein.
6: Non, moi, j'aime bien dans la voiture sous la clim. Moi, je conduis pas. J'adore.
9: T'aimes bien, toi.
10: C'est une balade, quoi.
6: Moi, j'aime qu'on me balade.
10: Bah, bien sûr.
4: L'équipe, qu'est-ce qu'on a prévu comme cadeau? C'est vendredi. Je peux vous dire, on va jouer à priorité. On va faire que des jeux ce soir.
6: Ah.
10: Que des jeux, alors il faut plein de cadeaux.
4: Ouais, plein de cadeaux.
10: Alors on met une Switch 2.
4: Switch 2, c'est génial, ça c'était là, pas vrai?
11: Ah, ça serait trop bien.
4: Le top, une Switch 2, quoi d'autre?
10: L'Apple Watch, elle a bien marché cette semaine.
4: Ah, ça a bien marché, ça. On a des très bons retours clientèle. Hein. Non, excellent retour clientèle, bien sûr.
10: Et puis ça a pas marché, mais comme elle est pas partie, on l'a remis la plancha. Ouais,
6: mais je pense qu'elle part ce soir, c'est ouais. Une évidence.
4: Attends, on a des jeux, à un moment donné, on n'aura plus que la plancha à offrir. Hein.
10: Ah oui? Bah, à un moment donné, il faut qu'elle parte.
6: Mais parfois, il faut imposer des trucs aux gens pour qu'ils prennent du plaisir. Je suis sûr que si t'imposes une plancha à quelqu'un, ils vont faire quelque chose.
4: Et au pire, il y a la Bollard, elle paraît 4 planchas. Mais là, maintenant, il est temps d'enlever les stocks. Hein, j'en ai rien à foutre. Hein. Bollard, elle fait comme elle veut, mais elle part avec ses 4 planchas. Hein.
10: J'ai fait énergie, voilà. Tu vas pas 4 planchas, mon week-end.
4: Bon, on s'écoute San Francisco de Sound of Legend. L'équipe, vous avez dit n'importe quoi la semaine dernière, je me suis fait engueuler. J'ai mangé à la table à côté, il y a quelqu'un qui m'a dit, mais vous avez dit que c'était une musique remixée de Simon & Garfunkel? Pas du tout.
10: Pas du tout.
4: C'est Scott McKenzie, évidemment. Bah ouais. Jonas, tu viens nous voir de Belgique. Sache que toutes les bêtises que je vais dire, c'est l'équipe. Hein. Prépare-toi, en 3 heures, tu vas entendre des trucs fous. On a une cellule fact-checking qui me souffle des bêtises. On est bancal. Hein. Mais on est heureux d'être là jusqu'à 19h en direct sur Énergie. Bel après-midi, tout le monde.
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4: Et hier soir, notre invité, c'était Jérémy Frérot en direct. Est-ce qu'il a retrouvé son portefeuille?
10: Je sais pas, j'espère. Hein.
4: Non, je te crois pas, il l'a pas retrouvé. Non, mais on a vraiment les infos. On sait pas où il l'a pas retrouvé. Attendez, il a perdu son portefeuille chez Vivement Dimanche. C'est... rends l'argent, Michel. Hein.
6: Il va lui prendre sa carte vitale, il va aller faire des soins avec.
13: On s'est renseigné, Pierre, son AirTag. Il avait un AirTag dans son portefeuille, il a été retrouvé sur des rails de RER.
4: Non. Oh, Ah bah, ça sent pas bon. Aïe, aïe, aïe, mon Jérémy. Écoute, on va prendre des nouvelles. On va tout faire. Si t'as des galères pour rentrer sur le bassin, tu passes par moi. On va te prendre, c'est la carte grand voyageur, on te prendra un ticket. Ce soir, c'est Faustine Bollard, notre invité. On a plein de choses à faire. Les infos pour Brio Dîner de ce soir, Rémi.
10: Les infos pour Brio Dîner de ce soir. Ah, ça s'est passé un vendredi.
4: Ah, ok, oui.
10: Ça
4: m'est revenu. On est un peu à la fin des idées. On est vendredi. Que des choses qui se sont passées un vendredi. Je suis né un vendredi.
10: C'est vrai.
4: C'est pas mon info, je vous la donne comme ça, ouais. C'est gratos. On est en direct sur Énergie et on est avec vous, bien sûr, avec le son de Naïka qui arrive aussi.
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4: Elle est sympa de nous écouter, elle a raison.
10: Ben oui.
4: 16h-19h, c'est là que ça se passe. Les bonnes infos, de la bonne humeur. Des jeux. Jeux, on vous régale, des plans de chat. Voilà, trouvez notre radio qui vous offre des plans de chat.
6: Il n'y a pas.
4: 0870-42-48, le numéro pour passer sur l'antenne. Pour noter aussi les infos pour briller dîner de ce soir qui vont arriver pour jouer. C'est complètement gratuit, n'hésitez pas. C'est le numéro pour nous joindre jusqu'à 19h. On écoute Naïka tout de suite sur Énergie. Et dans un instant... On va commencer à jouer à priorité.
6: Ah, trop bien.
4: Oh, popo. Toutes les priorités, vous jouez avec nous, appelez-nous, on reste ensemble en direct.
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4: Allez, je suis en train de danser dans le studio. Qu'est-ce que je l'aime, ce son Naïka, One Track Mind. Vous l'aimez? Allez la voir en live, elle est venue il y a quelques semaines nous le chanter ici dans le studio, c'était génial.
10: Ah ouais.
4: C'était génial.
10: C'était un cadeau, franchement. Oh,

0: Gaëtan Roussel ce soir. Léa est avec nous, ça va Léa?
1: Oui, et toi Camille? Salut l'équipe.
0: Ça, ça va trop bien ma Léa. J'apprends un truc là avec vous. C'est la fête des voisins.
2: Ah bah, bah oui. Mais bien sûr. Ben moi, tu vois, tu dois aller chercher ma fille, comme je t'ai dit. Mais il y a la fête des voisins. Il faut quand même que je passe une petite tête à la fête des voisins.
0: Ouais, mais attends, tu peux pas. Attends, parce que tu as démarré l'émission en nous disant je vais amener ma fille à une soirée, puis la récupérer. Mais entre temps, fais pas la fête, parce que si tu la récupères.
2: Je sais, c'est mon problème, c'est que je peux pas faire la fête. Voilà, tu connais ton soldat.
3: Oui, il y avait un mot dans mon ascenseur, il y a une grosse fête des voisins, mais je suis pas là. Hélas, je vais continuer à ne pas leur parler.
0: C'est vrai, tu t'es pas bien intégré dans la copro.
3: Je suis pas mal intégré.
0: Bah si, si tu me décris quelqu'un qui est pas intégré.
3: Non mais je dis bonjour. Mais j'aime bien cloisonner, c'est ce que je vous ai dit. J'ai pas envie de mettre trop d'intime dans mes relations de voisins. Parfois quand je m'engueule avec ma famille, j'aime bien qu'on ne mette pas de visage sur ma voix quoi.
2: Je comprends. J'ai une question Camille.
0: Oui Rémi.
2: J'ai besoin de percer un truc là. Vous êtes comment dans l'ascenseur? Est-ce que vous êtes team, je parle à la personne qui rentre, le voisin, ou vous faites genre vous êtes sur votre portable?
0: Ah non, moi
2: je sais plus quoi faire moi.
3: Moi je parle
2: à tout le monde. Tu parles aux gens?
0: Ah non, moi je parle à tout le monde. Ah,
2: mais non, mais ça veut dire qu'il faut que tu crées la conversation. Ah, tu vois ce que je veux dire?
0: Tout le temps c'est épuisant.
2: Qu'est-ce que
0: moi je fais que ça, moi je fais que créer des conversations.
2: Ah là là là.
0: Et du futile, hein. Du.
3: La météo.
0: Ça ne sert à rien, ouais. La météo, c'est fou, on croyait qu'il monterait plus vite, hein. Ouais. C'est moi, j'amorce comme ça, moi il n'y a pas le moment suspendu là.
2: Ah, j'ai vécu tout à l'heure, c'était dur, maman.
3: Ah non, mais moi j'habite au 8ème, trop d'étages.
0: Ah, toi tu croises tout le monde. Quand ça s'arrête à la descente, tu fais. Est-ce que tu essaies de rester appuyé sur le bouton rez-de-chaussée? Il paraît que du coup l'ascenseur s'arrête pas.
3: Non, c'est quoi ça?
0: Mais une légende qui ne marche pas, je vous le dis d'avance, ne tombez pas dessus lundi, hein, qui dit quand dans l'ascenseur tu appuies, t'as entendu ça, Thibaut?
2: Bien sûr, moi je le fais tout le temps.
0: Et voilà, et tu restes appuyé sur le bouton, bah, comme ça il s'arrête jamais.
3: Ah, génial!
0: Ça ne marche pas, mais
4: j'ai,
0: bon.
4: Moi j'ai essayé la technique de tu restes appuyé sur le bouton qui ferme les portes et l'étage où tu veux aller. Et bah en fait, je pensais que ça marchait parce que pendant un moment, l'ascenseur s'arrêtait pas. En fait, c'est juste que personne n'avait commandé.
0: T'as juste l'air d'un con, ouais.
4: Mais tu fais un truc comme ça, c'est bon, ça marche, tu vois. Et un jour, ça marche pas.
0: Non, ça marche pas.
4: Commandé.
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0: Je vois que ça emballe que moi, mais il va être trop bien. Le principe est simple, dans un bol, Léa. Il y a plein de choses de la vie. C'est pas moi, hein, c'est un jeu de société. C'est mon pote Adrien qui m'a montré ce jeu. Aujourd'hui, j'ai adoré. Les priorités, c'est simple, plein de choses de la vie quotidienne, d'accord, qui sont sur des petits papiers. Vous allez tirer des papiers au sort, d'accord. On va dire 3, 5 c'est trop.
2: Ok.
0: On va dire 3. Normalement, la vraie règle, c'est 5. Je vais commencer avec toi, Rémi. Tu tires 3 papiers. Mm-hmm. Et ensuite, avec Oriane, on va essayer de deviner dans quel classement il les a mis, dans ce que t'aimes le plus ou moins dans la vie. D'accord, ça peut aller des corps aux pieds aux Marine et Land d'Antibes. Ça veut rien dire. Non, mais t'as aucun sens, mais c'est ça le principe. Tu nous lis à voix haute les trois. Alors vas-y, note bien, Oriane, si on va essayer de les classer. Ouais.
2: Venir à énergie.
0: Venir à énergie, très bien.
2: La pizza hawaïenne.
0: Y'en a vraiment?
2: Ouais, y'en a. Ça sera une brosse à dents.
0: Une quoi?
2: Une brosse à dents.
0: Bah, je l'ai, c'est trop facile là.
6: Ouais, c'est bon.
0: Bah, ça va être 3 hawaïennes, 2 une brosse à dents, mais ça n'a aucun sens, une brosse à dents. Et 1 venir à énergie.
2: Bah,
3: c'est
2: absolument.
3: Ça. Exactement.
2: Elle est là devant vos yeux la réponse.
0: J'ai le bon classement.
2: C'est exactement ça, bravo.
0: Bah, c'est un peu facile.
3: Ouais.
0: Allez, on y va.
1: J'avais aussi, hein.
0: Bah ouais, je sais, Léa, j'y suis allé tout droit.
3: Alors, prendre un bain, un Nokia 3310. Et, oh, c'est long. Retrouver un billet de 5 euros dans une veste. Oh,
0: c'est génial ce jeu.
2: Ah là là.
0: Alors, moi, je connais bien Oriane. Prendre un bain, je pense c'est 1. Je regarde pas, tu nous donnes aucune info.
3: Je dis rien.
0: Moi, je pense prendre un bain, c'est 1. Même si devant retrouver un billet 2 et un Nokia 3310, en soi, bon.
2: On fait rien,
0: pas de changer à I. Hein.
3: Oui, j'ai de bons
0: Quel
3: souvenirs.
0: Quel est ton classement?
3: Prendre un bain en 1, bien évidemment. Et retrouver un billet en dessous, but 3310, oui, si vous voulez.
2: Mais pourquoi pas, on le prend.
3: Oui, non, je suis pas contre les 3310.
2: Tu fais mais que des tout droit, toi. Hein.
0: Bah, je vous connais trop bien.
2: Allez, à nous de voir si on te connaît bien.
0: Attention. Le premier. Ouais, mais c'est... Faire un blind test.
3: Ouais.
2: Ouais.
0: J'aime bien faire un blind test, hein. Attention. Le savon de Marseille. C'est impossible. C'est impossible.
2: Attends.
0: Le savon de Marseille ou un câlin?
4: Viens prendre ton câlin.
2: Attends. Bon, moi je dirais savon de Marseille en 3.
0: Attends, je l'ai pas fait moi encore. Hein.
2: Ah ouais.
0: Vas-y, commence à réfléchir.
3: Câlin, je sais pas, parce que ça dépend des gens.
0: Oui, ça fait tous les câlins, ça va du câlin de ton fils au câlin d'un inconnu au 7ème.
3: Ouais.
2: Ah oui, alors attends, si tu mets le câlin de ton fils, c'est pas la même.
0: Bah, c'est pas précisé, donc c'est un câlin, quoi.
2: Ok.
3: Je dirais en 1. C'était quoi le premier?
2: Le blind test, tu vois, c'est pas mal aussi.
3: Je dirais en 1, blind test.
0: Ouais.
3: En 2, savon de Marseille.
2: Ah non.
3: Ah bon?
2: Bah non, câlin en 3, pourquoi? C'est pas un cœur de pierre.
3: Non, c'est pas un cœur de pierre, mais je le vois pas tactile à mort.
2: Vous
3: hors
2: pas
3: famille.
2: Non, moi j'aurais dit câlin en 1, blind test en 2, savon de Marseille en 3.
0: Pas du tout.
3: Ok, ah savon bon de Marseille
0: non,
3: en 1.
0: Vous connaissez pas?
4: Ouais, savon de Marseille est en 1.
3: Blind test en 2?
0: Blind test en 3.
3: Et câlin en deux.
0: J'adore les karaokés, je suis pas très blind test.
2: Attends,
0: hein.
2: Ah oui, c'est pour ça qu'on confond les karaokés.
0: Vous confondez tout. Quand vous connaissez les gens, c'est comme si tu m'avais dit bain ou douche pour elle.
2: Oui,
0: c'est
2: vrai,
0: pas pareil. C'est vrai. J'adore les karaokés, blind test, ça me gonfle un peu parce que je suis pas très bon.
2: Alors, tu peux juste nous expliquer savon de Marseille en un, pourquoi?
0: J'adore le savon de Marseille.
2: Voilà.
0: Parce que j'aime bien, j'en prends des petits, j'ai l'impression d'avoir des gros muscles. Et je sais pas, j'aime bien le savon de Marseille.
3: Okay. Ouais. Oh, j'étais mauvais.
0: Et parce que câlin, je mets
1: c'est
0: pas en un.
1: C'est génial les blind test, hein.
0: Non, mais moi non. Et les câlins, comme je te dis, ça peut être tout le monde, quoi. Ça va de ta femme à Gérard, quoi.
2: Ouais. C'est deux ambiances.
0: Ouais, donc c'est différent.
2: J'aime bien ce jeu.
0: Reste
2: avec nous, on est en direct sur Énergie. J'ai plein de choses dont je vais vous parler. On va parler de la fête des voisins, quand même. Vous vous rendez compte, c'est ce week-end.
0: Ouais.
2: On va en parler dans un instant. Avant ça, on s'écoute Carly Rae Jepsen, Call Me Maybe sur Énergie.
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2: Il s'en passe des choses ce week-end, les amis. Je sais pas si vous vous rendez compte du week-end chargé que la France a. Fête des mères. Fête des voisins, Ligue des champions.
3: Ah ouais.
2: Notre Français qui passe au troisième tour, ouais. Roland-Garros, en même temps que la Ligue des champions. Aya Nakamura au Stade de France.
0: Bah, ça, c'est ceux qu'on déplace. On a des auditeurs qui sont là, qui viennent de nous rejoindre dans le studio, qui viennent assister à l'émission, qui vont avoir la chance d'aller voir Aya tout à l'heure. Mais il y a Aya, il y a Jules à Marseille.
2: Ah oui,
0: ça,
2: c'est vrai.
0: Pour ceux qui ont des tickets. Mais au-delà de tout ça, vous vous rendez compte de tout ce qu'il y a à faire à la télé?
2: Bah, c'est dingue. Donc, à eux deux, là, je faisais le calcul, Jules et Aya, ils vont grouper quasiment à eux deux ce week-end 500 000 personnes.
3: Tu calcules?
2: C'est énorme. Ouais, je fais des calculs rapides, ouais.
0: Ouais, ouais.
2: Il a dû les faire à partir de 13h. Il va être dans la voiture, il devait commencer à les compter, je le connais.
0: Bon, faites des voisins quand même. Qui le fait là dans l'équipe? Qui fait les voisins en vrai? Qui va voir ses voisins ce soir?
2: Bah, je te dis, moi je vais essayer, mais bon, je vais pas pouvoir vraiment faire la fête et boire un verre.
0: Elle marche bien en tout cas dans l'équipe. Je vois personne ne fait la fête des voisins. Sachez que 77 Français sur 10 ont déjà récupéré un colis pour leurs voisins.
3: Ah, oui. Ah bah ça se fait, ouais.
0: Ah, moi aussi, ouais.
2: C'est l'histoire de ma vie, ouais, bien sûr.
3: Mais nous, on est deux à avoir le même nom sur la boîte aux lettres en plus dans mon immeuble, donc on se refile nos colis.
0: Vous avez le même nom
3: de famille que mon mec.
0: Ah oui. Ah oui, d'accord. Non, je croyais que l'anecdote était mieux.
3: C'était pas loin d'être chiant.
0: Ouais.
2: Sur le coup, je me suis dit, c'est pas ouais, pas fou.
0: 15% des Français partagent quelque chose avec leurs voisins et c'est dingue. C'est pas si c'est personnel, c'est pas le conjoint, quoi, vous avez compris. Qu'est-ce qu'on peut partager avec son voisin? C'est incroyable.
2: Ben alors, tu veux dire qu'on a par exemple.
0: Ben, tu le payes qu'une fois.
2: Ah voilà, c'est ça, la perceuse.
0: Non.
3: Netflix.
0: Ouais.
3: C'est vrai?
0: Ouais.
3: Trop drôle.
0: 15% des Français partagent ou les codes Wi-Fi ou les codes Netflix Amazon avec le voisin.
3: Mais attends, si tout le monde regarde la même, en même temps Netflix le samedi soir, c'est un peu le bazar. Parce que moi, quand j'emprunte les codes de mes potes à chaque fois.
0: Chacun a son compte. Tu fais des comptes.
3: Bah,
0: ah bon,
3: tu profils, bah oui, ouais. Si t'as qu'un compte, tu peux pas regarder.
0: Tu fais des profils. C'est ça que je veux dire, tu crées un profil, ton profil, l'autre profil, et au moins c'est pas chez toi.
3: Ah, tu peux regarder en simultané.
0: Oula, ouais.
2: Oui, bah oui, ça dépend de l'abonnement.
3: Oh, d'accord.
0: Bah, si tu payes déjà que la moitié, tu peux prendre peut-être l'abonnement familial. Quoi. Ça se fait, hein. Un Français sur trois a ça de chez ses voisins chez lui.
2: Il a un tupperware, un truc que tu fais parce que tu vas prendre l'apéro et du coup t'as laissé ta planche.
3: Un animal qui
0: mais
3: garde.
0: Non, je vous le mime.
3: Une clé.
0: Le double des clés du voisin.
3: Bien sûr.
0: C'est mon voisin qui a le double de mes clés. Moi, j'ai le double des clés de mon voisin.
3: Ah bah, pratique.
2: Mais attends, ça, faut faire attention quand même. Parce qu'un jour, ma femme a dit à ma voisine, passe à la maison récupérer un truc. Elle ne savait pas que j'étais là. C'était une ambiance. C'est-à-dire qu'elle a eu peur, mais j'ai eu peur aussi, quoi.
3: T'étais nu?
2: Je sortais de la salle de bain. Pour de vrai. Et j'ai fait, elle a fait,
0: hey. Enfin, bref. Et attention, 10% des Français ont déjà été chez leurs voisins après.
3: Après
0: quoi?
3: Après l'amour?
0: Bah non, pourquoi tu veux.
3: J'attendais que tu m'expliques un petit peu.
0: Attends, un Français sur 10 a déjà atterri chez son voisin.
3: Oh, après. Oui, à une soirée.
2: Non. Non, après une rupture.
0: Après une rupture.
2: Bah oui.
3: Ah, c'est gentil d'accueillir. Ah oui.
0: C'est gentil d'accueillir. Bah ça, je le souhaite le plus tard possible. Mon Patrice, hein, s'il se divorce, s'il se sépare, pourra venir à la maison. Hein.
3: Mais bien sûr.
0: Ah, mon Patrice, il a le canap. Hein.
2: Ah oui, bah moi, j'ai testé le canap de mon voisin, pas mal. Hein. Ils ont bien fait d'investir. Hein.
4: Confort, c'est confort. Tu as trouvé plusieurs fois?
2: Non, j'y étais une fois, ouais.
0: quitter le domicile, moi, je te cache pas.
4: Il est trop fier en plus.
2: Non, mais, bah, mais bon.
0: Il le fait comme s'il avait gagné un cross du collège, quoi.
2: Ah, bah attends, hey, qui c'est qui a dormi chez le voisin?
0: C'est pas l'air fou.
2: Non. Ouais.
0: Alex Warren, dans un instant, les infos pour Brio dîner de ce soir. Le thème, il est fou, on est quel jour?
4: Vendredi.
0: Que des choses qui se sont passées, hein?
4: Vendredi.
0: Ah bah voilà. Vous élisez le meilleur fun fact, la meilleure info dans un instant en direct sur Énergie. Bougez pas.
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0: Merci à Éric et Olivier d'être venus nous voir il y a quelques semaines maintenant. Ça va l'équipe?
4: Ouais. Ça va super, et toi?
0: Vous êtes comment sur une info qui s'est passée, quoi qu'il, un vendredi? Parce que les infos pour Brio dîner de ce soir arrivent dans un instant.
3: Moi je suis vraiment au-dessus du médium, je suis plus.
0: Ah là, moi je vous dire, j'ai une info. Si c'est Rémi qui attribuait le point, tu serais obligé de ne pas te le donner pour me la donner à moi.
2: Oh, tu vas parler de...
3: De quoi?
0: Ah bah dis pas.
2: Bah non, mais je sais pas. Bah
3: comment bon, tu okay. fais?
2: Je sais pas, je connais un peu ce style.
0: Ça va parler rap.
2: Ouais, ah,
0: oh, le rap.
2: Ça va parler rap. Mais je suis bien, mais je suis bien. Mais c'est pas ouf.
0: Mais
2: c'est
0: bon.
2: Bien,
0: ouais.
4: Moi, franchement, je suis énorme.
0: Hein?
4: Ah non, mais j'ai pas peur de le dire aujourd'hui, je suis énorme.
0: C'est dans un instant. Ouais. Vous connaissez les bières John Lemon?
3: Bien sûr. Oui, mais t'en parles beaucoup.
0: Bah oui, bah il m'a fait de la peine. C'est un producteur français qui a été obligé d'arrêter à cause de Yoko Ono qui lui a dit t'arrêtes.
3: Mais il a rebondi, non, avec autre chose?
0: Il a rebondi, il avait la Mireille Mathieu. Non, c'était Mathieu. Mireille Mathieu. Ouais. À la place de Mireille Mathieu. Et ben, bah, il y en a enfin un qui a joué le jeu avec du vin. Jean-Louis Aubert, pour récolter des fonds pour restaurer l'église de son village de cœur dans le Vaucluse, Jean-Louis Aubert a posé sur des étiquettes de bouteilles de vin.
2: Oh, sympa.
0: Eh ouais, plus de 1300 bouteilles ont été aubertisées et sont vendues à 10 euros pièce pour sauver un truc de son village. Ça n'a plus rien à voir avec notre brasseur, hein, vous l'avez compris.
2: Ouais.
0: Et bah, il y a des bouteilles de vin Jean-Louis Aubert à vendre.
2: Comment elle s'appelle la qui? Jean-Louis Aubert?
0: Non, Jean-Louis Aubert.
2: Il n'y a pas de jeu de mots.
0: Il n'y a pas de jeu de mots.
2: Il n'y a pas de jeu de mots. Ah, dommage.
3: Bah, c'est sympa, il sauve des petites entreprises, c'est cool.
0: En plus, c'est mieux que la quête. On a appris qu'hier, il y avait un prêtre qui piquait dans la caisse. Il m'a fait une balcanie, l'autre.
3: 250 000 balles.
0: Bah, balcanie dans la quête. T'es qu'à mon galère. Donc, au moins, là, le vin, ça y va tout droit.
2: Il y a toujours l'histoire de Pilar quand même autour, hein. T'as vu?
0: Toujours.
2: Il s'agit, hein, de...
0: Bien sûr. Ah ouais. Bah, t'as une religion qui transforme l'eau en vin. Excuse-moi, tu sais où ça mène, hein.
2: Bah, c'est sûr.
0: Alex Warren, c'est ce qu'on écoute tout de suite. Et les infos pour Brio dîner de ce soir, juste après. Bel après-midi, tout le monde. Je sais que vous êtes très nombreux en voiture, peut-être sur la route du week-end, les plus chanceux. Peut-être tout juste en train de rentrer du travail. On vous accompagne jusqu'à 19h.
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0: Aïe. Le respect est en train de mourir. Il y a déjà toute l'équipe qui était en short cette semaine. Maintenant, il y en a un qui vient avec un maillot du PSG dans le studio. Alors là, non.
3: Mais il est content, c'est demain.
0: Ouais. Non, mais vraiment, je comprends. Les supporters du PSG, une équipe française. Voilà, on espère que ça gagne. Mais on vient pas dans mon émission avec un maillot du PSG, Maël. Non.
9: Désolé, voilà.
0: Non. Bien soutenir. Qu'est-ce que tu me fais? Tu le sais, en plus, ça va m'énerver. En venant, tu te dis tiens, regarde, je vais mettre ça dans la gueule.
3: Mais avec la chaleur, il avait peut-être juste plus de t-shirt propre.
9: Non. C'est ça, Oriane.
2: Ouais.
9: J'avais plus de t-shirt repassé.
3: Moi, parfois, je mets des t-shirts de pyjama quand j'ai plus de t-shirt.
0: Retourne-le, tu retournes, oui. Tu fais un truc, je sais pas. Non mais les gars,
2: ouais, je suis d'accord avec toi. Et puis surtout c'est la veille de match, on est que vendredi, hein, c'est pas de.
0: Oriane, c'est comme si vous arriviez devant Oriane avec un t-shirt I love Biarritz.
3: C'est vrai qu'il y a une petite compète avec Saint-Jean-de-Luz, on se respecte, mais il y a une compète.
0: Bah, c'est tout, c'est comme ça. Tu respectes un peu les désirats de chacun.
3: Non,
0: c'est
3: mais
0: pas
3: en
0: normal.
3: Vrai, quand tu vas regarder le match, parce que j'imagine que tu vas le mater, tu vas être pour la non-France, c'est quoi? C'est qui déjà? Les Anglais.
0: Ah non, j'en suis pas là. En plus, ça y est, ils l'ont gagné, ils vont la gagner plein de fois maintenant. Mais si dans mon équipe, on peut se mettre un petit maillot de l'OM ou rien, hein?
3: Ou même torse nu.
9: Un maillot bleu.
0: Ah, voilà. Mais non, mais pas de geste ostentatoire. Ça, c'est de la je le prends comme de la provocation. Voilà. Ouais. Faites attention, l'équipe. Les amis, on a. Oh là, une faute de frappe au standard. Naftali?
10: Oui, Camille.
0: C'est ton prénom, Naftali?
10: Oui, c'est mon prénom, oui.
0: Oh, ouais, elle est contente, notre standardiste Julia. Je pensais vraiment qu'elle s'était endormie sur le clavier. Naftali, tu habites où?
10: À Saint-Brice-sous-Forêt, dans le 95.
0: Vers Enghien-les-Bains?
10: C'est C'est ça.
0: C'est beau là-bas.
2: Hein. Ah, très beau.
10: Ah, c'est très beau, ouais.
0: Si vous connaissez pas, c'est en région parisienne, c'est beau. Il y a le lac.
3: Ah oui, le casino. Le casino.
0: Ah ouais. Ouais, c'est magnifique.
3: Oui.
0: Naftali, c'est toi qui vas élire ce soir le meilleur fun fact, d'accord ?
10: D'accord, ok.
0: Je te souhaite bonne chance. Enfin, bonne chance, t'as pas besoin de chance. Tu dis juste l'info que t'as préférée. Le thème de ce soir, on l'écoute.
11: Qui aura la meilleure info sur quelque chose qui s'est passé un vendredi ?
12: Ah ouais, parce qu'on est vendredi et qu'on a vraiment plus aucune idée. Voilà.
0: On est au bout du rôle. Mais j'aimais bien cette idée, c'est-à-dire ouais. Faut se challenger, faut trouver un truc du vendredi. J'en ai une comme ça. Pour 0 points.
2: Oh, c'est une croquette.
0: Croquette. Le filet au fish a été créé un vendredi.
3: Ok. Ah, voilà, rapport au vendredi, on mange du poisson le vendredi.
0: Exactement. Ah, ça a été lancé un vendredi pour lancer le côté il y aura du filet au fish.
2: Exactement.
0: Je ne mets pas ma victoire là-dessus, je vous rassure. Mais je vous donne la mienne si vous voulez. Tu la veux, Naftali ? Tu la veux, Naftali ?
10: Oui, je suis là, ouais.
0: Bah oui, bah bien sûr.
10: Oui.
0: Naftali.
10: Bien sûr, je le veux.
0: Moi, je vais vous parler de quelque chose qui s'est passé un vendredi. Allez. Un vendredi 13 septembre 1996.
3: Ok.
0: L'assassinat de Tupac Shakur. Je savais que Rémi me donnerait le point.
2: Mais bien sûr.
0: Et ouais, c'est un vendredi qui a été assassiné Tupac Shakur. Il sortait d'un combat de boxe à Las Vegas, de Mike Tyson d'ailleurs, qui était au MGM Ground. Et il sortait avec son équipe et tout machin, et il s'est fait canarder à un feu rouge. Et donc il a été transporté aux urgences et il est mort le vendredi 13 septembre 1996.
2: Ah, je m'en souviens vraiment comme si c'était hier.
3: Il y a des
2: On passait notre vie à écouter California Love et là derrière bam.
0: Ouais, mais mets le début, t'as le début.
2: Oh
0: ouais, parce que le début de cette chanson, il est extraordinaire. California Love. Du.
2: Et on l'a pris plein cœur, hein, franchement.
3: Non, il y a plein de gens qui disent que c'est pas vrai, qu'il est pas mort, qu'il est dans une île.
2: Ouais, avec tout le monde.
0: Ah, c'était dingue.
2: Ah ouais.
0: Bon, Tupac Shakur est mort un vendredi.
2: Bravo.
0: Bah Rémi, je te laisse y aller.
2: Bah moi je vais vous parler d'abord d'un fight qu'il y a eu et j'ai appris en trouvant cette news, c'est que le vendredi 12 avril 1992 a eu lieu l'ouverture de Disneyland Paris. C'est fort. Et j'ai appris en bossant ce truc que on était en fight avec l'Espagne et que c'est passé à un cheveu. À la base, ça devait être à Barcelone.
0: Je te jure.
2: Et en fait, ils ont pas eu le truc. On a dû arriver en disant bon les gars, c'est bon, c'est Paris quand même. On est au centre de l'Europe, faites le boulot. Et donc on a eu Disney. Donc ouverture le 12 avril 1992, 30 000 visiteurs. Écoute bien ce que je vais te dire. La première famille qui a franchi le portique, elle a eu quoi ? Un pass à vie dans tous les Disneyland du monde entier.
0: Et c'est qui on sait ?
2: C'est une famille de Villepinte dans le 93. Ils ont un pass à vie, les gars.
0: Bah, ils doivent être dégoûtés là-bas, c'est le Tavigo et tout là. Ils doivent être dégoûtés.
2: Ah ouais, bah,
0: là, à Valencia là. Et alors, voilà, qu'est-ce que t'as ? T'es gustas ou c'est ?
2: Ça devait être à Barcelone ou en Andalousie.
0: Ah non, mais là non, c'est bien chez nous. Rien à voir, c'est bien là.
2: Bien sûr que c'est bien.
0: Et vous savez qu'on l'a déjà donné l'info, je fais exprès de la répéter avant que vous mettiez 5€ dans la redite. Nous sommes, Cocorico les Français, le seul Disney Park dans le monde où il y a de l'alcool grâce à Jacques Chirac.
3: Mais oui, c'est vrai.
0: Ah, il a rien foutu pendant 12 ans. Mais le jour où il a Disney, il a dit vous me foutez du pinard ici. Parce que là, il n'y a pas moyen de boire un coup de rouge. Et donc, il n'y a pas d'alcool dans les autres parcs, sauf à Disneyland Paris, puisqu'on est quand même des Français. Et qu'à un moment donné, si tu veux supporter tes enfants 4 heures, faut être bourré.
2: Quand t'es Français, faut être bourré.
0: Voilà, t'as dit.
2: Bon, c'est pas mal, non ?
3: Ouais.
0: Oui, bonne info, très bonne info.
3: Et joyeuse. Et joyeuse. Sympa.
0: Tiens, Boriane, rien, vas-y, la piquante.
3: Moi, elle est scandaleuse.
2: Oh, le scandale, attention, parce qu'elle aime le scandale.
3: J'adore le scandale. Vendredi 10 janvier 2014, sortie du magazine Closer avec en couve. C'est la plus grosse couve.
0: Attends,
3: redis-moi. Vendredi 10 janvier 2014.
2: Ah oui.
3: La plus grande, enfin, en tout cas, la couve de Closer qui a été le plus vendue dans l'histoire de Closer est sortie.
0: François Hollande. Ah, en scooter, scooter. Les pains au chocolat.
3: Bah, pain au chocolat, je sais pas si il y avait vraiment des pains au chocolat.
0: Il y avait vraiment un sac de viennoiserie. Enfin, on sait pas ce qu'il y avait dans le sac de viennoiserie, en tout cas, on sait bien ce qu'il y avait dans l'immeuble.
3: Voilà.
0: Mais on sait pas ce qu'il y avait dans le sac de viennoiserie, mais c'est quand même fou. Il venait d'accéder à la présidente, mais quand même, quand il pense.
3: C'était un vendredi.
0: Vous vous rendez compte quand même, c'est notre président et le gars est en train de gérer tout. Et le gars, à 10h, il y a les services de sécu qui vont le chercher avec scooter à trois roues pour l'amener chez moi.
3: Je me souviens de ce vendredi parce que tout le week-end, on ne parlait que de ça.
2: Ah ouais, tu m'étonnes.
3: Et Closer a tellement vendu de numéros qu'ils ont dû faire un autre tirage. En tout, ils en ont vendu genre 600 000. Et on en a parlé, le scooter de François Hollande a été vendu aux enchères cette année à 25 000 euros.
0: C'est fou, hein. Le scooter sur lequel il était là. Mais surtout, imaginez-vous, parce qu'il est quand même président, et le soir, il y avait peut-être un dîner d'État avec le couple suédois, et avec Valérie qui voyait dans le matin du closer.
9: Il a dû passer un week-end.
3: Et puis, il devait plus avoir faim. Et avec tous ses pains au chocolat, il a rien dû bouffer. L'enfer, le gluten, il s'accumule.
0: Oh là là, qui sort.
2: C'est fou, hein. Il paraît que sous le scooter à 25 000 balles, il restait deux chouquettes sous la selle.
3: Un peu écrasé.
2: Ça se prend à 25 000.
0: Il nous manque notre Thibaut. On sera à 4 infos qui se sont déroulées un vendredi.
4: Eh ben, vendredi 22 novembre 1963, il s'est passé un truc complètement historique aux États-Unis d'Amérique.
0: Ah ouais. De combien?
4: Le 22 novembre 1963.
0: Est-ce qu'on peut deviner?
4: Vous voulez deviner?
0: Ouais, j'ai envie. Il nous faut un peu des indices.
4: Bien sûr, un petit indice.
0: Bon, ça, c'est l'hymne américain.
3: L'assassinat de Kennedy.
4: Bingo!
0: Ah, je pensais que c'était en 63.
4: Et ouais. Kennedy est mort un vendredi 22 novembre 1963. Donc le président américain se fait assassiner à Dallas en direct à la télé. Ouais. C'est la première fois que ça arrive à la télé.
0: Tu fais le mariole en cabriolet. Tu sais que tu fais le mariole en cabriolet. C'est ce qui t'arrive. Hein.
4: Et alors attention, parce que mon info s'arrête pas là. Aujourd'hui, le 29 mai, c'était son anniversaire. Donc il était né le 29 mai 1917 et aujourd'hui il aurait eu 109 ans.
0: Oh, je sais pas si vraiment il les aurait eu. Bon.
4: Et attention,
0: s'il n'avait pas été assassiné, peut-être qu'il y serait, arrivé. Mais après, en roulant, quand tu roules en cabriolet comme ça, tu chopes un rhume, tu chopes un truc, tu chopes une rhinite.
4: Bien sûr. Et alors, ce qui est quand même fou, c'est donc lui s'est fait assassiner en direct à la télé, mais son assassinat.
0: Pas en direct à la télé. Hein.
4: Non, mais enfin, tout le monde l'a vu à la télé, c'est des quatre.
0: Personne l'a vu à la télé. C'est, la vidéo qu'on voit, c'est un gars, sa fille venait lui offrir la veille le caméscope. Un des premiers caméscopes, vous voyez la qualité de l'image. Et il se dit, ça faisait une semaine qu'il l'avait chez lui, et ils se disent, il y a le président, parce que le président était détesté à Dallas. C'était pas du tout une terre qui votait pour les démocrates. Lui était démocrate, c'est une terre républicaine. Donc il n'était pas du tout aimé. Donc il allait à Dallas pour essayer de gagner des voix, parce qu'il était en campagne pour être réélu. Donc il allait sur une terre où il n'était pas aimé. Et le gars dit, bon allez, il y a l'autre président que j'aime pas, je vais utiliser le caméscope qu'elle m'a offert la petite, au moins je l'essaie. Et au moment où il l'essaie, il filme pour la première fois, et c'est le seul qui filme la vidéo de Kennedy. Mais c'est pas du tout retransmis, c'est un meeting.
3: C'est traumatisé, mon gars.
4: Ce qui est hallucinant, c'est que le mec qui a tué du coup Kennedy, lui s'est fait assassiner en direct pour le coup à la télé.
0: Ah lui ouais, il sortait du commissariat.
4: Ça, il sort du commissariat, un mec qui vient le buter et lui du coup il s'est fait buter deux jours après quoi.
0: Incroyable.
4: Voilà.
2: Il aurait eu quel âge?
0: Il était jeune, hein. 23-24 ans je crois.
4: Ah ouais.
0: Lee Harvey Oswald.
4: Ah exactement.
2: Alors là t'es calé.
0: Et il se fait assassiner par un des potes, très bizarre, parce que le gars qui l'assassine, c'est un mec qui avait des boîtes de nuit
4: qui était connu
0: à Dallas, qui était connu, et surtout des boîtes de nuit où les policiers allaient un peu faire la fête, tu vois. Et donc il les connaissait, et donc par exemple il a eu accès à, il était juste à côté de Lee Harvey Oswald pendant qu'il était interrogé, tu vois. Et après quand le gars sort, il arrive à aller dans le parking, et il est dans le parking à l'endroit où sort Lee Harvey Oswald, et il lui tire dessus, mais à un endroit où personne n'aurait dû être là. Et lui, comme il connaissait les policiers, il a réussi à accéder jusque-là. Et il a eu une pulsion d'un coup, il l'a tué.
3: Mais pour venger Kennedy?
0: Ah ouais. Il a eu une pulsion, il s'est dit, faut le tuer.
3: Non, mais moi, j'ai une pulsion, je mange un cookie, si tu veux.
0: C'était pas l'heure. C'était pas l'heure, il y a rien ouvert. Et voilà.
3: C'était le cookie ou tuer le gars.
0: C'était comme ça. Bon, qui a la meilleure info qui s'est passée un vendredi pour toi, Naftali?
10: Pour moi, parce que je suis accro, c'est Disneyland Paris. Je vais découvrir avec mes enfants.
0: Bien joué, Rémi.
2: Oh yes, merci. Franchement,
10: j'étais obligé. Ça fait 4 ans qu'on a l'abonnement.
2: Tout le monde était très fort ce soir. Je suis très content.
10: Les 4 années, c'était magnifique, mais la meilleure pour mes enfants, c'était Disneyland.
0: Disneyland, et bien Rémi, ça te place à moins 2.
3: Oh,
0: Thibaut est à 0, je suis à 6, les filles à 6.
2: Oh, tu connais le combat des coqs. Bon, on va faire redescendre Thibaut à moins 1. Parce que là, on est à un point de la retrouvaille.
4: Bah ouais, ça y est, on va se rencontrer.
2: On est à un point de se retrouver.
3: C'est beau.
2: Bah oui.
3: On dirait que vous vous tendez la main comme ça et vous êtes à un ongle comme
0: mais
3: ça.
0: Mais attendez, vous vous rendez compte, parce qu'on fait cette séquence tous les soirs. Et merci d'ailleurs parce que vous la poncez beaucoup en podcast. Quand même, ce qui est fou dans cette histoire, c'est que Rémi était à moins 9 et Thibaut à 5.
3: C'est très beau.
0: Le troisième trimestre, toi, t'as lâché la rampe.
4: C'est l'histoire de ma vie. À chaque fois.
10: Djokovic. De toute façon, la finale Djokovic, Moïse Kouamé, là.
0: Hein. Bah, j'y crois, hein. Franchement, j'y crois. Hein. Naftali, je t'embrasse très fort. Merci d'avoir passé un moment avec nous. On s'écoute Bébé Rexha avec David Guetta, Sad Girls, tout de suite sur Energy. Bravo, Rémi.
2: Merci à vous.
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0: Bienvenue sur Energy. J'espère que tout le monde va bien, que vous soyez en France. Merci d'être avec nous. Merci de nous rejoindre. 16h, 19h, c'est la dernière de la semaine. On va bien s'amuser ensemble. On va vous faire gagner des cadeaux. J'arrête pas de le dire, on n'a pas fait un jeu encore.
4: Bah, non, qu'est-ce que tu veux? Moi, je n'ai pas rien. Hein.
2: Enfin,
4: je
2: peux. Allez, on fait un jeu.
0: Enfin, je tout de suite, c'est à quoi on va jouer? Sabes no lo sabes.
2: Ah oui.
0: Vous le savez pas, c'est un jeu espagnol. Et donc, on va jouer au. Vous le savez. Non, en vrai, c'est un jeu espagnol.
2: Ah bon, pour de vrai?
0: Ouais, en vrai, c'est un vrai jeu espagnol où l'animateur, il est dans la rue, il arrête quelqu'un et il dit. Il pose une question au gars et il dit, est-ce que tu le sais? Est-ce que, selon toi, le mec qui passe là en vélo, il le sait ou il le sait pas?
2: Ah ouais, génial.
0: Okay. Et on sait exactement ce qu'on va faire avec Simon qui est avec nous. Salut Simon.
13: Salut Camille, salut toute l'équipe.
0: Salut.
2: L'on s'abaisse?
0: Oh non, l'on s'abaisse. Ça va toi?
13: Bah ça va, tranquillement, boulot, on vous écoute. Hein.
0: Simon, je t'offre soit une plancha, soit une Apple Watch, soit une Switch 2. Qu'est-ce que tu préfères?
13: La plancha. Ah, et ben moi, ça serait la Switch 2 pour ma fille depuis le temps qu'il arrive.
0: Personne ne va plancha.
2: Je préviens quand même les gens, sur la Switch 2, on ne peut pas faire cuire de Godivo, les gars. Hein.
0: Ah, oui.
2: Concentrez-vous. Hein.
0: Fais une petite marinade de poivron, rien du tout. Ouais, tu vas être comme un con avec ta Switch. Hein.
2: Oui.
0: Mais on est content de te l'offrir. Bah, je comprends.
13: Un enfant serait super content, quoi. Il a 9 ans, il serait super content.
0: Comment la gagner, rien de plus simple? Va falloir faire les bons pronos sur l'équipe. Chacun votre tour, Oriane et Rémi, vous allez sortir de ce studio.
3: Oui.
0: D'accord, pour ne jamais revenir. Je vais sortir de ce studio. Une fois que vous serez dehors, on va poser une question.
3: Oui.
0: D'accord, une question de culture générale.
3: Oh.
0: Peu importe, une question n'importe quoi. Si vous avez, en plus vous revenez, je vous pose la question. Et entre-temps, Simon aura parié si vous avez la bonne réponse ou pas. Vous, votre seul truc, c'est d'essayer de répondre et d'essayer d'avoir la bonne réponse. Après, est-ce qu'il a parié ou pas? Que vous l'auriez, on le saura.
2: Ok.
0: Oriane, tu commences par sortir, s'il te plaît. D'accord. À tout à l'heure, Oriane.
3: Ne te perds pas.
0: Eh ben,
2: enfin entre nous.
0: Ça y est. La question, elle va être très simple. Je vais demander à Oriane si elle connaît mon âge.
9: Oh, bon, quand même.
0: Ouais, c'est trop facile.
9: Bah, 29.
0: Trop facile. Est-ce qu'elle connaît les 4 tournois du Grand Chelem?
2: Oh,
0: je vous donne les 4 tournois du Grand Chelem. Tu les connais peut-être, Simon?
13: Non, pas du tout.
0: Faut que tu obtiennes au moins 3 points.
13: Ok.
0: Les 4 tournois du Grand Chelem, l'US Open, l'Open d'Australie, Wimbledon, Roland Garros.
9: Ouais. Voilà. En fait, il y a 2 Open.
0: Donc, selon toi, est-ce qu'elle va le savoir ou est-ce qu'elle le saura pas?
13: Pour moi, je dirais qu'elle le saura pas.
0: Beaucoup d'espoir en tout cas dans notre équipe. Je l'appelle hein, parce qu'on n'est pas dans notre studio habituel, la clim est pétée, donc elle me voit dans le couloir. Elle n'entend rien, mais elle me voit.
13: Okay.
0: Oriane, on est de retour.
3: C'est des maths?
0: Non, c'est pas des maths, c'est du sport. C'est pas ta spécialité, mais c'est du sport très connu.
3: Okay.
0: Est-ce que tu peux me dire les 4 villes où se déroulent les grands chelems de tennis? Les 4 plus grands tournois de tennis.
3: Ah, ok. Paris.
0: Oui, je prends Roland Garros. Je te demande même pas le nom des tournois. Tu me dis juste les villes, ça va.
3: Londres,
0: Wimbledon, bien joué.
9: Wimbledon.
3: Melbourne,
0: l'Open d'Australie, bien joué. Il t'en manque qu'un.
3: Donc l'Open d'Australie, Wimbledon, Roland Garros et bah encore. Ça peut être deux fois la même ville ou
0: non,
3: pas?
0: Non.
3: Je joue à. Il a gagné à.
0: Mais, pense grand pays.
3: Ok, donc pas la Chine, pas la Russie, pas l'Italie. Peut-être les États-Unis. Et donc, à les États-Unis, ça serait l'US Open. Et donc.
9: C'est gagné! Ah,
2: c'est à New York, l'US New Open. York.
3: Je savais même pas que c'était à New York, tiens.
0: Mais malheureusement, Simon a parié que tu les aurais pas.
3: Oh, je ne peux que te comprendre.
13: Désolé, je les avais pas, je me suis dit, non.
3: J'aurais pas parié sur moi non plus, Simon, je te comprends.
0: T'as assuré, hein?
2: Elle a carrément assuré.
0: De Melbourne,
13: bravo.
0: Franchement, c'est pas le sport sa spécialité. Hein. Rémi.
2: Ça part.
0: Allez, en dehors du studio, Rémi.
14: Ouais. C'est les trucs de plus que parfait tout ça.
0: Les conjugaisons,
9: Non, on lui fait un plus que parfait.
14: Ah ouais, vas-y.
3: Un gérondif.
9: Alors attendez. On lui fait une conjugaison. Attention.
3: S'asseoir, c'est dur.
0: Ah ouais.
3: Le verbe s'asseoir.
0: Conjuguer s'asseoir à la troisième personne.
3: Du gérondif.
9: Non, mais on fait plus que parfait.
3: Ah, ok. Moi, c'est...
0: Alors, attendez, je donne la bonne réponse. Selon toi, il l'aura ou pas?
13: Allez, je crois en lui.
0: Tu crois en lui? Alors, donc, s'asseoir à la troisième personne du plus que parfait, c'est il s'était assis.
3: Ok, fastoche.
0: Bon, allez, on fait la quatrième. Nous étions assis.
3: Ouais, c'est bien.
0: Ok.
13: Ok.
0: Allez, on peut le faire rentrer. Ça va, Rémi? Allez, bah, t'es parti si loin.
3: T'allais faire pipi.
0: Bon, bref, oh là là, il va à 500 mètres.
3: T'allais parler, il parle à tout le monde.
0: Rémi.
14: Oui.
2: Peux-tu me conjuguer le verbe Peux-tu me conjuguer le verbe s'asseoir à la quatrième personne du plus que parfait? T'es parti en disant pas du plus que parfait.
3: Non, deuxième personne du pluriel.
2: Première personne du pluriel.
3: Ah oui, pardon.
2: Première personne du pluriel.
0: J'ai en plus que parfait.
2: Première personne du pluriel.
0: S'asseoir, hein.
2: Ouais. Au plus que parfait.
0: Nous.
3: C'est bien. C'est bien,
2: j'arrive.
3: Mon chat.
2: Attends, j'arrive.
9: Déjà, c'est nous.
2: Pas déjà, c'est bon. Déjà, c'est bon. Nous sommes. Assis.
3: Mais ça va.
2: Nous sommes bien assis là. Non. Au premier rang.
9: Nous étions assis.
2: Nous étions assis.
9: Mais si moi, il pariait que tu l'aurais pas.
2: Non, t'as parié qu'il l'aurait.
13: Je l'avais, mais moi ça me va si tu dis que je l'avais.
2: Mais vous l'avez compris, si vous nous rejoignez, c'est le jeu des paris. On essaie d'avoir la bonne réponse, après il parie, c'est sur l'un et l'autre. C'est fou que tu crois pas en Oriane et que tu crois en Rémi, c'est incroyable. C'est la première fois que
13: j'avais pas les quatre là, j'avais pas les quatre pour la première question. Je me suis dit, ouais, non, c'est compliqué.
2: Attention, on fait sortir Anna de la cellule fact-checking. Et on va lui poser la dernière question. C'est Anna qui doit, tu devras deviner si elle a ou pas la question. Voici la question. Quelle est la capitale du Pérou?
3: Oui. Ah.
2: C'est quoi?
9: C'est
2: C'est Lima.
9: Lima.
2: Lima.
13: Eh ben je dis non.
2: Tu dis qu'elle l'a pas? J'aurais dit oui, ouais, mais j'en sais rien. J'aurais dit oui. On va vérifier, on l'accueille. Ça tout se joue là. Il faut que tu aies le point absolument. T'as zéro point jusqu'à maintenant. On joue pour une Switch 2. Est-ce qu'elle va avoir la réponse ou pas? On va le savoir dans un instant. J'ai une question pour toi. Quelle est la capitale du Pérou?
3: Ouais, putain. Je suis une bille en géographie. Mais vraiment, alors attends, Pérou.
2: Réfléchis bien. La capitale du Pérou.
3: Ah, j'ai un trou noir. J'ai le Chili qui me vient en tête alors que rien à voir.
2: C'est vraiment un autre pays. Mais...
3: Pérou.
2: Quelle est la capitale de la Belgique? La Suède?
9: Non.
3: Vraiment, en dehors de la Corse, je crois que je connais vraiment rien.
2: Ça pourrait être une ville.

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1: Faustine Bollaert qui vient nous rendre visite ce soir. On reste tous ensemble sur Énergie. Belle après-midi.
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1: Bah, vous allez surtout écouter Gims hein, sur Énergie. C'est ce qui arrive tout de suite. Juste avant, quand même, on fait un petit arrêt à Toulouse.
3: Ah!
1: J'ai la soirée de l'année, le 13 juin, Festival de Sosie qui est organisé à Toulouse.
3: Oh, génial. Bah attends, on peut peut-être passer, nous, qui ont... Moi, je peux peut-être faire...
1: Toi, tu peux faire un petit Jason Statham.
3: Je peux faire, ouais, Jason Statham, quoi.
1: Ouais, tu peux être bien. Johnny Rock, Sosie de Johnny Hallyday sera là.
3: Ah, bah, génial. Sympa, merci.
1: Claude Arena, Sosie de Mike Brandt.
3: Ah oui, d'accord. Bah, c'est marrant, il n'y a rien dans le nom qui fait penser à Mike Brandt.
4: Des fois, c'est... On dirait... comment il s'appelait, Arena? Tina Arena. François, mais ça marche bien.
3: Un indice?
1: Mike Brandt. Et Alan, meilleur imitateur de Claude François.
3: D'accord. Selon lui. Hein. Que des gens actuels, des sosies actuels, quoi.
1: Ah oui, bah attends, pour le temps, il y a moins de sosies actuelles. Bah c'est oui, vrai, ça se faisait
5: ça
1: plus
5: se fait
1: avant.
5: Plus,
1: quoi.
5: J'avoue.
3: Ouais. Si, pourtant, il y a des grands concours de sosies. Regarde, on a vu des trucs avec Timothy Chalamet. Ça existe quand même. Faudrait qu'on peut-être.
1: Et il débarque.
3: Faudrait qu'on relance le truc.
1: En la soirée, en tout cas, va commencer par un petit apéritif. Je pense que c'est bien de prendre un peu de force.
4: À 19h, suivi de moules frites avant que les sosies arrivent.
5: Génial.
1: 5 euros pour l'apéro, 25 pour le dîner. Les résas se font à la maison des associations jusqu'au 9 juin. Tardez pas.
5: Bah non. Faut se dépêcher.
1: Bah bien sûr. On est en direct sur Énergie. Reste avec nous et Gims tout de suite.
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1: Attendez, on coupe Gims tout de suite. On coupe Gims. Alerte, urgence dans le studio. Urgence dans le studio à 17h22. Breaking news, s'il te plaît. Là, vraiment, ça vient de tomber. 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C'est incroyable. Heureusement que vous êtes là, chers auditeurs, chères auditrices. Merci de votre fidélité. Heureusement que vous êtes là. Vous vérifiez des choses qu'on ne vérifie pas. Même la cellule fact-checking ne vérifie pas. Ce soir, les infos pour Brio Dîner de ce soir, comme chaque soir, nous avons un thème. Le thème, il était simple ce soir.
4: Ça s'est passé un vendredi.
1: C'est-à-dire...
5: C'est le plus simple qu'on ait fait cette année.
1: Tu peux raconter tout ce que tu veux. Tout ce que tu veux. Genre, j'ai une gingivite. Tout ce que tu veux. Faut juste que ça ait eu lieu un vendredi. Rémi a réussi à nous sortir une anecdote qui a eu lieu un dimanche.
5: Une chance sur 7.
3: Mais c'est pas possible, je l'ai lu, je suis pas fou. Et en effet, je vérifie et vous êtes, les auditeurs ont raison. Le 12 avril, ça tombe à dimanche.
1: Là, je peux te dire, là, tu vas prendre lourd. Hein, parce que, en plus, t'avais gagné ce soir.
3: J'ai gagné le point, ça me suit. Déjà, moi, j'ai un ascenseur émotionnel extraordinaire.
1: Tu m'étonnes.
3: Parce que pour moi, c'était forcément un vendredi, je l'ai lu.
1: Rémi, là, je suis
3: et
1: là.
3: Vous avez raison.
1: Alors, déjà. Ça veut dire que je sais plus comment a été le classement. On disait c'est génial, il se rapproche. Parce qu'il a eu un point en plus. Déjà, vous m'enlevez son point. Ça, c'est évident.
3: Oui, c'est évident.
1: Il faut qu'on rappelle l'auditeur pour qu'il rechange sa réponse, pour qu'il nous dise qui a gagné. Ah, oui, je rappelle, c'était ça s'est passé un vendredi. Moi, c'était l'assassinat de Tupac Shakur. Oriane.
5: C'était la sortie de Closer avec François
1: Hyper
5: Hollande.
1: Intéressant.
5: Et fascinant.
3: Thibaut, l'histoire incroyable de l'assassinat de Kennedy.
1: Ouais, il a été assassiné un vendredi. Et déjà, Rémi, c'était bâti ouverture de Disneyland. Et c'était un dimanche.
3: Non. C'est pas possible, je vous jure, c'est pas possible.
1: Rémi, mais c'est fou. Alors, déjà, ça, je précise pour les gens, ça, c'est 10 balles.
3: Ah oui. Ouais, mais alors là, autant ah ouais. D'habitude, ça pique. Là, je les mets, il n'y a pas de souci.
1: Dans la boîte du respect,
5: faut
1: on recréditer
5: le point. Excusez-moi, il faut recréditer le point à Thibaut qu'on lui a enlevé.
3: Sûr, ouais.
1: Excusez-moi, c'est le fact-checking.
5: Alors, ça fait du coup 0 pour Thibaut.
3: C'est très bien.
5: Qui était à -1 tout à l'heure et -3 pour Rémi.
1: Non, il était à moins.
5: Il était à -2 avec le point gagnant et là il retourne à -3. Mais on peut décider de mettre
1: -5. Non, il était à -1 avec le point gagnant.
3: Non, oui. Et toi, tu m'enlèves un point.
5: Non, -1 c'était Thibaut et -2 c'était Rémi. J'ai un tableau. Mais on peut mettre -5 hein, si tu veux.
1: Ah non,
3: regarde
1: mais là,
3: regarde là.
1: Non, on va lui réenlever son point tranquillement, ça va bien se passer, on va lui enlever son point.
3: Je suis désolé, je suis collé à mon téléphone, j'essaie de vérifier vraiment.
1: Mais arrête de vérifier, ça y est, on a vérifié 5 fois, tu es dans le faux, t'as la seule thème.
3: Mais c'est pas
1: t'as réussi
3: possible.
1: À pas l'avoir, t'es hors sujet, tu mérites pas de gagner. Tu retires un point, tu mets 10 balles dans la tirelire, ça on n'en parle plus.
3: Bien sûr.
1: Ça place la tirelire à combien? Je rappelle, c'est la tirelire du respect. Cette boîte du respect, elle va vous revenir en fin d'année à l'un ou l'une d'entre vous.
5: À peu près 170 euros. Tout de même.
3: J'en ai manqué beaucoup. Beaucoup de respect, j'en suis vraiment et je tiens à m'excuser. J'étais sûr de moi et je me suis encore planté magistralement. Donc je mets ces 10 euros.

0: Voilà. Et en plus, t'aimais, tu nous le dis avec un aplomb, non,
1: fond. J'étais sûr
0: en
1: de
0: fait,
1: moi.
0: Je me sens bête.
2: Donc, Rémi repasse à moins 3. Très bien. Il passe à moins 3.
1: Tu m'enlèves pas de points?
2: Bah, on va te l'enlever, hein. Je pense que la personne qui va gagner, on n'a qu'à dire que. On récupère pas notre auditeur, il est pas là.
3: Il est plus là.
2: Bon, il est pas disponible là maintenant, on peut pas le rappeler. Donc, on va donner le point.
1: Attends, Cam, est-ce qu'on peut faire un sondage des auditeurs sur les réseaux?
2: Non, bah, on a des auditeurs avec nous dans le studio, on va voilà. Directement. Un des deux, quel est ton prénom?
4: Je m'appelle Alexandre.
2: Salut Alex. Alex, quelle était ton info préférée après celle de
4: Rémi? Moi, je vous l'ai dit direct, c'est celle de Thibaut. Oh ouais, en plus, elle a amené des informations. Camille, tu nous as montré plus d'informations que tu avais dessus, donc ouais.
2: JFK.
1: Un travail d'équipe, merci Camille, c'est grâce à toi.
2: Donc, Thibaut, vraiment pour la formalité, à qui est-ce que tu retires un point?
1: Bah, je vais réfléchir un petit peu, mais dans l'idée, ça va être à ce bon vieux Rémi. Hein.
2: Donc Rémi, tu passes à moins 4. Thibaut, tu repasses à 1 point.
1: C'est énorme.
2: Et Rémi, c'est 10 balles dans la boîte du respect.
1: Ah, c'est normal. Mais là, c'est dommage. Je te retrouvais, Thibaut. Mais il y avait une ambiance.
0: Le temps qu'on perd avec toi, tu ne sais pas.
1: Mais tu ralentis. C'est fou, c'est fou.
2: Le thème, c'est ça, c'est pas, c'est un vendredi. Tu fact-check, c'est un dimanche. Mais c'est dingue. Merci à nos auditeurs.
0: Je ne peux plus.
2: Un thème le plus simple, vendredi.
1: C'est fou.
2: Même toi, tu t'épuises.
1: Mais moi, mais moi-même, je suis là. Regarde, j'ai passé du temps sur mon téléphone. Mais c'est pas possible. Je l'ai lu quelque part. Je l'ai lu. Et c'est fou d'être bancal.
2: On accueille l'animatrice préférée des Français, Faustine Bollard. Regardez dans quoi elle arrive.
1: Mais bien sûr,
2: un plateau, on n'est même pas capable de trouver une info qui s'est passée un vendredi.
1: C'est dingue. Tu peux en donner une?
2: Non, je ne veux plus t'entendre.
0: Tu nous laisses tranquille.
2: Ah là. Tu ralentis tout le groupe.
0: T'es brouillon.
1: C'était pareil quand j'étais scout, je ralentissais tout le monde.
2: On serait déjà en train de pique-niquer là.
1: Ouais, c'est vrai.
2: Tu nous retardes, c'est fou quoi.
1: C'est son retour.
2: Oh là là, mais c'est dingue. Bon allez, on s'écoute Miley Cyrus. Excusez-moi, il y avait une breaking news, c'est une urgence. Rémi, les 10 euros, c'est tout de suite, hein. C'est pas encore dans 2 semaines. Hein.
1: Ouais, d'accord.
2: Belle soirée tout le monde sur Énergie, c'est fou.
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2: Bienvenue à tous, bienvenue sur Énergie, merci de nous choisir. Il y a Sébastien qui est là avec nous. Salut Seb.
6: Salut Camille, salut toute la team.
2: Salut Seb, comment tu vas? T'habites où toi Seb?
6: Alors moi j'habite dans l'Oise, près de Compiègne.
2: Okay.
6: À Saint-Jean-au-Bois exactement.
2: Tu fais quoi là-bas?
6: Pour l'instant je suis attaché de protection rapprochée, donc j'ai des missions ponctuelles. Donc en ce moment je ne travaille pas.
2: Attends, t'es garde du corps? Il y a un flingue?
6: Ah ouais, un peu, ouais.
2: T'es garde du corps?
6: Ouais, mais bodyguard, ça fait vraiment les films américains, quoi.
2: Mais on adore, ne sois pas bodyguard, ça fait tout ce qu'on aime. Tu sais que moi j'ai vu Bodyguard avec Kevin Costner, je voulais devenir garde du corps.
6: D'accord, okay.
2: Tout ce que je te dis est vrai, le premier métier que j'ai voulu exercer dans ma vie, c'est garde du corps.
6: Ok, bon, bah écoute, ah putain, en plus on a de la musique.
2: Mais c'est même pas vrai, je voulais être que garde du corps de Whitney Houston.
1: Ah ouais, voilà.
2: Donc ce qui est niche.
6: Que de Whitney Houston.
2: Puis là, je serais assez libre, quoi, j'aurais du temps libre.
1: C'est sûr. Pam. Tu peux nous donner non, tu peux pas dire qui tu protèges.
6: Non, je ne peux pas dire. Non.
2: Mais est-ce que tu peux nous dire qui tu as protégé?
0: Ah.
6: Oh. Non plus.
0: Et en mots-clés, par exemple, bah, chanteuse.
2: J'ai protégé Tupac. J'ai fait JFK. Ah non, attention. Pas longtemps, mais John Lennon sur la fin. John Lennon. Non, attends, j'ai quand même eu du beau monde.
0: J'ai un beau CV, c'est sûr.
2: Et carrière.
1: Du beau monde. Hein.
6: Mais effectivement, il y a eu du beau monde.
2: Ah ouais. Ah non, c'est vrai?
6: Oui, vraiment.
2: Ah non, mais tu peux pas nous dire ça. Mais mec, non. On a un garde du corps au téléphone. Tu peux pas nous dire, je vous dis pas ce que je fais. Non,
0: nous, des mots-clés, on s'arrange.
6: Non, on passe sur ce sujet. Non, voilà. Elisabeth, je peux pas. Je ne peux pas.
2: Bah, arrête, parce que tu t'en donnes trop et après tu reprends. La scène, je te vois faire. Tu nous fais grignoter un peu, puis dès qu'on commence à grignoter, tu nous enlèves le bout de barbac.
6: Exactement.
2: Attendez, juste une question déjà, Seb. Donc tu travailles pas en ce moment parce que t'es dans une boîte ou t'es individuel? T'es quoi? T'es au FBI?
6: Individuel.
2: Donc individuel. Donc de temps en temps.
6: T'as des clients et après, on t'appelle ponctuellement, voilà, pour des missions un peu à droite, à gauche, en France et à l'étranger.
2: Donc genre tu bosses pas et tout d'un coup il y a, je dis n'importe quoi, il y a peut-être Gims qui va te dire bah je pars en tournée, j'ai besoin de garde du corps et là tu bosses.
6: Voilà, il n'est pas dans mon carnet d'adresse, mais oui, tout à fait.
2: Je suis pris complètement au hasard. Hein.
0: Peut-être que tu risques d'être débordé à l'automne avec une dame qui vient faire plein de concerts en France, à Paris.
2: Oh, certaine Dorothée.
0: À vous.
2: Alors attends, j'ai trop de questions à te poser, j'ai trop de questions. Est-ce que tu as le droit d'avoir une arme?
6: Oui.
2: Oh, wow. T'es un vrai garde du corps de ce que j'appelle un garde du corps. Attends, moi je voudrais savoir, Cam. Ah, c'est pas confondre avec un garde corps, ça c'est sur les balcons. Ouais. Ouais. C'est immobile. Non. Je veux dire, une fois que t'es au Vésiné, t'es au Vésiné. Tu restes toute ta vie au Vésiné, t'es un garde corps. C'est pas garde du corps, parce que ça suit les gens. Ouais. C'est même si. Faites attention parce que tout Céline Dioncalé, il lui faut un garde corps.
0: Ah oui,
2: un garde corps. Mais si elle a pas de garde corps, elle
6: protège également.
2: Avec la gravité.
6: Également en plus.
2: Comment?
6: Ça protège également un garde corps.
2: Mais bien sûr, bien sûr. Avec la gravité, s'il n'y a pas de garde corps, même si t'as un garde du corps, tu tombes. Donc les yeux te servent aussi, hein. Mais attention, hein.
3: Est-ce que tu maîtrises un art martial? Genre vraiment cinquième dan de,
2: je sais ce que tu vas me dire. Tu vas me dire le sport, le Krav Combat là, le
0: Krav Maga,
2: Krav Maga. C'est ça, tu fais du Krav Maga?
0: Hein?
6: Non.
2: Non, pas du tout.
6: Je suis plus dans le judo, moi, judo et boxe anglaise.
2: Ah, le judo, il y a un mec qui l'agresse, faut que tu foutes le kimono et tout, c'est trop long. Avec le kimono et la ceinture d'or, on va dire, bah ça douce, c'est son garde du corps.
1: Non, non. Je sors de la douche.
3: Avec son tatami.
0: Et sans nous délivrer le nom, mais n'hésite pas à nous donner les initiales, est-ce que t'as déjà sauvé une vie?
6: Non.
2: Tant mieux ça, non mais en vrai, parce que ça veut dire que tout est bien fait justement pour qu'il n'y ait pas d'agression.
6: En fait, le but de notre boulot, en fait, c'est d'intervenir avant qu'il se passe une agression ou quelque chose.
2: D'anticiper le truc. Oui. T'as la petite mallette qui se déplie, qui fait bouclier?
6: Non, j'ai pas ça.
2: Ok.
6: La mallette Kevlar, tu me parles de la mallette Kevlar.
2: Ouais, Kevlar, t'as les termes, forcément. Ouais. Mais est-ce que, par exemple, quand tu vois ce qui s'est passé à Donald Trump, là, quand il est à sa tribune et qu'il y a une balle qui lui tape dans l'oreille, est-ce que toi, avec ton regard de professionnel, le boulot a été mal fait? On parle des secrets de service, mais est-ce qu'il y a eu, comme on dit, dans le milieu de la défense, est-ce qu'il y a eu un grumeau dans la pâte à baigner? C'est vraiment, moi je parle un peu le milieu de. Voilà, j'ai la chance d'être un peu FBI, secret service, on dit a grumeau de pâte à baigner. Hein. Donc il y a eu un problème.
6: Je ne sais pas, en fait il faut connaître l'histoire. Après il y a ce qu'on voit à la télé et puis ce qui est les réalités des choses. Donc je peux pas en juger, en fait faut connaître toute l'histoire.
2: Ah, c'est fou ce taf, un sac de nœuds. Hein.
0: Et est-ce que quand on te forme, on te dit voilà ce qu'il ne faut pas faire et on te montre justement John Lennon, JFK, on te montre tous ceux qui sont morts?
6: Non, on ne montre pas ça, fort heureusement. Par contre, on me dit oui, effectivement, ce qu'il ne faut pas faire.
2: Alors vas-y, là on parle pas de stars, parce que t'as pas le droit de dire les noms, et déjà t'es un grand professionnel, donc ça t'honore, Seb. Mais est-ce que tu peux nous dire les règles de base quand on est garde du corps et les règles à ne surtout pas faire, les erreurs qu'on peut faire en tant que garde du corps, c'est quoi?
6: Ne pas stresser, ne pas montrer de stress. Parce qu'en fait, si tu stresses, tu montres aux personnes autour de toi que tu es stressé. Et donc, du coup, tu as. Alors, il y a des situations, par contre, qui sont parfois très stressantes. Mais il faut surtout garder son sang-froid.
2: Et voilà, la plupart du temps, quand c'est stressant, c'est qu'il y a beaucoup de monde. Vous pouvez plutôt maîtriser, quoi.
6: Bah oui, t'as des bulles de sécurité. Quand il y a du monde, t'as la chaleur, t'as le stress qui monte, t'as des menaces. Et là, à ce moment-là, ouais, il faut tenir son sang-froid.
2: Et t'as déjà eu, Seb, des situations que tu pourrais nous raconter, mais genre un peu bancales, sans rentrer dans les détails?
6: Oui. J'ai déjà eu une fois, j'en raconte qu'une, hein. Mais une personne qui n'était pas très très appréciée, t'as des gens autour de toi qui t'envoient des canettes de bière et voilà, donc là il faut agir très rapidement et partir très rapidement.
1: Oui, il faut les boire.
2: Non, je suis pas des bières, c'est pas ma France. Ça je vous le dis, c'est pas ma France.
6: Hein. Non mais en terrasse, tu vois, les gens sont en terrasse et ils aiment pas une personne et ils te balancent des trucs et voilà. Et
2: oui, donc ça répond un peu à ma question, Seb, tu dois faire un peu de politique.
6: J'en ai eu fait.
2: Bon, attendez, on reste avec Seb, on va parler d'autre chose, je vous rassure, on était passionné par son travail, on est en direct sur Énergie, on s'écoute un peu de Tame Impala et on continue de le cuisiner hors antenne. On revient en direct dans 2 secondes.
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2: Je le crois pas. Et alors, t'as sauvé la vie de Stevie, Seb?
1: Je rigole. Seb est avec nous.
2: Il est garde du corps professionnel. Le hasard. Il a fait pour parler avec nous. J'ai plein de choses dont je veux parler, bien sûr. J'ai des jeux qu'on a envie de faire. Il y a Faustine Bellert, qui est notre invité aussi dans quelques minutes. Bref, tout un planning. On est en direct sur Énergie. On espère qu'on vous change les idées. J'espère qu'on vous donne du courage sur la route du week-end aussi. On est là jusqu'à 19h en direct. On garde Seb 0870 42 48. C'est le numéro pour nous joindre. plaindre. Évidemment, je me suis fait défoncer comme plein de gens par les moustiques cette nuit.
3: Ah ouais, moi aussi, pareil, les gens sont farcis là.
2: Qui sont voraces cette année.
0: Vous êtes sucrés, vous êtes sucrés.
2: Alors, exactement, j'ai une peau d'ébène.
0: Mais bien sûr.
2: Ah ben moi, ils me voient arriver, je suis une péchemelle.
3: Allez, on écoute Tame Impala.
2: Oui, s'il vous plaît. Oh, c'est génial, c'est l'ambiance de l'été. Merci Énergie pour la musique que vous nous réservez chaque soir, 16h-19h en direct.
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2: Là, Sébastien de Compiègne, garde du corps, est avec nous en direct sur Énergie.
3: Ah là là, la chance.
6: Ah ben aujourd'hui, Camille.
2: Ah non, mais là aujourd'hui, l'émission c'est manpower. Hein. C'est là, on est que dans les métiers, c'est incroyable. Boîte d'intérim, Seb.
6: Oui.
2: Ça va?
6: Très bien.
2: Quand est-ce que tu reprends le boulot? Alors, si vous nous rejoignez à l'instant, on est en direct sur Énergie. C'est pas tous les jours qu'on a un garde du corps. Il veut pas nous dire de quel corps il garde. Il n'y a rien à faire. On sait que je suis garde du corps, mais on ne sait pas de quel corps.
0: De toutes les nationalités.
6: Oui, bien entendu, oui, tout
0: bien
6: à fait.
0: Entendu.
2: Mais tu as eu le temps de nous répondre juste avant la pause. T'as déjà fait des hommes politiques ou des femmes politiques?
6: Des anciens politiques, oui, tout à fait.
0: Les anciens.
2: On en sort.
6: Mais je suis plus dans le privé maintenant. Dans les personnalités privées, oui.
2: C'est-à-dire un artiste qui veut s'auto-protéger?
6: Oui, tout à fait.
2: Ou un grand patron peut-être?
6: Plus des artistes.
2: Tu vois,
0: c'est encore mieux.
2: Genre, pardon, parce que vraiment j'ai fait l'école de la transition, vous le savez, c'est à Levallois-Perret. genre, t'aurais pu avoir Timbaland s'il venait à Paris, ce qu'on va justement écouter dans un instant, Timbaland.
6: Bah, éventuellement, oui, tout à fait.
2: Pardon, parce que là, vous mettez pas Nelly Furtado, c'est Nelly Furtado Mask.

0: ouais.
1: Un peu plus, elle est un peu plus bougeante, Manita.
2: Je sais pas, faudrait checker avec Energy s'ils sont ok entre un vieux Timbaland et un vieux Timbaland featuring Nelly Furtado, Maniteur. Si, en goût équivalent, on peut, je trouve que Maniteur est pas mal.
0: Ouais.
3: C'est un peu comme au resto. Excusez-moi, en ce moment, j'ai pas envie de manger des frites. Ouais. Est-ce que vous pouvez mettre un peu de gratin dauphinois? Bon, bah, c'est ouais, kiff.
1: Et au pire, on paye le supplément. Parfois, c'est. Voilà.
0: Je croyais que t'allais dire avec Auvergne, mais c'est vrai que t'es resté sur la patate.
3: Ouais, ouais, toujours.
2: Seb, j'ai envie de t'offrir un cadeau parce que t'es trop sympa. On va jouer tout de suite aux 60 secondes. Allez, cadeau. Attention, jingle, et je t'explique tout ça.
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2: Alors, avant de lancer le 60 secondes cadeau, sachez qu'on est allé dans les couloirs pour essayer de faire valider le changement de disque. Il n'y a plus personne dans les couloirs. À 17h49, un vendredi, on tombe pas de notre chaise. Ouais. Donc je pense qu'on va mettre Maniteur.
1: Ouais. Ouais,
0: allez, on est solo.
1: Là, qui ne dit pas. Mot consent,
0: hein,
1: allez.
0: Oui.
1: On va prendre
2: qui,
1: ça.
2: Comme on dit souvent, qui est en week-end consent. Hein,
1: ouais, c'est ça.
2: Bon, le 60 secondes cadeau, c'est simple. J'ai une info qui est géniale. À vous de retrouver en 60 secondes.
3: Allez.
2: Ok, l'équipe.
3: Let's go.
2: En moins de 60 secondes, vous faites gagner des AirPods à Sébastien. On a des AirPods?
0: J'ai pas d'AirPods, mais si tu veux que je t'en trouve, je t'en trouverai ce week-end.
2: C'est quoi, une plancha? On offre une plancha.
1: Allez. Ah, donc
6: c'est moi, j'ai trois planchas à la maison parce qu'à chaque fois que je pars en vacances. J'ai entendu tout ça, vous voulez en offrir 4 à Faustine Bonnard.
0: Il va pas refuser la plancha.
2: T'es pas en train de me refuser de plancha quand même.
1: Il est en train de refuser la plancha.
6: Je l'accepte avec grand plaisir. Comme depuis toutes les personnes, depuis le début de la semaine.
2: Non, mais là, il faut que tu me la prêtes parce que si vraiment, même là, t'as entre rien gagner et une plancha, tu préfères rien gagner, là, je suis vraiment hors sujet. C'est pas possible. Personne ne prend la plancha. Maintenant, même quand je vous la donne contre rien d'autre, vous dites non, je la veux pas.
1: Mais comment tu peux avoir trois planchas, Seb?
2: Elle fera plaisir au prochain.
6: Quand on part en vacances, on part sans plancha parce qu'on n'a pas de place dans le coffre de toit. Et arrivé sur place, on achète une plancha et on revient avec la plancha.
1: Ah bah c'est l'effet brassard ou pelle de plage, bien sûr.
2: Ouais. Voilà. Ah bah oui, tu les achètes sur place.
1: Bien sûr.
2: Bah évidemment, il devait bien mon garde du corps en short en faisant ses chipots là l'été. Ouais. Ah mon garde du corps là, j'aime bien là. Alors attention, voici mon info. Je vais vous parler de Panini, du fameux album Panini.
0: Ah d'accord, pas le
2: de la Coupe du Monde qui vient de sortir. Non, les albums de pour ceux qui aiment le foot notamment. Problème, Panini a fait une boulette avec les joueurs suivants: Kingsley Coman, Cole Palmer, Militao et quelques autres. Quelle boulette ont-ils fait, top chrono?
1: Sur leur étiquette, ils les ont mis dans les mauvaises équipes.
2: Non, c'est pas ça.
0: Ils ont inversé les visages. Ils ont trouvé d'autres gars.
2: Ils
0: se
2: sont trompés sur l'identité. Non, ça aurait pu être ça. Ce n'est pas ça.
1: L'orthographe des prénoms ou des noms?
2: Non, il y en a quelques autres. Il n'y a pas que. Non, c'est pas ça. Ils ont bien écrit Cole Palmer, Kingsley Coman.
0: Les numéros des maillots, c'est pas leur bon numéro. C'est pas ceux qu'ils portent habituellement.
2: C'est pas ça. Mais si vous achetez l'album Panini pour la Coupe du Monde qui vient de sortir, malheureusement, il y a un problème avec ces joueurs et pas mal d'autres joueurs.
0: Attends.
1: Est-ce que c'est physique?
2: C'est pas physique.
0: La description est pas la bonne.
1: Ils ne sont pas placés au bon endroit dans l'album.
2: Ah non, ça voudrait dire qu'ils sont pas dans la bonne équipe. Non, ils sont dans la bonne équipe.
0: Mais attends, tu m'as dit oui et non la description. Ça veut dire que dans le.
2: Il y a un problème de description. Ouais.
0: Eh ben ils sont pas mal. Ils ont mal orthographié les noms des gars.
2: Ben non, comme tu me l'as déjà demandé, non.
1: Ils
2: ont
1: pas
2: ça.
1: Ouais. Je sais pas. Ils les ont mis.
2: Vite 10 secondes, il va faire de la planche.
1: Ils ont mis gardien au lieu de aile gauche. Non.
2: Je pense qu'il y a plein de gens qu'on trouvait dans la voiture.
1: Bon
2: ouais.
0: Attends, c'est pas le numéro, c'est pas le visage, c'est pas le maillot.
1: Ils l'appellent madame au lieu de monsieur.
2: Non, pas un problème de genre.
0: C'est le mauvais placement dans l'équipe. Mais c'est le mauvais. J'y connais rien en foot. Je suis pas attaquant, je suis défenseur.
1: Elle poste. Voilà. Je l'ai dit.
2: Non. C'est une idée.
6: Milieu.
2: Mais non. C'est tout simplement comme l'album est préparé longtemps à l'avance. Ils étaient persuadés qu'ils seraient à la Coupe du Monde et ils ne sont pas sélectionnés par l'équipe nationale.
0: Mais non.
2: Kingsley Coman, qui a tellement fait pour l'équipe de France, n'y va pas, il faut faire des choix. Et donc Kingsley Coman est dans l'album Panini et pourtant il ne sera pas dans l'équipe de France. Cole Palmer ne sera pas dans l'équipe d'Angleterre. Militao, le Brésilien, ne va pas jouer alors qu'il était sûr qu'il jouerait. Et donc ils vont être dans l'album Panini de la Coupe du Monde alors qu'ils ne participeront pas à la Coupe du Monde.
1: Voilà. Il faut faire une croix avec un marqueur dessus, on les colle et puis on fait une petite
2: sympa,
1: croix.
2: Bah, c'est comme si à l'Italie, vous savez que vous achetez le panini de 2014.
6: C'est clair. C'était mon enfance quand même, le panini. Hein.
2: Et ouais, moi aussi, bien sûr. Bah, en tout cas, voilà les erreurs, malheureusement. Et tu sais quoi, Seb? Je t'offre quand même la plancha. Hein.
6: Oh, c'est super gentil.
2: Vous embêtez pas, non.
1: Je vais faire des frais de port. Non.
7: Non, mais bon, c'est pas la peine. Hein.
2: Je te l'offre quand même, t'es heureux.
6: Bah oui, mais bien entendu. Merci Camille. En tout cas, je voulais vous dire quelque chose, c'est que vous êtes notre rayon de soleil tous les soirs. On rigole avec vous, toute l'équipe. Et franchement, merci à vous pour votre bonne humeur.
2: Ah, ça fait plaisir. Tu nous écoutes merci. Quand tu protèges Mylène Farmer?
6: Ben, j'aimerais bien la protéger. En plus, elle sort un. Non, mais elle a un nouveau tube qui sort là, je pense, mercredi prochain.
2: Ah, et, mercredi prochain? Ah non, aujourd'hui?
1: Oui, il est sorti, je crois, cette nuit.
2: Ah ouais?
6: Oui, cette nuit, oui.
2: Ah bah, je savais pas du tout, Seb. Nouveau titre de Mylène Farmer, bravo elle. Je savais pas, tu vois.
6: Madame Mylène Farmer, 64 ans, elle ressort un nouveau tube et voilà. Donc, je l'ai pas encore entendu.
2: C'est ça?
7: Ouais.
6: Camille.
2: Bravo, Seb. Hey, si tu es meilleur animateur que moi, c'est bon.
6: Tu peux m'offrir une Switch, hein, du coup.
2: Si je t'offre une deuxième plancha, tu vas moins faire le malin. Je t'embrasse.

0: cours de week-end. Nelly Furtado, Maniteur sur Énergie. Très belle après tout le monde. Merci d'être là. On est en direct jusqu'à 19h.
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0: Merci de nous choisir. On est là et on est en direct avec vous. Quel kiff d'entendre un petit Nelly Furtado là.
2: Il est trop bien.
3: Ah, ce duo là quand même.
0: Et dans un instant, Sound of Legends, San Francisco, voilà ce qui arrive. San Francisco. Qui a déjà vu San Francisco? J'ai jamais vu de ma vie, j'aimerais trop.
2: La ville, oui.
0: Ouais, bah oui.
2: Oui, oui, j'ai
0: vu. Ah bon, pas le disque, hein, la ville.
2: Écoute, il y avait un petit vent quand j'ai été, il y a beaucoup de pentes.
0: T'as fait Alcatraz?
2: Non. J'ai pas fait Alcatraz.
0: C'est fou, c'est venir à Paris et pas faire la Tour Eiffel, quoi.
2: C'était rapide, je suis venue 2-3 jours. Mais il y avait les petits funiculaires, je suis rentrée dedans et c'est très pentu, encore une fois.
0: Pentu. Ouais, mais il y a le pont rouge, non?
2: San Francisco. Oui, le pont.
3: Broken Beige.
2: Je ne sais plus le nom d'ailleurs.
0: La Mio, hein, c'est le viaduc de Bilbao. Voilà,
2: si, j'avais même fait le petit bus touristique où t'es sur le toit, je me pelais un peu. Je me souviens, j'avais eu très froid.
0: Et vous savez qu'il y a exactement le même pont, le Golden Gate, qui est au Portugal à Lisbonne. Parce que c'est les mêmes c'est les mêmes architectes qui ont fait les deux ponts. Donc le pont il est rouge à Lisbonne et il est plus petit, mais il est sur la même architecture que le Golden Gate, parce qu'ils ont tellement aimé là-bas, ils ont dit gars tu m'en refais un ici.
3: Ah,
0: je crois que c'est d'abord à San Francisco et ensuite ça a été fait à Lisbonne au Portugal.
2: Très bonne info.
0: Je sais même pas comment je sais ça. Donc tu as checké quand même. Mais là ça m'est venu et je pense que je le sais.
3: Bah si, tu peux pas l'inventer.
0: Mais parce que vous savez ce que je fais, moi je voyage pas beaucoup. J'ai la chance de faire plein de choses, mais j'ai pas la chance de voyager beaucoup. J'ai pas beaucoup de temps. J'ai pas beaucoup voyagé dans ma vie. Et donc quand je voyage, je fais le bus vraiment de touriste.
2: Mais j'adore.
0: Ah non, mais je fais touriste. Moi, quand je suis touriste, je suis touriste.
2: Bien sûr.
0: Donc j'arrive à Barcelone, je prends le bus et je fais des trucs là et je regarde et j'apprends des trucs. Donc je suis vraiment le touriste de base.
3: Mais t'as une
0: petite banane,
3: petite bière.
0: On est là.
3: Ouais, t'as ton petit appareil photo autour du cou. T'es bien.
0: Bien sûr. C'est bon, c'est après Lisbonne.
3: Oh, j'ai eu raison.
2: Ah, trop fort.
3: Et comme un peu la Statue de la Liberté. Il y en a une à Paris, il y en a une à New York.
2: Et nous, on l'a offerte, non, aux New-Yorkais.
0: Vous savez que, parce qu'on parle toujours de la Tour Eiffel, mais vous savez que c'est les équipes de Gustave Eiffel qui ont aussi fait la Statue de la Liberté.
2: C'est ça.
0: Et en fait, on a gardé une, pont de Garigliano, on en a gardé une près de la Tour Eiffel, parce que quand elle est partie là-bas, ils ont gardé une, et donc elle est posée, paf, devant le pont, il y en a une tout près de la Tour Eiffel d'ailleurs.
2: Offre beaucoup de choses aux gens quand même.
0: Ah oui. Ah, les Français, on est comme ça.
2: Ouais. On arrive toujours avec un petit quelque chose.
0: Ah, toujours. Tiens, c'est quoi, pardon, parce que ça n'a rien à voir avec ma conversation de là maintenant. Quand vous arrivez chez quelqu'un, en général, on a tous notre. Idée cadeau. C'est quoi votre petit truc qui marque le coup?
2: Alors, quand il y a des enfants, toujours un livre pour chaque enfant.
0: C'est bien, elle fait ça, ma chérie, elle est forte, elle pense à ça.
2: Mais ça fait toujours plaisir. Et un vin et des calissons d'ex. Ça me vient de ma mère. Toujours, parce qu'elle dit les chocolats, on en a marre, on fait les calissons d'ex. Donc, calissons d'ex, c'est
0: bon. Calissons, vous pouvez prendre dans les chocolateries Puy Ricard, ils sont très très bons. C'est une chocolaterie du pays d'Aix, de Puy Ricard, de la ville de Puy Ricard. Et sinon, il y a les Rois René, c'est vraiment dans le centre. Okay. Mais ceux du Puy Ricard, ils sont sérieux.
3: Je fais pareil, un petit cadeau pour les enfants souvent. Et
4: juste parce qu'on m'a dit que c'était bien. Mais lui, je te connais tellement dans la désorga, il ose me dire qu'il arrive avec des cadeaux pour les enfants.
3: Bien sûr, avec des petites choses.
0: Pas du tout. J'ai avec une bouteille de pinard et ma femme, je sais pas pourquoi, elle fait une sorte de terrine de thon avec du Saint-Mauré et du piment et de la coriandre. J'en peux plus. Et à chaque fois, elle vient et tu sais ce qu'ils font les potes ou les voisins. Ah, ma terrine de thon, ça fait plaisir. On en peut plus, ça
2: vient de thon. Et est-ce qu'ils la mettent sur l'apéro ou en fait ils la mettent de côté? Parce que parfois, quand t'apportes un truc, ils ne le dressent pas.
0: Ils disent, on la met là sur la table, on la sortira tout à l'heure sur la fin. Bah ouais, tu m'étonnes, je pense qu'ils la jettent, on en peut plus.
3: Pardon, moi je me lâche un peu, mais.
2: Elle est trop mignonne, ton Saint-Mauré. Mais ça plaît, hein, ton Saint-Mauré.
3: Ah, ça y est, j'en peux plus, moi. Ça y est, tu vois dans le regard des gens.
4: Hein. Je vois dans la voiture, elle sait pas où le mettre, elle le tient, parce que machin. Et elle s'est l'opale, après elle veut partir avec son plat.
0: T'as la même plat, ma terrine de thon.
3: Ah non, on l'a pas bouffé, donc.
0: Tu vas repartir avec, hein. Ah, j'en ai marre.
4: Écoutez bien, il y a un Chinois qui va le faire pendant un an et c'est fou.
0: Essayez de deviner ce que va faire ce Chinois, c'est dingue, vous l'avez peut-être vu passer. Bonjour Léa.
5: Bonjour.
0: Léa, sois là, bienvenue, t'habites où?
5: À Bordeaux.
0: Eh bien, il y a un Chinois qui va faire un truc au-dessus de ta tête à Bordeaux. Je vous ai donné un indice. Qu'est-ce qu'il va faire pendant un an?
3: Et il va partir en montgolfière?
0: Non.
2: En parapente?
0: Non.
6: Un an de montgolfière.
3: T'as intérêt à en petite réserve de propane. Hein.
4: Un an de montgolfière, c'est bon. Je parle d'un an.
3: Hein. Un an dans un panier, ça fait un an dans un panier quand même.
4: Alors, un an de parapente, je te raconte même pas. Faut quand même un grand ouest à un moment, sinon faut remonter. Quoi. C'est un peu long, un an. Hein.
2: Est-ce que c'est un an en haut grâce à du matos, genre parapente?
6: Tout seul, un an tout seul.
3: Mais il va dans l'espace, écoutez-vous.
4: C'est fou.
6: Mais un an au-dessus de vos têtes, il vous vient le parapente avant l'espace. Un an dans l'espace.
2: J'en peux plus, on parle de l'espace tous les jours.
6: Pardon Léa, c'est pas toi, je suis content de ta cuillère, mais là j'en peux plus. Entre l'artérine de ton et. J'en peux plus. Une fusée chinoise du nom de Shenzhou 23 vient de décoller vers la station spatiale chinoise. Dans la fusée, il y a 3 astronautes, dont un qui va rester dans l'espace tout seul pendant un an. Vous comprenez? Il y a un covoiturage, ils l'emmènent, et puis une fois là-bas, ils disent « Tu te démerdes mon pote, nous on s'en va ». Et donc, il reste tout seul pendant un an. Le but de cette mission, étudier les effets sur le corps humain d'un long séjour en microgravité dans l'espace.
2: Mais il lui laisse un an de nourriture lyophilisée quand même pour tenir. Ils doivent lui laisser des caisses de bouffe pour un an.
6: Bah oui. Non mais c'est surtout que te dire psychologiquement un an tout seul dans l'espace. Mais c'est horrible. Enfin moi je serais incapable. Mais tout seul.
2: Qu'est-ce que tu fais? Parce que j'adore l'introspection.
6: Bah,
2: hein.
6: Ouais, tout seul moi je pourrais pas. Ouais. Mais genre, je pense que tu t'entends auto parler ta voix. Tu sais qu'il te parle des fois. Votre voix intérieure va commencer à devenir votre pote imaginaire. Ah, ouais.
3: C'est sûr. Tu vas rentrer, tu vas te parler tout. Non c'est horrible. Franchement il est costaud.
6: Après, peut-être je peux demander quelque chose. Peut-être j'abuse. Comme il part un an tout seul, ta femme pourrait lui faire un peu de terrine.
4: Imagine pour les apéros.
3: Eh ben ça fait plaisir. Je vais partir avec ça. Et tu sais quoi, il est capable de revenir un an plus tard avec la terrine de thon.
2: J'ai pas eu le temps. C'est passé tellement vite.
4: On écoute Sound of Legend. Léa, reste un petit peu avec nous si tu peux. Il y a Faustine Bollaert qui va arriver dans le studio. On est là en direct jusqu'à 19h.
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3: L'animatrice préférée des Français est avec nous dans un instant dans le studio. Ça vous calme, hein?
4: Ah bah un peu, ouais.
3: Ah bah ouais, les mecs, j'y suis dans ce classement, à la 109e place.
2: C'est pas mal.
3: Eh ben c'est pas dégueu. Eh ben ouais. Juste derrière Philippe Risoli. Je m'accroche.
6: Dis-le, lâche pas la rampe, le père Combal.
4: Mais la numéro 1 du classement, elle va être avec nous dans le studio dans un instant. Ça te fait plaisir, Thibaut?
6: Je suis comme un fou.
3: Voir une vraie animatrice, là?
6: Bah ça va me changer.
3: Ça va te changer, hein. À faire quelque chose, à bosser l'équipe. Ah, vous allez voir une vedette. Hein.
6: Bah, attends, bien sûr.
3: Faites marrer, là.
6: Elle est rayonnante. Moi, je l'ai vue à travers la porte.
3: Elle est adorable. Vous allez voir, elle est très, très, très gentille. Et surtout, elle a qu'un truc qu'elle déteste. Il n'y a qu'un truc qu'elle déteste. Elle déteste qu'on dise Faustine Bollaert.
2: Ce qu'on fait depuis à peu près 2h30.
3: Ce qu'on fait depuis 2 jours et demi. Elle arrive dans un instant. Restez là. On est en direct sur Énergie. Faustine Bollaert. Et tout le monde arrive dans un instant.
6: Mais non. On a respecté la première animatrice
3: de France. Non, mais première animatrice de France, t'assois pas par terre. Non. C'est l'animatrice préférée des Français, Faustine.
7: C'est pas l'antenne, là, on est à l'antenne.
3: On est en direct.
2: Oui, mais donnez un fauteuil à Faustine.
8: Michael Jackson est né un vendredi 29.
3: Ah bah voilà.
2: Bah vous croyez quoi? Moi, je les écoute.
3: T'as écouté Faustine Bollaert?
2: Mais tu crois quoi?
3: Oh là là.
2: Évidemment, dans le taxi, j'ai dit attends, on se branche.
3: On a préparé tellement de choses pour toi.
2: C'est vrai? C'est drôle ou pas drôle?
3: Ah, je pense que ça peut. Bah après, tu vois ça avec l'équipe. Hein.
2: D'accord, ok. C'est eux les responsables.
3: Bien sûr.
2: Je suis trop contente d'être là avec vous.
3: Et bah nous aussi.
2: Il y a la clim, donc je pars plus en fait.
3: Mais tu vois, on va être en climatisé. Thibaut, c'est la première fois qu'il croise une vraie animatrice. Et il est un peu. Ce qui passe les jours avec moi, c'est quelque chose là.
6: Là, ça sent. On sait qu'on est dans le sérieux. On est dans le concret.
3: C'est numéro 1 du classement. Au-dessus, c'est Dieu. Il n'y a rien au-dessus.
6: C'est d'accord. Je sais même pas.
3: On arrive dans un instant en direct et il y aura le son de Temper City. Restez avec nous. Et Faustine Bollaert qui arrive.
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3: Merci à la nièce de Rémi de nous remercier sur une bande pour faire croire que les gens nous aiment. On est là de 16h à 19h en direct avec vous. Je sais que vous êtes partout dans la France. Grand rassemblement de marinières demain à Roscoff dans le Finistère. Je vous donne des petites idées week-end.
6: Ah ouais ouais. J'en ai une très belle. J'ai peut-être passé une tête.
3: Bah, faut que t'ailles quand même dans le Finistère, c'est pas à côté.
6: Ouais.
3: Soirée Rodeo Night Fever au Havre ce soir.
6: Ah bah le Havre, c'est la Californie à 2 heures de Paris. Et donc, bah, qui dit Californie dit rodéo.
0: Mais attends, rodéo, c'est-à-dire rodéo avec un rodéo sur un taureau?
2: Bah, sur un cheval mécanique, j'imagine.
6: Sur un cheval mécanique. En plus, c'est Jeanne de l'équipe qui est havraise qui prépare ça. J'imagine que c'est complètement sa DA. Je pense qu'elle va y être. Ah, oui. Vous voulez la rencontrer? Rodéo Night Fever à Istra, ça c'est sûr.
2: Elle fait son planning, dis-moi là.
6: Elle est au coin du bar, ça c'est sûr. Hein. Championnat d'Europe de burger à partir d'aujourd'hui à Lyon.
0: Oh là là.
6: Et tu vas être partout, toi, c'est le problème. Tu vas être partout.
2: C'est fait pour toi, tout ça.
4: Je vais être partout.
6: Et enfin, vous êtes à Aix demain?
2: Oui, je suis à Aix demain.
4: C'est vrai?
2: Oui.
6: Eh bien, Vélorution.
2: Qu'est-ce que c'est?
6: L'association Droit au vélo propose aux Aixois de participer à une balade à vélo dans la ville en soirée. Mais toi, t'as déjà la piscine, non, t'as déjà la Sainte-Victoire.
2: C'est pas faire du vélo, Cam.
6: Ah oui, bah non. Bah,
2: mais j'adore Aix, hein, je lui aide très bien.
6: Ouais, mais là, c'est pas pour toi. C'est pas
2: non, à un moment, il faut savoir ce qui est bon pour soi.
6: Ah là là là. Tu lui ramènes des calissons, hein?
2: Bien sûr.
6: Ça, on compte sur toi.
2: Bien sûr.
6: Belle soirée, tout le monde. Temper City, Self-Aware, et après. Christine Bollard est avec nous dans le studio. Restez là, ça arrive, on est en direct.
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6: On est sur Énergie. Et oui, en direct pour ce vendredi. On ne pouvait pas rêver mieux.
0: Non.
6: L'animatrice préférée des Français est avec nous. La Marseillaise pour Faustine Bollard.
2: Mais il faut arrêter Bollard comme ça.

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1: Je me sens obligée de chanter, moi, du coup.
3: Bah non, on aurait été obligé. L'animatrice préférée des Français, Faustine, je suis tellement contente de t'avoir avec nous, ça va?
1: Ça me fait très plaisir d'être là aussi, puis voilà, on est trop bien.
3: C'est terrible pour moi parce que on a reçu Michel Denisot avant-hier. Toi maintenant, vous êtes les rois de l'interview et chaque fois je le dis, je dis vous allez vivre votre pire interview.
1: Mais
3: je suis content que vous veniez. Hein.
1: Bah ouais, et puis avec toi on se marre. Donc
3: je
1: suis très content.
3: C'est gentil, merci beaucoup.
1: Il va falloir être drôle du coup.
3: Bah là tu vas être sur le grill.
1: Je mets la pression.
3: Là, tu as passé sur le grill, maman. On va tout savoir. Alors déjà, comment est-ce qu'on prononce bien ton nom? Parce que moi j'ai envie de le faire comme le stade de Bollard.
1: Alors déjà, même le stade, on dit pas Bollard. Tu vois, même le stade, on dit le stade Bollard. Mais il s'avère que pour une coquetterie personnelle, qui m'est totalement, encore une fois, c'est vraiment que moi.
3: Toi, bien sûr.
1: Préfère qu'on mette pas le T. Je trouve ça plus joli. Et moi, dans ma famille, on a toujours dit Bollard. Donc j'ai grandi sans le T. Donc je revendique mon droit à virer le T.
3: D'accord. Mais pendant une heure, nous on revendique le droit à dire Faustine Bollard.
1: Ok, très bien. À la Ch'ti, dans le Nord.
3: Il paraît que c'est grâce au stade que tu as eu ton premier stage, grâce au stade Bollard.
1: Oui, à l'époque, je voulais absolument rentrer dans un magazine télé. C'était Télé 7 jours et je n'avais absolument aucun contact dans ce milieu-là. Et j'avais écrit une lettre au directeur de la rédaction qui s'appelait Patrick May à l'époque. Je lui avais dit, voilà, je cherche un stage. Et il m'avait répondu juste, avez-vous quelconque contact, enfin pas contact, mais lien avec Félix Bollard? Et donc je lui ai dit, oui, c'est mon arrière-grand-oncle. Et il m'a répondu, je vous attends lundi matin. Parce qu'il était fou de foot.
3: Attends, mais comment ça? Mais je suis une fille d'eux?
1: Mais une arrière-petite nièce d'eux.
3: Mais attends, donc le stade Bollard, c'est pour un de tes ancêtres?
1: Exactement, exactement, le frère de mon arrière-grand-père.
3: C'est énorme.
1: C'est la classe, non? Et alors c'est drôle parce que j'y suis allée, alors tout là-bas, tout, il y a écrit Bollard partout, et j'avais voulu me faire floquer un maillot des sang et or. Donc j'étais arrivée dans la boutique du stade, il m'avait dit, vous appelez comment, Faustine Bollard? Mais ça s'écrit comment?
4: Mais c'est abusé.
1: Il y a un endroit où on ne doit pas me poser cette question, c'est là.
3: C'est pas possible. Et je veux tout savoir, je veux connaître ton planning, parce que regardez quand même ce que fait Faustine Bollard. Ça commence aujourd'hui, du lundi au vendredi, à 13h55 sur France 2. Les enfants de la télé, une fois par semaine, le dimanche à 18h. Un jour, une vie, c'est sur RTL de 9h30 à 10h, et un podcast bien sûr. Et Safe Zone sur YouTube et France TV slash.
1: Il y a Prodige aussi, et la boîte à secrets.
3: Non mais arrête, comment, c'est pas possible.
1: Bah ouais, mais c'est, j'adore mon métier, tu sais ce que c'est. Donc c'est vrai que quand on a la chance de pouvoir l'exercer beaucoup, bah moi je prends, je kiffe, je profite, je vis tous ces moments.
3: Mais donc comment tu t'organises? C'est quoi une journée type de Faustine Bollard?
1: Ben, je me lève à 6h. D'accord.
3: Ah oui, déjà, arrête-toi, c'est bon, ça y est. Je comprends pourquoi ça rentre pas. Je me lève à 6h.
1: Ben, j'essaie d'avoir une vie avant que la journée commence. Tu sais, je fais partie des gens qui aiment bien le early morning.
3: Je les connais pas, ça me parle pas du tout.
1: Où tu fais tes mails, où tu prépares le petit-déj des enfants, tu fais un peu de sport, tu te réveilles tranquillou, quoi. Et après, j'ai mes enfants qui partent à l'école et moi j'ai une moto qui vient me chercher, j'ai la chance de ça pour tracer à RTL et je commence, je suis en direct à 9h30.
3: Donc de façon consentie, tu réveilles toi à 6h du matin, donc tu fais tous tes petits trucs chez toi avant de démarrer.
1: Les machines, les trucs, pas toi.
3: Moi je dépose tous les matins mon fils à 8h45 devant l'école et sache que je dois sortir de mon lit aux alentours de 8h45. Ça te donne à peu près mon organisation matinale. Tous les réveils sont durs pour moi. Ça commence aujourd'hui, donc tu le tournes tous les
1: combien? Une fois par semaine.
3: Une fois par semaine, tu mets toute la semaine en boîte?
1: Non, oui, je fais quatre émissions par jour et parfois le jeudi et le vendredi, ça dépend. Une fois par mois, je crois qu'on a deux dates qui se succèdent. Les enfants de la télé, c'est une fois tous les 3 semaines. On en met 3 en boîte. Et après, les autres, c'est des primes, donc tu sais ce que c'est. Parfois, il y en a 3 en septembre. Parfois, voilà, les enfants de la télé, la boîte à secrets, il y en a 8, donc c'est entre septembre et décembre à peu près. Non, mais c'est des bonnes journées. On est sur des bonnes journées.
3: Ouais. Oh là là, radio tous les jours. Et en plus, donc la quotidienne, ça commence aujourd'hui, ça fait 10 ans. Comment vous trouvez encore des thèmes? Comment vous trouvez encore des.
1: Mais il y a
3: pas tellement des thèmes, pardon-moi de te couper, des témoins. Parce que tu peux avoir toutes les idées de thèmes, mais avoir les témoins, trouver des gens.
1: En fait, la vie passe et les gens accumulent des histoires. Donc, souvent, nous, on trouve nos thèmes. thème, entre guillemets, en fonction des invités qu'on trouve, en fait. C'est-à-dire qu'on cherche et la vie avance, donc il y a toujours des nouvelles histoires, en fait. Si on a un thème, par exemple, sur l'adoption, on aura autant d'émissions qu'on trouvera de belles histoires. Donc, parfois, les gens disent, est-ce que vous tournez pas en rond? Je dis non, parce qu'on peut parler de paternité avec toi, faire toute une émission avec toi, et parler de paternité. Rémi, c'est ça?
3: Oui, c'est
1: ça. Et de parler de paternité. T'as des enfants, Rémi? Parce que sinon, mon exemple est à la con.
3: Non, j'en ai deux, ouais.
1: T'en as deux, et parler de paternité, faire une autre émission. Voilà, donc en fait, il y a autant d'émissions qu'on peut retrouver d'invités avec des histoires extraordinaires.
3: J'ai des thèmes, tu vas me dire si oui ou non ils ont eu lieu dans l'émission.
1: Ça sent la connerie, ça.
3: Pas du tout. Je te jure que c'est vrai, il y en a que j'ai inventé, il y en a des vrais.
1: D'accord.
3: Est-ce que oui ou non, tu as eu ces témoignages dans Ça commence aujourd'hui? Elle mange du sable et des éponges depuis ses 10 ans.
1: Vrai. Ça porte un nom dont je me souviens plus. Vrai. Je me souviens plus le nom, mais en effet, on peut être accro au sable.
4: Mais elle a quel âge quand elle est venue témoigner? Je veux dire, c'est juste pour faire un calcul d'éponge et de sable.
1: Elle était adulte, et ce qui était dingue, wow, c'est qu'elle disait que c'était très compliqué pour elle, par exemple, de passer devant un chantier, ouais, parce qu'il y a du sable partout, et que quand elle essayait
3: elle
1: de se désintoxiquer, et c'était le moment de la grande tentation.
3: Je crois que c'est le syndrome de Picard. Je crois.
1: Voilà, le syndrome de Picard.
3: Ça me revient.
1: Oui, ça te revient depuis que tu l'as vu sur la feuille.
3: Peut-être.
1: Je vois pas pourquoi tu dis ça.
3: Peut-être. C'est pas complètement faux. Accro à la chirurgie esthétique et amoureux, ils se font opérer en même temps.
1: Oui, ça existe, bien sûr. Par exemple, toi, est-ce que tu t'es fait opérer en même temps que ta femme?
3: J'ai fait le botox, hein.
1: T'as fait le botox.
3: Ça n'a pas pris, mais j'ai fait le botox.
1: Oui, bien sûr. Ça arrive même souvent, ça.
3: J'ai mangé mon frère à la naissance.
4: Quoi?
1: Mais non, enfin.
3: Mais non, c'est un vrai faux.
1: Mais c'est terrible. J'ai vomi mon frère, ça aurait pu exister, mais j'ai mangé, non.
3: Au secours, mes grands-parents ont 40 ans.
1: Non, ça, j'ai fait ça? Oh, là, j'avoue que j'ai.
3: Non, je pense pas. J'étais un peu embarqué dans mon univers.
1: Ouais, tu m'as un peu embarqué.
3: Alors, la meilleure animatrice de France.
1: Tu m'as calmé.
3: Ça fait plaisir d'être dans ce classement tous les ans. Depuis combien de temps t'es devenue animatrice préférée des Français?
1: Je l'ai été pendant 2 ans. Et là, je suis la première femme. Mais c'est Cyril aujourd'hui qui est le meilleur. Cyril Ferraud qui est l'animateur préféré. Moi, je suis la première femme.
3: Bravo.
1: C'est hyper agréable, c'est hyper doux, c'est gratuit, c'est-à-dire que c'est juste de la joie en bar, quoi. Et puis quand on fait ce métier, c'est chouette.
3: Je suis passé 101e cette année, c'était.
1: C'est
3: bien,
1: tu prends.
4: C'est super, t'es en train de remonter la pente.
3: T'es contente, toi. Ouais.
1: C'est la remontada.
3: Après, Guy Luc, c'est 98e, donc. C'est un petit. Il y a plein d'autres thèmes, bien sûr, on pourra en faire plein. Mais je voudrais surtout te parler d'émissions dingues que j'ai découvertes. On va essayer, vous allez essayer de les découvrir avec l'équipe, bien sûr. Dans un instant, on va continuer de profiter d'avoir Faustine Bollaert avec nous dans le studio jusqu'à 19h pour faire plein de choses. Et on va jouer aussi.
1: On va jouer.
3: Moi, j'adore les jeux.
1: Mais moi, je veux pas perdre.
3: Tu veux pas, t'aimes pas perdre?
1: Non, je déteste ça. Donc si je joue, je gagne, vous faites semblant.
5: Bien sûr.
3: Bien sûr. Mais bien sûr que c'est le Nil, le plus petit fleuve d'Europe. Bien sûr, Faustine. Restez là, Magic System, Magic in the Air. C'est ça qu'on veut.
4: Bien sûr que c'est ça qu'on veut.
3: Ça, c'est une musique de réveillon, Faustine. Tu peux passer à la maison?
1: De réveillon, mais on est le 29 mai, qu'est-ce que tu fous?
5: Ouais, c'est le réveillon.
1: C'est la fête.
3: Ah, bien sûr.
1: Surtout, bonne année à tous.
3: T'écoutes quoi, Faustine, dans la vie?
1: Je suis un peu nulle en musique et moi j'aime bien qu'on me parle. Donc j'écoute beaucoup la radio où on parle et sinon j'aime les gros trucs populaires, quoi. Moi j'aime Julien Doré, moi j'aime, tu vois.
3: Ouais, trop bien.
1: Ouais, c'est très bien. Voilà. Okay. Magic System, je suis pour.
3: Voilà. C'est pas ta tasse de thé, visiblement.
1: Mais peut-être que dans 2 secondes, comme on va l'écouter, je vais adorer.
3: Eh ben, on va écouter ça. Écoutez Magic India, on va être en direct sur Énergie. Non, là on peut pas. De toute façon, t'as raison, en fait. T'es condamné à aimer, hein. On t'écoute ensemble, il est 18h30. Belle soirée, tout le monde.
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3: Allez, allez, allez. On est en direct sur Énergie. On a la chance d'avoir Faustine Bollaert avec nous. Quel bonheur de la voir, on l'entendait sur RTL, vous la voyez à la télé, ça n'arrête jamais. Qu'est-ce qu'on dit quand on t'arrête dans la rue d'ailleurs, Faustine, des gens quand ils te reconnaissent? Est-ce que t'es devenue...
1: Bon, en fait, vous n'êtes pas si grosse, madame. Je te jure, on m'a dit ça.
3: Moi, ah, ouais,
1: on me le
3: dit
1: hyper souvent. Parce que la télé fait prendre un peu de poids. Donc il y a vraiment des gens qui n'ont aucun filtre, il y en a beaucoup en vrai. Je dis ça parce que c'est arrivé il y a 2 jours, mais il y a des gens évidemment ultra bienveillants qui me disent des trucs hyper gentils, mais quelqu'un qui me dit, vous êtes Faustine Bella? Oui, mais non, c'est pas vous. Bah si, mais non, vous êtes grosse à la télé.
4: Ouais.
1: Je vous souhaite une bonne journée, je vous emmerde.
3: Merci Patrick, hein. Un bel ego boost à 9h là. Mais Est-ce que t'es devenu un peu un symbole du témoignage? Est-ce que les gens, ils ont forcément envie de se confier dans le train, dans le carré de 4, ils disent, bah, vous savez qu'il m'est arrivé ça, machin?
1: Absolument, mais en vrai, j'aime ça, hein. Donc, j'adore que les gens viennent me parler. Ce qui est embêtant, c'est quand t'es à la boucherie et que la personne vient de te parler d'un drame familial. Il y a un truc, toi, t'es en train de demander tes côtelettes, c'est un truc un peu gênant. Mais sinon, les gens, oui, ils sont adorables, mais c'est vrai qu'il y a besoin de parler. C'est ce que j'incarne, quoi. T'as raison. Mais
3: qu'est-ce que l'animatrice préférée des Français regarde à la télé?
1: Ah. Alors
3: là, attention, on oublie les copains, tout ça. Ce que tu regardes à la télé.
1: Moi, j'adore regarder les gros programmes familiaux avec mes enfants, ceux qui rassemblent encore la famille. Donc, je regarde Masked Singer.
3: Allez.
1: Mais ouais, je regarde. C'est un peu longuet sur la saison, mais les enfants. Quand je te parle. Je suis pas en train de te dire que c'est longuet l'émission, mais.
3: Ah, mais c'est toi qui anime parce que tu fais plus gros à la télé.
1: Non, c'est vachement bien. Mais moi, ils adorent jouer. Non, mais ça, j'aime bien. J'oublie mes potes maintenant. J'aime bien les traîtres. Je regarde beaucoup les traîtres
3: avec eux.
1: Je peux regarder Koh-Lanta. Enfin, les gros trucs. Starac. Évidemment, la Starac. J'adore.
3: Starac.
1: Ah, bah, évidemment qu'on regarde. Et ça, comme ça, tu vois, ça me permet d'échanger avec mes enfants. C'est un truc, c'est un moment convivial avec eux, quoi.
3: Et est-ce que c'est vrai que tu referas pas Fort Boyard?
1: Jamais. Et tu le fais? Vous le faites? Vous, tu le fais?
3: Mais tu l'as fait une fois, moi?
1: Bah, bien sûr, je l'ai fait. Une fois.
3: Non, moi, je l'ai jamais fait.
1: Ah, j'ai eu envie de mourir. Non. Ah, mais c'était horrible. J'en ai un et horrible souvenir.
3: C'est le fantasme de plein de gens d'un jour pouvoir y participer.
1: Ça allait plus
3: pas
1: trop,
3: du tout.
1: Je crois que c'est de moins en moins. Il y a quand même des fractures.
3: Mais pour les gens qui regardent à la maison, je veux dire, ils se disent, mais j'aimerais trop le faire. Mais c'est vraiment dur, en vrai.
1: Mais c'est sympa à regarder, c'est moins sympa à vivre. Mais en même temps, c'est cultissime et tout. Mais à regarder, c'est chouette. Mais oui, non, mais là-bas, c'est quand même assez violent. Enfin, en fait, on se rend pas compte. Mais le fort, il est très haut, hein.
3: Ah, mais ça, tu vois, ils t'ont mis là-haut.
1: Moi, on m'a fait faire la cloche au-dessus des tigres, parce qu'à l'époque, il y avait les tigres. Je me souviens, c'est Jean-Luc Lemoyne qui tirait la corde pour faire bouger mon trapèze. Ben, je te jure que quand t'es dessus, t'emmènes pas large, quoi. Et là, tu te demandes pas si ton maquillage, il est bien. T'en as rien à foutre, tu veux juste mourir, quoi.
5: Mais c'est vrai qu'on te demande tes phobies au préalable et que souvent, on te donne des épreuves totalement ciblées sur tes propres phobies.
3: Alors, c'est une légende. Elle avait la phobie des trapèzes.
1: C'est une légende que j'entends aussi. Ça s'est pas passé comme ça pour moi. Moi, mon traumatisme a surtout été les leggings moulants qu'on devait tous mettre. Ouais. Et moi, j'étais avec une Miss France, autant vous dire. Non, mais dis un saucisson.
3: Les copains, on reste en direct sur Énergie. On fait une petite pause. Faustine Bollard va vous permettre de gagner un cadeau. 0870 42 48. C'est le numéro pour nous joindre. Il y a encore plein de questions à lui poser. Bien sûr, on n'aura pas le temps de faire la moitié de ce que j'ai envie de faire.
1: Et on écoute quelque chose maintenant?
3: Dans un instant, on va écouter Alex Warren.
1: Vas-y, chante.
3: And I know. Bah, je fais pas The Voice. Hein.
1: D'accord, ok.
3: On est sur Énergie en direct.
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3: Faustine Bollard est notre invitée ce soir. On a trop de chance de la voir. On parle de plein de choses, mais elle fait tellement de choses qu'on a le temps de parler qu'un tout petit peu de toutes ces choses.
4: Le planning est chargé, hein.
3: Elle anime Safe Zone sur YouTube et France TV Slash. C'est génial, ça aussi, non?
1: Ouais, c'est super. Moi, je les connais pas du tout, les créateurs de contenu. Donc, au début, je débarque. C'est drôle parce qu'il y a toute une équipe autour de moi. Ils sont hyper jeunes, donc ils sont tous au taquet. Et je vois arriver ces. Mais qui es-tu? Et en fait, moi, je les connais pas bien. Et c'est vrai que c'est assez fascinant. C'est devenu des vrais entrepreneurs. Ils sont hyper créatifs.
3: Ils ont un talent de fou.
1: Ils ont un talent de dingue. J'ai eu le Bouzeux, j'ai reçu Sora la semaine dernière qui était super, et j'ai reçu Joyka, j'ai reçu Darko, et c'est vraiment, franchement, ils sont assez bluffants, mais parfois ils arrivent, je te jure, il y a des mecs de sécurité et tout, en fait, c'est Beyoncé, quoi. C'est vraiment. Il y a des gars de sécu, il y a des gens qui attendent en bas et tout, je te jure, moi je pensais pas. Parfois je dis, alors qui est cette personne? Et on me dit, mais tu te rends pas compte.
3: Ouais, bien sûr.
1: C'est des monstres, en fait, c'est des monstres.
3: C'est un succès fou. Il y a aussi Un jour une vie sur RTL, ça on le disait, puis Les enfants de la télé, c'est génial aussi de faire Les enfants de la télé.
1: Mais oui, j'ai beaucoup de chance, hein, émission culte, je m'éclate, c'est super, c'est top, ça me permet en plus de, enfin ouais, plein d'artistes que je reçois et c'est fun, c'est léger, je m'éclate, je suis trop contente.
3: Et tu revois des archives télé d'émissions que t'as peut-être pas connues et d'autres que t'as connues, bien sûr.
1: Exactement, et peut-être pas connues, je te remercie de souligner mon jeune âge.
3: Bien sûr, même si, alors évidemment que t'as un jeune âge, mais t'as quand même été apparemment figurante dans Premier Baiser.
1: Oh là, tu ressors les vieux dossiers.
3: Je sais pas, c'est vrai ou pas?
1: Oui, mais en fait, c'était mon. Tu vois, il y en a d'autres qui sont babysitters. Moi, j'avais ma cousine qui travaillait chez AB Productions. Et pour me faire, en fait, mon argent de poche, elle me proposait d'aller boire des pecs citron jaunes à la cafette derrière.
3: Mais attends, c'est toi derrière à la cafette,
1: derrière Cricri d'amour, derrière Aristide.
3: Non, mais pardon, déjà, on dit pas la cafette, vous dites Chalfredo, merci. Pardon, ce serait sympa de respecter un petit peu le culte. Hein.
1: Et c'était des vraies grenadines ou c'était des faux?
5: C'était du faux, et je peux vous dire,
1: Parfois, ils étaient là depuis hyper longtemps, macérés. Oh. Il fallait surtout pas y toucher.
5: Mais il y avait une belle couleur.
3: Mais quand je te dis ça, j'aurais rêvé à l'époque, mais j'aurais rêvé d'être faire partie des figures. Mais
1: c'était culte. C'était génial.
7: Et puis ce qui était génial, c'est qu'ils avaient qu'une caméra frontale et donc ils s'asseyaient tous en payant personne de l'autre côté de la table tout le temps.
5: C'était cool,
7: ils parlaient comme ça. Ça va, toi ? Ils étaient en quinconce parce que sinon ils n'étaient pas filmés.
1: Ils étaient tous hyper serrés sur leur banquette. Mais ça aide pour s'embrasser parce qu'ils s'embrassaient beaucoup.
3: Et on m'a dit aussi que tu avais fait le meilleur pâtissier alors que t'aimes pas tellement les gâteaux.
1: Oui,
3: j'ai
1: animé le meilleur pâtissier pendant 5 ou 6 ans. Et je suis pas très sucrée, mais à l'époque j'avais pas trop le droit de le dire. Donc c'est vrai que moi je rêvais.
3: Pardon Marjorie, je vais pas le goûter, ta merde. Hein. Non. Si vous me faites de la terrine de saumon, oui, mais ta connerie de flan, je m'en fous.
1: Non, mais j'écoutais. En effet, je mangeais du chocolat toute la journée et moi je rêvais d'une entrecôte bernaise. Ah, quoi. Ouais. Mais du coup, c'est bien, j'avais pas grossi à l'époque, alors que voilà, c'est quand même tendu.
3: Même fait le meilleur pâtissier. Tout fait notre festin,
7: tout. Hein. Ouais. Il manque que l'onta et c'est bon. Hein.
1: Ça fait un peu roux, la vieille dame, elle a tout fait.
7: Hein. Pas du tout.
1: Et on a vu des trucs.
3: T'as fait plein de trucs, on va jouer dans un instant et puis je vais vous faire deviner un truc qui s'est passé assez dingue pendant en direct dans une émission télé. On va en parler dans un instant. Avant ça, Clem, on écoute Alex Warren, on l'a pas écouté toujours.
1: On l'a pas écouté.
3: Il en salle d'attente depuis 10 minutes.
1: D'accord, très bien, on l'embrasse alors.
3: On a eu de la pub et ensuite on a parlé.
1: Ah ok, j'aime bien. C'est marrant les musicales, c'est hyper différent.
3: Ouais. Maintenant on l'écoute. Faut qu'on paye des canettes et tout. Hein,
1: bah ouais, c'est ça. J'ai cru que c'était du vin blanc quand je suis arrivée, mais non, c'est de l'eau.
7: Non, pourtant crois-moi, j'ai demandé du vin blanc.
1: En tout cas, je le dis pour vos auditeurs, il y a une odeur de piment de cornichon dans ce studio qui est assez troublante.
3: Bien sûr, c'est l'after chef de Rémi. Hein,
7: chacun son délire. Hein, oh.
3: À 18h, il a tendance à virer un peu avec la chaleur.
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3: Il nous reste 10 minutes à partager avec vous avant de partir un week-end avec Oriane, avec Rémi et avec Faustine Bollard.
1: On part en week-end tous ensemble ?
3: Oui, on part en week-end tous ensemble.
7: On va où ? Tu es au courant ?
1: On va où ?
3: T'es pas au courant ?
1: On va où ?
3: Eh ben on va en Honfleur, on ouvre une petite bourriche d'huîtres.
1: Ah mais j'adore l'idée, ça va me changer des piments.
3: Eh ben voilà, depuis tout à l'heure on a les piments dans le studio. On parle télé bien sûr avec Faustine, elle fait tellement de choses, il y a de la radio aussi bien sûr, on le rappelle, sur RTL. Dans un instant, elle vous fait gagner un cadeau. Avant ça, je voudrais vous faire deviner une info. Écoutez bien, c'est quelque chose qui aurait pu être dans Ça commence aujourd'hui, d'accord ? Je vais parler d'un couple qui aurait pu venir témoigner sur le plateau en 2018 au Royaume-Uni. Emma sortait avec un homme depuis des années. Un jour, elle découvre des SMS dans le téléphone de son mec. J'ai envie de dire, as usual. Tromperie, classique. Mais c'est pas pour ça que je t'en parle. Un jour, elle décide d'aller confronter la maîtresse de son mec. Et qu'est-ce qui s'est passé ensuite ?
5: Oh, elles sont tombées amoureuses.
3: Exactement.
1: J'ai presque envie de dire maintenant, c'est presque un classique.
3: Amoureuse, l'histoire est folle. Les deux femmes se rencontrent en 2019.
1: On a déjà fait des émissions comme ça. C'est vrai.
3: C'est vrai.
7: Génial.
3: Coup de foudre entre les deux. Emma et Léa ne sont encore aujourd'hui ensemble.
7: Mais c'est dingue.
3: Elles se sont mariées en 2021, elles ont eu un premier enfant, Casper, dans la foulée.
1: Ça, c'est con. C'est peut-être ça le plus surprenant de cette histoire. C'est de choisir volontairement d'appeler un enfant Casper. Mais c'est un fantôme, non, Casper, non ?
3: C'est une relation, c'est dingue. En gros, elles sont mariées, elle est là confrontée, elles sont tombées amoureuses. Je trouve que l'histoire est trop belle.
5: Je pense que d'avoir le même ennemi, à un moment donné, ça te rallie.
3: La maîtresse, c'est la maîtresse, elle n'a pas d'ennemi, c'est juste qu'elles sont tombées amoureuses l'une de l'autre.
5: Peut-être que je me suis dit, elle n'avait pas l'existence de la femme.
3: Bon, autre info, puisque vraiment, merci. Merci, Oriane, c'est jamais aussi. Mais c'est bien. Vous avez trouvé. Écoutez bien, ça c'est très beau comme histoire. Je vais parler de Mike Jerry, c'est un animateur américain de 75 ans. Il présente la matinale sur une chaîne de télé américaine. Et l'an dernier, pendant un direct, il reçoit une invitée sur le plateau. Et cette rencontre va lui changer la vie. Pourquoi ?
1: Il découvre que c'est sa fille cachée.
3: Non.
1: Sa femme, il l'épouse.
3: Non. Il a été épousé.
7: Il a été greffé d'un organe et la dame, c'est cette personne qui lui a filé un organe, genre un rein.
3: Non, parce qu'on sait, pour avoir été greffé, c'est anonyme. On ne sait pas qui nous donne. On n'a pas le droit de remercier la famille ou quoi. On n'est pas.
7: Ah bon
1: non, non, c'est rien, anonyme, tu ne peux pas savoir. Mais.
7: Ok, les gars.
1: Ouais, donc tu vas se calmer. Cette femme va lui changer sa vie ?
3: Cette femme va lui changer sa vie, en direct.
1: Il ne l'épouse pas.
3: Il ne l'épouse pas,
1: c'est
3: du tout.
1: C'est un membre de sa famille ?
3: Non. Elle était reçue pour. Parce qu'elle est médecin, hein. Elle était reçue pour toute autre chose et elle va lui changer sa vie.
7: Ah oui, je sais.
1: Elle va l'agresser ?
7: Non, je sais, pardon. Excuse-moi de te couper, Faustine.
1: Vas-y, Rémi,
7: je suis désolé.
4: Elle le regarde et lui dit, mec, t'as un problème, t'as un cancer. Et parce qu'elle a vu une tache sur son nez ou sur sa joue ou un délire.
3: Elle lui a diagnostiqué un cancer de la peau en direct.
5: Oh, incroyable.
3: Pendant qu'elle l'interviewait, elle a vu des taches qui n'étaient pas bonnes du tout sur sa peau malgré le maquillage, mais surtout à l'avant-bras. Elle a attendu la pause. Bien sûr, elle n'a pas dit en direct. À la première pause, elle est allée le voir, elle a dit, vous devrez vraiment faire consulter vos taches. Ça va pas du tout. Selon moi, c'est pas bon. Dans la semaine, il allait consulter et il avait un cancer de la peau. C'est la femme en direct incroyable. À la télé qui lui a dit, alors retour pub, il devait pas être simple. Hein.
5: Ah ouais,
7: tu vas aller consulter, c'est pas bon ça. Bonjour à tous. On est toujours en direct dans Télématin.
3: Tu vas plus savoir où t'es. Hein. C'est dingue,
5: incroyable.
3: Non,
5: c'est fou.
3: Et en tout cas, il continue d'animer la matinale de Fox News. Et donc, mais en tout cas, il s'est fait retirer le problème. Tout va bien. Il continue d'animer la matinale. C'est une belle histoire, non?
5: Ouais, c'est une belle histoire.
3: Ouais. Là, je peux t'avoir les 06 de tout le monde. Là,
5: c'est
3: fait deux émissions.
5: Mais t'es prêt pour faire Ça commence aujourd'hui? Parce que je vois que t'adores les histoires comme ça.
3: Mais attends, tu pourrais faire Ça commence aujourd'hui, toi.
5: Bah, bien sûr.
3: Il est une très bonne animatrice.
4: Mais non, c'est pas ça. Je n'ai qu'un rein et j'arrive à vivre avec.
7: Mais tout va bien. Il y a plein de gens qui arrivent à vivre avec.
5: Mais t'as qu'un rein?
3: J'ai qu'un rein, ouais.
5: Mais comment ça se fait?
3: Eh ben parce que je suis né avec un seul rein, mais sauf que je suis né dans des Alpes.
5: Oh, t'as été raté.
3: Je dirais bâclé. Tu sais, je suis né en septembre, je suis un enfant du réveillon. Hein. Moi, j'ai été fait sur le douanier Rousseau à la va-vite. Hein.
5: Mais sérieusement, hein, t'as qu'un rein?
3: J'ai qu'un rein.
5: D'accord.
3: Et alors sachez, bah pour tout le monde, quand t'as un rein, j'ai un gros rein, puisque le rein prend. Non, mais c'est vrai, il fait le travail de deux reins.
5: Qu'est-ce qu'on va faire de cette information, Camille?
3: Rien.
4: Mais c'est
3: ouais, c'est lui qui me lance dessus, j'ai que ça.
5: Non, mais du coup, je te regarde un peu différemment.
3: Ah, tu vois,
5: je me dis, cet homme n'a qu'un gros rein.
3: Et je suis greffé de l'œil. Enfin, je suis vraiment.
5: Mais
3: y a
5: ça,
3: rien
5: je
3: qui
5: savais
3: marche.
5: Les yeux, mais du coup, il y a vraiment
3: marche.
5: Rien qui marche.
3: Ouais, y a rien qui fonctionne.
5: Qu'est-ce qu'on va découvrir après?
7: J'en ai à te raconter.
5: Il a trois testicules. Pardon. Pardon. Non, mais ça me fait plaisir. C'est le genre de truc que je pourrais pas dire, moi, tu vois. Donc, finalement, d'ailleurs, c'est pas moi, c'est mon double maléfique.
3: Mathieu, je te présente Faustine Bollaert. Ça va, Mathieu?
8: Bonjour Faustine, bonjour Camille, bonjour toute l'équipe.
3: Ah bah ça y est, il y a l'animatrice préférée des Français, on connaît même plus
5: salut
3: mon prénom.
5: Salut Mathieu.
8: J'ai bugué sur le prénom, désolé Camille.
3: Je t'en prie mon Mathieu. Mathieu, c'est très simple, on va faire un peu comme dans Ça commence aujourd'hui. J'ai trois enveloppes, à l'intérieur il y a des faits réels qui sont arrivés à quelqu'un de l'équipe. Les trois, on va faire genre ça nous est arrivé, mais ça n'est arrivé qu'à une personne de l'équipe. Ce sera à toi de démêler le vrai du faux.
5: Très bien.
3: D'accord.
5: Ok.
3: Une fois que tu as ouvert l'enveloppe,
5: c'est dur à expliquer.
3: Les trois anecdotes. Ouais, il est okay, pas simple.
5: Ok. Ouais, c'était pas simple. Je t'ai regardé de galérer, mais j'ai compris.
7: Déjà les jeux simples, je galère.
3: Est-ce que tu veux l'enveloppe une, deux ou trois?
5: Alors la deux.
8: La trois.
5: Ah, pardon.
3: Non, bah,
5: c'est
3: non,
5: toi
3: non.
5: Mathieu ou c'est moi?
3: Non, c'est possible.
8: Ah, je sais pas.
3: Non, elle joue pour toi. Si elle trouve, Mathieu, c'est gagné.
8: Ah.
5: Et il gagne quoi, Mathieu? Que je sache s'il y a du, il y a un challenge.
3: Alors, Mathieu, tu gagnes une Apple Watch.
5: Ah oui, alors faut pas que je me viande alors.
3: Ah
5: alors.
3: Bah ouais, mon pote,
8: c'est pas. Allez, je suis enfant avec toi.
5: Moi
3: c'est
5: aussi.
3: Pas, c'est pas la montre RTL que pourtant, regarde. J'ai ici.
5: Que
3: hein.
5: Tu as. Ça, c'est chez qui te l'a envoyé?
3: Petit cadeau de Laurent Ruquier.
5: Ah, oh, sympathique, que tu mets plaisir. Dans une vieille boîte en fer sur ton truc. Alors, j'ai eu une aventure avec un membre de la famille d'un baron de la drogue.
3: Ça, c'est moi.
5: Est-ce que c'est arrivé? Oui, mais alors
3: attention,
5: je
3: ne
5: peux pas voir
3: drogue.
5: Les trois enveloppes et décider lequel.
3: Non. C'est, les trois, on va te raconter une anecdote, comme quoi c'est la note, et il faut que tu essaies de deviner à qui c'est vraiment arrivé.
5: J'ai compris.
3: Mais sauf que, tu vois, je ne l'ai pas si bien expliqué.
5: Non, c'était pas clair. Vas-y.
3: Mais c'est moi. L'anecdote, je te dis, n'écoute même pas les autres, c'est moi. Baron de la drogue, j'avais dit à l'équipe de ne pas écrire ça, parce que c'est pas ça, c'est trop facile. C'était avec. C'était pas la fille, oui, mais d'un Corse très haut placé, qui n'était pas baron de la drogue. J'ai dit de ne pas l'écrire comme ça, ils l'ont quand même écrit comme ça. Donc je m'excuse auprès de la famille, c'est quand même mon ex.
5: Et auprès des Corses, parce
3: et
5: que
3: auprès
5: ça
3: des Corses,
5: d'accord.
3: Bah ouais. Et donc c'était pas du tout ça, mais c'était quelqu'un qui était un petit peu du milieu, surtout du milieu de la nuit, tout ça. Et après, comment s'est fait la richesse, je savais pas bien, mais en tout cas, j'ai eu la chance de sortir avec elle. Et je l'embrasse, qui s'appelait Émilie d'ailleurs. Émilie, je l'embrasse fort, on est resté en contact et donc voilà, et donc son papa, elle l'apprend pas, voilà, il fallait pas l'embêter quoi.
5: Il dit beaucoup
3: parce que c'est pas son info.
5: C'est pas vraiment la drogue et puis c'est pas vraiment
3: c'est
5: ça.
3: C'est pas la drogue, je précise, donc ça me peut mettre dedans. Donc vraiment je veux pas
5: dans la drogue.
3: Pas dire ça. Non. Et donc je l'embrasse et j'embrasse son papa.
5: Ça s'appelle comment déjà?
3: Émilie.
5: T'es sûr?
3: Oui, c'est Émilie.
5: D'accord, très bien.
4: Alors, il est bancal.
3: Elle est d'Ajaccio.
4: Je vais te dire parce que cette info m'appartient.
5: OK.
4: Je suis sorti avec une demoiselle qui habite dans le sud de la France. Je ne pourrais pas citer le nom de la ville, c'est entre Toulon et Marseille. Histoire d'amour d'été. OK.
3: Et regarde ça.
4: Ah non, pas du tout, non, j'y vais comme ça. Je ne pourrais pas donner son prénom non plus. Je monte à Paris, histoire d'amour machin. Je redescends pour la voir et là je vois que on est plutôt jeune et elle roule dans des voitures assez dingues. Et elle me fait comprendre assez rapidement dans notre relation que son frère, et non pas son père, son frère est un, en effet, gros baron de la drogue dans le sud. Gros flip. Je me rends compte que j'assiste parfois à des trucs un peu chelous. Je décide à ce moment-là, soirée, bisous, le lendemain matin sans la prévenir, je prends un train, je remonte à Paris en me disant je vais finir dans une voiture au milieu de je sais pas où, d'une calanque et tout. Non, c'est vrai. Non, non, pour de vrai. Et donc voilà, c'était en 2009.
1: Ok, ok. Yeah, tu nous racontes aussi?
5: Bien sûr.
1: Vas-y.
5: Parce que c'est la réelle histoire. Je suis en terminale dans un lycée parisien. Et il y a un nouvel élève qui arrive en octobre, au novembre, pas en septembre, qui s'appelle Thiago, dans notre classe. Donc bonjour
9: non,
5: Thiago.
9: Mais Thiago.
5: Oui, Thiago.
9: On peut s'arrêter oui. Là, Thiago.
10: Ouais, bah, il est d'origine colombienne.
5: Tu ne fais pas si bien. Il est d'origine colombienne. Il arrive et il parle à peine français, mais il se trouve qu'il fallait lui trouver une place et vite en arrivant à Paris. Donc il est arrivé dans ma classe. On doit faire un exposé sur Maurice Papon. Et donc je suis mise, je ne l'invente pas, et donc je suis mise avec Thiago et que donc on essaye de se comprendre. Je ne parle pas très bien espagnol, lui bof français.
9: Papon.
5: Et voilà. Police papon. Mais on bosse. Finalement, on tombe amoureux comme deux lycéens.
9: Oh non, bah arrêtez.
1: Et alors
5: bah non, mais pourquoi c'est pas crédible? C'est super.
3: Il apprend l'espagnol.
5: Je lui pose pas énormément de questions parce que cet âge-là, on s'en fiche un peu. Et a posteriori, il est reparti du jour au lendemain. Donc moi, cœur brisé. Et j'ai appris, donc, par la CPE, qu'il était reparti en Colombie et que sa famille était recherchée.
1: C'est toi, c'est elle, ça s'invente pas.
5: Pour des faits de drogue.
1: Non, c'est toi. C'est toi.
9: Quoi?
1: Mais ouais, parce qu'il y a trop de détails, puis elle y met du cœur, et puis solidarité féminine.
3: Non, mais je trouvais que... Mais qu'est-ce que tu me dis?
1: Non, mais toi, t'as dit trop de...
3: Tout est vrai.
1: Rémi, il s'est un peu gaufré sur... C'était en 2009, avec une espèce de certitude.
4: Ah ouais, je te donne la date, c'était 2009.
1: Non, j'y crois pas. Non, je te crois trop.
5: Merci.
1: C'est vrai ou pas?
5: Et moi.
4: Alors.
1: Je suis sûr que c'est vrai.
9: Rémi, est-ce que tu as mitonné ou est-ce que tu as dit la vérité?
4: J'ai dit la vérité.
1: Ah
9: mais non, mais c'est toi.
1: C'est quand même terrible de pas...

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1: Très vite, c'est on en fait grave. Une. En deux mots, les amis, plus rapide.
2: Deux jeux.
1: Bah après, j'ai une vraie anecdote, moi, sur ça, un truc de fou. Une fois, je suis en vacances, et je l'invente pas, là, tout est vrai. Une fois, je suis en vacances, dans le sud de la France, à Cavalaire, comme ça. Et j'ai une maison perdue avec tous mes potes. Et chaque fois qu'on rentre, après être allé chez Jiffy ou être allé chez Carrefour, on rentre avec la voiture pour aller à la maison et on croisait des Mercedes noires, des tunnels, genre 5-6 Mercedes qui s'enchaînaient. Au moment, on dit, mais c'est pas possible. Mais pourquoi il y a autant de belles voitures? Et c'était pas Saint-Tropez. On était perdu à Cogolin, tu vois, qui est une très belle région, mais un peu paumée. Et du coup, au bout d'un moment, on demande. Et le gars qui nous avait loué la maison dit, en fait, il y a le fils de Pablo Escobar, le fils le vrai qui a loué la maison en bas.
3: Et ça c'est vrai, je pense.
1: Je te jure que tout est vrai, ça je te jure. Et il avait un service de sécu, tu peux pas t'imaginer.
3: Incroyable.
1: En dessous de chez nous. Bon, allez, très vite.
3: Alors, vas-y, je prends.
1: Dans moi.
3: Mais vous aidez Mathieu, moi ça me rend malade pour Mathieu. J'ai failli mourir étouffé au restaurant.
1: Ah, c'est moi.
3: C'est toi aussi?
1: C'est fou. C'est avec Émilie.
3: On bouffait un piment.
1: Non, c'est une arête.
3: C'est vrai?
1: Arrête de dorade, et c'est une touriste allemande qui était juste à côté. Mes parents étaient démis, je m'en rappelle pas, elles me l'ont raconté 100 fois. Et c'est la touriste allemande qui, juste à côté, est assez
3: levée. T'avais quel
1: âge? Je devais avoir, je pense, je m'en rappelle pas, 4-5 ans.
3: Qui mange des dorades à 4-5 ans?
1: Non, mais le menu, je sais pas, un poisson, je te dis une dorade, je sais pas.
3: Une nuggets, quoi.
1: Non, mais en vrai, un petit poisson, et la dame est venue, encore une fois, c'est mes parents qui le racontent. Elle est venue avec ses mains, elle a récupéré l'arête, elle l'a sortie, mon père lui a offert du champagne et tout, elle nous a sauvé la vie dans un resto. Merci encore, ouais. Ursula.
4: Ouais.
3: Ursula.
4: Ursula.
3: Ursula.
4: Je sais pas son nom.
3: Alors, Rémi.
5: Moi, ça se passe pizzeria avec mes parents. Oh, on amène une pizza, petit quart de rouge, tu connais. Je bois un petit verre de rouge et dans le verre, il y a une guêpe. Et je la vois pas.
3: Ah merde.
5: Et à ce moment-là, je prends une petite gorgée. Je suis allergique aux piqueurs de guêpes et d'abeilles. Elle me pique.
3: Surtout tu peux mourir.
5: Déjà, sans être allergique, c'est hyper dangereux. Ouais. Elle me pique à l'intérieur.
3: Ouais.
5: Je gonfle. Et là,
1: de Quank.
5: Je te jure que je dis ça. Elle sort. La patronne sort du resto. Appelez les pompiers. Et je lui dis en m'étouffant. Non, tu vas finir la pizza.
3: Ok.
5: Et voilà.
3: Ouais, pas crédible une seconde, ouais, Rémi. Retourne avec Pablo Escobar. Oriane.
6: Moi, c'est un moment extrêmement humiliant. En plus d'être dangereux, ça fait un mois que je suis avec mon mec. Il m'emmène manger des moules à Trouville, dans un resto très connu.
3: Mm-hmm.
6: Je prends les moules marinières parce que bon, c'est la spécialité.
3: Et là, il y a Hitler qui arrive.
4: J'allais dire. Et en fait, on venait parce qu'il y avait vraiment une convention pour Maurice Papon. Et donc, on voulait tous être ensemble.
6: Pas de Maurice Papon. Je mange, on discute, on se séduit. Et là, je commence à faire.
4: On se séduit.
6: Oui, on se séduit. Ça faisait un mois qu'on était ensemble. Et là, je sens que quelque chose s'est enroulé autour de mon œsophage. Et là, j'arrive avec
3: C'était l'huître ?
6: Non, c'était pas la moule. J'arrive à sortir quelque chose, un énorme fil de sac poubelle, un attache sac poubelle qui était dans mes moules marinières, qui sont un fil de sac poubelle.
3: Tu l'aurais vu si tu l'avais mangé, t'aurais vu le fil.
6: Je jure que non.
3: Non, j'y crois pas.
6: Je le sors.
3: Moi, je dis que c'est toi, Camille.
1: Je dis que c'est moi.
3: Ouais, même si la dorade a 4 ans, je suis pas.
1: Rémi, est-ce que oui ou non t'as dit la
3: vérité? Attends, dis oui parce que c'est Mathieu et que Mathieu, j'ai envie qu'il gagne une Apple Watch.
1: Il gagne pas.
5: Non, moi je n'ai pas dit la vérité. J'ai menti.
3: Rien non plus, j'y crois pas, le fil.
1: Et Oriane, est-ce que t'as dit la vérité?
6: J'ai failli mourir avec un attache de sac poubelle. Et on ne m'a même pas offert le digestif.
3: Je suis tellement désolée, Mathieu. Mille pardons, Mathieu.
1: Mathieu, on a eu
3: quelques. Par contre, il y a une montre RTL qui a été offerte par Laurent Ruquier. Tu veux qu'on te l'envoie?
1: Je la garde, mais en revanche. Sache qu'on s'en occupe dès lundi avec les équipes d'RTL, nos confrères avec Faustine, on va t'envoyer une montre RTL.
3: Pardon Mathieu, je t'embrasse très fort, excuse-moi.
7: Merci beaucoup, il n'y a pas de problème.
1: Ça a été un amour de jouer avec nous. Merci l'équipe pour cette semaine. Merci mille fois Faustine d'être venue nous voir. Ça commence aujourd'hui, les enfants de la télé, un jour, une vie, Safe Zone. C'est tous les programmes dans lesquels vous pouvez retrouver Faustine et puis plein de primes qui arrivent tout au long de l'année.
3: T'inquiète.
1: C'était un bonheur de t'avoir. C'est trop bien.
3: C'était super, j'en reviens. Moi, j'allais dire, j'en reviens quand vous voulez. Je trouve ça super d'être avec vous. Très envie de jouer. Moi, j'aurais bien aimé aussi raconter une histoire. La prochaine fois, tu me fais raconter une histoire.
1: Prochaine fois, on fait ça avec grand plaisir. On se retrouve lundi en direct. C'est Alessandra Sublet qui sera notre invité lundi.
3: Super.
1: Trop cool. Il est 19h04. Désolé pour le retard, Charlie. On t'embrasse. Passez un bon week-end, tout le monde. Ciao.
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4: Oh, qu'est-ce que je suis content. Qu'est-ce que je suis content ce soir. Ça y est, Intermarché. Merci les mousquetaires de la distribution. Bienvenue sur Énergie, on est en direct, on est jusqu'à 19h. Vous êtes Oriane?
5: Tout à fait.
4: J'entends de plus en plus de bien de vous.
5: En bien.
4: On a d'excellents retours panel. On a beaucoup de panel à l'heure actuelle et vous faites un carton.
5: Je ne pourrais
4: pas en dire autant de votre interlocuteur Rémi.
6: Oui, c'est moi.
4: Qui est face à vous. Également, on a des chiffres qui tombent chaque seconde.
6: Alors, pas.
4: Ça ne vous rend pas service.
6: Voilà, super. Mais écoutez, moi je donne le max en tout cas. Ça plaît pas. Ah bon.
4: Merci d'être là tous les deux, merci à toute l'équipe. Il y a Julien au standard, il y a Thibaut à la réalisation. Salut. Bien sûr. Et il y a Maxence qui est avec nous au téléphone. Ça va Maxence?
7: Bonsoir, ça va et vous?
4: Bienvenue Maxence, t'habites où?
7: J'habite à côté de Tours, une petite ville, ça y est.
4: Ah très bien, Maxence, je suis très heureux de te présenter ma mère qui est au téléphone aussi.
7: Bonsoir, bonsoir madame.
8: Bonjour Maxence, bonjour à tous.
4: Bonjour. Alors, regarde là, attends. Elle est en prochain, elle fait le 16-19 sur Énergie, ma mère.
8: Mais oui, pourquoi pas.
4: Ah ouais. Maman.
8: Oui.
4: Merci d'avoir trouvé un peu de temps pour être avec nous sur l'antenne. J'ai une grande nouvelle à t'annoncer, à Maxence et à toute la France.
8: Ah.
4: T'es où déjà là? Qu'est-ce que tu fais?
8: Ben là, je suis sortie parce que j'avais rendez-vous. C'est le premier rendez-vous vétérinaire de Bola. Après-midi.
4: Ah oui, parce que ma mère a adopté une petite chienne et du coup, elle le présente à sa vétérinaire, bien sûr.
5: Ah, génial.
8: Voilà, c'est son rendez-vous aujourd'hui et du coup, on est rentré puis on est ressorti. Le vétérinaire, il m'a dit encore une avec qui ça va bien se passer.
4: Débarre. C'est voilà. LOL. Trop marrant, maman. Des bars, on se tape des bars avec toi maman. Mais c'est fou les bars qu'on se tape. Maman, écoute bien, j'ai reçu un courrier ce matin. Là, oui. De l'équipe vient de le donner. Je le découvre en direct maman.
8: Oui.
4: Je te le lis ou pas?
8: Oui, volontiers, oui, j'écoute.
4: Bonjour Camille. J'ai entendu à l'antenne que notre Intermarché d'Embrun vous avait fait faux bond sur une commande de fruits de mer il y a quelques années.
8: Non, mais c'est pas vrai.
4: Je te jure que c'est vrai. Maman, ils nous ont envoyé un cadeau pour se faire pardonner. Mais avant, est-ce que tu peux nous réexpliquer le Bourrich Gate? Que s'est-il passé avec le plateau de fruits de mer? Respecte-nous s'il te plaît depuis le début.
8: Non mais attends, c'est qui c'est qui s'écrit Embrun, Baratier ou Paris ou...
4: Non, c'est les relations médias de Intermarché. C'est Intermarché d'accord. France. Là, c'est d'accord. Vraiment c'est D'Artagnan là. C'est le c'est le top des mousquetaires.
8: C'est qui t'envoie le cadeau à toi? Donc c'est moi qui.
4: C'est cocasse. Vas-y, raconte-nous l'histoire, maman.
8: Bon, en fait, c'est simple. On devait réveillonner dans le sud, chez le frère Camille. Bon, changement de cap au dernier moment, on réveillonne au sort.
4: Oui, alors oui, on va un peu plus droit.
8: Donc on doit se retrouver aux heures pour un petit réveillon et le lendemain quelque chose de grand d'organiser. Mais le petit réveillon, je commande pour faire plaisir à tout le monde un grand plateau de fruits
4: ça
8: de mer.
4: Ça se fait pour les fêtes.
5: Oui,
4: rien
5: oui, on a toujours qu'il y a des crevettes.
8: Oui, parce que tout le monde arrivait très tard, on savait pas les horaires, donc je me suis dit un plateau de fruits de mer, c'est l'idéal. Hein. Donc voilà, je commande ça, tout bien complet et tout, et je téléphone et je dis dans une heure, je passe le prendre. Et là, la dame responsable, elle me dit, c'est très bien parce que de toute façon, il est prêt. Je viens de voir votre nom et tout, il est dans les...
4: Donc oui, donc ma mère descend pour le récupérer. Alors, des heures à Maratier.
8: J'arrive à la poissonnerie pour récupérer mon plateau. Et là, on commence à le chercher, c'est pas moi, mais les employés. Et plus de plateau. Donc je dis, mais c'est pas
4: possible. Et ils avaient vendu le plateau de ma mère à quelqu'un d'autre.
8: Et j'étais venue le récupérer en dernier... à la fermeture presque, je pourrais être sûr de voilà
4: j'aimerais un peu maman, j'ai un peu de concurrence quand même en face ils sont plutôt en forme à 16h.
8: Et donc là je racontais comment ça s'est passé.
4: Pardon de te couper, excusez-moi.
8: La poissonnière,
4: monsieur Dorphilippe.
8: Elle me dit mais regardez un petit peu ce qui reste, si ça peut vous contacter. Mais j'ai dit non, on est vous n'avez plus rien sur le
5: stand. Vous avez eu raison, c'était une honte.
4: Bilan ma mère.
8: C'était voilà. Et mais c'était un désastre pour nous, quoi. C'était vraiment
4: un désastre.
5: Et vous avez mangé quoi?
4: Ah bah écoute bien, bah, des fruits de mer. Non seulement on a mangé pas le plateau de fruits de mer parce qu'il n'y en avait plus. Ma mère n'a plus jamais remis les pieds chez Intermarché d'Embrun. Et maintenant elle va chez Super U.
8: Non.
4: Mais sauf que la dernière fois, j'étais avec ma mère au Super U. Qu'est-ce qui s'est passé? On arrive à la poissonnerie, bah, c'était la poissonnière d'Intermarché qui a été recrutée par Super U.
8: On avait commandé un certain poisson, un beau poisson, et moi je dis, mais attendez, vous êtes sûr que c'est ça que je vous ai commandé? Et elle dit, attendez, je vous appelle la responsable, et là, qui on voit.
2: Et elle arrive, du coup, c'est vraiment ce que je viens de dire.
4: Et dites-vous qu'elle avait oublié le poisson.
6: Ben non, elle l'avait,
4: bon, ça va.
8: Non, elle l'avait.
5: Elle était embarrassée.
8: Mais bon, on s'est souri, mais en pensant, bon, c'est quelle histoire, quoi.
4: C'est encore un truc. Et alors, sachez qu'elle que.
8: Toutes les deux, je suis sûre qu'elle a pensé, mais l'histoire va se répéter. Et moi, j'ai pensé pareil.
4: Et donc, qu'est-ce qui se passe? L'Intermarché d'Embrun, mais sachez que j'adore l'Intermarché d'Embrun, je dis souvent j'adore l'Intermarché, parce qu'ils m'ont donné mon premier contrat de travail.
6: Bah oui,
4: j'ai vendu les poulets rôtis devant l'Intermarché, donc je suis moi-même un mousquetaire de la distribution, je fais partie de la team, les gars.
8: Mais moi, pareil, je suis pas, voilà, je l'offre.
4: Oh, t'es revêche.
8: Oui, je suis revêche, je retourne pas faire mes courses, voilà.
4: Alors, qu'elle va chez au garagiste Intermarché, parce qu'à côté, il y a Rodi qui est tenu par la Mylène, et elle va chez Mylène. Qui est le garagiste Intermarché, mais elle passe, mais elle toise, elle va même chez Bricomarché, le magasin d'outillage Intermarché, mais elle va pas chez Intermarché.
8: Mais parce que les autres, ils sont des bons commerçants, ils font attention à leurs clients, et c'est important, quoi.
4: Eh ben maman, alors je te dis quand même le cadeau du coup que t'as reçu, mais je vais l'offrir à toute l'équipe, bien sûr. Oui. Le cadeau que merci encore Intermarché, ils disent pour nous faire pardonner, ils n'avaient pas besoin Inter, on vous adore. Non pas des fruits de mer, mais de quoi profiter de la Coupe du Monde. Profitez bien de ce mondial avec vos amis, à bientôt. Donc Intermarché nous ont envoyé plein de goodies Intermarché Fédération Française de Foot.
5: C'est très joli tout bleu.
4: C'est mignon, une casquette, des guillemets, une casquette.
8: C'est bien.
4: C'est une fact-checking. J'ai une écharpe. Qui veut l'écharpe?
6: Ouais,
4: c'est
6: Thibaut.
4: Merci. J'ai des chaussettes, c'est pour Fifax. J'ai des jeux de cartes.
8: Profitez bien, ça me fait plaisir de vous offrir.
5: Non, on va vous garder quelque chose, madame, quand même.
4: Un petit jeu de cartes.
5: Un jeu de cartes.
8: Oui, ben voilà. Oui.
5: Gardons un jeu de cartes pour ta maman, quand même.
4: Non, je garde, maman, je garde ton thermos pour ta vodka pomme.
8: Ah,
4: comme ça, elle reste bien au frais, d'accord?
8: Si tu veux. En tout cas, profitez bien et distribue-leur qui a raison, voilà.
4: Un cœur. Je t'embrasse, maman, des gros bisous.
5: Bisous.
8: Des bisous à tous, merci. Bisous, Camille.
4: Bisous. Bon, même accent, je suis désolé, t'as vu, elle est bavarde, ma mère. Je n'ai pas pu trop te la présenter.
9: J'ai vu.
4: Reste avec nous, il y a plein d'infos dont on va parler ce soir, 16h-19h. Merci les mousquetaires de la distribution. Ah, oui. Merci la France, merci d'être là. Des cadeaux ce soir, Thibaut.
2: La Switch de l'Apple Watch et puis, bien sûr, le retour de la plancha.
4: Sachez que depuis hier, je suis harcelé sur les réseaux sociaux pour avoir des photos de moi torse nu. Non, pour avoir une plancha. Tout le monde s'en fout de moi torse nu. Tout le monde veut une plancha. En fait, il y a plein de gens qui la veulent. On tombe pas sur les bons interlocuteurs.
6: Oui, je pense.
4: Plein de gens veulent cette plancha. On en a plein à offrir. On vous régale ce soir une fois encore. 0-870-42-48. Les Sound of Legend tout de suite. Belle soirée sur Énergie.
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4: Merci de nous choisir pour terminer ces après-midi. Maxence, t'as passé une belle journée, toi?
9: Une très belle journée.
4: C'est vrai, au boulot, c'était bien?
9: Je suis toujours au boulot, mais oui, c'est génial.
4: Tu fais quoi dans la vie?
9: Superviseur de McDonald's. Ouais.
4: Dis-moi pas que tu rigoles, arrête-toi. Tu fais les. Bah, ouais. tu connais la recette des McChicken et tout?
9: Ah, c'est secret après, mais oui, je connais toutes les recettes.
4: Wow. Et bah alors, toi qui bosses chez McDo, qui est superviseur, quel est ton burger préféré chez McDo?
9: Ils sont tous bons, franchement.
4: Non, après, mais ton frère, ça veut pas dire que vous êtes pas.
9: Pour le CBO quand même.
4: Ah, c'est beau, il se place là, bien sûr.
5: Ah, il est riche, hein.
9: Le nouveau CBO avec la sauce curry mangue, franchement.
4: On l'a vu passer, t'inquiète pas qu'on l'a vu passer la pub. Bah, t'inquiète pas, mon Maxence. On va débarquer. T'es dans quel coin, toi?
9: De Tours, 37.
4: Parfait. Bah, reste avec nous, Maxence, parce que dans un instant, il y a UGL.
5: Ah!
4: Marseillais. Depuis que je sais que c'est un Marseillais, je vous le vends bien. Hein.
5: Trop bien.
4: Jamaïcain, voilà ce qui va arriver sur Énergie. Le meilleur du son, les meilleurs auditeurs, les meilleurs jeux, les meilleures infos. Avec les infos pour Brio dîner de ce soir. Ce soir, quel est le thème?
5: Frère connu. Brothers.
6: Ouais, je suis pas mal, moi.
4: Je suis bien aussi, moi.
6: C'est vrai?
4: J'ai pas le temps de vous demander quel frère, mon enfant.

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1: Je m'y prends au dernier moment et vous allez m'en vouloir. Mais je vais vous mettre une pression fiscale de last minute.
2: Oh non.
1: Je suis désolé, mais pardon, je ne suis que le messager. Et vous savez quoi, c'est du serviciel, je préfère le faire. Donc vous vous disiez, j'écoute Combal tous les soirs, je savais pas, je suis passé à côté. Désolé si je vous mets une petite pression. Si vous habitez les départements du 55 à 95, il vous reste que quelques heures pour déclarer vos impôts.
3: Avant minuit. Mais faites-le sans trembler, si vous allez vous gourer de casse, vous allez prendre un redressement.
1: La déclaration ferme ce soir à 23h59. Si vous êtes en retard, majoration de 10 points.
4: Oh là là, attends,
3: très désagréable.
4: Ma femme, savoir si elle l'a fait.
1: Thibaut, tu l'as fait ?
4: Je l'ai fait justement ce midi, ma coloc m'a envoyé un message pour dire c'est maintenant ou jamais. Et bah, pas bonne surprise.
3: Quoi ? T'es redressé ?
4: Ouais.
3: Bah bien sûr.
1: Ouais, comment t'as redressé?
4: Parce que tu sais, c'est à la source et moi je gère pas ces taux, les trucs et tout, et je dois un peu d'argent du coup.
5: Eh ouais, mais on va la trouver la source, gars.
4: Ouais, t'inquiète pas.
1: Les impôts, c'est comme Jean de la Fontaine. Comment il s'appelle? C'est ça, non?
3: Oui. Non, Jean de la Source.
1: Ah. C'est trouvé la source, Galilette. Il a toujours la source, les impôts, Galilette.
4: Ouais.
1: T'as dit quoi, regarde?
3: Cigale et la fourmi.
6: Oh, non, c'est pas vrai.
3: Je croyais que tu parlais d'économie, ou je me suis lancé.
6: Oh là là.
3: Oui.
1: T'es bien avec nous, hein.
3: Ah, je suis bien.
6: Ah, bah oui.
1: Les copains, on s'écoute Gel tout de suite avec Solto, Jamaican, et on est ensemble, on a plein d'infos. Il y a Maxence qui est encore avec nous, ça me fait trop plaisir. Il appelle de tour, on n'a pas encore pu trop discuter avec lui. On le récupère dans deux secondes.
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1: Maxence, ça te plaît ou pas?
7: J'adore ce son.
1: Oh, j'adore ce son. Tiens, d'ailleurs, rien à voir, mais Maxence est notre invité demain.
3: Oui.
1: Maxence qui chante ça, c'est un autre délire, mais c'est magnifique.
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1: plus. C'est la plus belle chanson que j'ai entendue depuis 5 ans.
4: C'est magnifique.
1: C'est magnifique, je suis trop content. Il vient nous la chanter demain, c'est un cadeau qu'il me fait. J'ai dit est-ce qu'on peut la voir, il a répondu oui. Et il vient demain dans le studio, c'est mon petit gift.
4: C'est un petit écrin,
1: un petit moment. Je suis trop content, les copains.
3: J'espère qu'on va pas chialer. C'est très gênant.
1: Je peux pleurer, elle me touche beaucoup
3: aussi,
1: cette chanson.
3: C'est très embarrassant.
1: Ça s'appelle Grand Temps déjà.
4: Oh.
1: Je suis pas dedans.
4: C'est pour ça.
1: Moi, ça me parle.
3: C'est toi.
1: C'est ta life. Je comprends le mec qui raconte ta vie. Quoi, tout le monde se marre dans le studio. Pourquoi tu rigoles, Fifax? Maxence, écoutez bien ce que j'ai pour vous, les copains là. Sachez que j'ai mon petit marronnier que j'adore tous les ans. Moi, tous les ans, vous le savez, j'ai les prénoms préférés. Ça, on connaît les prénoms préférés des Français.
4: Ouais.
1: C'est le petit truc que j'adore. Et les objets oubliés dans les Uber.
4: Les objets oubliés dans les Uber. C'est trop long pour mettre une ambiance.
1: Les objets oubliés dans les Uber, tous les ans, ils sortent la liste. Réellement, tous les chauffeurs Uber créent une liste des trucs les plus fous qu'ils aient trouvés dans leur Uber. Et je comprends toujours pas comment c'est possible. Quel objet a encore été oublié dans un Uber cette année, hein.
4: C'est la prothèse?
1: Prothèse de jambe.
4: Ah, à chaque fois.
1: Non mais Maxence, tous les ans, il y a un chauffeur Uber qui dit j'ai retrouvé une prothèse de jambe. Mais c'est incroyable.
7: Je pense
1: quand même que c'est le même gars qui a Alzheimer et qui tous les ans réoublie sa nouvelle prothèse.
3: Non, peut-être qu'il est un peu pompette et il rampe entre le Uber et chez lui et il s'en rend pas compte. Parfois on fait des trucs physiques incroyables quand on est ivre.
1: Oui, voilà.
3: Et
1: oui.
3: C'est pas positif. Hein.
1: Non mais c'est pas positif. Comment tu peux oublier une prothèse? Alors vous voulez la suite de ce qui a été oublié?
3: Ouais.
1: Écoutez, j'ai oublié, alors il n'y a pas la liste des taxis, hein. Bien sûr, on vous embrasse aussi, il y a plein de chauffeurs de taxi qui nous écoutent, mais c'est le Uber qui font ça chaque année. La suite des objets oubliés, écoutez bien, deux barbecues.
3: Hein, deux barbecues.
1: Pas un, deux. Ça si c'est un gars qui joue au ferme à plan de chat et qui l'a laissé dans le Uber, je suis pas content. Hein.
4: Ah bah non, il y a de quoi?
1: Deux barbecues, mais mec.
3: Un organisateur de festoche. De manif.
1: Oui, bah t'imagines, t'arrives, t'as pas tes barbecues. Bon bah qu'est-ce que tu fais?
3: Tu sais, parfois, t'as des endroits où t'as plein de barbecues, bah eux, ils ont nous zappé deux dans le coffre. Genre, ouais. Les festivals.
4: Oh là,
3: je suis fatiguée, là.
4: Attention, les festivals, hein.
3: C'est vous, hein.
1: Oh, les festivals. On n'a rien dit pour la cigale et la fourmi. Là, les festivals, là, c'est.
3: C'est la fatigue.
1: Ah non, là, c'est les anges versus les chis, là.
3: Non,
1: à Mykonos. Envoyez-la moi à Mykonos avec Bastos et on n'en parle plus.
3: Mais quand je suis pas avec vous, je suis super,

0: donné, j'écoutais le dernier titre de Dua Lipa, c'est La Cigale et la Fourmi, vraiment c'est trop bien. Et vraiment grosse ambiance à la maison en tout cas. Du lait maternel a été oublié dans un Uber.
1: Oh là là.
0: Attends, excuse-moi, je peux avoir l'info, savoir comment ils savent les gars que c'est du lait maternel?
2: Bah le ouais, c'est.
0: Voilà, moi je vais toujours au bout du truc, hein. Ça veut dire qu'à un moment donné, il faut goûter.
3: En vrai, t'as raison, je sais pas du tout. Je sais pas. En tout cas, c'est écrit du lait maternel.
0: Okay.
3: Une boîte de laxatif, ça je donne l'idée de.
0: Tout va bien.
3: Et un chien.
0: Oh non,
4: non, c'est triste.
0: Oh. Non, mais ça, c'est pas un objet, attention. Hein.
3: Oui, mais je dis dans les objets, en tout cas, dans les choses insolites, t'as bien raison, oublié. Je rappelle, tous ces objets ont retrouvé leur propriétaire, donc le chien, c'est pas un abandon. C'est vraiment un gars, il est parti sans pipou, quoi. Il est parti sans le pipou, il a laissé dans la voiture, il a oublié le chien dans la voiture.
4: Mais du coup, le chauffeur a dû le garder, j'imagine.
3: Bah, il a dû l'appeler derrière, vous avez oublié votre chien. Oui, en tout cas, c'est dedans, quoi.
0: C'est le même mec qui avait oublié sa jambe. Il était sur une belle ambiance.
3: C'est quoi le que vous oubliez tout le temps dans votre vie?
0: Apparemment la conjugaison.
4: La conjugaison, c'est vrai que mon badge énergie, tiens.
3: Tout le temps.
4: Je le perds tout le temps. Je sais pas si c'est un signe, mais en tout cas, je le perds tout le temps.
0: Thibaut,
2: moi c'est mes clés. Hier encore, je sors de
0: Picard. Hier encore. Hier
2: je sors du Picard avec tout mon congelé et tout, et j'arrive chez moi et en fait, j'avais pas mes clés, donc j'ai bouffé un paquet de Mars glacé entier devant chez moi en attendant que mes colocs rentrent.
3: Tes clés étaient où?
2: Les clés étaient à l'intérieur.
3: Oh,
2: voilà, ma spécialité. Mais tu sais que c'est en partie pour ça que j'habite pas tout seul. C'est que je sais que si j'habite tout seul, tous les deux secondes, mes clés.
3: Alors, j'ai fait un truc que j'ai mis à mon appart. C'est j'ai mis un code qui ouvre la.
2: La petite boîte.
3: Non, j'ai mis un code.
4: Ok, sur la serrure.
3: Tit et la serrure fait bzzzt et ça ouvre.
4: Trop bien.
3: Ça coûte rien du tout.
2: Et tu peux le faire à distance en plus du coup.
3: Non, j'ai pas l'option moi. Mais tu tapes le code et la porte s'ouvre. Mais attention, c'est branché sur le courant.
2: Ah, s'il n'y a plus de courant.
3: S'il n'y a plus de courant, tu ne peux plus rentrer chez toi. Donc à ce moment-là, il faut tes clés. Mais comme tu prends l'habitude de ne pas avoir tes clés, ça m'est arrivé. Donc coupure de courant, tu ne peux plus rentrer chez toi parce que le truc ne marche plus. Non, t'es pris dans un truc. Rémi, qu'est-ce que tu oublies tout le temps, toi?
0: Le bip du parking de chez moi. Donc je suis obligé, en fait, si moi j'ai mon petit truc, c'est-à-dire que je prends ma voiture, j'arrive en bas de la rampe. J'ai oublié mon badge à la maison. Je descends de la voiture.
3: Attendez.
0: Je monte la rampe et j'ouvre le truc.
3: Il faut que tu m'expliques un truc parce que moi je suis en scooter, Maxence. Je sais pas comment tu circules dans la vie, mais Rémi il est en voiture et je comprends pourquoi à l'accueil d'énergie tu fais que monter. Je te vois, tu montes, tu descends, tu demandes un badge, tu prends un autre ascenseur, je comprends rien. Est-ce que tu peux nous expliquer comment ça marche?
0: Ouais, je vais t'expliquer avec grand plaisir. En fait, depuis quelques temps, je demande un badge pour pouvoir avoir accès au parking de la maison d'énergie. Et en fait, j'ai pas le badge. Donc je suis obligé de garer ma voiture devant la radio, rentrer voir la sécurité en disant salut, c'est moi, je peux le badge du parking, on me donne le badge du parking, ensuite je descends ma voiture, et une fois que j'arrive en bas, les gars se souviennent plus que je suis descendu. Donc une fois que je suis en bas, je suis bloqué, donc j'ouvre la porte de sécurité de je sais pas quoi, je remonte à pied, et ils disent on t'a pas vu, je sais les gars, j'ai monté les trois étages, je reviens, je donne mon badge,
3: et après tu prends l'ascenseur, après, dans ma...
0: ça tu fais tous les
3: jours. Ah, je viens de comprendre.
2: Il arrive à 8h le matin.
0: Ah oui, j'arrive tôt.
3: À la base, il devait bosser avec Manu le matin, je lui mets tellement de temps à se garer, on va récupérer. À 15h, il traîne dans les couloirs, il dit autant qu'il bosse avec nous. Hein. Et alors, je vous donne quand même des choses qu'on était oubliées dans le métro.
4: Oui.
3: La RATP, le métro parisien, a dit une paire de skis a été oubliée, une urne funéraire pleine.
0: Ça c'est cool.
3: Quelqu'un a oublié sa tatie dans le métro. Plusieurs dentiers, une robe de mariée a été retrouvée, un crâne d'alligator.
0: C'est quoi ce délire?
3: Mais qu'est-ce qui se passe, Crocodile Dundee à Wakatepe? Et une cornemuse.
0: Ah bah ça, c'est un écossais, tu sais comment c'est? Une Guinness, deux Guinness, trois Guinness, bon pas la cornemuse.
3: Une cornemuse a été retrouvée cette année hein, dans le métro parisien, c'est fou quand même.
4: Mais en plus, ça vaut cher, bon, t'en faire un petit concert, il y a toujours un peu de musique dans le coup.
3: Je pense que c'est jamais une bonne idée un concert de cornemuse.
0: Jamais.
3: C'est pardon de t'en faire aux forces, parce que je viens de là-bas, c'est comme le corps des Alpes, quoi. C'est vraiment une grosse trompette.
4: Bah c'est lent, surtout en plus, quoi.
3: Tu pars du Dieu, tu dis, allez, corps des Alpes, et dès que tu joues une seconde, tu dis, Maria, c'est vraiment pas un instrument, quoi. C'est l'enfer. T'as un bruit, ouais, c'est un fond sonore. Maxence, merci d'avoir passé un long moment avec nous.
5: Merci. Est-ce que je peux passer un tout petit message?
3: Bien sûr, mon pote. Au McDo, au Quick, tu veux parler à qui?
5: À ma femme.
3: Ah bon, vas-y.
5: Alors, j'ai mon fils qui a eu un accident de voiture en début d'année, qui a 5 ans et qui est paraplégique.
3: Ah mince, mon Dieu, mais c'est arrivé cette année-là?
5: Oui, en janvier.
3: Oh mon Dieu, ça va être terrible. Hein. De la force à tous les deux. Hein.
5: Merci beaucoup. Du coup, elle a arrêté de travailler pour l'accompagner au centre. Moi, je m'occupe de ma fille la semaine et du travail. Et elle a fait un petit compte Instagram pour pouvoir le suivre, suivre ses progrès, montrer une autre image du handicap.
3: Eh ben, génial. Redonne le compte, tu l'as dit très vite.
5: Alors, le compte, c'est les roues du courage avec un point entre chaque mot.
3: Les roues du courage avec un point entre chaque mot. Je te suis voilà. Tout de suite, ok Maxence?
5: Ah, c'est génial, merci beaucoup Camille.
3: Mais non, mais grand plaisir, c'est le moins qu'on puisse
5: et
3: faire.
5: Et je précise, on ne demandera jamais d'argent, pas de cagnotte, juste un petit mot, un petit message de soutien.
3: Eh ben, ça m'arrange, super, ça m'arrange voilà. Bien Maxence, donc je te suis encore plus.
5: Génial, merci beaucoup.
3: Non, vraiment, un grand bon. Et vous imaginez, j'ai démarré l'émission, on ne sait pas tout ça, bien sûr, je dis à Maxence, t'as passé une bonne journée. J'ai passé une très bonne
5: mais
3: journée.
5: Je ouais. passe quand même une bonne journée, la vie continue et on s'adapte comme on peut.
3: Eh ben, écoute, beaucoup de courage, voilà. On reste en contact, on va se parler sur les réseaux et puis beaucoup de courage en tout cas à toute la famille. Maxence, on te fait des gros bisous à toi, à ta femme, ton fils bien sûr, ta fille, tout le monde. On s'écoute du Wiz Khalifa tout de suite. See you again. On se revoit, c'est pour Maxence que je dis ça. Reste avec ton nez en direct sur Energy, c'est comme ça jusqu'à 19h, ça bouge pas.
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3: Shakira, Burna Boy qui arrive, Die Die, oui Rémi.
0: J'ai une surprise aujourd'hui pour toi. J'en dis pas plus. Je laisse planer comme ça une sorte de. Hein, une sorte de. Voilà, un petit moment suspendu. J'ai une surprise pour toi aujourd'hui.
2: C'est en soi l'élastique.
3: Alors attendez, on est en direct sur Énergie.
0: Ouais, je te dis, là, dans quelques minutes, il va se passer, écoute-moi, une dinguerie à l'antenne.
3: C'est à l'antenne? Il y a quelqu'un au téléphone?
0: Non. Il va. Non. Moi, je ne sais pas garder les surprises. Donc, me pose pas trop de questions. Tu vas voir, dans quelques minutes, ça va être une folie. Voilà, c'est tout.
4: Mais je ne sais pas ce que c'est.
0: Une folie.
3: Une surprise me concernant qui a à voir avec les infos pour Brio Dîner de ce soir ou pas?
0: Pas du tout.
3: Les infos pour Brio Dîner de ce soir, 4 fun facts qui vont arriver. Qui aura la meilleure info? On parle de frères connus aujourd'hui. Thibaut, ça parle de qui toi?
0: Les Bogdanov.
3: Oh, ouais. Pas mal, bonne ouais. idée, bonne idée.
0: Très bien ça.
3: Rem.
0: Les Bee Gees.
3: Oh. Ouais, moins ouf.
4: Les frères Hanson.
3: C'est beau, ils sont peut-être toujours. Hein. Moi, les Dalton.
4: Ah!
3: Mais les Dalton ont vraiment existé, c'est pas une
0: d'accord. Okay.
3: De Franquin, pardon. Ils ont vraiment existé, je vais vous raconter leur histoire et comment ils se sont fait attraper, les Dalton. J'ai une surprise, c'est quoi?
0: Tu vas voir, là, dans quelques minutes. Il va,
3: c'est quelqu'un que je connais qui arrive?
0: Non, mais tu vas être ravi de le voir.
3: Ah!
4: J'ai dit bien le. Personne.
3: Oui, c'est une personne!
0: C'est le père froid!
3: Alors, avec tout ce qui se passe aujourd'hui, ça me.
0: Je ne sais vraiment pas à quoi m'attendre.
3: Tiens voir, tu vas pas être déçu, mon pote.
0: On va voir ça dans un instant. N'hésitez pas, 0870 42 48, le numéro pour passer sur l'antenne, pour voter pour les infos pour Brio Dîner de ce soir, pour rigoler avec nous, même pour jouer. Les cadeaux énergie.
2: Alors, soir, il y a toujours la plancha qui est de retour.
0: Bien sûr.
2: Parce qu'elle est très demandée. Et puis, forcément, on est quand même parti sur de la console, donc de la Switch 2. Et puis, la petite Apple Watch. Hein. Ça part comme des petits pains. Hein.
4: Sûr. C'est très élégant.
3: Ouais. Très demandé ça. Alors ouais. Ça, on fait un coup. Avec
2: ça fait l'unanimité.
4: C'est en même temps un accessoire de mode et un accessoire multimédia.
3: Bien sûr, vous pouvez changer les bracelets. Nous, il y a qui ont bracelet. Vous changez un peu vos bracelets, vous faites votre truc et tout.
0: J'ai vu ça, les petits bracelets un peu. Allez, moi, j'ai un petit bracelet gros.
4: Bien sûr. Bien sûr. Très joli.
3: Bien sûr. En fait, ça, c'est après. Chacun, c'est quoi la surprise? Vas-y, j'ai envie de dire.
0: Il est tendu.
6: Je crains les surprises. Tu sais même pas comment.
3: Là, tu vas voir, c'est super. C'est malaisant?
0: Ah, pas du tout. Au contraire.
2: C'est un animal.
4: Moi, je suis pute un truc.
0: Non, c'est une personne.
3: Non, Benoît Porcero, celui qui m'a piqué toutes mes copines au collège.
0: Lui-même, faites
3: votre. Non, en vrai ou pas?
0: Pas du tout.
3: Non, Nicolas d'ailleurs, pas Benoît, son cousin, son pote.
0: Tu vas être très content de le voir.
3: Voilà, c'est tout, j'en dis pas plus.
0: Un homme ou une femme?
3: C'est un homme.
0: Okay. Voilà, c'est la dernière info que je vais vous donner ce soir. Mais dans quelques minutes, ici, à l'antenne, en direct sur Énergie, folie totale.
4: Mais il va pleurer?
0: Ah non, il va pas pleurer. Non, j'ai pas envie de le faire.
3: C'est quelqu'un que je vais être content de voir.
0: Oui, très.
4: J'ai l'impression d'être devant le rideau là.
3: Maintenant, pas Eminem.
4: Alors, c'est Rémi, il a pas non plus ce pouvoir.
0: Je te cache pas que j'ai pas son faune. Oh
3: quoi? Me dis pas moustache?
0: Moustache?
3: Francis Cabrel?
0: Non. Non,
3: mais arrête de chercher parce qu'à un moment donné, tu vas dire, ouais, d'accord.
0: Non, non. Moi, c'est moins bien que ça?
3: Ah non, c'est pas que c'est moins bien, c'est un truc un peu particulier, vous allez voir.
6: Je suis comme un fou.
3: C'est toi qui as fait. Attendez. Est-ce que l'équipe est au courant ou c'est toi, Rem, tout seul qui a fait le truc?
0: Moi, tout seul, comme un grand, j'ai organisé ma petite sauterie.
3: Claqué.
0: C'est sûr, ça va être claqué. Je voyais l'équipe, je me dis, si Johan, Anna ont un peu aidé, ça peut être ouf.
6: Mais lui tout seul.
0: Tout seul. C'est un bourbier qui m'attend. Bougez pas, on reste ensemble sur l'énergie.
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3: Merci d'être là tout le monde, il est 5h moins le quart et on est tous ensemble sur Énergie. 5h moins le quart, l'heure du...
2: Rica.
3: Non. Mais non, l'heure des infos pour vous dîner tout soir.
2: Aïe.
3: Mais dans un instant, avant ça on va s'écouter Shakira et Burna Boy, Die.
0: Comment tu l'écris?
3: D-A-I, tout simplement. Die.
4: Ah, pas murmure.
3: Ah non, c'est pas murmure.
4: C'est elle en colère, Shakira.
3: Non, je dis, elle passe autre chose, elle s'en est. Elle a une nouvelle vie, elle repart, une nouvelle DA, elle est partie, elle tient du pilate, elle s'est remise d'aplomb, ma Shakira. Ne crois pas, elle s'est courte à sa salle mercredi soir, elle est super, elle a pris un petit bar à cocktail, elle hésite pas, elle y va, de temps en temps elle se prend un petit martini rosso, elle a pris goût à la vie. Moi, je te dis, ma Shakira, elle est repartie, c'est tout droit pour elle, ma Shakira.
4: Elle va
3: beaucoup mieux, elle a arrêté la peinture sur assiette, elle s'est remise d'aplomb, ma Shakira, et elle y retourne. Je ne dis pas qu'elle ne fait pas un coup de foudre à Notting Hill de temps en temps, elle replonge un peu dans le pot d'Agendas, mais elle est là, elle est repartie, ma Shakira, elle a repris le dessus, elle est à fond, quoi.
4: Génial.
0: Ah oui, c'est sympa.
3: Elle a acheté un petit rangé Vogue, et
0: ça va chez les copines, à droite, à gauche, on boit apéro.
3: Allez, on s'écoute Shakira Burna Boy tout de suite.
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3: Die, Shakira Burna Boy est dans un instant notre invité de lundi.
0: Ah bon?
3: This is...
8: Ah ouais. Comme un son que t'aurais pas, Shazam. Je suis comme un coup dans ce livre. Mais notamment...
3: Julie, t'habites où?
9: Eh ben, j'habite à Coulommiers, dans le 77.
3: Tu fais quoi dans la vie?
9: Psychologue de l'éducation nationale.
3: Ben, tu vas à la fois nous juger et nous analyser dans le même temps, puisqu'il est temps de passer aux infos pour briller au dîner de ce soir. 4 fun facts sur un thème, le voici.
10: Qui aura la meilleure info sur des frères connus? Ouais. Et les fratés! Ah oh, les fratés, les gars, hein.
3: Pourquoi? Parce qu'on est le 4 juin. Le 4 juin 1783, les frères montgolfiers font voler pour la première fois un parapente. Ben non, une montgolfière. À Annonay, en Ardèche.
0: Ah, mais oui, je te dis que tout se passe chez nous.
3: Puis il y a de la pente.
6: Bon, c'était il y a 243 ans.
3: Ça se passait fort. Ouais.
4: Vous avez un petit musée de la montgolfière pour
3: ce
4: fait?
3: Bien sûr.
0: En vrai ou pas?
3: Bien sûr.
0: Ah, génial. Il y a une petite dédicace aux frères montgolfiers.
3: Je ne suis jamais monté dans une montgolfière de mon existence.
4: Et moi non plus.
3: Non.
4: Dans un palier, là.
0: Mais... Ouais, moi j'ai fait, mais alors elle était attachée au sol et ça m'a rassuré. Parce que j'ai du mal à comprendre.
3: Elle était
0: comment...
3: amarrée, quoi. Enfin, ouais,
0: elle était. Voilà, on a pu monter un peu, mais à un moment donné, il y a un mec qui a tiré la corde et qui nous a ramené. J'ai du mal à comprendre comment on arrive à se balader, à un moment donné, à atterrir et tout. C'est un peu.
3: Ah, bah c'est très simple.
0: Un panier, quoi.
3: Bah non, c'est le gaz en fait, parce que le CO2 lui monte. Bah non, je rigole. Il va regarder, je sais pas. Bon, en tout cas, je sais pas, c'est très sécurisé de montgolfière. Il y a des accidents, mais comme dans tout, mais peut-être il y en a pas beaucoup, je crois. Je crois pas que ce soit très accidentogène, une
4: Je pense qu'ils ont étudié le machin et tu vas pas non plus hyper haut, tu vas pas.
3: Bah ouais, mais bon, quand si t'as plus de gaz, donc foutez au moins un petit poil à granule de secours au cas où.
0: Bah ouais. Puis y a pas que ça, c'est que le côté panier. Bon, tu dis c'est quand même un panier et deux, c'est quand même une voile avec une flamme en dessous, quoi. Bah,
3: après,
0: le tout fait pas hyper sécure.
4: Faut pas y aller avec un gros relou qui décide de sauter comme dans les ascenseurs. On va voir si je bloque.
3: Ouais, c'est moi ça. Bon, les frères connus, vous voulez que j'y aille?
0: Ah ouais.
4: Oui.
3: Ah là. Hier, je devais gagner avec le fraisier, c'est un vol organisé. Un vol organisé.
0: Non, pas tant.
3: Je sais que Rémi vous fait pitié, vous lui donnez beaucoup de points en ce moment, mais on va quand même essayer de vous faire rêver. Moi, je vais vous raconter les frères peut-être les plus connus au monde, les Dalton. J'ai dit une bêtise d'ailleurs tout à l'heure, ce n'est pas Franquin qui a écrit Lucky Luke, c'est Maurice.
4: Oui.
3: Donc c'est dans la BD Lucky Luke qu'on parle des Dalton, mais les Dalton ont vraiment existé.
0: C'est fou ça déjà.
3: Ils n'étaient pas 4 frères, ils étaient 10 garçons et 5 filles.
0: Ah oui,
3: respect ma Dalton.
0: Bravo. Ah ouais.
3: Parmi eux, seuls 3 sont devenus célèbres pour une série de braquages. Donc c'est un peu l'imaginaire, les amis, à 4, ils étaient quand même 3 frères Dalton. Et comment est-ce qu'ils se sont fait choper? Donc ils ont fait plein de braquages, bien sûr, mais personne ne savait que c'était eux, puisqu'ils étaient cagoulés, masqués. Donc on cherchait les 3 braqueurs masqués, mais on ne savait pas que c'était les Dalton. Et ils ont fait des dizaines et des dizaines, voire des centaines de banques, sont devenus très riches grâce à ça. Et sauf qu'ils ont dit, on fait un dernier coup.
0: Voilà.
3: Le fameux.
0: Le coup de trop.
3: Dernier coup. Le coup de trop. Donc, le dernier coup, les 3 frères Dalton ont dit on y va. Ils étaient tellement sûrs d'eux, ça fait tellement des années que personne n'arrivait à les arrêter, qu'ils ont décidé de braquer la banque de leur ville d'origine. Sauf que les cagoules n'ont pas suffi, ils sont rentrés dans la banque, ils ont réussi à braquer la banque. Sauf que dès qu'ils sont partis, le shérif est arrivé, le banquier a dit, je vous le dis tout de suite, c'est les 3 frères Dalton, je les ai reconnus à la taille, les sourcils, les yeux, c'est les 3 frères Dalton qui m'ont braqué. Le shérif est arrivé chez Mme Dalton, elle a dit, mais ils sont pour rien. Les 3 ont fini en prison et ils se sont fait choper, c'était leur dernier coup. Ils allaient partir, devenir très riches et ils ont été trop
4: gourmands
3: et trop arrogants. Ils sont venus braquer leur propre ville.
4: Excès de confiance.
0: Mais voilà, puis jamais revenir à la maison, les gars. Tout le monde te connaît, c'est comme aller dans la boulange et demander la caisse à la boulangerie. Bah, on les connaît, ces affaires-là.
3: Bah, bien sûr.
0: Je t'ai reconnu, Christian.
3: Bah oui. C'est comme si Denis Gonesse, il voulait un T2 à Nantes. Il y a le voisinage.
4: J'adore les gens connaissent.
3: Mais je t'ai toi. Tu vois, il est parti ailleurs, quoi. On sait pas où, mais pas à Nantes, visiblement. Thibaut, c'est à toi, mon pote.
2: Moi, je vais vous parler des Bogdanov. Alors, figurez-vous que les Bogdanov, j'ai bien Bogdanov, s'appellent les Bogdanov parce qu'ils avaient un papa qui était russe et leur nom de famille termine bien par OFF. Et en fait, ils ont fait changer leur nom de famille par OV aux hommages aux OVNI pour faire Bogdanov avec OVNI. Bon, c'est pas mon info, mais quand même, c'est pas leur vrai nom.
3: Et c'est, je vais dire, tant mieux.
2: Et ils avaient une émission de télé dans les années 80 qui s'appelait Temps X. Ouais. Ils ont fait un truc de fou malade. Avant tout le monde, ils ont inventé quelque chose qui existe maintenant qu'on utilise tous. Avant tout le monde.
3: Je suis sûr d'un truc.
2: C'est les Bogdanov qui ont créé ça.
3: Le prompteur?
2: C'est pas le prompteur.
4: L'IA.
2: C'est plus gros que ça, mais on est dans l'IA. On est un peu dans ce truc-là.
3: Bon.
2: Ouais.
4: Ils ont, Photoshop.
2: Ils ont inventé Internet avant Internet. En gros, dans les années 80, dans Temps X, ils font une émission, ils disent en gros, un jour, il y a un truc qui va exister, qu'il faut créer. C'est une espèce de toile qui sera reliée, qui va relier le monde entier. On appellera ça, alors c'était pas Internet, ils ont dit, on appellera ça Internex. Et en gros, quelques années après, genre 15 ans après, Internet existe, mais eux avaient déjà le concept dans leur tête, dans leur émission, d'avoir inventé Internet. C'est le Bogdanov.
3: Mais parce qu'après, bon, ils avaient fait beaucoup de chirurgie, c'est devenu des personnages de télé, mais c'était des garçons brillants à la base, hein,
2: génies,
3: qui avaient fait des grandes études.
2: Ouais. Ah, c'était des vrais génies de
3: science et tout. Très bien.
2: C'est pas mal quand même. Hein.
3: Pour l'instant, Julie, tu préfères les Dalton ou les Bogdanov?
9: Pour l'instant, on va pas se mentir, je partirais plutôt sur les Dalton.
3: En te remerciant. En remerciant, bien sûr, petit.
9: Mais merci beaucoup, hein,
3: les compliments de la clientèle.
4: Mais merci pour ton travail.
2: Merci, Julie, de m'assassiner.
9: Merci pour ton investissement.
3: Oriane et Rémi, pour finir, Oriane, tu vas nous parler de qui ce soir?
4: Des frères Hanson. Vous vous souvenez?
3: Ah, oui. Bop.
4: C'était mon premier CD ever. Je les aimais trop. Ils s'appelaient comment? Zach, Taylor et Isaac. Tout le monde était dingue d'eux. Et on se demande souvent qu'est-ce qu'ils deviennent parce qu'ils sont pas faits.
3: Pas si souvent, mais.
4: Moi, très régulièrement.
3: D'accord.
4: Donc je suis allée chercher pour satisfaire la curiosité de tout le monde et je les ai retrouvés. Et aujourd'hui, ils font quoi? Ils vendent de la bière.
3: Non.
4: Ils sont devenus brasseurs.
3: Ah oui?
2: Ok.
4: Ils ont un site internet et tout. Et les frères Hanson font de la bière. Ils ont créé leur propre bière qui s'appelle. C'est un jeu de mots alors. Hops.
3: Pour Hops.
4: Dont une petite IPA à 7% qui est pas très chère.
2: Ouais, si qui est bien forte. Ouais.
3: Très bien. Pour l'instant, t'es plus sur les Dalton ou sur les Hanson, Julie?
9: Alors, les Hanson, c'est un peu nostalgique pour moi, c'est un peu mon adolescence, mais bon, l'info est pas...
4: De la bière? Vous êtes du brasseur, Julie.
3: Et alors ça, c'est le côté juge des infos, et en tant que psy, je pense que t'as des problèmes cognitifs.
9: Oui, je pense qu'on va passer au cabinet prochainement.
3: Allez, nous reste Rémi. Rapidement, Rémi,
2: oui, rapidement.
3: Tu vas parler.
2: Alors moi, je vais vous parler des Bee Gees. Maurice Gibb, Robin Gibb et Barry Gibb. Les Bee Gees, pourquoi? Parce que c'est Brother Gibb, Jeez, et voilà, ça
3: existe. Pardon, déjà, je savais même pas qu'ils étaient frères.
2: Bah, ils sont tous frères. Il y en avait un quatrième, mais bon, qui était un peu à la base. On lui a dit, c'est pas ouf, va faire un peu de solfège. Et donc, ils étaient en France, les gars, en train de réaliser un album chez nous, au château d'Hérouville. Et là, il y a un réalisateur qui les appelle, qui dit, les gars, on est en train de préparer un petit film, on n'a pas du tout de budget, les acteurs sont pas connus. Est-ce que vous pouvez nous gratter, c'est un truc qui parle de la nuit, la night, le disco. Est-ce que vous pouvez nous gratter 3 titres rapides et on les mettra dans la BO? Le gars, il dit, bon, bah, ok, si ça peut vous faire plaisir, voilà, on vous fait ça. Et donc il crée Night Fever, Staying Alive et How Deep Is Your Love, comme petit slow.
3: Ouais.
2: Ça devient l'un des albums les plus vendus. Juste avant que Michael arrive avec Thriller, c'était le plus gros casse de l'histoire de la musique disco. Et c'est pour rendre service à un pote réel, parce que personne n'était connu dans ce film, ni John Travolta, ni le reste. Et voilà comment ils ont démarré leur carrière.

0: Alors, mon info préférée, alors Jenny Crémier, elle a fait beaucoup d'efforts.
1: Elle est bien.
0: Elle était pas mal ce soir.
1: Elle était top.
2: Elle était top.
0: Mais, étant une grande fan de toi, Camille, et ton info était quand même la meilleure ce soir.
1: Enfin,
0: il faut le dire. Il faut le dire.
1: Merci.
0: Je vais donner mon point à Camille ce soir.
1: Merci, merci, merci. Je passe à 7 points. Je prends la tête du classement. Les filles sont à 6.
0: Yes.
1: Rémi à moins 3. Thibaut à 0. Bah, Thibaut, tu passes à moins 1.
3: Ah, là, là. Yes.
1: Comme ça, il y a une vraie compétition.
3: Ah, il y a de l'enjeu.
1: Yes. Ça y est. Ah, je suis content.
4: Ouais, mais ça me motive. Tu sais quoi, je prends pas ça comme.
1: Non, prends pas perso. Hein.
4: Non, non, je prends ça comme.
1: Enfin, un peu quand même, mais.
3: Non. Comme son prénom dans la phrase, donc forcément,
1: oui, c'est contre toi vraiment, personnellement, mais le prends pas perso.
4: Mais je prends pas perso.
1: Bon. Julie, je t'embrasse, on va passer un trop bon moment avec toi. Dans un instant, une surprise ou pas?
2: Oui, une surprise. Allez,
1: quelques minutes,
2: une surprise. Personne. On en est où de cette surprise?
1: Ah non, mais attends, il est en train de repasser son costard et tout. Attends, 2 minutes, il arrive.
3: Moi, je sais, je suis allée fouiller.
1: Moi aussi.
4: Tu sais?
3: Je suis allée voir.
1: Donne-moi un indice. Ah non, non, tu donnes pas d'indice. Il va trouver tout de suite, je le connais.
3: Oui, en fait, le problème, c'est tellement niche que je préfère ne pas te guider.
1: Voilà, c'est niche, exactement.
3: C'est niche. Prépare-toi vraiment à du gros niche, hein.
1: Ah,
3: tout à l'heure, t'évoquais Eminem.
1: Trop sur Cabrel.
3: Bah, éloigne-toi d'Eminem et Cabrel.
1: Ok. On enlève. Ok.
3: On enlève le plaisir.
1: Tu vas être content ou pas?
3: Oh, oui.
1: Tu vas être comme un dingue.
3: Si.
1: On voit ça dans un instant. Je ne sais pas qui arrive dans le studio. Le temps d'écouter notre invité de lundi soir, D6 Mélodrama.
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1: La surprise, la surprise, la surprise, la surprise, la surprise, la surprise. Allez, il faut que j'explique. Depuis quelques mois, je te dis, oui, je vais te le ramener, je vais te le ramener, je vais te le ramener. Mon presse-agrume.
2: Oh, je sais qui c'est.
1: Attends, mais j'ai rien dit encore. Donc moi,
2: qu'est-ce que j'ai fait aujourd'hui?
1: Non.
2: C'est pas possible.
1: Ramené le vendeur. Ça fait 6 mois. Écoute-moi, je dis ça fait 6 mois que je te parle de ce presse-agrume. Donc je te l'ai ramené enfin au bout de 6 mois. Mais j'ai fait mieux. Alors j'explique, c'est le presse-agrume, vous l'avez vu sur les réseaux, où le gars il fait tu plies, tu sens la butée, tu retournes d'un côté, bien sûr, puisque tu le sais, d'un côté c'est comme ça, c'est la santé, c'est parti, on verse, est-ce qu'il a déjà eu cette couleur, c'est la pisse? Non, c'est pas de la pisse, c'est du jus. Je l'ai dit quoi? Dis-moi que c'est lui. Tu sais quoi? On va demander au vrai de le faire en vrai. Les amis, voici le commis malin.
2: Le commis malin, il est où? Je suis content de te voir.
6: Bah, moi aussi, c'est.
1: Oh, laisse-moi te faire la bise. On fait la bise.
2: Ah, bah oui.
1: Donne-moi une bise.
2: Ça me fait trop plaisir.
1: Je parlais Francis Cabrel, c'est 10 fois mieux. Viens te mettre là. Je suis trop content. C'est quoi ton prénom?
7: Nelson Mourad. Vous êtes en manque d'énergie? Avec le commis, c'est booster de vitamines sur énergie.
1: Déjà,
7: une petite pièce à assembler, mon petit Camille. On m'a dit que t'étais pas très très bien en ce moment et qu'il fallait que je te mette un petit booster de vitamines.
1: Alors écoute bien, attends Nelson, oui. On va expliquer. C'est donc toi qui fais, on peut dire camelot, c'est ça?
7: Bien évidemment.
1: Un camelot. T'es sur les marchés, sur les foires, sur plein de choses et tu fais la démonstration de cet objet. C'est pas que je te ponce sur les réseaux. Et t'es là, tout le monde, tu dis, là, tout le fruit, la butée. Clac, vas-y. Ah, tu vas me le faire vraiment?
7: Avec en direct live.
1: Les amis, vous allez voir, vous l'avez forcément vu sur les réseaux, vous l'avez en direct sur Énergie. Gars, je suis comme un fou. Je voulais que ce soit Eminem, c'est 10 fois.
7: Je t'ai dit. Ah, c'est un vrai cadeau. Alors simplement, vous avez un récipient, vous le posez à plat, la tête conique, un quart de tour, un clic. On a fait le plus dur. Des lames en forme d'argot, pas d'inquiétude Camille, ça ne blesse pas pour tes petits doigts. Et là, un petit capuchon qui a une particularité. Bah simplement, on va mettre une pomme à l'intérieur, chose qu'on n'a pas l'habitude de faire à la maison, hein, presser des pommes à la main. Et là, on vous demande simplement d'exercer des rotations de gauche à droite. Alors pas besoin d'appuyer fort, hein. C'est pas la pression qui va me permettre d'extraire le jus, mais simplement les rotations. Un coup, deux coups, trois coups, un tour à gauche, un tour à droite. Si Camille veut se faire un dessert, je relève, je tape, je libère. Plus rien à la terre de ma pomme. Ce qui m'amène à vous dire, mon cher public, bien évidemment, j'ai tout pris avec moi. Attention Camille, j'ai une idée.
1: Il sort une ampoule.
7: Tu remets simplement ça, le jus de pomme à l'intérieur, direction le congélateur. 100% naturel. Cyril Lignac n'a qu'à bien se tenir, bien évidemment. Un coup, deux coups, trois coups, on va arriver en butée, toujours un tour au complet. Et là, ce qui est génial,
1: on va en butée,
7: c'est qu'en fait,
1: un tour au complet.
7: On a fait que dissocier les trois corps de notre fruit. Là, vous avez la peau, la pulpe et le jus. La véritable couleur de jus de pomme n'a jamais eu la couleur d'un test urinaire matinal. On voudrait nous faire croire que le jus de pomme a la même couleur que l'essence. Je vous répondrai un peu de bon sens et voici la différence. Alors, en termes de quantité, la nature est généreuse. Une seule pomme. En termes de qualité, ouais, je vais vous laisser culpabiliser un instant parce que si vous avez déjà acheté ça à vos enfants, dites-vous qu'il est encore temps de choisir son camp.
1: Ouais, voilà.
7: Camille, tu veux goûter un véritable jus de pomme 100% naturel? Alors,
1: j'explique pour une fois. Attends, parce que je vais essayer de le faire.
7: Avec
1: si
7: plaisir.
1: Ton truc de ça tourne et la butée, je suis sûr que c'est très dur.
7: J'ai pris des pommes avec moi. On sait jamais.
1: T'as un bon.
7: On est organisé.
1: Alors là, j'ai du jus qui vient d'être pressé avec une pomme. T'as mis toute la pomme là?
7: Toute la pomme.
1: Toute la pomme est passée. Attention.
4: Goûte. Là, tu goûtes là. Alors?
1: Gros, c'est trop bon. Là, il n'y a pas de sucre, il n'y a rien d'ajouté.
7: On a l'impression de nager dans le fruit.
1: Non, mais c'est pas de
7: sucre, pas de colorant, pas de valeur ajoutée. On joue essentiellement la carte diététique. Alors là, 100%, c'est bluffant.
1: Ah, mais là, je nage dans une pomme. T'as, tu t'as tout dit. Voilà. J'ai même pas pied, je suis là. C'est incroyable, poteau.
7: C'est fou, hein.
1: Nelson, t'es trop fort, je veux essayer.
7: Un grand merci, allez. Activité créative avec nos enfants, vous voulez faire une activité créative?
1: Allez,
7: on est tous des grands enfants, il n'y a que le prix des jouets qui change aujourd'hui, Camille. Par contre, vu que c'est la première fois que tu t'en sers, je vais adapter l'appareil, je la coupe en deux, tu glisses la demi-sphère à l'intérieur, et là, ça me fait rire.
1: Là, on se parle vrai, hein. Si ouais. je galère. Hein.
7: Alors là, c'est à mon tour de kiffer.
1: Donc là, il n'y a pas de pince.
7: Non, c'est juste des stries à l'intérieur qui permettent.
1: Donc c'est des petits stries à l'intérieur. Je rentre, là, je viens de rentrer ma demi-pomme. Et attention, là, la butée, tu connais. Un tour, encore un tour. Dis-moi ce que tu dis à la fin.
7: Arrivé en butée, un tour au complet. Alors déjà, lancé en opposition. On fait des petites rotations de gauche à droite.
1: Sans être très fort.
7: Voilà. On attend que le capuchon descende.
1: C'est alors, pas la force, c'est la rotation. Hein.
7: C'est exactement ça. Tu peux incliner légèrement ton appareil. Là, parfait. Rappelle-toi de la chanson. C'est la danse des canards. Qui est parfait, les deux en même temps. Tiens bien le capuchon bien droit. Arrivé en butée, un tour au complet. Je vois que tu mets vraiment de la belle énergie. Alors, insiste plus sur la rotation que la pression. Parce que là, t'as vraiment appuyé. Quelle énergie, quelle force. Arrivé en butée, un tour au complet. Ça tombe dans le vide, c'est terminé. Si tu veux tapoter pour nous montrer le résultat, sur le côté.
1: Eh ouais, il n'y a plus rien dans la pomme.
7: Alors, voilà.
1: Il n'y a plus rien dans la pomme.
7: Si tu peux taper un grand coup comme ça.
1: Ouais, mais j'ai peur pour le micro, attends.
7: Hop là, nickel. Le studio d'énergie, est-ce que c'est la première fois de votre vie que vous voyez ça?
1: Mais oui,
7: c'est parce que d'habitude, on a un wow effect tous ensemble, s'il vous plaît. Oh Camille, c'est pas terminé. Tac. Non,
1: regarde. Attends, regardez ce qu'il y a dans une demi-pomme, je le mets tout de suite. Et excusez-moi, je sais pas ce qu'on vous raconte depuis que vous êtes enfant, mais enfin. Le jus de pomme n'a jamais ressemblé à du pipi d'éléphant.
7: On est d'accord.
1: Donc, vous mettez ça là-dedans, il y a le petit verre doseur et tout. T'es un bon, Nelson. Ah, t'es un bon.
7: Et attends, c'est le tien. On est venu spécialement te l'offrir.
1: Oh, on dirait, je suis trop content.
7: Et on peut remercier Rémi aussi au passage.
3: Hein.
1: Attends, parce que tu sais que Rémi en a deux. Je crois qu'il t'en a acheté deux.
4: Ouais, j'en ai acheté deux, ouais.
7: Oui, il fait travailler l'entreprise.
1: Non, mais deux, sûr. Ça fait 1000 ans qu'il doit m'en envoyer un. Il me l'envoyait jamais.
7: Bah, du coup, il a préféré que je vienne jusqu'à sur place
1: pour te l'offrir.
7: Oh là là, je suis content. Ça me fait plaisir.
1: Je suis trop content. Et j'en ai un pour moi. Alors, c'est le mien, ça.
7: Bah, c'est le tien. En plus, regarde, le tien. C'est le seul où il est marqué, quoi. J'ai mis la marque dessus. Comme
1: c'est
7: ça,
1: la marque.
7: Tu peux penser à moi le matin quand
1: oh
7: tu
1: là là, t'as un cœur.
7: C'est excellent.
1: Putain, mais le commis, c'est le commis, hein.
7: C'est ça, le commis, mais avec un cas. Hors du commun.
1: Oh, Nelson. Et là, tu vas où, là? Tu fais quoi? Des fois non-stop?
7: Ouais, là, je suis invité sur les Journées nationales de l'agriculture, qui aura lieu demain et après-demain, aux arènes de Lutèce.
1: Oh là là, j'ai. Refais-moi le truc. Tu vas.
7: Je t'en fais un petit jus de pomme rapidement.
4: Allez, je sais
7: simplement. Allez.
1: C'est beau les camelots, en fait. Tu
7: en
1: vois,
7: fait, je peux être aussi en location. Hein. Tu m'invites un soir, je viens toute la soirée. Un tour à gauche, un tour à droite. Voilà, je rigole, bien évidemment.
1: Enfin, petit burrito.
7: Très simplement, j'ai mis une pomme. Alors, oui, attention quand même. Ne travaillez pas avec n'importe quelle pomme. Travaillez avec des pommes dites juteuses. Parce que si je mettais une pomme farineuse, on ferait des belles tartes, des belles compotes, mais jamais du jus. Là, la pomme, elle claque de marque Munera. Parce que c'est un ami, je fais des rotations de gauche à droite. Un tour à gauche, un tour à droite. Une fois que le capuchon est dans l'axe, pas besoin d'appuyer fort sur le corps de l'appareil. C'est pas en lui tapant sur la tête qu'on aura une récolte, mais simplement des rotations. Alors moi je travaille avec les deux mains. Si jamais tu veux faire un dessert, tu vas pas jusqu'en butée. Et là pour le coup, pour de vrai, je suis à la maison, j'ai des invités, je veux faire un truc sympa, salade de fruits, joli joli. T'as un petit chat à la maison? Fais-lui un casque sur la tête.
1: Oh là,
7: je rigole bien évidemment, pas de méchanceté avec les animaux. Je recommence rapidement. Et en fait, ce qui est bien, c'est que ça marche à tous les coups. Vous êtes en manque d'énergie.
1: Bah, bien sûr, énergie. Sur Instagram, mais je dois le dire quand même.
7: Ah oui.
1: Quand je te voyais faire, je me disais, gars, en fait, il doit appuyer comme un sourd et ça doit pas être simple à faire. Je me disais, donc je demandais à Rémi, gars, hyper simple, ça marche.
7: Ouais, ça fonctionne, c'est magnifique.
1: Là, je le dis, ça marche. Et je le fais à la maison pour les filles.
3: Oui, bien sûr.
7: Ce breuvage de pommes.
1: Vas-y, tu vas nager dans la pomme. Alors?
3: Mais c'est effectivement ça, on nage dans une pomme.
1: Ah oui, je te dis.
3: C'est délicieux.
1: Tu le fais à la maison ou c'est sur une étagère, ça traîne? Ah non, tu rigoles, je fais tous les matins, quasiment tous les matins, un jus de pomme pour les filles. Et puis ça marche avec les oranges, ça marche avec tout, hein. C'est un presse agrume.
7: Tous les fruits, tous les légumes.
1: Ah oui, c'est délicieux.
7: Pas banane.
1: Ah non.
7: Il y a de la jus dans la banane, mais à une condition. Il faut la secouer, la banane, pour qu'elle soit juteuse. Alors, du coup, on a réussi à le faire. Hein, mais ça demande un peu plus de préparation, parce que le jus de banane n'existe pas. Mais on pourra faire un jus d'orange de la banane.
1: Combien ça vaut en vrai?
7: Alors là, on est sur 29,90€ seulement. Un petit appareil que tu vas garder pendant 30 ans, fabriqué en Allemagne, le vrai, l'original. Et j'ai l'exclusivité de cet appareil. Oh, là, c'est pour ça que tu vois que moi avec cet appareil.
1: T'inquiète, c'est juste pour savoir la hauteur du cadeau de
7: C'est le geste qui compte. Rien ne remplace le geste, même pas le cadeau.
1: Et c'est une trop bonne surprise. Merci d'être venu, Nelson.
7: Ben, un grand merci. Hein. Merci à vous.
1: On s'écoute un petit peu de Jérémy Frérot. On est sur Énergie. Nelson, on reste ensemble, bien sûr. Je fais tourner 2-3 pastèques. Hein. Ben, j'arrive tout de suite, on reste en direct. Mais rien, je fais rien. On est en direct, on fait tourner 2-3 pastèques. Tout va bien. Elle a buté un dernier tour, tu connais. Et c'est pas du pipi d'éléphant, tu vois quoi. Merci d'être là. Merci Rémi pour la surprise. On reste en direct avec vous.
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1: C'était notre invité il y a quelques jours maintenant, Jérémy Frérot. Vous retrouvez toutes les émissions en podcast, vous le savez. Et il y a même le Ça s'est passé pendant la pub, une petite séquence que pour vous qui nous écoutez en podcast, qu'on enregistre pendant les pubs. Ça tombe bien, une pub, on pourra l'enregistrer maintenant.
4: Ah ben, let's go.
1: Et vous retrouverez la séquence pour vous en podcast. Belle soirée sur Énergie. On est là en direct jusqu'à 19h avec vous, avec un invité génial. Je vous en parle dans quelques secondes. Restez avec nous.
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1: Bienvenue à tous sur Énergie, on est en direct. On passe un trop bon moment comme tous les soirs, 16h-19h. J'espère surtout que vous aussi. C'est grâce à vous qu'on se marre tous les soirs. 0870-42-48, passez sur l'antenne. Venez jouer à des jeux, venez rigoler avec nous. Le numéro, il est 100% gratuit. On s'écoute The Second Voice tout de suite sur Énergie. On reste tous ensemble, belle soirée.
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0: suis même pas sûre de m'en souvenir.
1: Bah alors. Si.
0: Je devais avoir arrêté la musique à cette période.
1: Tu devais être heureuse en amour, c'est des morceaux de rupture, ça.
0: Bien sûr.
1: À ce moment-là, quand t'es heureuse, les poumons t'es heureux en amour, les slow, ils te passent un peu à côté.
0: Exactement.
2: Ça, c'est un titre pour pleurer contre la vitre du train, en regardant un peu le paysage défiler, tu vois.
1: Exactement, je suis d'accord avec toi. On va écouter ça dans un instant. Avant ça, il y a Caro qui est avec nous. Salut Caro.
3: Bonjour.
1: Comment ça va?
3: Bonjour à toute l'équipe.
1: Est-ce que tu es heureuse en amour, toi? Est-ce que t'as une chérie? Est-ce que t'as un chéri? Raconte-nous.
3: Alors oui, j'ai un chéri, oui.
1: Ça se passe bien, t'es heureuse?
3: Oui, je suis très heureuse.
1: Je voudrais, mais je suis heureux pour toi, Caroline. Je voudrais vous lire des messages Instagram qu'on reçoit depuis hier. Les gens, ils sont trop drôles. Parce que, en gros, hier, j'ai dit, ouais, si vous voulez une plan de chat, allez-y, écrivez-nous plein de messages. Et donc, il y a des messages de plan de chat, mais pas que. Je fais des petits messages qu'on a reçus sur les réseaux. N'hésitez pas sur mon Instagram, écrivez-moi sur l'Instagram de l'émission Camille Combat sur l'énergie. On lit tous vos messages tous les jours, bien sûr. Mais là, j'en ai retenu quelques-uns. Il y a un message de Fanny qui, parce qu'on parlait de Xavier Dupont de Ligonnès, et elle me dit, Xavier Dupont de Ligonnès, c'est mon curé, et j'habite à côté de Roquebrune-sur-Argent. C'est là où il a disparu. Il y en a un autre qui nous dit, salut, Rémi est un escroc.
4: Pourquoi il dit ça? Juste ça, je pense.
0: Il n'y a même pas besoin de resituer.
4: Point. Super. Ouais, c'est pas complètement.
1: Il y a un message de Mohamed qui dit, dis à Thibaut qu'il est nul. Notre réalisateur.
4: L'équipe, ils m'ont transféré ce message. C'est le premier message que j'ai eu aujourd'hui. Genre, dis à Thibaut qu'il est nul. Du coup, j'ai retrouvé le gars, je lui ai fait un vocal et il m'a répondu.
1: Ah ouais?
4: Ouais. Il m'a répondu, il me dit hello Thibaut, c'était hier soir pendant que Camille lisait les messages. Je pensais que c'était drôle pendant un moment qu'il y avait des infos pour briller. Voilà, mais je voulais pas être méchant, je voulais pas.
1: Mais non, c'est pour rigoler.
4: Dit, non, t'es trop fort,
1: bah, oui.
4: Trop drôle.
1: Message de Lucie, c'est le meilleur. Elle écrit, coucou Camille, désolé, moi aussi je ne suis pas intéressé par la plante.

0: 0870 42 48. Tu veux gagner une plancha, Caroline? Tu veux gagner autre chose?
1: Une Switch 2, je veux bien.
0: Et bah, tu sais quoi? Et tu t'y attendais pas? Tout de suite, on va jouer pour une Switch 2.
1: Ah, super.
0: Tout de suite.
1: Cool.
0: Le principe est simple. Aujourd'hui, c'est la journée mondiale de la chocolatine. Pas en chocolat, je dis pas chocolatine, je dis chocolatine, merci de sortir pour l'éternité de mon studio.
1: Pas en chocolat, c'est bien.
0: Pas en chocolat, mais on dit chocolatine dans certaines régions. Bien je sûr, vais vous demander, chacun votre tour, de me dire à quoi correspond ce mot dans telle région, et vous allez devoir deviner ce que c'est. Si un de vous trois devine, ça fait un point. Si à la fin de mon questionnaire, vous avez trois points, Switch 2 pour Caro.
2: Ok, pas mal ça.
1: Waouh, va falloir être fort alors.
0: Qu'est-ce qu'une Wasing dans le Nord? Je commence avec toi, Caroline.
1: Serpillière.
0: T'es du Nord? Oui, t'es du Nord?
1: Non, mais j'avais un collègue qui était du Nord. Et la Wasing, il nous l'a dit.
0: Ça fait un point. Une Wasing est une... Vous saviez?
3: Non, mais c'est marrant que ton collègue parle souvent de serpillière sur son lieu de travail. Au point que tu l'aies retenu.
2: Moi, c'est OK avec ça.
0: En Bretagne, qu'est-ce que ça veut dire se traler?
3: Se traler? Se faire beau?
0: Se faire beau, non. Caroline? Vite.
1: Se faire engueuler?
0: Non.
4: Et moi, je dirais partir d'un endroit. Je me trale.
0: Ah, pas mal, comme genre je me nachave.
4: Ouais, je me nachave.
0: Je me nachave, pas d'achave, on est pas là.
4: Ah bon?
0: Je me nachave.
4: On met pas un thé?
0: Bah non.
3: Se traler.
0: Se traler, c'est se casser la gueule. C'est
4: tombé, je suis pas loin.
0: Je me suis tralé.
3: Bah si, bah non, ça n'a rien à voir.
4: Se casser, bon, la gueule. Je suis pas loin.
0: En Vendée, qu'est-ce que ça veut dire? Ça me fait zire. Et là, les Vendéens qui m'écoutent disent, mais évidemment. C'est
3: ça
0: comme.
3: Allez. Ça me fait peur.
0: Non. Ah, ça me fait zire.
4: Ah, ça me fait mal.
0: Non. Caro?
1: Ça me fait plaisir?
0: Non. Tu le sais, Thibaut?
4: Ça me fait yesh.
0: Pas du tout. Bah, pourquoi tu dis oh, tu sais pas?
4: Bah, je crois que c'était ça.
0: Ah non,
4: ça,
0: je suis mal à l'aise.
4: Ah, ok, d'accord.
3: Non, je suis précis.
0: Je suis mal à l'aise. Alors, moi, je savais ça. Qu'est-ce que c'est une clanche en Normandie?
3: Une clanche?
0: Une clanche. Qu'est-ce que c'est, Caro?
1: Une clanche?
0: Ouais, les mecs,
3: une rouste.
4: Non, c'est une poignée de porte.
0: Ouais, oui, c'est exactement, ça. Ouais. Rémi. Une clanche d'une poignée, ça fait deux points. C'est pas mauvais, hein.
4: Allez. En Belgique, ils disent une clanche.
1: Super.
4: Ah ouais? Ouais, une clanche.
0: Une clanche?
4: Ouais, en Belgique. Et en Suisse, ils disent une cluche. C'est des poignées de peu.
0: En Charente, qu'est-ce que c'est? Un baignassoute.
4: Oh là.
0: Un baignassoute. Vous allez demain en Charente, vous dites, tiens, il y a un baignassoute. C'est quoi?
4: Un touriste.
0: Oui, oh,
3: mais
0: oui,
3: enfin, oui,
0: ah, yes.
1: Wow.
3: Quel linguiste.
4: Je suis content. Parce que tu m'as un peu guidé en disant, tiens, il y a un baignassoute. Je me suis dit, tiens, c'est un touriste.
0: Ok. Toi. Et maintenant, je vous fais un questionnaire purement marseillais, parce que voilà, je suis du sud. Et donc, il y a plein de mots que je croyais qui existaient dans toute la France. Et en fait, non. Qu'est-ce que ça veut dire? Je l'ai déjà souvent dit. Qu'est-ce que ça veut dire? Je passe chez toi, je te chale.
4: Ah oui, moi je sais.
3: Je te fais un bisou?
0: Non, si je te monte à l'arrière du scooter ou de la moto.
3: Ah ouais, c'est précis.
0: C'est chaler quelqu'un. Qu'est-ce que ça veut dire quelqu'un qui t'escagasse?
3: Qui t'agace?
0: Qui te gonfle?
3: Oui. Ouais.
0: Ah, il m'escagasse. Ça, c'est normal. Qu'est-ce que ça veut dire moulon?
3: Je me fais du souci, comme mouron.
4: Ah non, c'est quand il y a du monde?
0: Non.
4: Non?
0: Ouais. Ah ouais, c'est pas vraiment ça. Moulon.
3: Moulon.
4: Il y a moulon de.
0: Il y a moulon de problèmes, il y a moulon de courrier, il y a moulon de gars. C'est... Il y a beaucoup? Et voilà, il y a beaucoup.
3: Il y a masse.
0: Il y a moulon.
3: Oui, moulon. Moulon.
0: Et qu'est-ce que c'est je suis à Cafi. Ah, c'est vraiment là, je peux pas, je suis à Cafi. Les Marseillais qui m'écoutent, vous savez. Hein.
3: Je suis débordé.
0: Non, je suis à Cafi.
4: De quoi? Je suis à Cafi. Ah, j'ai plus d'argent.
0: L'inverse. C'est je suis plein.
4: Ah, je suis plein de.
0: Ah, ouais. Ah, quand t'es à Cafi, c'est vraiment, c'est à taper un loto.
4: Ah, t'es la Cafi.
2: La Cafi.
0: Caroline, en rien faisant, la tranquille, t'es venue parler chocolatine, Wesang, et tout ça, tu gagnes une Switch 2, bravo! Ouais! Oh là là, les gens, ils en rêvent, ils se disent, mais attends, mais elle a répondu à deux trucs, elle gagne une Switch 2. Bah ouais, c'est comme ça sur énergie. Tu attends pas, tu gagnes une Switch.
3: On a appris des trucs en plus, je savais pas.
1: Non, mais j'y crois pas, c'est vrai?
0: Oui, je te jure que c'est vrai. Ça te fait plaisir?
1: Ah oui, ah bah, carrément.
0: Eh ben, je te fais un gros bisou, Caro.
1: Merci, gros bisou, Camille. Merci à toute l'équipe, en tout cas.
0: Bisous. Caro, tu nous lances Pink sur Énergie?
1: Allez, je vous lance Pink sur Énergie, là, tout de suite.
0: Merci, Caro, t'as un cœur. Des bisous dans direct. Merci. Jusqu'à 19h.
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0: Bon, c'est pas sa meilleure.
6: Ma Pink. Voilà. C'est vraiment la meilleure des annonces de l'histoire.
4: C'est pas sa meilleure, on l'adore. C'est une des meilleures chanteuses. Bref.
6: Voilà.
4: C'est vrai que Pink, t'es plus là-dessus, pardon. Hein.
6: Bah oui.
4: Mais voilà. Mais bon, ça va être cool. C'est aussi, dans tous les albums, il y a le petit slow. Ouais, ça fait pas toujours des singles. Hein. Nightia qui arrive dans un instant. Ça, c'est Canon One Track Mind qui va arriver. Avant ça, je vais parler avec vous. Il y a Emeline qui est avec nous. Salut Emeline.
7: Salut, comment ça va l'équipe?
4: Ça va bien, trop ça bien va. Je vais vous raconter une histoire qui s'est passée dans le Kansas. Elle est folle. Un homme vient d'acheter un pick-up Ford chez un concessionnaire. Ok, ouais. Pas la journée Ford, mais passons, non, j'adore. Vous avez déjà vu des pick-up Ford?
6: Ah bah oui,
4: non.
6: C'est
4: peut-être
6: trop stylé.
3: Je ne saurais pas reconnaître, mais peut-être j'en ai vu.
4: En gros, rarement dans les villes, mais dans la ruralité ou quoi, on peut mettre plein de trucs dedans. Et surtout, ils sont très américains, ah tu vois. Ça fait vraiment genre, je suis américain, quoi.
3: Faut enjamber vraiment pour monter dedans, non?
4: Mais laisse tomber. Ils sont immenses, ils sont magnifiques. Bref, il le paye 90 000 $, il récupère les papiers, il récupère la clé. Finalement, problème, il n'a pas le droit de démarrer sa nouvelle voiture. Écoutez bien, sa voiture est à lui.
6: Okay.
4: Il l'a payée. En gros, ils ont dit, je vous dis n'importe quoi, mais à peu près ça, on l'a reçu il y a 15 jours. Il dit se passer, il dit, je peux le temps de vendre l'ancienne, tout ça, je vous la récupère dans 15 jours. 15 jours après, il arrive pour récupérer sa voiture. Il récupère la voiture, on dit, je suis désolé, elle doit rester immobilisée plusieurs semaines. Pourquoi? Vous ne pouvez pas la récupérer tout de suite.
3: C'est une pièce à conviction, ça a été utilisé pour un meurtre.
4: Elle est neuve. Elle n'a jamais servi. Mais c'est pas bête, mais elle n'a jamais servi. Il ne peut pas, il n'a pas le droit de la sortir de chez le concessionnaire.
6: Est-ce qu'il ne s'est pas fait retirer son permis sans le savoir? Donc il a encore le permis sur lui et donc il n'a pas le droit de conduire.
4: Non, monsieur Guillotin.
6: Très bien, monsieur Combal.
4: Non, monsieur Guillotin, mais à charge d'en revanche.
6: On va passer
4: quand vous voulez. Hein.
6: Je suis là, moi. Hein,
4: je vous mets ma petite sœur.
3: Le problème vient du véhicule ou du conducteur?
4: Véhicule. Le propriétaire du véhicule, il a juste dit, donnez-moi un petit délai de 15 jours, je vends mon ancien pick-up. Une fois qu'il l'a vendu, il est venu le récupérer à la concession. De toute façon, il est arrivé, je suis désolé. On est obligé de le garder plusieurs semaines, on peut pas vous le donner.
3: Est-ce que une loi
4: non.
3: est passée?
4: Non.
3: Douille.
4: Je sais où on va.
3: Tu sais où je vais?
4: Non.
3: En gros, est-ce qu'une loi est passée entre le moment où il l'a acheté et il est venu la chercher, trop polluante, vous ne pouvez plus l'utiliser dans cette région?
4: Ok, spoiler alerte, non.
3: Mince.
6: Est-ce que c'est mécanique? Est-ce qu'on est sur de la mécanique?
4: Pas du tout. Il y a quelque chose, je vais essayer de vous aider. Au moment de reprendre possession de sa voiture, les gens qui allaient lui donner sa voiture se sont rendus compte qu'il y avait quelque chose à l'intérieur et donc ils ne pouvaient plus lui rendre sa voiture qui est neuve.
3: Un corps?
4: Non.
6: Un animal?
4: Oui.
6: Un boa constructor?
4: Non. Mais pas si loin, une espèce protégée d'oiseau a fait son nid dans une roue.
6: Non, trop mignon.
4: La voiture était stockée sur le parking, neuve, absolument neuve. Et en fait, une espèce très rare, a le temps des 15 jours où le véhicule a attendu sur le parking, a fait son nid sur la roue. Sauf que la loi, là-bas aux États-Unis, interdit de toucher à une espèce protégée tant que les œufs n'ont pas éclos. Mais sinon, prison. Comme c'est une espèce protégée qui a fait le nid là, on attend que les petits bébés oisillons sortent du nid. Et ils disent, on sait pas trop quand, s'il faut, couvez-les vous-même, hein. Mais en tout cas, tant qu'ils sont pas nés, on peut pas vous donner le Ford.
6: Ça, je vois ce que c'est. C'est un oiseau un peu passionné de bagnole qui a dû dire à sa femme, tiens, on va se foutre là dans la

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1: Exactement, j'appelle, on profite du bon moment avec vous, rigolade comme à chaque fois, et c'est génial.
2: Ah bah c'est top.
3: Je peux poser une petite question à Emeline, rapide, très rapide.
1: Oui.
3: J'ai mon meilleur pote, sa fille, elle s'appelle Emeline, et on n'a pas le droit de l'appeler Emeline.
1: Et ben moi c'est pareil.
3: Ah bah voilà, tu vois, c'était juste pour être sûr que vous soyez tous dans le même mood, parce que c'est un truc
1: Ouais.
3: Quand tu l'appelles Emeline, il te dit non, c'est Emeline.
2: C'est normal.
4: Mais comme Adeline.
3: Ok, pas de souci.
4: Bien sûr.
5: Bonne soirée Emeline.
6: Gros bisous, merci d'être passé sur l'antenne. Et Naïka qui a resté notre invitée, elle aussi, il y a quelques semaines. Belle soirée sur Energy.
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3: Merci de nous choisir pour terminer vos après-midi. J'embrasse la station du Grand Tourmalet. C'est dans les Pyrénées.
8: Ah oui,
4: oui,
8: bien sûr.
3: La station met en vente. C'est assez courant dans les stations. Les anciens télésièges suivent à l'implantation de la nouvelle télécabine. Ils changent les télécabines. Et donc, les anciennes cabines, bah, tu vends ou les télésièges ou les œufs quand tu changes télécabines. Bah ouais.
8: Et tu les vends à qui?
3: Bah, il y a plein de restos qui mettent à l'intérieur, des hôtels, des particuliers, ceux qui ont la chance d'avoir des grands chalets. Ça se vend hyper bien. Et surtout, en général, c'est soit pour payer la nouvelle installation, soit pour aussi aider à faire des projets un petit peu verts, un petit peu écolo dans les stations.
8: Okay,
3: donc là, ils sont vendus 200 euros l'exemplaire. C'est pas si cher.
8: Ah bah non.
3: Et en vrai, évidemment, dans un appart à Paris, pas ouf. Mais si t'as une maison ou quoi et que t'as envie d'avoir ça, ou même dans le jardin, c'est fait pour. Hein.
4: C'est très stylé,
3: ouais,
4: j'avoue.
3: Moi, j'adore.
8: Il y a des restos qui avaient monté ça, des œufs en terrasse, et tu vas aller manger dans l'œuf, ta petite fondue, ton truc.
3: En tout cas, une limite de 4 télésièges a été fixée par acheteur pour qu'il y en ait pour tout le monde, c'est vous dire la demande. Ils mesurent 3,10 m et font 120 kg. Pour en réserver, je vous le dis, c'est sur le site de la station. Ils seront à récupérer le 19 septembre. Pour vos propres moyens. En revanche, je fais petite roman.
8: Ouais, faut avoir le permis poids lourd quand même, hein.
3: Et voilà, et les bénéfices, donc regardez, je dis pas de bêtises, seront reversés à des assos caritatives proches de la station.
8: Oh bien.
3: Ah, bien sûr que c'est cool, les mecs. Mais montagnard, ça. 6h moins le quart, on écoute Naïka tout de suite sur Énergie. Belle soirée.
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3: Bienvenue tout le monde, j'espère que ça va, on est en direct sur Énergie, bien sûr, comme chaque soir, avec vous et avec Gérald qui est avec nous. J'aime bien ce prénom, Gérald.
4: Ouais.
3: Ah, les Gérald, ils sont sympas. Ouais. Tu as croisé un Gérald pas sympa dans ta vie? Ah, j'ai l'impression que oui. Non, personne.
4: Non, jamais. Gérald de Palma, c'était sympa, non? Mais j'ai peu de Gérald autour de moi.
3: Moi aussi, mais quand on croise un, en général, sympa. C'est le bon gars, c'est le mec qui te dépanne un cric.
4: Même veine que Lionel, un peu. Même bande.
3: Ah, Lionel, ouais.
8: Attention, Lionel, il y a quelques petits loulous chez les Lionel.
3: Ouais,
4: ah,
3: Lionel, pardon pour les Lionel, on vous adore, mais tu sais qu'un Lionel, il rend pas toujours ton oseille. Lionel, il démarre toutes ses phrases par si on faisait un trick out.
8: Lionel, tu me dois 20 balles.
9: Ça va.
8: Tu vois,
3: sous 15 L, là, je suis un peu ricrac. Alors que les Gérald, c'est carré. Ça va, mon Gérald?
10: Ça va, Camille? Ça va, l'équipe?
4: Coucou, Gérald.
3: Très bien, t'habites où, mon pote?
10: J'habite à côté de Lens, à Los Angeles.
3: Je croûte aller dire à Los Angeles. Gérald, t'es pour le RC Lens ou tu t'en fous du foot?
10: Ouais, et bien sûr, je suis pour Lens.
3: T'as vu, il s'en va, Pierre Sagen.
10: 60 000 supporters, mon gars, zéro casse. Eh ouais, on est des vrais.
3: Gérald, tu sais que je suis supporter de l'OM parce que je suis du Sud, mais mon deuxième club de cœur que j'adore, je rêve un jour d'y aller, un peu comme à Nantes d'ailleurs, je rêverais de voir un match à Bollaert.
10: Bah viens, je t'invite.
3: Je te jure, j'adorerais, j'arrête pas de le dire, je vais le faire un jour. Gérald, Pierre Sagen, il s'en va, votre entraîneur, hein.
10: Bah ouais, il s'en va au bout d'un an, mais bon, on a gagné, c'est pas grave.
4: Ah mais voilà.
3: Il a fini deuxième du championnat et il sera toujours le mieux, c'est deuxième maintenant. Et Coupe de France,
4: mais
3: c'est magnifique pour les Lensois.
10: On les a chicotés.
3: Gérald. J'ai envie de vous raconter une belle histoire.
8: Ah, s'il vous plaît.
4: Ouais,
3: une belle histoire, j'ai Gérald, j'ai envie que ça soit cool, que ça soit bien. Belle histoire qui concerne une joueuse de Roland-Garros. Tu regardes un peu Roland-Garros, mon Gérald?
10: Non, du tout.
3: Eh ben, une Polonaise qui s'appelle Maja Czaulinska, j'espère que je le prononce bien, pardonnez sinon. Elle vient de se qualifier pour les demi-finales du tournoi féminin qu'elle est en train de jouer au moment où on se parle là d'ailleurs. Elle est en pleine demi-finale.
4: Ok.
3: Avant le tournoi, elle avait lancé un appel à tous les Polonais dans un journal local pour un truc précis. Quoi?
8: Ah, une cagnotte pour pouvoir s'acheter des raquettes et tout le matos.
3: Non.
10: Une cagnotte. Pour un shoot de vodka.
3: Non, Gérald. Mais une cagnotte.
4: Une cagnotte pour pouvoir organiser une énorme fête au cas où elle pourrait gagner avec tous les Polonais.
8: Non. Ah, pour qu'elle puisse faire venir un peu de famille. Donc payer le logement, le transport.
3: T'es pas loin, je vais te dire oui, mais c'est pas pour la famille, c'est pour

0: en Paris.
1: Ah bon,
0: mais ouais, parce que les joueurs de tennis paient de leur poche leur staff matériel. Vous savez qu'on parle toujours de ouais, mais le grand gagnant il a gagné tant, mais il y a tous ceux qui gagnent moins. Et il faut savoir qu'un joueur de tennis, dans le price money qu'il prend, il doit payer à l'année hein, son entraîneur, ses déplacements, oui, son matériel et tout ça. Enfin, le matériel qu'il a, mais soit quand tu fais Roland Garros, il est offert, mais il y a énormément de frais que tu dois prendre. Et elle n'avait pas les sous de payer son hôtel à Paris. Et donc elle a lancé une cagnotte en Pologne, dans son pays officiel, en disant si pour aller représenter le pays, je suis 114e mondial, j'ai la chance de pouvoir disputer le tournoi, mais j'ai pas de quoi me payer mon hôtel. Est-ce que vous êtes d'accord pour m'aider?
2: Bah, elle aurait dû me dire, j'ai le canapé dispo, elle serait passée à la maison tranquille.
3: Et alors, elle a eu assez?
0: Bah, l'appel a marché. Une marque de boissons énergétiques a décidé de payer la facture. Et ils ont bien fait parce qu'elle est en demi-finale et elle va toucher minimum 750 000 euros.
3: Oh, génial!
0: Ah, elle aurait pu perdre, vous comprenez, au tout début et perdre de l'argent. Bah, là, du coup, elle va en gagner. Est-ce qu'elle va rembourser la marque? Je sais pas. Est-ce que c'est Lionel?
4: Ça se trouve, c'est Lionel.
0: Gérald, elle va payer, alors elle va payer, bien sûr. C'est fou, non?
2: Ah, c'est beau.
3: C'est fou de se dire qu'il faut quand même demander une cagnotte pour pouvoir se loger et disputer Roland Garros. Pour moi, c'était un package, quoi, tout compris, comme bien le Club Med.
0: Est-ce que vous devez de l'argent à quelqu'un? Voilà ma question, elle est simple.
2: Oh là là.
0: Est-ce que, là, autour de la table, et Gérald aussi, ça peut être un parent, ça peut être un pote, moi, je vois rien déjà, c'est sûr.
3: Non, je suis en train de compter.
0: Je vous demande pas le montant, je vous dis, il n'y aura pas de piège. Est-ce que, oui ou non, autour de la table, vous devez de l'argent à quelqu'un?
2: Moi, comme d'hab, hein. Seul argent que je dois, c'est
0: à
2: la petite boîte de la maison, quoi.
0: On a une tirelire en boîte du respect, il doit 20 balles, il les a toujours pas mis.
2: Toujours pas.
0: Et Thibaut?
5: Moi, c'est un enfer. Je dois vraiment beaucoup d'argent à ma sœur et beaucoup d'argent à un pote à moi, beaucoup d'argent à mon ancien coloc et beaucoup d'argent à mes parents.
0: Ah, mon pote, mais toi, tu vas finir dans l'Hudson River, toi.
5: Mais franchement, là, je
0: toi, tu vas finir, mon pote, resté dans l'Hudson River.
2: Il est où, Thibaut?
0: Il est tombé sur Joe les Dentés. Tu joues au casino ou quoi?
5: Non, c'est en fait, je fais mal mes comptes. Ouais. En fait, bon, à la fin, il manque des sous et puis bon. Et puis tu déménages et puis t'as besoin de 2000 balles, un coup comme ça, tu dis, et puis il faut les rembourser quoi.
0: Oriane. Non, Gérald avant, parce qu'Oriane, je pense que la liste est longue. Gérald.
6: Non, rien, je suis pas un Lionel moi.
0: Lionel, on dit juste qu'il rembourse pas tout le temps, Lionel.
6: J'en ai connu un, il était pas riche, une vraie pince.
0: Et Oriane, alors, la Lionel de l'équipe. Hein.
3: Alors, à mes parents, je dois, c'est sûr, parce qu'il y a eu un dépassement de travaux quand j'ai acheté un appartement, puis je n'avais plus, forcément. Donc, ils m'ont prêté pour une durée indéterminée. Je dois forcément à ma meilleure amie quelque chose que j'ai zappé.
0: Mais pas elle, je te dis d'avance. Des fois, tu crois que tu dois pas d'argent. Moi, c'est là, vous me demandez. Ouais. Je pense que je dois pas d'argent, puis autant il y a un pote qui m'écoute là qui dit ouais, t'es gentil.
3: Bah, qu'elle me le dit. Alors, si elle écoute, qu'elle me le dit, je lui en voudrais avec plaisir. Et il y a quelques tricounes de week-end entre meufs.
0: Ou à chaque fois. Tricounes, comment tu parlais de tricot. Dès que je prends des cours de tricounes. Ah non, mais j'ai fait un petit peu en tricounes. Ah, je rappelle. Je rappelle quand même qu'elle a le passeport américain.
3: J'ai pas eu le passeport, mais ma mère, effectivement, est américaine. Elle m'a parlé anglais toute ma vie.
0: Trick count, ok.
3: Donc, j'ai plein de trick count où, en fait, on rentre les montants et on se rembourse jamais entre copines. Donc, ça ne sert à rien. Donc, je dois forcément des trick count de week-end, je ne sais où, avec mes potes.
0: Remboursez vos potes, remboursez les. Combien doit Rémi dans la tirelire? Oh, ça allait très vite, l'équipe.
2: J'ai jamais vu des gens répondre aussi.
0: Mais vous êtes sûr, hein?
2: 20.
0: Parce que j'avais compté 15.
2: Non.
0: 20 euros. Okay. Combien y a-t-il avec. Une fois que toutes les dettes seront payées, parce que je rappelle qu'en fin d'année, on offre cette tirelire à un auditeur ou une auditrice.
3: 180.
0: Oh, c'est beau, les gars.
3: C'est joli, hein.
0: Vous pouvez faire confiance à l'équipe, on va être à 200, c'est sûr, d'ici la fin de l'année, minimum.
2: Faites-moi confiance.
0: 5 euros par 5 euros. Rémi, faut les mettre.
2: Oui, mais je les mets demain.
3: Moi, j'ai remboursé mes dettes. J'avais du cash, j'ai tout mis.
0: T'as dit quoi, mon Gérald?
6: Je dis, c'est toujours ça de prix, même pour les glaces pour l'été, garde.
0: Attends, mon pote, celui qui va prendre les 200 euros, ça fait plaisir. Hein. Gérald, je t'aime bien, je t'offre une plancha.
6: Oh. Une plancha?
0: Ouais.
6: T'as gagné une plancha.
0: On écoute Angèle, What You Want?
3: Ouais.
0: Ça vous dit? On écoute ça ensemble, faites comme Gérald, appelez-nous 0870 42 48. et ça décroche. Voilà, Julia, elle est un peu sur son portable perso. Mais ouais, bien sûr. Ouais. T'as pas de chance dans le nouveau studio, je te vois.
1: Non, mais tu peux me voir. Rien faire.
0: Mais je te vois,
1: j'ai
0: là,
1: les
0: vois.
1: Pieds en éventail.
0: Je sais bien, mais là, je vois que t'es sur ton portable. Tu faisais quoi?
1: Je commandais des maillots de bain.
0: Bah attends, t'as continué d'appeler, puis un jour ou l'autre, dès que c'est passé sur Zalando, dès que la commande est passée, de toute façon, elle redécroche le téléphone.
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0: Merci d'être avec nous, on est en direct sur Énergie, on est tous ensemble, bien sûr. Je vous présente Rémi, je vous présente Oriane, je vous présente la France. La France, la tout France. Simplement. Dans un instant, on aura un invité avec nous.
2: Ah bon?
0: 18h, ouais. Je suis très content de l'avoir. C'est un comédien qu'on aime beaucoup qui s'appelle Xavier Lacaille. Et Xavier Lacaille, il sort un film, The Giacomo. Et ça va sortir dans quelques semaines, dans quelques jours. Ce film est fou. C'est en fait, il joue un influenceur. Il est allé s'amuser et piéger d'autres influenceurs comme influenceurs ou créateurs de contenu comme Thibaut InShape, comme Bastos, comme Benjamin Castaldi, animateur mais qui a fait de la télé-réalité. Et il les piège dans son personnage. Le film sortira dans son personnage, un peu dans l'esprit peut-être d'un Borat qu'on a pu voir à l'époque. Vous voyez,
3: okay.
0: Il joue un rôle. Et donc on va le recevoir. Un peu de Xavier Lacaille, et puis ensuite il sera en Giacomo.
2: Ah, génial!
0: Et donc on aura tout ce qu'on connaît d'un influenceur aujourd'hui, d'un gars d'Amiens qui va absolument devenir influenceur.
3: Ok.
0: Je pense qu'on va bien se marrer, ça va être un concept. Soyez avec nous, on se prend par la main et on s'accompagne jusqu'à 19h.
2: Yes!
0: Ok, Sound of Legend, ça va arriver pour Anthony qui adore. Anthony, il adore Sound of Legend. Ça va, Anthony?
7: Ça va et toi?
0: T'es content que je te le mette?
7: Bah écoute, ouais, plaisir.
0: Oh, alors j'ai vu un truc de fou. Je vous emmène dans l'Allier.
2: Ah, oui. Très bien, l'Allier, on adore.
0: Bien sûr. Eh, mieux que l'ennemi, hein. Je déconne.
2: Ouais, l'Allier.
0: Je déconne, j'aime bien l'humour.
2: Ah bah ça,
0: c'est
2: l'humour. Hein.
0: C'est bon. Grosse tête, c'est grosse tête. Marc-Antoine Lebrecq. Un homme a joué à un jeu à gratter, il a gagné 100 000 euros.
2: Combien?
0: Truc de Margoulin, il va au tabac, il découvre un truc de dingue.
2: Attends.
0: 100 000 euros en allant les récupérer, il découvre un truc de dingue.
2: Que c'est malheureusement une blague?
0: Non,
2: parce que ça existe, c'est les faux tickets.
0: Les faux tickets. Ah, je vois. Je l'ai fait une copine à moi, c'était terrible.
3: C'est la pire vanne à faire.
0: J'embrasse Mélodie. Je lui ai vraiment fait cette blague de vous l'acheter sur Amazon. C'est archi bien fait. Vous avez le même jeu à gratter, mais ce qui est tellement bien fait, c'est que maintenant, ils offrent des jeux à gratter. Et t'as trois potes qui grattent le même et qui perdent. Le même. Et t'as la quatrième qui se prend un temps.
3: Mais tu sais que je suis sceptique à cause de cette blague qu'on m'a faite. Dès qu'on m'offre un jeu à gratter, je suis sûr qu'il est faux.
0: Il faut connaître les vrais. C'est parce qu'ils n'ont pas le droit de prendre un vrai et de le détourner. C'est une marque qui n'existe pas, tu vois.
3: Oui, non, mais je sais, mais je les confonds. Ça me perturbe.
0: Ouais, c'est stressant. Bon, en tout cas, là, il va au bureau de tabac pour retirer 100 000 euros. C'est beau, pour valider 100 000 euros. Et pour aller valider son ticket, il découvre un truc.
2: Bah, que le bureau de tabac n'existe plus, c'est devenu.
0: Il ira à l'autre tabac, c'est pas lié au bureau de tabac.
2: Ah ouais.
0: Au pire, tu vas celui d'à côté. Hein.
2: Et pas faux.
3: Il découvre. Est-ce qu'il a vraiment bien gagné les 100 000 ou que c'était une erreur, par exemple?
0: Non, c'est une erreur. Mais une erreur positive.
3: Oh, c'est 1 million.
0: Oui, 1 million.
3: Oh, quel kiff.
0: Vous vous rendez compte? Il est chez lui. Il voit les numéros et il dit: oh là là, j'ai trop bien, j'ai gagné 100 000 euros. Dans l'Allier, hein, là, en France. Hein. Il dit: j'ai gagné 100 000 euros au loto. La fête avec toute la famille, j'ai gagné 100 000 euros. Le lendemain, il va chez son buraliste, Dédé. Il dit: Dédé, c'est le billet. On le valide comme quoi c'est moi qui le gagne et tout. Et Dédé, il regarde, il dit. Il passe dans la machine, il dit: mais gros, c'est pas 100 000, c'est 1 million, mon pote.
3: Okay, c'est merveilleux.
0: C'est génial. La tournée, elle est pour toi. Ouais, je comprends, la tournée, elle est pour moi.
2: Ah ouais, c'est bon, des choses.
0: Bam, hein. Il a pris 1 million, on croit l'avoir pris 100 000, il a fait la fête des 100 000, il a fait la fête d'un million le lendemain. Est-ce incroyable.
3: Est-ce qu'il appelle sa famille pour dire que c'est pas le même montant? Ou il reste tranquille avec lui?
0: Vous savez où c'était? Au Chiquito, à Commentry.
2: Oh bah alors, il a dû en mettre 2-3 des tournées, ouais. C'est confiant.
0: Allez, va, ça part.
2: Frérot, il a mis la moitié dans les tournées.
0: Un Blue Lady.
2: Putain, j'adore les noms de mocktails.
0: Un Blue Lady. Il pense avoir gagné 100 000 au millionnaire, exactement. Voilà, j'ai le jeu, c'est le millionnaire. Et finalement, c'était les 1 million qu'il a pris.
2: Pourtant,
0: tout, on gratte 200 banco, on prend 0 balle.
2: C'est fou. Et on le connaît pourtant. Tu peux gagner 100 000 au millionnaire, je crois pas. C'est le fameux le million. Le million.
0: Ah, c'était pour les 3 télés, mais il n'y a plus les télés maintenant.
2: Ah bon?
0: Ça, vous voyez bien, vous avez mis la télé, il n'y a pas le jeu.
2: Ah, c'est vrai.
0: Anthony, c'est quoi la plus grosse somme que tu as pris dans un jeu de chance?
7: T'es sûr de vraiment vouloir savoir?
0: Ouais.
7: J'ai gagné 2 euros au banco. Je n'ose même pas retourner au tabac pour le faire l'échange.
3: Bah, j'aime pas me la péter, mais j'ai pris 500 francs au banco quand j'étais plus jeune.
0: Moi, j'ai pris 250 euros au blackjack.
3: C'est énorme.
0: Ah ouais. C'est énorme, bien sûr. C'était fou. Et toi, Rémi, ton plus gros gain?
2: 180 euros dans un casino en Ardèche contre des Corses. Je suis parti en scooter. Je pensais me faire suivre dans la montagne et je me suis caché dans les bois. Alors que les mecs, alors que les gars en avaient strictement rien à faire. Ils ont continué leur partie, mais moi d'avoir joué avec des Corses, j'étais comme un ouf. Je suis parti. Vous vous rattrapez pas. Voilà, plus gros gain, 180.
0: Je vous pose la question qui a dû vivre. J'aime bien faire ça, vous le savez, qui a dû vivre ce monsieur là dans l'Allier. Si vous gagnez 100 000 euros, vous achetez quoi? Si vous gagnez 1 million d'euros, vous achetez quoi? Oriane.
3: 100 000 euros, une piscine. Donc un bien avec une piscine, parce qu'il faut bien être rattaché à cette piscine. Et 1 million...
0: Oui, tu peux pas acheter la piscine d'un gars et dire, adorez la vente, toi t'as la maison, moi j'ai la piscine.
3: Une maison, où que ce soit, dans le coin, avec une piscine et 1 million...
0: Je crois que c'est plus 1 million, la maison avec piscine. Hein.
2: Bah oui.
3: Ah oui, je suis con.
0: Ouais.
3: Mais alors, 1 million, 000, ouais. Maison avec piscine et 100 000, un énorme voyage avec tous mes meilleurs potes et ma famille.
0: Ah ouais. Rémi, 100 000 à 1 million.
2: 100 000, j'achète
0: Anthony, un... Anthony, prépare-toi, je te pose la question après. Hein.
2: J'achète un van aménagé pour pouvoir partir.
0: J'adore.
2: Donc là, déjà, parce que là,
0: un camping.
2: Ouais, il y en a déjà pour 50, 60 000 balles. Donc après, le reste, c'est pour kiffer. Et 1 million, je pense que je fais un achat, à Paris, c'est tellement cher. J'achète un appart. J'achète un appart.
0: Là, franchement, t'as 12 mètres carrés, t'es bien.
2: Bah, attends,
0: 1 million à Paris, t'as 12 mètres carrés, t'es super. Ah non, pète pas les plombs, t'as pas une kitchenette.
2: Non, tu vas bouffer chez le voisin, sur le palier, une kitchenette palier.
0: Mais je pense que je fais ça. Anto, tu fais quoi, toi?
7: Bah, 100 000, je solde mon crédit.
3: Ah oui.
7: Et puis, bah, 1 million, on change de maison.
0: Ah, bah, bien sûr. Moi, 100 000 euros, j'achète une Nissan Micra, c'est sûr. C'est ma voiture de mes rêves. 1 million d'euros, 10 Nissan Micra.
5: J'aime que les Nissan Micra.
2: Je monte une boîte de location de bagnole.
0: De location de Micra.
2: Ah oui, de
0: Reste Micra.
2: Ok.
0: C'est ça qui me plairait. Anto, je te fais un gros bisou. Stand Off Leja, notre invité qui va pas tarder à arriver. Nous, on reste en direct sur Énergie avec vous, bien sûr, comme tous les soirs. Ça se passe jusqu'à 19h. J'espère que vous êtes heureux dans nos vies, dans vos vies. Nous, dans les nôtres, ça se passe très bien et on est heureux de les partager avec vous. Ces moments entre 16h et 19h. Belle soirée, tout le monde, et courage.
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0: Merci tout le monde d'être là sur Énergie, les 18h07. On est en direct live. Hein.
2: Ah oui, oui.
0: Ah oui. Ah là, c'est Nirvana, MTV Unplugged. Hein. On est en live de live avec notre invité Xavier Lacaille, The Giacomo, un influenceur qui vient nous voir. Enfin, un comédien qui joue un influenceur. Je vous rassure, je vous expliquerai tout ça au moment de son arrivée. Rassurez-vous. Et avant tout ça, on va s'écouter du Jennifer Lopez.

0: va, c'est Kenji. Dis-moi, j'ai entendu un truc là. Pourrais pas changer le générique, un peu d'énergie? Et je sais pas, à la place tu mets mon Dieu, laissez-les-moi, les beaux yeux de Camille Combal. Qu'est-ce t'en dis? Allez, fais-moi un retour s'il te plaît. À bientôt.
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2: Bienvenue à tous, on est sur Énergie, on est en direct. Non, je fais semblant d'avoir le micro coupé pour faire peur à Maël, puisque Maël a pris 2 secondes les manettes d'énergie. Attention, Thibaut a laissé la main. Il a le droit?
3: Je sais pas.
4: On fait des expériences.
5: Ouais, oui, attends.
6: C'est un stage. Stressé, hein.
2: T'es comment? T'as eu peur ou pas? J'ai vu à ta tête, j'ai fait semblant de pas arriver à parler. C'est dit, gars. Notre invité Xavier Lacaille est arrivé. Avant ça, Maël, attention, tu te sens de lancer de Gilo?
6: On y va, hein.
2: C'est parti, on y va. Lance-Gilo, tiens, c'est toi qui cale l'intro, c'est parti.
6: Ah ouais, tout de suite là, ouais. Je la cale. Bon, bah, on est sur Énergie, 16h-19h, Xavier Lacaille arrive, Gilo, 7 minutes tonight. Belle après-midi tout le monde.
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2: J'ai que les bonnes nouvelles ce soir pour vous sur Énergie. Vous êtes en voiture, vous êtes à la maison tranquillement en train de nous écouter. Un immense merci, peut-être en podcast aussi. Merci de nous poncer. J'ai que des bonnes nouvelles. Déjà, on a un invité que j'aime trop. Il y a Xavier Lacaille qui est avec nous ce soir. Ouais.
7: Merci.
2: Xavier Lacaille, comédien que vous avez vu dans plein de choses, bien sûr. On l'aime beaucoup, notamment dans ma série presse Parlement.
7: Ouais.
2: Il le sait parce que je lui dis 100 fois. Je lui ai demandé si une suite dans et tout. Il lui demandait, c'est une série qu'on retrouve, je veux pas dire de bêtises, sur France Télévisions.
7: Absolument.
2: France Télévisions, c'est la première fois qu'il y a une série hilarante qui parle quand même et vraiment avec précision du Parlement européen.
7: C'est bizarre, hein. C'est très très bizarre que ça existe, ce truc. Une comédie sur le Parlement européen, c'est même, enfin franchement, ça, c'est, j'ai l'impression que c'est faux ce que tu dis.
2: Mais c'est fou.
7: Ouais.
2: Et tout est drôle, c'était génial. Allez voir cette série si vous l'avez jamais découvert. Il est également auteur, il a bossé sur Validé, sur Miskina aussi.
7: Ouais, absolument.
2: Entre autres. Et là, il y a un film à lui qui sort qui s'appelle The Giacomo. C'est de Baptiste Drapeau. Oui. T'as bossé dessus, bien sûr. Tu joues le personnage principal.
7: Oui, absolument. Je joue le personnage principal qui s'appelle Giacomo, italien.
2: Qui s'appelle Giacomo. Il faut expliquer quel est ce concept.
7: Waouh. Alors le concept, c'est que c'est un faux documentaire sur un influenceur qui s'appelle Giacomo, que je joue. Donc il n'existe pas vraiment. Il existe, hein, j'ai rien dit. Et on l'explore, son parcours dans le monde de l'influence. Et c'est un gars qui veut buzzer. Et il finit par buzzer. Et il rencontre plein d'influenceurs. Et j'en dis pas plus, mais il se passe des dingueries, comme disent la Gen Z.
2: Et c'est génial parce que c'est évidemment, les curseurs sont au max de ce qu'est un peu le monde de l'influence aujourd'hui, pour à la fois découvrir, un peu se moquer, mais voir un peu jusqu'où ça peut mener, mais en rencontrant des vrais influenceurs, mais aussi des créateurs de contenu, en tout cas des gens qui évoluent dans ce monde-là. Ouais. Il y a Thibaut InShape, mais je crois que je dis pas de bêtises, les gars ne savent pas du tout qu'ils sont en train d'être, entre guillemets, filmés et piégés, quoi.
7: En fait, ce qui est fou, c'est que nos références étaient Borat et un peu Tout simplement noir de Jean-Pascal Zadi, le faux documentaire. Sauf que nous, il n'y avait pas de scénario. Les choses n'étaient pas dialoguées. Donc en fait, les guests, les influenceurs, que ce soit Thibaut InShape, Benjamin Castaldi, Bastos, tout ça, en fait, ils savent pas ce qui va se passer. Mais moi, quand je suis un personnage, je ne sais pas ce qui va se passer. Il y a des vagues idées, mais en fait, les scènes, on les improvise, et c'est pour ça qu'il y a des trucs, des dingueries, comme disent la Gen Z, je l'ai déjà dit. Il y a des trucs fous qui se passent parce que rien n'est prévu. Et donc, forcément, les choses dérapent. On dirait que je suis en train de vendre le truc, et ça va déraper. Regarde la minute 17 sur heure. Regarde le truc.
2: Il y a la réaction qui se passe vraiment dans ces moments-là. Il y en a qui sont presque un peu touchants. Il y en a qui s'énervent. Il y en a qui comprennent pas, qui sont un peu éberlués. Et bref, il y a tout ça dans ce film, mais ils sont vraiment, ils savent que Giacomo arrive, qu'ils le connaissent pas, qu'il arrive avec des caméras.
7: Oui, c'est ça.
2: Mais ils savent pas du tout. Et Xavier en Giacomo non plus ne sait pas ce qui va se passer.
7: Non, absolument. Et même moi en Xavier, j'ai pas rencontré ces gens. C'est vraiment quand je suis en personnage, ça tourne déjà. Donc en fait, c'est une vraie rencontre qui est filmée de A à Z. Et franchement, à la fin, il y a coupé. Et moi, je pars.
2: Et ouais, donc tu restes dans ton perso
7: tout
2: et ils se disent, on a rencontré un influenceur.
7: Oui,
2: un peu ouf.
7: Oui, vraiment. Et c'est trop bizarre parce que moi-même, j'ai été très surpris par des choses, des scènes qui se sont passées avec certains des influenceurs. Je vais pas en dire plus, mais il y a vraiment des moments où je sors du truc. On a tourné pendant 3 heures parce que on tourne tout le temps. C'est un documentaire, enfin, un faux documentaire. Et je me dis, mais c'est pas possible. Tout ça, ça a été dit. C'est vrai, en fait, là. J'étais dans la confusion totale. Il y avait une vraie confusion entre la réalité et la fiction. Et c'est, même moi, j'étais un peu bouleversé parfois par ça, quoi.
2: Et ça démarre un peu comme pour tous ceux qui ont adoré. On est très nombreux, c'est le cas. Comme l'histoire d'Orelsan, le documentaire sur Rustan, filmé par le petit frère. Ouais. Lui, il a l'accueil d'un Basic Fit, en gros. Ouais. Le sport, à l'hôtel.
3: C'est trop drôle, ça démarre à Amiens.
7: C'est ça.
3: À Amiens, et on voit l'ascension avec la seule volonté de choper des abonnés, ouais, être prêt à tout pour la course aux abonnés, choper des abonnés,
7: Ils veulent le million d'abonnés.
3: Le 1000K.
7: Les 1000K, le fameux 1000K. Il veut les 1000K, il est prêt à tout. Et ouais, mais tu vois, par exemple, la Fit Zone à Amiens, c'est une vraie salle de sport. On avait une journée entière, j'étais à l'accueil, je travaillais là-bas en personnage et ça tournait. Et tout ce qui se passait là-bas, c'était avec des vrais gens qui venaient s'inscrire.
3: Ah ouais.
7: J'étais en personnage et évidemment qu'il y a des choses folles qui se passent parce que les gens, ils y croient. Ils voient un loustique qui est là avec une tête pas possible, qui se filme, qui fait des vidéos, machin. Ça crée des trucs. Et à un moment, dans le premier jour de tournage, on va dans une pizza parce que Giacomo, il est italien, donc il veut manger des magnifiques pizzas.
3: L'Italie d'Amiens, c'est l'Italie du Nord.
7: Là, bah ouais, tu sais que Amiens, c'est la petite Venise du Nord. Non, attends, franchement. Et on est dans un restaurant et il y a un gosse qui vient qui fait: ah, j'adore ce que tu fais sur les réseaux, alors que j'existe. Giacomo n'existe pas encore, tu vois, c'est pas possible. Et il est sûr de me connaître parce que je suis en influenceur, machin. Et on a une scène qui est dans le film.
3: Qui est dans le film, vers le début, où il prend un selfie. En fait, il s'est pas quitté. Il comprend que t'es connu parce qu'une caméra est en train de te filmer. C'est fou.
7: Et il est dedans et on en a fait une vraie scène alors que c'est pas prévu. Et les parents étaient là, ils étaient trop contents.
3: Et tu dis, t'es fan de Giacomo, il dit, ouais, je t'adore et tout. Ouais. Alors que tu n'existes pas.
7: Non,
3: c'est fou.
7: J'adore tes vidéos, j'adore ta dernière vidéo. J'aurais pu lui dire menteur, mais non, parce que je suis dans le film. Non, vraiment, il y a eu ça tous les jours, tout le temps, quoi.
3: Et j'ai dit, on a deux cadeaux ce soir, parce qu'on a Xavier Lacaille que quelques minutes, parce que il va vous faire un délire, il va se mettre en Giacomo maintenant.
7: Moi, je vais partir, j'ai une autre émission à faire. Je crois que vous recevez Giacomo après.
3: Ouais, il arrive. Ah, vous croisez pas?
7: Non, je l'ai croisé une seule fois, ça s'est pas bien passé, donc non.
3: Ah ouais?
7: Non.
3: Oh, c'est Clark Kent, quoi, c'est vraiment.
7: Quasiment. Non, moi j'ai une autre émission, je dois partir, mais ouais, je crois que vous recevez Giacomo.
3: Bah écoute, on va le recevoir tout de suite, et je vous ai promis une deuxième bonne nouvelle, j'ai même pas eu le temps de vous la dire, c'est qu'on écoute Leslie.

0: Giacomo est avec nous dans un instant dans le studio. Ciao. Bienvenue tout le monde, bienvenue sur Énergie. Leslie, à fond les copains.
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0: Merci d'être avec nous en direct.

0: bien.
1: Excuse-moi, vas-y,
0: je t'en prie, Jacob, t'es chez toi. Prends ta place. Tu viens de rater Xavier, malheureusement.
2: Ok, ah, il est le Xavier là.
0: Ouais.
2: Ah, le frérot, tout le monde me dit c'est mon sosie, il est moche comme un crabe.
0: Sérieux, le mec, il est chum de fou, mais bref. Giacomo, trop content de t'avoir. Est-ce que t'es un peu stressé? Le docu sort sur toi dans quelques jours maintenant.
2: Alors en fait, tu dis docu, mais c'est un biopic en vrai. C'est un biopic sur ma vie. Enfin, je sais pas si vous avez vu le biopic sur Michael Jackson. C'est la même chose. C'est la même chose, mais sauf que c'est sur ma vie. Donc il y a pas de la danse, c'est de l'influence. Mais en vrai, l'influence, c'est de la danse. C'est la même chose. C'est du rythme, etc.
0: Et toi, comment Alors je sais qu'à ton apogée, t'as atteint carrément les 1 million d'abonnés.
2: Et ouais, les 1000K.
0: 1000K, ouais.
2: Juste apogée. C'est-à-dire
0: bah, au moment max de ta carrière,
2: un
0: peu baissé.
2: Oui, oui.
0: Apogée.
2: Apogée. Non, mais j'avais. Le mot apogée, frérot. Personne ne sait, en fait. Et pour les hit music only, apogée, définition.
0: Bah, apogée, c'est à ton max, à ton prime, quoi.
2: Oui, oui, vas-y. Ok. Bah, dis le max, le prime. Faut indiquer un dictionnaire de synonymes quand t'écoutes Camille Combal. Oui, chez le frérot. Bref, on est à l'apogée. Vas-y.
0: À l'apogée, t'avais un million de followers. Comment tu te décrirais pour ceux qui peut-être te connaissent pas? Oriane est un peu déconnectée de tout ça. C'est quoi lifestyle? C'est quoi ton style à toi?
2: Oui, Oriane, je vais t'expliquer en deux mots. Enfin, en deux mots, c'est compliqué. C'est lifestyle.
3: Ouais.
2: C'est sport extrême. Donc tout ce qui est parachute ascensionnel, MMA. Donc je suis sportif de haut niveau de MMA.
0: T'as fait des combats?
2: J'ai fait. Bah à mon actif, j'ai zéro combat. Ouais. Mais là, je cherche un sponsor pour combattre dans la cage, dans une vraie cage, en mode contre Cédric Doumbé ou Cyril Gann. Gann, frérot, il est en train de se dessus. C'est très bien que j'arrive dans le game. Attention.
0: Mais t'as pas de combat à l'heure actuelle?
2: Pour l'instant, non, mais tu sais, c'est pas ça qui compte.
0: Ah ouais?
2: Non, c'est dans la tête.
0: Mindset, quoi.
2: Mindset, exactement. Fooding aussi, je fais des reviews de fooding. Je fais, tout ce qui est,
0: la danse?
2: Et de la danse, oui.
0: Ouais, danse?
2: Oui. Bah, tu sais, tout ce qui est un peu genre sexy machin, sexy lady. En fait, en vrai, je suis un mec qui est capable de beaucoup de choses.
0: Ouais.
2: Il y a très peu de choses.
3: Polyvalent, on dit, c'est ça.
2: C'est-à-dire.
0: Tu fais beaucoup de choses.
2: Voilà.
0: Tu fais plein de trucs.
2: Dictionnaire des synonymes. Ouais, je fais plein de trucs. En vrai, j'ai pas de spécialité. J'ai plein de trucs, plein de talents dans ma besace, en fait. T'as capté.
0: Et toi, tout a démarré à Amiens?
2: Alors, tout a démarré, en fait, en Italie, à la Juve. Moi, je suis originaire de la Juventus.
0: C'est-à-dire de Turin?
2: De la Juve.
0: À Turin?
2: Non, de la Juve. Je suis né à la Juve. En gros, à
0: Le club de. Mais c'est pas. Tu peux pas naître dans un club. Tu es dans une ville.
2: T'as dire. Non, tu nais où tu veux naître. En vrai, tu fais ce que tu veux. T'es libre. Il veut m'imposer ma naissance. Il veut le certificat. Non, en vrai, je suis né. Ah, je vois ce que tu veux dire.
0: Ouais.
2: Ok, la Juve de Turin. La géographie. Ok.
0: Ouais.
2: Et la Juve de Turin, bien sûr. Donc moi, je suis italien. Après, c'est vrai que j'ai grandi. On va dire. Concrètement, à Amiens. Mais c'est la petite Venise du Nord, donc en fait, c'est tous les chemins mènent où?
0: À Venise?
2: À Rome. À Rome.
0: Ouais. À Rome.
2: Et en vrai, c'est faux. Tu prends la A6, tu termines pas à Rome, bande de menteurs. Bref, ouais, moi, j'ai commencé à Amiens, et ensuite, je suis arrivé à Paris. Très vite, j'ai capté que la capitale, c'était Dubaï, en fait.
0: La capitale du monde?
2: Oui.
0: De l'influence?
2: Aussi, mais notamment du monde. Et en fait, je suis allé vivre. Maintenant, je vis à Dubaï. C'est là que je fais tous mes contenus. C'est là que je fais mon business, machin.
0: Je te crois pas, t'es une maison à Dubaï?
2: J'ai pas une maison, maison. C'est-à-dire,
0: t'as un appart?
2: Oui, c'est une loc pour l'instant. C'est une petite loc. Enfin, je suis chez un ami. Bref, je t'expliquerai. Mais là, on va dire que officiellement, tu couperas. Mais j'ai une maison à Dubaï. J'ai une villa à Dubaï sur la Marina. Je fais les allers-retours. Là, je suis venu exprès pour toi. Voilà.
0: Après... Ah, genre là, tu viens d'arriver?
2: Là, je viens d'arriver. Mon avion, mon jet, il a arrivé.
0: T'as un jet privé?
2: Et oui.
0: Ah ouais. T'as tout voyageur.
2: Là,
0: t'as un appart à Dubaï, juste un appart en loc, chez un pote, mais tu voyages en jet privé, toi?
2: Oui. Enfin, jet. Non, mais après, les mots, j'ai l'équivalent d'un jet privé, on va dire.
0: C'est quoi un équivalent?
2: En fait, non, en vrai, ça tu couperas, mais voilà.
0: On est en direct,
2: je suis sur Ryanair.
0: Ah ouais, voilà.
2: Non, mais ça tu couperas.
0: Tu viens, voilà, c'est ambiance jet privé, quoi.
2: Ambiance jet privé de fou, quoi, tu vois ce que je veux dire.
0: Et tu l'as vu, toi, le docu qui sort là, le 17 juin, est-ce que tu l'as vu?
2: Oui, en fait, je l'ai vu en accéléré, je l'ai vu en x2, mais non, mais tu sais, là j'ai trop de trucs à gérer, machin, donc je l'ai mis en x2, mais franchement, ça tue de fou. Il y a des scènes de malade. balade, il y a de l'action. À un moment, il y a même une voiture. Mais il laisse tomber, je la démonte. Une vraie.
3: Un tonneau.
2: Je fais un tonneau, oui.
3: Oh, wow.
2: Oui. Qui a déjà fait des tonneaux ici?
0: Moi, une fois.
3: Non.
2: Ah oui.
0: Ouais, je tape un sanglier, je fais un tonneau.
2: Oh, la flemme. Le sanglier, il est dead.
0: Il est dead.
2: Oh, le pauvre.
0: Eh ouais.
2: Respect, le pauvre.
3: Respect au sanglier.
2: Et toi, tu t'es fait mal, hein?
0: Rien, j'ai la voiture, mais la voiture a vraiment fait un tonneau. Le sanglier, c'est très fort, c'est plus fort qu'une pierre. Hein. Ça, tu tombes, quoi.
2: Le sanglier est plus. Et ça, pas une fable de La Fontaine, ça?
3: Le quoi, le sanglier?
2: Le sanglier et la pierre.
3: Non, je me jure que non.
2: T'es sûr? Fais penser au renard et à la fourmi, là.
0: J'ai des petites questions pour toi, parce que du coup, moi, j'ai vu le docu, j'ai appris plein de trucs. Pour les gens qui rêvent comme toi de devenir influenceur, est-ce qu'il y a une routine, est-ce qu'il y a un secret? Là, il y a peut-être des gens qui nous écoutent, qui rêvent de devenir très influent. C'est quoi?
2: Et la routine. Alors, j'ai ma morning routine. Moi, je fais partie d'un club, c'est le 4AM Club. Je me réveille à 4AM.
0: 4h du matin?
2: Oui.
0: Ah, wow. Tu fais quoi?
2: Bah, bonne question. Je me lève, workout. Premier workout. Je fais du shadow.
0: Ouais. Shadow.
2: Shadow, bam, bam.
0: Et t'as pas fait de combat, ouais, mais tu boxes. Ouais.
2: Oui, je m'entraîne.
0: Ouais.
2: Bam, bam, bam, tu fais du shadow. Je sais pas si je vous le fais en entier, c'est 15 minutes.
0: Ouais, non, c'est de la radio. Bon. Ouais, non, vas-y, fais 2 secondes, c'est bien, on voit shadow. Ouais,
2: après, à la limite, tu feras x2, machin. Ensuite, je fais ma morning routine, petit-déj, machin, hyper protéiné, poulet, thon. Poulet, lentilles, riz, riz blanc, riz complet, pâtes, poulet, repoulet, des flocons d'avoine.
3: C'est énormément.
0: Ouais, c'est beaucoup de poulet. Hein.
2: Principalement, c'est du poulet. Ouais. Voilà, il n'y a pas de souci. Hein. Après, c'est chacun son truc. Ouais. Moi, c'est
0: donc logique. Ça, tu dirais aux gens, se lever tôt, bien petit-déj, et après dans l'influence.
2: Ensuite, je réponds mes mails, business, et ensuite, je fais du contenu. Et là, il est quoi? Il est 6h45 AM.
0: Ouais.
2: Donc j'ai déjà fait 2 journées. Alors que la plupart des gens, les humains normaux, ils sont déjà
0: ils dorment encore.
2: Ils dorment de fou.
0: Et toi, t'as déjà fait 2 journées.
2: J'ai déjà fait 2 journées de travail. Oui, absolument. Et après, voilà, ça dépend du truc. La vie, elle nous mène. Tu sais jamais où elle te mène, la vie. Tu peux te taper un sanglier. Tu sais même pas qu'il est là. Moi, c'est pareil. Je sais pas où je vais aller. Je sais même pas où je serai là dans une heure. Je sais même pas où je serai.
0: Bah, on sera là. Hein.
2: Ah, on sera là, oui, j'avoue. Non, en fait, je suis encore chez Énergie. Oui. Bon, ça, je le sais pour une fois.
3: Ouais, pour une fois, tu sais.
2: Pour une fois, je sais. Mais normalement, tu sais, la vie, c'est des défis.
0: C'est un aller simple. Moi, je dis souvent, la vie, c'est un aller simple, Giacomo.
2: Ah oui. Mais pour c'est quoi la destination?
0: Non, mais il n'y a pas de destination. Je veux dire, c'est une image. C'est pour dire la vie. Tu vois, c'est, tu prends pas la tête, c'est un aller simple. Tu te prends pas la tête, quoi. Je veux dire, faut profiter, quoi.
2: Oui, mais quand t'es sur opodo.com, tu mets bien.
0: Je suis pas sur opodo. Je veux dire, c'est une image, la vie. Mais c'est pas la vie. Oui. Tu voyages, tu prends pas vraiment l'avion. Je veux dire, c'est un aller simple. C'est faut profiter. Parce que ça va vite, quoi.
4: C'est pour savourer, voilà.
0: Voilà, c'est, là, c'est un peu philo, hein.
2: Ok. Oui, c'est un peu philo.
0: Ouais.
2: T'es à ton apogée, j'ai l'impression, là.
0: C'est vraiment pas le bon mot. Ah, okay. Mais t'inquiète, Giacomo, reste avec nous. Le G, tu restes avec nous?
2: Oui, je vais rester un tout petit peu. J'ai pas non plus ton temps, mais vas-y, je suis là.
0: J'ai plein d'anecdotes d'influenceurs. Il va falloir que tu les devines. On va jouer ensemble aussi. Giacomo, reste avec nous jusqu'à 19h sur Énergie. On est en direct. Le son de Tame Impala. T'aimes bien, t'écoutes quoi en ce moment, Giacomo?
2: Là, je suis sur du rap parce que je fais du rap aussi. J'ai oublié de te dire, rien, je fais du peur. Là, je suis en train. Et c'est Oriane, c'est ça?
4: Ouais, c'est ça.
2: Oui. Et là, je fais du rap, je suis en train de faire un album de tubes.
4: Ah,
2: un album de son, juste des tubes, à fond les tubes.
4: Génial, j'adore les tubes.
0: On est pressé. Voilà. Bah écoute, là, il y a le docu, puis après, on verra quand est-ce que sort l'album de tubes.
2: Oui.
0: On revient avec toi dans 2 secondes. Restez là, on est en direct sur Énergie.
2: Let's go.
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0: En effet, je suis pas tout seul. Il y a Rémi, il y a Oriane, il y a toute l'équipe, bien sûr. Yes. Et on a Giacomo ce soir, un influenceur. Il y a un docu qui sort sur lui. Ce sera le 17 juin.
4: Giacomo est en chaussette.
0: Ouais, Giacomo est en chaussette. Ouais.
2: Petite collab. Juste, je voulais rappeler 5 fruits et légumes par jour. Les avocats, ça fait partie du truc. C'est une petite collab avec Jacques Mus. Et enfin, c'est une collab. Pas officielle.
0: J'ai vu Krikiabi.
2: Oui, parce qu'en fait, en vrai, Kermit, tu m'affiches de fou. En vrai, je cherche la collab avec Jacques
0: Mus.
2: Ah
0: ouais, voilà, mais là, c'est pas une Jacques Mus, là.
2: Non, mais attends, j'ai du Jacques Mus, là. Et juste là, Jacques Mus. Tu vois,
0: ah ouais, oui, il nous montre caleçon, c'est caleçon Jacques Mus.
2: Jacques Mus.
0: Ah ouais, classe.
2: Donc, monsieur Mus, si tu vois la pub, là, sur Combal, hésite pas, tu m'envoies un DM, je suis chaud de ouf. Moi, je suis très, très, très chaud, là.
0: Ouais, bon, on va voir, peut-être qu'il regarde, on sait jamais, hein. Bah, je suis là tous les soirs,
2: sûr. Oui.
4: Sans doute.
0: J'ai mis ton podcast et tout, monsieur Mus. Dans un instant, tu sais ce qu'on fait?
2: Oui.
0: On va te faire, je sais pas si t'as encore l'occasion de le faire, le Fast and Curious de Combini.
2: Non, ils n'ont pas répondu à mes DM Combini encore.
0: C'est comme Jacques Mus, quoi.
2: Oui.
0: Ça pas encore eu. Dans un instant, on va le faire. On leur pique le concept. Ils le font plus en plus en ce moment. Bah c'est leur meilleur concept. J'ai des copains Combini. On te le fait comme ça, comme si t'avais fait Combini. Tu vois,
2: c'est ça.
0: C'est sympa.
2: Ouais, ouf.
0: Avant ça, on s'écoute Tame Impala, Jenny. Et le G reste avec nous, d'accord?
2: Vas-y, mais j'ai pas ton temps, frérot. Donc,
0: je fais vite. Non, je fais juste le disque. On y va.
2: Vas-y.
0: Ok, ça va?
2: Ça tue.
0: Allez, Giacomo est avec nous. Vous allez voir le docu sur sa vie, son œuvre. Ça sort le 17 juin au cinéma.
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0: Tame Impala, voilà ce qu'on écoute à l'instant sur Énergie. Giacomo est avec nous, c'est un influenceur, il y a un docu qui est fait sur lui. Un docu biopic, tu m'as dit, hein.
2: Oui, biopic, plus que documentaire, biopic sur ma vie, comme le biopic sur le danseur, là, Michael Jackson. Ou
0: Michael Jackson, ouais.
2: Comment il s'appelle, là? Elvis Presley.
0: Tu connais pas Elvis Presley?
2: Non, je le connais pas personnellement, je l'ai pas rencontré.
0: Non, mais non, parce qu'il est mort, mais je veux dire, tu connaissais pas.
2: Oh, le frérot, il est dead.
0: Ah ouais,
4: ouais, il est pas très en forme.
0: Ouais. Ah, le frérot, il est dead, ouais, il est dead.
2: Ah
0: ouais,
2: rest in peace, Elvis.
0: Ah ouais.
2: La flemme de fou, le pauvre. Il est mort de.
0: Ouais,
2: de...
0: C'est un peu, t'as un peu la flemme de mourir, non?
2: Oh, c'est trop relou, frérot. C'est là, c'est game over. Tu sais, c'est terminé. Bonsoir.
4: C'est ça, c'est la meilleure définition.
2: Ben, c'est la meilleure def. T'es pas à ton apogée quand tu meurs, on est d'accord?
3: Non, non.
2: Ok.
0: Tout le monde est dithyrambique sur le docu, tu vois. Ça te parle, ça va, ça? Du dit. Dithyrambique?
2: Ouais.
0: Ça veut dire, ouais, en gros, ça veut dire, franchement, c'est.
2: Ça tue de fou.
0: Ouais, ça veut dire vraiment, les gens, ils aiment beaucoup.
2: Oui, oui, oui.
0: Ouais, ils aiment beaucoup.
2: Ok, ok. Alors, ça fait plaisir, entendre.
0: Ah, ouais, pléthore de bonnes critiques.
2: Pléthore de.
4: Masse.
2: Il
0: y a masse.
2: Ouais, masse de masse. Non.
0: Parce que le docu, on est d'accord, c'est quand même une introspection.
2: Oui, en fait, c'est. Oui, à mon avis, oui, c'est. Non, c'est, ouais, un bio... c'est un biopic.
3: Oui, mais c'est une introspection, quoi.
2: C'est plus un biopic.
3: Ouais, qu'une introspection.
2: Oui.
3: Ouais.
2: Oui. Et c'est. Rien, définition.
4: C'est en. Tu te vois en toi, quoi.
2: Non,
4: c'est
2: dans les. Fond, non, sur les réseaux, sur mon tel.
4: Ouais.
3: Ouais.
2: Je me vois sur le tel.
0: Oui, non, mais c'est. Non, non,
4: c'est
0: mais
4: un miroir de ton âme, tu vois.
2: Ok. Mais en fait, moi, il y a un truc que j'ai toujours dit. L'âme, ok, si tu veux, la chanteuse, elle tue de fou. C'est bien ce qu'elle fait. Et, mais le. En fait, ce qui est plus important dans la vie, c'est la carrosserie. Plus que ce que t'as à l'intérieur.
0: Non, ça, je suis pas d'accord.
2: Oh, bah vas-y, prouve le contraire. Défi, prouve-moi le contraire.
3: De quoi?
2: Ouais, voilà, il perd ses mots, le mec. Non, mais la carrosserie, frérot, quand je te vois, d'abord, je vois ta carrosserie.
0: Oui, mais l'âme est plus importante, ce qu'il y a à l'intérieur. Toi, est-ce que tu connais l'amour, par exemple? Est-ce que tu fréquentes quelqu'un, par exemple, Giacomo?
2: Ok, ça y est, on rentre dans les vrais bails. Bah, en fait, disons que je suis amoureux.
0: Ah ouais?
4: Alors
2: oui, je suis amoureux. Là, il y a un truc qui se passe, là, je suis un peu amoureux, ouais.
0: On la connaît?
2: Elle est connue, mais. Elle, ça, c'est une ancienne Miss France.
0: Oh!
2: Oui, oui, je peux pas trop en dire, mais on est gros, vraiment, on est en love de
0: love. En love de love, mais ouais, elle est
2: au
0: courant.
2: Elle est oui, en fait, elle est au courant. En fait, elle m'a mis en vue pour l'instant.
0: Ah ouais, en vue, elle a vu quand même.
2: On va dire que c'est pas encore clair.
0: Ouais.
2: C'est It's Complicated sur Facebook.
0: Ok.
2: À l'ancienne. Mais je suis super amoureux là, oui.
0: Super.
2: Et je peux pas le dire.
0: Ouais.
2: C'est une ancienne Miss France. Mais des années 80.
0: Okay. Ah ouais.
2: Elle est très très très très belle.
3: Très belle.
2: Oui, oui.
0: On espère. Je t'ai promis, on allait te faire te Fast and Curious à la Combini. T'es prêt?
2: Let's go.
0: C'est parti, merci Combini. On vous emprunte cette séquence.
2: Oui.
0: Un grand merci, c'est bien sûr la vôtre. Le Fast and Curious, c'est parti. Tu dois répondre, toujours faire un choix et nous dire pourquoi.
2: Okay.
0: Tong ou espadrille?
2: Tong. Parce que c'est un de mes restaurants préférés, c'est un restaurant chinois qui est à côté de chez moi. C'est chez Tong et voilà, le B12 est excellent menu.
0: Ice tea ou coca?
2: Ice tea parce que le rappeur.
0: Ah bien sûr,
2: le rappeur, je vais dire. Et comme je t'ai dit, je veux faire des tubes là. Je veux faire des tubes de rap.
0: Un album de tubes, ouais.
2: Voilà,
0: je vous ai dit.
2: Ouais. Je t'ai déjà dit, oui.
0: Facebook ou Instagram?
2: Insta. J'ai pas 60 millions, excuse-moi.
0: T'as combien de followers maintenant?
2: Là, je suis à 0,26K.
0: Ah ouais?
2: Oui.
0: C'est 26.
6: Ouais, c'est 2006, quoi, ouais. À peu près, ouais.
2: Oui, à peu près, oui. 0,26.
0: T-shirt ou chemise?
2: Et chemise actuellement.
0: Ah ouais, bien sûr, tu l'as.
2: Oui.
0: Se raser un côté du crâne ou se raser les sourcils?
2: Déjà, se raser le pubis parce que. Excuse-moi.
4: Ce n'était pas.
2: Non, mais parce que.
0: En fait, pas dans les propagandes.
2: Tu l'as pas.
0: Pardon, autant pour moi.
2: Tu l'as pas. Non, mais je me permets de te le rajouter parce que là, l'été arrive et il y a trop de gens, ils négligent. Il faut toujours être nickel parce que le slip, c'est important. Et sinon, c'était quoi? Se raser le.
0: Se raser un côté du crâne ou les sourcils? Mais le pubis, c'est
2: le
0: bien.
2: Le pubis, ouais, le pubis.
0: Courir vite ou sauter haut?
2: Faut faire les deux. Si tu veux sauter haut, faut courir vite. Mais en vrai, je vais te dire la vérité.
0: Ah, c'est vraiment pas bête.
2: T'as capté? T'as déjà vu les sauts en longueur?
0: Ouais.
2: Le frérot, il est pas juste à l'arrêt et il fait ça.
0: Ouais, il pourrait pas.
2: Et ils ont réfléchi deux secondes. En fait, il court de fou. Il court et ensuite il saute le furet.
0: Ça va ensemble, quoi.
2: Et oui, ça va. Les deux vont ensemble.
0: Bah, bien exactement. Sûr. Juventus de Turin ou Amiens?
2: Juventus de Turin, Amiens et c'est dur parce que le cœur c'est la Juve, mais mon premier compte en banque c'était à Amiens.
0: Amiens. Paris ou Dubaï?
2: Dubaï. direct.
0: Kawé ou parapluie?
2: Ni l'un ni l'autre. La pluie, c'est les catastrophes naturelles. Faut les accepter. Faut arrêter de refuser la nature. Je suis contre. La pluie, elle tombe. Tu la prends dans ta tête. Et voilà, c'est un combat contre toi, contre la nature.
0: Et l'argent ou la gloire?
2: Et la gloire.
0: Ah, c'est le mieux. Hein.
2: Oui. Et tu sais pourquoi?
0: Pourquoi?
2: La gloire donne l'argent. Alors que pas l'inverse.
0: Allez, le G.
2: Ça tue. T'as des bonnes questions. Il y en a, j'ai failli.
0: Bah, tu vois, ça te pèse, c'est celle de combiné. Hein. J'ai vraiment plus celle de combiné.
2: Ah, voleur.
0: C'est pour ça que ça aide.
2: Hein. Plagiat.
0: Les gars, j'ai des histoires de fous qu'ont fait d'autres influenceurs. Tu m'autorises à parler d'autres influenceurs, le G?
2: Oui, vas-y.
0: Bon, écoutez bien à la maison, dans la voiture, l'équipe aussi, vous essayez de deviner. Écoutez bien. Liendra, un influenceur colombien, 6,2 millions sur Instagram.
2: Wow, alors qu'il est colombien. Bravo à lui.
0: Il a eu une idée de à la fois géniale et un peu débile. Pour faire le buzz, il s'est fait un tatouage un peu spécial. Qu'est-ce qu'il s'est fait tatouer? Tatouage sur le... Non, pas le pubis. Sur le...
2: La nuque.
0: Qu'est-ce qu'il s'est fait tatouer?
4: Est-ce que c'est un truc qui représente le dos? C'est-à-dire...
0: Non. C'est un personnage?
2: Non. Est-ce que c'est un organe génital?
0: Ah, je sais. Un QR code pour qu'on puisse aller sur son compte Insta direct.
2: Malin.
0: Non?
2: Exactement ça, mais tu l'as vu, bon.
0: Ah, non, oui. Je te jure que non.
2: Et c'est sur ton téléphone, il est sur son téléphone.
0: Mais non, pas du tout. Oh, le influenceur, le petit QR code, tu passes derrière lui, boum, tu prends le QR code.
2: C'est pas bête.
0: Faut qu'il pense, hein, le G.
2: C'est pas bête.
0: C'est pas bête du tout. Alors, sauf que lui, il a fait un tatouage juste au-dessus de sa nuque. Le problème, c'est que quelques jours après, le QR code ne fonctionnait plus.
2: Ah ouais.
0: Son tatouage sert plus à rien, mais il a pris 1 million supplémentaire en racontant cette histoire. Donc il a chopé encore 1 million de plus.
2: Malin. Il s'appelle comment, tu m'as dit?
0: Il s'appelle Liendra.
2: Et il est colombien.
0: Ouais.
2: Allez, ça tue de fou. Bravo à la Colombie.
0: Et attention, je te parle de Stéphanie Malto, influenceuse américaine. Elle gagne 50 000 $ par semaine. C'est une idée que tu pourrais avoir. Mm-hmm. Elle a lancé la nourriture. Il y a plein de gens qui lancent des boissons, qui lancent de la bouffe. Je crois que tu as lancé des choses protéinées, toi.
2: Oui, un complément alimentaire qui s'appelle le Happy G. Ça te rend plus heureux et plus efficace dans ta tête.
0: Il y a quoi dedans?
2: Il y a plein d'ingrédients. Je peux pas révéler la recette du chef, mais parce que c'est pas validé encore par la médecine. Mais là, ça fait du bien, je te jure. Moi, je
0: le mets pas en vente. Le mets pas en vente si c'est pas validé.
2: Oui, mais si je le mets pas en vente, l'oseille.
0: Oui, mais il faut attendre la médecine.
2: Oui, après, si t'attends. Il y a un moment où t'attends.
0: Le train, il passe.
2: Exactement. Le train, tu le loupes et après, t'es sur le quai solo.
0: Bah, écoutez bien, tu devrais faire comme elle. Stéphanie Mato, influenceuse américaine, gagne 50 000 $. Elle vend de la nourriture spéciale. Qu'est-ce que c'est?
7: Est-ce que c'est de la nourriture pour les animaux?
0: Non.
2: Allez.
4: Est-ce que c'est pour humains, du coup?
0: C'est pour humains. C'est pour ses fans, même.
2: Ok. Est-ce que c'est un truc à base de fluide génital?
0: Non, mais ça pourrait être ça. Il y a plein de jeunes filles qui vendent l'eau du bain ou des choses comme ça. On n'est pas là-dedans. Mais quand même, il y a un côté, il faut vraiment être fan d'elle pour acheter cette bouffe-là.
7: Ah, je sais. C'est reste.
0: Pas ses restes, mais t'es pas loin.
4: J'aurais dit des gélules de son placenta.
0: Oh non, c'est une bouffe
4: c'est
0: normale.
4: Très commun.
0: C'est une bouffe qu'elle a cuisinée, elle, mais qui arrive d'une certaine façon pour vraiment être fan d'elle. Donc il y a un peu d'elle dans cette bouffe.
4: Qu'elle a pré-mâché.
0: Exactement.
2: Oh, wow.
4: C'est
0: ça, le G.
2: J'ai pas pensé.
0: Tu fais un croque-monsieur, tu le pré-mâches et les fans, ils y vont.
2: C'est pas une mauvaise idée. En plus, à Dubaï, tu sais, je pourrais ouvrir un concept de resto. Je pré-mâche tous vos plats, je vous les recrache dans l'assiette.
0: Ça part en tupperware.
2: Ouais,
0: ça fait une fortune.
2: Ouais, même à emporter, t'as raison, tupperware. Je vais être à mon apogée, je le sens là.
0: Et attends, 50 000 $ par semaine, tu disais?
2: Oui,
0: avec sa bouffe, parce qu'il y a les fans. Avant, attendez, je lui passe bêtises. Avant, quand même, elle vendait ses pets dans des pots. Et maintenant, elle s'est mise. Ouais, tout est vrai. Et maintenant, elle s'est mise à vendre de la bouffe pré-mâchée, tout est vrai. Tu vois, c'est sans fin.
2: C'est excellent. Moi, en plus, comme j'ai des problèmes gastriques, je pourrais faire fortune. Rien qu'avant de rentrer dans le studio, je suis désolé pour tous les gens dans le couloir et tout. Là, j'ai lâché des trucs, des selles. Mais payez-moi pour ce que vous avez senti, du coup.
0: Bah, franchement, tu mets dans un pot opéra. Il est quasiment 19h. Vous savez ce qu'on fait? On écoute Carbone, Imagine, et dans un instant, on va malheureusement te dire au revoir, Giacomo.
2: De toute façon, je dois y aller, donc il n'y a pas de souci.
0: T'as pas mon temps? Non. Reste avec nous, on est en direct sur Énergie jusqu'à 19h, bougez pas.
2: En direct.
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0: On est en direct sur Imagine, j'allais dire, non, sur Énergie, on écoute Imagine de Carbone. Le G était avec nous, Giacomo, un immense merci d'être venu nous voir.
2: Merci à vous les frérots, merci à tous.
0: G, Dis-nous un peu, donne, il te reste une seconde pour donner envie aux auditeurs d'énergie de venir voir ton biopic. Hein,
2: Oui, venez voir le biopic si vous aimez le cinéma, si vous aimez la nourriture, les sports extrêmes, tout, si vous suivez vos rêves, votre vrai rêve intérieur. Est-ce que c'est pas de voir ce film? Si, je crois. Suivez vos rêves, les rêves, c'est ce qu'il y a de plus important, sauf si ton rêve, c'est un rêve illégal. Tu vois ce que je veux dire?
0: Ah ouais, du coup, le faites pas.
2: Oui, le faites pas. Soyez la meilleure version de vous-même. Ça, c'est important.
4: Super.
2: Sauf si la meilleure version de toi-même, elle est naze.
0: Dans ce cas-là, du coup, le sois pas, quoi.
2: Le sois pas, oui.
0: Je veux dire, en gros, quand tu nous dirais, soit ta version 2.0, la petite version, la nouvelle, version bêta.
2: Version plus de 10.0. Ouais. 2.0, c'est vraiment.
0: C'est ça
2: version.
0: Ton mindset, toi. C'est, tu te lèves le matin, tu dis, j'étais comme ça, je serais meilleur demain.
2: Exactement,
0: quoi.
2: L'apogée. Tout de suite, je me réveille, je veux être à l'apogée.
0: Ouais, c'est en un mot, vraiment, mais.
2: Ah, c'est en un mot?
0: Ouais, c'est en un mot, depuis tout à l'heure. C'est pas l'apogée, ouais.
2: Pas l'apogée.
0: Non. C'est l'apogée, ouais.
2: Ok, d'accord. Ouais. En un mot.
0: Il n'y a pas de souci, gros.
2: Ok.
0: Après, c'était Turin, enfin Damien.
2: L'apogée.
0: Mais tiens, fais-nous, toi qui es italien.
2: Oui.
0: Peut-être une phrase en italien pour dire aux gens de venir.
2: Oui, bah. C'est compliqué parce que les Français ne comprennent pas, mais bah, je vais. Voilà, ciao, le Calabino, le Giacomo, la cinema, la Vena,
0: le
2: Galabedo.
0: C'est le 27 juin.
2: Le 17 à Gino. Le 17 à Juno.
0: On a tous les talents. C'est on fou. Applaudit Giacomo.
8: C'est un événement, les gars. C'est un événement.
0: Dans 10 ans, on vous dira, bah, j'étais le premier à avoir Giacomo.
2: Ouais.
0: Voilà, vous vous rendez pas compte, ces mecs.
2: Bah ouais,
0: c'est au début. C'est au début, c'est le premier.
2: C'est clair. Dans 10 ans, de toute façon, on sera sur la Lune.
0: Je crois pas vraiment, mais.
2: Ah ouais? Ok, dommage.
3: Après, vu qu'on s'installe.
2: C'est sûr.
3: Ouais.
2: Il y a le gars qui a dit on va aller sur la Lune. Hein.
3: Qui?
2: Le gars, là.
0: Elon Musk? Jeff Bezos?
2: Oui, je crois. Ouais. Le mec, là.
0: Ah, un de ces jours, peut-être pas dans 10 piges, quoi, ça, je veux te dire. Ah bon, on sait pas, le géant.
2: Peut-être que dans quelques.
0: 6 mois, ouais.
2: Peut-être, je sais pas.
0: Non, je te jure que non.
2: Ok, d'accord.
0: Il y a un truc qui est sûr, c'est que tu regardes la transition, c'est notre invité de demain. Demain soir, on a Maxence avec nous.
2: Ok, ça tue.
0: C'est bien, hein?
2: Oui, c'est très très
0: Maxence
2: bien.
0: Maxence sera là. Lundi, on a D6 qui est avec nous, puis on a plein d'invités, bien sûr, qui arrivent. Merci, Giacomo,
2: merci
0: d'être venu
2: tous.
0: Nous voir.
2: Ça fait plaisir.
0: Ça se passe en podcast, merci. Ça se passe en live sur Énergie chaque soir. Il y a Charlie qui va prendre la suite maintenant. Je vous fais un gros bisou, tout le monde. Gros bisou, la team. Et à demain, 16h en direct. Ciao.
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4: Bienvenue tout le monde, bienvenue à la maison, bienvenue chez vous, bienvenue sur Énergie. C'est Rémi et Ornella là qui vont être avec moi ce soir, ça va?
5: Oui, ça va et toi?
4: Je suis content de vous voir, content de retrouver toute la France. Merci d'être là avec nous après un beau petit week-end ensoleillé. Les températures sont redevenues à peu près normales. Et on va passer cette soirée ensemble avec Céline qui est avec nous. Salut Céline.
6: Salut Camille.
4: Comment tu vas Céline en fait?
6: Eh ben ça va super bien, il y a du soleil donc tout va bien.
4: Ah on est content. Ah ouais. T'es où Céline toi?
6: Alors moi je suis dans un petit village pas trop loin de Lille, entre Lille et Lens.
4: Trop bien, t'es heureuse là-bas?
6: Très bien,
4: Ça s'entend, j'espère que vous allez tous bien. Après une longue journée de taf, après une journée où vous allez récupérer tout le monde là à l'école et tout, nous on va vous accompagner jusqu'à 19h. Alessandra Sublet, notre invitée ce soir.
7: Ah, c'est cool. Ça fait longtemps qu'on l'a pas vue, Alessandra Sublet.
4: Alessandra Sublet, elle sort une BD celle-là.
7: Oh.
4: Elle a arrêté à Téloche, maintenant c'est l'heure d'écrire du BD.
5: Angoulême.
4: Qu'est-ce qu'il y a de la BD, c'est tout le temps Angoulême.
5: Bah, c'est Angoulême, oui.
4: Et quand est-ce qu'on invite Maxence? Remettez un peu de Maxence, là, j'adore son morceau. Passe par la fenêtre, Marceau. Je l'écoute 15 fois par jour, le morceau. Jamais il vient nous voir. Il vient vendredi.
7: Le temps qu'il finisse sa petite sieste et tout ça.
8: Quelle sieste?
7: Bah là il dort un petit peu, j'imagine.
4: C'est ce que c'est l'énergie sortie de GIF et de je sais pas quel DJ ringard, ils connaissent rien.
8: Quand t'as pris un Blaster Jack à un moment donné derrière.
5: Bah oui, attends qu'il fasse le remix.
4: Ça c'est l'énergie, c'est réalisateur d'énergie ça. C'est en mode bah ouais, mais bon, faut qu'il fasse un remix un peu Ibiza. Mais dis non, on comprend pas. Hein.
5: T'as rien
4: vendredi chanter. Oh là là.
7: Non, mais c'est vrai que c'est beau.
5: Mais c'est trop beau.
4: Il va chanter? Ah, j'espère. Il vient, oui, il chante. Oh là là, vous me faites un cadeau là. Tu vas voir, c'est magnifique, Céline, ce qu'il fait.
6: Ah bah j'attends de voir, oui.
4: C'est vendredi, alors j'ai appris un truc, ça y est, on est en juin. Hein.
7: Ah bah oui, ça y est.
4: Ça fait ça, c'est le 1er juin.
5: J'aime bien.
4: Et on est tous contents, le mois de juin, bien sûr, ça rend content tout le monde.
5: Bah oui.
4: Et sachez qu'un 1er juin, ça a mal tombé pour vous l'équipe.
5: Qu'est-ce qui se passe?
4: 1er juin 1857, qu'est-ce qui s'est passé d'après toi, Céline, en 1857?
6: J'étais pas née, je peux pas te dire.
4: Première publication des Fleurs du Mal de Baudelaire.
7: Oh, j'adore les Fleurs du Mal.
4: L'Albatros.
7: Le fameux. Du mal.
4: Bah, toi aussi, il faut le remixer, non?
7: Ouais,
9: c'est un peu la sieste, Baudelaire. Pardon.
5: C'est trop long, il y a trop de pages.
4: Eh ben, on va faire un truc.
5: Quoi donc?
4: Vous allez me préparer, Orné, Rémi,
7: ouais.
4: Thibaut.
7: Oh.
4: Vous allez me préparer une poésie.
7: Oh là là. Ça fait longtemps, là.
4: Vous allez me réviser une poésie. Vous allez chacun me réviser. Ce qu'ils veulent.
7: Ce qu'on veut.
5: Okay. D'accord.
4: Non, La Fontaine. Chacun, vous devez me choisir une fable de La Fontaine et réviser une fable de La Fontaine.
7: Ok.
4: Vous avez 10 minutes.
7: 10 minutes maintenant.
4: J'ai ça maintenant. Comment?
5: J'ai.
4: Quoi, t'en connais une par cœur?
5: Ouais, Le Corbeau et le Renard.
4: Eh ben, ça sera une autre.
5: J'ai la Cigale et la Fourmi.
7: Tu ben, les connais?
5: Oui.
4: Ben, ça sera une autre.
5: Ok. J'ai. Mais je rigole.
8: Non, mais attends, moi, je l'ai fait réciter à ma fille, mais. Sincèrement, je pense que ça fait peut-être 25 ans que j'ai pas
5: appris. Bah oui.
4: Et bah vous tous là, vous allez terminer une journée de cours, vous allez récupérer vos enfants après une journée de cours, et bah vous allez entendre les animateurs d'énergie et le réalisateur d'énergie préparer une poésie. Alors attention, je tape.
5: Ouais. Une fable alors du coup.
4: Non, une fable.
5: C'était
4: de la Fontaine,
5: ouais. Ok.
4: Ok. Et vous aurez à partir du moment où je vous dis top, partir et vous, je fais de la radio tout seul jusqu'à ce que vous appreniez par cœur dans 10 minutes.
7: Mais là, tu veux faire ça là?
4: Dans 10 minutes, on récite la poésie par cœur.
5: Je crois que je connais la première phrase.
8: Mais tu sais que là, c'est un vrai défi parce qu'on n'a plus l'habitude d'apprendre par cœur.
4: Bien sûr, ça va être formidable.
8: Bah oui.
4: Alors attention, Fab de La Fontaine, Rémi, je vais te mettre, je suis en train de la trouver. Je vais te mettre, Rémi, tu vas me faire...
8: Le lapin et la tortue.
4: Je suis dessus. La cigale et la fourmi.
8: Allez, très bien.
4: Toi, ce sera la cigale et la fourmi.
8: Ok,
4: Orné,
8: noté.
4: Tu vas me faire la grenouille qui se veut aussi grosse que le bœuf.
5: Ok.
7: Oh là là.
8: Ouais. Oh là là.
4: Et toi, ce sera le corbeau et le renard.
7: Ah, merci.
4: Je te mets sur un corbeau renard. Thibaut sur un corbeau renard. Poésie sur Énergie. Okay. Ben voilà, je suis content. Regardez, j'arrive sur Énergie. On est le 1er juin. Vous vous dites qu'est-ce qu'ils vont nous préparer, que les conneries. On a des infos, bien sûr. On a des invités, bien sûr. On a le meilleur de la musique, croyez-moi. Il y a Shakira qui arrive tout de suite.
8: mais on va faire un peu de poésie. C'est beau, c'est beau, c'est beau ce que vous proposez, monsieur Combal. Qui aura la meilleure poésie? On va le savoir ce soir. Chacun a sa fable. Vous avez 10 minutes max pour la préparer.
10: C'est court, hein.
8: Les infos pour Brio Dîner de ce soir. 4 fun facts sur un thème. C'est quoi le thème, Rémi?
10: Les marques qui ont disparu, malheureusement, de notre paysage.
5: De notre paysage.
8: Oui, genre Raider, Waikiki.
10: Exactement.
8: Une info sur une marque qui a disparu. Restez bien avec nous. On est en direct sur Énergie. On te fait des gros bisous, Céline.
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8: 16h08, on est en direct sur Énergie. Je suis tout seul. L'équipe est en train de préparer sa poésie.
5: Non, mais attends.
8: Chacun a une poésie. Rémi, rappelle-moi la tienne.
10: Bah, la cigale et la fourmi, quoi. Mais bon.
8: Orné.
5: Et la grenouille qui se veut plus grosse que le bœuf. Déjà, rien que le titre. Oui, c'est une des meilleures.
8: Des meilleures.
5: Mais... oui, d'accord. C'est pas celle qu'on a appris le plus,
7: Thibaut,
5: ça,
7: les gars. Le renard sous le corbeau.
8: Non.
5: Bon, aussi beau faire un effort.
7: Le truc du corbeau, quoi.
8: Corbeau et le renard.
7: Le corbeau et le renard.
10: Et t'as même pas la première
8: stratégie.
7: Maître corbeau,
8: ça va être une cata.
5: Non, mais les deux, vous deux, c'était à l'école, vraiment, genre tout le monde les connaît normalement.
8: Attends,
5: attends,
8: tu vas voir.
10: Non,
8: bah, tu vas voir.
10: T'as oublié, t'es dingue, évidemment. En tout cas, récitation de poésie, pourquoi? Parce qu'on est en juin et que le 1er juin, on fête Baudelaire.
8: Mais c'est beau, de
5: Baudelaire.
8: Et donc Baudelaire, La Fontaine, poésie.
10: Bah oui.
8: Bah, c'est un poète. Moi, j'ai toujours aimé la poésie, hein.
5: Ah bien oui.
8: J'écrivais des poèmes à mes chéris.
5: Ah, j'adore.
8: Au collège, ouais.
10: Tu t'écrivais toi-même ou que t'allais chercher?
8: Ah, bah ouais, bien sûr.
10: Ah ouais?
8: Ah non, mais nul. Mais bien sûr, j'écrivais des petits poèmes et tout. J'étais ce gars-là, timide, donc le seul moyen d'aborder, c'était
5: les
8: poèmes, quoi.
5: Les petits mots, bah oui.
10: Pour être vraiment sûr de pas pécho, quoi.
8: Mmh. Moi, l'idée, oui.
5: J'allais dire, elle trouvait ça bien.
8: Non, et souvent, elle apprenait à liser aux copines, c'est la honte.
5: Mais c'est affreux.
8: Bah oui, mais bon, c'est école, hein.
5: Ouais,
8: vous avez vu que Céline Dion rajoute des concerts?
10: Yes!
8: Ah, l'équipe qui a pas eu de place, c'est le moment, faudra pas vous plaindre après, hein. Et nous, si vous écoutez là, ça y est, Céline Dion a rajouté 10 concerts. À la Défense Arena, on s'est tous battus dans la boue pour avoir des places et maintenant elle va rajouter des concerts partout, c'est sûr. Mais tant mieux, je suis content. Le maximum de gens qui puissent y aller, je suis content.
10: Mais ça reste quand même, parce que tu sais que je n'ai pas de place pour ma mère, ça reste quand même une ambiance parce qu'il faut être sur les listes d'attente.
8: Ah bah oui, mais c'est comme la même, mon pote.
10: Ouais, mais je pensais que vous allez relancer le truc, tu vois, un peu.
8: Ah, mais c'est difficile, les gars. Franchement, c'est difficile. C'est plus simple que d'avoir un rendez-vous chez un dermato, mais quand même, entre un rendez-vous chez un dermato et la simplicité, bah tu mets Céline Dion là, quoi.
10: Non mais c'est, je suis content, moi, ça me laisse une opportunité de plus, franchement.
5: Oui,
8: qui est un peu au courant de comment s'inscrire pour les gens qui nous écoutent, qui ont envie d'avoir des places pour Céline Dion? Qui a compris comment ça? Bah non, il y a que des gens qui ont des places. Johan.
11: Donc fallait déjà être inscrit et pas tiré au sort lors de la vente précédente.
8: Ah, donc c'est les ceux qui étaient déjà inscrits.
11: Ouais, c'est les perdants.
8: Inscrits, ça tombe bien.
11: Ouais, oui. C'est bon. Et c'est à partir de mercredi jusqu'à vendredi, mercredi sur le site de Céline Dion officiel et jeudi sur le site de La Défense. Donc il y a
8: Défense Arena, hein, pas le ministère de la Défense. Hein.
10: Je vous rassure, l'armée de terre recrute, ils vont pas à un moment donné vous dire l'armée de terre recrute et on a des places,
5: et
10: pour,
5: on a
10: Céline
5: des places pour Céline Dion.
8: Tu t'engages 4 ans, tu vas avoir Céline Dion. Après je te cache pas que t'es Hormuz pendant 2 ans, donc c'est une petite galère. Mais avant Hormuz, tu vas avoir Céline Dion et tu fais prière païenne.
5: C'est un bel appel d'offres.
8: Bon
5: attends.
8: Deal. Ta prière païenne, en revanche après mon gars, tu fais j'ai pas mal ça. Ok, donc
11: c'est ça. Les concerts, c'est en mai 2027, c'est pas cet automne-là. Elle reviendra, quoi.
8: Faut qu'elle souffle un peu, vous avez vraiment une corde vocale, hein.
10: Bien sûr, faut partir un peu en vacances au Mexique, tu vois. Enfin, faut prendre
8: bien sûr, une ambiance. Tame Impala et Jenny, ça va arriver dans un instant, c'est Dracula. Oh!

0: direct avec vous sur Énergie. On va bien s'occuper de vous jusqu'à 19h. On vous accompagne en voiture, on vous change les idées après une journée de cours, après une journée de taf. On reste là avec vous comme tous les soirs.
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0: J'espère que tout le monde va bien. J'embrasse nos auditeurs d'Albi. Je suis tout seul dans le studio. Tout le monde est en train de réviser sa poésie, puisque j'ai lancé une poésie. Tout le monde est en train de la bosser. Ça vous rappellera, vous qui sortez d'une journée de cours, vous verrez les animateurs d'Énergie, voir s'ils sont meilleurs que vous pour apprendre une poésie en 10 minutes. Je pense qu'on a déjà la réponse. On le découvrira dans un instant. Avant ça, donc, je vous dis, on va à Albi. Au parc des expositions avait lieu le championnat du monde de rembobinage de cassettes. Rien. La compétition avait lieu dans le cadre du salon des années 80-90 et c'est celui qui rembobinait la cassette le plus vite. Et c'est Michael qui a remporté le titre en rembobinant 5 mètres de bande en 19 secondes. Bravo à lui. Les candidats s'affrontent par deux sur la table des cassettes de Pierre Bachelet et de Demis Roussos. Apparemment, c'est important que ce soit du Bachelet. Et des stylos pour rembobiner. Pour les plus anciens, vous rappelez comment rembobiner la BASF, bien sûr. Règlement strict. Un nœud dans la bande, 20 secondes de pénalité. Une bande cassée, élimination en général. Une soufflante de ton père. Mais là, je sais pas s'il était là. Normalement, en plus, t'avais la soufflante de ton père. Tu avais ruiné une cassette de Michel Delpech. J'étais pas content. Bon, bravo en tout cas à tous ceux qui ont fait ce concours. On s'écoute Tame Impala tout de suite. On reste en direct sur Énergie.
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0: Est-ce que tout le monde va bien?
2: Oui.
0: L'équipe est de retour. J'ai fait de la radio tout seul. Ça fait bizarre.
3: Bah ouais.
0: Puisque vous étiez en train de réviser votre poésie.
4: Oui.
0: J'ai décidé qu'on allait faire une poésie tous ensemble, chacun votre tour. Vous allez devoir réciter une poésie. C'est Audrey qui va nous dire, selon elle, qui s'en sort le mieux. Ça va, Audrey?
5: Ça va et vous?
0: Ça va très bien. Moi, j'ai vu, j'arrive à la radio. On me dit 1er juin, Baudelaire qui a sorti Fleur du Mal.
3: Ah, quelle beauté!
6: C'est fou, je pensais que c'était pas si vieux, tu vois.
0: Ouais. Baudelaire, à l'époque, c'est un peu comme quand t'as un Fuenquinos ou Virginie Grimaldi qui sort un livre, tu vois. Bah, ouais. Tout, dans tout Paris, les 4 par 3, quoi.
3: Sûr.
0: Chez Gallimard, mon Stendhal qui te sort ça. Donc, poésie, mais j'allais pas vous faire les fleurs du mal, c'est badant.
3: Ouais.
0: Non, on est parti sur les fables de La Fontaine. Je vais commencer avec Rémi.
3: Oh là là.
0: Je finirai avec Thibaut.
3: Allez.
0: Thibaut qui a la plus facile, le corbeau et le renard. Normalement, si t'as des restes de l'école, toi je sais que t'es hyper mémoriel, t'as beaucoup de mémoire.
3: Sur la mémoire, ça va.
0: Si t'as des restes de l'école, tu sauras la réciter.
3: J'espère.
0: Rémi, rappelle-nous la tienne.
3: Pardon.
0: La fourmi, pardon. On va prendre la feuille, parce que je vois que tout est écrit sur la feuille.
3: Pas du tout, c'est le ce que je dois dire ce soir.
0: Ça
3: c'est des petits trucs de ce soir. C'est complètement la poésie ou pas? Oui.
4: Ah oui,
3: il a pas honte.
0: Je suis en galère. Je l'ai pas non plus.
3: Je suis en galère.
0: Parce qu'il faut bien que je vérifie la cigale et la fourmi.
3: Tape sur internet, ils vont te mettre les.
0: Ouais, je vais taper tout de suite.
3: Ah, texte. Les gars, ça va être chaud.
0: Audrey, t'es prête à entendre une cigale et la fourmi?
5: Je suis prête.
0: Ton but, c'est pas non plus d'être le meilleur du monde. Ton but, c'est d'être meilleur que tes copains. On va voir jusqu'à combien.
4: Ton but, c'est d'être bien déjà,
0: Rémi. Ouais, mais d'être meilleur que les copains, c'est ça le jeu, d'arriver. En fait, celui qui ira le plus loin, c'est celui qui gagne. Sans se tromper.
3: Mais je peux pas, enfin, je crois que j'ai les 4 premiers.
0: Alors, déjà, s'il vous plaît,
4: allez,
0: ambiance
4: Rémi.
0: Tableau, Rémi.
3: Ah,
0: bonjour, Rémi.
3: Bonjour, professeur.
0: Rémi, qu'est-ce que vous allez nous réciter?
3: Je vais vous réciter La cigale et la fourmi de La Fontaine.
0: Il n'a pas de prénom. Merci.
3: Jean de La Fontaine. Bien entendu. J'aime pas être au tableau, professeur, je peux rester à ma table.
7: Oui, bien sûr.
3: Ah, c'est gentil.
0: Mais tu te lèves.
3: Ah oui, je me lève, c'est à moi des choses.
0: C'est parti, La cigale et la fourmi par Rémi.
3: La cigale et la fourmi. La cigale ayant chanté tout l'été se trouva fort dépourvue quand la bise fut venue.
0: Parfait.
3: Pas un seul petit morceau de verre ou de vermisseau. De truc de vermisseau.
0: Il y avait deux mouches avant, mais

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1: Qui vous revient en fin d'année, vous le savez, on va vous l'offrir en fin d'année cette tirelire, elle reviendra à l'un ou l'une d'entre vous. Attention, on passe à la suivante. Est-ce que ma petite Ornella peut venir me rejoindre dans ce tableau?
2: Oui, bonjour.
1: Pourquoi je prends cette voix-là, malsaine? Rappelez-nous votre poésie, Ornella.
2: La grenouille qui veut se faire plus grosse que le bœuf.
1: Qui se veut faire.
2: Oui, elle se veut.
1: C'est parti, c'est à vous.
2: Attendez, faut que je respire. C'est bon. Une grenouille vit un bœuf qui lui sembla de belle taille. Elle qui n'était pas grosse en tout comme un œuf. Envieuse, s'étend et s'enfle et se travaille pour égaler l'animal en grosseur.
1: Énorme.
2: 10 ans. Regardez bien, ma sœur. Arrête, Rémi, c'est énorme. Regardez bien, ma sœur. N'y suis-je point encore? Dites-moi. Est-ce assez? Nenni. M'y voici donc.
1: C'est pas mal. La fin, ouais. C'est un peu emmêlé, mais c'est très très bien.
3: Ornella est pas mal, ouais.
1: S'enflasse si bien.
2: Attends, j'ai même pas fini.
1: Non, justement, la suite.
2: Elle a dit, point encore, la chétive pécore s'enflasse si bien qu'elle creva. Le monde est plein de gens qui ne sont pas plus sages. Tout bourgeois veut bâtir comme les grands seigneurs.
1: Petit prince.
2: Ah oui, tout petit prince a des ambassadeurs.
1: Wow.
2: Et je l'ai plus le dernier, c'est
1: tout
2: marquis veut avoir des pages.
1: Attendez, elle a eu 10 minutes. Même elle vient du théâtre. Hein. On mémorise vite au théâtre. Mais bravo, c'est. Non, mais Ornée,
4: c'est incroyable.
1: Et là, je vous dis, je vérifie tout. Il n'y a rien sous les yeux, sans tricher. Tu sais ce que tu fais? T'as fait la même connerie que moi au bac.
4: Bah oui.
1: Tu mets tellement de temps à rentrer dans la Texas Instruments, toi. Tu passes plus de temps à faire les antisèches qu'à apprendre.
4: Mais je sais. Mais en même temps, en la notant, en l'écrivant, tu l'apprends. C'était ma technique de l'école.
2: Oui.
1: Ornée, là, on peut encore.
4: Bravo.
2: Et encore, j'étais stressée. Sinon, je l'aurais mis.
1: Incroyable. À la maison, elle avait rien sous les yeux. Elle a eu 10 minutes. Dans un instant, bravo Thibaut, tu vas avoir 5 minutes de plus.
4: Ah merci, j'avoue.
1: Thibaut, ouais. T'as la plus facile. T'as le corbeau et le renard, celle qu'on a le plus apprise. T'as plus de temps que nous. Je veux voir aucune triche, l'équipe. Je compte sur vous. Le temps d'écouter Justin Bieber, Love Yourself. Oh, je peux pleurer, mais merci Énergie,
2: oui.
1: Nous mettre la meilleure musique tous les soirs. Oh, 16h-19h, on est avec vous. Écoutez ça, Justin Bieber.
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0: fait, Selena Gomez, je te protège de tout mon cœur. Et donc, parce qu'il a un peu, il règle un peu les comptes avec elle sur cette chanson.
1: Bien sûr.
2: Mais oui, mais ça y est maintenant.
0: Oui, mais bon, estime Selena.
1: Elle est incroyable cette chanson. Mais je quand même, sais. Team Selena.
2: Mais on n'est pas compte de la hype qu'il a, le Justin avec les adolescents et les adolescentes actuelles.
1: Ah,
2: ma
1: oui,
2: fille,
1: oui.
2: Elle est fan, mais elle écoute les vieux titres de Justin de l'époque. Mmh. Ça qui est marrant.
0: Ah, bien sûr, bah, bien sûr. Non, le gros succès. Mais je suis Team Selena, pardon. Hein.
2: Oui.
0: Bon, on est en pleine récitation. Il y a Audrey qui est avec nous. Ça va, Audrey?
3: Ouais, ça va, nickel.
0: Audrey, tu es en train de... Bah, enfin, tu vas nous dire après, mais je crois que c'est assez évident pour le moment. Ouais. Qui récite le mieux sa poésie? J'ai donné des poésies à toute l'équipe. Rémi a tenté de tricher une fois, puis deux fois. En trichant, on l'a grillé, mais même en trichant, il arrivait moins loin qu'Ornella.
2: Ouais.
0: Et alors, sans triche, c'était une cata. Il s'est trompé à la première phrase. Ornée, je l'ai aidée un tout petit moment. Elle a récité la fable par cœur en 10 minutes.
2: C'est incroyable.
0: Il nous reste Thibaut. Johan, t'es le producteur, tu me confirmes que Thibaut ne triche pas, il n'a rien
4: demandé,
0: il n'a pas
4: d'écran. J'ai rien, au téléphone, retourné, c'est parti.
0: Parce que c'est notre réalisateur, donc je suis pas à côté de lui, je peux pas voir bon, si triche. Thibaut, je compte sur toi, le corbeau et le renard. T'as eu un peu plus de temps que les autres, bonne chance.
4: Maître Corbeau, sur un arbre perché, tenait en son bec un fromage. Maître Renard, par l'odeur alléchée, lui tint à peu près ce langage.
0: C'est stop.
1: Filmez
0: la
1: ça,
0: vidéo, mettez-la sur les réseaux, pardon. Il a carrément créé un prompteur. Il a quelqu'un, excusez-moi, parce que sa place donne sur la fenêtre. Et d'un coup, je dis, mais pourquoi il regarde la fenêtre? Je me tourne, il y a un moment. Mais c'est pas possible. Maël, notre stagiaire, qui est avec la fable au sixième étage, il est dans le vide, en train à la fenêtre de lui montrer les paroles. Mais c'est pas possible.
4: Il a une formation de cordage, genre je me suis dit autant le suspendre devant l'immeuble.
0: J'y croyais, puis j'étais fier de toi.
4: Il y a une dernière affiche si tu veux. Et marqué back to back des OK.
2: Oh là là.
1: Par contre, en ingéniosité, ils sont.
2: Ah oui, ils sont forts.
4: En 10 minutes, on peut faire des merveilles quand on a.
0: Ouais, bon, on va voir ce que t'as appris en 10 minutes.
4: Ok, c'est bon, je le refais. Allez, c'est parti.
0: Thibaut.

0: promis, promis. C'est parti, je retourne. Maître Corbeau, perché sur son arbre.
1: Sur un arbre perché.
0: Pardon, je recommence. Maître Corbeau, sur un arbre perché, tenait dans son bec un fromage.
1: Ah bah, idée.
0: Maître Renard, par l'odeur alléchée, lui tint à peu près ce langage. Et bonjour, monsieur du Corbeau. Que vous êtes joli. Que vous me semblez beau.
1: Parfait.
0: Sans mentir, si votre ramage... se rapporte à votre plumage, vous êtes le phénix des hôtes de ces bois.
2: Non, il y a quelqu'un qui souffle dans l'oreille. Non, arrêtez. C'est pas possible, madame, il y a quelqu'un qui lui souffle dans les ordres.
3: Vous savez
1: ce que ça prouve? Je vais vous dire ce que ça prouve. Le temps que vous passez à manigancer des stratagèmes, Ornella l'a employé à apprendre sa leçon. Et bah, de loin, c'est Ornella qui
3: merci.
1: Gagne ce soir.
3: Bravo,
0: bravo.
3: Mais quelle
0: équipe! Trop
1: triché! Non, mais il a mis quand même, pour gagner à la poésie, il a mis quand même la vie de notre stagiaire en danger,
0: oui,
1: bien sûr! Le gars était suspendu à un balcon à 6 mètres de haut.
0: Et j'ai vu qu'il n'aimait pas sa ligne de vie, je lui ai dit de mettre le double mousqueton, il a pas de.
1: Je pensais que c'était un mec qui venait laver les vitres. J'ai dit, mais qu'est-ce qui se passe?
2: Et après, il a réussi à se faire souffler dans les ordres de quelqu'un.
1: Maël, t'es mort à baiser.
0: Non, c'est pas mon idée, je voulais pas le faire, Camille.
1: Déjà, le maillot du PSG vendredi, maintenant ça, c'est trop.
0: Je voulais pas le faire.
3: Et qu'est-ce qui t'a poussé à le faire?
0: Johan, le producteur de l'émission.
4: Le stage.
2: Il a un contrat. Hein.
1: Les copains, c'est fait pour la poésie. Dans un instant, nouvel affrontement. Les infos pour briller au dîner de ce soir. Là, il n'y a plus moyen de tricher. Je rappelle, des marques disparues.
3: Oui.
1: Et uniquement des marques disparues. Vous la connaissez, cette séquence, ça arrive. Si vous nous écoutez sur l'appli Énergie dans la voiture ou peut-être en podcast, tout est disponible là maintenant. Il y a Alessandra Sublet et notre invité ce soir. C'est pas cool ça?
3: C'est très, très cool.
1: Ornella, les tricheurs, on continue ensemble?
0: Ouais.
1: Avec plaisir. Bisous Audrey.
0: Bisous Audrey.
3: Et bisous à tous.
1: Restez avec nous, c'est Gim Soleil qu'on va écouter dans un instant.
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1: Bienvenue à tous, j'espère que ça va. Dans un instant, les infos pour briller au dîner de ce soir, comme chaque soir sur Énergie. 4 fun facts sur des marques disparues.
0: Ouais.
1: Vous avez choisi quelle marque?
4: Eh bien, moi, j'ai choisi LC Waikiki.
1: Waikiki, très bon choix.
3: Moi, Shippy.
1: Ah, oh. C'est fini, Chippy, oui, j'adorais. C'est simple, les garçons chevignons et les filles avaient la trousse Chippy.
3: Bah, oui,
1: bah, oui.
3: Bien,
1: le plumier.
3: Bien sûr, le
1: non,
3: petit plumier.
1: Oui. Les gars, c'était Crix, les filles, c'était Chippy.
3: Ah, tu dis que c'est ça, le pendant masculin,
1: bah,
3: c'est
1: bah, oui,
3: Crix.
1: C'était avec le petit chien, Chippy, c'était un petit chien avec
3: c'est
1: un collier.
3: C'était un petit chien, oui, bien sûr.
1: Thibaut.
0: Moi, j'avais la trousse Chippy.
3: Bah oui.
1: Ah, bien sûr.
0: J'aimais bien cette trousse. Non, moi, la marque que j'ai choisie, c'est Toys R Us.
1: Ben, je savais pas que c'était. Toys R Us, c'est fini.
0: C'est fini aussi, ouais.
3: Ciao. Quoi?
0: 2018.
3: Depuis un moment, ouais.
0: Ouais, ouais. Bah, moi aussi, non, je l'ai appris aujourd'hui.
1: J'en ai, hein, moi j'ai.
3: Tu sais pas laquelle choisir?
1: Je sais pas laquelle choisir. J'ai du Perrier Fluo, j'ai du Banga, je suis dans la boisson.
3: Ah, t'es dans la boisson, toi?
1: Je suis dans la boisson. Squeezie, Lena et Inox ont lancé une nouvelle boisson. De dimanche, là.
0: De Ciao Energy, là.
1: Ciao Energy, me suis dit, bah, on va être dans les boissons, okay. Quoi. Donc, je reviens vers vous sous quinzaine. Dans un instant, je vous dirai ça. Le temps d'écouter Gim Soleil. C'est bien, ça?
0: Bien sûr, c'est adéquat.
1: Ah, bien sûr. On est tous ensemble. On est avec vous sur Energy. Belle après-midi, tout le monde.
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1: Bienvenue à tous, on est sur Énergie, on est tous ensemble, on est là jusqu'à 19h. Alessandra Sublet, notre invitée ce soir.
3: Yes. Oui.
0: On l'adore, Alessandra Sublet.
1: Ça fait
0: longtemps que j'ai pas
1: vu.
0: C'est vrai, j'adore, moi.
1: Pas mieux.
0: C'est vrai. Mais quoi? Mais que, j'ai le droit de le dire.
1: J'ai le droit de le dire, ben oui, il y a Alessandra Sublet.
3: Bah, tu lui diras quand il la verra.
1: Bah, énervé, vous savez, je suis hors de moi.
3: Oh là là,
1: je suis hors de moi. Je prends sur moi depuis tout à l'heure pour faire l'émission avec vous.
3: Ouais.
1: Je suis hors de moi, il y a Joanne qui est avec nous. Ça va, Joanne?
7: Salut Camille, ça explique.
1: Non, il n'y a pas de salut, Joanne. Il n'y a pas de salut aujourd'hui.
3: Ok.
7: Ah ouais?
1: On n'est pas là pour dire salut, d'accord?
0: Il échappe.
7: Ok, ok.
3: C'est ciao.
1: Il échappe.
7: Ciao.
1: Tu veux bien, le lundi, c'est dur pour tout le monde. Moi, je suis content d'être avec vous, je le dis tout le temps. C'est pas des façons de le dire. Mais au moment de notre journée, d'être là à 16h-19h. Bon, aujourd'hui, j'ai pas goût. Aujourd'hui, j'ai pas envie.
0: Mais attends, pourquoi ça arrive là à 16h45?
1: C'est pas à 16h, c'est depuis toujours. Mais je vais pas plomber l'ambiance, mais j'arrive plus à prendre sur moi. J'ai essayé de prendre sur moi.
0: Ah ouais?
1: Depuis le début de cette émission et de dire, je vais mettre ça derrière moi et je vais avancer. Okay. Non, mais j'ai pas envie d'avancer.
0: Je sais bien, il faut faire parler un petit peu ses peines de cœur.
1: Bien sûr.
3: Il m'a pas mis des mignons.
1: Oh là là.
0: T'as trop la rage.
1: Oh là, c'est pas le Père Combal qu'on aime là. Là, c'est le chafouin. Là. C'est passé quelque chose de dramatique ce week-end.
0: Ça se voit, regarde-le.
1: Dramatique.
0: Pour toi?
1: Ouais.
0: Bah, la victoire du PSG.
2: réfléchis.
4: C'est rien ça à côté de ce qui s'est passé. Je suis content, non mais attendez, je suis content que le PSG ait gagné. Je suis content. Oui. Je suis supporter de l'OM à la base, mais je suis heureux. Et puis en plus, j'ai tellement d'amis que ça a rendu heureux, je suis content pour eux.
2: Dit-il avec son maillot d'Arsenal. J'en veux le croire, arrête.
3: La fête des mères, ça
2: La fête des mères, mais c'est bien pire que ça, mais c'est un drame dans ma vie qui est arrivé.
4: Ah, mais si, t'as pas assisté au concert d'Ayana Kamoura. Ah non.
2: On est en train de rabaisser. C'est sous terre.
4: C'est pas.
3: Bon, enfin, qu'est-ce qui t'est arrivé?
4: J'ai plus goût à rien, j'arrive même plus à. Johan, j'arrive même plus à regarder devant moi, j'arrive même plus à mettre un pied devant l'autre.
7: Bah alors, qu'est-ce qui t'arrive?
4: Qui tube, on dirait. Ça n'a rien à voir, t'inquiète.
2: Mais non, on dirait dans Walk of Dead, là. Comme ça, on dirait un zombie.
4: Qu'est-ce qui se passe? Vous savez pas ce qui s'est passé dans ma vie perso? Mon cœur est brisé en mille morceaux? Là, ce week-end,
2: oui.
3: Ah, je sais, je te connais trop. Dua Lipa, elle s'est mariée.
4: Marié,
3: je le connais par cœur.
4: Marié. Ah oui, c'est marié.
3: Ouais, voilà.
2: Marié. Bah, fallait aller au mariage et dire non, je me pose au mariage.
4: Bah, oui. Et vous savez ce qui m'énerve le plus? Ils sont trop beaux tous les deux.
3: Bah oui, ils sont trop beaux.
4: Avec son petit croisé, là. Tu crois qu'on l'a pas vu avec son croisé? Ouais. Ça, il est bien. Ils sont croisés, là. Hein.
3: Ils étaient trop mimes, ouais.
4: Bah oui, ils sont beaux gosses, les deux.
2: C'est bon, ça y est, ça va. Oui, je l'ai dit, ça y est, c'est bon. Je l'ai dit qu'ils étaient beaux. Évidemment qu'ils sont beaux, ils sont beaux comme tout, ils sont amoureux. Bon.
4: Mais t'as vu le thème? Le thème n'était pas ouf du mariage.
2: C'était chic en haut, choc en bas.
3: C'est au chic bas choc.
4: T'as vu les images, Johan?
7: Non, écoute, j'ai pas vu, mais apparemment, toi, tu les as pas loupés. Hein.
4: Oh là là, à Londres, une cérémonie intimiste, il me débecte. Avec quelques proches, 8 personnes seulement. Combien? 8?
2: Ah, c'est pas un mariage, ça.
4: Ah, attends, bah ça devait être 9, mais j'ai refusé d'y être.
2: C'est une réunion de copropriétaires, c'est pas un mariage.
3: C'est un pacte.
2: Ah, on le fout, le compost. On le fout, bah exactement, 8 personnes. Mais non, mais attends, t'es Dua Lipa, et comment il s'appelle celui-là, là? Kaloum Turner. Non, mais arrêtez, Kaloum, quoi.
4: Eh, hey, Kaloum.
2: Kaloum, attends, mais arrête-toi, on dirait une ville portugaise.
4: Yeah, bah on me dit, alors il y a quoi, une grosse fête la semaine prochaine apparemment.
2: Ah, mais tu vas peut-être recevoir l'invite.
4: À Palerme.
3: Palerme.
4: Quel mauvais choix.
2: C'est vraiment surcoté.
4: Je suis sûr, tu sais quoi, je suis sûr qu'il va pleuvoir. Quel temps il fait la semaine prochaine à Palerme? Tiens, regardez. Dans 3 jours. C'est dans 3 jours.
3: Je l'ai dans mon truc, j'ai toujours Palerme dans mes.
4: Ah bon?
3: Bien sûr.
2: Ah ouais, moi j'ai le Deauville. C'est marrant, hein. Chacun son truc.
3: Ouais, chacun son ambiance. Attends, regardez.
4: Quel temps il va faire? Je vous jure, je sais que vous êtes comme moi, vous l'avez vu, elle est à chapeau. Écoute-moi, on dirait ma daronne à un baptême.
3: Palerme, aujourd'hui il fait 27 degrés, grand soleil. La semaine prochaine, magnifique grand soleil.
4: Dans 3 jours?
3: Et bah, dans 3 jours, il fait beau, hein.
4: Ouais, mais bah des fois, attention, des fois il fait trop beau.
2: Ah, quand il fait trop chaud, c'est chiant.
3: Ah bah ouais, c'est quel jour exactement, Johan?
4: Vendredi, samedi.
2: Attends.
4: Sur 3 jours, elle fait ça?
3: Il fait vendredi. Oh, samedi, il y a un petit nuage peut-être. Peut-être. Et sinon, il fait bon, bah, très beau et 27, 25 degrés. 27
4: voilà,
3: degrés.
4: J'espère que la panne à côté, elle va virer.
2: Je ne souhaite que ça, pardon. Hein. Je suis content pour eux, mais j'espère que la panne à côté, elle va tourner avec la chaleur.
4: Il y a un guest.
2: Pourquoi?
3: C'est qui le guest?
4: On sait, Elton John?
2: Elton John.
3: Il y va?
2: Oh wow,
4: c'est les rumeurs. Ouais, il est très mariage.
2: Ça fait beaucoup là quand même. Prévoyez quand même une petite compote, hein, pour Elton. Au frais, quoi. Avec tout le respect.
4: Toujours beaucoup de respect, hein.
3: Oui, t'as beaucoup de respect.
2: Prévoyez quand même.
4: On a du roast beef, Elton. Tu veux qu'on le clomage?
2: Oh là là là là. Non mais c'est beau après, tu vois, là pour le coup, 3 jours, d'accord, oui, c'est validé, ça leur ressemble, ça c'est ok.
3: Oui, ouais, ils se sont mariés juste avec leur famille, et encore, je sais pas qui tu choisis. Hein.
4: Je vais vous dire un truc, je trouve ça beau. Je les trouve beaux tous les deux, en vrai. Tu les vois dans Paris, ils sont tout simples, ils prennent le métro, et là ils font leur mariage, 8 personnes, avant d'aller faire la fête avec la moitié du showbiz, mais quand même, ils sont un truc, en vrai, au-delà du seum.
3: Ouais.
2: Ils sont trop bien, trop
3: bien.
4: Ils sont beaux tous les deux, tu vois, comme elle était belle, comme il était beau tous les deux. Oh là là.
2: Tu crois que ça. Le couple là en soirée, notamment le soir de leur mariage, je crois qu'ils vont se faire une grosse bamboche et tout pour rester un petit peu.
4: Ah non,
3: mais
2: elle, c'est une fêtarde.
4: Ah, elle, c'est une fêtarde, elle renverse pas à côté celle-là.
3: Ah ouais. Bah, je pense, attends.
2: Elle est pas fâchée avec l'apéritif. Hein.
4: Ah oui, non, mais génial, elle s'amuse, elle est géniale en tournée et tout, elle fait la fête. On reçoit que des gens en tournée qui disent bah, non, je me couche à 21h au mauvais pic. Elle, au moins, tu sens qu'elle, en tournée, il se passe quelque chose.
3: Quand même.
4: Ah ben, tu sens, elle arrive avec toutes les copines à Budapest, il y a une ambiance.
2: Voilà,
4: oui, c'est vrai.
3: C'est tous les jours un EVJF. Voilà, c'est comme ça.
4: Bon, je vais vous jure, je vais essayer de me remettre d'aplomb. Est-ce que tu veux voter pour la meilleure info pour Brio Dîner de ce soir, Johan?
7: Ouais, allez, go.
4: Dans un instant. Je vais me remettre un peu avant, on écoute quoi? Bébé Rexha, New Religion. Écoutez ça, les témoins de Jéhovah, celle-là. Bah, elle va tous nous embarquer dans son univers. Belle après-midi sur Énergie.
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4: On est en direct sur Énergie. C'est un kiff d'être là avec vous jusqu'à 19h. Doit y passer mariée. C'est bon, je fais le deuil. Tant pis pour elle, qu'elle revienne pas. Qu'elle vienne pas pleurer dans 6 mois, 1 an parce que le Turner ou je sais pas quoi, le Tatum là. Comment
3: Callum Turner.
4: Callum Turner est parti, je sais pas quoi, devenu James Bond et a pété les plombs. C'est trop tard.
3: Ok.
4: Quand je ferme mon cœur, c'est à double tour à Société Générale. Il est bloqué, je suis au moins un. Elle ne lui réouvrira pas mon cœur.
3: Non, d'accord.
4: Mais dites-lui une dernière fois.
2: Non, mais je viens de recevoir le WhatsApp, justement, elle m'a dit qu'elle n'avait pas prévu de revenir. Je te le dis.
4: Attention, hein.
2: Je réponds, je dis, bah écoute, ok, mais en tout cas, c'est fermé.
3: Ouais, mais aujourd'hui, elle pense ça, peut-être, attends.
4: Dans 6 mois, elle n'arrive pas en disant, bah j'ai fait une connerie, en fait, ce que j'ai envie, c'est d'habiter à Villejuif. Ça sera trop tard, toi.
3: Palerme, c'est surcoté.
2: Les ors, ça manque. Bah, la piste rouge des petits ours.
4: On fait ça à Palerme, Johan. Je peux te dire, aux ors, ça aurait été autre chose. Ma mère, elle nous aurait fait une bouillabaisse, on aurait été au top.
7: Ah, bah ouais, c'est clair. C'est trop
4: tard. Johan, c'est trop tard. Dis-tu bien, Doua Lipa, Madame Lipa. On lui dit bien, c'est trop tard. Si elle veut une tartiflette, elle se la paiera. Ma mère, elle ne fera pas sa tartiflette. Voilà. C'est trop tard.
2: Une tartiflette.
4: What's the recipe of your tartiflette? C'est trop tard, c'est terminé pour elle. Dans un instant, il y a Taïk, girlfriend. Ah, bah, tu vois, lui aussi.
2: Ah, bah ouais, bah voilà. Hein.
4: Mais avant ça, 4 infos pour briller au dîner de ce soir. Le thème, le voici.
8: Qui aura la meilleure info sur des marques disparues?
9: Finito, les marques! Elles sont mortes, va, les marques! Elles n'existent plus! Elles ont fait faillite, elles ont fait! Elles ont mis la clé sous la porte! Plus personne travaille pour ces marques! Elles n'existent plus! Mais ouais, je suis énervée!
7: Oh là là là là!
2: Elles ont mis la niche sur le chien!
4: Voilà! Bon, marque qui n'existe plus, pourquoi? On est le 1er juin, et le 1er juin, j'ai appris ça, France Télécom remplace Wanadoo par Orange. Wanadoo devient Orange, et je me suis dit, tiens, ça peut être... Bon, on cherche des thèmes, hein, les gars, on est en 2006, je cherche des thèmes, je me suis dit, des marques qui ont disparu.
2: Bah ouais, intéressant.
4: Et je vais faire la mienne, je vais faire Banga.
2: Ah, Banga.
3: Ah, dans Banga, il y a de l'eau. Banga, il y a de l'eau.
4: Oui, mais pas trop. Ah, c'est avec la poudre?
2: Non, ah ça, non, c'est Tang.
4: Ah, Tang. Mais non. Qui existe toujours, hein, c'est juste, ça s'appelle Smecta maintenant.
2: Ça, c'est le modèle, c'est le même.
4: Alors Banga,
2: déjà, c'était la boisson de nos goûters d'anniversaire.
4: Exactement, dans les années 80-90, c'était partout. Banga a disparu en 1999. La marque est rachetée par Oasis et donc effacée. Et je vais vous expliquer pourquoi Banga s'appelait Banga. Ah. Pourquoi ça s'appelait Banga? B, boisson.
2: Ouais.
4: AN pour ananas et GA pour gazéifié. Car à l'origine, le Banga était gazeux. Donc, une boisson à l'ananas gazéifiée, Banga.
2: Ça marche, c'est cohérent. C'est super.
4: Ça vous emballe pas, mais ouais, le pas mal, il est terrible, Joël. Ne dis rien.
2: Au bout d'une.
4: Pas mal. Déçu, mais pas mal. Johan, ce sera mon info ce soir, c'était sur Banga.
3: Moi, je savais pas, en tout cas, donc oui.
4: On apprend quelque chose déjà.
2: Ah, bah, bien sûr.
4: Thibaut, c'est à toi, ma star.
10: Moi, je vais vous parler de Toys R Us. Alors, est-ce que vous savez.
4: Toys R Us, hein, je crois.
10: Bah, j'arriverai jamais à le dire, donc j'ai pris le parti de plus bien le dire, quoi.
3: Parce que Us, comme
10: ouais.
3: nous, quoi.
10: Toys R Us. Ouais, bah, j'arriverai pas.
2: Bon, le magasin.
4: C'est faux parce qu'il a tout bien dit sauf Us, et il redit tout en mode Toys R Us.
2: Il a redit tout avec une voix grave, et le Us est resté Us.
10: Je vais le faire en français, ça veut dire les jouets c'est nous. Voilà, là comme ça il y a pas de. Est-ce que vous savez comment c'est né cette marque qui n'existe plus puisqu'elle a fait faillite en 2018? Ils avaient une dette de 5 milliards de dollars. Alors forcément
4: ça fait beaucoup. C'est pas ça, ouais, tu l'as pas dans la poche
10: un
4: arrière.
10: Petit trou. Pourquoi cette marque a vu le jour?
2: Eh ben parce qu'il fallait vendre des jouets aux enfants tout simplement.
10: Ouais, mais alors comment, pourquoi les enfants ils ont besoin de jouets tout d'un coup?
3: Noël.
10: Non.
4: Santa. Attends. Toys R Us. Savoir avec le nom,
10: c'est pas dans le nom. C'est pas dans le nom, c'est un mec qui a eu le pif, un mec qui a eu du flair.
2: Il était destiné à la base à vendre des jouets pour les cours de récré, donc vraiment des trucs un peu hype.
10: Non, c'est un mec en fait qui avait 25 ans, il savait pas quoi faire de sa vie. Il juste ce qu'il voulait faire, c'était un business, et s'est dit qu'est-ce que je peux faire aujourd'hui. Et en 1948, qu'est-ce qui se passe? Le baby boom. Il voit tous ses potes qui commencent à se marier, à avoir des gosses et tout ça. Et à l'époque, on n'était pas encore dont on offre des peluches dans tous les sens, des cadeaux, des machins, des trucs. C'était quand même plus simple. Et il décide de faire un business. Il dit bah tous ces gamins là, forcément maintenant, ils vont vouloir être réconfortés, ils vont voir des jouets. Et c'est comme ça qu'il s'est dit, je vais créer ce business des jouets qui n'existait pas à l'époque.
4: C'est fou, en fait, Toys R Us, c'est le modèle, la première fois qu'il y a un magasin de jouets.
10: Exactement, c'est le premier modèle de jouets pour enfants à grande échelle comme ça. C'est fou.
4: Bah, mais donc tu me dis quoi, 48, mais pardon, en 1925, il y avait des magasins de jouets.
10: Mais non, mais c'était pas la même économie, tu vois. Genre là, c'est devenu un vrai truc.
3: C'est une grosse enseigne.
4: Ouais, ouais, c'est un gros magasin.
2: Ça,
4: quoi.
2: Tu te souviens, comme nos parents. Moi, à Noël, vous n'avez pas nous gonfler. Moi, non, à Noël, j'avais une mandarine.
10: Un bâton.
2: Et un chocolat dans mes souliers.
10: Bah, c'est exactement ça.
2: Il n'y avait pas de jouets.
10: Et bah après, le baby boom, c'est devenu un petit peu le.
4: Ah, Johan, t'as eu mon info que tu trouves pas mal. T'es en train de te dire qu'elle est pas dégueu.
3: C'est la fin de ton info?
10: Bien sûr, c'est bâton. Moi, ouais. Je te parle de création d'une marque. Là, je parle au businessman. Hein,
3: qui, non, parce que ce qui est intéressant, pardon, dans ton info, c'est qu'il manque une partie. Je peux rajouter un truc ou pas?
4: Bien sûr.
3: C'est que ça n'existe plus. Pourquoi? Parce que ça a été racheté par Amazon.
10: C'était racheté. En fait, ils ont loupé le coche du digital, non, mais... surtout.
4: Et donc Amazon a racheté.
10: C'est ça. Ils ont racheté parce qu'en fait, ils sont pas allés sur tout ce qui est PlayStation, les gaming et tout ça. Ils sont restés dans le jouet basique et c'est pour ça que ça s'est fait.
4: Et vous savez qu'il y a très souvent des boîtes qui rachètent d'autres boîtes juste pour les faire disparaître.
3: Ouais. Mmh. Ah oui, bien sûr.
4: Vous savez que Waze, ça appartient à Google Maps.
3: Ah bon?
4: Ouais.
2: Mais là, eux, ils les font pas disparaître.
4: Mais ils les font pas encore disparaître, mais en tout cas, ils sont concurrents, donc ils rachètent le concurrent.
2: Ils
4: Bah ouais. Ouais, pas mal. Mais il y a des sociétés de taxi dans des grandes villes qui font comme ça. La société principale, elle rachète la petite société et en fait, elle éteint la petite société. Tout ce qu'elle veut, c'est rester number one.
2: Ouais, ouais.
4: Donc en fait, tu rachètes juste pour faire disparaître les autres.
2: Fort.
7: Plus de concurrence.
4: Voilà, du plus fort. Exactement, Joël. La loi du plus fort.
2: Oui, oui, monsieur Combal.
4: Bravo, Rémi. Hein. Bah, vas-y, puis, tiens, c'est à toi.
2: Je vais vous parler des LC Waikiki. Moi, c'est une marque qui a vraiment bercé ma jeunesse, et notamment début 90, mi-90. LC Waikiki, c'était un petit singe déguisé en surfeur. Oui. Et LC Waikiki, ça voulait dire les copains. Waikiki. Waikiki, c'est une plage à Hawaï. Et en gros, c'est un Français qui a créé cette marque.
4: Qui cartonne encore en Turquie.
2: Exactement. C'est en France.
4: Disparu chez nous, mais
2: en France, elle a complètement disparu. Et ce qui est complètement dingue, tu viens de le dire, c'est que nous, c'était une identité, une marque, un petit singe avec des trucs sur les épaules et tout, on voit à quoi ça ressemble. En Turquie et dans plusieurs pays du monde, c'est une marque qui pourrait ressembler maintenant à H&M, Zara,
4: Uniqlo.
2: Ouais, même en une bas de, un peu plus bas de gamme, un peu, enfin, pas bas de gamme au niveau des produits, mais au niveau des prix. Et donc, en gros, ce qui est fou, c'est que tu vois des enseignes où il pourrait avoir écrit H&M, c'est marqué LC Waikiki. Mmh. Mais dans notre imaginaire, nous, on voit tout de suite, tu vois, nos références.
4: Ouais, c'était hyper identifié, le singe et tout, j'en étais fou.
2: Et il faut quand même faire un truc. 5 milliards de dollars par an en chiffre d'affaires, quand même, ça fait LC Waikiki toujours dans le monde. Mais plus chez nous. Chez nous, ça disparaît.
4: Merci, Julien Courbet, Capital. On rentre un petit peu dans les chiffres d'affaires. On parlera un petit peu compte de résultats dans un instant. Bien sûr. La cellule fact-checking se manifeste.
2: La cellule fact-checking a quelque chose à dire.
3: Ah là là. Allez,
4: je rappelle que tu dois déjà 5 euros ce soir.
2: Je dois même plus.
3: Ouais. La marque a pas disparu en France parce qu'il y a un site internet français qui existe où on peut acheter encore les collections dont il parle.
11: Les vieilles collections.
4: Non, non, les magasins, quoi.
3: Alors le magasin peut-être pas, mais on peut quand même acheter des le site est totalement français. Oui, mais la livraison est totalement française.
2: En ligne, quoi.
4: Alors je vous donne raison, c'est le fact-checking. Vous le savez, quand quelqu'un donne une fausse info, on lui prend 5 euros. Après l'équipe, samedi soir, j'étais avec la femme de Rémi également. Rémi et sa femme, je vous avoue qu'elle m'a fait comprendre que les temps étaient durs. C'est passé là sur les 5 balles. Ils ont quand même 2 enfants à élever. Ça commence à être un peu difficile. Je vous cache pas que j'ai vu un peu tout le monde. Elle m'a dit quand même, ça fait quand même un paquet de temps qu'on mange des lentilles.
2: Attends, quand a vu les petites récupérer les cacahuètes, il a dit bon, bah là, il y a un souci.
3: Mais on peut quand même commander encore en ligne en France.
2: Alors il y a 16 sites, puis je vais compléter Anna qui est sur mes côtes depuis 2 ans. Il y a 16 sites en Europe et dans le monde qui te permettent d'acheter du LC Waikiki en ligne. Il n'y a plus de shop, il n'y a plus de boutique, comment dire.
4: Attention, parce qu'on est en train de devenir chiant.
3: Ouais. J'y vais.
4: Ah bah bien sûr, très bien. Relève un peu là. Allez, moi, on est sur les chiffres d'affaires là.
3: De la marque Shippy. Donc tout à l'heure, je vous disais ça, la marque avec le petit chien, oui. On se souvient tous
4: elle
3: de ça.
4: Elle me manque.
3: Mais moi aussi, elle me manque énormément. Alors sachez que la création de cette marque, elle a été créée par un adolescent de 17 ans.
4: Mais non.
3: Oui, et qui vit à Carcassonne, donc c'est un Français, en 67. Et en fait, il faisait déjà, il récupérait des fripes, des trucs américains où il faisait des petits, genre, je sais pas, des jeans et tout ça. Et un jour, il a eu l'idée de mettre l'étiquette du petit chien sur le jean. Avant, ça se faisait pas, on mettait les étiquettes à l'intérieur. Et en fait, c'est ça qui a fait que la marque, elle a explosé entre 85 et 95, parce que justement, le gros logo du petit chien, ça a plu à tout le monde, bref. Ensuite, comme toutes les marques de ces années-là, Crix, ça s'est un peu effondré. Il a vendu sa marque en 99 pour acheter, alors tu vas peut-être connaître ça, vous allez connaître ça, un des plus grands maltiers Goyard de Paris, une boutique. Ouais. De Mal. Vous connaissez ou pas?
4: Non, pas du tout.
10: Si, c'est bleu en un damier et tout.
3: Exactement.
10: Ça.
3: Goyard, c'est une grosse, grosse marque de luxe française, genre comme Louis Vuitton. Et lui, quand il a vendu Shippy, il s'est dit, tiens, je vais aller acheter ce truc-là. Et maintenant, il est millionnaire, c'est une des plus grosses marques du monde.
4: Ouais, c'est bien. Et surtout, ils avaient été bons, rappelle-toi, Joad Shippy, parce que, en effet, très vite, les jeans ne se vendaient plus, mais ils avaient les cahiers de texte.
3: Les cartables.
4: Ils avaient fait des dérivés et ça cartonnait.
3: Et d'ailleurs, les gens ne savent même plus qu'à la base, c'était un jean. Parce que c'était vraiment qu'un jean. Et en fait, après, ça a été que des accessoires et tout ça.
4: Eh ouais, Joad.
7: Oui.
4: Quelle info était ta préférée ce soir sur une marque disparue? Bravo la team. C'était des bonnes infos.
7: Ouais. Alors, c'est compliqué. Mais mon penchant, il est pour Toys R Us.
4: Voilà. Toys R Us, bien bravo, joué. Thibaut. On apprend qu'ils ont ouvert un gros magasin. Donc.
3: C'est vrai.
4: Bon, ça n'aurait pas été mon choix, Joanne. Alors attention, on respecte le choix de nos auditeurs, on respecte le choix des urnes.
10: Bien sûr.
4: C'est une démocratie ici, le peuple a voté. Ce sera donc un point pour Thibaut. Même si Thibaut s'en fait offense quand même. Je comprends juste que le gars, il dit, ça serait bien d'ouvrir un magasin un peu plus grand.
10: Hein, mais je pense qu'il a été touché par l'histoire.
7: T'es bonne quand même.
3: Ouais.
4: Bien joué
7: ouais.
4: Les potos. Ça veut dire que Thibaut, tu passes à 2 points.
3: Wow.
4: À qui est-ce que tu souhaites retirer un point?
10: Rémi me fait signe tout à l'heure de pas lui enlever de points et ça me donne envie de lui enlever. Mais le problème, c'est que comme il a été disqualifié, est-ce que je peux quand même lui enlever?
3: Il n'est pas disqualifié.
10: Alors, mais
4: moi,
10: un point.
4: Oh là là, t'étais à deux doigts de le rattraper.
10: Je suis à combien là?
11: T'es à moins 5.
4: Je reviens. Là, vraiment, c'est le retour. Ils ont failli revenir à égalité, vous le savez. Chaque soir, on essaie de se retrouver. Les filles et moi, on est à égalité avec 6 points. Rémi, moins 5. Thibaut, donc 2 points.
10: J'arrive.
4: L'écart se fait. Il y a 7 points d'écart. Bon, on reprendra ça demain. Johan, je te fais des gros bisous. Ta girlfriend. Voilà ce qu'on écoute tout de suite. On reste ensemble sur Énergie. Plein d'infos. Plein de jeux aussi. 0-870-42-48. Passez sur l'antenne et jouez avec nous.
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4: Merci de nous choisir pour terminer vos journées. Qu'est-ce qu'on est bien tous ensemble? On est bien tous ensemble.
10: Bien.
4: Oh là là là là, on passe un bon moment avec vous. On est là jusqu'à 19h, évidemment, en direct. Il y a Ornella, il y a Rémi, il y a des jeux.
10: Oui, il y a des jeux, absolument.
4: Il y a des jeux qui vont arriver dans un instant.
10: Vous avez prévu quoi, monsieur Combal, en jeu?
4: Alors, j'ai plusieurs jeux possibles. Je suis en train de m'organiser un petit peu, comme vous l'entendez. Dans tous les cas, il y a un seul numéro, 0-870-42-48.
10: Bien sûr.
4: On peut faire un nouveau jeu.
10: Ah, regarde-le, il a bossé ce week-end, ça.
4: On peut faire le 4 à la suite.
10: Ah, on aime bien ça.
4: On peut faire des jeux. Quoi qu'il arrive, on a des cadeaux magnifiques à vous offrir dans un instant. Qu'est-ce qu'on offre, NRG?
10: Eh bien, ce soir, on a une Switch 2.
4: Oui.
10: Ça, c'est quand même le petit plaisir du lundi. On a l'Apple Watch et puis le retour de...
12: Oh, la plancha, elle est pour toi ce soir. Ceci, c'est bien grillé, bidon bien bronzé. Oh, la plancha.
4: Il nous reste un mois avant la fin. On doit vendre ces planchas. On doit arriver à les faire partir. On n'a pas réussi l'été dernier. On les a remontés de la cave. Personne ne les veut. Vendredi, j'ai quand même offert à un auditeur une plancha qui m'a dit, oh non.
3: Mais attends, c'est génial une plancha.
4: Il a préféré ne rien avoir qu'avoir une plancha.
3: C'est vrai?
4: Je te jure.
10: Je pense, là c'est vraiment, c'est mes études marketing qui parlent.
3: Oui.
10: Je pense qu'il faut donner des infos sur cette plancha. Je pense qu'il faut donner des petites infos, là, tu vois.
3: Eh bien, tu peux faire cuire des choses sur
10: cette plancha. Exactement. Il faut la vendre.
4: Tu peux foutre de l'huile d'olive ou de l'huile d'arachide.
10: Merci.
3: Attends.
10: Tu vois, il faut donner
3: des infos sur cette plancha.
4: C'est quoi le modèle? On a des infos sur cette plancha? Parce qu'on dit une plancha, c'est vrai, c'est quoi le modèle?
10: Oui. Il faudrait que je redescende un peu à la cave pour voir ce que c'est. Je t'avoue que ça fait 2-3 semaines que je l'ai plus en visu, mais c'est une très bonne plancha. C'est des trucs, en fait, on s'est dit, qu'est-ce que nous on voudrait à la maison? Bah, c'est ça qu'on va leur offrir.
4: Le problème, c'est que sur les planchas actuellement, il y a les décos de Noël. Donc, faut virer les décos de Noël.
10: C'est chiant. Mais c'est attention, on se moque pas des gens, c'est un vrai truc qui est cool.
3: Bah, évidemment.
4: Non, attention, c'est une vraie belle plancha. Mais aussi, on met en concurrence avec une Switch 2, les mecs aussi. Vous êtes pas malins, hein. Foutez avec un sachet de terreau. Elles partiront. Vous nous foutez des cadeaux de fou à côté. Bon, on joue dans un instant, en tout cas. Restez avec nous. Il y a du Alex Warren qui va arriver aussi. Je rappelle, le numéro, il est gratuit. 0-870-42-48. Belle soirée, tout le monde.
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4: On est avec vous, on va jouer ensemble dans un instant. Je crois qu'on va faire le 4 à la suite. Le but, c'est de faire une chaîne de 4 bonnes réponses avec quelqu'un. Si vous y arrivez, l'équipe, Ouais. Elle va vous gagner.
3: Bah, c'est bien.
4: Bah non, vous faites gagner une Switch 2 ou une plancha.
3: Ok.
4: Un de nos auditeurs, dans un instant, restez avec nous, on joue. Vous allez jouer aussi avec nous dans la voiture. En nous écoutant, vous allez essayer de les aider à créer cette chaîne. Le temps d'écouter Alex Warren, Fever Dream. Un rêve de fièvre, c'est le Covid. Hein.
2: Bah, c'est 42 fièvres.
4: Hein. Ah ouais, là tu me fais un test PCR très vite, Alex Warren. On t'embrasse.
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4: On est avec vous et on est sur Énergie et c'est comme ça jusqu'à 22h.
2: Ah tiens, fallait nous prévenir. J'ai les enfants. Hein.
4: Ah bah ouais, bah c'est jusqu'à 22h dorénavant. Ornella, Rémi, on est là tous ensemble, bien sûr, et en direct avec Virginie. Comment tu vas, Jérémy? Ça va, Virginie?
11: Coucou Camille, bonjour Rémi, bonjour Ornella, comment allez-vous?
4: Salut Virginie. Alors Virginie, elle nous dit bonjour comme une copine, déjà parce que vous pouvez tous le faire, et surtout parce que ça devient une copine, ça fait 30 fois qu'elle passe sur l'antenne.
11: C'est ça, j'insiste.
4: Exactement.
11: Merci en tout cas de m'accueillir de nouveau.
4: Ah bon, on continuera comme ça, Virginie, jusqu'à la Switch 3 s'il faut, mais on partira pas tant qu'on t'a pas offert ta Switch, d'accord?
11: En fait, c'est ça, je suis tellement persévérante et vous êtes tellement gentil, je pense que ça peut durer très longtemps.
4: Ah oui.
2: C'est pour ses enfants.
3: Bah, je me doute bien,
4: Ah oui,
11: mais on arrive pas à gagner. Alors, je leur fais un gros bisou, c'est en train de m'écouter là à l'instant. Mmh. Et encore une fois, joyeux anniversaire à ma fille qui a 8 ans samedi. On lui a offert Aya Nakamura au Stade de France et ouais.
4: Elle a vu la Queen Aya?
11: Elle a vu la Queen, oui. Mais elle ne l'a pas vue, par contre, ma fille. Mais Aya, je pense qu'elle l'a raté. Mais franchement, c'était un show magnifique. Et voilà.
4: Et bah,
11: encore
4: génial.
11: Un gros bisou à mes enfants.
4: Et bon, on va essayer de leur faire encore plus plaisir maintenant avec la Switch 2. Le principe, il est simple. C'est le 4 à la suite. En 1 minute 30, c'est ça? En 1 minute 30, chacun votre tour. On va commencer avec toi, Virginie. Oui. Ensuite, Ornella. Puis Thibaut, puis Rémi. Oh. Puis Virginie. Puis on est là, puis Thibaut, puis Rémi.
2: Rémi.
4: Vous êtes quatre, il faut qu'à un moment donné, les quatre me donnent une bonne réponse. Ça fera un 4 à la suite, c'est aussi simple que ça.
3: Ouais.
2: Très bien.
4: Dès qu'il y en a un qui se trompe, on repart à zéro, voilà, et on repart, vous avez 1 minute 30 pour y arriver.
2: Ok. Allez, cette fois-ci,
4: il n'y a pas besoin de banquier, c'est pas le magasin, ça ne sert à rien de dire banque.
2: Ok.
4: Pour le reste, je vous souhaite bonne chance. Il faut que vous nous encouragez, vous gagnez ensemble ou vous perdez ensemble.
3: Allez.
2: C'est dur.
11: On gagne ensemble. Allez.
4: Virginie, je te souhaite bonne chance.
11: Merci.
4: Je t'ai arrêté avant l'accent, je pense que j'ai bien fait.
2: Ça partait sur un accent un peu border. J'ai entendu Alaïda.
4: Je voulais faire un petit accent espagnol que je ne maîtrise pas en effet.
2: Oui.
4: Donc tu as bien fait de stopper ton gars.
2: Je pense qu'on était pas loin d'une fin de carrière. Donc j'ai préféré te couper sur l'accent. Pardon, Michel Leb.
4: Avec grand plaisir.
3: Il s'était un peu coupé tout seul.
2: A gagné.
4: Voilà, pardon. Tant pour moi.
2: On appelle ça du fort.
4: Quand j'ai un frein à main.
2: Demi-tour. C'est parti, Virginie, je commence avec toi, 1 minute 30.
4: Top chrono. Dans quel pays la ville de Cadix est-elle située?
11: Italie.
4: Espagne. Oui. On est.
3: Oui.
4: Quel héros de Walt Disney est le maître du chien Pluto?
3: Mickey?
4: Oui, bonne réponse. Thibaut, à part dans la cuisse, dans quelle autre partie du corps avons-nous des biceps?
2: Dans le bras.
4: Bonne réponse. Rémi, quel est l'interprète de la chanson Streets of Philadelphia?
2: Brian Adams.
4: Bruce Springsteen. Virginie, quelle lettre de l'alphabet grec a la forme d'un triangle?
11: Alpha.
4: Delta. Ornella, dans quelle région les bigoudens sont-elles originaires?
3: Alors là, je sais pas.
2: Hein? Oh non.
3: Mais je sais, je connais même pas.
4: La Bretagne.
3: C'est quoi les bigoudens?
4: Tipiak, pirate.
2: Bah oui.
4: Thibaut, de quel animal le cabri est-il le petit?
2: De la biche.
4: La chair.
2: Oh non, c'est pas vrai, c'est pas vrai, on n'y arrivera pas. Rémi, quel est le nom du chanteur des Rolling Stones?
4: Mick Jagger.
2: Oui.
4: Il l'aura pas, elle a dit.
2: Virginie, en France, quel est l'âge minimum pour l'obtention du permis de conduire?
11: 17 ans.
4: 18 ans.
11: Oh.
4: On est là. Mmh. Que faut-il ajouter à la bière pour obtenir un panaché?
3: De la limonade.
4: Oui, bonne réponse. Thibaut, de quel fleuve la Sambre est-elle un affluent?
2: La Sambre, c'est un fleuve de la Seine.
4: La Meuse.
2: Ah, la
3: c'est dur.
4: Rémi, de quel pays d'ex-Yougoslavie se trouve la ville de Split?
2: En Bosnie-Herzégovine.
4: Croatie, t'as failli le dire.
2: J'ai dit
4: Croatie.
2: Et c'était Croatie ?
4: Ouais.
2: Ah, j'ai failli.
4: T'es allé, comme l'accent, tu t'as
3: sauf que là, c'était pas grave.
2: Ah non.
4: Alors, je sais pas, il y a une petite doute dans l'équipe. C'est peut-être 17 ans, t'as peut-être raison maintenant, mais quoi qu'il arrive, ça faisait pas 4 à la suite. Mais en tout cas, le permis, c'était peut-être 17 ans en fait.
11: Oui, maintenant, ça a changé. Oui, c'est pas
4: grave. Bah, t'es plus au courant que nous.
11: C'est pas grave.
3: Et même avec ça.
4: C'est fou, hein.
11: C'est pas possible.
4: Oh, ouais, vous voulez une deuxième chance, s'il vous plaît.
11: Ah, oui, s'il vous plaît.
4: Deuxième chance, Virginie.
2: Allez, monsieur Combal, s'il vous plaît.
4: Ouais, mais il faut aussi élever votre niveau de jeu. Hein.
2: Oui, c'est dur, mais en fait, ça stresse et tout. Il y a trop de responsabilités.
11: Il faut mettre un niveau CP.
2: Et encore.
4: Virginie, je recommence avec toi. Puis Ornella, puis Thibaut, puis Rémi, ainsi de suite. Faut qu'à un moment donné, tous les quatre arrivent à faire un 4 à la suite.
3: Là.
4: Vous nous écoutez dans la voiture. S'ils y arrivent, ils font gagner une Switch 2 aux enfants de Virginie. C'est parti, Virginie. Top chrono. Quelle est la première lettre du mot rhinocéros?
11: R.
4: Ornella, de quelle couleur sont les cheveux de Mila Jovovich dans le film Le Cinquième Élément?
3: Rouge.
4: Orange.
3: Ah, orange, putain.
4: Thibaut, à quel groupe de rock britannique doit-on le single Viva la Vida?
2: Coldplay.
4: Oui. Rémi. Facile. Quelle actrice Bill Murray parvient-il à séduire dans Un jour sans fin?
2: Ah, je connais par cœur le film et j'ai pas le nom de la dame.
4: Dites pas ça,
2: Natalie Portman.
4: Andy McDowell.
2: Bien sûr.
4: Virginie, quel mot d'origine italienne désigne une inscription au dessin sur un mur?
11: Graffiti.
4: Oui. Ornella, dans la plupart des restaurants en fin de repas, on choisit entre le fromage ou le...
3: dessert?
4: Oui. Thibaut, à quel récipient associe-t-on la ville de Soissons?
2: Au vase, le vase de Soissons.
3: Oui.
4: Oui, c'est bien Thibaut. Rémi,
2: oui.
4: Qui incarne l'inspecteur Nick Curran dans Basic Instinct?
2: Bien sûr. Non, je l'ai, excusez-moi.
4: Vas-y.
2: Je l'ai. Je passe.
4: Michael Douglas.
2: Non, oui, je l'ai.
4: Virginie, quel groupe interprète Sarah Perchetti Amo? Vite.
11: Passe.
4: Ricky et Poveri. En cas de découverte sur un compte, une banque peut prélever des frais appelés
3: des agios.
4: Oh non, ça triche, Thibaut, à combien de jours équivaut 72 heures?
2: 3 jours.
4: Oui. Rémi, dans la pêche, il y a un noyau et dans la poire, il y a des...
2: Et dans la poire, il y a des pépins.
4: Oui. Virginie, de quel mot Médoc est-il l'abréviation?
11: J'ai pas entendu.
4: De quel mot Médoc est-il l'abréviation?
11: Médicament.
4: Ça fait 3.
2: C'est pas...
11: Non, mais c'est pas possible.
2: C'est de ma faute. Michael Douglas, j'aurais
4: dû sortir. Non, mais tu l'avais pas aussi. Hein.
3: Est-ce que 3, c'est pas suffisant?
4: Bah non.
2: C'est pas le jeu.
4: On va jouer aux 2 à la suite.
2: Vous n'avez pas de réponse d'affilée.
3: Je disais par rapport au fait que, bon, elle appelle depuis plusieurs jours, apparemment. Donc je propose de la sauver.
11: Je pense que Julien ne me supporte plus.
4: C'est plus possible. 4 à la suite. Julien, c'est notre standardiste. Elle t'adore, t'inquiète pas. Non, c'est 4 à la suite, les gars. Là, c'est 3. On n'y est pas.
2: Après, on est lundi, il reste toute la semaine.
3: Non, mais c'est ça.
11: Ça veut dire que donc demain, de nouveau, 17h15, je pense que vraiment.
4: J'en sais rien, je sais pas. On va essayer, mais il y a d'autres gens qui la veulent aussi. Ma pauvre Virginie, j'ai envie de l'offrir. J'ai envie de te l'offrir.
3: Si seulement tu veux une plancha.
11: On peut accepter 3 à la suite.
4: Après, si tu veux, je te fais une plancha comme ça, on n'en parle plus.
11: Alors, je sais que cette plancha se promène depuis plusieurs années.
4: Oui.
11: Et que personne ne la souhaite.
4: Mais je la souhaite pas non plus. Mais je ne la désire pas non plus.
11: Parce que je pense que les enfants, ils peuvent pas jouer pareil avec.
2: Si, ils foutent les mains dessus une fois qu'elle est bien chaude. Tu vois, c'est marrant.
4: Qui tient le plus longtemps, tu vois, c'est débarque. Bon, Virginie, on va voir ce qu'on peut faire. Merci d'avoir retenté ta chance.
2: Je peux pas l'offrir.
4: Mais oui, les règles. Luchenzo, Baila Morena, voilà ce qu'on écoute tout de suite. Un remix, bien sûr.
2: Oui.
4: Connaissez Énergie. Bel après-midi, tout le monde. Alessandra Sublet, carré.
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4: J'espère que vous allez bien, tout le monde. On est ensemble jusqu'à 19h, bien sûr, comme tous les soirs, en direct. Rémi, ça va?
2: Oui, ça va super, merci.
4: Comment on est là?
3: Très bien, écoute.
4: Très bien. Est-ce que je peux vous parler de Loïc qui est là avec nous? Ça va, Loïc?
14: Ça va. Bonjour à tous, bonjour tout le monde.
3: Salut.
14: Bonjour,
3: Loïc.
4: Loïc, tu viens d'où, mon pote?
14: Alors là, je suis dans le sud de la France, à Frontignan.
4: Ça me parle pas, je vois pas où c'est.
14: C'est à côté de Montpellier, de Sète, plus précisément à côté de Sète.
4: Trop bien, tu fais quoi là-bas?
14: Moi, je suis avec la famille, et je suis ingénieur de formation.
4: Trop bien, et t'es parti vivre à Montpellier, t'es pas de là-bas à la base?
14: Non, à la base, je suis de Guyane française.
4: D'accord.
14: Je suis venu, j'ai fait 10 ans à peu près en Île-de-France pour les études, et puis depuis maintenant, 6 ans, je suis dans le sud.
2: Montpellier, tu sais qu'il y en a plein qui descendent là-bas.
4: Ah, bien sûr. Bah, apparemment, faut remettre des petites antennes 5G quand même. Hein. Apparemment, une petite galère de 5G là-bas. Oui. Loïc, je vais vous parler d'un truc. Alors, est-ce que vous aimez. Je peux pas vous en dire trop, mais vous allez comprendre. Je vais vous parler d'une start-up chinoise qui dit que grâce à son intelligence artificielle, elle est sur le point de révolutionner le monde. Ça peut révolutionner la vie d'un Français sur deux. Qu'est-ce qu'ils ont découvert grâce à cette intelligence artificielle?
2: Attends, c'est en rapport avec.
4: Écoutez-moi bien, j'ai bugué ma tête.
2: Ah ouais?
4: Ce week-end, je suis comme un fou, je ne pense plus qu'à ça depuis ce week-end.
3: Ils ont découvert un truc dans notre vie quotidienne?
4: Oui, dans notre vie quotidienne, quelque chose qu'on n'arrivait pas à. Quelque chose qu'on n'arrivait pas à traduire.
3: Ouais.
4: Et que grâce à cette intelligence artificielle, on va comprendre. Okay. Alors qu'on n'y arrivait pas avant, Thibaut.
10: Ça concerne les bébés?
4: Non.
10: Ah, c'est pas ça.
4: Pas bête. C'est genre avec l'intelligence artificielle, un pleur de bébé ou ça.
2: C'est pas ça.
4: Les personnes âgées.
2: Les âgées, on comprend.
4: Je prends le pendant, tu vois. Au cas où.
3: Les animaux.
4: Ah ouais.
14: Écoutez, peut-être.
4: Écoutez bien. Une société chinoise affirme, et c'est en vente.
3: Bon.
4: Pour 100 euros, je crois. Si ça marche, c'est pas cher. Si ça marche pas, c'est hors de prix. C'est la plus belle disquette de l'Europe.
2: Là, oui.
4: Mais si ça marche, c'est dingue. Pour 100 euros, t'achètes un collier qui, selon cette start-up, traduit ce que veut ton chien ou ton chat. Je peux mourir.
3: Mais faut l'acheter tout de suite.
4: Mourir maintenant, si ça existe. Comprendre mon Gaspou, comprendre mon chien Gaspard. Écoutez-moi, c'est la plus belle chose que je puisse rêver au monde.
2: Non mais calme, d'accord. Je comprends parce que t'adores ton chien. Moi, j'ai un peu plus de mal avec mon chat. Bon, bref.
4: Mais comment tu peux savoir et se certifier que ton chien te dit vraiment ce qu'il te dit au moment où il te le dit grâce à ce collier? C'est impossible. C'est impossible. Pour moi, c'est une disquette. C'est improuvable.
2: Mais non, mais de toute façon, les chats, c'est pas vraiment nécessaire parce que tu sais que les chats, tout ce qu'ils veulent, c'est te tuer.
3: C'est prendre ta place.
4: Un vrai chat, tout ce qu'il veut, c'est te tuer et prendre ta place.
10: Bien sûr.
4: Donc, bon, c'est assez rapide.
3: C'est assez clair.
4: Mais alors, qu'est-ce qu'il veut, le chat? Mais il veut ta place, il veut te tuer. Voilà, tout simplement. Voilà.
3: Il veut que tu te casses de cet appartement.
10: Exactement.
4: Voilà. Tu es chez lui, il ne te tolère plus. Voilà.
3: C'est ça.
4: Mais le chien, vous vous rendez pas compte. Si en gros, ils disent que les petits.
3: Oh non!
4: Les frustrations, les aboiements, bien sûr. Et la situation du chien peut être traduite par le collier. Mais c'est fou!
3: Ah non, mais ça, c'est extraordinaire.
4: Mais les gars, pardon. Non, mais attention, il t'explique, il dit j'ai faim, j'ai envie de me promener, fais-moi des caresses. Bref, on pourrait te le mettre à toi, c'est quasiment
2: tout ce que pense Rémi dans une journée. Hein.
10: Et moi, je vais mettre le collier.
2: Oui, fais-moi une caresse et j'ai envie de me promener.
10: Et moi, je pourrais te le confirmer en te regardant en disant oui, c'est vrai, ce qu'il est en train de dire. Le collier, ce qu'il dit, c'est vrai. Alors que ton chien, le pauvre, il peut pas tout dire. Écoutez-moi, si le collier traduit, je veux aller me promener. Et qu'en fait, lui, dans sa tête, il pense, non, j'ai juste la dalle.
4: C'est une intelligence artificielle. Tu pars du principe qu'ils ont trouvé un truc. Si tu l'achètes et que déjà t'es dans cet état d'esprit, je vais dire un truc, ne l'achète pas.
3: Ne l'achète pas. De toute façon, t'as pas de chien, donc ne l'achète pas.
4: Parle. Est-ce que tu aimes les animaux, Loïc?
14: Moi, mais j'en ai pas,
4: par contre. Voilà, non, mais c'était ma question, excuse-moi, ce qui était mal, évidemment, tout le monde aime les animaux, mais je veux dire, est-ce que t'en as? Et après, si t'en as, c'est t'y crois ou t'y crois pas, mais si tu l'achètes, ça vaut 100 balles, en plus, c'est pas rien, c'est pas une paille, hein.
3: Ouais.
4: Tu l'achètes 100 balles, c'est y croire. Si t'es dans cet état d'esprit de, bah, j'ai dit que ça marche, ils peuvent pas le savoir, ils peuvent pas acheter cette connerie, ne l'achète pas. Ah, bah, tu l'as déjà renvoyé. Mais
2: je te confirme.
14: À mon avis, si le commercialise, c'est que ça fonctionne.
3: Bah, c'est qu'il y a quelque chose.
4: Mais moi,
3: ah oui, il y a quelque chose.
4: Écoute-moi bien. J'ai lu l'info, là. J'ai lu, ils ont réussi à créer un collier qui te dit ce que pense ton chien.
3: C'est
4: dans ma tête, je m'attendais à un prix qui était 7 fois le prix qui est annoncé. 100 euros, si réellement ça fonctionne, je parle à tous les propriétaires de chiens, des fois t'achètes des colliers, 30 euros, ils ont rien. À 100 euros, un collier qui te fait dire que ton chien il a faim ou pas, pardon, c'est pas cher. En revanche, si ça marche pas, c'est juste la plus grosse disquette de l'histoire.
3: Oui, c'est ça. Et comment ça marche? Est-ce qu'il y a une voix qui... Il y a quelqu'un qui te traduit ou juste il y a écrit quelque part?
4: Non, c'est la voix de Rémi qui dit bah je peux pas le savoir, mais il dit qu'il a pas. Apparemment, monsieur aurait la dalle. Bon.
3: Tu peux choisir la voix peut-être.
4: Ouais, surtout, ce que j'aurais préféré, surtout moi, c'est que ce que tu dises soit réellement traduit à ton chien. Tu vois, je puisse lui faire comprendre.
3: Bien
4: arrête
3: sûr.
4: De faire des bébés avec le canapé, ça ne marche pas. Tu vois, j'aimerais dire ça à mon chien qui
3: vraiment. Oh, oui, il ne se passera rien.
10: Mais là, moi, je rejoins Orné. Si tu peux choisir la voix de ton chien, c'est extraordinaire.
3: Ah,
10: c'est
3: oui.
10: Vraiment, tu te dis, t'entends un et après il fait ah ouais, qu'est-ce que je dis?
15: votre requin, tu n'es pas pour qui.
2: Et Loulou qui est l'accent du film.
3: Bah oui, bien sûr, ouais, c'est normal.
15: C'est génial.
3: Mais ce serait extraordinaire.
2: À part c'est un bulldog anglais.
14: On peut, lui faire avoir la même voix que soi.
4: Ah ouais, ah,
14: c'est bizarre.
4: Un peu comme dans Waze ou quoi, tu choisis un peu la voix que tu veux, ouais, bah, bien sûr.
2: Génial, ton bulldog anglais là. Oh my lord.
4: Hello.
3: C'est ça.
2: Super. Ça oui. Là d'accord. Là je, là j'achète.
4: Serait-il possible des after rays?
3: Oui. Un peu d'eau dans le gamer.
4: Oh là là là, j'aimerais trop. Bref, en tout cas, ça existe. Si quelqu'un qui m'écoute là, parce que je l'ai pas encore commandé cette dinguerie, se sent, aime tellement les animaux et a les moyens de le faire, et qui peut nous faire un retour
2: qualité,
4: retour clientèle.
3: Ouais, ce serait
4: de
3: bien.
4: Dire si selon lui ça fonctionne ou pas. Je suis preneur. Mm. Camille Combal sur Énergie, écrivez-nous sur les réseaux si quelqu'un est assez fou pour l'acheter et essayer. Mais dites-moi, je veux le retour clientèle.
2: Que les chiens ou les chats, ça marche aussi?
4: J'allais dire depuis le début, les chats, ça marche aussi.
2: J'ai oublié, j'ai plus de mémoire.
4: Même les chevreuils, hein. Mais après, faut avoir un chevreuil. Faut foutre un collier, mais il y a tout, hein.
2: Restez avec nous sur Énergie, on s'écoute Temper City Self-Aware dans un instant, restez avec vous. 60 secondes cadeaux à venir et Alessandra Sublet, notre invitée ce soir.

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2: J'ai pas de son, bougez pas. Non, pas de son. Pas de son, mais tout va bien, on est en direct sur Énergie.
1: On va
2: écouter Temper City, Self Aware.
3: Non,
2: assis un peu. Ouais.
3: Entendez-vous.
2: J'entends plus rien dans mon casque. Tout va bien. On est en direct sur Énergie. Tout va bien se passer. On est là avec vous jusqu'à 19h en direct. Le son de Temper City. J'aimerais bien vous caler l'intro, mais je l'entends pas.
1: Et voilà.
2: Donc je vais m'arrêter de parler. Puis à un moment donné, la chanson va démarrer. Belle après-midi.
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2: Merci de nous choisir. Ça y est, je vous entends.
3: T'es là, Toto?
2: C'est bon. Pas forcément une bonne chose, mais ça y est. Je vous ai récupéré, l'équipe, tout le monde. Merci d'être là avec nous sur Énergie jusqu'à 19h. Vous aimez Alessandra Sublet comme nous? Ça tombe bien, elle est en direct dans l'émission.
5: Ça fait plaisir.
2: Dans quelques minutes, bah ouais, on sera content de la voir avec nous. Il y a Maxime qui est là. Ça va, Max?
6: Ça va, et vous?
2: Ça va très bien, Max. Max, t'as envie de gagner un cadeau?
6: Ah bah écoutez, pourquoi pas?
1: Tu veux une plancha?
2: Max, tu parles très bien. Tu fais quoi dans la vie?
6: Je suis prof. Prof des écoles.
2: Vous avez vu un peu comment j'ai un détecteur? Il y a la façon de dire ça ne serait pas désagréable.
6: Il a
2: du vocabulaire. Et bon, on va jouer avec toi aux 60 secondes cadeau jingle.
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2: 60 secondes cadeau et dans un instant on écoute This Is Mélodrama, This Is qui sera notre invité dans quelques jours.
3: Arrête.
2: Ah ouais? Oh le kiff! Il vient dans l'émission, le This Is, dans quelques jours, il sera là en direct avec nous. Il chantera. Lundi prochain, dans une semaine, This Is sera là. Lundi en 8, exactement.
3: Bien sûr.
2: Maxime, donc, est avec nous. Maxime, le principe est simple. Je vous donne une info.
5: Ouais.
2: Vous la devinez en 60 secondes, vous gagnez. C'est quoi, une plancha?
3: Il me reste la plancha. Je pense que là, ça tombe pile.
2: Tu gagnes une plancha, Maxime. Ouais, t'as pas le choix. Commence pas à me gratter. Une switch, ça sera une plancha.
1: Ouais.
6: Elle est toujours pas partie. Elle peut pas partir, celle-là. Hein.
2: Non.
1: Mais c'est extraordinaire.
2: Elle va partir, là. On a plus d'infos sur cette plancha?
6: Non. Je préfère faire à fond à celui qui la veut vraiment.
5: Elle est électrique. Il y a la pince avec qui est livrée avec pour tourner les éléments.
2: Attends, mec, la pince en plus, Max, tu fais un coup de fusil là.
6: C'est un bel argument de vente, mais.
1: Il y a trois merguez également. On te met trois merguez.
2: Vous vous rendez compte que c'est comme vendredi, il préfère nous la laisser que la prendre. Tu la veux ou pas ta plancha?
6: Ah, si vraiment faut dépanner. Je suis là pour faire les fonds de tiroir, moi.
1: Mais c'est pas
3: un fond de tiroir. Elle est belle, votre plancha.
2: Ouais, ça fait quand même un an qu'on l'a sur le dos.
1: Hein. On a un Porsche Cayenne, mais bon.
6: Non, bon frère, non, plancha, elle est là depuis plus longtemps. Hein.
2: Ouais. Bon, écoute, c'est parti quand même pour une plancha. Allez, les collégiens du Texas, on est aux États-Unis, des collégiens ont eu le droit à leur sortie scolaire. D'accord. Tous les ans, petite sortie scolaire, ils l'ont eu cette année. Dans un lieu où on a tous déjà été, problème, ils sont restés bloqués plusieurs heures.
1: Ouf, top chrono.
2: La piscine municipale. Ah non.
5: Non.
6: Dans un ascenseur.
2: Non, pas un ascenseur du tout, non.
1: Est-ce qu'ils sont restés à la piscine bloqués dans un
2: toboggan? Il vient pas vraiment de dire piscine, tu vois.
5: Si.
1: Ah, ouais. Tu viens de dire ça. Excuse-moi, pardon, j'étais
2: pas. Il n'y a pas de souci.
1: Non, pardon, excuse-moi.
6: C'est en intérieur ou en extérieur?
2: Ah, j'aime bien ta DA. C'est en extérieur.
3: Dans un zoo?
2: Dans un zoo, non.
3: Non. Dans un parc naturel.
2: Je vous rappelle, 60 secondes, c'est pas très rapide, non?
1: Attends.
6: Parc d'attraction.
2: Parc d'attraction, oui.
1: Ah. Dans un manège.
2: Il reste dans un grand 8.
3: La réponse est validée. Bravo.

0: Je suis heureux, je les fais de plus en plus simples parce que je veux vraiment les refourguer ces plantes-là. Il me reste un mois pour vous les refourguer, je peux vous dire, vous allez en prendre plein les babines des plantes chats.
1: C'est par l'eau, hein.
0: Mais si t'en veux trois, t'en envoies trois pour toi.
1: Bah ça se refourgue, hein.
0: Bien sûr.
2: Bah oui.
1: Je fais un jeu de mon côté et je fais gagner de mon côté, hein.
0: On verra ça. Alors écoutez, c'est la récompense de fin d'année. Toute la classe monte dans un grand 8. 4 loopings, une montée verticale au sommet de la montée verticale, juste avant la descente, à 30 mètres au-dessus du golfe du Mexique. Le manège s'est bloqué. Ils sont restés plusieurs heures dans le vide en attendant que les pompiers arrivent.
2: Oh là là.
1: Ouais, l'enfer.
0: Ils ont mis moins de temps à débloquer le grand 8 que nous à réparer la clim chez les amis.
3: C'est fou,
0: hein, quand même. Hein.
2: Ah, l'enfer.
0: Et j'espère qu'ils avaient prévu que c'était bien parce que, attendez, franchement, si t'avais pas prévu de te mettre de la crème et tout.
2: Oui.
0: À mon avis, ça doit taper à 30 mètres au-dessus du golfe du Mexique.
3: Là, vu la position, il devait avoir la tête un peu en bas, machin.
2: Ou en bas ou totalement en avant, mais horrible.
0: Vous avez une angoisse d'un endroit où vous aimeriez pas rester bloqué, Max?
1: Chez mon ex.
0: C'est vrai que t'es pas au top. Non, moi j'aurais peur dans un sauna.
2: Ah oui.
0: Parce que je sais pas à qui.
1: Ça chauffe trop, ouais.
0: Eh ben, ça chauffe, et je sais pas au bout de quel moment, tu dois tout doucement ne plus avoir d'eau dans ton corps. Tu vois ce que je veux dire?
2: Horrible.
0: Ah, oui. Et donc je pense que, parce que je vous dirais désert, mais t'es pas bloqué dans un désert. Tu peux mourir dans un désert, t'es pas bloqué. Mais bloqué dans un endroit où tu sens tout doucement que t'as plus d'eau dans ton corps, ça doit être abominable. Ou une avalanche, mon
1: pote.
4: Moi j'ai fait l'inverse, je suis resté bloqué dans une chambre froide chez McDo quand je travaillais chez eux. Alors tout est bien fait, normalement t'as un petit bouton rouge pour appuyer, sauf que moi la formation je l'ai mal suivi, je suis resté genre 3/4 d'heure dans la chambre froide.
0: Oh, wow.
4: C'était horrible. Et vraiment genre je me suis imaginé, ça y est, c'est fini.
0: Ouais.
4: Ouais, c'est terminé.
0: À ne pas confondre, pire, la chambre de congélation, où là vraiment c'est encore un délire. Horrible.
2: Non, moi horrible, c'est dans une cabine à UV. Alors j'en fais plus du tout, mais j'en faisais un peu quand j'étais plus jeune.
0: J'aurais trop peur.
2: T'as le bloc sur toi et en plus dans Souviens-toi l'été dernier.
0: Oui, j'aurais peur que ça pète le verre.
2: Ah ben c'est ça. Et il le bloque comme ça et la fille elle reste bloquée dedans et il met à fond le truc. Donc à chaque fois je pense à ça.
0: Horrible.
2: Mais t'es vraiment genre dans un putain d'IRM.
0: Ah ouais, ça fait un peu cercueil quoi.
2: Oui,
0: c'est horrible. REM. Moi je suis resté bloqué chez moi. Dans mon appart, avec mon père, qui n'a pas compris qu'on était bloqué, qui a commencé à monter en crise d'épilepsie, de tétanie, de pourquoi on est enfermé chez toi. Ma clé n'arrivait plus à ouvrir la serrure de mon appart.
3: Et même à l'échelle d'un appart, ça a stressé ton père?
0: Et ouais, donc moi je me disais, ça va papa, on va regarder la télé tranquille. Il me dit, mais attends, tu te rends compte? On ne peut pas sortir chez toi. J'ai dit, mais c'est pas grave. Et là, il y a quand même des mecs qui sont venus, qui ont découpé la porte à la disqueuse. Pour qu'on puisse sortir de chez moi.
4: Mais t'as vu, jusqu'où elle est prête à aller, la copine de Rémi, pour plus qu'il.
0: Ouais,
4: t'as changé les serrures.
0: C'est dingue. On va voir si tu vas aller en boîte. On va voir. Le chiringuito s'il va devant le chiringuito. Qui est ton père ou pas ton père dans l'appart? Il n'y a pas de chiringuito ce soir.

0: chat ainsi que la pince pour tourner la Godivo. C'est normal, c'est normal.
1: Maxime, faudra un feedback absolument. Hein. Je vous fais un retour.
0: Ah bah tu nous fais un retour clientèle. Hein. Tu reviens vers nous. On te l'envoie très vite. Semaine prochaine, entreprends. Tu nous dis tout ce que tu penses de cette plancha. T'es le premier à qui on arrive à la refourguer en 2 ans. Là, on espère qu'on va faire des heureux. D'ici, Mélodrama, c'est notre invité lundi. On l'écoute tout de suite. Allez, Sandra Sublet arrive dans quelques minutes. Et dans un instant, plein d'infos. Vous devrez deviner si ça s'est passé ce week-end ou si ça s'est pas passé ce week-end.
2: Ok.
0: Passé. On en parle dans 2 secondes.
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0: Salut tout le monde, on est sur Énergie. Ça va tout le monde?
4: Oui,
0: on est
4: bien.
0: Excusez-moi, je terminais un SMS. Je suis de retour avec vous à 100%. Y a Lola qui est là avec nous. Ça va Lola?
5: Ça va, nickel.
0: Il y a Ornella, il y a Rémi, ouais, bien sûr, et il y a Alessandra Sublet qui est en train d'arriver. Elle est en train d'arriver dans les bâtiments. Ce sera notre invitée ce soir à bien se marrer avec elle. Et évidemment, du Shakira qui arrive aussi. Elle a retrouvé, ça y est, elle a retrouvé.
6: Ah ouais.
0: Shakira, elle a tout retrouvé. Elle a retrouvé l'amour, elle a retrouvé sa musique, elle a retrouvé son flow. Elle est, ça y est, tout droit.
6: Elle a retrouvé son fan number one.
7: Parce que j'ai vraiment envie de danser.
0: C'est Rémi, bien sûr. Attention à l'arthrose quand même.
7: J'ai un très bon niveau en bachata, mais il faut y aller mollo quand même.
2: Oui, c'est bien.
7: Ouais, la ranch, là, ça.
0: Ah ouais, depuis son dernier tube, je te cache pas que t'as une petite discopathie qui s'est rajoutée. Je te rappelle, hein, pas de discographie, hein, discopathie. Bon, clair. J'ai plein d'infos, vous allez devoir deviner si ça s'est passé ce week-end ou pas.
2: Ok.
0: La team, on est d'accord?
6: Oui.
0: La team, on est d'accord. Tu joues avec nous, bien sûr, Lola, et vous jouez avec nous dans la voiture.
5: Allez.
0: Positif à l'alcool. Un automobiliste appelle un ami qui arrive, lui aussi, positif à l'alcool, au commissariat.
2: Oui, bah, bien sûr.
6: Bien sûr.
8: Bien sûr que oui.
2: C'est évident.
8: Évidemment, bien sûr. Ah là là. C'est un week-end en
2: normal,
8: France. Hein.
2: Oui.
8: Week-end en France.
0: Bah voilà. Tu viens me chercher?
8: Ah, j'arrive.
2: Pas de problème.
0: J'arrive.
6: Énorme.
0: Mécontent de ne pas avoir eu de merguez, il renverse le barbecue de son ami dans le jardin qui prend feu.
7: Alors ça, c'est un truc qui peut arriver, ça. Hein.
2: Si c'est les deux mêmes gars, oui. Ce qui était.
0: T'as dit quoi, Lola?
5: Moi, je dirais non, quand même.
0: T'as raison, c'est non. Ce n'est pas arrivé, c'était inventé par mon esprit malade. Triste nouvelle, carnet noir, là.
6: Oula.
0: Phil, le perroquet champion d'échecs, vient de mourir à l'âge de 24 ans.
7: Ah, je crois que le fil, il a pris un coup derrière la nuque, là. Je crois.
0: Perroquet.
5: Moi, je dirais vrai, en tout cas.
0: Tu dirais vrai, bah, c'est complètement faux. Tiens, bim, allez.
7: Mais champion d'échecs, en plus, pourquoi on dit oui, vrai?
0: On va compter les points. Vous avez qu'une bonne réponse pour le moment. À 5 bonnes réponses, Lola, je t'offre une plancha.
6: Ah, ouais.
0: À 3 bonnes réponses, je t'offre une plancha.
5: Je peux balancer une merguez, là.
0: À 2 bonnes réponses, je t'offre une plancha. Allez.
7: Non, allez, à 3.
0: Allez. Attention, voici la suivante. 53 ans. C'est l'âge du plus vieux candidat au brevet des collèges cette année.
2: Ah ben oui, c'est possible.
0: 53
2: ça.
0: Ans.
5: Oui. Ah oui, moi je dis oui.
0: Eh ben c'est faux, elle la veut pas, sa plancha.
6: Ah,
0: depuis elle en met plus une dedans. Elle la veut pas, la plancha.
5: Ah bah si. Ah c'est le moment là en plus. Ah
2: bah, la veut. Attends, pour une fois,
0: pour une fois que quelqu'un la veut, je peux dire quoi qu'il arrive, tu l'as gagné. Tu l'as gagné quoi qu'il arrive.
5: Trop bien.
0: Un homme. Fracture. Un homme fracture une voiture pour voler ce qu'il y a à l'intérieur et il fait tomber sa convocation en justice de sa poche.
7: J'adore, c'est oui.
2: Voilà. J'ai envie de dire oui parce que c'est extraordinaire.
5: Lola, ouais, j'ai envie de dire oui aussi quand même. Hein.
0: Eh ben c'est vrai, c'est à Bordeaux.
2: Voilà.
0: Il a fracturé une voiture. Oh. Quand ils sont arrivés, ils ont dit bon, on va essayer de trouver qui c'est. C'est quoi ça? Ben, c'est un mec qui est au tribunal la semaine prochaine.
2: Bah, voilà.
0: Il a fait tomber sa convocation au tribunal.
7: On est sur un petit génie là.
2: Oui.
7: Là, c'est bien.
2: Pas possible.
0: Est-ce que ce sont des infos qui ont eu lieu ce week-end ou pas? Le Cha-Cha Pub. C'est le Cha-Cha Pub. Premier arrondissement à Paris. Retransmettez le match de foot. La télé se coupe au moment du dernier tir au but. Est-ce que c'est arrivé ce week-end? Est-ce que c'est pas arrivé ce week-end?
2: Horrible. Oui, c'est arrivé ce week-end.
5: Ah ouais, quand même.
6: Oui, c'est arrivé.
0: La plancha.

0: ce soir.
1: Je vous jure, ce soir, je fais des merguez.
0: On continue quand même. La police belge,
2: oui,
0: ce week-end, a verbalisé pour usage de téléphone au volant quelqu'un parce qu'il était dans son fauteuil roulant électrique.
2: Non.
0: Dans son fauteuil roulant électrique.
3: Non.
0: Il téléphonait.
2: Bah, si t'es sur la
0: c'est
2: route.
0: Vrai, c'est vrai.
3: Arrête, c'est vrai.
0: C'est vrai de vrai.
3: Mais qu'est-ce que c'est?
0: L'homme roulait.
1: Ouais, c'est vrai, hein.
0: Écoute bien, je l'ai dit, Lola. L'homme roulait sur le trottoir en fauteuil électrique. Main gauche sur le joystick du fauteuil électrique, main droite le téléphone. Les policiers l'ont arrêté, véhicule motorisé sur un trottoir, téléphone verbalisé.
3: Pardon, mais vraiment que ça a à faire de leur journée là.
2: Franchement,
3: incroyable.
0: C'est un peu dur.
3: Où ça m'énerve.
0: Une femme qui marchait à l'aide d'un déambulateur a été flashée à 42 km/h.
2: Bah non.
3: Non.
1: Ouais, bah non.
2: Non, non.
3: Elle était sur vrai. Le monsieur en fauteuil roulant. Non, arrête.
0: Mais comment c'est vrai? Mais... Ben parce qu'en fait, elle a reçu en fait au même moment un camion passé et le flash l'a pris elle. Et donc elle s'est fait flasher. Donc sur la photo, il y a le gars, mais elle cache la plaque. Elle est avec son déambulateur. Et donc il y a une photo qui a été envoyée. Elle est avec le déambulateur, mais sauf qu'elle cache la plaque. Donc c'est elle qui a été flashée.
2: Énorme.
0: Mais...
1: Pas mal.
0: Et enfin, Chicago. Je vais aller à Chicago là.
2: Ah, pas mal.
0: L'homme qui volait des tuiles de maison retrouvées, il s'agissait d'un raton laveur. 4000 tuiles avaient été volées.
2: Quoi? Il s'est fait une baraque, le raton? Waouh! Il m'a passé une tête, attends! J'ai tout refait, là, regarde!
0: Bon, il mince la pergola, mais enfin bon. On commence à avoir une belle projection.
3: Mais on n'avait pas eu des renards qui volaient des boules de pétanque
0: bien
3: déjà?
0: Sûr, on l'a vu la semaine dernière.
3: Ah, là, moi, c'est cheaper, là. Alors, je sais pas.
2: Moi, je dirais ouais, bien sûr.
1: Moi aussi, je dirais vrai.
0: Eh ben, c'était faux, Lola. Je te
3: quand
0: reprends
3: même,
0: ta planche.
3: Voilà.
0: Oh non! Ah, je reprends la planche. Je reprends la planche. Je te l'offre avec plaisir, Lola, la plancha. Et je rappelle, si besoin, tu peux le rappeler, Thibaut, qu'est-ce qu'il y a en plus de la plancha?
4: Bien sûr, la petite pince qui fait plaisir. Et alors, ça, c'est de l'inox et incassable.
0: Vous vous rendez compte que la petite diff, elle vient peut-être de là. Ça fait un an qu'on arrive tort fourgue une de nos planchas.
2: Il faut.
0: Et on avait peut-être oublié la petite pince.
2: Il faut de l'argument, il faut la pimper cette.
3: Mais oui, électrique avec la petite pince, attends, c'est super.
0: Elle fait de la musique aussi. Bah écoute, je suis ravi de te l'offrir, les amis.
1: Trop cool.
0: Zéro plancha en un an, je vais en refourguer deux en deux speakers. Deux en 5 minutes là, deux planchas.
1: Je suis ravi. Hein.
0: Eh ben nous aussi, tu sais quoi, Lola, si t'as des copines qui en veulent, tu nous appelles parce qu'il n'y a pas de foule. Hein. Ne cache pas que ça fait pas la queue devant Énergie. Hein. Restez avec nous, on s'écoute tout de suite. Shakira, on est en direct bien sûr avec notre invité Karim.
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0: Ça raconte quoi, Algotou? Est-ce qu'on a la trad? Est-ce qu'on peut me donner la trad de Algotou de Shakira, qu'on comprenne un peu ce qu'elle nous dit? Parce que je sais qu'à un moment donné, elle avait gros sur la patate, la Chakou. Hein.
2: En tout cas, ça fait un bon nom de cocktail, je trouve.
0: Mets-moi un petit Algotou, là.
3: Algotou.
0: Ah ouais, je suis d'accord.
2: Un petit fond de. Voilà,
0: bien sûr. Je sais que cet été, je suis parti deux semaines à Buenos Aires pour être parti à Algotou.
3: Ouais.
0: Faire un peu de voile, hein. Un peu de kite. Voilà, et à deux semaines à Algotou, c'était le top. Alors, Algotou, vous voulez savoir ce que ça veut dire?
2: Oui.
0: Je veux vivre quelque chose de nouveau avec toi. Ouh là là, là c'est encore le mariage d'un mon Gérard Piqué là. 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
1: Ah, encore.
2: Ils sont tout nus.
1: Et où que la vie nous mène, tout ce qui est beau reste, reste collé à la poitrine. Et ce qui ne sert à rien est parti, parti, parti. Tiens, compose encore une, mon Gérard.
2: Parti, fini.
1: Ah, ça, c'est encore pour mon Gérard. Hein.
3: Et on connaît le nom de son mec?
1: Oui, on en a déjà parlé, je sais plus qui c'est, mais on a un nouveau mec.
3: Ah bon, ça va.
1: Nous sommes l'écume de la même vague, une vague de la même rive, une rive de celle de Terona. Bon, on est tout ensemble, quoi, tu vois. Magdalena se jette, je veux me reposer dans ta bouche.
3: Ah, moi aussi.
1: Voilà. Ça, c'est pas recommandé par l'Union française pour la santé du commentaire. Attention, ça, les mecs de Sansodine, là, ils disent non.
3: Tu fais pas une sieste
1: pas dans la bouche de quelqu'un.
3: Tu fais pas une sieste sur la bouche d'un
1: gars. Non, ça se fait pas. Si vous avez quelque chose à dire, disons-le en chantant, ça je suis d'accord.
3: Ah oui,
1: ah, ça passe mieux en chantant.
2: Ça passe toujours mieux.
1: Moi j'ai été viré de toutes les radios, je vais vous dire un truc, en chantant ça passe mieux.
2: Ah oui, tu sais que tu peux te faire une petite... Moi avec mon mec on s'engueule, on se dit des vraies insultes un peu méchantes, en chantant et ben, ça passe beaucoup mieux.
1: Oh.
2: Parce que oui, quand on est énervé, alors moi je ne fais pas de guitare, lui c'est enfer, mais on prend la guitare et tu le fais un peu comme ça en disant genre, hey, tu m'as tout à l'heure avec ça, et ben ça passe trop bien.
3: Bah oui, ben, ça calme le truc.
2: Parce bien que sûr. Ça fait rire. Et en même temps, tu dis à l'autre que il est nul, quoi. Voilà.
3: Mais je comprends, c'est très mignon. Mais il est malin aussi parce que du coup, il embarque un peu les reproches, quoi.
2: Oui, puis en plus, il fait belle garde. Moi, je suis là, ah, super et tout. Voilà. C'est un tip que je vous donne.
3: Bien sûr. Il t'a empapaouté, toi. Ah, il t'a eu, toi.
2: Ouais, ça y est, c'est fini. Je viens de me rendre compte quand
3: bien sûr. Bah,
2: mais après, c'est sympa.
1: Les copains, dans un instant, c'est Alessandra Sublet qui va être là.
3: Oui.
1: D'accord.
3: Trop bien.
1: Et on l'a jusqu'à 19h et je suis très heureux de ça. On reste en direct avec vous sur Énergie. Belle soirée.
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1: Bienvenue à tous, on est en direct sur Énergie. Le son que vous entendez, c'est le son de Jennifer Lopez. Save Me Tonight. Et dans un instant, on reste avec vous. On est en direct tous les soirs jusqu'à 19h avec Alessandra Sublet, notre invitée. Merci à tous de votre fidélité. Ornella.
2: Oui.
1: Rémi.
3: Oui, absolument.
1: On reste tous ensemble. Alessandra, je me mélange dans les prénoms.
2: Dans deux secondes. On se ressemble après, donc.
3: Bah oui, c'est physique.
2: Oui.
1: Mais normal. Qui c'est cette petite pépite qu'on trouve dans le studio? Vous êtes Alessandra Sublet?
4: Salut Laurent, à mes samedis.
1: On est en direct. Oui. On met un peu de Jennifer Lopez et t'arrives dans un instant. T'inquiète pas, tout va bien, tout va bien.
2: Bonjour.
1: Est-ce qu'elle est dissipée? On la refera pas celle-ci. Reste avec nous, on arrive, on est en direct.
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1: On est en direct sur Énergie et je l'adore. Alessandra Sublet est avec nous, on applaudit. Salut tout le monde. On applaudit Alessandra Sublet.
5: Il ne peut pas applaudir, il tient déjà un écran, tu lui dis applaudis.
1: Je sais, mais c'est notre caméraman,
5: c'est le Pipax.
1: Comment tu vas?
5: Mais je vais hyper bien. Je suis très très heureuse d'être avec vous.
1: C'est fou. J'étais pas vue depuis une éternité. T'as le même sourire, bronzé, parfaite. C'est parfait.
5: Oui, non mais j'habite dans le sud.
1: Raconte-moi ta vie. Raconte aux gens ta vie. Je veux connaître ta vie. Après on parlera de ta BD.
5: Tout le monde s'en fiche de ma vie.
1: Non, franchement.
5: Non, mais je suis très contente d'avoir fait ce choix-là. Ça fait déjà 4 ans.
1: 4
5: c'est
1: ans.
5: Fou, non ouais. C'est fou parce que j'ai fini un peu avec toi aussi, puisqu'on a fait une dernière saison de Masked Singer.
3: C'est surtout à cause de moi, je crois que t'as fini, on m'a pas dit.
5: De Kev et de Jarry. Ouais. Voilà, parce que je rappelle que cette équipe était complètement folle.
3: Il faut savoir, je réexplique aux gens, on a fait Masked Singer ensemble, ouais. Où elle était
5: les en première saison.
3: Et les tournages, c'était extraordinaire. Voilà. Jarry, Kev. Toi.
5: Il y avait et Angoun, c'est pour ça qu'on s'en souvient.
3: Et Angoun.
5: Oh merde.
3: Donc, pardon, les saisons,
5: non mais je dis qu'on s'en souvient pas parce qu'effectivement elle était moins dans le game en fait quoi. Ouais. Essaye de rattraper le truc Alex.
3: Bien
5: sûr. Attends, non, il y a surtout un truc, c'est que j'ai terminé ma dernière émission avec un Michoko et que ma dent est partie avec le Michoko. Et là je me suis dit, il faut arrêter Alessandra. Il faut arrêter la télévision, il faut tout arrêter, c'est terminé, j'ai plus de Chico.
1: Et t'as fait le choix d'arrêter la télé.
5: Oui. Non oui. Mais je suis très. J'ai eu des années extraordinaires, vraiment. Et j'ai fini en beauté. Vraiment aussi qu'avec des débiles. Et donc, je le dis, c'est vrai. Et oui, je remercierai jamais assez les gens parce que c'est eux qui font, tu vois, notre succès aussi. On va pas, on va
1: c'est
5: pas se mentir.
1: C'est eux, c'est les seuls patrons à la fin. Les seuls juges de paix, c'est eux, c'est les audiences
5: c'est les patrons,
1: qui nous suivent.
5: C'est les patrons.
1: Bien sûr. Et quel est le déclic à quel, enfin, je veux dire, ça faisait longtemps que tu avais envie d'arrêter. Tu as fait 1000 choses depuis, mais le moment où tu es à la télé, tu as TF1 et tu dis stop, j'arrête.
5: Non, j'ai toujours dit que j'arrêterais à un moment donné et c'était un chiffre rond, 20, c'était bien.

0: ans et honnêtement, j'avais très très envie d'une autre vie, en fait, de nouveaux challenges. La meuf te raconte n'importe quoi. 20, je trouvais que c'était le bon chiffre. Pas du tout. Non, mais voilà, et ça s'est fait comme ça. Et après, j'ai pas réfléchi des masses non plus parce que j'avais vraiment envie de nouveau challenge aussi. Tu vois, et j'avais vraiment envie de déménager dans le sud.
1: C'est surtout ça. Aujourd'hui, t'es dans le sud, t'es heureuse.
0: Oui, oui. Et j'arrive pas très loin de chez moi.
1: J'arrive comme voisin, donc.
0: Exactement.
1: Ça met de l'ambiance.
0: Ça met de l'ambiance. Non, mais on rigole bien.
2: Oui, une bonne fête des voisins, je pense, là-bas.
1: Bien sûr.
2: Une
1: belle ambiance.
0: Mais nos voisins n'en peuvent plus, même autant de temps.
1: T'as fait mille trucs depuis, t'as eu un spectacle.
0: Oui.
1: T'as sorti des livres. Et là, c'est ta première BD.
0: Oui, c'est ma première BD, mais pas pour faire une BD parce que j'en avais jamais faite, mais parce que j'avais très envie de parler de la famille recomposée.
1: Parce que c'est un sujet qui te parle, bien sûr. Alors, la nouvelle BD s'appelle 3 plus 2 égale
0: 5.
1: C'est paru le 22 mai.
0: En fait, ils ont mis 3 plus 2 parce qu'ils ont cru que les gens n'allaient pas comprendre 5. La BD s'appelle 5, en fait.
1: C'est vrai que 3 plus 2 égale 5.
0: Voilà. Aucun t'a compris. Bon, voilà. Donc, du coup.
1: C'est chez Dargaud, c'est du sérieux.
0: Et alors, attends. Ouais. C'est mon plaisir à moi. C'est que les premiers à qui j'ai envoyé le synopsis, c'est Dargaud. Dans ma jeunesse, il n'y a que des BD d'Argo qui traînaient sur la table. Et en fait, j'étais hyper fière qu'ils me disent oui, vraiment. Je suis hyper contente et je remercie Martin Zeller, qui est l'éditeur, parce que c'est trop chouette de faire cette aventure-là avec eux.
1: Est-ce que tu vas faire le festoche d'Angoulême? Maintenant, tu pars en Angoulême.
0: Non, mais écoute, je sais pas si je ferai le festoche. Je crois que c'est un peu. Le Beans dans le festoche d'Angoulême.
1: Oh mince, pardon, oui, je sais juste, dès qu'on me dit BD, je dis, ben Angoulême.
0: Mais j'adorerais, écoute, Angoulême, c'est une référence, effectivement. Tu n'arrêtes pas de bouger quand tu parles, t'as vu, on dirait un éléphant dans un cirque.
1: J'arrive pas à rester assis, moi.
2: Et parce que t'es un peu TDAH.
1: Ouais. Non, alors tout le monde me le dit, et sachez que je vais vous dire un truc, pardon de me livrer. Fait tellement longtemps qu'on me le dit, on me fait plein de reproches à la maison, ma femme, elle me fait plein de reproches. J'ai décidé de me faire diagnostiquer si je l'étais ou pas, une fois pour toutes.
0: Ah ouais.
1: C'est parce qu'en fait, ça va m'excuser plein de trucs, lave-vaisselle et tout. Je vous jure que c'est vrai. Parce qu'en fait, ça coïncide avec plein de reproches qu'on me fait. Je pense que je le suis, mais en fait, tout le monde dit ça maintenant. Je me fais diagnostiquer dans 15 jours.
0: Non.
1: Oui ou non, je pourrais vous dire officiellement.
0: Même si c'est oui, tu vas pas changer grand chose. Hein.
1: Non, mais ça excuse plein de conneries à la maison.
0: Je comprends, il est chaud.
1: Tu vois, ça va m'aider.
0: Vivement le stand-up. Hein. On veut parler en fait de cette reconversion. Quand est-ce que tu vas la faire? Nous, on a envie de te voir sur scène. Est-ce que t'as vu que Philippe Cavrière s'était lancé?
1: J'ai vu Philippe, bien sûr.
0: Bien sûr.
1: Bien sûr. Et beaucoup de succès.
0: Est-ce que les gens savent que c'est vraiment ce que t'as envie de faire au plus profond de toi? Parce que moi, je vous le dis, je suis un auditeur d'énergie. C'est un super stand-upper en devenir. D'ailleurs, ce soir, il part très vite. Il va avoir un super humoriste sur scène. Il a donc. Et donc, en fait, le gars ne parle que de ça H24. Et il est temps que tu y ailles.
1: Ouais, mais la peur, elle te bloque aussi.
0: Arrête avec ta peur.
1: Mais tu sais, je regarde tout ce que tu dis.
0: Mais oui.
1: Et ça fait mille fois, je t'ai écrit et tout machin.
0: Oui, c'est vrai.
1: Parce que.
0: Au pire, quoi? Au pire, tu te plantes. C'est pas très grave. Les gens t'aimeront quand même. Et d'ailleurs, commun des mortels, tout le monde se plante. Enfin, je veux dire, voilà. Et en plus, je pense que tu te planteras pas. C'est là où t'es encore plus dingue, toi. Vas-y, allez. Oh.
1: J'adore.
0: On peut faire une émission sur toi.
1: Non, pas sur moi. Mais en tout cas, toi, j'adore l'audace que t'as. Et surtout de raconter le bonheur que ça t'a procuré. Parce que c'est un saut dans le vide que t'as fait.
0: Oui, mais en fait, quand t'en fais un, t'en fais 10, 15, 20. Et c'est important d'en faire dans la vie parce que c'est ton chemin, c'est pas celui des autres. Donc il faut écouter son instinct, c'est cette petite voix là intérieure qu'on a. Moi j'ai mis du temps à l'écouter, honnêtement, j'ai presque 50 ans. J'ai vraiment mis du temps, mais n'empêche que ça fait vraiment du bien, c'est libérateur. Il faut, bien sûr qu'il faut.
1: Et t'as aucun regret, ce que j'adore, c'est qu'il n'y a pas une émission, on dit et alors la télé. Et chaque fois, tu dis,
0: non.
1: Mais pas du tout, mais jamais de la France.
0: Non, mais je veux pas que ce soit pris comme genre bouh, c'est horrible. Non, c'était super, c'était une aventure. La page est turning. On a turning le push. La meuf, elle a tous les accents.
1: En tout cas, ça prend des cours anglais.
0: Voilà, on a turning la page, on parle anglais. Et je suis très très heureuse, oui, bien sûr. Et encore une fois, j'ai eu beaucoup de chance, mais non, je ne reviendrai jamais. J'ai l'impression d'être une vieille star des années 80. Je ne reviendrai jamais, je ne dirai jamais.
1: Voilà. Allez, Sheila, reste avec nous, on est sur énergie.
0: Putain, on est en roue libre, c'est horrible ici, je le savais.
1: On écoute Camaro, Femme Like You, vous êtes sérieux?
0: Non,
1: mais attendez, vous êtes sérieux? Sur Énergie, là maintenant, on écoute Camaro?
0: Mais moi j'adore!
3: Qui a fait ça?
0: Tout le monde s'ambiance, hein, tu sais, là-dessus.
1: Je suis comme un fou, moi.
0: Ah, mais on est d'accord.
1: Mais je suis bien sûr.
0: Moi aussi, on peut chanter le début sous les gens?
1: Allez,
0: ok, vas-y.
1: On met le début, on le joue ensemble.

0: La blague.
1: Michel Ringos, on est sur Énergie.
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1: Yeah. Bon, on a chanté comme des fous, j'espère que vous avez autant kiffé. On a plein de vidéos d'auditeurs, d'auditrices, merci à vous tous, vous êtes en train de nous les envoyer, en train de vous ambiancer sur Camaro, vous avez bien raison. On va reposter quelques-unes si vous êtes d'accord, on vous demande votre accord, paf, paf, et on reposte. Alessandra Sublet, notre invitée du bruit pour Alessandra Sublet. Alessandra qui nous sort une BD qui s'appelle Five.
3: Avec Ludovic Danjou et Francesca Marinelli au dessin.
1: Exactement. Ouais. Voilà, ça parle notamment de famille recomposée. Mmh. Être en couple aussi avec une nouvelle personne, l'annoncer à ses enfants, quelque chose que tu as connu.
3: Ouais, bien sûr. Donc, c'est pour ça que j'ai voulu le faire. Et une BD parce qu'au moins tu parles aux deux, tu parles aux enfants comme tu parles aux adultes. Et les enfants se posent autant de questions. Toi, t'es dans ton délire, ton del, comme dirait ma fille.
1: Ton del.
3: Pardon, excuse-moi, tu ne finis pas les mots, donc. Ok. Et donc. c'est un concept. Et donc, en fait, eux se posent vachement de questions et j'avais pas du tout les réponses. Et il y avait rien sur la famille recomposée. Pas de BD, pas de livre. Et donc, je me suis dit, ok, sujet sociétal important. Allons-y. Si la notoriété peut servir à quelque chose, c'est aussi à ça.
1: Et c'était ton rêve de faire une BD? D'ailleurs, il y a écrit, je crois que t'as déjà prévu, c'est le tome 1, la saison 1?
3: Non, là, c'est le tome 1 et on est déjà
1: saison
3: en train
1: 1.
3: D'écrire
1: ah ouais,
3: la saison
1: parti,
3: 2.
1: Quoi.
3: Non, mais c'est génial, tu vois. Oh, et bah, je suis très, très fière d'être chez Dargaud pour ça. Donc, c'est cool.
1: Elle a la Fnac, celle-là, maintenant, hein. Attention, hein, c'est la carte Fnac.
3: Elle est complètement cultivisée. Elle a beaucoup de culturasse.
1: C'est quoi le plus compliqué dans une famille recomposée? Tu l'abordes un peu dans cette BD, je rappelle, elle est dispo, ça s'appelle Five.
3: Ouais. Ce qui est le plus difficile, c'est que donc toi, t'es dans ton délire d'ado parce que tu retombes amoureuse, tu vois, et que lui aussi. Et du coup, tu fais, ah, il y a un bagage humain à côté, j'avais oublié ce sont mes enfants. Excusez-moi, j'ai plus 20 ans. Et lui aussi, il fait, ah oui, moi aussi. Et donc, il faut que, voilà, on essaye d'avoir une harmonie. Et les enfants sont pas obligés d'aimer beau-papa et belle-maman. Ils sont pas obligés de ils suivent, mais
1: c'est
3: ils
1: mieux,
3: sont pas,
1: mais non, sont pas mais, obligés.
3: Mais ils sont pas obligés.
1: Mais c'est
3: et,
1: mieux.
3: Et tu peux pas mettre dans la tête d'un enfant, il faut aimer ton beau-père ou ta belle-mère. Et d'un autre côté, quand ils le font, bah, ils ont aussi des questions qui arrivent, comme si j'aime bien mon beau-papa, est-ce que ça veut dire que j'aime moins mon père? Tu comprends, c'est compliqué. Les enfants, ils passent par des montagnes russes. Déjà, ils ont vécu une séparation, donc émotionnellement, ils sont beaucoup plus mûrs. Et en plus, tu leur remets une petite couche derrière de tiens, on va refaire une famille, comme si de rien n'était. Bah non. Et c'est intéressant et c'est important pour moi de parler de ça, ouais.
1: Et c'est abordé avec humour, notamment dans la BD. Moi, je vais vous parler d'une autre famille recomposée. Est-ce que tu savais que Gilbert Montagnier est une famille recomposée?
3: Non, mais je sais quoi, c'est pas faux.
1: Gilbert a eu des enfants d'un premier mariage.
3: Oui.
1: Et en 1999, il épouse sa nouvelle compagne, Nicolet.
4: Nicole, ouais.
3: Nicoletta. Parce que ça va avec la musique qu'on passe depuis tout à l'heure.
1: Nicole.
3: Ok.
1: Et que s'est-il passé de fou ensuite? C'est ce que vous allez essayer de deviner.
3: Ils ont fait des enfants?
1: Ah bah
3: ils en ont adopté?
1: Non.
4: Elle a adopté les enfants de Gilbert, sa nouvelle compagne.
1: Ça aurait pu être ça, c'est pas ça. Peut-être, d'ailleurs. Attendez, dans ce que vous dites, peut-être que c'est vrai. En tout cas, c'est pas ce qu'on recherche. C'est passé un truc de fou qui est public, hein, dans cette famille recomposée, Gilbert Montagnier et Nicole.
5: Drôle, quand même.
1: Insolite, si je vous en parle. Drôle, mignon en plus aussi.
3: Ah ouais?
5: Mignon aussi.
3: Non, mais je vais sortir que des conneries, donc je. Non.
1: Attends, je pratique un peu la Sublet.
3: Après, il y a toutes les associations maintenant qui. Je ne dirai rien.
5: Mais qu'est-ce qui a pu se passer?
4: Donc, c'est un rapport avec le nombre d'enfants ou pas? On sait combien il y en a?
1: C'est
4: un
1: rapport avec les enfants.
4: Attends. Est-ce que. Ça, c'est des choses qui arrivent. D'ailleurs, ça aurait pu t'arriver dans ta famille aussi, à toi, Alessandra.
3: Dis-moi.
4: Que les enfants, ils se connaissent pas, ils se rencontrent aussi, eux.
3: Bien sûr.
4: Ils peuvent ne pas s'entendre.
3: Évidemment.
4: Et ils peuvent s'entendre.
3: Ça.
4: Et donc là, il y a peut-être eu bisous.
1: C'est plus que bisous.
3: Ils sont mariés.
1: Le fils de Gilbert Montagnier a épousé la fille de Nicole, la femme de Gilbert.
3: Non, je parle à mes enfants et à mes beaux-enfants s'ils écoutent cette émission. Ce n'est pas possible, mes amours. C'est pas possible.
1: Possible. L'amour
3: mais bien
1: est là.
3: Sûr. Et
1: bien
3: tu sais que c'est la grande blague de mon mari. C'est, tu vas voir, ils ont 12, 14.
1: Bien sûr.
3: Et à chaque fois, il me dit, tu vas voir, il y en a peut-être un qui va se marier avec. Je fais, mais c'est pas drôle.
4: C'est pratique, hein. C'est la chambre d'à côté. Hein.
3: Mais c'est mignon, hein. C'est mignon quand même, c'est vrai.
1: Et
3: c'est bizarre.
1: Gilbert a déclaré, je vous jure que c'est vrai. Tout ce que je vous ai dit, il dit, je ne l'avais pas vu venir.
4: C'est vrai.
1: C'est Gilbert Montagnier.
3: Et là, t'as l'association, c'est bon.
1: Non,
3: tu l'as.
1: Je ne fais pas la blague. C'est lui avec humour qui a dit je ne l'avais pas.
5: Ah, voilà, là.
4: Il est trop fort.
3: Après, l'amour frappe à la porte, et puis voilà, hein, c'est comme
5: oui, ça.
3: Ça
5: tombe dessus. Hein.
4: Et il le dit, il sait la porte du côté.
0: J'ai marqué interdit de rentrer.
4: Bah ouais, mais bon, c'est une petite tête.
1: On regarde Alessandra Sublac en direct. On parle de sa BD. On va jouer avec vous 0870 42 48. On reste en direct sur Énergie. Bougez pas.
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1: Oh, Alessandra Sublet, j'ai oublié comment on ouvre les micros. Alessandra Sublet, notre invitée, on parle de sa BD 5. Alors 5, c'est quoi? C'est 3 plus 2.
3: C'est une famille recomposée.
1: C'est chez Tarot.
3: C'est une famille recomposée, oui, 3 plus 2, ça fait 5, ça fait 5, avec 5 i. Mais voilà, oui, et c'est super.
1: Et c'est canon, c'est disponible depuis le 22 mai, et c'est bien sûr fait aux côtés de Ludovic Danjou et Francesca Marinelli. J'ai envie de les citer, c'est bien normal.
3: Oui, c'est chouette parce que c'est une équipe, et on a un super éditeur, Martin Zeller, et je suis vraiment heureuse que ça voit le jour. Et voilà, c'est une BD qu'on appelle la double lecture, autant pour les enfants que pour les parents, pour répondre à des questions qu'on se pose quand on est en famille recomposée, avec de l'humour évidemment.
1: Et combien de temps on met à écrire une BD entre le moment où on se met à 3 et les dessins et tout?
3: Il y a deux ans que j'ai envoyé le synopsis. Après, je voulais pas écrire seule, donc je voulais trouver un co-auteur, et j'ai eu beaucoup de chance parce que Ludovic Danjou est arrivé comme ça, presque s'est posé comme ça sur ce projet, et c'était génial. Je lui ai envoyé le synopsis aussi, un premier sketch, il a réécrit un truc, j'ai dit ok super, on est parti. Et puis après, oui, il faut le temps des dessins. Donc le tome 2, ça va aller un peu plus vite parce que tu vois, l'équipe s'est mise en place. Mais oui, ça prend du temps. Ah oui, ça prend du temps. Non mais bon, on fait rien comme ça.
1: Hein. Ah, c'est long. Hein.
3: Pour le travail, Camille.
1: T'as arrêté la télé, je voudrais quand même savoir ce que tu regardes aujourd'hui. Qu'est-ce que t'aimes regarder à la télé?
3: Non, alors à la télévision, je regarde rien. Mais j'ai jamais été téléphage.
1: Moi non plus.
3: Non mais pour de vrai. Hein.
1: Je te jure, moi personne ne me croit à chaque fois. Je n'avais jamais vu Danser avec les Stars avant de faire Danser avec les Stars.
3: C'est vrai.
1: Jamais vu.
3: Non mais moi je te crois, et donc c'est vraiment mon cas. Et non, je lis beaucoup. Je lis les confrères, je fais le salon du livre. Non, en fait, je profite beaucoup de chez moi et de l'extérieur de chez moi.
1: Mais des séries quand même.
3: Mais des séries, oui. Ah oui.
1: Genre
3: ah, oui.
1: Une série.
3: Là, je viens de binger, c'est comme ça qu'on dit.
1: Ouais.
3: La série Rafa, qui vient de sortir sur Raphaël Nadal, c'est Netflix.
1: Ah bien sûr,
3: écoute-moi bien, il y a 4 épisodes. C'est la définition de la résilience. Allez-y, direct. Sans vous poser de questions, c'est génial.
1: Moi, j'ai un gros mental.
3: Ah, mais c'est plus un mental là, c'est la taille au-dessus. Et en fait, depuis que j'ai fait, tu sais, 2 documentaires hein, pour Netflix, j'en ai fait un avec Tony Parker, avec Antoine Griezmann. Je suis fan des documentaires sportifs, et donc du coup, je les regarde tous pratiquement, et j'ai adoré. J'ai adoré. Regardez-le, il est canon. Puis maintenant, en plus, ils savent faire vraiment. Enfin, c'est.
1: On va regarder ça dès ce soir.
3: Ouais.
1: Et on va écouter Bruno Mars, et dans un instant, on va jouer ensemble.
3: Ouais. Tu sais que Bruno Mars, il a travaillé avec Gilbert Montagnier.
1: Restez avec nous sur Énergie. On est en direct avec Alessandra Sublet, notre invitée. Courage en voiture.
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1: Alessandra Sublet, notre invitée, on va jouer avec vous et avec elle dans un instant. 0870 42 48. Qu'est-ce que j'offre?
5: Une plancha.
1: Tu veux une plancha? T'as une plancha?
3: Non.
1: Tu la veux?
3: Non.
1: Allez.
5: Tu veux
1: une Switch? Mes invités en veulent pas.
3: Non.
1: Non, je peux pas.
5: Non, mais je demande à Alessandra.
1: Dans un instant. Vous voulez une autre Madeleine, Alessandra?
3: Oui.
1: Oui.
3: Mais je suis pas. Non, mais je coûte pas cher, moi. Non. Tous les produits
1: bleus,
3: ça m'emmerde.
1: Alessandra, j'ai découvert que t'avais plein de points communs avec des stars. Tu vas devoir les deviner. L'équipe, vous pouvez l'aider, bien sûr.
3: Je sens le truc.
1: Pas du tout. Je te promets, Prom Dog. T'as des points communs, notamment, t'as un point commun avec Céline Dion.
3: Waouh! Waouh, c'est vrai?
1: Et avec Selena Gomez.
3: Tu sais que j'ai déjà reçu Céline Dion plusieurs fois dans cette
1: déjà.
3: Ouais.
1: Elle est sympa?
3: Trop.
1: Et est-ce qu'avant il y a beaucoup de prépa? Genre, il faut que tout y ait des listes de partout
3: mais
1: dans les loges, que les loges soient à 21.
3: Non,
1: tout ça.
3: Mais pas du tout. Pas du tout. C'est naturel et vraiment. Et d'ailleurs, c'est souvent les plus grandes stars que j'ai reçues qui ont été les plus cool.
1: Mais parce que souvent, ce qu'on demande avant qu'une star arrive, c'est le management qui demande ça. La star, elle savait même pas qu'il fallait que des M&M's.
3: Bah oui.
1: Non, mais tu vois.
3: J'ai entendu ce truc-là.
1: Mais moi, j'ai vu, vraiment, j'étais stagiaire à Fun Radio. Il y a Usher qui est venu, et Usher, il fallait trier les M&M's, laisser que les bleus.
3: Waouh, meilleur job de l'univers.
1: Bah, c'est pas mon job à l'année, hein.
3: Non,
1: c'est parce qu'il y a une fois. Mais... J'ai pas fait la tournée mondiale.
3: C'est parce que moi, j'adore, j'en mange pour manger des. Ah oui, non, mais c'est des gens extraordinaires et qui ont une vie extraordinaire aussi.
1: Eh ben, t'as un point commun avec Céline et Céline, ouais. T'aurais pu en parler avec elle.
3: Ok.
4: Les cordes vocales?
3: Non. Bah non, je suis nulle.
1: Non, non, t'es pas nulle, mais t'as.
3: Non, je sais pas du tout chanter. Mais ça me va en plus, je m'en fiche. Ah, j'adore. Mais c'est pas celle-ci la plus dingue. Tu sais, c'est celle qu'on chante toutes.
1: Mais c'est Prière païenne, c'est Prière païenne, ne cherchez pas.
3: C'est quoi?
1: On fait le tour, c'est Prière païenne la meilleure.
4: Bah bien sûr.
3: Voilà.
5: J'irai où tu iras.
3: J'irai où tu iras. Parce que la Prière païenne, j'ai eu un petit moment de.
1: Tu peux nous mettre Prière païenne, s'il te plaît?
3: Non, là, il met du temps quand même. On te demande. Tu nous mets J'irai où tu iras.
0: Ah, j'irai où tu iras.
3: Mais oui. Ah, voilà. Et là, tu fais kiffer les gens en voiture ou au travail ou à la maison.
1: Attendez, écoutez Prière païenne. Pourquoi pour la part?
3: Mais bien sûr.
1: Ouais, elle est pas mal quand même, j'ai
3: Bien
1: ouais.
3: sûr. C'est quoi Prière païenne déjà?
1: On l'a pas Prière païenne?
0: Bien sûr.
3: Non, il l'a pas.
5: Mais il a pas envie de te la mettre.
1: Vous
5: il
1: me dites
5: pas.
1: Beaucoup, oui, mais.
3: Oh, t'as de la chance qu'on soit dans une régie, j'aurais balancé de l'eau partout. La boueur bouillante.
1: On va chercher Prière païenne.
0: Je vais vous la mettre, la Prière païenne.
4: Bon, bah, dis donc.
5: Vous êtes mincés.
3: C'est génial, ça. Égalité. Ouais, je suis d'accord, mais égalité quand même, parce que j'ai pas envie de te dire oui.
1: Bon, quel est ton point commun avec Céline Dion et Céline Dion?
3: Faut
1: que tu le trouves.
3: Bah, j'en sais rien. Alors, avec Céline, le nombre d'enfants?
1: Non.
5: Elles sont nées le même jour?
1: Non. Ça concerne votre prénom.
3: Alexandra avec un X, moi.
1: Alexandra avec un X, ouais. Le prénom de base, Céline et Selena Gomez.
3: Eh ben, on a le même prénom?
1: Non, toutes les trois, vos parents ont choisi votre prénom avec une chanson.
3: Ah,
1: toi,
3: oui.
1: C'est ça, hein.
3: Oui, c'est Claude-François.
1: Claude-François, ouais. Alexandrie, Alexandra.
3: Allez, bienvenue sur Énergie dans les années
1: 90. Il devait pas jaillir les sublimes.
3: Il devait pas jaillir les années 70, je vais te dire. Ah, bah, Céline. Chanson. Et Céline, alors?
1: Sache qu'elle s'appelle Céline Dion grâce à cette chanson de Hugo Frey, que ses parents adoraient.
3: Ouais, c'est moins mondaine, comme dirait ma fille.
1: Et Selena Gomez, une chanson mexicaine des années 90.
3: Qu'on connaît pas du tout, ouais, tu pourrais Selena, mettre quoi. N'importe quoi.
1: Bah, bien sûr, okay. On la connaîtra pas.
3: Mais nous, pas de Venise, pas grave.
4: Ça veut quand même dire que t'es passé à ça de t'appeler Alexandrie, quand même. Sur le papier, ils auraient pu, tu vois.
1: Magnolia.
3: Plutôt Magnolia. Allez-vous, la petite Magno.
0: Magno.
3: Oh là là, déjà que j'ai galéré quand j'étais jeune, ado et tout. Parce que j'étais un peu garçon manqué, si je m'appelais Magnolia, je crois que là, ça finissait, quoi.
1: T'as un point commun avec Daniel Radcliffe, Harry Potter.
3: Yes.
1: Et Colin Farrell, deux immenses acteurs, t'as un point commun avec eux, lequel?
3: Il n'est pas physique, ça, c'est sûr?
1: Non, il n'est pas physique.
3: Attends, est-ce que...
1: Ça parle de tournage.
3: Ah, c'est vrai? De tournage de... Bah non, t'as je vois
4: un...
3: pas.
4: T'as eu un accident? Elle a eu un accident sur le tournage?
3: Mmh. Non.
1: Vous avez tous les trois tourné d'une certaine façon.
3: Oh, attends, mince, mais j'ai tellement fait de conneries que je vois pas. J'ai tourné où en... Rien à voir avec la Tour Eiffel?
1: Non. Vous avez déjà tourné bourré tous les trois.
3: Ah non, mais attends. Oh, non, mais dis pas ça comme ça. Parce que... Non, attends. Je vous raconte, mais je prends une madeleine. En vrai, je bois pas d'alcool. Et c'est vrai, tous les gens qui me connaissent depuis longtemps, je bois pas... j'ai tout essayé, j'aime pas. Donc, j'ai une enzyme asiatique apparemment. Un truc qui...
1: Donc, tu tiens pas à l'alcool? Ouais, bien
3: donc,
1: sûr.
3: Donc, je tiens pas du tout l'alcool. Et en fait, dans L'Amour et dans le Pré, ils me faisaient goûter, parce que les agriculteurs, ils sont trop sympas.
1: Bon, une agnole.
3: Eh ben, une petite agnole. Et je pouvais pas refuser. Putain, écoute-moi bien. À chaque fin de déjeuner, je ne pouvais pas reprendre l'interview l'après-midi. Il faut que je fasse une sieste. Ah ouais, bah c'est oui. Bon. C'est vraiment la scène des bronzés quand même. Quoi.
1: Oui,
3: il
1: n'y
3: avait pas le crapaud dans la bouteille, mais tu buvais un truc, ça brûlait mon corps et puis tu fais. Oh, bien reprendre une petite.
0: Ouais, c'est ça.
1: Ben, je ne suis pas pouvoir, Gilbert.
3: Ça ne va pas être possible.
1: Ça, c'était oui. Marrant à tourner à L'Amour et dans le Pré.
3: C'était génial. Et j'étais tellement heureuse de faire le tour de France comme ça avec ces gens. Et puis, c'est mon terroir, moi. Voilà, j'ai un côté ouvrier, un côté entre guillemets paysan chez moi. Donc, ouais, c'était la maison.
1: T'es à la maison.
3: Non, mais c'est vrai.
1: Tu peux croquer dans la madeleine, puisqu'il va falloir que tu trouves ton point commun avec Angelina Jolie et Gisèle Bündchen.
4: Oh,
1: Bündchen.
5: La beauté.
3: Oh,
1: magnifique. C'est pas vrai. Ça, mais ça pourrait.
3: C'est deux bombasses quand même, hein.
5: Oui.
3: Ouais, non, mais moi je fais 1m20.
1: Vous avez une passion commune.
3: Le surf,
1: Le crochet?
3: C'est pas le surf.
1: Non.
3: Le crochet?
1: Tu fais du crochet?
3: Non.
1: Une de tes grandes passions qu'on voit sur les réseaux.
3: Ah, Elles ont le brevet de pilotage ?
1: Oui.
3: Non, je te crois pas.
1: T'as le brevet de pilotage
3: non.
1: aussi ?
3: Ouais, c'est vrai. Non, mais c'est vrai qu'elles ont le brevet de pilotage.
1: Je jure que oui, Angelina Jolie, Gisèle Bündchen ont le brevet de pilotage.
3: Non.
1: Tu pilotes vraiment toute seule ?
3: Oui.
1: C'est incroyable.
6: Je fais pas qu'il me tenait, ça fait peur.
1: Ouais, c'est pour ça que je te le dis. Franchement, moi, je te montrerai pas. Mais je suis honnête avec toi. Pour te connaître un petit peu, même sans l'enzyme asiatique, je te jure, là, j'y vais.
3: Arrête, une fille hyper disciplinée. Mon mari a monté mes enfants, sans monter mon frère et ma soeur, mes parents.
1: Bah, super pour eux. Moi, j'y vais pas.
3: Il y a 2 ans, j'ai des potes qui m'ont dit waouh, on est à la bourre, t'es à Cannes. Est-ce que tu peux nous emmener en Corse ? Je les ai emmenés en Corse.
1: Mais vraiment,
3: sympa.
1: Donc t'as combien d'heures de vol ?
3: Ben, je sais pas combien, mais j'en ai déjà pas mal. Non, mais ils me croient pas.
1: Mais je te crois, je sais que c'est vrai.
3: Fait tout, ouais. Mais c'est extraordinaire.
1: Donc là, maintenant, t'as le droit de prendre un avion toute seule.
3: Je vais au club. J'ai pas mon avion. Je peux prendre différents avions.
1: Je vais au club.
3: Et ouais. Salut, je me casse. Je vais voir Moustier Sainte-Marie.
1: Ce serait mon rêve de faire.
4: Moi aussi. Ouais. Absolu.
3: Mais la théorie, c'est du boulot.
1: C'est du boulot. Rebecca, faudrait que j'arrête la télé pour me consacrer au pilotage.
3: Si tu veux me rejoindre le club.
1: Rebecca est avec nous, ça va Reb.
7: Ça va et toi?
1: Ça va très bien. Rebecca, on va jouer avec Alessandra Sublet aux
3: Salut,
1: deux
3: Rebecca.
1: Vérités un mytho.
7: Salut. Au quoi?
1: Deux vérités un mytho. Alessandra nous a préparé 3 infos. 2 sont vraies, 1 est fausse. Et avec l'équipe, on va essayer de deviner la fausse. Alessandra, on écoute tes 3 anecdotes.
3: Ah, c'est moi qui l'ai dit?
1: Ah bah oui, ah bah, je les connais pas moi.
3: Alors, la première.
1: Attends, on est sur une madeleine.
3: Attends, non, pas du tout. Je veux relire parce que j'avais fait le texte correctement. Attends, Rebecca, parce que je suis à 2 temps. Donc,
7: je fais confiance, hein. Je compte sur vous.
3: Ok, la pression. Alors, première info, attention, on y va. T'es prête? Tout sans contrement. Alors, pardon. J'ai été arrêtée aux États-Unis, mis en garde à vue, et on m'a remis dans l'avion pour la France avec 3 ans d'interdiction de territoire sur le sol américain.
1: Okay. Wow. Interdiction, alors, attends.
3: J'étais aux États-Unis. J'ai fini en garde à vue. On m'a viré du territoire. On m'a remis dans l'avion direct et j'ai été interdit.
1: Donc t'as été expulsée des États-Unis.
3: Expulsée des États-Unis et j'ai été interdit de territoire pendant 3 ans. C'est bon, Rebecca ? La deuxième. J'avance ?
1: Ah, vas-y, je t'en prie.
3: J'étais géo-voile au Club Méditerranée et j'ai perdu des vacanciers sur un petit catamaran qui n'ont jamais su revenir à l'hôtel malgré mes consignes.
1: Quand on ménageait au Cameroun, hein, ils sont venus.
3: Non,
1: du coup, ils ont vu une terre, ils n'ont jamais pu revenir.
3: Et la troisième, je me suis mariée à Las Vegas, c'était mon 2e mariage. Et l'officiant de mariage, le wedding officiant en fait en anglais, c'était le neveu d'Elvis Presley.
1: Ah, mais et qui lui ressemblait ou pas?
3: Et il lui ressemblait.
1: Il
3: non,
1: avait
3: franchement,
1: le fameux truc de Las Vegas.
3: Non, il avait mis un peu des accessoires.
1: Ouais.
3: Mais non, mais et ça me paraissait tellement dérisoire. Et le gars, je l'ai pas cru. Il m'a montré ses papiers. Véridique, il avait une photo. Non, mais sincèrement, photo de famille et tout. Et je te jure que c'est vrai.
1: Ah, ce serait fou que le neveu d'Elvis Presley soit devenu faux Elvis Presley.
3: Bah, tout est possible, mon gars. Dans les 3 que je t'ai donné, j'ai envie de te dire.
5: Attends.
3: Alors, Rebecca.
1: Il nous manque des infos quand même.
3: Vas-y.
1: Ce serait US, on l'aurait su si Alessandra Sublet était interdite de territoire aux USA, on l'aurait su.
4: Est-ce qu'on peut connaître la raison de cette garde à vue ?
3: Moi, j'avais une fausse carte de sécurité sociale qui me permettait de pouvoir encaisser mes chèques chaque fin de mois.
1: Oh, bah oui.
3: Et donc, du coup, je me suis fait virer pour de vrai. Pour de faux.
1: Moi, le catamaran, j'y crois.
7: Non.
1: Ouais, le catamaran, j'ai des gens, ça marche, je pense.
4: Quel plus dangereux, hein, de tout.
3: Oui, c'est ça. Nous, on est là.
1: Et 2 secondes avant, elle te dit, mais monte avec moi en avion. En bateau, elle a perdu des gaz, si c'est vrai. Après, elle te dit, mais monte en avion. C'est alors assez.
3: La différence, j'ai mon brevet de pilotage pour de vrai. Et la différence, c'est que j'avais pas mon brevet de voile. Donc, c'était compliqué d'expliquer aux gens comment faire sur le petit Hobie 4.
1: Moi, j'ai Elvis, j'ai aucune idée. Faut qu'on aide Rebecca.
7: Le premier, il est quand même énorme. Hein. C'est gros quand même.
1: Surtout, Reb, il faut que tu fasses ton choix à toi, puisqu'on joue quand même pour une. Quoi d'ailleurs?
5: On sait pas pourquoi.
1: Une Switch 2 ou quoi?
7: Ouh là là, oui, je veux.
1: Bon, Switch 2.
7: Ah ouais, ce serait super.
1: Mais là, on peut pas t'aider. Moi, je te le dis comme ça, pareil, je dirais. Soit Elvis, soit les US, je dirais les US peut-être comme toi, mais j'en ai aucune idée. Rémi, tu dirais quoi? Laquelle est la fausse? Je rappelle, on cherche la fausse.
4: Moi, je dirais.
3: Et il sait pas, Camille, pour de coup, même si on se connaît, je sais que
1: je
3: pas.
1: Connais aucune des trois.
4: Moi, je dirais Elvis. Je la sens bien, les States et le catamaran, je le vois le truc.
5: Ah ouais?
1: Et moi, le cata, j'y crois.
4: Ah oui, moi aussi.
1: Parce que je connais un palais, ça me paraît. Ça me paraît dans sa DA.
3: Ça paraît logique.
1: Ça paraît vraiment.
3: Ah, c'est grave, quand même.
1: Pour elle, c'est un mardi après-midi. Pour nous c'est ouf, pour elle c'est vraiment un mardi après-midi. Ben, j'ai perdu bon, Siga.
7: J'irai la une.
1: Toi tu dirais la une et toi
5: Orna? Moi je dirais Elvis.
1: Elvis, waouh, on est à 2-2.
4: Ouais.
1: Ben, écoute, tu fais ton choix les US. Je vais commencer par celle que personne n'a choisi. Ça veut dire que tout le monde pense qu'elle est vraie. Est-ce que oui ou non t'as perdu des gars en bateau quand t'étais joué au club?
3: Ouais.
5: C'était sûr.
3: Ils étaient quatre. C'était une petite famille hyper sympa norvégienne. Et en fait, ils m'ont demandé de leur expliquer comment marchait le Hobby 4. Déjà, j'ai fait « Oh, wow, I don't know, really, enfin, I mean, with the wind, maybe, here. » Ils sont partis, les gars. Je leur ai dit « Surtout pas on the right. » Et ils sont partis on the right on the avec right. les courants. Et on les a pas vus revenir. Et c'est à la fin de l'après-midi, j'ai fait « Wow, il nous manque un kata. » Il y a le chef des sports qui me dit bah, « Alessandra, t'es responsable, il est où le kata ?» Et je fais « Wow, les Norvégiens. »
1: Oh mon dieu.
3: Ils étaient partis loin. Et ouais, ils étaient partis loin en fait avec le courant et ils ont jamais pu arriver à repartir dans l'autre sens. C'était en Turquie. Et ouais, on est allé les chercher. Non mais c'était chaud. Et à ce moment, l'histoire de famille m'a défendu. Mais comme j'étais avec le chef des sports, ils ont rien dit.
1: Oh bah voilà.
3: Voilà.
1: Bah
3: alors,
1: voilà.
3: Comme ça, tu es rentré.
4: Qu'est-ce que tu vas faire? Tu vas me virer?
0: Oui. Qu'est-ce que tu vas faire?
4: T'as aucune chance. Je suis avec Rodrigo. Je suis la dame de Rodrigo.
0: Ouais, oui,
4: moi. Je suis la première dame ici sur cette plage. Ok, très bien, c'est la bonne. Maintenant, on a choisi les US, donc je vais te demander, est-ce que, oui ou non, les USA sont un mytho? Est-ce que tu ne t'es jamais fait expulser des USA?
3: Et si, je me suis fait expulser des États-Unis.
5: Oh non.
4: Et ouais.
3: Oh, non. Oh, Rebecca, je suis désolée.
7: Ah, mais t'as une vie de fou.
3: Non, mais j'ai une vie de débile. Là. Ça, c'est pas nouveau pour ceux qui me connaissent. J'arrive à faire des trucs super maintenant, mais alors bon là, je suis tellement désolée.
7: Ah
3: oui,
7: ouais,
3: bah j'habitais à New York, j'avais pas de papier et en fait la seule façon de sortir du territoire sans me faire choper, parce que j'habitais vraiment aux États-Unis, c'était de pouvoir encaisser ces chèques pour avoir du cash avec une fausse carte de sécurité sociale. Il y a beaucoup de Français qui le faisaient par ailleurs, je suis pas seule, sauf que la couillonne, la carte de sécu est tombée au moment où j'arrive à la douane et le gars la ramasse.
4: Et tu t'es fait gauler, interdit.
3: J'ai fait guérite et je suis restée 12 heures. Ils m'ont remis dans l'avion et ils ont fait « It's forbidden for 3 years ». J'ai fait « You mean 3 hours ?»« No, 3 years ». Bah, je lui ai dit « Mais j'ai toutes mes affaires, moi. Là, il faut que je fasse ma valise. »
4: Et pendant 3 ans.
3: Ah bah pendant 3 ans. Et à chaque fois que j'y vais, c'est la tanasse. Tu peux demander à mes potes. On est allé à Las Vegas. Je me suis fait un kiff pour aller voir U2 il y a 2 ans ou l'année dernière.
4: Dans la sphère, là, ouais.
3: Dans la sphère. Oh, j'ai repassé 2 heures à la douane et tout. Mon mari me dit ça.
5: Ah, oui, oui.
3: Bah, bien sûr. So you come for what? You come back when? Je fais, ah, ça va, c'est bon, allez.
4: Non, ouais. Parce qu'ils te recherchaient pour la carte vitale ou pour avoir perdu des Finlandais sur la carte.
3: J'ai chialé. C'était horrible. Je t'assure, horrible. Voilà. Je me suis mariée à Las Vegas, mais pas avec le neveu.
4: Pas avec le neveu d'Elvis.
3: Il n'a pas de frères et sœurs. Il a perdu un jumeau à la naissance, donc en fait, il ne peut pas prendre neveu.
4: Voilà. Ah, mais oui, il y a pas d'indice. Donc, Rebecca, ça veut dire que malheureusement, tu retenteras ta chance demain. Là, c'est perdu vraiment à cause d'Alessandra Sublet.
3: Non. Ah, ouais,
5: vraiment.
3: On peut pas au moins lui envoyer la BD.
4: Ah, on peut lui envoyer la BD et une plancha.
3: Et une plancha. Allez, s'il te plaît.
5: La plancha,
3: c'est cool. Moi, j'en ai pas besoin. Tu voulais me l'offrir.
4: Ouais, non, mais toute personne
3: en
4: a vraiment besoin.
3: Ça pue, ça fait tout le monde. Ouais.
4: Non, mais. On t'envoie une plancha et une BD.
3: Ouais, merci.
7: Bon, merci. Merci beaucoup.
4: Ça n'a aucun lien, les deux, t'as bien compris. Hein.
7: Oui, ben non.
3: Tu ne brûles pas la BD dans la plancha.
4: Bien sûr, ça n'a aucun sens.
7: Non, ne vous inquiétez pas, merci beaucoup.
4: Rebecca, je te fais un gros bisou. Vraiment, si t'as une personne à détester, c'est Alessandra.
3: Non,
4: c'est vraiment
3: elle.
4: Qui a été une trop bonne mytho. Ouais. Alessandra, merci d'être venue me voir, j'étais tellement heureux de t'avoir.
3: Merci.
4: 3 plus 2, ça fait combien?
3: 5.
4: Ça fait 5, tout simplement. La série est chez Dargo, elle est sortie depuis le 22 mai. Allez acheter ça sur les familles recomposées. Ouais. Vous avez des enfants, ça les fera rire. Vous êtes des parents, ça vous fera rire.
3: Exact, vous répondrez à certaines de vos questions et de vos interrogations. Merci, c'était vraiment top.
4: C'est trop cool de t'avoir. Belle soirée, tout le monde sur Énergie. Vous voulez savoir qui on a comme invité? Me demandait Alessandra. Demande
3: ouais, demain.
4: Manu Payet et Marie-Julie Bop.
3: Marie-Julie Bop,
4: excuse-moi.
3: Super actrice. De
4: mercredi, Hakim Jemili, Benjamin Tranier
3: seront
4: nos invités. Jeudi, Xavier Lacaille. Vendredi, Maxence. Et lundi, This Is.
1: Ouais, ça
4: sera
1: fait...
4: avec nous dans une semaine.
3: Ben cool.
4: Du monde hein, qui passe.
3: Cool.
4: Merci à toi d'être venu.
3: Merci. Et bonne soirée à tous.
4: J'arrive pas à te laisser.
3: T'as vu, c'est un truc de daronne de 50 ans. Bonne soirée à tous. Hein.
4: Des gros bisous, tout le monde. On laisse la place à Charlie. Salut, à demain. Ciao.
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3: Il est là, l'ancien. Bienvenue tout le monde. Il est 16h pile. On est sur Énergie. J'espère que tout le monde va bien. Ça va, Oriane?
4: Trop bien.
3: Ça va, Rémi?
5: Pleine forme.
3: Ça va, la team?
6: Ouais.
3: J'ai trop de choses à débriefer avec vous et avec l'équipe. Il y a Geoffrey qui est avec nous. Ça va, Geoffrey?
7: Ça va très bien. Bonjour à tout le monde.
3: Salut, salut Geoffrey. Tu fais quoi dans la vie?
7: Je suis tailleur de pierre.
3: Comme Obélix?
7: À peu près, presque, ouais.
3: T'es Obélix, gars?
5: Bah ouais, un peu. Hein,
3: je fais des meilleurs. Bah qu'est-ce qu'il faisait Obélix? Il taille des pierres.
5: Ouais.
3: Excusez-moi.
7: Non, c'est ça. On taille des pierres, on taille des colonnes torsadées, des cheminées, on restaure des châteaux.
4: Oh, magnifique.
3: Franchement, formidable. Moi, de toute façon, tous les métiers manuels, j'adore. C'est ce que c'est, ça?
5: C'est un compagnon du devoir. Souvent, les tailleurs de pierre, ils sont compagnons du devoir.
7: Exactement.
5: Voilà.
7: C'est ça.
5: Bam! Ils font le Tour de France et ils apprennent leur métier en faisant le Tour de France.
3: Ah.
5: C'est beau, hein?
3: Pas mal.
5: Ouais.
3: Genre comme les compagnons de la chanson, mais version.
5: La pierre, quoi.
3: La pierre en granit, quoi.
5: Ouais.
3: J'ai une question très vite, l'équipe. Je sais qu'il y a deux filles de l'équipe qui ont fait la même compète. Je veux savoir laquelle a gagné l'autre. Parce que même s'il y a de la sororité, ouais, j'ai envie de savoir qui a couru le plus vite et le moins vite. Il y a Jeanne qui a couru, c'était quoi la course?
8: Le 10 km Adidas de Paris.
3: Attention les marques, hein. Faut citer 4 autres marques de sport.
8: 10 km Nike de Paris.
3: Et 10 km Footlocker. Allez-y, donnez-moi
8: 10 km Footlocker. 10 km Zara de Paris.
3: Ok, ça va. Voilà. Alors attention, vous êtes deux, Julia et Jeanne. Je veux pas de mensonges, hein. Je veux vrai. Jeanne, en combien de temps est-ce que tu as couru ton marathon? Enfin, ton 10 km.
8: 59 minutes.
3: Wow. Précisément.
7: C'est pas mal.
3: Ah bien, c'est super bien. Je suis fier de vous. Hein.
8: 59 minutes, 0,4, je crois, un truc comme ça.
3: Ouais, ça sent le 62 minutes. Julia, pas de mensonge. En combien de temps est-ce que tu as couru?
8: 58,38.
3: Oh, mais alors, donc ça veut dire que Julia a couru plus vite, mais comment vous n'êtes pas croisés? Parce que vous êtes
8: On n'a pas commencé en même temps. Moi j'avais rendez-vous à 9h40.
3: Ah, ouais, c'est des sas de départ. Comme vous pouvez le voir, moi je ne l'ai pas couru du tout. À titre personnel. Mais bravo Julia.
4: Peut-être que Jeanne s'est arrêtée pour manger des oranges. Il y a toujours des gars qui distribuent des oranges.
5: Non,
4: sur
5: ça
4: le
5: c'est
4: côté.
5: Fleury Mirogis, ça n'a rien à voir. Oui, Jeanne.
8: Bah, alors, Julia a mis 58 minutes, mais elle s'est arrêtée plusieurs fois, pointe de côté, ampoule et tout, etc. Donc c'est quand même beaucoup plus.
3: Bah, c'est moins long, même si elles ampoules,
8: oui,
3: tu t'arrêtes
8: donc
3: et tu
8: c'est
3: gagnes.
8: C'est pour ça. 58 minutes, mais
3: toi, c'est sans t'arrêter.
8: Moi, c'est vraiment, j'ai donné ma vie. Hein.
3: Ah, wow.
8: Donc c'est pour ça.
3: Tu sais quoi? L'important, c'est de l'avoir fait.
8: Bien sûr.
3: Bravo les filles.
4: Bravo
3: de l'avoir fait. Geoffrey, t'as fait quoi toi ce week-end?
7: Ben moi, ce week-end, j'ai fait du vélo avec ma fille qui a 4 ans et demi. Elle vient d'apprendre à faire du vélo et on a fait à peu près 15 kilomètres.
5: Oh, wow. Bravo, puisqu'Auriane, elle a quand même un peu plus âgée. Elle sait toujours pas faire de vélo.
4: Et non.
7: Elle me demande que ça maintenant.
3: Mais attends, c'est pas énorme pour à 4 ans faire 15 bornes?
7: Mais elle voulait pas s'arrêter.
3: Parce qu'elle aime beaucoup.
7: Donc on a fait du vélo.
3: Bon, c'est ce que j'ai fait ce week-end. Je fais du sport aussi.
4: Quoi?
3: J'ai regardé le Grand Prix de Monaco.
4: Ah,
3: est-ce que t'aimes le Grand Prix, Geoffrey? T'aimes la Formule 1?
7: J'aime bien la Formule 1, mais je préfère la MotoGP.
3: Ah, je regarde pas la moto, mais les gars, ce Grand Prix. Oh, mais ce Grand Prix, Charles Leclerc, il a le seum. Parce que Lewis Hamilton, il commence à être bon, et l'autre, il fait tellement il veut juste être devant Lewis Hamilton, il veut que battre Lewis Hamilton, et il commence à faire des petits travers dans le mur, des petites conneries. Il stresse.
5: Bah normal, il a quelqu'un aux fesses.
3: Max Verstappen éliminé d'entrée. Bon bref, je parle comme si j'étais Formula One, mais je suis comme un fou. Le Grand Prix était dingue. Mais en revanche, pardon Monaco, poste dans le Grand Prix à cause d'un problème de béton.
5: Pardon?
3: Ah, les gars, arrêtez
5: comment
3: de faire des immeubles et des casinos. Foutez-moi des routes qui tiennent la route. Le Grand Prix a été arrêté 50 minutes parce qu'à un endroit où ils avaient refait du goudron, le goudron se foutait en l'air.
4: Bah, ils avaient qu'un job, c'était de mettre du bon sol. C'est quand même un peu con.
3: Après, ils mettent des billets de 500, tu sais, ça me pas avec le chaud, ça. Mais non, mais c'est fou. Donc, ils ont été obligés de refaire à un moment donné pendant 3/4 d'heure. Une vraie galère, les mecs.
5: Mais qui a gagné, du coup?
3: Antonelli.
7: C'est le petit jeune?
3: Eh ouais, 19 piges. Ah ouais? Wow. Est-ce que Maël, il a quel âge dans l'équipe? 23, ben regarde, il est plus jeune encore. Antonelli a gagné. Et Lewis Hamilton, dites combien?
4: Deuxième.
6: Ouais.
3: Ah, bien.
4: Content.
6: Je suis comme un fou.
4: J'ai juste vu Kim regarder Lewis, mais je n'ai pas vu Lewis que regarder Kim.
3: Je peux vous dire, Lewis Hamilton, l'an passé, il galérait. Maintenant qu'il est avec la Kim, il se démène.
4: Bien sûr.
3: Et là, il est avec la Kim, elle était en haut, elle était dans, je sais pas, au Sofitel ou au Mövenpick, je sais pas où, en train de regarder. Et ben, il allait, il a tout donné pour y arriver. Et Kim K était là, quoi. Kim K dans le paddock Ferrari, c'était fou.
4: Et elle discutait avec Madame Leclerc. Je n'ai vu que les épouses, moi.
3: Ouais, mais t'inquiète pas, elles savent que les deux, ça se.
6: Oh là, hop, ça se fait dans. On parle, mais les deux, elles veulent que leur Julie marche. Hein.
4: J'ai lu les articles.
3: Ah, je suis comme un fou. Hein. Qu'est-ce que vous avez kiffé ce week-end? Qu'est-ce qui vous a donné le sourire ce week-end, Rémi?
5: Écoute, moi, j'ai eu l'anniversaire d'une pote samedi soir.
3: Même pas autant de potes. J'ai fait ton anniversaire, j'ai 5 potes.
5: Fais la nive. Je te cache pas, et encore une fois, avec modération, mais là, il n'y avait pas la modération. Je suis rentré chez moi sans la modération. Hein.
3: Aïe, aïe.
5: Qui est-ce qui a fini le plat de pâte froide à 3h du mat?
3: C'est Bibi.
4: La dernière fois, tu t'étais fini aux lentilles.
5: Aux lentilles.
3: Alors, pardon, c'est pas si long à chauffer.
5: Non, c'est pas.
3: Est-ce qu'on avait le courage à cette heure-ci?
5: Non.
4: Avec les mains.
3: Vraiment, c'est bang.
6: C'est 40 secondes au micro-ondes.
3: Oriane, qu'est-ce qui t'a donné le sourire ce week-end?
4: J'ai emmené ma fille apprendre à nager. Alors, elle n'a pas appris à nager parce que c'est long, mais elle a mis la tête sous l'eau et j'étais vraiment au bord de la piscine en train de filmer, de hurler oui, oui, oui, c'est ça qu'on veut. Et je me suis fait un peu écarter.
3: Et sachez, alors, Oriane, aujourd'hui, pour tous les auditeurs, malheureusement, on n'a pas l'image. Oriane aujourd'hui, mais alors c'est une barbe à papa, quoi. C'est... Elle est en rose, la tête aux pieds, le gloss est rose, on a une tenue rose un peu d'été comme ça. Je sais, alors j'ai dit, mais c'est à l'entrée. On aurait dit, on l'a vu arriver à la radio, c'était Grèce de Capitaine.
5: Ah ouais.
3: On était en train de parler à des auditeurs, elle les appelle saluer de loin. On était en train de parler à Guillaume et Ludivine en bas à la radio, adorable. On était en train de parler avec eux, faire des photos, ils ont dit, mais salut Oriane, elle est passée, elle dit bonjour à tous.
5: Mais je crois qu'elle
3: a fait la UFM, Festival de Cannes, quoi.
5: Je crois qu'elle a parlé anglais même.
3: Hi everybody.
4: Mais en fait, tu sais, c'est quand t'as une freine que t'assumes qu'à moitié. Donc t'es un peu fier de la mène, mais tu traces vite devant les gens. Comme ça, je fais bonjour, bonjour.
3: Elle s'est pas arrêtée. Rémi et moi, on parlait au gars. Elle est passée en mode bonjour, bonjour. Non, je ne vous connais pas. J'ai pas trop le temps. Qu'est-ce que c'est, ton délire?
4: Je t'ai dit, mais j'ai une couleur très vive sur moi.
5: Ah ouais, magnifique.
4: Ça doit être la deuxième fois que je la mets. Je dois m'adapter avec. Je passe dans les couloirs en rasant les murs.
3: Préviens notre invité, D6 est dans le plateau, sur le plateau ce soir. Il est pas encore là, qu'il prenne des solaires. Hein. Sinon le live, il va la faire avec de la photophobie. Il va pas arriver à ouvrir les yeux pendant tout le live parce que c'est rose.
4: C'est vu, j'avais besoin d'exister ce matin. J'ai eu besoin d'exister. J'ai mis du vif.
3: Eh ben c'est beau. C'est presque syndrome du personnage principal.
4: Ah, totalement.
3: Mais bien sûr.
4: Je savais.
3: Oui. Geoffrey, tu restes avec nous. On a encore plein de choses à te dire. Je vais vous redonner aussi plein de choses pour le bac parce qu'on a prévu des trucs pour vous. J'ai envie ce soir et j'ai envie toute la semaine. Le bac arrive, hein. Première épreuve du bac le 11 juin, là, c'est jeudi là, hein. Ça arrive très vite. Tous les soirs, je voudrais qu'on ait un correcteur.
5: Ah,
3: un professeur. Mais un correcteur. Quelqu'un qui peut nous donner une ou deux astuces, un ou deux tuyaux à vous qui nous écoutez, pour avoir une meilleure note. Histoire, science, bon, vous l'avez compris, toutes les matières. On va essayer d'avoir un correcteur par soir qui donne des petites astuces pour peut-être passer de 10 à 12.
5: Sympa, ça! On est proche des gens, hein. Ça c'est nous. Ah, aussi,
3: j'ai essayé de trouver ça. Donc on les a pas, donc n'hésitez pas à nous appeler. Moi j'ai l'idée, maintenant j'ai besoin de vous. 0870 42 48. Appelez notre championne, Julia, notre marathonienne. N'hésitez pas, vous décrochez. Vous lui dites que vous voulez passer à l'antenne. Faut être correcteur, c'est ça que j'aimerais avoir à l'antenne. Avant tout ça, on s'écoute Alex Warren. On reste en direct sur Énergie, un seul numéro pour nous joindre. C'est le
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3: Wow, sans répète.
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3: On va vous aider à réviser pour le bac sans être relou, je vous le jure. Et vous qui avez le bac ou qui êtes c'est loin derrière vous, rassurez-vous, on va trouver des infos qui vont vous intéresser. On en a plein, on a les infos pour Brio Dîner de ce soir. On en a parlé rapidement, on va parler du tour de France. On parlait vélo tout à l'heure. Oh, info sur le Tour de France, moi, elle est géniale.
5: Ah, moi, franchement, je suis mais épaté par cette trouvaille.
3: C'est stratosphérique.
5: Ah, bah là, je suis en l'air.
3: Thomas Pesquet, là, c'est Thomas Pesquet. Oriane, t'es comment?
4: C'est très drôle.
3: Oula.
4: Moi, c'est...
6: Et Tibbs?
5: Moi, j'ai trouvé une réponse à une question que je m'étais posée et c'est énorme.
3: Ah bah, génial. Et on aura tout ça dans un instant. Et puis, je vous le dis, on attend des correcteurs, correcteurs du bac. Aidez les gens qui nous écoutent, les auditeurs d'énergie, à passer de 8 à 10 ou de 8 à 12. Ah oui. C'est ce qu'on va essayer de faire tous ensemble. Julien Lib qui va arriver. Dis-moi où 0870 42 48. On a des cadeaux à vous offrir aussi ce soir.
5: C'est énorme ce qu'il y a cette semaine.
3: Plancha.
5: La plancha, bien sûr qu'elle est là.
3: Ça part.
5: Mais là, on a réussi à récupérer des iPhone 17.
4: Ah, oh,
3: oui. Mais ne dis pas, tu le dis que maintenant.
5: Je le dis maintenant grâce au film Toy Story 5 qui sort le 17 juin. iPhone 17 à gagner.
3: Génial. iPhone 17 qu'on vous offre ce soir. Appelez-nous, on joue toute la soirée. choupinou, c'est Benjamin Tranier. 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
3: Ah là, je peux vous dire, je suis pas content. Oh là, je l'ai vu à ta tête. Oh là, je l'ai vu. Ah, parce que là, il y a un moment donné, moi, je vais vous dire un truc. Je veux bien en prendre plein la gueule tout le temps. Par l'équipe, par la vie, par la France.
5: Ouais.
3: Mais là, voir les images tout le week-end de Dua Lipa en train de se marier, c'est trop.
5: Aïe, aïe, aïe.
3: On est en direct sur Énergie. Bienvenue tout le monde. Je vous ai promis qu'on allait vous aider à réviser votre bac dans un instant. Je vous ai promis qu'il y aurait des infos sympas. Dans un instant, on va revenir sur Dua Lipa.
5: Casse pas le
3: à Palerme,
5: là,
3: en Italie.
4: Elle s'est mariée avec une décontraction.
3: Les gens étaient furax.
4: Pourquoi?
3: Ah bon? Pas que moi. Les gens qui sont retrouvés bloqués dans une ville. Sachez que les habitants de Palerme ont été quasiment confinés chez eux le temps du mariage, quoi. Ils ont passé un week-end à Paris, quoi. Tout simplement. Impossible de bouger, la ville bloquée. Pardon, c'est un week-end à Paname. Hein.
4: Ah oui, c'est contraignant, mais ça fait de la pub. Ça fait venir des gens. Moi, là, d'un coup, j'ai envie d'aller là où elle s'est mariée.
5: Ouais, mais moi, j'habite Palerme, ça me gonfle, en vrai.
4: Bien sûr que c'est gonflant, mais bon, ça fait plaisir. Tu passes une tête, tu vois des voitures klaxonner avec des petits trucs.
3: Oui, bah, je pense pas qu'il y ait des voitures qui klaxonnent. Je pense pas qu'il y ait une Dacia Sandero en train de klaxonner derrière la voiture de Dua Lipa.
4: Avec le
5: la petite voiture balai avec les casseroles.
3: Je vous raconte tout. Madame Combal s'est mariée ce week-end. Bah, oui. Et bah, c'est ainsi. Et bah, tant pis, je l'accueille son bonheur. Oui. On en parle dans un instant, je vous débriefe tout. Qu'est-ce qui a été interdit de faire à Palerme? Comment s'est passé le mariage aussi? Ils sont beaux tous les deux, faut quand même le dire, ça m'énerve sa race, mais ils sont beaux. On en parle le temps d'écouter Julien Lib.
5: On a des infos sur le buffet?
3: Vacherin.
5: Très bien, Paris, ça marche toujours.
4: Ah, mais
5: je suis pas étonné.
4: Hein.
3: Et puis ça, c'est tout ma doigt, hein. Samosa en entrée.
5: Ah ben.
3: Ça passe. Légumes, poulet, chacun, et tu trouves toujours, quoi. Puis ça se picore, quoi.
5: Ça se picore.
3: Bah, bien sûr, on en reparle dans un instant, reste avec nous.
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3: Et bien sûr qu'on est là tous ensemble, les copains viennent s'écouter. Julien Lib, on est sur Énergie. Bienvenue tout le monde.
5: Merci.
3: Bienvenue, merci de passer.
5: Merci, monsieur Combal.
3: Tout le monde, on est là tous ensemble, enfin. On est à chez 19h, bah, bien sûr.
5: C'est Bébel ou c'est Pierre Combal?
3: C'est moi, c'est le guignolo, enfin. Qu'est-ce que tu veux, mon ami? Viens donc t'asseoir, on a fait cette soirée.
4: C'est on va se marrer.
3: Ah ouais, c'est plus dans les gestes que dans la voix.
5: Tac,
3: mais...
5: tac, badabou.
3: Attends, mais qu'est-ce qu'il y a là? Mon élan, on est des seigneurs.
4: Ça pue le conservatoire.
3: On a fait cette soirée là.
5: Ça, c'est les conflants. Hein.

0: Lorraine?
1: Ça va très bien, Camille, merci. Et vous tous?
0: Ça va très bien. Très bien.
2: Super.
0: Trop bien. T'habites où, Lorraine?
1: À côté de Salon de Provence, à Malemort.
0: À Malemort?
1: Oui.
0: Me dis rien. T'as ouvert ta fabrique de gâteaux.
1: C'est ça.
0: Oui ou non?
1: Oui, c'est ça.
0: Je t'ai déjà parlé, je me rappelle de toi.
1: Tout à fait.
0: Je suis content, ça marche bien le business. Je me rappelle très bien Lorraine, parce que Malemort, c'est un nom qui me connaît, moi, parce que c'est pas si loin d'Aix-en-Provence et qu'on n'entend pas souvent à la radio. Et je me rappelle très bien, t'avais monté une société où, pour les mariages ou les baptêmes, c'est tu faisais des gâteaux sur mesure.
1: C'est ça. Exactement ça.
0: Et ça se passe toujours bien?
1: Ça va.
3: Mais c'est la grande période, là. Tu dois faire des gâteaux.
1: Ah oui, les mariages, là, ils ont commencé. Hein. Un week-end, j'étais en plein mariage. Donc, ouais.
3: T'as fait Dua Lipa? Plein de gâteaux.
0: Oh là là, elle m'a fait la douane. Elle a fait la patate chaude, moi. Non, mais je vois exactement, c'est des sponge cakes, entre autres, et c'est fait pour monter, faire des belles décos dessus, quoi.
1: C'est ça, les layers.
0: C'est quoi les layers, c'est ça?
3: Des couches,
1: c'est ça,
3: veut dire.
1: Les layer cakes.
0: Ah voilà, le layer cake, exactement. Mais justement, ça tombe bien, Lorraine, il a tout dit, mon Rémi, puisqu'on va parler du mariage de la Doua.
1: Eh oui.
0: Ah, puisque maintenant, Madame Combal et Madame Turner, puisqu'elle s'est mariée avec Calum Turner. 300 invités, dont Charlie XCX, Shakira, Stéphane Bern, Mark Ronson.
2: Ah, cherchez l'erreur, il y en a
0: qui
2: étaient
0: pas. Non, c'est Stéphane Bern qui était pas. Et Mark Ronson. Et ils m'ont balancé tout le week-end leur bonheur à la gueule. Je suis pas content. Hein.
2: Ça, c'est le problème aussi, c'est ton algorithme. T'as un problème d'algorithme à un moment donné sur Dua Lipa.
0: Je fais quoi? Je la mets en sourdine?
2: Bah non, tu mets des chats, tu regardes des chats pendant une semaine, et après tu seras tranquille. Hein.
0: Ma Doua qui s'est mariée. Je suis triste, ça aurait dû être moi, mais bon, qu'est-ce que vous voulez que je vous dise? En même temps.
3: Et tu sais quoi, 300 invités, elle a dû voir personne.
0: Puis à Palerme, là, 40 degrés, moi je sue, mais à un point. Son Calum Turner, je vois bien qu'il ne sue pas. Moi, tu parles, on serait sorti de l'église, je serais déjà suant.
3: Parce qu'il a des assistants pour lui mixer, il se fait éponger toutes les deux secondes.
0: Ah là là, t'as vu un peu les images, Lorraine?
1: Pas du tout.
0: Alors pourquoi ça, on en a beaucoup parlé? Déjà parce que ils sont beaux comme tout, il y a les invités, alors ils ont essayé de rester un peu discrets, qu'il n'y ait pas 2000 images, ils ont bien raison, que ça reste leur moment à eux. Mais une grande partie de la ville a dû être privatisée pour les 3 jours de fête. 3 jours de bamboche, hein. Elle s'est bien remise de notre relation. Hein.
2: Ah bah ça.
0: 2 grandes places ont été fermées au public. Des places entières. Je sais pas si vous vous rendez compte.
2: Oui, pas des places de parking, quoi.
0: Des places entières. Mais tu sais, quand t'es dans la ville, ça te rend fou. Mais déjà, vous savez, quand il y a un marathon, quoi, ce que je comprends, c'est important qu'il y ait des gens qui puissent utiliser. Donc on bloque Paris, les Champs-Élysées. Mais quand tu fais le marathon et quand tu le fais pas, tu rages un peu. Mais si on te dit demain, gars, c'est pour le mariage de Laurent Dutch, il y a un moment donné, tu vas dire, bon les gars, vous êtes sympas tous, mais il faut se calmer, quoi. Ouais. Non, mais tu vois, mais c'est un peu l'idée.
3: Oui, et donc, c'est là, fâcheux.
0: Je pense, t'es en voiture ou quoi, et t'as la petite chicotienne, toi. Et tu peux pas passer parce que Dua Lipa, t'as jamais donné l'heure et la ville est bloquée. Je comprends aussi les habitants.
2: Oui. Et puis tu sais, je pense qu'il y a un petit côté aussi chauvinisme. En gros, ça aurait pu être quelqu'un de Palerme, ils auraient dit, bon, why not? Mais là, c'est quand même quelqu'un qui n'a rien à voir avec la ville, qui te bloque ta propre ville dans laquelle t'habites. Donc ça peut être chiant, en effet.
0: Ça peut être chiant. Ils ont fermé des dizaines de restaurants qui ont dû être fermés parce qu'on ne pouvait plus y accéder. Le musée de la ville a été fermé.
3: Ah oui, il y a eu de la perte pour les restaurateurs aussi. Enfin, j'imagine qu'il y aura de la pub aussi. Mais
0: écoutez bien, espace aérien bloqué.
2: Mais non. Ah.
0: Au-dessus de la ville, je pense que les avions pouvaient atterrir à Palerme, mais genre les avions de tourisme et tout, personne ne pouvait voler au-dessus de Palerme.
3: Et surtout qu'il devait y avoir quand même d'autres mariages ce week-end-là, on est en juin.
0: Je pense que tout le monde a annulé, je pense que tu peux pas te marier le même jour. C'est un peu Jeff Bezos avait fait ça aussi à Venise.
3: Ouais.
0: Je veux pas être démago parce que je suis content pour eux, mais tu dis, mais à quel moment ton bonheur à toi impacte une ville entière?
2: Oui, bien
0: correct.
2: Sûr.
0: Vous voulez quelques détails?
3: S'il te plaît.
0: Pendant le vin d'honneur, un pianiste est venu jouer.
2: Ah oui, c'est la moindre des choses.
3: Oui, bon.
0: Elton John.
2: Ah, d'accord.
1: Pas n'importe quel.
0: Ah, pardon. Bah oui, c'est Elton. Je sais pas s'il y avait ça à ton mariage ce week-end, hein, Lorraine.
1: Non.
0: Elton John n'est pas venu jouer un peu de piano?
2: Bon.
1: Non, pas du tout. Pas à l'heure. Hein. Pas le...
2: Après, t'as contacté Gilbert Montagnier, t'es bien aussi. Hein.
0: Le DJ du mariage est venu mixer.
3: Vas-y.
2: DJ Snake?
0: David Guetta. Ouf.
1: Ah ouais.
2: Normal.
3: En ami, si ça se trouve.
0: C'est énorme. Et maintenant, attention, le champagne, le vin d'honneur.
2: Les annonces de David Guetta,
0: mais folle. La jarretière, c'est parti. La jarretière.
3: J'ai mis le rétro proche pour les copains.
0: La fête a fini à 6h du mat et le lendemain, brunch.
2: Ah, y a pas une soupe à l'oignon? Non, les gars.
3: Y a pas de soupe à l'oignon.
0: Un pot là? Non, c'est quoi?
2: Le pot de chambre.
0: Un pot de chambre aussi, ça c'est bien.
3: Attends, c'est quoi le pot de chambre?
2: Un pot de chambre, voilà. Je vous l'explique?
3: Pourquoi ça me dégoûte?
2: Le pot de chambre, c'est fin de soirée quand les mariés bon bah ferment la boutique et vont se coucher, toi en tant que témoin avec d'autres témoins, tu vas pas te coucher, tu prépares un pot de chambre, c'est-à-dire une sorte de bah un pot blanc, tu vois, dans lequel tu mets du champagne, des bananes recouvertes de chocolat pour imiter le caca et tu mets du papier toilette autour du truc et tu vas les réveiller avec ça en disant c'est le pot de chambre, mais tu retournes le lit, enfin c'est une guerre,
4: ouais, ouais, c'est une guerre. Je suis pas sûr que c'était trop la DA de vous.
2: Je sais pas, on sait pas, elle a l'air sympa hein. Bon, en tous les cas, sachez quand même que comme ils ont tous été bloqués, certains riverains ont pu être indemnisés jusqu'à 5800 euros.
3: Ah, quand même.
2: Ils ont l'impact. Ouais, mais ceux qui étaient vraiment dans les rues bloquées, qui pouvaient plus sortir de chez eux, hein. Ah, je vais aller faire les courses avant en mode confinement quoi.
4: Ah ouais, mais pour deux jours, bah, je les prends les 5800.
2: 5800 balles, si elle veut se marier aux ors, on l'accueille. Hein. 5800, gars, tous les ors, on dit bah vas-y, gars, quand tu veux, viens tous les week-ends te marier. C'est fou, non?
4: Incroyable.
2: Mais qui va indemniser ma tristesse?
3: Ah, ça. Ah. T'es un peu heureux pour elle, elle est contente, non. Elle a ravi.
2: Non. Non, bah non. À combien on évalue ma peine à moi?
4: Toi là, c'est costaud, je le sais, je le vois, je le sens.
2: À 5800, combien?
5: Il y a que le temps, faut que tu prennes le temps, ça va revenir tout seul. Alors.
2: C'est quoi la ville, tiens Thibaut? Tu pourrais te marier dans une ville, la ville de ton choix serait laquelle? Ça peut être votre ville de naissance, hein, la ville où tu rêverais de te marier.
5: Moi, j'aimerais bien faire ça chez ma copine, vers Mont-de-Marsan, Bayonne, tout ça, tu vois. Ah, j'adore super, le sud-ouest. Moi, ça coûte un peu cher, tu vois, mais il y a des endroits qui sont énormes.
2: Lorraine, même si t'es déjà mariée, c'est quoi la ville où tu rêverais de te marier ou te remarier, peu importe?
1: Ah, j'aimerais bien la Venise.
2: Ah ouais.
3: Pas mal. Ah ouais.
2: Je crois que je choisirais Venise aussi, cliché de ouf. Mais vraiment,
3: on adore romantique de dingue.
2: On adore les clichés, je suis assez d'accord, hein, comme ta robe en témoigne.
3: J'ai rien demandé. Tu me demandes où je veux me marier, s'il te plaît?
2: Oui, tout à fait, avec ton ami.
3: Avec mon ami, à Saint-Jean-de-Luz.
2: Ah,
4: vraiment, quelle surprise.
2: On tombe de l'arbre.
4: Depuis un an qu'on est avec Oriane, t'aimerais te marier où? T'aimerais manger où? C'est quoi ton endroit préféré? Si tu gagnes au loto, c'est toujours Saint-Jean-de-Luz.
3: Mais parce que c'est une safe place. C'est un endroit où rien ne peut mal se passer, si vous voulez. Je peux pas dire non, tout va bien se passer.
2: Bien sûr. Et Rémi? Alors moi, j'aurais pu être cliché et dire l'Ardèche et machin, mais pas du tout. Je crois que j'ai une ville dans le sud que j'aime par-dessus tout qui s'appelle Sanary, en bord de mer.
4: Ah, bien sûr,
2: À côté de Bandol.
4: Bien sûr.
2: Magnifique, la petite église, la petite mairie, le petit
4: port. Juste au-dessus, le brusque.
2: Exactement.
4: C'est très beau.
2: C'est magnifique.
4: Très bon choix.
2: Et toi?
3: Mais
2: toi, t'es déjà marié?
4: Ah, moi, je suis déjà marié.
2: Ouais.
4: Mais tu ferais ça où?
2: Si je refaisais, je dirais les ors.
4: En station,
2: chez moi aux ors, j'aimerais bien. Ouais, bah l'hiver, j'aimerais bien.
4: Ça change un peu.
2: En vrai, j'aimerais bien. Et Doua est la bienvenue sans son maudit Kaloum.
4: Comment il s'appelle celui-là?
2: Kaloum. Non, mais attendez. Elle s'appelle Doua Turner si elle veut. Elle fait comme elle veut, bien sûr, mais si elle voulait, elle s'appellerait Doua Turner.
4: Mais il a un lien avec Tina Turner?
2: Mais il en a aucun, mon grand.
4: Là, on sait pas.
2: Ah non, elle est anglaise, elle est américaine.
4: À vérifier.
3: Turner, je te le dis là.
2: C'est insupportable. Les gens, tu leur donnes la réponse, ils font bon, on checkera.
4: Bah non, je suis en train de te le dire.
2: Ok.
4: Allez, c'est bon.
2: Je vais quand même regarder, mais bon, bah écoutez. Lorraine, je te souhaite plein de bonnes chances pour la suite. B.O.B., voilà ce qu'on écoute tout de suite. On est sur Énergie. Les infos pour Brodini ce soir, spécial Tour de France dans quelques minutes.
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2: On est là et on est ensemble, on est en famille bien sûr avec vous tous. Vous êtes peut-être en voiture, en train de terminer une journée de boulot, en train de terminer une journée de cours. On va vous changer les idées, comptez sur nous chaque soir 16h, 19h en direct. D'ici, c'est notre invité.
7: Et vous n'aurez pas Shazam.
8: Je suis comme un condensé des mélodrames.
2: Il sera là avec nous tout à l'heure en fin d'émission. Il va chanter en live son dernier titre. On est tellement contents de l'avoir. D'ici, il sera là pour la première fois. Try, voilà ce qu'il chantera tout à l'heure. Yes, elle est trop belle cette chanson. Et puis je vous l'ai dit, on va vous aider à réviser vos examens. Il y a du brevet qui arrive et il y a du bac avant tout ça. Ça commence là, jeudi. On va essayer d'avoir toute la semaine un correcteur ou une correctrice au téléphone. D'accord? Vous êtes concernés, 0870 42 48, les maths, le français, la philo. Avoir des petits atouts pour essayer de passer du 11 au 12. Vous voyez ce que je veux dire?
4: Éviter le rattrapage.
2: Finalement. Ouais, et puis pas juste réviser. Peut-être que les correcteurs, ils peuvent nous dire, j'en sais rien, on saura avec eux, nous dire, je vous avoue que quand tu démarres ta copie, commencer par ça, ça peut faire une petite différence pour eux en tout cas. Et puis on va essayer de vous aider.
3: Ça peut tout changer. Moi j'ai eu 10,5. Si j'avais pas eu un point ou deux de différence, j'aurais pu ne pas avoir le bac.
2: Mais bien sûr, ça fait la diff. Tu serais passé au rattrapage.
3: Tout à fait.
2: Alors que nous, on a avec cette robe, tu l'aurais eu.
3: Attention. C'est à l'époque.
2: Mais bien sûr, tu éclairais la pièce. Sound of Legend, ça va arriver.
4: Oui, très bien.
2: Et puis des infos pour Brio dîner de ce soir. Tour de France. On a trop de choses à faire, on n'y arrive pas. Moi je vous dis, on a jusqu'à 19h, on est déjà ric-rac. Et j'ai un iPhone 17 à vous offrir.
4: Oh
2: voilà, je peux pas m'en faire. Allez, bon courage tout le monde, on est avec vous en direct.
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4: Merci de nous choisir pour terminer vos après-midi. C'est tellement un kiff d'être avec vous. 16h, 19h, Oriane, Rémi et, oui, et Thibaut. On a tous, avec moi, une info pour briller au dîner de ce soir. Un fun fact sur un thème comme chaque soir, et c'est la bagarre. Franchement, je crois qu'on peut tous dire qu'on s'aime beaucoup.
9: Ah oui, oui, oui.
4: Mais pendant 5 minutes, sachez qu'on fera que se rabaisser.
9: Ah oui, oui. Moi, si je peux en mettre une petite à Rémi, ça fera plaisir.
3: Voir s'humilier.
4: Voilà. Oui. Avant et après, il y a plutôt une bonne énergie. Oui. Sachez que dans un instant, les infos pour briller au dîner de ce soir, c'est un moment détestable.
9: Ah oui, mais on sait ce qu'on aime aussi.
4: On a tous envie de gagner. Et croyez-moi, surtout si quelqu'un a une meilleure info que nous, on sera là pour le rabaisser. Il faut pas trop briller. C'est comme dans Koh-Lanta.
0: Oui. Faut rester un peu à sa place quand même.
4: Faut pas non plus mener toutes les épreuves de confort. Hein. Bon, allez, on arrive dans un instant, le temps d'écouter Sound of a John, San Francisco.
0: Oh.
4: Et ouais, et si tu vas à San Francisco,
3: n'oublie pas de monter là-haut.
9: Ah non, ça c'est Rio, n'oublie pas de monter là-haut. C'est pas San Francisco, c'est si tu vas à Rio, n'oublie pas de monter là-haut. Oh là là.
3: T'as mis quand même 30 secondes à
9: l'heure. Okay, on revient, bougez pas.
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4: C'est fou comme tu la tiens, cette note. Mais les dernières paroles, puisque je rappelle que quand même la maman de Oriane, bienvenue, on est en direct sur Énergie, la maman d'Oriane, elle est américaine.
3: Tout à fait.
4: Elle est née à New York.
3: Et
4: c'est
3: oui.
4: Dingue, hein. Quelle classe. Mais est-ce que tu peux nous mettre la fin et tu nous le traduis?
3: Ah bon? C'est elle qui est américaine.
4: Oui, mais t'as grandi en bilingue.
3: Oui, oui.
4: Attends. Duolingo, là.
3: Si tu vas à San Francisco, you're gonna need, va rencontrer. Peut-on remettre la dernière phrase?
4: Oh, mais oh c'est non. Que celle-là qu'on comprend pas jusque-là.
10: Oui.
4: Bah, San Francisco, le grand là, merci.

0: Un gentil de Jean.
1: Ah.
0: Some gentle people hand. Non, c'est pas ça.
1: Si, dit.
2: Je crois.
1: Alors, c'est-à-dire que si tu vas à San Francisco, tu vas rencontrer Saint-Jean de Compostelle. Ouais, c'est fou.
2: C'est ce que je comprends. Hein. Bon.
0: So, some gentle people there in that hand. I'm so sorry.
1: Alors, wow. Superbe accent, je dois le dire quand même. Hein. Au-delà de la blague, t'as vraiment un superbe accent.
0: Merci.
1: Tu peux dire Hi, this is Oriane on Energy in Music On Air.
0: Hi, this is Oriane on Energy. It's music on. Non, bah, je l'ai perdu. It's music only. C'est marrant. La seule phrase.
1: T'arrives pas à dire, c'est celle en anglais.
0: Oui. It's music only. C'est fou. Pas à la dire avec l'accent. It's music only.
1: Ça marche pas. Il n'y a pas un point d'interrogation. It's music only. Bah, ouais. Bienvenue sur Energy. Energy, it's music only. C'est ça?
2: Ben, je crois. Hein.
1: Y a Max qui est avec nous. Ça va, Max?

0: très simple, le thème Roland Garros.
1: Très simple, le thème
0: Tour de France, parce que début du Tour de France dans un mois pile, le samedi 4 juillet. Donc, info sur le Tour.
1: Qui aura la meilleure info sur le Tour de France?
0: Pas tout à fait.
1: C'est le klaxon.
0: Ah bien.
1: Elle est contente, ma chérie.
2: Anna.
0: Ah ben c'est son petit atelier créatif aussi. Hein. Oui. Là, c'est vraiment sa petite bulle à elle.
1: C'est son espace créatif.
0: Là, c'est l'espace créatif. On juge pas. On lui a dit, t'as ce jingle tous les jours. Tu fais ce que tu veux. Tu t'éclates. C'est de la pâte à modeler. Tu prends des gros feutres. Tu débordes un peu. Tu fais ce que tu veux. C'est toi, ta créa. C'est Montessori là.
1: Tu as le droit de rater. C'est ça. C'est exactement le même motif.
2: Bien sûr. On l'entend souvent d'ailleurs. Qu'elle a bien le droit. On n'est pas affogé.
1: Non.
0: Et c'est son espace.
2: Bah oui.
0: Bon voilà. Maxime, déjà, qu'est-ce que t'as pensé de ce jingle? Première question.
3: Moyen,
0: ça veut global, je traduis, hein, c'est de la merde. Hein. Pardon, attention, hein, on veut pas t'enlever ton égo boost parce que c'est ton atelier créa, mais tu sens qu'il a pas été séduit.
1: Je dois m'améliorer.
0: Non, pas du tout, t'es superbe.
1: Merci.
0: On va pouvoir y aller pour les infos pour Brio Dîner de ce soir et je propose que ce soit Oriane qui démarre.
1: Avec plaisir, je vais vous parler de Patrick Danquoine. Et c'est pas un coureur, c'est celui qu'on surnomme l'effaceur de pénis. Est-ce que vous en avez déjà entendu parler?
0: Ah, oui, parce que sur les routes, ils écrivent et donc ils passent avant avec la peinture blanche et ils enlèvent tous ceux qu'on fait zizou.
1: Quand j'écrivais chez moi, je m'attendais tellement pas à ça, je pensais que vous alliez faire quoi? L'effaceur?
0: Parce que je regarde le Tour de France, comme vous le savez, j'ai petite passion quand j'ai le temps. En tout cas, je regarde les épreuves de montagne et il n'y a pas une semaine où il n'y a pas le docu dans Village Tour en mode on va suivre Patrick qui a effacé encore des kickettes. Et c'est parti, et tu l'as tous les ans sur France Télé.
1: Max, tu connais l'effaceur de pénis?
3: Oui.
1: Bon. Allez. Et bien, je
2: le oui, il est venu de ça aujourd'hui, le oui. Ah ouais.
1: Et ben tu sais quoi? Je vais te donner encore plus de détails, plus qu'aucun documentaire ne t'en aura jamais donné sur ce fameux Patrick, parce que depuis plus d'une décennie, bon, Camille vient de le dire, il efface les messages à connotation sexuelle sur le goudron, politique, raciste, et en gros, il assainit un peu le Tour pour que ce soit digeste pour les enfants, pour les familles, etc. Donc, du coup, c'était, voilà, finalement la fin de mon info.
2: Yes. Je vais vous dire vraiment ce que j'ai pensé de cette info, j'ai préféré le jingle d'Anna. Pour vous donner une idée, on remet le jingle.
1: Qui aura la meilleure info sur le Tour de France? C'est le klaxon. Moi-même, excusez-moi. Excusez-moi.
2: Voilà, c'est en 5 fois mieux que cette info.
1: Non, j'ai une petite citation. Il dit, je transforme les pénis en hibou, en lapin et en papillon.
0: Oh pardon, je retire ce que j'ai dit.
1: Pas quand même.
0: Pardon, j'avais pas la fin. Je retire ce que j'ai dit, formidable.
2: Ah ouais.
0: En hibou, formidable.
4: On aimerait le voir d'ailleurs, on aimerait voir la transformation.
0: Bah, t'as les yeux. Hein.
2: Ah ouais. Globalement, te cache pas, hein, t'as les yeux et le nez. Hein.
4: Un bon zen, le hibou, là. Un bon gros nez.
0: Le hibou.
1: Voilà.
2: Allez, Thibaut.
5: Moi, je vais vous répondre à cette question qu'on s'est tous posée, Maxime. Pourquoi le maillot jaune est jaune?
0: Ah, je sais, moi.
5: Ah, c'est fou, j'ai découvert ça. En fait, le Tour de France, il a été créé en 1903 par un journal qui s'appelait L'Auto à l'époque. C'est l'ancêtre de l'équipe, faut le savoir. Et en fait, ils se sont dit, comment on peut faire pour faire de la promotion de notre journal? Comment on peut être un peu partout en France?
0: Si je peux me permettre, surtout, c'est grâce à eux le jaune, mais surtout, ils se sont dit, il faut une couleur pour repérer quand le peloton passe. Alors, c'était moins au début, c'était 60, ils n'étaient pas 500 comme aujourd'hui. Mais il fallait qu'en un regard, le monsieur dans son village, parce qu'à l'époque, c'était pas diffusé, c'était que dans passant dans le village, faut qu'il reconnaisse le leader. Donc, chercher une couleur qui flash.
5: Et justement, leur journal à l'intérieur, les pages, elles étaient jaunes et ils se sont dit, pour faire un hommage à ce journal, qu'est-ce qu'on fait? Eh ben, on met un maillot jaune en l'honneur, du magazine qui s'appelait L'Auto, qui est devenu l'équipe derrière ça. Donc voilà pourquoi le maillot jaune est jaune.
0: Il fallait qu'en un regard dans ton petit village, quand ça passait quand même à 60 km/h, tu repères le leader. C'est intéressant.
2: Ouais, c'est top. Mais non, je dis ça, c'est top parce qu'en fait, il vient de faire mon info sans s'en rendre compte. Mon type, c'est normal.
5: Tu peux pas savoir que c'était ton info.
2: Non, pas le maillot. Mais moi, j'allais vous dire, d'où vient le Tour de France? Parce que c'est un journal qui était en galère, qui s'appelait L'Auto. Et du coup, ils ont fait une réunion. J'ai dit, si on faisait une petite course de vélo, ils l'ont appelé Tour de France. Et ça a sauvé le journal. Et ce journal, vous allez pas en croire vos oreilles, qui est devenu l'équipe, quoi. C'est fou, quoi.
5: Mais t'as vu, Max? Moi, j'ai mieux raconté.
0: Voilà. Vous savez quoi? Thibaut est passé avant. Ça veut dire qu'on va mettre un disque et t'as le temps du disque pour trouver une autre info.
5: Allez, ça marche.
0: Sur le Tour de France, on continue, on garde Maxime qui s'éclate. Hein. Tu t'éclates, Maxime. Hein.
3: Ah oui, là, les infos sont parfaites.
0: Et évidemment. Et tu sais quoi, je vous fais un petit cadeau, vous tous qui m'écoutez. Je repasse le jingle d'Anna Serena dans un instant.
1: Oh, génial.
0: Restez là. Avant ça, on s'écoute Dr Yaro. Vous allez voir, il est charmant, il est secteur 2, il est très sympathique. On écoute ça et juste après, deux infos, il reste Rémi.

0: Et moi sur le Tour de France.
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0: Oh Maxime, tu vas te régaler Maxime. Et tu vas te régaler Maxime, mon info que j'ai sur le Tour de France. 4 infos pour briller au dîner de ce soir, 4 fun facts. C'est Maxime qui va élire la meilleure ce soir. T'es d'où Maxime?
2: Je suis Clermont-Ferrand.
0: Ah bah il passe souvent le Tour à Clermont, hein. Clermont.
2: Ah bah oui, chaque année quasiment maintenant.
0: Eh bien sûr. Eh bah écoute bien Max. Écoute mon info, comme ça je laisse un peu plus de temps à Rémi. Merci. Qui a quand même vu que Thibaut et Rémi avaient la même, parce qu'on se consulte pas avant. Oui. Ça veut dire que Rémi a le temps du disque pour en trouver une autre. On la découvrira dans un instant et quoi qu'il arrive, on sait qu'elle sera pas ouf. Avant ça, la mienne, elle est folle, Maxime. Si tu veux me donner le point tout de suite, tu le fais, comme ça je suis encore plus libéré.
2: Allez, je vais attendre un peu quand même.
0: Allez, on attend un peu quand même, il n'y a pas de souci. Merci pour la confiance. Écoute bien, je vais vous parler du premier Tour de France. Le premier Tour de France, on en a parlé tout à l'heure, quelle année?
3: 1903.
0: La course a eu lieu du 1er au 19 juillet, et il y avait 60 cyclistes qui ont pris le Tour, d'accord? Ouais. Et à la fin, il y a eu seulement 21 coureurs qui ont été autorisés à passer la ligne. Le vainqueur était français, Maurice Garin. Pourquoi il n'y avait que 21 coureurs, sachant qu'ils n'ont pas abandonné?
4: Ils ont tous été blessés?
0: Non.
3: Ils ont triché?
0: Oui.
3: Ah, il n'y avait pas les mêmes réglementations?
0: Pas du tout.
3: Non.
0: Il y avait les mêmes réglementations, sauf qu'évidemment, il n'y avait pas les caméras, il n'y avait pas les portables, je ne vous dis pas d'adieu, mais en 1903, il n'y avait rien pour les suivre. Et qu'est-ce qu'ils ont fait, mes loulous? Arrivé à la troisième étape, il y a un train qui passait, tous les coureurs, enfin, à savoir 39 coureurs ont pris le train, les autres ont continué à vélo. Sauf que ils n'ont pas une bonne idée, ils ont pris le train au hasard et ils sont montés dans le même train que l'organisateur du Tour de France.
4: C'est génial.
0: C'est fou.
2: Ah ouais,
0: et donc, à l'arrivée du train, ils sont descendus, ils ont dit, éliminé. Ils ont éliminé 39 coureurs sur 60 qui ont voulu prendre le train, non pas faire la course loyalement.
3: C'est une belle
4: c'est
3: morale.
4: Drôle.
0: C'est le dopage de l'époque, hein.
3: Oui, c'est ça.
0: À l'époque, c'était prendre le train. Et voilà, c'est encore plus simple. Hein.
4: C'était un Ouigo, c'était quoi?
0: C'était un Ouigo. Oui. Et plus, tu te fais pas choper, tu le retrouves pas dans les urines, ça.
3: Ah bah attends.
0: Un Ouigo, tu l'as pas dans les urines. Hein. Bon, bravo à eux. Enfin, non, pas bravo à eux. D'ailleurs, je sais pas pourquoi je dis ça, mais je trouve que mon info est bien, donc bravo à moi.
3: J'ai une super info, je suis trop content, je l'ai trouvé là pendant la musique. Les copains, c'est connecté au Tour de France. Pourquoi dit-on pédaler dans la choucroute? Est-ce que vous savez?
0: C'est pas dans la
3: semaine, un jeu. Je sais.
0: Ça n'est pas quand il passe en Alsace?
3: Non. Ça aurait pu. Et quand un coureur qui est mort, il pédale dans la choucroute, il est mort. Et ben, savez-vous qu'il y a quelques années, au début du Tour, justement, ce fameux 1903, t'as toujours une caravane, comme ça se fait encore maintenant, et la voiture balai, celle qui fermait la course, c'était une voiture qui sponsorisait, donc qui était sponsorisée par une marque de choucroute. Il y a marqué choucroute.
0: Et il pédale dans la choucroute, et quand les mecs, au fond.
3: Non, c'est quand les mecs étaient malheureusement morts de fatigue, ils finissaient dans la voiture.
0: Toujours aujourd'hui, mais elle est plus choucroute.
3: Elle est plus choucroute, quoi. Estampillée choucroute. Et donc on leur disait, tu pédales dans la choucroute, mon pote, c'est-à-dire que t'es dans la voiture.
0: Excellente info.
3: Oui,
0: et toi, tu sais ce qui te va, toi, le last minute?
3: Ah, mais c'est ma vie, c'est l'histoire de ma vie, ça. Mais comme les études. Hein. C'est le dernier moment.
0: T'es du dernier moment.
3: Ah, ouais.
4: Pardon, mais la semoule.
3: Oui, c'est ça, moi, je
4: pédaler dans la semoule.
3: C'est un autre tour.
0: C'est un autre tour qui est le tour du Maroc. Et là, c'est sponsorisé par Garbit, non, je sais plus.
3: Ouais, c'est ça, exactement.
0: Voilà, Tipiak. Et donc là, c'était un côté semoule, quoi.
4: Très bien. On en apprend.
3: Ah bah attendez, on est là pour ça, hein.
0: Maxime, quelle a été ton info ce soir? Tout le monde nous a écouté, merci. Vous écoutez aussi en podcast cette séquence. Quelle est ton info préférée sur le Tour de France?
2: Eh ben la plus originale, et je ne savais pas du tout, c'est pédaler dans la choucroute.
0: Et je vais le dire, c'est largement mérité. Elle était super.
3: Ah oh, merci. Tu vois,
0: on me la fact-check hein, quand même. Hein, c'est le fact-checking. Elle est bonne.
3: Elle est bonne.
0: Oh, j'ai peur. En général, quand elle est bien, en général, elle est rarement vraie. Eh ben, elle est vraie. Bravo,
3: je suis
0: Rémi.
3: Content.
0: Tu merci, prends un Max. Point, Rémi. Tu remontes à moins 3.
4: Oh. C'est bien.
3: Bravo Rémi, c'est énorme.
0: Oh, calme-toi. Moi, je suis à 7, les filles à 6 et Thibaut à 1.
3: Oui, bah voilà. On va le remettre au rez-de-chaussée. Hein, Thibaut, 0, c'est bien.
0: Ah oui, bah mon pote, t'es marrant.
2: Ça me brise le cœur.
3: Là, t'es pas mort?
2: Je croyais vraiment que t'étais mort.
0: Je suis en train de revenir.
3: Ah, il repart.
0: Max, merci à toi, on a passé un bon moment, je t'embrasse
2: merci
0: fort.
2: Merci à vous, merci.
0: Je vous donne le thème de demain. Tu veux le thème de demain, Max?
2: Avec plaisir.
0: Personnage de Disney.
4: Ah, très bien, cool.
0: J'adore. Première apparition de Donald Duck, un 9 juin. Donc demain, on est le 9 juin. Personnage de Disney.
3: Ok.
4: Parfait.
0: On parle du bac, on parle de plein de choses avec vous. On reste en direct, bien sûr. Il est à peine 17h, on est jusqu'à 19h avec DC's, notre invité ce soir. On est comme des fous. On écoute tout de suite Tame Impala sur Énergie. Dracula, belle après-midi.
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0: Merci de nous choisir pour terminer vos après-midi. J'espère que tout le monde va très très bien. On est là ensemble en direct sur Énergie avec Rémi, avec Oriane.
4: Oui.
0: Et avec vous tous. On parle du bac, je vous l'ai dit. J'ai plein de choses que je veux qu'on fasse ensemble ce soir. On a aussi un iPhone 17 à vous offrir.
3: Absolument,
0: grâce à Toy Story. Ça sort quand Toy Story?
5: Ça sort le 17 juin.
0: Le 17 juin.
3: Avec l'argent.
0: Un 17 juin, t'as jamais rien à foutre d'avoir Toy Story.
3: Si je peux me permettre, 17 juin, c'est l'anniversaire de ma femme, donc je vais quand même essayer de.
0: Hein, pardon. Tu m'amènes voir Toy Story, tu dis grâce à eux, j'ai gagné un iPhone.
3: Eh, tu sais quoi, j'avais pas d'idée de cadeau.
0: C'est parti.
3: Toy Story.
0: Nickel.
4: De place.
0: Là, ils voudraient faire quelque chose d'extraordinaire. On a déjà eu la chance de faire l'an passé, je crois, sur Énergie.
3: Ouais,
0: c'était fou de pouvoir faire ça. Je suis très heureux. Pour la troisième année de suite, Énergie a lancé un énorme casting sur TikTok pour recruter son prochain animateur. Les autorités compétentes. À savoir, Thierry Lavignac. On sélectionné une personne qu'on va appeler là tout de suite et on va lui annoncer. Il sait pas que c'est lui ou elle le grand gagnant ou la grande gagnante. En gros, c'est des centaines et des centaines d'entre vous se sont inscrits pour nous remplacer, pour me remplacer, pour prendre une place sur Énergie. Je trouve ça génial. Et une personne est tirée au sort. C'est la troisième année que ça arrive et donc la personne, elle sait pas. C'est juste qu'on va l'appeler en direct et lui annoncer que c'est cette personne qui a été sélectionnée, puisque évidemment, ils ont envoyé des maquettes. 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C'est génial. 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
3: Et qu'il réalise son rêve aussi, j'imagine.
4: C'est merveilleux.
0: C'est parti. J'appelle en direct.
5: C'est fou, en vrai.
0: En vrai, c'est génial.
5: Peut-être que ça lui change la vie.
0: J'espère lui améliorer. Peut-être pas lui changer, mais que ça le fasse kiffer.
5: C'est énorme.
0: Des centaines de gens. Allô?
6: Oui, allô? Oui.
0: C'est Pierre-Alexandre?
6: Oui, c'est bien lui.
0: Pierre-Alex, j'ai une nouvelle pour toi.
6: D'accord, oui.
0: Ça va être trois mots. Bienvenue sur Énergie, Pierre-Alex. Ouais.

0: te plaît?
1: Yes.
0: T'as pas fini de dire ça, tu vas voir le nombre de fois que tu vas dire ça sur l'antenne, mon Pierre Alex. Sinon, ça fait écho à l'antenne. Pierre Alex, trop content de t'entendre. Donc, t'es un nouvel animateur sur Énergie, je te l'annonce officiellement.
1: Bah, c'est incroyable, c'est un rêve de gauche qui se réalise, hein, comme on dit.
0: Je suis très heureux. Pierre-Alexandre, explique-nous donc comment tu t'es inscrit sur TikTok. C'était ton rêve d'arriver un jour sur Énergie.
1: Eh ben ouais, c'est ça. Je me suis dit, tiens, c'est toujours un rêve de tout petit. Donc d'abord, j'ai fait un peu de communication. Puis après, je me suis dit, bah tiens, je vais faire une école de radio à Montpellier. Et puis je me suis dit, tiens, je vais tenter le coup encore cette année. Et puis je reçois ton appel, donc c'est que ça a matché, quoi.
0: C'est génial. T'avais déjà essayé les années d'avant?
1: Je l'avais fait l'année dernière, ouais.
0: Ah, génial. Et ben, on est content. T'as bien fait d'insister, Pierre-Alex. Ça veut dire que c'est important pour les gens qui nous écoutent et pour toi, bien sûr. On prend bien, mais que les gens comprennent. Tu vas vraiment avoir un contrat, un CDI, sur Énergie. Tu vas pouvoir rejoindre une des antennes d'Énergie et devenir animateur officiellement sur Énergie, mon pote.
1: C'est incroyable. Je pense qu'il va falloir un petit peu de temps pour réaliser, mais c'est fou.
2: On est collègues. Bienvenue, collègues.
0: Pour pas longtemps.
2: Mais... Oui, mais le temps.
1: Donc, on se voit bientôt à Paris, alors.
0: Oui, bah arrive vite, quand même. Hein. Toi, quoi. Prends le train maintenant, quoi. Tu cherches pas un réalisateur, Pierre-Alexandre, par hasard. Pierre-Alex, toi qui rêvais d'arriver sur Énergie, je peux le comprendre, bien sûr. C'est qui tes artistes préférés?
1: Alors, en ce moment, j'aime beaucoup le Tame Impala Jenny.
0: Ah ouais, on l'adore.
1: Qu'on vient d'entendre. Parce que, voilà, j'adore. Et le nouveau Shakira est très très bien aussi, de la Coupe du Monde. Et étant grand fan de Toy Story, évidemment, le nouveau Taylor Swift est très très beau.
0: Bien sûr, dans Toy Story. Après, Poto, il y a une question importante, t'intègres Énergie. Tu aimes Gims, hein?
1: Ah bah, j'adore.
0: Ah bah, vaut mieux, ouais. C'est super.
3: C'est Gims qui signe les contrats, donc vaut mieux.
0: Ah oui, c'est validé. Ah oui, pardon, je t'ai dit Thierry Lavenia, c'est Gims qui a validé ta machine. Hein. Ah oui, bien sûr.
1: En fait, je vais faire sa première partie au stade Pierre-Mauroy, ça veut dire là.
0: Ouais, c'est peut-être toi qui animeras la première partie. Hein. Pierre-Alexandre, pour les gens qui nous écoutent, comment ça se passe sur TikTok? Tu t'envoies une maquette, c'est ça? Tu montres ce que t'as envie de faire, est-ce que tu sais faire?
1: Bah, c'est tout à fait ça. Une petite vidéo, hashtag Casting Energy à surtout pas oublier, montrer un peu ce qu'on sait faire, dans sa cuisine, dans sa chambre, prendre un micro, une brosse à cheveux, peu importe, pour faire un micro et parler, montrer un peu sa créativité et surtout comment on est vraiment dans la vie et surtout mettre beaucoup de cœur et beaucoup de sourire et surtout de la passion, parce que je pense qu'on fait un métier de passion, donc voilà. Je pense que c'est tout. Beaucoup de motivation et voilà.
0: Eh ben écoute, Pierre-Alex, franchement, t'as l'air trop sympa. Je suis ravi pour toi. Je sens que ça te fait plaisir en plus et ça nous fait tous très plaisir ici en studio. On t'applaudit.
1: Ouais,
0: nouvelle arrivée chez Énergie. Bravo, bravo. Oh, ça crie derrière toi, c'est qui?
1: C'est ma maman qui est là. Qui filme ma réaction.
0: Passe-la-moi, c'est quoi son prénom?
1: C'est Marie-Pierre.
0: Passe-moi Marie-Pierre.
1: Attends, je te la passe.
4: Ils aiment bien les prénoms composés chez eux.
0: Ouais, j'ai vu, beaucoup de Pierre.
4: Ouais.
3: Les mêmes initiales que Matt Pokora, il y a un signe. Hein.
1: Allô?
0: Marie-Pierre?
1: Oui.
0: Comment elle va, ma Marie-Pierre?
1: Elle est heureuse.
0: Eh ben, je suis très heureux pour toi, pour toute la famille et pour Pierre-Alexandre. Et en plus, j'ai une bonne nouvelle pour toi. Hein.
1: Ah, super, j'attends alors.
0: Eh ben, là, il va avoir toutes les places pour Marc Lavoine et tout. Tu vas tout avoir, là, je peux dire. Maintenant que tu es chez Énergie, tu vas être de tous les concerts. Hein.
1: Ah bah super, comme quoi les rêves deviennent un jour réalité.
0: Eh ben je suis ravi pour
1: bravo,
0: vous.
1: Bravo, en plus Énergie, c'est une super radio.
0: Mais bah franchement, t'as bien raison. Et je suis ravi pour toi. Il va tout être contacté bien sûr pour tout ça. Et est-ce que tu peux me le repasser? Il va lancer la pub du coup, ça première. Hein.
1: Ah oui, ça aussi, vive la radio Énergie.
0: Merci, gros bisous. Là aussi, il va falloir qu'il prenne l'habitude. Ouais,
1: ma maman, elle est à fond là.
0: Ah ouais, je vois ça. Pierre-Alex, c'est parti, c'est toi qui lance la pub.
1: Oh la vache, et ben retour de Camille Combat et toute son équipe, et puis tout à l'heure on reste avec nous D6 qui sera avec nous.
0: On va jouer aussi iPhone 17.
1: Mais pour la sortie de Toy Story 5, c'est pas beau ça, un petit iPhone 17 là.
0: C'est tout, c'est fort. Est-ce que tu connais le numéro, on t'écoute?
1: 0800 70 42 48.
0: Et je rappelle, c'est gratuit bien sûr pour nous joindre. Bravo Pierre-Alex, on t'embrasse, et Gims qui arrive dans un instant.
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0: Ah, ce Grand Prix hier de Monaco, il savait passer les choses. Ils peuvent pas doubler, mais il y a toujours des embrouilles à Monaco.
3: Ah, tu vois comme quoi, il est pas si lisse. Enfin, on me disait, ouais, Monaco, vous allez voir.
0: Non, mais il est intéressant, mais c'est de la tactique, mais il n'y a pas de dépassement à Monaco.
3: Oui.
0: Et les deux qui ont essayé de dépasser, ils sont foutus au tas, les deux. Enfin, oui, ils ont mis l'autre. trop tard, mais tu peux pas dépasser à Monaco.
3: Bah, c'est trop, c'est pas, bah, c'est des routes, c'est la route départementale.
0: Hein. Ah bah, c'est comme la route des fruits et des vins. Hein. Ah bah, tu fais gaffe, tu arrives en face, t'es obligé de voir, hein, parce que le Plata n'est jamais loin. Déborah est avec nous dans un instant, on la prendra au téléphone 0870 42 48 pour parler avec nous. Et faut jouer, j'ai un iPhone 17 à vous offrir.
2: Ah oui, enfin.
0: Je vais pas repartir avec, il me sert à rien. Donc je vous l'offre à vous, comme tous les soirs. Nouveau jeu dans un instant que je vais adorer. Et c'est Déborah qui va avoir la chance de jouer avec nous. Restez là. 17h18, on s'écoute du Gims. Belle soirée, on est sur Énergie. Je vous l'ai dit, on va passer un correcteur dans un instant.
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0: Merci d'être là sur Énergie. J'espère que vous allez bien. On est en direct avec vous, avec Oriane, avec Rémi, avec mon Thibaut d'amour. On est là tous ensemble, avec toute l'équipe aussi, bien sûr. À la Serena, la cellule fact-checking. Elle fact-check, elle fact-check, elle fact-check.
3: Elle fait que ça.
0: Par exemple, je vais accueillir Déborah de Toulon et tu peux fact-checker.
2: Elle s'appelle... vient de Toulon ou pas?
0: Elle vient bien de Toulon, elle s'appelle Déborah. Okay, ça va, Débo?
4: Oui, ça va, super, merci. Et toi?
0: Mais ça va très bien. Débo, je t'ai posé une question hors antenne, tu m'y as répondu. Tu ne le dis pas à la voix haute, bien sûr. Mais je t'ai demandé de parier sur Oriane ou sur Rémi. Donc tu ne me dis pas pour qui t'as parié, bien sûr.
4: Oui,
0: d'accord, mais tu as parié pour un des deux. Puisque voici le nouveau jeu que je vais vous proposer, que j'ai appelé avec Thibaut, on a décidé de le nommer le Battle Quiz.
3: Oui, oh,
0: parce qu'il y a un quiz, en même temps c'est une battle.
3: C'est un brainstorm, hein.
0: J'aurais pu également l'appeler le Quiz Battle.
3: Bien sûr.
0: Je trouve que ça sonne moins bien, donc on est parti sur un Battle Quiz.
7: Pas mal. C'est le jeu du Battle Quiz.
3: Il l'a pris haut. Hein.
0: Arrête. Ah bah les mecs, là c'est pas païenne. Hein.
3: Il y allait.
0: T'es passé chez le béton ou quoi, toi? Non, bon, la vermifugé.
3: Je suis sur la fin là.
0: Le principe est simple. Chacun votre tour, vous allez sortir du studio et je vous poser des questions pendant 45 secondes. Des questions de culture générale. D'accord? Vous essayez de répondre le plus possible. D'abord Oriane et ensuite Rémi. Ok, vous allez sortir tous les deux du studio, puis vous rentrerez un par un. Vous n'entendrez pas les questions de l'autre, parce que je vais vous poser les mêmes questions pendant 45 secondes. Et ensuite, l'un des deux aura plus de bonnes réponses que l'autre, et on espère que Déborah aura bien parié.
3: Attends, il a sa tête de Iri là, regardez, il a sa tête, c'est petits yeux brillants.
0: Non, c'est dommage, il nous a fallu les derniers jours pour trouver le jeu. J'adore ce jeu.
3: Bah oui,
2: ça peut être un peu humiliant, c'est-à-dire
0: pourquoi
2: que...
0: Non, moi je veux pas de jeu humiliant.
2: Ah non, mais humiliant, raison gardée. Genre, si tu.
3: Si je réponds moins que toi,
0: non, mais
3: si
0: tu avais l'habitude, c'est pas grave.
2: Non, mais bien sûr, amusons-nous.
0: Ça vous va? Non, mais l'important c'est qu'on s'amuse.
2: Ah bah non, mais moi je suis là pour ça, attends.
0: Je veux pas, attention, je veux que ça vous amuse. Je vous demande de sortir tous les deux.
3: Tous les deux?
0: Bah oui, parce que sinon t'entends les questions de l'autre.
3: Pas à l'abri de.
0: Oh là,
3: passer une tête à ma main.
2: Mais du coup.
3: Ah non, bah moi, mais Camille, pour revenir vite ou pas?
2: Si on sort tous les deux.
0: Ah oui, pardon, il y a plus, je pose des questions à personne. Non, Rémi sort, excuse-moi, je commençais quand rien, c'est idiot ce que j'ai dit. Ouais. Autant pour moi, pardon.
2: Ah, c'est une première aussi pour moi.
0: On se règle. Il met du temps à sortir, mon dieu, mais c'est fou, le syndrome du personnage principal. Il veut que sa sortie soit un moment, quoi. Il veut créer un moment sur sa sortie, quoi. Je sors, hein. C'est fou, hein. Bon, Oriane,
2: oui.
0: 45 secondes de questions, je poserai les mêmes à Rémi dans un instant.
2: Bien entendu.
0: Déborah, attention, tu ne réponds à rien, bien sûr, c'est que pour Oriane. Top chrono. Non. Qui a été la première femme à recevoir un prix Nobel en 1903?
2: Marie Curie.
0: Bonne réponse. Combien d'os les requins ont-ils?
2: Do, 1.
0: 0. En quelle année le premier iPhone a été commercialisé?
2: 2001.
0: 2007. Quelle est la plus petite planète du système solaire?
2: Vénus.
0: Mercure. Quel spectacle de Broadway est le plus lucratif de tous les temps?
2: Chicago.
0: Le Roi Lion. Mm-hmm. Quelle est la capitale de l'Inde?
2: Passe.
0: New Delhi.
2: Oui.
0: Quel est l'autre nom de la Joconde?
2: Mona Lisa.
0: Oui. Quel est l'animal le plus mortel au monde?
2: Le lion, l'abeille, le moustique.
0: Quelle est la température d'ébullition de l'eau?
2: 90 degrés.
0: 100 degrés. Quels sont les deux pays qui ont la plus longue frontière internationale commune?
2: L'Allemagne et la France.
0: Le Canada et les États-Unis.
2: Rien ne va.
0: Je posais 10 questions, mais peut-être que s'il va encore plus vite, j'aurai le temps de lui en poser plus. En tout cas, tu n'as que 2 bonnes réponses en 10 questions.
2: Ok.
0: On va pouvoir accueillir Rémi et je rappelle, à la fin, on saura sur qui Déborah a mis. Rémi, posé 10 questions. Alors, Yann, tu auras peut-être même le temps d'en avoir plus.
3: Ah, c'est en temps, c'est en 45 secondes.
0: 45 secondes et je te pose les mêmes questions. Bonne chance, essaie de faire mieux qu'Oriane. Toi, ton but, c'est que de faire mieux qu'Oriane.
3: Ok.
0: C'est parti, top chrono. Quelle a été la première femme à recevoir un prix Nobel en 1903?
3: Marie Curie.
0: Bonne réponse. Combien d'eau les requins ont-ils?
3: Ils n'ont pas d'eau.
0: Oui, bonne réponse. En quelle année le premier iPhone a été commercialisé?
3: 2007.
0: Bonne réponse. Quelle est la plus petite planète de notre système solaire?
3: pas, la petite là, ah, je l'ai pas.
0: Vite, Mercure. Quel spectacle de Broadway est le plus lucratif de tous les temps?
3: C'est le plus lucratif, c'est le Royaume.
0: Bonne réponse. Quelle est la capitale de l'Inde?
3: Kuala Lumpur.
0: New Delhi. Quel est l'autre nom de la Joconde?
3: Mona Lisa.
0: Oui. Quel est l'animal le plus mortel au monde?
3: Le serpent.
0: Le moustique, on l'a dit dans l'émission, ah oui. Ça. Quelle est la température d'ébullition de l'eau?
3: 100.
0: Oui. Quels sont les deux pays qui ont la plus longue frontière internationale commune?
3: Le Brésil et la France.
0: Commune.
3: Je sais pas, je me suis perdu dans cette question.
0: C'est le Canada et les États-Unis. Je vais vous dire un truc, il avait tellement de bonnes réponses et dur, très dur. Bravo poteau, le 2007 de l'iPhone et tout. Mais bravo, mais je t'explique un truc. Hein. Je me suis dit, on lui a donné les réponses, franchement, mais.
3: Non mais écoute,
0: jusqu'à Kuala Lumpur.
8: Et là j'ai dit non, on lui a pas donné
3: les
8: réponses.
3: Mais tu sais ce que j'ai cru moi? Que tu disais pas les réponses sont des réponses fausses. Je t'ai regardé, je disais mais c'est pas possible. C'est pas possible. Je crois que tu disais pas de réponse, tu me faisais que des vannes.
0: 2007, le premier iPhone, t'as eu 6 bonnes réponses.
3: Non.
8: Oh, il y en a eu 2.
2: Et j'ai même pensé, c'est pas si mal vu la dureté du machin.
3: Ah ouais?
2: Ah non, j'ai Mona Lisa, écoute, sur un malentendu.
0: Déborah, tu peux nous dire maintenant un vote sur qui t'avais parié, je le sais moi.
4: Oriane.
2: Je suis désolée. Voilà.
3: Ah oui, tu vois les a priori.
2: Parfois je brille et ça n'a pas été le cas là, Déborah.
0: T'es mauvais mois même, Débo. Si tu nous suis tous les jours, ça fait un petit mois et demi que...
4: J'ai trop hésité, mais... fallait bien faire un choix.
0: Il est bien, ce joueur.
3: Ah, j'adore.
4: Je suis super triste, là.
0: Et vous ne savez pas à quel moment jouer quand même pour un iPhone 17. Vous savez quoi? Je suis désolé, Débo, tu pourras retenter ta chance. Vous nous rappelez.
2: Oui.
0: 0870 42 48. On refait une manche. On remet l'iPhone 17 en jeu. Vous voulez l'iPhone 17, c'est le moment de nous joindre. 0870 42 48. C'est parti. On écoute avant ça.
3: Ah, là, il est pas content.
2: Oh, la madame, elle est mariée.
0: Moi, je l'annonce pas. Hein. Madame se marie sans moi qu'à Palerme. Vous l'annoncez, vous, ça m'intéresse plus, je donne plus l'heure.
3: Bah, écoutez, les copains, on va écouter Madame Combal. Dua Lipa, qui s'est mariée.
0: Madame Turner, je veux plus en entendre parler.
3: Oui, d'accord. Bon, ben voilà. Dua Lipa sur Énergie.
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3: C'est bon, la guitare, c'est bon. Allez.
0: Quand je pense que... Houdini, elle a disparu de mon cœur, oui.
3: Quand je pense que c'est toi qui finis le titre à la guitare, là.
0: Ouais, tu lui as fait ce cadeau,
3: Après, bon, j'ai une Gibson à la maison. Que je te dise.
0: Ah oui, hein.
3: C'est comme ça, quand t'aimes la Zikas, j'ai un médiator aussi. Hein.
0: Ah, bah,
3: j'ai un médiator. Hein. Me dis pas que t'as un ampli Marshall.
0: Non, ouais. Non.
8: Non. J'aime trop être ce gars qui refuse des impôts.
0: C'est que vous connaissez ma règle de vie. Hein. Oui. Première règle de vie, c'est pas les mères, pas les fringues, et on ne refuse jamais une impro.
8: Et bien l'emplacement aussi, mais ça c'est pour autre chose.
0: Ouais, ça c'est le commerce. Quand vous ouvrez un commerce, l'emplacement, et on refuse pas une impro. Ouais. Quelqu'un qui vient vers toi et qui fait une impro, tu l'accueilles.
3: Ben
0: toujours, c'est la règle de base. On continue ce jeu, c'est un tout nouveau jeu. Le jeu s'appelle, c'est un jeu qu'on a fait avec Thibaut, le Battle Quiz.
3: C'est l'heure de jouer au Battle Quiz.
0: C'est plus cool. Le Battle Quiz, c'est maintenant. Je vais vous demander, je vous rappelle le principe. Je vous pose les mêmes questions pendant 45 secondes. Faut répondre très vite ou passer quand vous n'avez pas la bonne réponse. Plus je pose de questions, plus vous avez des chances de marquer des points. Sauf que l'auditeur mise sur un des deux. Et il faut qu'il mise bien pour gagner un iPhone 17 grâce à Toy Story 5 qui sort le 17 juin.
3: C'est énorme.
0: Donc, je vais d'abord vous demander tous les deux de sortir Rémi et Oriane pour qu'on entende sur qui Christopher va miser. Ça va, Christopher?
10: Ça va et toi?
0: Trop bien, mon Christopher. Christopher, attention, ils quittent le studio les deux. Et cette fois-ci, c'est Rémi qui revient en premier. Alors, ils sortent tous les deux. Christopher, tu viens d'où, mon poteau?
10: Je viens de Laval.
0: T'as envie de gagner un iPhone?
10: Oui, j'ai envie de gagner un iPhone.
0: Tu vas peut-être le gagner. On a l'iPhone, on a D6 qui arrive aussi en direct, qui va chanter ce soir. On a que du kiff ce soir pour vous. C'est parti, tu mises sur Rémi qui a gagné la manche d'avant ou sur Oriane?
10: Je vais laisser la chance à Oriane.
0: Et on va commencer par accueillir. Mais à partir du moment où tu parles plus, on est les seuls avec vous à la maison, dans la voiture, à savoir sur qui tu as misé. Eux ne le savent pas. Leur seul but, c'est de essayer de répondre le mieux possible aux questions. C'est parti. Faites entrer Rémi. Rémi, c'est parti. Bonne chance. 45 secondes de questions. Top chrono. Quel était le nom de naissance de la légende de la boxe Mohamed Ali?
3: Bah Ali?
0: Non, Cassius Clay.
3: Mais oui.
0: En quelle année le mur de Berlin est-il tombé?
3: 1993.
0: 89.
3: Dans quel pays est né Che Guevara?
0: Cuba.
3: L'Argentine.
0: Oui.
3: Quelle est la capitale de Singapour?
0: Singapour.
3: Oui. Dans quelle ville chinoise a démarré la pandémie de Covid-19?
0: Ah là là. Je passe.
3: Ouais. Aux échecs, dans quelle direction un fou peut-il se déplacer?
0: En diagonale.
3: Oui. Quel est le raccourci de la fonction coller sur les ordinateurs?
0: Coller?
3: Quel est le fleuve qui traverse Paris?
0: La Seine.
3: Oui. Quelle est la langue la plus parlée au Brésil?
0: Le portugais.
3: Oui. Combien de couleurs trouve-t-on dans un sachet de M&M's?
0: 3.
3: 6. Ouais. Quel pays a...
0: Pas dingue là.
3: Ah, t'es passé un peu à côté là. On a 4 bonnes réponses. C'est déjà pas mal. 4 bonnes réponses, j'ai eu le temps de te poser 9 questions. Non. 1, 2, 3, 4, 5, 6, 7, 8, 9, 10 questions.
0: Ouais, tu vois, j'ai pas la moyenne.
3: Ah! On va cuire Oriane, tu dis rien.
0: Ouais.
3: On va cuire Oriane maintenant. Il est bon le petit, hein.
2: Ah non!
3: Mais il est bon, il est bon. Donc reste bien concentré,
0: focus.
3: Après, on verra sur qui est-ce qu'il a parié. Bien sûr, puisqu'à la fin, il peut avoir parié sur la bonne personne. On va vérifier ça tout de suite, quoi qu'il arrive, je te pose les mêmes questions. Ton but, essayer de battre Rémi alors que tu ne connais même pas son score. Attention, top chrono. Quel est le nom de naissance de la légende de la boxe Mohamed Ali?
2: Je sais pas.
3: Cassius Clay. En quelle année le mur de Berlin est-il tombé?
2: Ah, 89.
3: Dans quel pays est né Che Guevara?
2: En Argentine.
3: Oui. Quelle est la capitale de Singapour?
2: Singapour.
3: Oui. Dans quelle ville chinoise a démarré la pandémie de Covid-19?
2: Pékin?
3: Wuhan. Ouais. Aux échecs, dans quelle direction un fou peut-il se déplacer?
2: À droite.
3: En diagonale. Quel est le raccourci de la fonction coller sur les ordinateurs?
2: Pomme V.
3: Oui. Quel est le fleuve qui traverse Paris?
2: La Seine.
3: Oui. Quelle est la langue la plus parlée au Brésil?
2: L'espagnol. Le portugais, mais non.
3: De combien de couleurs trouve-t-on dans un sachet de M&M's?
2: 5.
3: 6. Quel pays a offert la statue de la liberté aux États-Unis?
2: La France. Ouais, bon. Le portugais, je le savais, hein. Excusez-moi.
3: Je vais accepter la France, c'était vraiment sur le gong, mais t'allais vite, donc on a pu poser une question de plus qu'à Rémi. Ce qui monte ton total à 5. Rémi a fait 4.
2: Mais non.
3: T'as battu Rémi.
2: Toi aussi, tu t'es planté, t'as dit espagnol?
0: Non, ça je l'avais, non. En portugais, on y était là.
3: Christopher?
10: Oui.
3: Rappelle-nous sur qui t'avais parié?
10: Sur Ryan.
2: Le mur de Berlin, c'est vraiment le stress.
3: 89, ouais, alors tu es Che Guevara Argentine, c'est pas si simple, c'était piégeux.
2: Ouais, c'était piégeux. Non, mais je savais pour le mur de Berlin et le Brésil, mais bah dis donc.
3: Aucun avait Wuhan.
0: Ah non, il m'a échappé. Ouais, ouais.
3: Wuhan et Cassius Clay. Mais comme c'est marrant parce que moi, il y en a que j'aurais pas eu, mais alors le Cassius Clay, je l'avais tout.
0: Ah oui, ouais, non, mais je suis d'accord.
2: Ouais, je suis moins boxe, hein.
3: Ouais, mais c'est même plus que boxe, une icône quand même.
2: Bien sûr.
3: Bon, en tous les cas, ça veut dire que c'est gagné pour toi, on est très heureux. Bravo, mon pote.
10: Là, je suis content, hein. Merci Ariane.
3: iPhone 17 pour toi et tous les soirs, faut faire ce jeu, il est génial.
0: Ah, il est trop bien.
3: Hein?
0: On l'aime bien, non?
2: J'adore bien.
3: J'adore à pouvoir changer, à pouvoir tester Anna, à pouvoir tester Johan, on va se régaler. Reste avec nous, on va s'écouter un peu de Shakira. Il y a DC's qui arrive dans un instant et qui va chanter en live. Vous vous rendez compte? DC's!

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2: Eh ben voilà, tiens, vous êtes fan de Michou, vous êtes sur le point de passer votre bac, peut-être vous êtes en plein dedans, vous êtes aussi des parents qui vous dites, tiens, comment je peux aider mes enfants à avoir des bonnes notes au bac? Ça arrive dans quelques jours, le bac, ça commence le 11 juin, écrit de français pour les premières. Puis ça continue, bien sûr, vous connaissez les épreuves, vous n'avez pas besoin de moi. Dans un instant, on va vous donner des idées pour réviser, mais surtout, des petites techniques, j'espère, d'un correcteur de copie, puis des années de philo.
3: Alors, pour philo, en plus, bah ouais, c'est top, parce qu'on ne sait jamais où on va avec la philo.
2: Donc, de 1, il va nous dire un petit peu voilà, ce qui, selon lui, pourrait tomber ou pas. Enfin, on va lui demander, puis peut-être qu'il sait, peut-être qu'il sait pas. Et surtout, peut-être des petites astuces pour gagner le point qui peut faire la diff en tant que correcteur. On parle de tout ça dans un instant, le temps d'écouter Shakira, Shakira.
4: C'est
2: Dai Dai. Et Dai Dai. C'est bien que tu l'as écrit pour moi, ce morceau, Shakira. Tu vois pas que t'es dans ma tête? Bon sang, je transpire pour toi, je vis pour toi, Shakira. Dai Dai, comme par hasard, tu changes 11 lettres, ça fait Combal. Je sais bien que t'as que moi dans la tête, bordel. Allez, on écoute ça sur Énergie, quasiment 18h.
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2: Daya, Daya, bingo, j'adore.
4: Très kiffant.
2: Bingo.
4: Bingo,
2: j'adore. C'est le morceau de la Coupe du Monde, hein.
3: Ouais,
2: c'est Dai Dai, là, hein. C'est Waka Waka, hein. Il y a eu Waka Waka, maintenant il y a Dai Dai.
3: Ouais, mais c'est comme quoi, faut toujours répéter le truc, tu sais, pour la Coupe du Monde. Dai Dai, Waka Waka.
2: Mais non, non, là tu fais une connerie. C'est le début, ouais, meilleur de Waka Waka. Je peux pleurer à chaque fois. Je sais pas pourquoi ce début, il est chaud qui vient de trop puissant. Pas ça, pas du Jérilou, là. Vous allez voir, là, ce qui arrive. Elle, quand elle rentre dans le morceau, c'est une dinguerie. C'est... Il n'y a qu'une Shakira, hein.
3: Ah, ça.
2: Là, j'adore.

0: celle-ci, elle donne envie de gagner un truc. Ouais. Elle la gagne.
1: Ah non, elle était pas descendue du bus, mais. En tout cas, elle donne envie. Mais visiblement, ils étaient sur autoroute FM dans le bus, ils étaient sur autre chose et ils sont jamais descendus du bus. Il y a Gilles qui est avec nous, ça va Gilles? Gilles, vous allez bien? Ah, j'entends pas Gilles. Le Gilou!
2: Gilou!
1: Est-ce que Gilles est là?
0: C'est un test, ouais, peut-être, pour voir comment on réagit. Wow. C'est un test de prof.
3: Non. Ah, vous
1: Gilles. Ouais, Gilles, je vous entends, vous êtes là?
3: Ouais. Ouais, je suis là.
1: Gilles, on peut se tutoyer?
3: Allez.
1: Avec plaisir, c'est gentil. Gilles, tu es prof de philo.
3: Eh ouais.
1: En région parisienne, au lycée Louis Armand.
4: Très bien.
3: Voilà.
1: Et je suis très content de t'avoir déjà. Merci de prendre quelques minutes pour aider les futurs bacheliers qui nous écoutent là dans quelques jours. Et aussi parce que tu es correcteur de copie du bac depuis 25 ans.
3: Oui, bah, comme tous les profs de philo, hein, on n'y échappe pas tous les ans au collège de bac. Voilà, effectivement.
1: Ça a l'air de t'emballer.
3: Ouais. Non, mais c'est-à-dire, il y a peu de surprises. Dans les autres disciplines, ça peut tomber des fois avant, là, c'est toujours.
1: D'accord, donc tu nous apprends déjà quelque chose. Donc tous les profs de philo sont correcteurs du bac. Ce n'est pas le cas des autres matières. On va essayer d'avoir des correcteurs tous les soirs. Déjà, question de l'équipe. Vous étiez comment en philo? Moi j'étais 10, 11. Je crois que j'ai eu 11 au bac.
5: Ouais, moi aussi je crois, au-dessus de la moyenne, mais pas dingue. Pas mon truc.
0: J'étais pas folle, j'ai eu 7 coef 7, quelque chose comme ça. J'étais en bac littéraire et je me suis loupé le jour du bac.
1: Alors.
3: Bête. Pas
1: du Gilles, j'ai une question pour toi. Pour démarrer, ouais. Gilles, combien t'as eu au bac de philo, toi?
3: 6.
1: Oh non, tu me fais une blague.
5: C'est encourageant.
3: Non. 6, coef 7. Eh ouais.
1: Mais parce que t'étais pas très bon en philo au lycée?
3: Mais si, c'est un excellent, très bon, j'en sais rien. Oui, ça me plaisait déjà. J'étais déjà pris en prépa, là. Et puis, j'ai fait un hors sujet. Écoute, comme quoi, ça arrive à tout le monde et on va pas rater sa vie parce qu'on a fait une petite courte performance.
1: Alors, j'ai une vraie question, du coup, puisque tu nous dis, tiens, j'ai eu un accident. Alors, est-ce que tu peux expliquer au mieux pour les gens qui nous écoutent, comment est-ce qu'on peut éviter cet accident, toi, en tant que correcteur?
3: Comment éviter les accidents? Bah là, moi, j'ai fait un hors sujet. Voilà. Aujourd'hui, pour éviter le hors-sujet, il faudrait vraiment le truc à faire, c'est pendant 20 minutes, les 20 premières minutes, vous oubliez votre cours. Bon, pour certains, ça sera pas dur. Mais le plus gros défaut aujourd'hui, où il y a toutes les fiches, les YouTube, les machins, c'est que les élèves se jettent sur leur cours comme la misère sur le monde pour réciter leur cours dans l'ordre, quel que soit le sujet. Donc, en fait, pour éviter ce fameux hors-sujet qui, moi, m'a fait un accident, essayez de vous poser la question vraiment pour vous. Voilà. Par exemple, moi, j'avais donné au bac blanc, mon bonheur ne dépend-il que de moi? Bah, posez-vous la question. Au départ, essayez de vous réapproprier le truc au lieu de vous jeter sur votre fiche comme la misère sur le monde. Se réapproprier un peu le sujet pour pas tout de suite faire de la récitation hors sujet. Voilà. C'est le plus gros risque, hein.
1: Donc, ce que tu dis, en fait, Gilles, et c'est génial de l'entendre, c'est que toi, en tant que correcteur, et ça vaut pour toi, t'as envie d'avoir quand même quelqu'un qui a réfléchi, qui a son analyse avant juste de dérouler. Et ce qu'il faut aussi quand même pour avoir une bonne note au bac, les éléments de langage et surtout les citations, les auteurs, tu l'attends aussi, mais d'abord t'attends qu'il y ait quelqu'un, une vraie réflexion.
3: Ouais, alors même pas, hein. je vais vous dire que les citations, c'est pas terrible. Moi, avec mon fameux, j'avais 25 citations par cœur. Du coup, comme je voulais pas avoir travaillé pour rien, j'ai essayé de les recaser les 25. Bon, c'était pas une bonne idée. Manifestement. Et ça peut alors. Mais tout.
1: Ah, et ça coupe beaucoup, malheureusement. C'est le moment où on avait le secret.
5: Après, les profs de philo, ils sont souvent un peu dans les bois, tranquilles, il n'y a pas de wifi, ils sont dans leur livre, hein, les anciens. Hein. Donc c'est normal, hein.
1: C'est horrible parce que c'est vraiment. C'est... Et le secret pour avoir 20, c'est. On va essayer de revoir. Attends, Gilles est de retour, je crois.
3: Allô
1: Gilles... Ouais, ça y est, on entend ça un peu.
3: C'est
1: une magie
3: cabane, là. C'est parce que je suis parti, dans la forêt. Comme Thoreau, un philosophe américain.
1: Ouais. Les citations, il aimait, maintenant, bien sûr. J'ai une vraie question. Est-ce que tu as déjà mis 20 à quelqu'un?
3: Exactement.
1: Au bac, tu as déjà mis 20?
3: Il y a 2 ans, j'ai mis 20 au bac à une copie qui n'avait aucune référence.
0: Oh, voilà. Génial!
2: Bravo!
3: C'est comme je vous disais, c'est ce que je vous disais là, quand j'étais dans ma cabane. On n'est pas sanctionné s'il n'y a pas d'auteur. Voilà. Mais le problème, c'est que beaucoup d'élèves, ont moins l'habitude, ils ont 17 ans, on n'est pas forcément très mûr. Donc là, les auteurs, ça peut aider, mais une copie peut très bien problématiser, raisonner, puis avoir une très bonne note.
1: C'est top.
3: En fait, voilà, alors, demande juste, est-ce qu'il y a un peu de travail? Vous savez, il y a toujours le mythe de j'étais inspiré, j'ai pas inspiré, c'est du génie, c'est du talent. Faut d'abord que le correcteur voit qu'il y a un peu de travail, un peu d'effort quand même. Et là, vous aurez au moins la moyenne. Enfin, voilà, vous savez, le mythe du cancre, qui a dit le courage, c'est ça, qu'aurait eu 20.
1: L'audace, c'est ça. Ouais.
3: En plus, oui, le sujet change toujours, c'est le culot, l'audace, le talent, voilà. Bon, bref. Donc ça, c'est un pisté, hein. C'est le dieu des cancres. Voilà, encore une très bonne note, mais voilà. Faut montrer qu'il fait du travail, quoi. Voilà.
1: Alors, dans les sujets qui pourraient peut-être sortir, en tout cas, je vais vous poser une question, l'équipe, toute simple. Une vie heureuse est-elle une vie de plaisir? Auréane, tu répondrais quoi? Et on a Gilles, correcteur depuis 25 ans de bac. Qu'est-ce que tu réponds à ça? Une vie heureuse est-elle une vie de plaisir, Auréane?
0: Oui. Thèse, mais pas que. Antithèse. Il faut aussi des frustrations.
1: Rémi, tu dirais quoi? Moi, je citerai le grand poète Herbert Léonard pour le plaisir.
5: Bien sûr.
1: Après, c'est que moi. Hein. Ah, tiens, excuse-moi de te couper, Rémi. Gilles, s'il y en a un qui fait une blague comme ça, qui cite Herbert Léonard, est-ce que c'est négatif ou est-ce que ça peut te faire rigoler?
3: Si elle est drôle, ça peut me faire rigoler. Faut être drôle, hein. Faut éviter d'avoir un ton un peu suffisant comme ça. Faut éviter d'avoir l'air quand même de manquer de respect pour le.
1: Éviter l'arrogance.
3: Ouais, voilà, l'arrogance, c'est ce qui passe le plus mal, je trouve. Même une bonne copie, quand le gars fait un peu prétentieux, ça passe mal. La philo, surtout que c'est le doute, s'en remettre en question. Faut toujours être un peu nuancé là. Si vous voulez gagner des points sur le style, c'est toujours on pourrait penser que, il semble que.
0: Ah, c'est bien, ouais.
3: Un peu prudent dans vos formulations et pas ça c'est pas ça faux. Moi j'ai raison, toi t'as tort. Enfin des trucs comme ça, ça passe pas.
1: Ça, et voilà. Gilles, je voudrais te remercier parce qu'en 6 minutes t'as donné. Franchement, c'est exactement ce qu'on voulait. Pas plus. Ouais. C'est plein de petites clés que si vous êtes demain devant votre copie, pas d'arrogance, pas obligé de citer, bien réfléchir un petit quart d'heure, 10 minutes avant de se lancer et nourrir un peu sa réflexion. Pas être arrogant, tu vois, c'est un vrai truc.
5: Bien sûr.
3: Ouais, franchement.
5: Faut le préciser au début de la copie, tu mets je ne suis pas arrogant.
1: Non, mais nuancer son propos et tout, c'est important.
3: Je ne suis pas d'arrogant, mais.
1: Et Gilles, franchement, un immense merci, Gilles, pour tous les conseils. J'espère que ça va aider des gens là qui nous écoutent. On va s'écouter, nous, Vita, ça fait mal. Et là, pareil, hein. Gilles, t'as 3 minutes, t'écoutes le morceau et après, on veut vraiment un débrief complet de la copie, d'accord? Tu seras interrogé.
3: Très bien.
1: Allez, c'est parti, écoute bien et dans un instant, on verra ce qu'en dit notre prof de philo.
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1: Il est quasiment 18h, il y a D6 qui va être notre invité. Vous rendez compte ce que je dis? Il y a D6 qui va être notre invité. D6 va venir dans notre studio non climatisé. Faut le prévenir, hein.
5: Oui, il faut le prévenir qu'ici c'est un peu tropical.
1: Ah oui, c'est près d'une sérieuse.
0: Qu'ils mettent un Marcel en dessous, qu'il ait des couches enlevées.
1: Ah oui, là, faut y aller. Bah, après, on peut faire un gommage, hein. Ah non, on est capable. J'ai du savon noir dans le sac,
5: J'ai mon gant, j'ai tout ce qu'il faut, les mecs.
1: Attendez, je veux juste reprendre Gilles, qui, je rappelle, est prof de philo et correcteur qui a écouté donc Vita. Pardon, ça fait mal. Juste comme ça, en philosophiquement, un petit débrief, Gilles.
3: Ben, ça fait mal, hein, philosophiquement, d'écouter. Qu'est-ce que. Ben, on est. Parce que sur le plaisir, là. Ça fait, on se demande de qui elle parle, si elle parle d'amour ou pas.
1: Elle parle d'amour, bien sûr.
3: Et ça rappelle Schopenhauer qui disait que dans la vie, il n'y a que de la douleur et le plaisir n'existe pas. Et que le plaisir, c'est juste la disparition de la douleur.
1: Là, il n'était pas forcément feel good, mon Schopenhauer.
3: Il était pessimiste, hein, c'est le nom de sa philosophie, donc voilà. Bon.
1: Ouais. Franchement, c'est passionnant. Merci Gilles. Non, mais en vrai, c'est passionnant d'avoir un prof de philo comme ça toute la soirée. J'ai aucun pote prof de philo, comme vous le savez.
5: C'est vrai, quand on peut tout débriefer, tous les petits trucs de la vie.
1: Les situations génial. Comme ça et tout, j'adore Schopenhauer. C'est énorme, je croyais que c'était un pilote de Mercedes. les copains, Alex Warren va arriver dans un instant. D'ici, je vous l'ai dit, c'est notre invité. Tous les soirs, on passera un correcteur ou une correctrice, bien sûr, qui pourra nous donner des petits assets comme ça, des petites choses qui font la différence. Pas l'arrogance, tu le sais pas en apprenant ta copie. J'espère que ça va vous aider. On est dans le serviciel, nous. Hein. Bon, avant ça, je voudrais vous donner, je voudrais parler de Décathlon. Vous connaissez Décathlon?
0: Bien sûr.
5: Un peu à fond la forme.
1: Marie-Charlène, tu connais Décathlon?
4: Bien sûr.
0: On n'est jamais déçu par Décathlon.
1: On n'est jamais déçu. D'accord, j'adore, c'est vraiment une de mes marques préférées.
5: J'avais oublié, pardon, ce petit xylophone là.
1: Et là, en tout cas, on a Marie-Charlène avec nous.
0: Bonjour.
4: Eh oui, salut tout le monde.
1: On est écouté par les Marie-Charlène.
4: Eh oui.
1: Très fier de ça, merci. À la cour, Marie-Charlène, merci d'être là. Je vous sers un petit macaron.
4: Bien sûr.
1: Avec grand plaisir. Prenez place autour du Earl Grey. Attention de ne pas manger la chemise d'Oriane qui n'est pas un macaron. Hein.
0: C'est
1: un peu une
0: chemise. Et non, c'est à s'y méprendre, Marisha.
1: Marisha. Oh, magnifique. Bon, les copains, pourquoi je vous parle de Décathlon? L'enseigne a récemment été détrônée. Elle n'est plus l'enseigne préférée des Français. Alors attention, je leur fais pas de mauvaise pub parce qu'ils sont quand même deuxième et c'est énorme. Depuis des années, ils sont premiers, ils ne passent que deuxième. Quelle est la marque? Tout mélangé, hein. Ça peut être alimentaire, ça peut être sportif, vêtements. Quelle est la marque préférée des Français?
5: Moi, je vous proposerais bien Action, monsieur Combal.
1: Non.
0: Le Roi, Merlin.
1: Non. Numéro 3, la Fnac.
5: Ah ouais.
1: Numéro 2, Decat. Numéro 1, Picard.
0: C'est
5: énorme, Picard.
1: Picard, c'est énorme, ils sont trop forts.
5: J'ai découvert ça récemment, je connaissais pas. C'est fou.
1: Pardon, meilleur business plan. 8 congélos à dégivrer une fois par an, mec, c'est le meilleur. Non, mais tu vois, t'as pas à mettre moyen, tu fous tout dans les congélos, y'a rien à laver. Et c'est max.
0: C'est tellement bien organisé, c'est fait par des toquets, légumes verts, légumes bio, soupe. Purée.
1: Pardon, t'es jamais déçu par Picard, hein, tu prends. Chaque fois, tout le monde dit, c'est quoi ça? Bah, ça, c'est Picard, les petits fours, c'est Picard, ouais. Hein. Vas-y, les glaces, les jeux coco givré, tu prends celle de Picard, vous y allez de ma part, hein. Les yeux fermés. La coco givré?
5: Ouais.
1: Ah, extraordinaire, chez Picard.
5: Tu sais où ils sont stratosphériques?
1: Sur la galette des rois. La galette des rois, tout le monde te dit, attends, c'est quoi ta galette des rois?
5: Eh ben, c'est souvent une Picard.
1: Attention, la galette des rois, les pâtissiers, plus ils font compliqué, ils commencent à faire des trucs et à un moment donné, arrête.
5: Ouais, ouais, c'est bon.
0: Mais même en tant que parent, t'as pas le temps, t'as envie de nourrir, entre guillemets, correctement tes enfants. Tu fous 3 brocolis bio dans le micro-ondes, tu décongèles, tu mets de la crème fraîche, t'as fini d'être bon parent. C'est dingue.
6: Pas sûr quand même. Parce que tu me vois là que tu fous 3 brocolis, tu fous dans le micro-ondes avec de la crème fraîche et t'es un bon parent. On l'assure quand même. On a creusé un peu.
1: Bien sûr, t'as raison Marie-Charlène. Nous on va juste appeler les services sociaux. C'est pas à nous de prendre la décision. Ce que tu nous décris là comme une belle soirée à la maison, moi me sonne pas ouf.
0: Non mais c'est vrai qu'ils achètent pour toi le légume, ils l'épluchent, ils le coupent et tu n'as rien d'autre à faire que décongeler. C'est quand même dingue.
5: Ah ben oui, c'est le concept. Tu rajoutes là-dessus un croustibat, t'es tes droits du pétrole. Hein.
0: T'es
1: la mère de l'année là. Ah ben non, mais t'es élu mère de l'année, on t'appelle au maternel, hein. Excusez-moi. Ouais, vous avez fait des brocolis congelés avec d'un croustibat. Ben venez, Marie Portolano vous attend, venez témoigner demain. On annule Anna Roy. Hein. Ah non, on annule l'obstétricienne. Non, non, vous venez, là, on parle que de vous, on fait une spéciale tout le matin hein, sur votre plat. Là, c'est une spéciale pour vous dans l'internet.
0: Mais vous mettez pas de la crème fraîche sur tous les légumes et vous donnez à vos enfants?
5: Non,
0: mais en coupant un peu.
5: Non.
4: Avec le ketchup, ça passe bien aussi.
0: Mais bien sûr. Voilà, Marie-Charlène.
1: Bon, Marie-Charlène, Oriane, tout le monde, avant d'accueillir d'ici, petit questionnaire. Je vous donne une catégorie, 3 choix. Vous me dites la marque que vous préférez.
0: Ok. Oui.
1: D'accord. Il y a peut-être des marques encore mieux que je vous cite pas. Je vous donne 2 choix en 3 marques. Je commence avec toi, Oriane.
0: Oui.
1: Gâteau d'apéro, Apéricube, Curly ou Pringles?
0: Apéricube.
5: Et moi, je partirais sur
1: non, les... mais je te pose une autre question. Moi,
5: très bien.
1: Rémi, pour boire une bouteille d'eau, cristalline, Vital ou Evian?
5: Oh, Evian.
0: C'est chic, hein.
1: J'aime bien.
5: Ouais.
1: Marie-Charlène, pour un burger, McDo, Burger King ou KFC?
4: McDo.
1: Ok. On se juge pas, hein,
0: c'est non, non.
4: Ouais.
1: Bar chocolaté, Oriane, Mars, Twix ou Nuts?
5: Nuts. C'est niche, Nuts.
0: Le Twix.
1: Le Twix, très bon choix.
0: Oui.
1: Rémi,
5: ouais.
1: Ta marque de fromage, Caprice des Dieux, Babybel ou L'Air d'Hammer?
5: Caprice des Dieux.
0: Ah, 100 fois.
1: Bon, ouais, je comprends. Charlène, Marie-Charlène, le Disney, Le Roi Lion, Petite Sirène ou Aladdin?
4: La Petite Sirène.
1: Il est bien ce jeu, non?
5: Ouais. C'est bien.
1: Allez, dernier tour, parce qu'après il y a d'ici ce qui arrive. Hein.
0: Allez.
1: Oh, dernier tour. Oriane, pour une glace, Magnum, Cornetto, Häagen-Dazs.
0: Ah, t'as pas les parfums? Parce que c'est pas pareil. Non, mais excuse-moi.
6: Que tu choisis ton parfum, la marque, quoi.
0: Et Cornetto, parce qu'il y a la petite surprise au fond.
5: Ah ouais.
6: Mec, tu connais, c'est du chocolat.
0: Oui, mais je suis surprise à chaque fois, c'est ça qui est dingue.
1: C'est fou, le chocolat.
0: C'est fou. J'ai 38 ans dans les pattes.
1: Rémi.
5: Ouais.
1: Bon bec, Tagada, Dragibus, Carensac. Carensac, tu quittes ce studio.
5: T'as que ça à me proposer, là. Ouais. Bon, bah, Dragibus, hein.
1: Dragibus. Et Marie-Charlène, t'es peut-être la plus dure. Marie-Charlène, pour un fruit, fraise, mangue ou pêche?
4: Mangue.
0: Ouais.
1: Ah, c'est bon, t'es ma go, Marie-Charlène. Allez, soirée, c'est ce qu'on écoute tout de suite. On reste ensemble sur Énergie et DC arrive dans le studio juste après.
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1: Alex Warren, dans un instant, c'est canon, c'est ce qu'on vient d'écouter. Mais dans un instant, les amis.
5: Oh, oui.

0: et arrive 0870 42 48 pour nous joindre. À tout de suite.
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0: JC est notre invité dans quelques secondes. Il sera avec nous dans le studio. Il va chanter en live aussi. Vous pouvez lui poser toutes vos questions, quoi que ce soit, 0870 42 48. On a aussi deux vérités à mytho qui vous permettra de gagner un cadeau. Bref, je ne sais pas comment on va tout faire. On va essayer de tout faire jusqu'à 19h. En tout cas, on est en direct avec vous avec le son de Comme Caroline. C'est Zao avec MC Solar qui passe une petite testasse à la fin. Ratez pas la fin, sinon vous ratez MC Solar à la fin. Restez avec nous en direct, 18h15, belle soirée.
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0: Oui, ça y est, je sais que vous l'attendez, il est là en direct avec nous dans le studio. D'ici, c'est là. Oui, merci. Alors, première chose, comment vas-tu? Je sais que en ce moment, il va y avoir la tournée des Zénith, on va annoncer les dates, bien sûr, mais tu fais tourner des festivals et notamment Wheel of Green samedi.
2: Ouais.
0: Et je sais qu'on a vu, on voit les images de partout, puisque t'as rejoint Théodore, vous chantiez tous les deux. Déjà, vous étiez tous les deux programmés le même jour.
2: Ouais.
0: Et t'as rejoint le soir Théodora pour faire Mélodrame.
2: C'est ça, à 23h. Et du coup, bah, comme on peut l'entendre, j'ai plus de voix. Non, mais c'était incroyable. C'est-à-dire que c'était là. J'ai quand même fait des titres forts dans ma carrière, mais celui-là, c'est.
0: Ah bah là, oui,
2: on s'entendait pas chanter. En fait, j'entendais pas ma voix et j'entendais pas la voix de Théodora.
0: Je sais que tu vas être obligé de faire comme les Beatles qui ont arrêté les lives à cause de ça, tu savais.
2: Ah ouais?
0: Les Beatles, ils ont très vite arrêté les tournées parce qu'en fait, ils ne s'entendaient pas chanter. Et du coup, ils ont dit, bah, on arrête, on peut pas chanter sur scène, on s'entend pas.
2: Ah ouais.
0: Vous allez finir comme ça, tous les deux.
2: Je pense qu'il y a de la marge. Hein, pour les Beatles.
0: Je suis en train de te dire que t'es John Lennon.
3: D'ici, je prends le compliment, mais c'est fou de pas le prendre.
2: Je prends.
0: D'ici, deux victoires de la musique 2006 et 2026, bien sûr, pour cet album qui, on s'en rappellera pas, le nom de l'album. Bah, visiblement, on va s'en quand même.
3: Ouais. Je crois que Bruno Ballon est parti pour s'en rappeler un moment.
0: Parce qu'il y a Mélodrama, il y a plein d'autres. Ce soir c'est Try que tu vas chanter.
2: Ouais.
0: J'arrive pas à le dire.
2: Try.
0: Ouais, t'as vu, ça sonne mal chez
2: Mouto. Non, mais moi aussi, hein, try.
0: C'est bizarre, j'arrive pas à bien le sortir. En tout cas, c'est le live qu'on aura tout à l'heure. Et ça part en tournée des Zénith.
2: Exactement. Ça fait longtemps que j'en ai pas fait une. Je crois que la première que j'ai faite, d'ailleurs la seule que j'ai faite avant celle-ci, c'était sur mon premier album Le Poisson Rouge.
0: Ah oui.
2: Sauf que c'était pas la même ambiance. On débarquait à 100 avec tous les mecs du Tchekar et tout. C'était pas pareil, les gars.
3: Maintenant,
2: là,
3: c'est un autre délire.
2: Musicien.
3: Ah, bien sûr.
2: Mon équipe technique.
0: C'est ma DA.
2: Exact.
3: Voilà, c'est ma DA. Choisis ma DA, quoi.
0: Donc ça commence le 2 décembre à Toulouse.
2: Ouais.
0: Après, il y a Montpellier, Lyon. On peut retrouver bien sûr toutes les dates. Vous les trouverez facilement. Tout le mois de décembre. Ça part à Rennes, à Genève. Ça va jusqu'en janvier 2027 à Nantes. Il y a toutes les dates que vous trouverez facilement. Mmh. Et puis, tournée festival cet été, il y en a d'autres.
2: Il y en a d'autres. Mars attaque bientôt. Je vais au Franco de Montréal. Je fais des vieilles charrues. Qu'est-ce que je fais d'autre? J'ai oublié. Mais genre, je crois que tous les week-ends. Cet été, je suis en festival.
0: Bah, il y a camomille au miel, hein.
4: Ah ouais. Et attends, et un petit fond, hein, les petites pastilles au fond, là. Ouais,
2: exactement.
0: Ah ouais, ouais, ah,
2: tu connais
0: pas la voix. Il est où ton trophée? Où est-ce que t'as mis ta victoire de la musique? Ta victoire qui rejoint la première que t'avais eue en 2006. Ouais. Est-ce que tu les as mises ensemble?
2: Non, d'ailleurs, la première, je sais pas où elle est.
0: Oh, bah, c'est,
5: c'est pas
2: non,
5: vrai.
2: Non, mais elle est pas perdue, elle est égarée.
3: Ouais, ah,
2: c'est pas pareil. C'est pas pareil. Mais, et celle-ci, elle est, sur mon piano, j'ai un piano.
0: Voilà. Ah ok,
2: wow,
0: voilà. C'est pas ma mère. Ma mère, toutes les coupes que j'ai gagnées quand j'avais 14 ans, n'importe quoi, concours de pétanque et tout, elle a tout gardé chez moi.
2: T'as fait une pétanque à 14 ans, pour de vrai?
0: Ouais, ben, il y avait beaucoup de pétanque chez moi, je suis du sud, donc on gagnait, on gagnait des consolantes et tout, c'était nul, mais...
2: Okay. Des consolantes.
0: Ouais, quand tu perds au premier tour, il y a la consolante. Bah oui, bien sûr, mon pote. Hein. Bon alors, ce week-end, tu rejoins Théodora, les images sont en train de tourner, raconte-nous. Là, donc tu t'entends même plus chanter, et puis surtout raconte-nous ce record, parce que c'est incroyable. Vous êtes resté combien de temps numéro 1 des charts?
2: La moitié de l'année, on m'a dit. Je crois que c'est 6 mois.
0: Ben ouais, tu m'étonnes que tout le monde la connaisse.
4: Mais attends, je viens de dire, vous aviez battu Belle de Garou et toute l'équipe de Notre-Dame et Farrell avec Happy là.
0: Ouais. C'est le record, ils ont battu tout le monde, tu peux dire tout le monde. Hein.
3: Ouais, je peux dire tout le monde, c'est vrai.
0: Ah là, ils ont battu Elvis, ils ont battu Prince, ils ont battu tout le monde, c'est le record.
5: Mais elle a un pouvoir, cette chanson, on ne s'en lasse pas.
0: C'est ce que j'allais dire, tu sais qu'on la joue encore le soir, elle a raison, Royale, et on l'aime encore comme au premier jour.
5: On est rebooté à chaque fois.
2: Bah, c'est comme ça, je saurais pas quoi dire en fait. Je pense que c'est aussi un carrefour de tout un tas de choses qui sont alignées au bon moment. Théodora, quand je l'appelle, c'est pas quand je l'invite, c'est pas Théodora d'aujourd'hui. Elle vient d'avoir une forte étincelle avec le titre Congolais sous BBL. Et puis je l'invite sur ces titres-là. Le morceau, il était déjà fait. Il y avait déjà le refrain, il y avait déjà tout ça.
0: C'est-à-dire que toi, t'avais fait la prod, tout, il n'y avait plus qu'à aller à poser, quoi.
2: J'avais composé avec des gens. Moi, j'avais écrit toute la mélodie, le refrain, les paroles et tout. Et j'avais plusieurs morceaux. Donc je l'invite sur le disque, je lui fais écouter quelques titres et elle choisit ce titre-là. Du coup, j'enlève mon deuxième couplet.
0: Ce que tu dis, c'est génial. Elle avait plusieurs titres au choix et ouais. Celle-là, elle a dit je veux être sur celui-là.
2: Exact. Même Try, je pense que je lui ai fait écouter. Je sais pas si le titre avec Kid Cudi était enregistré avant ou après.
0: Parce qu'il y a Kid Cudi aussi, on va en reparler. Mais bon.
2: Oui.
0: Incroyable de dire, bah, je sais plus si j'ai fait Kid Cudi avant ou après. Ouais.
5: Quelle importance finalement.
3: Ouais, finalement.
0: Et donc elle dit, c'est ce morceau-là que je veux faire.
2: Ce morceau-là, du coup j'ai enlevé mon deuxième couplet. Elle est arrivée, elle a écrit son couplet en... La vérité, en 30 minutes.
5: Oh,
2: elle a posé en 20 minutes. Et voilà, c'était plié.
0: Une heure, c'était plié, voilà, c'est fini, mélodrama.
2: Ça m'a rappelé les MC à l'ancienne où quand nous on arrivait en studio, tu sais, t'avais pas le moyen de... C'était rare d'aller en studio. Donc quand t'étais en studio, tu devais pas prendre beaucoup de temps parce que ça coûtait cher. Elle est arrivée vraiment en une heure, c'était plié, elle est trop forte.
0: Et quand t'es en studio, est-ce que tu sens qu'il y a un truc en plus du morceau, sincèrement, ou c'est un autre morceau parmi les autres et quand même la magie fait que le public va être avec la rencontre, ou toi déjà t'as une intuition?
2: Non, moi je suis pas fort pour ça. Je suis pas fort pour savoir ça va être un gros titre ou je sais pas quoi. Par contre, je savais que dessus, elle allait être, comme m'a appris Laurent Voulzy, que le couplet de Théodora allait être en majesté. C'est-à-dire que vu qu'elle arrivait après et son entrée, elle était tellement puissante, je savais que elle allait avoir l'ascendant sur l'effet qu'allait procurer.
0: Et c'est ce que tu voulais.
2: Bah oui, c'est ce que je voulais. Comme dans le morceau qu'on a fait avec Damso qui s'appelle Rencontre. Vu que moi j'arrivais après et que je suis arrivé avec mon couplet et que la musique elle change et tout, cette fois-ci c'est moi qui avait l'ascendant. Ouais. C'est des trucs d'MC. Après on s'en fiche, tu vois, il n'y a pas de plus fort ou de moins fort. On a juste fait une dinguerie tous ensemble et c'est magnifique. Mais je sais qu'elle est en majesté sur Mélodrama. Et c'est une majesté donc c'est normal.
0: Et t'es prêt à chanter sur scène pour 20 ans, que tous les gens te la demandent dès que tu vas chanter quelque part, t'as ton Connemara là.
2: Ouais.
0: Là, c'est les lacs du Connemara, t'as créé, je te le dis, hein, c'est la nouvelle version.
2: Moi je préférais la rêve des Beatles.
0: Mais t'es prêt à ça? Parce que on va te demander deux longues tout le temps.
2: Ouais, mais ça régale. En vrai, c'est au-delà des records et de tout ça, et de la SACEM et compagnie. Pour enlever tout le côté trivial, c'est juste absolument une grâce d'avoir un morceau aussi puissant qui fait que beaucoup de gens le chantent, d'origine sociale différente, d'âge différent. Il y a des gens, ils savent même pas que c'est DC's qui a fait Je pète les plombs, ou même Théodora, ils savent même pas. Juste, ils aiment bien ce morceau.
0: Ouais, c'est devenu un classique. C'est un classique, ça y est.
2: Ça, c'est vraiment de la grâce d'avoir ça.
0: Et justement, tu parlais un peu de tes feats sur l'album. Il y a Théodora, Kid Cudi, Laurent Voulzy. Donc, c'est ça qu'on aime aussi, c'est éclectique complet. Tu vas dans plein d'univers. Comment est-ce que tu fais tes choix? Est-ce que c'est en amont? Comment tu dis, tiens, c'est avec Laurent Voulzy que j'ai envie de fitter avec Théodora?
2: Ouais, c'est que la grinta. C'est que la grinta, le cœur, la sincérité. Et j'ai pas peur des contre-pieds. J'ai pas peur de. En fait, j'aime pas quand c'est trop défini. Genre, tu vois, j'ai commencé, je suis arrivé avec Je pète les plombs, c'était du rap, j'étais un rappeur, tout ça et tout. Et puis rapidement, j'ai voulu mettre d'autres thématiques. Moi, Laurent Voulzy, c'est quelqu'un que j'ai écouté quand je partais en vacances avec mon oncle et ma tante et ma cousine en 4L. À 7, dans le sud de la France, on partait de Paris. Eux, ils partaient de Lille, ils venaient me chercher à Paris. On allait à 7. Et puis, sur tout le trajet, ça écoutait Voulzy, tu vois. Donc, aujourd'hui, j'ai pu l'inviter. Bah, je l'ai fait, quoi.
0: Mes parents, c'était Cabrel, tu vois. J'ai pas d'album prévu, mais ce serait d'avoir Cabrel sur mon album, je serais comme un fou.
2: Bah ouais, t'imagines.
0: Oh là là, ce serait dingue. Je vais te faire, si tu veux bien, la playlist de Quotidien pour savoir un peu ce que t'écoutes dans la vie.
2: Vas-y.
0: On a trop envie de savoir ce que t'écoutes.
2: Vas-y.
0: Et Quotidien, c'est des potes. Yann, on lui a piqué sa séquence.
5: Bon. Il a trop rien dit.
3: On lui annonce, voilà. Il était venu, on lui avait fait aussi.
0: Ouais. Voilà, c'est complètement du vol. La playlist de DC's, la chanson que t'as le plus écouté cette année?
2: Je pense que c'est Heather, un artiste s'appelle Heather qui fait de l'indie pop et c'est un morceau qui s'appelle When You Love Me. J'adore ce titre.
0: Vous savez que je vais noter chaque morceau de cette playlist.
3: Et ce soir, je vais aller rajouter à ma playlist.
2: Bien ce morceau, lui, du beau moqueur, on dirait qu'il y a du soleil qui entre dans la pièce, j'adore. Je l'écoute tout le temps.
5: C'est bien.
0: J'adore. La chanson que tu écoutes avant un concert, 5 minutes avant de monter sur scène, c'est ça que tu te mets?
2: Je change souvent, mais en ce moment, c'est un morceau qui s'appelle Running de Snooper. Et Snooper, c'est deux O avec un espèce d'accent dessus.
0: La tilde.
2: Ça envoie la
0: patate. Ah ouais.
2: Ça envoie la patate.
0: Et c'est bien pour aller à la salle aussi, pour courir, faire du sport. Pas mal.
2: Ça te donne la patate.
0: La plus belle chanson de tous les temps pour toi, c'est quoi?
2: La plus belle chanson de tous les temps, j'ai oublié.
0: Winter is Blue.
2: Voilà, c'est ça. De Vashti Bunyan.
3: Je suis pas allé sur l'artiste, je devrais. Je t'ai laissé aller sur
2: un peu un bourbi, ouais. J'adore ce morceau. Bon, c'est pas vraiment la joie, mais.
0: C'est canon, moi j'adore.
2: C'est archi beau.
0: J'adore la mélancolie.
2: C'est vraiment beau.
0: J'accueille la mélancolie, ça me va très bien. T'écoutes encore beaucoup de nouveaux trucs ou t'es un peu comme moi? Parfois, moi j'ai du mal, je reviens toujours sur mes morceaux que j'aime depuis 10 piges.
2: Non, moi j'écoute beaucoup de nouveaux trucs. Tu vois, Running là, de Snooper, c'est un truc que j'ai découvert il y a peut-être un an ou deux, tu vois. Mais j'écoute beaucoup de nouveaux trucs. Après, j'ai mes petits classiques. Que j'écoute et je sais que je vais voyager dans le temps tout de suite et ça va me rappeler quelqu'un ou ça va toucher telle émotion et tout. Donc, j'ai mes petits classiques.
0: Chanson pour un moment coquin, tu nous as dit pas de chanson pour un moment coquin.
2: Non, c'est pas ça. C'est pas genre. Je suis un ayatollah, pas du tout. C'est juste que moi, j'écoute pas de musique quand je suis dans mes bails. Tu vois, je suis concentré. J'ai envie d'entendre tout ce qui se passe, qu'on soit bien et tout. Mais je suis pas de. Je me mets pas une DA.
0: Ouais, bien sûr, t'es là.
2: Il y a déjà de la DA, donc c'est pas besoin de rajouter de la DA.
0: Concentré, à la limite, un bruit blanc maximum. Non, mais,
4: tu sais que c'est Denzel Washington qu'on avait reçu qui nous avait répondu la même chose. On a reçu Denzel à ta place.
0: Exactement à ta place dans cette bonnette.
2: Ça veut dire que moi, je ramène Kid Cudi, mais ça dit normal que ça ramène Denzel, quoi.
0: Ouais, après, je t'avoue, on n'a pas son 07 non plus. Mais en tout cas, il est venu, on a passé un bon moment, il était très sympa.
4: Et il a répondu ça, il a dit c'est ma propre musique.
2: Ah, tu vois, j'ai des similitudes avec Denzel Washington.
3: C'est bien, non? T'as bien fait de venir.
0: La chanson pour démarrer la journée de bonne humeur.
2: C'est
0: Laurent Voulzy.
2: Cœur Grenadine.
5: Ah ouais.

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1: C'est ça, c'est un morceau dont
2: on a besoin. Exactement, ah ben voilà. C'est exactement ça.
1: C'est ça.
2: Le foot, ça occupe toujours une place de fou dans ta vie, et j'enchaîne, hein, bien sûr, on était dans bien la sûr. Musique, mais parce que je veux voir ta passion, et je sais qu'à une époque, vraiment, tu vivais
1: ouais.
2: que pour le foot.
1: C'est ça.
2: Est-ce que c'est toujours le cas?
1: Non.
2: C'est un peu calmé, c'est toujours?
1: Ouais, c'est plus le cas. Avant, carrément, je regardais même les matchs de Ligue 2 et tout, j'étais vraiment assoiffé de ça.
2: Ouais, t'as dit dans une interview, j'ai lu que pour toi, c'est presque une drogue, c'est-à-dire, t'étais addict, ah, tu pouvais pas t'empêcher de regarder.
1: Ouais, après, je suis passé à une autre drogue, maintenant, je fais de la boxe et tout, mais en tout cas, j'aimais.
2: Anglaise?
1: Beaucoup. Anglaise, ouais.
2: Moi aussi. Hein.
1: Toi aussi? Depuis longtemps? Non. Ah ouais?
2: Ouais.
1: 5 par semaine.
2: Oh, oh allez, je mets 10 balles sur 10 ici. Allez, c'est parti. Allez.
3: Te cache pas que moi aussi.
1: Ça veut rien dire, c'est pas vraiment.
2: J'adore, je te jure.
1: Ah, moi, ça fait longtemps que t'en fais?
2: Ouais, 2 ans et demi, 3 ans là.
1: Ok.
3: Ah, ça, c'est un 10 ans, ouais.
1: Ouais, ouais, ça fait plus de temps. Ouais, ouais,
4: ouais. Je suis pas là pour en parler.
3: Mais... t'en dis pas plus.
1: Mais non, ouais, j'aimais trop le foot. J'aimais trop ça. Le dernier grand match que j'ai vu, c'était Milan AC en finale contre Liverpool. Et avec Steven Gerrard qui fait une remontada ou. Voilà, il perdait 3-0 et après, bon voilà, c'est le dernier.
2: Et pour la Coupe du Monde qui arrive, un prono pour la France ou une équipe que tu vois bien aller au bout? Je parle aux fans de foot, hein, pardon.
1: Ouais,
2: hein.
1: Bien sûr, bien sûr. Après, j'ai pas suivi depuis longtemps. Évidemment, j'ai vu la victoire du PSG. Je sais très bien que l'équipe de France, elle est en pleine patate et qu'on est archi fort. Mais il va y avoir un match d'ouverture contre le Sénégal. Et j'avais pronostiqué il y a quelques années, quand il y avait eu la France contre le Sénégal, que le Sénégal allait gagner 1-0 contre la France. Et c'est exactement ce qui s'est passé. Je ne dis pas que c'est ce qui va se passer. Mais je réfléchis encore à ce pronostic.
2: Mais tu le vois un peu peut-être arriver. Mmh.
1: Je le vois un peu arriver. Ouais. Non, non, pas ça. Attention, ne me faites pas dire ça.
2: Non,
1: j'ai pas dit ça. Mais en plus, il y avait une déclaration à l'époque de je ne sais plus quel joueur, un joueur de l'équipe de France, qui avait dit oui, ça va être folklorique contre le Sénégal. Genre, ouais, ça va être vite fait. Ah bah non.
2: Ah, oui.
1: Jamais parlé comme ça au foot.
2: Jamais.
1: Mais là, franchement, l'équipe de France, elle est vraiment en pleine patate. Elle est redoutable. Redoutable.
2: Et dernière question, avant de faire une petite pause, mais pour tous les gens qui nous écoutent et qui passent le bac là, comment t'étais toi?
1: Moi, j'ai passé mon bac à 30 ans. Tu vois, j'ai pas passé mon bac à.
2: Oh, incroyable.
1: Ouais, j'ai passé mon bac à 30 ans.
2: T'es retourné à l'école à 30 ans.
1: Ouais. Après, je pète les plombs et tout. Hein. Bah, à la fac, on me disait, ouais, c'est toi et tout. C'est ouais, bah écoute. Ouais.
2: Et t'avais envie, pourquoi? Pour faire quelle formation?
1: Pour faire du droit. Mais parce que j'arrêtais pas de dire à mes enfants, faut avoir le bac, faut avoir le bac. Mais je l'avais pas.
2: Génial.
1: Donc je redoutais le jour où ils allaient me dire, ouais, mais toi, tu parles, mais t'as pas le bac. Et du coup, ils pouvaient pas
3: et
1: me
3: ils
1: dire.
3: Ils peuvent
1: ça.
3: Rien dire.
1: Non, en plus, je l'ai vu avec mention.
2: Oh, oh mention quoi?
1: Bien.
2: Oh, wow.
1: Ouais.
2: Ah ouais, un petit 14 de moyenne. Ouais.
1: J'ai eu 18 en philo, je crois.
2: Bah, on avait un prof de philo il y a un instant. C'était tu te rappelles encore du sujet ou pas?
1: Le sujet, waouh.
2: Quand t'as 18, tu l'oublies pas, fais pas de mytho.
1: Non, je te jure que j'ai oublié. Ah oui, c'était sur. Ah, purée, les proverbes et les maximes de La Rochefoucauld.
2: Ouf.
1: Voilà.
2: J'ai Jean-Pierre Foucault, regarde. La Rochefoucauld,
1: j'aurais
2: pas là.
1: Si,
2: c'est mon dernier mot, il disait ça au Mion. Hein.
4: Ah bah oui.
1: Sur l'art de la cour, comment faut se comporter, les faux semblants.
2: Bravo, je trouve ça génial de dire, tu l'as même pas passé pour toi, c'était pour tes enfants derrière pour prouver que voilà, il fallait pas lâcher quoi.
1: Un peu pour moi aussi quand même, tu vois.
2: Puis t'es go boost quand même.
1: C'est ça. Non mais c'est ce que je dis à mes enfants, le bac, on s'en fout, il y a plein de gens qui ont réussi sans bac. Mais c'est comme si tu voulais voyager dans la société sans passeport. Tu peux. Tu peux prendre un bateau, tu peux passer par là et tout.
2: Tu peux pas.
1: Mais au moins avec le passeport, vas-y, ça passe.
2: Tu peux sortir de Schengen.
1: Voilà.
2: Par exemple. T'es bloqué Schengen. Exactement. Mais oui, t'as vite fait le tour. Hein.
1: Exactement.
2: Tu restes avec nous, tu vas chanter dans un instant.
1: Ouais, let's go.
2: Try, try, try. On va la voir en direct. On a la chance d'avoir DC's avec nous. J'ai des infos à vous faire deviner. On va faire un jeu aussi. Bref, on reste en direct avec vous. 0870 42 48 pour nous joindre. Bougez pas.
0: Aujourd'hui, Camille Combal reçoit This is sur Énergie.
2: Qu'est-ce qu'on est chanceux, qu'est-ce qu'on est heureux de l'avoir. Merci encore d'être là, This is. Je sais que t'arrêtes pas.
1: Par là, oui.
2: Ouais, par là. Pour l'instant, t'as ton micro pour chanter dans un instant.
1: Bah ouais,
2: écoute, je suis content. T'es à Wheel of Green, tu fais plein de trucs, on est très heureux de t'avoir avec
1: moi
2: nous.
1: Aussi.
2: T'as en plus préparé un jeu, t'as deux vérités, un mytho.
1: C'est ça.
2: D'accord, trois anecdotes. Si vous trouvez quelle est la bonne anecdote, tu auras quoi à gagner? Switch 2.
1: Ah ouais.
2: Parfait. Pas mal.
1: Avec Mario Kart. Je prends tout le monde dans cette pièce à Mario Kart. Voilà, j'ai dit qu'est-ce qu'il y a maintenant.
2: Attention, je rigole. J'ai rien dit sur la boxe, mais Mario Kart, ça va vraiment pas passer sur Mario Kart, je te le dis tout de suite. On va avoir la chance d'avoir un live de ce morceau qui s'appelle Try, Try, Try. C'est le morceau où t'es en feed dessus.
1: Avec Kid Cudi.
2: Avec Kid Cudi quand même. C'est pas rien. Dans un instant, on reparlera.

La rencontre, je sais que tu l'as déjà raconté, mais peut-être il y a des gens qui l'ont pas encore entendu. Et franchement, c'est fou de faire une rencontre comme ça avec Kid Cudi. C'est en direct, c'est sur Énergie. This is Try sur Énergie. J'arrive pas à lire, c'est fou.

0: Sur Énergie, j'espère que ça vous plaît autant qu'à nous ici dans le studio. Il a dit Camille Combal dans la chanson, vous me gravez le CD pour que je pars. Hein. Là, je pars avec le CD, je le mets dans la Sandero.
1: Hein. Oh,
0: ça me fait plaisir. Hein. Merci à tes équipes aussi, à JC, à la technique du côté de chez nous.
1: Et Jason, du côté de chez moi.
0: Et voilà, et Jason aussi, bien sûr. Vous retrouverez tout le live, bien sûr, en podcast et sur nos réseaux. C'était canon. Je veux que tu nous racontes, pardon, cette rencontre avec Kid Cudi. Comment se fait le match?
1: Alors, il y a un documentaire qui s'appelle DJ Mehdi Forever, je crois.
0: Ouais.
1: Non, c'est pas DJ Mehdi Forever, c'est DJ Made in France, je crois que c'est ça, sur Arte, qui est fait par Thibaut de Longeville et qui parle de DJ Mehdi, feu DJ Mehdi, paix à son âme, qui a fait beaucoup de musique pour 113 et tout ça. Bref, il y a l'avant-première au Grand Rex. Je vais voir ce documentaire-là, je suis bouleversé. Et puis c'était un mercredi soir, j'avais prévu vendredi, samedi, dimanche d'être en studio. Donc je vais voir Thibaut de Longeville à la fin du documentaire. Je dis ouais, trop fort, trop bien et tout. Bref, je rentre chez moi. Le lendemain, le jeudi soir, il m'appelle, il me dit je sais que t'es en studio ce week-end
0: pour cet album-là,
1: ouais. Mais désolé, est-ce que tu peux laisser ta place parce qu'il y a Kid Cudi qui est en train d'enregistrer. Parce qu'il a vu le documentaire lui aussi, il a été grave touché, il m'a demandé des instrus de DJ Mehdi, et il est en train d'enregistrer, est-ce que tu peux laisser ta place? Je dis, what? Bah, bien sûr, je laisse ma place.
0: Bah, non, en fait, tu réserves avant.
1: Bah,
0: je suis désolé, il y a un planning, hein. C'est 14h.
1: Du coup, lui, il était dans le studio A, là où je devais être, et moi, je passe dans le studio B. Donc, je vais dans le studio B, et voilà, c'est vraiment des zones un petit peu enclavées, tu vois. Moi, je les dérange pas dans son monde. Et puis au bout d'un moment, Thibaut me dit il aimerait bien te rencontrer, en tout cas il aimerait bien te remercier de lui avoir laissé le truc et tout. Donc je dis ok, pas de problème, il vient. Et puis voilà, il fait le carry, tu vois, genre bon bah c'est cool, merci et tout. Moi je me dis bon bah vas-y, c'est cool, ce ne sont que des politesses, tu vois. Et puis je reprends ma session. Et puis 2 heures après, Thibaut il vient, il me dit ouais, il aimerait bien écouter ce que tu fais et tout truc et tout, non. Donc il vient, je lui fais écouter, il dit que des belles choses, franchement c'est super bien et tout truc et tout. Ok.
0: Et il fait le Ricain encore.
1: Genre,
0: connaît,
1: dis,
0: les Ricains.
1: Voilà, tu vois.
0: T'inquiète.
1: Donc il me rappelle après pour que je vienne écouter ce que lui était en train de faire.
2: Ah, ça y est, c'est bon,
1: ça suffit, tu vois. Bon, bref, j'y vais, j'écoute, c'est super, et je me permets de donner un petit conseil parce qu'il me fait écouter 3-4 morceaux et il commençait toujours pareil, tu vois. J'ai dit, tiens, peut-être sur ce morceau-là, vu que tu kicks bien et tout, tu ferais peut-être bien d'enlever la musique, tu vois.
0: Ce qui est normal, hein, t'es une référence, mais tu dis à qui que tu dis, franchement, qui t'a écouté, je te donne vraiment un conseil.
1: Ah, moi, c'est toujours, j'ai toujours mon vrai avis. Voilà, sinon, on ne demande pas mon avis. Mais c'était super bien, juste, je vais donner un petit truc. Et il le fait, il dit à l'ingé de le faire, il le fait, ça marche super bien et tout. Ok. Bref, je retourne dans mon studio.
2: Le studio B.
1: Voilà, le studio B. Et avant de partir, il était 23h, avant que lui parte, il vient me voir, il me dit, ouais, bro, et tout, est-ce que je peux avoir, en anglais, hein, est-ce que je peux avoir ton numéro, tout ça et tout truc, et toi, nain, j'ai kiffé l'énergie et tout. Dans ma thèse, il fait encore qu'un rire.
0: Il fait le rire.
1: Vraiment poli, quoi. Et donc, je lui donne mon numéro, et puis je finis ma session à 3-4h du matin, je vais me coucher, je me réveille le lendemain à 11h, et là, je vois.
2: Le sniper.
1: Et du coup, voilà, j'entends ça et je regarde. Et il y a 4 notifs de Kid Cudi. Moi, j'avais écrit Scott Mescudi parce que c'est son nom. Et je vois, ouais, j'ai vraiment kiffé tout truc et tout. Écoute, ce sera un honneur pour moi de t'inviter sur le projet que je suis en train de faire et tout. Et ouais. Après, je regarde comme ça et je réponds. Et là, c'est moi qui ai fait le CFRAN. Je lui dis, ok, mais moi, j'aimerais bien t'inviter sur mon projet aussi. Il m'a dit, pas de problème. Rendez-vous à 14h au studio. Il est venu, bam, bam, bim, bam, bam.
0: Oh. Oh. Et le lendemain, pareil, tu as fait écouter un peu ce que tu avais. Vous avez choisi. Boum, ça pose un couplet.
1: Exactement.
0: Oh,
1: exactement, le morceau, il était fait. Je lui ai fait écouter. Il m'a dit, ouais, j'aime bien celui-là et tout truc et tout. Au départ, il avait fait une autre mélo. Et il trouvait qu'elle rentrait moins bien que ma mélo. Donc, il a repris un petit peu ma mélo. Et il a fait ce truc-là.
0: Et la
1: classe. Ah ouais, de ouf.
2: Oh là là.
0: Et alors,
1: et vraiment la classe. La super classe.
0: Mais la vraie question, vous avez enregistré Studio A ou Studio B?
1: Studio A, évidemment. Elle est grand match dans le Studio A. Non, vraiment, c'est une...
0: Si t'as encore un feat de rêve, je pense qu'on n'est pas les premiers à te demander, mais c'est un feat encore que t'as pas fait, mort ou vivant même, hein, un truc que vraiment tu rêverais de poser avec cette personne.
1: Ah, franchement, c'est la première fois que je le dis, et peut-être que ça se fera pas, parce qu'en plus, je lui ai déjà écrit, il m'a pas répondu, peut-être qu'il veut pas, mais c'est pas grave, moi je suis honnête. J'aimerais trop faire un titre avec Jul. J'aimerais trop, je pense que ce serait un crossover incroyable.
0: Ah ouais. Et encore rempli le Vélodrome, c'était le week-end dernier. Hein.
1: Ouais. Mais moi, c'est au-delà de son succès phénoménal et tout, c'est en fait, il me touche trop parce que quand j'écoute vraiment ses textes et ce qu'il raconte, je m'y retrouve de loin. Mais voilà, c'est quelqu'un qui a connu le succès aussi très tôt.

0: fort.
1: L'appel est lancé, sa productivité aussi, elle est
0: trop fort.
1: Complètement dingue.
0: Il est trop fort.
1: C'est un truc de fou. Bah écoute, Jules, en tout cas, le message est passant, essaie de le relayer au maximum, compte sur nous.
0: Hey, c'était pas prévu, hein, c'est parce que tu m'as demandé, c'est juste.
1: Bah ça me fait plaisir. Si le match il se fait, les gars, je me déplace à l'avril de l'an prochain, je peux pas le savoir. Hein. Les gars, si ça se fait là, ça se fait là.
2: Ou tu fais les bacs sur le titre.
1: Ah, bien sûr.
2: Tu passes une tête
1: bien
2: en studio.
1: Sûr. Ah oui. Ah bah attends. Tiens, on parlait de duo de rêve, il y a un duo exceptionnel qui devait sortir et qui est jamais sorti, c'est Freddie Mercury et Michael Jackson.
0: Ils
1: devaient chanter ensemble sur un morceau. Les deux s'adoraient, se kiffaient. Et en 83, en pleine session d'enregistrement chez Michael, donc c'était vraiment chez Michael Jackson, Freddie Mercury a quitté le studio parce que Michael a imposé quelque chose dans le studio. Hein, il arrivait avec quelque chose dans le studio et Freddie Mercury a dit, les gars, ça pour moi c'est pas possible.
0: Ah ouais?
1: Donc je m'en vais.
0: Wow.
1: Et Michael a dit, no, he's gonna be staying. Keep it, I want to keep it.
0: Mais c'était quoi? Un singe?
1: C'est à vous de deviner.
0: Un singe?
1: Non, mais c'est un animal déjà, t'es trop fort.
0: Ah oui, une girafe?
1: Je pensais qu'on allait chercher une heure.
0: Une girafe? Un lama?
1: Vraiment, faut le studio.
0: Ouais,
1: là,
0: c'est
1: parce
0: vrai.
1: Que... Ça a un peu de plaf.
0: Non, ouais. J'avoue, j'ai déconné sur la girafe. En même temps, il y a des studios où tu peux faire.
1: C'est le sien en même temps, il est venu avec ce qu'il veut.
3: Un rat sur l'épaule?
1: Non.
0: Un lama?
1: Mais comment, mec?
2: Ah ouais?
1: Où tu sors là?
0: Est-ce que je sais qui kiffait les lamas, tout
1: et
0: ça?
1: Bah, c'est un lama.
3: Ah bon?
1: Dans les années 80, Michael se rapproche du groupe Queen. C'est même lui qui les convainc de sortir Another One Bites the Dust.
0: Ah ouais?
1: Ouais, incroyable. C'est lui qui sent le truc. Et il décide de faire un duo, les deux, ce qu'il fait. Mm. Et sauf que le gars est venu avec son lama Louis, dont il ne se séparait jamais. Et Freddy a dit, non, je suis désolé, le temps d'enregistrer, faut le sortir, il pue trop. Et le gars a dit, I know, I love him so much, I can't do it. I love him too much. Et donc il est resté dans le studio.
2: Mais en même temps, c'est hyper... tu sais qu'un lama, ça crache, tu l'imagines, Freddie Mercury derrière le micro.
1: Donc je vais vous faire écouter un son de fou, puisque je vais vous faire écouter le classique de, parce que ça devait être sur le titre, voilà. There must be more to life than this. Donc là c'est le morceau traditionnel, le morceau de Queen. Je vais vous faire écouter quand Michael a posé, puis c'est sorti.
0: Où est-ce que t'as eu ça?
1: Hein?
0: Où est-ce que t'as eu ça?
1: Sur Napster.
0: Ok.
1: Non, ils l'ont sorti longtemps après, okay, jamais commercialisé, mais ils ont montré l'extrait, écoutez. Là-bas qui chante le troisième couplet.
2: Ça, je l'ai pas avec tout, je l'ai pas là. Je l'ai à la maison, je vous le rappellerai.
0: Ah, je savais pas cette anecdote.
1: C'est fou, hein?
0: Ouais, c'est fou.
1: Et j'ai une autre anecdote qui, je l'espère, va t'intéresser. Sache que c'est Prince, fait partie de tes rêves ou pas?
0: Ah, oui.
1: Tu t'aimes beaucoup, je crois.
0: C'est ouf.
1: Et ben depuis 85, Prince est à l'origine de quelque chose qui est encore utilisé aujourd'hui dans l'industrie musicale. Même sur tes albums si t'étais américain. Et qui est utilisé sur les albums de Kid Cudi.
0: C'est quoi le parental advisory?
1: Bah gars, t'es souvent, t'es trop fort.
2: Ah
1: gars,
2: ouais.
1: Faut 10 news avec toi. Ça date de Prince.
0: Ah ouais? Ok, ah, je croyais que c'était avec NWA et tout, mais non, c'est lui. Ok.
1: C'est encore là aujourd'hui, c'est le fameux logo avertissement parental, contenu explicite qu'il y a sur les albums de rap, mais pas que, les albums okay. Un peu, comment dire, un peu...
2: Sulfureux.
1: Et dans les années 80, Prince est devenu un sexe symbole, ses chansons débordent de références sexuelles, et quand Prince a sorti son album Purple Rain, tout le monde a pété un câble quand ils l'ont acheté, dont une certaine Karena, qui a 11 ans et qui est fan de Prince. Et quand Karena a montré à sa mère ce qu'elle écoutait, sa mère a pété un plomb, sauf que Karena, c'est la fille de Al Gore.
0: Ok.
1: Ok, sénateur démocrate, futur vice-président des États-Unis, et donc la mère a carrément fait créer une loi.
0: Ouais.
1: C'est remonté loin, et donc maintenant sur les albums sulfurés, les artistes se sont mobilisés pour que ça n'apparaisse pas à l'époque, mais c'est arrivé. Et donc maintenant encore aujourd'hui, il y a le parental advisory.
0: Mais je pense que ça a eu un effet encore plus, enfin plus viral. Du coup, tu
1: oui,
0: vois,
1: oui.
0: Quand t'es petit, tu te dis que tu peux pas l'écouter, bah.
1: Et ben ça donne encore plus envie de l'écouter.
0: Bah,
1: ça c'est grâce à Karena, la fille d'Al Gore.
0: Ou grâce à Prince.
1: Et grâce à Prince, ça tout. Il y a Juliane qui est avec nous. Ça va, Juliane?
4: Ça va et vous?
1: Ça va trop bien. Merci d'être là sur Énergie. Je te présente This Is.
0: Bonsoir.
4: Bonsoir.
1: Tu te rends compte, This Is en lundi en direct sur Énergie. Qu'est-ce que tu voudrais venir? Il est là avec nous. Il a préparé deux vérités, un mytho, trois anecdotes qui sont, enfin, trois anecdotes de ta vie. Deux sont vraies, une est fausse. Et on va t'aider, Julien, on va faire du mieux qu'on peut avec Oriane et Rémi pour essayer de retrouver la fausse. Bon, ça, on va te questionner, on va te cuisiner.
0: Ok.
1: Mourant.
0: Ok. Donc, c'est maintenant?
1: Ouais. C'est maintenant.
0: Que je raconte?
1: Ah, bah, tu commences par une, tu nous dis, ensuite on fait la deuxième, ensuite la troisième, ensuite on essaiera de trouver la mytho.
0: C'est parti. Alors, la première.
2: Il n'y a que des musiques qui chantent. Est-ce qu'il y a plus définition de musique loufoque?
0: Ouais, non, c'est jamais. C'est
2: si
0: c'est
2: demain le mot loufoque avait une musique, ça serait ça. Oui, c'est loufoque.
0: Ok, donc je commence la première. Je devais avoir 8 ou 9 ans. Et puis je sais pas, j'avais un bouton de chemise qui était tombé, je jouais avec et puis je sais pas pourquoi je me le mettais dans le nez. Voilà, je sais pas pourquoi, ça devait prendre la circonférence ou le diamètre de ma narine.
2: Ça m'amusait,
0: je l'ai mis. Et puis à un moment, je le retrouve plus et je vois qu'il est bloqué. Tu vois, genre il est bloqué dans ma cloison nasale. Et j'oublie au bout d'une semaine, deux semaines, trois semaines.
1: T'oublies un bouton dans ton nez ?
0: Vraiment, je vous jure que c'est vrai. Donc j'oublie et peut-être un an et demi après,
2: ça fait long.
0: J'attrape un petit rhume ou un truc comme ça et j'éternue et là, pas, t'as le bouton qui sort.
3: Oh, j'ai
2: un bouton de manchette, nickel.
0: Première anecdote.
2: Yeah, c'est effrayant, je suis sûr qu'elle est vraie.
0: Ouais,
2: j'y crois.
0: Deuxième anecdote, en face de chez moi, il y avait un terrain vague. Un jour il neige, j'ai peut-être 12 ans. Il neige et je dis à ma mère, je peux sortir et tout, je vais juste en bas dans le terrain vague et tout, truc et tout. Et puis voilà, je descends et puis je commence à faire un bonhomme de neige. Voilà, je fais un bonhomme de neige assez conséquent quand même, assez pas un grand bonhomme de neige, mais quand même, tu vois, genre 1 mètre. Et je sais pas pourquoi je décide, j'ai pas 12 ans, je suis plus jeune que ça, je dois avoir peut-être 8 ou 9 ans.
2: T'as le même âge que le bouton, quoi.
0: Voilà, exactement.
2: Est-ce que quand tu l'as fait, t'avais un bouton dans le nez?
0: Oui, pour faire les yeux.
2: Exactement.
0: Du coup, je décide de prendre le bonhomme de neige, je le ramène chez moi. Voilà, je frappe et tout, je ramène chez moi. Ma mère me dit, qu'est-ce que tu fais avec ça et tout truc. Et tout. Je dis, non, c'est mon poteau, c'est un bonhomme et tout truc et tout. Je le mets dans ma baignoire. Et voilà, je fais ma vie. Et je reviens peut-être, je sais pas, 2 heures après, et le truc il avait fondu et j'ai pleuré dans les bras de ma mère.
1: T'avais ramené le bonhomme de neige dans la maison.
0: Dans la maison.
1: Il n'y avait pas d'autre fin. Tu sais qu'il n'y avait pas d'autre issue, mais tu ne savais pas encore.
0: Je suis pas sûr que je. Enfin, si, j'imaginais bien que ça fondait, mais je sais pas. Je me suis dit.
1: Il va rester là,
0: ouais, c'est ça. Bon, voilà.
1: Et bonhomme de neige défoncé.
0: Et la troisième anecdote, c'était en 91, je crois. Je dis ça parce que j'ai vérifié. J'ai vérifié l'année. Il y avait le tournage d'un film avec Thierry Lhermitte dans ma ville à Évry. Un film qui s'appelle La Totale, c'est un film de Claude Zidi.
1: Oh mon dieu, j'adore.
2: J'avais adoré.
0: Ah, vous avez la ref?
3: Ah, mais ouais, je suis fan.
1: Et après, ils avaient fait une adaptation américaine.
0: Ah, ok.
3: Avec Miu Miu.
0: Un poisson nommé Wanda, c'est pas ça?
1: Non, là peut-être. Quelle est l'adaptation de La Totale? C'est Schwarzenegger. Ils en ont fait. Ah. Le film avait eu un succès énorme en France.
0: Oui, c'est. Je sais pas.
1: True Limits. True Lies. True Lies avec Schwarzenegger. Mais les gars, c'était un fou. La Totale, c'était un dinguerie.
0: Eh ben voilà. Eh ben, ils ont tourné à Évry. Et donc moi j'étais comme un ouf, il y avait un tournage dans ma ville et tout ça et tout. Et donc je prends un petit papier, je vais demander un autographe à Claude Zidi. J'arrive pas à voir Thierry Lhermitte. Et il me caresse le bout de la tête comme ça, il me dit mais t'es mignon toi, tu veux pas venir jouer dans le film et tout. Du coup j'y suis allé. Et après je suis allé au cinéma. Et j'étais pas dans le truc, j'étais dégoûté.
1: Ah, pire que le bonhomme de neige. Là vraiment c'est horrible. Ils t'ont pas gardé au montage?
0: Non.
1: Ah, ils ont foiré.
0: Pourtant j'avais fait une prestation de ouf.
1: T'avais du texte?
0: Non, juste j'étais à un moment, je sais plus ce que je faisais, j'apportais un truc à Thierry Lhermitte ou je sais pas.
1: Parce que t'as joué au télo toi au théâtre?
0: Ouais.
1: Il te reste des répliques? Est-ce que tu te rappelles d'une réplique?
0: Non. Mais à un moment, je faisais la tournée d'Othello en même temps que ma tournée de l'album Pacifique. Et j'étais sur les deux en même temps. Et je vous jure que c'est vrai, à un moment, j'ai fait mon entrée de Pacifique. Donc je devais chanter un morceau. Et j'étais tellement dans la confusion que j'ai déclamé mon texte d'Othello. Après, je me suis.
1: C'est une nouvelle DA. Ouais. Vaut mieux ça que l'inverse, voilà. Parce qu'au théâtre de la Bruyère, c'était compliqué. Un peu bizarre.
0: Ouais.
1: Bon, ok.
0: Voilà les trois anecdotes.
1: Est-ce qu'il avait un bouton dans le. Maintenant, le bouton dans le nez me paraît improbable. Le bonhomme de neige, c'est tellement mignon. Enfin, c'est triste, mais je trouve ça tellement poétique et mignon que j'espère que ça existait. Mais c'est beau, même si c'est triste. Et le tournage, ça me paraît. Je sais pas, c'est tourné à Évry, mais tu vois, elle est pile sur Thierry Lhermitte, La Totale. Claude Zidi, c'est précis de
3: La Totale, c'est niche. Je pense voir ta ville dans le film, parce que je l'ai vu 150 000 fois. Mais alors après, est-ce qu'on t'a vraiment recruté?
1: Ah, il peut être recruté, hein.
0: Mais c'était pas au montage, en tout cas. Ouais, je suis allé avec mon oncle et ma tante et tout. Je dis, ouais, je pense que je suis dans le film. C'était à ce moment-là et tout. Et non, je me suis tapé la honte après.
3: Peut-être que le bonhomme de neige. Tu nous saisis avec beaucoup de poésie. Et en fait, c'est faux. Tu te joues de
1: neige. Je crois que je vais te rejoindre. Je pense que le bonhomme de neige est faux. Je vois Claude Zidi vrai. Il existe, le bonhomme de neige, mais il n'a pas été remonté à la maison. Il est resté en bas, dans sa vie de bonhomme de neige, tu vois.
3: Quand t'es gamin, tu te fourres tellement de trucs dans le nez.
0: Ah bah oui.
1: Mais je peux me permettre quand même. Faut le remonter. Tu l'as remonté comment, ton bonhomme de neige? Tu me fais marrer, toi.
0: Bah, je l'ai porté.
1: T'as porté un bonhomme de neige?
0: Non, mais c'était, je t'ai dit, c'était pas un énorme bonhomme de neige, mais c'était vraiment. En fait, il devait être à peu près à ma taille, quelque part.
1: Ah oui?
0: Donc, du
3: t'as
0: coup.
3: T'as dit un mètre. Ah oui.
0: Bah, oui.
1: Il avait 9 ans.
0: J'avais 8, 9 ans, je pense. Tu vois?
3: Non.
1: Je pense le bonhomme, mais je veux pas. Attention, hein. Juliane, je rappelle, tous ensemble sur l'énergie, on doit trouver le mytho pour te faire gagner une Switch 2.
0: Et Juliane, il donne pas son avis.
1: Mais si, c'est elle qui va voter.
0: Ah, c'est elle, pardon. Ok, elle donne pas son avis.
1: Bien sûr.
0: Ah, ok.
4: Moi, je partirais sur le bonhomme de neige aussi, parce que moi, j'imagine mal la maman laisser rentrer avec le bonhomme de neige dans la maison, en fait.
0: Ah, tu connais pas ma maman.
1: T'es plus sur un esprit ménage, toi. Dans l'esprit, toi, t'es sur le truc de. Toi, t'es pas allé sur le côté poésie, t'as vu le côté pratique, évidemment.
3: Personne ne laisserait faire ça, jamais.
1: Bon, alors, on va poser une première question. Elle a choisi le bonhomme de neige. Est-ce que oui ou non, la totale s'est tournée dans ta ville? T'as cru que t'étais dans le film et t'as été coupé au montage? Est-ce que c'est une vraie info?
0: Tu me demandes?
1: Ouais.
0: Bah oui.
1: Ah, j'en étais sûr.
3: Super. Okay.
1: Ah, donc ça, c'est
0: ah
1: bon
0: non.
1: signe.
0: Ah non. Ah non, c'est faux, ça. C'est ça le truc qui est faux. Ouais, c'est ça le mytho.
1: Mais comment tu nous embarques comme ça?
0: Ah, c'est ça le mytho.
3: Mais la totale, personne ne ment sur un film comme la totale.
0: Si, c'est pas vrai. En tout cas, elle est à demi vraie.
1: Mais gros, je crois que t'es le meilleur menteur qu'on a eu dans cette émission.
0: Ah, allez, sûr. On est comédien.
1: Venu, Claude Zidi,
2: oh là là.
1: Il a fait le truc, tu m'as embarqué, gâché dans le film avec toi.
3: Mon oncle et ma tante.
1: Il a pas dit à la deuxième version, il dit c'était avec mon oncle et ma tante au cinéma.
0: Ouais, mais en fait, non.
1: Oh là là.
0: Ils ont vraiment tourné dans ma ville, j'étais vraiment là, j'ai vu le truc, mais il n'y a pas eu de bien jouer dans le film. Déjà, ça n'aurait pas été possible parce que pour un mineur, pour qu'il joue dans un film, il y a tout un tas de papiers et tout. Donc vous aviez normalement un indice.
1: Ouais.
0: Vous n'avez pas assez réfléchi.
1: On a pris le mur. Donc le bonhomme de neige, c'est vrai.
0: Tout est vrai. Absolument.
1: Et t'as pleuré,
0: J'ai pleuré comme un petit bichon, genre. Ma mère, elle tapait des barres, elle disait, mais c'est un bonhomme de neige.
2: C'est normal,
0: c'est normal, tu vois.
1: Quand après, j'ai pris un bain, t'avais un indice sur
2: le fait qu'il n'allait pas rester longtemps.
1: Et donc le bouton, c'est vrai aussi un an et demi.
0: C'est archi vrai.
1: Un an et demi, tu te rends compte, c'est fou.
0: Non, vraiment. Après, il y a peut-être une distorsion du temps quand j'étais petit, mais c'était pas deux semaines après, genre, c'est vraiment longtemps après. J'ai éternué. Oh, il est tombé là.
1: Bon, Juliane, on s'est bien marré, mais c'est quand même perdu pour toi.
0: Oh, dommage, ça me fait mal au cœur.
1: Aïe. À cause de la totale, bah, beaucoup. Voilà, t'aurais pu avoir une console, et à cause de D6, tu n'as pas de console.
0: Voilà,
1: retiens bien cette info. Non, mais tu rejoues demain, hein, Juliane, tu repasses sur l'antenne, d'accord?
4: Oh, merci.
0: Et je peux pas l'inviter à un concert, sinon, un festival à Pompéi, je ne sais pas où elle vit.
4: Côté de Paris, à
0: Pont-au-Combo. Ok, bon, on va trouver un truc bientôt, on va
1: Alors, je vais tout te dire. Là, il y a la tournée des festivals cet été, d'accord? Le disque, il est toujours dispo, évidemment. Et la tournée des Zéniths, ça commence le 2 décembre. Il y a Toulouse, Montpellier, Lyon, Lille, Bruxelles, Strasbourg, Rennes, Floirac, Genève. Il y a du Nantes. On va essayer de te trouver quelque chose.
0: Ouais, on va trouver quelque chose.
1: Peut-être qu'il y aura une date à Paris.
0: Peut-être qu'il y aura une date à Paris, ouais. On est en train de.
2: Allez, on est en train de bretso.
1: C'est la date à Paris. Et on le dit pas en l'air, hein. On récupère ses coordonnées hors antenne et on les garde. Et dès qu'il y aura une date à Paris annoncée, on te mettra dessus, d'accord?
4: C'est trop gentil, merci beaucoup.
1: On te fait des gros bisous, Juliane.
4: Gros bisous, au revoir.
1: Bisous, merci pour le live, merci d'être venu.
0: Merci à vous, j'ai passé un bon moment, vraiment, j'ai kiffé.
1: C'est très

0: vous aussi, évidemment. Belle soirée tout le monde sur Énergie. À demain l'équipe, à bientôt d'ici.
1: Salut l'équipe.
0: Salut, ciao, à demain tout le monde sur Énergie.
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0: qui est avec nous.
1: Absolument.
2: Je suis là. Non, c'était une blague. C'est moi, Auriane.
0: Ah, pardon, tant pour moi. Je monte du doigt Rémi en disant bonjour, Auriane. Et avec Rémi qui est avec nous.
3: Salut tout le monde.
2: Ah là là. Non, c'est dur, hein.
0: Bah ouais. Comment vous allez, tout le monde? Je vous présente Mylène. Mylène sera notre première auditrice ce soir. Elle lance officiellement l'émission. Comment tu vas, Mylène?
4: Bonjour à tous. Bonjour, équipe. Ça va très bien, et vous?
0: Ah, ça va super. Ça va super. Comme un mardi, quoi. Comme un mardi. Pardon, monsieur Combal. Bah, mardi, ça va en principe. Hein. Bah, ouais, comme un mardi, quoi.
4: Début de la semaine, avec des semaines courtes au mois de mai, on apprécie.
0: Bah, bien sûr, non, mais mardi, c'est bien. On dit pas que c'est pas bien le mardi.
2: Le mardi, c'est la saga du mardi.
0: Ouais, pardon. Mardi, c'est bien. C'est pas vendredi.
3: Bah, non, vendredi, c'est.
0: Alors.
2: Mais vendredi, il est presque trop franc. Moi, je suis un peu jeudi, où l'excitation avant le vendredi commence à monter. Vendredi, t'as trop la pression de devoir kiffer ta soirée.
0: Non, mais jeudi, c'est le pote que t'aimes bien, le jeudi. Mais parce que t'es impatient quand même que vendredi arrive pour faire la vraie soirée.
3: Après, jeudi, c'est after work, hein. La pinte, elle a 5 balles, hein. Pardon. Hein.
0: Ouais.
2: Ah, c'est
0: ouais,
2: le nouveau vendredi.
0: Ben voilà. En revanche, t'en reviens vite de dimanche.
3: Ah ouais.
0: Parce que dimanche, tu l'adores jusqu'à midi. À partir de midi, c'est donc on commence à préparer le lundi. Allez, donc 14h. On pense déjà à être bon, bah faut rentrer, faut machin.
3: Ah ouais, c'est cafard.
0: Faut préparer les trucs, les couches.
2: Faut l'occuper le dimanche. Je supporte pas ne rien faire le dimanche. Je l'occupe, je bourre.
0: Comment va l'équipe? Tiens, regardez. Quel est votre jour? Attendez, on se fait tous notre jour préféré de la semaine. La vérité. Notre jour préféré de la semaine. Ok, Auriane.
2: Jeudi.
0: Rémi.
3: Samedi.
0: Ah non, ce week-end.
3: Ah, de la semaine? Bah, c'est de la semaine. C'est samedi.
2: Non, mais t'as bien compris, il fait pas l'endroit.
0: Je suis.
3: Il avait vraiment pas compris.
0: Mignon parce qu'il dit ouais, je fais l'an 2, mais samedi.
3: Non, moi j'aime bien le mardi, bah, j'aime bien ce jour, moi. J'aime bien,
0: bien le mardi.
3: Ouais, j'aime bien le mardi.
0: Qu'est-ce qu'il y a de bien le mardi?
3: Et ben c'est pas lundi, parce que lundi t'es là, ouais, et ça y est, mardi, t'es dans l'ambiance, t'es dans le truc. J'aime bien mardi.
2: Je l'aime bien aussi, mais t'es un peu au milieu de l'océan. C'est-à-dire qu'il te reste.
3: Mais je sais nager, donc cool.
0: Pas fou.
5: Ouais. Moi, c'est mercredi, c'est déjà le week-end, le mercredi. Enfin, en gros, il reste que jeudi.
0: Ah oui,
5: parce que vendredi, ça compte pas.
0: Là, moi, je suis pas du tout mercredi.
5: Ah bon?
0: Ah non, t'es au milieu, c'est pareil. Là, je suis un peu d'accord. T'es Paris-New York et t'es en plein océan, mais trop loin pour revenir. C'est encore très loin d'y aller.
2: C'est ça.
5: Oui, mais là, tu sais où tu vas. C'est-à-dire que tu sais déjà ce que tu vas faire le week-end. Demain, là, je sais déjà que je vais booker mes trucs de vendredi, de samedi, tu vois.
0: Ah ouais, puis attends, mercredi, on voit que t'as pas d'enfant.
5: Voilà, c'est ça.
0: Faut Elucie qui est gérée, l'amener là. Et toi, tu travailles, il faut l'amener à dos gauche, à droite. C'est l'enfer.
5: Moi, je suis en popcorn, je vois les parents en galère et je regarde et je suis content.
0: Mylène, ton jour préféré, c'est quoi, toi?
4: J'aime beaucoup le mercredi parce qu'on approche du week-end et on a passé la bascule de fin de semaine. Mais je suis team vendredi parce que possibilité de RTT aussi. Voilà.
0: Bien sûr. Fifax qui fait la vidéo.
4: Le week-end déjà.
0: Bah, je comprends. Fifax qui fait la vidéo, ton jour préféré. Alors lui, je sais, bah, lui c'est la danse. Ah bah oui, vie pour la danse électro, donc toi, c'est le vendredi.
6: J'aime bien le jeudi, hein. Comme ça tu démarres un peu comme il faut, un petit after work, et tu sais que t'as vendredi, samedi pour enchaîner, quoi.
0: C'est fou, hein. C'est fou, quoi. C'est
6: team Anna, quoi. Voilà, on boit un petit verre et on sait que vendredi ça commence le week-end et on a encore samedi et dimanche pour se reposer.
0: Anna, est-ce que tu veux me faire un micro-trottoir et partir dans les couloirs, me dire un peu quel est le jour préféré des gens? Pour l'instant, on est quasiment mercredi, vendredi, égalité. Ouais.
7: Alors, on se retrouve dans quelle ville, Camille, aujourd'hui?
0: À Tours.
7: À Tours, ok.
0: Les habitants de Tours?
7: Oui, alors je suis devant un habitant de Tours.
0: Quel est leur nom?
7: Bonjour, comment vous appelez-vous?
8: Bonjour, Christian.
7: Christian, tu as quel âge?
8: 40 ans.
7: Waouh. Quel est ton jour préféré de la semaine?
8: J'aime bien le samedi.
0: Non, c'est pas la semaine, c'est le week-end.
8: Ouais. De la semaine. J'aime bien le mardi.
7: Pourquoi?
8: Ça sonne bien, c'est un bon jour.
7: Ok, 40 ans, il aime le mardi.
0: D'accord, on note le mardi, c'est très rare.
7: Okay,
0: demande à Julia, notre standardiste, qui curieusement est à Tours à ce moment précis.
7: Ah oui, elle est à Tours. Comment allez-vous? Ça va, bien. Quel jour vous préférez?
0: Excusez-moi, attends, c'est Julia qui a fait cet accent?
7: Oui,
0: tu peux lui expliquer que c'est vraiment pas l'accent de Tours?
7: C'est pas l'accent de Tours, apparemment. C'est quoi l'accent de Tours?
0: Bah, y a pas d'accent.
3: Y a pas d'accent.
7: Ah, y a pas d'accent. C'est le lundi.
0: Lundi.
5: Toujours l'accent.
3: Après, elle a le droit de venir de Marseille et être mutée à Tours, hein.
7: Elle vient de Dunkerque, quand même.
0: C'est vrai, elle aime bien le lundi, Julia?
7: Oui, pourquoi le lundi? Est-ce que je vous retrouve?
0: Lâche-cul
7: un peu.
0: La journaliste de France Info, là.
2: On vous entend.
0: Dans les couloirs, vite là-bas, allez. Allez, encore deux personnes au moins, dans les rues de Tours.
7: Je me retrouve devant une jolie demoiselle. Bonjour, comment vous appelez-vous?
9: Laurie.
7: Laurie est avec nous. Quel âge avez-vous?
9: 42 ans.
7: Et quel jour vous préférez?
9: Le vendredi.
0: C'est le vendredi. Bah oui, bien sûr, team vendredi, bien sûr.
3: Allez, encore quelqu'un, allez, allez,
7: encore,
3: allez.
7: Ouais. Attendez, je me déplace.
3: C'est la carte
7: au
3: trésor.
7: Bonjour,
3: pour
7: comment vous appelez-vous?
3: Deux lundis, deux mardis.
7: Bonjour, je m'appelle Carla. Et Carla, quel âge avez-vous?
1: J'ai 18 ans.
7: Et vous préférez quel jour, vous?
1: Le jeudi.
7: Et le jeudi pour l'apéro aussi, hein.
3: Alors attendez, on a une égalité parfaite entre le jeudi et le vendredi. C'est important pour moi parce que je crée un véritable sondage. On élimine lundi, mardi, mercredi. Il va me falloir une dernière personne.
7: Waouh.
3: Eh ouais. Bah, c'est pour être déjà revenu en studio. T'as vu, tour Paris, attendez, c'est deux secondes. Hein. Dans le journaliste terrain, il y a terrain.
7: Waouh. Wow. Maintenant, je me retrouve aux étages de Chérie FM. Peut-être que la date va changer, hein, du coup.
3: Bah, ils vont dire 1902.
7: Excusez-moi, bonjour. Sur Énergie. On est en direct de Tours. Ici, et on voulait savoir quel jour de la semaine vous préférez.
10: Le vendredi.
3: Eh ben voilà, ça prend la tête balle. Eh bien sûr.
7: Merci beaucoup.
3: Je savais, mais c'est un peu logique.
10: Mais oui.
3: C'est vrai que le jeudi quand même. Ouais, c'est pas mal. J'aime bien ces sondages qui servent à rien comme ça, ça me met de l'intensité moi. Ouais, mais ça sert pas à rien parce que ça représente un peu la France, qui on est, pourquoi, où on va, tu vois.
11: On devrait faire une émission avec que des gens dans les villes, on pose des questions et on fait des sondages dans les villes.
3: Ah ouais.
11: Ah ouais.
3: Ah ouais, c'est une bonne idée, hein.
11: Bah ok, tourbus.
3: Non mais nous on reste là.
11: Ah d'accord.
3: Et on envoie des gens dans toute la France. Et tu dis tiens à Nancy, qu'est-ce qu'en pensent les gens? Bah je suis avec machin. Pas mal. Pas mal. Pas mal
10: à bosser quand même. Je suis sûr que Tours et Angers n'ont pas le même jour préf.
3: Si, c'est sûr que oui. Le vendredi, ça reste le vendredi maman.
11: Ah ouais, mais comme quoi ça veut dire que c'est, tu vois, on sait là, c'est un peu tristoun. Ça veut dire qu'on...
3: Mais non, on est pressé de retrouver notre famille, nos amis, c'est normal.
7: Oh, oui.
3: Bon, les copains, pas de chance pour arriver dans l'émission Thème Impala. Bien sûr, on a des cadeaux magnifiques à vous offrir cette semaine.
11: Une Switch 2, une Apple Watch et des AirPods 4.
3: Oh, hey. T'entends ça, Mylène?
12: Ah oui.
3: Mais bon, on t'offre tout pour toi.
12: Ah, mais c'est bien, c'est sympa. C'était mon anniversaire il y a pas si longtemps.
3: Oh, je te souhaite un bel anniversaire. C'est pas vrai pour les cadeaux. Un bel anniversaire. On t'embrasse, on t'envoie une carte immédiatement dédicacée par toute l'équipe et notre journaliste à Tours. Restez avec nous, on est sur Énergie, on est là jusqu'à 19h, c'est ça?
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3: Merci de nous choisir pour terminer vos après-midi. C'est notre bonheur d'être là tous ensemble. Pas d'invité ce soir, on fait l'émission entre nous, 16h, 19h, avec toute l'équipe, puis avec vous tous. Un seul numéro pour nous joindre, pour gagner des cadeaux, pour nous parler, pour passer un moment sur l'antenne, pour passer un coup de gueule, faire ce que vous voulez. Je l'ai dit souvent ici, c'est la sitcom de la vie.
11: Ouais.
3: Ce qui vous traverse l'esprit, venez le raconter ici. 0 870 42 48. Beaucoup de gens nous

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1: Merci de nous choisir pour terminer vos journées. On est là, il y a Oriane, hein.
2: Ben oui.
1: Et vous êtes Rémi?
3: Non.
1: Mince. Ouais, c'est marrant, on dirait, hein.
3: Vous êtes qui?
1: Son frère jumeau.
3: Incroyable. Michel. Vous lui ressemblez étrangement.
1: C'est fou, hein.
3: Ouais, c'est dingue. Ah,
1: mais j'ai une petite, je vous le montre pas là, mais j'ai une petite coiffure qui est pas dégueu. À l'inverse de Rémi, qui a malheureusement.
3: Bah, qui a une calvasse.
1: Hein. Voilà, c'est tout.
3: Comme Marilyn, hein. Chauffe comme un homme.
1: On part à Bordeaux. La semaine dernière, un joueur de casino a remporté 80 000 balles sur une machine à sous. Quand le montant s'est affiché, le joueur qui souhaite rester anonyme a une réaction inattendue. 80 000 euros au bandit manchot, là, vous savez, les machines, là. Il a annoncé qu'il reversait l'intégralité de son gain à des œuvres caritatives. Il
2: n'y
1: a
2: pas
1: un centime. Oh, franchement, je trouve ça énorme. Parce que 80 000, quand même, quand tu les prends à la machine à sous.
3: Et c'est pas du mytho, hein. Il a dit au casino, il a dit, vous versez directement l'argent à une œuvre caritative.
2: Et on sait si ce monsieur était extrêmement fortuné, si 80 000, c'était rien pour lui ou c'était vraiment un mec lambda.
3: Non, c'est rien du tout. Peut-être juste qu'il a un grand cœur, pas toujours une mauvaise intention derrière.
2: Pardon. Ah, ça doit être ça,
1: J'ai une petite question, Camille. On connaît l'association? On sait à qui il a reversé?
3: Les vacances de Bernard. Association loi 1901 qui vont lui permettre de voyager. Non, on sait pas. Il a voulu que ça reste anonyme. C'est très, très bien. Sachez que lui, il a rien dit. Hein. Il a demandé au casino et c'est le patron du casino qui a rendu ça public. J'ai un client magnifique qui a fait ça. Lui, il a même pas demandé. Il a pas sa photo dans les journaux. Il a rien demandé.
1: J'ai un petit coup de gueule à passer d'ailleurs concernant
3: contre les gens généreux. Parce que nous, on passe pour quoi après?
1: Non, mais concernant les machines à sous, je vais très, très, très rarement au casino. Mais j'y étais récemment à La Rochelle. Et les machines à sous maintenant sont des machines électroniques, tu vois, c'est que des trucs, t'appuies sur des boutons. Remettez-nous les machines à l'ancienne où vous pouvez tirer un truc.
2: Il n'y a plus la machine.
3: Non, mais si tu tires, mais c'est juste que c'est électronique. Vraiment pareil, je suis pas très casino, mais c'est juste que tu vis avec ton temps, quoi.
1: Ouais, non, j'aime bien. Moi, j'aimais bien les trucs à l'ancienne. Tu te dis que, je sais pas, le hasard, il joue aussi sur la manière.
3: Bien, tu fais. T'as l'impression de te servir une bière. Allez, hop là. Mais j'aimais bien. Mais faut vivre avec son temps.
1: Oui, aussi,
3: c'est bon.
2: Moi, j'aime bien aller aux tables, sur le petit tabouret là, comme ça.
3: Moi, j'ose jamais. J'ai trop envie d'y aller. J'ose pas.
2: Mais c'est génial.
3: Comme je sais pas jouer, je me dis là c'est la honte. Et je me dis, je vais être le lourd qui va leur couper des mains. Je crois qu'il faut pas faire n'importe quoi au blackjack et tout ça.
2: Sur la roulette, il suffit clairement de miser sur un chiffre. Hein.
1: Moi, je suis l'assistant de ma femme au casino. Elle se met à la roulette, elle connaît tout par cœur.
3: Globalement dans la vie. Hein.
1: Oui, dans la vie aussi.
3: Le casino, beaucoup quand même.
1: Ah, je suis vraiment, elle est là, la rouge, un père. Et moi, je suis là,
3: un petit coca, peut-être.
1: Je suis là, un enfant.
3: Qu'est-ce qu'on a perdu, la maison? Bon,
1: il n'y a pas de soucis.
3: Pas de soucis.
1: Il n'y a pas de problème. Allez, Zao, tout de suite. Dans un instant, je vous parle d'un nouveau métier dingue qui arrive en France. Ça va forcément vous intéresser, restez avec nous, on est sur Énergie.
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1: Bienvenue tout le monde, comment va Angèle sur Énergie? Tiens, salut Angèle.
4: Salut, ça va?
1: Ça va très bien, et on l'attend le nouvel album, hein?
3: Bah ouais, dis-moi.
1: faut te bouger la main Angèle, hein?
4: Ouais, j'y vais.
1: On attend, hein, parce que Brawl, ça fait un moment, hein.
4: Ça va venir, là je suis en pleine écriture.
1: T'habites où Angèle?
4: À Melun.
1: Ça se passe bien là-bas?
4: Ça va,
1: c'est Melun. Ça change de Bruxelles, quoi. C'est
3: Angèle à Bruxelles et cette Angèle-là, elle est à Melun. Hein.
1: Ouais, c'est autre chose.
3: Tu fais quoi là-bas à Melun?
4: Je suis enseignante.
3: Oh, en quoi?
4: En maternelle.
2: Non, oh, bravo.
3: Génial, mon Dieu, je t'aime, mais je vous aime trop. Mais c'est un... Quelle chance on a de vous laisser nos enfants.
2: Quel courage. Mais
3: non, mais attendez, je l'ai eu tout seul ce week-end. Moi, j'ai en burn-out. Tu le laisses à la crèche. Puis tu le laisses à cette dame à l'école. Et tu dis, mais elle va le prendre toute la journée, là. Et c'est même pas le sien, mais c'est fou.
2: Non, mais
3: c'est
2: elle beau, le prend toute la journée multipliée par 30.
1: Ben ouais.
2: T'imagines? Et ils se mélangent et c'est pire parce qu'ils s'agressent les uns les autres. Franchement, bravo, Angèle. Bravo.
3: Ah non, mais bravo. Franchement, toi, les ATSEM, tout le monde. Franchement, bravo, Angèle. Hein.
4: Ouais.
3: Ah non, mais il vous faut une décoration, faut arrêter. C'est même
1: au-delà de la déco, faut peut-être leur rallonger un peu la paye mensuelle, quoi. Essayez.
2: Angèle, ouais.
3: Moi, il est en privé, je te cache pas que c'est déjà une belle rallonge.
1: Sur une petite prise.
3: Ouais, je vois bien. Il est déjà pas mal, hein.
2: Angèle, t'as des enfants préf? J'ai tendance à penser que ma fille est la préf.
4: Non, pas préférée, mais dès qu'ils sont plus faciles.
3: Ah oui. Mais vous avez forcément un préféré, dis-le honnêtement.
2: Oui.
4: Non, on en a plusieurs. On a des groupes.
2: Voilà. Et est-ce que le cadeau des parents à Noël ou à la fin de l'année est indexé sur la préférence que tu as sur l'enfant?
3: Je le fais pas, moi.
2: Quoi?
4: Pas du tout.
3: Mais
4: il y en a, ils veulent se faire pardonner.
3: Ah voilà, ouais. Attends, quel cadeau à Noël? Non, mais je vous fais pas une blague là.
2: Là, à Noël, t'as pas fait de cadeau à la maîtresse et à la SM?
1: Non, Noël, fin de saison.
3: Attendez, il y a Yoann qui est papa aussi, là, il le fait pas non plus.
1: Fin de saison,
2: il faut faire. c'est genre le béaba. Il y a des gourdes même personnalisées. Merci maîtresse pour tout et tu reçois ta gourde. Ouais. C'est trop bien. Tu peux mettre le prénom de la maîtresse.
3: Tu dois en avoir 9 déjà. Après, tu peux faire aussi un petit diams, ça dépend. voilà. Alors, ouais, je me la raconte, ouais. Non, mais je t'attendais un diams. Plutôt sur un bracelet, je te cache pas. Oh, tant pour moi.
1: Eh ben, coupe la sono, Patrick.
3: Je la connais par cœur. Dans un instant, tu en parles de musique. DJ Snake, Justin Bieber qui arrive. Ah, quel kiff. Let me love you. Ah,

0: Angèle, tu parles, toi, tu nous fais perdre un temps, mon Dieu, mais quelle bavarde. Oh là là, Angèle, tu me fous dedans, Angèle. Hein. J'ai un article du Parisien aujourd'hui en France qui fait beaucoup réagir. Sachez qu'il existe un nouveau métier qui cartonne aux États-Unis depuis des années et qui arrive en France. Ce métier facture 65 euros la séance de 45 minutes. Qu'est-ce c'est ? À quoi sert ce métier ? 65 euros la séance de 45 minutes. Je vous laisse chercher. Pendant ce temps, je mange mon sandwich. Allez, c'est sportif ?
1: Non.
2: Mais est-ce que tu coaches quelqu'un pour qu'il s'améliore dans la vie ?
0: Pour répondre à un besoin. La bouffe, savoir faire un manger.
3: Ah, arrête avec ta bouffe.
0: Je savais qu'il allait réagir. Je le connais par cœur.
2: Bah, ton couple ? Mais bon, ça existe déjà, c'est thérapeute, quoi.
0: Non.
2: Tu te coaches pour être poli ?
0: Non.
3: Alors, attends.
0: Angèle, si t'as une propale, on t'écoute. Hein.
4: Sur du sport ?
0: Non, c'est pas du sport. Est-ce mais que ça aide les couples quand même. Hein.
3: Ah, donc c'est peut-être pour savoir dispatcher la charge mentale à deux ?
0: Non.
2: Faire le ménage, on t'apprend à balayer ?
0: Non.
3: Attends,
2: ça aide les couples à faire des courses.
0: Quelque chose parfois on a du mal à se mettre d'accord en couple.
2: Les vacances ?
0: Non.
3: La déco ?
2: Le programme télé ?
0: Non.
4: Les enfants ?
0: J'ai l'impression qu'il y a beaucoup de choses sur lesquelles vous n'êtes pas d'accord. oui, ça concerne les enfants. Quelque chose de précis concernant un métier. 65 euros la séance de 45 minutes. Normalement, il n'y a besoin que d'une séance et c'est réglé. Et ça vous met d'accord avec votre chérie.
2: Le prénom de l'enfant.
0: Oui.
2: Ah, trop bien.
0: Quoi?
2: Ah, j'adore.
0: Bravo.
2: Bravo, Oriane. Oui.
0: Bravo, Oriane. Un iPhone 17 pour Oriane. J'ai décidé maintenant, à chaque bonne réponse, vous gagnez un iPhone.
3: Allez.
0: Yeah. Oui. Il existe, et ça peut peut-être arriver en France, 65 euros la séance de 45 minutes pour vous aider à choisir le prénom du bébé.
3: Quoi? Mais ma femme, avant la naissance de mes filles, avait déjà un carnet rempli depuis 10 ans.
2: Ah bah oui, la liste.
0: Tu comprends pas ce que je te dis. C'est se mettre d'accord. Après toi, je sais que souvent se mettre d'accord, c'est donner raison à ta femme.
3: Bah exactement.
0: Mais là, c'est pour se mettre d'accord parce que t'as pas forcément la même idée de prénom. Et c'est pour en choisir un des deux ou trouver un troisième qui mette d'accord tout le monde.
3: Oui, mais de là à faire intervenir une tierce personne, je trouve ça un peu fort de café.
2: Parfois, tu as besoin de quelqu'un qui prend un peu de hauteur. Mais c'est quand même un des choix les plus importants de ta vie.
0: Ouais, bien sûr. Sachez que 9 parents sur 10 sont satisfaits du prénom qu'ils ont donné à leurs enfants. Ce qui veut dire quand même qu'il y a un couple sur 10 qui est pas, qui dit je sais pas comme un fou sur le prénom, quoi.
3: Bah oui, moi c'était sur l'orthographe.
0: Zébulon, j'ai cru, tu vois, puis c'est chiant à écrire.
3: C'est pas
0: chiant à dire, bon bah Zébulon, c'est pas fou.
3: Nous, on s'est pris la tête sur l'orthographe des prénoms. Plus que sur le choix des prénoms.
0: Ah bon ?
3: Ouais. Mila, ma fille, avec on savait pas si on voulait deux L ou un L, et Sacha, la deuxième, elle me demandait S-A-C-H-A, et ça s'écrit S-A-S, je trouvais ça plus joli.
0: Ah, je trouve ça plus joli.
3: Voilà. S-A-S-H-A.
2: Et finalement, c'est quoi ?
3: S-A-S-H-A.
2: Qui vient de dire. Gagné. Ouais.
3: Et ça a été un peu compliqué.
0: Les petites absences, hein.
2: C'était trop.
0: Attends.
2: C'est le gruyère. Dans ma tête.
3: Il y a un deuxième truc, Camille. Oh, regarde. Il y a deuxième et troisième prénom. Est-ce que vous validez en couple ou pas ? Nous, on s'est un peu chauffé là-dessus, hein.
0: Jusqu'à moi, j'ai mis, ils sont durs parce que moi, j'ai mis les prénoms des grands-pères.
3: Ah bah moi j'ai mis le prénom des grands-mères bien sûr, mais ça a été un vrai débat.
0: Ah bah moi pareil, elle déteste. Elle déteste ma chérie, moi j'ai mis le prénom des grands-pères, bah donc voilà. Je te cache pas que notre deuxième prénom c'est Henri.
3: Ah bah oui,
2: mais,
3: bah,
2: mais c'est souvent comme ça. Nous on en a qu'un et c'est le prénom et de mon grand-père et de sa sœur. Comme ça tout le monde participe un peu.
0: Ouais, c'est un
3: Gérard quoi, sa sœur Gérard était très sympa.
2: Emmanuel.
0: Rien dire. 45 minutes seulement, il choisit le prénom, c'est fou quand même. Moi, j'ai même pas le temps de choisir ce que je mange au McDo en 45 minutes.
3: Je sais pas si je suis capable de payer pour ça, moi. Franchement, je trouve ça. Aux States, il y a des.
0: Ça se tente, je sais pas, ça se tente, hein. Comment il s'est fait, toi, le prénom de vos enfants ? Comment vous êtes mis d'accord ? Est-ce que c'était dans une liste ? Est-ce que toi, t'as choisi ceux de ta femme ? Comment ça s'est passé, Oriane ?
2: Ma fille s'appelle Luz, comme dans Saint-Jean-de-Luz. Exactement.
0: Et c'est vraiment pour ça ?
2: Pas tout à fait. On dîne avec des potes chez moi et j'ai une énorme affiche avec écrit Saint-Jean-de-Luz. Et on, bon, les autres étaient bourrés, pas moi par définition.
0: Donc c'est Jean, un garçon, ça aurait été Jean.
2: Je pense, peut-être. Mais en gros, on était là, oui, comment il va s'appeler cette fille ? Et donc on faisait chaise, table, on montrait des objets dans la pièce pour rire. Et là, pour rire, quelqu'un pointe Luz. Et là, on est là, c'est très drôle. Sauf que moi, dans ma tête, je fais, mais c'est magnifique ce truc.
0: C'est vrai que je trouve ça joli.
2: Et il y avait un mec, enfin un mec, il est toujours là d'ailleurs, un dessinateur de Charlie Hebdo qui s'appelait Luz et qui arrêtait pas de passer à la télé par définition. Et je voyais tout le temps son nom, je disais, c'est trop stylé. Et j'en ai parlé à mon mec quelques jours après, il a dit, c'est trop stylé. Et on s'est mis d'accord comme ça.
0: Eh ben, c'est mis d'accord. Et toi, comment t'as choisi ?
3: Bah, nous, on voulait un truc, on voulait des prénoms qui ont un petit rapport un peu avec les Balkans, les origines de ma femme. Donc, Mila, ça a été cohérent et ça, c'est moi qui l'ai trouvé, celui-ci.
0: Qui est, une fille balkanie, bien sûr.
3: Ah oui, rien à voir avec la région, hein.
0: Non,
3: c'est le Valois-Perret, voilà. Et ma fille, la deuxième, c'est ma femme qui voulait absolument Sacha. Donc, on a trouvé un équilibre plutôt cool. Et pour les garçons, on avait des idées aussi sur lesquelles on s'était mis d'accord tous les deux.
2: Ah, c'est quoi ?
3: C'était Marlo.
2: Ah, c'est stylé, hein.
0: Spécial. Bah, nous, on avait une liste. et elle une liste, et on a trouvé un des prénoms qui était dans la liste des deux.
2: Oh, génial, c'est super rare.
0: Et ça fait un match, ouais.
2: Oh, génial.
0: Pour aucun des deux, c'était le top 1. Mais en gros, il était dans le top 3 de chacun, et du coup, on a dit, bah, match, ça part.
3: Ah,
0: on a fait
3: fort.
0: La liste, chacun sans parler, chacun de notre côté.
2: Très simple, son histoire.
0: Pas mal, hein?
2: Ah ouais. Ah,
0: mais ouais. Les copains, on va s'écouter DJ Snake, Justin Bieber, tout de suite sur Énergie. Je vous souhaite de passer une très belle après-midi. Merci de nous choisir. On est là jusqu'à 19h avec vous.
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0: Oh, je vous ai même pas parlé des infos pour Brio dîner de ce soir. Vous qui avez l'habitude de nous écouter, vous connaissez ce rendez-vous. Il y a peut-être des gens qui nous écoutent pour la première fois. On est là avec vous, 16h, 19h avec vous, en podcast, sur l'appli Énergie. Et les infos pour Brio dîner de ce soir, 4 fun facts.
3: Oui.
0: 4 infos. On essaie d'avoir la meilleure ce soir encore. Le thème, Oriane?
2: Le gagnant du loto?
0: Ouais. Gagnant du loto.
2: Oui.
0: Pas le gagnant.
2: Le seul et unique.
0: Que des gagnants de loto.

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2: Nous choisir, on passe cet après-midi ensemble, bien sûr, comme tous les soirs, avec Rémi, avec Oriane.
3: Oui.
2: Et oui, et je vous emmène en Haute-Garonne.
3: Allez.
2: Depuis quelques jours, un vent de panique souffle sur la commune de Castelginet.
4: Oula,
2: un cobra.
4: Hein?
2: Un cobra. Serpent au venin mortel a été aperçu mardi dernier sur la route de Fontbezard. Il n'a pas été retrouvé.
3: C'est horrible.
2: Faites bien gaffe, les gars. Il y a un cobra en Haute-Garonne.
5: Ça, c'est un serpent. On dirait un film avec Steven Seagal. Un cobra en Haute-Garonne.
4: On y croit, moi j'y vais. Hein. Je mets 10 euros dans un ticket.
3: Non, mais j'aurais tellement l'impression qu'il me grimpe dessus la nuit. Je deviendrais ouf.
4: Mais surtout, c'est ce que c'est, ça. C'est un vivarium de chiens particulier qui est resté ouvert et il est sorti, il a fait sa vie, quoi.
5: Bah ouais.
2: Oh. On parle d'un cobra, c'est le venin mortel, hein. Il te mord, tu meurs.
3: Mais pourquoi t'as ça chez toi?
2: Il y a des collectionneurs, je crois même que c'est autorisé, je sais pas, mais en tout cas, il s'est échappé, ça c'est sûr. Hein. Pour protéger les habitants, la ville a mis en place un arrêté préfectoral pour fermer les parcs. Et oh les écoles.
4: Bah attention, ils aiment les combles.
3: Les gars,
2: imagine, ils débarquent dans l'école Jean Ferrat, là, t'es mal.
3: Mais ils sont combien à le chercher? Il faut être spécialisé pour chercher un serpent, là.
2: Le serpent, il reste introuvable. La ville a décidé de rouvrir les écoles, parce que ce rapport à la scolarité. Mais appel à la plus grande prudence.
4: Ah, c'est chaud. Après, je te dis, je connais un peu les cobras, moi. Hein. J'ai été cobraïste, et ils aiment les combles. Ils aiment se foutre dans les combles des maisons. Oui. Ils grimpent, et ils se foutent.
2: Faites gaffe au collège, avec les cours de musique, avec votre flûte à bec.
4: Oh là.
2: C'est ça qui est les cobras, vous allez commencer à jouer au When the Sense, le cobra il va arriver, il va se dresser dans la salle, vous allez moins faire les marioles. Hein.
3: Non mais c'est ça, il faut qu'on fasse tous de la flûte, enfin, qu'ils fassent tous de la flûte dans la rue pour l'attirer, et qu'on puisse le capturer.
2: Bon, évidemment, en tout cas, sans blaguer, si vous voyez le serpent, n'agissez pas seul, parce que c'est vraiment dangereux. Quoi.
3: Il faut un expert en nuisible. J'ai un très bel expert en nuisible. J'ai un ponte qui s'occupe.
4: En plus, c'est bon.
3: Et c'est vrai.
5: C'est 5 fois qu'elle nous raconte ce truc de.
3: Et c'est un mec, dès qu'il y a un nuisible,
2: attends,
3: il les repère.
2: Pourquoi tu me parles tout le temps de ce gars?
3: Parce que c'est un génie, que
4: c'est
3: ça sauve
4: amant,
3: des vies.
4: C'est son amant,
2: c'est sûr. C'est sûr, tu peux pas avoir autant envie de placer un gars.
3: C'est parce qu'il m'a sauvé la vie, j'avais la phobie des punaises et grâce à lui, je suis tranquillisée.
2: Punaise, j'ai l'amour. Ouais. J'ai trouvé l'amour. J'ai plus peur des punaises et je suis une femme comblée. Tant sur le plan émotionnel que sexuel.
3: Sauf qu'effectivement, il est très bel homme, mais là n'est pas le problème. Mais tous les nuisibles, à l'odeur, il les sent. C'est incroyable.
4: Tu regarderas quand même, il y a une petite différence entre la punaise de lit et le cobra, quoi.
5: Prends pas rien, hein.
4: Rien.
3: Mais il est expert en tous les nuisibles. Oui. Moi, c'est mon problème, c'est les punaises. Mais je pense qu'il sait capturer les cobras.
5: Et puis il embrasse super bien.
4: Ouais.
5: La chose qu'il a plus vite capturé, c'est mon cœur. Qu'il a mis dans une cage dorée. Et qu'attendait que ça, mon beau Benjamin. Gims, soleil, voilà ce qu'on écoute tout de suite. Dans un instant, les infos pour briller au dîner de ce soir sur les gagnants du loto.
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2: Merci d'être là sur Énergie, j'espère que vous allez bien. Rémi, ça va?
4: Ça va super plein.
2: Une bonne info ce soir?
4: Ah oui, je suis pas mal, oui.
2: Je sais que vous êtes en train de nous écouter dans la voiture, à la maison, au travail, sur l'appli Énergie, partout. Un kiff d'être là avec vous. Oriane, t'as une bonne info?
3: Oui.
2: Ouh.
3: Très.
2: Je te connais, t'es pas stable.
3: Je sais plus ce que c'est en fait.
2: Est-ce que je commence à te connaître ou pas?
3: Par cœur.
2: T'as vu, j'ai dit, elle est pas stable, elle me faisait semblant, elle l'était pas. Thibaut, t'es comment ce soir?
5: Je suis trop bien, j'ai trouvé un truc qui m'intéresse de fou en tout cas.
2: Le thème?
5: Le thème, c'est le loto.
2: Le gagnant du loto, je vous explique pourquoi, jingle.
6: Qui aura la meilleure info sur les grands gagnants du loto?
2: Oh, jingle en live. Oh, Anna Serena, qui nous fait les jingles tous les soirs en live ce soir.
3: C'est pas mal, hein.
2: Pète un peu, mais foutez-la, vous l'aimez bien, hein.
7: Mettez-moi dans la reverb. Je le fais maintenant en direct, mettez-moi la reverb.
2: Il y a Julien qui est avec nous, salut Juju.
8: Salut tout le monde, salut Oriane, salut Camille.
3: Coucou.
2: Ça va? Ça va très bien mon poteau, merci d'être là. Tu fais quoi dans la vie?
8: Je suis responsable commercial à Bordeaux.
2: Tu surveilles des commerciaux?
8: Ouais, exactement, une belle équipe de commerciaux.
2: Je crois que équipe de cons.
8: Non. Ils sont géniaux, faut pas dire ça, ils sont géniaux.
2: J'en suis sûr, tu t'es dans quoi toi, Jules? Tu vends quoi? Ils vendent quoi tes commerciaux?
8: De la prise de rendez-vous en ligne, ça te parle?
2: Bah non.
5: Ah non.
2: Qu'est-ce que c'est?
8: Est-ce que tu connais Doctolib?
3: Ah,
8: déjà ça parle. Est-ce que tu connais quelque chose pour éventuellement les coiffeurs ou les instituts de beauté?
2: Non.
3: Oui.
2: Planity.
8: Exactement.
2: Ah, il était commercial pour Planity. Enfin, tu es responsable commercial.
8: Exactement.
4: Alors je m'excuse, je pense que je suis pas le seul à être largué. Je connais pas du tout. Tu peux faire de la pub, profite-en. Je sais pas du tout ce qui est planifié.
8: La meilleure plateforme de réservation pour tout ce qui est beauté, soins. Donc chez les coiffeurs, chez le barbier, dans un institut. Pour dès qu'il y a besoin de prendre un rendez-vous, 24h/24, 7 jours sur 7, c'est Planity Direct. Il y a l'application, il y a le site internet, c'est le top.
4: Je connaissais pas du tout.
3: Extrêmement pratique. Avant, on galérait à joindre nos coiffeurs, nos esthéticiennes.
8: Exactement.
7: Et puis, ils te renvoient un petit message juste avant le rendez-vous pour dire attention,
8: c'est voilà. Exactement.
4: Comme Doctolib,
8: c'est la vie, c'est la vie. Mais c'est le Doctolib de la beauté. Et sauf que c'est Planity, c'est le feu. Faut prendre rendez-vous, Camille.
4: Bah, franchement, je m'en servirais. Je la connaissais, mais je l'ai pas vu du tout.
7: Il faut surtout que le professionnel ait l'appli. Parce que c'est lui
8: C'est
7: via le professionnel.
4: C'est eux qui démarchent, c'est pas les clients. Lui, il démarche les professionnels.
8: D'où l'intérêt d'avoir mes commerciaux, exactement.
4: Et bien sûr. Bah, attendez, monsieur Jobert, vous voyez bien que c'est votre salon de coiffure. Pourquoi est-ce que les coiffeurs voulaient absolument mettre votre nom? Je me demande vraiment aux coiffeurs, parce qu'on rigole souvent sur sélectif, diminutif, mais il y a quand même très souvent, j'étais à l'île de Ré l'autre jour, et il y a Jean-Marc Jobert.
3: Oui, c'est vrai.
4: Coiffeur vis-à-vis. J'ai dit, on s'en fout, mais coiffeur, pourquoi tu mets ton nom?
8: C'est plus personnalisé.
4: Ouais, mais j'aimerais vraiment comprendre. Je suis sûr qu'on m'écoute dans plein de salons de coiffure. Tu sais, je comprends pas. Quand tu vas sur un resto, il n'y a pas j'écris chez Pierre-Henri, restaurateur pizzaiolo. Il y a écrit le Vésuvio, quoi.
3: C'est vrai qu'il y a un vrai truc de nominatif chez les coiffeurs.
4: Ouais, de genre un peu Jacques Dessange.
7: Il y a un truc de gage de confiance. Tu sais, tu sens que s'il y a le nom du proprio, c'est comme Franck Crouveau, en effet, Jacques Dessange, Jean-Louis David, et c'est que des noms, quoi.
4: Patrick Sandrin, coiffeur visage. C'est juste été dans ma rue, j'y vais, quoi.
3: Mais pour le boucher, moi, je préfère qu'on me dise où c'est. Boucherie du centre, boucherie de l'église. Ça, j'adore.
4: Jamais, c'est très rare que t'aies Patrick Bouvier, coiffeur.
7: Boucher. Il y a qu'un truc qui marche pas, c'est souvent le café des sports. Bah non, on est tous à la pince, donc on fait pas. Enfin, tu vois.
4: Oui, mais on regarde le sport.
7: Oui, mais moi aussi, mais c'est marrant le rapport. Tu vois.
4: Le Balto, le café des sports. Et excuse-moi, je vais sur une mairie, il n'y a pas le café de la mairie, c'est pas
3: le café de la mairie.
4: Le café de la mairie, place de la mairie, où que t'ailles en France, t'as envie de trouver le café de la mairie.
7: Mec, bien sûr.
3: Avec des cacahuètes.
4: Et avec chaque fois, il t'y va, mais elle est où la mairie? Ah, ben elle a changé maintenant, elle est zone là-bas, mais c'est resté le café de la mairie,
7: putain. On adore ça.
4: La base. Pourquoi je parle aigu comme ça? Je sais pas. Shakira dans un instant. Avant ça, Julien. Ah ouais, c'est ce qui arrive. On va commencer ces infos sur les gagnants du loto. Pourquoi? Parce qu'on est le 19 mai. Et le 19 mai 1976, il y a 50 ans, jour pour jour, premier tirage du loto de la Française des Jeux.
7: Ah ouais,
4: le loto a 50 ans.
7: Ah ouais.
8: En tout cas, c'est pas nous qui avons gagné, ça c'est sûr.
4: Ah non, on n'a pas gagné. Moi, je joue pas, donc je peux pas me plaindre. D'ailleurs, et la cagnotte, elle a combien ce soir du loto? Ça doit être fou pour les 50 ans.
7: 50 millions.
4: Non, ils font plus.
7: Plus,
4: il y a forcément plus.
7: Après, on parle d'un loto, c'est pas l'euro million.
4: C'est déjà énorme.
7: Un loto.
4: Moi, s'il est à 50 millions, c'est fou.
7: Ouais, mais ça me
4: Il y a forcément un truc. Les 50 ans du loto, ils le fêtent. Anna Serena.
9: Je suis en train de regarder.
4: Ah ouais, bah pour faire les jingles en live, il va du
9: monde. 92 millions d'euros.
3: Waouh.
8: Allez, ça part. On fait un ticket, c'est parti.
4: Oh là là, je suis comme un fou. Bonjour, on y va. On commence avec Thibaut.
7: Et ben moi, j'ai une belle histoire à vous raconter. Je vous amène aux États-Unis. Là-bas, il y a un loto aussi, un peu comme en France. Et il y a un mec qui a décidé de jouer des chiffres un peu particuliers, des nombres un peu particuliers au loto. Et je trouve que l'histoire, elle est trop mignonne. Il était dans un restaurant chinois. Et vous savez, à la fin du petit resto chinois, ce qu'il y a, c'est des petits biscuits avec dedans soit une petite phrase. Et là, il y avait une petite phrase, il y avait marqué jouer ses numéros au loto. C'est sa petite fille qui a récupéré le biscuit. Il s'est dit, bah, vous savez quoi? Je vais le faire. Il a joué une fois au loto, il n'avait pas gagné. Deux fois, il gagne pas. Trois fois, il gagne pas. Quatre fois, il gagne pas. Au bout de 10 fois, il gagne. Et ce mec-là a remporté 344,5 millions de dollars au Powerball, donc le loto des Américains. Il a gagné comme ça. Il a refait sa vie grâce à un petit biscuit qu'il a trouvé.
4: Est-ce qu'il a donné de l'argent au resto? Pas du tout, non.
7: Alors, l'histoire ne le dit pas.
4: C'est que ça n'existe pas. Sinon, l'histoire le dirait.
7: Je trouve que c'est fou parce qu'à chaque fois, il y a des petits signes comme ça. On dit, ah, c'est le signe, je devrais le jouer peut-être au loto. Moi, je fais jamais. Mais là, ça me donne envie de le faire. Voilà, belle histoire du jour.
4: Pas mal. Rémi pense savoir mieux, je crois.
7: Bah, moi, je suis aussi aux States. Alors, moi, je vais vous parler de Tonda. C'est une serveuse d'un bar. Et en fait, il y a un client qui a un peu l'habitude souvent de filer des tickets de loterie en guise de pourboire aux employés. Et donc, elle a l'habitude de recevoir, et puis c'est jamais gagnant. Bon, là, t'as compris, un jour, c'est gagnant, elle prend 10 millions. Et là, elle se dit, bah, ça y est, c'est la timbale, je me casse, ciao, bye bye, elle jette son tablier. Sauf que là, les employés portent plainte. Pour le dire, bah, en gros, nous, c'est considéré comme un pourboire, et les pourboires, on les divise.
4: Ah.
7: Donc là, procédure. Ensuite, le mec qui lui a filé le ticket, qui file des tickets toute l'année, il dit, mais attends, tu m'avais pas promis un camion si tu gagnais que des paroles. Reprocès. Et là, le clou du spectacle, malheureusement, son ex, la kidnappe.
4: Aïe, aïe, aïe.
7: Écoute bien.
4: La kidnappe.
7: Il la kidnappe.
4: Il la fout dans un coffre, elle chope, elle arrive au machin, elle arrive à choper une arme ailleurs, elle lui tire dessus. Non mais écoute bien le truc. Légitime défense.
8: C'est un film.
4: C'est fou de. Rémi, c'est fou, c'est vous le savez si vous êtes des fidèles de l'émission. Les anecdotes, elles sont toujours trop longues. Mais genre, pour nous parler d'un rideau, il va mettre une heure et demie. Et là, il nous emballe, et donc il fait, on comprend rien. Au moment où on avoue, il dit, bon, là, elle est dans le coffre, et là, elle lui tire dessus avec une arme. D'où l'arme, rapide.
10: Non, mais en gros, il l'a kidnappé. À ce moment-là, je pense qu'ils sont, on n'a pas les détails vraiment de l'histoire, mais ils sont dans une maison qui est peut-être l'ancienne maison commune, dans laquelle il y a des armes, parce que le port d'armes est autorisé aux États-Unis. Elle chope une arme pour se défendre, elle tire dessus, elle ne le tue pas. Légitime défense et reprocès.
4: Si vous tuez pas, vous rend plus fort.
10: Exactement. Reprocès. Et du coup, tout le monde a été débouté dans ces histoires. Et les employés, et le proprio du ticket qui voulait son camion, et son ex qui a été condamné parce qu'il a voulu la kidnapper. La belle histoire, c'est qu'elle est quand même repartie avec ses 10 millions. Mais t'imagines toute cette tanasse?
3: Non, mais l'argent rend ouf.
10: Ah, mais c'est ça. La prochaine fois, vous laissez 2 euros et on n'en parle plus, hein.
4: Incroyable, cette histoire.
3: Bon.
10: Voilà.
4: Kidnappé.
10: Ouais. Tonda dans l'Alabama. Ah, bah, je peux te dire.
4: Peu importe.
10: Elle est millionnaire, mais.
4: Ouais, ça a été une galère. Elle les mérite. Elle a dû dépenser en Verisure, je sais ce que c'est. Mon gars, elle a dû dépenser le commercial Verisure, il a dû faire une belle année, lui.
10: C'est clair.
4: Julien reste avec nous dans un instant, il reste Oriane et moi.
3: Ah.
4: La Champions League, je sais pas, c'est pas à moi de le dire.
10: On va vérifier ça dans un instant qui aura la meilleure info, le temps d'écouter Shakira.
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4: On est toujours là ensemble, on est toujours sur Énergie dans

0: tout le monde trouve un peu du kiff. Et c'est pour ça aussi qu'on a Rémi et Oriane pour que chacun puisse trouver un peu son kiff où il est.
1: Bien sûr.
2: Le yin, le yang.
1: On picore, bien sûr.
0: On est en train de se battre, pas du tout. Non, non, s'affronter, en tout cas, dans la bataille des infos, dans les infos pour briller au dîner de ce soir. 4 fun facts. Le thème ce soir, en fait, les 50 ans du loto aujourd'hui, c'est gagnant du loto.
2: Ouais.
0: On a eu une anecdote de Rémi, une anecdote de Thibaut. Il reste Oriane et moi. Tu veux que j'aille ou tu veux finir?
1: Non, je veux pas finir. Je veux y aller.
0: Tu veux y aller? Allez, vas-y, alors je terminerai. C'est parti. Oriane, tout de suite pour son info. Je rappelle, c'est Julien qui va décider qui a la meilleure info ce soir.
1: Nous sommes le 11 mars 2020. Et Julien, à ce moment-là, on approche d'une date hyper importante, le confinement. Sauf qu'à ce moment-là, exactement, il y a un couple de Belfortin qui choisit ce jour précis pour jouer au loto. Et là, jackpot, il remporte 2 millions d'euros. Sauf que justement, quelques jours après, le 16 mars, on est tous enfermés. Et là, ils doivent attendre 3 mois avec leur ticket gagnant dans un coffre-fort avant de toucher l'argent en juin quand on est tous déconfinés. Donc, ils sont restés enfermés avec le ticket sans que...
3: Ils auraient pu se faire une autorisation pour aller chercher le ticket, chercher l'argent.

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1: Tu dois pas dire un truc ou faire un truc, oui. T'as l'impression que tu vas forcément le faire.
2: Mais tu dois aller vérifier toutes les 6 secondes s'il est bien caché sous la salière, mais ça doit
1: être
2: pas mal.
1: Tu ne le dors pas, et puis est-ce que tu le dis aux gens? D'entre moi, je serai riche.
2: Ah bah non, t'attends de l'être.
1: Mais moi, je suis jamais excité, mais moi, je suis un puits à info.
2: Après, tu faisais, oui, voilà, tu faisais ton petit zoom apéro avec toute la famille, oui, là, oui. Le vendredi.
3: Bon, imagine, t'as mis une énorme caisse.
2: Ben, faut que je vous le dise. Voilà, tu es mis millionnaire. Voilà.
1: Et finalement, ils ont eu l'argent, ils ont pas perdu le ticket, ils sont malins.
2: Et quand ils n'ont pas mangé sous coup de pression, ce que plein de gens feraient, bien sûr. Hein,
4: mais regarde. Bien il est bon, sur le bon Dieu, j'ai gagné au loto, faut surtout pas que j'avale ce billet. Oh, non, c'est plus fort que moi.
1: Vous voyez pas ces pensées intrusives si, parfois tu vois un balcon hyper haut, tu dis faut pas que je saute.
2: Ah oui,
1: j'ai pas envie de sauter.
2: Ça porte un nom.
1: Oui.
2: Ce truc de t'es même dans une réunion, tu dis mais là si je pète, je peux pas. Là, je peux pas, je suis en réunion pro. Mais c'est vrai, ça arrive.
5: Ça fait des c'est différent ça.
1: Je m'attends.
2: Mais c'est vrai, c'est des réactions intrusives.
3: Mais qu'est-ce qu'il raconte?
2: Mais je vous jure que ça existe.
6: Mais moi ça me fait ça aussi des fois, genre à la radio, j'ai envie d'appuyer sur un bouton, on entend.
2: Bon, écoutez, moi je vais vous parler de Bill Morgan. C'est la plus belle histoire. Je sais même pas comment tu pourrais ne pas voter pour moi, Julien. Je vais vous présenter Bill Morgan, puisqu'on parle de gagnant du loto. C'est l'homme le plus chanceux au monde. Écoutez bien, déjà il a survécu à une crise cardiaque. On est en 1998. D'accord? Deux buts de Zidane de la tête. Bref, vous vous rappelez de 98.
5: Et un but d'Emmanuel Petit, faut pas l'oublier.
2: Bien joué, mais on a tendance à l'oublier quand même. Crise cardiaque en 98. Bill Morgan gagne quelques jours après 30 000 dollars avec un ticket à gratter. Vous comprenez? Il survit, il sort de l'hôpital. Pour le truc qu'il fait, il va chez le buraliste. Il gratte un ticket, 30 000 dollars. L'histoire fait le tour et le JT australien, parce qu'il est australien, dit c'est extraordinaire cette histoire. Si vous êtes d'accord, on fait un reportage là-dessus pour une télé locale, quoi. Donc, il retourne et il est devant la caméra de la télé australienne et il dit bah voilà, c'est là, mardi dernier, que je suis allé acheter mon ticket. Bah incroyable et tout. Bah venons, re-rentre. Donc, vous imaginez la télé locale qui dit bah alors, le buraliste, il dit ça va. Bah alors, ils refont la scène. Là, je vais acheter le ticket. Voilà, bah, j'avais acheté le ticket il y a une semaine. Il dit là, après, je me suis mis sur cette table et j'ai gratté. Là, il regratte le ticket. Il prend 250 000 dollars en live devant la télé.
1: Non.
2: Devant les caméras.
6: T'imagines? Deux fois de suite le mec.
2: Non mais vous rendez compte qu'il y est allé.
1: C'est ouf.
2: Et la caméra dit maintenant vous pouvez le gratter. Il gratte et il prend 200. Et il y a l'image qui existe. Allez voir sur YouTube de l'image du gars. Elle a fait le tour du monde. Vous l'aviez peut-être connu. On va l'écouter. Il y a une archive de ce gars devant la télé qui apprend, qui découvre, qui regagne au loto. Écoutez.
7: Je viens juste de gagner 250 000. Je ne rigole pas. Je viens de gagner 250 000.
2: C'est fou. 250 000, tu peux te garer 2 heures à Paris avec ça. Avec un SUV, c'est pas mal.
3: C'est pas mal.
1: C'est gourmand.
2: Pas mal, pardon de vous le dire.
5: Pour retourner une troisième fois dans le bureau de tabac, c'est pas possible.
2: Bah, je te jure, il a dû retourner, c'est obligatoire. Tu sais que je connais quelqu'un, pardon, je donnerai pas son nom, qui a gagné 2 fois au loto. Hein? Je connais quelqu'un, un pote de mon père. Non, il a pas trop dit, mais on sait. Il a gagné 2 fois au loto.
1: Mais qu'est-ce que
2: Mais moi, je connais personne qui a gagné au loto.
5: Déjà connaître une fois.
2: Ouais. En fait, je vous explique ce qui s'est passé. C'est un pote de mon père, il a gagné 1 fois au loto. Avec cet argent-là, il était jeune, il s'est acheté un bureau de tabac. Et dans le bureau de tabac, donc tous les jours, il continue de jouer les mêmes numéros. Et genre 10-15 ans après, les numéros sont retombés, les mêmes numéros. Il a regagné cette fois-ci un gros lot au loto.
3: Énorme. Moi, j'ai une pote sur qui on a des doutes. Le quand le train de vie change un peu, les voyages, les voitures, les trucs, on se dit ah, il y a eu
1: ça. Il a pas changé de job, juste.
3: Non, ou un bel héritage,
2: ou peut-être. un go fast.
3: Ou
2: alors voilà, maintenant elle part au Mexique, c'est peut-être une mule. Hein. Peut-être une mule.
5: Il y a des signes.
2: Ouais, bien sûr, il y a des signes. Julien, quelle est la meilleure info selon toi ce soir?
5: Voilà. Entre l'Australie, les États-Unis de Rémi et Thibault et Belfort. Allez, on va ça jouer Chauvin, on va jouer pour Oriane avec les 2 millions.
1: Yeah, merci Juju, c'est gentil.
2: Pourquoi Chauvin?
5: On va la jouer Chauvin.
1: Parce que c'est une histoire française.
5: Voilà, la France.
1: La Belfort dans l'Est.
2: Mais c'est une très bonne info. Bravo, tout le monde avait une bonne info ce soir. C'est mérité, vrai, Oriane. C'est toi qui prends le point, tu nous diras qui tu veux éliminer. J'ai pas envie maintenant, j'ai pas envie que tu retires un point.
1: Mais moi non plus, j'ai pas envie de le retirer là.
2: Mais il faudra quand même le retirer, mais j'ai pas envie maintenant, on le fera plus tard.
1: Ok.
2: En tout cas, ce sera pas moi quoi. Tu peux le dire, non?
1: T'es où là?
2: Il est à la cave.
1: Laisse-moi me regrouper.
2: Là, actuellement, je fais pousser des asperges là, si tu cherches.
5: Compliqué à l'eau en ce moment.
2: Ah ouais, c'est dur. Julien, je t'embrasse fort.
5: Merci beaucoup.

0: pardon, je t'ai coupé la chic, excuse-moi Julien.
1: Est-ce
0: dis-moi.
1: Que je peux faire un petit coucou à mes enfants et à ma femme?
0: Mais bien sûr, poto, t'es chez toi, vas-y.
1: Raphaël, un gros bisou à mes deux enfants, à mes deux fils que j'aime et à ma femme plus que tout, Sandra, mon amour. Voilà, merci à tout le monde. À bientôt, bisous.
0: Des gros bisous, Julien. Passe une belle après-midi. Merci, merci d'avoir passé un moment avec nous. PLK, tout de suite.
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0: Moi, je vais vous parler d'une histoire de dingue. 16h-19h, vous le savez, vous sortez du boulot, vous sortez d'une journée de cours, vous n'avez pas eu le temps de voir toutes les infos. On les a pour vous et on va jouer aussi 0870-42-48 dans un instant. Quel jeu je vous ai préparé? Dites-moi, je sais. Hein.
3: Ah, dis-nous.
0: Je sais, mais je sais plus. Il y a un jeu qui arrive. Hein. Des indices? Non. L'histoire selon les... Ah, je vais essayer un truc d'histoire.
3: Ah ouais. Ah,
0: quoi? L'histoire selon l'équipe. Je vous explique tout dans un instant.
3: Ok.
0: Avant, j'ai une info que je vais partager avec Aurélie. Salut Aurélie.
4: Salut Camille, salut tout le monde.
0: Coucou. Salut. Aurélie, tu fais quoi dans la vie?
4: Moi, je suis coiffeuse.
0: Ah bah énorme. Je parlais des coiffeurs. Pourquoi est-ce que les coiffeurs donnent souvent leur nom à leur salon de coiffure? Est-ce que c'est le cas du tien?
4: Oui, c'est exactement ça. Mais je suis pas la patronne.
0: Et comment il s'appelle ton salon?
4: David's Coiffure.
0: C'est David dingue.
5: Coiffure. C'est ton nom de famille, coiffure?
0: Oui.
4: Non, pas du tout.
5: C'est génial.
4: C'est le prénom, quoi.
0: Imagine-toi, un matin, tu nais, tu t'appelles Adrien Plombier. Est-ce que vraiment... Tu te dis pas. La vérité, tu te dis pas, bah, gars, on y est, quoi.
6: Mais ouais. Tu te formates à ça, peut-être.
5: Je pense que c'est conditionné. T'es conditionné, tu dois faire des trucs, gamin, tu dois raccorder des tuyaux, tu dois être dans un truc. Quand tu t'appelles plombier.
6: Et quand tu t'appelles fort, il y a plein de forts.
5: Moi, je m'appelle fort.
0: J'en connais un.
5: Je m'appelle Guilloton.
0: Mais le syndrome du personnage
6: il
0: principal. Il s'appelle Rémi Guilloton et moi, je m'appelle fort. Mais non, on sait que non.
5: Pardon. Pardon, je précise. Voilà, ma mère, son nom de jeune fille, c'est fort.
6: Et elle est forte?
5: Et elle est très forte.
6: Ça veut rien dire, non. Mais bon.
5: Non, mais c'est fort. Souvent, les forts en France, c'est F-A-U-R-E, pas F-O-R-T.
0: Ouais, je connais un fort, c'est F-A-U-R-E.
5: Ouais,
6: mais je trouve que ça te forge, et justement.
5: Je me demande si c'est pas lié, justement. Parce que tu te souviens, les noms à l'époque, c'était l'inverse. Ça venait de ta profession. On t'appelait un tel parce que t'étais ferronnier. On t'appelait machin.
0: C'était des pseudos, c'était pas
5: non,
0: ton
5: non,
0: nom.
5: Non. Ça devenait ton nom de famille après. Quand tu n'étais pas noble,
0: ouais, tu veux dire quand tu étais pas noble, David Coiffure, et ce serait vraiment peut-être David Coiffure.
5: Exactement.
0: Exactement.
5: Parce qu'il fallait les gens.
0: Ouais.
5: Bien sûr.
0: Vous force verrez ça. De... On va mettre 5 balles dans la tirelire.
5: Ah, je suis sûr de moi.
0: Ah ouais, on verra.
5: J'adore le sur la
0: gueule. Après, c'est pas longtemps que j'ai pas lu ça. Enfin, bon, bref, on verra. Je vais vous parler d'une femme argentine qui a perdu son chien et elle l'a retrouvé. Merci à tous, l'équipe.
6: C'est génial.
0: Écoutez bien, il y a une dame qui a perdu son chien, elle l'a retrouvé d'une façon complètement improbable tout en restant sur son canapé. Ah. Comment elle l'a retrouvé?
5: Il est passé à la télé.
0: Oui.
5: Oh. Il est passé à la télé dans une série?
0: Non.
5: En direct?
0: Oui.
6: Ah. Au journal?
0: Non. Elle le cherchait, elle était très triste, elle l'avait perdu. Et dans quoi elle est devant la télé, elle le voit passer?
5: Ah. Bah, il a été retrouvé par quelqu'un qui était avec. Mais attends, c'est mon chien, ça, c'est Pépette.
0: Non. On est en Argentine. Comment est-ce que cette dame a vu son chien, que son chien était en bonne santé, qu'elle allait pouvoir le retrouver? Tout est bien qu'il finit bien, elle a réussi à le retrouver.
6: Un concours de chiens filmé?
0: Non.
6: Un concours de quelque chose filmé?
0: Non. Oui, quelque part oui. Mmh. Qu'a filmé puisque c'est à la télé, oui.
5: Ah, il est devenu chien renifleur et il sauvait des gens.
0: Non, mais elle l'a perdu quelques jours.
5: Ah d'accord.
0: Pas le temps de se faire une reconversion non plus.
6: Est-ce que c'est devenu déjà le chien de quelqu'un de connu?
0: Non, pas du tout. Elle l'a perdu 2 jours après, elle l'a vu en direct à la télé.
6: Mmh. Ah. Il passe en arrière-plan ou en avant-plan?
0: En plein avant-plan.
5: Ah mais il est passé pendant une interview de quelqu'un dans la rue et.
4: Dans la rue, ouais.
0: Non.
5: Ah là là.
0: Il a traversé un terrain de foot en plein match.
6: Chérie.
0: Imaginez-vous Lorient l'OM et d'un coup tu vois mon chien Gaspou qui passe au milieu du truc. Mais qui est arrivé là? Non mais c'est magnifique comme histoire.
6: Mais il a dû flipper, il comprenait pas ce qu'il faisait là.
0: C'est un petit chiot coco 7 mois. Il s'était échappé lors d'une promenade et elle est dans le canapé, son mari est en train de regarder le match, d'un coup elle passe et parce que en plus ça fait beaucoup de bruit parce que le match a dû être interrompu, c'est tellement rare qu'un chien traverse un stade de foot que tout le monde s'est arrêté, ça tourne autour de ça, elle dit mais c'est mon chien, c'est Coco.
5: Après il s'est peut-être barré parce qu'il voulait voir le match hein. Faut s'en couper hein, tu vois.
0: Mais sache qu'elle a appelé le club et elle a pu venir chercher son chien après le match.
5: Ah bah voilà.
0: Le club avait retenu le chien. C'est beau, non?
5: Ah oui, c'est
6: magnifique.
5: Sympa.
6: C'est ma hantise. Quand j'étais petite, je suis allée promener le chien de quelqu'un parce que je trouvais ça mignon. Je l'ai perdu, je l'ai lâché. Il y avait... Non mais depuis, je ne veux plus jamais qu'on me donne une laisse. D'ailleurs, je ne tiens jamais les chiens en laisse, je les perds tous. Et donc j'avais, je sais pas, 8 ans, on louait la maison de quelqu'un en Bretagne. Il m'a dit, oh bah va balader le chien, je connaissais pas trop.
0: T'as perdu un chien?
6: Et il est revenu le soir. Mais quelle horreur, j'ai cru que j'avais perdu le chien à tout jamais. Donc depuis, je ne tiens plus. Chien, on laisse, j'ai pas cette force dans le bras. Tu le perds jamais,
0: mon mari, parfois.
5: Ça dépend des soirées, ça dépend de l'ambiance, mais les chiens,
6: non.
7: Comme le Christian, je l'ai tiré bien au pied.
3: Non, bouge pas, calme-toi.
0: Oui, embrasse David Coiffure pour nous.
4: Ça marche, bisous Camille.
0: Bisous, bisous, on joue dans un instant. 0870 42 48. Avant ça, avant tout ça, on écoutera du Taylor Swift. Restez avec nous.
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0: Bienvenue sur Énergie, bel après-midi tout le monde, on va jouer dans un instant, ça vous dit?
6: Oui, oui.
0: 0 800 70 42 48, c'est le seul numéro, il est gratos, vous passez sur l'antenne, vous pouvez me parler, vous pouvez parler à l'équipe, vous pouvez jouer avec nous dans un instant. Je joue avec vous. On fait duo ensemble et l'équipe, vous allez essayer de nous berner avec des filles historiques.
6: Oh, on va vous berner. Yes.
0: Je vous explique tout dans un instant. Restez là, sachant que je lis en eux comme dans un livre ouvert. C'est-à-dire que ça va être. Normalement, c'est tout droit vers quel cadeau on a?
5: On a une Switch 2, une Apple Watch ou les AirPods 4.
0: Oh, c'est pas mal. Excellent. Restez avec nous, on est en direct sur Énergie.
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0: Bienvenue, bienvenue sur Énergie, bienvenue chez vous. 16h, 19h, votre rendez-vous, vous le savez, pour vous accompagner, pour ceux qui ont une longue soirée de travail, pour ceux qui terminent une journée de boulot sur le chemin retour. Vous avez quelques minutes à nous accorder, ça nous fait très plaisir. Vous nous retrouvez aussi beaucoup en podcast.
5: Oui.
0: Rémi, Oriane sont là.
5: Absolument.
0: Oui. Je vous présente Delphine. Ça va, Delphine?
8: Ça va et vous?
0: Ça va tout le monde. Très bien, Delphine. Tu fais quoi dans la vie, Delphine?
8: Je suis vendeuse à domicile.
0: On va essayer de te faire gagner un cadeau, Delphine.
8: Trop bien.
0: Ah ouais, t'as envie de quoi? D'une Switch 2, d'une Apple Watch?
8: Apple Watch, pour le boulot, ça va être pratique.
0: Parce que vendeuse à domicile, t'as besoin d'une Apple Watch?
8: Alors, en fait, je suis vendeuse à domicile et je vends des articles culinaires, des moulants silicone et de l'électroménager. Donc, je fais des ateliers chez les gens, mais je fais également des lives sur mes réseaux sociaux. Donc, quand il faut mettre les minuteurs pour les cuissons et tout ça, c'est vachement pratique.
0: Ah ouais.
8: Plutôt que de mettre...
0: C'est génial. Donc, les moulants silicone plus le matériel électroménager, tu vas chez les gens faire des démos.
8: C'est ça, chez les gens, et puis du coup, ils peuvent également venir chez moi pour en faire.
5: Et puis, si tu fais de la vidéo, tu peux avoir le petit retour de la vidéo sur l'Apple Watch en plus. C'est énorme.
8: Ah bah, trop bien.
0: Ah oui. Ah bah, trop bien. Tu fais ça où, Delphine?
8: Je suis du côté de Gap.
0: Me lève-toi.
8: Depuis peu, mais je suis du côté de Gap.
0: Et tu sais que je suis née à Gap. Je suis pas de la région, je suis née à Gap.
8: Ah bah, écoute.
5: Mais attends. Ta mère qui adore cuisiner, il faudrait qu'elle passe une petite tête lors des ventes.
0: Ah bah ouais, va vendre chez ma mère. Hein. Ma mère, ça peut être vraiment un pigeon. Hein.
8: Non.
0: Ah bah tu cherches des pigeons, là, Evelyne, tu peux y aller là.
6: Oh,
8: ah non, mais elle peut te faire prendre 5-6 kilos avec nos moules sans souci.
0: Delphine, c'est parti. Le principe de l'histoire selon l'équipe. Vous allez chacun nous donner une info, chacun votre tour, et on devra deviner si elle est vraie ou fausse pour Delphine. On va le jouer 5 fois, il faudra qu'on ait 3 bonnes réponses.
6: Ouais, allez, c'est bien.
0: On va voir si vous arrivez à me piéger. Oriane.
6: Le mot viking signifie mourir pour notre roi. Le mot viking signifie mourir pour notre roi.
0: T'en penses quoi, Delphine? Moi, je pense qu'il y a un piège parce que viking, c'est pas les vikings, c'est un. Parce que king, c'est roi en anglais, mais je pense pas que c'est les anglais qui aient nommé les vikings. Je pense que les vikings se sont appelés vikings eux-mêmes.
8: C'est des chefs. Ouais, c'est des chefs, c'est pas des rois, donc. Ça n'irait pas en fait. Le raisonnement il est bizarre. Donc pour moi ça serait faux.
0: Bah moi aussi, donc on est raccord. Après j'en sais rien, on va vérifier, c'est vrai ou faux.
6: C'est faux.
0: Allez,
5: oh, bravo.
0: Ça vient un point pour nous.
6: Pas mal.
5: Allez, à moi.
0: Bah oui, parce que King Roy, mais c'est, je vois où vous voulez vous nous amener avec le film. On n'est pas complètement cons.
6: Non, ouais, j'ai bien senti que vous n'étiez pas cons. J'ai bien senti.
8: Bon, enfin, moi, je suis blondée, donc ça peut. J'aurais pu foncer dedans, hein, mais.
0: Non, moi aussi, je fais le malin. Mais t'inquiète, on va se refaire.
5: Moi, je vous fais un petit sujet que je maîtrise très bien. L'inventeur du saucisson s'appelle Pierre de Rosette. D'où le nom de la Rosette. Pierre de Rosette, inventeur du saucisson, de la façon de faire du saucisson. Qui a inventé la Rosette?
8: Pierre de Rosette.
0: J'ai envie de dire vrai, Delphine. T'as envie de dire quoi?
8: J'ai envie de dire vrai aussi.
0: J'en sais rien.
8: Ça paraît tellement logique. Enfin...
0: Ouais, j'en sais rien du tout. Après, lui, c'est un beau parleur. Hein. Je peux dire, elles sont nombreuses à être tombées dans ses filets. Je crois que je suis aussi en train de tomber dedans.
5: Alors,
8: après, c'est de la bouffe, alors je serais capable de tomber dedans aussi. Moi, je dis vrai.
0: Allez, je dis vrai aussi.
5: Eh bien, c'était faux. Voilà.
6: Quel
0: coquin. J'ai cru. Oriane.
6: Les Mayas pensaient que l'intelligence se mesurait au nombre de cheveux qu'on avait sur la tête.
0: C'est archi faux.
5: Ah, j'étais vraiment très con moi à l'époque.
0: C'est archi faux. Pour moi, ouais, c'est archi faux.
8: Je pense pas non plus. Je pense que c'est faux.
0: Ouais, toi, je pense que c'est faux, Ariane.
6: C'est faux.
8: Mais après, allez.
6: Vous êtes fort ou je mens mal?
0: Je mens mal.
6: Ah oui, c'est ça. Attends, ça m'énerve.
8: On fait le jeu avec Ariane alors.
0: Rémi,
5: allez à moi. Vous connaissez Charlemagne?
0: Ouais.
5: Vous connaissez Charlemagne?
6: Oui, oui, oui.
0: De toute façon, ça va être vrai parce qu'il va alterner avec une vraie. Vas-y. Ça fait trois fois s'il va aller sur une vraie, c'est sûr.
5: Vas-y, Charlemagne. Charlemagne, il a inventé l'école. Vous savez. Bah, sachez que il ne savait ni lire, ni écrire. C'est fou, hein? Et il a inventé l'école.
6: Il répète.
5: C'est ce sacré Charlemagne.
0: Sacré. C'est quoi déjà ça?
5: C'était Sheila qui chantait ça. Dans les années 60.
0: Ouais, bissextile.
5: Ouais. Voilà, Charlemagne, il savait pas lire, il savait pas écrire.
0: Delphine, moi je dis oui.
8: Moi je dirais vrai.
0: Ouais, moi aussi, mais c'est sûr, il a pris une vraie, ça fait trois fausses, il a pris une vraie.
8: Voilà, ce que j'allais dire depuis tout à l'heure, c'est que du faux, alors.
0: Rémi.
5: Ah, il me connaît trop bien.
0: C'est vrai. Je t'ai dit même avant Charlemagne, je te l'ai dit.
5: Oh, t'es fort.
0: Allez, pour le plaisir, Oriane. Pourquoi tu caches tes yeux?
6: Faut pas que tu me regardes.
0: Ah.
6: Faut pas que tu me vois pas. Napoléon III avait interdit les lunettes et les lentilles à ses militaires car selon lui, je cite, « voir flou rend les soldats plus courageux ».
8: Ça existait à cette époque ?
6: Oui.
0: Laissez-moi. Le oui, il est fou. Delphine, tu l'as grillé. Oui.
6: Oui,
0: de panique. Mais il y a assez de cadeaux pour tout le monde là sur Titanic. Oui. Vous êtes sûr? Parce que je crois qu'on a bien pris l'iceberg là. Oui.
6: Oui, parfaitement.
0: Ouais, c'est complètement faux.
8: Moi, je dirais faux.
6: C'est faux.
0: Allez.
8: Encore les lunettes, ça aurait pu passer, mais les lentilles, je pense que c'est plus tard. Bien
6: oui,
8: plus tard.
6: Bah oui, tout à fait.
0: Napoléon III disait pas de switch quand on est sur le front parce que ça déconcentre. Est-ce que c'est vrai? Est-ce que c'est faux?
6: Mais j'avoue, c'est complètement con.
0: C'est anachronique.
5: Ouais, c'est ça.
6: Bon,
5: Christophe
6: bravo.
5: Colomb roulait en T-Max.
0: Vrai ou faux? À Waterloo, attention, il est parti en Y. Hein. Là, c'est quelqu'un. Hein. Bon, ça veut dire que c'est gagné pour Delphine. Bah moi aussi, Delphine, l'appeloise pour aller arnaquer ma mère aux ors. Bravo.
8: Non, je lui ferai des bons gâteaux que tu pourras venir manger.
0: T'as un cœur, je t'embrasse.
8: Moi aussi. Je peux juste donner ma page pour que les gens puissent venir voir.
0: Bien sûr, vas-y, je t'en prie.
8: Alors, c'est Delphine et c'est Gourmandise. Et du coup, je suis sur Facebook, TikTok et Instagram.
0: Oh là là, hey, t'es partout, voilà. Toi. Oh.
6: Mmh.
0: Et copain d'avant. Et LinkedIn. Et Gideon également.
6: Ça n'a rien à voir avec
5: après,
6: mes
5: ça
6: mots.
5: Marche bien avec le site. Hein. Delphine Gourmandise, ça rentre. Hein.
0: Delphine, je te fais des gros bisous. Bon courage pour la suite. Elena, tout de suite, tout a changé. C'est ce qu'on écoute. Belle après-midi sur Énergie.
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0: Paille après une journée de taf. Il y a Oriane qui est là.
1: Oui, oui, oui.
0: Il y a Machin qui est là aussi. Il est là, bien sûr, mon Rémi. Et Émilie. Ah!
2: Bonjour, je suis trop contente d'être parmi vous.
0: Ah là là là là. Émilie, tu me dis rien. Toi, tu es pâtissière.
2: Ah, pas du tout.
0: Allez, tu fais quoi dans la vie?
2: Je suis infirmière libérale.
0: Ah, c'est bien ça. Donc tu fais les rondes avec ta voiture?
2: Tout à fait.
0: T'as quoi comme voiture? Ne me dis pas.
2: Alors,
0: attends, dis-moi ta ville.
2: Lens.
0: Lens. Pour ta voiture, alors pour toi, pour faire ta tournée, t'as une Peugeot 3008. Non.
2: Non.
0: Non, non. Ah, Rémi, non. Une Zoé.
2: Je suis partie. Grand pays.
0: Attends. Zoé?
2: Non.
1: Dacia?
2: Non. Électrique.
0: Une Tesla?
2: Oui.
0: Oh la veule, moi c'est là. Eh ben, oh, ça marche bien les petits cousins.
2: Ah ben ça marche bien. Ouais. Une petite prise de sang.
0: Ah ouais, t'es en Tesla, trop bien. Bon, Émilie, alors écoute bien, moi je vais vous parler de justement, je t'amène aux États-Unis.
1: Aux States?
0: Ah, je vous amène aux States. Le pays de Tesla, hein.
3: Ah bah oui.
0: Il y a la Coupe du Monde qui va arriver aux États-Unis. Du 11 juin prochain, c'est demain, hein, au 19 juillet, aux USA, au Mexique et au Canada. D'ailleurs, j'en profite pour préciser les gens qui ont l'habitude de nous écouter, qui vont peut-être en avoir marre du foot. Ça sera pas une spéciale foot ici. S'il y a des petites choses qui se passent là-bas, on vous le racontera, mais on va pas être tous les jours à regarder les matchs, tout ça, rassurez-vous. On vous fera une offre pour ceux qui ne suivent pas forcément la Coupe du Monde. Oui. Il y a tellement de gens qui vont être à fond Coupe du Monde, on sera sur autre chose.
3: Merci.
0: D'accord?
3: Oui.
0: Pour tous ceux qui peut-être sont pas fans de Mexique-Danemark, par exemple, bah, on parlera d'autres choses, bien sûr.
1: Exactement.
0: Eh ben, sachez en tout cas que la Coupe du Monde va démarrer et que le patron de la FIFA, Gianni Infantino, pourra, le jour de la finale, vous apporter un hot dog et un coca à votre siège.
1: Ah ouais?
0: Deux personnes choisies, ou peut-être plusieurs, vont recevoir le service livraison d'hamburgers et de coca directement par le président de la FIFA. Ouais. Il n'y a pas au-dessus dans le monde du foot. À une seule condition, laquelle?
3: Qu'on a un numéro précis de ticket?
0: La réponse est non, machin.
1: Et de payer un prix? Quelconque, un prix? De payer, quoi.
0: Quelconque? Payer, bien sûr, on est aux États-Unis, c'est de payer la bonne réponse.
1: C'est ça?
0: Hein? Il y a des places qui sont mises en vente pour la finale de la Coupe du Monde. S'il y en a qui l'achètent, le président de la FIFA a dit, si des gens achètent les places ce prix-là, voilà, elles sont disponibles, sachez que j'amènerai moi-même le coca et la Sampé ou la Perrier Fine Bulle.
1: D'accord.
0: Les places valent 2 millions d'euros la place.
3: Oh, mais attends,
0: la place.
3: Mais moi, alors moi, faut m'annoncer Dua Lipa. Annonce-moi Taylor Swift, le patron de la FIFA.
1: Alors, oui,
3: mais pardon, avec tout le respect.
1: Je ne saurais pas le reconnaître.
3: Bah voilà.
1: Je ne sais pas qui est.
0: C'est Rémi en plus grand.
3: Ouais. C'est vrai.
1: J'avoue que c'est pas vraiment indexé sur le prix de la place. Il est charmant, hein, au demeurant. Je viens de voir sa photo.
0: Ah non, c'est un sale type.
1: Ah merde.
3: En plus.
0: Bah ouais, c'est vraiment un sale type.
1: Bah, on a vraiment pas envie qu'il nous apporte un hot dog.
0: Non, je vous assure. Attends, t'es pas du bien en foot.
3: Mais dis-moi qu'avec ces 2 millions, on n'a pas que ça. Que le service du patron de la FIFA, il y a forcément autre chose.
0: Non, mais il y a les billets, vous apportent les meilleures places dans le stade. Vous imaginez bien 2 millions. Après, il y a un grand débat sur le fait que les billets sont très chers. Puisqu'en gros, la moyenne, hein, d'un billet en finale de la prochaine Coupe du Monde, c'est 11 000 dollars. La moyenne.
1: Mais oh non.
0: Sachant qu'au Qatar, où c'était déjà cher, c'était 1 300 dollars.
1: Bien sûr, c'était déjà cher.
0: Donc, il dit qu'il a mis en vente ce billet-là parce qu'en gros, il justifie le fait qu'en gros, la FIFA, ils ont tous les 4 ans pour rentabiliser tous les frais. Et donc, il faut mettre les billets très chers. C'est n'importe quoi. Non. En tous les cas, vous aurez les plus belles places. Et en plus, il a dit, je vous amènerai moi-même le coca.
1: Il a quand même un ego de ouf. C'est-à-dire, pour croire qu'on va être tout excité en payant 2 millions qui nous apporte un hot dog, faut vivre dans une autre planète. Enfin,
3: surtout, il est prêt à tout pour empocher de l'argent. Parce que déjà, les mettre à 2 millions, c'est énorme. Ça reste quand même un match de foot en finale, d'accord, mais 2 millions, c'est fou. Et puis, ça a plus value d'amener
0: surtout,
3: à.
0: Surtout, t'achètes avant. Imagine-toi, t'es pour la France et t'es pas à l'abri que ça sorte en quart et tu te retrouves à aller voir Mexique-Suède. Hein.
3: Ouais.
0: Pardon, hein, contre les deux équipes, mais quand c'est pas ton équipe, à 4 millions de dollars avec ta femme, tu vois, Mexique-Suède, t'es un peu deg. Hein.
1: Non, c'est un peu. Oh, Céline Dion, elle vendait des places. Et ben, il y avait des packages où t'avais ta place, un petit ras-le-cou avec écrit Céline Dion, la sacoche et une lettre écrite par Céline, bon, photocopier, ouais. Il est écrit par Céline.
3: Après, à 2 millions, elle t'amène un burger, hein, Céline.
0: Attends, elle te cuisine devant toi, il met une planche à mon pote.
3: 2 millions d'euros, bah, tu verras.
1: Après deux titres.
0: Ma Céline, elle te fait une salade de choux, hein. Elle te fait tout, puis t'as le tuto, tu pars avec. Hein.
3: Ah oui. Voilà.
0: Je te jure. Hein. Est-ce que vous avez fait une bonne affaire dernièrement, vous tous?
1: Je n'ai
0: pas le droit des bonnes affaires, mais moi, j'ai un pote à moi, il m'a fait essayer son vélo électrique. Ouais. Il le vendait et du coup j'ai trouvé le vélo électrique exactement que je voulais d'occasion. Mon pote le vendait, j'ai dit vas-y je te le prends.
1: Oh génial.
0: Ouais, et je pense qu'il vaut au moins 2 500-3 000 euros et je l'ai payé 900 euros.
1: C'est vrai.
0: Il le vendait 900 et je lui dis mais le mets pas sur le bon coin, je te le prends tout de suite.
1: Trop
0: il avait
1: bien.
0: Quelques années hein. Il avait 2-3 ans, vous voyez, mais.
1: Fout.
0: Oui, bah, bien sûr, mais ouais. Il s'en est servi 5 fois. Et j'ai payé 900 euros.
3: Moi, j'ai fait une bonne affaire, mais. Comment dire? Bon, en gros, j'ai été acheter de la vaisselle, d'accord? Dans un gros magasin qu'on connaît tous. Et la caissière n'a pas tout bipé, parce que toutes les assiettes, forcément, se ressemblaient, et les tasses aussi. Donc, j'ai payé que la moitié des tasses. Et forcément, t'imagines bien que je ne l'ai pas dit.
0: Ouais.
3: Hein, voilà, donc c'est une bonne affaire.
1: Mais si elle se fait gronder?
3: Ah mais elle se fera
0: alors,
3: pas gronder.
0: Attention parce que j'ai envie qui a fait une bonne affaire, pas qui a volé Ikea.
3: Ah d'accord. Ah c'est pas ça l'info.
0: Ah non non, c'est pas qui a volé Ikea pour avoir plus d'argent sur son compte. C'est vraiment qui a fait une bonne affaire. Attention
3: moi.
0: Hein, vous perdez pas. Oriane, toi tu dois négo.
1: Je négo. En fait là c'était sur internet, donc en fait je suis tombée sur une bonne affaire. Mais souvent je négo, t'as raison. Et c'est. Vous voyez les packs de glace qu'on met au congèle pour mettre dans le sac à dos isotherme. Bon, il y avait une promo, j'ai pris les 4. Voilà.
4: À l'aube
1: de l'été, normalement.
4: Mais
1: à l'aube de l'été.
4: J'ai besoin, ça se calme ou quoi là.
1: Normalement, vaut mieux les acheter en hiver. C'est comme les clims ou les ventilos pour payer moins cher. On est à l'aube de juin. J'ai eu une promo sur les 4 packs. Je sais pas, je suis contente parce que j'avais le sac isotherme.
0: Ça s'entend.
1: Oui, oui, je suis contente. Vous me cueillez le lendemain, en plus. Donc, vous me l'auriez demandé dans 3 jours. J'aurais été un peu plus.
4: Tu es redescendu, ouais, ça reste 4 packs de glace, quoi. Mais là, hier, t'es encore dans l'euphorie du truc, quoi.
1: Je suis contente.
3: Elle a un sac isotherme. Allez.
0: Alors, moi, j'ai un sac isotherme.
3: J'ai une glacière isotherme. Mais de là à la